0: Et beaucoup de complicité avec les auditeurs de la radio, mais juste avant Nono Demti. Alors je suis obligé de replanter un petit peu le concept et le contexte hein, pour que vous puissiez bien comprendre l'extrait qu'on va entendre. À l'époque donc sur à la radio, je demandais aux gens de m'envoyer des cassettes ou CD, enfin en tout cas des archives de radio locale, et j'étais tombé sur un auditeur qui m'avait envoyé un certain Nono Demti. J'avais tellement rigolé. Au début, je pensais que c'était en direct d'une discothèque. Il y en a un mec qui faisait bien de la radio le vendredi et le samedi soir. Ça s'est terminé au point que Nono Demti, apprenant qu'on le diffusait régulièrement sur la radio, avait fini par me faire une dédicace. Ça, c'est pour la petite anecdote. Et puis qu'on a même eu d'ailleurs à plusieurs reprises au téléphone. Donc voilà un petit medley, j'ai envie de dire, de 4 minutes de pur bonheur. J'ai réécouté ça et je me suis dit, il faut que je le mette absolument dans le meilleur du Star System. C'est Nono Demti, un pur bonheur. Attention, reculez parce que ça va faire mal, mais ça va faire rire.
1: Allez, déjantez, on y va. On accélère. Tout à l'heure, je vous ai parlé de l'espace pub, et les cadeaux, et des cadeaux à gogo, bien sûr. Tiens, on va dire les trois premières demoiselles qui peuvent arriver sur le standard MDI 04 75 96 52 10. On a parlé d'une discothèque locale. Eh oui. De quelle discothèque il s'agit, mes enfants? De quelle discothèque? Je vous aide à aller sur le secteur de Bolène. Eh bien, les trois premières demoiselles, elles repartent avec leur entrée gratos en discothèque. Allez, come on. Ah, mes enfants, on va accéder au toit des hits, on va dire, ceux qui dansent comme des fous, comme des Zeltron. Eh oui, c'est mon époque, tout ça, les Pelzatron. On arrive à 22h40, pour ceux qui veulent régler la pendule, on y va, on accélère, attention, on y va, allez. Même qu'à la télé, il paraît qu'il y a des chanteurs qui chantent, et ils écoutent la radio en même temps. Essayez de suivre les deux avec cette musique, ça m'étonnerait que ça marche, ça m'étonnerait fortement, hein. Aïe, imaginez Dance Machine avec le Zigmuk comme ça fait mal. Arriva, on y va. Come with me for the news on NMJ. 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Alerte générale. Le tube cathodique de la télé va exploser. Écoutez la radio. Oh, j'en ai même eu un extrait. Oh, que c'est bien.

On va accéder au monde Thunderdome. Hein, qu'est-ce que c'est bien avec le nouveau. Tout ça rien que pour vous. Et puis après, on va se calmer, on va dire. Hein, parce que c'est bien que ce soit les fins d'année. On a bien mangé, on a bien bu. On a pris des kilos. Là, on les élimine. Mais bon, il nous reste encore le jour de l'an. Hein.

0: je suis la bobo dedans.
1: Les BPM sont au maximum.
0: Ah oui, la télé s'est éteinte. Bruno est là de retour.
2: Vous êtes en voiture, levez le pied de l'accélérateur, mes enfants. Il est bientôt l'heure de se dire au revoir.
0: Oui, que ça passe vite.
2: Allez, on se calme, on se calme, on se calme. Allez, on y va. On va se calmer un tout petit peu quand même. Hein.
0: Un peu alors en technique.
2: C'est parce que c'est la fin que quand même. Ah oui, ça moi j'aime, ça j'aime. Et ben voilà, toutes les bonnes choses ont une fin. On se donne rendez-vous, mes enfants. Eh ben, pour lundi 98, je vous souhaite de passer un excellent réveillon. Si vous le faites avec des amis, des copains, des copines, faites les fêtards, mais soyez prudents quand même. Hein, si vous consommez de l'alcool avec modération, déjà d'une. Et puis de deux, si vous devez prendre le volant ou quoi que ce soit, zen, zen, zen. Même si vous n'avez pas bu, restez zen. Hein. Je vous fais des gros bisous. Tiens, au passage, les gagnants, les gagnantes sont... on a Céline sur le secteur de Rouas. On a Tiffany. Tiffany. Non, Stéphanie, c'est pas... Oh, je m'embrouille, je m'embrouille.
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4: Bonsoir, Nouria, Nounia, Mounia.
5: Mounia.
4: Mounia.
5: Oui.
4: Tu as 16 ans, t'es de Paris.
5: Ouais.
4: Très bien. Alors, Mounia, qu'est-ce qui t'amène?
5: Ce serait pour faire un canular.

0: Très bien, à qui?
1: À Frédéric.
0: Qui est-il?
1: Un gros fan de Michael Jackson.
0: C'est ton copain, ton...
1: Non, enfin, on s'est rencontrés à MTV, pour la soirée, la MTV European Music Awards.
0: Waouh.
1: Alors, il faut que tu te fasses passer pour quelqu'un de l'association Hear the World de Michael Jackson.
0: D'accord.
1: Et que, donc, tu veux qu'il devienne l'ambassadeur français de cette association.
0: Ouais.
1: Et puis voilà, quoi.
0: D'accord. Attention, on y va.
2: Allô?
0: Oui, bonjour. Est-ce qu'il serait possible de parler à Frédéric, s'il vous plaît?
2: Oui, c'est moi.
0: Bonjour, je me présente, Philippe Lognon. Je m'occupe de l'association de Michael Jackson Hear the World en France.
2: Oui.
0: Nous vous avons repéré lors des MTV pour... je pense que vous étiez accompagné de plusieurs personnes.
2: Oui.
0: Et nous recherchons, en fin de compte, nous sommes en train d'organiser... Vous êtes fan de Michael, je crois.
2: Bah ouais.
0: Vous êtes au courant qu'il y a une grande soirée qui se prépare pour l'été 96?
2: Non, pas du tout, non.
0: Qui va se dérouler aux États-Unis à Los Angeles exactement, où Michael Jackson sera présent.
2: Ouais.
0: Et en fin de compte, nous avons besoin d'un ambassadeur de chaque pays du monde.
2: Ouais.
0: Donc il y aura 152 pays représentatifs et nous sommes en train de faire en ce moment le tour du monde et essayer d'avoir quelqu'un qui pourrait représenter son pays. Nous voulons savoir si vous seriez intéressé éventuellement par devenir ambassadeur français de l'association Hear the World de Michael Jackson et donc de venir au mois d'août passer une semaine et peut-être le rencontrer également.
2: Bah ouais, ouais. Vous connaissez le magazine Black and White?
0: Oui, tout à fait. Bah, de toute façon, nous travaillons en collaboration directe avec le magazine Black and White.
2: Vous avez
0: hein, d'accord.
2: Que j'ai fait dedans.
0: Pardon?
2: Parce que dedans j'ai fait une interview.
0: Bon bah voilà,
2: parce
0: c'est
2: que
0: bon.
2: J'avais été à Fantasyland en Allemagne et puis j'avais rencontré Michael et tout ça. Et
0: exactement. Bon, en fin de compte, c'est pour ça. Bon, alors en fin de compte, je voulais pas vous le dire, mais effectivement, on avait lu votre article, on pensait ne pas vous en parler, mais effectivement, tout vient de là. Vous seriez intéressé éventuellement pour devenir ambassadeur français de l'association Hear the World?
2: Bah tout à fait.
0: Bon, écoutez, il y a deux trois choses sur lesquelles nous sommes assez. Vous parlez un petit peu anglais?
2: Ouais.
0: Je voulais savoir si vous pourriez chanter ou pas Hear the World. Est-ce que vous connaissez les paroles? Bah, une petite démonstration très rapide ou déjà savoir si vous connaissez les paroles. Je vais vous mettre en interphone pour que tout le monde puisse vous entendre.
2: Ah ouais?
0: Non mais là, enfin tout le monde vous entende, nous sommes trois dans un bureau.
2: Voilà, ça me fout les boules là.
0: Non mais c'est parce que nous sommes obligés un petit peu de ouais, voir okay. Ce que ça donne.
2: Bah, je vous chante le refrain là.
0: Le refrain, oui, ce que vous savez, on note, on enregistre, on écoute.
2: Alors, is the world, make a better... non mais j'y arrive pas là, je sais pas, enfin je suis timide là, enfin vous me prenez...
0: Ah oui, non, mais je sais bien, mais c'est comme ça, quand on teste les gens, c'est comme ça à chaud, c'est parce que c'est pour voir si vous êtes capable, parce que si vous êtes trop timide, voyez-vous, face à Jackson, parce que...
2: Enfin, je sais pas si vous m'avez vu au MTV, mais je suis vraiment pas timide, mais...
0: Non, parce que là, il y a quand même un dîner avec Jackson, c'est une soirée, je veux dire, vous allez pas passer 10 secondes avec lui, vous allez passer 3 heures avec lui, hein.
2: Ouais.
0: Il va reprendre, il était un petit peu crispé, je vous en supplie. Ah, assis-vous, voilà. Je vous promets que c'est quelqu'un... je vous guise pas que j'ai misé un petit peu sur vous, mon ami Frédéric. Alors, me descendez pas les.
2: Ouais.
0: Quand vous voulez, hein.
2: Ouais, attendez. Ah, parce que là, vous m'avez en plus comme ça et tout.
0: Oui, je sais bien.
2: Je sais bien.
0: On a fait pareil pour les autres et ça a été très décevant, donc c'est pour ça qu'on pense que vous devriez être la bonne personne.
2: 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Ah, j'y arrive pas. Hein.
0: Ah, c'est pas terrible.
2: Ah ouais, mais je viens de gueuler à routine et tout.
0: Je suis désolé, monsieur. Je suis un peu.
3: C'est pas ça.
0: Non, c'est pas terrible, terrible, terrible. Éventuellement, vous pourriez nous chanter autre chose?
2: Bah ouais.
0: Nous écoutons.
2: Enfin, moi, j'ai vraiment pas une voix à chanter. Enfin, je pourrais chanter, vous savez, quand il y a la musique et tout ça, je peux chanter.
0: Attendez, je vais vous passer. Il y a mon patron qui voudrait vous parler.
2: Ah, ok.
4: Oui, allô?
2: Allô?
4: Oui, bonjour monsieur. Dites-moi, vous pourriez chanter autre chose là parce que c'est pas terrible. Hein.
2: Moi je vais chanter Men's Mirror.
4: Ouais, je vous écoute.
2: Of course, make a change. J'arrive pas comme ça.
0: Bon bah écoutez, laissez tomber, on va essayer de trouver quelqu'un d'autre. La petite Christine était très bien tout à l'heure d'âge, hein, de toute façon. Hein,
2: Non mais moi je voudrais bien faire ça. Franchement, ça sera le truc.
0: Allô? Ouais. Et apparemment, mon patron n'a pas trop apprécié, hein.
2: Ah
0: écoutez,
2: bon
0: ouais, là je crois que malheureusement parce qu'il y a une demoiselle tout à l'heure qu'on a appelée d'Agen qui avait 15 ans et qui s'en est sortie à merveille. Vous savez faire des cris de
2: bah ouais,
0: comme ça.
2: Même.
0: Allez-y. Ah oui. Encore une fois. Ah, attendez, monsieur, vous pouvez revenir s'il vous plaît 2 minutes.
3: Déjà, j'arrive.
2: Je dois le refaire là.
0: Allez-y. Pardon.
2: Je refais là.
0: Oui, allez-y. C'est pas mal ce qu'il fait, moi je trouve que c'est bien ce qu'il fait.
3: Ça peut passer.
0: Ah, quelle manne! Vous savez faire ça, les trucs comme il a fait là?
2: Non. My fingers on the phonics, it's alright.
0: Ouais, c'est minable, hein.
2: Ouais, c'est minable.
0: Non, c'est minable.
2: Si vous aviez demandé à un danseur.
0: Non, mais écoutez, c'est pas grave, parce que de toute façon, nous organisons également, pas Los Angeles, mais ça se passera à Avignon. On organise le premier salon de Michael Jackson.
2: Ouais. Donc, mais vraiment, pour le truc du chant, là, c'est. J'ai vraiment aucune chance.
0: Là, c'est mal barré, hein. Le patron est parti, il est assez déçu. Je passe un peu pour un guignol, ce que je vous avais sélectionné. Apparemment, c'est Sylvie Dagen qui préfère.
2: Ouais.
0: Bon, parce qu'on recherche des majorettes. Déguisées en Jackson, donc peut-être, comme vous m'avez dit, que vous saviez danser éventuellement. Je sais pas si vous avez déjà fait les concours de majorettes, des trucs comme ça.
2: Ah non, mais si vous recherchez un danseur, là, franchement.
0: Non, mais danseur majorette pour le concours de le grand spectacle d'Avignon. On retrouve, on cherche des sosies.
2: Mais je suis pas vraiment sosie. Mais...
0: On a Michael Jackson qui vient du Kenya directement.
2: Ah ouais?
0: Hein, qui est un ancien Maasai. Donc voilà. Allez-y, un petit cri pour voir.
2: Bah ouais, mais c'est.
0: Encore? Le voir? Ah ouais, c'est bien, ouais.
2: Ouais, mais bon, c'est plutôt le chant que vous voulez. Mais putain, j'ai de mes.
0: Écoutez, bons... je vais vous quand même passer une de mes collaboratrices hein, qui voudrait vous parler.
2: Ouais.
0: Allô?
2: Allô?
1: Allô?
0: Oui.
1: Oui, bonjour. Je ne pense pas que vous allez être sélectionné.
2: Ouais.
1: Eh bien, nous allons quand même garder vos coordonnées, on ne sait jamais.
0: On va vous offrir un pins quand même de Michael Jackson,
1: voilà,
0: c'est limité. Hein. Off the wall, le dernier. Voilà, bah écoutez, ma collaboratrice est très déçue également, vous l'entendez. Elle est, on avait beaucoup misé sur vous, hein,
2: bah ouais, mais si vous avez demandé un danseur, franchement, il n'y aura pas de problème.
0: Oui, mais enfin, c'est difficile de, regarder, de vous regarder danser au téléphone.
2: Vous êtes sur Paris?
1: Selon la réputation que vous avez à Black White, j'aurais pensé...
0: Vous pourriez danser, par exemple, là, même si on ne vous voit pas, juste pour écouter un petit peu le son que ça peut donner, je ne sais pas, ou le Moonwalker.
2: Là, c'est franchement n'importe quoi ce que vous demandez.
0: Ah, écoutez, faites le Moonwalker aussi. Quand même, faites le Moonwalker, là.
2: Mais non, n'importe quoi. Je pourrais pas le faire comme ça.
1: C'est vrai que...
2: S'il y a personne devant moi, je pourrais pas danser comme ça. Et moi, franchement, moi au début, vous savez, je suis fan de Michael Jackson, c'est plutôt... moi, j'ai vraiment pas une voix chantée.
0: Est-ce qu'on peut vous rappeler d'ici un petit quart d'heure?
2: Mais est-ce que vous êtes sur Paris?
0: Ah oui, absolument, oui.
2: Parce que dans ce cas-là, moi, je pourrais me déplacer pour vous montrer que quand même...
0: Bon, écoutez, je vais essayer de convaincre mon patron, essayer de me préparer un petit truc de une minute sur Jackson, une sorte de petit medley en chantant, décontracté au téléphone, de lui prouver que vous êtes vraiment capable,
2: ah ouais,
0: que vous êtes fan.
2: Moi, je suis vraiment pas décontracté.
0: Que vous êtes fan, et ensuite, je pense qu'on prendra rendez-vous pour lundi ou mardi.
2: Ok, d'accord.
0: Bon, écoutez, je vous rappelle tout à l'heure, c'était Philippe Lognon, d'accord? Je vous rappelle tout à l'heure.
2: Ok, d'accord.
0: Voilà, au revoir, monsieur, à tout à l'heure.
3: Ah, j'adore, parce qu'à l'époque, c'était dans le meilleur du pire. Je crois que c'était entre 18h et 19h que ça se passait, ce genre de choses. Ah, Michael Jackson a été mis à l'honneur ce soir, dans cette spéciale archive radio du Star System. Nirvana, ça aussi, qu'est-ce qu'on a pu l'entendre hein, à l'époque sur Star System. Smell Like Teen Spirits, vous écoutez la Max Radio, on est toujours en live. 23h49, attention. Petit résumé du débat de Gérard sur les vacances. Un des tout premiers débats. Ça va être chaud, et c'est juste après Nirvana sur la Max Radio.

0: Mesdames, messieurs, c'est passé à une vitesse vertigineuse. Oh là là, on était dans les stratosphères de la vitesse avec Nirvana, Smell Like Teen Spirit dans la spéciale archive radio du Star System. On va terminer, comme je vous l'avais dit tout à l'heure, avec un résumé du débat de Gérard. Alors que je réexplique encore une fois, quand il y a eu les débats, tout au départ, qui étaient, il y avait Raphaëlla, il y avait Florent, il y a d'autres personnes que j'oublie malheureusement, mais on avait l'habitude de faire je demandais à ce qu'on fasse un résumé ensuite de 5, 6, 7, 8 minutes, ça dépendait de la durée du débat et du contenu, et qu'on rediffusait juste après. Et c'est vrai, je suis retombé sur des archives comme ça où j'ai une vingtaine de débats du début. On est en 96, l'extrait que je vais vous passer. Enfin, en tout cas, le moment du débat de Gérard, c'est vrai qu'en 96, voilà, il y avait les débats c'était pas autant aussi structuré que ça l'a pu l'être après, peut-être avec Phil Dar, Manu, il y avait Rigaud, etc., Olivier de la Pro. Au début, ça partait dans de cacahuètes. Tous les personnages, justement, commencent à créer un petit peu l'univers de Gérard dans les débats. Donc là, on est en 96, et donc après, il y avait ce fameux résumé que je rediffusais, je crois, à la radio après le lendemain. Pour ceux qui avaient raté ça la veille, parce qu'il n'y avait pas les podcasts, toutes les archives. Là, ça dure 6 minutes 40. C'est un débat, donc, sur le thème des vacances. Attention, cherchez pas à comprendre. C'est que du bordel. Mais attention, du gros bordel.
1: Déjà, la première question, vous allez y réfléchir. Déjà, le débat, c'est... Que pensez-vous des vacances? C'est la première question. On va vous mettre Ricky Martin pour vous mettre un peu dans l'ambiance.
2: C'est parti.
1: Un, deux,
3: tres.
1: Alors, que pensez-vous des vacances, Aurélie?
2: Pas grand-chose.
1: C'est-à-dire?
2: Les vacances, c'est bien quand tu pars à l'étranger, c'est pas bien quand tu restes en France.
4: Ouais, voilà. Ouais, pourquoi tu peux très bien t'éclater en France? Tout dépend où tu es, tout dépend où tu vas.
5: Ouais, c'est clair.
2: Ouais, mais moi, que je m'emmerde en France.
4: Même sur Paris, je sais pas où aller. Il y a des boîtes sympas en France, on merde aussi à l'étranger, quoi. C'est
1: non,
4: pareil.
1: Bah.
4: Il y a des boîtes sympas sur Paris, comme
1: stop,
4: la logo.
1: Stop.
4: Okay,
1: Nico et Anthony et Albert, vous allez vous calmer un petit peu, s'il vous plaît.
4: Mais non, elle m'énerve.
1: À la loco, il n'y a jamais rien eu. Alors vous arrêtez avec cette histoire de loco. Il n'y a jamais rien eu. Ok, point final à la ligne.
4: Ouais, t'as raison, Gérard, putain.
1: Alors, à une question. Ça va s'adresser, et là, vous allez réfléchir,
4: on va pas passer à
1: de nouvelles copines, là, alors, Nico, tiens.
4: Ah bah oui, c'est clair, en plus, je vais à côté de Toulon, donc là-bas, t'as tous les touristes, quoi, j'ai de la famille qui habite là-bas.
1: Mm-hmm. D'accord.
4: Okay. Mais tu peux venir avec moi, si tu veux.
1: Non, c'est bon, je te parle de copine.
4: Ouais,
1: je te parle pas d'un copain, d'accord? Ok.
4: Nico,
1: c'est clair et net. C'est bien, on part. C'est bien le titre de la question, le terme de la question, c'est avez-vous trouvé de nouvelles copines?
4: Hein? Ah bah pas encore.
1: C'est pas des copains, c'est des copines, ok?
4: Alors bah ouais, mais non, mais le problème c'est que c'est toujours pareil en vacances. Si on rencontre des meufs qui ressemblent à des certaines filles comme Christine ou Carole, c'est clair que ça.
1: Tu vas te calmer.
4: Le long de l'antenne. Vas-y, Gérard, accouche.
1: Voilà, que pensez-vous des campings? Allez, c'est parti.
4: C'est de la merde, c'est pourri. Oh putain, ça
2: pue, t'en pignes.
4: Gérard, c'est dégueulasse, quoi. Non, mais le problème dans les toilettes, c'est qu'il y a des mecs comme Gérard qui sont passés devant toi, quoi.
1: Non, mais c'est bon, allez, c'est bon, on arrête sur le camping. Alors,
4: on va mettre...
1: Stop.
6: Gérard, je suis aussi... À l'astrologie, Gérard, je suis aussi voyant, et la chanson, ce serait...
1: Mais je m'en fous de ta voyance.
6: Je vous connais, Gérard.
1: Bon, bah, tu la fermes. Le toubib de mes deux. Maintenant, vous allez écouter la cinquième question. C'est que pensez-vous des discothèques en vacances? Et on va se mettre les Spice Girls avec Vanab. Et après, les Ruvettes avec Super Baby Love. Donc, il y a un petit sondage qui a été fait là.
7: Sondage quoi?
1: Les médias. Donc, vous êtes 12 764 956 auditeurs entre 1h et 3h qui écoutent Fun Radio. Donc,
7: un Français sur 5 quand même.
1: Ouais, ça fait quand même beaucoup, hein. Alors, que pensez-vous des discothèques en vacances et avez-vous été en boîte pendant les vacances?
4: Ah, c'est Albert, je voudrais répondre.
1: Ouais, vas-y. Albert, vas-y.
4: Faudra fréquenter plus souvent les locaux, je pense, pendant les vacances.
1: Et déjà, vous allez être poli parce que je pense que ça va être la dernière pour ce soir là, parce que
3: c'est
1: le
3: dernier. Pourquoi? Mais ultimatum encore.
1: Ouais, non, il y a pas d'ultimatum. C'est des vacances. Là, ce soir, je viens. Donc, je voudrais que le débat se passe correctement, sans engueulade. Ok.
3: Ok.
1: Point final à la ligne. On parle pas de la loco, on parle de rien. On parle gentiment.
7: Et sans gueuler, hein.
1: Ok, mais sans gueuler.
7: Comme tu fais.
4: Je crois que la soirée, il y a de la loco de demain, c'est une soirée spéciale WC, quoi.
1: Ouais, WC, bah dans ces cas-là, tu restes chez toi pour demain, d'accord? Ok.
3: Et tu la fermes.
1: Voilà. Avez-vous fait du nature? Bon, c'est bon.
4: Je vais pas répondre à la question, moi.
1: Ouais, mais je m'en fous, vous commencez à être lourd, si c'est pour me dire des conneries, c'est pas
4: grave. Bon, les rares, moi, je suis contre la différence d'âge.
1: Mais c'est pas le thème des questions, merde.
4: Mais si. Allez, accouche,
3: je suis en vacances.
1: Le gros con, il t'emmerde, ok? Alors tu retournes chez toi, bonne nuit.
3: Allez, hop.
7: Cassé.
1: Avez-vous fait du... Avez-vous fait du naturiste pendant les vacances? Et que pensez-vous des comptes de naturiste?
4: Ah bah j'ai vraiment parlé, moi, Nicolas.
1: C'est ça, c'est ça.
5: On te demande sur Fan TV si t'es nudiste ou naturiste.
1: Aucun des deux. Voilà, comme ça va plus vite.
5: Est-ce que tu peux expliquer? Tu peux juste nous expliquer la différence entre nudiste et naturiste?
7: Parce que je crois que tu
1: manière, c'est les deux.
4: Oh, bah qu'est-ce que t'es intelligent, Gérard? Mais rien à voir, un nudiste, c'est pas ça.
1: Le nudiste, c'est celui qui se met à poil. Et le naturiste aussi, ok?
4: Mais non, le naturiste, c'est celui qui se met à poil. Et le nudiste, c'est celui qui se prend Gérard dans les chiottes de la loco.
1: Bah alors, toi, mon pote, tu dégages, je veux plus t'entendre. Hop, bonne nuit.
4: Alors, ouais, non, mais Gérard, t'as rien à voir, là, c'est Anthony.
1: C'est bon, non.
4: Les nudistes et naturistes, c'est deux courants de peinture, je crois.
1: Ouais, c'est ça. Alors, bah, toi, avec ta peinture, tu te l'accordes au cul.
4: Ou de la sculpture.
1: C'est ça, ou de la Starship ou de l'Adidas, c'est ça?
4: T'aimes pas la peinture, Gérard?
1: Non, bah alors, dans ce cas-là, tu dégages. Allez, hop, bonne nuit.
4: Allez. Voilà.
7: Allez.
1: Alors, aimez-vous partir en vacances en juillet, en août ou hors saison?
4: J'adore votre saison.
1: Ma gueule, le docteur! Merde un peu!
4: Tu veux dire que c'est la coupe de l'été?
1: La dernière question avant de faire...
4: La conclusion.
3: Ouais.
4: Voilà. Et Gérard, ta brèche, parce que demain je me lève, je travaille.
8: Ouais, alors mec, ton cul un peu.
1: Bon, attends, si t'es pas content, mon pote, dans ces cas-là...
3: Tu
1: fais une chose. Si t'es pas content, t'appelles pas à la radio et on t'appelle pas, ok? Si tu travailles, tu restes chez toi.
4: J'espère que quand tu
1: vas
4: faire, on
1: repart,
4: il ira plus tôt quand même.
1: C'est bon, conclusion.
4: Pour les vacances. Putain, j'ai pas le temps de répondre tes questions là, con.
8: Moi, je peux faire ma conclusion.
1: Trop
4: Luc, je fais de la gueule, moi, pour la conclusion.
8: Ouais, moi aussi.
1: Trop Luc, il a pas encore parlé, là.
0: Voilà pour le résumé des débats de Gérard. On a reconnu d'ailleurs des voix de quelques habitués qui le sont devenus d'ailleurs au fur et à mesure de plus en plus. C'est ainsi que va s'achever la spéciale archive Radio Star System. J'espère qu'il y aura d'ailleurs une autre émission, une quatrième, pourquoi pas, hein, on sait jamais. Mesdames, messieurs, en tout cas, cette émission sera mise en podcast. Moi, ça a été un plaisir. Je vous retrouve évidemment lundi, chaud bouillant, pour une nouvelle émission de Max tout seul. En attendant, là aussi, ça avait marqué son époque. David Guetta, Love, Don't Let Me Go, tout de suite. Bonne nuit à tous, éclatez-vous bien. Et puis, on se donne rendez-vous lundi soir en live, en direct, 23h sur la Max Radio.
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10: Tulier, bonsoir Anthony.
11: Allô, oui, bonjour.
10: Ça va bien mon grand?
11: Ouais.
10: Alors toi, ton but, c'est que je sois complice avec toi pour qu'on emmerde un petit peu tes parents qui apparemment regardent le match Monaco-La Corogne.
11: Ouais, mais c'est qu'il y a eu un problème. En fait, on devait faire chier mon père est parti au lit vu qu'il devait se coucher tôt. Mais alors, on peut faire chier ma mère, de toute façon, en disant qu'on s'est trompé de numéro, ou que c'est une vieille qui a pas sa petite fille, ou un truc comme ça, là, un monde vite en...
10: J'ai rien compris.
7: Moi non plus.
10: Ton père, donc ça, j'ai bien compris, il a lâché le match, il est allé se coucher, mais il y a ta mère qui continue à regarder le match de foot.
11: Voilà, ouais.
10: Ta mère regarde le foot toute seule?
7: En buvant des bières, ouais.
10: Attends, il y a 32 mecs qui courent et tout, elle est tranquille.
11: En fait, pour bien la faire chier, faut dire qu'on s'est trompé de numéro ou quoi.
7: T'inquiète, il sait faire ça, t'inquiète.
10: Ouais, d'accord. D'accord, donc en fin de compte, c'est juste l'appeler et la taquiner un peu, quoi.
11: Voilà.
10: Ok, on y va, c'est parti, on l'appelle. Toi, tu es de complice, hein, comment dire. Ouais. On y va?
11: Ouais.
10: C'est parti. On est en train de composer le numéro de téléphone. Je fais une petite voix, je fais n'importe quoi. Hein. Le but, c'est de faire rire la galerie, Anthony.
11: Ouais.
12: D'accord, chut.
13: Allô?
12: Allô?
13: Oui?
12: Est-ce que je peux parler à Bébert?
13: À qui?
12: Est-ce que Bébert est là,
13: hein? Ah, vous avez fait erreur de numéro.
12: Pardon?
13: Vous avez fait erreur de numéro.
12: Allô?
13: Comment?
12: Puis-je parler à Bébert?
13: Mais y a pas de Bébert ici.
12: Y a pas de Bébert?
13: Ah non.
12: Ah, j'ai dû me tromper de number?
13: Ah oui, à mon avis, oui.
12: Je suis pas au 0336 38 42 26?
13: Ah non, pas du tout.
12: Oh là là, des petites erreurs là, hein?
13: Comment?
12: Bébert?
13: Non, mais y a pas de Bébert là.
12: Y a pas de Bébert? Bon, bah, si Bébert n'est pas là, comment on fait? Je peux le rappeler plus tard?
13: Mais...
12: Allô?
13: Oui, monsieur. Allô?
12: Allô?
13: Mais c'est pas le bon numéro.
12: Bonjour, Bébert. C'est Bébert à l'appareil, j'entends mal, hein. Salut, c'est Lucien. Allô? Ah. Déjà, elle a raccroché une fois, ta mère?
14: Ouais.
12: Elle a raccroché une fois, hein.
14: Ouais.
12: D'accord.
15: Et ton père, il doit pas être lent parce qu'elle était en train de lui dire que ça l'a saoulé, il y avait un mec qui l'a saoulé.
12: On y va, on va essayer. Une deuxième fois, attention, on y va.
15: Ça va être le daron, ouais. Tu vas voir.
13: C'est pas moi!
12: Bec de lièvre. Bec de lièvre.
13: Allô?
12: Est-ce que c'est possible de faire enfin, un Bébert dans les parades?
13: Non, mais ça vous amuse ou quoi là?
12: Non, c'est des collègues.
13: C'est Fun Radio ou quoi là, soi-disant?
12: Ah oui, c'est Fun Radio. Oh, oh, oui, oh, zut, oh, non, non, non, non.
15: Mais comment, comment, comment, comment?
12: Comment avez-vous deviné, madame?
13: Comment?
12: Comment avez-vous deviné?
13: C'est mon fils qui vient de me le dire.
12: Oh, mais il est où? Pourquoi il le dit?
13: C'est mon grand frère.
12: Oh, c'est l'autre. On devait tout simplement essayer de vous embêter 3-4 fois pendant que vous regardiez le match et votre fils aura pu gagner un lecteur DVD. Eh bien écoutez, à cause de vous, c'est perdu. Je suis désolé. C'est pas grave. On vous souhaite un bon match.
13: Au revoir.
12: Au revoir, madame.
15: Elle rigole, bon, voilà, elle est happy.
12: Elle a la vanne facile. Ta mère est drôle.
15: Ouais. Et ton frère aussi, hein, par la
12: mais
15: même...
12: Mais ceci dit, toi, t'as l'air festif également.
15: Ah, on doit pas se faire chier chez vous.
12: Anthony,
14: ouais.
12: Ne quitte surtout pas, parce que t'as été bon esprit, tu ne repartiras pas les mains vides, vous lui envoyez 2-3 petits albums CD, des compiles du moment.
15: Photo dédicacée.
12: Fun Radio, il n'y a pas de problème, photo dédication de bébé. Ok.
15: Ouais, y a pas de problème.
12: Ok, Anthony.
14: Ouais.
12: Ouais. Allez, bientôt. Ouais. D'accord, bon, inquiète. Effectivement, il était à moitié endormi. Un petit gugu et au dodo. Ou alors un petit gugu, ouais. Et on passe la nuit dehors.
16: Jean-Charles, dans un instant, va intervenir, hein, Jean-Charles.
17: Oui, oui.
16: Avant cela, Françoise, tu réclamais pour venir le 6 janvier ici dans les locaux que Gérard te fasse des excuses. Pourquoi? Rappelle-le-moi avant que je mette Gérard sur l'antenne, avant qu'il.
17: Qu'on le chauffe. Tu sais très bien pour les lettres, comme quoi. Qui m'a traité de pute, de salope et machin. Et. Je voudrais qu'il s'excuse parce que moi je ne suis pas ni une pute, ni une salope, ni quoi que ce soit. Je voudrais un peu de respect. C'est pas parce que monsieur se prend pour une grosse tête qu'il faut qu'il insulte tout le monde.
16: Alors
17: c'est tout. Alors qui présente des excuses.
16: Attends pas encore, vas-y.
17: Qui présente des excuses, sinon moi je ne viens pas.
16: Lâche la bête. Ah Gérard.
18: Bon alors Françoise.
17: Ouais.
18: Bon, alors est-ce que c'est ma signature?
17: J'en sais rien, je connais pas ta signature, déjà une chose.
18: Déjà une, je connais pas ton adresse.
17: Menteur.
18: Non, je connais pas ton adresse.
17: Menteur.
18: Non, attends, tu permets, la Courneuve est grande pour moi, d'accord?
17: Bah ouais, c'est ça.
18: Non, mais attends,
17: c'est ça.
18: Oh.
17: Bah ouais.
18: Non, mais moi je vais dire une chose, que la Courneuve est grande, donc moi ton adresse, je la connais pas. Il y a ton numéro de téléphone que je connais. Maintenant, si c'est des abrutis qui s'amusent à donner ton adresse en direct, comme moi, on fait... c'est pas toi qui reçois... Moi, toi, tu reçois des lettres d'insultes. Mais moi, j'ai de la merde devant chez moi. Là, j'ai été forcé de démonter sur ma serrure parce qu'on m'avait mis des mégots dans ma serrure. Tu crois que ça me fait plaisir?
16: Quel est le rapport avec l'épreuve de Françoise, Gérard?
18: Non mais attends, avec des excuses, mais moi j'ai pas des excuses à lui faire.
16: Moi aussi François, j'avoue que là j'ai des doutes, parce qu'on en avait déjà discuté.
17: Mais moi j'ai pas de doute, hein, parce que...
18: T'as pas de doute,
16: Moi je propose un truc qui va être à mon avis, qui va faire plaisir à tout le monde. Puisque Gérard nous confirme que c'est pas lui et toi Françoise, tu es sûr que c'est lui.
17: Ouais.
16: Moi je te propose un truc François, j'espère que tu vas l'accepter. C'est que ouais. Tu viennes quand même. Et
17: non.
16: On va.
17: Écoute-moi,
16: laisse-moi terminer. Et on va demander, tu vas venir avec l'original de cette fameuse lettre. Et on va demander à Gérard de réécrire en direct une partie de la lettre. Et on va vérifier si les deux écritures sont les mêmes.
17: Ouais, mais il a pas sa machine à écrire, hein.
16: Ah non, mais attends, Françoise.
18: Stop, Max. Alors là, dans ce cas-là, je demande. Donc, moi, quand j'écris, c'est au stylo. C'est pas la machine à écrire.
16: C'est clair.
18: Hop, c'est bon, ça y est.
16: Non mais c'est Françoise, n'importe qui avec une machine à écrire peut écrire parce qu'on peut pas reconnaître l'écriture, donc forcément c'est un petit peu difficile.
18: Ouais. Eh ben donc moi j'écris pas la machine à écrire, j'écris au stylo.
16: J'ai l'impression Françoise que t'as Françoise, j'ai l'impression que t'es en train de te débiner et que t'as peur de venir le signer.
17: Non, j'ai pas peur de... J'ai pas peur.
18: Françoise, j'écris pas à la machine à écrire. J'ai jamais envoyé une lettre à quelqu'un à la machine à écrire.
16: Il sait pas taper, il sait pas écrire, il sait rien faire, Gérard. Comment veux-tu qu'il écrive une lettre, Gérard? Il est incapable à part signer et dire gros bisous, c'est tout ce qu'il sait faire.
17: Ouais, tu parles.
18: Alors donc, les lettres, elles arrivent d'où, s'il te plaît, Françoise? C'est à les enveloppes.
16: Ah bah ouais, Françoise, il suffit.
18: Le café de la poste faisant foi.
16: Le café de la poste, il vient d'où?
18: Non, le cachet de la poste.
16: Ah, le cachet de la foi. Le cachet de la poste faisant foi, il vient d'où?
17: Il vient de.
16: Il vient pas de Suresnes.
17: Gérard,
16: on va se calmer. On va demander à Françoise, quand elle viendra le 6, de venir avec ce document et je regarderai et je trancherai pour savoir qui a raison et qui a tort, d'accord?
18: De toute manière, t'as déjà une
16: Françoise,
17: ouais.
16: T'es d'accord?
17: De toute façon, t'as les photocopies de les fameuses.
16: Oui, mais j'ai pas l'enveloppe avec pour vérifier si le tampon est bien de Suresnes.
18: Voilà.
17: Mais moi, je l'ai sur la main.
16: Bon, alors tu le ramèneras.
18: Françoise.
17: Ouais,
16: ben,
17: t'as pas besoin de me rappeler à l'heure, toi.
16: Oh là là, calmez.
18: Non, c'est bon.
16: Je suis en train de
18: rechercher tous mes trucs pour venir voir Matt tout à l'heure à 2h pour jeudi.
16: Oui.
18: Maintenant, Françoise, tu me demandes de me présenter tes excuses, mais attends, moi j'ai pas à présenter d'excuses, je ne t'ai jamais insulté.
16: Voilà, donc...
17: Non, à peine.
18: Bon. Alors, je te dis une chose. Oh là là. Que là, si le
16: je vais faire un flipper.
18: Que je t'ai insulté, quand tu veux me ravoir au téléphone, tu vas bien enregistrer ma voix. Et tu vas enregistrer la voix des autres. Et tu verras que c'est pas la même voix. On est bien d'accord.
17: Mais comment veux-tu que je t'enregistre, moi?
18: Eh ben, dans ce cas-là, tu demandes à Max. Le 6 janvier.
16: Ah non, mais j'ai rien fait. Alors d'ailleurs, je rappelle que le 6 janvier, Françoise et Gérard seront là. Et que pour l'instant, on demande à chaque personne qui ont bien envie de nous écrire à Fun Radio 143, avenue Charles de Gaulle, 92 521. Vous mettez ça à l'intention de Max le Star System. Des pièces de 5 centimes que vous dédiez, que vous allez destiner directement à Françoise ou alors à Gérard. Ou alors à Gérard. Et pour l'instant, Françoise gagne plus
19: largement en tête.
16: Largement en tête devant Gérard.
18: Eh, d'accord. Françoise?
17: Ouais.
18: Tu pourras me dire ce que c'est que ce consent qui s'amuse à signer qui s'amuse à aller voir des avocats pour rien.
17: Qui?
18: Ben, un dénommé Constant qui se connaît.
16: Ouais, qui paraît.
17: Oui, ben, bien sûr, je connais Constant.
16: Bah alors?
18: Et alors? Dans ce cas-là, pourquoi tu lui demandes pas à lui? Parce que moi, il m'envoie du courrier en me disant comme quoi que je lui dois pas loin d'une brique. Non mais attends, c'est pas moi qui lui ai demandé de m'appeler sur mon tatou, ni rien du tout. Donc moi, il va se faire foutre, je le paye pas.
17: Bah tu y es par toi-même,
18: non,
17: hein.
18: Non mais attends, il veut ta signature. Et c'est bizarre parce que la lettre, elle vient de Charenton-le-Pont. Comme par hasard, lui, il habite à...
16: J'ai l'impression qu'on prend un petit peu d'avance sur le 6 janvier, là.
18: Oui. Non, mais moi, je veux savoir, parce que si des fois, si elle reçoit un courrier comme ça, soi-disant que c'est ton avocat, dénommé Constant...
17: Oui, c'est mon avocat. Ainsi que Jean-Philippe.
18: Donc, dans ce cas-là, tu es en train de... Là, pour l'instant, tu es en train de faire des conneries derrière mon dos.
17: Je suis pas en train de faire des conneries derrière ton dos, pas du tout.
18: Mais attends, et l'autre, il veut que je paye avant le 10 janvier. Non, mais c'est quoi, ça?
17: Avant quoi?
18: Avant le 10 janvier 98. Attends, moi, j'y paye rien.
16: J'en profite pour dire... Oui, continuez. Aurélie et Jennifer qui nous ont appelé hier, hein, qu'elle va venir sur Paris, qu'on a oublié de noter le numéro de téléphone sur Minitel, et comme Fildar le veut absolument, il faut relaisser le message dessus, les filles, bisous. Oui, excusez-nous, hein, continuez.
18: Max, t'inquiète pas, là, ça risque d'être... Tu vois la fin, moi j'écoute
16: Non, mais attends, descends dans une cabine, Gérard. J'ai besoin de toi, c'est très très important.
17: Gérard,
16: Attends, aux antennes, vas-y, récupère le numéro. Françoise.
17: Gérard.
16: Non, mais il est parti, il va revenir dans sa cabine, Françoise.
17: Ah ouais, 07. Ouais.
16: Non, mais en attendant, Jean-Charles voulait te parler, il a 28 ans, il est de Paris. Jean-Charles, tu es là?
20: Oui, donc je suis là.
16: Alors, rappelle pourquoi t'es là et tu voudrais donc pousser un coup de gueule contre Françoise par rapport à un coup de gueule contre Françoise déjà à l'époque.
20: Voilà, c'est ça.
16: C'est un recoup de gueule contre un coup de gueule.
20: C'est-à-dire qu'il y a un mois, Françoise a poussé un coup de gueule contre Lady Diana.
17: Non.
20: Il y a 3 mois, je veux dire. Il y a un mois, j'ai appelé pour pousser un coup de gueule contre ce coup de gueule. Elle a démenti, elle a prétendu qu'elle n'avait pas dit ce qu'elle avait dit sur Lady Diana. Deux semaines après, un ami m'a apporté la preuve et je te laissais écouter, Max. Et comme par hasard, ce soir-là, elle était malade. Comme par hasard. Alors là, je rappelle pour vous apporter la preuve. Alors c'est un extrait, c'est une bande, ça dure 40 secondes. Donc c'est
16: d'accord.
20: Si Anna veut bien écouter.
16: Donc moi, je vais bouger. Hein. Je vais sortir des tuyaux parce que vous me stressez un peu. Je vais aller faire un flipper tout en. Je vais aller jouer au flipper et en même temps, je vais écouter la cassette. Hein. Ça vous dérange pas?
20: Bah oui, durant
16: ah, c'est un peu moi le chef quand même quelque part, hein.
19: En même temps, j'en profite pour m'allumer une cigarette.
16: Voilà, François s'allume une cigarette.
20: Ouais. Ouais, non mais faites pas la maline. Écoutez l'extrait au moins.
19: J'écoute, hein.
20: Allez, c'est parti, j'envoie l'extrait.
16: Alors allez-y.
21: C'est une boule.
16: Non, je joue tout seul.
19: D'un sens, bon, je la plains pas. Moi, c'est pas que je l'aimais pas, et c'est pas que je l'aime, que je l'aime. Je la plains pas parce qu'avec toute la série qu'elle a fait quand elle voulait se faire photographier justement par ces photographes là, elle demandait que ça.
20: Bah évidemment.
19: Voilà, donc elle cherchait que ça. Bon, maintenant qu'elle est morte, bon, elle est morte. Mais maintenant, elle peut pas se défendre. Mais moi j'aurais dit, vous l'avez bien cherché. C'est tout.
20: Ouais, et puis c'est vrai que c'est toujours très dur de dire à quelqu'un, vous allez chercher un coup de feu quand personne n'est mort.
19: Non, mais c'est ça mon coup de gueule, parce qu'elle l'a bien cherché.
20: Alors?
16: Ah, je suis d'accord là, je suis d'accord, je reconnais que Françoise a effectivement un petit peu vendu.
19: Ouais, mais disons, j'ai dit qu'elle avait bien cherché, c'est pas. J'ai pas dit que je lui souhaitais sa mort, hein.
16: Ah bon?
20: Ah, écoutez,
19: je suis désolé, hein.
20: On n'a jamais dit que vous aviez dit qu'elle avait cherché sa mort.
16: Françoise, t'es quand même de mauvaise humeur ce soir, hein.
19: Non, pas du tout.
16: Moi aussi, tu m'as l'air.
20: Je dis simplement, madame, que vous êtes de mauvaise foi.
16: Oh là là.
20: J'exige des excuses sur vos propos, sur l'idée de Diana. Je veux des excuses, maintenant.
19: Et j'en ferai pas, hein, je suis désolé.
20: Mais vous êtes vraiment une crapule.
16: Oh là là, alors là, Françoise, je crois qu'il faut que tu te défendes, là, parce que moi, je suis d'accord...
19: C'est pas une crapule,
16: Moi, je suis d'accord avec Françoise, quoi, elle a le droit de dire ce qu'elle veut, monsieur. Je suis d'accord que vous ne soyez pas content. Vous faites partie du fan club de la mort de...
20: Écoutez, Lady Diana est une femme magnifique.
19: Oui, d'accord, je reconnais, c'était une belle femme.
16: Bah, bien sûr.
19: Je reconnais.
16: Ouais.
19: Mais on n'a pas besoin de faire assez de pub. On en a fait assez comme ça.
16: Voilà.
19: Maintenant qu'elle est morte, elle est morte, mais on ne peut pas la faire revenir. Hein.
20: Non, c'est parce que vous avez dit, madame, vous avez dit qu'elle avait provoqué sa mort, qu'elle avait cherché sa mort.
19: Non, j'ai pas dit ça. J'ai pas dit qu'elle avait provoqué. Hein. Je suis désolé.
16: Hein. La
20: France entière vient d'entendre ça sur le poste radio. Vient d'entendre mon extrait.
16: Vous me semblez un peu méchant quand même avec Françoise. Hein,
19: je suis désolé, j'ai jamais dit qu'elle faisait sa mort. Hein.
20: Je veux simplement des excuses.
19: Non. Alors là, vous pouvez toujours vous toucher, hein.
20: Non, vous êtes vraiment une vermine, madame. Et puis, vous restez poli.
16: Mets-moi
20: hein.
16: Un peu plus fort le micro, j'ai l'impression qu'ils m'entendent pas, là. Vous m'entendez bien, quand même?
22: Ouais, ouais.
20: Oui,
22: j'ai le retour du lion, là. Je le lâche ou pas?
16: Le retour du lion. Ah, Gérard est dans sa cabine, déjà?
22: Non, mais il s'est démerdé, son portable en fonctionne.
16: Non, mais il marchait pas bien, le son était pas bon, il faut qu'il
22: s'en mais c'est occupé dans la cabine, ce blaireau, il y a du monde.
16: Bon. Vous m'excusez, hein, pour ceux qui sont en direct sur Fun. En même temps, je fais une partie de flipper dans le couloir, j'en profite parce que faut que je déstresse. Sinon, avec Françoise et l'autre guignol, plus Gérard.
20: Écoutez, monsieur, je ne suis pas un guignol. J'ai dit simplement des excuses sur les propos sur Lady Diana.
16: Bon, alors, les excuses ont été faites. Françoise,
20: non, je n'ai rien entendu.
16: Oui,
20: monsieur.
16: Non, on va pas. Il y a plus passionnant que ça. Il y a Françoise et Gérard. Hein. Donc, pour toi, pour terminer là-dessus, Françoise, concernant Lady Diana, donc, tu répètes, qu'est-ce que tu dis donc sur elle que.
19: Bah, je dis que. J'ai seulement dit que. J'ai jamais dit que madame avait provoqué sa mort, c'est tout. Bon, elle est morte, hein. C'est le destin qui l'a voulu, hein.
16: Voilà, exactement.
20: Bah, écoutez, vous avez été malade, il me semble, il y a trois semaines.
19: Oui, bah, alors...
20: C'est la malédiction, Lady Diana, ça vous apprendra. C'est bien fait pour vous.
16: Bon, allez, on va y aller comme ça. Bon, allez, on va récupérer. Merci, Jean-Pierre d'Artois. Jean-Pierre d'Artois, j'allais dire. Jean-Christophe ? Jean-Charles ? Au revoir Jean-Charles, merci. Donc Gérard, t'es de retour ? Bon, je t'entends bien, ça va ? Non mais attends, plus fort, sinon tu dégages. Hein.
23: Non mais ça y est, non, parce que là.
16: On va faire comme pendant tes débats, si les mecs, tu sais, si tu travailles pas à ce moment-là, tu passes pas à l'antenne. Hein.
23: Non mais attends.
16: Alors, bah non, mais
23: bon.
16: alors Françoise, donc oui. on en était où? Parce que là, on rappelle que Françoise et Gérard seront présents dans les studios le 6 janvier. Moi, je joue au flipper et donc vous vouliez encore discuter, vous vouliez vous engueuler, alors allez-y. Hein.
23: Bon, alors Françoise, maintenant tu ramèneras les preuves, les tampons de les lettres.
19: Bah, tu demandes à mec qui fasse des photocopies parce que je ne ramène pas les originales.
23: Non, mais tu ramènes. tu ramènes l'enveloppe avec le tampon de la poste.
19: L'enveloppe, si tu veux.
23: Oui, tu ramènes l'enveloppe avec le tampon de la poste et
19: ça oui, l'enveloppe, je la garde parce que je fais collection d'étamas, hein, je te signale.
16: Ah oui, d'accord.
23: Vous m'entendez
16: ce qu'on veut, Françoise. Nous, c'est récupérer, c'est que tu viennes avec l'enveloppe, non pas pour la garder, mais simplement que vérifier que le tampon est bien de Fouraine.
19: Ouais.
16: Voilà, c'est tout ce qu'on veut savoir. Après, le reste, on fait ce que tu veux. D'accord.
19: Ouais.
16: Bon, sinon.
23: On verra ça le 6 alors.
16: Bon, Gérard, à part ça, la vie est belle.
23: Ouais, faut bien.
16: Par rapport à
19: il marche ton tam-tam, ton truc là.
23: Non, mais attends, ça te regarde pas, ma grande.
19: Ton tatou, non. Non, parce qu'il y a. Ça peut me.
23: Tiens, c'est bizarre, tu le connais celui-là?
19: Oui, bien sûr, je le connais.
16: C'est un pote à toi.
23: C'est bizarre, lui aussi, il m'envoie des lettres, t'as fait la machine. Alors,
16: Françoise.
19: Parce que justement, il te l'a bloqué. Alors.
16: Bah pourquoi c'est toi qui
23: le sais? Ah, d'accord. Ah, ok. Alors, ça, c'est bien ce que tu viens d'annoncer. Alors, j'espère que c'est enregistré sur DAT. Ouais. Parce que là, je vais dire une chose.
16: Ah, sur DAT.
23: Ça va vous faire. La Françoise, ton numéro, ça va faire très mal.
16: Pourquoi ça va faire très mal, Gérard? T'as envie de le donner, son numéro?
23: Alors, attends. Parce que pourquoi tu m'ont bloqué mon tatou?
19: C'est pas moi qui t'a bloqué, moi je connais même pas ton numéro.
23: Non mais attends,
16: attends,
19: tu viens de l'annoncer. Moi on m'a dit de te faire
16: attends,
19: la commission.
16: Attends, j'ai allumé toutes les targettes là.
19: Ouais, on m'a dit de te faire la commission.
16: Attends, je termine ma partie.
19: J'ai fait la commission.
16: Attends,
23: c'est bien.
16: Putain, mais t'es vraiment quel crétin, toi.
23: Ok, c'est bien. Eh ben dans ces cas-là, Max, je viens de te voir comme prévu pour le débat de jeudi.
16: Attends, Gérard, il y a plus important, je viens de battre mon record, 190 000.
23: Ton score, là, bon. 190 000.
16: Gérard,
23: Donc on se voit tout à l'heure, nous, à 2h.
16: À 2h, donc t'as rien d'autre à dire à François, si ce n'est rendez-vous.
23: Non, moi, rien d'autre.
16: Même pas une bonne année?
23: Non, rien du tout, tu vois.
16: Non.
23: Parce que là, ce qu'elle vient d'annoncer comme quoi qu'ils avaient bloqué mon tatou, là, c'est un truc que j'ai horreur.
16: D'accord.
19: Et c'est un tatou
16: Enlève-moi Gérard, parce que là ça gueule de trop. Françoise, t'es là?
19: Je suis là.
16: Je prends un petit café, je vais revenir dans le studio.
19: Vas-y.
16: Il y a David avec nous. D'accord, David est également avec nous. Bonsoir David.
2: Bonsoir Max.
16: Bonsoir David.
2: Ça va?
16: Et toi?
2: Ça va?
16: Bon, très bien. Alors, je vais en profiter pour aller me laver les mains dans les chiottes. Et tu voulais faire une petite parodie sur Françoise et ensuite.
2: Tu pourrais te laver le kiki quand même?
16: Hein?
2: Tu pourrais pas te laver le kiki quand même?
16: Non, mais là, je vais juste aller me laver les mains parce qu'elles sont un petit peu cradottes.
2: D'accord.
16: J'ai fait caca, j'ai oublié de me laver, j'ai oublié de m'essuyer.
2: Ok. Alors, ok, très bien.
16: Vas-y, raconte alors. Qu'est-ce que
2: tu te rappelles, j'avais fait Super Françoise sur le thème de Jonas.
16: Ah oui, exact.
2: Et elle était malade, elle avait pas entendu.
16: Exact.
2: Et comme ça parle de Gérard et Françoise, j'avais pensé que pour clore l'année, on aurait pu terminer là-dessus.
16: Ouais. Attends, je finis de me laver les mains. Voilà. Hop là. Je vais quand même tirer la chasse hein, pour le fun. Hein. C'est drôle, attends, je vais tirer là. Après on va attaquer comme ça. Hein. François, sinon la forme?
19: Ouais, tout à fait.
16: Ok, attends.
19: Ouais, ça fait comme l'autre hier qui avait du mal à chier.
16: Voilà, exactement. Mais il faut savoir rigoler quand même dans la vie. Hein.
19: Ah, bien sûr.
16: Ah, quand même, Françoise, bon.
19: Il a réussi en fait à chier?
16: Oui, il a réussi.
19: Ah, bon.
16: Françoise, il nous a fait.
5: Jelis Papatanasius, le morceau s'appelle le singe bleu, voilà, et on aura aussi l'occasion peut-être un de ces quatre de retrouver ce morceau dans une des musiques de nuit, peut-être pas la 3, ça m'étonnerait, mais la 4, 5 ou 6, on verra. La radio libre de la nuit 100% Nana est toujours là depuis 22h d'ailleurs, merci encore de la passer avec nous, j'espère que les garçons se régalent à écouter, c'est très très loin d'être terminé, en tous les cas je tenais d'avance à remercier toutes les filles car vous avez été extrêmement nombreux à nous appeler et ça continue à extrêmement bien fonctionner, donc il y a 99,9% de chances pour qu'on mettre ça au minimum encore une fois avant la fin de l'année. Pour le débat, aimez-vous vous faire draguer? Si oui, quel endroit, de quelle manière, etc. etc. On a donc compagne de la nuit, moi je trouve ça très beau, 21 ans de Brest, non mais vraiment. Evelyne, donc 45 ans de Paris. Mimosa, 22 ans de Vitrolles. Julie, 28 ans de Paris. Françoise, bien entendu. Sana, 22 ans de Rambouillet.
6: Bien entendu.
5: Alors, et on terminera comme on nous l'a demandé encore sur Minitel, de peur d'oublier Julien Claire, femme je vous aime, ce qui me semble la moindre des choses pour achever cette nuit 100% fille. Alors d'abord la première question, campagne. Compagne de nuit, compagne de la nuit.
6: C'est dur à dire. Hein.
5: Non mais c'est vrai qu'on s'attend pas à ce genre de prénom.
6: Oui.
5: Alors, est-ce que tu aimes te faire draguer ou est-ce que tu préfères aller voir les mecs?
6: Non, je préfère me faire draguer.
5: Tu préfères te faire draguer?
6: Alors, l'endroit, c'est... Enfin, moi, ce que j'aimerais,
3: C'est sur la plage, tu vois.
4: Ouais.
3: En plein été.
4: Oui, mais là, c'est un trip qui était très particulier.
3: Ouais,
4: et puis
3: voilà,
4: ça reste sur la plage, mais en règle générale. Bon, c'est, ça, c'est
3: dans
4: ton endroit. C'est
3: simplement dans la rue.
4: C'est l'endroit que tu préférerais, quoi. C'est sur la plage le soir en été vacances, quoi.
3: Voilà.
4: C'est-à-dire, t'as carrément un film dans ta tête, genre soirée, t'es en train de regarder le coucher de soleil, un mec vient s'asseoir à côté de toi.
3: C'est presque ça, en fait.
4: Parle bien devant ton combiné, s'il te plaît.
3: C'est presque ça.
4: On t'entend pas bien, hein.
3: Ah bon?
4: Voilà, vas-y.
3: Donc, c'est presque ça, je disais ça. Et donc, non, en fait, tu vois, je me promène sur la plage, un ciel étoilé, sans nuages, et donc, un bel inconnu. Pourquoi pas toi, Max? Venant m'aborder, tu vois, en me disant des mots très, très poétiques.
4: Ah, mais ça, je sais pas faire, alors.
3: Si, tu sais faire.
4: Evelyne, toi, de ton côté?
8: Moi, avant, je voulais bien me faire draguer, mais maintenant, c'est l'inverse. Je veux bien draguer.
4: C'est vrai, tu préférais te faire draguer. Pourquoi au départ, avant?
8: Je crois que c'était par facilité. Hein.
4: Ouais.
8: Moi, ça fait très longtemps que je drague les hommes.
4: D'accord.
8: Je trouve que c'est beaucoup plus drôle. Alors, ce que je voulais dire par rapport, parce qu'en fait, j'ai voulu intervenir dans le débat, parce que...
4: C'est la vieille folle.
8: Mais non.
4: Bah, si. Attends,
8: je ne m'interromps pas. Tu sais, de la censure, là. Tu fais de la censure. Parce qu'à chaque fois que je parle, en effet, c'est pour dire certaines vérités. Alors, c'est une forme de censure.
4: C'est la vieille folle qui a perdu son pull.
8: Moi, j'écoute beaucoup
4: sur la
8: radio. Attends, laisse-moi parler.
4: C'est la vieille folle qui a perdu son pull.
8: Oui, d'ailleurs, au fait, tu as mon pull?
4: Comment elle s'appelle?
21: Diana.
4: Ah non, c'était Diana qui avait perdu son pull.
8: Tu as mon pull, en fait?
4: Non, mais je crois que vous étiez Diana. C'est Evelyne, ça?
8: Oui, c'est
4: je pense que c'était Diana. C'est la folle, tu sais, qu'on avait fait enregistrer pendant trois quarts d'heure.
8: Non, mais là, tu m'empêches de parler.
4: Rassurez-vous, les filles, c'est une folle. Oh là là.
8: J'ai voulu intervenir dans le débat, parce que je dois avouer qu'il y a quand même des choses qui m'ont fait bondir.
4: Elle est tarée.
8: Je pense qu'une femme existe en dehors d'un homme. Et elle perd pas du tout son intelligence parce qu'elle vit sans homme. Hein.
4: Bon, ça n'a rien à voir avec le débat, au revoir.
8: Non, je voulais quand même intervenir là-dessus.
4: Non, mais elle est tarée, elle. Mais moi, cette tarée... Excusez-moi, les filles. Hein.
8: Ouais, on t'en prie.
4: C'est une tarée, c'est une fille qui est venue, une voyante. Je sais pas si vous savez, une fois avec un débat avec Gérard, on a fait un débat sur les voyantes, elle était venue. Et après, on l'avait enregistrée pendant une heure. On l'avait mis dans un studio de production à Fun la nuit. Et on lui a fait croire que ça passait en direct, donc elle enregistrait. Et soi-disant qu'elle aurait perdu un pull, parce que je me suis tapé le malheur de l'emmener et de la ramener, et que soi-disant elle aurait perdu un pull dans ma caisse, et depuis elle me parle de son pull et elle change d'identité, c'est une folle. Hein. Donc il y a déjà une place de libre, Manu, c'est quand tu veux. Mimosa, est-ce que tu aimes te faire draguer?
8: J'adore ça.
4: Tu préfères à draguer?
8: Ouais, disons que moi draguer, je sais pas.
4: Voilà, tu sais pas faire.
8: Je sais pas faire. Peut-être plutôt jouer à un jeu de séduction par le regard ou par les attitudes, mais draguer proprement dit, quels sont les
4: endroits, toi, dans lequel tu apprécies beaucoup? Est-ce que c'est des endroits publics comme ça, genre magasin, comme ça dans la rue, comme le disait compagne de nuit, ou c'est plus discothèque?
8: Justement, je vais te dire partout sauf en discothèque, parce que je trouve ça bien banal et c'est tragique.
4: Même si c'est fait en rigolant, comme on l'a dit en début de soirée, ou par exemple, j'arriverais, je dirais bonjour, salut, t'es en club discothèque.
8: Ouais, si tu me parles comme ça, c'est sûr que j'ai
4: qu'à deux. Ça, c'est le nouveau truc. Club discothèque, ok. Écoute, j'ai envie de t'offrir un verre. J'ai envie de te faire drinker toute la nuit. Tu vois, là, ça te fait rire.
8: Ouais, mais moi, ça me fait délirer quand tu parles comme ça.
4: Julie.
24: Oui.
4: Et tu préfères draguer ou te faire draguer?
24: Ça dépend des situations.
4: Ouais.
24: J'aime bien draguer et j'aime bien me faire draguer.
4: T'aimes bien draguer et te faire draguer?
24: Ouais.
4: Ouais. Excusez-moi parce qu'on enlève la fiche. Donc, c'est qui, comment elle s'appelle?
25: Carole.
4: Non, Julie.
24: Oui.
4: Et quels sont les endroits, toi, par contre, puisque ça dépend...
24: Ça peut être n'importe où, ça peut être dans la rue.
4: Là, ça ne te dérange pas de te faire draguer dans la rue, dans un cinéma, que ce soit dans un restaurant, club discothèque...
24: Discothèque, c'est... Ouais.
4: Non, attention.
24: C'est pas terrible. Discothèque.
4: Attention, j'ai pas dit discothèque. J'ai dit club discothèque. C'est pas pareil. Okay.
24: Ouais, d'accord, c'est pas pareil.
4: Moi, quand je vais jouer, je joue en club discothèque.
24: Ah, ok.
4: Donc, je vais draguer.
24: Tu vas draguer.
4: Est-ce que t'aimes te faire draguer en club discothèque?
24: Non, pas vraiment.
4: Bon, d'accord, Julie. Françoise?
24: Oui. Mathieu.
4: Qui a dit?
24: Mathieu.
26: Alors
4: dis donc, t'es fou quoi, Manu?
21: Gaël.
27: Ah mais c'est pas moi?
4: Ah bon? Gaël, attends. Il y en a qui a dit salope.
24: Mathieu, tu te calmes. Hein.
4: Ouais, tu te calmes. Oh Max, oh tu te calmes. Bon François, sérieux.
24: Manu, tu te calmes aussi. Pareil. Hein.
4: Françoise, elle profite que la soirée 100% nana pour casser tous les mecs. Hein.
24: Ah tous les mecs.
4: Bon, Françoise, est-ce que tu préfères te faire draguer ou pas?
24: J'adore.
4: Tu préfères ça, toi? Quelle est la, quels sont les endroits que tu aimes?
24: À côté de l'ascenseur.
4: Ah, alors ça, c'est méga original. Vous avez entendu? Elle aime, non, mais elle aime se faire draguer à côté de l'ascenseur. Je crois
24: à
4: que là.
24: À côté de l'ascenseur et.
4: D'accord.
24: Surtout qu'elle tombe pas en panne entre parenthèses.
4: L'ascenseur?
24: Oui, l'ascenseur, automatiquement.
4: Alors ça, j'ai jamais entendu ça. Une fille qui aime se faire draguer à côté de l'ascenseur. À mon avis, j'en ai qu'une. J'en aurai jamais deux. En 5 ans de radio libre, j'ai jamais entendu ça. Hein. Donc, à côté de l'ascenseur. Pourquoi à côté de l'ascenseur?
24: À côté de l'ascenseur, parce qu'on on te demande. Est-ce que vous avez du feu,
4: alors qu'on te demande
24: à quel étage que vous montez, etc., etc.
4: Alors que jamais en club discothèque dès qu'on drague, on te demande du feu ou encore moins à quel étage vous allez.
24: C'est con, mais c'est vrai. Comme ça.
4: C'est vrai. Moi, je suis dans un cinéma où un mec a dragué une nana, il m'a demandé à quel étage vous habitez, il lui a dit bon, ça marche pas. Alors que quand t'es devant un ascenseur et que tu dragues une fille, tu peux lui poser la question vous avez du feu, vous êtes à quel étage?
24: Vous les bonhommes, est-ce que vous avisez chez vos parents? Hein? Quand vous draguez les lunettes.
4: C'est vrai.
24: Est-ce que vous habitez chez vos parents?
4: Ça, c'est vrai, la raison de dire ça, qu'on demande souvent ça. Vous êtes d'accord, les filles?
24: Ah ouais,
4: ça, vous aimez pas ce genre. Est-ce que vous aimez ce truc en déconnant, genre, tiens, on va prendre une phrase toute faite où on sait que c'est pour les gars, salut, vous habitez chez vos parents?
24: Ça me gave.
4: Là, ça vous gave.
24: Tout ce qu'on se dit avec humour, un mec qui te fait rire a gagné la partie à moitié.
4: Non, mais alors, avant que ça n'en intervienne, si par exemple, moi je viens voir vous, puis je dis, je vais discuter, que vous habitez chez vos parents. Tu vois, il y en a une, ça la fait rire.
24: Toujours la même.
4: Bah ouais, mais c'est toujours la même, c'est qui rigole tout le temps?
24: Mimosa.
4: Ah bah voilà, Mimosa, donc c'est sur Mimosa qu'il faut que j'aille.
24: Eh, Mimosa,
0: oui.
24: Entre parenthèses, tu sors aussi bon toute l'année?
0: Non.
4: Ah, il y a de l'humour là-dedans. Tu peux fermer la parenthèse, s'il te plaît?
24: La parenthèse, est-ce que tu fleuris sans arrêt?
0: Ouais, mais moi, je le fais plutôt fleurir.
4: Non.
24: Non, parce que ça sent bon, les mimosas.
4: Ferme la parenthèse.
24: Le mimosa.
4: Ferme la parenthèse, Françoise.
24: Alors, je te ferme parce que j'adore le jaune.
4: D'accord. Il y a Gaëlle qui va intervenir dans un instant, juste avant pour Sana, quand même, qui est là depuis tout à l'heure, 22 ans. Donc, est-ce que Sana, toi, tu aimes ou tu aimes te faire draguer ou tu préfères te faire draguer?
1: En fait, j'aime bien me faire draguer.
4: Ça veut dire la même chose, hein, si tu aimes te faire draguer ou tu préfères te faire draguer. Moi, alors, tu préfères draguer ou te faire draguer?
1: Voilà, donc je préfère me faire draguer, mais Manu m'a dit quelque chose de pas con en rantaine.
4: T'as vu ce que t'es?
1: Comment?
4: Non, sérieux, vas-y.
1: Parce que je disais à Manu que je trouvais le plan drague des mecs assez ringard.
4: Ouais. Ne me dis pas que Manu t'a dit un truc intelligent parce que alors là, je ne croirais pas une seconde.
1: Je t'assure que si.
4: T'as pété un plomb.
1: Il m'a dit les filles ne sont jamais contentes. Nous, on ne sait pas comment faire. Si on les drague pas, elles sont pas contentes. Et si on les drague, elles sont pas contentes.
4: Mais c'est ce qu'on tu as dit depuis le début de la soirée qu'on a dit 150 000 fois.
24: Ah, c'est ça, intelligent, mais Manu. Bah oui, c'est pas mal, je trouve.
4: Hein. Mais
24: c'est complètement con, hein.
4: On a cessé de le dire. C'est vrai que les filles, vous vous plaignez quand on vous drague pas. Mais nous, la question, c'est que moi, je ne sais plus parce que j'ai toujours l'impression qu'aujourd'hui, les filles, par rapport à avant, elles veulent qu'on leur foute la paix. Et c'est pour ça que c'est important de savoir comment vous voulez vous faire draguer. Mais encore bien plus important, c'est de savoir dans quel endroit. Parce que. Il y a des, en étant sérieux, en boîte, je sais que les filles 99, comme le disent, c'est pas dans le but d'aller se faire draguer. C'est fini ce plan, on allait en boîte pour draguer. On y va pour danser avec les filles. Généralement, elles veulent qu'on leur foute la veste parce que c'est devenu un endroit un peu ringard ou alors on y va, mais c'est vraiment dans l'esprit, je veux tirer un coup, je veux la faire picoler. Alors que, aller draguer une fille, je sais pas, lors du lèche-vitrine, dans un magasin ou dans la rue. C'est plus dur parce que là, ça va très très vite. Donc là, il faut innover. Dans une discothèque, ça plante, tant pis, mais après t'en trouves une autre. C'est le jeu de la boîte.
24: Ah oui,
4: on y va pour danser. Les nanas, ils vont pour danser, trouver des mecs, ou inversement. Ça marche pas, tant pis. Ça se passe bien, ça se passe mal. Le mec fait ça comme un pied ou il fait ça bien, tant mieux. Mais quand tu vas même une terrasse de café, bon, c'est déjà plus compliqué.
1: C'est bien.
4: Mais il y a des trucs rigolos. Moi, je me souviens d'un truc qui était super drôle, en parlant de technique de drague. J'avais fait un truc à l'époque, c'est pour M6, pour les piégeurs. On avait fait un truc qui a jamais été diffusé. J'avais fait un truc. Assez rigolo, il y avait une fille qui était assise toute seule à une terrasse de café, et le but c'était qu'avec mon portable, je m'assois à côté d'elle, et qu'elle entende ce que je dis à la personne au bout du fil, alors que j'avais personne au bout du fil. Et le truc qui était assez drôle, c'est que, donc j'arrive, je fais mon canular, où je suis censé parler avec un pote, en disant ouais putain ouais attends, on va tous à Deauville, je vous invite, et que je faisais croire que j'étais au bout du fil avec un pote et que j'essayais de lui faire comprendre que j'avais plein de pognon, que j'avais la dernière BM et tout, et la nana, je voyais qu'elle écoutait ce que je disais jusqu'au moment donné où il y avait une sonnerie de téléphone. J'ai un pote qui était un peu plus dans une cabine, un complice, qui quand je lui dis bon ouais, super et tout, ok ouais, on va s'éclater ce week-end, je vous invite tous, c'est une super BM et tout, je viens de m'acheter un appart de folie, j'en ai pour 11 000 balles par mois, et au moment donné où vraiment je monte les enchères, à ce moment-là il y a mon téléphone portable qui se met à sonner, ce qui veut donc dire que j'étais avec personne au bout du fil, et là je commence à faire croire que c'est ma mère, je dis ouais maman ok, ouais ok, de baguette, ouais je rentre des cours, j'arrive tout de suite, je rentre, là je raccroche, et je savais que la nana qui est juste à côté, moi je la lâche, je fais putain ouais je passe pour un con et tout. Et la nana, au lieu de me dire, ouais, t'es un ringard, elle a trouvé ça super drôle. Et là, elle a commencé réellement à me draguer.
24: Carrément.
4: Mais comme moi, je faisais un truc pour la télé, je lui ai dit, bon, bah, écoutez, je vous remercie, au revoir, quoi. J'ai lâché l'affaire. Et je me suis dit que là, c'était une super idée.
24: Mais c'est ça, Max, quand tu fais rire une nana,
4: voilà.
24: Y a rien de mieux, quoi.
4: C'est pas pour dire par rapport aux télé, machin, mais pour dire que ce stratagème, demain, j'aurais pu le faire dans la vie de tous les jours et draguer. Dire, je me fais un sale plan où je passe pour un con. Et la nana, ça la fait rire.
24: C'est attendrissant, un mec qui est ridicule.
4: Bah, évidemment que c'est attendrissant.
24: Surtout quand il essaie de te séduire.
4: Bah, évidemment. Ouais,
24: c'est ridicule, il n'y a rien de plus tendre.
4: C'est comme ce que les filles adorent en règle générale, c'est le mec qui est pas sûr de lui, qui bafouille, qui essaie de faire bien, on sent que c'est pas naturel. C'est un peu genre à la. Tu vois
24: timide.
4: Voilà.
24: C'est mignon, ouais.
4: À la De Funès.
24: Bah, pas trop non plus aussi. Hein.
4: Je parle pas du physique, hein.
24: Ah, d'accord.
4: Hein.
24: Pas trop non plus, mais bon, c'est vrai que c'est mignon. Bon.
4: Plutôt à 4 mariages, un enterrement, là, comment? Ouais, tu sais, quand il est là, il s'y prend mal avec la nana. Tu sens que c'est très attendrissant, tu sens qu'il a du charme, qu'il s'y prend comme une savate et tout. Je trouve ça plutôt mignon. Gaëlle, tu as quelques infos.
7: Est-ce que vous dérangez dans vos...
4: C'est pas grave, tant pis, c'est dommage.
7: Françoise n'avait pas tort, parce que tout le monde s'est foutu de sa gueule avec l'ascenseur.
9: Bah non, pourquoi?
4: Non, mais attends.
7: Et donc, tu regardes, dans ce que moi, je suis une collectionneuse de magazines féminin ringard. Et donc là, j'ai le Vital 97 du mois de janvier.
4: Ouais.
7: Pour vous dire comme je les collectionne quand même. Et là, ils disent, donc, marre d'être seul, comment les brancher sans les faire fuir et où le rencontrer? Et donc, ils disent très banalement, nous avons le choix entre petit 1, le parking, petit 2, l'ascenseur, petit 3, la photocopieuse, petit 4, le self, petit 5, la machine à café, petit 6, l'autobus.
4: Ah
7: donc,
4: oui.
7: Françoise, dans
9: ça,
7: le...
9: je savais pas ça.
7: Voilà, Françoise.
9: Moi, eh ben, je savais pas.
4: Si elle le savait, elle avait dû lire à mon avis.
7: Ah, tu es la femme Vital 97.
9: Moi, dans mon bâtiment, c'est souvent quand on attend l'ascenseur, je demande aux personnes étrangères, pas.
4: Ah, oui.
9: Que je connais pas du tout de mon bâtiment et puis.

0: Zizi, Carole.
1: Oui, Carole.
0: Tu as l'heure, s'il te plaît?
1: Il est 1h54.
0: Bon, ça veut pas dire que je la drague. Parce que je lui pose une question, ça veut dire que je la drague.
1: Non, c'est pas ça, Max.
0: Non, mais attention, moi, c'est la moindre des choses de demander à quelqu'un, quand tu montes l'ascenseur, vous allez à quel étage, t'appuies sur le bouton, c'est comme ouvrir une porte à une dame ou à quelqu'un.
1: Non, mais...
0: Bon, alors, Françoise, quand même.
1: Ouais, mais ça peut peut-être engager. Hein.
0: Oui, non, je suis d'accord. Mais là, oui. Françoise nous donnait malheureusement pas un bon exemple. Elle dit que quand vous montez dans l'ascenseur, un mec, il monte et puis c'est ton voisin et puis il te demande, tu lui demandes poliment à quel étage il va. C'est pas dragué.
1: Ouais,
0: par contre, il est vrai que...
1: Si ton voisin est mignon et que t'as envie de... Bah, si t'as envie là... de faire un tech comme Max, cherche,
0: c'est vrai que
1: cherche
0: là...
1: à savoir. Pour moi, si t'as envie
0: ouais.
1: de faire un tech tech, bon, tu te donnes rendez-vous à droite, à gauche. Hein,
0: bien sûr. C'est vrai que l'ascenseur est un endroit quand même, au niveau sexe, au niveau rencontre, on aime bien quand même. Carole.
1: T'es avec un charmant jeune homme à l'intérieur.
0: Oui, bah, moi, ça m'est jamais arrivé de tomber sur une charmante demoiselle dans mon ascenseur. Hein, ça, c'est clair. 22 ans, c'est Carole, elle est de Paris.
1: Yes.
0: Carole, toi, aimes-tu te faire draguer ou préfères-tu draguer?
1: Alors, j'aime bien me faire draguer, surtout à côté des poubelles de mon immeuble.
0: Carole, sérieux?
1: Oui.
0: Non,
1: j'aime bien allumer, mais pas au sens mini-jupe, on voit les seins, machin.
0: Mais allumer, c'est-à-dire, là, tu dragues pas. Parce qu'attention, allumer et draguer, c'est pas pareil.
1: C'est surtout les regards.
0: Allumer et draguer, c'est pas pareil pour moi. Draguer, c'est vraiment aller voir la personne, c'est vraiment la draguer. Allumer, c'est juste montrer du regard, c'est donner envie à quelqu'un en lui disant, de toute façon, tu m'intéresses pas.
1: Non, draguer quelqu'un que je connais pas, je peux pas.
0: D'accord, mais
1: avec,
0: oui,
1: avec
0: mais
1: un petit coup de,
0: mais tu sais, il faut bien une première fois pour connaître quelqu'un. Hein. C'est comme tu dis, moi je fais jamais confiance aux étrangers ou machin, mais à un moment donné, pour faire confiance, je veux dire, au début les gens que tu connais, au début tu les as pas connus.
1: On n'est pas dragué, parler dans ce cas-là.
0: Ah d'accord, ok. Ah. Mais quels sont les endroits? Elle a l'air de dire la Carole, attention, hein. Carole, quels sont les endroits qui te semblent les plus intéressants pour toi, pour te faire draguer ou draguer? Est-ce qu'il y a des endroits que tu détestes catégoriquement, sur lesquels c'est niette, et des endroits que tu aimes particulièrement?
1: J'aime pas dans la rue.
0: T'aimes pas dans la rue?
1: Ouais,
0: c'est-à-dire
1: parce que dans la rue, une fois, je me suis fait draguer dans la rue, c'est un mec de 40 ans, et c'est à base, tu veux que t'ailles la chatte, des trucs comme ça, quoi.
0: D'accord, mais tu sais, moi, ça m'est arrivé d'écouter un mauvais album de rap, et c'est pas pour ça que j'aime pas le rap, hein, je veux dire, c'est pas parce que t'as eu la mauvaise expérience d'un homme de 40 ans.
1: Carole,
0: c'est dommage.
1: Bah oui, mais bon.
0: On passe sur de mauvaises bases.
1: Mais c'est parce que t'as mal dragué, il t'a proposé de te bouffer la chatte, il t'a pas dragué. Je préfère manger clémentine, hein, directement, hein. Non, c'est pas mauvais la chatte de Françoise, moi. Il t'a proposé. Une clémentine, sans pépin, avec un brassé.
0: Oh là là là.
1: D'ailleurs, c'est un problème chez les mecs aussi.
0: De quoi?
1: C'est ça, en fait.
0: Les clémentines sans pépins?
1: Ouais, aussi. Mais c'est-à-dire que quand ils draguent, tu vois, donc, soit ils vont droit au but, dans le sens...
0: Bah justement, je voulais aborder ça, la technique. Alors, qui c'est qui parle, là?
1: C'est Sana.
0: Sana, vas-y, la technique.
1: Donc, soit ils vont droit au but, ce qui est nul, genre, je vais te bouffer la chatte, tout ce que tu veux.
0: Non, mais attention, là, on parle pas une fois que c'est acquis, une fois que c'est fait, on dit la technique de drague. Alors, admettons, vous êtes tous d'accord pour dire que... en règle générale, je crois, toutes les filles, même s'il y en a qui aiment bien les deux, mais vous aimez bien toutes vous faire draguer. Alors maintenant, avant d'aller plus loin, là, parce que Sana, je vois que tu vois une fois que c'est fait, une fois qu'on est ensemble, c'est donc, quelle est la technique pour vous draguer? Une fois qu'on sait l'endroit et qu'on sait que vous aimez bien vous faire draguer, par exemple, donc Sana, t'avais la parole.
1: Ouais.
0: Quelles sont les techniques que tu apprécies particulièrement? Alors évidemment, c'est pas parce que toi, tu vas aimer ça que tout le monde va aimer
1: exactement.
0: Pareil. Mais toi, quel est ton style? Qu'est-ce que tu apprécies?
1: Moi qui me fasse rire. Non, mais sérieusement, je l'ai déjà dit.
0: Qui te fasse rire.
1: Ah ouais, sérieusement. Mais tu sais, même à la limite, qui tourne la situation en dérision, tu sais que ce soit vraiment même un peu ridicule.
0: Moi, je sais qu'avec la timidité que j'ai, je sais que je l'ai jamais fait, hein, vraiment. Je suis jamais allé voir une inconnue, jamais. Mais je sais que si un jour je dois le faire, j'y vais vraiment la manière la plus déconnante. J'irai comme quand je suis en train de parler à la radio. Bon voilà, je te regarderai.
1: Ouais, voilà.
0: Tu me fais délirer, je te le dis tout de suite. Je suis sûr que je te fais pas kiffer, mais c'est pas grave. En fin de compte, tu te détruis. Hein. Enfin, moi,
1: voilà, c'est ça. C'est-à-dire
0: t'es fou.
1: Et ça, c'est excellent.
0: Ouais.
1: Ça, c'est franchement parce que tu te dis, le mec déjà se prend pas au sérieux, me fait rire, et t'as envie de plus le connaître.
0: Bah, évidemment.
1: Donc, ça, c'est, je pense, pour moi.
0: Toi, c'est le truc primordial.
1: Ah, ouais,
0: Julie, clair. De ton côté, toi?
2: Ouais, moi aussi, l'humour, mais bon, c'est vrai que si tu attaques comme ça, et que, bon, si déjà tu me plais pas, tu vois, physiquement.
0: Non, mais ça s'arrête là, effectivement. Mais
2: voilà.
0: Évidemment. Mais à ce moment-là, tu te feras jeter d'une manière, à mon avis, beaucoup plus sympathique et conviviale
2: ouais.
0: que genre, non, tu m'intéresses pas, t'es gentil, tu me fous la paix, Lascar. Tu vois
2: ouais,
0: au moins, t'es sûr d'être. Tu seras pas remballé méchamment. C'est-à-dire que t'arriveras peut-être à réussir à boire un verre, même si la nana te fait comprendre tout de suite. je suis désolé, mais bon, voilà, je suis accompagné, ou tu vas peut-être faire comprendre au mec

0: plutôt que lui dire écoute, tu me plais pas, tu vas lui faire croire que t'es déjà accompagné ou t'as déjà un mec alors que c'est pas vrai. Et tu vas quand même lui accorder une discussion ou un verre.
1: Ouais, ça c'est sûr.
0: Et ouais, c'est ça.
1: Des mecs qui qui t'accrochent comme ça directement en étant un peu vulgaire.
0: Mais ça c'est.
1: Ils sont tout de suite.
0: Oui, c'est pour ça. Mais bien sûr, tout à fait. Mimosa, toi de ton côté, qu'est-ce qui te semble primordial pour un mec pour t'aborder toi personnellement, hein. C'est pas les filles en règle générale, mais toi, Mimosa.
1: Qu'il soit d'une extrême politesse.
0: Ah.
1: Parce que...
0: Bonjour mademoiselle, excusez-moi de vous déranger. Je suis sûr que je suis en train de vous importuner alors que vous êtes en train de boire un verre bien tranquillement. Je voudrais savoir s'il n'est pas trop dérangeant. Je sais bien que je m'impose énormément en vous posant cette question. Serait-il possible, s'il vous plaît mademoiselle, avec le plus grand respect que j'ai, de boire un verre avec vous, s'il vous plaît?
1: Ouais.
0: Oh non, ne pas la peine de répondre. Je sais d'avance que c'est non. Je ne vous dérange pas plus longtemps. Je vous prie d'agréer mademoiselle l'expression d'une bonne soirée distinguée. Là, tu te barres et la nana fait mais merde.
1: Non, là j'ai mal à la tête après.
0: Ah ouais.
1: Non, mais c'est pas le style salut poulette, je peux m'asseoir. Là,
0: oh, mais ça n'existe plus, ça c'est les bourrins.
1: Non, mais
0: ça.
1: Y en a encore.
0: Mais oui, mais ça veut dire que vous fréquentez des endroits de bourrins. Si vous allez dans des endroits un petit peu plus classe et c'est pas forcément au niveau de l'argent, mais ça c'est un faute, ça c'est une faute. Quand vous dites qu'il y a des mecs qui sont comme ça, c'est parce que vous fréquentez des endroits où ils y sont. Il y a des endroits où ces mecs-là n'existent pas, où des nanas vulgaires ne sont pas.
1: À la
0: c'est
1: loco,
0: pas... Non, mais je parle pas de ça, non, mais ça n'a rien à voir. Je parle de pub ou machin, les trucs plus où on va plus discuter avec les gens. Il n'y a pas tout ça. Ceci dit, tu parles de la loco, beaucoup de clubs, il y a peu de... C'est pas bourrin, quoi. Les gens, ils vont, c'est plutôt bon esprit, on fait la fête, quoi.
1: Ouais.
0: Ça passe ou ça casse, mais c'est fait d'une manière assez simplette. Si tu me dis, Mimosa, que tu vas toujours dans des endroits où les mecs arrivent comme des bœufs, c'est que tu vas dans un mauvais
1: mais
0: club
1: non,
0: ou un mauvais
1: bon,
0: pub.
1: Moi je te dis ce que j'aime pas, je t'ai pas dit que...
0: Ah d'accord, ok, non mais c'est pour quand même préciser, donc toi c'est pas ça, toi c'est quoi Mimosa?
1: Moi c'est...
0: La politesse.
1: La politesse, la gentillesse, bon l'humour aussi, mais je sais pas, un peu de tout, tant qu'ils ne sont pas trop agressifs et qu'ils ne te font pas tout de suite comprendre que ce qu'ils veulent c'est de t'avoir dans leur lit quoi.
0: Ouais. Ce qui n'est pas toujours le cas, faut voir attention les filles,
1: oui, c'est
0: que
1: c'est vrai.
0: Les mecs ont des fois, moi je sais que ça pourrait m'arriver de et puis après de voir que la fille de puis tout simplement de passer une soirée agréable avec quelqu'un, ça m'est déjà arrivé de discuter avec des gens.
1: C'est comme ça que j'ai trouvé mon meilleur ami.
0: Tu connaissais ni d'Adam ni de Ève et puis que tu revois même plus jamais, que t'as vu dans une soirée, que t'as passé un très bon moment. Quoi.
1: C'est comme ça d'ailleurs que j'ai trouvé mon meilleur ami entre parenthèses.
0: Qui dit? Qui parle?
1: C'est Sana.
0: C'est Sana, d'accord.
1: Encore moi,
0: non mais c'est pas grave, bien sûr, tu peux, mais Carole et compagne de nuit peuvent parler parce que sinon à faire des roulements, il y a d'autres personnes qui veulent intervenir.
1: Désolé.
0: Mais c'est pas grave, Carole.
1: Bon, alors moi, Carole, c'est l'humour, le sourire et le regard. Ouais.
0: Eh ben dis donc rien que ça.
1: Ouais.
0: Eh ben c'est pas gagné hein.
1: Eh ben non hein.
0: Oh là là, elle a l'air agressive hein.
1: Mais non. Et moi j'ai vu Maxou, entre parenthèses, j'ai vu Maxou. C'est pas pour ça que je vais lui demander la nuit dans mon lit hein. Ah ben non hein.
0: Non, ça c'est non.
1: Et pourtant, il est mignon, hein, entre parenthèses.
0: Ouais, mais tu fermes pas les parenthèses aussi à chaque fois que tu les ouvres.
1: J'aimerais bien avoir entendu Françoise.
0: Hein. Arrête de dire...
1: Ah non, pas du tout. Je suis désolée.
2: Françoise,
1: Sigel,
2: mets-toi dans le contexte. Françoise, tu as 25 ans.
1: Non,
2: et tu vas
1: j'ai pas 25 ans, j'ai 39 ans. Je suis sur l'antenne. Mais bon. Si t'étais jeune. Oui, alors, j'aimerais bien l'avoir dans ton lit, hein. Ah non, pas du tout. Pourquoi?
0: Non, parce que moi,
1: Je vois pas. Parce que Max ne voudrait pas.
0: Parce que si elle avait 25 ans, forcément,
1: non,
0: donc elle en aurait. Non, non, à 19 de moins, et moi de 28, je passerais à quoi? Alors, t'imagines, genre.
1: Disons que j'aimerais bien qu'il fasse la réclame.
0: Non, je vais pas te faire la réclame, moi je vais te faire l'arrêt du cul tout court, tu vois, ça va être
1: Dieu,
0: moi.
1: Rappelons-moi. Un petit cochon.
3: Et Max, il te fait pas craquer?
0: Arrêtez de me monter un coup baveux.
1: Disons que.
0: Non, mais c'est pas la peine de me monter un coup baveux, Françoise. Non, mais c'est bon.
1: Pas du tout.
0: Les filles, ça m'arrange. Compagne de la nuit.
1: Oui.
0: Toi, quel...
3: Moi, ce qui me fait craquer, c'est les mecs qui sont timides.
0: Non, mais qui te drague, toi? C'est qu'est-ce qui te plaît?
3: En fait,
0: quelle est la technique? L'humour aussi.
3: Être marrant.
0: Quand vous dites l'humour, c'est quoi? C'est qu'ils inventent carrément un personnage qui va en délirant, qui soit naturel. C'est quoi? Parce que généralement, quand on a du monde, on prépare le truc. Là, c'est pas un truc spontané. Enfin, moi, quand je disais que le seul moyen d'aborder une nana, si tu veux, j'arrive pas forcément avec un scénario, mais j'arrive avec un personnage.
3: La spontanéité, c'est vachement important
0: pour faire ça spontanément. Spontanément, c'est que j'ai envie de le faire, mais je le fais pas naturellement. C'est-à-dire que c'est un personnage, mais je le fais spontanément.
3: Mais t'as envie de le faire.
0: Ouais, j'en crève d'envie.
3: Voilà, donc c'est quand même une soupçon de spontanéité, quand même. Tu trouves pas?
0: Ouais, sûrement.
3: Ouais,
0: non, mais je me déconcentre avec la zik, là. Il met à fond les balais, là.
3: L'humour aussi, être marrant, c'est important.
0: C'est important d'être marrant. Ça, c'est par contre. Hein, c'est comme disait, je disais encore, Bigard qui fait on rigole, mais sérieusement.
4: Non, mais la timidité aussi. Hein.
0: Ah, la timidité, ça s'appelle.
4: La timidité, t'as envie de le prendre et des mimis et tout.
0: Ouais, mais
4: et
0: sans,
4: vous, les filles.
0: Sans règle générale, les filles, faut savoir qu'un mec qui est timide, il va pas les draguer. Donc, il attend de se faire draguer et à ce moment-là,
3: non,
0: c'est.
3: Non, mais il y a le jeu du regard. Hein.
0: Oui, c'est ça, ouais. Mais moi, je baisse souvent les yeux, moi. Hein. Déjà, j'ai du mal à regarder les gens dans les yeux. C'est pas le fait que je les respecte pas, c'est le fait que je suis très intimidé tout le temps. Non, c'est vrai. J'ai remarqué, je regarde. Quand j'ai vraiment une discussion très sérieuse, même pas vous, parce que vous, vous représentez rien pour moi. Non, mais vous, êtes pas sérieux, mais je m'adresse à vraiment quelqu'un que j'aime bien, des gens que j'aime bien, je veux dire.
2: Ah,
0: pour être un peu plus clair, ça c'est pour m'adresser à mon équipe.
2: Je vous disais, merci,
0: j'ai du mal vraiment, par exemple, même ma copine ou tout, vraiment, ou alors des copines et tout, quand je suis seul à seul dans un dîner, j'ai du mal à regarder dans les yeux parce que j'ai tellement pris l'habitude de ne pas le faire ou d'être intimidé que quand je regarde dans les yeux quelqu'un plus de, je sais pas, d'une minute, j'ai véritablement l'impression que la personne qui est en face de moi a l'impression que je la drague. C'est genre je te fixe, c'est genre je te bouffe. Alors que c'est normal parce que la personne d'en face fait
4: ça
0: longtemps.
4: Ouais.
0: Et c'est grave pour moi, mais tu peux pas
4: et
0: savoir.
4: Ça, c'est ouais. Mais c'est pas agréable de l'autre côté. Tu
0: non, mais je regarde, mais si tu veux, c'est des petits regards. Je monte et je redescends.
4: Ah, ouais.
0: Je regarde ailleurs, je me déconcentre. Je peux pas. Si j'ai une conversation sérieuse, pour en parler avec l'un d'entre vous, je me retrouverai à dîner ou à discuter. Je sais pas, c'est une question de timidité où je suis vraiment. Où j'ai peur que.
4: J'ai pas bloqué, hein.
0: Je me dis que si je vous regarde une minute et tout dans les yeux, que vous allez croire que là je vous bouffe des yeux. C'est parce que j'ai tellement pas l'habitude de le faire que ce comportement-là, venant de ma part, n'est pas naturel et logique.
4: Peut-être que tout simplement t'as peur qu'on voit ce que t'es.
0: Peut-être. Non. Ah oui, complètement, peut-être.
4: Ouais, ouais, t'as peur qu'on te drague alors qu'elle te plaît pas. Alors, pas parce que dans les yeux, tu vois beaucoup de la personne.
0: Non, se regarder les gens dans les yeux, c'est important en même temps, mais je le fais, mais tu veux, j'ai l'âge, je clignote des yeux, je baisse les yeux, d'un coup, hop, je regarde à droite, à gauche, dès que je peux me j'arrive pas.
4: T'es un grand timide, Max. Allô?
0: Ouais.
4: Il est complexe.
0: Mais je le suis avec tout le monde, hein, même
4: t'as
0: avec mes meilleurs potes.
4: Tu as confiance en
0: soi? J'en sais rien, non, pourtant j'ai confiance en rien. Quand je veux quelque chose, je le veux, ça, on peut le dire,
2: sans ta confiance, c'est rien à dire, hein.
0: Ah, on peut dire que quand je suis sûr d'un truc, c'est clair, mais Max, ta gueule, je te dis de faire ce que je t'ai dit de faire,
4: À mon avis, c'est quelqu'un qui veut pas se dévoiler, tout simplement.
0: Si, avec les gens très intimes ou ma copine, si, avec des gens que je connais moins, oui, sûrement, probablement, comme toute personne d'ailleurs, hein. Ça m'étonnerait qu'il y a quelqu'un ici, là, vous, les, on va dire, vous allez vous dévoiler de A à Z devant moi la première fois, la deuxième fois, vous donnez petit à petit, hein, c'est au fur et à mesure, c'est ce qu'on appelle la confiance, c'est au fur et à mesure, on donne petit à petit. On donne pas tout d'un coup, donc tout le monde, quelque part, se garde un petit truc et dévoile de plus. Il y a des gens qui donnent plus spontanément et qui sont moins timides, il y a des gens qui sont plus réservés et timides, qui vont y aller, toi, est-ce que tu vas donner peut-être Mimosa ou quelqu'un d'autre en l'espace de 3 soirées, moi, en falloir 25, quoi. Bah ouais, mais non, mais c'est comme ça, c'est pour chacun, quoi.
4: Ben
0: bah,
4: voilà.
0: Bah, c'est ça qui est beau. C'est Dany Briand, ça.
4: C'est pas.
0: Ouais,
4: si. Par contre, moi, j'ai le problème inverse. C'est-à-dire, quand quelqu'un me parle et qu'il me regarde fixement, quoi, dans les yeux, eh ben, j'arrive pas à décrocher. Je peux pas regarder ailleurs parce que j'ai l'impression de. J'ai peur que la personne qui me parle croit que je me fous.
0: Ah, évidemment. C'est comme
4: mais
0: moi. En plus, je me vois pas regarder mes pieds pendant une minute pendant que le mec me parle parce qu'elle dit attends, t'es gentil, tu me regardes. C'est
4: non,
0: ça,
4: mais
0: c'est.
4: Mais regarder à droite, à gauche, parce que. Bon, de temps en temps, parce que.
0: Mais c'est pas regarder à gauche, on se concentre, genre on voit quelqu'un passer, on regarde comment il est, c'est plus un regard qui va très très vite.
4: Oui.
0: Moi je sais que je regarde en l'air, tac, j'en reviens, mais je suis quand même très concentré à ce que je dis. Mais tu t'en rends même pas compte à la rigueur quand t'es en face de moi. Peut-être que si, remarque, je sais pas. Bon, qui c'est qui veut causer là quand même?
4: Si elle te regarde quand même,
0: Hein?
4: Si elle te regarde, elle s'en rend compte quand même.
0: Bah ouais, peut-être, ouais.
4: Et quand c'est quoi? Disons que les filles, je sais pas si je généralise, mais moi je vais plus insister, disons je vais regarder plus un mec qui ose pas regarder, qui baisse les yeux ou qui cherche à poser son regard ailleurs, que s'il me regardait normalement, parce que justement ça va intriguer. Et à ce moment-là, elle va encore plus insister du regard. Et ça va
3: moi aussi. Ah, ouais.
4: Je pense.
3: Alors moi c'est l'inverse par contre.
4: Moi j'aime bien regarder.
3: Moi aussi j'aime bien regarder.
4: Moi j'aime bien bloquer
3: un regard vicieux.
4: Ça les fout mal à l'aise, comme je dis.
3: Un regard vite là.
4: Ouais.
0: Tu sais, vous aimez ça, qui aime ça, Carole, hein?
4: Ouais.
0: Moi, j'en ai toujours. Elle est spéciale, la Carole, elle est spéciale, la Caro. Ça, c'est clair, la Caro, elle doit pas être facile. Elle doit les mener à la baguette, les mecs, non?
4: Mais non.
0: C'est vrai?
4: Ouais, oui.
0: T'as pas l'air rigolote?
4: C'est vrai?
0: T'as l'air froide, genre très secret.
4: Non,
0: mais t'es. Ça me fait plaisir ce que tu viens de me dire.
4: Très gentil, en plus, je suis vierge.
0: Ah, mais alors là, attends, laisse tomber, je suis balance. C'est le mec qui a rien compris, qui lui-même est puceau, qui ne comprend donc pas non plus. La fille, 22 ans, je suis vierge. Je suis balance. Ascendant, poisson.
1: Mec, c'est quand tu veux que je vienne mixer.
0: Ah, c'est toi qui devais venir.
1: Oui, c'est moi.
0: Mais non, mais j'avais promis. Bah ouais, mais Gaëlle est jalouse. Mais ouais, mais je suis obligé de faire plaisir.
2: Quoi, je suis jalouse? Mais attends, mais
1: non, elle est pas jalouse. N'importe quoi. Gaëlle, jalouse.
0: Je vais t'apprendre à mixer.
1: Gaëlle, jalouse.
0: Non, non, mais Carole, c'est bon, on avait dit, j'avais promis. En plus, j'ai dit merde. Et il me semble qu'il y a ton frère qui est venu me casser les couilles à la radio.
1: Non, c'est pas mon frère.
0: À la loco.
1: C'est Titovic.
0: C'est un copain?
1: Ouais.
0: Parce que lui m'a dit qu'il allait venir. Si un jour tu venais à la radio, tu peux lui dire de ma part qu'il allait se faire foutre.
1: D'accord.
0: Pas nécessairement parce qu'il m'a rien fait de mal, mais simplement, je lui ai dit que c'est pas parce que toi, je t'invitais à venir je t'explique. Que ouais. Ça voulait dire qu'il va y avoir toute la smala qui va se pointer, hein.
1: Ouais.
0: Parce que moi, je mets pas des tentes et tout, hein. Y a pas un feu de barbecue avec couscous à la fin de la soirée, hein. Moi, quand je suis là, c'est des cours.
1: Ok.
0: Ok, Carole.
1: Ok.
0: Bon. Plus qu'à pote, c'est une finition, bien sûr, d'un bon ça. Hein. Bon, voilà, quoi.
4: T'as d'autres questions?
0: Qu'est-ce qu'il y a, Manu? C'est payant, donc, rappeler. Oh là là là là. Les gens, on les a habitués à ce qu'on les rappelle pour pas qu'ils payent. Pour une fois qu'on leur donne la possibilité d'un numéro, c'est le prix d'une communication normale. Donc la nuit, à peu près avec 20 minutes de standard, ça va leur coûter quoi? À peu près 10 francs. Ils veulent plus payer, les gens.
2: Moins.
0: Ben, laisse tomber, on en a pas besoin. On oublie, de toute façon, on va bientôt terminer.
1: Pas les gens.
0: Oh, hey, François, ça fait 50 ans que t'es sur l'antenne.
1: Ça
0: veut parler
1: de sexe.
0: Ah,
1: dis donc,
0: François,
1: ça veut parler de sexe.
0: Alors, parlons de sexe un petit peu.
1: C'est vraiment qu'il y a de mauvais, ça, hein.
0: Là, ça y est, t'as tous les camionnats qui font bouh. C'est vrai que les gros trucs et tout, c'est en train de se mettre le braque-marche. Ta gueule, je vais monter son.
1: Françoise, oui. Est-ce qu'on peut déjà enfoncer une sucette? Une sucette? Oui. Oui.
0: Françoise, est-ce que tu branles devant Dallas?
1: Comment?
0: Est-ce que tu t'es déjà touché le crito devant Dallas?
1: Ça m'arrive quand je vois
0: JR. Waouh!
1: La cochonne!
0: Non, mais c'est vrai, la mimosa, elle tape, et alors elle a bien raison.
1: La cochonne.
0: Mimosa.
1: Oh, tout le monde est comme ça.
0: Mimosa.
1: Oui.
0: Est-ce que t'aimes bien te faire sodomiser devant Starsky
1: Hutch? Non, plutôt devant Côte-Ouest.
0: Ouh!
1: Aïe!
0: Non, sérieusement, quelles sont les questions que vous posez sur les garçons, ou même entre vous, les filles, que vous avez, je sais pas, une fille qui a envie de poser des questions aux autres filles sur le sexe?
1: Moi.
0: Alors qui?
1: Mimosa,
0: vas-y, mais parle plus fort, hein, vas-y. Oui. Tu feras sensuel en antenne, vas-y.
1: Ouais, ouais. Au sujet de la fellation, yes, parce que moi j'aime bien, je ne veux pas le cacher. J'aime bien le faire parce que je sais que ça procure beaucoup de sensations au mec.
4: Mm-hmm.
1: Mais je voulais savoir si c'était pareil, par exemple, les 3 ou 4 premières fois, et au bout de la énième fois.
0: Pourquoi tu ne l'as fait que 3 ou 4 fois, toi, Mimosa?
1: Non, mais avec le même mec.
0: Ah, parce que...
1: Tu peux pas parler plus fort parce que...
0: Attends, Mimosa,
1: rien,
0: Mimosa, pourquoi c'est ce que tu vis aujourd'hui? Tu prends moins de plaisir?
1: Non, mais justement, là, ça fait une semaine que je suis avec un nouveau mec et on s'éclate bien, quoi. Mais je voulais savoir si, par exemple, au bout de plusieurs mois ou...
0: Bah attends, mais tu l'as déjà fait avec d'autres mecs, ça, Mimosa?
1: Oui, mais...
0: Bon, avec les autres mecs, est-ce que tu l'as fait plus de 3-4 fois d'affilée? Est-ce que tu avais toujours autant de plaisir de le faire?
1: Non, après ça me gave.
0: Ça te gave.
1: Mais je voulais savoir si au mec ça lui procurait les mêmes sensations que la première fois.
0: Mais c'est toujours pareil. Je veux dire, si c'est fait tous les jours au même moment, c'est pas toujours plaisant.
1: Ouais,
0: et des moments, t'en as envie. Et des moments, je peux te le dire, un mec n'en a pas forcément envie.
1: Mm-hmm.
0: Et pour les filles, c'est pareil.
1: Oh, c'est clair.
4: Exactement.
0: Alors, vous, les filles, par exemple, je sais pas, y en a-t-il qui pratiquent?
1: Oui.
0: Qui?
1: Carole,
0: oh, Carole menteuse. Carole, t'es pas vierge?
1: Si, je suis vierge.
0: Non, menteuse.
1: Mais demande à Manu.
0: J'en sais rien.
5: Pourquoi demande à Manu?
0: Parce qu'il m'a sauté.
1: La boîte à caca. Faites vierge et avoir fiché d'abord.
0: Voilà, exactement. Bon, Julie, c'est toi qui voulais répondre? Non.
6: Oui.
0: Vas-y.
6: Oui, donc je disais que je pratiquais aussi beaucoup et que j'adore ça. Moi, c'est un truc que je comprends.
0: Non, mais
6: pas.
0: Au bout de la 3 ou 4e fois, 5 fois, 6 fois, tu prends toujours autant de plaisir.
6: Oui. Non, mais t'as pas compris ma question.
0: Bah non. Alors là, personne n'a compris. Alors.
6: Si le mec ressentait le même plaisir.
0: Mais c'est pas que je te demandais, je pensais que tu t'adressais aux filles.
6: Non,
0: donc à moi, quoi.
6: Oui, toi,
0: pour toi. Oui, bah évidemment, tu peux, évidemment, bien sûr, si c'est bien fait, toujours pareil, tu peux ne pas prendre plaisir dès la première fois et au bout de la 100e fois, toujours pas. Tu peux. Je pense que c'est exactement comme vous pour les cunilingus. Il y a des fois, t'en as envie, des fois, t'en as pas envie, des fois, tu veux que ça dure longtemps, des fois, comme on l'entend. Et des fois c'est mieux fait, des fois c'est d'autres mieux fait. Il y a des fois c'est si tu fais ça tous les jours pour démarrer un préliminaire ou pour le terminer, tu sais juste après ça, il y a la pénétration, bah tu sais qu'après ça donc il y a plus de jeu. Donc c'est variant effectivement.
4: Non, mais parce que ça dépend comment tu veux.
5: De la première fois en fait, parce que la première fois.
0: Non, normalement, si t'aimes vraiment la personne, si t'es vraiment avec elle, que ça soit la première fois, parce que c'est la première fois avec elle, la deuxième, la quatrième, ou la cinquième, ou la cinquantième. C'est les mêmes sensations, tu sais, moi j'adore, il y a des gâteaux, des trucs que j'adore, des fingers, je m'en achète des boîtes et des boîtes, ça fait des années, à chaque fois que je l'ai dans la bouche, je prends beaucoup, toujours autant de plaisir. Hein.
1: Ouais.
0: Non mais c'est vrai, non mais c'est, je parle de la bouffe comme de ma chance, comme des...
1: T'as raison, Max.
0: Je compare avec la musique, je pense que t'as des trucs, des artistes que t'aimes depuis 10 ans, t'écoutes depuis 10 ans, depuis 10 ans, tu prends du plaisir, et des fois tu prends encore plus de plaisir que d'autres. Et ben dans le sexe c'est toujours pareil, la musique est vraiment ça fait partie intégrante du sexe.
1: T'as même pas besoin de musique ni quoi que ce soit.
0: Je compare avec la musique, j'ai pas dit qu'il fallait de la musique.
1: Non, parce qu'à un moment, tu parlais de musique.
0: Non, mais ça n'a rien à voir là. J'ai dit que je comparais. J'ai pas dit qu'il fallait de la musique. Non. Françoise, es-tu sourde?
5: Elle a picolé ça, Françoise.
0: Non.
1: Surtout pas.
0: Non, c'est vrai.
5: Les filles, moi, je
0: voudrais
5: vous
0: poser.
1: Enlevez-vous de la tête. Une bonne fois pour toutes, j'ai décroché.
0: Non mais c'est vrai en plus, ça fait
1: j'ai
0: 3 semaines.
1: J'ai décroché depuis pratiquement 3 mois.
0: Voilà, donc soyez sympa.
1: Arrachez-vous de la tronche. J'ai décroché et je voudrais bien que j'aime pas Gérard et je voudrais justement qui en fasse autant.
0: Mais t'inquiète pas, il est en train de tomber sur le bon chemin. Sana, toi tu n'as pas répondu. Tu n'as pas répondu. Je sais pas, à ce moment que tu ne veuilles pas y répondre à cette question.
5: Et c'était quoi la question?
0: Bah c'était le fait. Ah bah non, c'était pour moi la question.
5: C'est qui vous a posé la question?
0: Bon, vous aimez sucer, bande de salopes. Ta gueule toi. Ta gueule ou je vais te sauter à la corneille.
1: J'attends,
0: depuis 3 ans. Compagne de la nuit, t'es là?
7: Oui.
0: Elle est bien.
7: Donc, j'aimerais poser une question. Est-ce que les filles...
0: Non, moi, j'aimerais savoir si tu suces d'abord, bébé.
7: Non, je suce pas.
0: Ah bon?
7: Non.
1: Pourquoi?
7: Moi, je voulais poser la question. Est-ce que vous trouvez ça beau?
1: Oui.
7: Dans l'acte en lui-même.
0: C'est pas la religion, toi, là, c'est rien à voir, non?
7: Non, rien
0: d'accord.
7: À voir.
0: D'accord, ok, non, c'est juste que je voulais savoir,
7: non,
0: d'accord,
7: non,
0: ok. Pas,
7: moi, personnellement, oui, vas-y, réponds-moi.
5: Excuse-moi, c'est ça, non, moi non plus, je le fais pas.
7: Ouais.
5: Parce que je trouve ça pas beau.
7: Pourquoi vous trouvez pas ça beau?
5: Je pense que j'ai pas envie.
0: Alors, est-ce que c'est le même problème qu'hier, on en parlait avec une fille, vous trouvez ça dégradant ou vous vous sentez soumise à ce moment-là?
5: Non, c'est
0: l'acte
5: lui-même qui me semble dégueulasse.
0: Donc, Sana, tu trouverais logique qu'un mec à ce moment-là te fasse pas de cunilingue, ça te dérangerait pas?
5: Oui.
0: Parce que c'est exactement la même chose. Pareil. C'est vraiment. C'est pas parce que ça se trouve au même endroit, au milieu du corps et tout, mais ce que c'est vraiment ce qui va avec, quoi. Le cunilingus, c'est pareil.
5: Si quelque part le truc de la soumission, c'est pas faux ce que tu disais, je t'écoutais et. C'est vrai que...
0: Non mais c'est sûr.
5: C'est ça, ouais, c'est
0: bien
5: ça.
0: Sûr.
5: Mais il n'y a pas de solution par contre.
0: Mais moi, je crois que ça peut se faire. Si vraiment il y a une personne que vous aimez, si c'est fait intelligemment, que c'est vous qui décidez de le faire, c'est exactement le principe de sodomie et compagnie. C'est qu'une fois que vous en avez décidé, que vous décidez de le faire, vous le faites spontanément et à ce moment-là, vous arrêtez quand vous en avez envie. Et si vous avez un mec qui vous aime vraiment bien, à ce moment-là, il est assez compréhensible pour voir que vous n'en avez pas envie très souvent et que vous en avez... et que quand vous le faites, ça peut ne pas durer des heures et des heures. Bien sûr, là, je suis d'accord.
1: Max, si t'as envie,
5: faut avoir envie.
0: Je suis d'accord. Oui, Françoise.
1: Max, si le mec.
0: Elle aime la bite, hein.
1: Il y tient vraiment et il sait que.
0: Bon, heureusement qu'il lui tient parce que c'est. Au bout de la queue.
5: Est-ce que tu suis, Françoise?
1: Bien sûr.
5: T'aimes ça?
1: Je peux pas dire le contraire, oui.
5: Ça vale?
1: Ça
0: qui c'est qui parle arrivé, comme oui. ça?
1: C'est
0: Carole, elle va me faire flipper pendant les cours et tout, laisse tomber, je vais flipper.
1: Max, t'as envie de pousser jusqu'au bout, si tu aimes le bonhomme.
0: Oui. Comment ça j'ai envie de pousser jusqu'au bout, genre dis que je prends la boîte à caca à Manu ou à Fildar pendant les jours.
1: Entre partenaires,
5: oui, bon, d'accord. L'homme, Max.
0: Pardon?
5: De dire que tu pousses avec l'homme.
0: Oui, je pousse avec l'homme, j'ai bien compris. Et donc, François, tu dis que quoi, si je pousse jusqu'au bout, quoi?
1: Si tu aimes ton partenaire, entre parenthèses, moi, je suis une femme...
0: N'oublie pas de la fermer, hein.
1: Mais non, mais tu vas jusqu'au bout, à ce moment-là, il te prévient qu'il va jusqu'au bout.
0: Non, pas forcément, il y a des nanas qui sucent pas pour aller jusqu'à l'éjaculation.
1: Non, mais si ton partenaire te fait signe qu'il va...
0: Ah, mais moi, je suis pas sourd, hein, je suis pas Florent Pagny, hein. Florent Pagny peut François, tu ne comprends rien décidément ce soir. J'ai pas dit que je critiquais Florent Pagny, je parle des signes parce qu'en faisant un jeu de mots par rapport, je plaisantais par rapport à la chanson, tu sais, les mimes des sourds,
1: oui,
0: disant moi je sais pas. Non mais je critique pas.
1: Ferme tes parenthèses, François.
0: Ferme tes parenthèses, François.
1: Alors est-ce que tu avales ou pas, François? Ça m'est arrivé.
0: Et voilà. Vous les filles
8: Ouais, moi, ça dépend.
0: Qui est Mimosa?
8: Non, moi, ça, Mimosa, ça dépend des fois.
0: D'accord, et Julie?
8: Julie, souvent.
0: Ouais, ça m'étonne.
1: Mais ton partenaire, ton partenaire, je te fais signe, tu ressens du plaisir
8: quand la fille avale ou pas?
1: Non, pas du tout.
8: Ça change rien.
0: Bon, alors c'est salé ou sucré?
1: Ça change rien du tout, sauf que le goût est amer.
0: François, c'est salé ou sucré?
1: Ça n'a pas de goût.
8: Menteuse, bien sûr que ça a du goût.
1: Ça n'a pas de goût du tout.
8: Mais si, ou c'est sucré, vous savez.
0: Françoise, parler de sperme, c'est extraordinaire.
3: Je voulais dire un truc.
1: Oui.
3: J'ai entendu dire que quand on a avalé, ça enlevait l'acné.
0: Évidemment, on se tue à vous dire que c'est mieux. C'est mieux que les crèmes d'été. Ça fait bronzer, c'est mieux que les UVA, mais vous rigolez, bien sûr, que les UVA, les machins, c'est 10 fois mieux. Une bonne giclée de sperme sur le visage, et puis c'est parti. Là, t'es protégé pour le sun.
1: Françoise, est-ce que tu te fais sodomiser?
8: Ça m'est arrivé une fois.
1: Une seule fois.
8: Ça t'a plu?
1: Ah, pas du tout.
8: Non.
1: Et vous?
8: J'ai crié au secours.
0: Et comment veux-tu savoir que les nanas vont plus loin? Parce que tu n'as jamais assisté à des conversations, puisque les mecs. Mais non.
8: Il suffit d'écouter deux mecs.
0: Non, mais attends, deux mecs dans le train sont dans un lieu public, donc ils n'auront jamais aussi loin que quatre copains qui sont dans une chambre, qui vont Mais attends, moi dans un train, je dis rien. Si je parle de cul, j'y vais doucement, je gueule pas. Je suis avec quatre potes, on parle de cul, on y va, on dit putain, la salope, grosse pute. On déconne. Non, mais on déconne aussi, il faut voir ça. Donc ne mélange pas le train de deux mecs, t'as écouté une conversation. Moi, je peux te dire aussi, j'ai entendu deux filles parler de cul, c'était prout-prout la praline, c'était dans un train aussi. Tu vas me dire, non, c'est pas vrai. Mais et tu pourras jamais savoir ce que quatre mecs se disent entre eux, parce qu'il n'y a pas de nana. Et nous, on pourra jamais savoir, à part ce que les confidences que l'on va vous donner sur l'antenne et vous vice-versa. Moi, j'ai toujours l'impression que les filles entre elles parlent un peu de cul, mais c'était toujours prout-prout du genre, mon mec va me quitter. Bah,
1: on peut poser n'importe quelle question.
0: Mais je suis d'accord. C'est les questions que je me posais avant. Mais
1: est-ce que tu fais des brevets espagnols?
0: Mais qui pose toutes ces questions?
1: Moi, Carole.
0: Mais Carole, sans déconner.
1: Carole,
0: avant que Françoise y réponde. T'es une obsédée du cul? Est-ce que tu es vraiment vierge?
1: Oui, je suis vierge.
0: T'es vraiment vierge?
1: Moi, je suis pas vierge.
0: T'es vraiment vierge?
1: Comme un démon mort.
0: Mais t'es ascendant quoi?
1: Scorpion.
0: Oh bah c'est clair.
1: Comme dirait Gérard, je te jette au standard.
8: Ah bon, pourquoi bon.
0: Allez, qui veut poser une question? Non, je suis François, deux secondes, s'il te plaît, sois sérieux, t'es quand même la plus âgée de nous tous.
1: Bien sûr.
0: Hein, parce que là, je me mets avec vous, les nanas. Bon, Julie, une petite question aux filles, vas-y.
9: Ouais, je voulais poser une question aux filles. Est-ce qu'elles aiment bien quand les mecs font des doigts?
8: Oui.
1: Oh non.
0: Alors,
1: Oui, Carole.
0: Compagne de la nuit.
1: Non, moi, j'aime pas. J'aime pas
0: François. Toi, t'aimes rien.
1: Non.
9: Non, mais parce que j'ai l'impression que les mecs...
0: Tu vas te mettre un compas, une règle dans le derrière, tu vois, ça va t'aider.
9: Parce que j'ai l'impression que les mecs se sentent toujours obligés de faire un doigt quand ils commencent dans les préliminaires ou autres, ils sont
0: d'accord. On va faire vite. Carole, bah non, toi t'es vierge, Mimosa.
8: Non, ouais, je suis vierge. Moi j'aime pas parce que si ça dilate trop le vagin et puis après la pénétration est moins intense.
0: On parle dans le cul.
8: Non, pardon.
0: D'accord, je vais vous passer d'un doigt dans l'anus. D'accord.
1: Julie. Oui.
0: Toi t'aimes bien?
9: Non, justement, j'aime pas trop ça.
0: Mais vous plaisantez, c'est avec
9: moi,
0: ça.
9: Moi, j'aime bien, moi.
0: Putain, c'est là où on va pointer le point G, on va chercher le point G.
9: Mais non.
0: Oh là là, les filles, vous comprenez
9: bien. Moi, j'aime bien, ça
0: m'excite. Bah, évidemment, qui t'excite qui, Carole?
9: Oui.
0: Parce que tu peux être vierge, mais
9: Attends, je peux être vierge et on met des doigts.
0: C'est ce que je dis, c'est ce que je viens de dire. Mais elles sont sourdes ce soir. Elles ont rien compris. Quand je parle, elles ne comprennent rien.
10: Problème technique,
0: problème d'oreille, ouais. J'arrête pas de dire, je lui dis, ouais, tu peux te dire, je vais mettre des doigts. Je fais, non, Max, attention, on peut être viré et se mettre des doigts.
10: Non, mais tout le monde parle en même temps, c'est normal. Hein.
0: Ouais, c'est clair.
10: Je parle pas, moi.
0: Bon, Françoise.
10: Oui.
0: T'aimes bien quand un mec te met des doigts?
10: Ah, j'adore. Mais ça dépend comment qu'on le met.
0: Ouais, d'accord. Ça dépend si c'est un doigt d'éléphant, ouais.
10: Ça dépend s'il met les doigts ou la main.
0: Combien de doigts? Deux doigts, ça va.
10: J'ai pas votre âge, hein.
0: Françoise, si tu prends toutes ces choses, t'es obligé de te mettre en antenne, t'arrêtes pas de parler, on n'entend rien les autres.
10: Merci, t'arrêtes pas,
0: attends deux secondes, écoute-moi. Quand tu vois que je parle, tu fermes ta gueule.
10: J'aurais pas aimé, Françoise.
0: Ben, je rigole, Françoise, elle me connaît bien.
10: Je le connais trop, bon. C'est pour ça que je dis rien.
0: Bon, quand deux doigts alors?
10: Oui. Deux doigts, oui. Trois.
0: Donc vous préférez deux doigts que un?
10: Oui. Oui.
0: Qui préfère deux doigts?
10: Je préfère deux doigts.
0: Non, mais je préfère, j'apprends, moi, comme ça je vais essayer de savoir.
10: Trois doigts.
0: Mais des doigts de scout, des doigts, des trucs de scout toujours, machin, là?
10: Je vois pas la bouteille.
0: Deux ou trois doigts?
10: Ben, tout sauf un. Voilà.
0: Trois doigts.
10: Moins un. C'est agréable, je trouve, c'est douloureux.
0: Qu'est-ce qui est douloureux? Un doigt?
10: Ouais.
0: Non, un doigt, c'est douloureux?
10: Je trouve que c'est douloureux. Si c'est bien fait, c'est pas douloureux.
0: Putain, sans déconner, vous me donnez faim, j'ai envie de bouffer un bifteck grave.
10: Oh!
11: Je regarde, il en peut plus, hein.
0: Non, je peux vous le dire, je vais être très sincère, comme dirait l'autre, même un bourricot ferait l'affaire.
10: C'est bon?
0: Même un bourricot ferait l'affaire.
10: Manu!
0: Je te jure.
10: Manu!
0: Carole! Bon!
10: J'entends rien là.
0: Carole, cours de mix intensif, 2h30 à 3h30.
10: Non, merci.
0: Oh là là, alors pas de cours, c'est terminé.
10: Ah non, allez.
0: Non, annulé.
10: Non, arrête.
0: Non, annulé.
10: Non.
0: Non, mais c'est promis, je te ferai ça, on fera ça prochainement.
10: D'accord.
0: On va être obligé d'arrêter là.
10: Oh non. Max,
0: je sais.
10: Max, une blague.
0: Alors, une blague.
10: Alors, je sais pas si tu la connais. Il y a plusieurs types d'amour, le positif, le négatif, le religieux et la simulation. Tu les connais?
0: Oui, je connais le truc, mais c'est pas grave.
10: Moi, je te
0: le fais? Oui, bien sûr, oui.
10: Alors, positif, oh oui. Négatif,
0: oh non.
10: Religieux, oh mon Dieu. Et signation, c'est bon, Max.
0: Je vais la connais. Vous la connaissiez pas?
10: Non, elle est bien.
0: Et c'est tellement vrai. Une autre blague encore?
10: Oh, oui, Max.
0: Encore, qui c'est qui veut? Encore?
10: Ah oui.
0: Qui veut une autre blague?
10: Moi, j'en ai une autre encore.
0: Vas-y, qui?
10: Pour moi.
0: C'est qui toi? Sana, vas-y.
10: Alors, il y a un pompier, une femme intelligente, le Père Noël et un chien dans un ascenseur.
0: Ouais.
10: Au quatrième, ils arrivent, le chien est mort. Tu connais la blague?
0: Non, vas-y.
10: Qui l'a tué?
12: Le pompier.
10: Voilà. Parce que...
12: C'est déjà?
0: Le Père Noël et une femme intelligente, ça n'existe pas.
13: Oh. Vite.
14: Alors, c'est un jour un homme qui rentre dans la banque du sperme masqué et armé. Vous connaissez?
0: Non. Ouais.
14: Bon,
10: moi je la connais.
14: Pour ceux qui connaissent pas. Il rentre, il va au guichet et il va à la femme, il dit bon, ouvrez le coffre, sinon je vous tire une balle dans la tête. Bon, la femme elle dit mais non, monsieur, en fait, bon, j'abrège. Finalement, elle ouvre le coffre et il lui dit prends ma chaîne de sperme et bois. Et la femme elle dit monsieur, je peux pas, enfin, qu'est-ce que vous me dites? Si, tu bois, sinon je te tue. Bon, la femme elle prend, elle boit, il lui dit maintenant, tiens, avale. Alors, ben, elle avale. À ce moment-là, il y a le mec qui retire sa cagoule, il dit. Bah alors chérie, tu vois quand tu veux.
0: Ouais.
10: Carole, vous connaissez Papa Caca?
0: Non. Ah oui, Papa Caca, si, Papa Caca. Bon,
10: papa,
0: d'accord,
10: caca,
0: c'est la dernière
10: papa,
0: fois que je me retire.
10: Ouais. Ah ouais, elle est ignoble.
0: Bon, elle est ignoble, hein. C'est comme... Mais ce que j'aime bien aussi, que j'avais déjà raconté,
10: une
0: c'est...
10: Fille gentille, les chromosomes,
0: non, sur la fabrique de saucissons, vous la connaissez, vous?
10: Non.
0: Monsieur, c'est un père de famille, il a une fabrique de saucissons, puis il a son fils qui a 16 ans, et il sait que c'est lui qui va prendre la relève, il dit, je vais t'emmener dans la fabrique de saucissons, je vais te montrer les machines, tout ça demain, ça sera à toi, il fait, tu vois la machine qui est là-bas, c'est la machine de ton grand-père, de mon père à moi qui l'a fait, tu vois la machine, tu mettais l'âne devant, tu le faisais rentrer dans la machine, et de l'autre côté, il y avait plein de bouts de saucissons, tu mettais tout ça, hop, ça faisait un beau saucisson, tu vois la machine qui est là et qui brille, c'est moi qui l'ai fait, ton père à toi, cette machine. Tu mets l'anneau devant, tu le mets dans la machine et de l'autre côté, il sort directement un beau saucisson. Il y a le père et le fils qui dit à son père, papa, il n'y a pas une machine où tu mets le saucisson d'un côté, tu le mets dans la machine et puis de l'autre côté, il sort un âne. Et si, il y en a une de machine. Ta mère. C'est sur cette belle parole qu'on va s'arrêter là, campagne de nuit, petite conclusion.
10: Et moi, je peux.
12: Alors, je peux raconter.
13: Non, mais t'es pas drôle, toi. Tu suces pas, rien du tout, pas de doigts.
12: Je suis pas drôle.
13: Non, vas-y, parle devant ton combiné, histoire, et tu fais ta conclusion, parce qu'il faut qu'on laisse l'antenne, vite. On n'entend rien, compagne, de plus fort.
12: C'est une histoire un peu rigolote.
13: Ouais.
12: Donc, il y a un génie, il y a trois monsieur. Alors, il y a un américain, il y a un français, il y a un arabe. Ils sont dans un bassin, enfin, au bord d'un plongeoir. Et donc, le génie dit, oui, enfin, tout ce que vous voudrez sera dans le bassin. Et quand vous sauterez, eh ben, il sera rempli. Donc, alors, le français, il est au bord du plongeoir. Il dit, des femmes, des femmes, des femmes. Il y a plein de femmes dans la piscine. Donc, il est heureux.
13: D'accord.
12: L'américain, c'est des dollars, des dollars, des dollars. Il tombe, il y a plein de dollars. Et donc, l'arabe, il glisse et il dit merde. Et il y a plein de merde dans la
13: piscine. Oh, c'est méchant. Tu vois, ça, c'est un peu... Bon, ça va, c'est gentillé.
12: C'est
13: ça
12: mignon.
13: Va, c'est mignon, c'est mignon. C'est
12: voilà.
13: Comme le français, l'américain et le belge qui sont condamnés à mort. Et on lui dit, vous choisissez la chaise électrique, la guillotine ou la pendaison. Alors le français, il dit, bah, je sais pas, je vais prendre la guillotine. Et puis il se penche, et puis au moment donné, il y a la guillotine qui va pour tomber, le truc qui bloque. Ah bah vous êtes amnistié, putain super. L'américain, c'est à son tour, vous choisissez. Oh bah l'autre il dit, bah je sais pas, je vais prendre la pendaison, puis on lui met la corde autour du cou, puis au moment donné on va pour le faire tomber, tu sais, il y a la corde qui se casse la gueule, ça tombe. Ah vous êtes amnistié, puis ça arrive au mauvais, il dit, vous choisissez la pendaison, la guillotine ou la chaise électrique. Il fait, bah je vais choisir la chaise électrique parce qu'à tous les coups ça va pas marcher les deux autres. Ok super, trêve de blabla, campagne de nuit, bonne nuit, la conclusion de
12: merci.
13: Cette nuit, tu en penses quoi, tu dis quoi?
12: Aussi bonne nuit.
13: Merci, c'est sympa, c'est joli. Carole?
15: Je te baise sur la main.
13: Ça c'est mignon, voilà. Tout plein, tu mérites à toi 2 heures ou 3 heures de cours gratuit de mix.
15: Merci.
13: Mimosa, 22 ans, conclusion.
15: Ben, je voulais savoir si tu pensais toujours à te mettre de profil de la caméra pour que j'observe un petit peu ta pomme d'Adam.
13: Oui, je continuerai, c'est toi qui m'en avais parlé, je continuerai à le faire, c'est promis. Juré, Julie, ta conclusion?
16: Ma conclusion, d'accueillir...
13: Plus fort, on n'entend rien, on n'entend plus, là, vas-y.
16: Hein?
13: Vas-y, parle devant ton combiné, vas-y.
16: Je parle devant mon combiné, que les mecs continuent à draguer les filles, et que les filles continuent à draguer les mecs, et que...
13: Voilà, on continue à se draguer.
16: Voilà.
13: Très bien, Sana, toi de ton côté?
17: Eh bien moi, instructif, et puis sinon je te fais plein de gros bisous.
13: C'est gentil, et Françoise?
18: Ben moi j'ai trouvé ça super, fantastique, et puis... À la prochaine fois.
13: Ah bah c'est sûr qu'il va y avoir probablement dans les mois à venir une deuxième soirée 100% Nana parce que ça a extrêmement bien fonctionné du côté du standard. On a été gâtés. C'est vrai qu'on n'a pas on a pas eu de difficulté pendant une seule seconde, ce qui est plutôt plaisant. Donc on sait qu'il y a des filles de l'autre côté apparemment plus... Bon, on va faire les monsieur et madame.
19: Ok.
13: Qu'est-ce que t'en penses, Phil Darimanu? Vous en pensez quoi, vous, des monsieur et madame? Parce qu'on papote, on fait les cons, on discute. Ah, mais c'est convivial, c'est comme ça, on discute. On n'est pas pris par le temps, Arnaud.
19: Non.
13: D'abord parce qu'on a une heure sans pub et qu'on va encore discuter un bon bout de temps avant de mettre un scud.
19: Ouais.
13: Ah, et puis parce que c'est comme ça, parce que des fois j'aime bien être près des gens, et voilà, et que même si après il y a Victor, même s'il y a beaucoup de monde qui appelle au 0800 308 5000, ils patienteront. Voilà, c'est comme ça, c'est qu'il se passe un feeling. Ce qui prouve bien que c'est pas toujours avec les filles, des fois c'est avec les mecs, des fois je m'entends bien avec un mec, et voilà, Arnaud, c'est un pote. Et puis voilà, on discute, ça fait 6 ans qu'il m'écoute. C'est normal, on s'est jamais vu, et voilà, il était temps qu'on se parle, on s'était jamais parlé.
19: Non.
13: C'est la première fois en 6 ans, vous rendez compte? Comment voulez-vous que je jette un mec qui m'écoute depuis 6 ans et qui m'a jamais appelé ou qui a essayé plusieurs fois qui n'y est jamais arrivé? Je vais quand même pas le jeter au bout de 30 secondes.
19: J'écoute Fun Radio depuis 6 ans, mais total. Hein.
13: Quel talent. On appelle des monsieur et madame Bûcheron ce soir, Fildar ou Manu, quand vous voulez, parce que attendez, ils sont tous les deux au téléphone en train de passer leur petit coup personnel. Ça va tranquille, ça discute
20: tranquillement.
13: Oui. J'attends, moi, hein, je vois
20: ah
13: que.
20: Ah bon, bah nous on attend.
13: Tu peux te retrousser les manches
20: sur un plan avec un Robert là.
13: Ah bon?
20: Je vais me le taper.
13: C'est vrai?
20: Ah, c'est clair.
13: Pourquoi?
20: Parce que depuis tout à l'heure, je suis avec le téléphone, il est sympa.
13: Ah ouais, d'accord.
20: Il est fermier.
13: Et il est fermier, bah très bien.
20: Il élève des bouts.
13: Bon, ouais. Bah, tu me fais chier, va te faire cuire un œuf. C'est bon. Attention, Arnaud.
19: Ouais.
13: Des monsieur et madame Bûcheron. On y va, c'est parti. Allez.
19: Ça sonne.
13: Bah oui, ça sonne, t'inquiète.
19: C'est des vieux que t'appelles.
13: Hein?
19: C'est des vieux que t'appelles.
13: Oh, y a la machine qui déconne là dans votre bordel là.
21: Quoi?
13: Ça déconne la tranche là, y a une tranche qui déconne. Elle a du mal à se positionner.
19: Eh, je suis pas trop le jeu, les mecs.
13: Il doit dormir, c'est. C'est quand on dort dans les BD, il y a toujours des Z.
19: Ouais.
13: C'est
19: qu'en gros, la main, monsieur madame.
13: Monsieur madame Bûcheron?
19: Ouais.
13: Oh bah tu vas écouter, tu vois, j'ai 2-3 petits jeux de mots bidons.
19: Ouais.
13: T'as pas une idée de jeu de mots qu'on
22: le
13: pourrait.
22: Le numéro que vous demandez.
13: Allô, madame? Ah putain.
19: C'est grillé.
13: Thomas, j'avais une dame au téléphone.
19: Bah oui.
13: T'as pas une petite idée des monsieur et madame Bûcheron? Qu'est-ce qu'on va faire comme jeu de mots?
19: Monsieur et madame Bûcheron.
13: Allez, réfléchis bien. Ah, t'es pas fut-fut, hein. Pour un mec qui m'écoute depuis 6 ans, tu devrais quand même commencer à cerner un petit peu le personnage.
20: Tu devrais un peu réagir à la max, tu devrais vivre à la max, sentir, manger, boire, coucher, chier à la max.
19: Je connais des monsieur et madame, et bûcheron.
20: Bah, par rapport à bûcheron.
19: Bûcheron.
20: Bah, écoute, écoute. Bon, pour l'instant, on n'est pas gâté. Il y en a plusieurs, j'espère. Hein. Il y en a. Il y a une sacrée liste, Arnaud. Hein.
19: Il ne sur pas les standardistes. Bah,
2: allô.
20: Allô, monsieur bûcheron.
2: Allô, oui.
20: Allô, c'est monsieur bûcheron.
2: Oui.
20: Oh, ça me scie, ça. Je suis bien chez monsieur et madame bûcheron.
2: Oui.
20: Alors là, je suis scié. Hein.
2: Je pensais.
20: Non, non, mais je faisais un numéro comme ça, j'ai dit tiens, je vais appeler un monsieur et madame bûcheron. Alors ça, ça me scie, je suis scié. T'es pas scié, toi Non. Allô. Ah, tu vois, voilà, premier gag, voilà. Allons, monsieur et madame bûcheron, tu me scies. Attention, Fildar avait une autre idée également qu'on va mettre en action tout de suite. Bon, ça, c'était de moi, hein. Tu me scies, je suis scié, voilà. Allô. Bon, maintenant, ça va être un petit peu moins fin. Ça va être un petit peu plus bourrin. Hein.
19: Ouais.
20: Ouais, ah bah, on va faire un petit peu plus bourrin, maintenant. Alors. Allô.
21: Allô.
20: Allô, bûcheron.
21: Ouais.
20: Ouais, va me couper du bois, là. Ah, allez, mine.
21: C'est rigolo, hein.
20: Va me couper du bois.
21: On s'éclate, hein.
20: Hein.
21: Ouais, ça va, j'y vais.
20: Non, c'est ce bûcheron, là.
21: Ouais.
20: Oh, je suis scié, là.
21: C'est génial, hein.
20: À chaque fois que je t'ai au téléphone, tu me scies, toi.
21: Ah, tu m'en vas ravi, hein.
20: Oh, je suis scié d'avoir un monsieur bûcheron au téléphone.
21: Ah ouais.
20: Bon, bah très bien, la journée s'est bien passée, les sapins, tout ça, t'en vends.
21: Ah, impeccable.
20: Ah bah super. Ah bah bûcheron, t'es pas trop bouché d'ailleurs en bûcheron, non?
21: Non, non, ça va.
20: Non, je commence à tourner en rond, là, au niveau du gag. Aidez-moi. Help gag. Hein? T'as quoi
22: T'as quoi comme bois?
21: De lettres.
20: Hein? De lettres? Quel genre de lettres dans l'alphabet? A, B, C, D?
21: Ouais.
20: Majuscule, minuscule?
21: Minus.
20: Minus? Ah, mon petit minus.
22: C'est combien le ster?
20: C'est combien
22: le ster?
20: Le ster.
21: C'est cul.
20: Hein?
21: C'est cul.
20: C'est cul? C'est QFD, c'est... C'est cul... C'est cul la praline, c'est... Faut que tu raccroches, là. Le gag, c'est que tu raccroches, quand même.
22: T'as une tronçonneuse ou pas?
20: Non, non, c'est... Faut que tu raccroches, là.
22: Mais vite.
20: Là, je tourne en rond, faut que tu raccroches, monsieur bûcheron. Monsieur bûcheron. Bûcheron. Allô, bûcheron?
19: Ouais, ça devient bouché.
20: Ah, faut raccrocher, faut que tu raccroches, là. Y'a pas d'autre solution. On a épuisé tous les gags.
19: Allez, au revoir.
20: Oh, raccroche. Mais il veut plus raccrocher. Ah, vas-y, raccroche. Allez. Bûcheron. Allez, putain. Vas-y, putain, fais pas la pute. Putain, tiens. Je vais te scier, toi. Allez, raccroche. Ah, quand même. Ah, bah, dis donc, il a pris son temps, hein. Dis donc, gag. Et de deux.
19: Ça devenait bouché.
20: Hein. Putain, j'ai épuisé tout ce qu'on... Qu'est-ce qu'on fait? On s'en fait un troisième ou pas?
22: Ce serait bien, c'est tombé sur une femme, quoi.
20: Une femme?
22: Ouais.
20: Bûcheron, ouais.
19: À cette heure-là, c'est couché.
20: Ah, ma bûche. Non?
22: Bûcheronne.
20: Bûcheronne. Ah là. Bon, bah, on va voir, hein. Enfin, on va entendre plutôt. Hein. C'est vrai qu'on dit toujours, tu vas voir. C'est un truc qui me tue, ça, Arnaud, et tout le monde le fait, c'est quand on veut dire d'écouter, dire, tiens, tu vas voir. Tu sais, quand tu fais écouter un disque.
19: Ouais.
20: Oh, je vais te faire écouter un disque, tu vas voir, c'est mortel. Ça veut dire, tu vas entendre. Et quand tu dis ça, ça choque les gens, dire, tiens, je vais te faire écouter quelque chose, tu vas entendre, c'est bien. Ah, t'as vu?
19: Quand
20: tu... T'as vu que c'est vrai, hein? T'as remarqué?
19: Ouais.
20: Mais tout le temps, c'est hallucinant. Il y a deux choses comme ça. Il y a deux trucs qui me sidèrent dans la vie, c'est ça. C'est genre t'as vu pour entendre, et puis genre je ne pense pas.
19: Tu sais, ouais.
20: Non, c'est genre tu ne penses pas. Alors dit comme on dit, je ne pense à rien, alors qu'on pense toujours à penser.
19: Bah ouais.
20: Quand on pense, on ne pense à rien, on pense. C'est des trucs comme ça, Faut en parler demain avec les frères Igor et Grisha Bogdanov. Si, je pense que c'est bien, quand même. On va en parler.
19: Ouais. Hein?
20: L'expression, je suis dans la lune. Voilà, je vois plein d'étoiles, des choses comme ça, faut qu'ils expliquent. T'imagines les mecs qui sont venus là-dedans, ils disent mais c'est quoi cette émission, c'est de la merde. Qu'est-ce que c'est? On a parlé des expressions. Voilà.
19: Je suis en orbite.
20: Voilà. Le jour on fera danser les couillons, non c'est le jour on mettra des couillons en orbite, t'es pas prêt de t'arrêter de tourner, tout ça, faudrait qu'ils m'expliquent tout ça. Tu connaissais pas ça?
19: Bah non,
20: Audiard.
19: Orbite, ouais.
20: Audiard.
19: Audiard, exact.
20: Le jour on mettra les couillons, t'es pas prêt de t'arrêter de tourner, c'est dans les... Manu, il est dans les manips, il arrête pas, il est là, il raccroche, il décroche, il te refait trois numéros. On va se retrouver avec six bûcherons et avec une forêt. On va se retrouver avec une forêt en direct à la vitesse où ça va, où tu nous mets six lignes. Là, on avait quatre bûcherons, hein. Ça sonne dans tous les sens, dans toute la France. Est, ouest, sud, nord, hein. Ça sonne dans tous les sens. Ils vont tous décrocher en même temps. Ça adore.
19: On mettra un château au milieu, puis on sera les rois.
20: Ouais, alors là...
4: C'est pas mal.
6: C'est pas mal.
4: Si, si, c'est pas mal. Si. Fildar et Manu font la gueule sur ton gag, mais c'est pas mal. Il y a une recherche, il y a quelque chose. C'est faible, mais il y a quelque chose. Quoique des fois, c'est pas plus... on n'est pas mieux non plus, hein.
7: Non, mais oui. Il en faut un peu des vaseuses.
4: Bah, de toute façon, il en faut, hein.
7: Faut mettre les bottes. Ça fait voilà. Bien.
4: Ah bon, en ce moment, il y en a qui les mettent, ouais. Quand on voit ce qui se passe en Bretagne, là, ce qui va leur tomber sur le coin de la gueule, là, le mazout, là... Ouais. Oh là là là là là. T'as le pétrole là, tout ça là, ça m'angoisse ça.
7: Ça c'est vache.
4: Ah là là, des fois je m'endors pas pendant 5 minutes. Tu vois, je pense à ça, des fois ça m'angoisse. Tu vois?
7: Ouais.
4: Ouais. Alors je me lève et puis je prends du chocolat noir, je mets ça dans une casserole et je fais chauffer.
7: Allô?
4: Ouais, allô bûcheron?
7: Oui.
4: Ouais, salut, tu me suis bien toi. Ah, je suis sied de t'avoir sur l'antenne, comme ça, de te parler. C'est possible que tu me coupes des bois pour demain pour mettre dans ma cheminée?
7: Pas drôle.
4: Non mais c'est possible ou pas?
7: Allez, je dors.
4: Tu dors?
7: Allez,
4: c'est
7: meunier.
4: Hein? Tu dors ou pas? Non, bah ça.
7: C'est vieux, je crois.
4: D'ailleurs, tiens là, tu me tends une perche là, Arnaud, indirectement. Bon, on peut pas dire que tu m'as inspiré là. Mais c'est vrai qu'on pourrait quand même revenir sur tous les meilleurs moments des messieurs, dames. Et on pourrait. Non, mais attends. La semaine prochaine après Noël, entre la semaine entre Noël et Nouvel An,
7: ouais.
4: On pourrait très bien reprendre des noms qui avaient bien marché, les refaire.
22: On fait une nuit, monsieur, madame, c'est ça?
4: Non! Mais deux par soir, un à 10h et un à 11h, et on reprend des vieux qui nous avaient bien plu. Genre les Meuniers, ça avait bien cartonné, ah Jésus-Christ. Tu te rappelles, tu te souviens, tu les as encore?
22: Oui.
4: Tu les as tous gardés?
22: Ah, j'ai une pochette de 300,
4: non, mais
22: 300 pages.
4: Tous ceux qu'on a déjà fait, mais
22: ouais,
4: les meilleurs.
22: Ça, ouais.
4: Qu'est-ce qui t'a interpellé dans les Monsieur, Madame, Arnaud? Qu'est-ce qui t'a fait rire?
7: Les Meuniers, ouais, c'est bien.
23: Une pub de fun, mais c'est une vraie pub quand même qui avait été diffusée à l'époque. Écoutez plutôt.
24: Je suis un drogué. Je me drogue à la frite. Je ne peux pas me passer de frites, c'est plus fort que moi, ça me rend fou. Je ne pense qu'à ça, manger des frites, je ferais n'importe quoi pour manger des frites. À une époque, j'allais de cornet de frites en cornet de frites, c'est bien simple. Je commençais à être repéré par la brigade anti-frites. Normal, je faisais tache d'huile. Mais par folle la guêpe, je me suis équipé d'une friteuse électrique Seb. Comme ça, à la maison, avec mon papa et ma maman, quand ça nous prend, on s'éclate à la frite. Oh oui, des frites.
4: Voilà, donc ce sont des pubs qui nous ont été envoyées dernièrement. Vincent, tu connaissais ça, les frites, non?
25: Ouais.
4: Ouais, tu connaissais ça.
25: Hein? À consommer avant les autres.
4: Quoi?
25: Macken, à consommer avant les autres.
4: On en a une autre, on met laquelle? Le gal, le goût, là, c'est bon, ça?
25: Ouais.
4: C'est drôle ou pas?
25: Ouais.
4: Attends, mais j'en mets une autre. Le tapis, là? Attention, alors une pub sur le tapis, pareil, attention.
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3: D'accord, ok, donc c'est passé, merde. Tant pis, c'est pas grave. Vincent, on y va, 24 ans de boulettes pestivien, ça va bien?
4: Ça peut aller, avec le temps il gèle ici.
3: Oh bah t'imagines déjà comment il fait froid à Paris, j'imagine chez toi. C'est où exactement, dans quelle région ça?
4: Dans les Côtes d'Armor.
3: Est-ce que Rigo il a pensé à mettre les photos de notre ami Vincent sur l'internet?
5: Oui, la photo et la carte postale.
3: Elles sont où? Bah il faut aller que je les récupère.
5: Bah elles sont à la technique.
6: Ah ouais, ah non, hey,
5: non, tu les as récupérées.
3: À la technique, qu'est-ce que ça fout la technique?
5: Bah c'est où il y a le scanner pour mettre les photos.
3: Ah, mais une fois que c'est fait, faut les récupérer. Ah non, parce que là j'ai la panoplie entre Christian, moi, Gérard, faut la récupérer la photo hein.
4: Max.
3: Ouais Vincent.
4: Bon, tu m'écoutes?
3: Ouais.
4: Hey, est-ce que j'ai eu des messages sur internet?
3: Oh, alors justement Rigo, t'en parlera juste après ton canular, il y a eu un max de demandes te concernant Vincent hein.
4: C'est pas vrai.
3: Je te jure, mais depuis qu'il y a eu ta photo, c'est démentiel le courrier. Je t'en lirai parce que j'ai du courrier. Ah bah merci Rigo. J'ai du courrier sous les yeux qui m'a été.
5: Je t'ai mis que le courrier des nanas.
3: T'as, y a que des nanas qui ont écrit par rapport à ton courrier, c'est hallucinant.
4: Arrête.
3: Je te jure, Vincent.
4: Hé, j'ai une question à te poser.
3: Ouais.
4: En parlant de gonzesse.
3: Ouais.
4: Bon, c'est pas pour citer une marque de bagnole.
3: Non.
4: C'est également une marque de tracteur.
3: Ouais.
4: Qu'est-ce que ça veut dire Fiat?
3: Fiat, je ne sais pas.
4: Femme. Impossible à tripoter.
3: Ah, Vincent, je pense qu'on va se contenter de faire son petit canulaire à sa sœur.
4: Mais j'en ai plein, parce que j'ai fait une liste avant de...
3: Oui, mais Vincent, à la base... Attention, le canulaire est parti. Allez, bonne chance, il appelle sa sœur, il lui fait une commande de pizza avec le nez bouché.
7: Allô?
4: Oui, bonsoir, mademoiselle, c'est pour une commande de pizza.
7: Ah bon?
4: Oui, nous avons reçu une... de communication qui venait de votre part.
7: Non. J'ai rien commandé du tout.
4: On n'avait rien commandé du tout?
7: Non.
4: Si vous voulez, je vous passe mon assistant, il vous tiendra plus au courant peut-être.
7: Bien.
8: Allô?
7: Oui.
8: Oui, bonjour madame, mais pareil, vous avez fait une commande de 150 pizzas pour ce week-end pour un mariage.
7: Ah bon?
8: Oui, paraît-il. C'est ce que m'a dit mon directeur que vous avez eu à l'instant en ligne.
7: Non, j'ai pas commandé de...
8: N'inquiétez pas, je vous repasse mon directeur.
7: Très bien.
4: Oui, madame, vous avez effectivement commandé 150 pizzas livrées dans les Côtes d'Armor.
7: Non, vous devez faire erreur.
8: Il faut lui dire maintenant, hein, faut qu'elle paye, hein, parce qu'il faut le chèque demain pour qu'on puisse la livrer. Hein.
4: Ah bah tout à fait, hein, parce que sinon, la livraison, nous, une fois que les pizzas sont effectuées, nous sommes obligés de les livrer et de les facturer. Hein.
8: Ah, c'est-à-dire que les pizzas, elles sont déjà prêtes depuis avant-hier, madame. Hein.
7: Oh là là, c'est même pas des fraîches en plus.
8: Ah non, c'est pas des fraîches. Hein.
7: Bon, j'en veux pas.
3: Elle en veut pas, c'est gagné. Bonjour, mademoiselle.
7: Bonsoir.
3: Bonsoir, nous sommes en direct avec Vincent, 24 ans de Bulette Pestivien. Ça vous dit quelque chose, Vincent?
7: Oui, c'est mon frère.
3: Ça commence par un ça finit par un ray, ça fait frère. Et oui, c'est votre frère, vous l'aviez reconnu?
7: Non.
3: Non, même pas.
4: Non. Ah, c'est pas vrai.
3: Eh, quelle famille alors. Dis donc, Vincent.
4: Ouais.
3: C'est que t'es un vrai comédien, toi.
4: Ouais, c'est Jacouille Ambiance.
3: Ah, c'est Jacouille Ambiance, c'est m'étonne. Quel âge as-tu, jeune petite sœur?
9: Cathy,
3: quel âge as-tu?
9: 30 ans.
3: 30 ans? Bah dis donc, tu sais que t'en as de la chance d'avoir un frère comme ça. Hein.
9: Ouais, oui.
3: C'est un fin limier.
9: Ah bon?
3: C'est un plaisantin de première. Oh là là là là. Tu l'aurais vu à la fête de Castellet la dernière fois, comment il s'est vautré. Tu sais qu'est-ce qu'il faisait? Il se barbouillait le visage avec du crottin de cheval.
4: Il était mort de... Con, lui.
3: Hein, Vincent?
4: Hé! Hey.
3: Ouais!
4: Puisque ma France vit la lampe, puisque tu as dit que j'étais un plaisantin.
3: Ouais!
4: C'est ça que Brigitte Bardot l'a fait, je n'ai plus besoin de personne en Arlette-Alvuston.
3: Ouais.
4: Et ben moi je l'ai fait à l'envers.
3: Vas-y.
4: Je n'ai plus besoin de personne dans ma Saint-Ferguson. Je roule à plus de 100 et les cheveux dans l'engrais.
3: Ouais, d'accord, ok Vincent, bravo. On peut l'applaudir quand même. Hein. Merci beaucoup Cathy.
9: De rien.
3: Un petit bisou à son frère.
9: Oui.
3: Non, même pas, non. Ça fait plaisir d'avoir de la famille aussi soudée que ça. Hein.
7: Ouais, c'est dingue.
3: C'est dingue, hein?
7: Ouais.
3: Comment on peut... Moi, j'espère que jamais de ma vie, je serai comme vous êtes, entre mon frère et ma sœur. J'espère que jamais, un jour, si on les appelle et qu'on me dise « T'embrasses ton frère ?» Ah non. « T'embrasses ma sœur ?» Ah non. « T'embrasses même pas ton frère ?»
7: Non.
3: Oh, quelle horreur. Oh, quelle horreur. Oh, vous êtes... Vous aimez pas tous les deux ?
7: Si.
3: Ah bah dis donc, bah, alors, ça fait heureusement que tu l'aimes, parce que tu l'aimerais pas. Qu'est-ce que tu dirais ? Entre frère et sœur, vous vous embrassez pas ?
7: Non.
3: Ah bah dis donc, bah c'est dégueulasse.
7: Mais quand on se voit.
3: Mmh.
7: Ouais, mais comment on se voit rarement ?
3: Et par téléphone, tu peux me dire bah, « Je t'embrasse et à demain ?»
7: À qui, à mon frère ?
3: Oui.
7: Oh ouais.
3: D'accord, bah vas-y, vas-y.
7: Allez, je t'embrasse et à demain.
3: Ah, non, non,
7: ouais, bon, pareil, Cathy, allez, salut.
3: Salut, salut, bisous, ouais. Cathy. Oui. Ça, ça leur écorche la gueule, c'est dingue, les gens, la famille, quand même, hein, c'est hallucinant. Vincent !
4: Ouais.
3: C'est que tu nous fais derrière, toi ?
4: Bah ouais.
3: Ah, c'est que t'es un sacré comique ?
4: Eh, bah tiens, on est en comique.
3: Ouais.
4: Qu'est-ce qui est toujours au sec et qui est toujours mouillé ?
3: Qu'est-ce qui est toujours au sec et qui est toujours mouillé ? Ah, il y a Jean Denebert qui vient d'arriver, qui la connaît.
0: Voyance.
3: Alors, en tant que voyant, tu peux pas deviner dans le cerveau de Vincent la réponse ? Non, t'es pas capable, Jean ? Non ? Bon, alors c'est quoi la réponse ?
4: Eh ben la langue.
3: D'accord, ok, très bien. Vincent, en parlant de langue, justement, sans faire exprès, tu nous en tires une et tu nous tends la perche. Vincent, tu vas rester avec nous.
4: Ouais.
3: On va accueillir Benoît, 18 ans, de Garches.
6: Je suis là, ouais.
3: Ça va, Benoît ?
6: Toujours.
3: Donc hier, Benoît, tu as gagné le match.
6: Ouais.
3: Tu vas être face aujourd'hui à Rénal, de 17 ans, de Sanois, c'est ça ?
6: Ouais,
3: ça se trouve dans la banlieue, ça se trouve de Rénal, de Réginald, ça se trouve dans la banlieue parisienne.
6: Exact, ouais.
3: Très bien. Donc le jeu de l'anglais également, c'est-à-dire la règle du jeu pour ceux qui ne la connaissent pas bien, eh bien c'est de, on va appeler des restaurants là en l'occurrence. Il va falloir aussi bien pour toi Benoît et après pour toi Rénal de tenir une minute avec la personne au bout du fil.
6: Pas de problème.
3: En lui parlant d'un anglais absolument déplorable, plus vous nous ferez rire et plus vous tiendrez longtemps la personne jusqu'au le maximum d'une minute, eh bien il y aura un gagnant des deux matchs, sachant que Benoît a déjà gagné hier et qu'au bout de 3 victoires d'affilée, eh bien, il y a une panoplie de CD qui sera gagnée. C'est ce qui a été le cas cette semaine. Alors, Benoît, puisque tu es pour l'instant le tenant du titre, c'est toi qui va commencer.
6: Il n'y a pas de problème.
3: En imaginant, j'explique la règle du jeu jusqu'au bout, hein, parce qu'il n'y a pas d'huissier et qu'après, on ne vient de pas se plaindre comme quoi Max triche à l'antenne. Au cas où il y aurait égalité au niveau de la durée, c'est-à-dire que Benoît et Réginald arriveraient à tenir la personne au bout une minute, on départagera avec celui qui nous a fait le plus rire, d'accord ?
6: Okay. Okay,
3: et
6: d'accord.
3: Si par hasard, vous nous avez fait tous les deux faire rire sur la même durée, eh bien, c'est celui qui a déjà gagné hier, donc Benoît, qui l'emportera.
6: Okay.
3: Alors on y va Benoît, c'est toi qui commence. On appelle où s'il te plaît Filda ?
0: Un resto directement à Paris qui s'appelle
3: D'accord, on y va, c'est parti. Benoît, on y va, c'est parti. Et Réginald lui est en attente. Ça s'en occupait, donc déjà de Paris, on va peut-être aller dans une autre ville ou on reste
0: non,
3: sur
0: non,
3: Paris ?
0: Non, il y a plein de numéros.
3: Ah, il y a plein de numéros, donc Benoît de Garches, on reste sur Paris. Après je pense qu'avec Sanois, si je lis bien ma fiche, on ira du côté de Nice, dans le sud de la France.
0: Voilà.
3: Benoît, bonne chance.
10: Merci, bien, bonsoir.
11: Ah ouais.
10: Hello, oui.
11: Good evening, sir. I'd like to have a table for tonight.
10: For what?
11: I'd like to have a table for tonight.
10: For tonight?
11: Yeah.
10: No, it's fully booked, sir. There's no possibility.
11: Yeah, I can't get a table for next week or tomorrow, even after.
10: For tomorrow, it's for how many person?
11: I don't know, about 10, 12, for, I don't know, actually, I don't know, I'll call back tomorrow.
10: Tomorrow night?
11: Tomorrow night, after tomorrow night, no, get the 10, 12, you understand?
10: No, I don't understand. You speak too quickly for me.
11: I'm in Chicago. Aren't two or three, four. The days of the following. Do you understand? About 10, 4, 15 person.
10: No, it's impossible.
11: It's
10: too busy for tomorrow. Only one table left for two person. That's all.
11: Can you believe just check a table for after tomorrow for three four two four but the person you understand what do you want to say?
10: No.
3: Hello, Mr. Hello, restaurant?
11: Yes.
3: Yeah, thank you very much. Radio, right?
11: Yes.
3: Thank you very much. Good evening.
11: Good evening, sir. Bye-bye.
3: Thank you.
11: Welcome.
3: And see you soon.
11: Yes.
3: You kiss your woman. Thank you. Thank you.
11: I do it. Don't worry. Thank you, sir.
3: Thank you. Bonne soirée to you.
11: Merci. À bientôt.
3: Merci. Bonsoir. Bravo, Benoît. Bien joué. Non, il a rien compris, c'est vrai.
11: Tu speed bien.
3: On remarque, ça avait l'air d'être plein, ce restaurant. Je sais pas dans lequel on était, mais en tous les cas, ça avait l'air d'être blindé. C'est lequel ?
0: Ça s'appelle Le Doyen.
3: Voyons, ça blinde bien, hein, parce qu'on entendait derrière que ça brassait. Hein. Réginald,
6: ouais.
3: Il va falloir qu'au minimum, tu tiennes une minute, donc la distance maximum, mais en même temps que tu nous fasses un peu plus rire que Benoît.
6: Ouais.
3: Benoît a mis de l'ambiance, c'est-à-dire qu'en plus, il a comblé les blancs, il était bien tenu. Bon, c'est sûr que ça dépend aussi de la personne qu'on a au bout du fil, mais c'est à toi de faire au mieux, d'accord ?
6: Okay.
3: Allez, c'est parti pour une minute. Ensuite, on va délibérer éventuellement avec Vincent, puis avec Jean Denebert, s'il y avait en cas d'égalité. Attention, c'est parti. On va dans le sud de la France, à Nice, ça doit pour le jeu de l'anglais. Bon courage. Dès que ça décroche, le chrono est enclenché, bien sûr. C'est la règle du jeu. Enfin, je pourrais faire les jeux de 20 heures, moi. Si France 3 m'écoute.
12: Restaurant Esquidol, bonsoir.
13: Yeah, good evening, sir. I reserved the room with my wife, and I just came, and somebody told me there's no room. What's going on now?
12: Just a minute, please.
13: Excuse me?
12: Just a minute.
13: What, just a minute? I reserved the room with my wife, and there's no room. I just came with my wife, and
12: just a minute.
13: Told me to get out.
12: Excuse me, just a minute.
13: Excuse me? Hey.
14: Hello.
13: Hello.
14: Yes. Good evening.
13: I reserved the table with my wife, and I just came. Someone needs me to get out. What is going on?
14: Tomorrow?
13: No, I reserved the room with my wife and somebody to get out. What is going on? Can I reserve another table? Is it possible?
14: Yes, for one.
13: I would like to reserve a table for Sunday.
14: Sunday is closed. I'm sorry.
13: No, I want to come Sunday.
14: Yes, but Sunday is closed. Never on Sunday.
13: Me, I want to come Sunday. You can open it for Sunday.
14: Yeah, really? We can do? No, we can't. It's never on Sunday.
13: Yes, you can.
3: Yeah, hello.
14: Hello.
3: Hello.
14: Hello.
3: Yes, Mr. Brown is there now? No?
14: No.
3: No, no, no, you know what, it's good from Tuesday in Fredericksburg, please.
14: Yes.
3: Okay, I stay in Clear?
14: Yes.
3: Yeah, and you know, the autoroute, sorry, you speak French?
14: I do, yes.
3: Ah, pardon, bonsoir. Ah. Excusez-nous, on est bien à l'hôtel Les...
14: Et non, c'est le restaurant L'Esquinade ici.
3: Ouh, je suis pas à l'hôtel des Trois Phoques?
14: Eh non.
3: Ouf, excusez-moi de vous avoir dérangé.
14: Je vous en prie.
3: Au revoir, monsieur.
14: Bonsoir.
3: Ah, l'autre, ça l'a fait rire. Le problème, Réginal, le problème que j'ai avec toi, c'est qu'à un moment donné...
14: C'est pas les règles.
3: Non, c'est que t'as vraiment parlé en anglais, alors que le but, c'est de parler en plus mauvais anglais possible. Et à un moment donné, tu parlais véritablement en anglais, quoi. Le problème, il était là, quoi.
14: Ouais.
3: C'est que, tu vois, tu comprends, tu me as bien fait rire. J'avoue qu'avec... Je prends la température, je vois dans le studio, j'ai cru apercevoir une sorte d'embryon de rire de la part de Rigaud. Je me suis dit, ah, ça doit être drôle quelque part. C'est que... Non, mais c'est vrai. C'est quand même un public assez dur, toi.

0: autres, mais cette fois-ci, nous irons dans une semaine des jeux des trois mots. Et si tu gagnes pour la troisième fois, là, tu auras la totale de plein de CD dont je n'ai pas la liste, mais je te peux t'assurer que tu seras gâté, d'accord?
1: Bon, ça marche.
0: Réginald, on fera ça la fois d'après. Réginald, comme t'as été bon, normalement on n'offre rien aux perdants, mais là t'as été bien, et comme on est vendredi, que c'est le week-end et qu'on est bon esprit, et que Jean apparemment est prêt à me jeter un sort de vaudou si je t'offre pas un CD, donc je t'offre un album CD, tu choisiras ce que tu veux, d'accord?
1: Ok, d'accord.
0: On te proposera une liste d'un CD et tu choisiras parmi tout cela.
1: D'accord. Ok, ça, merci Max.
0: Bah de rien, ça fait plaisir. Bonne bourre. Bonjour et bon débarras. Salut Réginald.
1: Salut
0: Benoît, à Bonnebourg. Et à lundi, Vincent.
1: À lundi, Vincent. Ouais.
0: Bon, à quoi t'en pensais?
2: Bah, c'est pas très logique ton truc, quoi.
0: Pourquoi?
2: Non, sans déconner, Réginald, il a mérité plus qu'un CD. Hein.
0: Qu'est-ce qu'il offre de plus?
2: Est-ce que tu peux parler comme lui en anglais, toi?
0: Bah ouais, je viens de le faire, j'ai fait une démonstration. Tu me prends pour un con ou quoi?
2: Non, je te laisse.
0: Bon, d'accord, écoute, on va mettre un petit disque.
2: Ok.
0: Bonne bourre à toi et bon week-end, et à lundi, Vincent.
2: Attends, j'ai pas fini, moi.
0: Ah bon?
2: Ben non.
0: Oh non, merde, fais chier. À lundi, Vincent.
2: Non.
0: Vincent.
2: Je suis pas là lundi.
0: Oh non, déconne pas. Lundi.
2: Écoute donc.
0: Oui.
2: Non, j'ai un petit message à passer.
0: Ah ouais, vas-y alors.
2: Alors, je suis actuel. Je recherche. Ouais, mais attends, tu me passes pas à la radio. Là.
0: Mais si, t'es en direct à la radio, là, vas-y.
2: Mais non. Moi, en plus.
0: Non mais je me fous pas de toi, t'es en direct à la radio. C'est lui, il est bête hein, des fois hein, quand même hein. Tu vas le reprendre en antenne éventuellement. Elle le récupérera lundi, mardi ou mercredi pour qu'il passe une annonce. À mon avis, il cherche une petite vache lui hein. Allez Grèce, il cherche une grosse cochonne. Ah le fermier. Storm sur Fun Radio pour...
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1: Alors déjà, je tenais à dire, avant même que tu nous dises ce que tu en penses, qu'il faut, ok, qu'on change la mélodie, mais qu'on n'écorche pas les textes, on dit pas des disques, mais on dit des dix. Ouais.
2: Non,
1: des
2: mais dix. Moi j'ai écorché le texte déjà, j'ai changé un mot, et c'est pas mal, c'est une surprise.
1: Bon, qu'est-ce que t'en penses?
2: Moi j'en pense, et c'est pas mal, pour s'éclater un peu, faut bien qu'on m'en prenne un peu.
1: Ah oui. Attention, maintenant c'est un message de toi-même hein, sur le répondeur.
2: Moi, mais c'est pas moi qui ai fait ça.
1: Hein. Non, mais maintenant, on écoute.
2: Oui. Salut Marc, c'est Jean-Pierre. Alors voilà, je t'appelle, je te laisse un message parce que j'aurais voulu savoir si tu pourrais me donner des idées pour enregistrer des jingles que j'allais enregistrer au second enregistrement. Mes nouveaux titres refaits en musique, là, bientôt. Là. Et si tu pourrais voir peut-être même d'ailleurs avec le PDG de Sun Radio, s'il pourrait pas, mettons, je sais pas, un peu m'aider financièrement. Enfin, je ne demande pas trop quand même. Mais moi, je suis bon, dépourvu d'argent, je vais faire tout le possible. Mais je suis dit, on pourra peut-être jouer au jeu de la vérité ensemble sur ta radio.
1: Jean-Pierre, dis donc.
2: Super bien, hein.
1: Ah bah. C'est génial. Et pourquoi ça se remet toujours au 1? Il faut le régler à chaque fois.
3: Ah ouais, mais c'est les aléas du direct.
1: Bon, d'accord. Bon, ils vont changer tout ça, sinon je vais exploser les bécanes.
3: Vous voulez des jingles?
1: Hein?
3: Ils voulaient des jingles?
2: Bah oui, on pourrait se préparer, de toute façon, je lance le jeu d'enregistrement.
1: Qu'est-ce que tu voudrais, toi, Jean-Pierre?
2: Hein?
1: Qu'est-ce que tu voudrais qu'on fasse ensemble?
2: Ben, je pourrais faire de la publicité, moi, sur Fun Radio, pourquoi pas?
1: Ben attends, on va réécouter ton message, j'ai bien mal compris.
2: Salut Marc, c'est Jean-Pierre, alors voilà, je t'appelle, je te laisse un message, parce que j'aurais voulu savoir si tu pourrais me donner des idées pour enregistrer des jingles quand que je...
1: Ah ouais, des jingles? Quand est-ce que tu veux faire des jingles?
2: Je vais me préparer, c'est-à-dire, moi, j'attends... Je vais enregistrer à la fin du mois là, au studio d'enregistrement. J'aimerais que tu prennes contact avec ce type.
1: Ouais.
2: Si tu pourrais payer pour moi, ça serait sympa. J'ai pas de fric et je travaille plus.
1: Qu'est-ce qu'il y a?
2: J'ai pas de fric et je travaille plus.
1: Et moi, tu crois que j'ai du fric?
2: Bah, je pense que tu en as plein, ouais, quand même. Et tu portes ton nom quand même.
1: Ouais, ouais, hein? C'est pognon.
2: Tout le pognon que t'as, tu pourrais le mettre sur un mètre, tu vois. Dans mon appartement, je pourrais me rouler dedans.
1: Tout ce que je peux faire, c'est te refaire ton appart aussi.
2: Pourquoi pas? Ben non, il n'est pas à moi l'appart, il est sur location.
1: Ouais, mais bon, on pourrait aménager un petit truc, un petit studio d'enregistrement chez toi, non?
2: Enregistrement, bien sûr.
1: Bah, tu le mérites quand même.
2: Bah, bien sûr. Hein.

0: Hein. Ouais, talent. Ça serait bien que tu bosses de chez toi, non?
1: Ouais, si j'aurais une équipe avec moi, on en ferait des trucs. Hein.
0: Ouais,
1: mais je crois que c'est pas un album que je sortirais par an, c'est deux.
0: Voilà. Et c'est qu'on pourrait vite faire une compil, on voit qu'il y a de quoi se faire du pognon. Hein.
1: On va sortir l'intégrale carrément.
0: Oh, on va pas s'emmerder la vie.
1: Le titre de l'album, l'intégrale.
0: Bah ouais, c'est ce qu'on a dit la dernière fois, Jean-Pierre. Hein.
1: Eh oui.
0: Eh oui, donc Jean-Pierre, on va discuter ensemble un petit peu de politique.
1: Ouais.
0: Hein, donc on va attaquer le sujet. Alors.
1: Je lance un message à Jacques Lang, je l'ai vu, tout le monde en parle. Donc il a dit, ça serait bien de donner des joints aux jeunes, ça serait bien, oui, ouais, de mettre ça en commerce au début de tabac, et que les gens, ils achètent des joints, à partir d'un certain âge, qu'ils veulent voter, et donc ça ferait une taxe encore pour l'État. Puis en plus, ils pourraient baisser d'autres taxes. Et Jacques Lang, comme il a dit, des victimes comme des personnes qu'avec l'administration, ça serait bien qu'on s'en occupe parce que ça devient grave après.
0: C'est clair. Bon,
1: Jean-Pierre, mon cas, moi, c'est le même.
0: Jean-Pierre, on va se retrouver dans un instant. On va donc parler de politique ensemble. Bon, évidemment, ce sont des questions de la vie de tous les jours, mais oui. C'est important que tu y répondes correctement et que tu nous donnes ton véritable point de vue, ce qui nous permettrait, nous, déjà, de savoir, et surtout pour les artistes et professionnels qui nous écoutent ce soir de l'autre côté de la radio. Il y en a quelques-uns du milieu qui puissent savoir un petit peu si tu es un artiste engagé. Je pense que Jean-Pierre, t'as pas la langue dans ta poche.
1: Je suis comme Balavoine et même pire que Balavoine.
0: Eh ben écoute, on va vérifier ça d'ici
1: quelques... Vous avez des textes sur la politique et tout, alors moi, vous avez vu le test que je vous ai lancé hier soir, hein.
0: Eh ben écoute, on va vérifier tout ça d'ici quelques instants, Jean-Pierre, ça risque d'être chaud. Et puis ensuite, on terminera cette nuit Radio Libre du Star System avec un blind test. Vous pourrez jouer d'ailleurs par l'IRC ou par le Minitel. On donnera toutes les fréquences et tous les numéros, toutes les indications, toutes les adresses juste après. Il y aura Baptiste, comme on le disait, Céline, Christophe et Yankee qui viendront participer à ce petit blind test. Voici Anne Clark sur Fun Radio avec Hard Darkness, remixé par les Hard Floor. Et puis on se retrouve juste après pour la suite et fin de la Radio Libre, donc avec Jean-Pierre entre autres. 0-803-08-5000 si vous avez quelques petites questions à poser à Jean-Pierre concernant la vie de la politique et un artiste engagé comme il le disait aussi au même titre que Balavoine à une époque. 0-803-08-5000.

0: le porte-parole de la jeunesse. Il a été décrété pour ces 10 dernières années comme étant l'artiste préféré des jeunes de 15 à 25-30 ans. Il nous fait l'honneur ce soir d'être avec nous sur le plateau de Je répondrai à tout. Notre ami Jean-Pierre Sauzet. Bonjour Jean-Pierre.
1: Bonjour.
0: Merci d'avoir voulu accepter notre invitation. C'est la première fois que vous allez enfin parler sur le monde de la politique et puis surtout sur toute l'actualité en ce moment qui est assez brûlante.
1: Ok.
0: Pour ça, plusieurs journalistes, Phil Dard, du magazine
2: Le Point.
0: Nous avons également du magazine Le Figaro, Manu.
3: Bonsoir.
0: Et Apolline du magazine Le Monde.
4: Bonsoir.
0: Alors Jean-Pierre, d'abord...
1: Oui.
0: Oui, enrhumé?
1: Non, je suis majoint, tu vois. Moi, je suis la ronce.
0: D'accord. Alors Jean-Pierre, soyons sérieux, parce que là, on va essayer de tout savoir sur la politique.
1: Bah, avant de commencer, je dis un bonjour à la gendarmerie de E, au commissariat du Tréport, et ainsi à ceux qui me connaissent.
0: Ouais, d'accord, ok, très bien.
1: Et alors, à Paris.
0: Alors, très bien. Alors,
1: et surtout à Chevènement.
0: Bah écoutez, Jean-Pierre Chevènement, vous écoutez.
1: Merci pour ce humour qui peut nous faire la télé super bien.
0: D'accord. Alors Jean-Pierre, peut-être une première question, qui souhaiterait en poser une
2: Phil Dard, je vois le point.
0: Alors allez-y.
2: Bonsoir Jean-Pierre.
1: Bonsoir.
2: Donc, on vous a vu récemment aux côtés de Daniel Cohn-Bendit.
1: Oui.
2: Oui, l'écologisme.
0: Oui.
2: Donc, on voulait vous demander si vous étiez pour ou contre le PACS.
0: Alors, c'est vrai, Jean-Pierre, le PACS, justement, vous êtes plutôt pour ou contre.
1: Vous pouvez expliquer ce que c'est, au moins?
0: Bah, le PACS, c'est une sorte de gros sac plastique dans lequel on pourrait mettre des aliments.
2: On dit PACS.
0: On dit PACS.
1: C'est-à-dire... recyclage et tout, là?
0: Voilà, exactement. C'est par rapport à l'écologie, oui.
1: Ok, ouais. Bah, c'est bien de s'occuper de la terre et de l'environnement quand même, c'est vrai. Mmh. Ça s'est pourri un peu partout, mais bon, ça va être dur quand même. Hein.
2: Vous avez voté demain, vous allez voter écologiste, vous allez coller des affiches, vous allez voter comment?
1: Attends que je vote. Je peux pas vous répondre si je vais voter écologiste. Tout, c'est la gauche ou la droite?
0: Je sais pas, qu'est-ce qui vous arrange?
1: De toute façon, de gauche comme de droite, je dirais, ils peuvent sauver l'avenir et vivre la République française.
0: Ah bah écoutez, c'est une belle parole, Jean-Pierre. Nous avons une question maintenant du...
1: Ça sert à rien de critiquer Jospin, ça sert à rien de critiquer Chirac, qui est d'ailleurs président. Hein.
0: Ouais, qu'on embrasse.
1: Super bien.
0: Bon, il est super bien. Lui. Alors, une autre question de la part de Manu.
3: Merci. Oui, tout à fait. Bonjour Jean-Pierre. Oui. On vous a vu à la tête d'une manifestation dans le Cortez. On vous a vu lancer des 2-3 pavés sur des CRS. Qu'est-ce que vous pouvez en dire?
0: Ah ça c'est vrai, on a eu des images qui ont été diffusées sur toutes les chaînes françaises et étrangères.
1: Oui.
0: Ah, au journal de 20h. Oui. Et comment vous en êtes arrivé là, vous retrouver dans la rue et à jeter des pavés comme
1: et
0: ça?
1: Ben, ils en sont arrivés là et qu'eux, ils ont les moyens de se défendre. Hein. De toute façon, il faut savoir se défendre dans la vie. Tant que les gens ils veulent manifester, on leur lance les CRS sur la gueule. Hein. Alors, il faut bien défendre ses valeurs.
0: C'est vrai. Vous, aujourd'hui, est-ce que vous avez... Demain, quand Jean-Pierre, si vous allez sûrement avoir une famille, des enfants, vous avez peur pour l'avenir de vos enfants ou pas?
1: Pas du tout, parce que...
0: Vous êtes confiant?
1: Ça va s'arranger. Il faut avoir confiance à la politique, sinon la politique, ça n'existera plus.
0: Vous avez entendu parler des centrales nucléaires en Allemagne, là, comme quoi tout allait arrêter. Vous en pensez quoi, vous, des déchets nucléaires, tout ça, ça vous touche un peu? Vous vous sentez concerné? Vous avez un avis?
1: Chez moi, il y a une centrale nucléaire, mais quand c'est bien géré, ça peut être que bon, ça peut porter bon que tout, mais ça fera toujours ça plaît, mais ça ne plaira pas à d'autres. C'est vrai, c'est dangereux. On pourrait les faire à York, à côté des grandes villes.
0: Tout à fait.
1: Donc il y a quand même des catastrophes. Hein.
0: On a Apolline qui souhaitait vous poser une question également.
4: Oui, bonjour Jean-Pierre.
1: Bonjour.
4: Donc il y a beaucoup de problèmes de délinquance en ce moment.
0: Ouais, ça
4: fait beaucoup de bruit. Et puis on a entendu dire en fait que vous étiez à la tête d'une bande de jeunes qui auraient mis feu à des voitures et à des poubelles.
0: Ah, ça c'est faux quand même.
1: Oh, c'est faux du tout. Hein.
4: C'est faux?
1: Okay.
4: Comme quoi, il y a des bruits, mais on
1: non,
4: peut pas...
1: Non, les jeunes, bon, ils commencent à en avoir marre, ils craquent, ils cassent, hein.
0: Vous trouvez ça normal, vous, le chômage, par exemple? Vous pensez qu'il y a des solutions, justement, pour ces jeunes? Parce que les jeunes des cités, c'est souvent d'eux dont on parle, et qui vont mettre des maisons à feu et à sang, des voitures. Vous pensez qu'il y a des solutions? Vous avez,
1: sûr,
0: vous,
1: avez des solutions.
0: Vous avez des propositions, vous, à soumettre?
1: Vous
0: tu as
1: des propositions,
0: Jean-Pierre?
1: Des propositions secrètes à soumettre au gouvernement, bien sûr. Il y a des solutions.
0: Ça serait lesquelles?
1: Je ne peux pas le dire à l'antenne, mais il y a des solutions.
5: Sans secret.
1: Parce que je vais vous dire quelque chose.
0: Oui.
1: La gauche a passé. La droite a passé. Qu'est-ce qui a changé? Rien.
0: Rien. Ça empirait, ça n'a cessé d'empirer. Est-ce que vous pensez que justement il ne faudrait pas une coalition entre la droite et la gauche et que tout le monde se serre la main? Parce qu'après tout, la politique.
1: Vous savez, l'arbitre de la politique que ça peut être, ben, ça peut être les gens aussi. Hein, ils m'ont marre, des fois ils vont plus voter, mais.
0: Mais les arbitres, c'est la population, parce que c'est eux qui vont voter, c'est eux qui mettent les petits papiers dans l'urne, donc c'est eux qui décident quelque part.
1: Pour aller voter pour la politique, on leur fait plaisir, on va voter pour eux. Ils promettent des choses qui ne tiennent pas toujours.
0: Alors pourquoi les gens votent toujours, Jean-Pierre?
1: Ils sont cons de se faire avoir avec ça.
0: Très bien. On a une question justement de Fildar qui est dans la continuité de cette conversation.
2: Justement, oui, vu votre notoriété, maintenant que vous êtes assez connu, est-ce que vous envisageriez de faire un peu de politique, de faire partie d'un mouvement ou de créer un mouvement pour faire avancer un peu?
1: Moi, je dirais de toute façon, si la politique arrive à relever le défi de la France, j'aurais pas besoin de faire politique, ça serait agréable pour eux, parce que eux, c'est leur métier.
0: Ouais.
1: Et de toute façon, quand je voyais Yves Montand, qui voulait être président de la République, tout le monde disait, il délire et tout. Mais
0: il y avait Coluche aussi,
1: La France souffrait quand même, il y avait Coluche aussi.
0: C'est vrai.
1: C'était ça,
0: c'est vrai.
1: De vrai.
0: Mais c'était juste
1: ça
0: pour faire.
1: Ça a pu marcher quand même, hein.
0: Ouais, mais enfin, c'était juste pour faire réagir les gens, Jean-Pierre.
1: Bien sûr,
0: aujourd'hui, vous voyez.
1: Yves Montand, lui, il avait des bons projets, voilà.
0: Et... On parle des problèmes de guerre, on parle des problèmes. Enfin, on va rester sur le territoire français quand on voit aujourd'hui la pollution, quand on y voit. Des problèmes d'écologie, donc quand on voit la jeunesse qui se dégrade.
1: C'est des verts, ça, non?
0: Quand on voit le 31 décembre qui s'est passé du côté de Strasbourg, quand même, on sent qu'il y a un problème vis-à-vis de la jeunesse. Est-ce que vous pensez réellement que les hommes politiques peuvent trouver la solution et la parade à tout ça et retrouver du travail et le moral?
1: Oui.
0: Mais comment? Mais quelles sont ces solutions, Jean-Pierre?
1: Il faut prendre un temps, un délai, en discuter, puis il faut qu'ils voyons entre eux.
0: Mais vous savez bien que les hommes politiques, Jean-Pierre, discutent de temps en temps, parce qu'on les critique à savoir qu'ils sont au courant de rien, qu'ils viennent pas sur le terrain, qu'ils comprennent rien.
1: Ça fait des années que je vois des émissions de télévision sur la politique.
0: Ouais.
1: Ils sont en train de se bouffer la gueule les uns les autres.
0: Et il faudrait marcher main dans la main, parce qu'après tout, la politique, c'est fait pour faire avancer une nation et un pays. Donc il faudrait qu'à un moment donné, ils disent tous, on a chacun essayé de notre côté. Nous, pendant 10 ans, nous, pendant je sais pas combien d'années, personne n'y arrive. Est-ce qu'à un moment donné...
1: Je suis d'accord, de toute façon, pour les Verts, pour que la France soit propre, bien sûr, c'est bien. Si on pourrait même mettre une amende... à celui qui fait exprès de cracher la terre, ça serait pas mal, je trouve.
0: Ah ouais, vous pensez que le fait que demain on mette une amende pour quelqu'un qui fait caca dans la rue, qui pisse derrière un mur ou qui crache dans la rue, ça va trouver des solutions pour le chômage?
1: Comment?
0: Et vous pensez que ça va aider à trouver des solutions pour le chômage?
1: Non, pas ça, non.
0: Non, quand même pas, vous déconnez,
1: Mais de toute façon, il y a des solutions à trouver, hein.
0: Ouais.
1: Faut les bouger un peu, ces gars-là.
0: Ouais. Il y a des choses qui vous révoltent aujourd'hui dans la vie de tous les jours?
1: Bon, il y a pas mal de choses.
0: Comme par exemple?
1: Bah déjà moi qui arrive déjà pas à être chanteur et que je suis inscrit au palais, vous voyez, hein.
0: Alors justement, alors là
1: c'est normal, rassurez-vous, hein.
0: Ça tombe très bien.
1: Si je m'attaque à Fun Radio, ça vous ferait plaisir, non? Ou RTL. Sandrine Martin, me connaît très bien, vous savez, hein. Donc on explorait dans les années 92.
0: Ah, c'est clair.
1: C'est sympa, cette conversation.
0: Jean-Pierre, justement, alors vous, qui avez quand même quelques difficultés à
1: moi
0: faire
1: aussi,
0: de la
1: vie. Je suis comme les jeunes, je veux défendre ma peau, je veux réussir.
0: Alors justement, est-ce que vous pensez qu'on ne vous donne pas votre chance?
1: Bah bien sûr qu'on ne donne pas ma chance, parce qu'il y a des tas de gens qui m'aiment bien, mais les maisons disent qu'ils reçoivent tellement de cassettes qu'ils ne peuvent pas écouter tout le monde. Puis c'est un peu la mafia, comme on dit.
0: Ouais.
1: Mais maintenant, je suis tellement choqué par tout ça, parce que c'est vrai, j'ai fait chier le monde, j'ai harcelé les marronniers sans leur vouloir aucun de mal. Mais maintenant, je m'adresse carrément à la mafia, moi. À la poudre. S'ils peuvent m'aider, s'ils peuvent condamner Fun Radio, puis m'aider, moi. Comme on dit, c'est dangereux, mais aussi la politique, c'est dangereux. Les gens consomment, ils se suicident, vous voyez pas? Hein?
0: Ouais, mais là,
1: vous
0: avez
1: arrêté à la douane des gens qui font de la drogue, hein?
0: Alors
1: les gens sont dangereux, mais que la politique aussi, c'est dangereux. Tant que les gens craquent, ils sont au chômage et tant qu'ils se suicident.
0: Bah ouais, mais là, oui,
1: faut que ça bouge de côté.
0: Faut que ça bouge, oui. Genre, peut-être que Apolline, une petite question justement en rapport avec la chanson directe.
4: Oui,
0: ou pas,
4: Jean-Pierre, est-ce que vous avez déjà fait le pied de grue devant des maisons de disques pour imposer vos morceaux, en fait?
0: Peut-être ça aussi, Jean-Pierre, oui.
1: Non, mais bon, je peux pas aller juste à là quand même parce que.
0: Une grue, ça coûte cher. Hein.
1: Non, mais.
0: Faut être sur un chantier, il faudrait qu'il y ait les maisons de disques en face, c'est un bordel.
1: C'est dur, hein.
0: Ouais, attends, 60 mètres de hauteur pour une cassette.
1: Ah, mais
0: ça, mais avec la grue, ça, avec le gros. Avec la grue qui descend sur la maison de disques.
1: Il n'aurait pas besoin de grue pour avoir une maison de disques, il n'y a pas de problème.
0: En même temps, Jean-Pierre, tu as quel âge? On peut donner ton âge?
1: Je vais avoir 33 ans le 4 avril.
0: Bientôt l'âge du Christ. Il y a des jeunes qui ont 22, 20 ans, 25 ans, qui eux aussi sont dans l'espoir un jour de devenir des grandes vedettes, qui ont du talent tout comme toi.
1: Il leur dirait de toute façon,
0: qu'ils vont
1: souffrir, attendre, puis avoir sa chance. Hein. Moi, je l'aurais peut-être pas. Je crèverais aussi, vous voyez. Hein, parce que j'ai pas peur, j'ai des couilles, je vais me battre. Si j'y arrive pas, je vais me retrouver 3 mètres sous terre et j'en ai rien à branler, je serai chanteur au paradis.
0: Ah, ça c'est joliment dit ça. Mais est-ce que tu penses que c'est pour bientôt là? Est-ce que tu sens que ça arrive?
1: J'espère que c'est pour bientôt parce que c'est vrai quand même. Moi je croyais que c'était truqué, sur une radio, mais on laisse des messages. Bon, il y a des gens qui téléphonent.
0: Attends, c'est pas truqué, tu passes quand même tous les soirs en direct en ce moment et on passe ta musique.
1: Ouais, bien sûr, mais c'est comme ce Skyrock. J'ai passé, tout le monde sonnait, j'ai même été invité à Skyrock, c'était la dernière fois, c'était au mois d'août.
0: Ouais.
1: Tout le monde peut appeler en disant on veut ce gars-là.
0: Et Sky n'a rien fait de toi?
1: Ben non, ils peuvent pas.
0: Sky, c'est des...
1: C'est
0: des voleurs, c'est des voyous, Skyrock.
1: On s'est bien marré. Je regrette pas. Hein.
0: Ouais, mais ce sont foutus de ta gueule.
1: Ouais, mais c'est pas grave. Tant que c'est pas de ma gueule. Et puis moi, j'ai fait du mal au Marouani, donc on est quitte.
0: Alors que nous, Fun Radio, on va faire quelque chose de toi.
1: Ben j'espère qu'ils vont faire quelque chose de moi, comme ça Maroni sera content.
0: Ben évidemment, il sera fier.
1: Voilà, les pourris autour de moi, l'administration, tout ça.
0: Ben on les emmerde, tout ça.
1: Les emmerde, les psychiatres à la con, là, Dubot, là.
0: Bon, alors,
1: Jean-Pierre. Ouais.
0: Il y a notre PDG, Axel Duroux, qui est en ce moment en train de bosser comme un dingue, puisqu'il est parti aux Seychelles.
1: Ouais.
0: Hein, donc il n'en branle pas une.
1: Ouais.
0: Est-ce que tu aurais un message à faire passer à notre PDG qui se la coule douce?
1: Moi, j'ai un message que je vais faire passer qui me produise tant qu'il est temps, c'est tout, voilà.
0: Ah, il n'y a pas à discuter,
1: voilà,
0: quoi.
1: Il produit un autre. Hein.
0: Ouais, sinon, c'est la mafia qui va venir.
1: Sinon, peut-être la mafia, je lance un message, s'ils peuvent m'aider, ça serait agréable.
0: Tu es de quelle ville?
1: Moi, je suis Nashville, Seine-Maritime.
0: Nashville?
1: Nashville, ouais.
0: La country music. Tu connais Eddie Mitchell, alors?
1: Eddie Mitchell,
0: ouais.
1: Non, je connais par la télé et tout, mais...
0: Alors, avant de se quitter, tu vas rester avec nous pour le blind test. On peut le suivre? On peut pas? C'est impossible? Non.
5: D'accord.
0: Donc, une dernière question. Quelqu'un encore en conclusion? Est-ce que quelqu'un a encore cette année? C'est bon?
5: Moi, je pense que vous avez quand même un avenir.
0: Ouais.
5: Aussi bien dans la politique que dans la chanson, parce que vous avez de bonnes idées et que...
1: Bah oui, parce que la politique, qu'il relève les Français.
0: Ouais.
1: Il y a des choses à faire. Ça peut pas être fait du jour au lendemain.
0: On est bien d'accord.
1: Et s'ils font rien, moi, je ferai quelque chose, moi. Même si je me prends dans la tête, je ferai quelque chose. C'est tout. Je défendrai la valeur des Français, j'ai des idées, je ne veux pas les donner à la radio. Je ne veux pas faire de politique, je peux les aider simplement. Rien de plus.
0: Ok. Manu, une petite conclusion, quelque chose?
3: Oui, j'aurais aimé savoir, comme il y a tous les jeunes qui l'écoutent et qui sont fans de lui, s'il avait une phrase à leur dire simplement. Qu'est-ce que ce serait, Jean-Pierre? Si vous aviez une seule phrase à dire à tous les jeunes qui vous écoutent,
0: Message à faire passer aux jeunes,
3: oui.
1: Bah, qu'ils attendent ma réussite, puis qu'ils vont être heureux. C'est tout.
0: Ça c'est bon.
1: Pour voir le grand-père et la grand-mère dans le jardin.
0: Pour sauver la jeunesse.
1: La jeunesse, quand même, c'est vrai. Hein.
0: Ouais, c'est vrai. Apolline, un message à passer, un dernier mot, peut-être pas.
4: Non, bah, Jean-Pierre, je trouve aussi que vous avez du talent. Et
1: j'ai un message à passer à tous les prisonniers.
0: Ah, c'est bien.
4: Jean-Pierre,
0: tu pourrais écouter au moins Apolline.
1: Apolline, oui.
4: Non, mais Jean-Pierre, je disais que vous aviez du talent et j'espère que vous allez réussir. Ouais, non, c'était pas intéressant, mais tu vois, ça vient du fond du cœur. Donc,
1: c'est pas on est deuxième degré, mais moi, c'est pas du deuxième degré.
0: Non, non, mais attends, nous on te prend. Jean-Pierre, on rigole de toi au départ, mais maintenant on te prend très au sérieux parce qu'on te passe tous les soirs et on passe ton livre tous les soirs. Attention, hein.
1: On pourrait faire un livre sur moi, c'est pas du tout.
0: Attention, parce que ça plope beaucoup là sur les bras, donc évitez de taper dessus. Jean-Pierre, je te souhaite une bonne soirée. Bonne bourre, amuse-toi bien.
1: Bonne bourre à tout le monde, puis j'embrasse toute la politique quand même.
0: Ah, tu sais, je crois.
1: Il y en a des bons dedans, il faut faire des bonnes choses.
0: Il y en a peu, mais il y en a quelques-uns quand même.
1: Oh, comment?
0: Il y en a peu, mais il y en a quelques-uns quand même.
1: Bah oui, voilà.
0: Jean-Pierre Bonnebourg.
1: Bonnebourg à vous, salut les gars.
0: À quand? À demain, après-demain?
1: À demain, pourquoi pas? On ferait une émission sur le jeu de la vérité.
0: Ah bah pareil.
1: Je pense que vous donnez des idées.
0: Alors des vraies questions, plus des questions, on va faire des vraies questions, vraiment des questions où tu réponds sincèrement. Les questions.
1: Ouais, bien sûr, mais je ne peux pas toujours passer sur Fun Radio, il faut laisser la place aussi un peu aux jeunes.
0: Non, mais en fin d'émission, à quelle heure demain? C'est jeudi? Non, on fera ça lundi alors.
1: Ouais. Ok, ouais.
0: Ah, le jeu de la vérité, vous pourrez poser vos questions au 0140 521 521. 0140 521 521 pour lundi, Jean-Pierre, ok?
1: Et puis je lance un message à Jordan là.
0: Ouais.
1: J'écoute ce qu'il fait, c'est bien. Si réellement il veut devenir chanteur, Bah, j'y souhaite, c'est tout. Et il faut savoir souffrir, hein, voilà.
0: Ouais, mais il est jeune, il a 13 ans.
1: Il a 13 ans, il a encore 20 ans.
0: Ah, il a les dents longues, hein, c'est un requin, il a envie de tout bouffer, ça, vraiment, c'est un Dracula, lui, hein.
1: Bah oui. Bon, lui, il s'amuse aussi avec vous à la radio, donc.
0: Ouais, bien sûr.
1: C'est bien, c'est qu'il nous fait rire avec.
0: Ouais, évidemment.
1: Son collègue qui se pousse les reins, les deux, là.
0: Non, ouais, c'est clair. Bien sûr. Jean-Pierre, ce que je te propose éventuellement, peut-être que demain, tu veux peut-être à un moment donné participer au débat sur le Club Med.
1: Oui, bien sûr.
0: Ouais, le Club Med, c'est la bonne ambiance, c'est les chansons, c'est viens nous voir à Galas, tu connais tout ça.
1: Je suis pas trop la télé, c'est vous parlez de télévision là.
0: Non, mais c'est pas grave. Jean-Pierre,
1: avant de vous quitter, je voudrais dire ce qu'il a fait Michel Drucker, Tapis Rouge, c'est formidable son émission là. Avec toutes les années des tubes et tout là, qui recommence, ça va marcher, qui mettent Ottawa, Bonéam, tout le bordel.
0: Ah bah ça va venir dans le blind test. Ça va venir dans un instant dans le blind test apparemment. Jean-Pierre, avant de se quitter, est-ce que tu pourrais nous chanter a cappella, c'est la fête de la musique.
1: Monsieur le ministre de la Culture a donné le jour de fête pour aller danser. Aujourd'hui, c'est la fête de la musique. Toute la France se met à chanter, se retrouver faire la java et puis boire du champagne. C'est la fête de la musique. Toute année, nous les artistes, on enregistre. C'est le bonheur pour s'éclater. C'est la fête de la musique.
0: Merci. Merci Jean-Pierre, peut-être à demain dans les débats de Gérard sur le Club Med, sinon à lundi pour le jeu de la vérité. On rappelle que si vous voulez rentrer en contact avec notre ami Jean-Pierre, vous allez sur le 0140 521 521, vous posez juste votre question et elle sera donnée pendant le jeu de la vérité. Répondeur qui fonctionne 24 heures sur 24. Yankee, 21 ans de Paris, bonsoir, es-tu là?
6: Je le rappelle, excuse-moi.
0: D'accord, c'est pas grave. Christophe, 18 ans de Rennes, es-tu là? On écoute Fun Radio à Rennes sur 94.8. Ça va, Christophe?
7: Ça va, impeccable.
0: Céline disait 20 ans de Paris, pardon, 101.9 FM et non pas 101.5. Hein.
8: Voilà. Salut Max.
0: Ça va bien, ma chère Céline?
8: Ça va.
9: Ouais, super, je suis contente de t'avoir. C'est super, ma chère.
8: Cool. En plus.
0: Hein. Si tu gagnes, Céline, ce soir, c'est que tu auras le droit à Barbie Cristal ou Barbie Diamant. Ah, hein, c'est choisir en antenne. Hein. Puis Baptiste, qui a 20 ans et qui est de Reims.
10: Salut, Magouille.
0: Salut, Magouille, 101.7 FM, hein, pour nous écouter là-bas.
10: Exact.
0: Tu fais quoi dans la vie, Baptiste?
10: Étudiant.
0: Très bien, en quoi?
10: Poil aux dents.
0: Ah, c'est très bien ça. Tu veux être dentiste plus tard? Ça me fait bien rire. Céline, tu fais quoi dans la vie?
8: Je suis étudiante.
0: Salope.
8: Allô?
0: Ah non, merde, c'était un jeu de mots, ça n'a rien à voir. Tu es étudiante en quoi?
8: Infirmière.
0: Ah, c'est ça. Donc j'avais bien dit salope, j'avais deviné avant, tu vois, quand même. C'était pas évident. Hein. Rennes, c'est notre ami Christophe, il fait quoi dans la vie là-bas?
7: Bah, moi, je suis étudiant en terminale BEPB au lycée de la Salle à Rennes.
0: D'accord.
7: Où est-ce que je passe un grand bonjour à tout le monde et bon, à tous ceux de ma classe, Tizan, Jean,
0: Emmanuel. Yankee, 21 ans de Paris, Yankee, tu fais quoi toi?
11: Oui, salut Max, bah, moi, je suis étudiant.
0: D'accord, en quoi?
11: En bac pro équipement installation électrique.
0: En quoi?
11: En bac professionnel équipement et installation électrique.
0: Ah, très bien, tu vas pouvoir nous faire quelques petits câblages à la radio parce qu'on a des petits soucis de câblage en ce moment.
11: Ouais, d'accord.
0: Yankee, Christophe, Céline et Baptiste, dès que vous avez la bonne réponse, vous donnez bien entendu votre prénom avant même de donner la réponse pour qu'elle soit comptabilisée. D'accord?
8: Ok.
0: Et on va aller tout de suite vers la première extrait de musique. On y va, c'est parti. J'espère que vous allez trouver. Hein, c'est sélectionné par Phil Dard.
11: Yankee.
0: Ouais, Zoukadens.
11: Ouais.
0: Zoukadens. Comment il s'appelle le mec?
11: Lil Louis.
0: Lil Louis? Non.
11: Lil Louis, Lil Lewis.
0: Ah oui, Lil Lewis. Ah, c'est le soleil, hein, tout de suite. Hein. Ah, c'est la Testa, c'est la Testa. C'est Axel Duroux, notre PDG en vacances avec toute sa famille, au frais de Fun Radio, bien sûr, aux Seychelles. On l'embrasse. Hein.
11: Ouais.
0: Et j'ai appris que la facture coûtait quand même 80 000 balles pour 15 jours et tout ça au frais de Fun Radio.
11: C'est rien.
0: Ah, bah c'est normal. Et
11: c'est rien.
0: Bah, attends, notre deux frais. Hein. Il va bosser là-bas, il va réfléchir.
11: Il a fait des petits logos.
0: Ouais. Il va aller au Seychelles, il va nous ramener de la bonne musique pour la journée. C'est bon ça.
11: So Cadence.
0: Attention, deuxième extrait.
11: Si ça se cale, attention.
0: Hop.
11: Oh là là.
0: C'est pas français ça, si. Ah, c'est mon préféré celui-là. C'est excellent ça. D'ailleurs, bientôt, c'est quand ça c'est le samedi 13. Je vais aller faire une soirée à Toulouse. Ça s'appelle à l'Opéra Night. C'est dans les banlieues de Toulouse, à une dizaine de kilomètres. Et ça sera que disco, funk et puis un petit peu musique comme ça, la négresse verte, des trucs comme ça. Ouais. Les filles, oh là là, la balle.
6: Il est 100% Gypsy King.
0: Ah ouais, c'est au mois de mars. C'est au mois de mars, le 13. Mais là-bas à Toulouse, c'est chaud, là, les nanas là, à moitié bourrées en train de.
6: Ah ouais,
0: ah bah. Ça va être énorme cette soirée. Je pense que ça va être énorme, énorme, énorme. Attention, extrait suivant, les enfants, vous êtes prêts, Baptiste, Céline, Christophe et Yankee, attention.
12: Ouais, ouais.
0: C'est facile. Baptiste.
12: Père Berlona.
0: Oh là là, Baptiste.
12: Écrit en
0: plus. Pour le plaisir. La musique, hein, je sais pas si c'est les paroles, hein. Ouais, mais c'est vrai que. Quelle année pour le plaisir comme ça? Hein?
12: 83.
0: 81?
12: 82?
0: Non.
12: 84? 87?
0: Non.

0: l'ai revu à la télé il y a pas longtemps pour son nouvel album. Putain, sans déconner. Tu sais qu'il en a pris des murs, lui. Hein. C'est Senna avant l'âge, lui. Hein. Il a eu un accident grave, non?
1: Non,
0: ma mère le connaît, ma mère.
2: Ta mère le connaît?
0: Ouais, je le connaissais avant qu'elle ait...

0: C'était le plaisir.
1: Alors attention, le suivant est pas dégueulasse non plus celui-ci. Hein.
0: Céline. Pour un simple voix. Richard Antonino.
2: Non. Baptiste.
1: Baptiste Michel Delpe.
0: Oh merde.
3: Pour un simple rendez-vous. Pour un flirt avec toi.
0: Ça fait
3: un
0: sourd.
1: Vous connaissez aussi une chanson qui s'appelle Chez Lorette.
0: On est bien
1: chez Lorette. Ouais, chez Lorette. Il y avait ça, puis il y avait mon divorce aussi. Divorce.
0: Ah ouais,
1: divorcé.
0: Trop bien.
1: C'est génial ça.
0: Ouais.
1: C'est un couple qui divorce, mais ils veulent que ça se passe bien, tu vois, ils veulent pas d'embrouille quoi. Ah. Un truc qui existe pas du tout.
2: Et la gamine, elle s'appelle Apolline.

0: Ça, c'est une pépite RFM, ça. Hein.
1: Une grosse pépite.
2: Non, Nostalgie, légende.
0: Ah, c'est une légende. J'écoute plus Nostalgie, ça me gonfle. Franchement, j'en peux plus. Non, RFM aussi, c'est plus comme avant. Avant, c'était mielleux, c'était chiant, tout le monde dormait, c'était triste. Ouais. Alors que, comme ils font pas assez d'audience, maintenant, ils font du racoleur, ils mettent les mêmes disques que les autres et tout. Maintenant, ça swing et tout, j'aime pas. Non, je trouve que RFM, ils m'ont déçu, trop déçu, là. Stéphanie?
2: Céline.
0: Alors attends, qui c'est
1: qu'elle... Il n'y a pas de Stéphanie là. Hein.
0: C'est qui? C'est Céline.
1: Ah, c'est chaud, il y a un bordel là-dedans là.
2: Céline.
0: Allez Céline.
2: Allez.
0: Ouais. Ouais. Ouais. Ouais. Ouais. Ouais. Ouais. On s'en fout, c'est pour jouer, arrêtez de savoir, c'était moi le premier, c'est bon, on s'en fout. Là, je vous dis, je vais vous le dire tout de suite, il n'y a rien à gagner alors. Rigo chante pas trop fort quand même.
2: Au
0: bal masqué. Juste à Pauline pour voir.
3: Bal masqué.
0: Oh là là, comment. Au bal masqué. Au bal masqué. Danser. Faut pas te déshabiller, faut pas te faire chanter. On a le droit de faire quoi avec toi? Alors, c'est quoi là?
3: Bah, tout sauf ça.
0: Ah, bah, tout ça sent rien quoi.
4: Bon, alors attention, extrait suivant, on y va, c'est parti. 1, 2, 3, 4.
5: Christophe. Richard Gottener.
0: Ouais. C'est bon ça. Le maître d'école là quand même. Vous connaissez ça, le maître d'école avec Coluche?
5: Parce
0: que mon frère a joué dedans, hein. Il était dans la classe. Mon frère était dans la classe de Coluche.
1: Ouais.
0: Quel talent mon frère.
1: Ça fait.
0: Ah c'était bien ça.
5: C'est
0: que mine de rien, il s'est fait 4500 balles, il a rien branlé ce con.
1: Ouais.
0: Il avait 15 ans, 14 ans, j'étais fou, j'étais jaloux. Pas le fait qu'il tourne avec Coluche, le pognon. Tu t'es rattrapé.
1: Ah bah, depuis,
0: Tu l'as dépassé.
1: Non,
0: attention, on y va, expression. Vous savez combien de points là pour le moment?
1: Donc il y a deux points.
0: Vas-y Manu.
1: Points pour Yankee, 2 points pour Baptiste, 1 point pour Céline, 1 point pour Christophe.
0: Manu, il est putain, il a failli m'avoir. Pourtant, il est 1h et dépassé de 5 minutes, il est encore dedans. Hein. T'as mis des... Vous avez mis une batterie là ou quoi là? Il a dépassé l'heure et tout, il est toujours là.
1: Il y a des durs à cuire.
0: Attention, extra suivant. Oh là là.
1: Baptiste.
5: Imagine.
0: Non.
5: Yankee. Je te survivrai.
0: Ouais, on va lui accorder, c'est Jean-Pierre François. Jean-Philippe Dor, t'as la cartonné au niveau du blind. Hein. On va dire que je l'ai vu, je le dis à chaque fois, mais ça me tue ça. J'étais en vacances l'été dernier, je fais une soirée à Saint-Trope, je le vois, il était au bar, c'est le barman. Je te suis. Il était le cheveu long.
1: Bonne évolution. Hein.
0: Ah, il a bien évolué, ouais. C'était il y a un an ou deux, ouais, il était barman. Il y a 2 ans, pas l'été dernier.
1: Du foot avant.
0: J'étais à Saint-Trope. Quand je traîne à Saint-Trope.

0: belle voix quand même.
1: Ah non. Ah,
0: Pauline, tu craquais pas sur ce genre de garçon, non?
2: Mais je vois plus qui c'est en fait.
0: Un grand blond.
1: Et toi, Céline, tu vois qui c'est?
2: Ouais.
1: Un grand blond de Santiago.
0: Un grand, ouais, blond, les cheveux longs.
1: Un bon joueur qui a failli jouer au club de Troyes.
0: Non, il a joué à Saint-Étienne de Troyes. Excessivement, attention.
1: Oh là, c'est facile ça.
3: C'est vrai. Baptiste.
1: Baptiste.
3: Dalida.
1: Bah oui.

0: Le Maroc, Jean de Neubert, il est en Seychelles avec Axel.
1: Il est dans les boules.
0: C'est pigé, ça, m'a dit.
2: C'est très bien comme ça.
0: D'ailleurs, Jean de Neubert, ça parle encore jeudi. Hein. Je crois qu'il est encore en vacances. Hein.
3: Ouais.
0: C'est cool.
3: Il est au Seychelles, ouais.
0: Ouais, il est au Seychelles avec notre chef. Attention. Baptiste.
4: Bon.
0: Oh, non.
3: Et Morgan, non,
0: qui a dit
3: Christophe
0: Les
4: Forois.
0: Ouais.

0: C'était les Forbans, justement.
1: Ah merde, je
0: c'est
1: pour ça.
2: Je vais pas dire trop de bêtises, qu'une fois on a dit des bêtises sur Forbans.
0: Il est cool, Bébert. Bébert, il voulait venir me casser la gueule.
3: Coup de banane.
0: Attention, on y va. Non, Bébert, c'est pour plaisanter. Humour deuxième degré, quand même. Il faut avoir de l'humour. Oh là là, c'est énorme, ça. Baptiste,
1: partenaire particulier.
0: Ouais, Baptiste, partenaire particulier. Céline, qu'est-ce que je t'ai dit au début pour que la
1: vanne. Ça va sortir tout seul, je suis désolée.
0: Non, mais c'est tant pis pour toi, mais il faut donner son prénom. De toute façon, tu l'as dit en même temps que lui, et en plus, il avait donné son prénom avant.

0: façon, le suivant, ça me touche au cœur parce que je commençais quasiment la radio sur Fun et on jouait ça autant qu'on joue aujourd'hui à Armand Van Helden.
1: Pas le temps de mentir.
0: Baptiste.
2: Cœur de loup.
0: Ouais, non, mais ah. c'est...
2: Yankee, Fontaine, non?
0: Ouais, un point pour chacun, allez.
1: Ni de quitter la scène.
0: Oh là là, dire Fun jouer ça, tire l'arrivée au 89.

0: Blondie et Danny Briand, mais merde, il y avait La Fontaine. Hein. C'est excellent, ça. C'est un peu gros, ça, non? Enfin, il pourrait jouer, ça, c'est gros.
1: Ouais. Il faut un beat Lego là-dessus, là.
0: Etc, etc. Attention, celui-ci, il est fort, hein. Oh, c'est pas... Ah, Christophe?
2: Zorro.
0: Ouais, non, mais qui c'est qui chante ça? Moi, je veux le nom de l'artiste, hein, pas, parce que là, Zorro, il l'a dit.
2: Merde.
0: On recommence?
2: Je sais pas.
0: Bon, attention, je le remets, attention, je le remets.
3: Arrivé.
0: Bon, vous savez pas? Henri Salvador!

0: dans mon chapeau.
1: Ouais, ça c'était bon ça. Ah, ouais. Oh là là, celui-ci il est pas mauvais non plus là. Hein. Ouais.
2: Soit les compagnons de la chanson, c'est...

0: Étoile des nerfs.
1: Oh la vache.
0: Oh la vache.
1: C'est pour Jean-Pierre, c'est pour Jean-Pierre ça. C'est quoi, c'est quoi?
2: Étoile des neiges.
1: Ah ouais, bonne réponse. Mais c'est qui chante ça?
2: Voilà,
1: tu l'as pas noté, non?
2: C'est pas grave.
1: Si, mais je l'ai oublié.
3: Tu l'as bronzé, non?
1: Non, attends, je vais le retrouver. C'est quoi?
2: Les vagabonds.
1: Oh là là là là, on dirait, comment il s'appelle? Celui qui chante, tu sais, San Francisco. Non, pas San Francisco, pas Maxime Forestier, mais l'autre là. Je sais. Oh là là, la catastrophe. Oh, c'est bon pour Jean-Pierre, ça, Jean-Pierre. Si tu nous écoutes, c'est pour toi, ça, mon pote.
4: Il doit chanter chez lui.
0: Étoile des neiges.
1: Attention, ça, ben, ça, c'est pas mal non plus, ça. Attention.
3: La danse des canards, Céline, Céline.
1: Ouais, Céline. La danse des canards pour Céline.
5: C'est la danse des canards qui, en sortant de la mare,
3: se coulent vers le bas et font coin-coin.
6: C'est comme les petits canards.
1: Ah, c'est bon ça.
3: Ah ouais, ça je sais faire.
6: Et du popotin et font coin-coin.
1: Tu sais que dans le top 50, ça, je crois que c'est le 45 tours qui s'est le plus vendu.
3: Ouais. Ah, ça m'étonne pas. Je l'avais, hein.
1: Non, mais c'est. Je vous dis pas ça pour déconner. Dans les classements, je crois que c'est en vrai qu'ils avaient fait des millions de ventes carrément.
3: Ah, mais moi je l'avais, je l'ai en CD 33 tours là, je sais pas quoi.
1: Ah ouais, je l'avais en 45 tours moi.
3: 45 tours,
1: c'est excellent.
6: CD 35 tours.
1: Dessus, dessous.
3: Voilà. Et là, tu te mets bras dessus, dessous.
1: Ah, moi, j'étais gamin. À l'époque, c'était. Ma mère me disait toujours, j'étais fan de Claude. Non, de Frédéric François. Et quand j'avais 3 ans, elle me disait, mettez 2 francs dans un jukebox. Mais alors, ça, je vais te dire, je dansais aussi avec le jukebox. Francky, c'est bon, ouais, hein, la danse des canards. Et
2: d'accord.
1: Ouais.
3: Le jour de l'anniversaire.
2: Est-ce que j'ai un point en plus si je te dis l'interprète?
1: Pardon?
2: Est-ce que j'ai un point en plus si je te dis l'interprète?
1: Non, mais dis-le quand même.
2: Je suis Lionel.
1: Ah, c'est possible. Baptiste,
2: Corinne Chardy, Blue Flipper.
1: Ouais, joli ça, 18 ans, mais comment tu connaissais aussi bien? T'aimes bien les morceaux ringards des années 80?
2: Ouais, ouais, ouais.
1: Ah bah là t'es servi là, hein, dans le

0: rien, des haines rien.
1: Quand tu fumes et tout, la coke,
0: ton filtre il tombe dans la coke.
2: Ah ouais.
3: Non mais il y a dû avoir
2: le blé,
3: le blé d'un coup.
0: Non mais c'est du blé, c'est pas tant que ça. Hein.
2: Ah mais d'un coup, le fait qu'ils en aient d'un coup, c'est des gens qui avaient rien avant. Ouais, non, c'est sûr.
0: Blé, hein.
2: Ils claquent et après ils ont plus rien, ils sont dans la merde.
0: Enfin, ils gagnent pas des millions non plus avec un single, sachant que c'est pas eux qui font la musique. Des fois, les contrats font que de toute façon, ils se font enculer la première fois. Ah oh, bah là,
4: c'est
0: pas
4: mal.
0: Yankee. On l'a grossé pour notre ami Gérard. Ouais, oui, 1, 2, 3. Un pasito para adelante, María. 1, 2, 3. Allez, Gérard. À la Sandy, là. Demain, c'est l'anniversaire de Sandy, au fait. Hein. Je vous le rappelle, 27 ans.
4: Alors,
0: on va tous lui grimper dessus demain.
1: Oh, t'es malade.
0: Non, c'est fou quand même, parce que comment on peut avoir 27 ans et en montrer 35. C'est beau. Hein. Céline, quand même, Ricky Martin, il est beau.
4: Ouais, je craque l'homme sur lui.
0: Alors que je crois qu'on l'a vu en vrai, il est déjà beaucoup plus moins sympathique déjà. Hein.
4: Mais tu sais qu'on a dansé.
0: Beaucoup de petits trous dans la peau là.
1: Il a ah ouais, il est vérolé.
4: Ah, il a eu la varicelle.
0: Beaucoup abîmé de la peau, hein.
4: Il a eu la varicelle.
0: Ouais.
1: Ça, ouais.
0: La lèpre.
4: Non.
5: Si, je te jure. Alors attention à ça.
0: Oh là là, celui-là, il est fort aussi, attention. J'ai joué ça, fun de jouer, fun. Hop, ça vous dit rien?
6: T'es pas fait le même?
0: Ouais!

0: Je crois qu'Apolline elle aime bien encore. Hein.
1: Non, j'aime pas trop. Non.
0: Oh, c'est ça. Elle a les yeux en l'air et tout.
1: Mais non, mais ça me rappelle des trucs.
0: Ah ouais, ça c'est pour une nana, tu lui écris ce texte-là, Céline.
1: Ouais.
0: Ah, on t'écrit des chansons genre « Je bâtirai le monde, je soulèverai des montagnes. »
1: Alors là, je craque. Hein.
0: Carton. J'écraserai les crottes à la place de tes semelles. Enfin,
1: ouais. Oh, c'est romantique.
2: Oh, c'est d'un goût.
0: Je vais te dire un truc. Rien que pour toi. T'es trop con, là.
1: Voilà, je suis bien, Max.
0: On met pas plus longtemps, c'est trop facile.
3: Yankee Claude François.
0: Yankee Claude François.

à dire qu'à Toulouse je vais mettre que ça, eh. Ça va me faire du bien, tiens. Bon, je vais finir torse poil dans cette soirée là. Pourquoi je crois que je vais en remettre à boire. Sérieux, hein. Je me dis là, je...

0: Il y en a mis combien d'extraits 20
1: 20.
0: Alors attention, c'est l'avant-dernier, celui-ci, non, c'est le dernier même carrément. Alors attention, on en est où au niveau des points, s'il te plaît, Manu?
1: On en est 6 pour Yankee, 8 pour Baptiste, 2 pour Céline et 2 pour Christophe.
0: Ah ouais, d'accord.
2: 3 pour Christophe.
0: Ouais, Rigaud.
3: Et sur IRC, il y a quand même Arnett qui est devant avec 7 points.
4: C'est qui?
3: Un mec qui s'appelle Arnett, il est avec un certain Tony.
0: En plus, ils sont là tous les deux?
3: Ouais.
0: Ah putain, et on veut pas de demain dans les débats.
2: Et wesh wesh Rigaud.
3: Ouais.
2: On est en train d'éclater un pétard.
3: Fais ce que vous voulez, hein.
0: Mister Wing. Et on a fumé deux pendant la teuf. C'est pour ça qu'il est un peu cassé ce soir, le Rigaud. Il a presque eu envie de chanter sur Clo-Clo.
2: Ouais. Bah ouais,
0: c'est,
2: bah, dire.
0: C'est marrant. Mais... Je comprends pas comment t'arrives à fumer pendant l'émission.
3: Je comprends pas.
2: Bah ouais, mais on est à deux, donc ça va, quoi, ça gère.
0: Et dès qu'il y a... De toute façon, faut bien vous dire un dire. Dès qu'il y a un disque et dès qu'il y a une pause pub, il y a un pétard qui tombe.
3: C'est faux, c'est faux, c'est faux.
0: Non, vous avez raconté le nombre de fois où il y a eu des pauses pub et de la musique.
3: C'est faux.
5: Il a explosé, là.
0: Il y avait même un pétard surprise, c'est quand la pub est partie toute seule.
3: Ah ouais.
0: Putain, la pub est partie, pétard.
3: Vite, arrête.
0: J'ai dit, tiens, je vais pouvoir fumer deux gens en une minute.
3: Le rouleur à l'heure.
0: Et par contre, il fait pas tourner, hein.
2: Yankee,
0: je crois que c'était en premier.
2: Village People.
0: Ouais, Village People.

0: Il est défoncé.
1: Oh là là.
0: Comme un coin.
1: C'est un Y, hein, mais un C, hein.
0: On va le chanter.
2: Il m'a fait exploser d'ailleurs.
1: Attention.
2: L'MCA.
0: Tu parles de NEM, on ne sait pas ce qu'il dit des NEM.
1: MCA.
0: Je vais halluciner.
1: Enfin bon, bref. Donc ça fait combien de points au total alors?
3: Alors, 7 pour Yankee, 2 pour Céline, 2 pour Christophe et 8 pour Baptiste.
1: Ah, bravo Baptiste, hein.
4: Bravo.
1: Ouais.
5: Pour me faire plaisir, tu pourrais me passer un jeudassin pour finir l'émission.
1: Un jeudassin pour finir.
4: Attendez, un jeudassin.
1: Ah pardon, c'est moi qui coupais. Un jeudassin.
4: Ouais, les yeux d'Émilie.
2: Ah bah non, voilà, tu me demandes beaucoup, mais bon.
1: Par contre, j'ai retrouvé le titre des mecs qui jouent Étoile des Neiges, il s'appelait aussi Étoile des Neiges.
4: c'était pour ça qu'on
1: voilà. Alors, où est-ce qu'on pourrait trouver ça, un petit Jodassin?
0: Un Jodassin?
1: Ouais, dans le best-of de Jodassin, quand même.
4: Dans les derniers?
1: Non, mais je sais pas si on l'a avec nous, là.
0: Il est au fond, il est au fond.
5: Les Indiens!
1: On l'a, là?
0: Ah ouais,
1: c'est bah clair qu'on va mettre les Indiens.
4: Ah, il est là-bas,
1: hein? Il y a rien, il y a même pas les compiles disco et tout ça, les trucs à paillettes, tout est là-bas.
0: Il a rien rangé.
1: Bah évidemment, il les a rangés, ils a tellement bien rangé qu'il les a pas remis à leur place. Alors, on va les partir les chercher. Qu'est-ce qu'on se met alors? Je sais pas, Pauline, tu veux quoi par exemple? Attends, je peux parler à ma femme?
4: Et c'est là?
1: Non, on va demander à Pauline d'abord.
4: Alors.
5: Quoi dans les fesses?
1: Jodassin.
4: Bah ouais, Jodassin, les Ternians. Tu sais. Voilà.
1: Alors, Manu, qu'est-ce que tu souhaiterais toi?
0: Moi, franchement, j'aimerais bien que tu remettes le truc d'Étoile des Neiges. Je kiffe bien.
1: Franchement,
2: mais on parle de Jodassin.
1: Mais non, mais je suis désolé, moi, l'Étoile des Neiges, Jodassin.
4: Alors... Les rois mages.
1: Non, le truc avec ça n'a rien à voir avec Jodassin.
4: Le truc avec la colline, là, tu sais, je sais plus ce que c'est.
5: Tu fais sur la colline, là-haut, sur la colline.
4: Ouais, ça.
1: Sur la colline.
4: Ça vient,
1: non, mais on met un standard, on met un gros standard. Je suis désolé, on fera comme ça pour ceux qui sont déjà pas fans.
4: Alors, les Indiens.
1: Les Terradiens?
4: Ouais,
5: c'est pas mal ça.
1: Ah, c'est quand même c'est connu.
5: Moyen. Américain.
1: Ah non, dis pas que c'est moyen. Non. C'est pas moyen. C'est moyen dans le sens où c'est pas très original, mais c'est pas moyen parce que c'est quand même le morceau qui tue, quoi, non?
5: Ah, bah, Max,
0: moyen.
1: Ouais. Oh là là, et oh, quand même. Ou alors, il y en a un autre qui est pas mal aussi, c'était. Non, il y en a un autre qui était
5: le
1: bien.
5: Le Sud.
1: Mais non, mais le Sud, ça n'a rien à voir, c'est Nino Ferrer.
4: Les yeux d'Emily,
5: Non,
1: il y avait l'Amérique.
4: L'Amérique et les yeux d'Emily.
1: En chocolat aussi, c'est bien. Il y avait,
5: Les petits pains au chocolat.
4: Les yeux d'Emily.
1: Mais si tu n'existais pas.
4: Non, c'est un peu lourd.
1: Dis-moi comment j'existerais. Ah, parce qu'on était indien dans ces cas-là, regarde. Elle a dit non, c'est lourd, elle est lourde, on chante, elle est là, elle tourne de la tête.
5: Ou le dernier slow.
1: Mais si tu n'existais pas. Dis-moi comment j'existerais. Regarde. Elle est là.
4: Toi, Lo, tu t'es déjà dit de pas m'appeler Lo, j'aime pas.
1: Kiffer.
4: Bah, grave. J'ai fumé un peu tard avec Rigo, c'est pour ça.
1: Apolline.
4: Ouais.
1: Apolline.
4: Oui.
1: Je suis une existe. Dis-moi comment j'existerais.
5: Et Apolline?
4: Ouais.
1: J'ai galéré tant d'années. Mais enfin, tu viens.
4: Ne
1: t'aide
4: pas, Caroline. Pas Apolline.
1: Comment tu te dis, toi?
4: Ne cède pas.
1: Ah non, mais elle cèdera pas. C'est le moment où je vais lui expliquer un truc. Je suis en train de lui faire passer un petit message.
5: Mais on sait, Max, que t'es accro.
1: Je suis en train de te balancer un truc. C'est tout ce que t'as.
4: C'est ta drogue.
1: Ah là, je suis accro, voilà. Je suis accro de toi, Apo.
4: C'est comme pour Rigo, quoi.
1: Ouais, je suis accro de toi, Rigo.
2: Ouais, je sais, ouais.
1: Bon, qu'est-ce qu'on se met, là?
5: Mais
0: bien. On se met minable, allez, on se met minable.
4: Mais vas-y, choisis, c'est toi qui choisis.
1: Mais non, mais je sais pas, moi, l'été indien, ça me convenait, maintenant vous auriez eu...
4: Ouais, okay, non, mais la colline, là, il est bien, celui-là, il est vachement connu.
1: L'été indien, c'est bien, l'été indien.
4: Allez, l'été indien, ouais.
5: Il y a les Dalton, sinon.
1: Ah, les Dalton. Il y a Astérix aussi au cinéma, si tu veux, en ce moment.
5: Ouais, super.
1: Ouais, super, Max,
4: c'est un peu trop cool.
1: Non, mais on va se mettre l'été indien, comme ça au moins on est sûr de notre cours. Ouais, là, on va faire de l'anti-programmation encore, ça va faire plaisir à toute la direction. Voilà, donc on vous remercie en tous les cas, on vous reprend en antenne. Merci Yonki, merci Christophe, merci Céline et merci Baptiste. Bon courage pour la suite de vos aventures et surtout de vos études, hein, d'accord?
5: Ouais.
1: On aura le plaisir de vous retrouver demain, j'espère, en pleine forme dès 22h.
5: Ouais, pas de problème.
1: D'accord, n'oubliez pas qu'il y aura les débats de Gérard, un seul débat parce qu'il a encore la jambe dans le plâtre et que monsieur a décidé d'être gros feignant.
5: Ouais,
1: je sais que c'est des conneries. La preuve, c'est qu'il a plus son plâtre et tout, mais il un débat quand même sur le Club Med et donc ça risque d'être chaud, on va récupérer tout ce beau monde en antenne. Merci Emmanu, merci Apolline, hein, très sympa d'être passé, hein, vraiment vous avez été superbe. Apolline, tu as été ravissante, t'as été unique, t'as été...
4: Merci, mais n'en fais pas trop.
0: Non, mais t'as été ravissante, moi, ça veut
4: dire. N'en fais pas trop.
1: Je te trouve en noir, ça te va, mais grave.
4: C'est vrai.
1: Bah, comme t'es blonde, forcément.
4: Mais forcément, bah ouais.
1: Voilà. Okay. Mets tes cheveux en arrière pour voir comme ça, là. Juste pour voir, pour le plaisir. Comme ça.
4: Voilà, t'as vu?
1: Mais là, c'est encore plus beau. Non, mais dites-moi votre avis. Qu'est-ce que vous en pensez? Juste comme ça, amicalement. C'est
4: ils
1: pas
4: s'en foutent.
1: Non, ouais. C'est Catherine Deneuve. T'as déconné, c'est encore plus joli quand t'as les cheveux en arrière. Que de cheval, machin.
4: Ouais, mais j'ai changé un peu de temps.
1: C'est vrai. Merci Philippe d'être passé, ça a été très sympa. Bravo pour le blind test, bravo pour. Non, mais bien original. Si.
2: On fait ce qu'on peut. Hein.
1: Ah ben vous faites beaucoup. Alors merci, heureusement
4: bravo,
1: que vous êtes là.
4: Bravo.
1: Rigo, peut-être un mot après 22h02, peut-être un mot en 1h25. Bonsoir. Voilà, ouais. Merci. Donc maintenant,
3: c'est même que tout à l'heure. Hein.
1: Rassurez-vous,
3: c'est une cassette.
1: Rigo va faire comme IA, il va jongler entre les deux internets et IA, il a cavalé au moins 50 fois d'un studio à un autre. C'est des trucs que je peux pas faire avec celui-là.
2: Ah ouais. Ah ouais?
1: Et donc, il va rester avec nous encore jusqu'à quelle heure sur l'internet? Jusqu'à 4-5 heures?
2: Là, non, je vais rentrer.
1: Oh non!
2: Ah, si, putain, assure pas, ils sont tous là, ils t'attendent.
4: Il va voir sa poule.
1: Sa femme?
2: Alors, reste tranquille, toi.
1: Ta femme? Ta poule?
2: Quelle journée, là? Non, je rentre chez moi, je vais faire un bobo.
4: Ah ouais?
1: Tu verras le matelas du Rego, il est blindé de troule, toi.
2: N'importe quoi, toi.
1: Un vrai gruyère, le machin. Bon, bah, en tout cas, merci, Mr. Touch. Mr. Touch.
2: Bon, à demain, alors.
1: Ouais, si tu te lèves.
2: Ouais.
1: On se roule un petit avant de partir, quand même.
2: Allez,
1: de toute façon, on va mettre un disque, on est obligé d'enrouler. Hein.
2: Sur les tardes.
1: Il est emmerdé, Rigo, parce qu'il fume, il roule un pétard à chaque fois qu'il entend un zique. À chaque fois, quand il y a Sébastien qui prend derrière, il mixe toutes les 4 minutes.
2: franchement, les musicales de fun, c'est éprouvant.
1: Donc voilà, 22h, bien sûr, en pleine forme avec toute l'équipe du Star System. Girard, bien sûr, en tête de liste à partir de 1h30 pour un débat sur le club méditerranéen. Et chose promis, chose due, Joe Dassin avec l'été indien. Bonne nuit, à demain, 22h. Tiens, c'est pour toi, Pauline.
4: Ah, merci.
1: Alors Christophe, 19 ans de Paris.
6: Exact.
1: Dis-moi Christophe, raconte-moi.
6: Bah petit problème là en fait, je suis hyper timide quoi.
1: Hein?
6: Je suis hyper timide.
1: Ah bah écoute, on va en parler d'ici quelques instants si tu le veux bien, d'accord?
6: Aucun problème.
1: Donc si vous voulez nous appeler 0800 308 5000, mais t'es timide j'imagine pour rencontrer des filles.
6: Exactement.
1: Même pour discuter, même pour engager la conversation.
6: Exactement. Ah bah alors.
1: Alors là tu vas te mettre avec Apolline parce que là elle en connaît un rayon là-dedans. Sur la timidité, mais c'est beau d'être réservé, moi aussi.
4: Je suis timide, moi.
1: Moi, je suis timide.
4: Et moi, non. Donc voilà, donc il faudra discuter avec toi, et, parce que t'en connais un rayon sur la timidité.
1: Moi?
4: Bah ouais, tu dis bien que t'es timide.
1: Ouais, je suis timide et réservé.
4: C'est vrai?
1: Si je me lâche.
3: Comment ils se regardent, les deux?
4: Mais on s'aime, c'est pour ça.
1: Ah, Christophe.
6: Ouais. Enfin bon.
1: Je suis timide, moi. T'es pas timide, toi?
4: Non, moi, je suis pas trop timide, ça. Enfin, ça dépend pourquoi.
3: Vous voulez que je me casse ou...
4: Ouais, casse-toi.
3: Ah, d'accord.
1: Oh là là là là. Non, c'est bon, j'ai déjà la gaule, c'est bon. Hein. Ouais, tu me cherches, toi. Christophe.
6: Ouais.
1: Qu'est-ce que tu fous, toi? T'es encore là? Ah, ça pulse, hein, quand même.
4: C'est chaud comme la braise.
1: Grave. Le nouveau single d'Underworld, hein, pour les connaisseurs, on a parlé de Transputting, tu connais ça aussi, avec Born Sleepy et tout,
4: les morceaux.
1: Ça c'est Underworld, donc reviennent et récidivent avec un nouvel album qui va sortir d'ici peu de temps, il est très très bon, il y a des maxi qui sont sortis, là c'est le premier 45 tours, je pense, maxi officiel, ça s'appelle Push Upstairs, et voilà, donc j'avais envie de vous l'offrir en exclu, il est arrivé aujourd'hui sur le bureau de Max, et voilà, il vous l'a diffusé immédiatement. On revient avec Christophe au 0800 308 5000, Christophe, 19 ans de Paris, qui veut parler de timidité.
6: Ouais.
1: Et on a déjà eu des réactions avant même que tu aies pu en parler un peu plus en détail. On a Océane qu'on va accueillir tout de suite. Elle a 19 ans, elle est de Paris. Salut Océane. Ça va Océane?
7: Oui, ça va très bien.
1: Excuse-moi, c'est moi qui coupe à chaque fois. Et on a Céline, 20 ans de Paris également. Salut Céline.
8: Quoi?
1: Ça va bien?
8: Ouais, c'est Cécile,
1: pas
8: Céline.
1: Cécile, ça va? Ouais, mais t'inquiète pas. Cécile, Céline, j'ai toujours confondu. Je me plante à chaque fois. Qu'est-ce qu'il y a? Dis donc, j'ai entendu aboyer là, c'est quoi?
4: C'est Manu qui râle parce que j'ai piqué son casque.
1: Ouais. Et alors?
3: Là, je peux plus entendre, moi.
1: Et non, ils ont l'air amoureux tous les deux. Hein. Oh. On va faire un ménage à trois, nous, pendant l'émission. Ouais, ça peut être sympa, ça. Parce que Fildar est parti avec Rigo chercher la bête. Hein. Donc, Christophe, donc parle-nous de ta timidité. Ensuite, Océane et Céline, vous nous donnerez votre témoignage. Et je sais qu'il y en a d'autres à venir. Donc, vous pouvez d'ores et déjà nous appeler pour réagir au 0803 08 5000. Christophe, l'antenne est à toi.
6: Ok, c'est cool. Bon, tout d'abord, bonsoir aux deux filles, là.
8: Oui, bonsoir.
1: Il y a Océane et Cécile.
6: Voilà. En fait, je suis timide parce que je rougis, je me sens très mal à l'aise. Tout ça, c'est par rapport à la gente féminine, bien sûr. Hein. Lorsque je discute avec des gars, tout ça, il y a aucun problème.
1: Ouais.
6: Mais bon, c'est surtout avec les filles, quoi. Lorsqu'elles me regardent, quoi, j'ai l'impression de me sentir dévisagé, quoi.
1: Ouais. Ah, ça, on a le même problème. C'est-à-dire que tu regardes pas en face.
6: Exactement.
1: Ouais.
6: Le bassin de
8: Toulouse. Ça fait vraiment craquer les six, hein.
7: Ah bah attends, ça j'en connais un rayon. Hein.
8: C'est Océane qui parle.
7: Ça marche, ça.
6: Ah bon?
7: Bien ouais. Sûr, ça cartonne, cri-cri.
6: Bah ouais, mais enfin bon, disons qu'en fait, bon. C'est quand je sors avec des filles, quoi, c'est jamais moi qui fais le premier pas, ça c'est
7: ouais.
6: Sûr. Je peux pas.
7: Ouais, parce que t'es...
8: Mais attends, c'est quoi faire le premier pas pour toi?
6: Bah c'est-à-dire, moi je sais pas, je sais
7: bah,
6: pas.
7: C'est le contraire que d'être une jatte.
6: Pour moi, c'est l'inconnu, quoi. Ouais. Accoster une fille, je sais pas du
8: tout. Non, mais t'es déjà sorti avec des filles, quand même.
6: Bah, bien sûr.
7: Hein. Faut, ouais. Christophe, je rencontre le même problème. Hein,
6: ouais, donc, bah, on est pareil. Ça, ouais.
7: Ah, sur la tête de ma mère, je te dis, je t'assure que jamais je ne pourrai aller voir une fille.
6: Ah, mais moi, c'est
7: super,
6: pareil,
7: super rare. Je vais le faire quand je suis dans le milieu, genre la radio, et qu'on vient me voir, mais c'est dans le cadre du délire. Mais si pour ça doit délire, l'être voilà. Vraiment sérieusement, il faut vraiment que j'aborde la fille d'une manière rigolote, deuxième degré, je déconne. Mais s'il faut le faire vraiment officiellement pour l'accoster parce qu'elle me plaît, j'en suis incapable.
6: Exactement.
8: Et est-ce que si tu vois une fille...
7: Attendez, excusez-moi, j'ai fait une faute. J'ai fait une faute à la Gérard. Incapable. Excusez-moi.
8: Excuse-moi. Est-ce que si tu vois une fille qui te, dont tu vois qu'elle a l'air de vouloir sortir avec toi, est-ce que toi, dans ce cas-là, tu ferais l'effort de...
7: Ah non.
8: Non,
7: c'est
8: non
6: pas,
8: jamais.
6: Tu vois, c'est pas une, pour moi, par exemple, c'est pas une question d'effort, en fait. Mmh. Parce que bon, l'effort, je peux faire n'importe quoi pour la fille qui me plaît, ça c'est clair, il n'y a aucun problème. Mais bon, c'est le premier abord, quoi, en fait, la première fois, quoi, le contact visuel se fait que je baisse les yeux.
7: Ouais.
8: Mais non, mais ça nous fait craquer.
7: Ouais, mais ça évidemment. Et il y en a plus d'un qui sont comme dans ton cas, Christophe. Je veux dire, on est nombreux. Mais ce qui est intéressant de savoir, c'est que bon, alors tu baisses les yeux. Si la fille te voit ça et qu'elle trouve ça attirante, comme ça peut être le cas d'apparemment d'Océane, elle vient vers toi, elle engage la conversation parce qu'elle voit que t'es un peu timide, elle trouve ça sympa. Est-ce qu'ensuite, une fois que la conversation est engagée, tu es moins timide parce que tu sens que le plus dur a été fait, c'est-à-dire que tu l'accostes et qu'apparemment vous allez avoir une discussion, même pendant le reste de la soirée, tu vas continuer à baisser les yeux et être très timide?
6: Non, peut-être pas. Peut-être les deux premières heures.
7: Ah ouais, d'accord.
8: Donc ce que tu attends, c'est qu'on vienne te voir au-dessus.
6: Non, moi j'attends rien. Moi j'attends rien.
7: Moi avec Océane, avec Pauline par exemple, je baisse toujours les yeux. Je la regarde. J'ai encore jamais regardé en face. Je sais même pas où elle est dans le studio. Tu es où, Apolline?
4: Je suis là.
7: Ah, non, excuse-moi. Près
4: de Manu,
7: ouais, mais je vois pas. Je vois pas.
8: Apolline et Manu en ce moment.
7: Hein?
8: Apolline et Manu.
7: Qui s'approche pas trop. Hein, non, mais revenons sérieusement. Par exemple, Cécile, après on aura même l'avis d'Apolline, puis on aura Nico qui viendra nous rejoindre juste après. Cécile, qu'est ta réaction par rapport à Christophe? Tu apprécies les garçons timides ou pas, ou ça te gave?
9: C'est pas que j'apprécie les garçons timides, c'est que moi personnellement, je suis un peu dans le même cas que lui.
7: Ah.
9: Et la timidité arrange pas les choses, surtout quand elle est réciproque, quoi. Enfin, quand elle est dans les deux sens.
7: Il y a de la timidité qui peut amener à être coincé, quoi.
9: Quand il y a timidité des deux côtés.
7: Pardon?
9: Quand il y a timidité des deux côtés.
7: Non, mais par exemple, il y a la timidité à la Christophe, c'est-à-dire qu'il y a du mal à aborder, mais une fois que le pas est fait, au bout de 2-3 heures, il se décontracte et ça va mieux.
9: Oui, bien sûr.
7: Et il y a des gens qui sont tellement timides, mais qui le sont de nature tout le temps et qui en deviennent coincés, quoi.
9: Qui en deviennent coincés, qui tournent le dos. Enfin,
7: non, mais je veux dire, c'est pas forcément quelque chose.
6: Pas...
7: Non, mais ça va pas jusque-là, mais il y a des gens qui le sont vraiment tout le temps, même après 3 heures de discussion, qui ont vraiment du mal. Et
9: bien sûr, mais ça se soigne, hein, tu sais, parce que moi, j'étais vraiment pire que lui. Hein.
7: Tu prends, toi, de la crème, un cachet, quoi.
9: Non, ça soigne avec un peu de volonté, en se disant, moi, je suis peut-être pas la dernière des dernières, donc passe tout droit, quoi.
7: Donc toi, Océane, tu souhaitais témoigner pour dire que tu trouvais ça plutôt sympa que les mecs le soient.
8: Et en fait, je voulais aussi savoir si dans la vie, est-ce que, pour le, autre chose que les filles, est-ce qu'il est timide aussi? Dans ses études, je sais pas ce qu'il fait dans la vie.
7: Quand tu vas demander, tu vas dans un magasin d'indice,

0: Peut-être, ouais, en
1: toi.
2: Tu crois franchement que c'est ça? Regarde, moi, je prends l'exemple de Christophe, je me permets de parler de moi, parce que j'ai l'impression de me retrouver dans Christophe. Moi aussi, c'est pareil. Si tu me regardes, je vais avoir tendance, c'est pas parce que je vais rougir, que moi, je rougis facilement, mais ça veut dire que quand tu rougis, que t'es déjà forcément vexé ou que t'es quelque chose de mal en toi. Simplement, un état.
1: C'est une image par rapport à la personne qui est en face de toi.
2: Non, mais est-ce que ça peut faire plaisir? Et puis voilà, tu te sens un peu gêné. Et le fait d'être gêné, tu rougis. C'est pas pour ça que tu trouves que t'as un défaut sur ton visage ou que tu
1: te sens pas obligatoirement coincé. Un défaut physique ou quoi que ce soit, hein. C'est un a priori que tu as par rapport à toi et la personne que tu as en face de toi.
2: Bah, comme si tu. Peut-être comme si, Christophe trouvait quelqu'un de joli qui le regarde, ça le fait rougir parce que tu trouves que tu mérites pas ce qu'elle te regarde et qu'elle te fasse un petit sourire parce que tu la trouves tellement jolie.
1: Au moins, ça montre qu'il a déjà remarqué que la fille le regardait. Et ça, c'est génial.
2: Je réponds à sa place, Christophe. Tu réagis peut-être pas de la même manière que moi.
0: Si, en fait. Ouais,
2: tu serais une vedette de radio, alors.
0: Non, mais tout simplement, moi, je sais pas, j'appelais, c'est pour avoir pas des solutions, parce que...
2: Non, il y en a pas, puis il faudrait des solutions de mec à ce moment-là,
1: pour une nana.
2: Tu voulais des réactions, tu voulais te réconforter de savoir si les filles aimaient ça, c'est ça?
0: Non, pas...
2: Même pas?
0: Je sais que ça les fait craquer, quoi.
2: Tu voulais parler des conséquences que ça pouvait t'apporter, quoi, de la timidité. Mais qui, apparemment... Tu peux être timide, et donc réservé, mais si tu le fais, si tu le montres, enfin, sans vouloir non plus le cultiver d'une manière intelligente, sans être trop beu et montrer que t'es coincé, genre tu regardes tes pompes, non, laissez-moi,
0: Non,
2: mais justement, si t'es pas comme ça, les filles, ça les attire, et c'est ça qui plaît à Océane et qui plaît, à mon avis, à la majorité des nanas, plutôt que de voir des mecs qui sont des rentre-dedans et qui leur met des mains au cul.
0: Non, je suis pas du tout comme ça, quoi.
2: Non, mais justement, j'ai pas dit que t'étais comme ça, justement, t'es l'opposé de ça. Ou des mecs qui se la jouent un peu sur deux et qui veulent se la jouer Aldo Mathieu, alors qu'en fin de compte, ils sont eux aussi timides, mais qui... passer outre la timidité, vont montrer un aspect d'eux qui l'est pas du tout, quoi. Cécile, qu'est-ce que tu voulais dire à ça? Peut-être qu'Apolline veut réagir, ensuite on va cuire un écho.
1: Non, en effet, les personnes dans ce style-là qui poussent carrément la chose à l'inverse, oui, généralement, bon, c'est plus visible, quoi, simplement. Ouais. S'il
3: a de la conversation en dehors et une fois que la fille a engagé la conversation, c'est quand même c'est ça qui est important, parce que s'il est bloqué après dans la conversation, c'est gênant.
2: Non, mais moi, on peut avoir beaucoup de conversations. Moi, je sais que j'ai du mal des fois à regarder dans les yeux. Alors si on me dit toujours ce qu'on me reprochait, ce que me disait Pauline, beaucoup de gens, c'est qu'après, sinon pour enlever ma timidité, je vais me forcer à regarder les gens et en les fixant, je les rends mal à l'aise. Donc à un moment donné, ça devient gênant. C'est que quand tu regardes, les gens disent putain, quand tu regardes, tu mets mal à l'aise. Et quand sinon normal, moi 90% des fois je regarde jamais les gens en face, j'arrive pas.
3: Et tu regardes quoi alors?
2: Non, mais je regarde à côté, je regarde tout autour, mais pardon,
3: c'est les attitudes, ça fait partie de toi.
2: C'est
3: intéressant.
1: Bah écoute, je sais pas comment on voit les gens autour de toi, on voit ça où j'ai les gens autour de toi, mais moi personnellement je fais un peu la même chose, j'ai tendance à regarder autour de moi et pas les gens que j'ai en face.
2: J'ai du mal à fixer sur la longueur. Je vais regarder sur 2-3 secondes et à un moment donné, mon regard va faire comme s'il s'échappait, il repart.
1: Par me demander,
2: il regarde
1: si
2: à côté.
1: Il regarde à côté.
2: Ouais.
1: Tu vois, si quand tu connais pas bien les gens disent elle est mal polie.
2: Oui, parce que les gens aiment bien qu'on les regarde en face, sinon qu'on s'intéresse pas à eux. Nicolas, à 23 ans, il est de Saint-Etienne. Nico, bonsoir.
4: Allô?
2: Ouais, Nico.
4: Oui, Max, sale gosse, comment va-t-il?
2: Ça va bien, trou du cul.
4: Pourquoi tu me dis ça?
2: Je sais pas.
4: Bon, je salue toute l'équipe et puis je salue Christophe. Je voulais simplement apporter mon témoignage par rapport à la timidité de Christophe.
2: Parle devant ton micro, parce qu'on a l'impression que t'es dans un tube, là.
4: Pardon, excuse-moi, mais en fait, il y a mes parents à côté qui dorment. Donc, si tu veux, je peux parler trop fort.
2: Ah, d'accord.
4: Donc, voilà. Ouais, en fait, par rapport à Christophe, ce que je voulais lui dire, c'est que... En fait, s'il arrive à prendre confiance en lui, je pense qu'il dégagera après une énergie positive qui, forcément, les gens qui seront autour de lui s'en rendront compte.
2: Oh, genre de nevers.
4: Peut-être attirés par ça. Donc, je sais pas, il y a peut-être plusieurs moyens.
3: Mais faut pas qu'il change. Franchement, il a l'air mignon comme
4: ça. Ouais, c'est clair, ouais.
3: C'est cool, merci. Il faut pas du tout qu'il change.
2: Ça y est, vous l'avez fait rougir, putain.
4: C'est clair, la fouille, là, mais c'est lui, il en peut plus.
2: Non, mais ça, c'est des choses qui font, par exemple, les filles, c'est vrai que les compliments, il y a des mecs à qui ça fait rien, et c'est vrai que j'ai pas souvent l'occasion d'entendre des trucs, t'es beau, ou c'est génial ce que tu fais, bravo pour tes trucs, mais c'est vrai que ça, quand t'es timide, ça gêne, quoi. Moi, je suis souvent gêné, moi, j'ai souvent tendance à vouloir enlever les compliments, les machins, parce que, plutôt que de la jouer genre, ouais, regarde, il se la joue genre, ouais, ça lui fait rien, mais c'est parce qu'en fin de compte, ça gêne vachement. Ça t'arrive, ça aussi, Christophe?
0: Bah oui, un petit peu, quoi.
2: Tu seras une star radio, alors.
0: Comment?
2: Tu seras une star de radio.
0: Bah effectivement, mais moi j'attends que ça, quoi, en fait.
2: Bon, on peut être timide, mais on n'est pas obligé d'être coincé, Christophe, non plus.
0: Non,
2: on est à la radio, personne te voit, donc tu peux y aller, tu peux te lâcher, tu peux parler avec ta voix, tu peux donner du contenu, tu peux y aller, tu peux faire des phrases. Nicolas,
4: ouais,
2: qu'est-ce que tu souhaites dire
4: par rapport peut-être à Christophe? peut-être s'il est un petit peu timide, qu'il ne sait pas trop parler vis-à-vis

0: des demoiselles. Peut-être, je sais pas, l'humour.
1: Le bécherel.
0: L'humour, ça peut être sympa aussi. Faire une POE avec une nana en étant marrant. PE, présentation d'ouverture d'entretien, comme on dit à
1: Saint-Pierre. Ouais.
0: Ça peut aussi aider, parce que c'est vrai que moi avant j'étais un petit peu comme Christophe. Et puis j'essaye de jouer peut-être sur la plaisanterie, parce que parfois ça peut être original, ça
1: ouais,
0: sort un
1: ouais,
0: petit peu
1: ouais.
0: des clichés, mec un petit peu renard, macho, etc.
1: Ouais.
0: Ça peut être une solution aussi. Je sais pas s'il y a pensé. Ça peut être une première solution, peut-être aussi au niveau des fringues. S'il s'achète des fringues, peut-être qu'il va se sentir mieux dans sa peau.
1: Bah,
0: après, tout suivra, il sera plus à l'aise.
1: Tu crois?
2: Peut-être qu'à ce moi, niveau-là. Je suis pas d'accord.
1: Ouais, moi non plus. Ouais. Enfin, Christophe, ouais, particulièrement, t'es bien dans t'es bien dans tes fringues?
3: Ouais, je suis bien.
2: Moi, je te trouve
1: sympa en Benetton. Moi, je te trouve bien. C'est vrai, je te trouve plutôt pas mal, Benetton. T'es style Benetton, Kiki.
3: Un petit peu.
1: Hein? Non, c'est vrai en plus ou pas?
3: Non, pas trop. Gap, tout ça.
1: Gap, ouais, c'est pareil, hein.
3: Enfin bon, mais non, tout ça pour dire que bon, la timidité c'est quelque chose d'affreux, parce que moi je ressens, bon pour l'instant...
1: Parle devant ton micro quand même, là, sois pas timide, hein, okay, vas-y.
3: Pour l'instant donc je suis seul quoi,
1: ouais.
3: Terriblement seul.
1: Oh, 19 ans, Sven, elle va s'occuper de toi, elle dit.
0: Ouais, Christophe, viens me voir à Saint-Etienne, je te présenterai des copines.
1: Mais ça va pas de là. Saint-Etienne, est-ce qu'il faut à Paris?
2: Moi, je suis là, j'habite Paris.
1: Océane, tu veux bien t'en occuper?
2: Oh ouais, pas de problème.
1: Bah voilà. Qu'est-ce qu'elle en pense à Pauline là-dedans, de la timidité, tout ça, les garçons, les filles, patati patata?
4: La timidité, moi franchement, j'aime pas trop. Enfin, c'est bien quand il y en a un petit peu.
1: Ouais.
4: Mais pas trop, franchement.
2: Parce qu'il y a, c'est
1: que c'était
2: toi-même.
1: C'était passionnant, merci beaucoup. Vous êtes aussi dynamique que les auditeurs. On va s'endormir dans cette émission.
4: Ouais, non, là, vraiment, tu m'as prise de court. Non, mais bon, la timidité, il faut qu'il y en ait un peu, mais vraiment... Bah,
1: t'apprécies les garçons un peu plus réservés ou...
4: Non, j'aime pas trop. J'aime bien que les gens
1: aient du chien. Ça dérange pas quand on te dans les couloirs toute la journée comme on le fait, alors finalement.
4: Mais non, ça me dérange pas. J'aime bien.
1: T'aimes bien ça.
4: Ouais.
1: Non, mais elle aime bien parce que...
0: Non, moi j'aime bien les nanas.
2: Quand une personne réservée, c'est pas forcément une personne timide. Hein.
1: Ouais.
3: Ouais, non, mais je suis pas coincé pour autant, quoi. Enfin, je veux dire, je délire bien avec les potes et tout, il y a aucun problème, même avec.
2: Je pense qu'il faut qu'une fille te mette à l'aise.
1: Ouais.
2: Et que tu apprennes à découvrir aussi les filles. Attends, t'es vachement jeune, t'as 19 ans.
3: Bah, jeune, je sais pas, mais bon.
2: Si, attends.
3: T'as quel âge? T'as 20 ans?
2: Non, j'ai 19 ans.
1: Non, mais c'est jeune.
2: Comment?
1: Non, mais je dis c'est jeune, oui, 19 ans, c'est jeune. Je veux dire, ça va, il n'y a pas de quoi s'alarmer.
2: Tu vas faire des choses dans la vie, dans ton boulot, tu vas apprendre à rencontrer les gens, à parler, à te présenter à d'autres personnes. Et ça va te donner vraiment de quoi, enfin, confiance en toi. Et bon, c'est normal qu'à 19 ans, le rapport avec les filles soit délicat. Enfin, je sais pas, mais.
3: Oui.
1: T'as déjà mis un bouchon d'anus toute une journée pendant que t'es au boulot? Non? Bah, t'es jeune, voilà, c'est tout. Quand t'auras fait ça, tu seras un adulte.
3: Un animateur.
1: Tu seras une star de radio. Moi, je me disais tous les jours pour aller au boulot, bah, je peux te dire que ça m'a changé ma vie. Hein. Et ma timidité, tu vois, quand on me disait, ouais, tu sors le cul et tout, t'as l'air timide, t'es coincé et tout. Non, c'est parti, maintenant je me lâche.
3: Ouais, bien
1: non,
3: sûr,
1: mais
3: ouais.
1: C'est pas un mal que d'être timide. Maintenant, effectivement, faut pas que ça soit à un degré comme peut-être le faire dire, vous voulez le dire à Pauline, où ça peut être sympa au premier abord. Maintenant, si c'est cultivé, que c'est toute la journée et que le mec, manani, nanana, que ça n'avance pas et que le mec décroche pas un mot, je parle à la place d'elle, hein, parce que j'ai commencé à lire dans ses pensées.
4: Okay, c'est ça. Vraiment,
1: voilà, donc au début c'est plutôt même plaisant parce qu'au moins ça montre, tu vois, plutôt que de faire trop le rentre-dedans, on veut trop faire le caïd, c'est bien. Et puis au fur et à mesure, quand la personne, tu apprends à la connaître, bah, c'est bien effectivement qu'elle se livre et qu'elle oublie un peu ce côté timide. Mais pour enlever la timidité d'un garçon ou d'une fille, si on arrive à le faire, ça veut dire aussi qu'on arrive quelque part à mettre cette personne-là à l'aise et donc on est bien avec.
2: Voilà, moi c'est ça que je vois vraiment. Moi je préférerais rencontrer quelqu'un qui est d'abord timide et que j'apprenne à découvrir petit à petit et
1: voilà.
2: Que c'est moi qui le découvre.
3: Je suis un peu comme ça.
1: Mais voilà quoi, pourquoi toi Océane aussi t'aimes bien ça et tu entretiens ça aussi?
2: Ah oui, moi je rêve de rencontrer quelqu'un qui se laisse découvrir seulement à moi et qui soit pas en train de draguer toutes les nanas.
1: C'est vrai, toutes les filles, vous acceptez pas qu'on se fasse draguer par d'autres nanas quand on est...
2: Ah bah.
1: C'est vrai?
2: Comment, pardon?
1: C'est vrai, vous acceptez pas, Océane, Cécile, t'acceptes pas que ton mec drague d'autres nanas alors que t'es déjà avec lui?
2: Ah bah écoute, non.
1: Non, c'est dingue ça. Apolline, t'es pas comme ça, j'espère.
4: Il y a des limites quand même. Enfin, ça me dérange pas.
1: C'est bon, tu peux t'arrêter là, c'est parfait pour moi là. C'est parfait pour moi. C'est parfait, ça rentre dans le contrat, c'est nickel. C'est nickel chrome. C'est nickel.
4: Ça marche.
1: C'est parfait. Donc je peux.
4: Quoi?
1: Ouais.
4: Tu peux quoi?
1: Bah draguer d'autres nanas ou
2: Bah, Max, je suis là. Hein.
0: Max,
5: moi, je vais sortir, moi encore. Arrêtez.
4: Pour rire, ouais, tu peux, mais pour rire.
1: Eh ben, on va rire souvent, je manquais de le dire. Oui, donc Christophe,
0: oui.
1: Et Nico, vous avez encore des questions, des machins, des trucs à apporter? Oui, Nico, je t'écoute.
0: Ouais, moi je voulais te dire que tout à l'heure je t'ai capté en flag pendant la pause musicale, j'étais avec Apolline au téléphone, t'étais en train d'essayer de te la brancher.
1: Ouais.
0: Donc je tiens à le dire à tous les auditeurs.
1: Arrête, t'as joué la
0: Max, arrête, à Max, arrête, t'étais en train de te brancher Apolline, elle t'envoyait un gros vent et t'étais énervé, j'ai entendu.
1: Même Apolline fait les grosses, qu'elle est elle-même étonnée de ce que t'es en train de dire, parce que je me souviens très bien de ce que t'as dit simplement, oui, Max, on dirait un enfant gâté. Non, c'est ça,
4: non, c'est pas,
1: Nico, je capte pas trop. Ouais, moi, tu vois que Nico t'es en train de te griller tout seul en essayant de me griller. Je suis désolé, mais là tu passes pour un peu un guignol.
0: C'est pas grave,
1: je suis le star system, mon grand. Non, mais là elle-même elle comprend pas. J'ai pas cherché à la draguer, simplement qu'à un moment donné, j'ai dit qu'est-ce qu'il te dit, et tu lui aurais dit ouais, Max c'est vraiment un sale gosse, rapport à Max le sale gosse, un DJ.
0: Ouais,
1: et elle ne savait pas qui c'était Max le sale gosse, avait pas compris le rapport.
0: Non,
1: et elle m'avait déjà. Non, mais je plaisante, mais ce qui est intéressant à dire, c'est que elle avait.
4: Je lui ai dit texto que c'était un sale gosse.
1: Dans les premiers jours, on a travaillé ensemble, elle m'a dit ouais, mais un sale gosse d'une manière gentille, genre tu veux tout et tout.
4: Tout et tout de suite.
1: Enfant gâté qui veut tout de suite.
0: Okay, mais à part ça, il ne s'est rien passé donc.
4: Mais
0: si
4: non,
0: t'as dit ça, mais non, il ne s'est rien passé.
1: Il n'y a rien du tout.
0: Oui, d'accord,
1: Max. Rien du tout.
0: On te croit tous.
4: Mais c'est bien si vous.
1: Mais
4: si
1: en plus, croyez. C'est vrai qu'il ne s'est rien passé entre elle et moi.
0: Mais on te croit, Max.
1: Mais je te jure, putain, je vous assure que c'est vrai.
0: Non, mais c'est vrai, moi j'étais là donc.
2: Si vous voulez faire un truc à trois, écoute.
1: Non, mais soyons sérieux, vous pensez quand même pas que j'ai. Que je suis aussi.
2: Non, parce que tu ferais pas ça, toi, parce que t'es. Trop professionnel, je pense, trop perfectionniste.
1: Oh non, mais là, Manu essaie d'en rajouter. Sérieusement, Océane, tu crois pas que je suis avec Apolline?
2: Non. Non, parce que t'es trop, honnêtement, franchement, je pense que t'es trop professionnel pour faire ça.
0: Océane, je lui ai dit,
1: hélas, sur la tête de ma mère, demandez ce que j'ai dit à Océane, à Apolline.
4: Qu'il ne sortait jamais avec quelqu'un avec qui il travaillait.
1: Non, c'est pas vrai, j'ai dit avec toi, j'ai pas dit avec les autres. J'ai dit à partir de toi. Ne me dis pas ce que j'ai
4: dit,
1: pas
4: dit. Ah, bah, j'avais pas compris ça.
2: Ouais, mais il y a les vacances.
1: Ah, là, il y a une chanson qui dit vacances, j'oublie tout.
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1: Plus rien à faire du tout, mais du foutre à en mettre partout.
4: Ouais.
1: Non, bah, ça y est. Non, j'ai dit
2: mais
1: que.
2: Mais vous teniez bien ensemble, hein, franchement.
1: On se l'est dit. On se l'est souvent.
4: Ouais, on se l'est dit.
1: On se le dit souvent, c'est vrai.
2: Vous teniez vraiment super bien. Vous êtes mignons tous les deux.
0: Moi, je pense que t'es trop vieux pour Apolline.
1: Pardon?
0: Moi, je pense que t'es trop vieux pour Apolline.
1: Écoute, je vais poser la question parce que, effectivement, j'avais un peu peur du décalage horaire. Mais non, ça a pas l'air de.
2: Si,
1: c'est limite, elle m'a dit que c'était juste. 29, ça va?
4: Ouais, ça.
1: Mais je suis jeune dans ma tête.
4: Ouais, t'es très jeune.
2: Quand tu vois les pères de famille à 29 ans, toi, t'es loin du compte.
1: Quand t'es dans la vie privée, je suis quand même.
4: T'es cool, ouais, t'es jeune, t'es bon esprit comme mec, tu vois.
1: Non, mais c'est vrai, c'est cool, quoi.
4: Non,
1: c'est tranquille, je suis un peu plus déconnête que Manu qui a 20 ans, quoi, par exemple. Manu, il a 21 ans, là.
0: Pour ça,
1: il a 35 ans, il est déjà dans son petit truc pépère, il regarde sa petite télé,
2: sa nana.
0: Il pense à sa femme de Clermont, il n'y a que ça qui l'intéresse, de toute façon, Manu.
1: De quoi?
0: À Manu, il n'y a que sa femme de Clermont qui l'intéresse.
1: Ah, ma femme, ouais, ma femme, il est tombé sur une. Ceci dit, je ne vais pas le flatter, là, parce qu'on n'arrête pas de déconner, mais j'ai eu l'occasion de l'avoir il n'y a pas longtemps, là, pour le week-end, il est tombé sur une perle rare. Il est tombé sur une perle rare, c'est vrai. Non, c'est vrai.
0: Ah ouais.
1: Il sait plus quoi dire.
5: Non, je m'attendais pas, hein, franchement.
2: Amoureux,
1: ouais, c'est vrai, je me la ferais bien, ouais.
5: Bon, faut qu'on
1: Il est tombé sur une perle rare parce que c'est une fille très bien et.
2: Elle est mignonne.
1: Elle est jolie, elle a du charme, et le charme, et en plus de ça, c'est qu'elle est adorable, et ce qui fait qu'effectivement. Tu enlèves tous ces boutons qu'elle a. La grosse verrue qu'elle a. Non, elle est adorable. Elle est vraiment adorable. Elle est jolie. Et en plus de ça, elle est super calme. Elle est posée. Elle est bien. Elle est tout ce qu'il faut. Elle roule pas à plus de 130. Elle est d'enfer.
4: Et il dit pas ça pour te faire plaisir, Manu, parce qu'il me l'a dit, tu vois. Il m'a dit exactement la même chose.
1: Elle
4: était adorable, sympa.
1: Elle est vraiment une fille bien.
2: Méfie-toi, Manu.
1: Non, vous êtes pute de dire ça entre équipes, quoi, putain, sans déconner.
5: Ah non.
1: Mais je suis en train de me rendre compte qu'on est bien tous les trois sans fil d'art. C'est vrai, si vous êtes dans la caisse, si vous êtes dans la voiture avec la bête et sa copine, vous pouvez faire à Paris by Night.
5: Bon, hein. Rigo, ça change rien.
0: Rigo, j'entends pas. Ouais.
1: Mais là, on est bien.
2: Ouais, on est
1: parce
2: bien.
1: Que finalement, j'ai l'impression d'être le grand-père, avec deux jeunes enfants.
2: Le patriarche, ouais.
1: Non, mais toi, c'est pas pareil, bébé.
4: Ah ouais, j'espère.
1: Ça te dérange pas les surnoms? Ça vous dérange les surnoms, vous?
4: Non, moi j'aime bien les surnoms, mais j'aime bien quand c'est quand il y en a un spécial que pour moi, tu vois, quand tu n'utilises pas le
6: déjà je balance un peu à droite à gauche.
4: Ah ouais, je t'ai déjà entendu le dire à quelqu'un d'autre. Mais je te jure.
6: Ah bon?
4: Je te promets.
7: C'est quoi ça?
6: C'est des trucs, c'est des magouilles, putain, c'est des magouilles de cul, c'est cool, putain, les enfants, excusez-nous, on est en train de dealer des trucs. C'est vrai, je t'ai déjà dit.
4: Ouais.
6: On trouvera un autre, j'ai un bouquin.
4: Ouais, trouve un autre.
6: C'est un bouquin de surnom.
4: Mais un bien, hein.
6: Bah, feuille de rose.
7: Faut demander à Gérard, il en a plein des surnoms.
6: C'est ce que c'est que feuille de rose? C'est un mec qui lèche le cul avec sa langue.
4: Ouais. Non, mais. C'est hyper romantique.
6: Bah ouais, ma petite rose des sables.
4: Ouais, non.
6: Non, non, c'est pas
4: non, non, cherche encore. Cherche, tu trouveras.
6: Mon nougat. Non, je sais pas, les filles, vous avez pas un surnom à me donner là, éventuellement?
4: Loulou.
6: Non, non, pas Loulou.
4: Loulou, non.
6: Ça ne va pas le truc de tout à l'heure,
0: Biquette.
4: Ah non, Biquette, c'est moi ça.
6: Ah non, Princesse Léa. Princesse Léa, Léa.
0: Non. Oh non, c'est trop long, c'est trop long.
4: Ouais, c'est trop
0: bébé.
4: Long.
0: Bébé. Y a que toi qui le dis bien, bébé.
4: Ouais, y a que lui qui. Ouais, mais il le dit à beaucoup de filles, c'est ça le problème.
6: Ah, je
4: ouais,
6: le dis
4: mais
6: bien.
4: Hein. Il le dit bien, ouais.
6: Ah, je le dis bien, ça va, ouais. Ça fait pas trop ringard.
4: Non, c'est.
6: Mais je le dis à trop de filles.
4: Un peu trop.
0: T'arrêtes de le dire aux autres filles et tu le dis que à Pauline.
6: Voilà, toi, ce sera mon gros bide.
0: Et puis, ouais, franchement, quand tu le dis, c'est génial, quoi. C'est bébé.
6: Ouais.
0: Sinon, ma petite chef, ça peut être original.
6: Toi, je vais te bouffer le cul, arrête de me parler comme ça, d'accord? Parce que je suis bien, attention. Bon, Christophe, bonne bourre.
3: Ok.
6: Et bon courage pour la suite, on va te mettre en contact avec Océane.
0: Oui.
6: Hein? On s'est changé de numéro de téléphone en antenne.
0: Oh, bah, pas de problème.
6: Et arrête de me regarder comme ça, Pauline. Ok, Cécile.
0: Oui.
6: Je t'embrasse très fort.
0: Moi aussi.
6: Merci en tout cas d'avoir appelé, d'avoir témoigné. Nico, on fait pareil, ouais. Bonnebourg.
0: Ben, oui, oui. Est-ce que je peux juste conseiller un disque techno aux auditeurs?
6: Avec plaisir.
0: C'est Fumiya Tanaka. C'est le live au Club Rocket. Je sais pas si t'as entendu parler, il mixe Jay Smiles, DJL, des choses comme ça. Bon,
6: c'est
0: ça fait un an à peu près.
6: Ouais, mais une collection qui est sortie japonaise.
0: Ouais,
6: où il y avait Derek May qui avait mixé dessus.
0: Ouais, exactement. Et okay. C'est vraiment de la balle.
6: Il y en a qui sont pas tous bons, mais celui-là, il est peut-être très bon à conseiller.
0: Le volume 4, il est vraiment excellent.
6: Il y avait plein de trucs japonais dessus et tout.
0: Avec Fumiya Tanaka, et c'est vraiment très très bien.
6: Exact.
0: Donc, je voulais conseiller ce disque parce que je l'ai acheté récemment. D'ailleurs, salut Happy Vibe, c'est le magasin techno à Saint-Etienne qui fait un petit peu bouger les choses à Saint-Etienne.
6: D'accord, ok.
0: Pas grand chose.
6: Ok.
0: Voilà, puis faire un bisou au frère Tocard, il se reconnaîtra.
6: Très bien.
0: Merci Max, et puis à bientôt.
6: Merci à toi Nico en tout cas.
0: Salut, merci.
6: Bonne bourre, amuse-toi bien dans un instant, la suite de la Radio Libre, bien sûr.
8: On va appeler la.
6: Laisse-le terminer sa rubrique quand même, s'il te plaît Gérard. Alors.
5: Tu débarques. Qu'est-ce qu'il y a d'autre? On a reçu une photo d'une fille qui t'apprécie très certainement.
6: Ouais.
5: Donc je t'envoie la photo déjà parce que ça va vite retourner à l'envoyeur, j'ai
6: l'impression. Ah bon? Qu'est-ce qui c'est que ce truc? Maman, merde.
5: Elle s'appelle Émilie, hein, et elle est fan de toi, bien sûr. Donc la lettre, c'est toujours la même chose, donc je la lis pas. Hein, elle est folle de ton corps, elle te désire.
6: Ah ouais?
5: Ouais, il y a un numéro.
6: Ah, c'est bon, ouais.
5: Voilà.
6: On va peut-être pas toutes les appeler quand même.
5: Je sais pas. Sinon, il y a un auditeur
6: qui
5: a.
6: En tout cas, j'aime beaucoup.
5: Ouais, la voûte derrière.
6: La voûte qu'il y a derrière, elle est belle. Il y a une belle voûte.
5: Ouais. Sinon, Nicolas, 18 ans, qui habite à Reims, a reçu une invitation pour deux personnes pour aller.
6: Oui.
5: C'est quoi? Fais voir, donne.
7: Non, mais ça.
4: Le connard déchaîné.
7: Voilà. Là maintenant, faudrait peut-être que ça se calme. Hein.
6: Ah là, on commence à en avoir.
7: Ras-le-bol.
6: Non mais là sérieusement moi aussi j'en ai marre là les gars.
7: Non parce que là maintenant faudrait peut-être arrêter. Rigo, tu peux pas. On peut pas savoir à peu près le nombre de personnes, non?
9: Bah j'ai un problème avec le serveur, pour l'instant je peux pas du tout savoir combien on est. Apparemment on est.
7: Mais par contre, Manu.
9: Je sais pas.
7: Manu. Ok Rigo. Excuse-moi de t'avoir coupé la parole. Manu, s'il te plaît.
6: Là tu l'as la botte.
7: Manu!
4: Non, attends, il est au téléphone.
7: Travail, putain!
6: Putain, mais Manu!
7: Hein? Oh, je te parle!
6: Oh, pardon.
7: Pas de David Alpin, pas de Tony, pas d'Arnett.
6: Ok, j'appelle Goldo.
7: Parce que, non plus.
6: Non, pas des amis.
7: Alors, attention. Là, je préviens ce soir.
6: D'une chose.
7: Une, les premiers que je vais reconnaître à l'antenne seront zappés.
6: Oh!
7: Et au lieu de finir, parce que normalement on fait qu'un débat, parce que hier j'ai entendu quand t'as fait le blind test,
6: oui.
7: Il paraît que c'est des conneries ce que j'ai.
6: C'est-à-dire, oui, il y a des gens qui disent ça.
7: Oui, non mais.
6: Un plat en carton. Non, on dit rien.
7: Donc,
6: nous on le sait, c'est tout. Et on sait la vérité.
7: Donc alors, maintenant je préviens d'une chose. Ce soir, si vous voulez faire les débats, vous appelez sur les lignes directes, mais je veux pas des habituels. Alors, Tony, Arnett et tout ça, je n'en veux pas. David Alpin, toi, tu vas te calmer. Parce que déjà une chose, t'arrêtes pas de me harceler, donc c'est pas la peine. Alors maintenant, on va prendre des gens sur l'internet qui sont plus intelligents que vous. Voilà. Alors
4: je suis d'accord avec toi, Gérard.
7: Ouais, ben qui c'est qu'on a? On a personne, Manu?
1: Si, attends, bouge pas.
4: Ah, ça vient. T'inquiète pas, faut être patient. Hein.
7: Non, mais parce que comme je peux pas être à la place du chef pour discuter, donc.
4: Non, mais t'inquiète pas, on parle. Et ça va aller.
7: Donc, c'est aussi bien pour toi que pour moi. Hein. De toute manière, c'est pour tous les deux. Donc, on a quelqu'un.
1: D'abord, on a un auditeur qui voudrait souhaiter un joyeux anniversaire, car c'est l'anniversaire de
7: Bibi.
1: De Bibi di Sandy aujourd'hui, qui fête, c'est combien? 27 ans, c'est ça?
7: 27 ans.
1: Salut, comment tu t'appelles?
8: Jack.
1: Salut, Jack.
8: Salut, Jack.
1: Tu voulais souhaiter un joyeux anniversaire?
8: Ouais, déjà, je voulais souhaiter un joyeux anniversaire à Randy.
4: Non, c'est
7: ça s'appelle Sandy.
8: Ah, pardon, Sandy.
1: Sandy, ouais, mais comme tu dis toujours Bibi, machin, c'est plus vraiment son prénom.
7: Ouais, mais moi, de toute manière, avec moi, c'est Bibi.
1: C'est Bibi, d'accord, ok. Et tu voulais dire un truc, ou non?
8: Ouais,
1: c'est bon.
8: Voilà, donc je voudrais tout d'abord te présenter mes meilleurs voeux de la rédaction du journal, parce que je bosse au Connard Déchaîné.
7: Ah, ouais, tu bosses au Connard Déchaîné,
1: justement.
8: Au Connard.
7: Ouais, au Connard Déchaîné, t'es vraiment un con parce que tu le dis sur l'antenne devant des millions de personnes.
1: Et on t'enregistre, t'es con.
7: Ouais, mais t'es baisé.
1: C'est toi qui as fait le. Sandy dit quoi?
4: Non, je disais, c'est donc toi qui as fait les lettres, les lettres du Connard Déchaîné.
8: Ouais, il y a un problème.
7: Oui, il y a un problème.
4: Qu'est-ce qu'il y a,
1: GG? Alors, lis un peu.
4: Nous
8: vous souhaitons à tous à l'unanimité beaucoup de bonheur et d'heureuses nouvelles pour cette année. Le mariage avec Sandy, la naissance d'un petit enfant, un travail de puéricultrice pour Sandy.
4: Non, mais attends, je t'arrête tout de suite, on n'est pas encore mariés.
8: Ouais, non, mais pour l'avenir.
1: On va le laisser parler.
4: Ah oui, pour l'avenir.
8: Ouais, et la reprise de ton ancien métier de routier au sein de Bulldozer du désert, la tournée exceptionnelle de tes somptueux poèmes tout nouveaux et inédits, les débats du jeudi toujours aussi passionnants, passionnés, entraînants et entraînés, la joyeuse réconciliation avec ton amuse-gueule Fildar, ton copain menu du standard et tous les habituels, l'explosion des scores atomiques d'internet, le retour à l'antenne des conseils de Sandy et Gérard, quand même, ce serait sympa, toujours les remix cru 99 d'Arnaud, de Lapineau, même si tu les...
7: Lapin, je crois que je suis un salaud.
1: Non, gros. Salaud, il a dit.
7: Ah, je suis un gros salaud.
1: Eh ben, tu vois, mon pote.
7: Ouais. Eh ben, toi, t'es un gros PD.
1: Bah ouais, et tu sais ce qu'on va t'annoncer? Vas-y, dis-lui, Gérard.
7: Et là, maintenant, tu vois, parce que là, c'est con. C'est con ce qui vient de t'arriver.
1: Ouais, pourquoi? C'est clair.
7: Parce que là, ce que j'ai reçu.
8: Ouais.
7: Maintenant qu'on sait que c'est toi.
8: Ouais.
7: Eh ben, ça va au tribunal.
8: Oh merde!
7: T'es baisé, Gérard, je veux pas le savoir, trop tard, je m'en fous, mon con.
1: Et en plus on a enregistré ta conversation. Manu, t'as pensé mettre une cassette, non?
7: Ah bah non. Oh merde.
1: Pourquoi fallait?
7: C'est vraiment un con, toi.
1: Mais quoi?
7: Putain, j'ai demandé de mettre la cassette tout à l'heure.
1: Mais cool, Manu, merci, Manu.
7: J'ai oublié, moi.
1: Putain.
7: Non, mais t'inquiète pas, y en a qu'on enregistre, donc t'es baisé pour toi.
1: Manu, pourquoi t'as pas mis la cassette?
7: J'y ai pas pensé, moi.
1: Ah, putain,
7: ouais, bah, maintenant, tu vas la mettre parce qu'on va appeler Stéphane l'alcoolo parce que j'ai des petits comptes à régler avec lui.
4: Oh non.
1: Ah si, bah tiens. Merci, l'auditeur. Ouais, Jack. Salut, Jack. Et voilà, il a coupé, Jack, c'est très bien.
10: Pardon?
1: Oui, non?
10: Non, je disais que Stéphane était déjà là.
1: Ah, Stéphane?
7: Ouais, ben, hey, tu...
11: Ouais, je suis là.
1: Vas-y.
4: Non, bon. C'est pas lui.
1: La cassette.
7: Ah, j'y vais.
11: Allô? Oui, et c'est Stéphane, l'acteur.
7: Ouais, c'est ça.
4: Non, oui, c'est pas
11: c'est
4: toi.
11: C'est Stéphane lui-même.
1: Si, c'est le vrai Stéphane.
11: Qu'est-ce que vous voulez?
1: Alors, vas-y, c'est quoi le problème?
11: Oui, moi, j'ai lu un magazine.
1: Ouais.
11: Sentiment, dans la rubrique Sentiment, et... Bon, j'ai dit tout de
7: suite. Non, mais attends, Stéphane.
11: J'ai envoyé la photocopie.
1: Pas, Gérard, laisse gueule pas. Attends, laisse-le parler.
11: Gérard,
1: ouais.
11: Laisse-moi parler. Bon, j'ai lu j'étais chez le dentiste pour enlever ma dernière dent et il y avait un magazine.
1: Mmh.
11: J'ai lu dans la rubrique Sentiments, Amour. Et tout ça, je vois un article. Après, bon, j'ai pris le magazine, je l'ai mis dans ma poche, la veste et...
1: Bon, qu'est-ce qu'il y avait marqué dedans? On s'en fout. Qu'est-ce qu'il y avait marqué dedans, Stéphane? Vas-y, on
11: abrège. Attends. C'est marqué...
1: Attention.
11: Attends. Allô, Valérie. Bah, l'article, c'est signé par Nathalie Fanelli, c'est ça?
1: Ça dit quoi,
7: l'article? Non. Attends, Stéphane.
11: Nathalie Fanelli. S'appelle Sandy... Sandy et Gérard, ce n'était décidément
7: ouais, non, mais attends, le attends, grand attends, amour. Stéphane, pour l'instant, tu vas m'écouter. Qu'est-ce
11: attends,
7: que t'as
11: Laisse-moi lire, laisse-moi
7: non,
11: lire.
7: Non, non, mais moi, j'en ai rien à foutre.
4: Non, mais attends, laisse-le lire d'abord.
7: Non, mais attends.
11: Ce n'était décidément plus le grand amour. Moi, je le vois là. Ça ne l'avait jamais été.
4: Non, mais dis-moi exactement, ça parlait de quoi, Stéphane?
11: De toute façon, la séparation devait être inévitable. Mais quitter quelqu'un le 29 décembre était particulièrement triste. C'était pour
4: mais est-ce
11: la...
4: que tu es sûr que c'était moi qui parlais de moi?
11: C'était fait en décembre, le 29 décembre.
4: Ah non, mais moi, en décembre, d'abord, je n'ai rencontré aucun journaliste.
11: Voilà,
4: ça
11: voilà,
4: pas
11: c'est marqué. Lorsque Sandy rentra chez elle, elle jeta son sac sur...
4: Non, d'abord, j'ai pas de sac, j'ai juste un sac à dos.
11: Et se laissa tomber sur le canapé.
4: Non.
11: Pourquoi Gérard avait-il provoqué?
4: Oui, attends, deux petites minutes.
1: Mais qu'est-ce qu'il y a?
4: Qu'est-ce qu'il y a, Gérard?
1: Bah dis, allume ton micro, Gérard, c'est de la radio, sinon fais des blancs, écoute-le.
4: Ah oui, c'est vrai, c'est
11: bon. Est-ce que tu as le papier là, sous la main?
7: Non, mais attends. Hier, t'as été dire comme quoi que t'avais trouvé des trucs sur Internet et puis tout, que je devais avoir des photocopies. Ah, sont où les photocopies?
11: Ferme ta gueule, toi-même, PD.
7: Va te faire foutre.
1: Voilà, va te faire foutre, voilà. Merci. Bravo, Manu. T'as enregistré, t'as oublié ou pas? Oh putain!
4: Non mais Stéphane, moi tout
1: oublié,
4: ce que j'ai à te dire.
1: Il a oublié d'enregistrer encore.
12: J'ai mis un mini disque à la place de la cassette. Ça n'a pas marché.
4: Stéphane, t'es toujours là?
12: Arrête! Allô? Je me suis trompé, j'ai mis un MD à la place de la cassette.
1: Merde, si on peut pas compter sur toi non plus.
12: Tu fais ton boulot là.
4: Stéphane!
12: Dépêche!
1: Allez, arrête!
12: Ça marche pas, regarde, c'est une cassette!
7: Dépêche!
12: Je peux pas!
7: Dépêche!
12: Allez, va t'asseoir, putain!
4: Non, mais s'il peut pas, il peut pas, hein!
1: Il peut pas, il est con, c'est l'équipe de con!
4: C'est pas de sa faute, hein!
12: C'est l'équipe de con! Je peux pas sortir là!
1: Bon, allez, va t'asseoir, allez! Allez! Qu'est-ce qu'on fait maintenant? Joyeux anniversaire! Joyeux anniversaire!
4: Mais attends, c'est toi qui m'embête là! Attends, il est en train de mettre
7: ton collier. Il faut te retirer ta casquette et tes tresses, espèce de tache.
4: Ouais, bah, tâche toi-même, hein.
7: Ouais, bah...
4: Viens, t'en as une belle tache, là.
1: Attends, ça passe même pas avec le coup.
7: Tu boufferas ton gâteau toi-même, parce que moi...
4: Bah, ça va, parce qu'il est petit, alors c'est bon.
7: Tu vas le bouffer.
1: Ça me dira de bouger. Attends, ouais, parce que c'est quand même un truc qui a de la valeur. Oh, dis donc.
12: Mais c'est pas fini, hein.
1: Attends, faut enlever tes... Enlève tout ça, là, mets-le bien.
7: Enlève tes tresses.
1: Mets-le bien, parce qu'il y a des tresses, là. Oui, il y a encore des tresses. Et ils ont sapé
4: dessus. Enlève-le
1: encore dans les chaussées. Regarde, soulève comme ça. Soulève toutes tes tresses. Vas-y, soulève-les. Tu sais faire...
4: Gégé, tu peux dire que c'est...
1: En dessous, il y en a encore. Regarde, il y en a en dessous.
7: Mais laisse.
1: Il y en a encore là, Sandy, là. Soulève comme ça, là. Regarde, comme ça. Regarde, tu vois pas qu'il y en a encore dans le truc, dans ton collier. Mais c'est pas possible que tu sais pas faire ça quand même. Ça y est, il est arrivé. Eh ben dis donc, c'est tout beau. Ben, dis donc, Gérard, qu'est-ce que tu peux être agréable.
4: Donc je remets le casque.
1: Tu te rends pas compte que, Gérard, comment tu es jaloux et agressif. T'es jaloux. Non mais attends, Gérard, tu me demandes à ce qu'elle vienne pour la première fois, parce que ça fait longtemps qu'elle vient pas. C'est son anniversaire, t'arrêtes pas de nous appeler pendant la semaine. Quand t'arrives, on lui offre des cadeaux, t'es jaloux. Et en plus de ça, t'es agressif avec elle. Tu vas la perdre. Est-ce que quand tu vas te retrouver tout seul, tu vas faire quoi de nouveau?
7: Je t'appellerai, puis c'est tout.
4: Non, mais moi, je tiens à préciser que si tu passes une annonce pour trouver une autre nana, moi, je peux faire pareil. Je passe une annonce pour trouver un mec.
7: Alors, vas-y, fais-le maintenant.
4: Non, parce que je suis avec toi. J'ai pas dit que j'étais avec toi encore.
1: C'est anniversaire, merde.
4: Attends, c'est mon anniversaire.
1: T'es jaloux. J'ai l'impression que les auditeurs qu'on sache, c'est que Gérard voulait absolument qu'elle vienne pour son anniversaire pour lui fêter. Et maintenant qu'on parle d'elle et qu'on parle d'elle pendant 5 minutes, qu'on lui offre des cadeaux, t'as vu un peu Apolline? Il est jaloux, hein.
4: Ouais, j'exagère.
1: C'est dommage, quoi. Pourquoi t'es jaloux, merde? Tu veux qu'on t'achète un petit collier avec des cœurs en forme de diamant?
7: Non, parce que moi, je voudrais bien que ce connard de David Alpa, et apparemment,
1: ça n'a rien à voir avec le sujet. Ça n'a rien à voir. Non, mais on revient sur ça.
7: Mais ils n'arrêtent pas de la harceler, de la traiter de salope, de grosse conne, et de que sa mère, c'est une pute.
1: Et c'est pour ça que t'es agressif avec elle et que tu lui fais mal?
7: Non, mais même.
1: Quel est le rapport?
7: Moi, je veux dire une chose. Maintenant, tous les connards.
1: Oh, rallume!
13: C'est toi là, qu'est-ce que t'as fait?
14: T'as rien?
13: Ah ouais. Putain.
7: Maintenant, tous les connards qu'ont l'habitude d'appeler, oui, c'est-à-dire...
13: Les rapports avec Sandy.
7: Mais non, mais j'ai pas fait mal. Attends,
13: Tu l'as fait tomber par terre.
7: De toute manière, elle savait pas que j'allais faire un bisou en direct devant tout le monde.
13: Ça, c'est vrai.
7: Donc, tu t'y attendais pas.
15: C'est vrai que je m'y attendais pas du tout. Hein.
13: Est-ce que tu l'as balayé? Est-ce que vous pourriez, en direct, vous embrasser, mais tendrement et pas méchamment?
7: Non, parce que j'ai pas...
15: Quel est le rapport, ça?
13: Embrasse-la tendrement. Embrasse-la tendrement.
15: Ah, c'est une bonne excuse, hein, franchement.
13: Allez, embrasse-la tendrement.
7: Bah, viens là,
13: Allez,
15: mais j'ai
13: Attends deux secondes.
15: T'as qu'à venir, toi?
7: Non, bah, tu viens, regarde. T'as 1, 2, 3, 4.
13: Gérard, t'es dégueulasse, c'est son anniversaire. Attends deux secondes, on va quand même immortaliser ce moment pour vous faire une photo souvenir pour tous les deux, qu'on va vous envoyer très rapidement.
15: Tout cas, il est beau, le bracelet. Hein.
13: Oh putain, puis il y a le bracelet.
15: Bah ouais. Tu vois? Tout fait dans les règles.
14: Oh là là là là.
15: Ouh. Merci Apolline. Gégé, pourquoi tu regardes comme ça?
14: Pourquoi? T'es jaloux?
13: Mais oui, il est jaloux.
14: Ouais. Regarde-le, le jaloux, là. C'est combien il y en a pour 1200 francs, là? Tiens, directement.
15: Eh ben, merci beaucoup Apolline.
16: Ah bah attends.
14: Ouais. Merci au chef, quand même, merde.
15: Ouais, chef. Ouais, merci, chef.
14: T'es encore plus joli à la lumière, toi. Elle est jolie à la lumière.
13: Ah, c'est clair.
14: Hein? C'est quoi ton maquillage?
7: Quel romantique ce GG.
9: Sachez que Gérard lit l'IRC. Hein.
13: Voilà, donc si vous voulez lire. Alors attention, là, on va.
7: Tu vas voir du monde qui
13: va. On va immortaliser la chose, alors on vous embrasse,
7: Cours, cavale.
9: L'avantage du stylo, c'est.
13: Stop.
7: Comment ça se coupe le courrier, toi?
13: Allume-lui le micro.
15: Mais c'est toi qui l'as ouvert,
13: réveille-toi, Rigo.
7: Comment ça se fait que c'est ouvert?
13: C'est moi qui l'ai ouvert, Gérard.
7: Et alors, t'as pas à l'ouvrir? C'est marqué personnel.
13: Mais ouais, mais j'ai cru que c'était personnellement
7: pour
13: moi.
7: C'est marqué personnel à l'intention de Gérard, vous l'ouvrez pas.
13: Ouais, mais merde.
7: J'ai vu Gérard.
13: Bon, je décide qu'à partir d'aujourd'hui, c'est Apolline qui s'occupe du courrier de Gérard et c'est tu l'ouvres pas.
7: Alors, je remercie. Je crois qu'on a son numéro, si on pouvait l'appeler juste avant les débats,
13: non,
7: ça me fait plaisir.
13: Non, obligé, Gérard, il est déjà minuit et demi passé.
15: Tu peux me donner la carte, s'il te plaît? La carte?
7: Si, on va, voilà. Donc, tiens.
15: Attends, je crois qu'il y a autre chose dedans, non?
7: Tiens, oh.
15: Bon, il y a un autre. Ouais.
13: Bon, Bibi.
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18: Michael, 22 ans de Caen, salut Michael.
19: Non, le petit robot, bonsoir. Tini, bonsoir.
18: Bonsoir, Michael.
19: Ça va?
18: Et toi, mon chéri?
19: Ça va la pêche. Et dis-moi, Tini.
18: Oui, Michael.
19: Ah, je suis content de te rencontrer quand même au téléphone.
18: Je suis content de parler, moi aussi.
19: Ah, la voix sexy que tu as. Tu connais la chanson Déshabillez-moi?
20: Non, pas tout de suite.
19: Déshabillez-moi?
20: Ouais, bon, attends, ça suffit, on va pas se mettre à chanter, c'est un gars.
18: Oui, Michael, tu veux parler de quoi, toi?
19: Tini, je te raconter une histoire.
18: D'accord.
19: Ouais, super histoire, tu verras le délire.
18: Ok, je vais voir le délire.
19: Ah ouais, c'est carrément le délire maximum, tu vois. Alors l'histoire, c'est qu'à un moment, avec un copain, tu vois,
18: on lui dit,
19: tu viens chez moi, on va faire la fête.
18: Tu vois.
19: Et puis, je vais faire la fête chez moi avec lui, on s'achète un pack de 26.
18: Tu vois.
19: Chez moi. Et on a fait une grosse fête.
18: Oui.
19: Tu sais, on a fait un petit jeu avec les bières, tu sais, tu les mets par terre, tu mets une capsule sur la bouteille.
18: Ouais.
19: Et c'est lequel qui tire un caps, ça s'appelle, tu vois.
18: Ouais.
19: Et c'est lequel qui dégommait le caps, qui buvait la bouteille entièrement.
18: Oh là là.
19: Tu vois.
20: Quel jeu idiot.
18: Quel jeu idiot.
19: Attends. Alors après, qu'est-ce qu'on fait? Eh bien, on fait les cheveux et tout. Et puis moi, je commence à m'échauffer. J'étais échauffé, tu vois.
18: Ouais.
19: Et puis, je m'échauffe. Et puis on s'en va tout d'un coup.
18: Tu vois.
19: Alors mon copain et lui, il était dans l'escalier, il me dit, t'as taillé, fais gaffe, il y a un crocodile. Alors moi j'étais éclaté de rire. Après on s'en va dans un restaurant échevin, tu vois, puis on fait chier le mec. Bonjour monsieur, on vient pour la Saint-Valentin.
20: Tu vois.
19: En pleine soirée, tu vois.
18: Oui.
19: Mon copain il dit, oh il est beau avec son nœud papillon cravate.
18: Délire.
19: Alors attends.
18: C'est génial l'alcool.
19: Après on s'en va dans une rue.
18: Oui.
19: Et puis je dis à un copain, tiens tu viens, à mon copain tu viens, on va voir DJ. Et puis on se trompe de bouton. Alors je dis bonjour, je suis bien chez madame Jess No Couille. Alors Comestroy, mon copain dit. Alors la beau-femme me dit non, vous êtes trompé, tout. Et on s'en va en ville. En vrai, j'étais complètement défoncé, tu vois, complètement. J'ai pas pu rentrer en boîte, j'ai pas pu rentrer en boîte, tu vois.
18: Tu vois.
19: Alors qu'est-ce qu'on fait?
20: On
19: en ville,
20: bien,
19: on se promène dans une rue piétonne.
18: Oui.
19: Et puis on rencontre des flics.
20: Ah, tu
19: mon
20: vois.
19: Copain, bon, attends, mon copain, il dit, Mickaël, tais-toi, il y a les flics. Moi, je fais, les flics, je les encule, je les emmerde.
18: Ah, ça, c'est des plus
19: mon copain,
18: de
19: qu'est-ce
18: stupide,
19: qu'il
18: hein.
19: fait, ce qu'on l'a? Bah, attends, mon copain, qu'est-ce qu'il fait, ce qu'on l'a? Il met la main entre ma bouche, tu vois. J'ai mordu les doigts, tu vois. J'ai carrément mordu les doigts.
20: C'était drôle, non?
19: Ouais, attends. Après, je me pique dans la merde.
18: Ah, donc, t'as mordu le doigt jusqu'à ça saignait?
19: Hein? Bon, je sais pas si ça saignait, j'en sais rien. Non, apparemment non, tu vois.
18: Ouais,
19: et parce que là, il est assis carrément dans une poste, tu vois. Il est carrément assis dans l'escalier, il est en train d'écouter. Là.
20: Tu vois. Attends, il y a Superman qui dit, c'est super ce que tu racontes.
19: Ah bon, bah, Superman, il a qu'à s'envoler dans la planète des singes, tu vois.
20: Tu vois,
19: il s'envole dans la planète des singes, il reconnaîtra toute sa famille, son grand-père, son grand-père et sa sœur, tu vois.
20: À mon avis, tu joues souvent au jeu, non, avec tes bières, hein.
19: Ah ouais.
20: Tu vois.
19: Et sans déconner, tu vois, et après, qu'est-ce que je fais, moi? Je me pue dans une grosse merde et après je m'en vais dans une boîte.
18: On devait enregistrer Mickaël pour un pub, pourquoi il faut pas boire, hein.
19: Ah ouais, mais attends,
20: oui, c'est clair.
19: Attends.
20: Ça fait du mal, hein.
19: Ouais, c'est exactement ce qu'il m'a dit, mon copain. Après je m'en vais dans une boîte de nuit, puis je dis au copain, au mec, au videur, parce que je le connais, tu vois, c'est le jeu 50, faut y aller, c'est vraiment super, il y a deux pistes de danse, ça a été rénové, et je dis à tous les canets qu'il faut y aller, tu vois, même Ginny, tu viens avec moi,
18: tu vois,
19: y a pas de problème, je te présente un copain, il est célibataire, mais il est grosse que tu verrais être enfer. Oh là là là là là là. Alors après, tu vois.
18: On voit.
19: Alors après, je serre la main au videur.
18: Mickaël,
19: oui.
18: On a cessé de t'écouter il y a à peu près 3 minutes.
20: C'est des super histoires, mais.
18: Mais tu vois,
20: on a marre.
19: Mais Ginny, moi je suis content de t'entendre quand même.
18: Et moi aussi, Mickaël, ça m'a fait très plaisir.
19: Pour finir, j'ai rencontré quelqu'un de très sérieux.
18: C'est génial.
19: Oui. C'est une demoiselle qui habite à Cormel-le-Royal.
18: Et elle s'appelle Karine, on va te la passer tout de suite.
19: Non, c'est pas Karine. Karine, c'est pour mon copain. Parce qu'il est amoureux d'elle.
18: Ah, d'accord.
19: Et ma copine, elle s'appelle Véronique.
18: Et tu l'embrasses très
19: Véronique,
18: fort.
19: Véronique, si tu m'écoutes, tu n'oublies pas la cassette d'Elton John et les piles. Mais elle écoute, hein, Ginny, hein, je te jure, elle écoute.
18: Ginny,
19: oui. J'ai une remarque à te faire.
18: Oui.
19: Max,
18: oui.
19: Quand il fait ses émissions, bon, c'est sûr que c'est pas la même chose que toi.
18: Non.
19: Mais Max, quand il fait des émissions, hein, il devrait arrêter de se foutre de ma gueule. Parce que comment qu'il m'a cassé plusieurs fois.
20: Mais attends,
18: alors là, moi, je suis plus d'accord avec Max. Parce que là,
19: le plus gros délire, c'est quand on a fait Chirac. Le plus gros délire, le plus beau qu'on a fait à la radio, c'est Chirac. C'est ça qui m'a donné plus de courage.
20: C'est vrai.
19: Mais les autres jours, il s'est foutu de ma gueule.
20: Mais normal, hein.
18: Parce que tu l'as mérité, ma pauvre.
19: Alors attends, la dernière chose.
18: Mickaël, on peut plus attendre.
20: Non, pour finir, on va se dire au revoir.
18: Ok, on t'embrasse, Mickaël, et bonne soirée, il faut plus boire.
16: Alors, Sophie et Annès, jeu des trois mots, on va commencer avec toi, Annès.
21: Ouais, honneur aux femmes, moi je dis.
16: Bah oui, c'est pour ça que je dis toi.
18: Ouais, mais justement, là, sur le prénom, pour le coup, ça devrait être l'inverse.
16: C'est pas toi, avec c'est un prénom de
21: gonzesse. On va commencer, ouais.
18: Tu veux bien commencer, Sophie?
21: Ah, pas de problème.
16: Même on dit honneur parce que généralement, c'est quand même un jeu où c'est bien pour la nana d'être derrière et savoir après qu'est-ce qu'elle doit faire comme
18: ça. Vaut
16: mieux que ça soit le mec en premier.
18: Tout à fait.
16: Bah c'est pour ça qu'on va mettre Annès.
21: Ok.
16: Ok, Annès?
21: Ok, y a pas de problème.
16: Voilà, on va démarrer avec toi, Annès, c'est parti, jeu des trois mots, donc hein, la règle, on te la rappelle.
18: Ah ouais, parce qu'attention, hein, faut être scrupuleux.
16: Trois mots que tu dois faire dire à la personne que tu es au bout du fil en une minute maximum, sans jamais dire ces trois mots, pas de mots de la même famille non plus.
18: Fun radio ou pas, on s'en fout, à toi de l'embobiner, même si tu écoutes la radio.
16: Ça n'a rien à branler, c'est pas notre problème. Liste numéro 1 ou liste numéro 2?
21: Ouais, allez, on va prendre la 2.
16: D'accord, t'as de quoi noter?
21: Ouais, c'est bon.
16: Baignoire. Radio.
21: Radio.
16: Et voiturier. D'accord. Et ensuite, Mélanie donnera la liste à Sophie pour le jeu des trois mots. On appelle un hôtel quelque part en France. C'est parti, le numéro est en train de se composer.
18: Bonne chance.
16: Et pendant ce temps-là, vous nous appelez pour la radio libre. 0825 08 5000.
22: B65, c'est qui? Bonsoir.
21: Bonsoir, oui, bonsoir. Donc, j'aimerais réserver une chambre chez vous.
22: Oui.
21: Mais j'aimerais savoir, au niveau de la salle de bain, vous avez donc une douche, vous avez des... comment dire? Vous avez une douche?
22: On a la salle de bain, donc il y a la baignoire et puis les toilettes avec.
21: Merci. Vous êtes équipé en télé dans la chambre?
22: Oui.
21: Télé, il y a aussi pour écouter, pour écouter FM et tout.
22: Non, il n'y a pas de radio dans la chambre.
21: Il n'y a pas de radio, d'accord. Ensuite, et j'aimerais vous dire, vous avez, parce que j'ai une belle voiture quand même, et j'aimerais pas qu'on me la moche. Vous avez des garages, vous avez des...
22: Non, on n'a pas de parking privé.
21: Ah, pas de parking privé, ouais. Pas de des gars qui s'occupent des voitures, quoi.
22: Non.
21: Ah, d'accord. Bah, c'est dommage. Bah, écoutez, moi, je vais passer pour réserver ma chambre. Et puis,
22: ouais.
21: Merci beaucoup.
22: Je vous en prie.
21: Au revoir.
22: Au revoir.
18: C'est bien, Alès. Très bien.
0: Bon esprit, pas mal, hein.
21: Ouais, merci.
0: T'aurais dû juste dire oui, même s'il n'y avait pas de voiture, t'aurais dû demander, mais c'est quoi déjà le nom? Rappelle-moi les gens qui s'occupent des voitures, peut-être qu'ils te l'auraient dit quand même.
18: Enfin, deux rapidement, plus.
0: C'est pas mal.
18: C'est bien parti, Alès.
0: Et d'ailleurs, les deux premiers mots, on a noté les deux, du coup.
2: 28.
0: 28, les deux. Ouais, donc,
2: le deuxième.
0: Sophie,
18: accroche-toi, c'est pas perdu.
0: Les deux mots que. Enfin, on va te donner la liste des trois mots, mais sache par avance qu'il faut qu'au minimum t'en fasses dire deux. Et si tu veux gagner. Et au mieux trois. Et si t'en fais dire que deux, faut que les deux soient dits en moins de 28 secondes. D'accord ? Excuse-moi, je t'ai pas mis.
18: Sophie.
0: Hein, d'accord, Sophie, t'as bien compris ce que je disais ?
3: Ok. Ouais.
18: T'as un stylo et un papier pour noter ?
3: C'est bon.
18: Alors, il faut que tu fasses deviner le mot lit.
3: Lit.
18: Télévision.
3: Télévision.
18: Et déjeuner.
3: Déjeuner. Ok.
18: Ok,
3: d'accord.
18: Allez, merde à toi.
3: Allez, c'est parti.
18: T'es parti. Non, tu ne peux pas les dents. Hein.
0: Ça va sonner. Attention, c'est parti.

0: Allô, allô? Allô?
1: Ça s'appelle une sonnerie, mais c'est difficile de parler avec une sonnerie, hein, Sophie. Hein.
2: Allô?
0: Oui, allô, bonjour, monsieur. J'aimerais venir prochainement dans votre hôtel. J'aurais quelques petites questions. Alors, est-ce que c'est possible, le soir, moi, j'aime bien me divertir un petit peu, est-ce que c'est possible de regarder quelque chose
2: La télé, bien sûr, un film, un petit billet, oui.
0: Et vous avez la...
2: Oui, bien sûr, oui, il y a ce qu'il faut, oui.
0: Ok, d'accord, je vous remercie. Et est-ce qu'il y a que des... ce sont des chambres à... ce sont les chambres uniques ou est-ce qu'il y a plusieurs possibilités pour dormir?
2: Et bien sûr, il y a des chambres à grand lit, des chambres des petits lits.
0: Je vous remercie. C'est bon, alors petit lit, parce que j'ai un enfant. Voilà, alors et sinon, est-ce qu'on peut prendre le dîner et pour midi, est-ce que c'est possible?
2: Non, non, c'est pas restaurant, non.
0: Il n'y a pas de, de...
2: Juste le déjeuner le matin.
1: Oh là là, c'est gagné, bravo Sophie.
3: C'était très bon là, les deux. Hein.
1: On va saluer l'hôtel en question. Bonsoir monsieur.
3: Bonsoir monsieur.
1: Allô?
2: Bonsoir, oui.
1: Oui, bonsoir. Vous étiez en direct sur une radio. C'était un jeu. La personne devait vous faire dire trois mots en une minute maximum.
3: Et c'est oui. Ce qui a été fait brillamment par Sophie.
1: Et on voulait vous remercier pour votre... Je vais essayer d'être poli.
3: Gentillesse.
1: Et merci encore de votre compréhension. Merci pour votre sensibilité à l'économie.
3: C'est toujours que ça part en sucette. Hein.
1: Monsieur,
2: oui.
1: Veuillez agréer la sympathie de toute l'équipe de fans. À commencer par toute l'équipe.
4: Et nous-mêmes.
1: Merci. Excusez-nous de vous avoir...
3: Vous avez une boule qui traîne.
1: Excusez-nous de vous avoir confondu.
3: Bonne soirée, monsieur. Merci.
4: Amicalement à la bonne vôtre.
1: Au revoir, monsieur, dame.
3: Sophie, c'est gagné.
1: J'ai été poli la fin.
3: Oui, t'as été bien.
1: J'étais bien là.
3: Mais Anès a super bien joué.
1: Ouais, Anès a bien joué également.
5: Merci quand même.
1: Alors quand même, les deux places grâce à Orange, bien sûr, pour aller voir Lens Le Havre samedi soir. C'est pour toi, Sophie. T'iras avec qui?
0: J'irai avec mon copain.
1: Pardon?
0: J'irai avec mon copain.
1: Putain, mais vous allez aller comment?
0: Eh ben, en train.
1: En train, oui, parce que Clermont-Ferrand, Lens, c'est pas à côté.
3: Aime,
1: hein.
3: on
1: est bien d'accord, c'est pas dans la région quand même, Clermont-Ferrand,
3: non,
1: c'est pas la banlieue de Lens.
3: C'est pas collé, non, hein, ça c'est sûr.
1: Bon, c'est un patelin de ouf, mais la mère, c'est madame Manu vit là-bas, enfin, elle est la famille, hein.
4: Ouais,
1: la famille. La belle famille.
4: Ouais.
1: Mais voilà, Sophie, bah, écoute, de place, Anès, tu repartiras pas les mains vides, car comme l'a dit Mélanie, à juste titre,
4: tu as bien joué.
3: Ouais, c'était bien, là, pour une fois, les deux ont cartonné.
1: Ils ont fait comme moi, même stratégie, vous avez suivi la stratégie Max. Bah ouais, moi je cartonne, moi direct.
3: T'as pas de mots, attends.
1: Donne-moi les.
3: Ah, tu veux faire le. Oui, remarque.
1: Non, mais dites-moi, vous faites.
4: Maintenant, tu prends.
1: Non, mais attends, on va
4: chaise.
1: Prendre. Hein? Alors attendez, je vais noter, d'accord, chaise,
4: marbre.
1: Oh là là, non, c'est dur, ça, c'est. Non.
4: Marbre, c'est.
1: Attends, lit, télévision, déjeuner, baignoire, radio, voiturier, vous mettez marbre.
3: Moquette, ouais, c'est bien, moquette, chaise.
4: Attends.
0: C'est normal, c'est pas plus dur pour toi.
1: Chaise, moquette, et quoi, Sophie, vous avez une idée, non, Anès? Un troisième mot?
3: Accueil, non?
4: Pingouin.
0: Canapé.
3: Non, accueil.
1: Chaise, canapé, c'est un peu.
3: Accueil.
4: Rideau, balcon, double rideau.
1: Rideau?
5: Non, remets-le voiturier.
3: Non, c'est facile, voiturier, ouais, il a déjà fait deviner l'autre jour. Non. Tu l'as fait deviner il y a deux jours, le voiturier.
4: Non. Pullover. Repassage.
6: Qui a rien à voir avec le machin.
3: En traversant.
6: Ça veut dire c'est bonus track pour toi.
4: Ouais. En traversant, c'est bon.
3: Traversant.
1: Écoutez, donnez, écoutez.
3: Traversant.
1: Donnez-moi
3: on a dit,
1: un troisième dans le même esprit et un quatrième en bonus track.
3: Bon, bah, on te dit traversant, alors, traversant et en bonus track, effectivement, pullover.
4: Traversant et pullover.
1: Traversant, déjà, c'est chaud. Non, hein.
4: Oreiller alors. Oreiller.
1: Moi, j'ai déjà fait avec voiturier, j'ai déjà fait traversant.
3: C'est pas trop long.
4: Oreiller, chaise, moquette, oreiller et pullover en bonus track.
1: Et
3: bonus truck, pullover.
1: Pullover. Ok. Et
4: eh ben on va bien rigoler.
5: Si c'est... tu arrives pullover, t'es un bonhomme.
3: C'est ouais. Clair. Ah bah là, ouais.
5: Alors là,
3: là t'es un bonhomme.
4: Et tu as donc 15 minutes.
1: Est-ce que... Attendez. J'ai 15 minutes pour les 4. Hein. Qu'est-ce que je fais dans l'ordre? Il faut d'abord que je fasse les...
3: Tu fais ce que tu veux dans l'ordre. T'as le bonus truck, tu le fais quand tu veux.
1: Et le pullover, il compte double.
3: Ah ouais,
1: il compte deux mots.
7: Petit avantage. J'arrive en premier.
1: D'accord.
8: Alors, okay. En ce moment, il fait froid, vous pensez qu'on mettra un...
1: On y va? C'est parti, ouais, vas-y. On est en train de faire le numéro de téléphone, c'est parti, on vous met en attente. Hein.
4: Ça va être énorme. Énorme.
1: Oui,
9: bonsoir.
1: Oui, bonsoir. Ça serait pour un petit renseignement, s'il vous plaît. Je voulais savoir si, dans vos chambres, d'abord, si vous aviez, en dehors du carrelage, si ce que vous aviez à disposition. Je suis désolé de vous poser des questions un peu simples, mais c'est un petit renseignement.
9: Pardon?
1: Je voulais savoir si dans les chambres, qu'est-ce que vous aviez comme au sol? C'est du carrelage? Super, Marin Cochonnet.
3: Bravo!
7: Attendez.
1: C'est sur quelle ligne? Quelle ligne t'as fait?
9: La 4.
1: Ah, la 4 elle raccroche.
9: Ouais, elle raccroche.
3: Elle était de
1: la 4 elle raccroche direct.
3: Franchement, tu cartonnes de plus en plus au jeu des trois mots.
1: Écoutez, vous m'avez cherché, vous allez me trouver, fais-en moi un autre et je dis. Alors moi.
3: C'est
1: alors...
3: bizarre quand même qu'il s'y passe.
1: Non, je vais faire très très mal.
3: J'échoue tout le temps.
1: Je vais direct attaquer Mélanie en direct sur Fun Radio, direct, je tape le mot pullover. Tu m'appelles un hôtel, c'est le mot pullover. Je vais pas me faire avec des mots minables.
3: Là, t'as échoué, là, lamentablement.
1: Pullover. Pullover, c'est parti. Allez, c'est parti. Je crois que je suis sur une grosse.
3: Aussi. Ça fait partie des règles.
1: Et je vais le faire avec deux lumières.
3: Là, t'as échoué.
1: Attention. À l'inspecteur Gadget.
10: Ah.
1: Allô ?
10: Courbet Loge, bonsoir. Oui.
1: Oui, excusez-moi de déranger. J'aurais besoin d'un petit détail.
10: Oui.
1: Voilà. Est-ce que vous avez. Vous n'avez pas de, dans votre hôtel, vous n'avez pas de boutique pour vêtements ?
10: Non.
1: Très bien. Parce que je vais venir avec une amie en fin de demain, peut-être, probablement. Et je voulais savoir qu'est-ce que vous aviez, sinon, éventuellement à dispo, en dehors de t-shirts, si vous aviez des. Sortes de col roulé ou.
10: Mais je ne comprends pas. Vous avez une réservation à l'hôtel ?
1: Oui, alors. Je cherche un mot, s'il vous plaît. Je voulais savoir, vous savez, les trucs col roulé ?
10: Non, mais ici, vous êtes dans un hôtel.
1: Oui, non, je sais bien. Je voulais juste savoir.
10: Pas de col roulé ?
1: Oui, non, mais le mot que, en dehors du col roulé, c'est un. Pardon ?
10: Un pullover ?
1: Voilà, c'est ça. Voilà. Sinon, dans vos chambres, vous avez quoi ? C'est que du carrelage ou il y a autre chose ? Attends. 15
3: minutes. Non, une minute.
1: J'ai dit que je classais juste le mot pullover.
3: T'as fait bonus track.
1: Voilà.
3: Mais je suis désolé, t'es moins bon.
1: Mais non.
3: Non, mais si, t'es le moins bon.
1: Le mot pullover,
3: bonsoir,
1: monsieur. Excusez-moi, monsieur. Je raccroche au nez gentiment.
3: Non, t'es moins qu'avant. T'es moins champion du monde.
1: Le mot pullover.
3: Ah, oui, mais t'as
1: non, mais
3: deux
1: attendez,
3: fois.
1: En une minute. Lolo. Non. En une minute.
3: Non mais
1: quand
3: Lolo,
1: même.
3: Pourquoi Lolo?
1: Mais parce que
3: on
1: Lolo.
3: Est tous dans le
1: Lolo,
3: studio,
1: je l'ai entendu. Il a dit respect.
3: Il a un fan qui rit pour rien.
1: Non, non, mais il a pas mais un fan qui rit pour rien.
3: C'est toujours à lui qui s'adresse.
1: Sophie, t'as entendu le mot pullover? Attends, c'est un mot bonus track.
3: Non, ça, oui. Le bonus track, tu l'as rempli. Ça,
1: c'est impossible de faire autre chose.
3: Mais après t'être fait raccrocher à la gueule.
1: Attendez, on peut pas.
3: Donc demi bonus track.
1: En une minute, tu peux pas placer trois vrais mots qui sont en rapport avec la situation. Le bonus, c'est impossible. Pullover, ça prend une minute. Il faut une minute minimum. Alors, donne-moi un autre mot qui a rien à voir et on rappelle un hôtel. Donnez-moi un autre. Je me fais un autre bonus.
3: Boudin. Non, Nem. Je pensais à Nem, mais bon, non.
1: Non, mais on va trouver.
3: Je sais pas,
1: des Nem.
3: Au printemps, ouais.
1: Des Nem.
3: Des Nem.
1: Allez, c'est parti. On appelle un hôtel.
3: Ça n'a vraiment rien à voir.
1: Sophie, on va voir. C'est parti. J'appelle donc.
3: Encore alors double bonus track.
1: Double bonus track. Cette fois-ci, donc, faut que je fasse dire le mot Nem à un hôtel. C'est parti.
3: N'oubliez pas que toujours pas de boule. La grève approche.
1: Ah oui, 45 minutes d'émission. Fun Radio va faire grève.
3: Que de la zic.
11: La Maison Blanche, bonsoir.
1: Oui, bonsoir madame. Excusez-moi de vous déranger à cette heure-ci. Oui. J'aurais souhaité avoir un petit renseignement, s'il vous plaît.
11: Oui, c'est...
1: Voilà, c'est concernant. Vous avez un restaurant à votre disposition?
11: Oui.
1: Voilà, je voulais savoir, c'est juste français, vous faites...
11: De la cuisine française.
1: D'accord.
11: Traditionnelle avec un clin d'œil à la nouvelle cuisine.
1: Génial.
11: Vous n'avez pas trois carottes dans l'assiette.
1: Vous ne faites pas asiatique?
11: Non, pas dans les menus cartes.
1: Ah d'accord, parce qu'on voulait...
11: Des plats asiatiques.
1: C'est quoi justement en plat asiatique? Les sushis, c'est quoi sinon en chinois, l'entrée, vous savez, les trucs ronds?
11: Alors là, je peux pas vous le dire.
1: Ah, vous savez pas le nom. Donc,
11: non,
1: là,
11: pas
1: c'est...
11: du tout.
1: Non, vous savez pas les trucs connus un peu comme les...
11: Moi, ici, il y a des sushis.
1: Des roulants de printemps, puis autre chose,
11: non,
1: vous savez...
11: Non, c'est des sushis. Exactement.
1: Comment ça s'appelle, l'entrée, vous savez, chinoise, très connue, là
11: Non, moi, je connais pas. Moi, je sais que les sushis que je mange ici sont les meilleurs que j'ai mangés.
1: Oui.
11: Ceux que je préfère. Mais je peux pas vous donner le nom. Et puis, les sushis, il y a toutes sortes
1: de... T'en bouffes pas mal.
11: Hein? C'est un très bon restaurant.
1: Ouais, non, mais on m'a dit, on m'a conseillé...
11: En plus, c'est pas cher.
1: Oui, alors ça, c'est ce qu'on m'a dit, rapport qualité-prix,
11: on
1: s'en fout plein la panse, on m'a dit.
11: Oui.
1: On bouffe bien chez vous.
11: On mange bien.
1: Ouais, on mange bien, on s'éclate. Moi, j'aime bien. Vous mangez chez vous de temps en temps?
11: Moi, c'est pas pareil.
1: Oui.
11: Moi, à part le sushi...
1: Vous êtes grosse consommatrice de sushi, de ce que j'entends. Hein.
11: Une sorte.
1: Hein, une sorte.
11: Oui.
1: Une sorte de... Très bien. Bon bah écoutez, donc si je vous dis le mot NEM, ça vous dit rien le mot NEM
11: Ah si,
1: ah bah voilà, c'est le mot que j'essayais de te faire dire. Voilà, donc tu m'as pas aidé.
11: Non parce que...
1: Ouais, c'est un mot NEM. Non parce que je... C'était le mot bonus.
11: Ah, ouais. Vous m'avez pourquoi
1: pour faire jouer le mot bonus.
11: Ah, le bonus de quoi?
1: Bah le bonus du jeu.
11: Ah.
1: Il y avait un jeu, mais... Pardon?
11: Et quel jeu?
1: Bah d'un jeu que je devais vous faire dire un mot NEM, mais bon. Bah tant pis.
3: Tant pis, c'est perdu.
1: Bonne continuation. Pardon?
11: Pas très au courant.
1: Moi non plus. Bonne soirée à vous, madame.
11: Allez, bonsoir.
1: Bon bah j'y suis pas arrivé là.
3: Non mais là c'est dur.
9: On commence sans plus tarder donc avec Lorraine, 17 ans de Montreuil. Lorraine qui a un problème à l'amoureuse, hein, la petite Lorraine. Hein. C'est vrai, hein?
12: Ouais, c'est ça. Ouais.
9: À ce qui paraît, hein?
12: Ouais, mais bon, en fait, j'ai besoin de tes conseils parce que le mec, il est vraiment différent de moi, quoi. Moi, je suis plutôt petite bourge, branchée et tout, et lui, c'est pas du tout le même style, quoi. Donc, je me demande vraiment... C'est plutôt genre toi, quoi. Il se la pète un peu.
9: Ouais, mais moi, je me la pète comme ça pour plaisanter, hein. Les filles me connaissent bien. Gaëlle et Apolline peuvent témoigner. Apolline me connaît moins.
12: T'es pas comme ça, vraiment?
9: Pardon?
12: T'es pas comme ça, vraiment?
9: Bah, heureusement. Attends, ça serait une catastrophe. Heureusement que je le dis, putain. Non, mais ça m'arrive de faire le con de temps en temps. Je sais, en privé, machin, de faire le kékouze, mais... Non, en règle générale, c'est plutôt calme, hein, c'est plutôt posé. Hein.
12: Attends, mais t'as vu comme t'envoies chier des auditeurs des fois, non?
9: Bah oui, mais d'autant, est-ce que tu crois qu'ils ne méritent pas?
12: Si, c'est vrai, des fois ils sont un peu concons, mais bon, ça mérite pas tout le temps ça, quoi.
9: Mais pas tout le temps, mais je suis pas tout le temps en train de le faire, je le fais de temps à autre, quoi.
12: Non, mais bon.
9: Non, mais moi je suis pas quelqu'un de bien méchant. Quand tu dis qu'ils me ressemblent, c'est-à-dire qu'ils ressemblent à quoi, mon caractère?
12: Ouais, il se la pète, ouais, c'est genre.
9: Mais je me la pète pas, moi je me la pète au deuxième degré, peut-être que lui se la pète vraiment au premier degré.
12: Ouais, non, mais c'est comme toi à la radio, quoi. Il dit, ouais, mais je plaisante, en fait.
9: Ah, oui, d'accord. Donc, je suis pareil dans la vie, moi aussi, alors.
12: Ah, ouais. Je pense, justement, qu'il cache une face timide.
9: Mais bien sûr. Non, mais même pas. C'est pas parce qu'on est comme ça qu'on se la pète. On peut avoir plusieurs personnalités. On peut avoir plus dans un caractère. Il n'y a pas forcément que le timide, que le rentre-dedans, que le machin. Tu peux être à la fois rentre-dedans, être réservé. Tu peux avoir plein de trucs.
12: Ouais.
9: Ouais. Ça parce que tu te la joues de temps en temps grande gueule que ça veut forcément dire que t'es timide, ça n'a rien à voir.
12: Lui on a jamais l'impression de bien le connaître, quoi.
9: Non, mais moi c'est pareil. Moi j'ai mes meilleurs potes et tout, des fois ils ont l'impression, ils disent mais attends, mais là tu déconnes ou tu déconnes pas là, et des fois ils savent plus quoi sur quel pied danser, mais c'est ça qui est amusant de temps en temps. Mais en même temps, moi je me force pas à être comme ça, je suis comme ça, quoi. J'aime bien je me dis pas tiens là pendant la journée je vais m'amuser à être comme ci ou comme ça. Mais enfin bon, on va arrêter de parler de moi, on va revenir vers lui. Il a quel âge ce garçon?
12: Il a
9: 18 ans, ouais.
12: Il va avoir 19
9: ans. Avec un portable, un sans fil?
12: Ouais, un sans fil.
9: Ah, putain, les interférences, on a l'impression que t'es sur Mars.
12: Je suis désolée. Mais...
9: Et donc
12: Et j'aimerais tes conseils, quoi.
9: Ouais, bah, faut que tu m'en dises beaucoup, beaucoup plus, parce que là, franchement, je vois pas trop ce que je peux faire pour toi, hein, Lorraine, très honnêtement, hein.
12: Toi, pour te draguer, qu'est-ce qu'il faudrait faire?
9: Mais on va arrêter, on n'est pas là pour parler de moi, on est là pour parler de ton problème à toi. Moi, ça n'a rien à voir. Moi, je n'ai pas 18 ans, j'en ai 29, et c'est pas de moi dont t'es en train de craquer. Donc parle plutôt de toi et de ton mec et essaie de m'en donner un peu plus avant que je puisse te donner éventuellement des propositions que de vouloir parler de moi. Sinon, c'est de moi dont t'es amoureuse?
12: Peut-être un peu aussi.
9: Non, mais le garçon en question, c'est moi ou c'est un autre?
12: Non, c'est pas.
9: Bon, bah alors, parle-moi plutôt de lui que de moi, alors.
12: Bah, lui, alors, il s'habille toujours avec des baguilles, tu vois.
9: Non, mais ça, je m'en fous, c'est de son caractère. Qu'est-ce qui fait que tu dis que... c'est pas ses baskets qui vont me donner ses caractères.
12: Non, mais c'est pas souvent la façon de s'habiller, ça prouve un peu le caractère.
9: Bon, alors, tu vas m'expliquer plus en détail, parce que là, je ne comprends rien du pourquoi, du comment de ton appel. Ton but, ton appel, c'est que tu veux un coup de main de ma part. Pour quel problème?
12: Parce que j'aimerais le draguer, je vois pas comment le draguer.
9: Et pourquoi tu ne sais pas comment le draguer? Parce que c'est quelqu'un d'inaccessible ou c'est quelqu'un qui...
12: Non, il n'est pas vraiment inaccessible, je comprends pas trop son caractère et...
9: Qu'est-ce qui te plaît en lui? Qu'est-ce qui t'attire et qu'est-ce qui te... Parce que tu trouves ça attirant, le fait de ne pas pouvoir l'approcher ou... Qu'est-ce qui te plaît en lui? C'est le physique?
12: Non, c'est la face cachée, en fait. C'est que je ne comprenne pas tout à fait son caractère.
9: Tu lui as déjà parlé?
12: Ouais, bien sûr.
9: Bon, d'accord, ok. Et qu'est-ce qui te fascine en lui? Qu'est-ce que t'aimes en lui? C'est justement de ne pas pouvoir... T'as l'impression qu'il est plus dur à avoir que les autres?
12: Ouais, c'est l'aspect mystérieux, mais je sais pas comment l'aborder.
9: Ah, ça,
12: pas...
9: ça plaît, ça, généralement. Quand on n'arrive pas à savoir comment, à quoi il pense, etc., etc. Ouais. Ça a du succès, ce genre de comportement. Ça, je m'adresse aux garçons, généralement, mais... Ça, c'est pas que ça fonctionne à tous les coups, loin de là, mais le fait de rester mystérieux ou de jamais montrer véritablement sa facette, généralement, ça intrigue les nanas. Alors, il y en a à qui ça repousse, et puis il y en a certaines, et ça attire parce qu'au début, même si on n'apprécie pas forcément le personnage, quand il est intriguant, on s'en invite, on se pose des questions, on se dit putain, j'aimerais vraiment savoir comment il est. Indirectement, on s'y intéresse. Donc, si intéressant, bah forcément, on y pense de temps en temps, et puis on tombe dans le panneau. Hein. C'est ouais. ce qui a l'air d'être ton cas.
12: Ouais, ouais, mais en fait, je veux vraiment comment, savoir comment l'aborder, comment lui faire comprendre ça.
9: Mais pourquoi avoir besoin d'aller lui dire que tu trouves qu'il a un caractère bizarre, étrange, machin, mais, je sais pas.
12: J'ai envie qu'il sache que qu'il me plaît, quoi.
9: Bah, tu vas lui dire quel est le problème, je vois pas où est le problème.
12: Non, non, non, mais tu peux pas lui dire comme ça, quoi. Il va te prendre en dérision et...
9: Bah écoute, je sais pas, on va demander à une demoiselle du même âge que toi. Tiens, Aurélie, qu'est-ce qu'elle ferait elle, Aurélie, elle a 17 ans. Aurélie, t'es avec nous, ça va Aurélie?
13: Oui.
9: Est-ce que tu as suivi un petit peu le problème de Lorraine, entre guillemets? Parce que moi, j'arrive pas trop à savoir quoi faire pour elle. Hein.
13: Ouais, ouais, j'ai suivi, mais franchement, je vois pas non plus, quoi.
9: Bah, à part d'aller lui dire, hein, tu sais, moi, j'ai pas de solution miracle là-dessus, dans le sens où le caractère, il est ce qu'il est. Maintenant, tu je sais pas, tu dois être, enfin, le truc qui est complètement archi bateau, ce que je veux dire, c'est d'être toi-même, quoi. Si t'as vraiment envie de rencontrer, si t'as vraiment envie de connaître un premier mec, tu voudrais faire quoi tu voudrais carrément lui dire ce que tu ressens pour lui?
12: Non, je voudrais le draguer sans vraiment, parce que je suis assez fière et je peux pas aller le dire comme ça. Je voudrais le draguer, quoi.
9: Ouais, mais là, déjà, tu pars sur une mauvaise note. Je sais pas ce qu'en pensent les filles, mais je sais pas, je pense que tu vas sur une mauvaise note si on est sérieux deux secondes. De se dire, ouais, parce que lui, c'est un mec plutôt grande gueule et prétentieux, si je vais direct m'abaisser en lui disant que je l'aime, ouais, je veux pas, donc je veux jouer un faux jeu. Ouais, mais déjà, là, t'as tort, là, déjà, t'as faux.
12: Non, c'est pas un faux jeu, c'est mon caractère aussi, quoi. Non,
13: ouais, mais range ta fierté un peu.
9: Non, non, mais là, non, un caractère, ça se calcule pas, t'es comme t'es, tu te dis pas, parce que mon caractère, c'est comme ça, je peux pas y aller du premier coup, pourquoi? Parce
12: qu'en tant que... Non, mais je sais que moi, je le ferai jamais.
9: Ouais, mais là tu calcules trop, je suis désolé, hein, mais là tu calcules trop, tu dis bon bah voilà, je voudrais l'aborder, mais sachant que mon caractère c'est plutôt du genre, je lui dis pas du premier coup, il faut que je me démerde pour pas lui dire tout de suite.
12: Mais non,
9: ça veut rien dire, mais ouais, mais si.
12: Je calcule pas, c'est selon les autres expériences que j'ai eues, quoi, je...
9: Ouais, mais tu sais que tu vas tomber sur un mec qui est comme ça, je sais pas, Aurélie, est-ce que tu as une solution pour... Moi j'en ai pas, hein, Lorraine, hein. Personnellement, franchement, là, j'aimerais bien t'aider, mais je vois pas trop, à part d'aller lui dire, je vois pas trop, quoi. En même temps, non, je vois pas trop. Aurélie?
13: Ouais, bah, faudrait peut-être qu'elle fasse des petites allusions, quoi, déjà, enfin, qu'elle range sa fierté, déjà, de côté, 5 minutes, quoi, et qu'elle fasse des petites allusions.
9: Puis le fait de le fait quand tu dis que tu veux le draguer, enfin, tu veux l'approcher, à ce moment-là, c'est, oui, c'est de l'approcher, c'est de lui parler, c'est un petit peu rentrer dans son univers, c'est-à-dire le côtoyer de temps en temps, parler, vois effectivement quand si t'arrives à créer une discussion avec lui, essayer de t'apercevoir, de voir par son regard s'il s'intéresse à toi ou pas, quoi, et puis voilà, je sais pas, j'arrive pas à comprendre ce que tu veux, enfin je comprends, mais j'arrive pas à trouver de solution, franchement.
12: Ouais,
9: je suis dans la... Non, mais c'est trop compliqué.
12: Ouais, parce c'est assez complexe.
9: Non, mais ça devrait être tellement simple, tu te compliques la vie parce que tu veux absolument pas lui dire tout de suite que tu l'aimes, il faut d'abord que tu le dragues. C'est... Je sais pas, je capte pas trop. Marie a 20 ans, elle a envie de réagir, mais par contre, il faudrait mettre les villes quand même. Marie, elle est d'où? Marie, tu es d'où? Marie?
14: Ouais.
9: Tu es d'où?
14: Ouais, je suis de Paris.
9: T'es de Paris, très bien, Marie. Bah, je t'écoute.
14: Ouais, voilà.
9: Lorraine, t'écoute.
14: Bah, écoute, moi, j'ai le même problème, en fait, parce que j'ai connu mon mec il y a 5 ans maintenant.
9: Mm-hmm.
14: Et il était pareil, c'était sa personnalité qui m'attirait complètement et tout.
9: Ouais.
14: Et inatteignable, je savais pas comment l'aborder. Et en fait, on est devenus super copains. Juste, je voulais vraiment comprendre qu'est-ce qui est caché, c'est exactement ça. Et en fait, on est vraiment devenus super potes, et puis ça s'est fait comme ça, quoi. Donc, il faut, à mon avis, il faut qu'elle attende un peu, et puis, il faut que tu attendes un peu, tout doucement, et puis, s'il craque vraiment, voilà, quoi.
9: T'arrives à comprendre quand elle demande, voilà, je voudrais le draguer, mais pas trop, comment je peux m'y prendre.

0: Il faut que tu rentres dans son entourage, que tu l'approches juste comme ça, comme si de rien n'était, que tu le trouves sympa, tu lui fais la bise, tu discutes un peu avec lui, puis tous les jours tu le vois, puis de lui-même il va peut-être craquer sur toi, quoi.
1: Il s'en sortait les choses, quoi.
0: Bah, complètement, de toute façon, c'est ce que tu souhaites faire, donc il n'y a même pas besoin de nous le demander, puisque apparemment tu veux le draguer, mais t'es tellement fier que tu veux surtout pas lui montrer du premier coup, tu veux y aller au fur et à mesure. Donc le fur et à mesure, c'est des petits gestes, un petit sourire, un petit truc, mais sans trop, quoi. Sans genre, tu la guises, genre, tu vois, la pétasse, quoi. Tu es là, regarde-moi, t'as vu mes formes, t'as vu mon cul.
1: Ça a marché en tout cas.
0: Ouais, mais toi, c'est pas pareil.
1: Pourquoi?
0: Mais non, je plaisante, j'en sais rien, je dis ça pour déconner. Voilà, Aurélie. Tant quoi, tu fais quoi dans la vie, Aurélie?
2: Non, c'est Lorraine, je crois.
0: Lorraine, tu fais quoi dans la vie, excuse-moi, Lorraine?
1: Moi, je suis en première.
0: D'accord, très bien. Eh ben, écoute, on te souhaite une bonne fin de nuit.
1: Ok.
0: Hein, tu restes bien sage, hein?
1: Attends.
0: Oui.
1: Deux secondes.
0: Oui.
1: Au lieu d'aller à Tahiti, tu veux pas passer par la Nouvelle-Calédonie?
0: Ah, j'y suis jamais allé, ouais. Pourquoi pas?
1: Parce que c'est là où j'habite.
0: Ah, c'est là où t'habites, c'est bien?
1: Ouais, c'est super.
0: C'est super sympa?
1: Ah ouais, j'adore. Ah,
0: non, parce que là, si je vais à Tahiti, c'est parce que j'y suis déjà allé une fois et que surtout, il y a Manu, son oncle, il a le Club Med, donc si tu veux, c'est peut-être pour ça que j'y vais aussi, comme ça je vais avoir des prix. Hein.
1: Ouais, mais nous, c'est 10 fois mieux.
0: Non, mais je dis que je vais y aller, ça se trouve, j'irai pas, j'en sais rien. Hein. Je dis ça comme ça, mais ça me brancherait bien d'y retourner en tous les cas. Vous connaissez, vous, les filles, Marie, Aurélie, vous avez déjà entendu parler de Tahiti quand même?
1: Ouais.
0: La capitale, comme ça, juste, tu dis rien, toi, hein, Lorraine, la capitale de Tahiti, Aurélie et Marie. C'est bien, les filles, pas péter, pas péter.
1: Pas pété.
0: Voilà, très bien.
1: Mais c'est vilain.
0: Non, mais oui, mais autour. Non, mais quand on dit. Tu sais, quand on dit à Tahiti, c'est une île de transit maintenant, les gens, mais après, tu vas où? Tu vas à Bora Bora, tu vas à Moréa, tu vas au Marquis, tu fais l'île aux oiseaux. Tahiti, c'est une île de transit. C'est vrai qu'il n'y a que des plages, c'est une île volcanique et que toutes les plages, le sable est noir, quoi.
1: Ouais,
0: c'est un peu comme la Réunion, c'est pas très joli, hein, faut bien le reconnaître, ce qui est joli après, c'est. Après, c'est les Seychelles, c'est tout ça qui est bien. Nouméa, pourquoi pas, c'est une bonne idée.
1: T'as le sable blanc, les cocotiers et tout. C'est
0: Lorraine, est-ce que tu connais le point G?
1: Pourquoi?
0: T'as déjà eu des relations sexuelles, Lorraine, ou pas?
1: Oui.
0: Bon, est-ce que tu connais le point G?
1: Oui.
0: Est-ce que c'est Aurélie qui se pose cette question? Arrête, t'as qu'à rester avec nous, tiens, d'ailleurs. Pourquoi Aurélie se pose cette question?
2: Bah, parce que j'arrive pas à le trouver.
0: Ah ouais, tu le cherches?
2: Je sais pas, j'essaie d'avoir un plaisir, quoi, j'en ai un, mais un tout petit, quoi.
0: Un tout petit plaisir, t'as déjà eu beaucoup de relations sexuelles?
2: Ouais.
0: Avec beaucoup de garçons?
2: Non, un.
0: Un, mais souvent, quoi.
2: Voilà.
0: Tous les jours?
2: Tous les week-ends.
0: Mais combien de fois les week-ends?
2: Là, ça fait 6 fois, la
0: dernière fois. Putain, mais ça cartonne les jeunes aujourd'hui! Il y en a une qui a raccroché ou quoi, non? Lorraine?
1: Non.
0: Marie, t'es là? Ah, c'est Marie qui a coupé, apparemment. Lorraine,
1: oui.
0: Puisque t'as trouvé le point G, c'est quoi le point G, alors?
1: Bah, je suppose que c'est le sommet.
0: C'est quoi le sommet? C'est quelle hauteur?
1: À peu près 2000.
0: Pourquoi tu te poses cette question, Aurélie? Donc, c'est parce que t'as jamais eu de...
2: De vrai plaisir, quoi.
0: Quand t'es avec ton mec, t'es bien.
2: Ouais.
0: Mais
2: Sans plus,
0: quoi.
2: Voilà.
0: Mais vous, là, c'est des questions, hein, toujours un peu les mêmes, hein, qui reviennent dans ce genre de sujet, mais qui sont tellement importantes avant d'avancer plus loin en profondeur,
2: ouais.
0: Avant de pénétrer un petit peu plus dans le vagin, parce que je vais t'expliquer où ça se trouve. C'est dans le vagin. Hein. Bah si, c'est dans le vagin, quand même, les filles. Hein. On va demander à Gaëlle.
3: C'est dans le vagin, le projet.
0: Le point G à l'intérieur. Bah, y en a qui disent que c'est ailleurs, mais on m'a souvent dit et on en a souvent entendu des définitions à l'antenne de filles qui pourront témoigner là-dessus. Et j'ai déjà testé, hein, personnellement.
3: Et approuvé?
0: Ah, je sais pas, mais bon, en tous les cas, ça a l'air de fonctionner plus ou moins, mais c'est dans le vagin.
3: Ah ouais.
0: Point G.
3: Au fond, alors.
0: C'est où, toi, pour toi, Gaëlle?
3: Ah, moi, je crois que c'était clito, moi. Bah, c'était clitoridienne ou vaginale. Autant pour moi, je suis
0: déjà, ouais.
3: Cru.
0: Ouais. Mais faut y aller, hein.
3: Un, tant qu'à faire. Mais bon, je veux dire, si t'arrives à jouir, donc tu peux être aussi bien vaginale ou clitoridienne.
0: C'est pénible, hein, Aurélie, ceci dit, ton téléphone portable à se concentrer, là, avec ton sans fil dans ce coin, avec, je sais pas quoi, le batteur, là, dans l'espace. Putain, c'est une horreur.
1: C'est pas moi.
0: Ouais.
3: Tout dépend de ce que t'es, entre guillemets. Si t'es vaginal, donc ton point G sera du côté plutôt du vagin, et si t'es clitoridienne, je pense que ton point G sera plutôt.
0: Ah ben ouais, c'est peut-être la question qu'il faut se poser, mais moi je pense que il y a quand même, pour ça qu'ils sont clitoridiennes à l'intérieur du vagin, il y a quand même une partie, il y a des endroits qui sont quand même beaucoup plus sensibles que d'autres. Ceci dit, il y a des parties du corps qui sont pas forcément sur la chatte, hein, pour être plus calme, parce que pour Aurélie et Lorraine, nouvelle génération, on dit plus le vagin, on dit la toucha.
1: Voilà.
0: Ouais, il y a déjà longtemps, hein, en début 21.
1: Surtout qu'on habite dans le 9-3, quoi.
0: Non, alors là. Big tocha, quoi, hein, tout bien poilu. Dans la paroi à l'intérieur, vous savez, quand vous avez le vagin à l'intérieur, là, à peu près à, je sais pas, moi je dirais entre 5 et 10 cm. Non, mais je vous le montre pour Pauline et pour Gaëlle. Sur la paroi en haut, très délicat. Ah ouais, il y a une partie très sensible de la peau, normalement. Dis pas que tu fais mouche à tous les coups.

0: Un connaisseur.
1: Non, mais attends, on apprend comme tout le monde. Tu sais, au fur et à mesure de faire de la radio libre, t'entends parler les filles, tu dis, tiens, je vais tester à la maison, on rentre en soi. Hop, t'arrives, tu mets la bite. Non, je te mets juste un doigt, tu fous le doigt. Tu... Ah, bah oui, ça part.
2: Élégant.
1: Des fois, ça fonctionne.
0: Donc, voilà. Vulgarité.
1: Mais non, mais déjà, je pense, Aurélie et Lorraine, et je pense que Gaëlle et Apolline ne diront pas le contraire, pour que déjà tu aies du vrai plaisir, il faut déjà que tu sois avec un mec avec qui tu as vraiment envie d'être.
0: Ah, c'est clair.
1: Parce que le problème que tu peux rencontrer aujourd'hui, Aurélie, c'est que tu es peut-être avec qui tu es bien, mais pas suffisamment pour prendre ton pied.
0: Non, mais je sais pas, il y aurait peut-être une position pour mieux le trouver, quoi.
1: Et non, non. Est-ce qu'il... on va être un peu cru, quoi, mais lors des préliminaires, il y a des préliminaires quand même avant ou pas?
0: Ouais,
1: va très vite, la pénétration, il y a quand même des préliminaires suffisamment longs.
0: Bah, ça dépend, quoi. Des fois, il y en a et puis des fois, il n'y en a pas, quoi.
1: Des fois, il n'y en a pas, mais quand il y en a, ça dure un petit peu de temps ou...
0: Ça dure, je sais pas, un quart d'heure.
1: Ah, quand même. Pas long, un quart d'heure, remarque, hein. Un quart d'heure tout compris, c'est-à-dire le temps de se... On parle pas du moment où vous êtes à poil dans le lit, un quart d'heure.
0: Non. Quand on est habillé et tout, dès qu'on est dans le lit, on se déshabille ça pendant un quart d'heure et tout.
1: C'est que dalle, un quart d'heure, habillé, tout ça. Tout
0: en
1: ça, tu
0: temps,
1: comptes dans
0: quoi.
1: Les... Oh non, putain. Il te mordit les... Tout ça, et t'es... Non, mais je suis un peu cru, mais t'es excité au moins quand t'es avec ton mec ou pas?
0: Ouais.
1: T'es bien.
0: Ouais.
1: Vraiment, t'es contente, quoi. T'es heureuse d'être avec lui.
0: Franchement, ouais.
1: D'accord, tu penses qu'à ça, tu penses pas à autre chose.
0: Non, faut pas abuser non plus.
1: D'accord, non, mais... Tu pourrais penser à autre chose, ça pourrait te déconcentrer parce que tu pourrais ne pas prendre suffisamment de plaisir pour... quand je dis penser à autre chose, c'est pas penser au cours, dire putain j'ai une interro de maths lundi ou des choses comme ça, mais tu peux te déconcentrer à autre chose, non? T'es quand même bien avec lui.
0: Ah ouais, bah je suis à fond dedans, quoi. Dès que je rentre dedans, c'est plus la peine, quoi.
1: Et alors? Et donc tu prends pas ton pied, t'as, à un moment donné t'es pas bien.
0: Ouais.
1: T'as jamais eu, je sais pas, des frissons, tu transpires, t'as jamais eu des... Sorte d'évanouissement ou je sais pas.
0: Des frissons, quoi, vite fait.
1: Aurélie, ça t'est déjà. Lorraine, ça t'est déjà arrivé, toi?
0: Oui.
1: Ouais, c'est quoi comme genre de réaction que t'as?
0: Je transpire beaucoup.
1: Ouais.
0: Je claque des dents, ça c'est vachement chiant.
1: Putain?
0: Ouais, c'est
1: ouais, comme si t'avais froid?
0: Ah ouais, vraiment?
1: Ah ouais, ça m'est déjà arrivé d'en voir ça, ouais. Ouais.
0: L'éclate, quoi.
1: Hein?
0: L'éclate.
1: L'éclate totale?
0: Ah ouais.
1: Ouais, carrément, ouais, c'est sympa, quoi.
0: Ah, net.
1: Ah ouais. Bah écoute, Aurélie, je crois que donc, ce qu'il faudrait, c'est que tu demandes à ton copain qu'il essaye.
0: Ouais.
1: Parce que tu veux essayer toute seule, toi?
0: Non, avec lui, mais franchement, c'est quoi? Déjà, il y a eu quelques. Bon, il a eu son trip à lui.
1: Ouais.
0: Et moi, j'ai pas eu le temps de finir le mien et ça l'a un peu vexé, quoi.
1: Ouais.
0: Je lui ai dit, et puis donc, si je lui parle de ça, c'est même pas la peine.
1: Ah ouais, mais bon, t'es peut-être pas obligé de lui dire non plus. Dans ces cas-là, tu recommences une deuxième fois, tu sais, ça se contrôle pas. C'est quand le mec, il va éjaculer, il peut se retenir une fois, deux fois, mais à un moment donné, quand même, il lâche l'affaire, le mec, hein.
0: Bah ouais.
1: Bah ouais, à un moment donné, il est obligé, tu sais, t'as du poids, ça fait mal, hein. Bah ouais. Quand lui il sent qu'il va partir quand il est bien, faut qu'il se retire.
0: Ouais.
1: Pour faire descendre la pression, hop, caresse, machin, et tu repars.
0: Mm-hmm.
1: Ça veut pas dire que toi tu vas rebaisser d'un ton. Il y a Gaëlle qui veut rajouter un truc.
2: Moi j'ai juste une petite question, ça fait comment quand t'éjacules, Max?
1: Bah moi personnellement, tu sais, je pense que c'est pour trois quarts des mecs. Alors ce qu'il faut savoir, parce que tous les médecins disent, et puis les filles disent, ouais, vous avez de la chance. D'ailleurs, on va peut-être, puisqu'elle a 23 ans, on va l'accueillir avec nous, elle doit être là avec nous. Notre amie Sylvie, t'es là? Sylvie, elle a 23 ans, t'es là, Sylvie? Sylvie,
0: allô?
1: Une fois. Sylvie, t'es là? Sylvie! Attends, je vais appuyer sur le business. Non, ça part de fonctionner, elle est pas là? Sylvie! On va essayer de la rappeler, il y a peut-être un problème. Non, tu la récupères en antenne? C'est peut-être la bécane, des fois, quand on touche. Des fois, si on touche tous les deux, sinon je vais toucher tout seul le truc. Attends, je vais voir, hop. Elle, est-ce que je peux la voir? Oh putain, mais ça a tout coupé!
2: Ah bah moi voilà. J'ai rien fait.
1: Non mais c'est moi parce que c'est leur putain de standard à la con,
2: voilà,
1: le fun là. Attends, il y a plus personne, c'est qu'un coup ça marche, un coup ça marche pas, c'est une merde ce standard. Oh, je crois qu'on a le matériel le plus pourri de la bande FM, c'est hallucinant. On est dans les nouveaux studios, donc on va être obligé de rappeler Lorraine, on va être obligé de rappeler Aurélie, j'espère, j'ai un peu peur pour Virginie aussi. Hein. Putain, c'est hallucinant quoi. Je veux faire le truc d'ici, ça raccroche à tout le monde. Ils vont me le faire marcher ce putain de standard, c'est moi qui me le dis. Hein. Si la direction de fun qui nous écoute cette nuit, si vous pouviez enfin enlever vos moufles et vous mettre à bosser, ça serait bien. Qui est avec nous là? Sylvie?
3: Bonsoir.
1: Ça va?
3: Ça va.
1: Bon, j'ai voulu faire marcher la bécane parce que normalement, je suis censé moi aussi pouvoir manipuler le standard et en faisant la manip normale, j'ai raccroché au nez de tout le monde.
3: Ah ouais, d'accord.
1: Fun radio quoi, hein, la technologie, quand fun radio, quand toutes les radios font un pas en avant, fun aime bien faire trois pas en arrière quoi, il n'y a jamais rien qui fonctionne correctement, qu'est-ce que vous voulez que je vous dise,
2: hein. Ouais mais il y a Gaëlle qui assure derrière, elle gère le truc.
1: Faut pas s'étonner hein, après si on est les derniers, hein. Ça c'est sûr, hein, faut accélérer. Virginie, le point G il existe? Virginie? Ah bah quand même, merde, elle est là Virginie ou pas? Ah, pourquoi tu as raccroché à Virginie aussi de nouveau? Ah, il y a tout qui a raccroché de nouveau, mais on l'avait Virginie entre temps, donc ça a recoupé. C'est qui là?
3: Moi,
1: Sylvie. Ah, c'est Sylvie qui est là. Oui. Sylvie, t'es là. Donc Sylvie, le point G, il existe?
3: Ah oui.
1: Ah, d'accord, mais tu m'as donné la fiche de Virginie. C'est peut-être pour ça que je voulais parler à Virginie. Alors, je voulais peut-être la fiche de Sylvie. Alors, si elle est là, la petite Sylvie, si tu peux me donner juste la fiche. Donc Sylvie, le point G, il existe?
3: Ah oui, il existe, c'est clair.
1: Il existe, il est où?
3: Il est où?
1: Ouais.
3: Ah bah ça, c'est chez nous, c'est chez les filles, c'est chacune sait où il est.
1: Ouais, parce que c'est différent, mais dans le vagin, quand je disais tout à l'heure, je disais que des conneries ou quoi, ou alors...
3: C'était vrai.
1: C'était à peu près ça, hein.
3: Oh oui,
1: c'est la fille de ça, Sylvie. Lorraine est avec nous également, donc on va récupérer... Lorraine, t'es là? On te récupère, Lorraine? Non, mais tu les mets directement en air tous, là. Tous ceux que tu récupères, tu me les passes tous en antenne, comme ça on va gagner du temps. Lorraine, t'es là?
4: Ouais.
1: Bon voilà, excuse-nous, on a eu des petits problèmes et ça revient.
4: Non, c'est bon.
1: Donc apparemment, Lorraine, notre amie Sylvie, confirme que le point G, c'est bien dans le vagin. Hein.
4: Ah ouais?
1: Ah ouais,
4: chien. Ah, bien trouvé.
1: Ah ouais, j'ai trouvé, ouais, c'est super quoi. Qui est avec nous encore là? Il y a Aurélie qui va arriver, donc c'est la fameuse petite Aurélie qu'on va rappeler, celle qui voulait réagir justement à ce sujet. Elle est là? Elle arrive, d'accord, ok, très bien. Donc toi Sylvie, tu parleras de quoi? Oui, du régime de Nana, ouais c'est vrai, on va en parler. Ça y est, elle est là Aurélie,
4: ouais.
1: Ça va, excuse-nous hein.
4: Non, ça va.
1: C'est de ma faute, une grosse partie de la faute de la technique fun, hein. Là ça a merdé complet.
4: C'est pas grave.
1: Alors Aurélie, apparemment, donc moi ce que je te conseillerais en tous les cas, c'est de, puisque Sylvie qui a 23 ans, elle confirme également ce truc-là, c'est que ben il faudrait que le mec il mette un avec le doigt et qu'il aille dans la partie supérieure du vagin, à l'intérieur. Mais délicat, hein, qu'il ne vaille pas avec ses gros ongles. Il se bouffe les ongles ou pas?
4: Ouais.
1: Bon, bah ça c'est bien, ça c'est déjà un bon point.
4: Ouais.
1: Et voilà, quoi, hein, je sais pas quoi te dire d'autre, hein, mais bon, c'est peut-être pas le bon mec. Je sais pas, dans les positions, vous variez quand même relativement souvent?
4: Il y a eu l'endormage.
1: C'est quoi? On va dire au revoir définitivement. Lorraine?
4: Oui.
1: Je vais t'enlever parce que ton téléphone c'est de pire en pire et j'arrive pas à entendre les autres parce que là il y a une ronflette derrière ton téléphone sans fil, donc c'est une horreur.
4: Ok.
1: Lorraine, je t'embrasse.
4: Attends, je peux dire un dernier coucou?
1: Vas-y.
4: À Élise et Mélanie.
1: D'accord. Bisous à toi Lorraine.
4: Salut.
1: Donc je disais ma petite oh bah oui, ça fait plaisir là, Aurélie,
4: mm-hmm.
1: Que donc il faut aller là-bas, hein.
4: Ouais.
1: Dans le vagin, hein.
4: Okay.
1: Faut pas hésiter une seconde, hein. Tu fais quoi dans la vie Aurélie?
4: Je suis en seconde.
1: T'es en seconde. T'es à la bourre toi, hein?
4: Ouais, hein? Quand même.
1: Mais un petit peu quand même, il va falloir se mettre à bosser un petit peu, hein.
4: Ouais.
1: Bon bah je t'embrasse très fort. T'es de quelle région, rappelle-le-moi?
4: 9-3.
1: D'accord, il y a pas cours demain?
4: Si.
1: Et alors?
4: Mais c'est pas grave.
1: Pourquoi?
4: Pour toi, franchement.
1: Bah, ouais, pourquoi il y a une nuit comme ça, rien qu'aux filles, hein, faut en profiter, hein.
4: Ouais.
1: On en fera plus souvent d'ailleurs, hein.
4: C'est de la bombe.
1: Ben c'est de la bombe, bébé. Ouais, je t'embrasse très fort.
4: Moi aussi.
1: Allez, bon courage.
4: Salut.
1: Bisous. Donc, on reste avec Virginie, avec. On va accueillir Virginie aussi, mais c'est Sylvie avec qui on va parler de régime de Nana, mais on va accueillir également Virginie qui est à 17 ans et qui est de Paris également. Salut Virginie.
5: Salut Max.
1: Ça va bien?
5: Ça va.
1: Non, très bien. Ouais, ça va. T'es plutôt au niveau régime. T'as besoin? T'as des problèmes? T'as des trucs?
5: Bah, disons que j'en fais. On me dit que j'en ai pas trop besoin, mais enfin bon, bah c'est toujours le tracas quotidien, quoi.
1: Ouais.
5: Puis bon, ça marche jamais, évidemment.
1: Ouais, bah évidemment, quoi. Mais on a deux expertes au standard.
5: Il y a un miracle à conseiller.
1: Surtout Gaëlle, voilà, mais qui doit faire 1m70. Combien tu mesures, Gaëlle?
2: Attends, c'est quoi? Alors, je suis tout bib.
1: Combien tu mesures?
2: Alors, j'ai fait 1m70.
1: Et tu pèses combien?
2: Je suis obligée de le dire.
1: Bah, dis-le.
2: T'as pas vu que j'ai pris 4 kilos?
1: T'as pas vu que j'ai pris 4 kilos? Comment, ça, c'est impossible de le voir, je te jure.
2: Non, là, 51.
1: 51 kilos, et elle est bien sûr archi beaucoup trop grosse, donc il faut qu'elle perde au moins 3 ou 4 kilos. Donc quand même, comme quoi il y a des problèmes. Hein.
5: Ouais, c'est clair.
1: Et Apolline, elle, merci, doit faire 1m60, 75 kilos.
6: Ouais, sympa.
1: Comment tu mesures, Apo?
6: Mais non, je fais 1m69.
1: Voilà, 1m69. Et tu pèses?
6: Et kilo, franchement, je sais pas trop. Quoi.
1: Tu sais pas trop, non, tu sais pas si sais c'est pas... 65, 64.
6: Non, c'est moins de 60.
1: Moins de 60, ouais, moi je dirais. Combien t'as pris?
6: Non, toi franchement, je sais pas, quoi.
1: Combien tu dirais, Gaëlle?
2: Mais... On va juger la bête. Ouais, vas-y, lève-toi. Allez, lève-toi.
1: Allez, Apo, on va essayer quand même. Merde, il faut se lâcher, on s'en fout.
2: Allez.
1: Attends, tout le monde te trouve. Moi, je te trouve magnifique.
2: Mais elle a des seins, ça pèse vachement plus.
1: Non, mais elle a des petites formes, elle est magnifique.
2: Elle est mimi comme toi,
1: un petit cœur. Voilà. Tout à l'heure, je vais te soulever pour te peser. Non.
2: Et bon. Pourquoi tu soulèves pas, moi?
1: Parce que toi, il n'y a pas besoin.
2: Tu soulèves pas pour me peser.
1: Un doigt suffirait pour te soulever 50 kilos. Qu'est-ce que tu vas faire avec ça? Allons.
2: Attends, elle a pris 4 kilos, quoi.
1: Et elle a pris 4 kilos, hein. Faut le savoir, Sylvie.
2: Elle est très, très grosse, avant.
7: Attends, mais j'ai des formes. Je me sens obèse.
1: Oh là là là.
7: J'ai des joues, c'est terrible.
2: Ouais,
7: tu remplis ton jean, c'est insupportable.
1: Sylvie et Virginie. Oui. Donc, Sylvie, ton problème?
3: Non, en fait, moi, j'ai pas de problème. Ce qui me dérange, en fait, c'est les filles qui toujours disent, oh, je suis trop grosse, oh, je suis ci, oh, je suis ça, alors que elles sont bien, quoi. Moi, je sais pas, c'est bon, c'est peut-être pour faire plaisir aussi aux mecs qu'on fait quelques régimes et tout ça, mais faut peut-être pas exagérer, c'est vrai. À chaque fois qu'on bouge, qu'on va faire des courses et tout le temps, on prend des magazines, à chaque fois, c'est, vous voulez perdre 3 kilos, en 10 jours? Non, mais.
1: Même en même temps, tu sais bien, Sylvie, que ce sont des magazines qui vendent à chaque fois, non, le bordel, il est le même.
3: C'est bien, Max, c'est bien, je dis pas ça, mais je dis qu'il y a même des filles, ça devient même des complexes pour elles, quoi. Il y a même des filles qui sont prêtes à tout.
1: Je crois que ça change. Ouais, mais ça, c'est un discours qui était tenu dans, il y a 2, 3, 4, 5 ans, ça a été la super mode avec les fameux mannequins très maigrelé et tout ça, mais ça a changé quand même.
3: D'accord, ça a changé, mais c'est toujours... Moi, je vois même par rapport à des copines à moi, dès qu'elles prennent un petit kilo, ça y est, c'est l'horreur.
1: Mais c'est clair.
3: Elles sont malades et tout ça, il ne faut pas exagérer quand même.
1: Surtout dès qu'arrive l'été, ça c'est un sujet, un problème qui existera toujours, cette vitam aeternam, ça c'est tout le temps, mais ça change. La Pauline veut dire quelque chose?
2: Non, moi je veux dire, il y a une chose, c'est que les mecs imposent aussi que les filles soient très minces, parce que vous êtes toujours là, ouais, non, faites pas régime, machin.
3: Ouais, c'est vrai.
2: Mais dès qu'on a un kilo de trop, ça va pas, ouais, t'as vu ton cul.
3: Non, c'est clair,
2: franchement.
1: Moi, je l'ai jamais fait signaler, je le jure.
2: Tu le penses, tu vois. Franchement, tu vois quelqu'un qui grossit, une nana qui grossit, tu dis, tiens, elle a grossi, elle est moins jolie.
3: Elle a des bourrelets.
2: Non, j'en suis certaine.
1: Ceci dit, c'est vrai que pour certaines filles, ça dépend aussi des traits de visage que tu peux avoir, mais il y en a certaines où le peu de poids qu'elles vont prendre vont leur faire perdre beaucoup de charme.
2: Ouais,
1: alors qu'à d'autres, on n'en s'en aperçoit pas et à certaines avec les traits de visage, le fait d'être un petit peu plus ronde ou d'avoir des formes, c'est très joli. Donc t'es très jolie, quoi.
2: Ouais.
1: Voilà, mais ça dépend. Il y a des filles qui craquent sur le côté Gaël, plus maigrichonne et machin. Il y a des filles.
2: Moi j'aime bien.
1: Et il y a des mecs qui détestent ça, qui aiment bien les filles beaucoup plus rondelettes, qui ont beaucoup trop de formes et que moi je vais moins apprécier. Et c'est comme ça, quoi.
2: T'as toujours l'impression d'être un boudin avec le Max quand même. Hein,
1: ah bah oui.
2: T'es maigrichonne.
1: Mais ouais, mais elle a trop de formes, elle a trop de machin. Mais ouais, mais bon, c'est comme ça, quoi.
3: Justement, c'est à cause des gars, Max. À cause des gars, on se sent mal dans notre peau.
1: Ah non, mais attends, je suis désolé. Non, mais c'est pareil parce que Gaël, je lui ai jamais fait signaler, j'ai jamais parlé de ça, on en a jamais discuté. Moi, c'est un truc qui...
2: Plaisanterie, Max.
1: Ouais, mais c'est normal, tu passes ta journée à nous dire que t'as pris 30, alors qu'elle fait 51 kilos. Et ça, c'est la fille la plus grosse. C'est d'un moment, elle en faisait 45 ou 47. Ça, faut voir le truc quand même.
3: Ouais.
1: Et elle se plaignait en disant qu'elle avait pris du poids et elle bouffe un yaourt. Donc, il y a un moment donné où ça devient, t'en rigoles parce que si t'en parles sérieusement, tu te dis, bon, bah, c'est ou elle est boulimique ou alors elle est l'inverse, quoi.
3: Elle
1: ne fait pas vomir quand même, si.
2: Écoutez, dans le couloir, c'est moi.
1: Non, mais voilà. Donc, non, mais personnellement, ça me dérange absolument pas. Moi, je m'en fous. Mais c'est vrai,
3: alors,
1: quand tu vois.
3: Peut-être pas, mais alors les autres mecs, ouais, parce que bon, c'est vrai, nos copains, ou même, je sais pas, même, attends, les filles qui se reconnaissent, elles peuvent appeler, de toute façon.
1: Mais moi j'ai vu beaucoup
3: pas,
1: de.
3: Il y a tout de suite, il y a les mecs qui nous voient. Ça...
1: Moi, j'ai
3: pris un kilo, non, c'est pas possible et tout ça. Alors que bon, un kilo, c'est rien, on va pas non plus faire une maladie.
1: Moi, personnellement, ça m'arrive extrêmement rarement. Je me souviens même pas avoir dit à des copines, putain, mais t'as pris du poids, t'as pris un kilo. Un kilo, ça se voit pas déjà. Faut vraiment en prendre 4-5 et je sais pas, moi, j'ai jamais fait la remarque, quoi.
2: Ouais, non, mais t'as jamais fait la remarque, mais t'as peut-être pensé, tiens.
1: Mais ça se voit pas, faut vraiment prendre au moins 5 kilos.
3: Ouais, mais
1: non,
3: 5 kilos, ça va.
1: Virginie,
3: tu
1: peux témoigner.
3: Tu
2: prends...
3: dis, ah bah ça y est.
2: Ouais, ouais, non.
1: Sur le cul, ouais, ça se voit.
2: Bah ouais, là.
1: Bah ouais, mais parce qu'il y a des endroits où ça se voit vachement, mais sinon, faut vraiment prendre 4-5 kilos, faut pas déconner.
2: Ouais, mais 4-5 kilos, ça va vite aussi. Tu manges, tu vas un peu trop quick, comme ça,
1: non,
2: un peu
1: trop
2: épais.
1: Bah, hey, t'as qu'à pas venir au quick avec l'équipe du Star System, hein, Pauline.
2: Ouais,
1: hein,
2: c'est
1: dans
2: la première
1: cas-là.
2: Fois que je mangeais un hamburger depuis X mois.
1: Voilà. Mais moi, je trouve pas que vous ayez besoin d'avoir plus ou moins, quoi. Vous êtes comme vous êtes. Moi, je sais pas, ça me dérange pas, je m'en fous, moi.
2: Tu ferais bien
3: tu dis que tu t'en fous, mais bon.
1: Quoi?
2: Toi, tu ferais bien
3: tu dis que tu t'en fous, mais t'es comme les autres.
1: Je fais rien, j'ai jamais rien fait finalement. Tu vois, on dit, mais on fait pas. Tout ce que vous faites à chaque fois, c'est chiant parce que ça ne sert à rien.
2: Mais c'est par rapport à vous, ça.
7: C'est ça que tu comprends pas. C'est le fait étant, c'est que moi, par exemple, bon,
1: regarde. Et moi, si demain je faisais un peu de sport, c'est plus pour être bien dans ma peau, pour avoir, pour être un peu plus, parce qu'à rapport au rythme que j'ai, plus de là, pour avoir un petit peu plus de liberté dans ma tête pour la forme, que pour le physique même. Alors que vous, c'est votre temps, c'est, faut que je prenne un peu de poids, faut que j'en perde 200 grammes, faut que je prenne 100 grammes par-ci, faut que je perde 200 grammes par-là.
7: Non, mais moi, regarde, facilement. Bon, moi, tu regardes, je suis plate comme une limande. Tu me vois quand même
1: oh
7: pas
1: non,
7: en bouteille orangée.
1: T'es blindé de pommes.
7: Regarde, j'ai mis
1: un dessin extraordinaire.
7: J'ai mis, voilà, regarde, c'est des trucs, c'est plantureux.
1: Deux belles noix, deux beaux noyaux d'olive, c'est extraordinaire.
7: Des noisettes.
1: Non, c'est deux noisettes.
7: Tu ne vois pas non plus avoir un cul de jument.
1: Qui ont déjà été bouffés par des, par des écureuils, ouais.
7: Et donc,
1: bien sûr, ouais. Et donc.
7: Non, mais donc, tu ne vois pas non plus avec un cul de jument. Dire, c'est que bon, t'es plate en haut, tu ne vois pas non plus avec un 40 en bas. Faut être aussi logique avec
1: on est d'accord, ouais, on est bien d'accord. Sûr. On est bien mais évidemment, bien sûr, mais enfin
7: et
1: là
7: comme moi je suis extrêmement plate.
1: Non mais là par exemple, moi je te vois là en face de moi, t'as pas besoin de perdre 2 kilos ou 1 kilo, t'as pas besoin de rien perdre du tout, t'as besoin d'en gagner encore.
7: Mais j'ai au niveau poitrine, alors si tu pouvais m'aider.
1: Mais pas au niveau poitrine, au niveau du corps en lui-même, je veux dire au niveau des bras, au niveau de tout. Franchement, mais
8: attends, il y a l'écoute, oui. Max complimente, c'est fantastique.
1: Mais non,
8: attends,
1: c'est pas rare, mais on n'a pas besoin, je sais pas. Est-ce qu'au moins on me fait des compliments, non?
7: C'est vachement beau.
1: Dans l'émission, attends, on m'en fait jamais.
7: Bien, mais si, on t'en fait toujours.
1: Non, mais sérieusement, donc je vois pas pourquoi on fait personne ne fait de compliments. Je veux dire, moi on me dit jamais,
8: madame, nanana.
1: Ben, juste un système.
7: Bah ouais, tout le monde t'aime.
1: Bah ouais, forcément. Bon, donc toi, Sylvie, de ton côté, toi, tu suis jamais aucun régime.
3: Bon, disons que quand approche l'été, si, un petit, pour perdre 2 ou 3 kilos, parce que...
1: Bah voilà.
3: Voilà, mais
1: bah
3: bon...
1: Là, parce que vous avez besoin de vous montrer belle aussi sur les plages à votre juste valeur et tout. Mais c'est même pas par rapport aux mecs, c'est par rapport à vous-même. Vous avez essayé d'être... Vous essayez de ne plus être vous-même et de... Mais... Je sais pas,
3: moi, franchement, c'est pas... Moi, c'est parce que c'est... Bon, il y a toujours, évidemment, qu'on commence à manger un petit peu, qu'on s'ennuie un petit peu en hiver et tout ça, on commence à manger, évidemment, après...
1: Ah, voilà. C'est pas ça, non? Quand on est tout nu, comment on dit? Non, c'est pas
3: desnuda.
1: Comme ça.
3: Desnuda.
1: Hein?
3: Desnuda.
1: Ah, desnuda, bah oui, nuda, voilà. Oui, ça rejoint, c'est une langue facile, l'espagnol, hein, ça, quand même, ouais. L'espagnol et l'italien, c'est plus simple, l'espagnol, que l'italien, ouais.
3: Ouais.
1: Pareil.
3: Ouais, c'est sérieux.
1: L'espagnol doit être plus simple que l'italien, je crois. Hein. Parce qu'on m'a souvent dit, moi, que l'espagnol était quand même plus proche de la langue française que l'italien.
3: Oui, tout à fait, ouais.
1: La grand-mère
7: est plus simple. Ouais. Le gros problème, c'est quand tu le lis pas du tout pareil qu'en italien.
1: Ah, pour le parler, pour le parler.
3: La prononciation est pas pareille.
7: Ouais. La prononciation est plus peut-être pénible en espagnol qu'en italien.
1: Je sais pas, bon, pas problème de ce soir. Merci Sylvie.
3: Un gros bisou.
1: Eh ben, très bientôt, bonne fin de nuit.
3: Bye.
1: Et Virginie, dans un instant, donc on va te retrouver, on parlera de quoi ensemble, Virginie? Ah, on m'a coupé. Virginie, oui? Allô? Ah bah là, vous êtes gouré, là, parce que j'ai l'impression que vous gourez dans les fiches. C'était la 7.
7: Non, là, c'est moi, c'est autant pour moi, c'est moi qui viens de la zapper malencontreusement.
1: Bon, bah, Virginie nous parlera d'un problème qui est quoi? Qu'elle a? À la hauteur, à la hauteur avec son mec sexuellement, c'est quoi le problème?
7: Elle a peur de pas être à la hauteur, c'est ça, vas-y.
1: Ouais,
7: elle a peur de pas être à la hauteur avec son mec sexuellement.
1: Bon, bah, très bien.
7: Et donc, elle veut te poser plein de questions.
1: J'ai une solution pour elle. Si elle a un castorama, je vais lui trouver un truc genre un...
7: C'est comme... le mec.
1: C'est les échelles.
7: Ouais, un petit escabeau.
1: Un petit escabeau ou un truc comme ça. Puis on aura Muriel également, qui a 23 ans. Putain, par contre, mettez les villes, ça serait bien qu'on sache d'où ils appellent ces gens-là. Muriel,
3: oui.
1: T'appelles d'où?
3: De Toulouse.
1: Oh, bah Toulouse, je vais venir ce week-end. Hein.
3: Ouais, je sais, j'ai vu ça, ouais.
1: L'Opéra Night, hein. Tu connais ce club?
3: Ouais.
1: Moi, j'y suis déjà allé une fois ou deux, je sais pas si t'aimes bien, toi personnellement, tu peux être franche, hein, y a pas de problème.
3: Bah, je suis pas allée, j'ai vu la publicité la dernière fois.
1: C'est mortel, ce club, sans déconner, c'est un bar, en fin de compte, qui est, la déco est super sympa, vraiment, c'est bon, c'est archi, archi blindé, y a plein de monde, c'est ouvert, dès 10h du soir et ça ferme à 8h du matin. Et c'est exclusivement disco, funk, c'est musique aussi, genre Négresse Verte, Gypsy King, Bee Gees et compagnie. Donc là, je vais venir, je jouerai absolument ni house, ni techno, ni quoi que ce soit. On va jouer exclusivement, ou peut-être un ou deux morceaux, mais je vais venir avec un bac de disques exclusivement funk, disco, bonne ambiance, et je vais jouer 3 heures. Et ça va me faire du bien parce que ça fait longtemps que je n'ai pas joué ça. Je vais m'éclater. J'espère que tu viendras, Muriel.
3: Ben, j'espère aussi. Ouais.
1: Avec un copain. Tu veux venir avec ton copain?
3: Ah, il est de Valenciennes, justement. Je vais t'en parler.
1: Ah, alors. Bah oui, ma pauvre malheureuse. Puis on finira cette discussion près du bar.
3: Ouais.
1: Hein? Tu vas nous parler de quoi, donc?
3: Eh ben, je vais te parler que j'ai rencontré mon petit ami sur Internet. Et que je voulais savoir si toi tu croyais au coup de foudre par rapport à...
1: Alors là, je crois qu'on va pas être sur la même longueur d'onde, mais bon, on peut en discuter quand même. Muriel, tu bouges surtout pas. Virginie, on va la retrouver d'ici quelques instants. Si vous voulez, mesdemoiselles, intervenir dans cette nuit 100% nana, vous appelez, le standard vous appartient, vous pouvez faire exploser toutes...

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1: Ah, cochonne celle-là, hein. 0803 08 5000, vous nous appelez, il y a nos malaises avec à l'instant Storm, avec le nouveau single qui s'appelle Hurricane. Et puis tout à l'heure, vers la musique, on ira du côté de Terry Callier avec un extrait de la musique de nuit volume 4 qui va sortir bientôt. Et dans l'immédiat, on va cuire donc Muriel, 23 ans, donc de Toulouse.
2: Oui.
1: Et je profite juste une petite parenthèse qu'on était tout à l'heure au téléphone avec Virginie. Ça a coupé, malheureusement, on a eu Gaëlle a fait un petit erreur technique et on essaie de te rejoindre, Virginie. Donc tu essaies peut-être de nous rappeler, c'est pour ça que ça s'en occupait, à moins que tes parents ne t'ont chopé. Donc Virginie, tu raccroches tout de suite, on essaie de te rappeler, puis si dans la minute à venir on n'y arrive pas, ça veut dire qu'apparemment on ne peut plus la contacter. Voilà, je te redonne la fiche. Donc Muriel, on va parler d'une... T'es tombée amoureuse d'un mec sur IRC, sur quel... Fun Radio ?
2: Non.
1: Ah, tiens, c'est bien la première fois. D'habitude, on tombe toujours amoureux de mecs ou de filles sur Internet Fun Radio, mais là, ça change.
2: Non,
1: c'est quoi, un truc de dialogue tout con, quoi ?
2: Ouais, c'est des salons pour discuter, en fait, sur un site Internet.
1: Ah, on appelle ça des salons ?
2: Ouais, des salons. Alors, t'as des salons publics où tu peux rencontrer plein de
1: gens. Parle devant ton combiné, ma chérie.
2: Pardon ? Ah, tu m'entends pas ? Ouais, en fait, il y a des salons publics où tu peux rencontrer plein de gens, et puis voilà, et puis on s'est rencontrés comme ça. Et
1: ouais.
2: Maintenant, à chaque fois qu'on discute, on est dans un salon privé pour être plus tranquille. Et
1: tu l'as jamais vu ?
2: Non, je vais le voir au mois de mars. En fait, c'est moi qui monte le voir. Et...
1: Ouais. Ça fait combien de temps que vous vous connaissez ?
2: Ben, ça fait un mois que j'ai Internet.
1: Ouais.
2: Et je l'ai rencontré 2-3 jours après, je crois. Et puis, depuis, on se téléphone, c'est 2 heures par jour.
1: Vous n'avez jamais envoyé la photo sur l'Internet, jamais ?
2: Lui, il a ma photo, mais moi, j'ai pas encore la sienne.
1: Bon, et alors, il t'a trouvé comment ?
2: Bah, d'après lui, je suis parfaite.
1: Waouh! C'est pas facile quand même de. Je sais pas, rien qu'un clavier, quand t'entends jamais le son de la voix de la personne, de pouvoir. Enfin, moi, je trouve que le son de la voix est tellement important parce que quand quelqu'un te tape quelque chose, tu sais pas le ton qu'il y met.
2: Oui, c'est vrai.
1: Tu vois ce que je veux dire?
2: On se téléphone tous les jours quand même.
1: Ouais. Non, mais. Ah oui, d'accord, ok. Donc quand même, t'entends le son de sa voix. Ah oui, d'accord, oui. Tu me rassures. D'accord.
2: Oui, okay. En fait, le soir, on est sur Internet, on discute sur Internet, mais on passe quand même pas mal de temps au téléphone.
1: Ouais, hein. Et qu'est-ce que t'aimerais savoir donc?
2: Ben, moi, j'aimerais savoir si tu y crois, quoi. Si tu crois que.
1: Ah, moi, si je te dis la vérité, si c'était juste amené à le rencontrer, bon, oui, bien sûr, de rencontrer, peu importe, on n'est pas obligé de rencontrer une personne de physique à physique, c'est-à-dire que si la question est, est-ce que en rencontrant quelqu'un sur Internet, est-ce que ça peut être l'amour fou ? Oui, je veux dire, l'Internet n'est... ça peut être sur Minitel, Internet, ça peut être dans un bar, dans une boîte, ça peut être dans une soirée, peu importe l'endroit. Mm-hmm. Par contre, si c'est juste dialoguer entre, enfin par téléphone exclusivement, par internet ou Minitel, tu vois, tous ces trucs là, tous ces systèmes là, ensuite se rencontrer une fois et ensuite retourner chacun de son côté et uniquement rester continuer à se fréquenter que par des lettres ou tout ça,
2: ouais.
1: Moi j'y crois pas trop, quoi, surtout qu'on s'habitue à ce genre de système et après quand on se met à vivre ensemble, finalement j'ai peur que ça fonctionne pas, je sais pas, enfin je me trompe peut-être, hein, c'est mon avis qui est très personnel. Moi, je suis assez radical là-dessus. Au même titre que quand je suis avec quelqu'un, j'ai toujours vécu de mon côté dans mon propre appartement. J'ai jamais vécu avec quelqu'un. Et quand je reste avec quelqu'un et pendant 2-3 jours je suis avec, tu vois,
2: ouais.
1: J'étouffe et ça se passe pas toujours très très bien, quoi. Et ouais. Je crois que c'est un peu la même chose, comme si quand tu t'habitues à fréquenter quelqu'un que par l'internet, que par téléphone, que par courrier ou que par Minitel, je me vois demain avec cette personne-là. Au bout de 2-3 jours, je pense que je craquerai, quoi.
2: Ouais, c'est ça.
1: Maintenant, ça n'engage que moi, ce que je dis, hein, bien sûr. Hein. Toi, t'as peur de quoi ? Déjà, tu l'as jamais vu ?
2: Non, en fait, j'ai pas peur de le rencontrer. Bon, je sais que ça se passera très bien, il y a aucun problème sur ça.
1: Mais pourquoi t'as jamais demandé à avoir une photo, même si c'est vrai que le physique, tu vas me dire, c'est pas le plus important, mais c'est bien de savoir. Enfin, on aime bien avoir les traits de visage, quoi.
2: En fait, il en avait pas, donc
1: Le mec, il a pas de photo de lui. Ouais.
2: Non, mais ça arrive.
1: Attends, écoute. Même moi qui ai très peu de photos de moi, quoique là, tu me demandes une photo, non, remarque, non. Enfin, t'as envoyé la photo il y a combien de temps ?
2: Moi, j'ai dû l'envoyer, je sais pas, une semaine après, une semaine, 15 jours, je me rappelle pas.
1: Il y a combien de temps de ça ? Il y a combien de temps que tu l'as envoyé la photo ? Donc ça date ?
2: Il y a 3 semaines.
1: Attends, il aurait pu te faire des photos le lendemain même après avoir reçu ta photo. Il fait ça sur Photomaton, ça prend 3 minutes. Et attends, en 2 heures, tu peux avoir ta photo sur Internet. Tu vas faire au Photomaton du coin, ça prend 15 minutes. Tu remontes, tu mets ça sur l'Internet, ça prend 20 minutes.
2: Oui, mais moi, je m'en fous, justement. Enfin, moi, c'est pas ce qui m'intéresse le plus.
1: Non, mais je suis d'accord, mais quand même, de quoi t'as peur, alors ?
2: Mais moi, j'ai peur de rien. Ce que je veux savoir, c'est ce que tu en penses. Moi, j'ai absolument peur de rien. D'ailleurs, il me tarde de le voir. Bon, mais c'est qu'il y a le problème que je pense, c'est par rapport à la distance. Parce qu'on va pas se...
1: Lui, il est d'où ? Tu m'as dit de Valenciennes, c'est ça ?
2: Oui, de Valenciennes, enfin, à côté de Valenciennes.
1: Ah, tu vas t'éclater de Toulouse à Valenciennes, tu vas passer un grand moment, hein. C'est tellement top, Valenciennes.
2: C'est
1: le top, c'est super beau, hein, je veux dire, c'est le nord, hein, tout de suite. Quand tu t'entends parler à Pauline, le nord, Valenciennes, là, c'est...
3: Mais Valenciennes, c'est sympa.
1: Metz, tout
4: mais
1: ça,
4: oui,
1: c'est extraordinaire.
4: C'est plein de vie.
1: Ah bah, c'est merveilleux.
4: Vie, c'est bien.
5: C'est bleu, c'est joli.
1: Bah, c'est merveilleux, surtout à cette période-là. T'as choisi la meilleure période pour aller à Valenciennes, hein.
3: Mais oui, il y a plein de neige.
2: Écoute, on m'a invité, alors bon, je viens.
1: Non, mais on plaisante, non, mais bien sûr, bien sûr, bien sûr. Non, mais moi, ce que j'en pense, moi, j'y crois pas.
2: Ah bon?
1: Non mais je te dis sincèrement.
2: Non mais c'est bien. Ouais,
1: je peux me planter. Attends, je vais, je me trompe. J'espère pour toi de me tromper, mais je l'ai souvent dit. Je sais pas. Retourner après chacun de son côté, recommencer, machin. Je sais pas.
2: Non.
1: Ça va être une horreur. Ouais, je veux dire, pour peu que ça se passe bien, que vous soyez ensemble, que ça soit bien, ça va être une horreur. Tu travailles aujourd'hui?
2: Oui, moi je suis hôtesse d'accueil dans une salle de concert.
1: Et lui, il fait quoi?
2: Ben lui, il est lycéen encore.
1: Il a quel âge?
2: Il a 18 ans.
1: Ah bah c'est bien tout ça, dis donc.
2: c'est bien.
1: Tu vas sortir avec de la quéquette fraîche.
2: Hein? Ah, t'es trop dur, hein, franchement.
1: Ah quoi, trop dur? Là, tu vas sortir avec de la quéquette fraîche, 18
2: ouais,
1: ans,
2: écoute,
1: c'est tout frais.
2: Si toi, moi ça m'intéresse pas du tout, ça. Moi,
1: allez, arrête. Tu préfères une quéquette bien fraîche qu'une vieille quéquette comme moi, toute ridée?
2: Ah non.
1: Allez, il y a ta copine derrière qui rigole entièrement, c'est ça? Tu sais que moi, je suis point encore un an et je fais un petit lifting de la queue, hein.
2: Ah oui, non, mais attends.
1: Voilà, j'ai le col roulé, il est mort.
2: Ouais, mais moi,
1: il est dead. En plus, en ce moment, je sais pas ce que j'ai. J'ai plein de boutons sur le gland.
2: Waouh,
1: c'est ça. Je déconne.
3: Ça donne vraiment envie, hein.
1: Non, mais ça donne envie, hein.
3: Faut te laver.
1: Ah, c'est ça le truc.
3: Il faut se laver.
1: D'accord.
3: Devant, derrière, devant, tout le petit bout, tout.
1: Ah putain, je le fais jamais. Alors, c'est pour ça que le col roulé est devenu tout rouge. Ah, c'est pour ça, il y a un petit problème, Muriel.
2: Eh
1: ouais. Dis pas quand même que tu vas pas avoir la semaine pour aller voir de la queue fraîche, quand même.
2: Ah non, mais là, t'exagères vraiment, mais je m'en fous de ça, mais c'est bon. Non, moi, je l'aime tout court, et puis voilà, je l'aime pour ce qu'il est.
1: Qu'est-ce qui t'a séduit en lui?
2: Sa gentillesse, il était franc, et puis il a beaucoup d'humour, non, il est très sympa, je sais pas, il est très sincère en tout cas.
1: Toi, question là, je me fais un peu l'avocat du diable, hein, mais c'est pas un peu, je sais pas, je trouve ça un petit peu bizarre de vouloir rencontrer, enfin c'est vrai qu'au début c'est peut-être juste de vouloir de discuter, mais moi ça me fait toujours bizarre de rencontrer quelqu'un par le moyen de l'internet au Minitel, moi je trouve ça un petit peu glacial quoi.
2: C'est un peu impersonnel.
1: Ouais, au départ, bon après vous êtes parlé donc t'as entendu le son de sa voix, mais de craquer sur un mec uniquement sur ce qu'il dit sur un clavier, je sais pas, sur un écran, ça m'excite pas un poil quoi.
2: Mais en fait nous ça nous intéresse moins d'être sur internet, on préfère plus s'appeler maintenant que d'être sur internet.
1: Ouais, puis maintenant,
2: sur internet tu connais pas les réactions, il peut marquer n'importe quoi ou je peux marquer n'importe quoi.
1: Tu m'as niqué quand même un peu là.
2: Ah non, là arrête, là t'exagères pas mal quand même.
1: Muriel les vierges.
2: Ça oui. Je dirais pas.
1: Ah bah ça c'est que tu l'es alors, hein, parce que sinon tu m'aurais dit oui, tu m'aurais dit non.
2: Je t'ai dit non.
1: Non, t'étais vierge, jure-le-moi.
2: Ah, je peux le dire.
1: T'es vierge ou pas?
2: Non.
1: Putain, carrément.
2: Bon, quoi, carrément? Attends, c'est bon.
1: Tu cherches la queue fraîche. Non, mais sérieux. Là, ça fait rire, ça fait rire derrière, mais c'est vrai, non?
2: Mais non.
1: T'es que de Valenciennes, quand même.
2: Ah, t'es pas possible.
1: Quoi, je suis pas possible. J'essaie de comprendre. Queue fraîche, quand même.
2: Y a rien à comprendre.
1: Bon, y a rien à comprendre. Les filles, vous en pensez quoi, vous, personnellement, le Minitel, l'Internet, tout ça, qu'est-ce qu'il faut? Bon, bien sûr, faut qu'il y aille. C'est quand qu'il va déjà? Voilà, et qu'est-ce que vous en pensez? Vous y croyez, vous, à tout ça, Gaëlle, de ton côté?
3: Ah, moi, je suis carrément contre.
1: T'es carrément contre?
3: Ah ouais, carrément.
1: Pourquoi contre?
3: Je trouve que ça fait carrément un manque de communication.
1: Non, mais ça, c'est au départ, c'est pour rentrer. Après, ils se sont parlé, ils se sont eu au téléphone, hein.
3: Ouais, mais enfin, c'est quoi une voix au téléphone? Enfin, je pense qu'on est quand même assez.
1: Mais la distance, Toulouse-Valenciennes, déjà, ça oblige à pas se voir souvent.
3: C'est pas possible, à quoi ça sert, justement?
1: Non, mais là, pour se rencontrer. Non, mais après, peut-être. Alors on peut pas leur interdire de se rencontrer, moi. Quand on peut pas interdire les gens de se rencontrer, si ça se trouve ça va être le coup de foudre et peut-être que toi tu vas voir Muriel, tu quitteras pas tout pour aller à Valenciennes, ceci dit.
2: Non, mais comme j'ai envie de monter sur Paris, de toute façon depuis longtemps, je me rapprocherai.
1: Ouais, enfin ça fait quand même loin. Hein. C'est à un moment donné, ça va vite te saouler. Hein. Paris-Valenciennes, Valenciennes-Paris, les week-ends, tu vois.
2: Bah oui, écoute, moi je veux ça et puis lui aussi, je pense de son côté. Donc.
1: Bah oui, ça c'est l'amour. Mais moi j'y crois pas. Moi je dirais pas. Moi je suis total contre parce qu'on peut pas être contre. Je vais pas être contre ça.
3: Non,
1: c'est un peu dur, mais.
3: Je vais pas être contre. Tu vois, si tu veux, peut-être que je suis mal exprimé, mais enfin c'est vrai que moi je trouve ça.
1: On a du mal à penser que ça peut marcher, que ça peut durer.
2: Oui, mais juste par rapport à la distance, en fait.
1: Mais maintenant, premièrement, bien sûr, bah oui, c'est évident, ça, la distance, je sais pas, moi, je crois pas l'amour à distance comme ça.
3: Non, mais je pense qu'il faut même pas se poser la question, il faut qu'elle le rencontre et puis elle verra bien.
1: Là, on est d'accord.
3: Non, Non mais c'est clair.
4: Bravo.
1: Là je suis plutôt évidemment donc on va pas bien sûr que moi je te le dis Muriel, vas-y, c'est tout.
2: Bah, merci. Mais ouais, non, je vais y aller carrément et puis moi je suis vraiment folle amoureuse de lui et en fait, il a vraiment tout, je trouve, même physiquement je m'en fous, je l'ai pas vu, c'est vraiment pas le plus important. Et non,
1: ouais, enfin, méfie-toi quand même, hein, quand tu vas me voir un vilain crabe plein de boutons.
2: Non, je sais pas pour ça que je m'en fous complètement.
4: Oh, c'est beau!
1: D'accord. C'est quoi ta position préférée?
2: Non, c'est pas vrai. Et non, franchement, il faut que tu te calmes là.
1: Ben quoi?
2: Ah, mais attends, on est entre filles, faut être courtois.
1: Ah, pardon, excuse-moi, d'accord, ok. Tu suces ou tu fais bouffer la teucha? Muriel?
2: Oui.
1: Tu sais, tu te fais bouffer la teucha, tu peux faire. Non, ça la fait rire l'autre derrière. Non,
2: franchement, t'es grave.
1: Bon, on déconne, ça va.
2: Ah non, oui, bon, bien sûr, je comprends.
1: Ah, je me ferais bien sucer avant la fin de l'émission. Hein, Muriel?
2: Non.
1: On passe par Paris avant de passer à Valenciennes.
2: Non,
1: hein?
2: Tu seras vraiment la dernière personne
1: que
2: je voudrais voir.
1: Mais on s'en fout. Mais on te demande de sucer une bite, on fait ça dans le coin.
2: Mais c'est pas bon, encore.
1: Quoi, qu'est-ce qu'il y a? Je suis pas beau? Je te plais pas?
2: Non, mais vraiment pas.
1: Je te fais peur?
2: Non, oui, plutôt, ouais.
1: Ah bon, alors pourquoi t'écoutes une émission? Pourquoi tu m'écoutes? C'est ça, je fais peur. Et en plus, tu demandes conseil à un mec que t'aimes pas, c'est fort quand même.
2: Ah, j'ai pas dit que je t'aimais pas, mais tu me cherches, c'est bon.
1: Non, mais t'as peur de moi, tu m'aimes pas.
2: Non, j'ai pas peur de toi et je t'adore.
1: Bah alors? Monte à Paris?
2: Oui, mais pas pour te voir.
1: Bien sûr, celle qui quitte du Star System. Oh, je te taquine, putain. L'autre, elle fonce, elle dit non. Non, moi, c'est 18 ans, c'est Valenciennes, c'est tout. Voilà. Hein?
2: Voilà, en quelque sorte.
1: Eh ben, va sucer les corons, puis voilà. Ne vous emmerde pas, alors va dans le Nord, voilà.
2: Oh, t'es désagréable.
1: On rigole, Muriel, je plaisante, attends, ça va. Je suis jaloux, c'est tout, parce que je te kiffe.
2: Ah oh, bah ouais, j'ai vu ça.
1: Voilà. Bon bah je te souhaite en tout cas vas-y, c'est piquiano au courant.
2: D'accord, pas de problème.
1: Et puis peut-être que ça va fonctionner, hein, j'en sais rien quoi. Bon, enfin voilà, fonce hein, vas-y, fonce. Qu'est-ce que t'en penses ta copine derrière d'ailleurs au passage?
2: Ma copine, eh ben non, sans plus, elle y croit pas.
1: Elle y croit pas non plus?
2: Non.
1: Bah tu vois hein. Voilà, bah écoute, je te souhaite une bonne fin de nuit Muriel. Par contre, il faut être un tout petit peu plus tchatcheuse quand même hein, parce que tu m'as l'air un petit peu ses coins.
2: Ah bon?
1: Mais pas coincé, je parle pas de cul, hein, j'enlève tout ça. Mais je trouve que tu donnes pas une joie de vivre. C'est genre, tu donnes pas l'impression d'une fille avec qui on peut avoir plein de sujets, que ça parle, qu'on s'embête jamais, quoi.
2: Bah merci, c'est gentil.
1: Non mais attends, c'est important parce que malheureusement nous on se voit que 10 minutes comme ça, tu passes à l'antenne. Moi j'ai besoin de ressentir les gens. Je ressens en toi, je sais pas, c'est pas l'éclat de tout ça.
2: Ah bah attends, il est 1h du matin.
1: Non, ça y a pas d'excuse. Parce que dans ces cas-là, il faut pas téléphoner, il faut rester dans son lit, puis il faut écouter l'émission. Dans ces cas-là, il faut pas appeler, hein.
2: D'accord.
1: Non, ça c'est une fausse excuse, ça. Hein.
2: Ok, bon, je trouverai mieux.
1: Non mais c'est vrai, non mais attends, y a pas de trouver mieux. C'est pas au niveau du sujet. T'as pas compris ce que je dis, Muriel.
2: Oui, non mais
1: je dis que le sujet, peu importe lequel, c'est dans la façon de parler. Je t'écoute et tout, tac tac tac, ping pong et tout ça entre toi et moi, le fluide. J'ai l'impression que c'est dur. Ah moi, bon. J'aime bien quand les gens, il n'y a pas de blanc, on n'est pas obligé de combler, d'arracher les mots de la bouche et que tout vienne comme ça spontanément, que c'est une sorte de bulldozer de l'amour.
2: Ah, mais je m'améliorerai la prochaine fois, alors.
1: Fais des efforts, d'accord. Bon, je t'embrasse.
2: Au revoir.
1: Allez, bisous.
2: Bye.
1: Ciao. Virginie, donc on l'a récupérée, elle est là? Tu veux une fiche? Virginie est avec nous. Virginie, elle est de Paris, elle a 17 ans. Virginie, t'es là? Ouais, Apolline, qu'est-ce que tu chies là? Putain, vous êtes naze. Bon, alors déjà, c'est l'autre qui a raccroché, la petite. Ils doivent se marrer, Manu et Filda et tout ça, s'ils écoutent l'émission.
3: Non, attends, Virginie est là, d'ailleurs.
1: Non, mais est-ce que vous pouvez m'enlever celle qui a raccroché? Par exemple, il y en a une qui est partie de l'antenne, donc il faut l'enlever, par exemple, elle. Ah, ça serait bien, ça serait un miracle. Oh, bravo! Apolline, ça fait déjà 3 semaines! Et pourtant, c'est facile, la manip du standard, c'est pas compliqué.
3: Mais non,
1: hein.
3: C'est pas dur, mais il m'avait pas montré encore.
1: Bon, tout Virginie, est-ce que tu es avec nous? Virginie, mais quand je vous demande Virginie en air, je veux Virginie. Virginie, je l'ai pas, Virginie. Arrêtez de me dire qu'elle a raccroché, elle est sur la ligne 1.
3: Non, mais Virginie, non, la ligne 1, c'est pas Virginie.
1: Mais alors, faut faire les fiches, parce que vous voyez, là, vous allez pas m'aider, les filles, faut vous organiser.
3: C'est pas,
1: bon, alors, passe-moi Héloïse, 19 ans de Roubaix, sur la ligne 4. Je suis obligé de tout faire.
3: Numéro 4.
1: Merci. Héloïse, t'es là? Héloïse?
5: Elle est là!
1: C'est là, Héloïse? Quelle catastrophe, les filles au standard, les noms, putain! J'aurais bien gardé un petit Manu ou un petit fil d'art derrière pour surveiller quand même, hein. Héloïse!
6: Oui, bonjour!
1: Ça va bien? Ne me dis pas que c'est encore Virginie qui a raccroché! Putain, la pauvre, il va falloir lui offrir un truc si ça continue. Ça va, Héloïse?
6: Bien et toi?
1: Ouais, ouais.
5: Héloïse, je t'écoute.
6: Bah voilà, alors moi j'ai un petit problème, je sais pas du tout comment m'y prendre pour plaquer mon mec.
5: C'est-à-dire? Combien de temps? Raconte-moi, donnez-moi plus de détails, parce que moi il faut qu'avec ça je me démerde, ah, je peux pas moi, imagine,
6: alors, ça va
5: 19 faire. Ans, tu peux bien comprendre que quand tu discutes avec quelqu'un,
6: ouais.
5: Hein, c'est comme si tu arrivais dans un magasin de disques, bonjour, oui, je veux acheter un disque. Il faut qu'on devine le disque que tu veux, combien t'as d'argent en poche, qu'est-ce que t'aimes comme style de musique, non,
6: non ouais,
5: attends, on va accueillir Virginie avec nous, Héloïse, ça fait 10 ans qu'elle attend, la pauvre. Virginie, t'es là?
6: Oui, je suis là.
5: Attends,
6: oui.
5: Ma pauvre.
6: Ah ouais, bah dis donc.
5: Ah bah attends, et tu te plaindras avec...
6: C'est le chemin de croix pour t'avoir, Max. Hein,
5: hein?
6: C'est le chemin de croix pour t'avoir.
5: Je t'appartiens.
6: Ah,
5: c'est simplement que t'as les,
6: tu veux.
5: Les deux poufs du standard, elles font n'importe quoi, elles arrêtent pas de raccrocher, ça te raccroche au nez, je crois qu'elles sont jalouses, Virginie.
6: Non, mais c'était très sympa.
5: Non, non, bah sympa, elles t'ont raccroché deux fois au nez.
6: Bon, c'est bon, tant qu'elle rappelle.
5: Ah, Pauline, sans déconner.
6: Mais
5: quand t'entends tut, ça veut dire quoi, ça?
3: Ça veut dire que... Appuyer sur le bouton.
5: Ça veut dire que Muriel est partie, il faut l'enlever, donc Muriel, dans ces cas-là.
3: On a la note du Manu, hein, quand même.
5: Non,
3: hein.
5: C'est pas pour moi. Manu, t'as fait du bon boulot, putain. Virginie.
6: Oui. Par contre, je pourrais rajouter un petit conseil pour Muriel au cas où elle écouterait.
5: Elle écoute sûrement, oui.
6: Oui, bah c'est parce que tu disais les amours à distance. Je suis pas trop d'accord avec toi parce que bon, bah, moi j'habite dans le Var à la Seine.
5: Et mon copain, on s'en fout de ton Paris. Conseil, on s'en fout parce que là t'es pas d'accord avec moi.
6: Ça. Ouais, non, mais c'est pour lui dire que ça peut marcher quoi, distance. Hein, c'est.
5: Ouais, mais c'est de la branlette.
6: Oh,
5: non mais Virginie, attends, c'est pas méchant ce que je te dis, mais toi tu vis à distance.
6: Bah oui.
5: Bah attends, tu vois ton mec une fois tous les combien de temps?
6: À peu près une fois par semaine qu'on arrive à se voir, mais bon...
5: Il est où, lui?
6: À Paris, sur Paris, il est.
5: Ah bah d'accord, ok. Bah alors, qu'est-ce que tu voulais dire? Que t'étais pas d'accord parce que t'avais...
6: Bah parce que moi, j'habitais à la Seine et que ça marchait très bien depuis des années, quoi.
5: La Seine, c'est où, ça?
6: C'est dans le Var, tout en bas.
5: Ah, dans le Sud?
6: Ouais, dans le Sud.
5: Et ton mec était sur Paris?
6: Bah on s'est rencontrés, il habite à la Seine, mais il fait ses études à Paris.
5: Mais... Non mais qu'est-ce que vous me faites, les filles? Oh, mais si vous touchez au standard, là, vous me faites n'importe quoi, là. Bon, Héloïse, t'es là?
6: Oui, oui,
5: et Virginie aussi?
6: Ouais, ouais, je suis là.
5: Putain, qu'est-ce que vous me faites?
3: On essaye.
5: Non, mais la 2, elle marche pas. La
3: ah, ben
5: voilà,
3: c'est bien ce que je me disais, voilà. La 2, elle fonctionnait pas.
5: Donc, je disais, Virginie, essaie de m'expliquer, excuse-moi, Héloïse, hein, d'ailleurs, tu peux essayer de m'aider, parce que là, c'est pas facile, Virginie.
6: Ouais.
5: J'essaie de comprendre ton truc, là. Ah, il y a une période, t'étais dans le Var.
6: Non, attends, je t'explique. Non, moi j'ai rencontré mon copain à la Seine-sur-Mer, et bon, il est parti faire ses études à Paris au bout d'un an et demi.
5: Oui.
6: Bon, bah, ça fait aujourd'hui 4 ans qu'on est ensemble. Bon, bah, il essaie de descendre les week-ends, sinon...
5: Oui, mais la différence,
6: c'est...
5: oui, mais là, attends,
6: oui,
5: c'est pas... Oui, c'est que pendant...
6: Que quand on aime, la distance, ça compte pas, quoi.
5: Oui, mais parce que vous avez vécu quelque chose de fort pendant un an et demi ensemble,
6: oui,
5: ce qui est différent.
6: Oui, bah, c'est
5: non, mais attends, ne confonds pas, c'est comme si demain je suis avec quelqu'un, puis moi aussi, je sais pas, ma nana, je sais pas, elle est reporter, puis elle s'en va pendant 6 mois en voyage, parce qu'elle doit faire un reportage au Kenya sur les fourmis d'Égypte. Je reste avec elle quand même, je vais pas dire, je la plaque, je parle. Là, la différence entre Muriel, c'est qu'elle a connu un mec depuis toujours, tu vois, en province. Elle a jamais vécu avec pendant un an et demi, et le mec, après, est parti faire ses études à Valenciennes.
6: Ouais, tu l'as un peu découragé quand même.
5: Mais je vais pas décourager, attends, je veux dire, tout le monde pense la même chose, on lui a pas empêché d'aller là-bas, elle y va, c'est tout, quoi. Elle y va, attends,
6: bon, ça. Bon, bah, de toute façon, elle fera le choix d'elle-même, hein.
5: Bah, évidemment, attends, après, elle fait ce qu'elle veut, attends. Pff, on m'en fout. Oh, j'ai pas d'autres trucs à régler, j'ai des problèmes de dos,
6: non,
5: j'ai autre chose à
6: foutre. Pauvre Max.
5: Ouais, ouais.
6: Viens, je te fais un massage.
5: Non, je suis l'ostéopathe, c'est bon, j'ai demandé à une copine de me faire un massage, ça m'a encore empiré le truc, ce qui fait que j'ai dû avancer le rendez-vous d'une semaine.
6: Ouais, tant mieux pour toi.
5: Bah ouais. Bon alors, ça te dérange, Héloïse, si on parle d'abord avec Virginie?
6: Non, allez-y.
5: Non, parce que, non, mais tu restes avec nous, Héloïse, hein.
6: Ah ouais, okay.
5: Parce que ça fait 10 ans que Virginie, je sais pas pourquoi Virginie, elle me gonflait.
6: Attends, merci, tu
5: t'es
6: commences.
5: T'as une grande gueule, toi. Hein.
6: Non.
5: Hein?
6: Pas du tout.
5: Non, allez, vas-y, je t'écoute.
6: Ouais, alors moi, j'aurais voulu des conseils d'autres filles, parce que, bon, avec mon copain, on a des idées qui sont un peu différentes sur le plan sexuel, tout ça, des trucs qu'il voudrait que je fasse et que j'en suis incapable. Alors, s'il y en a qui peuvent m'aider, ou même toi.
5: Qu'est-ce qu'il t'a demandé de faire?
6: En premier lieu, déjà, il voudrait que je fasse une fellation complète. C'est bon, pour moi, c'est impossible, quoi.
5: C'est quoi une fellation complète?
6: Oh, Max, t'arrêtes.
5: Non, mais attends, ça veut dire enfoncer jusqu'au bout, c'est jusqu'à éjaculation.
6: Voilà.
5: C'est ça?
6: Ouais, c'est ça, ouais.
5: Oh, ouais, c'est tip-top, ouais.
6: Ben voilà, quoi. Et moi, ça m'écœure, je trouve ça vraiment dégueulasse.
5: Bah oui, mais là, il n'y a rien à dire, quoi. Tu fais ce que
6: si
5: tu veux, non, mais.
6: Si j'avais une fille dans mon cas, ou une qui pourrait me conseiller un peu.
5: Non, mais on va pas conseiller à quelqu'un. Non, mais c'est pas un conseil, là. Je veux dire, on peut pas conseiller quelqu'un qui va te confirmer que oui, c'est dégueulasse, que cette fille-là, si on demande à des filles d'appeler pour dire qu'elles ont le même problème que toi, elles vont te dire la même chose.
6: Non, bah non, une note qui a dit qu'au début ça lui plaisait pas, puis bon, bah c'est pris de telle manière à ce que ça se passe bien, quoi.
5: Mais alors, qu'est-ce qu'elle va te dire de plus que ce que tu viens de dire?
6: Bah, je sais pas, c'est
5: bah, rien. Non, mais rien. Rien, parce qu'une fille qui, comme toi, non, mais ça, c'est même pas, il n'y a même pas besoin de demander à des filles de réagir là-dessus. On n'a pas besoin de confirmer qu'il y a des filles qui n'aimaient pas comme toi, qui sont mises à l'aise, parce qu'il y en a, mais elles vont rien te dire de plus que ça.
6: Et toi, t'as pas un conseil? T'as pas qu'à rencontrer une fille qui t'aime dans ce cas-là? T'as, je sais pas, moi.
5: Bah non, malheureusement, non. Bah non. Moi, j'ai toujours eu le droit à des filles qui suçaient jusqu'au bout. Non, non, mais j'ai pas rien à dire d'autre.
3: C'est la sienne complète?
5: Bah ouais, non, mais bien sûr.
6: Ouais, t'es bien tombé, hein.
5: Bah, je suis bien tombé, je veux dire, je calcule pas, j'ai jamais demandé à ce que ça se fasse, ça s'est fait, puis voilà.
6: Ouais.
5: C'est énorme. C'est énorme.
6: Non.
5: Oh, bah attends,
6: Par contre... Non, je me suis fait non, bon, par ils contre, vont m'aider, tout ça. Ça
5: non, mais attends, juste un truc, quand même. Héloïse.
7: Oui.
5: Toi, tu vas jusqu'au bout?
7: J'ai jamais fait.
5: D'accord, ok, bon, laisse l'affaire, donc...
7: juste ouais, pas,
5: un truc pour les filles, pour demain... Si un jour vous allez jusqu'au bout de la fellation et tout, et que bon, c'est un peu gore, hein, mais c'est mal, c'est le sexe, hein, que vous avalez, ça sert à rien d'après d'aller venir embrasser le mec sur la bouche. C'est nous après on a du sperme sur les lèvres, c'est pas bon.
3: C'est du vice.
5: Mais ça colle cette merde.
3: Oh. Justement, ça colle cette merde, mais c'est bien fait.
5: Maintenant j'ai des gosses aux lèvres. Eh ouais, le problème il est là quand j'ai de l'aft.
3: Il y a des triplés.
5: C'est des non mais je rigole, hein, je dis des conneries. Héloïse,
7: oui.
5: Tu l'as jamais fait?
7: Non.
5: Bon.
7: Ça non, mais autre chose.
5: Pardon?
7: Ça non, franchement non, mais bon, j'ai pas autre chose que ça.
5: Ah, j'ai compris. Ça non, mais je suis une vraie cochonne. Je dis, attends, j'ai compris, d'accord, ok.
7: J'ai pas dit ça du tout.
5: Là, on peut, si c'est possible, hein, si on peut avoir une sorte de, on pourrait appeler ça une sorte d'exploit technique, d'avoir Patricia, 46 ans de Montpellier. Patricia, elle est là?
8: Oui.
5: Salut, c'est pas ma Patricia que je connais?
8: Bah oui, tu me connais.
5: Putain, mais c'est pas... Mais je croyais que t'étais morte, toi.
8: Eh non, pas toujours, hein.
5: Mais putain, mais tu fais quoi? Tu deviens quoi?
8: Eh bien, justement, je te rappelle, parce que, bon, comme je disais, j'ai laissé un peu tomber quand j'avais GG, ça me gonflait.
5: Ouais.
8: Et là, je reprends, mais...
5: Non, mais GG, parce que le jeudi, arrêtez de me gonfler avec GG qui...
8: Oui, bah justement, c'est pour ça que
5: ça m'a gonflé. C'est un truc qui m'énerve, c'est les gens qui disent, moi, j'écoute plus ce qu'il y a GG. GG, il passe que le jeudi et à 1h du matin. Alors, arrêtez de me gonfler, c'est 2 heures d'émission sur tout le reste que j'ai, donc...
8: Exactement, mais
5: c'est la fausse excuse.
8: J'avais laissé tomber, moi.
5: Ouais.
8: En parlant de ça, justement, je voulais pousser un coup de gueule, moi.
5: Non, mais attends, Patricia, si je te fais intervenir, c'est parce que t'as 46 balais, je voyais que tu te donnes un petit coup de main concernant Virginie et son problème de fellation et tout ça, là.
8: Ouais,
5: après, on parlera de tes problèmes, ton coup de gueule, après, hein,
8: ouais, Patricia. Ouais, bah, elle a tout à fait raison. Parce que je vais te dire un truc, Max, t'as qu'à commencer, toi, à le faire à un mec, tu leur vends et tu leur
5: après. Mais attends, mais...
8: Attends, qu'est-ce que tu réponds à ça? Fais-le, tu vas voir, c'est dégueulasse.
5: Mais attends, mais nous, en échange, on va bien dans le minou.
8: Mais c'est pas dégueulasse.
5: Pardon?
8: C'est pas dégueulasse, c'est pas pareil. Ça
5: je peux t'assurer qu'il y a des fois... non, mais attends, moi, on me l'a dit, en plus, j'ai souvent entendu il y a des fois, ça transpire.
6: Attends, Mac,
5: hein.
6: Tu l'avales pas, le minou, hein?
5: Non, mais ça transpire, là-dedans.
6: Ouais, c'est complètement différent,
5: en fait. Arrête. Eh ben, dans ces cas-là... Non, mais attends, dans ces cas-là, on est plus sérieux, parce que là, on déconne sur le sujet, mais Virginie, ouais. Un, rien ne t'oblige de le faire si t'aimes pas. Deuxièmement, si t'es prête à voir le fait que tu veux pas aller jusqu'au bout, bah, à un moment donné où tu sens que ça va arriver, bah, tu t'enlèves.
6: Non, mais attends, moi, je vois ça comme ça, mais
5: t'as 17 ans, t'as le temps, puis t'es peut-être pas avec un mec qui te fait kiffer.
6: Parce que pour lui, c'est tout, quoi, en fait.
5: Bah oui, mais bon, parce que...
6: À chaque fois, c'est le sujet qui revient sur la table, et bon, ben voilà, quoi.
5: Non, dans la bouche.
6: Oui, plutôt.
5: Parce que si tu la fous sur la table... Mais...
6: Non, c'est pas bien.
5: Non, mais rien, on peut pas obliger une fille de faire ça. Je veux dire, non, mais là, je déconnais tout à l'heure, mais là, je te rejoins. C'est vrai que pour un mec, c'est... Moi, j'ai jamais eu... J'ai jamais rencontré une fille qui voulait absolument pas le faire, qui était cadorique. Non, là-dessus. Maintenant, t'es jeune, en même temps, je peux comprendre. Le mec avec qui t'es, est-ce que vraiment tu kiffes avec? T'es bien avec
6: lui?
5: Ah
6: oui, non, oui, c'est super, quoi. C'est vraiment le top.
5: Bon, et c'est le fait de le faire. Pour toi, c'est dégradant?
6: Non, pas dégradant, mais disons que j'ai peur de vomir ou de, tu vois, que ça...
5: Mais tu vas pas jusqu'au bout.
6: Pas du tout, quoi.
5: Mais oui, c'est parce que tu t'y... Parce que... oh là là,
6: c'est dégueulasse.
5: C'est délicat d'en parler, mais non, c'est pas dégueulasse. Ça dépend, t'es pas obligé d'aller. Attends, mais là, on va être un peu, c'est même pas une question des crues, parce que c'est comme ça, t'es pas obligé, de le faire tout le temps, de le faire longtemps, t'es pas obligé d'aller profond, t'es pas obligé. Quand tu sens que t'es pas bien, c'est à toi de diriger le truc. Donc quand tu sens que ça fait, que c'est pas agréable, bah t'arrêtes, et puis c'est tout, quoi.
6: Ouais, non, mais attends, je vois ce que tu veux dire, non, je le fais. Mais bon, si, pour lui, c'est pas assez, parce que c'est une preuve d'amour, il faudrait
5: Non, alors là, je vais dire,
6: compagnie,
5: là, je vous rejoins, les filles, c'est pas du tout une preuve d'amour là, les mecs, vous êtes vraiment des. Non, là, je m'adresse
9: des
5: à ton.
9: Des ingrats.
5: Non, mais ouais. Là, non, mais là, le mec, ça veut dire qu'il pense qu'à sa gueule et à aucun moment il pense à ta bouche.
8: Oui, exactement.
9: Bah ouais,
8: il pense pas qu'à sa gueule, oui, c'est vrai.
5: Non, mais là c'est très égoïste. Il y a des filles qui le font plus pour faire plaisir aux mecs que pour se faire plaisir. Il y a des filles qui aiment bien faire ça. Il y a des filles qui adorent carrément, qui vénèrent ce truc-là. Et puis il y a des filles, je sais pas, c'est peut-être pas le bon moment. C'est peut-être, t'es peut-être pas prête à ça. Ça viendra peut-être plus tard. Je sais pas. Toi, Patricia, tu le fais jamais?
8: Non. J'ai jamais fait jusqu'au bout parce que justement, c'est le même truc que Virginie.
9: Ouais.
8: Arrivé à un certain moment, mais je bloque. Moi, je sais que si je sens, parce que tu le sens.
5: Oh.
8: Et bien, c'est clair. Non, je suis.
5: Mais ça fait du bien aux amygdales, putain.
8: Non, mais j'en ai plus d'amygdales, alors laisse tomber.
5: Ah bah d'accord, ok, d'accord, c'est peut-être pour ça alors. Ouais.
8: Non, mais il faut pas qu'elle se force et un mec. En fait, c'est vrai que le mec qui dit c'est une preuve d'amour, c'est pas vrai.
5: Non, ça c'est des conneries. Ça c'est
8: voilà,
5: pour que.
8: Ça, c'est de l'égoïsme, c'est pour sa gueule.
5: Ouais, voilà, exactement. C'est pour dire, voilà, exactement. Et toi, ça te fait douter, ça t'emmerde et tout.
9: Ben
5: et,
9: ouais.
5: Et est-ce que toi, il te fait des petits cunilingus?
9: Bah oui, quand même.
5: Bien ou
9: oui,
5: pas?
9: Oui, non, c'est très bien, oui.
5: En plus,
8: attends, Virginie, un truc, ouais. Max, même pour toi, c'est quand tu parles du minou, c'est quand vous faites un cunilingus à une nana. En général, c'est sur le clitoris. C'est
5: ah non, ah non, non. Ah non.
8: Oui, mais tu peux y aller à l'intérieur, mais t'es pas obligé non plus.
5: Ah, on est bien, ouais, non, voilà, mais d'accord, ouais. Bien sûr.
8: Donc à l'extérieur,
5: c'est autour des parois, pas. C'est ouais.
8: Oui, d'accord, mais t'es pas obligé non plus. Si le mec il veut pas le faire, il le fait pas.
5: Bien sûr. Et,
8: bon, ben ici, au niveau du clitoris, y a rien.
5: Ouais. Et puis des fois, c'est mal fait. Alors des fois, les filles disaient ou toi, tu le fais trop violemment, ou c'est pas bien fait. Ou...
8: Ah oui, ça y est, il faut avoir le coup de langue aussi. Hein.
5: Bah oui. Et puis il y a des.
8: Il y en a qui sont doués en langue, il y en a qui le sont pas.
5: Non, puis il y a des jours avec, des jours sans, puis il y a des jours t'en as plus envie que d'autres. Moi, personnellement, des fois, des fellations avec tous les mecs comme ça, puis il y a des moments où t'as plus envie que d'autres. Hein.
8: Oui, c'est sûr. Hein. Non, mais de toute façon, c'est comme tout. Voilà.
5: Ah, c'est comme des fois, t'as envie que ça se passe tout de suite et vite, et puis il y a des moments où tu veux que ça soit vachement plus câlin, et puis voilà, quoi.
8: Voilà.
5: Hein? Tiens, on a une réaction de Christelle, qui a 25 ans, qui est de Reims, et qui voulait réagir justement à ton sujet, Virginie.
10: Ouais. Donc, moi, je t'appelle. Tu m'entends, là?
5: Calme-toi, toi.
10: Mais si je...
5: Salut,
10: j'ai le retour, là, alors ça c'est bizarre.
5: Bah, baisse la radio.
10: Elle est éteinte, c'est bon.
5: Salut la suceuse.
10: Salut. Merci pour l'appellation. Non, moi je t'appelle, c'est la première fois que j'écoute votre radio, donc une petite insomnie, donc j'allume.
5: Ouais.
10: Et puis je voulais réagir par rapport à donc Virginie, c'est ça, qui disait que ouais. Son copain voulait qu'elle fasse une fellation. Donc moi je vais lui en parler à Virginie, donc j'ai 25 ans.
9: Ouais.
10: J'ai eu plusieurs copains et effectivement je leur fais la fellation, je fais jusqu'à fond. Et je peux te dire qu'il faut pas avoir de mauvais a priori. C'est vraiment bien, ça n'a pas de sale goût, c'est pas dégueulasse. Seulement il faut y aller. Hein, c'est plus psychique que physique.
5: Ça chauffe un peu, c'est chaud. Hein.
9: Et la première fois, t'as pas eu la prévention,
5: ça c'est... Non, je demande.
10: Bah, la première fois, c'est bon, c'est sûr. Moi, je sais que la première fois, j'ai eu comme un petit mouvement parce que t'es là. Mais si t'as du mal la première fois, t'es pas obligé de tout mettre dans la bouche et d'absorber. Tu peux faire couler délicatement sur lui, lécher tout petit à petit.
5: Oh, c'est top cette émission. Elle est
10: non,
5: top cette émission.
10: C'est vrai, c'est comme ça que ça se passe. Oh, c'est sûr, il faut pas regarder les films porno où elles
5: non,
10: vont
5: non,
10: être dessus. Ça se passe pas comme ça, c'est très doux, tu vas lécher doucement et tout, c'est comme ça qu'il faut faire.
5: Bon, je fais une nuit 100% nana demain encore.
10: T'en fais souvent, Max, parce que moi, c'est vraiment que j'entends ça et je me dis, faut que je réagisse.
5: De temps en temps, oui.
10: Mais tu sais, faut pas croire Virginie, et j'en connais beaucoup, parce que moi, je travaille dans un milieu d'hommes et j'ai pas mal de copains qui viennent me parler des problèmes de leur nana.
5: C'est des bites, merde. Non, je plaisante, je déconne.
10: Tu m'as dit,
5: je disais, sucer des bites, merde.
10: Non,
5: mais je déconne. Ouais, je plaisante.
10: Et je voulais dire à Virginie que je connais mais plein de filles qui font pas ça. Et puis même.
5: Moi, je m'en fous, je la plaque.
10: Mais pour y venir, c'est vachement bon, c'est tout doux.
9: Ouais, mais en fait.
5: Non, mais attendez, je voudrais quand même dire un truc.
10: Ouais.
5: On a entendu Virginie témoigner. Bon, sympa, maîtrise tout nez. On a entendu Héloïse. Ah, je veux dire, elle a jamais vu la couleur d'un gland.
10: Oh non, faut exagérer.
5: Patricia, 46 ans, plus d'amygdale, tristounette. D'un coup, il y a une fille qui suce, elle a le sourire aux lèvres, je veux dire, elle a la pêche, elle a la patate,
10: mais c'est
5: je veux dire.
10: Mais moi, j'aime ça. Et j'ai vu
5: Virginie.
10: Avec mon âme.
5: Virginie.
10: Et j'aime bien réveiller dans la nuit comme ça aussi.
5: Virginie.
9: Oui.
5: Tu veux être heureuse?
9: Ouais.
5: Tu veux avoir la pêche?
9: Ouais.
5: Eh ben, suce, bordel. T'entends Christelle comment elle est? Non, mais je plaisante, hein. Non, mais ça, c'est ce qu'elle. Non, mais Virginie. Non, mais Christelle.
9: Bon, mais tu vois, déjà, ça m'encourage. Un peu plus, quoi.
5: Bien sûr, Christelle, en même temps, là encore, de nouveau, je reviens du côté de Virginie, sérieusement, et du sujet, parce qu'on plaisante sur les conneries, la machin, sur le. Il y a des filles qui adorent ça, il y a des filles qui n'aiment pas ça, quoi.
10: Ouais, voilà, ouais, c'est clair, mais c'est pas son... Je veux dire, c'est pas comme... parce qu'elle connaît pas aussi, il faut essayer, c'est comme tout.
8: Non, non, c'est pas qu'il faut qu'elle essaye, c'est que, comme dit Max, il y a des filles qui aiment, il y a des filles qui n'aiment pas, et qui n'aimeront jamais. Virginie, si ça se trouve, elle pourra le faire 10 fois, 15 fois, elle n'aimera
11: non,
8: jamais.
11: Non, mais pas 10 fois, une fois, mais au moins une fois pour qu'elle essaye.
10: Une fois, voilà, ce qu'elle essaye.
8: Mais même une fois, si elle aime pas, elle va pas se forcer.
11: Non, mais attention, Patricia, elle dit pas qu'elle aime pas, elle dit que pour le moment, elle y arrive pas, mais comme elle dit, peut-être qu'un jour, ça va lui arriver.
9: Je trouve ça excitant, quoi. Je suis tentée, mais j'arrive pas à sauter le pas.
10: Eh ben, écoute-moi,
11: Attendez, tout le monde parle en même temps. Attendez. Vas-y, Christelle, et ensuite Patricia. Vas-y, Christelle.
10: Je voulais dire, Virginie, la meilleure explication qu'elle va avoir, c'est quand elle va le faire petit à petit, quand elle va voir la réaction de son copain, surtout qu'elle lui fait ça alors qu'il le demande pas. C'est encore mieux qu'elle le réveille en pleine nuit, qu'elle lui fait ça pendant qu'il dort.
11: Putain, alors ça c'est top.
10: Et je peux te dire, quand tu vas voir sa réaction et la jouissance qu'il va prendre à te voir faire ça, mais moi, quand je le fais, mais ça me remplit de bonheur, parce que quand tu fais ça, en plus, si tu l'aimes, ce qui est le plus important, je pense, ça va te remplir d'un bonheur incroyable.
11: Oh
10: tu verras que tu viendras naturellement après. Parce que c'est un bonheur que tu partages de donner du plaisir.
11: Oh là là, Christelle, elle est énorme. Elle. Non, mais en pleine nuit, se faire réveiller comme ça, moi, après, ça m'excite, je me laisse, je vais regarder un De Funès direct.
10: Ouais, et puis toi, tu le fais aussi à ta copine, c'est aussi sympa, non?
11: Ouais.
10: Ouais, et bah tu vois. Donc,
3: c'est vrai, c'est voilà. Point de vue,
10: c'est
3: Max.
10: Un échange, l'amour, c'est comme ça.
11: Quoi, ouais.
3: Enfin, je te verrais pas quand même réveiller ta nana en pleine nuit en train de lui faire un cunilingus, autant pour moi.
11: Eh bah, pourtant, ça me dérangerait pas, tu vois, loin de là. Hein. Si je savais que je pouvais le faire... Ah non, mais ça me dérangerait pas du tout. Ah bah non, ça me dérangerait pas du tout, non. Moi, de réveiller, tout ça, ça m'arrivait combien, je sais pas combien de fois, ne serait-ce que le truc, de toute façon, qui est tip-top, hein, parce que là, on change, entre guillemets, un petit peu de sujet, enfin, sans vraiment sortir. Mais le fait de réveiller une personne après pour le faire, pour faire l'amour, attends, là, ça, c'est top. Ça m'arrivait à peu près 100 fois, c'est fabuleux, ça. Hein.
10: C'est super. Ouais. Mais tu sais, c'est énorme. Le top, c'est quand t'as pas réussi.
11: J'entends pas beaucoup parler, Louise, hein. Elle est larguée. Elle est à l'ouest.
9: Ouais, ouais. Et la première fois quand tu l'as fait, ça s'est bien passé. T'as pas. Il y a eu aucun problème. T'as pas rejeté.
10: Non, ça s'est bien passé. Mais je veux dire, il faut pas. Si tu y vas vraiment en douceur, tu laisses monter. À la rigueur, la première gorgée, bon, tu sais que quand ça va éjaculer par saccade, tu sais que tu peux pas. Si vraiment t'as une répulsion, tu vas faire glisser sur tes doigts.
11: C'est énorme cette émission.
10: Mais laisse tes doigts, sinon tu verras, tu viendras naturellement. Et puis petit à petit, tu remontes le long de son sexe avec ta langue.
11: Christelle.
10: Et ça viendra petit à petit.

0: fois avec chacun.
1: Ouais.
0: Mais c'est vrai que je ne peux pas. Voilà, oh c'est bien, je ne peux pas parce que.
1: Ouais, mais au moins t'as essayé, puis voilà.
2: Mais ce que les mecs,
0: c'est clair, j'ai essayé.
2: Patricia,
0: voilà, c'est pas mon truc. Hein.
1: Non, Patricia.
2: Patricia, t'étais vraiment amoureuse des mecs avec qui t'étais, ceci dit.
0: Plus qu'amoureuse.
2: D'accord, ok. Donc,
0: j'avais dans la peau, hein. Donc.
2: Ah bah carrément, d'accord. Sa peau, elle est jusque là, d'accord. Bah écoute, voilà, ça s'explique pas, et puis c'est comme ça.
0: Bah voilà. Et pourtant, je voulais les surprendre.
2: Oui, Christelle.
1: J'interviens parce que j'adore parler des tabous sexuels parce que je trouve que normalement le mot tabou n'a
2: pas
1: existé.
2: C'est pas un tabou, ça.
1: Non, ça devrait pas exister, mais je voulais parler en généralité, parce qu'il n'y a pas que la fellation qui pose des fois des problèmes.
2: Non, mais là, on en a parlé parce que c'est Virginie qui a apporté le problème. Effectivement, il y en a plein d'autres.
1: Voilà, tout à fait. Ouais. Mais je veux dire que...
2: La sodomie, les machins...
0: La sodomie, oui, il y a d'autres choses. Hein.
2: Ouais, non,
1: voilà,
2: non.
1: La sodomie, pareil, mais... plutôt que se bloquer, il faut essayer. Et bon, en sodomie, on peut prendre un plaisir incroyable aussi.
2: Ouais. Alors toi, je te dessine aussi l'anus d'or. J'espère que tu as encore de la place
1: J'ai pas tout dit, Max, encore. Mais c'est parce que j'ai eu de très bons professeurs aussi.
2: Messieurs,
1: il faut être très bien avec les femmes, surtout au début. C'est à vous qu'on doit surtout vous décerner ça, parce que si on tombe sur de mauvais amants au départ, on va être bloqué ou on va pas savoir bien faire l'amour après. Ça dépend de vous, surtout.
2: Bah écoute,
1: moi je dis merci toujours à mes ex.
2: Écoute, Christelle, ravi d'avoir fait ta connaissance, tu vois, comme
1: ouais,
2: quoi.
1: Ouais, c'est sympa.
2: Un petit zapping de tout. Non, mais c'est comme ça, c'est marrant, c'est rigolo, tu vois.
0: Je peux l'ouvrir deux secondes.
2: Non, pour l'instant, toi, tu fermes ta gueule.
1: J'ai pas envie de la fermer.
3: Il est rigolo, Max.
2: Mais
3: va... ce soir, hein,
2: mais je suis pas rigolo. Qu'est-ce que tu veux? Tout le monde veut parler. Patricia, tu fermes ta gueule.
0: Oh,
2: attends,
0: mais
2: Patricia. Merde, depuis le temps qu'on se connaît.
0: C'est pour dire à Christelle qu'effectivement, c'est vrai, elle a tout à fait raison. Il s'agit aussi de savoir que les mecs, en général, le 3 quarts, à 99%,
1: oui.
0: Ne pensent d'abord qu'à eux avant de penser à leur femme.
1: Tout ouais.
0: C'est vrai que si elle est tombée sur des hommes qui pensaient à elle, qui savaient lui faire tout ce qui était
2: préliminaire,
0: qui faisaient bien l'amour avec elle, qui savaient qui lui donnait envie, c'est vrai qu'elle, bon, effectivement, elle peut le faire. Mais si tu tombes sur des glands, en parlant de glands justement, on est dans le sujet, je veux dire, c'est pas, tu peux pas.
1: Clair. Mais là, la solution, c'est très simple. C'est pas aller de pas sortir avec un mec en boîte comme ça et coucher avec lui, parce qu'alors là il va prendre son pied le mec, il en a rien à foutre parce qu'on fera qu'un trou.
0: Oui,
1: pour
0: non,
1: lui,
0: mais c'est sûr
1: c'est
0: que c'est pas comme ça que ça va se passer.
1: Pour qu'il y ait de l'attention, il faut qu'il y ait de l'amour parce qu'il aura envie de nous donner du plaisir. Parce que lui, son plaisir, il peut l'avoir rapidement, plus ou moins, tandis que nous, c'est plus difficile. Mais une fois qu'il nous aime, il va nous donner du plaisir. En plus, il va vouloir nous en donner à répétition. Et il prend autant son pied à nous voir prendre du plaisir en plus.
0: Exactement. Voilà. Mais c'est ce que moi le mec a beaucoup essayé justement. C'est ce qu'il m'a dit. Il m'a dit, j'aime beaucoup donner du plaisir.
1: Voilà.
0: Je préfère donner du plaisir, j'en prends en même temps, mais d'une manière différente.
2: Mmh.
0: Et c'est vrai que c'est... Bon, moi, après, si moi, je ne voulais pas faire certaines choses, il me l'obligeait pas.
1: Ouais.
0: Il ne l'obligeait pas, parce qu'il savait très bien que je ne pouvais pas, malgré que j'ai essayé, pour lui faire plaisir.
1: Ouais.
0: Je pensais que je lui donnais le retour, mais je n'ai pas pu y arriver. Bon, mais ce n'était pas un problème, ça ne nous a pas empêché de rester 4 ans et demi ensemble.
1: Non, mais moi, je connais des couples, ça marche très bien. Bon, chacun a son accord sexuel, après, hein, de toute façon.
2: Et en plus de ça, Virginie, là également, c'est que... Bon, on parle de la fellation, mais je veux dire, on peut très bien s'en passer. Il y a quand même de multitudes d'autres choses à faire, hein, sans aller pour
3: le... Non, mais sur le reste, il n'y a pas de problème. Mais bon, c'est surtout ça, parce qu'il en parle avec ses copains, tout ça, puis bon, il a l'impression qu'il y a que moi qui bloque là-dessus. Alors bon,
2: bah écoute, ça veut dire qu'il t'aime pas vraiment, parce que s'il reste bloqué là-dessus, à un moment donné, tu lui fais, écoute, s'il y a que ça qui t'intéresse et que tu veux absolument que je le fasse, menace-le, même si tu le penses pas, de qu'il arrête, quoi, d'être avec toi. Et tu vas bien voir, s'il est capable de te quitter pour ça, c'est que vraiment, ce mec-là, t'es pas
3: tendre.
2: Non,
3: il n'est pas capable, mais ça me met mal à l'aise quand
2: mais
3: même.
2: Mais dis-lui, il n'y a pas à être mal à l'aise là-dessus.
3: Non, mais non, je voudrais lui faire plaisir.
2: Mais attends, mais tu peux lui faire plaisir sur plein d'autres trucs, quoi. Je sais pas, achète-lui des PlayStation ou des jeux vidéo. Je sais pas, tu te démerdes, il y a plein d'autres trucs. Christelle, merci pour ton témoignage en tout cas.
1: Merci, allez, bonne nuit.
2: Ravi, puis j'espère que tu viendras nous rendre une visite de temps en temps la nuit maintenant qu'on est là. Hein.
1: Bah, je vais écouter de temps en temps si c'est toujours aussi marrant, ça va.
2: Ah non, c'est-à-dire que par exemple demain à la même heure, c'est un mec qui s'appelle Gérard qui fait partie de mon émission, c'est un débat, mais c'est un mec, un auditeur à la base qui vient.
1: Ouais.
2: C'est particulier, hein.
1: C'est
3: non,
1: quoi
3: si ça parle bien, Christelle.
2: C'est trash, mais c'est particulier, hein. Mais c'est assez trash au niveau de l'ambiance, hein.
1: Ah bon, ben j'écouterai, puis je verrai bien. Si
2: voilà.
1: Bien, j'appelle.
2: Voilà, la semaine prochaine, il y aura une autre émission à la même heure. D'ailleurs, j'en profite pour faire un coup de pub entre minuit et 3 heures. Il y aura une autre nuit, mais qui sera un peu différente, qui sera ce que j'ai intitulé, entre guillemets, mais le titre ne veut rien dire, qu'on appelle nuit 100% intime, dans le sens le côté encore un peu plus proche des gens. Et je testerai une émission comme je l'ai jamais faite, vraiment moi personnellement, c'est aborder des sujets avec des gens qui ont des véritables problèmes personnels, beaucoup moins drôles, mais qui peuvent être intéressants dans le sens où on peut découvrir un petit peu plus les gens qui nous entourent au quotidien, quoi. Donc ça sera une nuit, mais vraiment exceptionnelle, il n'y en aura qu'une comme ça.
1: On va connaître la fâche cachée de certaines personnes.
2: Voilà, exactement.
1: Ça va être intéressant de jouer un peu
2: Sur les problèmes, ça peut être des problèmes avec...

0: qu'on peut avoir avec les parents, avec sa copine, des problèmes qui sont même beaucoup plus sérieux sur la drogue, tout ça. On abordera exceptionnellement des sujets comme ça entre minuit et 3h mardi prochain, quoi.
1: J'écouterai.
0: Ah, c'est intéressant. C'est pas pour du voyeurisme, mais c'est intéressant de s'apercevoir qu'il y a des gens autour qui sont pas.
1: Tu sais, les problèmes, la plupart du temps, il y a des points communs, on peut en débattre, on a toujours des choses à apporter, puis si ça peut aider d'autres personnes, tant mieux.
0: Christelle, ouais. Je te souhaite une bonne nuit.
1: Bonne nuit à vous tous.
0: Hein. Amuse-toi bien, tu quittes pas, on va te repasser le standard Gaëlle ou Apolline, très
1: d'accord.
0: Et okay. Puis on va faire de même pour Virginie, on va t'embrasser également, on va te laisser Virginie,
1: okay, ouais,
0: pour
1: d'accord.
0: Laisser place aux autres. Donc Virginie, je t'embrasse et puis
2: ouais,
0: Christelle.
2: Moi aussi, je pourrais bien t'embrasser demain après-midi.
0: Pourquoi demain après-midi c'est...
2: Tu m'autorises à venir
0: C'est-à-dire
2: tu vois de quoi je parle.
0: Non.
2: T'es où demain à 18h?
0: Ah, bien sûr, ah oui, d'accord, oui. D'ailleurs, concert de mon pote, pour ceux qui aiment la house et qui sont sur Paris, de Chaz, qui sera à la FNAC des Champs-Élysées.
2: Ouais.
0: Hein, donc ouais, bah oui, tu pourras passer.
2: Ouais, je bosse demain.
1: Okay. Ouais, très bien.
0: À 18h.
2: Ouais.
0: Soyez là un petit peu avant, d'accord, qu'il n'y a pas de problème.
2: Bon ben bah, c'est très bien. Bah, je t'embrasse Max et merci à tous et
0: d'accord.
2: Bonne soirée.
0: Allez, bisous, bonne nuit. Attention, faut les enlever, vous quittez pas, on vous repasse le standard, faut les repasser hors antenne et Héloïse donc on va tchatcher un petit peu ensemble hein. Et Patricia va rester avec nous en air. Patricia, t'es toujours là?
3: Oui, je suis toujours là, t'es
0: bon, il y a que Patricia et Héloïse là. Il faut les enlever les autres maintenant, les enfants.
1: Moi, je suis encore là, j'attends qu'on m'enlève.
0: Ouais, il faut peut-être vous percuter maintenant. Hein. Tous ceux qui sont à qui j'ai dit au revoir, c'est-à-dire, ça va vite, pourtant ça prend deux secondes. Christelle, c'est bon, et Virginie. Alors, Héloïse et Patricia.
3: Oui.
0: Alors, Héloïse, d'abord, bonsoir. Héloïse, elle est là. Qu'est-ce que vous faites, les filles, ce soir? Vous avez à aucun moment faire une manip correcte, ça serait bien. Héloïse, elle est sur la 4.
3: Moi, je suis là, il n'y a pas de problème, sauf que je ne m'appelle pas Héloïse.
0: Mais
3: tout,
0: Patricia, t'es avec nous, mais Héloïse, c'est là.
1: Mais je suis toujours là.
0: Allô? Bon, très bien. Puis il y a une autre qu'il faut retirer. C'est... Marquez sur un bout de papier sur quelle ligne elles sont, ça sera beaucoup plus simple. Héloïse.
4: Oui.
0: Alors.
4: Bah voilà, en fait, ça va faire un an, ça va faire 2 ans au mois d'avril que je sors avec mon copain.
0: Mmh.
4: Et je commence un peu à avoir ras-le-bol pour diverses raisons.
0: Lesquelles?
4: Bah déjà, sûrement la lassitude.
0: Ouais, mais pourquoi la lassitude?
4: Bah, je sais pas, ça fait.
0: Parce que vous partagez plus rien ensemble? Parce que vous avez plus de.
4: Bah, je pense qu'au bout d'un moment, quand tu connais tout. Quand un couple connaît tout l'un de l'autre, bah, t'en as un peu marre.
0: Oh, bah non, ça veut rien dire. Ça veut dire que les couples ne devraient pas durer plus d'un an et demi?
4: Mmh.
0: Ouais, demandez bien, ça,
4: pas
0: ce que tu dis.
4: Que...
0: Bah oui, pas forcément, parce qu'il y a des gens qui sont ensemble depuis 50 ans et qui s'aiment. Alors, ça veut rien dire ce que tu dis. Hein.
3: Non, mais ça dépend quel âge elle a aussi.
0: 19 ans.
3: Oui, ben voilà, les jeunes, elle a besoin de changer.
0: Non, c'est pas parce qu'on a 19 ans que ça veut dire qu'au bout, effectivement, d'un an et demi, deux ans, on n'a plus rien à se dire et qu'on sait tout de l'autre, non
4: c'est... Non, mais c'est pas ça, c'est...
0: Pas d'âge. Ma soeur, elle a 21 ans, elle, ça fait 3 ans qu'elle est avec un mec, elle est toujours aussi bien et elle m'a pas dit au bout d'un an, faut que je change de mec, tu peux m'expliquer, j'en ai marre, je sais pas comment lui dire, parce qu'au bout d'un an, de toute façon, on sait tout de lui. Patricia.
3: Non, mais c'est pas ça, mais c'est l'envie de changer aussi.
0: Non, j'ai pas dit le contraire.
3: Personne.
0: Non, mais Héloïse disait, j'étais un peu pointilleuse sur les mots, elle disait, oui, ça fait un an qu'on se connaît, un an et demi, tu vois, puis au bout d'un an et demi, on n'a plus rien à se dire, tu vois, on sait tout l'un de l'autre. Au bout d'un an et demi, non.
3: Bah, en principe, au bout d'un an et demi, non.
0: Bah non, c'est le début. C'est le début d'une grande aventure, Héloïse. Bon, ceci dit, donc, qu'est-ce qui a fait que tu t'es lassé de lui? C'est quoi? C'est que physiquement il te plaît moins? C'est que vous parlez, les points communs que vous aviez avant? Ou je sais pas, les plaisirs que tu avais avec lui aujourd'hui? Je sais pas, c'est quoi? Donne-moi un peu plus de détails.
4: Bah, oui, il y a un peu de ça. Puis il y a quelques petits défauts. Bon, bah, avant ça me passait par-dessus la tête, mais maintenant j'en ai un petit peu marre au bout de 2 ans, quoi. Genre, il y a un peu trop possessif, des trucs comme ça, quoi.
0: Ah, oui, d'accord. Donc ça, c'est pas que tu t'en es lassé, c'est que son comportement a changé, ce qui est pas pareil, tu vois?
4: Ouais, d'accord.
0: Qu'est-ce qui t'a...
4: Il y a pas que ça, ça. Le fait que j'en ai marre, ça a un peu augmenté le fait que je le trouve jaloux, que je le trouve possessif, etc.
0: Ouais. Et
3: au début, au bout de 6-8 mois, 1 an, tu vois pas vraiment les défauts, c'est qu'après que tu t'en rends compte.
0: Oh, ça peut...
4: au début, tu cherches pas à les trouver en plus.
3: Non, tu les cherches même pas.
0: Oh, ça peut arriver plutôt que ça, hein, ceci dit. Hein. Moi, j'ai connu des filles qui étaient avec des mecs, et puis elles me disaient, putain, je suis amoureuse et tout, c'est génial. Et au bout de 2 mois, quoi, le mec se montrait sous son vrai jour, et c'était une véritable catastrophe, quoi. Le mec était, mais d'un possessif, mais c'était hallucinant. Donc, il faut même pas attendre 8 mois pour se montrer sous son vrai jour. Des fois, ça peut le faire au bout d'un mois, 3 semaines, 2 mois. Hein.
3: Ouais, mais bon. Ils sont possessifs, quand même, dans l'ensemble.
0: Ouais, moi, pour prendre mon cas perso, parce que c'est là, moi, ce soir, moi, pas vraiment, non.
3: Non, toi, je pense pas, parce que...
0: Défaut, c'est que je le suis pas, quoi.
3: Du tout. Non, c'est pas un défaut, Max.
0: Pardon?
4: Du tout, du tout.
0: Bah, écoute.
4: C'est quoi, vous l'êtes un petit peu, puis bon, vous dites, vous l'êtes jamais, donc.
0: Non, mais moi, je le suis pas vraiment, non. Non, pas vraiment, non. Ah non, non, non, non. Moi, j'ai jamais fait des histoires pour quoi que ce soit. Je me suis jamais posé de questions. Non.
4: Bah, t'es cool, ça.
0: Ouais, non, mais des fois, ça peut être un défaut, parce que des filles à qui ça peut agacer, parce que t'as l'impression qu'en fin de compte, t'aimes pas la personne ou que t'en as rien à foutre. Ouais, non, mais ça peut être un, ça peut être un véritable défaut, hein. Ça m'a pas desservi au point à ce qu'on s'arrête, mais ça m'a pas, des fois, rendu service, hein.
3: Mais dans ce cas-là, ce que tu fais, mais tu, de temps en temps, tu lui montres un petit signe de jalousie, comme ça.
0: Non, mais faire semblant et te faire croire de qui c'est qui t'a appelé, où tu vas, tous ces plans-là, je sais pas faire.
3: Non,
0: quoi.
3: Non, mais pas sur ça, pas sur ce genre de truc.
0: Ouais.
3: Mais
0: bon,
3: toujours un petit truc, même sans vouloir faire semblant ou inventer ou n'importe. Tu peux, il y a quand même un moment, si tu vois qu'elle regarde quelqu'un d'autre, il y a bien un moment où ça va te prendre un peu la tête. Et bien dans ce cas-là, tu le lis.
0: Non, mais oui, effectivement, ça va un petit peu m'agacer. Je vais regarder, ça peut m'agacer, ça dure sur la longueur, mais à aucun moment j'irai le voir, j'irai voir la nain, bah, ça va, le mec,
3: ah
0: ça
3: non,
0: va, tranquille.
3: Voilà, non, non, faut pas non plus dépasser les limites. Attends, il y a des.
0: Mais j'irai pas lui dire après la soirée, ça va, le mec, pendant la soirée, à un moment donné, t'étais où, je te voyais tout le temps. Je sais pas, non, j'arriverai pas, non. C'est-à-dire que je vais le garder pour moi, la rigueur, mais j'irai pas lui dire. Non, mais à ce moment-là, je constate, je regarde, j'observe et je vois. Et puis si ça se répète, ça veut dire qu'il y a un problème. À ce moment-là, j'en parle et ou j'arrête carrément, ou je passe à autre chose. Puis voilà.
3: Bah si tu lui en parles, déjà, c'est que ça prouve. Bon, pour elle, ça va lui prouver que tu t'intéresses à elle. 100%.
0: Non, mais j'ai pas dit non plus. J'ai été complètement désintéressé de la personne avec qui j'étais. Sinon, je reste seul. Hein. Bah non, j'ai pas jusque là. Mais je parle de la jalousie, le fait d'être possessif. Ça, c'est pas mon truc.
3: Non, ça, c'est pas bon. Non.
0: Non.
3: En général, c'est pas bon parce que ça devient maladif. Mais... c'est des gens qui le sont. Ont souvent des choses à se reprocher. Quand ils le sont trop. Hein.
0: Et puis plate comme moi, elle. Hein. Héloïse,
4: oui.
0: On parle avec Héloïse quand même, on va revenir sur le problème d'Héloïse.
4: Je
0: alors. Non, non, mais c'est vrai que c'est instructif, tu parles à deux adultes là, pour Héloïse c'est le kiff quoi.
4: Ah ouais, c'est
0: bon, Héloïse.
3: Deux adultes, t'es pas vraiment adulte encore. Hein.
0: Bon, attends, tu te prends pour qui toi? C'est pas parce que t'as 46 ans que ça veut dire que t'en es une, hein?
3: Ah mais si, non, pas du tout.
0: Il y a des gens qui ont plus bourlingué à 25-29 ans qu'à 46-50 ans. Hein.
3: Non, pas du tout, au contraire, moi je retourne carrément à l'adolescence, tu vois, pour te dire.
0: Ah, pisseuse alors.
3: En parlant de la soirée que tu disais que tu allais faire...
0: Bon, on peut parler d'Héloïse, Patricia?
3: Oui, non, mais je finis deux secondes pour
0: T'as tout...
3: ouais. Pour justement dire certaines choses, pourquoi je reviens à l'adolescence. Hein.
0: D'accord, bon, alors Héloïse.
4: Oui.
0: Donc alors?
4: Bah ouais, voilà, parce que j'ai déjà essayé plusieurs fois de le laisser tomber comme j'ai fait avec avant.
0: Ouais.
4: Mais c'est pas pareil, parce que je crois que c'est la première fois que je reste aussi longtemps.
0: Alors on va donner le numéro de téléphone au passage si vous voulez réagir parce que ça s'est un peu calmé parce que les gens n'ont peut-être pas l'habitude à ce qu'on déborde aussi tard dans la nuit donc ils sont un petit peu surpris. Donc c'est nuit 100% d'un an, on le rappelle. Donc il y a que les filles qui peuvent appeler, elles peuvent en profiter, la nuit est à eux. 0-803-08-5000, je répète. 0, pardon, elle, j'ai plus l'habitude. 0-803-08-5000, appelez mesdemoiselles si vous voulez réagir ou apporter, discuter d'un petit sujet. Alors vas-y Louise donc. Et donc oui. T'as essayé à plusieurs reprises, quand tu dis avoir essayé, c'est que tu lui as dit ouvertement ou non?
4: Ben non, en fait, si tu veux, c'est genre, t'essaies de commencer à le préparer.
0: Ouais, comment?
4: Bah, je sais pas, tu lui dis, ouais, t'as pas remarqué, depuis quelques temps, tu me bombes, truc comme ça.
0: Ouais.
4: Et puis, bon, au bout d'un. Quand t'arrives au tournant final où t'essaies de sortir ça carrément, et bah, tu te décourages, tu te dis, ouais, c'est finalement.
0: Pourquoi? Parce que t'as peur de lui faire mal ou parce que finalement ça te fait.
4: Non, ouais, j'ai peur, je sais pas.
0: Parce que tu t'es habitué à lui et que t'as peur de.
4: De me faire souffrir, peut-être, je sais pas.
0: Bah oui, parce que ça peut arriver, hein. Patricia, on est bien d'accord, hein.
3: Tout à fait.
0: Parce que même des fois, si on veut quitter quelqu'un, si on a une bonne raison du genre, il t'a trompé ou vraiment il est trop possessif, il est agressif dans les mots ou alors carrément il frappe ou il y a des problèmes vraiment très concrets, enfin vraiment qui se montrent vraiment sous son vrai jour et qu'on voit au quotidien, là d'accord, il y a une bonne raison. Si c'est simplement de la lassitude ou un petit peu de il est un peu possessif, ça, enfin si tu t'ennuies un petit peu avec lui, c'est vrai que c'est. Ouais, ça peut être un argument qui est pas suffisamment fort pour toi pour le quitter. En même temps, t'as envie de le faire parce que t'as envie de tenter l'aventure avec quelqu'un d'autre. T'as 19 ans, t'as envie de t'amuser. Ça fait depuis l'âge de 17 ans que t'es avec lui. Mais tu sens qu'au bout de 2 ans, quand même, c'est quelque chose de fort, quoi. Quand t'as vécu 1 an et demi avec quelqu'un, 2 ans, t'as quand même partagé pas mal de choses. Et la peur que tu peux avoir, que je comprends tout à fait, parce que moi j'étais avec quelqu'un pendant 5 ans, c'est qu'à un moment donné, même si t'as envie d'arrêter ou que tu sens que ça peut pas aller plus loin, tu dis putain qu'il va y avoir un manque, quoi.
4: Oui.
0: Surtout quand t'as rien de vraiment fort à lui reprocher. Aujourd'hui, tu lui reproches quoi? C'est quoi le truc numéro un qui t'agace et qui te donnera envie de le quitter, Héloïse?
4: Bah, la jalousie et la possession.
0: Vraiment?
4: Ouais, vraiment.
0: Vraiment possessif?
4: Bah, ouais, quand même, quoi. Bah,
0: est-ce que tu lui as déjà fait savoir que le fait d'être comme ça, il risquait de te perdre?
4: Bon.
0: Non, il le sait pas
4: non,
0: vraiment officiellement.
4: Pas,
0: bah oui, mais le problème, il est là, quoi. Donc, peut-être que tu peux sauver ton couple en lui disant, en lui faisant remarquer, quoi, que tu commences
4: à... Je sais pas, même quand je pense à ça, quelquefois je suis un peu partagée entre les deux, j'ai pas envie de rester. Mais au moment de quitter, je sais pas comment faire, j'ai l'impression de mal m'y prendre.
3: Max, je peux intervenir ?
0: Mais bien sûr, Patricia, si tu parles du sujet, il n'y a pas de problème.
3: Voilà, mais justement, je voulais expliquer à Héloïse qu'il arrivait justement la même chose à ma fille à l'heure actuelle.
0: Qui a quel âge ?
3: Qui a 16 ans.
0: Putain.
3: Et qui est restée pendant 2 ans avec son copain.
0: Ouais.
3: Et il est arrivé la même chose.
0: Ouais. C'est-à-dire
3: que maintenant, elle se rend compte bon, qu'elle a commencé à avoir ses défauts, qui n'étaient pas spécialement ni la jalousie ni tout ça.
0: Ouais.
3: Mais bon, il y avait des choses qui n'allaient plus. Ils n'avaient pas les mêmes sujets de discussion. Lui, c'était souvent les voitures. Elle, ça ne l'intéresse pas vraiment. Bon, il y a des choses qui ne collaient plus, la lassitude. Et puis, elle me dit, bon, ben, je suis jeune, j'ai envie de bouger un petit peu, de connaître d'autres personnes. Il lui est arrivé exactement la même chose.
0: Mmh.
3: Donc, je veux dire, je pense que pour Héloïse, il y a exactement la même... Ce n'est pas uniquement la jalousie. Je pense qu'il y a une généralité de choses qu'elle se rend compte maintenant et qui commence à lui prendre la tête. Donc elle en a marre et bon, mais il faut qu'elle prenne la décision. Et ma fille, c'est pareil, elle me dit le pauvre, elle me dit je vais le jeter, elle me dit je sais pas comment faire. Et je lui dis écoute, tu y réfléchis, tu en parles avec lui et puis finalement, ben, la séparation s'est bien passée.
0: Ouais. Ça vous est arrivé, vous, au standard, tiens, Pauline, et... Enfin, t'es pas resté, toi, super longtemps avec des mecs, tu m'avais dit,
5: non,
0: dans
5: pas
0: l'antenne.
5: Trop longtemps.
0: Pas trop longtemps, mais non, quoi, non. C'est la lassitude, tu te lasses vite, ou...
5: Ça dépend, ouais. J'avoue que, enfin, ça dépend vraiment
0: du mec.
5: Je vais
0: prendre des notes, parce que ça peut me servir.
5: Ouais, ouais. Non, mais c'est vrai que ça m'arrive de me lasser, tu vois, je crois que je suis folle amoureuse, et au bout d'une semaine, j'en ai ras-le-bol, quoi.
0: Ouais.
5: Et puis...
0: bout d'une semaine?
5: Non, mais franchement, ça m'est déjà arrivé. C'est grave, quoi, mais ça m'est déjà arrivé. Et donc, c'est pour ça que je me méfie beaucoup des gens, parce que je me dis, s'ils sont comme moi, c'est catastrophique.
0: Ah oui, oui, parce que je commence à mieux te connaître au niveau du caractère. Il a pas fait... Elle est arrivée au début, non, je suis pas jaloux, je suis pas positif, je suis pas...
5: Non, franchement, je suis pas jaloux.
0: Putain,
5: je suis
0: là, on commence à te découvrir depuis 3 semaines à moi. T'es une chelou, toi, hein.
4: Regarde.
0: Hein, t'es une space.
5: Mort.
0: Une sorte de Dark Vador au féminin. Quoi, Gaëlle, dans son genre, est pas mal non plus. Alors, on peut dire qu'elle...
6: Dans le plan des cassos, je trouve quand même que t'es bien entouré, quoi, Max.
0: T'en touches un petit rayon, également. Hein,
6: on peut en parler,
0: caractère,
6: tu sais.
0: Un peu chiante. Je pense que là aussi, on en connaît un rayon, hein, avec Gaëlle. Toi, t'es resté longtemps avec des mecs?
6: Ouais.
0: Jusqu'à combien de temps en durée?
6: Dernièrement, 2 ans.
0: 2 ans.
6: Ah, et, quand même.
0: Et c'est dur de quitter, quand même, hein.
6: Non,
0: parce que
6: pas.
0: C'est vrai que t'as eu des...
6: beaucoup de bas.
0: J'ai suivi un peu l'affaire, hein. C'était pas dedans, dans le sens c'était moi, mais bon, bah, attendez qu'elle travaille avec moi au quotidien, on voyait. Et c'est vrai que c'est pas facile. Même s'il y a des reproches, des machins, même quand on a envie, quand on aime bien quelqu'un, au bout d'un certain temps, même si à un moment donné, c'est même s'il y a des trucs à reprocher violents, au bout d'un certain nombre d'années, quand on fait 1 an et demi, 2 ans et que ça a été fort, quand on quitte, c'est pas évident. C'est pas évident. C'est pas évident.
3: C'est toujours difficile, c'est vrai.
0: C'est difficile. Il y a un deuil à faire qui est pas évident, et c'est pour ça qu'au moment donné, on a envie de le faire. Au moment donné, on est prêt à le faire, à le dire. On espère que non, il faut pas le faire, donc on revient en arrière parce qu'on espère que ça va se remettre en route.
6: Tu crois toujours, en fait, peut-être un petit truc qui va changer ta relation.
0: Et moi, je crois qu'à un moment donné, c'est un peu comme ta fille Patricia ou comme la fée Gaëlle ou moi, à un moment donné, où tu dois, c'est à un moment donné, il faut dire stop parce que tu peux pas, même si t'as, qu'il y ait beaucoup de choses à reprocher ou pas, à un moment donné, quand ça va plus, faut arrêter, quoi.
3: Oui, parce que bon, moi, je veux dire, franchement, pour ma fille, bon, elle a fait une première fois. Et en fin de compte, ça n'a même pas duré une semaine, elle est retournée avec lui. Parce
0: ouais,
3: que,
0: moi j'ai
3: manqué, quoi.
0: Moi j'ai arrêté pendant 1 mois, j'ai repris, j'ai fait ça 2-3 fois, moi j'ai dit stop, ça sert à rien.
3: Voilà, et puis là maintenant elle a dit stop, bon ben c'est comme ça, c'est
0: ouais.
3: Il y a un moment où il faut savoir le dire, quoi.
0: Dis-le stop, Héloïse.
4: Pardon ?
0: Dis stop.
4: Stop.
0: Bah tu vois, ça y est, t'as, ouais, voilà, bah, voilà, c'est ce qu'il faut dire, quoi. Non mais.
4: Ouais, non.
0: Là, tu vois, tu dis non. Donc, si t'appelles avec le sujet en disant je veux plaquer mon mec, machin, et que je te dis, bah voilà, dis-lui, tu dis, oh non, tu vois, ça veut dire que t'as envie de rester avec lui. Donc, il faut que tu lui dises, par contre, ce que tu ressens vraiment, et que quand il a des réactions de. Quand il est possessif, quand il te le fait savoir, qu'il te le dit, qu'il te le montre, putain, dis-lui par contre que ça t'agace et que t'en as marre et que ça te donne. Tu dis que tu l'aimes, mais que ça te donnerait presque envie de le quitter. Il faut qu'il flippe de ça.
3: Est-ce que, Héloïse, est-ce que tu l'aimes vraiment?
0: Ouais, bon alors là, elle a répondu oui tout de suite. Alors là, je vais te dire, Héloïse.
4: Oui.
0: T'as répondu oui tout de suite, non. C'est pas, tu l'aimes pas, non. Non.
4: Ouais. Bah, c'est pas que je l'aime pas.
0: Non, bah non.
4: Alors... Au début, c'est sûr, j'en sais rien.
0: Non, mais on parle maintenant, hein. On parle pas
3: maintenant,
0: de.
3: Oui,
0: on revient pas dans la machine, on revient pas dans le passé.
4: Ouais.
0: Non, mais à quelqu'un, Patricia, qu'on dit, tu l'aimes, tu réponds oui tout de suite. Si tu fais un blanc de 3 secondes. C'est-à-dire, disons que bon, au début, je trouvais sympa.
3: Voilà.
0: Non, Héloïse, tu l'aimes plus.
3: Donc, ouais, c'est pour ça que maintenant il faut dire stop parce que
0: tu ne
3: m'as pas répondu
0: voilà,
3: c'est... sec, donc c'est clair. Tu le.
4: Ouais,
3: tu
4: mais oui, il y a eu des trucs.
0: Bah, oui, non, mais d'accord, mais il y a pour tout le monde, il y a eu des trucs. Alors, si tu faut que tu restes avec lui parce qu'il y a eu des trucs, oui, alors
4: non,
0: donc
4: ouais,
0: c'est que je reste avec lui toute ta vie, forcément.
3: Ça veut dire que tu voudrais savoir si tu as des discussions avec lui, si tu arrives à communiquer avec lui.
0: Tu couches avec lui?
3: Ça dépend de... Non, mais coucher, ça c'est... Oui, je suis sûr. Mais,
0: non, mais est-ce que tu as déjà couché avec lui, Héloïse? Oui. Ah, d'accord, tu as déjà eu des relations sexuelles, machin, ça se passe bien là aussi.
3: Ouais, ça va quand même.
0: Non, mais ça va quand même. Non, mais ça peut partir de là aussi. Et aujourd'hui, vous faites plus rien. Est-ce qu'avant, vous faisiez beaucoup de sorties entre vous, tous les deux?
3: Bah ouais, au début, il y a toujours ce truc.
0: Et maintenant, plus du tout?
3: Si, ça se fait encore, mais bon, c'est...
0: Est-ce que t'es bien quand t'es juste avec lui, quand même? Est-ce que t'es bien?
3: Ouais, quand même, ça va, mais...
0: Il y a des moments où
3: tu... C'est bon, parce qu'au début, c'était plus, tu sais, quand je suis avec lui, j'étais toute contente, je suis dans tous les sens, un truc comme ça, mais maintenant, c'est plus... C'est devenu assez répétitif, on va dire.
0: Ouais, c'est la route.
7: Moi, je vais te dire une chose, voilà, j'écris beaucoup de poèmes.
8: Oui.
7: Et justement, je voulais te faire craquer sur des poèmes.
8: Ah ouais, s'il te plaît.
7: Hein?
8: Ça faisait longtemps que ça m'était pas arrivé, en
7: c'est
8: plus.
7: Vrai?
8: Ouais, je te promets, ouais.
7: Alors, veux-tu que je commence?
8: Oh, j'aimerais bien, vraiment.
7: Attends,
8: deux secondes, Mickaël. En bon poète, as-tu une muse?
7: Hein?
8: Une muse? Est-ce que tu en as une?
7: Non.
8: Tu sais ce que c'est qu'une muse?
7: Ouais.
8: Ouais, c'est quoi?
7: Une muse?
8: Oui.
7: Non, je sais pas ce que c'est.
8: Bah, une muse. Chaque poète a une femme à qui il pense très fort et cette femme l'inspire. C'est donc sa muse.
7: Non, mais ça m'arrive pas, ça.
8: Bon, d'accord, ça t'arrive pas.
7: Mais non, mais pourtant, c'est ça que j'ai envie de te parler, toi.
8: Ah, d'accord.
7: Parce que justement, moi, j'écris beaucoup de poèmes.
8: Oui.
7: Et justement, j'ai du mal à m'accrocher vers des...
8: Vers des femmes.
7: Non, mais c'est pas vers des femmes, c'est... Ah. J'ai pas envie de m'accrocher vers des personnes de 20 ans.
8: Ah, de 20 ans. De quel âge, alors?
7: Bah, je sais pas, dans la trentaine, parce que moi, j'ai eu...
8: Quel âge as-tu?
7: Moi, j'ai 24.
8: Ah oui, 24, oui.
7: Je vais prendre 24, là. Ouais.
8: D'accord, ok.
7: Et donc,
8: Et donc, tu préfères avoir affaire à quelqu'un qui a plus d'expérience que toi?
7: Bah voilà, même qu'un enfant, même qu'elle est malheureuse, qu'elle a beaucoup subi avec un homme,
8: oui.
7: Moi, je serais prêt à, toi...
8: Tu serais prêt à subir avec elle.
7: À l'aider, voilà.
8: Ouais, ok, d'accord. Bon.
7: Tu vois, parce que hier soir, j'ai écouté encore votre émission.
8: Oui.
7: Moi, j'étais pas d'accord, parce qu'il y a des gens qui s'appelaient justement pour parler des femmes qui ont jamais eu de rapport sexuel avec un homme.
8: Oui.
7: Moi, j'estime que quand tu connais une connaissance la première fois, t'es pas obligé, même pendant 3 mois, t'es pas obligé de coucher avec la personne.
8: Non, t'es pas obligé, surtout si elle veut pas, hein, t'es pas obligé du tout.
7: Moi, j'estime que quand les mecs veulent coucher, c'est ce que j'ai déjà dit sur l'antenne, quand les mecs ont envie de coucher déjà la première fois, très rapidement, Pour moi, les femmes, ils auraient tout à fait raison d'attendre un petit peu.
8: Bon, s'ils auraient raison, ok, qu'ils attendent un peu, il n'y a aucun problème, de toute façon.
7: Moi, je vais te commencer par un super beau poème.
8: Ah, s'il te plaît.
7: Sur une hirondelle.
8: Allons-y.
7: Quand tu regardes dans le ciel apparaître une hirondelle, elle se dit dans sa tête, ouvre ta fenêtre. Moi-même, Mickaël, qui t'envoie un message personnel, en te souhaitant une très bonne fin de week-end, et surtout, commence bien ton début de semaine.
8: Ça, c'est du poème où je m'y connais pas.
7: C'est pas terrible.
8: Non, c'est bien.
7: Ouais. Alors, si t'as une femme, tu lui dis quand tu vas rentrer ce soir, chérie, quand je me mets auprès de toi, je remonte le drap. Pour éviter que tu attrapes le froid, je te fais un gros baiser.
8: Oui.
7: Et je te dis à demain soir.
8: Ah, oui. C'est-à-dire que, en fait, finalement, quand l'émission se terminera, moi, je vais rentrer chez moi à 3h30, 4h.
7: Bah, voilà.
8: Je vais réveiller ma nana pour lui dire ça, quoi.
7: Voilà.
8: Et elle va bien le prendre. Elle va bien le prendre, tu me le garantis.
7: Ah ouais, elle va bien le prendre.
8: Ok.
7: Et puis, par contre, tu emmènes une rose rouge.
8: Ouais.
7: Parce que tu lui diras.
8: Ouais.
7: Mon amour.
8: Ouais.
7: Une rose rouge fait penser à ton amour.
8: D'accord.
7: Assieds-toi sur mes genoux. Pour finir, je te dirai toujours I love you.
8: D'accord. Mickaël, je la trouve où, la rose?
7: Hein?
8: La rose, je la trouve où?
7: Je sais pas, tu...
8: Je vais en gauler une, au siège du Parti Socialiste, ils doivent être au web, normalement ça doit être bon,
7: ouais. C'est ça, ouais, tu fais ça, ouais.
8: D'accord, ok. Quoi d'autre, sinon?
7: Hein?
8: Quoi d'autre en poème, autrement?
7: Je sais pas, moi, sur un enfant, par exemple.
8: Ouais, ouais.
7: Sur, par exemple, une femme qui serait enceinte.
8: Ouais.
7: Qui nous écouterait.
8: D'accord.
7: Alors, c'est un enfant dans ton ventre, excuse-moi, parce qu'il y a Benet qui vient juste de passer, hein. Un enfant dans ton ventre, il te donne des battements. Il te dira toujours, je t'aimerai toujours, ma belle maman.
8: Mais dis-moi, c'est toi qui les as composés, les poèmes?
7: Ouais.
8: Faisons un bouquin, c'est bien.
7: Toi et moi, allongés sur la plage.
8: Celui-là, au moins, comme bouquin, il risque pas d'être interdit.
7: Ouais,
8: hein.
7: C'est ça, moi, c'est ça que j'arrive pas à comprendre.
8: Ouais.
7: C'est que je fais beaucoup de poèmes, je n'arrive pas à trouver une femme vraiment raisonnable qui arrive, je sais pas,
8: Qui arrive à comprendre ta sensibilité.
7: Non, pourtant, je suis un mec très sentimental.
8: Oui, non, mais on s'entend, mais cela dit, à la limite, pour trouver une nana, parce que tu leur balances les poèmes ou pas, non? Tu leur dis, tu t'en sers?
7: Ben non, je dis pas les poèmes, parce que justement, je suis un peu timide.
8: Oui, tu vas pas jusque-là, oui. c'est moi, une fois que tu connais bien la personne que là tu peux y aller, comme
7: par exemple.
8: Comme quand par exemple, j'en sais rien moi, tu rencontres une nana, au début tu te comportes bien, puis 6 mois après tu pètes au lit quoi.
7: Non, attends, parce que moi j'en ai connu une femme, tu vois. Bon, ouais. Au départ c'était ça, tu vois.
8: Ouais.
7: Et puis bon, ce qu'elle m'a fait, ben, c'est quand elle a attendu un chèque de ma part,
8: ouais.
7: Et ben quand elle a reçu le chèque, ben, qu'est-ce qu'elle a fait? Elle m'a viré.
8: Ouais.
7: Elle m'a foutu tout mes bagages.
8: Et pourquoi tu lui as fait un chèque, je comprends pas.
7: Mais si, parce que moi, si tu veux, je vivais chez elle.
8: Ouais.
7: Et j'étais bon, moi j'arrête l'hôtel, et puis moi je vivais chez toi.
8: Ah.
7: Tu vois, parce que j'étais sûr d'elle.
8: Ouais.
7: Et bon, elle m'a dit, ouais, ok, pas de problème.
8: Ouais.
7: Et puis bon, c'est quand Max, il avait téléphoné à cette femme-là.
8: D'accord.
7: Il a raconté un peu de ma vie, que moi, je rencontrais pas mal de femmes sur 40 ans, tu vois.
8: Ouais, d'accord.
7: Et lui, bah, elle, en plus que quand j'ai téléphoné, moi, on faisait l'amour en même temps, tu vois. Et bon, bah, après, ça s'est arrêté, tu vois. Il n'y avait plus d'amour du tout, tu vois. On s'engueulait.
8: Plus rien du tout, quoi.
7: On s'engueulait. Plus rien carrément. Du tout. Plus rien du tout.
8: Et en plus, t'as voulu retourner à l'hôtel, et là, ils t'ont annoncé que c'était complet.
7: Et voilà.
8: Ah ouais.
7: Alors justement, elle, ce m'a fait, bah, quand elle a reçu le chèque, elle m'a dit, mais qu'est-ce que tu dégages? Et
8: ouais.
7: Puis elle m'a foutu ma télé carrément.
8: Combien le chèque?
7: Hein?
8: Combien le chèque?
7: 1000 balles.
8: Bah ouais.
7: Ouais,
8: t'aurais pu... c'est pas encore Michael Jackson non, qui divorce, quoi.
7: Non, non, mais c'est ça que j'aime pas. Bah, des profiteuses comme ça, c'est pas ça. Et après, on va les se plaindre parce que, bon, ben, un couple se tient pas entre l'un et l'autre, et ben, c'est pas le fruit qui compte, hein. C'est ce qu'il y a dans la tête, et c'est la personne qui, si elle a les sentiments, s'ils ont des sentiments l'un et l'autre, c'est le principal. C'est pas uniquement la thune qui compte chez un couple.
8: Ah oui, mais ça y fait beaucoup quand même, hein. Je sais pas si tu remarques quand tu sors un peu. Les plus belles nanas sont avec les mecs les plus moches. Mais les mecs les plus moches, généralement, ils sont pleins aux as. Ils ont des super belles bagnoles et des super apparts. Bah oui, mais on peut pas lutter, mon pote, contre ça. On peut pas.
7: Hier soir, je m'étais dans un karaoké à Caen,
8: ouais.
7: Parce que j'y vais souvent.
8: Ouais.
7: Moi, j'ai pas envie de rencontrer une personne ici, parce que je suis trop connu dans ce karaoké-là. Bon, j'avais une...
8: Attends, le mec, il est connu dans les karaokés.
7: Moi, je suis connu, moi.
8: Tu démarres mal dans la vie, fais gaffe.
7: On m'appelle Patrick, moi. On m'appelle Jean-Jacques Goldman, on m'appelle un peu de tout, parce que j'imite tout ça, moi.
8: Attends, on t'appelle Jean-Jacques Goldman,
7: ouais.
8: Parce que tu imites Goldman.
7: Et puis j'imite Patrick Bruel aussi.
8: Ah bah, fais-nous du Goldman, voir.
7: Hein?
8: Vas-y.
7: Tu veux quoi?
8: Bah, n'importe quelle chanson, celle qui te plaît le plus.
7: Attention,
8: elle a fait un bébé toute seule, vas-y, celle-là. Non. Ah si, elle est bien, celle-là, c'est la plus con, vas-y.
7: Elle a fait... Non, je prends pas celle-là.
8: Oh si, tu peux.
7: La nuit s'habille dans mes bras.
8: Non, Goldman, on a demandé.
7: Eh ben, c'est ça. Goldman, il chante
8: ça. Ah d'accord, nuit. ok. Donc,
7: c'est nuit.
8: Et c'est pour ça qu'on t'appelle Jean-Jacques Goldman.
7: Ouais, et puis on m'appelle aussi Patrick Bruel.
8: Tu veux lui rendre service à Goldman?
7: Quoi?
8: Fais-toi appeler Jean-Claude Goldman plutôt.
7: Pourquoi?
8: Non, comme ça. Et Patrick Bruel, on t'appelle Patrick Bruel.
7: Ouais.
8: Allez, vas-y, pourquoi?
9: Allô? Bonsoir, c'est moi Patrick. Ça va ce soir?
8: Ça va bien, ouais.
9: Ça va, tu vois, c'est moi Patrick, c'est vrai. C'est vraiment con, hein, de m'avoir au téléphone. Ben, je sais que ça surprend des auditeurs, mais que voulez-vous? Mais tu sais, Bruel, je l'imite en chantant.
8: Ah d'accord, bah justement.
9: C'est vrai en plus.
8: Bah vas-y.
9: Hein?
8: Bah vas-y.
9: Ça n'aimait pas moi, tu rêves depuis longtemps. Sur la télé, la neige envahit l'écran. Alors regarde. Bien ou pas?
8: Ah très bien.
9: Hein?
8: Ah ouais.
9: C'est vrai que j'imite pas mal Bruel, mais
8: non, non, mais non, mais
9: il est dur. Ah,
8: c'est pas que tu l'imites pas mal, tu le tiens carrément bien, quoi.
9: Ouais.
8: Non, sans déconner.
9: Mais
8: non, mais moi je suis épaté, parce que c'est vrai que c'est pas un truc vraiment facile à choper, puis non, mais là, toi, tu l'as, hein.
9: Bon,
8: aucun problème.
9: Que, ouais. Dis-moi, qu'est-ce que je pourrais faire pour trouver une femme? Parce que moi, je dis une chose, c'est pas une femme que tu...
8: Qu'est-ce que tu pourrais faire pour trouver une femme?
9: Ouais, parce que moi, je dis que c'est pas une femme. Bon,
8: bah, déjà, prendre des cours du soir, et puis ensuite...
9: T'as la belle vie, t'as la radio, t'as ta femme derrière, qui t'attend ce soir. Vous avez des choses entre l'un et l'autre, c'est sûr.
8: Ouais, entre l'un et l'autre, son amant, par exemple, ouais.
9: Ah, mais non, mais c'est vrai que t'es heureux dans ta peau.
8: Ouais, ouais.
9: Mais moi, regarde, moi, vu ma situation, comment je suis, moi, je suis un mec qui cherche du boulot. Et bon, moi j'étais ripper, j'ai pas la honte de le dire, hein, je suis inscrit à l'intérim,
8: tout
9: intérimaire, hein. S'il y a de l'argent qui rentre quand même, hein.
8: Ouais.
9: Et bon, ben, moi, ce que je veux, de mon côté, c'est que l'après-midi, je me fais pas chier, mais c'est surtout le soir, tu vois.
8: Ouais. C'est-à-dire, finalement, toi, t'aimerais quoi? T'aimerais bien gagner ta vie en foutant pas une?
9: Non, pas du tout.
8: Bon.
9: Moi, je préfère bosser, toi, avoir une femme, même qu'elle a un gamin, j'accepterais. Du moment que la femme, moi, je dis une chose, que quand j'ai eu Nathalie, hein, c'est qui m'a viré, je travaillais.
8: Ouais.
9: Mais depuis que je l'ai quitté,
8: toi,
9: je me suis retrouvé à l'hôpital,
8: j'ai
9: les mains en plâtre.
8: Ouais.
9: Pourquoi? À cause d'elle, tu vois.
8: D'accord.
9: Et puis, bon, bah, moi, ce que je veux, c'est d'avoir du boulot, d'avoir une copine sûre,
8: toi,
9: pas une salope, hein. Une copine sûre, et qui tiendrait, si moi je fais le pas, elle en fera le pas, tu vois. Pourtant, j'offre trop de choses à une femme, moi, tu vois. Que la femme m'offre rien, je m'en fous.
7: Mais moi, je suis comme ça. Je suis beaucoup ouvert vers la femme que la femme, si elle est ouverte, non pas vers moi, je m'en fous, tu vois.
8: Ah, d'accord.
7: Tu comprends?
8: Ouais, d'accord. Mais ça marche pas comme ça en général. Et c'est pour ça que ça a pas marché jusqu'à présent, Michael.
7: Hein?
8: C'est que ça va dans les deux sens, là. Et t'es en train de confondre un truc.
7: Mais non, parce que moi, si tu veux, moi, je suis.
8: Non, mais honnêtement, t'es en train de. Honnêtement, t'es vraiment en train de confondre un truc.
7: Mais quoi?
8: T'es en train de confondre.
7: Quoi? Mais dis-moi le quoi.
8: Mais non, t'es en train de confondre, je peux pas, je suis désolé pour toi, mais t'as carrément rien compris, quoi.
7: Mais si, mais moi...
8: Non, t'as rien compris,
7: mais
8: je te dis.
7: Mais
8: non, tête d'âne, t'as rien compris.
7: Mais si.
8: Mais je te promets que non.
7: Mais quoi, qu'est-ce que
8: parce que t'as un discours qui est carrément incohérent par rapport à ça.
7: Mais non.
8: Mais je te promets.
7: Mais non.
8: Mais si, je te promets, je sais pas si t'as enregistré là tout ce que tu viens de dire, mais si jamais c'est fait, bah tu réécoutes la cassette et tu diras, mais bon sens, mec, avait raison, je raconte n'importe quoi.
7: Mais non,
8: je n'ai absolument rien compris.
7: Moi, je dirais une chose, que c'est vrai que bon, bah.
8: Non, mais.
7: Non, attends, laisse-moi finir.
8: Ah parce non, je
7: moi,
8: peux pas là. Non, mais je peux pas te laisser finir, Michael, c'est pas possible.
7: Quand tu vois des mecs.
8: C'est pas possible, je peux pas te laisser terminer dans ton incohérence, c'est mauvais pour toi, c'est mauvais, honnêtement.
7: Mais
8: si, je te promets, mais tu t'es fait avoir déjà une fois, c'est pas. Mais non, mais attends, mais deux secondes, Nathalie ou pas Nathalie, bon, au bout d'un moment. Non, c'est parce que t'es complètement incohérent, tu vois ce que je veux dire.
7: Mais ouais, quand tu vois des salauds qui préfèrent avoir
8: mais non, ce sont des mecs. Mais non, mais ce sont des mecs intelligents, regarde, parce que les salauds dont tu parles, si tu veux, bah qu'est-ce qu'ils ont? Ils ont une vie bien pépère, ils ont du pognon, ils ont des nanas, et tout va bien pour eux, ils sortent, ils ont des amis, etc., etc., tu vois.
7: Parles,
8: mais je te promets, promets. Moi, je peux t'en présenter plein, des mecs comme ça.
7: Moi, je lui donne une chose que j'en ai connu des.
8: Ouais.
7: J'en ai connu des gens, tu vois.
8: Ouais.
7: J'en ai connu.
8: Ouais.
7: Il fallait faire 800 km pour aller les voir.
8: Ouais.
7: Alors, s'il faut faire 800 pour les. 800 km pour aller voir des gens vraiment corrects.
8: Ouais.
7: Et ben, moi je dirais une chose qu'il faudrait le faire.
8: Et ben, c'est en ça que t'as rien compris.
7: Ben, parce que moi je dirais une chose, tu vois. Sans déconner, je dirais une chose. Moi j'ai fait du réseau, j'ai fait du Minitel.
8: Est-ce que tu connais la célèbre devise? Moi c'est une devise que j'adore. Trop bon, trop con. Moi je trouve ça vraiment, c'est fabuleux comme truc.
7: Mais non.
8: Mais bien sûr
7: non,
8: que oui.
7: Je suis pas d'accord avec toi.
8: Mais tu sais
7: pas...
8: ce que t'es, Michael, finalement. Tu sais ce que t'es un naïf.
7: Mais non, je suis pas naïf.
8: Si, t'es un naïf.
7: Mais non.
8: Mais si.
7: Parce que moi, je donne une chose que, bon, bah, c'est vrai que je suis mal dans ma peau. C'est vrai que j'ai besoin de rencontrer du monde.
8: Non, mais t'es naïf. Besoin... Mais oui, mais t'es naïf. Tu sais quoi, c'est dommage parce que t'es en train de pêcher par excès de gentillesse. Et ça, c'est pas bien.
7: Bah,
8: et tu te feras toujours avoir.
7: Il y a beaucoup de gens qui m'ont dit, moi.
8: Non, mais honnêtement, tu te feras toujours avoir, Michael, et tu nous appelleras toujours en disant, ah, je me suis encore fait avoir. Bah oui, mais bon.
7: Je suis tout à fait d'accord avec toi, parce qu'il y a beaucoup de gens qui m'ont dit que j'étais trop, trop ouvert vers
8: vers quoi?
7: Moi j'offrais pas mal de choses à une femme quand dès que je la connais, j'offre pas mal de choses.
8: Bah oui, voilà, et d'où le problème.
7: Et puis après je me fais baiser la gueule, il y a beaucoup qui me l'ont dit, moi je suis comme ça, qu'est-ce que veux-tu?
8: Bah oui, mais il faut changer, alors si tu tiens vraiment à réussir tes objectifs, faut carrément changer là sur ce coup-là, non?
7: Ouais, mais qu'est-ce que je pourrais faire par exemple?
8: Hein, qu'est-ce que tu pourrais faire? Bah lâcher un peu la grappe. Non mais lâcher un peu plus la grappe aux nanas avec qui tu te trouves, voilà ce que tu pourrais faire. C'est-à-dire les laisser un peu respirer. Bah non, parce que tout le problème il est là, c'est-à-dire que tu les étouffes, mon pauvre Michael, tu vois ce que je veux dire? Bah si, tu les étouffes. Et pas sexuellement parlant, hein, je veux dire.
7: N'importe
8: ça n'a rien à voir, mais tu les étouffes.
7: Arrête,
8: mais je te promets, Michael, tu les étouffes, honnêtement. Mais attends, n'importe quoi.
7: Ça veut pas dire que je serai tous les jours avec elle, non?
8: Hein?
7: Ça veut pas dire que je serai tous les jours avec elle.
8: Non, c'est pas une question de rester, c'est une question de se comporter avec les gens. Tu les étouffes, les nanas.
7: Non.
8: Attends, Michael,
7: que
8: je te dise la vérité, j'ai fait 50 psycho, mon vieux. 50 psychos,
7: ouais,
8: moi, ouais. Bah ouais.
7: Que s'il faut la radio.
8: Et moi, bah, hein.
7: T'aurais dû rester.
8: Bah, qu'est-ce que ça peut te foutre, ce que je fais à la radio? Bah non, si j'y restais, si je restais en psycho, ça voulait dire que, si tu veux, je m'engageais à m'occuper de gens comme toi. Et non, ça c'est non, quoi.
7: Ouais, ouais.
8: Et alors finalement, je me dis, tiens, allez, je vais changer un peu de domaine, machin. Et boum, qu'est-ce que je fais là aujourd'hui? Pratiquement 2h du mat, passé, je tombe sur un mec, et là, tu vois, tu me renvoies, mais carrément quelques
7: mais non,
8: années dans.
7: Je suis pas d'accord avec toi.
8: Ah, mais si, tu peux.
7: Mais non, je suis pas d'accord.
8: Si, tu peux. Si, tu peux. Ah mais je te promets.
7: En parlant avec toi, en parlant avec un autre animateur, de toute façon, on dirait que vous mélangez les pendules à l'heure. Là. Je vous jure,
8: on mélange les pendules à l'heure.
7: C'est comme tu dis.
8: Mais non, pas du tout. C'est pas parce que j'ai dit que non. On se mélange pas du tout les pendules à l'heure, hein, Michael. Je suis désolé.
7: Hein?
8: On se mélange pas du tout les pendules à l'heure.
7: Ah bah alors là.
8: Bah je te promets. Ouais. Non, je te promets.
7: Ouais. Déjà, je voudrais une chose. Quand c'est pas toi, c'est Max. Quand c'est pas Max, c'est qui encore? Hein? Et Max, il m'envoie chier des fois. Toi, tu commences à me casser en ce moment.
8: Je te casse pas, je te parle, je t'expose mon point de vue, c'est tout. Je te dis ce que je pense de toi maintenant. Si, excuse-moi, si t'aimes pas les gens honnêtes, bah tant pis.
7: Mais si, j'aime les gens honnêtes.
8: Bah non, visiblement non, regarde.
7: Mais moi, c'est ce que j'ai du mal. Je dirais une chose.
8: Ouais.
7: Ce que j'ai du mal, même dans un karaoké, c'est quand j'arrive dans le karaoké, je me mets au bar.
8: Ouais.
7: Il y en a qui me connaissent, mais je vais pas avec eux.
8: Ouais, d'accord.
7: Tu vois.
8: Et pourquoi?
7: Parce que j'ai pas envie, pour moi, c'est des personnes de 20 ans, 22 ans, même pas 24 ans, tu vois.
8: Ouais.
7: Mais moi, ça m'intéresse pas. Il me faut des gens, par exemple.
8: Et pourquoi ça t'intéresse pas? Et pourquoi ça t'intéresse pas?
7: Parce que regarde, bon, bah, je connais un copain, là, il est à l'hôtel.
8: Ouais.
7: Hein. Bon, il est à l'hôtel, il est à côté de ma chambre. Je savais pas qu'il était à l'hôtel avec moi. Bon, lui, il a 29 ans. J'arrive bien à m'entendre avec lui. Tu vois, je suis en service de son côté. Il m'en service du sien. Là, ça va.
8: Ouais.
7: Mais moi,
8: mais finalement, t'es un mec qui est rempli d'a priori par rapport aux autres, quoi. Tu les connais même pas, tu les juges.
7: Ah non, je le connais, le mec qui est avec moi à l'hôtel.
8: Non, mais je te parle pas de ce mec-là, je te parle des mecs que tu croises, là, dans ton karaoké, là où tu vas, tu dis, ouais, c'est tout simplement parce qu'ils ont, genre, ils ont 3 ans de moins que moi, ça y est, ça vaut pas le coup. Qu'est-ce que c'est, finalement? Ou alors, c'est peut-être parce que t'as peur. À mon avis, tu dois nous faire, tu sais quoi, Michael, tu nous fais un bon et gros complexe d'infériorité.
7: Tu crois?
8: J'en suis sûr.
7: Je crois pas.
8: Bah, moi, je crois que oui. Attends, c'est tout vu, la manière dont il t'exprime et tout, etc. Oh là là, tu dois te sentir inférieur par rapport aux autres, c'est pas très cool ça.
7: Ouais.
8: Ouais, je te jure. T'as peur des autres finalement, hein, Michael?
7: Bah, peur.
8: Ouais.
7: Moi, je cherche pas la merde quand ils...
8: Non, c'est pas une question de chercher la merde, ne prends pas tout au sens propre du terme.
7: C'est-à-dire que moi, je prends des choses au mal. C'est-à-dire que quand il y en a un qui me dit quelque chose de travers,
8: ouais.
7: Tu vois, tout de suite...
8: Tout de suite quoi?
7: Je suis vexé.
8: Ah ouais?
7: Par exemple, je sais pas, une connerie, tu vois, ça fait une belle connerie.
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12: C'est pas Richard Virenque, hein, parce que c'est vrai qu'on pourrait croire que tu es Richard Virenque, tu n'es pas Richard Virenque. Hein.
13: Ah non, non, quand même pas.
12: Ah bah non, et ça n'a rien à voir, Max, tu dis n'importe quoi, et là tu te trompes complètement.
13: Bon alors, allez, qu'est-ce qu'on fait? On parle de portable.
12: Ouais, merde, on se fout tous à poil, là, allez, monte-nous ton qui, là, un peu, nous te montons.
13: Non, allez, on parle
12: allez,
13: de portable.
12: Non, monte-nous ton zizi.
13: Non, arrête,
12: vas-y, monte-moi ton zizi, Jojo.
13: Je ne sais pas cochon.
12: Comment ça?
13: Je parle du portable, je parle pas. Des conneries.
12: C'est pas des conneries de montrer son kiki.
13: Non, mais ça va pas. Oh.
12: Comment ça, mais ça va pas, Max? Mais vous êtes complètement fou, monsieur.
13: Non, mais allez, on parle du portable ou quoi?
12: Bon,
13: y a beaucoup d'auditeurs qui m'écoutent. Bonjour à toutes les. À tout le monde.
12: Mm-hmm.
13: Et bonjour à tout le nord de France, à tout la Corse.
12: Mais on s'en branle de tes bonjours. Parle-nous effectivement des portables.
13: Bon alors, je vais vous dire, les portables, en ce moment, il y a des ventes de portables. Tout simplement, j'ai une idée. Vous prenez le répondeur.
12: Oui.
13: Et vous mettez votre nom.
12: Oui.
13: Ou alors, il y a une autre solution.
12: Oui.
13: De prendre en photo votre portable.
12: Oui.
13: Et puis voilà, et vous le photographiez, puis avant de vous l'acheter, et vous le photographiez, voilà, et après vous le montrez à tous les services, voilà.
12: Je ne suis pas persuadé que tous les gens qui nous écoutent en ce moment ont bien compris le pourquoi de ton appel.
13: Alors moi c'est tout simplement, en ce moment... tout le monde m'écoute. Bon.
12: Oui, tout le monde t'écoute, mais personne ne te comprend, hein, je te dis tout de suite. Hein.
13: C'est très facile.
12: Arrêtez, Max.
13: Qu'est-ce que c'est que ça? Non,
12: allez,
13: déconne pas.
12: Arrêtez de déconner, Max.
13: Il y a France Télécom qui vous dit bonjour.
12: Ouais, ben, France Télécom, je les emmerde.
13: Je déconne, Jojo,
12: je plaisantais parce que comme je sais que tu travailles au France Télécom, c'était uniquement pour te faire réagir, bien sûr. Je dis pardon, je me mets à genoux devant France Télécom.
13: Oui, parce qu'il y en a qui vous écoutent et après, je sais qu'il y a beaucoup de...
12: Bah évidemment.
13: Des écoutants.
12: Mais oui, je sais bien. Ne t'inquiète pas, tout va bien à bord. Alors, mon petit Jojo, donc tu veux parler des portables. C'est vrai que...
13: Oui.
12: Est-ce que ça a changé ta vie depuis que t'as un portable?
13: Oui, parce qu'on a tous besoin d'un portable, mais parce qu'on se censure avec le portable.
12: Ah oui, et tu dans quel sens on se censure?
13: C'est-à-dire que... Quand on est agressé dans la rue, n'importe où, n'importe quand, on appelle le 17 et voilà. Et après, en ce moment, comme il y a des...
12: Ah oui, c'est pas con. Pendant que t'es en train de te faire violer ou pendant que t'es en train de te faire taper sur la gueule parce qu'on veut te voler ta bagnole, hop, t'as le portable, hop, tu fais le 17 et ça y est, c'est bon.
13: Et oui, et après, ou alors, si on veut se faire... On peut, on, pour pas se faire voler le portable,
14: oui.
13: Eh ben, il y a des répondeurs sur les portables.
12: Ah oui, d'accord.
13: On met
12: okay.
13: le nom, et comme moi je l'ai mis aussi, eh ben voilà.
12: Eh ben c'est génial alors.
13: C'est tout simplement mettre le nom sur votre répondeur.
12: Alors tu me conseilles peut-être, Jojo, d'avoir un portable ?
13: Eh ben oui, il faut acheter les portables.
12: À quoi ça peut me servir, Jojo ? Tu crois que dans ma vie professionnelle, un portable pourrait me servir à quelque chose ?
13: Bah oui, parce que maintenant, c'est de grande mode.
12: Oui.
13: Et puis, c'est un portable, ça sert à toujours quand on n'a pas de... quand on a besoin de quelque chose, d'aller d'aller courir... ça fait que voilà.
12: Tout à fait, tout à fait. D'ailleurs, je vais te dire une bonne chose.
14: Tu cartonnes.
12: Grave. Je te le remets même une deuxième fois.
14: Tu cartonnes.
12: Grave. Et tu sais quoi ?
15: Ta mère, elle va jumper !
12: Grave aussi, Jojo. Est-ce que ta mère, elle va jumper, Jo ? Jo ?
13: Non, mais qu'est-ce que ça veut dire, jumper ?
12: Bah, jumper, ça veut dire sauter, c'est ça, jumper, regarde.
13: Non,
12: c'est ça,
13: pas
12: regarde.
13: Sauter.
12: C'est
13: et
12: ça.
13: Aussi...
12: Oh, c'est pas mal ! Oh, putain, je me suis bousillé le casque.
13: Et
12: il y a
13: aussi les... N'oubliez
12: voilà,
13: pas...
12: Je vais pas me faire mal. C'est vrai qu'en plus, en ce moment...
13: N'oubliez pas les cabines téléphoniques. Hein.
12: Quoi ?
13: Ils sont toujours là, les cabines téléphoniques.
12: Alors, hein. Les cabines téléphoniques, n'oubliez pas d'aller les dégueulasser un bon coup.
13: Non, pas dégueulasser.
12: Bah si, parce que t'es là pour les nettoyer, toi.
13: Je voulais te demander de dire quelque chose.
12: Oui.
13: Quand vous avez les cartes téléphoniques.
12: Ah oh putain, il nous fait toujours la même merde.
13: Et vous,
12: il nous
13: lance toujours les jeter une... à la poubelle.
12: Ouais,
13: vous
12: d'accord.
13: Il faut les jeter à la, dans les conteneurs.
15: Capitaine Combat.
12: J'ai envie de faire n'importe quoi ce soir avec toi, mon petit Jojo. Ça me fait mais plaisir de t'avoir. Moi. Comment va la Corse sinon, Ajaccio et tout ça et tout
13: alors,
12: ce bordel-là ?
13: La Corse, ça se porte bien.
12: Génial.
13: Il fait un peu froid.
12: Oh.
13: Et il y a eu de la neige, il y a eu de la pluie.
12: Quand est-ce qu'il y a eu de la neige ?
13: Ces jours-ci dans les hauteurs.
12: Ah non, il y a longtemps que j'ai pas regardé les actus, tu me diras. Je suis un petit peu largué, je sais même pas où on en est.
13: Et puis on me reconnaît dans la rue avec mon chapeau de Mickey Land.
12: Yeah ! Oui, c'est vrai que tu étais à Disneyland Paris.
13: Oui.
12: Et que tu étais à l'hôtel Le Cheyenne. Ah, on rappelle quand même que l'hôtel Le Cheyenne est quand même celui qui est le plus près le parc de Disneyland Paris. On en a parlé avec Filda la dernière fois et Manu. C'est quand même l'hôtel où il faut se lever à 5h du matin. Il faut partir dès 6h pour être sûr d'être à l'ouverture du parc à 10h, tellement que c'est loin. Hein.
13: Mais il est bien. Il y a
12: des navettes.
13: Il y a des navettes, je ne sais pas de où.
12: Ah ouais, bah c'est bien, ouais. Bah, il part de...
13: C'est super.
12: Ah bah, disons que c'est une navette qui effectivement part bien du Cheyenne, ensuite qui fait tout le tour de Marne-la-Vallée, qui à mon avis doit commencer à déposer les gens du côté du parc d'Astérix. Ensuite, ça doit revenir vers le parc des Princes. Ça doit faire un petit détour vers, la tour Eiffel. Et ensuite, ça revient
13: non,
12: vers Disneyland.
13: La tour Eiffel, non.
12: Tu te lèves tu prends la navette à 6h du Cheyenne et puis t'arrives à peu près sur les coups de midi pour la parade du midi. Tu l'as vu
13: la parade
12: du midi ? Tu l'as vu la parade du midi un peu ou pas ?
13: Oui, il y en a eu beaucoup. Hein.
12: Ah ouais, Disney, tu l'as vu Disney Midi ?
13: J'ai vu Pièce Montaigne.
12: Comment, qui c'est que t'as vu ?
13: J'ai été dans le Pièce Montaigne, c'est super.
12: T'as fait le Test Montaigne ?
13: Ouais, c'est super cool.
12: Ah, c'est où ça ?
13: Ça fait peur, mais ça fait pas tellement peur.
12: C'est où, à côté de la radio, ça ? C'est Avenue Montaigne, un truc comme ça ? Test Montaigne.
13: Bah, je sais pas, moi.
12: Non ?
13: J'ai amené des photos.
12: Ah ouais. Il y a aussi chez les coiffeurs, ça s'appelle Test Montaigne. Mais ça, c'est autre chose encore. C'est encore autre chose.
13: Ça, c'est pour le peigne.
12: Oui, ça, c'est pour le peigne, oui, effectivement. Oui. T'as vu les sensations que ça fait hein. Moi, quand j'étais là-bas, je l'ai fait 3 fois. C'était. Oh, c'est génial.
13: Il faudrait demander un avis aux auditeurs pour voir ce qu'ils disent.
12: Oui, il faudrait surtout demander à la direction de Disneyland Paris qui m'envoie vite fait des passes et une nuit d'hôtel, si c'est possible, au Disneyland Paris. Je commence à l'avoir ras-le-bol. Hein. Ça fait cette annonce. Cette annonce, je l'ai passée il y a 15 jours.
13: Et qu'est-ce qu'ils disent ?
12: Eh bien, pour l'instant, ils disent rien parce que pour l'instant, ils font les morts.
13: Attendez, moi je vais vous leur dire.
12: Vas-y, donc...
13: Alors s'il y en a qui m'écoutent, écoutez-moi bien. C'est la population française.
12: Ouais, vas-y.
13: Écoutez, faites-y une petite faveur pour aller dans l'hôtel Cheyenne.
12: Non, pas l'hôtel Cheyenne. Non, Jojo, pas l'hôtel Cheyenne, le Disneyland Hôtel.
13: Ah
12: oui, il est beaucoup plus moche que le Cheyenne, mais c'est pas grave, je m'en contenterai.
13: Le Cheyenne.
12: Le Disneyland Hotel. J'insiste, franchement. Le Disneyland Hotel.
13: Bah alors, s'il y en a qui m'écoutent, je vous dis le roi de la radio.
12: Attends.
13: Allez,
12: attends, oh, deux secondes.
13: Bah,
12: c'est bon, je l'ai eu, t'inquiète.
13: Allez,
12: arrête, Max, t'es pas drôle.

0: que c'est ce machin-là?
1: Je l'ai eu. Ouais, je l'ai eu, je l'ai eu. Ah, bon, c'est des moustiques.
0: C'est vraiment c'est des radio rigolote.
1: Ah, c'est la radio rigolote.
0: Rigolo.
1: Bah, fun, c'est drôle, c'est sympa. C'est,
0: et,
1: c'est...
0: Je, et je peux dire bonjour à tous les amis de France Télécom.
1: Non.
0: Oui.
1: Non.
0: Parce que France Télécom, c'est les meilleurs.
1: Non.
0: Et quand vous allez acheter un téléphone, allez dans les agences.
1: France Télécom.
0: Et voilà, pourquoi
1: voilà
0: vous...
1: très bien. Et je rappelle quand même, très sérieusement, que s'il y a quelqu'un de la direction qui nous écoute, ou un fils de père de directeur de Disneyland Paris, je vous le demande, je me mets à genoux, je ne saurais... Attends. Je voudrais...
2: Non.
1: Si.
2: Non.
1: Si.
2: Non.
1: Si.
2: Ça sent.
1: Oui, non, pas encore. Je le demande, sinon je proute toutes les 5 minutes. Je demande à quelqu'un de la direction de Disneyland Paris de m'envoyer dans les plus brefs délais, sous 48 heures, chronopost, s'il vous plaît, des passes pour aller au Disneyland Paris afin de pouvoir profiter de cette nouvelle attraction qui arrivera le 1er avril, qui est celle du Disneyland Paris, qui est...
0: Oui, mais c'est le poisson d'avril.
1: Ça sent pas mauvais, c'est pas vrai. C'est quoi l'attraction déjà? Non, Indiana Jones, la nouvelle attraction qui aura lieu, qui va arriver, qui va ouvrir ses portes le 1er avril. J'ai besoin d'y aller pour vous faire la promo. Tu vas la fermer, Jojo. Je suis en train de parler, je suis en train de vendre ma cam. Et j'ai besoin de ça. D'ailleurs, en parlant de cam, j'en aurai à revendre.
0: Pourquoi?
1: Sur le trottoir du Disneyland Paris. Exactement. Et j'ai besoin de cette nuit d'hôtel, au moins une nuit.
0: Avec une femme?
1: Bah évidemment, je vais la passer avec une fée, bien entendu.
0: Et tu vas transformer. Évidemment. Hein.
1: Avec une nouvelle fée.
0: Une fée.
1: Mais rien n'est fait pour le moment. Tout est à refaire.
0: Et il faut entendre petit à petit. Hein.
1: Ma vie a été détruite, Jojo. Toute une vie à reconstruire.
0: Ah ben oui, mais il faut attendre patiemment, et ça va venir un jour, on ne sait jamais.
1: Bah oui, mais bon.
0: Il faut jamais se précipiter sur les choses.
1: Voilà.
0: Il faut attendre.
1: Voilà, exactement. C'est marrant parce que. J'en parlais tout à l'heure au téléphone, mais j'ai regardé encore, que je sais pas terminé, un film, parce que je suis toujours dans le cycle de Charlie Chaplin, et il y a un film qu'il a tourné dans les années 50, 60, enfin bon, il ne jouait plus le rôle de Charlot, hein, c'était Charlie Chaplin, et à un moment donné, il fait une petite... Je vous le ramènerai en DVD, je vous le ferai écouter avec du son, à un moment donné, il parle de la vie, Jojo, il explique comment il faut se battre pour la vie.
0: Ah oui,
1: que la vie est belle à vivre, elle doit être vécue comme elle doit être vécue, et qu'il faut la vivre au moment présent, Jojo. Et c'est ce que tu fais en allant au Cheyenne, au Disneyland Paris.
2: Ouais.
1: Voilà.
0: Ouais.
1: Vive-le, Cheyenne.
0: C'est avec le chapeau Mickey.
1: Avec le chapeau Mickey, ouais, super. Tu as fait le monde des enfants également, c'est beau. It's
0: a world,
1: it's a man. Non, c'est quoi? It's a man.
0: Non.
1: Ah, c'est quoi? It's a small world.

0: Et tu sais par qui ça a été sponsorisé, cette fameuse attraction?
1: Non.
0: Pas France Télécom.
1: Elle, c'est les meilleurs.
0: Eh bah oui, c'est vrai.
1: C'est les meilleurs de France Télécom. C'est les meilleurs de toute la France.
0: Voilà, voilà. J'ai le set de CGTL, Jojo.
1: Non, pas CGTL, c'est France Télécom, c'est les meilleurs.
0: Ouais, j'étais les deux aussi. Non, arrête un peu, tu vas l'énerver.
2: Tu sais quoi? Avec vous, je vais me faire une psychothérapie, c'est bon. Comme ça, vous partez, comme ça, je fais mon truc, comme ça, je vais m'installer là-bas. Plus vite vous partez, plus vite j'attaque. Plus vite je me démerde pour que 2h du matin, ça se termine à 1h30. Plus vite on va aller se coucher. Voilà, non mais c'est vrai, comme ça, je vais essayer de m'arranger à ce que 2h du matin se termine à 1h30. On va essayer de gagner du temps du maximum. Ça va, Émilie?
3: Ça va.
2: En forme?
3: Pas de problème, toujours.
2: Toujours avec un mec?
3: Non.
2: C'est célibataire, ça y est.
3: Ouais.
2: Est-ce qu'on se verra un jour?
3: Bah, je t'avais dit l'autre fois, je peux pas venir parce que...
2: Salut Manu, dégage.
4: Merci, chef.
2: Excuse-moi, qu'est-ce que tu me disais, Émilie?
3: Je te disais, la dernière fois, je t'avais dit que je pouvais pas venir parce que j'ai perdu mon travail, donc je peux pas trop me
2: payer. Ah oui, c'est difficile. Ouais. Ah ouais, bah oui. Donc t'as plus les moyens de pouvoir comme ça...
3: Voilà, toute seule, c'est dur.
2: C'est vrai que c'est difficile, hein?
3: Bah ouais.
2: Tu vis dans un petit appartement avec maman?
3: Non, toute seule.
2: Non, tu vis toute seule?
3: Ouais.
2: Au revoir, Gaël, c'est ça. Salut.
4: Au revoir,
2: chef. Ouais, salut, Manu, c'est bon. Dégage. Ouais, c'est bon, dégage. Oh, ça va aller, merci. Là.
4: Salut, chef.
2: Ouais, salut, dégage. Oh là là, Gaël. Julie. Émilie. Non, mais j'ai pas les prénoms sous les yeux, là. C'est pour ça que je suis un petit peu perdu, quoi. Oh, ça va, sinon la vie est belle?
3: Ah ouais, ça.
2: Excuse-moi, je suis un petit peu loin du micro, je suis en train de ranger mes affaires.
3: Ah ouais?
2: Ouais, je suis en train de m'installer là.
3: M'installe-toi alors.
2: Attends, je vais demander un petit truc. Tu peux raconter ta vie deux secondes là?
3: Je raconte ma vie. Oh, ouais, le temps que je vais dire.
2: Non, mais j'arrive parce que je vais baisser un peu la lumière là.
3: Ouais, ok, je reviens. Je
4: pas toute seule, pas avec les copains.
3: Bah, je m'appelle Émilie, j'ai 20 ans il n'y a pas longtemps, donc voilà, je suis célibataire depuis à peu près, bah, ça fait 4 mois, voilà, quoi. Voilà, je sais pas quoi dire d'autre, pour l'instant je me sens très bien comme ça toute seule, ça va, je vis ma vie maintenant, je m'amuse un peu plus qu'avant, quoi, parce que...
2: Et pourquoi tu t'amuses un peu plus qu'avant?
3: Ah, parce que avant j'étais... j'étais bloqué.
2: Mm-hmm.
3: Je pouvais pas m'amuser.
2: Ouais, c'est vrai, on se rappelle, hein. Moi je la connais bien, hein. Enfin je la connais bien par téléphone, c'est vrai qu'on se connaît bien, hein.
3: Ouais.
2: Mm-hmm. Mais que elle a pas eu souvent l'occasion de s'amuser, la petite, hein.
3: Bah,
2: tu te souviens, une fois on s'était mis dans le bain, t'as pas envie de refaire ça comme avant là?
3: Ah ouais.
2: T'aimerais bien là?
3: Ouais.
2: On peut le faire ou pas?
3: Oui.
2: C'est vrai, c'est envisageable?
3: Ouais,
2: parce que... Oh, comme ça serait bien. Alors, on va demander à Émilie d'aller faire couler un bon bain.
3: Je sors de mon lit.
2: Oh, c'est superbe. T'es dans ton lit, là?
3: Bah oui.
2: Tu sais que t'es l'une des seules, depuis le temps que je te connais, je crèverais d'envie de te voir.
3: Oh.
2: Je te jure, sans déconner.
3: Ah, mais
2: c'est vrai, en plus. Hein?
3: Ça me fait plaisir.
2: Non, mais c'est vrai, j'aimerais bien. Merci beaucoup, Filda. Tu peux, salut. C'est bon. Oh là là là là là.
3: Je suis dans le noir.
2: Voilà. Tu vis où, là, maintenant, alors, aujourd'hui?
3: Bah, toujours à Chartres.
2: Mais toute seule, sans ton copain?
3: Bah oui.
2: Ah, c'est bien. Ah, ça me fait plaisir, ça.
3: Lumière allumée ou pas lumière?
2: Non, pas pour le moment, non.
3: D'accord.
2: T'as pas une bougie, un truc comme ça?
3: Si.
2: Tu pourrais pas allumer une petite bougie dans ta salle de bain? Ah, ça me fait bien plaisir, ça. Oh là là là là là là. T'es célibataire depuis combien de temps?
3: Bah, ça fait 4 mois, là.
2: Ça fait 4 mois, ça va, ça te manque pas trop d'avoir un homme avec toi, quelqu'un qui te tient dans tes bras?
3: Pour l'instant, je m'éclate. Enfin,
2: c'est grave, hein, c'est vrai que ça fait du bien. Hein.
3: Ah ouais.
2: Moi j'ai vécu ça là pendant longtemps, là j'avoue que je me caserais bien. Là ça fait du bien, ouais.
3: Ouais, mais moi je vais attendre un petit peu pour le moment.
2: Je précise quand même aux autres filles qui sont en train de nous écouter là que nous allons revenir. Je vais les appeler tout à l'heure, hein, également. Je sais pas si je vais faire monologue ce soir, ce que je vais faire, je sais pas ce que je vais faire. Pour l'instant, je suis bien avec toi. Je vais pas m'emmerder à faire la libre antenne. Ouais, on va rester très intime cette nuit, ça va être une nuit spéciale très intime.
3: Tu m'aides à
2: enlever
3: mon pyjama?
2: Oh, bah alors là, tu sais quoi, je vais essayer véritablement de me concentrer. Dis-moi de quelle couleur il est, comment il est? Il est en deux pièces?
3: Ouais, c'est en deux pièces.
2: D'accord.
3: Pantalon
2: carré
3: au genou.
2: Ouais.
3: Très léger, avec des fleurs dessus.
2: Et au-dessus, c'est quoi? C'est avec des boutons devant?
3: Voilà, avec des boutons devant.
2: D'accord, il y en a combien?
3: Bah, il y en a un, deux, il y en a
2: 5.
3: Voilà.
2: Alors, tu vas te concentrer. Et je vais commencer déjà. Donc, je me mets derrière toi, en fin de compte.
3: Ouais.
2: Au lieu d'être devant toi, je suis derrière toi. Mon sexe collé contre ton corps. Mm-hmm. Je ne sais pas. Tu mesures combien ?
3: 1m65.
2: 1m65, ah ouais, d'accord, ok.
3: Petite.
2: Hein ?
3: Un petit peu petite ?
2: Non, mais c'est pas grave ça. Donc je commence déjà à passer les mains juste sous tes bras.
3: Ouais.
2: Pour retrouver, en fin de compte, mes deux mains devant tes seins. Mm-hmm. Et je commence à déboutonner, donc c'est ce que tu vas faire. Le premier des 5 boutons du haut, donc celui du haut. Mm-hmm. Voilà, tu l'as enlevé ? Le deuxième,
3: ouais.
2: Le troisième, très délicatement avec mon doigt qui vient frôler ta peau, je viens enlever ton quatrième bouton,
3: ton petit pointe,
2: ton cinquième, et là très délicatement je commence à écarter un petit peu le haut de ton pyjama,
3: ouais.
2: Et avant de te l'enlever, je repasse mes mains sous tes hanches, donc sous le maillot, et je commence à te caresser les seins. Voilà, je te démalaxe très délicatement. J'effleure en fin de compte la peau de tes seins. Je ne peux pas dire que je les malaxe véritablement. Disons que je viens juste à tâtons effleurer.
3: Ah ouais.
2: Voilà, je touche tes tétons. Et là, je remonte jusqu'à la hauteur de tes épaules. Et très délicatement, je t'enlève le haut de ton pyjama. Voilà, comme ça. Enlève-le, vas-y. Un bras et puis l'autre. Ça y est.
3: Ouais.
2: Une fois qu'il est enlevé, je sors délicatement ma langue de ma bouche, pardon, et je viens tout doucement avec le bout de celle-ci, légèrement humide par la salive, je descends du haut de ta nuque jusqu'au creux de ton dos et de tes reins. Et je descends, je longe la colonne vertébrale et je descends tout doucement, toujours pareil, j'effleure. Tout doucement, tout doucement, tout doucement, je descends. Je descends encore là, encore, encore, encore, encore, encore, encore, encore. Je suis à mi-chemin de ton dos, très doucement. Et toi, t'as comme des frissons, tu sais, quand tu courbes le dos tellement que ça te donne des frissons.
3: Ouais.
2: Tu commences à gesticuler un tout petit peu, très légèrement. C'est comme si tu donnais tu te déranges, comme si tu dansais très légèrement, vas-y.
3: Ouais.
2: Et moi, je descends, j'arrive à la hauteur du creux de ton dos. Hop là, je me mets à genoux. Et là, j'enlève à la fois ton bas de pyjama et ta culotte en même temps. Tout doucement, ton pyjama et ta culotte qui serre un petit peu entre l'arrêt des fesses. Voilà, écarte un tout petit peu les cuisses. Voilà, Émilie, comme ça, impeccable. Et là, je descends, je te fais descendre le bas de pyjama à la hauteur de tes cuisses, à la hauteur de ton genou, jusqu'en bas des chevilles. Lève très délicatement. Voilà, comme ça. Très bien. Lève ta jambe gauche. Voilà, on enlève. Enlève ta jambe droite. Et là, je te caresse les entrecuisses. Alors, je pars de tout en bas, de la plante des pieds. Et je remonte juste avec un doigt, pareil. Comme si tu voulais goûter une glace. C'est juste comme ça la goûter. Alors tu touches et je remonte dans les entrecuisses comme ça jusqu'à la hauteur des genoux, jusqu'à la hauteur des fesses, à la hauteur du vagin.
3: Wow.
2: Et là je te caresse. Voilà. Et maintenant tu vas te baisser comme si j'allais te prendre en levrette et tu vas faire couler un bon bain. Allez, vas-y. L'eau doit être un petit peu froide, donc il va falloir la goûter un petit peu avec ton doigt.
3: Ça commence à devenir chaud là.
2: Déjà ?
3: Ouais.
2: Waouh ! Alors ça va vite chez toi.
3: Bah ouais.
2: Voilà.
3: Je peux te dire que j'ai lâché toutes mes mamas de bain, j'ai un petit peu froid, donc j'ai hâte de rentrer dans l'eau. Hein.
2: D'accord, mais c'est pas grave, t'inquiète pas, après ça va chauffer. Est-ce que tu mets un petit peu de moussant, un petit peu de bain moussant ?
3: Ouais, attends.
2: J'ai acheté un truc qui est génial.
3: Ouais.
2: Il y a quelques temps de cela, tu sais, les bains moussants, mais dans une bouteille de vin.
3: Dans quoi ?
2: Dans une bouteille de vin, en fin de compte. Tu sais, c'est sous forme de bouteille de vin avec un petit ruban en soie vert. Et c'est très joli, quoi. Et c'est à la poire ou à la pêche, je ne sais plus. Et c'est hyper agréable.
3: Ah Alors moi j'ai du gel douche fleur de nectarine, ça sent vachement
2: bon. Vas-y, maison dans le bain, vas-y, vas-y. Mets-en couler maintenant, vas-y. Commence à en mettre un petit peu, que ça soit bien moussé. Ouais, déjà là, tu rentres à l'intérieur là.
3: Attends, j'ai un petit... Ah, c'est chaud.
2: C'est chaud, c'est chaud. Délicat. Ah, voilà. Ouh là là, ça va te faire du bien de prendre un bain, Emily. Ouh là là là là là là là.
3: Je vais coucher la baignoire.
2: Voilà. C'est une longue baignoire, tu peux t'allonger dans l'intérieur complètement. Génial. Est-ce que de temps en temps avec ton copain, tu t'allongeais à l'intérieur avec lui?
3: Pardon?
2: Ça t'arrivait de temps en temps de prendre des bains avec lui?
3: Ouais.
2: Souvent ou de temps à autre?
3: De temps à autre.
2: Et c'était plutôt agréable?
3: Ouais.
2: C'était sexuel ou pas à la fin?
3: Pardon?
2: C'était sexuel ou pas? Pas forcément?
3: Quelques fois, ouais.
2: Ouh là là, comme elle est bonne, j'ai envie d'y goûter, tellement qu'elle est agréable. Oh! T'en fais pas couler plus que ça de l'eau? Pas plus que ça, ça te suffit?
3: Pardon?
2: T'en fais pas couler plus que ça de l'eau?
3: J'entends pas.
2: T'as pas envie de faire couler un petit peu plus d'eau? T'en as suffisamment là?
3: Non, j'en ai mon manque encore là.
2: Bah vas-y, fais couler encore, vas-y.
3: Attends, je vais
2: bah alors, Emily. Quel âge as-tu, Emily, déjà?
3: 20 ans.
2: 20 ans. Oh là là là.
3: Il y a pas longtemps que j'ai 20 ans.
2: Oh là là là là. Ah, on me réclame un fond musical pour cet petit entretien que j'ai avec toi. Effectivement, ça mériterait un petit fond musical. Est-ce que ça te dirait un petit fond musical?
3: Ah oui.
2: Attention, ce soir, je suis pas venu les doigts dans le derrière, c'est le cas de le dire, parce qu'il y a du Dead Can Dance et du morceau de Raphaël. Alors attention. Fais couler encore, vas-y, fais couler. Après, il y a d'autres filles. Oh, c'est merveilleux. Mais là, je sais que tu es en train de te... Voilà, hein? Voilà, fais couler, c'est bien. Voilà, c'est très bien. Voilà, parfait. Excellent.
3: Ah, j'adore quand c'est bouillant comme ça.
2: Et là, Émilie?
3: Oui.
2: Comme la fois d'avant?
3: Oui.

0: passer un moment agréable avec une personne qu'on ne voit pas et que l'on ne connaît pas. Comme il peut être bon de se retrouver humide et mouillé alors que nous sommes là tous au sec. Plaisir extrême d'être avec une fille qu'on ne connaît pas, j'ai tout juste de 20 ans dans son bain à minuit et demi. Émilie, m'autorises-tu à te caresser?
1: Ah oui.
0: Alors, imagine, Émilie, je te caresse la nuque. Très sensuel, ne frotte surtout pas, ne t'excite pas autant que ça, Émilie. Reste simple. Détends-toi. Allonge-toi. Voilà. Arrête le robinet. Arrête tout. Plus un bruit. Voilà. Tu vas t'allonger contre la paroi. Et imaginez qu'à la place de celle-ci, c'est mon torse. Voilà. Toujours derrière toi, je repasse mes mains. Et je commence à malaxer tes seins, comme je le faisais tout à l'heure en te déshabillant.

Emily a besoin d'amour. 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Elle est bien contente cette nuit d'être en ma compagnie. Je ne crache pas dessus moi non plus, car je suis bien content d'être là, être l'homme le plus...

de la mousse, du savon, de la sexualité, de la sensualité à l'intérieur de ce bain. Tu te caresses le corps et tu te sens bien. Laisse-toi et détends-toi, Émilie. Rentre dans les profondeurs de ton bain. Laisse-toi faire. Je suis là. Ferme les yeux, Émilie. Ne bouge plus.

Fabien me demande si je suis un petit pervers. C'est possible que oui, Fabien. Et alors, quelque part, ça t'excite toi aussi, car tu écoutes, tu enregistres, tu fantasmes sur ce que tu es en train d'entendre, et moi-même. Une idée.

répondre à Christelle sur le Minitel qui me dit qu'en faisant ça avec toi, j'oublie les auditeurs de l'autre côté de la radio. Ce que tu oublies, Christelle, de penser, c'est que toi, de ton côté, probablement frustré à dépenser ton argent sur le Minitel. Beaucoup de filles.

0: pour se toucher, pour faire l'amour, probablement. Toi, Christelle, seule dans ton appartement, tu as envie d'entendre des gens qui peut-être n'ont rien à dire, mais nous, on est là pour parler de sexe et d'amour ce soir. Écoutez les gens se lâcher, les filles, laisse-moi ton numéro et je te rappellerai, Christelle. Es-tu persuadée, Christelle, que ça t'intéresse en ce moment personne? Oh, j'en suis pas vraiment persuadé, tu sais. Je suis même pratiquement sûr que les trois quarts des gens qui nous écoutent que vous, vous avez plus envie d'entendre ce que nous sommes en train de faire en ce moment avec Émilie que d'entendre quelqu'un nous rabâcher pour la énième fois quelque chose dont personne n'en a rien à foutre. Et la pauvre petite Émilie, vous pensez quand même que je peux pas la laisser comme ça dans son bain, hein Émilie, je peux pas te laisser tomber comme ça.
1: Ah bah non.
0: T'as besoin. Malgré ma fatigue, malgré mon aigreur, je reste là. Une petite fée, Émilie, viendra te chercher tout à l'heure, te ressortir du bain, te séchera le dos, le ventre, les cuisses, les seins et les pieds. Tu te remettras dans ton pyjama, retourneras en direction de ta chambre, te mettras sous les draps et continueras à écouter l'émission jusqu'à la fin. Émilie, est-ce que souvent encore tu penses à moi?
1: Oui.
0: Régulièrement?
1: De temps en temps, oui.
0: Quels sont les moments de temps en temps?
1: Quand je suis toute seule chez moi.
0: En écoutant l'émission?
1: Pas forcément.

0: Et elle continue à prendre son bain. Jolie! Eh ben dis donc ma chérie.
1: Eh ben dis donc.
0: Tu pars live ou pas?
1: Pardon?
0: Tu crois que tu pourrais vraiment partir live?
1: Live?
0: C'est-à-dire véritablement te toucher à un point que vraiment t'aurais l'impression que au moins ou un autre serait là?
1: Bah ça m'est déjà arrivé, oui.
0: Ça t'est déjà arrivé?
1: Ouais, ouais.
0: C'est vrai?
1: Au téléphone, ouais.
0: C'est vrai?
1: Oui.
0: Avec qui?
1: Quelqu'un que je connaissais pas.
0: C'est vrai, avec un mec que tu connaissais pas?
1: Ah oui, mais moi j'adore ça quand je connais pas.
0: C'est vrai.
1: Je me sens plus...
0: Bah oui, c'est vrai, hein. Moi aussi, voilà, tu me diras dans un sens. Donc ça nous arrange tous les deux, alors. Il faudrait qu'on s'appelle régulièrement et puis qu'on s'amuse à des petites séances comme ça. Je pense que, bon, pour moi, ça me ferait du bien.
1: Ouais.
0: Pour toi, ça te ferait du bien. Mais à mon avis, ça ferait du bien à des gens comme Christelle qui, à mon avis, de l'autre côté de la radio, a beaucoup de problèmes sexuels, tu vois. Oui, moi j'ai des problèmes sexuels, Christelle. Toi aussi, Émilie, tu as des problèmes sexuels. Tout le monde a des problèmes sexuels, Christelle. Et c'est pour ça que nous sommes là cette nuit. C'est pour ça que j'avais envie, cette nuit, de changer par rapport à celle des autres, pour justement démontrer, prouver, montrer du doigt que tout le monde avait des problèmes sexuels. Fabien, sur l'antenne de Minitel, a des problèmes sexuels. Fabien sera le premier, lorsque le poste sera éteint ou que j'aurai terminé cette émission, à se taper une bonne queue, à éjaculer dans une capote et les foutre ça. Et terminé, basta, terminé. Hein, Fabien, ne dis pas le contraire. Fabien se branle en écoutant l'émission. Tous les garçons se branlent en ce moment en écoutant l'émission. Toutes les filles se touchent. Et Christelle, je te le demande, touche-toi. Caresse-toi, Christelle. Et quand t'auras trouvé le point G, tu me feras signe dans ces cas-là. T'es pas prêt de m'appeler dans ces cas-là.
1: Oh.
0: Tiens, je vais te faire découvrir quelque chose, Émilie.
1: Oui.
0: J'ai acheté un CD, bon, qui est assez facile à trouver. Ça s'appelle Histoire d'une goutte d'eau.
1: Mm-hmm.
0: Il y a plusieurs endroits. Je vais t'en faire découvrir quelques-uns.
1: D'accord. Je reste dans mon bain ou je sors de mon bain?
0: Oh, comme tu veux, ma chérie. Tu fais ce que tu veux.
1: Bon, bah, j'y reste alors.
0: Je vais te faire écouter. L'orage qui gronde. Là, tu me fais... Il y a deux, trois connards sur Minitel, j'arrête. Hop, terminé. Minitel éteint, j'en ai pas besoin. Dans le monologue, on a besoin de personne. Je n'ai besoin que de moi et des trois ou quatre filles déjà sélectionnées. Continuez de nous appeler, les enfants. Et l'orage gronde, Émilie. Ça me fait peur, tu vois.
1: Ça te fait peur?
0: Ah, l'orage, toujours. C'est... J'ai toujours l'impression que ça va être la fin du monde. Quand il y a un orage comme celle qui arrive de loin, puis que d'un coup ça claque et puis qu'il y a, c'est des trombes d'eau qui tombent.
1: Ouais.
0: J'ai toujours l'impression que ça va être la fin. Ça me fait flipper. Mais pas, tu le vois pas sur mon visage. Je suis pas paniqué.
1: Ouais.
0: Mais dans ma tête, j'ai une petite appréhension. J'ai toujours l'impression que j'ai toujours peur que qu'il s'arrête pas de pleuvoir.
1: Ah
0: c'est
1: ouais.
0: Que ça continue. Qu'en fin de compte, on devienne totalement inondé.
1: Ah
0: ça,
1: ouais,
0: ça te fait pas peur?
1: Ça me fait peur, mais je trouve ça fascinant, quoi.
0: Y a pas de honte, Émilie, à ce moment-là, à vouloir se blottir contre une fille et qu'un homme montre qu'il a peur d'un orage.
1: Ah non, je trouverais ça touchant, au contraire.
0: Ouais, c'est vrai.
1: Ah ouais.
0: Tu ne trouves pas ça ridicule que ton mec...
1: Ah non, pas du tout.
0: Ah d'accord. Parce que des fois, j'ai peur avec les filles. Je me demande si un jour, j'arriverai à véritablement montrer physiquement que des fois, je suis pas toujours à l'aise lorsqu'il y a un énorme orage ou un tonnerre qui arrive.
1: Ah mais y a pas de honte.
0: Bon, d'accord. Tu me rassures alors. Je vais te faire écouter autre chose. Alors là, ça c'est le. Te faire écouter. Non, pas celui-là. Une pluie, la pluie en forêt, tu vois. Ça c'est très joli. Je pense que ça va être très joli.
1: Ah ouais.
0: Oh là là là.
1: Quand ça claque sur les feuilles, ouais.
0: Ouais, ça claque, quoi, exactement. Contre un tapis de feuilles séchées, humides maintenant, tu diras. Ah, oh, c'est beau.
1: C'est reposant.
0: Ah, j'adore.
1: Ah, ouais.
0: Tous les oiseaux derrière. J'espère écouter, là, tu vas essayer de deviner ce que ça pourrait être. Ça, c'est les gouttelettes d'un toit.
1: Les gouttelettes d'un toit.
0: Oh, non, mais là, c'est très difficile, là.
1: Ouais, bon, en plus, j'entends mal dans mon téléphone.
0: Ah, la rivière sous le pont, ça peut le faire, ça. Ah, ça peut être joli comme bruitage. La rivière sous le pont. Oh là là.
1: Ah,
0: là.
1: Ouais.
0: Moi, j'aime trop ces ambiances, là. Génial. Génial, génial, génial, génial.
1: Génial.
0: Ah, j'adore, j'adore, j'adore. Je me branle, je me branle, je me branle en écoutant la rivière. J'adore ça. Tu sors pas de ton bain?
1: Ah,
0: tu vides ta baignoire, là?
1: Ah, je sors.
0: Un truc très joli, ça aussi. Ça, c'est le rossignol et cascade.
1: Oh, c'est joli.
0: Ça, ça donne envie de pisser, ça. C'est vrai, hein? Oh là là là là. Écoute ça. Oh, extraordinaire.
1: C'est vraiment reposant quand même.
0: C'est bien, hein?
1: Ouais, t'es posé quand t'écoutes ça, c'est...
0: Alors, c'est pas ce que je préfère. Enfin, quand il y a de l'eau, c'est bien, mais ça me fatigue à la fin. C'est quand même très linéaire, le bruit d'eau. Alors que quand c'est simplement les oiseaux, ça change tout le son. Les mélodies,
1: ouais, ouais.
0: Les sons changent.
1: Ouais, ça.
0: Voilà, terminé. On en remettra peut-être tout à l'heure. Vous n'avez pas été sage pour le moment, vous ne l'avez pas mérité, mais peut-être que tout à l'heure. Et puis ceux qui détestent ça, bah rien que pour vous emmerder, j'en mettrai le maximum pendant la nuit. Tu sais bien combien des fois j'aime bien emmerder les gens, Émilie.
1: Bah oui.
0: Alors que pourtant je suis pas un garçon bien méchant dans la vie de tous les gens. On pourrait même dire que je suis le garçon le plus gentil, serviable, qui donne tout, qui ne compte pas, intimidé, toujours en train de baisser les yeux, toujours gêné. Ah là là, si tu me connaissais dans la vie de tous les jours, Émilie, tu te surprendrais à te dire, mais c'est pas possible, c'est pas le même.
1: Moi, je dis que tout le monde a des
0: caches
1: faciles, quoi.
0: Ouais. Enfin,
1: caché, pardon.
0: Bah oui, mais c'est pas grave. D'ailleurs, rhabille-toi, tu vas finir par attraper froid, toi. Hein.
1: Moi, je tremble.
0: Bah oui, bah rhabille-toi, vas-y, sèche-toi.
1: Voilà.
0: C'est bon?
1: Pardon?
0: C'est bon?
1: Ouais.
0: Bon, bah ma petite Émilie, je vais être obligée de te laisser. Attends, je vais vérifier un truc quand même.
1: Oui.
0: Vérifier qu'on m'a bien laissé des numéros de téléphone pour faire voir qu'il y en a d'autres. D'autres filles.
1: Oui.
0: J'ai Caroline. Oh oui, Caroline. J'ai quoi? J'ai Thaïs. Oh, comme c'est beau ça. J'ai Morgane également. Et j'ai Bérangère. Je vais vous appeler, hein, les unes après les autres. Pas de problème.
1: Pas de quoi faire.
0: Ah, il y en a une autre qui est là, allô? Allô? C'est pas Caroline ou Thaïs ou... Bérangère? Morgane? Non, personne. T'es là? T'es là toujours, Émilie?
1: Oui, oui, oui.
0: D'accord. Très bien, très bien, très bien, très bien. Très bien, très bien.
1: Ouais, c'est vachement acrobatique de s'habiller d'une main.
0: Attends, je vais essayer de... Bah vas-y, je vais appeler quelqu'un d'autre.
1: Ok.
0: Donc là, je vais téléphoner. Je sais pas sur qui je vais tomber, on va voir, attention. C'est parti, c'est une des quatre autres. Je suis en train de composer le numéro de téléphone. Hop, ça va aller très très vite. Tac, tac, tac, tac. C'est parti.
1: Allô?
0: Allô?
1: Oui.
0: Caroline?
1: Oui.
0: Oh,
1: c'est Caroline.
0: Ça va être à ton tour après.
1: D'accord.
0: Oh là là. Émilie, t'es toujours là?
1: Oui.
0: Bon, j'arrive. Attends, j'arrive. Ah, c'est bien comme ça, elle est tranquille. Ah, je suis tout seul dans ma petite boui-boui, dans ma petite radio. Je fais mon petit truc, j'appelle les auditeurs, les auditrices. Émilie, je vais te souhaiter une bonne nuit.
1: D'accord, bah toi aussi, ma
0: Caroline. Caroline, tu ne bouges pas. Hein.
1: Mm-hmm.
0: D'accord.
1: Mm-hmm.
0: En pleine forme.
1: Toujours.
0: Eh ben, va falloir. Hein. Vous aimez danser, les filles?
1: Ah ouais.
0: Vous aimez bouger?
1: Ouais.
0: Non, mais c'est vrai, sérieusement, vous aimez vous amuser?
1: Ah, moi, j'aime bien danser.
0: C'est vrai, Émilie aime bien ça. Caroline aussi, j'imagine.
1: Oui, oui.
0: Ah, d'accord. Quel genre de musique, Émilie, par exemple?
1: Ah, bah, moi, de tout.
0: Un peu funk?
1: Bah, ouais, souvent, ouais.
0: Caroline?
1: Pareil.
0: Parce que j'ai essayé de récupérer un morceau que je cherchais depuis des milliards et des milliards d'années. Et j'ai fini par le trouver finalement sur une compilation de CD. Il y en a qui vont dire, oh, pourtant c'était facile à trouver. Je suis sûr que vous ne le connaissez pas, les filles. Ça s'appelle Blue Fever, Let's Funk Tonight.
1: Ah.
0: Non, ça ne vous dit rien. C'est un morceau de funk que j'adorais, que j'avais en vinyle. Impossible de le trouver en CD. Et ça y est, je l'ai trouvé. Et en plus, en version maxi. Et c'est ce qu'on va écouter maintenant, d'accord?
2: Non, mais il y contribue.
3: Ah ouais, peut-être.
2: Et largement.
0: Oh bah oui, alors là, je vais te dire, le dicton, l'argent ne fait pas le bonheur. Je veux dire, il y contribue.
3: L'expression suisse,
0: bah,
3: je suis pas
0: sûre,
3: tu peux vivre sans l'argent. Hein.
0: Ouais, un dicton suisse, quoi.
3: Non, pas un dicton suisse.
0: Un gros tableron vaut mieux qu'un petit. C'est ça, ta connerie?
3: Ah non, non, non.
0: Qu'un chocolat dire... noisette vaut mieux qu'un chocolat avec du riz?
3: Bah... Non, vas-y, continue à casser. Max. Ils sont super, les Suisses. Oh, merci. Qui a dit ça? C'est
0: ça. Je sais qu'ils sont... Mais oui, mais je plaisante. Oh là là.
2: Alors, qu'est-ce qu'on pourrait faire? Ça va, là? Vous vous dérange pas, là, pendant que je suis dans la merde?
4: Bah, si, on essaie de chercher les dictons.
2: Non, mais les dictons, c'est fini. On a essayé de tomber, j'ai rien compris.
5: Mais c'est la merde depuis tout à l'heure.
3: Bah, tu vois, mais j'adore la merde.
2: C'est pas que j'aime pas la merde, j'aime bien la merde, mais je m'aperçois que dès que je vais essayer de poser une question intelligente, vous les comprenez pas, il faut rester basique.
3: Attends, c'est trop dur.
4: C'est
3: pas gentil.
4: Pose des
2: questions
3: intelligentes à des filles, c'est trop difficile pour les filles.
4: Ça, c'est vrai.
2: Bon, alors, on annule tout. Il reste deux places, tu me choisis six mecs.
3: Max.
2: Une question,
3: Max,
2: oui.
3: J'ai un dicton, enfin mon père le dit souvent.
2: Non mais c'est trop tard.
3: C'est fini les dictons.
5: T'es
3: dépassé ma vieille.
5: Mais non.
2: Oh, une idée, trouvez-moi un truc. Oh là là là là, qu'est-ce que j'aime bien chez les filles, qu'est-ce qu'il faut que je pose qui va vraiment m'émoustiller. Je suis assis, je m'éloigne du micro, je me mets loin, je m'assois parce qu'il faut que je fasse le point. Hein. Oh là là là là là là, j'arrive pas. Non mais c'est grave, non mais j'ai pas le temps, j'ai...
3: On avait dit tout à l'heure que c'était la dernière.
2: Non.
3: Bon mais arrête, laisse-moi une chance encore. Non c'est clair, moi j'aimerais bien qu'on parte tous ensemble. Hein.
4: Ah. On propose quels endroits insolites... Oh non, où auriez-vous emmené Max pour un Saint-Valentin? Dans quel endroit insolite?
2: Oh.
3: Bon, mais c'est bidon, on me propose... C'est commercial.
4: Oui, on ne fait pas de réclamation non plus les filles. Hein. Non, j'hallucine quoi.
3: Je
4: vous mettez une base de maquillage en mode du fond de teint.
3: C'est quoi votre marque de rouge
2: à lèvres?
4: Vous prenez des douches?
3: Oh, string. Pas trop maquillage, moi. Ah, vas-y, au string. Ah, bah voilà. J'ai l'osta, au string, au string, pour me. Ouais, mais. Bon, en attendant, il nous pose toujours pas la dernière.
2: J'ai trouvé.
3: Ah, quand même.
2: Je viens de Gaëlle. J'ai demandé aux antennes si elle s'y connaissait bien en maquillage en règle générale. Elle m'a dit qu'elle s'y connaissait bien, donc elle connaissait pas mal de marques. Je vais vous demander votre marque de maquillage. Et en fonction de la marque, Gaëlle me dira celle qui lui semble la mieux et la plus intéressante pour moi. Delphine, quelle est ta marque de maquillage? Ah, c'est très féminin. Vas-y, Delphine.
3: Bah, ça va être dur de répondre parce que je me maquille pas.
2: Ah, bah merde. Alors, voilà. Delphine. Julia, pardon.
3: Bah, comme Delphine.
2: D'accord. Karine.
6: Je me maquille un peu et c'est Elena Rubinstein.
2: D'accord. Céline?
7: Moi, c'est Clinique.
2: C'est Clinique. Myriam?
8: Moi, ça serait plutôt Christian Dior.
2: Mm-hmm.
8: Et puis, créateur de beauté.
2: Taïssa?
9: Lancôme.
2: D'accord. Alors là, je suis très emmerdé parce que, en fin de compte, j'ai été un peu traître. J'ai dit aux antennes ce que je souhaitais à Gaëlle. C'est que j'ai dit, tiens, on va leur demander des marques. En espérant que certaines disent qu'elles se maquillent pas, parce que moi j'aime le naturel, donc j'aime les filles qui ne se maquillent pas.
9: Oh non, c'est pas juste.
8: Ouais, bien, c'est pas juste. Ouais.
2: Oui, mais ce sont des questions pour mieux me connaître, donc ceux qui me connaissent bien auraient dû le savoir.
8: Attends,
2: ah
8: là,
2: oui, je sais, ce sont des questions.
8: Que tu demandes, je veux dire.
2: Oui, mais comme tout à l'heure, j'ai demandé vos artistes préférés, sachant dans ma tête que je choisirais celle qui allait me donner l'artiste que j'aimais le moins.
8: C'est vrai que j'ai gagné. Donc automatiquement, fallait qu'on se dise.
2: Non,
9: j'en suis sûre que des filles qui ont répondu maquillage, elles y ont pensé parce qu'on
8: fait clair.
9: Mais oui,
8: non, c'est pas bon.
4: Cacophonie, les filles.
9: Il n'y a pas de Madame Soleil ici, là.
2: Non, mais là, Julia et Delphine, étant donné qu'il fallait que c'est une question bonus, il faut qu'un point, donc on leur donne chacun 4 points.
9: Mais on n'a pas fini comment le truc.
8: Mais attends, comment tu fais tes calculs, toi?
2: Bah, une question bonus, c'est un point. Ça ne peut pas être pour deux, donc forcément. Oui,
8: ça
2: mais 8, mais vous êtes Delphine et Julia, vous êtes deux à avoir bien répondu. Je divise la question bonus en deux.
8: Ah bah non.
2: Ça fait 4.
8: Ah bah non, là, donc, ça te donne combien, 8 divisé par 6.
4: Bah voilà.
9: Bon, ouais, cette dernière question, là.
2: Je veux une question, à un moment donné, il y a une réponse
4: encore
2: qui me tue.
4: Tu veux encore une question?
10: Encore une question,
9: allez. Encore une question.
4: Bon, les filles, je vous dis, on n'est pas jusqu'à 5h du mat, hein.
2: Vite, une question. Mais là, pour l'instant, 4 points de plus pour Julia, 4 points de plus pour Delphine.
8: Ce qui fait,
2: bah pour les autres, vous n'avez pas bougé, mais pour Julia, du coup, ça te ramène à 1, 2, 3, 4, 5, 6, 7, 8, 9. Et Delphine, 1, 2, 3, 4, 5, 6, 7, 8, 9, 10, Delphine.
8: 10.
2: Oh là là, je veux une question qui tue. C'est une question.
9: Ouais, mais c'est 5 points, là.
2: Je veux, tu sais quoi? Je veux une question de la mort.
8: De la balle.
2: De la mort.
9: 5 points.
2: Putain, je ne saurais pas. Manu, un truc sur les nanas. Ah là là là là, bordel de merde. Oh, ça me fait chier.
11: On nous dit si elles avaient des enfants, quel prénom elles leur donneraient.
2: Ah tiens, allez, ça c'est la dernière question. Ça sera la dernière des dernières. Non, c'est fini, c'est bon, on va prendre ça pour terminer, parce qu'il faut, que je me, faut qu'on arrête.
4: Combien de points?
2: Julia.
7: C'est une fille ou un garçon qu'on a?
2: Vous allez avoir chacune une fille et un garçon.
7: D'accord, un garçon.
2: Et je vais choisir en fonction, ça m'étonnerait qu'on ait mouche, mais on va voir s'il y en a une, on... Bon. Julia, est-ce que tu es prête à répondre?
7: Oui.
2: Vas-y.
7: Alors, si j'avais un garçon, ce serait Franck. Et si j'avais une fille, ce serait Sophie.
2: D'accord. Ok. Delphine?
7: Alors, si j'avais une fille, ce serait Jennifer. Et un garçon, je l'appellerais Christian.
2: D'accord. Ok. Donc, c'est noté. Attends, excuse-moi, je note. Ok.
7: Ouais, vas-y.
2: Ouais. Thaïssa?
10: Je sais pas encore si tu peux...
2: Pardon?
10: Attends, je réfléchis pour la fille. Donc,
2: Myriam, tu sais?
12: Alors, moi, pour la fille, ça serait Inès.
2: Inès, ouais.
12: Ouais, et pour le garçon, ça serait plutôt... Enfin, j'hésite entre Gaël et...
2: Pour choisir un, vite.
12: Bon, Gaël.
2: D'accord.
10: Ça y
2: est. Ok. Céline?
13: Ce serait Margot et Stéphane.
2: Alors?
10: Eva et Thomas.
2: Attends, Margot et...
13: Stéphane.
2: Et Stéphane, ok. Thaïssa, tu te sens prête?
10: Si, ouais. Eva et Thomas.
2: Eva et Thomas.
10: Eva et Pedro.
2: Et Pedro.
10: Pedro.
2: D'accord. Karine?
14: Chloé et Alexandre.
2: Alors, Chloé et Alexandre. D'accord. Je suis emmerdé parce que bon, je vais vous expliquer. Julia dit Franck et Sophie, déjà Franck, non, parce que c'est déjà mon prénom, donc je me vois pas avoir le même prénom par mon fils, sinon ça fait Franck Junior ou un machin, ça fait un bordel dans ce genre-là. Donc pas trop. Delphine, Jennifer, j'adore, mais Christian, c'est le prénom de mon père, donc là, pareil, ça ferait un peu oublié, ouais. Non, mais je sais bien, non, mais tant pis, non, mais je veux dire, je t'explique. Myriam, Gaël, non, parce que c'est un prénom, je l'aime bien au
4: féminin. Parce que j'ai déjà comme assistante,
2: pas
4: alors
2: du tout,
4: bon.
2: Parce que je l'apprécie beaucoup au féminin, mais je trouve que Gaël, par un prénom de garçon, ça me fait toujours penser à une fille. Donc le prénom Gaël, je l'approprie plus à une fille qu'à un garçon. Par exemple, le mot Frédéric, je trouve que ça fait plus masculin que féminin. Donc il y a des prénoms comme ça, quand ça fait ambiguïté, surtout pour un garçon, je trouve que ce serait plutôt le mettre mal à l'aise. Hein. Je dis pas non plus que les mecs qui s'appellent Gaël sont féminins, mais je pense à moi personnellement. Par contre, je trouve ça que Inès est très jolie. Quant à Céline, Margot, j'aime bien. C'est Stéphane, je trouve que c'est commun, mais je trouve que c'est plutôt sympathique. Thaïs, Eva, alors là j'adore, mais alors Pedro, pas du tout. Alors là...
10: Non mais Pedro aussi. Désolée, je suis brésilienne.
2: C'est pour ça
10: que j'appelle comment.
2: C'est pour ça que si tu faisais l'effort d'Eva. Nassi, il y a dit.
10: C'est Joséphine, je sais pas.
2: C'est pour ça que je te dis. C'est pour ça que je te dis qu'en même temps, d'avoir un des deux.
10: Eva et Thomas, j'avais dit Thomas ou Pedro. Parce
2: écoute-moi.
10: Que ça dépend,
2: oh là là. Tu te la fermes ta gueule.
10: Oh, j'entends pas, c'est ce que la machine à côté là.
2: Bon, tu la fermes ta gueule. Je disais donc, Thaïssa, que Eva était très jolie, que Pedro, je comprenais que j'attendais à ce que 1 sur 1 sur 2, au moins que par rapport à ta nationalité,
10: Non, excuse-moi, j'avais pas compris.
2: Mais je dis que je t'aurais probablement demandé, si on avait un garçon ensemble, de choisir autre chose que Pedro, j'aurais choisi autre chose. Alors, à mon avis, pas Pedro. Parce que Pedro en France, c'est pas, tu vois, Pedro, ça fait un peu, tu vois. Non, mais tu vois, plus je pense au gamin quand il est à l'école, Pedro, ça, à mon avis, ça le met pas trop en avant, quoi. C'est con, mais c'est comme ça, hein. Donc, et Karine me propose Chloé, j'aime beaucoup, et Alexandre, bon, bah pareil, je sais pas quoi on va dire, je sais pas.
4: Non, mais surtout si en plus, je veux dire, Max, tu n'aimais pas du tien, là, ça va pas le faire du tout.
2: Il y en a aucune qui me surprend,
12: Attends, Inès, c'est mignon.
4: Mais pense, dans le duo, pense, je sais pas, les prénoms en
2: non,
4: duo,
2: mais
4: pour pas séparer.
2: Laissez-moi.
10: Parachute, la fille.
15: Tu pleures, ça les fait marrer quand même.
2: Ah mais je sais bien, mais même quand je pleure, je la fais rire, c'est vrai. Je sais pas. Je peux pas, Tony. Je sais, Gaël.
4: Attends, tu sais quoi? Moi, je vais te faire pouf pouf, piqué collégram, Instagram.
10: Oh,
4: et là, les filles, ça va pas traîner. Hein. Chloé ou pas Chloé. Hein.
2: Bien, je sais pas.
4: Ah non, c'est la première fois que je vois se prendre la tête comme ça, le chef, quand même. Hein.
2: Non,
4: ah
2: parce ouais que... ouais, non, mais là...
10: Ah bah, franchement... Tu vois, mon colocataire trouve que t'es relou, c'est la première fois qu'il t'entend.
4: Ah bah, voilà.
2: Que je suis relou.
10: Oui, bah toi, oui, t'es éliminé. Là, tu pèses trop le pour et contre. Lui, il a qu'une envie, c'est de se débarrasser qu'il ait l'appart. Il a faim et il aimerait avoir l'appart tranquille vendredi, donc il aimerait bien que tu me choisisses.
15: Il y a Jean-Luc qui nous a dit au standard, il doit partir vendredi avec vous, et il dit, moi, je veux aucune des six, là, elles sont trop reloues, on recommence demain.
10: Oh non.
2: Non, faut que j'en ai réponse demain, malheureusement.
10: Non, attends.
16: Ah non, tu nous donnes pas la réponse demain, Max.
2: Non, j'ai dit de toute façon, il faut que je donne le nom des gagnants demain. Il faut que j'en ai réponse demain à la maison. Donc il me faut deux gagnantes.
10: En plus, il y a des crêpes là, mon colocataire, il a qu'une envie, c'est de les bouffer. Il attend. Tu en veux?
2: Non.
10: On t'en amène.
2: Non.
17: Tu sens cette odeur?
4: Je sais pas, t'as un parfum auquel tu pas, tu.
2: Non, je suis pas parfum.
4: T'es pas parfum non plus?
10: Non, il aime l'odeur de Gérard.
2: Non.
4: Mais tu verras donc que Gérard est parfum justement, peut-être pour ça qu'il aime pas le parfum.
2: Qui a critiqué mon copain?
10: Personne.
4: Et de faire des sauts de 20 mètres.
2: Bon, Gérard. Oh là là, y en a pas une.
4: Attention les bonbons, c'est la marque de bonbons que tu préfères par exemple?
10: Les Dragibus.
4: Non mais ça justement les filles on ne rigole pas sur cette question.
10: Ça marche les Dragibus.
2: Je sais pas.
4: Non mais toi tu le fais exprès là. Là tu le fais exprès, tu le fais exprès.
2: Alors je vais faire un truc tiens. Ouais.
4: Allez.
2: Là c'est sûr je sais ça y est j'ai trouvé.
4: Ah,
2: je
4: suis en train de chercher
2: un truc vraiment non mais qui m'est très personnel donc qui m'est très important. En imaginant les filles qu'on soit ensemble là, c'est bon là je sais que là il y aura forcément quelqu'un qui va se détacher de tous. On vit ensemble. On vit dans un on va pas dire une maison un appartement.
10: Ouais.
2: De quelle manière, est-ce que vous avez un style de décoration très particulier, ou est-ce que vous avez une envie, comment vous arrivez à avoir un appartement? On vit ensemble. Quel est votre style d'appartement, ou votre façon de vivre, votre quotidien, ce qui vous entoure, c'est comment? Même un rêve, genre demain vous voulez que ça soit en marocain, en un style c'est très très gothique, très machin. Enfin, je sais pas. Je pense que quand même vous avez une petite imagination de la manière dont vous rêvez d'un appartement ou d'une maison, enfin un appartement de rêve. C'est vous le voyez comment? Juste pour voir, j'ai besoin. Est-ce que c'est
10: peint
2: toujours...
10: blanc?
2: Non, mais je demande pas la peinture seulement, je demande le style, tout ça.
10: Ah, le style.
2: Tu vois, est-ce que c'est plutôt chargé, simple? Si oui, comment? Alors, s'il y en a qui rentrent dans les détails, c'est encore mieux. Est-ce qu'il y en a une qui est prête à répondre?
10: Ouais, Delphine.
2: Delphine, tu vois ton appartement, tu vois notre appartement comment?
10: Alors, je vois notre appartement avec plein de mètres carrés. Tout informatisé.
2: Je t'assure, moi aussi, j'ai pas envie de vivre dans un 20 mètres carrés. Hein.
10: Ah,
2: ça,
10: ouais, d'accord.
2: Ouais.
10: Alors, je le veux très, très grand. Tout informatisé, tu vois. T'aurais le balai qui passe tout seul. Enfin, avec plein de petits gadgets comme ça, des petits robots qui courent partout. Des grandes fenêtres, une grande baie, tu vois, sur la mer, par exemple. Et puis, un étage où il y aurait notre chambre, par exemple.
2: Mm-hmm.
10: Et puis, je t'emmerde, hein.
2: Non, je t'écoute.
10: Non, mais j'ai pas l'impression, quoi. Comment elle a dit ça? Non, mais c'est vrai, j'ai l'impression que tu m'écoutes pas, quoi. T'en as rien à faire.
2: Bah, alors, non, j'écoute.
10: T'écoutes?
2: J'ai rien à dire que d'écouter, donc...
10: Ouais. Et puis, voilà, quoi, avec un petit chien qui court dans le jardin.
2: D'accord. Je te rassure quand même, Delphine, enfin, je sais pas si tu l'as déjà vérifié en 18 ans, on entend rarement quelqu'un parler... On entend rarement quelqu'un écouter.
10: Ouais.
2: Hein
10: ouais.
2: Non, généralement,
10: non mais je sais pas, j'avais l'impression que tu t'en foutais complètement, quoi.
2: Non,
10: mais
2: pas
10: non,
2: du tout.
10: Il était passionné.
2: Non, j'écoutais, j'essayais de m'imaginer le truc.
10: Ouais.
2: Karine, qui à moi qu'il y en a une qui est prête à répondre.
10: Myriam,
2: vas-y.
18: Ouais, alors moi, ça serait en plein cœur de Paris, sur un grand building.
2: C'est l'appartement, c'est l'intérieur de l'appartement. Je vous demande pas de me dire dans quel endroit il se trouve, je vous demande l'intérieur de l'appartement.
18: L'intérieur de l'appartement, ouais. Moi, je disais, c'est-à-dire que ça serait en 60 mètres carrés sur duplex. C'est-à-dire qu'il serait deux appartements en un.
2: Je vous demande comment tu vas habiller l'intérieur, je te demande pas de me dire si c'est trois étages.
18: Donc
2: vous ne comprenez pas, vous ne comprenez pas.
18: Bon, deux styles différents. Moi, j'habillerais l'intérieur avec un style assez vieux, quoi, rustique, c'est-à-dire le bon vieux buffet, c'est-à-dire bien ricoché tout ça dessus, avec genre les chaises à l'ancienne, genre le week-end, tout ça, quoi.
2: D'accord, Julia?
17: En fait, je mettrais un appartement pas trop chargé et je mélangerais plutôt les styles avec des meubles assez anciens et puis d'autres plutôt modernes.
2: D'accord, Julia?
10: Non,
17: c'est Julia qui vient de parler.
2: Ouais, pardon, Karine?
19: Alors moi, je le vois spacieux, clair, pas de tapisserie, mais plutôt pas en blanc avec des tableaux un peu partout sans être trop chargé.
2: D'accord. Thaïssa?
20: Moi, je vois bien un appartement style un loft new-yorkais, donc assez grand, que ce soit pas trop chargé non plus, fluide, lumineux, qu'il y ait beaucoup de lumière, fait des baies vitrées comme ça. Ça, c'est, je trouve ça géant, et qui ait un super panorama, qu'on voit, qu'on puisse même voir la mer de loin comme ça. Enfin, ça serait génial. Et notre chambre à coucher serait très douillette. Enfin, quelque chose de moderne, mais en même temps chaleureux.
2: Voilà. Taïssa, Céline.
21: Alors moi, je verrais ça plutôt dans un duplex, déjà, avec des poutres apparentes.
1: Bon, la peinture plutôt dans les jaunes, mais clair, hein, quelque chose de doux. Et puis des meubles en pin, ou enfin, mais pas rustique, mais plutôt quelque chose de simple, de jeune. Et puis pas trop chargé, quelques tableaux quand même. Et puis voilà quoi, quelque chose avec de la moquette. La moquette, une belle moquette, pour que ce soit douillet, qu'on puisse, quand on se lève le matin, marcher à pieds nus, pas avoir froid. Enfin, et puis bon, une belle salle de bain, etc.
2: D'accord.
1: Quelque chose d'agréable. Pas forcément de. Qui montre la richesse, mais quelque chose d'agréable où on se sente bien, on a envie d'être chez soi aussi.
2: D'accord. Bon, alors là, il y a deux personnes qui ont bien répondu, qui vont devoir rentrer un peu plus dans les détails. C'est Karine et Thaïssa. Alors, je dirais que Thaïssa rentre plus dans les détails.
20: Ah, dans les détails. Alors, moi, je vois ça très bien. Déjà, on aurait une grande piscine. Une grande piscine qu'on pourrait voir avec une terrasse.
1: Dans un appartement.
20: Oui, oui, non, mais attends, mais nous, la complète, quoi. Là, si tu veux, on est tout en haut de l'appartement. Enfin, il est pas énorme, l'appartement. Il y a 3 étages, on va dire. On est sur la couverture, sur le toit. Donc, on a fait construire notre piscine. Et on a donc cette vue sur la mer, comme ça. Et tous les soirs, tous les deux, on pourrait être là, regarder notre coucher de soleil, allongé sur un fauteuil hyper confortable. Tu sais, les fauteuils, là, en forme de bouche, là, j'adore ça. Je sais pas si tu connais.
2: Karine, non mais je ne dirai rien, j'essaie pas d'influencer.
20: Oh, d'accord.
2: Je fais des gestes de oui, de non, de oh merde, okay, de oh ouais génial. Ah j'ai pas dit que c'est tombé sur toi, mais je sais
20: voilà,
2: que.
20: Avec,
2: non mais c'est bon, Karine.
20: Non, j'ai pas fini. C'est-à-dire le truc quand t'arrives comme ça, tu règles la lumière avec un claquement de doigts, avec la voix et tout ça, enfin quelque chose qui soit très maniable mais qui soit confortable à la fois, enfin qu'on s'y plaise vraiment. Quoi.
2: Karine.
21: Alors, je le vois spacieux, donc comme je l'ai dit tout à l'heure, blanc avec. Oui. Des tableaux qu'on choisirait tous les deux ou chacun les nôtres pour décorer chacun notre endroit ou et avec pas mal de lumière aussi. Le style de meuble ce serait plutôt moderne mais en bois. Et puis je sais pas exactement encore. Enfin,
2: ouais, bah je vais te donner les points, Karine. Parce que ça ressemble un peu à chez moi, ce que t'es en train de raconter, puisque chez moi, non mais c'est vrai, il y a des murs blancs, il y a des tableaux, pas trop chargés, parce qu'il y en a 2 ou 3 dans le salon, sans que ça soit non plus trop abusif. Et quand tu disais en bois, moi c'est un peu en bois, enfin c'est un peu en pierre, un peu.
21: Ouais, mais c'est comme ça que j'ai décoré ma chambre.
2: Ça ressemble un petit peu, voilà quoi. Donc, donc je vais donner 8 points à Karine. Ce qui a donné maintenant le total, je crois que là, il y a plus de 4, 5, 6, 7, 8. C'est qui va nous dire, attends, parce qu'on est dans les calculs. Céline, désolé.
1: Bah, c'est pas grave.
2: Tu m'en veux pas, j'espère. Hein.
1: Un petit peu, mais c'est pas grave.
2: Je sais, j'ai été très dur.
1: Non, mais je suis la plus vieille, tu m'as cassé, t'as pas voulu de moi, tu me posais la question, toujours en dernier, etc. J'ai compris.
2: Mais la dernière, justement, ce qui te permettait de réfléchir beaucoup plus que les autres.
1: Non.
2: Ah non, j'ai faux.
1: Si, tu pouvais voir la réponse. Oui, non, mais ça, non, c'est trop. Justement, c'est trop facile.
2: Oh non, parce ça y est, maintenant, il n'y a aucune, Céline, franchement, en toute sincérité, je vais être le plus franc du monde, il n'y en a pas une qui m'intéressait plus que les autres que j'ai cherché à faire gagner. Franchement, ça m'était totalement égal, il fallait malheureusement que 2 gagnantes, on avait 6 personnes, donc je savais que j'allais faire 4 personnes malheureuses, je sais qu'on a joué sur l'attention pendant toute la soirée, c'était pour que justement celles qui n'avaient pas la possibilité de marquer beaucoup de points au départ puissent se rattraper sur la fin. J'avais pas du tout l'intention de faire gagner forcément une fille de 18-20 ans, moins qu'une fille de 25. En toute franchise, je préfère quand même, je vais pas pour les autres, hein, mais je préfère la compagnie d'une fille de ton âge qu'une fille de 18 ou 20. Mais après, je suis là pour faire plaisir aux gens, c'est, les questions que je t'ai posées, je veux dire, t'as pris des points, quoi. Donc, il y en a qui n'en ont pas plus que toi de points. Hein.
1: D'accord, donc tu restes toujours mon dieu, va.
2: Non, mais je suis un peu déçu. Je comprends.
1: Ah, mon colocataire invite les 3 autres à la maison.
2: Je comprends que tu sois déçu, mais je suis déçu de ta réponse. Je pensais pas que t'allais réagir de cette manière, parce qu'on dirait que justement, toi, quand t'as 25, qui réagit comme la plus gamine de toutes.
1: Mais non.
2: Mais si, malheureusement.
1: Ah voilà.
2: Julia, je ne pense pas que ça soit bon. Myriam, alors là, je pense que c'est bel et bien Karine et Thaïssa. Hein.
21: Waouh. Ouais. Génial.
2: Donc j'espère que les autres demoiselles ne m'en voudront pas.
21: Bah un petit peu. Mais
20: bravo Myriam quand même. Hein.
2: Vraiment, merci. Vous m'en voulez les 4 autres. Hein.
21: Ouais.
0: Allez, on les fait partir.
2: Je ne peux pas.
5: Il y a Patrice, il y a Patrice.
2: Je ne peux pas, je ne peux pas, je ne peux pas.
0: Mais vous nous suivez en voiture.
5: Ouais, venez.
2: Je ne peux pas, je ne peux pas. Franchement, je peux pas.
5: Ah, c'est injuste.
2: Je sais que c'est...
5: malheureuse.
2: Je sais bien, mais je me mets à votre place.
5: Je ne peux pas te rendre compte à quel point...
2: Non, mais dès le départ, vous le saviez qu'il n'y avait que deux places. Vous étiez six, donc vous saviez.
5: Mais il fallait prendre que deux personnes.
2: Pardon ?
5: Il fallait prendre que deux personnes.
0: Oh, mais il n'y a plus de jeu.
2: Non, je vais prendre deux personnes. Bon, alors, vous avez gagné d'avance, mais attention, qu'est-ce qui... Oh, pas non, moi, c'est pas possible.
5: Ouais, mais là, t'achèves tout, là.
2: Bah, j'achève tout, je peux pas, je peux pas.
5: Il m'a fait mal.
2: Non, mais je sais bien.
5: Ouais, il m'a fait trop mal.
2: Oh, ça y est.
0: Mais Max, il est généreux, il aura plein d'occasions à vous donner pour être avec lui.
5: Ouais, bon, vas-y, taille.
2: Qu'est-ce que vous voulez qu'on aille dîner tous ensemble?
5: Ouais.
2: En plus, les quatre perdantes, elles sont de Paris.
5: Ouais.
2: C'est bon, en plus, donc je pourrais m'arranger pour vous offrir la loco. C'est vrai que c'est emmerdant parce qu'on les a tenues pendant une heure et demie, je sais pas quoi vous offrir. En plus, les deux garçons qui gagnent sont de province. Bordeaux et Dumont. Ouais.
5: Comment les filles pour venir jusque-là?
0: Ouais, on te débrouille.
2: Mais non, c'est pris en charge tout ça. C'est
5: non,
2: pris en
5: c'est
2: charge.
5: Vrai.
2: Alors Céline, Julia, Myriam et Delphine, je sais pas quoi faire. Je sais pas. Ouais, moi, je vous propose. On peut aller déjeuner ensemble.
5: Ouais, c'est bien.
2: Attendez.
22: Ouh là là, là là.
2: Attendez. On va être très clair parce qu'à ce moment donné, je fréquente une fille qui m'a bouffé mon porte-monnaie. Donc je ne paye pas l'addition.
5: Non, il n'y a pas de problème. On a pas dit que tu nous invitais, on a dit qu'on déjeunait ensemble.
2: Non,
5: voilà.
2: Non, je vais plus loin. Vous m'invitez.
5: Tu manges beaucoup? Belle question.
2: Ce jour-là, je te promets que oui.
5: Oh, bah oui, pour rattraper. Bah, il est tellement maigre.
2: Non, il est tellement maigre.
5: Mais t'es tellement bien comme ça.
2: Bah alors... Non, mais alors...
5: Ça va, t'as pas besoin de lui serrer ses pompes non plus, surtout que c'est des canvers.
0: Non, mais c'est la vérité en plus.
2: Bon, alors on fait ça?
5: Ouais.
2: Vous voulez ou pas?
5: Oui, bah ouais.
2: Comme ça, vous apprendrez mieux à vous connaître.
5: Voilà, puis on pourra mieux répondre la prochaine fois.
2: Voilà, exactement. Donc, on fait ça?
5: Ouais.
2: On se démerde pour se trouver hors antenne une date qui peut convenir à tout le monde?
5: Ok.
2: D'accord, ok. Bah alors, on fait comme ça. Donc, Julia, Cécile...
5: Non, Céline.
2: Céline, qui m'en veut à mort.
5: Mais non.
2: À mort. Julia, qui m'en veut à mort.
5: Ouais.
2: Myriam et Delphine aussi.
5: Ouais.
2: Mais même peut-être que Manu ou Gaël viendront rejoindre à nous. On fera un déj tous ensemble en famille. Hein, on va pas se retrouver.
5: Plus on rit.
2: Hein, voilà. D'accord. On s'arrangera pour faire un déj ou un truc comme ça vers 13h30, 14h, quelque part près de la radio. Et puis on, d'accord?
5: Ouais.
2: Bon, bah, quant à Karine et Thaïssa.
5: Oui.
0: Ouais, salut Karine.
5: Salut Thaïssa.
0: Ouais, salut.
5: Amusez-vous bien les filles.
0: Salut les filles, merci.
5: Salut,
0: ça va. C'est cool.
2: Elles viendront.
5: Envoyez-nous un peu.
2: Elles viendront faire la fête et, je vous remercie de votre patience.
5: Oh, c'est agréable avec toi.
2: Oh là là, voyez maintenant.
5: C'est passé vite, hein. On n'a pas perdu notre temps. Hein.
2: Oh là là.
5: Mais ça, c'est vous qui le dites.
2: Voilà.
5: Non, on n'a pas perdu notre temps.
0: Non, c'est pas vrai.
2: Très bien.
5: C'est agréable.
2: Ne quittez pas, on vous repasse le standard, numéro de téléphone. Je sais pas ce que ça peut donner, hein, c'est le numéro. C'est parti.
23: Vous irez d'une nomination soft par massage. Contactez vite Pascal, prof de sport, au 06.
2: Ah ben, faut noter les numéros de téléphone.
23: 19, annonce très sérieuse.
24: Je suis au 0148.
2: Ah putain, faut couper.
24: Chatouille surtout et puis autre chose.
23: Bonsoir au 0130.
2: Hop. Ah mais...
23: Cherchons une femme soumise ou dominatrice pour une complicité basée sur jeu très sexuel, merci.
2: D'accord.
25: Philippe, Jean Tabou, mignon, sur Paris, motivé, soumis, attend toute proposition de femme, jeune femme de
2: dominatrice. Numéro
25: 0140.
2: Oh merde. Ah mais on n'a pas le temps. On le refera après. Oh, lui, il me le faut, lui. Oh, Philippe, t'es celui.
26: Ouais, Max Bouchard.
2: Voilà, Max Bouchard. Attention, on va y aller, on va composer des... on va essayer de récupérer un peu. Est-ce qu'on peut le récupérer?
22: Je vais pas arriver à l'avoir, donc il faudrait soit que je le refasse.
2: Ouais,
22: alors je le fais après, ou pendant que vous faites des trucs, moi, je vais le chercher.
2: Ouais, bah tiens, problème maintenant, on va essayer de le trouver à côté, parce que Manu va me faire d'autres numéros et essayer de me récupérer le petit Philippe, là.
22: Okay.
2: Ah ouais, ça va être chaud, ça. Donc, on va essayer d'en faire un autre.
22: Tu voulais faire quoi de mon tatouze échangiste, ensuite t'en as plein, mais donc des numéros.
2: Ça c'est le truc talon aiguille à la base. Hein. Ouais, tu te retrouves très vite avec des mecs soumis. En fin de compte, ce sont des numéros. Qu'est-ce qu'il y a donc sinon?
22: Bah, chez nous, c'est pas des numéros de cul. Normaux, hein, rien de spécial.
2: Partouze, vas-y, tends-moi le partouze. Il va le faire. C'est bon. Voilà. Va voir et puis après récupère le numéro de notre petit Philippe là. Fais celui partouze, hein, c'est celui minitel. C'est ce que tout le monde réclame. Hein. Ça y est, c'est bon, c'est parti.
23: Donc, système. Bienvenue sur le 0.
2: Attends, je coupe. Attention.
23: Ligne de l'amour en groupe. Tapez sur la touche étoile de votre téléphone.
2: Alors, touche étoile de ton téléphone. Voilà.
23: C'est sur le 08.
2: Attends, je coupe. Je coupe.
23: Pour écouter les petites annonces, tapez 1.
2: Tapez
23: si vous préférez.
2: 1-1-1-1. Donc, tu tapes 1.
3: Très bon pompeur lécheur, cherche de beaux jeunes mecs, bien monté, bon juteur et bon baiseur, moi de 27 ans, pour un bon plan vie de couille, chou et vicieux avec popper, 0-1-3-0-5-0-9.
2: Oh merde. C'est grave.
3: Lécheur, cherche jeune, bon mec, bien monté, bon juteur et bon baiseur, moi de 27 ans, pour un bon plan vie de couille, chou et vicieux, popper,
2: 0-1-3-0-9-82,
3: motivé. Le mec très excité, bien foutu, 21 ans et 37 ans, cherche le troisième, bien monté, réel, pour un bon plan vie direct, 47-4.
2: Oh putain, c'est dingue, hein, Phil Dard.
3: 47-40.
2: T'es dedans, toi, t'es dedans,
3: je suis encore là. Deux mecs très excités, bien foutus, 21 ans et 37 ans, cherche un troisième jeune mec bien monté réel pour un bon plan cul, 47-80.
2: Hop, c'est bon, je coupe.
23: 47-97-77.
2: Oh merde.
23: Du gros, c'est avec moi, gros, spin, distance, popesse, coquerine, bureau, god, travail de cul.
2: Oh là là, on comprend, putain, on comprend rien.
6: Il parle trop vite,
2: Allez, mais attends, 28 ans, monsieur, cherche code, culture, saut de minute, sur vous, fucking. Mec, il passe des messages, c'est bien ça.
23: 68, 63.
2: Ah merde, attends.
23: Ce soir, troisième pour un quatrième ami, copain, pour une relation durable. Appelle-nous sur le 060.
2: Hop. Ça va trop vite.
7: Non mais c'est bon, je l'ai.
23: Merci. Et n'oubliez pas de consulter votre balle
2: sur
23: le 08.
2: Ta balle dans le cul, ouais. Oh. Bon, attention, on va faire comme ça les émissions, hein, maintenant. Ça va être comme ça. Hein. Salut, Max, 22 ans, quand même, recherche God, attention, saut demi, attention, fille. Ah, j'aimerais bien, ouais. Saut enculé comme ça, saut demi, poil de cul, poil de chatte, attention, tout. Prends tout. Hein. Non, mais c'est vrai, c'est vrai. Trop de bol, trop du cul. Annuse tout ça, toujours, je prends. Attends, Phil, là, tu veux passer une annonce, non? Tu vas aller?
6: Oui, on s'en réalisateur, cherche des poils, que des poils, des gros poils, des petits poils, des roues, des roues. Mais aussi des fesses, et puis des chattes et des poils.
2: Voilà, ouais. Je sais pas, quelqu'un veut passer une annonce rapide dans Gaël, je sais pas.
22: Ouais, moi non. Pas de chocolat.
2: Ouais, Gaël, je la vois bien. Elle truc. On cherche appartement. Pour ça, il faut appartement. D'accord, ok. Cherche billet pour moi, je suis pour Clermont-Ferrand, 120 francs, 110 francs. Clermont-Ferrand. Et nous, on est là, les deux vieux vice-lards de Paris et tout. Moi, je suis là. Sois demi au cul, attends. Attention, prends dans le cul. C'est ça qui me prend dans le cul, moi, non, c'est. Attention. Cherche pour God, sort de sodomie, attention, fais la chant. Merde dans le cul, tout ça, etc.
6: Elephant fucking.
2: Femme fucking, voilà.
22: J'ai pu récupérer le numéro donc de la dite personne.
2: Ah oui.
22: Alors
2: Ah bah s'il faut le faire maintenant, mais j'ai peur que ça coupe et tout, parce qu'on va être obligé de faire une pause d'ici peu de temps. C'est le numéro de quoi? Du mec, il voulait quoi déjà lui?
22: Bah de Philippe, hein.
2: Passe-moi, fais-moi un dernier numéro avant qu'on appelle le petit Philippe, là, on va faire une petite pause, mais un autre numéro, c'est quoi que tu pourrais nous faire là, éventuellement?
22: Échangiste ou bi?
2: Échangiste, tiens, pour voir. Allez, un numéro de téléphone pour les échangistes, on va voir ce que ça peut donner. Ça fait longtemps qu'on n'en avait pas fait. Ce qui est con, c'est qu'ils donnent pas le numéro, on est obligé de couper, on est en train de faire, j'ai merdé là, hein, sur ce coup-là. Oh, puis ma foi, tant pis. Hein. Bitcrot, God, on s'encule, voilà, c'est sur le Minitel que les messages sont laissés. C'est fort sympathique. Il y a également Spound qui vient d'arriver, qui nous salue. Bah, écoute, salut à toi. Mon frère, et il y a...
8: Appuie sur la touche étoile.
2: C'est toujours le même système, donc la touche étoile de ton téléphone.
8: Boîte aux lettres, c'est sur le 08 30.
2: Ah, je pense que tu peux faire le 1 direct, hein. Je pense que c'est le 1 qu'il faut faire. Donc, on y va.
23: 8 ans, super pompeur lécheur, très mal au couillé des tons, reçoit dans le 16e pour un plan direct. 45-20.
2: C'est bon, je coupe, laisse. C'est bon, je coupe.
23: Allô, bonjour, je fais suite à ton annonce, tu peux m'appeler au 48.
2: Ah, c'est bon, là, c'est le numéro de téléphone, ça y est, j'ai compris. Ah, c'est chaud.
23: Marc, grand brun, très séduisant, très fortement membre réel sur Paris, 01.
2: Hey, sauf, hein. Attention, un autre.
23: Marc, grand brun, très séduisant, sur Paris Centre, très fortement membré, ils l'ont répété.
2: Des fois, il donne des numéros de téléphone, ça chauffe. Encore. Attention.
23: Marc, très beau brun.
2: Oh, bah oui, bah ça va, on a compris.
23: Durand, 0153.
2: Ah oui, il a changé de texte.
23: Beaucoup plus sur Paris. Allez, très bon amant, très endurant, très fortement membré, réel, long épais, 0153.
2: Long et épais, hein, quand même, fallait le dire. C'est très important, quand même.
23: En couple. Bonsoir, Pascal recherche un couple sympa ou une voix féminine libérée pour soirée très agréable, 06.
2: Ah, c'est très... Ça me donne une idée. Ah bah c'est gentil, voilà. Il y a un autre numéro, il paraît que c'est encore mieux, et pareil, il y a un 0836 qui est très très fort, là. Donc on va prendre le numéro de téléphone de ce numéro, là. Ah, c'est très bien, ça. 0836, machin, là. Ça, ça peut être très, très bien. Bah, vous ne bougez surtout pas. La Radio Libre va revenir d'ici quelques instants. Si vous voulez, nous appeler 0800 70 5000 et 0800 70 5000 et 0803 08 5000. Nous allons, d'ici, quelques minutes, un quart d'heure, 20 minutes, une demi-heure, trois quarts d'heure, on ne sait pas, vers, le monologue de cette nuit. Nous allons, alors, il y a des numéros, Manu, je sais pas ce que Gaël.
7: Il y a toujours le jeune homme de l'annonce de tout à l'heure.
2: Ah oui, alors, d'accord. Ok, on va l'appeler. Je me souviens pas du tout de l'annonce, il cherchait de la bite, c'est ça?
9: Ouais,
2: bah, ok. D'accord, donc on va appeler le charmant jeune homme, on va essayer de voir ce que ça peut donner. Ta gueule Max, Bill Bang me dit ça sur le Minitel, je vais tâcher de faire, t'inquiète pas. Vers 2h, c'est promis, je me la fermerai. Ok, Philippe. Ah là là là là. On va tomber sur un répondeur, non? Allô? Allô.
11: C'est Jean-Claude
2: et Patricia,
11: vous prenez un message, prenez but sonore, à bientôt.
2: Attends. Ouais, salut, ce message est pour Philippe, tu sais, tu m'avais parlé de l'annonce là, avec les codes dans le cul, tout ça, bah ça m'intéresse. Je suis prêt à me faire sodomiser, donc tu connais mon numéro dans les petites annonces comme d'habitude, ok. Et n'oublie pas que je suis prêt à tout, comme la semaine dernière, salut. T'imagines, tu as des messages comme ça sur le répondeur à des gens. Tant la nana qui...
7: Ils vont pas capter demain
2: matin. Non, mais c'est clair. Non, mais attends, c'est pas... T'as bien fait le bon numéro?
7: Bah oui, celui qu'on m'a donné, ouais.
2: Est-ce qu'il y a du popper, se me demande-t-on sur Mitel? Mais vous demandez de ces trucs, il n'y a pas de drogue ici. Max le pède. T'es vache, me dit-on. Bah oui, je sais bien, mais bon, c'est un petit peu ma... Je me venge, là, je suis en train de me venger. T'as pas autre chose à me donner?
7: Si, on en a un autre avec une fille qui fait des spécialités.
2: Ah, vas-y, balance. Alors ça, oui, ça peut m'intéresser, effectivement. Juste comme ça, pour le plaisir. C'est pas pour moi, c'est surtout pour vous, hein, qui écoutez la radio, c'est pour vous donner envie. Puis surtout pour les tolards, parce qu'on en a parlé hier, il y en a beaucoup qui ont apprécié ce qu'on a fait avec les prisons, pour déconner. Je pense qu'il y a beaucoup de tolards. Alors, comme ça, pour vous faire fantasmer un petit peu pour les filles.
11: Attention. Oui. Réservé
2: aux adultes avertis.
11: Si vous avez moins de 18 ans, vous devez
2: accrocher
11: immédiatement. Si vous êtes majeur, tapez maintenant sur la touche étoile de votre téléphone. Alors. Si vous en avez une.
2: Et tu veux voir si j'en ai une, grosse.
11: Service, tapez maintenant votre âge sur votre clavier.
2: Allez, tape, je sais pas,
11: 25
2: par exemple, hop. Voilà.
11: Bienvenue à l'amour au téléphone. Okay. Et si tu vas te régaler, je te propose de baiser en direct avec des salopes pour le simple prix d'un appel téléphonique. C'est pas tous les jours qu'on peut choisir la fille de ses rêves pour réaliser ses fantasmes plus hard. Alors profite-en. Sodomie, levrette, fellation, 69. Tu peux tout demander. Nous sommes là pour te satisfaire. Si tu as envie de défoncer un petit cul rasé, bien serré, de vider tes grosses couilles bien pleines dans une...
2: C'est dingue à ce qu'on t'entend.
11: Encore enfiler ta grosse queue.
2: Oh là là là.
11: Bien mouillé. Ne te gêne surtout pas. On adore ça.
2: Oh, c'est
11: et
2: dingue.
11: On ne peut pas dire non. On est de vraies petites cochonnes et on en est fiers. Et puis, si tu es timide ou si tu as simplement envie d'écouter les autres baiser, dans ce cas-là, tu peux choisir de ne pas participer. C'est comme tu veux. Alors, qu'est-ce qui te ferait plaisir? Pour baiser en direct avec une fille au téléphone, tape 1. Mmh. Pour écouter les autres baiser sans participer, tape 2.
2: Vas-y, 2 pour voir. Pour voir, on va voir ce que ça donne, juste par curiosité, pour voir un petit peu le son que ça donne. C'est quand même hallucinant qu'il y a des gens qui payent.
11: En action. Ça t'a plu, hein? T'as pas envie de te la taper aussi, ma copine?
2: Oh là là, le truc bidon! Là, je fais écouter aux plus jeunes pour vous dire à quel point faut pas aller dépenser son argent là-dedans. C'est quand même de l'arnaque. C'est quand même des coincés, quand même.
11: Allô?
12: Allô?
11: Bonjour, Fred.
12: Bonjour.
2: C'est des comédiens, les gens. Ils sont payés pour ça, les enfants. Tombez pas dans le panneau, je vous assure. Dépensez pas vos argent dans ces merdes. Nous, on le fait pour vous, pour vous faire écouter, mais franchement, ne le faites pas, quoi. Bon, moi je le fais ça régulièrement parce que j'ai du pognon, hein. Mais bon, ben, le faites pas vous, hein, sans déconner.
11: Et donc tu es tout nu, je suppose.
12: Exactement.
11: Eh bien, dis donc, as-tu envie d'un gros câlin? Alors, tu sais ce que je vais faire? Je vais me déshabiller et je vais venir te rejoindre dans le tapis de rat. T'aimerais ça, hein? Là, je me blottis tout contre toi, là. T'aimes ça? Là, comme ça. Et là, j'ai envie de commencer à caresser mes seins tout doucement.
2: Oh, les tolards, ça doit les exciter, là.
11: Hein.
2: Oui. Oui, c'est vrai, oui.
11: Oui.
2: On peut pas rentrer dans des conversations et tout, dans des forums. Il n'y a pas de forum, des trucs, on peut dialoguer en direct.
22: J'ai pas un numéro précis de forum, si tu veux.
2: Ah, putain, s'il y a quelqu'un qui a un numéro de forum, ça serait bien, quoi.
11: Il est dur.
2: Ah, je bande. Je suis bien.
25: Et
2: l'autre, elle est là, elle est en train de tricoter, en train de regarder la télé en même temps. C'est un film comme ça, je sais pas si vous l'avez vu, un film qui s'appelle Shortcuts. C'est excellent. Elle va me faire bonder la cochonne.
25: J'ai même aventuré ma main entre
2: tes... Non, pour ça me fait rien quand même. Je tiens à rassurer le public, à mon public chaud. Est-ce que Max est excité, bande à ça? Non, franchement, ça me fait ni chaud ni froid. C'est trop bidon. C'est trop bidon. Je pense que le mec, c'est peut-être pas un comédien, mais que quand même de tomber dans le panneau comme ça, que le mec se branle et tout ça. Quelle branlette, nous dit-on. Oh là, ça y est. Ça excite, là, ça excite tout le monde, là. Ah, ça commence à exciter tout le monde. Ça y est, le Filda, il commence à vouloir se faire... Il veut se faire tripoter les couilles par Gaël, hein. Tu veux te faire tripoter les couilles par Gaël, hein. Ça te fait plaisir?
4: Non, mais je viens de donner un numéro, soi-disant de forum,
2: ah,
4: où il faut entrer son âge, tout ça, et puis après, tu peux, quand d'accord, t'as donné quelques renseignements...
9: C'est ta ligne privée?
4: Ouais, ouais, ils me connaissent.
2: D'accord, ok. C'est un truc avec que des hommes?
4: Des hommes, des animaux, des hommes, des poutres, des
2: trucs. Si c'est des animaux, c'est Morgane, ça. C'est Morgane du 16-20. Okay. Si c'est des animaux, c'est Morgane du 16-20. Obligé. C'est lui qui t'a donné l'info. Si c'est des animaux, ça peut être que Morgane. C'est ça? Balance le nom, balance. C'est Morgane?
9: C'est Morgane du 16-20, mais dites pas le dire.
2: C'est rien, Fildar, c'est bien.
9: Il va me faire les fesses. Il va me choper.
2: T'as ce Morgane, alors toujours dans le forum avec des bestioles. Toujours là-dedans, lui. Hein. À un moment donné, on m'avait dit, avant de venir à Afon, il travaillait et il me disait qu'il paraît qu'il se mettait des morpions dans le cul. C'est vrai ou pas? Non, c'est vrai.
9: Des bancos, des millionnaires.
2: Oh putain, elle se mettait tout, la totale, quoi. C'était la, c'est la française des jeux. Viens me foutre le million. Non, l'autre, il voulait le million, le million, le million, le million. Gratte, gratte, gratte, gratte. Allez, on y va, c'est parti, on téléphone, là. On a, moi, j'attends, hein. Moi, je comble, je parle en attendant, j'attends que ça sonne, hein. Ah bah l'autre elle est toujours là, c'est fini, non c'est terminé pour toi, c'est terminé, hein, voilà, donc on va téléphoner maintenant au numéro que nous a donné Morgane. Allez, c'est parti.
25: Attention, ce service est strictement interdit aux mineurs.
2: D'accord.
25: Bienvenue sur le
2: 3668. Hop, hop, hop, hop, hop. Oh, t'as donc... Le petit carré en scatman. Hop, hop, hop, hop, hop.
25: Dans ta région. Pour nous rejoindre, tape sur la touche étoile de ton téléphone.
2: Étoile, pour voir, juste pour voir par curiosité ce que ça peut donner ce coup. Alors
25: pour dialoguer tout de suite avec les connectés actuellement en ligne, dis stop après le bip sonore.
2: Attends.
25: Pour entendre les infos éditeurs, attends 2 secondes en silence.
2: Stop.
25: Tu vas maintenant pouvoir dialoguer en toute liberté avec les différents connectés actuellement en ligne sur notre service. Attention, ce service est réservé aux adultes. Les mineurs seront déconnectés. Pour commencer, donne-moi ton prénom après le bip sonore.
12: Francis.
25: Réécoute ce que tu as enregistré. Si c'est bon, dis stop après le bip. Sinon, attends en silence pour recommencer.
12: Stop!
25: À présent, tu vas enregistrer un message pour te présenter à tous les connectés qui sont en ligne. Par exemple, bonjour, c'est Isabelle de Rennes, j'ai 22 ans et je recherche un homme pour des sorties sympas. Alors, à toi de parler après le bip sonore.
12: Bonjour, c'est Isabelle de Rennes, j'ai 22 ans et je recherche des filles et des hommes pour m'amuser. C'est bon. Stop, c'est bon.
25: Ton message a bien été envoyé. Dès que quelqu'un t'intéresse, dis stop après le bip qui suit son prénom.
12: À mon avis, vous me laissez des messages à être violent.
25: Nathalie, très forte poitrine.
12: Ouais, Nathalie. Oui, stop.
25: Je peux te parler
12: stop.
25: Après le bip sonore.
12: Stop.
2: Nathalie Grossin, stop tout de suite, direct. Stop.
12: Allô? Allô, Nathalie?
2: Allô?
25: Comment... Ton message a bien été envoyé. Tu viens de recevoir un message de...
13: Allô, bonjour, je m'appelle Patrick, j'ai 27 ans. Je recherche une jeune femme très douée, très chaleureuse.
2: Oh, c'est bien,
13: pour
2: mais...
13: sortir à deux.
2: Ouais.
13: Et plus.
25: Pour lui répondre, on dit stop. Après le bip sonore, sinon, attends en silence.
12: Top.
25: C'est à toi de parler après le bip sonore.
12: Ouais, salut, c'est Nathalie, 24 ans, je recherche des filles, moi aussi, donc Patrice, j'espère qu'on pourra trouver ensemble, voilà. Voilà.
25: Ton message a bien été envoyé. Tu viens de recevoir un message de...
14: Bonsoir, c'est Elisa.
15: Ouais, c'est Elisa, voilà, j'ai été interrompue, j'en ai profité pour...
12: Allez, les payer
15: voilà,
12: pour ça.
15: Je suis de retour, je suis à la recherche de telle...
25: Pour lui répondre, on dit stop. Après le
1: bip sonore, sinon, attends en silence.
10: Stop. Stop.
1: C'est à toi de parler après le bip sonore.
10: Salut, je m'appelle Max, tu recherches des câlins bébé, bah moi aussi, je pense qu'on peut faire des trucs ensemble très intéressants, je suis sur Paris, je me casse le bide, mais je suis sur le point de me caresser les couilles, là, tout de suite.
1: Ton message a bien...

0: Et je viens de recevoir un message de
1: Stéphanie.
2: Ah ouais, super.
1: Si, c'est Steph, tu vas bien?
0: Pour lui répondre, on dit stop. Après le bip sonore, sinon, attends en silence.
2: Stop!
0: C'est à toi de parler après le bip sonore.
2: Ouais, et toi? C'est con. Oh, c'est bon.
0: Ton message a bien été envoyé.
2: Bon.
0: Tu viens de recevoir un message de...
3: Dominique.
2: Dominique.
3: Je m'appelle Dominique, je m'appelle Dominique. J'ai une petite femme pour sortir avec, j'ai 24 ans. Pour faire un moral au téléphone.
0: Pour lui répondre, on dit stop. Après le bip sonore, sinon, attends en silence.
2: Stop!
0: C'est à toi de parler après le bip sonore.
2: Salut Dominique, t'as l'air assez coincé du cul, tu bafouilles. Dis-moi, moi aussi je recherche des nanas, mais je suis pas coincé comme toi. Ça te dirait que je saute et que tu me regardes faire? C'est bon. Top!
0: Ton message a bien été envoyé. Tu viens de recevoir un message de...
2: Oh, mais bon.
0: Pour lui répondre, on dit stop. Après le bip sonore, sinon, attends en silence.
2: Non, j'attends. Top!
0: C'est à toi de parler après le bip sonore.
2: Dis-moi mon pote, t'as l'air assez coincé parce qu'on t'entend pas dans le téléphone. Faut pas être aussi frustré de ça ou quand tu laisses un message, faut lui péter de te branler en même temps. Hein. Allez, salut connard. Ah, faut leur laisser des petits messages quand même sympathiques de temps en temps, sinon on va pas y arriver. Hein.
0: Ton message a bien été envoyé.
2: Bah, je pense bien, je paye.
0: Tu viens de recevoir un message de...
2: Rachel, mais c'est... En fin de compte, c'est les mêmes nanas, mais qui prennent plusieurs noms. Oh là là, on comprend rien. Allez. Non, je laisse tomber.
0: Pour lui répondre, on dit stop. Après le bip sonore, sinon, attends en silence.
2: Non.
0: C'est à toi de parler.
2: Ah non, j'ai dit non. Ben j'ai dit non, je veux pas te parler à toi, t'es la même que celle de tout à l'heure, c'est les mêmes voix, faut arrêter de nous prendre pour des cons, on paye assez cher comme ça. Moi je veux la grosse pute de Stéphanie avec les gros seins et qui pue, alors si tu peux me la passer, merci. Allez.
0: Ton message a bien été envoyé.
2: Ah ouais, c'est
0: pas... Tu viens de recevoir un message de...
3: Serge de retour.
2: Oh non.
3: Dis-moi, t'as quel âge, tu fais comment? Réponds-moi vite.
0: Pour lui répondre, on dit stop. Après le bip sonore, sinon, attends en silence.
2: Ouais, je vais te laisser. Top.
0: C'est à toi de parler après le bip sonore.
2: Mais j'aurais foutu choisir comme ça, je vais t'articuler. Moi j'ai vraiment une grosse bite, alors c'est un truc intéressant, je sens toi aussi comment tu foutu, ça me fait merci. Bah, j'articule comme toi, connard.
0: Ton message a bien été envoyé. Tu viens de recevoir un message de...
4: Thomas de Paris. Bonsoir, c'est encore Thomas pour toutes ces charmantes demoiselles que je ne peux point quitter. Et comme quoi, je reviens toujours.
0: Pour lui répondre, on dit stop. Après le bip sonore, sinon, attends en silence. C'est à toi de parler après le bip sonore.
2: J'ai rien dit, mais bon, je veux pas te parler à toi. Gage-dé. C'est vrai, en plus, on me laisse des messages comme ça, c'est pas... J'ai pas envie, là, non.
0: Ton message a bien été envoyé.
2: D'accord.
0: Tu viens de recevoir un message de...
5: Marc.
2: Oh, les filles!
5: J'entends plutôt beau gosse pour un contact au téléphone ce soir.
0: Pour lui répondre, on dit stop. Après le bip sonore, sinon, attends en silence.
2: Stop!
0: C'est à toi de parler après le bip sonore.
2: Ben voilà, j'ai envie de me faire bouffer le cul. Je me suis dit peut-être que ça peut t'intéresser. Je suis une nana, 25 ans, je suis secrétaire. Mon but, c'est de devenir expert comptable. Donc si t'intéresses, tu m'appelles dès maintenant au numéro que je viens de te donner. Allez, salut, à tout de suite.
0: Ton message a bien été envoyé. Tu viens de recevoir un message de...
6: Kelly. Oui, bah, c'est Kelly, ouais. Donc voilà, quoi. Donc j'attends ton message avec impatience. Et voilà, quoi. J'espère que tu vas me dire ce que tu recherches. Et puis voilà. Ok, bah bisous, à tout de suite.
0: Pour lui répondre, on dit stop. Après le bip sonore, sinon, attends en silence.
2: Stop.
0: C'est à toi de parler après le bip sonore.
2: Bah Kelly, bah ce que je recherchais c'était toi, t'es là, je viens de te trouver sur cette messagerie, donc j'espère que tu vas vite me laisser un numéro, sinon moi je te laisse un numéro, c'est le 0870 5000, appelle-moi rapidement, j'ai envie que tu me bouffes la queue.
0: Ton message a bien été envoyé. Tu viens de recevoir un message de
7: Nathalie, très forte poitrine.
2: Ah bah voilà.
7: Tu sais ce que je préfère, c'est mettre des queues entre les deux énormes globes. Tu t'es déjà fait branler comme ça?
0: Pour lui répondre, on dit stop. Après le bip sonore, sinon, attends en silence.
2: Top!
0: C'est à toi de parler après le bip sonore.
2: Il paraît que quand on met la queue entre tes gros seins, c'est la branlette polonaise ou un branlette. Non, la branlette espagnole, j'adore ça. Alors là, je vais te dire, en plus, tu as des gros seins, je vais dire, laisse tomber, ça me fait fantasmer. Là, je suis comme un fou. Bon, laisse-moi un message, vas-y, très sexe, hein. Pas aussi con que le premier, hein. Merci.
0: Ton message a bien été envoyé. Tu viens de recevoir un message
5: de Jean-Marc, de retour. Jean-Marc,

0: revient après la coupure France Télécom pour reprendre le dialogue.
1: Pour lui répondre, on dit stop. Après le bip sonore, sinon, attends en silence. C'est à toi de parler après le bip sonore.
2: Pas celui-là. C'était Soldat Louis avec Martiniquez, voilà. Donc, rien de plus pour eux, même s'ils ont enregistré leur dernier album, il n'y a pas un petit peu de ça. Eh ben, on lui souhaite bonne chance. Voilà. Tout de suite, enchaîné à Talk Talk, voilà. Un petit erreur au début, mais c'est pas grave. Ça va s'écouter Sandra avec One More Night, et ensuite on écoutera Talk Talk avec Is My Life. C'est parti!
3: Donc ça, c'est Manu d'Aix-en-Provence. Mais Manu d'Aix-en-Provence, maintenant, a décidé de rester dans le milieu artistique, puisqu'il est parti de la radio, plus ou moins. En tout cas, on n'a plus de cassettes de ses émissions, pour se lancer également dans une nouvelle aventure complètement périlleuse, à savoir le théâtre et le théâtre d'improvisation aussi par moment. Bonsoir Manu.
4: Bonsoir Max, bonsoir toute l'équipe.
3: Ah bah voilà, au moins ça fait plaisir. Toi, quand je te parle, tu me réponds.
4: Eh oui, bien sûr.
3: Bah tu percutes, ça fait plaisir. Parce que là, on a eu Greg de Carcassonne et Anne-Véronique. Mon Dieu, que c'est pas facile. On va les récupérer juste après pour quand même.
4: Mais ils savent pas rigoler.
3: Ah non, ils savent pas rigoler. Et tu vois, il faut. Question-réponse.
4: Eh oui.
3: Par exemple, un truc tout con. Ça va, connard?
4: Ça va.
3: Tu vois, voilà, c'est pas plus compliqué que ça, je veux dire. Hein?
4: Eh oui, bien sûr.
3: Voilà, bon, voilà. Bon, Manu d'Aix-en-Provence.
4: Oui, 103.1.
3: 103.1 FM, bien sûr, pour nous écouter à Aix-en-Provence.
4: Oui.
3: Mon petit Manu, bien sûr, du théâtre, de l'improvisation dans tous les sens. On n'a pas récupéré la feuille, Phil, on ne sait plus où elle est, si.
5: La feuille 2?
3: Tu sais, tu avais noté des impros, je ne sais plus quoi, il y avait une papier d'impro, mais c'est pas grave, on va improviser totalement. Alors, on avait des situations qu'on t'avait préparées, mais c'est pas grave, mon petit Manu, puisque tu es le roi de l'improvisation et du théâtre, hein, de théâtre de rue, on peut le dire carrément comme
4: théâtre
3: ça.
4: Théâtre de suite, voilà.
3: Pardon?
4: Théâtre ainsi de suite.
3: Théâtre ainsi de suite ou théâtre de rue, hein, je veux dire. Alors Manu, on va essayer de te trouver deux, trois situations. La première, qu'est-ce qu'on pourrait dire? Ah bah tiens, justement, parce que ce soir, il y a du football, là, Manu.
4: Oui.
3: Tu proposes à ta femme, il y a un programme télé ce soir, il y a un match de foot que tu veux absolument pas rater.
4: Oui.
3: Et elle veut regarder, elle veut absolument passer une soirée seule à seule avec toi, sans la télévision.
4: D'accord.
3: Et t'essayes d'expliquer à ta femme, donc tu sais d'avance que ta femme ne va pas vouloir que tu regardes ce film, que tu regardes ce match, et toi tu expliques à ta femme gentiment que ce soir il faut absolument que tu vois ce match, c'est très important, et que cette soirée que vous deviez passer en tête à tête tous les deux, vous remettrez ça une autre fois. D'accord ?
4: D'accord.
3: Attention, c'est parti. Manu entre en scène.
4: Coucou chérie, je suis là. Ah oui, ben je sais pas quoi, je vais regarder. Ben il y a un match ce soir, c'est un match très important entre OM PSG. À mon avis, les Marseillais vont gagner, en plus c'est important. Quoi? Qu'est-ce que tu dis? Quoi? Qu'est-ce que tu dis que tu veux pas regarder? Mais le rendez-vous, on pourra faire l'autre fois. Le vendredi, on ira au karaoké. Je t'ai toujours emmené au karaoké, tu sais. Vendredi, samedi, on pourra faire autre chose. Et puis la Saint-Valentin, c'était hier, j'ai bien profité. Donc c'est pour ça que ce soir, c'est un match très important. C'est OM PSG. J'espère que c'est Canal Plus et j'espère que tu vas pas me trahir. Parce que dans le principe, j'ai acheté le décodeur pour ça. Donc c'est parti. Donc tu veux pas me faire rater. Qu'est-ce que tu dis? Non, mais je m'en fous du match. Tu t'en fous du match? Mais non, mais moi c'est un match très important, on est en bas du classement l'OM. Et donc, en plus, comme on dit dans les karaokés, on dit Paris, Paris, en tant qu'il, Bordeaux, Bordeaux, la même chose, vive l'OM! Et tu veux pas me croire? Ben tant pis, bon ben si c'est comme ça, j'ai regardé le match en ville, tant pis. Allez, ben je te laisse seul, voilà, ciao.
3: Oh là là, bravo. Sauf que j'attendais pas toutes ces insultes que tu pouvais sortir sur Paris, qui doit faire plaisir effectivement à tous les gens du Sud. Donc bravo Manu, hein.
4: Je rigole.
3: Oui, bien sûr, mais moi aussi je t'encule. Hein, moi aussi Manu, mais alors profond, hein, et à sec avec des gravillons. Non mais soyons sérieux Manu, c'est pas mal, première impro. Faut que tu rentres un peu plus dans les détails, t'es pas obligé de citer les t'es pas obligé. Allô?
4: Oui, allô?
3: Manu, t'es pas obligé de citer les enfin bon là c'est fait maintenant, c'est trop tard, mais c'est les équipes et tout ça, c'est surtout la situation en elle-même qui est intéressante, hein.
4: D'accord.
3: Deuxième situation, qu'est-ce qu'on pourrait t'offrir comme deuxième situation? Alors par exemple
6: On a déjà fait l'entretien d'embauche.
3: Ah, l'entretien d'embauche, tiens, très bonne. Ouais, tiens, c'est bien joué Noémie. Alors l'entretien d'embauche, qu'est-ce qu'on le fait? On le fait. C'est ton premier boulot, voilà. Il y a le mec que t'as en face de toi est très intéressé par ton CV, Manu.
4: Oui.
3: Ce qui peut paraître très surprenant parce qu'il doit être quand même relativement vierge.
4: Oui.
3: Tout à fait. Et pourtant, dans tes yeux qui brillent, Manu, il a senti qu'il se passait quelque chose et que tu pourrais correspondre à la personne pour ce fameux job. Donc, Manu, tu te vends. Tu es devant ton futur patron, peut-être, et il te demande pourquoi vous avez envie de ce boulot. D'accord ?
4: D'accord.
3: Sans savoir le boulot que c'est, on s'en fout, hein. On n'a pas besoin de donner la profession, attention.
5: Ta mère, elle va jumper !
3: Pardon, excuse-moi, c'est pas du tout ça. Manu rentre en scène.
4: Excuse-moi, ouais, j'arrive tout de suite. Ah, c'est mon premier boulot, c'est génial. Ah oui, est-ce que je pourrais parler au patron parce que j'ai envoyé un CV quelconque.
3: Non mais Manu.
4: Oui.
3: T'es dans le bureau du patron.
4: Oui.
3: T'es en face de lui.
4: D'accord.
3: T'as déjà eu un entretien d'embauche, ça s'est super bien passé, donc il voudrait te revoir une deuxième fois. Et cette fois-ci, il te pose la question, pourquoi vous voulez ce travail ?
4: D'accord.
3: Vas-y.
4: Excusez-moi, patron. Oui, on s'est vu il n'y a pas très longtemps. Excusez-moi, oui. Je voudrais savoir pourquoi je fais ce travail.
3: Mais non. Mais non, putain, mais tu comprends rien.
4: Ah,
3: putain, attends. Oh là là là là. Allô, McFly, allô, il y a quelqu'un là-dedans. Il y a quelque chose dans le crâne ou pas là ? Qu'est-ce qui t'arrive, Manu ?
4: Non, rien.
3: Ah bon, d'accord,
4: rien,
3: ok, j'étais inquiet. Alors on recommence, Manu, comprends bien. T'es dans le bureau.
4: Oui.
3: Il y a un bureau, tu vois, c'est un bureau, c'est un truc, tu vois, en bois.
4: Ah, oui. Oui, ben moi je veux faire ce boulot parce que c'est vrai que, donc c'est intéressant, oui. Et puis en plus, tout simplement, j'ai pas envie de faire un autre boulot parce que je suis employé déjà. Et que tout simplement, j'aimerais bien parler au futur patron. Oui, c'est moi. Oui. Et bien, tout simplement, voilà, j'aimerais bien faire ce boulot parce que je suis au milieu du théâtre, c'est mon métier. Et que tout simplement, bon, même si c'est pas grand-chose, j'ai envie de le garder. Et puis, si c'était un autre, j'ai peur que ce soit trop difficile pour moi. Voilà. Alors.
3: Ah, pardon, c'est fini, bravo. Ah non, mais bravo. On va faire des monsieur et madame. Le gay.
7: D'accord.
3: Okay. Donc, bien sûr, on va parler un peu efféminé.
7: Okay.
3: Hein, on va appeler des monsieur, madame le gay, quelque part en France, en espérant que, bien sûr, ça va pouvoir marcher. Tout va bien à bord avec Fildar et Manu, toujours, en pleine forme. Allez, ça sonne. J'espère.

0: Ça dort. Allez. Réveille-toi, le gay.
1: Ah, ils dorment, hein. Il n'y a pas à chier, hein.
2: Le gay, homosexuel ou plus rare, homosexuel, 2LE.
1: Ah bon, c'est vrai?
2: Oui.
1: C'est dans le dictionnaire?
2: Oui, gay.
1: Ah, carrément, dans le Larousse?
2: Oui.
1: Ah, bien. Un vieux Larousse en plus, non?
2: 99.
1: Ah, quand même.
3: Ah, vieux.
1: D'accord, ok.
2: Il a tourné.
1: D'accord. C'est un vieux de vieux. Bon, bah, ça dort, là, hein, chez le gay, hein. On laisse sonner encore, puis après, sinon, encore une ou deux sonneries, puis après, on passe à un autre monsieur, madame le gay, quelque part en France. On en fait un autre, un deuxième, c'est parti, on espère. Là, on en a 4 ou 5, donc on pourra peut-être pas en faire 3 d'affilée, hein, ça va être compliqué. On va essayer d'épuiser tout le stock qu'on a. Hein, Virginie?
4: Pas de problème.
1: Mmh, tu fais quoi dans la vie?
4: Je suis hôtesse.
1: Ah oui, tu me l'as dit, ça.
4: Ouais.
1: D'accord, ok, donc j'ai bien fumé la moquette, d'accord. Ok, très bien.
5: Bonjour, vous êtes bien chez...
1: Ah oui, bah oui, mais là, je suis bien chez le gay. Voilà. Attends, ça a raccroché?
5: Merci.
1: Attends. Oui, salut, c'est Renato, le gay. Bon, bah écoute, j'espère qu'on se verra très vite à la Gwyn Party. Tu vois, je suis avec Bébéta, là, elle t'embrasse très fort. On t'embrasse, bisous.
6: Bye.
1: Bisous. C'est bon. Quoi? Oh là là, c'est...
2: Oh, le bisou de merde qu'il nous a fait.
1: Mais quoi?
2: Bisous.
1: Eh ben attends, je suis dedans, moi. C'est Allez, clair. On y va, Renato, tu m'en fais un autre?
2: Oh là
1: là là là. Il faut qu'on fasse toute une soirée comme ça. Il est 21h, ça va? Pas bien, bon tranquille, on y va, on attaque ce soir, allez.
2: On n'est pas obligé de le faire au standard aussi alors.
1: Ah non, non, bah
2: allô,
1: si.
2: Allô, c'est fun.
1: Ah ouais, bah vas-y.
2: Salut.
1: Allez, allez, on met la caisse ce soir.
2: Allez, on s'emballe.
1: Allez, je largue, allez, je largue une petite caisse.
2: Voilà.
1: Ça s'en occupait, c'est monsieur même le gay apparemment. On en fait un autre, bah, il en reste combien?
7: Le dernier.
1: Ah, le dernier, alors là, Virginie, c'est le dernier, hein.
4: Ah.
1: Oh, le standard qui explose, c'est bon ça, de savoir qu'il y a du monde de l'autre côté de la radio qui appelle, c'est bon ça. Allez, un dernier. Après, on fait une simu avec Virginie. Bah dis donc, alors qu'est-ce qui se passe? On n'est pas gâtés, là? Ça s'en occupait partout? Bah c'est terminé pour ce soir, malheureusement. Un échec, ça peut arriver de temps en temps. Manu est déçu, hein. Il y a sa petite rubrique qui vient de tomber à l'eau.
8: Je suis dégoûté, hein, je...
2: T'en connais d'autres, des guerres? Je sais pas, là.
8: C'est quoi le numéro de la pro, là?
1: Allez, ouais, vas-y. Ouais, attention, on va en faire un. J'espère qu'il écoute pas. Virginie? Virginie?
4: Oui?
1: On va appeler la production à côté parce qu'on on a un gay à la prod.
4: D'accord.
1: On y va.
9: Oui, allô.
1: Donc on appelle des monsieur et madame le gay. Allô.
2: Allô le gay.
1: Allô le gay.
9: Quelle bande de cons.
10: Il y a du monde qui arrive, chérie.
9: À cette heure-là.
10: Mmh.
9: À cette heure-là.
10: Ouais.
9: Mais c'est qui?
10: Bah attends, tu saurais bien que moi je dors pas avant 3h du matin, faut que je m'occupe, hein.
9: Ça veut dire?
10: Bah ça veut dire que je sais pas, je suis un garçon d'habitude. Ça en plus, t'as vu, il y a Titanic qui passe ce soir, ça tombe bien, hein. Flashberg. Et bah
9: ouais.
10: De façon, c'est vachement réchauffé d'un coup, dis donc.
9: Attends, mais je comprends rien, là. Qu'est-ce que tu me racontes, là?
10: T'arrives pas à comprendre?
11: Isa?
10: Ouais.
11: Je peux prendre une douche avec Christine, ça te dérange pas?
10: Ouais, mais tu...
9: Ouais, c'est pas un baiser de room chez WAM, hein.
11: Je t'emprunte une serviette, hein.
12: Tu nous rejoins, Isa?
10: Non, attends, excuse pas, mais... Je te sors les draps de bain, ou pas?
12: Isa, ouais, tu nous rejoins après?
11: Ouais, ça ira, ouais.
10: Ouais, mais je viendrai voir, ouais.
12: Tu raccroches ton putain de téléphone, on n'est pas là pour ça, hein.
10: Ouais, c'est quoi, attends, dire. C'est mon homme au téléphone.
9: Oui, Isabelle.
10: Attends,
12: bah, dis-lui de venir.
10: Ouais, ben, bah, attends, il a qu'à être là, hein.
9: Attends, mais...
10: Allô, bébé, ça.
9: Attends, mais vous allez faire une touche, là, ou quoi?
10: Bon, t'attends, chérie.
9: Non, mais t'es folle, toi. T'es folle, tu les vires de chez WAM.
10: Ah, je les vire pas de chez toi, je suis chez moi aussi.
9: C'est qui, d'abord?
10: Attends, t'es chez toi, je suis chez moi, d'accord?
9: Hein?
10: Je suis pas assez chaude, ben je peux prouver que l'iceberg, ça va être un volcan.
12: Hein?
9: Mais attends, mais moi, je fais pas ça à plusieurs, t'es folle, toi.
10: Non, t'inquiète pas, on est pas devant la salle de bain.
9: Non, mais c'est quoi, ce délire, là?
10: Tu la connais pas, elle a mon âge, c'est vrai qu'on est trop froide, mais...
9: Ah ouais? Bah dans ce cas, je peux ramener Stéphanie et Jennifer.
10: Vas-y, ramène-les, hein. Le putain, je veux dire que ça va chier.
9: Hein?
10: Vas-y, essaye de les ramener. Là, ramène
9: attends,
10: Céline
9: c'est
10: avec,
9: quoi,
10: hein.
9: Le délire, là.
10: Ramène Céline pour voir.
9: Céline, tu la veux, Céline? Je suis là chercher.
10: Je vais même pas rentrer ici, la pauvre.
9: Non, mais tu les bouges d'ici, c'est quoi ce délire?
10: Attends, putain. Seb?
11: Ouais, on va y aller, là, non?
10: Attends, tu...
3: Moi, je me dessape, hein.
10: Il y a des amis de gueule sur la table, et puis moi, je suis bientôt sur le buffet.
9: Ouais, attends, mais... Oh, Isabelle, c'est... Putain.
3: Il y a Christine et Seb, ils ont commencé déjà dans le salon, hein.
10: Ouais, je sais, puis la salle de bain, les gros.
9: Mais attends, ouais, c'est qui, Christine?
10: Deux secondes, hein, s'il te plaît.
3: Ouais, vite, hein, parce que là...
10: Non, les photos, s'il te plaît, c'est gentil, tu les évites, quoi. C'est comme sur la pellicule en image.
9: Je suis là dans 10 minutes, je te éclate la gueule, mec.
10: Mais tu peux pas être dans 10 minutes, chérie.
9: Je suis ravie de ma fille, putain.
10: Ouais, Port d'Orléans, les journaux à livrer et tout. D'abord, tu dures pas sur la petite.
12: Dis-lui qu'on filme, ah là là, il aura des souvenirs.
10: Tu fais ça avec les mots, allô?
9: T'es pas folle, toi.
10: Bah attends, je sais pas.
3: Isabelle.
9: C'est pas possible.
3: Ouais. Je suis emmerdé, là, parce que ton... Christian, il est rentré dans la chambre, il y avait des mômes, donc il a refermé, je crois qu'il en a réveillé un.
9: Non, mais attends, vous dégagez tout de suite de chez WAM, je vous jure.
3: Moi, j'ai réveillé
9: pas. Sans déconner.
10: Non, mais David,
9: Isabelle,
3: t'aurais pu nous dire qu'il y avait des mômes.
10: Ouais, mais non,
9: dégagez.
3: Ah, parce qu'il y a Stéphanie qui proposait éventuellement de foutre des matelas.
9: Non, mais il n'y a pas de Stéphanie, j'en ai rien à foutre. Dégagez de chez WAM.
12: Tu ouais. raccroches ce téléphone.
3: Ouais. On n'est pas venu pour ça, là.
10: Ouais.
3: Je suis à poil, moi, merde.
9: Putain, sans déconner. Attends, mais c'est pas un vésodrome, chérie. Eh oh,
10: on fait une trentaine d'années, on a pris les préservatifs.
9: Ah ouais, en plus, tu fais ça, ça.
10: Bah non, on a pris les préservatifs, chérie.
9: Ah, bah c'est le principal, alors.
10: Bah ouais.
3: Bon, Isabelle, on y va ou quoi, là?
10: Non, je vais raccrocher parce que franchement, il comprend pas.
3: C'est vrai, il comprend rien, bah passe-le-moi, attends.
10: Ah bah, tiens, c'est le pas.
9: Vas-y, passe-le-moi, cet enculé, passe-le-moi.
10: C'est pas un enculé, d'accord? C'est un enculeur.
3: Ah, allô?
10: Ouais. Ouais.
3: Excuse-moi, je cherche le poppers, là. Allô?
12: Dans mon sens.
3: Ouais, salut. C'est qui?
9: Bah, à ton avis, c'est qui, espèce de pauvre con?
3: C'est qui, Isa?
12: Vas-y, mets de la vaseline.
3: C'est qui?
12: Ça fait mal, là, comme ça.
3: C'est qui, toi?
9: Je suis qui?
3: Ouais.
9: Je suis le mec qui va venir te défoncer ta gueule dans 10 minutes. C'était pas parti de chez moi.
3: Ah, t'es. Ah, bah,
9: t'as raison. À ton avis, je suis qui?
3: Bah, j'en sais rien, moi. Elle nous dit rien. Excuse-nous. Je découvre, je suis chez toi.
9: Attends, attends. Passe-moi Isabelle.
3: Oui, je te repasse Isabelle. Apparemment, il y a le mec là, qui veut te parler, là. Je comprends pas rien.
9: Mais quel mec? Qui?
3: Bah, Isabelle, il y a un mec qui veut te parler au téléphone, le mec que tu m'as passé.
10: Bah c'est mon bonhomme, mais c'est pas grave, il a participé après.
3: Ah bah ouais, mais tu lui as dit que tu...
10: Énervé,
3: ouais, ah, tu m'as dit que t'avais pas de mec, attends, ah. Faut savoir et tout.
9: Oh, putain.
3: C'est son que mais. Ouais, laisse tomber.
9: Putain, je te jure.
3: On va y aller, hein.
10: Mais lui, il va participer.
3: Il va me casser la gueule, le mec, il dit, attends, moi je
10: le
3: casse,
10: hein.
3: Attends, on va lui casser les fesses. Attends, il va me casser la gueule, c'est
9: cool. Ah, mais tu peux rester ici, hein. Reste à la maison, t'as raison, moi j'arrive. Reste à la maison.
3: Tu vois, Isa?
9: Comment c'est sans moi?
3: Je peux mettre un peu de zig, j'ai ramené un disque de circonstance.
12: Ah ouais, vas-y. Attends, un truc.
10: Passe-moi, bien Christine, qu'elle vienne là pour parler avec David.
9: Oh putain.
10: Christ.
9: Et en plus, ça danse.
10: Wouhou!
9: Ouais.
3: Ah non, mais ça il veut me casser la gueule, ce con.
10: Ouais. Mais il va rien faire du tout.
9: Attends, là, je suis sur la 6 là, attends. Je suis bientôt arrivé là.
10: Mais non, c'est pas arrivé, mon pauvre chéri. Christine, elle va s'occuper de toi,
12: ça va
10: rien dire,
12: tu vas
10: rester la bouche ouverte.
12: Hein. Ah, waouh! Du boulot, enfin!
10: T'as pas une
9: autre idée? Attends, mais c'est qui ces gonzesses là? C'est qui?
10: Attends, c'est des super copines à moi, je t'ai jamais présenté.
9: Ah ouais?
10: Parce que bah, j'avais peur que tu les dragues.
9: Tu m'en as jamais parlé, tes meilleures copines.
10: Non, mais c'est franchement, j'avais peur que tu les dragues.
3: Bon, Isabelle, on y va ou quoi là? Parce qu'il est déjà 22h passé, nous, faut qu'on rentre à minuit. Hein.
10: Façon, je pense que David.
3: Il va avoir tes mômes parce que les mômes là-haut, ils attendent.
9: Mais attendez, vous dégagez de chez moi.
3: T'as les mômes là-haut, il y a une môme qui pleure, hein.
10: Non, c'est pas lui, c'est du voisin.
3: Non, mais t'as tes mômes là-haut dans ta chambre. Attends, Christian est rentré dans la chambre, il les a réveillés.
12: Non, attends, il fait plus dans lui, hein.
9: Oh. Ah. Isabelle, vire-les.
10: Non, il vire. Je suis chez moi aussi, mon petit père.
9: Sans déconner. Vire-les.
3: Qu'est-ce qu'on fait, là? Alors, on y va, Isabelle, sinon on se barre, là. C'est un sale plan que tu nous as fait, là.
9: C'est quoi? Je vais faire un détour chez Stéphanie et Jennifer, moi aussi, je vais les inviter.
3: Et ça, t'as pas fini de me mettre la capelle, là.
9: Comme ça, on fera une super touze, non?
10: Amène les cassettes de cul, alors, chérie.
9: Ah, d'accord, sans problème.
12: Ah, Isabelle, tu lui as mal mis la capote, là.
10: Bah, attends, bah, c'est tout au téléphone.
9: Putain.
12: Ah, t'es une coquine, toi.
3: Ah, hein, pas mal.
12: Ah,
10: c'est quand même pas mal.
3: Bon, Isabelle, qu'est-ce qu'on fout, là?
10: Allez, bon, David, tu fais quoi
11: là, on attend le toit, on est tous à poil, on t'attend là.
12: Vas-y, rejoins-nous, c'est qui?
10: Non. Attends, mais dans mon jean et je fais le toit.
12: Attends, je te l'enlève ton pantalon.
10: Vas-y, défais la ceinture.
12: Bouge pas. Hop là, lève une patte.
11: Bah raccroche ou pas, Isabelle? T'as une main prise.
10: Lève l'autre patte. Attends, mais c'est quoi ce désir là? Les mains, c'est pas grave, on peut parler.
12: La culotte, putain.
11: Isabelle, raccroche.
10: Ouais.
11: Mais ton mec, il va venir, il dit.
10: Mais non, il viendra pas.
12: Christian, tu lui enlèves la culotte avec les
10: dents. Attends, mais c'est quoi ce désir là?
12: Ah!
10: Putain, je suis là, elle est con, elle.
11: Isabelle!
10: Ah, c'est chiante, hein!
11: Ah, je vais te bouffer l'arrière-train!
10: Vas-y, bouffe-la bien, Un jument. Non, mais franchement, vous êtes grave, les gars!
11: Bouffe-la bien!
12: Ah, ça
10: bon,
12: va!
10: Elle est où, Christine?
11: Tu vas voir, mon pote!
12: Je suis là!
11: Tu vas voir!
10: Eh, putain!
11: Vas-y, bouffe-la bien!
12: Oh là là là! Mais qu'est-ce qu'il a, le relou, au téléphone?
10: Ah, il est chiant, je te jure!
12: Et il dit que
11: putain, mais tu dors, dégage, là!
12: C'est ton mec?
10: Ouais, mais c'est moi qui suis pas assez chaude et c'est lui qui recule.
12: C'est le petit... Attends, c'est le petit jeune là devant Ballet dont tu m'as parlé?
10: Ouais!
12: Non!
11: Ah, il est là! Il faut qu'il vienne, on va le décoincer!
10: Mais
11: c'est
10: un problème avec mon âge!
11: C'est lui qui est coincé!
12: Pas le coincé du cul!
11: Ah, moi je vais m'occuper de lui, y'a pas de problème, attends!
12: Vas-y, viens!
11: Oh là là!
10: Tu me touches pas!
11: Bah
10: attends, elle est où Christine là? Elle est encore dans la salle de bain?
11: Isabelle, c'est vrai que t'aimes plus te faire baiser par lui, mais putain, faut qu'il vienne, c'est ce que tu nous as raconté apparemment, mais nous on a encore envie de te baiser, Isa! T'es encore baisable!
10: Mais faut le mettre à la face!
11: T'as 30 ans,
10: t'es pas au courant de mon passé de trop, quoi! Donc c'est vrai que c'est pas évident!
11: Bon, tu nous lâches ce gamin là, puis on y va, là, Isa, raccroche ton téléphone.
10: Qu'est-ce que tu fais? Tu te prends au téléphone, Franck.
11: Ah, bah, je le prends alors.
10: Bah, vas-y, je te passe la vidéo.
11: Bah, passe-le-moi, attends, je vais le motiver. Allô? Allô? C'est qui alors? C'est toi le petit jeune qui sort avec Isabelle?
6: Ouais, alors?
11: Eh ben, c'est bien.
6: Ça peut te foutre, c'est pas le problème.
11: Eh ben, faut venir, mon petit gars.
6: Non, mais ouais, attends, je vais venir, mais attends.
11: Bah arrête.
6: Attends, mais... j'arrive.
11: Bah attends, elle nous dit que.
10: C'est une chatouille, là. Enlève tes mains de mon jean. Non, mais enlève le jean,
11: oh là là, là c'est. Bon, David, on peut raccrocher, là, parce que c'est ça, il s'appelle David, c'est ce que tu nous as dit?
10: Ouais.
11: Bon, bah on va raccrocher, là. Hein.
6: Ouais. Attends. Attends, tu vas voir ta gueule.
11: Allez, on raccroche, là, on a assez perdu de temps comme ça, et salut. On lui a raccroché au nez, Isabelle, hein.
10: Putain.
11: Oh là là, non, il est dedans, le pauvre gamin.
12: Ouais, mais en même temps, je le trouve patient, putain, mais
11: bah ouais, mais il a 20 ans, il est, voilà, il est dedans, il est love, Isabelle, il a tellement la haine, il a envie de fracasser le monde entier, là, hein.
10: Mais il fracasse pas personne.
11: Isabelle, écoute-moi. Écoute. Dans quelques minutes, on va le rappeler. Et ce que tu vas faire, c'est que tu vas faire comme si tu t'es mis dans une pièce, que tu t'étais un peu isolé, d'accord?
10: D'accord.
11: Pour lui expliquer que si t'as fait ça et que t'attends qu'il vienne et tout ça.
10: Bah ouais, parce que bon, c'est vrai qu'il m'a fait des reproches, mais... Et tu sais que le mariage, il a reculé à cause de ça, hein.
11: À cause de quoi?
10: Bah, tout ça, on doit se marier, normalement, hein.
11: Et comme il n'y a pas assez de cul, du coup, il a plus envie de se marier.
10: Bah, je sais pas, il me l'a jamais dit ouvertement. On était au mariage de sa cousine, et on a fait annoncer officiellement par le DJ du mariage qu'on devait se marier.
11: Par le DJ du mariage? Le DJ du mariage, il a annoncé, c'est rien passé.
7: Je rappelle que Isabelle va sûrement prendre mon mariage, David.
10: C'était le mariage de deux personnes et c'était nous. Ils l'ont dit ouvertement et il y a que d'artistes, quoi.
11: D'accord. Oh, je n'ai pas un instant pour fonctionner aussi bien que ça.
12: Ouais.
11: Ah ouais. Là, franchement, je suis sur le cul, ça. Hein. Ton copain a 20 ans, peu de relations sexuelles, vous avez eu un enfant, il s'en plaint.
12: Mais c'est donc... quoi peu?
10: Parce que... Bah, donc, peu aussi, il y a
12: c'est relatif.
10: Boom, hein.
12: Non, mais c'est quoi peu?
10: Bah peu pour lui c'est voilà qu'on l'a fait deux soirs de suite mais le lendemain ça suffisait pas et c'est sans arrêt quoi, il faudrait être là matin, midi et soir
11: il a faim de toi, en même temps il est jeune et puis ça veut dire qu'il t'aime bien aussi. Bon alors Isabelle, on faisait le canular.
10: Je m'en fous, j'aime bien mon chien.
11: Ouais, c'est bien. Alors Isabelle, on faisait un c'est pas comme ça que tu vas réussir à le marier ce garçon, hein, si tu tiens ce discours-là. En tout cas, Isabelle, on a fait un canular, on a appelé ton copain qui est sur son lieu de travail, et bah, tu lui as fait croire qu'on organisait une grosse partouze, on faisait partie des gens invités pour la partouze, et à mon avis, David le prenait pas très très bien. On rappelle tout de suite.
12: Tu lui dis que tu t'es isolé un petit peu?
11: Voilà.
10: Ouais, c'est bon, vas-y, ouais.
11: Bah, on fait plus de bruit, nous. On dit que tu t'es mise de côté, que tu comprends pas, etc., etc.
10: Ouais, d'accord, ok.
11: Et de nous-mêmes, on réinterviendra au milieu, hein.
10: Bah, j'imagine bien.
11: D'accord. Non, mais concentre-toi sur lui et fais-le parler.
10: Non, mais t'inquiète pas, je suis concentré, hein.
11: Attention, c'est parti. Et pendant ce temps-là, vous nous appelez au 0-825-08-5000.
6: Oui, allô?
10: Bébé?
6: Ouais,
10: c'est moi.
6: Ouais, qu'est-ce qui se passe alors, là?
10: Bon, bah voilà, n'importe quoi.
6: Qu'est-ce que tu branles à la maison, là?
10: T'arrêtes pas de me dire que ça te suffit jamais? Ouais, que t'as des envies vachement importantes, que de toute façon, avec moi, au début c'était bien, mais que maintenant, c'est mort.
9: On fait pas
10: que on veut se marier, que finalement tu le fais plus, que, mais il y en a plein des comme ça tombé d'autres.
9: Mais quoi, j'ai jamais dit que je voulais plus me marier, qu'est-ce que tu racontes?
10: Bah attends, on le fait quand alors?
9: Mais quand tu veux.
10: Ah ouais, quand tu veux, ouais. On devait publier les bancs pour le 11 août, on l'a jamais fait.
9: Non, mais attends, attends, là, tu changes de conversation, c'est quoi ce bordel, là?
10: Ouais.
9: C'est quoi, c'est qui les...
10: On veut se marier le jour de la fête de ta fille, on n'a jamais rien fait.
9: De quoi?
10: Ouais. T'appelles pas?
9: Mais on est parti en vacances, qu'est-ce que tu racontes?
10: Non, non, faux. Le 11 août, on devait se marier, c'était un samedi. Excuse-moi de te le dire. Mais là, franchement, tu vas me faire déborder.
9: Je crois qu'on avait le temps de faire ça avec tes préparations.
10: On devait se marier le 11 août, le jour de la fête de ta fille, la Saint-Claire. Hein? Je vais monter moi, tu serais bien qui c'est Annie. Hein? T'avais
9: j'en avais pas,
10: moi, hein.
9: Moi j'en avais pas. J'en avais pas. Je ne pouvais rien faire parce que j'en avais pas.
10: T'en avais
9: et là, tu
10: quoi?
9: Changes de conversation. C'était qui, là?
10: C'était qui? C'était pas
9: le mec, là, le gros blaireau.
10: C'est bon,
9: là.
10: Ça va, faut te calmer aussi.
9: Le gros blaireau qui fout de ma gueule, là, mais c'est qui?
10: Mais ils foutent pas de ta gueule, ils comprennent pas que tu réagisses comme ça.
9: Putain.
10: Mais reste calme, c'est bon, ils sont dehors, là, ils sont dans le jardin, ils fument une clope. Reste zen aussi.
9: Putain, mais
10: tu me reproches de pas être assez chaude.
9: Mais putain, mais t'as les mains qui t'ont raconté, mais c'est quoi ce bordel?
10: Et de savoir qu'on peut aller beaucoup plus loin, tu me dis...
9: J'ai pas envie d'aller plus loin comme ça.
10: Reste zen, mon cœur.
9: Tu m'aimes ou quoi? Qu'est-ce que tu fais?
10: Bah, tu m'aimes, je t'aime, d'accord? On est bien d'accord là-dessus.
9: Et alors? Et alors?
10: Ben moi aussi, je t'aime.
9: Et alors?
10: Eh ben, on est ensemble. Et ben, on va vivre une nouvelle expérience.
9: Ah ouais? Non, mais pas ça, moi, je veux pas de ça.
10: Quoi, tu veux quoi alors? Céline, Jennifer, Stéphanie, comme tu m'as dit tout à
9: l'heure. Attends, mais on le fait.
10: Eh bien, alors, moi, ça va être Franck, Sébastien et je sais pas qui.
9: De quoi? Franck?
10: Bah, non, mais les prénoms que t'as entendu tout à l'heure.
9: Ouais,
10: quand
9: bah.
10: Fait, quand j'ouvre la porte, je dis bonjour à tout le monde.
9: Non, mais de toute manière, tu leur dis qu'ils dégagent, de toute manière.
10: Pourquoi tu veux qu'ils partent, hein?
9: Non, mais attends, mais moi, j'ai pas envie de faire un tous avec eux, j'aime pas les tous déjà, d'entrée.
10: Mais on peut découvrir plein de trucs, chérie, reste.
9: Non, mais découvrir ça, non, mais... pas trop, tu vois, pas trop.
10: Mais pourquoi?
9: Parce que.
10: Bah, dis-moi pourquoi, donne-moi une.
9: Bah, parce que j'ai pas envie de te partager, c'est tout. Je crois que c'est normal, non?
10: Donc, je te sais. Mais bah, attends, parce que tu veux pas me partager, mais je te suffis pas. Alors, il y a moi pour te partager avec les autres. Mais
9: ah
10: y a
9: ouais,
10: un problème,
9: ça
10: te suffit
9: pas. Ah, c'est vrai. C'est vrai, trois fois par mois, c'est vrai. C'est
10: tout
9: ça. Trois fois par mois.
10: Répète pour voir, j'ai pas entendu. Là.
9: Trois fois par mois.
10: Ah ouais, alors là, c'est bon, super. La dernière fois qu'on l'a fait, on l'a fait. La veille, on l'avait fait. Et ça suffisait pas encore.
9: Ouais, c'est exceptionnel, hein. C'est exceptionnel.
10: Ça va tirer ici. Si. On aurait
9: mais tu leur dis, tu dégages, de toute manière. Tu dégages.
10: Non, mais ils sortent quoi, mais attends, ils sont pas là, là. C'est bon, je peux leur parler gentiment. T'as essayé d'être gentil deux secondes.
9: Non, mais attends, attends. Tu veux que je sois gentil, moi?
10: Bah ouais,
9: avec les bureaux qui sont à la maison.
10: Mais t'as intérêt à être gentil, de toute façon.
9: Non, mais attends. Faut arrêter, là.
10: Bah oui, j'attends. Forcément, j'attends.
9: Non, mais attends.
10: Forcément, il y a pas poil dans la baraque, hein.
9: Non, mais attends, c'est pas un sex shop à la maison, hein.
10: Non, mais t'inquiète pas, y a pas les...
9: Attends, on est pas dans les pièces privées, là. Attends, c'est quoi ce bordel, là, que tu me fais, là?
10: Non, mais j'ai pas de catalogue, hein. C'est pas un sex shop, hein. T'inquiète pas, hein. C'est pas sur commande, c'est sur l'instant.
9: Attends, mais tu me fais quoi, là?
13: Isabelle,
10: tu vois, quoi, justement, Isabelle. Je fais rien, j'attends que tu viennes pour te le faire.
13: Isabelle?
9: Mais tu dis à l'autre blaireau qui se la ferme, déjà.
13: C'est à qui, la doudoune en cuir, là? C'est à toi?
10: Non, c'est à
13: David. Tu peux la mettre ou pas?
10: Ouais, vas-y, essaye là pour voir.
13: Je caille, là.
9: Mais dis-lui, ouais, mais putain, là, mais je vais l'éclater. Pourquoi? Je vais l'éclater, je vais exploser ses dents.
13: On est à poil, là, dans le dehors, c'est froid.
9: Mais dis-lui qui tire, putain.
13: Tu reviens quand?
10: Je suis là, je te parle.
13: Tu peux prendre la doudoune?
10: Ouais, vas-y, prends-la.
13: Ah, ok, ouais.
9: Si, au blaireau qui se tire, putain.
10: Mais sinon, t'as la chemise Lévis, là, la blanche, là.
13: Ouais, mais il y a Christian qui l'a prise.
10: Ah, et la Bordeaux, elle est où?
13: Non, on l'a pas prise, elle est ringue.
10: Oh non, elle
9: non
10: est
9: mais
10: super.
9: Déjà, il touche pas à mes vêtements, il touche pas à mes vêtements, il touche à rien du tout.
12: Mais quoi, donc ça, c'est bon. Bah, qui c'est slip pourri?
13: Isabelle,
12: vas-y, passe-moi.
9: Qu'est-ce que tu me fais là?
10: C'est pas un bordel d'abord. j'ai pas encore payé.
9: Attends, mais t'as bu.
10: Hein? Quoi, j'ai bu? J'ai bu quoi? Non, j'ai pas bu, non, pas encore.
9: Mais attends, t'as fumé un bédo, c'est pas possible, t'as fait un truc, là. C'est
10: pas possible, t'es pas net dans ta tête, là. Moi, j'ai pas bu, hein.
9: T'es pas net, là.
10: Ah ouais, bah si. Ça arrive, hein, mon chéri.
9: Non, mais arrête.
10: Quoi? Mais tu arrêtes? J'ai rien fait encore, j'ai pas eu le temps, tu m'appelles sans arrêt, ou je t'appelle sans arrêt, j'ai pas eu le temps.
9: Non mais attends, c'est pas moi qui appelle, hein.
10: Bah je t'appelle parce que je veux te rassurer, mais on t'attend, nous.
9: Non mais attends, c'est quoi ce bordel? Non.
10: Oh, mais... c'est relou, bébé, putain, t'as 20 ans, ça, tu veux même pas faire des expériences nouvelles.
9: C'est quoi, tu raccroches?
10: Quoi, hein? je raccroche pas du tout.
9: Tu me rappelles dans 2 minutes et je veux qu'il soit parti.
10: Mais personne va partir, on t'attend.
9: Non, mais de toute manière, moi, je vais appeler la scène à côté et... Non, attends.
10: Ah bah, appelle-le, t'as raison, il est chez nous.
9: Arrête ton bordel, putain.
10: Non, mais il est là, la scène, hein, il est là, le voisin.
9: C'est ça, je vais te croire.
10: Et alors, il s'éclate la gueule, attends. Je te crois hyper bien avec Malika, en plus.
14: Isabelle?
9: Ah ouais, ouais. Il y a Malika, en plus. Non. Oh, bah, c'est bien.
14: Bah, on va y aller, hein, parce que si tu t'endors au téléphone...
9: Lui, il se casse. Je peux plus l'entendre, ce blaireau.
12: Mais c'est pas un blaireau, hein. C'est quoi son problème à ton mec, là?
10: Pardon, tu le passes.
9: Putain, mais...
10: Tiens.
12: Allô?
9: Ouais.
12: Bonsoir.
9: C'est qui?
12: Christine,
9: je connais pas Christine.
12: Bah, c'est pas grave, je t'attends, moi.
10: Vas-y,
9: tu fais chez moi?
12: Mais qu'est-ce que je fais chez toi? Mais ramène tes fesses, et puis tu verras bien ce que je vais te faire.
9: Non, mais y a pas de ça.
12: Qu'est-ce qu'il y a? Tu flippes? Tu flippes ta mère?
9: Ah ouais, je suis ma mère.
12: Mais viens, je t'attends, moi.
14: Et Christine, ah bah,
9: putain, c'est plutôt toi qui vas faire
12: ça. Mais j'espère qu'il va me mettre ma mère, je suis là pour ça, chérie.
14: Et je peux te lécher quand t'es au téléphone, ça.
12: Vas-y, j'adore.
9: Non, mais y'a même pas moyen.
12: Mais attends, mais qu'est-ce que t'as? T'as 20 balais, faut se lâcher, mon gars.
9: Ah bah ouais, mais moi je suis déjà pris, je suis désolé.
12: Elle est toute constipée, là, apparemment tu lui donnes pas assez, hein.
9: Ah ouais, c'est elle qui veut pas assez.
14: Isabelle.
12: Ça te branche pas, un truc à trois?
14: Isa.
9: Franchement, non.
14: T'es bon, ma qui gueule.
12: Putain, y'a des mômes qui gueulent.
9: Putain, mais j'avais réveillé les mômes.
10: On
9: déconne, si vous avez réveillé.
12: Mais viens, putain, qu'est-ce que tu fous?
14: Hey, Isa,
9: ta mère, mais
14: elle a doudoune, elle est trop ringue. La doudoune, elle est trop ringue.
10: C'est moi qui lui ai payé, alors là, non, c'est dégueulasse.
14: Le problème, c'est que j'ai mis des traces.
12: Oh putain, elle est belle, ta femme, en porte-jartel, je te dis même pas. C'est toi qui lui as offert? Ouais, rouge, c'est toi qui lui as offert.
14: Tout le monde t'attend dans le salon, Christine.
12: C'est toi qui lui as offert ça?
9: De quoi?
12: Les porte-jartels.
9: Ah non, même
12: t'as
9: pas.
12: T'as un coquin, toi, hein?
9: Eh non.
12: Ou si t'as un coquin?
9: Non.
14: Bon, Christine, on y va dans le salon, là, allez.
12: Oh, putain. Non,
14: mais Isabelle, t'as
12: je te le repasse, ton mec, c'est un lourdingue, toi. C'est un lourdingue, ton mec, je te le repasse. Vas-y. Ouais. Rien à faire. Rien. Il n'est pas puceau? Christine? Isabelle?
10: Ouais.
9: Je suis puceau, moi.
12: Il n'est pas puceau, ton cam?
9: Ah ouais.
10: Bah non, on a fait un gosse, hein.
9: 2 ans et je suis puceau.
12: T'es sûr qu'il est de lui?
9: Franchement, t'es fort, toi.
12: Sérieux, t'es sûr qu'il est de lui?
10: Mais bon, il est froid, en fait. C'est pas moi, l'iceberg, hein. C'est lui, hein.
12: C'est pas lui, le père, attends.
10: Quoi?
12: C'est pas lui, le père.
10: Ah, si, tu l'as verré, je te jure.
9: Attends, mais...
10: Là, tu l'as vu tout à l'heure, quand tu t'es réveillé, toi.
14: Allez, on y va, Christelle. Vas-y, laisse-la démerder avec son mec. Allez, 2 minutes, 10 ans, on y va.
9: Barrez-vous.
12: On t'attend, hein, Isa.
9: Barrez-vous.
10: Je
9: déconne, barrez-vous.
10: Ah, je me barre aussi, alors.
9: Non, toi, tu restes à la maison, il faut que je te parle, toi.
10: Mais je suis à la maison, j'ai pas l'intention de bouger, je m'amuse.
9: Ouais, tu t'amuses.
10: Mais j'ai où, hein?
9: Je vais t'amuser avec eux, bah, amuse-toi avec eux.
10: Quoi?
9: Ça va pas durer longtemps, parce que moi, j'arrive, de toute manière.
10: Bah, pas longtemps, ça dépend.
9: Amuse-toi bien.
10: Bah, pourquoi toi, tu t'amuses pas?
9: T'as 5 minutes pour t'amuser, là.
10: Combien?
9: T'as 5 minutes pour t'amuser, en fait.
10: Ah, bah, tu sais, hein, ça peut aller même plus vite que ça, hein.
9: Ah ouais?
10: Excuse-moi, t'es bien, j'ai peut-être 30 ans, mais je sais encore ce que c'est que la vie, hein.
9: Ah ouais? Bah, pas vraiment, en tout cas.
10: Bah, qu'est-ce que t'as?
9: C'est bien, j'ai fait avec les autres.
14: Isa!
10: Attends,
14: Isa, on va y aller, on va.
15: Je me ravis, hein.
14: Ton mec, il craint, alors. Isa, écoute-moi! Isa!
10: Ouais?
14: On part avec toute la bande, là, on est 5, là, on part, on revient dans une demi-heure.
10: Tu vas où?
14: On va acheter des clopes.
10: Attends, j'arrive!
14: Non, mais reste là, comme ça!
9: Non, toi, tu restes là, toi!
14: Tu viens avec nous ou pas?
9: Tu restes à la maison!
12: Il chapote, tu en as pas assez!
14: Isa, tu veux venir?
10: T'as un distributeur!
9: Reste à la maison, Isabelle!
14: Isa, tu veux venir?
10: Ouais, viens!
14: On t'attend dans la voiture, on fait chauffer!
10: Viens, ouais!
14: On y va, alors, on t'attend dans la voiture, en 2 minutes! Ouais! Bah, évite de parler en même temps, tiens!
10: Poutin!
9: Quoi?
10: Poutin, je reviens, hein!
9: Où tu vas, là? Où tu vas?
10: Je reviens sur un peine.
9: Mais où tu vas?
10: Je vais me déshabiller dans la chambre, d'accord, t'es content?
9: Tu vas te déshabiller dans la chambre?
10: Mais non, alors...
9: Tu vas te habiller dans la chambre plus
10: tard. Je vais faire une course et je reviens.
9: Non, non, non, il n'y a pas de course. À cette heure-là, tu vas laisser les enfants tout seuls.
10: Quoi, les enfants tout seuls?
9: Mais t'es pas bien, toi.
10: Il y a du monde, c'est bon, pas le temps.
9: Non, non, mais c'est pas ces enculés qui vont garder ma fille, hein.
10: Mais attends, il y a Christine, elle est géniale.
9: De quoi?
10: Ouais, Christine, elle est géniale. En plus, elle a fait nounou pendant 3 ans. Mais elle dort,
9: là. On a foutre. C'est elle qui se barre.
10: Mais t'as qu'à venir quand t'as été gosse, alors.
9: J'arrive,
10: comme tu dis, entre parenthèses.
9: Ouais, c'est ça qu'elle a à voir, c'est...
10: Moi, je dois rester à la maison séquestrée, mais je suis pas une tolarde.
9: Mais ouais, attends, mais tu laisses tes filles tout seules.
10: Quoi?
9: Tu laisses tes filles tout seules.
10: Mais non, il y a Christine qui reste là.
9: Non, non, mais moi, je fais pas de Christine, ou je fais rien du tout, moi. Je fais rien
10: elle
9: du
10: est
9: tout.
10: Géniale, Christine.
9: Je veux toi, elle rigole pour la fille. Laisse Christine.
11: Ah, déjà, bon, Isa, on y va à la moteur, tout le monde nous attend dans la caisse. Hein.
9: C'est ça, barre-toi.
11: Ils sont tous partis, là, Christelle.
9: Barre-toi.
11: Eh, tu raccroches, on y va, Isa.
12: T'inquiète, Isa, je garde les mômes, il n'y a pas de problème, je suis habituée.
10: Ouais, Christine, je te remercie, on revient tout de suite.
11: Hein. Allez, raccroche, Isa, Bibi.
12: C'est le film de boule, là, que je m'occupe.
11: Ciao, Bibi, allez, raccroche-lui, on y va.
10: Ouais, vas-y, raccroche.
11: Ouais, voilà. Alors là, je vais te dire, Isa,
2: tu t'es mis dans
11: le grand
14: on fait flammé.
11: Tout le monde écoute.
10: Fou, quoi.
11: Tous ceux qui écoutent, ils sont en train de se dire, mais putain, mais où est-ce qu'elle va, celle-là? T'es en train de tout exploser.
10: Là, mais le truc, faut lui monter. Parce que si on veut faire un truc trop léger, ça passe pas.
11: Oh là là.
2: Non, mais là, il est dedans. Là, il a le nez dedans, le mec.
10: Là, il doit se dire, c'est pas possible.
2: Mais attends, mais il travaille loin de chez vous?
10: Non, il travaille. Mais non, le problème, c'est qu'il est libre pour une boîte. Hein. Mm-hmm. Il est libre dans tout Paris, dans la région parisienne, de la presse.
11: D'accord. Ah, il doit être comme un barge, là. Il doit être dans son camion, il doit fou, plus là. En pouvoir, là.
10: Il a ses clients à livrer, il est obligé de le faire.
11: Vous voyez
10: ce que je veux dire?
11: Il crève d'envie de tout plaquer, d'aller venir là-bas, de mettre des bourre-fifs à tout le monde.
14: Mais il va venir, hein, c'est
11: sûr. Il fout une rousse, Tisa.
10: Mais
2: évidemment, attends.
10: Il ne touchera jamais de la vie.
11: Ben, je sais bien, mais qu'est-ce qu'on fait, alors là? On rappelle maintenant, tu le fais tout seul, on n'intervient plus, on te laisse toute seule avec.
10: Non, non, il faudrait, c'est Christine.
2: Oui.
10: Christine, ouais.
11: Ah, moi, ça serait bien. Moi, je trouverais ça vachement bien que tu te retrouves tout seul avec et qu'un peu on l'entende se lâcher et que tu lui dises qu'on est parti faire un tour.
14: Oh, on est parti
2: chercher des préservatifs et tout
11: voilà.
2: Ça, quoi.
11: On est tous partis, que t'es resté toute seule à la maison, mais qu'on va revenir dans un quart d'heure, 20 minutes.
10: Ouais.
11: Voilà, et que pendant ce temps-là, lui, comme ça, il se dit, tiens, elle est toute seule
2: c'est
11: à la maison.
2: Et
11: à
2: mon avis,
11: et là, il va te choper au téléphone, il va te dire tout ce qu'il pense, il va te faire tchatcher, là.
10: C'est quoi?
11: Ah, mais c'est possible,
10: mais il n'y arrivera pas parce que c'est
11: ah, écoute, on y va, vas-y, vas-y.
2: On essaye.
11: Isabelle, tu dis bien, donc tu dis que finalement, t'es resté à la maison, que tout le monde est parti acheter des clubs, qu'il revient dans une demi-heure et t'es toute seule, là.
10: D'accord.
11: D'accord?
10: Vas-y, roule.
11: Et tu lui dis, quoi. Mais toi, tu persistes, Céline, tu dis que t'as envie de ça, hein. Tu dis que t'as envie de ça.
2: Tu veux une tousse, quoi. Que vraiment, t'as la dalle. Ouais.
11: Aïe. Oh putain, il raccroche au nez. Ah, c'est pas bon.
2: Là, ça pue.
11: On va réessayer. Il y a peut-être un problème technique. On va réessayer.
10: Ouais, les réseaux sont portables.
11: Ouais, tu peux avoir un numéro de téléphone. Rassure-toi, Isabelle. C'est sûr, il est en train de se pointer.
10: Non, il peut pas.
11: Non, il peut pas. Bon, attention, ça sonne.
10: Il est viré.
11: Attention.
9: Oui, allô?
10: Bébé, c'est moi.
9: Ouais.
10: Bon, avant
9: tout. Ils sont cassés les blaireaux, là?
10: Ouais, c'est bon, ils sont partis, ça va.
9: Bon, alors, mais putain, mais qu'est-ce qui t'a pris sans déconner?
10: Bon, bah, t'explique, tu permets?
9: Non, mais attends, mais c'est pas possible.
10: C'est bon, je te rappelle pour t'expliquer, ça va.
9: Bon, quoi, qu'est-ce qu'il y a?
10: Bon, je parle ou pas?
9: Oui, quoi?
10: Bon, t'es de bonne humeur? La question.
9: Franchement?
10: Bah, excuse-moi, chérie. Bon.
9: Franchement?
10: Le non. Passé?
9: Du tout, tu vois.
10: Hein?
9: Quoi?
10: Tu m'écoutes, hein?
9: Mais bon, je t'ai dit tout à l'heure.
10: Tu sais que tu es l'homme de ma vie. Hein?
9: Bah heureusement.
10: Bon, eh ben alors, faudrait peut-être toi aussi le prouver un petit peu, quoi.
9: C'est-à-dire?
10: Bah, c'est-à-dire, on avait plein de projets, puis finalement, on n'a jamais rien fait, donc moi, ce soir, j'avais décidé de faire ça, parce que je voulais te faire goûter, et j'en avais marre que tu réalises pas la chance que t'avais.
9: Non, mais t'es pas bien, toi.
10: Bah si, je suis bien.
9: Non,
10: c'est pas possible. Là, tu réalises qu'une femme trop chaude, c'est pas bon.
9: C'est pas possible, t'as fumé un arbre, t'as fumé de la moquette, j'en sais rien.
10: Ah bon, c'est très bien que je fume pas, parce qu'il n'y a pas de moquette dans la cuisine, il n'y a que du lino.
9: Ah ouais putain.
10: À moins que ce soit la colle du lino, peut-être.
9: Ah non, ouais.
10: Blague à part, allez,
9: parce qu'en plus, t'as de l'humour, toi. T'as de l'humour.
10: Tu m'écoutes ou tu me laisses pas parler?
9: Bon, quoi, qu'est-ce qu'il y a?
10: Bon, tu veux m'écouter ou pas?
9: Bah vas-y, mais je fais que ça depuis tout à l'heure.
10: Non, tu m'écoutes pas.
9: Mais allez, vas-y, parle.
10: Tu veux que j'y aille vraiment? Non, je rigole. Bon, ouais. Bon, voilà, bébé. Tu m'as reproché beaucoup de fois de pas être en totale harmonie avec toi au niveau cul, hein, on va parler comme ça, cru. Et au niveau sexuel, pour toi, au début, c'était bien, et puis au fur et à mesure, ça n'allait plus. Hein?
9: Eh ben.
10: Bon, alors moi, j'ai réfléchi un petit peu. Là, ça m'arrive. Et j'ai fait tous mes tabous. Tu vois, j'ai laissé mes tabous de côté. Je me suis dit, ouais, voilà, ça se trouve, il y avait des trucs plus chauds, des trucs plus bon, quoi. Et puis, j'ai voulu faire une surprise, et finalement, tu l'as mal pris, quoi.
9: Non, mais attends, mais t'es pas bien, là. Franchement, t'es pas bien, là.
10: Je sais pas, j'ai pas le temps de tout le temps de tes copines. Je me suis dit, il veut qu'elle participe aussi. Hein.
9: Non, mais t'es folle, toi.
10: Je sais pas ce que tu veux, moi. En fin de compte,
9: c'est toi qui me fais des crises de jalousie.
10: Je suis trop froide, quand je suis trop chaude, tu m'aimes pas non plus. Et je fais quoi, moi?
9: Bon, attends. Moi, je fais pas ça avec d'autres personnes, mais t'es folle, toi. T'es pas bien, toi.
10: C'est pas moi qui ai tort, toi.
9: Ah ouais?
10: C'est toi qui
9: t'es tort. Moi, j'ai jamais demandé ça, moi.
10: Eh ben, tu demandes quoi, alors?
9: Mais je demande que ça soit un peu plus... je demande que ça soit un peu plus chaud entre nous.
10: Ah, bah ouais, mais attends, faudrait savoir ce que tu veux, alors.
9: Déjà, ils sont barrés. Ils sont barrés, eux.
10: Hein? Ouais, ils sont barrés. J'ai pas été avec eux, j'ai dû prendre des clopes.
9: Ah ouais, ils reviennent?
10: Bah, ouais, d'ici une demi-heure, enfin, 20 minutes, là, maintenant.
9: Putain. Je te jure, Putain, ça me démange de descendre, là, sans déconner.
10: Tu peux pas, chérie, c'est très bien.
9: Ça me démange, sérieux, sans déconner, mais arrête tes conneries, toi.
10: Mais c'est pas des conneries. C'est pour te faire plaisir.
9: Mais attends,
10: je t'aime à un point que je fais tout pour toi, tu vois.
9: Ah ouais, mais moi j'ai pas demandé ça, mais tu me fais quoi, là?
10: Que je peux.
9: Tu me fais quoi?
10: Écoute, si tu veux que je fasse, il s'est pas assez chaud pour toi, tout ici, je fais tout ce que je peux pour le mettre en œuvre et t'es encore pas content.
9: Non, mais t'es pas bien.
10: Je fais quoi, moi?
9: Non, mais t'es pas bien. T'es pas bien, toi.
10: T'attends. Je t'attends. Alors, tu travailles la nuit. Tu dors la journée, je t'attends, t'as raison, et c'est moi qui suis pas assez chaude.
9: Attends, je te signale que t'as choisi le taf comme moi. Hein. T'as dit vas-y.
10: Je pensais pas que ça serait comme ça. Hein.
9: Attends, t'as dit vas-y.
10: J'ai rien choisi du tout, moi, chérie. Hein.
9: Attends, tu sais très bien comment ça se passe avec la scène.
10: Non, mais attends, t'as qu'à carrément me dire que tu m'aimes plus, t'en as ras-le-bol.
9: Attends, tu mélanges tout, là.
10: Mais non,
9: c'est qui t'a dit que je t'aimais plus?
10: Je fais un effort, je fais un pas en avant pour te faire plaisir et tu te prends mal.
9: Ah ben putain, c'est un grand pas en avant, coucher avec les autres,
10: c'est pas coucher
9: d'abord. C'est un grand pas, hein.
10: Je vois ça comme des bêtes, hein, on fait ça en toute amitié, là.
9: Ah ouais?
10: Donc c'est pas coucher.
9: Parce que toi, avec tes potes, tes copines, tout ça, tu couches. Ah, tu vois une copine dans la rue, tu dis, est-ce que ça t'intéresserait de coucher avec moi ce soir, non?
10: Hein?
9: Non, mais attends, mais arrête tes conneries.
10: De quoi?
9: Mais arrête tes conneries.
10: Et quelle connerie?
9: Déjà, ils ont même pas rentré à la maison, là, tu vois.
10: Pourquoi? C'est chez moi aussi.
9: Ah ouais, alors?
10: Et alors?
9: T'as des enfants.
10: Qui je veux, comme toi.
9: T'as des enfants en haut.
10: Hein?
9: T'as des enfants en haut, hein.
10: Et alors, elles dorment?
9: Et en plus, ton cul est dans... Putain, il a réveillé qui? Il a réveillé les mômes.
10: Mais personne, c'était pour déconner.
9: Ah ouais? Parce qu'il appelle ça déconner, lui.
10: Mais alors?
9: Tu vois, comme quoi il se souvient de ma gueule. Mais attends, mais c'est qui? Mais c'est qui?
10: Bah, c'est un super pote, c'est tout, hein.
9: Ah ouais, super.
10: Ah, il s'appelle Franck.
9: Mon pote?
10: Non,
9: pas
10: si tu connais, non, tu connais pas, non.
9: Ah, parce que c'en est un nouveau, en plus.
10: Mm.
9: Ah, parce que c'est des potes que je connais pas, en plus.
10: Non, c'est pas le Franck que tu connais qui est ton pote. C'est un Franck que je connais moi, c'est un pote à moi.
9: Non, mais attends.
10: Mais t'as jamais voulu connaître les amis.
9: Mais arrête tes conneries, arrête.
10: T'as jamais voulu connaître les amis, ils sont trop vieux. Je peux te garantir qu'au niveau... ils sont pas non plus assis, hein. Ils savent ce qu'ils font, hein.
9: Non, mais t'es folle, toi. Arrête tes conneries.
10: Ah, ça klaxonne, chérie, attends. Attends, hein, quitte pas. Hein. Attends, tant que j'aille là-bas. Attends, quitte pas. Hein.
15: Ouais, ouvert.
10: T'es ouvert.
9: En plus, ils gueulent.
10: Allô, chérie.
9: Mais dis-leur qu'ils ferment leur gueule.
10: Ils ont pas ouvert leur gueule. Ils ont pas sonné. Ils rentrent là.
9: Ah ouais. Avec les mômes. Putain, ils vont réveiller les mômes, ces enculés, là.
10: Et alors, les enculés, quand tes potes, ils klaxonnent en pleine nuit, je fais quoi, moi?
9: Bon, allez, tu sais quoi? Amuse-toi bien, amuse-toi. Allez, bye.
10: Non!
12: Oh là, il se vénère.
11: Oh, il a raccroché,
12: il a hyper patience.
11: Oh, je jouis, c'est bon comme ça, Isabelle. C'est bien.
12: Il pète un plomb, là.
11: C'est bien, ma chérie. Putain, tu joues super bien la comédie.
12: Trop fort,
11: hein.
12: Trop fort.
11: Le coup du klaxon, là, tu peux nous le refaire, le coup du klaxon? Vas-y, refais-le. refais-le nous.
10: C'est quoi comme voiture?
11: Non, mais toi, refais ce que tu disais. Ouais, quand tu faisais, ouais, c'est ouvert, vas-y.
10: Ouais, c'est ouvert.
11: Ah, elle le fait bien, on y croit, en tout cas, on est dedans, hein. Isabelle, dans une fraction de seconde, nous allons rappeler David encore une fois, pour la dernière fois. Nous sommes de retour chez toi, de nouveau, et on a de quoi faire la fête.
12: Ah, grave.
11: D'accord.
12: On a ramené du monde.
10: Tout, quoi.
11: Ah bah, on a acheté des clopes et de l'alcool à gogo.
16: C'est toi.
17: C'est toi, qui a le total contrôle d'Hotline.
11: David?
10: Ouais.
11: On est de nouveau arrivé chez toi. On, pour l'instant.
18: Il est chaud, hein.
11: Ouais. Bon, pour l'instant.
12: Ça bouffe.
10: Ça va être plomb chaud encore, là, ouais.
11: Voilà. Donc,
12: ça bouffe.
11: Pour le moment, t'es toute seule avec lui. Et nous, on est dans le coin. Et à un moment donné, on interviendra. Pour l'instant, on fait pas de bruit. T'es comme si tu t'étais mis dans une pièce. Et si tu te demandes si on est revenu, tu dis, bah ouais, ils ont ramené du champ, on fait la fête.
10: Et, du sky.
11: Et on aimerait, et tu lui dis, ouais, surtout, ils aimeraient bien que tu viennes, quoi.
10: Bah ouais.
11: Tu dis, ouais, apparemment, ils ont envie que tu viennes, ils ont envie de te connaître, ils ont l'air de te trouver super sympa. David, est-ce que tu peux venir?
10: C'est pas sympa.
11: D'accord. Et s'il te dit de nouveau, passe-moi un des deux là ou une, tu nous le fais, d'accord?
10: D'accord.
11: On y va, on compose le numéro de téléphone. Et pendant ce temps-là, vous nous appelez au 0825-085000. D'ailleurs, on aura Chloé.
12: Oui. Incessamment sous peu.
11: Voilà, 17 ans. Chloé, c'est le nom du lapin de ma sœur. C'est bien. Aïe. Ouais, ça craint.
9: Quoi? Qu'est-ce qu'il y a? Quoi?
10: Quoi? Bon, tu m'écoutes?
9: Bon, quoi, qu'est-ce que tu veux?
10: Oh, mais tu fais la gueule, là, c'est pas bon.
9: Non, mais attends, mais je fais pas la gueule, attends, c'est normal.
10: Ah, si, tu fais la gueule, hein, tu raccroches, tu, voilà, quoi.
9: Ouais,
10: c'est
9: bon,
10: pas cool,
9: si tu veux,
10: hein.
9: je fais la gueule.
10: Bah, tu fais, mais non, mais arrête de faire la gueule, chérie, hein.
9: Ils sont revenus, les autres enculés, là.
10: Ouais, bah, bon, attends, arrête de dire enculés, c'est, en plus, c'est péjoratif, tu les connais pas.
9: Non, je les connais pas.
10: Mais
9: j'ai
10: tu les
9: pas
10: connais
9: envie
10: pas,
9: de les connaître.
10: Alors, pourquoi tu fais un jugement comme ça,
9: j'ai
10: sur eux?
9: J'ai pas envie de les connaître, déjà, j'ai pas envie de les connaître.
10: Quoi?
9: Parce que j'ai pas envie de les connaître. Je les vire de la maison.
10: Bah, moi, je voulais pas connaître tes copines, mais j'ai bien été obligé de les connaître.
9: Non, mais attends.
10: Je vais m'empêcher de les voir.
9: Ah ouais?
10: D'accord,
9: tu vas les voir.
10: C'est ton portable parce que t'as peur qu'elles appellent, hein.
9: De quoi?
10: Bah ouais, c'est carrément ton portable parce que t'as peur qu'elles appellent. Moi, je fais pas ça, moi. Mon portable, il reste allumé.
11: Ouais,
10: hein.
11: Qu'est-ce que tu fais? Tu viens ou pas, Lisa? Alors,
10: Je vais te faire un peu de temps.
11: Allô?
9: Ouais, salut, gros blaireau.
11: Salut.
9: Qu'est-ce que tu fous avec ma femme, toi?
11: Oh là là, c'est encore ton blaireau de mec, là, ton petit gamin.
10: Mais
11: vas-y, viens, bah t'as qu'à venir. Attends, mais viens, putain, arrête d'être coincé du cul, là, mon pote.
18: Ouais. Non, je peux me passer deux feuilles.
11: Oh, attends deux secondes, je suis en train de voir avec David. Ah, alors,
9: Bon,
11: allez, laisse tomber. C'est quoi ce blaireau de mec, là? Attends, et bah viens, ça fait une heure que tu dis que tu dois venir, bah viens.
9: Espèce d'enculé. Heureusement pour toi que je peux pas quitter mon taf, sans déconner.
11: Isabelle, si on met trop fort pour tes gamins, ça les a réveillés, tes gamins, hein, la musique.
10: Non, c'est pas les miens, c'est celle du voisin.
9: Je vais chercher dans toute la ville demain.
11: Eh les mecs, et les filles, venez. Ouais. Eh, t'as qu'à venir, eh, on se marre au moins, putain. Décoince-toi un peu, eh oh. Eh Isabelle, je te repasse ton mec, et c'est bon.
10: Ouais, vas-y, repasse-moi, ouais.
11: Oh, c'est quoi, ça va. Eh, par contre, t'as ta doudoune en cuir, tu repasseras, hein, c'est tout naze.
9: Non, tu la laisses, ma doudoune.
12: Isabelle, viens, je te fais une
11: soufflette.
9: C'est
11: Bon, Isabelle, je te le passe, hein. Vas-y, gros ringard, vas-y, il est nul, ton mec.
9: Ouais, c'est ça, c'est bien. Isabelle.
10: Ouais.
11: Allez.
10: Écoute, Karine.
11: Allez, prends ton boulis.
9: C'est quoi?
12: Allez, bouge ton boule.
9: Mais tu dis qu'ils ferment leur gueule, putain. Mais dis-le.
10: on s'amuse, putain.
11: Bon, qu'est-ce qu'il fait, alors? Il vient ou pas, alors?
10: Vas-y, viens, bébé.
16: Tu sais quoi, je vais quitter mon taf.
10: Ouais.
16: Je vais venir.
10: Mmh.
16: Tu sais quoi? Je vais me mettre un peu dans la gueule, ce mec. Dis qu'il se tire avant.
10: Lequel? Je sais même pas qui c'est.
16: Dis-lui qu'il se tire avant.
10: Mais attends, tu sais pas qui c'est, c'est
16: lui. Tu vois, là, c'est quoi? Là, je plaque mon taf, là, et puis ouais. J'arrive.
11: Eh, Isabelle, vive vite, parce que Jean-Paul, il aimerait bien te sauter, hein. Vas-y, je suis chaud, j'ai la cure.
16: Vas-y.
11: Ah, parce que ton mec, là, laisse tomber, il est coincé, laisse tomber.
10: Ah, ça va, il s'appelle Jean-Paul, il s'appelle pas Jean-Luc.
11: Oh là là.
10: Ah, il s'appelle pas Jean-Luc.
11: Là, il a 20 ans, il comprend rien. Dès que les mecs ont 30 balais, ça y est, les mecs de 20 ans, ils ont peur. Hein.
19: Je peux me frotter un peu, là, vas-y,
11: allez,
19: fais
11: allez,
19: voir.
11: Oh là là,
16: oh,
11: on
16: putain,
11: va,
16: faut déconner.
10: Oh, bébé,
16: tu sais quoi, Isabelle, j'arrive. C'est quoi, j'arrive?
10: Non, écoute-moi.
16: Non, non, j'arrive.
10: Raccroche pas, parce qu'après, moi, je rappelle pas, et puis personne ne rappelle, hein.
19: T'as les 5 qui pointent.
16: Non, mais j'arrive.
10: Ouais, c'est froid.
11: Allez, vite, oui, vite,
16: j'ai
11: des
16: chauffeurs, regarde ça.
11: Putain, fous ta doudoune en cuir, là.
16: Rappuie-toi, ouais, Isabelle, oh.
10: Écoute.
16: Tu fais quoi, là?
11: Oh là là, là, t'as des purs sang, Isa.
10: Écoute-moi.
11: Oh là là, mets de la musique après.
16: Rappuie-toi, Isabelle. Laisse-moi déconner, rappuie-toi.
10: Je suis pas déshabillée, c'est trop fort.
16: Tu veux quoi? Tu veux que je te quitte?
10: C'est ça
16: que tu
10: cherches. Mon truc de paréo, là, mon voile, là.
19: Oh, viens, on se met tous sur elle.
10: Oh là,
11: elle blaireau,
10: arrêtez,
11: putain.
10: Ça,
11: oh là là. Allez, quoi, raccroche ton téléphone, là.
10: Bon.
11: Fais chier, là, avec ce mec.
10: Bébé.
16: Là, je suis en train de m'énerver, c'est pas bon.
10: Ah, énerve-toi pour la bonne cause.
11: Allez, allez, qui vienne, ton petit jeune, là, qui a envie.
16: C'est quoi,
10: c'est bête, ça sert à rien, ça donne rien.
12: Allez, lâche-le, le puceau, putain.
11: Ah ouais, il y en a marre, les menaces, c'est bon. Nous, on a envie de faire la partouze. On y va ou quoi, la partouze? Allez, putain, on a la foutre. T'as tes gamins qui pleurent, Isabelle, vas-y.
16: Espèce d'enculé, va.
11: Allez.
10: Arrête, chérie.
11: C'est bon.
16: Tire-toi.
10: Bah, bébé, tu m'écoutes.
16: Non, mais dis-lui qui tire. Dis-lui.
10: Mais ouais, c'est exprès, il saute un peu, quoi, pour voir comment tu peux réagir. Quand
16: non, mais tu laisses les mômes tranquilles.
11: Ah ouais.
16: Laisse les tranquilles.
11: T'as un môme qui pleure, là. Je suis allé. Tu veux que j'aille voir?
16: Non, tu vas voir personne, toi, tu tires.
11: Isabelle, je vais aller voir, je vais aller voir.
12: Elle va la faire un câlin.
11: Ouais, je vais aller voir, je vais aller voir un petit peu.
16: Putain, on les connaît.
11: Allez.
16: Mais toi de chez moi, mais qu'est-ce que tu branles, là, oh?
11: Allô? Y'a un gamin qui pleure.
12: Vas-y, on s'en téléphone.
16: Je te jure, c'est vrai, mon pote, mais tu vas te faire allumer la gueule.
11: Isabelle,
10: ouais.
11: Y'a la petite, je crois qu'elle dit qu'elle s'appelle Sandra, elle pleure, la petite Sandra.
10: Ouais, elle a
12: 10
10: ans,
12: ouais. Elle
10: prend tout, hein.
12: Mais j'ai un câlin, putain.
11: La petite Sandra.
10: Mais les deux petites, elles pleurent pas.
16: Attends, viens. Là, tu vois, je suis dehors, là, j'arrive, Isabelle, j'arrive.
11: Bah, Isabelle, viens, Sandra.
16: J'arrive.
10: T'es où?
16: Non, mais j'arrive, là, j'arrive.
10: Bah, t'es où?
12: Alléluia, j'arrive. It's a rain man.
11: Ah, la petite Sandra, va te coucher, Sandra.
12: Oulé, les mains.
16: Putain, ils sont des coups.
11: Ah, il y a ça. Oh, il y a un con, il y a des Allemands.
19: Il y a mes potes,
11: il y a des Allemands qui viennent d'arriver.
10: S'il te plaît, j'y vais arriver, là.
11: C'est des copains à moi, c'est des Allemands qui viennent. Ils sont là, ça y est, salut.
16: J'arrive.
11: Allez, on y va. C'est chaud.
19: Pas de soucis.
11: Oh, il a raccroché. Il arrive, Isabelle. Isabelle, il arrive, ton pote. Ton David, il arrive, hein.
10: Non, t'inquiète pas, quand on va arriver là.
11: Non, mais je sais bien, mais enfin, apparemment, il a raccroché pour dire qu'il arrivait là. Ça
12: arrive plus, là. Plus, là, il est au bout du bout du bout.
11: Non, ouais, on est bien.
12: Je crois bien.
11: Allez, Isabelle. Allez, bon cours, rappelle, merde. Allez, on y va. Ouais, ce soir, c'est le canular du siècle.
12: D'ailleurs, il y a Manu sur Internet qui nous dit: merci, le canular est trop bon, grâce à vous, je me suis engueulé avec ma copine.
11: Ah bah ouais,
12: désolé, Manu.
19: Excuse-nous, Manu.
11: On y va, Isabelle, on rappelle David. Allez, vas-y. Ah bah si, allez. Allez, merde, putain.
10: Mais
11: de la zik, on entend.
19: Faut qu'on se caresse.
11: Mets du son, là.
19: En fait, tu nous as pas caressé, là, putain. Ah, vas-y, caresse-nous.
11: Allez, attention, Isabelle. Tu rappelles ton... On rappelle David.
10: Ouais.
12: C'est plus...
16: Oui, allô.
10: Ouais, putain, c'est moi, t'es où?
16: Putain, mais qui ferme leur gueule, là? Isabelle.
10: Toi.
16: Isabelle.
10: Ouais, ils sont pas vus. Et d'abord, le bel Isabelle, tu m'avais toujours mon cœur ou bébé.
16: Mais attends, mais tu cherches quoi, là?
10: Ben, je sais pas. Ben, ce que j'ai pas trouvé, c'est-à-dire toi, t'es pas encore là.
16: Ah ouais? Non, mais moi, Attends, mais moi, si je viens à la maison, c'est pas pour faire une touze, hein, ça va pas, non?
10: Tu veux que je te dise la vérité?
16: Quoi?
10: Tu veux que je te la dise?
16: Quoi?
10: Si jamais je sais que tu viens, Il n'y a que moi qui vais t'attendre. Je les fais tous partir.
16: Bah attends, mais
10: et on oublie ce qui s'est passé ce soir.
16: Non, non, mais moi, je ne dis rien du tout. Je veux la gueule du mec, là. Tu vois, je l'avais en face de moi, sa gueule.
10: Bah, si tu me promets que tu viens et qu'on fait l'amour comme des bêtes, je les envoie chier.
16: Non, mais attends, mais ils t'ont touché ou quoi, là?
10: Bah, j'ai pas fait de constat, hein.
16: Attends, non, mais arrête tes conneries.
10: Non, déconne, Chérino. Vas-y, arrête, hein.
16: C'est quoi, là? Tu vois, je démarre mon moteur et j'arrive.
10: Quel moteur? La voiture ou c'est le camion?
16: Non, non, mais là, je suis rentré au dépôt, là, ça y est, hein.
10: Ah, t'es au dépôt, déjà?
16: Ah ouais, mais ça y est, hein.
10: Et les clients, ils vont dire quoi?
16: Là, tu sais quoi, j'arrive.
10: Ouais?
16: Et, franchement, là, je m'en bats les couilles des clients.
10: Ouais. Bah, t'as qu'à te marier avec moi, alors.
16: Hein?
10: T'as qu'à te marier?
16: Mais on n'a pas pu se marier.
10: Eh ben, t'as qu'à te marier.
16: Pourquoi tu changes de conversation comme ça tout le temps?
10: On serait mariés, voilà.
16: Non, mais attends, pourquoi tu changes de conversation comme ça?
10: Parce c'est que quoi, moi, t'aurais du cul, on aurait une nuit de noces.
16: C'est ça, tu veux me casser les couilles parce qu'on s'est pas mariés?
10: Je te les casse pas assez, apparemment.
16: Non, tu me les touches pas assez.
10: Oh!
16: Par contre,
10: Bah, si tu veux, je peux les avaler, hein.
16: Putain, non, mais tu joues à quoi? En plus, t'as de l'humour, c'est ça que. C'est ça
10: non,
16: que
10: mais attends, mais tu me connais, chérie! Dans les pires situations,
16: ah, j'ai toujours joué mon humour.
10: C'est ça qui m'a sauvé la vie, tu vois.
16: De quoi?
10: Tu me connais, chérie.
16: Ah ouais?
10: Mais là, on est arrivé à un stade où il faut qu'on fasse quelque chose.
16: Ou on se marie,
10: je sais pas.
16: Ça.
10: Mais t'es ainsi un petit peu, toi aussi,
16: non,
10: alors.
16: Non, pas ça. Pas ça.
10: Quoi, pas ça? Tu m'aimes, je t'aime.
16: Ouais, non, mais j'aime pas les autres.
10: Bah, c'est bien, alors, nous, on s'en fout, on s'aime.
16: Ouais, mais j'aime pas les autres, moi.
10: Et je t'aime, c'est ma version, d'accord.
16: Non, mais moi, je t'aime.
10: Ça, ouais.
16: Je t'aime.
10: Ouais, les autres, ils se barrent,
16: déjà. Non, mais attends, mais c'est quoi ce délire de se toucher avec tout le monde, là, de...
10: Mais quoi, j'ai touché personne, moi.
16: Ah, ça t'excite, ça, en plus.
10: Bah, j'ai pas dit qu'on m'avait pas touché, hein.
16: Non, mais ça t'excite.
10: J'ai touché personne.
16: Ça t'excite d'avoir
10: les autres. Je t'ai dit qu'on m'a pas touché.
16: Hein?
10: T'es jamais là, toi, pour le faire.
16: Comment ça, je suis jamais là?
10: Bah, t'es jamais là, hein.

0: Bien, toi. Mais qu'est-ce que tu parles de chien?
1: Non, mais c'était pour le truc à quatre pattes, chérie, t'inquiète pas.
0: Attends,
1: ouais, c'est bon, vas-y, avance, c'est ouvert, putain.
0: Non, mais c'est pas possible, c'est un canular, c'est pas possible, je rêve.
1: Un canular de quoi? Attends, tu prends pour qui, toi?
0: Et arrête de foutre le bordel devant, sans déconner.
1: Bah attends, mais ils font tout pour me faire plaisir. Ils savent que j'ai envie de me marier, de partir en vacances, on s'aère la tête pendant, je sais pas moi, même 3 jours, tu vois, je partirai, tu vois, avec toi. Donc ils font les clacons comme pour un mariage, chérie, ils font ça pour me faire plaisir.
0: Mais...
1: ça te dérange que des fois tu fasses plaisir?
0: À cette heure-là?
1: Parce que t'as pas une idée, toi,
0: de
1: le faire.
0: Tu te fous pas de ma gueule? Tu te fous pas de ma gueule? Un jour en semaine, à cette heure-là?
1: Et alors, un jour en semaine, demain c'est mercredi, les gosses ne vont pas à l'école. Point break, quoi, je veux dire. Elles peuvent dormir demain matin, ça va, arrête de ta folie.
0: Arrête les conneries, arrête.
1: Bon, alors tu veux pas qu'on se marie, en fait?
0: Mais bien sûr que je veux qu'on se marie.
1: Ouais.
0: Mais qu'est-ce que tu racontes? Hein?
1: Je sais pas, hein.
0: Pourquoi?
1: Ben, je sais pas, hein. T'as l'air vachement déçu, donc, là.
0: Mais attends, mais on s'est payé les vacances.
1: Ouais,
0: tu fermes leur zone, putain, mais dégage-les, Isabelle, dégage-les. Dégage-les.
1: Ils sont devant la porte, tu es dans la cour, c'est bon, t'inquiète pas.
0: Non, mais tu leur dis qu'ils fassent marche arrière et qu'ils se cassent.
1: Ah bah, pour te payer des vacances cet été, ça remplace un voyage de noces.
2: Isabelle!
1: Ouais?
2: Attends, ça fait une heure qu'on klaxonne, hein.
1: Bah, attends, c'est ouvert,
0: tu vas où,
1: la
0: tu vas où, là?
2: Oh, on y va, là, alors!
3: Bah, dans la boîte à tous, hein!
2: Vous voulez y aller, on y va, là! Attends, on y va vite!
1: Bah, vas-y, ouvre!
2: Non, mais attends!
0: Mais tu vas où, là? Oh.
1: Ça rentre au chaud!
2: Ah, mais ça ferme à 2 heures, hein!
1: Ouais, plus, ouais.
2: On t'attend, fais vite, hein!
1: Mais c'est le matin, là! Passe une copine!
2: Ouais!
1: Ou un pote!
2: Allô?
0: Oui?
2: Ouais! C'est qui?
0: Ah bah attends, tu te fous de ma gueule, toi.
2: Ah, c'est le mec.
0: T'es le mec que j'ai eu tout à l'heure.
2: Ouais. T'es qui?
0: Je suis qui, à ton avis, gros bureau.
2: J'en sais rien, moi. Oh là, c'est qui, là?
0: Qui c'est que t'as eu tout à l'heure?
2: Hein?
0: Qui c'est que t'as eu tout à l'heure?
2: J'en sais rien, moi. C'est qui? Tu dois venir, c'est ça? C'est toi qui dois.
0: T'as l'air bien défoncé, toi.
2: Tu
0: touches à ma femme, t'es mort.
2: Qu'est-ce qui se passe, Isabelle?
1: Ah, mais il a raccroché, hein.
4: Ah, bah oui, tiens, tu es là tout de suite.
2: Mais pourquoi?
1: Bah parce
2: je comprends
1: que
2: lui,
1: pas. Il veut pas que je bouge de la maison et puis voilà quoi.
2: Tu crois?
1: Bah ouais, hein,
2: bon,
1: il bouge pas de la maison.
2: Il veut bien que tu te fasses sauter, mais dans ton salon.
4: Mais ouais, chez toi.
2: Bon,
1: il veut bien que tu fasses sauter, mais dans la maison.
4: Ceci dit, avec 3 mômes qui dorment à côté, c'est un peu...
2: On rappelle, mais une dernière fois alors. La dernière. Non, mais ce soir, c'est le canular de la soirée, de toute façon, de la semaine et des mois. Tu sais qu'Isabelle, tu vas pas être déçue là.
1: Ça fait. Parce que la maison, c'est un 14 pièces.
2: Ça réclame. Ça réclame, Isabelle. On est déjà en train de composer le numéro de téléphone de ton copain. Attention, c'est en train de se faire. Attention, silence. Ah. Ouais, non, continue, hein, t'inquiète pas.
4: Continue un petit peu encore.
2: Encore un petit peu. Ouais. Ah, ce soir, je crois qu'il y a du monde qui écoute. Hein.
0: Oui.
1: Ouais, tu m'aimes?
0: Oui, je t'aime.
1: Et
0: mais je vais défoncer d'abord le connard.
1: Non, mais il sera pas là, t'inquiète pas, je vais lui sauver la peau. Hein, il est hors de question que tu le touches. Hein.
0: Ah ouais, mais je le trouverai demain.
1: Ah ouais?
0: Je te jure, je vais le retrouver.
1: Tu vas trouver comment? Comment tu ne touches pas déjà?
0: Ah ouais?
1: Ah ouais?
0: C'est lui que tu préfères alors?
1: C'est pas que je le préfère, c'est un pote d'enfance!
0: Et alors que je m'en bats les couilles? Qu'est-ce que j'en ai à foutre de ton pote d'enfance? Qu'est-ce que j'en ai à foutre?
1: Ça prouve que tu me respectes!
0: Hein? De quoi?
1: Ça prouve que tu me respectes vachement alors!
0: Je te respecte sur quoi?
1: Bah attends, tu dis pas mes amis d'enfance et puis c'est tout!
0: Attends, mais tu veux que je te respecte? Alors que tu vas coucher avec lui?
1: Je vais pas coucher d'abord, pour commencer.
0: Ah ouais, non, c'est juste les préliminaires.
1: Non, d'abord, pour être couché, il faut être allongé, et moi je suis debout.
0: Ah, parce que tu joues sur les mots en plus.
1: Eh ouais, tu me connais.
0: Tu sais quoi, tu me vénères encore plus, là. Tu sais quoi? Il va partir à l'hosto direct.
1: Qui?
0: Là, il va lui manquer la mâchoire.
1: Où? Tu sais, il y a des bonnes graisses maintenant, hein.
0: Ah ouais?
1: Ouais.
0: Non, mais t'as de l'humour, toi.
1: Ouais.
0: Attends, mais qu'est-ce que t'as?
1: Non, mais je suis vachement déçu, quoi.
0: Ah ouais, t'es déçu par quoi?
1: Bah, pour ton comportement, chérie.
0: Ah bah attends, mais t'es folle, toi.
1: Mais quoi? Je suis pas folle, au contraire. Hein.
0: Ah si,
1: c'est
0: si,
1: tout pour
0: ça
1: faire plaisir, c'est moi
0: ça
1: qui
0: suis
1: folle.
0: T'es ma boule, là, ça y est. C'est fini,
1: non,
0: toi.
1: Non, c'est tout pour faire plaisir.
0: Mais attends, mais je t'ai jamais demandé ça, qu'est-ce que tu me racontes?
1: Bah t'es jamais content, c'est jamais assez chaud. Bah pour une fois, ça peut être hyper chaud, t'es pas content.
0: Oh putain. Et j'ai pas

0: demandé de faire ça avec les autres.
1: Bah, t'es jamais là, faut bien que je m'occupe.
0: Ah ouais, bah vas-y, occupe-toi, vas-y. Vas-y. De manière,
1: t'as moi, pas autre chose comme argument à me donner, je me déconne.
0: Moi, je l'aurai, le mec, je l'aurai.
1: Tu l'auras pas, jamais.
0: Ah ouais.
1: Je te jure, sur la tête des petites, tu l'auras jamais.
0: Ah ouais, bah on verra bien.
1: Ah ouais. Non, mais c'est sûr.
0: Parce que tu te protèges en plus.
1: Mais je ne protège pas, je
0: sais bien, bah c'est bien, continue. Bah continue.
1: Oui, ah, mais c'est ta bénédiction, alors.
0: Ils sont où, là, les autres enculés, là?
1: C'est ta bénédiction, alors, tu me dis de continuer.
0: Vas-y, vas-y, continue. Continue, profites-en bien, tu vois.
1: Ouais.
0: Mec, de toute manière, je vais le retrouver.
1: Non, tu ne le retrouveras pas.
0: Hein?
1: Non, tu ne le retrouveras pas.
0: Ah ouais? Bah, c'est ce qu'on verra.
1: Non, on verra, bah, c'est tout vu, hein.
0: Bon.
1: T'as qu'à être là aussi, de temps en temps.
0: Ah ouais?
1: Ouais.
0: Bah, t'as qu'à aller travailler à ma place, alors.
1: Mmh. Attends, je les petits. Deux secondes.
0: Tu fermes leur gueule, là.
1: C'est pas eux, c'est la voiture.
0: Tu fermes leur gueule, putain.
1: Un klaxon, c'est pas une gueule, hein.
0: Non, mais... Mais arrête, Isabelle, arrête, sans déconner.
1: Quoi?
0: Mais arrête.
1: J'arrête quoi?
0: Arrête.
1: J'arrête quoi?
0: Bah attends, mais ils ont réveillé les mômes, là.
1: Mais non.
0: Comment ça, non?
1: Mais non, là, elles dorment à point fermé, les gamines. T'inquiète pas pour elles.
0: Alors pourquoi il a raconté tout ce mytho?
1: Bah parce que, c'est vrai, elle a entendu un peu de bruit, puis c'est tout.
2: Isa!
1: Ouais?
2: Tu m'ouvres?
0: Putain, mais qui ferment leur gueule? Mais qui ferment leur gueule, sans déconner? Putain, mais fire-les, mais qu'est-ce que tu fais, toi?
1: Pourquoi tu veux que je les vire? On s'entend tous bien.
3: Ah, merci. Isa!
1: Il y a du café qui est chaud, hein, vu le temps qu'il fait, ça vous fera du bien.
2: Isa, ouais, tu m'ouvres?
0: Ah bah,
1: mais c'est ouvert! Oh, il est relou! Bon, hé!
0: Qui ferme leur gueule?
1: C'est quoi, là?
0: Mais qu'est-ce que tu dis, là, la
1: pute? La porte!
2: Ah, c'est ouvert! D'accord! Bah tu fais quoi? On y va, ça fait une heure qu'on t'attend.
1: Bah je vous ai fait un café chaud.
0: C'est pas possible, c'est un canular, c'est pas possible.
2: Non mais on commence sans toi, puis c'est
0: attends,
2: tout.
0: Attends, mais je rêve, là.
1: Hein?
2: T'es encore au téléphone, là, on n'en peut plus.
3: C'est méga long, hein.
0: Arrête, Isabelle.
1: Oui.
0: Bon. Putain, c'est chaud, là. Franchement, c'est chaud pour sa gueule, c'est chaud.
1: Pour ma gueule à moi?
0: Non, pour la gueule du mec.
1: Ah, parce que moi, je pense pas être là.
0: Mais toi, de toute manière, je vais discuter avec toi, parce que là, franchement, c'est pas possible.
1: Mais tu veux discuter de quoi? Je serai pas là quand tu vas rentrer.
0: Ah ouais? Et les mômes, alors?
1: Bah attends, il y a Christine qui est là, je te dis.
0: Non, mais je veux pas de Christine, moi.
1: D'abord, tu la connais pas, donc tu la critiques pas non plus, elle.
0: Ouais, mais j'en ai rien à secouer, moi, de Christine.
1: Tu la connais pas, chérie.
0: Et alors?
1: Ah, en plus, c'est ton
0: petit peu. Non, mais toi, tu restes à la maison, les autres enculés, ils se tirent.
3: Oh, Isa.
1: Ouais.
3: Là, j'en peux plus, là, de ton cam pourri.
1: Ouais, bah écoute,
3: David, tout le monde est couché dans la caisse, ça se saoule, là.
0: Hein? Ça va te faire
3: saoule, là. Putain,
2: non, mais sans déconner, moi, je vais me pas lucher tout seul, Isa. Hein. J'en ai marre, faut que je me finisse.
3: Mais il est lourd, mais ça fait 2 heures que t'es au hôtel avec lui.
2: Eh, Isa, sinon, on va à la boîte sans toi, hein.
1: Bah non, j'ai avec vous, hein.
0: Mais tire-toi.
2: Alors on y va.
1: Attends, je me rhabille.
2: En attendant, Christine, tu me prends en bouche.
4: Parlez pas trop fort, les gamines, elles viennent juste de se rendormir.
2: Tu me prends en bouche, Christine, s'il te plaît.
4: On y va, elle est là.
3: Si tu veux le faire, on
1: va. Bah c'est bon, je me rhabille, 2 secondes.
4: Bah ouais.
0: Vas-y.
1: Attends, quitte pas.
4: Ah, Isabelle,
0: mais qui tire, sans déconner.
4: Ça craint pas, Christine a pris la doudoune, hein.
1: Ouais, bah c'est pas grave.
2: Non, mais je prends une petite culotte pour la sniffer, hein.
0: Touche pas ma doudoune, déjà.
4: C'est Christine qui a pris la doudoune en cuir.
2: Il y a quelqu'un qui s'est terminé dedans,
4: t'es fou. Putain, d'accord, ok, laisse
0: tomber. Putain.
4: Tu prends tes portes jartelles, on y va, Isa. Hein.
1: Non, mais je me mets pas.
0: Ouais, qui c'est qui te les a offert, au fait?
1: Hein?
0: Qui c'est qui te les a offert, les portes jartelles?
1: Bah, c'est tu connais pas?
4: C'est moi, bah.
0: Ouais, je connais pas. Ah, bah oui, je connais pas.
4: Bon,
1: tu connais pas, non?
4: Isa, on t'attend dans 30 secondes, sinon on se barre sans toi, hein.
0: Ah, franchement, c'est bien comme cadeau, c'est bien.
4: Raccroche, hein, sinon on y va, Isa, merde.
1: Bah, je raccroche, j'arrive.
4: Bah, vite, 30 secondes et tu raccroches.
0: Vas-y, Isabelle, tu restes ici, sans déconner, tu restes
1: là. Je vais faire quoi, t'es pas là, toi?
2: Vas-y, mets juste ta jupe, prends pas de culotte, on y va.
1: Non, mais t'es mon string.
0: C'est pas possible, tu me fais un truc, là.
1: Hein?
0: C'est pas possible, c'est un canular, c'est ça?
1: De quoi, un canular, de quoi?
0: Non, mais attends, tu te fous de ma gueule.
1: Quand tu prends. Stéphanie Jennifer, c'est un canular aussi, peut-être.
0: Ouais, qu'est-ce qu'elle vient de faire là-dedans?
1: On va aller voir, c'est un canular, ça.
0: De quoi tu me parles de Stéphanie Jennifer?
1: J'en ai marre avec tes deux putains.
0: Mais qu'est-ce que tu me fais, là?
1: Moi, je fais pareil.
0: Tu te fous de ma gueule?
1: Non.
5: T'inquiète là, au moins tu ferais la fête avec nous.
0: Non mais là je travaille, tu vois. Là,
5: eh ben oui, tu veux t'avais ramené le camion.
0: Vas-y, regarde-moi dans mon tas. Vas-y, va taper, toi.
5: Moi, c'est pas moi, je suis pas ramené le camion, c'est pas vrai, t'es un menteur.
0: De quoi?
5: Il m'a dit, ouais, je suis au dépôt, j'ai tout ramené, j'arrive. Bah, t'es un menteur.
0: Non, je suis au dépôt, là.
5: Non, t'es un menteur, il m'a dit, ouais, je travaille, je peux pas venir. T'es un menteur.
0: Non. Bon, qu'est-ce qu'il y a, alors?
5: Je rappelle ça, c'est un grillé.
0: Bon, tu vas ou tu vas pas, alors?
5: Ouais, je vais y aller, et alors?
0: Eh ben, vas-y, alors.
5: Bah,
0: vas-y.
5: Ouais, bah, je vais m'amuser.
0: Bah, vas-y.
5: Salut.
0: Salut.
2: Oh là là là là, Isa, t'es forte! 25 sur 20, Isabelle, au canular. 25 sur 20, t'es la meilleure, tu joues bien. T'es dedans, t'es dedans. Et tu aimerais vraiment qu'on existe, hein, et qu'on parte en
4: vraiment partout, qu'on soit là. Isabelle. Hein.
5: J'ai démonté de la mâchoire.
2: Il est très fort, il est très fort. Genre, j'arrive, en pensant qu'à un moment donné, tu vas finir par céder. Toi, t'attends qu'une chose, c'est que il se fait avoir son propos jeu, parce que tu lui dis, bah viens.
3: Ouais,
2: ouais je viens.
3: Mais il est pas... Non, mais attends, il est patient. Hein. Il est terriblement patient.
2: Ah ouais.
5: Non, pas du tout.
3: Bah ouais. Attends, mais tu rigoles ou quoi? Ça fait une heure que tu le fais marner comme ça.
5: Et alors?
3: Et le mec, il vient même pas.
4: Ça fait une heure que t'arrêtes pas de
2: pomper. Mais le boulot, t'imagines, il est loin. Oh là là.
3: Mais je t'aurais fait, mais à pied, les kilomètres.
2: Oh là là là là là là.
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2: Si vous venez d'arriver, c'est clair.
3: Dommage.
2: Là,
3: c'est dommage. La grosse
2: vous en vouloir. Vous avez raté la soirée parce qu'avec Isabelle, on a fait un gros canular à son copain qui s'appelle David, qui a 20 ans. Vous avez 10 ans de différence d'âge et lui trouve qu'il n'y a pas assez de relations sexuelles dans votre couple. Et là, tu lui as fait croire qu'en fin de compte, tu avais organisé une grosse partouze. On rappelle qu'Isabelle, David est sur son lieu de travail, donc il peut pas se déplacer.
3: Non, bah non, apparemment, il n'a pas le choix.
2: Et on l'appelle sur son portable et donc lui, il est furax et nous, on se fait passer pour les copains. Et
3: mais
2: là,
3: 12 heures.
2: On était chez toi.
5: Ouais.
2: Sachant que vous avez des enfants ensemble, donc il était furax pour les gosses, et là tu lui as dit qu'on allait partir faire la fête, direction une boîte de cul, et là on va être dans la voiture, on va le rappeler en direct d'une caisse.
5: Ok.
3: Et on va dans une grosse boîte d'échangistes.
2: D'accord.
3: Mais alors, le truc bien chaudard.
2: Bon, Isabelle, on parlera nous un petit peu derrière, on fera un peu de bruit, on va surtout te laisser parler avec lui, parce que sinon après c'est un peu bruyant, mais on est dans la voiture de temps en temps. Non, mais de temps en temps tu vas entendre des bruits de sur-glace, des coups de klaxon. Non, on va rigoler, allez.
3: On est dans la bagnole, quoi.
2: Genre, allez, appuie sur le champignon et tout, on y va. On y va, c'est parti. Attention, c'est Anka qui compose le numéro.
3: C'est Aurélie.
2: Aurélie, justement.
3: Anka nous écoute,
2: c'est tellement peu l'habitude. Tu arrives, là?
3: Attends, si, elle va y arriver,
4: C'est juste un téléphone. Hein.
3: Anka, fais une prière, rien que pour toi, ce soir, Aurélie, apprend.
2: Vas-y, c'est bien, rapide.
3: Alors, zéro.
2: C'est
3: il
2: bien.
3: Est en bas, le zéro. Il est là.
2: C'est bon, t'as plus rien à faire. Tu peux raccrocher.
8: Votre appel a été transféré vers le répondeur vocal SFR de votre correspondant.
2: Aïe. Alors là, mais là, on a coupé parce que du coup, là, on est...
3: La messagerie, c'est...
2: On est sur la messagerie.
3: C'est la boîte vocale.
2: Qu'est-ce qu'on fait, Isa?
5: Essaye de rappeler.
2: On va rappeler, hein.
5: Ouais, je pense.
2: Attends, on va rappeler.
5: Je trouve qu'il est en train d'essayer de m'appeler, tu vois.
2: Attends, on va reprendre
3: les choses
2: en main.
3: On va essayer. C'est rien.
2: Anka-Hom.
5: Ça se trouve, il essaye de m'appeler, donc tu tombes sur répondre.
3: Attends, on réessaye, Isa.
2: On réessaye, Isabelle. Aïe.
5: Ah si, il va décrocher.
2: C'est bon. Il est raccrochonné, c'est pas bon, merde.
4: Putain, t'en as plein de cul.
2: On rappelle de nouveau, il en peut plus là.
3: Ah,
2: à mon avis,
5: il est à bout, mais bon, et alors?
2: Ouais, mais il se déplace.
3: Ah, putain, mais comment lui en veut?
2: Ça se trouve, il est en train de se déplacer, hein.
5: Ah, bah attends, il se fout de ma gueule, et puis maintenant, voilà, quoi.
2: Ah, il se fout de ta gueule, là, pauvre.
3: Il a pas
2: les deux filles, là.
3: Nuance. Quelle fille?
5: Ah, c'est dur, ouais. Il a que 20 ans.
3: Eh ouais, c'est ça, les jeunes.
2: Attention, ça sonne.
0: Oui, allô?
5: Mais t'as vraiment de m'accrochonner?
0: Non, j'essaie de taper depuis tout à l'heure, là.
5: Bah ouais, bah, m'accrochonner,
0: alors. T'es tout le temps en messagerie, là.
5: Je suis pas en messagerie du tout, hein, c'est pas ce que tu racontes, hein.
0: Bon, bref.
5: Je suis occupé, hein, j'ai pas besoin de parler, hein.
0: Bon, ils sont partis.
2: On y va, on est dans la voiture.
0: Ah non, putain, ils sont pas là.
5: Non, je suis dans la voiture, chérie.
0: Attends, mais tu vas où, là, oh?
5: Bah attends, ça va, oh.
2: Allez, c'est parti.
0: T'as laissé les mômes tout seul?
5: Mais non, y'a Christine à la maison.
0: Non, mais je fais personne à la maison, je fais toi à la maison.
5: Ah bah, moi, ça... pas, j'y suis pas non plus, hein.
0: Non, mais tu reviens à la maison.
2: Isabelle?
5: Ouais?
2: Tu m'as dit que la route, hein.
5: Ouais, vas-y, ouais, tu prends tout droit, tu prends
0: Attends, vous allez où, là?
5: Vous
0: allez
5: où? Là.
0: Vous allez où, là?
2: Ouais, c'est parti. Oh, il pleut,
0: Isabelle.
2: Là.
5: Ouais?
0: Vous allez où, là?
5: Bah, on va dans une boîte à Paris.
3: Attention, bon. Hop là!
0: Ah, parce que
5: c'est pas loin, tu peux nous revoir, hein.
0: C'est bien. C'est où?
5: boîte là.
0: Tu sais quoi, je vais te
5: chercher. Un peu spécial.
0: Hein?
5: Une boîte un peu spéciale, quoi.
3: Vas-y, dis-lui, Isa, c'est une boîte échangiste, c'est tout. C'est bon.
0: Isa,
3: une
0: boîte échangiste.
3: Ah là là. Ouais. Ils nous rejoignent.
2: Ah là là, le con de roi. Dégage, connard. Dégage, connard.
5: Alors lui, il a une BM, il a rien vu en la vie. Ça y est, il est content, il freine tout le monde.
2: Isa, je vais tout droit là, ou droit à droite ou à gauche?
5: Non, tu vas tout droit.
2: Pas tout droit, d'accord, ok.
3: On la, la combien?
2: Elle cale, cette caisse, elle cale.
5: Deuxième à gauche.
2: Deuxième à gauche.
0: Ah, Isabelle, putain, t'as de merde. Mais
3: qu'est-ce que
0: tu fous là?
3: Putain, mais Isa, t'es encore hôtel?
5: Ouais, Isabelle. Non, c'est pas un problème, t'inquiète.
2: Ah, mets ta ceinture, Christine.
5: Mais non, Isabelle, elle est pas là, c'est Christelle.
2: Oh le con, regarde ça, comment il double le con avec l'accent des connards. Va se reculer, mais c'est encore.
5: Mais les mecs,
2: bah ouais, ça putain.
3: Putain, t'as trop bu, Franck.
2: Bah ouais, j'ai un peu bu, en plus, je suis cassé là.
5: Ouais, mais c'est pas lui. Les mecs, ils pleut, ils roulent pas, quoi.
3: Ah là là là.
5: C'est connu, hein, les Parisiens. Dès qu'il pleut un peu, boum, hein.
2: Allez, on va, vas-y.
0: Putain, espèce de... Putain, Isabelle.
5: Oui, chérie.
0: On passe moi l'autre enculé, là.
5: Mais là, il peut pas y conduire.
0: Bon, tu lui dis qu'il s'arrête et toi, tu descends.
5: Je vais venir te chercher. Je vais faire quoi dans Paris?
0: Je vais venir te chercher. T'es où, là?
3: C'est où, Isa, là? C'est où?
5: Ben non, tu viens de me récupérer à la boîte.
3: Isabelle, hein. Isabelle, c'est où, putain? Franck, il a la ramasse, il est complètement bourré.
5: J'ai dit, la deuxième à gauche, t'as tout le volant.
3: Ça y est, on l'a pris, la deuxième. Attends, vas-y, vas-y, bouge de là, toi.
0: Mais qu'est-ce que ça, cette salope, là?
3: Attends.
2: Il y a du monde sur la route, ce soir.
5: Passe par-dessus, prends le volant. T'as le volant?
3: Je le prends, attends. Bouge.
0: Isabelle, t'es où, là?
3: Pars avec Isa derrière, va la niquer, fais ce que tu veux, je conduis, t'es trop nul.
2: Hop là. Regarde-moi ce connard, vas-y,
5: pédé.
0: Isabelle.
5: Ouais.
2: Hey, Christine, à droite ou à gauche, là, pour Isabelle?
5: Christelle.
2: Non, mais Isabelle.
5: Ouais, mais elle prend à droite, maintenant.
2: Okay. Prends à droite, Christelle.
5: Attends, vite à l'école, parce qu'elle comprend rien non plus, elle. Vas-y, Isabelle.
3: Mais putain, lâche ton téléphone, tu me saoules, là, je comprends rien, moi.
5: Bon, prends à droite, Christelle.
3: Ok.
5: Isabelle. Oh là là, marche arrière.
2: Oh. Voilà, on y est presque.
5: Je prends pas le dossier. Moi, je l'ai perdu.
0: J'ai un
3: sens.
5: Hein? Je l'ai perdu, je le prends pas.
3: Vas-y, mais tu parles à qui? Tu parles à moi ou à ton mec?
5: Christelle, relou. Vas-y, tu parles. Ça y est,
0: Isabelle, putain.
3: T'as
5: réussi à tourner à droite.
3: Prends
5: le sens. T'as bonjour les informations au code, hein. Bon, vas-y, maintenant tu te gares, là.
2: Bah, discute avec ton mec, vas-y. Discute avec ton mec, on s'en occupe, vas-y.
3: Qu'on en finisse avec lui, ça saoule.
5: Bon, David.
0: Ouais, bah, tu dis à l'autre pouffe, là, qu'elle ferme sa gueule, là.
5: Ah, c'est pas une pouffe, hein. C'est vrai comment elle est roulée, à mon avis, tu dirais pas ça, hein.
3: Bon, c'est moi qui traite de
5: pouffe. Et voilà, le clignotant, il est baisé. T'as fait rentrer dans la voiture devant. Ah, c'est balèze, toi aussi, hein.
0: Putain, mais Isabelle.
5: Bonne soirée.
0: Isabelle.
5: Ouais.
0: C'est où, là?
2: Ouais, on est arrivé là, on se gare au parking là.
3: Ah, la voiture.
2: On se gare. Tiens, mets-toi là, voilà, c'est parfait là. C'est bon. L'alarme vient s'allumer, l'alarme.
5: Descendez tout, on se descend.
0: Voilà.
5: Attends, la portière.
2: Ah,
5: ah putain, ouf, j'ai mal aux jambes. Putain, c'est plié dans ta voiture.
0: Dis-moi que je te chope.
5: Ouais, mon bébé.
0: Dis-moi que je te chope.
5: Hein?
0: Bon. T'es où là?
5: Là, on arrive à l'entrée de la boîte en fait.
0: Ouais, mais elle est où la boîte?
5: 50 mètres, on arrive.
0: Elle est où, la boîte?
2: Isa?
5: Ouais?
2: Je te donne les clés, tu fermes la clé, on t'attend devant la boîte.
5: Ouais, bon, soirée, vous
3: êtes tous les même plus jamais une voiture. Vas-y,
2: d'accord,
0: de blaireau.
2: Je te laisse dans la voiture tout seul, hein.
5: Mais non,
0: toi, putain, tire-toi.
5: Tu donnes les clés!
2: Tiens, voilà les clés!
5: Et là, par terre, bravo encore. Faut que je me baisse, en plus. Moi, j'ai décidé de tout à l'heure.
0: La belle!
2: Vas-y, baisse-toi! Mmh. Oh, le cul que t'as, toi, Isa!
0: Putain,
2: oh là.
0: Tu m'as ton cul, toi.
5: Écoute, hein.
0: Quoi? Oui, qui bat ton cul, toi?
5: Quand qui c'est qui bat mon cul? Mais tout le monde, comme d'habitude, tous les jours dans la rue, hein.
0: Ah ouais,
5: Pas mal à l'aise, là-dessus, hein.
0: T'as de l'humour, hein. Bon, elle est où, la boîte, là?
5: Attends, on est où, là? Dans le 15e, le Boléro.
0: Hein?
5: Dans le 15e, le Boléro.
0: Bon, tu sais quoi, là? Je suis dans le 14e, là.
5: Bah, c'est con, t'es un peu loin, hein.
0: C'est quoi, j'arrive? Ah ouais, t'es loin? Bah, attends.
5: T'as des sous sur toi? Eh ben non! Tu pourras pas rentrer.
0: Non, mais attends, tu rentres pas, toi. Hein? Tu rentres pas, hein, je te préviens.
5: Je suis en train, là. Attends, tu pars. Non, c'est bon, ne t'inquiète pas, j'ai passé pour toi, moi. Il fouille en plus, hein. Non.
0: Putain. Mais qu'est-ce que tu branles, là?
3: Mais décepte-toi, Isa, t'as pas besoin de ton compteur.
5: Non, mais là, tu me lâches deux secondes, là.
0: Non, mais t'as de l'air tombé, là.
5: Allô?
0: Mais tu fais quoi, là?
2: Allô Isa, t'es là?
5: Ouais, je suis rentrée.
3: Vas-y, relâche ton téléphone, c'est plus possible.
2: On a pris une table, on est avec d'un couple, on a rencontré un autre couple.
5: Ouais, ils sont comment?
2: Bah, ils sont pas mal, il faut monter là-haut, là-haut c'est herbe. Hein. Putain, on est monté là-haut, il y a que du cul. Hein. Oh, ouais. Oh là là, il y a une grosse touze là-haut. Là. Il y a une grosse partouze là-haut. Hein.
3: Tu voudrais faire un truc lesbos, Isa?
0: Il va se faire défoncer ce mec. Il va se faire défoncer.
5: Bah, oui, c'est le cas de le dire.
2: Il hein. Y a Christelle qui a envie de toi.
3: Un truc entre un...
0: Isabelle.
5: Attends,
0: ouais, qu'est-ce qu'il y a, David? Tu
5: sors de cette boîte.
0: Pourquoi? Tu sors, je te dis.
2: Ah, Isabelle, si tu veux te déshabiller, c'est là, il faut aller, tu te passes là, voilà, tu te mets là, tu te déshabilles.
0: Dis-lui qu'il va faire enculer, tu fermes ta gueule. Mais dis-lui qu'il ferme sa gueule.
5: Tu m'écoutes moi, t'écoutes pas les autres.
0: Je suis une putain.
2: Isabelle, j'ai envie de te bouffer le cul.
0: Ouais, c'est ça, ouais. Tu la touches pas, tu la touches pas, putain.
2: T'as un petit cul d'enfer, toi.
0: Putain.
5: Bah oui, un taille 36, hein.
2: Oh, il a raccroché, non, j'y crois pas! Oh là là,
3: elle fait mort! De...
2: Oh là là! Oh là là, do you want a funk? Oh là là, qui a lâché? C'est toi qui a lâché une caisse?
4: C'est moi, je suis bien.
3: Oh, d'accord. Merde.
2: Ça sent le prout.
3: Ça veut dire que
4: c'est la boîte, non, mais c'est dans la boîte. C'est que je suis bien, je me lâche.
2: C'est une bonne boîte de cul là.
4: Ah, je suis bien.
2: On est dans l'ambiance cul avec l'odeur, putain, l'en salaud.
4: Non, mais je me dilate, t'as vu?
2: Oh là
5: là. Il est con, lui.
4: Ouais, je sais.
2: Oh là, mais ça pue, Isa, mais grave. Mais bon, bref, qu'est-ce qu'on fait?
5: Je l'ai jamais vu, en fait, toi.
2: Qu'est-ce qu'on fait, Isabelle?
5: Bah, je crois qu'on va lui dire, non?
3: Ah, bah, ça, c'est un moment.
4: Ah, j'aurais bien. Tout de suite.
5: Nous, on va être obligés, hein.
3: Ah, bah, ça, c'est un moment.
4: Ah, j'aurais bien. Tout de suite.
5: Nous, on va être obligés, hein.
2: Moi, j'aurais bien terminé avec un petit truc, c'est con, parce que j'ai.
4: Avec les chiottes dans les deux, les chiottes de la boîte.
2: On aurait eu un petit énigma, là, pour terminer, mais à coup de pas. Un petit truc bien hard, bien violent, bien cul, là.
5: Bah, vas-y, hein.
2: Hein?
3: Oh, bah, elle est prête à tout.
2: Non, on l'a pas, je l'ai pas, malheureusement, putain. Y'a quoi? On est ça. Allez, on la rappelle une dernière fois, on lui dit. Cette fois-ci, on lui vend le poteau, hein.
4: On lui vend le poteau, donc.
2: Je sais plus où j'en suis, moi. On lui vend le poteau rose.
4: Non, c'est bien.
2: On lui vend le poteau rose, nouvelle expression.
4: Je connais son numéro par cœur.
5: Tu me reprends, on reprend après.
4: Bien sûr qu'on va te reprendre.
3: Bah, tu m'étonnes.
5: Allô?
2: Bon, t'es dans la boîte, tu t'es mise dans le coin un peu vite fait, mais t'es à poil. Hein.
5: D'accord? Déjà?
3: Bah oui, déjà. Hein.
5: Ouais. Mais non, j'ai encore gardé mes
2: pantalons. Ouais,
3: mais juste ça, alors.
2: Allez, vas-y, t'es chaud.
5: Voilà, bon,
2: dis-lui que tu seras plus joignable d'ici demain.
0: Oui, allô. Ouais.
5: Allô.
0: Oui.
5: Ouais.
0: Mais tu fais quoi là?
5: Bah, je suis sur un canapé.
0: Ouais, ça va, t'es bien?
5: Bah ouais, velours, tranquille.
0: Ah ouais, tranquille. Ça va, il t'en sert bien.
5: Attends, pour les cons avec ma jupe et mon bustier là.
0: Mais tu fais quoi là?
5: Vas-y, rends-moi la jupe et le bustier là, vas-y. Donne. Non mais, rends pas compte. Viens toi, rends-moi ça.
0: Qu'est-ce que tu fais là? Je t'entends pas là.
5: Hein?
0: Je t'entends pas là.
5: Non, t'es un pote qui fait le con avec mes affaires.
0: Ah ouais, ah c'est bien. Ah parce que t'es à poil en plus.
5: Bah non, pas à poil, j'ai un pote d'artel.
0: Ah.
5: T'es à poil hein.
0: Ah bah c'est bien.
5: Et alors?
0: C'est bien, profite-en bien alors.
5: Pourquoi?
0: Hein?
5: Pourquoi?
0: Non mais profite-en bien.
5: Non mais bien ton pote.
0: Profite bien ton pote, moi je te le dis.
5: Oh mon pote, il y en a plusieurs, hein.
0: Ah, il y en a plusieurs, bah il y a plusieurs.
5: Attends, c'est une boîte exprès, chérie, mais réfléchis deux secondes, il n'y en a pas qu'un.
3: Un sky, Isa?
0: Bah tu vois, ça m'étonne de toi.
5: Près, là, hein.
3: Ouais.
0: Bah, franchement, tu me déçois. Sans déconner, tu me déçois.
2: C'est vous qui avez demandé la bouteille de champagne?
5: Non, c'est du champagne en plus.
2: Ah ouais, c'est 1002 la bouteille, hein.
5: Je veux les fraises avec, hein.
2: 1002 la bouteille, hein, madame.
5: Je veux les fraises.
2: Vous allez les avoir.
5: Ok.
0: Putain, mais c'est pas possible, ça, sans déconner.
5: C'est quoi? C'est bien que j'aime bien les fraises avec le champagne, alors arrête.
0: Mais attends, mais tu vois
5: c'est
0: quoi,
5: pas,
0: là?
5: C'est pas possible, c'est pas possible, j'ai toujours adoré
2: là.
5: Ça.
2: Il y a vos amis qui vous attendent à poil, hein, mademoiselle.
0: Non, mais tu peux
5: être un câble. Mon pantalon, il fait déjà froid, donc
0: un peu de
5: pantalon, ça réchauffe.
3: On va te chauffer, ma grosse.
2: Je voulais vous dire, vous avez un très joli petit cul, hein.
0: Tu pètes un câble.
5: Hein?
0: Attends, tu pars.
5: Tu me mets en attente, c'est peut-être tu fais quoi là? David!
0: Ouais?
5: David!
0: Hein?
5: David!
0: Ouais?
5: Tu m'entends?
0: Mais j'ai du mal à t'entendre là.
5: Bah oui, il y a un peu de bruit, ouais.
0: Mais tu fais quoi là?
5: Bah je m'occupe là.
0: Tu sors de cette boîte?
5: Non.
0: Si?
5: Non, je sors pas.
0: Ah ouais?
5: Non, je sors pas, non. T'as qu'à rentrer dedans?
0: Non, mais moi je fais pas là-dedans. Moi si je viens, hein, je viens te chercher et je défonce la gueule.
2: Allez, champagne, merde, allez, ouais. Poil Isa, Isa, danse, allez.
9: C'est bien.
2: Oh là là là là, je peux t'enlever le string avec les dents?
0: Ouais,
2: qu'elle est belle, elle a un beau petit cul, Isa. Ah, j'ai envie de te mettre un doigt dans le cul, Isa.
5: Non, non,
2: allez, vas-y.
5: Non, après.
2: Ah, j'ai envie de te sauter, là.
5: Attends, moi, faut s'amuser un peu avant.
2: Ah ouais, mais j'en peux plus chez toi, c'était grave et tout, j'en veux même.
5: Bah, t'as du
2: j'ai envie de te reprendre.
0: Tu la touches pas.
2: Hey, regardez ce que j'ai ramené.
4: Quoi, fais voir.
2: Un rasoir électrique.
4: Ouais.
5: Ah,
2: j'ai envie. Ah, Isa, j'ai envie de te sauter comme tout à l'heure chez toi, c'était bien.
0: Non, non. Ah, parce que tu as sauté en plus.
2: J'aimerais bien, allez, vas-y, Isa.
0: Tu as sauté.
2: Il y a Christelle qui t'attend. Hein.
0: Bien belle.
5: Mmh. Oui, David.
2: Ouais, vas-y, dépêche-toi, on t'attend, vite.
5: Mais attends, David.
0: Quoi?
5: Qu'est-ce qu'il y a, tu m'appelles?
0: Parce qu'il t'a sauté en plus.
5: Bah, il m'a sauté, j'ai une façon de parler.
0: Vite fait, quoi. C'est-à-dire? Comment ça, vite fait? Comment ça, vite fait?
5: Il t'a sauté, mais t'as pas les sauté. Boutons, hein.
2: Allez, ma petite pute, on y va.
5: Ah, ça y est, il prend pour l'autre.
0: C'est enculé, tu la traites pas de pute.
2: On y va.
0: Bon, Isabelle.
5: Ouais.
2: Ouais.
5: Ouais. T'écoutes,
2: c'est rien. C'est la fête.
5: Arrête deux secondes.
2: Ah ouais, allez, on fait la fête, quoi, merde.
5: Isabelle.
2: Ouais.
5: Ouais.
0: La belle.
2: Oui. Ah, c'est bon.
0: On dit lui qu'il ferme sa gueule, l'autre blaireau là.
5: T'as quoi, il ferme sa gueule, il ferme pas sa gueule, on est en pleine boîte, pas mise.
0: Non mais je te parle là.
2: Bah, c'est la fête. Oui.
0: Non mais je te parle.
5: Bah je t'écoute.
0: Mais que veux dire la merde. Je veux qu'on se sépare.
5: Bah, vas-y, je t'écoute.
0: Je veux qu'on se sépare.
5: Non.
0: Bon alors, tu cherches quoi là?
5: Que tu viennes avec nous, t'amuser.
0: Non, non, mais ça va pas toi, ça va pas, t'es pas bien, dans ta tête. Ça y est, t'as pété un câble.
9: Elle est chine.
2: Ouais, Isabelle, on en a marre, allez, vas-y, dépêche-toi, raccroche ton mec, c'est un peigne cul là, je sais pas quoi là. Allez, dépêche-toi.
0: Ferme ta gueule, toi, ferme ta gueule.
2: Allez, putain.
5: Attends, c'est le passe.
9: Cours.
2: Ouais, qu'est-ce qu'il y a? C'est qui?
0: C'est quoi, toi? Déjà, tu touches pas ma femme.
2: Oh là là là là, t'es encore là, branleur. Mais attends, ça fait une heure qu'on t'attend, on peut plus.
9: Allez,
2: c'est bon.
9: Allez, à toi, tchin.
2: Ouais, je sais, tu dois nous refaire le portrait. Je sais, tu dois nous cacher la mâchoire, comme m'a dit Isabelle et tout. C'est bon, on t'attend. Et petite bite.
0: Toi, si je te trouve, mais t'es mal.
2: Ouais, c'est ça, t'es mal. Et arrête de parler, viens, au lieu de... Fais tes gestes, comme dit ta femme. T'arrêtes pas de parler, mais tu fais rien, alors agis
0: t'es
2: un
0: mal.
2: Peu.
0: T'es mal.
2: Allez.
0: C'est quoi? C'est quoi?
2: On est dans une boîte
0: Isabelle,
2: de cul, on en aura le plus.
0: Veut. Moi, je rentre à la maison, je vais m'occuper des petites.
2: Ouais, c'est ça, va t'occuper des petites. On s'en est occupé pour toi, va, parce que t'es jamais là, branleur.
9: Amuse-toi avec Christine.
2: Ouais, c'est
9: salut.
2: Ça,
0: bah, c'est bien. Amusez-vous bien.
2: Allez, on y va. Allez, Isabelle. David. Il a raccroché.
9: Elle veut pas le finir.
2: Comment on va faire?
9: Je ne sais pas. T'es mal.
2: Faut aller le chercher.
9: Non,
2: mais
9: faut quoi?
2: Oh là là.
9: De quoi?
5: Allô?
9: Ouais, on est là.
5: Ouais, il va jamais nous croire. Hein.
2: Tu crois?
5: Je sais pas. Hein.
2: On lui dit là maintenant?
4: Bah, il faudrait là.
2: Allez, on l'appelle et on lui dit. Allez, cette fois-ci, c'est fait. Terminé, allez, on lui annonce.
4: Passer un petit coup de commissariat avant.
2: Hein? Un petit coup de commissariat?
5: Encore une fois.
2: Allez.
9: Putain.
2: On y va? Oh là là. Allez, on y va. Allez, y va. Mets-moi un bruit de sirène.
9: Bon, on va faire un petit tour au commissariat, Isabelle.
2: Alors, Isabelle.
9: Ouais, descente de keuf.
2: Isabelle, t'es dans la boîte et là, t'es en panique. Tu l'appelles complètement essoufflé en disant je crois qu'on a fait les cons, c'est une boîte et tout. Apparemment, les mecs et tout, il y a une descente de flics et tout. Et nous, on arrive, on prend, d'accord. Et nous, on fait tous les flics. Les flics américains, bien sûr. Non, tu dis que tu t'es planqué dans les cheveux, tu dis il y a une grosse merde et tout. Faut qu'ils paniquent pour toi maintenant. On y va, c'est parti. Allez, faut qu'il panique pour toi.
5: Bah, oui.
2: Donc t'es enfermé dans les chiottes. Hein. On fait pas de bruit.
9: La musique. Si. Tiens, on
2: a... Après.
0: Oui, allô.
5: Hey.
0: Oui.
5: Eh ben, t'es où, là?
0: Pourquoi? Qu'est-ce qu'il y a?
5: T'es où, là?
0: Pourquoi?
5: J'ai un problème, dépêche-toi, vas-y, t'es où, là?
0: Qu'est-ce que t'as?
5: Eh ben, il y en a un qui a fait le con, il y a une descente de flics dans la boîte, et je suis aux chiottes.
0: Et alors?
5: Bah, j'ai plus mes freins, je suis en porte d'artel. Je fais quoi, moi?
0: C'est malin, ça.
5: Je fais quoi?
0: Putain. Dans une boîte spécialisée, bah, tu peux sortir. Tu peux sortir
5: tranquille.
0: Bah
5: non, ils vont prendre pour une pute.
0: Hein?
5: Ils vont me barquer, hein, au poste. Ils vont prendre pour une prostituée.
0: Ah bah...
5: Ouais, bah, attends, je fais gosse, mon petit père.
0: Hein. Il fait sirène. Qu'est-ce qui s'est passé, là?
5: Bah, je sais pas. Il y en a qui ont fait les cons et ça a dégénéré. Et puis, bah voilà.
0: Putain.
5: Alors, qu'est-ce que je fais, moi?
0: Putain, mais qu'est-ce que t'as été foutre plein dedans, toi aussi, là?
2: Ouvrez, ouvrez, ouvrez, ouvrez. Mademoiselle, allô, il y a quelqu'un, allô.
5: Ah, je fais pipi.
2: Ouvrez la porte, c'est la police.
5: Oui, messieurs.
2: C'est... Ouvrez la porte, s'il vous plaît, madame.
0: Ouvre.
2: Ouvrez la porte, madame. Ou on défonce la porte, allô.
0: Ouvre, putain, bordel de merde, ouvre.
5: Mais je peux pas, ils vont prendre ma passe.
2: Mademoiselle, dernière sommation, sinon on tire. Ouvrez.
0: Viens te chercher, ouvre. Allez.
5: Viens te chercher.
2: Sinon, on tire.
5: Tiens, David, t'as un effort, merde.
2: Ouvrez la porte, madame.
0: Bon,
2: c'est la police.
0: Ouvre, Isabelle.
2: Ouvrez, c'est la police, madame.
0: Ouvre, Isabelle.
2: Dernière sommation, madame, sinon je tire.
5: Bébé.
0: Allez, ouvre, Isabelle.
2: Ouvrez cette porte, madame. Je vais défoncer la serrure avec... Poussez-vous, madame, je vais ouvrir la porte.
0: Attends, mais qu'est-ce qui s'est passé, là? Qu'est-ce qui s'est passé?
2: Il y a les flics de partout.
5: Ouvre, bébé.
2: Attention, reculez, madame.
5: J'ouvre. C'est bon, j'ai ouvert.
2: Eh ben bravo. Qu'est-ce que vous faites dans cet état, madame?
5: Eh ben, j'étais aux toilettes, messieurs.
2: Vous voulez sortir vos papiers, s'il vous plaît?
5: J'ai pas.
2: Allez, hop là, vous me l'envoyez dans le fourgon. Allez, hop là, dans le saladier. Allez, allez, on y va, les flics, allez, on y va, là.
0: Ah bah, c'est malin.
2: Allez, c'est parti, allez, allez, allez, c'est parti, allez, madame, allez, madame, on y va, c'est parti, là.
10: C'est quoi cette tenue à descente, là?
2: Passez-moi le téléphone, vous êtes au téléphone avec qui, là? Passez-le-moi, passez-le-moi.
10: Allô, vous maintenant?
2: Oui, allô, bonsoir. Qui est à l'appareil? Qui est à l'appareil?
0: Je suis son mari.
2: Vous êtes son mari, oui, c'est ça, oui. Qu'est-ce que vous êtes qui?
0: Je suis son mari.
2: Oui, c'est ça, ben, vous viendrez la chercher au commissariat, monsieur.
0: Qu'est-ce qui s'est passé?
2: Je n'ai pas à vous l'expliquer pour le moment, d'accord?
0: Qu'est-ce qui s'est passé?
2: Trafic de sperme, on peut rien vous dire.
0: Attends, mais c'est quoi ce délire?
2: On vous laisse, monsieur.
0: C'est quoi ce délire?
2: Au revoir.
0: Oh!
2: Oh, le pauvre, on sait plus quoi faire, on invente n'importe quoi. Trafic de sperme.
9: De plus en plus sordide.
2: Les flics tout seuls, le tout, avec un silence de pou pou pou. Bien. Oh, la crédibilité avec les sirènes américaines. Crédible, je crois complètement.
5: Ça trafic de sperme, c'est balèze.
2: Ah bah ouais, mais il dit rien, il dit bah attends.
9: Elle a poussé,
5: là, il est
9: paumé,
5: là.
2: Ah ouais, non, mais là. Putain. Bon, on se retrouve dans le commissariat.
0: Ouais,
2: t'es au garde à vue.
10: Oh, je remets des sons.
5: On la garde en Twitter, on la saute.
10: On va en cellule.
2: Oh, c'est ça, ouais. Oh, hey, un viol dans le commissariat. Mais non, Isabelle, on te retrouve dans un instant.
11: Hotline.
2: Commissariat, maintenant.
9: Aïe, aïe, aïe. Putain, là, ça rigole plus, là.
2: Ah non, il commence vraiment à péter un plomb.
9: Le pauvre m'en l'a fait tourner en bourrique, quand j'y repense.
2: Voilà, donc dans un instant, suite et fin donc, de ce canular.
9: Je l'ai trouvé extrêmement patient.
2: Extrêmement patient. Un peu simplé, parce que quand même, depuis le temps, il aurait pu quand même se poser des questions.
5: Bah, mais il écoute pas trop, quoi.
2: Ouais, mais enfin, il aurait pu se dire...
9: Non, mais même sans ça, c'est gros. Hein.
2: De dire qu'à un moment donné, ça allait trop loin.
5: Bah ouais, mais bon, le problème, c'est qu'il sait que j'ai beaucoup d'humour, il doit se dire, elle continue, quoi.
2: Ouais. Donc, là, ça va très très loin. Donc, tu penses que ça peut... Lui, il croit que c'est vrai.
5: Ah bah, lui, de toute façon, pour lui, ça peut être que vrai, quoi.
2: D'accord.
9: C'est vrai. Enfin, pourtant, il a dit à 2-3 reprises, putain, mais c'est pas vrai, c'est un canular qui me fait...
5: Alors, ouais, la cerise... c'est pour ça que j'ai repris avec ses copines.
2: Ouais. Alors, la cerise sur le gâteau, Isabelle, c'est que maintenant, t'es au commissariat. Et donc, on a des bruitages comme si on était au commissariat.
9: Déposition, t'as droit à un seul coup de fil.
2: Donc, donc tu l'appelles, et puis effectivement, et après, je prendrai sa déposition pour la comparer avec la tienne. On va faire croire que toi, t'as déjà fait une déposition. Ouais. Et je vais la comparer avec la sienne.
5: D'accord.
2: Et comme par hasard, ça ne va pas coller.
5: Bah, forcément.
2: On y va, Isabelle, on l'appelle d'abord.
5: D'accord.
2: Donc, on a un petit bruitage, on a une ambiance, ça. Hein. Même ambiance, on est dans...
10: Dans un commissariat, on est bien.
2: Un grand commissariat.
10: Il est balèze, mais on y est.
2: Cette heure-ci, il bouge bien, quoi. Il y a de la vie.
0: Oui, allô? Allô?
5: Allô?
0: Oui.
5: Ouais, bon, j'ai pas beaucoup de temps, j'ai un coup de fil à passer.
0: Mais qu'est-ce qui se passe, alors?
5: Bah, je suis au commissariat.
0: Hein. Et puis?
5: Et puis, ben problème, hein.
0: Montez dans quel commissariat, là?
5: J'en sais rien.
0: Ben, demande.
5: Ben non, ils veulent pas me répondre, ils veulent pas me parler.
0: Non, mais demande dans quel commissariat...
5: Non, dès l'instant où je vais arrêter de te parler, je pourrais plus t'avoir au téléphone.
0: Non, mais t'es casse-couille, mais qu'est-ce qui t'a pris d'aller là-bas aussi, là?
5: Ben, on voulait...
0: Qu'est-ce qui t'a pris?
5: On voulait faire la fête, ça va, commence pas à me les couilles, hein. C'est bon, je suis assez emmerdé comme ça.
2: Vous serez gentil de me le passer après pour prendre sa déposition, hein, madame. Hein.
5: Ben tenez, prenez-le maintenant. Hein.
2: Allô?
0: Oui.
2: Oui, bonsoir.
0: Bonsoir.
2: Oui. Vous travaillez, vous êtes qui? Par rapport suis... à mademoiselle.
0: Ben, je suis son mari.
2: Ah, vous êtes son mari, très bien. Ben, écoutez, c'est à vous que je voulais parler. Je voulais prendre une déposition.
0: Oui.
2: Alors, pour savoir si ça correspond, vous savez qu'elle vient de se faire arrêter. Elle ne portait ni vêtements, ni rien du tout dans une boîte de club échangiste.
0: Ouais, ben ouais.
2: Bon, vous êtes au courant. D'accord, donc...
0: Disons que j'étais au courant quand vous l'avez interpellée.
2: Voilà, exactement. Donc, écoutez, nous, avec elle était en de très mauvaise fréquentation, avec une bande de gens qui apparemment n'en sont pas à leur premier coup de partouze.
0: Ah,
2: donc,
0: oui.
2: Illégal.
0: C'est donc, quoi ce délire?
2: Pardon?
0: Mais c'est quoi ce délire, là?
2: Ouais.
12: Mettez-vous contre le mur!
2: Déposition, alors voilà. Je vais prendre votre déposition. Alors, donc, juste votre prénom.
0: David.
2: S'il vous plaît, quel âge avez-vous?
0: J'ai 20 ans.
2: 20 ans, très bien. Vous faites quoi dans la vie?
0: Je suis chauffeur livreur. En service de presse.
2: Livreur, service de presse. D'accord, très bien. Ok, donc vous êtes l'amant de mademoiselle, c'est ça? C'est ce qu'elle m'a dit?
0: Non mais, je suis son mari.
2: Ah, alors déjà elle nous avait dit que vous étiez son amant.
0: Ah, super, en plus.
2: Très bien. Ok, très bien. Donc vous vous occupez apparemment de ses enfants?
0: Ouais.
2: Ok, très bien. Alors vous aussi, vous avez eu l'habitude de fréquenter ces endroits?
0: Allô?
2: Oui.
0: Oui.
2: Vous avez déjà eu l'habitude de fréquenter ces endroits?
0: Du tout. Alors là, pas du tout. Ah. Alors là, pas du tout.
2: Eh ben, ça ne correspond pas à ce qu'elle nous disait. Apparemment, elle disait que c'est vous qui l'aviez entraînée dans ces histoires.
0: N'importe quoi, mais c'est quoi ces conneries?
2: Bon, vous refusez de répondre à mes questions, monsieur?
0: Non, mais elle vous raconte n'importe quoi, là. Je comprends pas, là.
2: Déjà, on aura besoin de vous voir demain matin à 7h au commissariat.
0: Non, mais je viens maintenant, moi.
2: Très bien, je peux avoir votre mensuration de votre taille?
0: Ben, 1m80, et je vois pas en quoi ça peut vous servir.
2: La couleur des yeux?
0: Non, mais c'est quoi ce délire?
2: C'est le plan Vigipirate, monsieur. Nous ne pouvons pas vous laisser rentrer dans le commissariat comme ça. La couleur de vos yeux?
0: Le plan Vigipirate, n'importe quoi, qu'est-ce que vous racontez, là?
2: La couleur de vos yeux?
0: Vert.
2: Très bien.
12: Tu donc, touches pas, je te dis.
2: Calmez-vous, sergent. Vous avez l'habitude donc de fréquenter cette dame?
0: Je suis son mari, donc je la vois tous les jours.
2: Oui, mais vous ne vivez plus avec elle aujourd'hui. Elle nous a dit qu'elle vivait plus, vous ne viviez plus chez elle. Vous ne vivez plus chez elle. Elle nous a dit qu'elle vivait toute seule.
0: Allô?
2: Oui, elle m'a dit que vous ne vivez plus chez elle.
0: Mais si, je suis son mari.
2: Oui, mais oui, d'accord, vous savez, son mari, c'est une chose, mais elle nous a dit qu'apparemment, elle vous avait mis dehors et qu'elle s'occupait seule de ses enfants.
0: Mais c'est quoi ces salades, là?
2: Oh là là là là. Ben, attendez, je vais vous la repasser parce que là, j'y comprends plus rien. Sergent, allez me chercher, madame, là, s'il vous plaît, là. S'il vous plaît, madame.
12: Je vous l'apporte.
2: S'il vous plaît, madame.
12: Et arrêtez de me caresser.
2: Je ne sais pas ce que dit cette dame, là, mais je ne sais pas si vous avez bu, madame, mais là, pour l'instant, vous êtes en 48, hein.
5: Ouais, non, mais moi, de toute façon, il n'y a rien à faire. Moi, je dois faire la baraque. C'est mon bonhomme qui doit se demander ce qui se passe. Oh, faut que je rentre, là.
0: Mais c'est quoi, ce bordel?
2: Je vous la passe, hein.
0: Oui, passez-moi.
2: Vas-y, madame.
5: Bon, bébé.
0: Mais qu'est-ce que t'as fait comme connerie encore, putain?
5: Bah, j'ai pas fait encore une connerie, comme tu dis, j'en fais jamais, donc personne n'est à l'abri.
0: Alors là, t'en as fait une, mais alors...
5: Premièrement, déjà, tu sais bien ce qui s'est passé, parce que je t'avais au téléphone.
0: Non, parce que tu vas avoir raison de ce qui s'est passé, là.
5: Non, je t'ai dit que je me suis fait embarquer, il faut payer une caution, et j'ai pas les sous et toi non plus, on fait comment?
0: Mais quelle caution?
5: Attends, je vais pas aller au parquet, hein.
0: Au parquet, pourquoi?
5: Au parquet pour prostitution, ça t'amuse?
0: Prostitution, mais quelle prostitution?
5: Eh ben pour eux, c'est ça.
0: Prostitue pas.
5: Pour eux, si, voilà. Ouais, ça, c'est une vulgaire prostituée, alors ils savent même pas que les pauvres filles, elles travaillent comme des... Voilà. Et ils m'inculpent pour ça, et je vais être déféré au parquet.
0: Bon, demande où il est, le commissariat. Passe-le-moi.
5: Monsieur, s'il vous plaît.
2: Oui.
5: Il voudrait vous parler, là.
2: Ah, alors, 2 minutes, hein. Bon, allô, monsieur?
0: Oui,
2: je peux vous parler.
0: Vous êtes à quel commissariat?
2: Ben, je vais au moins dans un bureau tranquillement. Hein.
0: Ouais.
2: Bon, vous êtes au courant?
0: Je suis au courant que
2: Écoutez, monsieur, écoutez, je ne sais pas qui vous êtes, votre numéro, je ne vois pas inscrit. Est-ce que vous faites partie, vous savez qu'il y a un trafic de femmes? Vous êtes au courant des trentenaires?
0: Des quoi?
2: Des trentenaires.
0: Des trentenaires.
2: Des trentenaires. Ce sont des femmes d'une trentaine d'années
13: qu'on séduit. Ce sont des bandes de gens qui rentrent comme ça dans des propriétés et qui incitent des filles à organiser des partouzes et de les emmener dans des boîtes de cul.
0: Ah non, mais d'après ce qu'elle m'a dit, c'est...
13: Vous en faites partie, monsieur, ou vous n'en faites pas partie?
0: Bon, alors là, du tout. Et ni ma femme, d'ailleurs.
13: Bon. Donc vous ne faites pas partie du réseau des... D'accord?
0: Non, du tout.
13: Ça s'appelle le réseau Touze.
0: Ben, j'en sais rien de vos conneries, là, mais...
13: Bon, écoutez, monsieur, je vous donne l'adresse du commissariat. Vous avez quoi noté?
0: Allez-y.
13: Alors, il va falloir venir, hein. Donc c'est 20 rue.
0: 20 rue.
13: Bayard.
0: Mm-hmm. Ouais.
13: Commissariat Fun.
0: D'accord. Super. Max?
13: À côté d'RTL.
0: D'accord, super.
13: Voilà. Ne quittez pas.
0: Sans déconner.
13: Je vous passe Isabelle. Hein. Je vous passe Isabelle. Bravo!
0: Sans déconner.
13: Isabelle.
3: Comment tu vas?
0: Ouais, j'arrive
5: à la maison.
0: À la maison,
5: je suis habillée en plus. Pour te dire, c'est grave, tu me connais bien.
0: Ah putain, j'ai marché à fond dedans.
5: Je suis tellement je me les pèle, sans déconner, avec la fenêtre ouverte de la cuisine, tellement je fume depuis tout à l'heure. Et toi, tu es au chaud dans mon camion, merde. Et tu croyais vraiment que j'allais te faire ça?
3: En plus, elle va l'engueuler, attends.
13: Alors, on aimerait bien
2: moins de salaud.
13: Non, mais qu'on entende la réaction de David, le pauvre, on l'entend pas. Alors, David?
0: Je sais pas quoi dire, là, franchement.
13: Merci, Fan.
0: Je suis déboussolé.
5: Ah, t'as l'impression que je le fasse, attends, ça va faire rouler, hein.
13: Donc, t'as tout gobé, David.
0: Laisse ça avoir.
13: T'as tout gobé.
0: Hein, j'ai tout gobé.
13: T'as tout gobé, donc je te rassure.
0: À part où t'as dit,
5: de sperme.
13: Ouais, mais enfin bon, quand même, sur la fin, ouais, t'as eu des petits doutes, mais enfin, t'es parti. Donc je te rassure, tes filles, elles dorment bien, on n'est jamais venu. Hein, Isabelle a voulu simplement te taquiner un petit peu.
0: Ah, j'y crois pas, putain.
3: Un petit
13: tout
3: peu,
13: ça
3: ouais,
13: parce que tu réclames.
0: J'ai eu une trouille, pas possible, je te jure.
13: Alors pourquoi tu t'es pas réellement déplacé? Parce qu'il y a des gens qui se sont posé la question en disant, mais à force de dire oui, je vais venir, pourquoi tu t'es pas vraiment déplacé?
0: Parce que j'ai trop de taf et puis je peux pas plaquer comme ça, quoi.
13: Ouais, c'est ça la difficulté, c'est que t'en crevais d'envie.
0: Voilà.
13: Tu l'as menacé.
0: J'avais plus quoi faire. Là je me bouffais les dents, je te jure.
13: Mais enfin, en la menaçant de venir, tu pensais qu'à un moment donné, elle allait tout stopper, quoi.
0: Ah ouais.
13: Et
0: ah
13: finalement, ouais. Tu t'apercevais qu'elle rentrait pas dans ton jeu et qu'elle
3: au
13: continuait.
3: Au contraire.
13: Ouais, ouais.
0: Ah putain. Mmh. Ah.
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18: Salut tout le monde, c'est Francis Cabrel, l'ami des jeunes. Et attention, je ne suis pas venu seul, je suis avec mes amis les oiseaux. Comme ils sont mignons, les oiseaux, on aimerait vous dire ceci. Oh, comme ils sont mignons et les oiseaux qui toussent, c'est tellement plus joli. Nous allons vous chanter une petite chanson. Écoutez bien, nous allons vous chanter « L'amour et les rivières ». Demande Francis, c'est la femme de Haute-Savoie. Ils sont mignons les oiseaux, tiens, viens picorer.
19: Stéphanie, 22 ans, championne de bowling sur plage. Je recherche un nouveau gant de toilette pour demander pourquoi mes pieds sentent mauvais du matin au soir. Prière de me contacter dès que vous serez enrhumé.
20: Ouais, t'inquiète pas, on va le faire, hein. T'inquiète pas, on y a pensé. Hein.
21: Pithivier, 26 ans, spécialiste de la blague cochonne, je recherche toute proposition indécente pour être une tout nue sans slip. Mais faites-moi donc péter mon répondeur avec plein de messages cochons, merci d'avance.
22: Guy, 21 ans, prends de toute façon tout puisque personne m'appelle. Grand-mère, garage, grue, grotte, gamelle et surtout du Gérard en poster. Pour tout contact, appelez France Télécom car j'ai pas payé la note.
23: Hi, my name is J.R. Joy and I want you because, ok. I am a sex machine all night for you. Call me in a duo this afternoon. Thank you d'avance.
24: Bonjour, c'est Tata Mouskouri, socio officiel de Nana. Et je recherche une nouvelle paire de lunettes inodores, car plus personne ne peut me sentir. 3, 4. Quand je sens, plus personne n'aime Nana. Quand je sens, et surtout des dessous de bras. Merci d'avance. C'est bon, merci.
21: Simon, 36 ans, dit le pot de chambre de Suresnes. Oh,
22: quoi, c'est bon, c'est mon QRZ. Alors à toutes les stations, je recherche sur le canal 19 un éleveur de panda pour une surprise partie loin de tout.
18: Mais pourquoi? Et dans quel sens?
22: Pourquoi et dans quel sens? On s'en fout, ok? Merci d'avance pour vos messages.
1: Wesh wesh, c'est panel. Ok, c'est bon. Je suis toujours avec Lakjou, mais il a une rage dedans. Ça va, Lakjou?
18: Aïe!
1: Oh, t'as bien eu. Donc, on cherche un dentiste, susceptible de le soigner, et en même temps, il pourra soigner mon pitbull. On va coucher, là, pas bouger.
22: Thierry de la Sécu, 31 ans depuis mardi.
6: Joyeux anniversaire, joyeux anniversaire.
22: Ouais, merci, c'est chouette, je vous adore. J'ai écouté ce que vous venez de chanter, c'est super. Je cherche un tout petit tournevis pour régler le rétro de ma 205 de Sécu. Merci de me recontacter, c'est chouette.
7: Salut à tous, c'est Boulet 34-35, ouin. Aïe, aïe, aïe. Je cherche avec mes potes des gourmettes et des chaînes en or étanche pour aller draguer à la place d'Aqua Boulevard.
8: Eh Bouli, je vais trouver 500 balles.
7: Ah, c'est mon argent, ça, champion du monde. Bien sûr, tout à l'heure, Maurice.
8: Calmez-vous.
7: Ah, champion du monde.
15: Salut à tous, c'est Dolly, 26 ans, imitateur de grand talent, et je vous le prouve. Écoutez, moi, en tant que maire de Paris, Vous avez entendu? Les potes sont morts de rire. Donc, je recherche, en ce qui se concerne des manicures pour les pieds, documents, limes, coupes à ongles, ainsi que des takiwaki pour mes enfants.
18: Eh hey, papa, t'oublies pas de demander les piles, hein?
15: Ouais, bah en parlant de piles, tu vas t'en prendre une plein de gueule de face. Pile ou face?
18: Ah, t'es trop drôle, papa.
15: Toi, c'est nul.
22: Guy, 21 ans, prends encore et toujours tout. Si, serre-joint, serre-tête, siphon, soutane. Merci.
1: Eh hey Guy, depuis le temps, t'as eu une réponse?
22: Bah non, réponse avec un R, pas avec un S.
24: Cindy, 21 ans, futur mannequin de l'avenir qui approche. Je fais 1m80, 90, 60, 90. Et j'adore la nature et les enfants sur cage à poules.
18: Eh hey Brigitte, dépêche-toi, il y a du monde en rayon boucherie.
25: Ouais, j'arrive.
24: Oui, j'arrive.
26: Marcel, 53 ans, ex-conducteur de motocrotte. Je vends deux paires de barrettes pour tes de salle de bain, capable de chanter la Marseillaise en anglais.
18: Eh, c'est mes barrettes!
15: Wesh, c'est panel, je fais du para.
1: Yo.
15: Et je suis avec Mister B, dit Clacjou. Oh, super l'impro, Mister. Voilà, on cherche, vu notre talent d'impro, des salopettes fluo et des métallus pour mettre le œuf, c'est ce que je veux dire. Alors, pour tout contact, appelle-moi sur mon portable StarTac. Ouais, les mecs, j'ai fait une rime, il y a d'un pour tout contact, appelle-moi sur mon portable StarTac.
1: Big up,
22: aïe, aïe, aïe. Je cherche avec mes potes.
1: Ouais.
22: Je peux pas. Bon. On annule tout, la représentation est annulée, on va rembourser les billets.
1: Tu balances un jour férié demain.
22: Salut à tous, c'est Boulet 34-35, toi.
18: Aïe, aïe, aïe.
22: Je peux plus.
18: Oh putain.
22: Je peux plus, je peux pas accélérer, ça va donner. Ça va tuer, hein.
1: De toute façon, moi, c'est de l'écriture pour accélération, ça.
22: C'est bien ce que t'as fait. Je suis fier de toi, ça. Tu me passes en voir après au bureau. Bon, le petit gros, là, ça va être à ton tour. Après, ça va être la pédale qui est derrière la console. Et puis toi, le trou du... Ça va être ton tour.
1: Oh, les graves.
22: Marcel, 53 ans, ex-conducteur de motocrotte. Je vends deux paires de barrettes pour tes de salle de bain capable de... Vous faites les chiens?
1: Ben oui, on fait les chiens.
22: Putain, ça surprend trop, ça. Marcel, 53 ans, ex-conducteur de motocrotte. Je vends deux paires de barrettes pour tes... J'anticipe, c'est relou. Marcel, 53 ans, ex-conducteur de motocrotte. Je vends deux paires de barrettes pour tes de salle de bain... Excusez-moi.
27: Des chandeliers, des gros meubles en chêne.
28: Oh.
27: Et puis vous avez des bougies qui sont allumées. Oh, ça vous fait pas rêver des fois?
28: Ça me fait peur.
27: Si, ça vous fait rêver. Ensuite, vous rentrez dans une grande pièce où il y a un grand lit. Un baldaquin, on appelle ça. Et puis, je veux vous poser une question. Vous n'avez pas envie, ça vous donne pas envie de dormir dans ce grand lit royal?
28: Je suis persuadé que si tu demandes à l'esprit de parler, il y aura peut-être un esprit.
27: Esprit, est-ce que tu peux me parler, s'il te plaît? Est-ce que je peux te poser une question? Combien de fantômes qu'il y a?
29: Il y a beaucoup de fantômes.
27: Combien est-ce, s'il te plaît?
29: 5.
27: 5? Et là? Est-ce que ces fantômes sont méchants?
29: Oui.
27: Dans quel point de vue?
29: Dans le point de vue qu'il déteste que des gens humains comme toi viennent perturber le sommeil des fantômes.
27: Mon Dieu! Est-ce que si on dort dans le château, est-ce que les fantômes nous créent des problèmes?
29: Oui, et d'ailleurs, quelques problèmes tu vas en avoir.
27: Est-ce que c'est... Esprit, s'il te plaît, est-ce que c'est possible de parler aux fantômes?
29: Je suis le fantôme.
27: Est-ce que c'est possible de se faire des amis?
29: Non, et d'ailleurs, écoute-moi.
27: Les meilleurs.
29: Écoute un peu. En ce moment même, pendant que tu es en train de me parler et de m'embêter.
27: Oui.
29: Un des fantômes est en train de crever les pneus de ton vélo.
27: Oui. J'ai toujours envie de dormir dans un grand lit en chêne.
29: Je suis en train de te crever les pneus. Et maintenant j'ai envie de vider dans tes sacoches. Je sens l'odeur d'un vilain fromage. Je ne sais pas si c'est ton vieux calando sous tes pieds qui...
27: Oh non, esprit, c'est mes affaires, c'est l'odeur qui reste dans mes sacoches.
29: Parce que tu pues.
27: Eh bien...
29: Tu sens pas bon.
27: Disons que, à votre avis, esprit, si je me mettais des parfums partout, qu'est-ce que ça donnerait?
29: Ah bah si tu prends pas une bonne douche, c'est bien, ça sera encore pire. Il faut que tu te laves, vilain. J'ai mis en ce moment même mon nez dans tes sacoches. Et comme je te le dis, je ne sais pas si c'est tes pieds qui puent, ou si c'est le fromage. Mais en tous les cas, cette odeur dans ces sacoches est très désagréable.
27: Dites-moi, esprit, s'il vous plaît, est-ce que c'est possible de prendre une douche dans le château?
28: Pardon?
29: Pardon?
27: Est-ce que c'est possible, esprit, de se prendre une douche dans le château avec de l'eau chaude?
28: Non, mais... pardon.
29: Non, mais attends. Pour qui prends-tu? Il n'y a pas de douche ici, mon enfant.
27: Il n'y a pas de douche? Mais alors, je voudrais vous poser une question, esprit, s'il vous plaît. Dans le temps, comment...
28: Tais-toi, faut... pardon.
29: Tais-toi. Tais-toi, petit vilain. À quoi ressembles-tu? Tu es hideux. Tu es sale, mal habillé. Tu ne représentes rien. Quelles sont les marques de tes vêtements?
27: La marque, c'est Dior.
29: Tu devrais t'appeler, alors. De loin, nous avons cru que tu étais habillé en Dolce Gabbana, mais c'est Dolce Gabbana.
27: Alors, esprit, je voudrais vous demander, est-ce que c'est possible de me servir le déjeuner dans mon lit demain matin?
29: Tu t'es pris au relais château. Et si t'es dans un château hanté, tu n'es pas au relais château, mais pour qui te prends-tu?
27: Oh, vous savez, esprit, je suis rien devant vous.
29: Tu es un parfait trou du cul. Tu vas rentrer dans ma maison et tu vas mourir.
27: Ah.
29: Hein?
27: D'accord. Alors, esprit, combien de jours je restais dans votre château à contempler les pièces car j'adore vos pièces?
29: À partir de maintenant, nous allons moins rigoler. Je ne connais pas ton prénom. Je sens juste ton odeur. Ici, ton personnage et ton charisme est aussi fort que ton odeur. Tu as beaucoup, beaucoup de charisme.
27: Est-ce que vous êtes au courant, esprit, que des fois je dors dans les cimetières?
28: Mais bien sûr.
29: Je sais très bien qui tu es. Et dans quelques instants, je vais m'en aller disparaître.
27: D'accord, esprit.
29: Mais n'aie crainte. Je reviendrai. Bientôt. Alors, surtout, reste bien sage.
27: Oui,
29: reste
27: esprit.
29: Bien. Tais-toi quand je parle, ferme ta gueule!
27: D'accord.
29: Ta gueule. Tu fermes ta grande gueule, d'accord?
27: D'accord, esprit.
29: Ferme ta bouche, arrête de me répondre.
27: Est-ce qu'il y a moyen...
29: Mais putain, mais tu vas fermer ta gueule.
27: Est-ce qu'il y a moyen...
29: Tais-toi Mais bouge, mais tais-toi, va-t'en, vilain. Bouge. Marche quelques heures, mais va-t'en. Qu'est-ce que c'est que cette mobilette?
27: Dites-moi, esprit, est-ce qu'il y a moyen de vous téléphoner en mon portable?
29: Tu veux m'appeler sur mon portable, mais je n'ai pas de portable.
27: Ah, mince, alors, excusez-moi, hein.
29: Et maintenant, je vais devoir m'en aller.
27: D'accord, esprit. Alors, je vous dis au revoir et merci de m'avoir écouté.
29: Merci à toi, en tous les cas.
27: Mais merci à vous, monsieur.
29: Non, merci à... Non, mais à toi, quand même. Non, à toi.
27: Pourquoi à moi?
29: Non, à toi, parce que, voilà, c'est tout. Merci, au revoir.
27: Merci à vous.
29: Non, merci à toi.
27: Oui.
29: Ah, merci à nous.
27: Est-ce que je peux vous tutoyer?
29: Non, tu ne peux pas me tutoyer. Pour qui prends-tu? Est-ce que moi je te tutoie?
27: Non, je sais.
29: Alors, si je ne te tutoie pas, pourquoi décides-tu de me tutoyer? Hein?
27: Bien sûr, on n'a pas...
29: Vilain sac d'avance.
27: Oui, bien sûr, oui.
29: Hein? Yvan Noé, allez. Oui. Bonne route à toi.
27: Merci.
29: Et à bientôt. Au revoir.
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0: Est-ce que tu es avec nous, Bruno, de nouveau?
1: Ouais, je suis avec vous, oui.
0: Alors, donc, tu as trois personnes avec toi.
1: Oui.
0: Tony.
2: Oui, bonsoir.
0: Tony Glair. Hein.
1: Tony Glair.
0: Ouais, il y a qui d'autre?
1: Je vois le premier.
2: Henri le beau gosse, quand même.
0: Ouais. Henri le beau gosse aussi. Henri, t'es avec nous?
1: Ouais.
0: Et le dernier, la dernière, c'est comment elle s'appelle?
1: C'est la Gwyn et Elisabeth.
0: Elisabeth, voilà.
1: La jolie.
0: D'accord. Elisabeth, la jolie, comme c'est mignon.
1: Oui.
0: Alors, une première question.
3: Elles sont derrière,
0: elles sont sur l'autre page.
2: Allez, on y
1: va.
2: T'as fait quand même.
0: Tu veux peut-être la faite pour lui, non?
2: Bah non.
4: On fait la première là, Bruno. Le touring de Grande-Bretagne, c'est mieux tout seul ou à deux?
1: Ah bah moi je.
2: Bon, c'est pas ça le concept.
0: Hein.
1: On va se passer de vous.
2: Ouais, pas la
0: non, toi, t'es à la place de Gérard. C'est toi qui poses les questions et c'est eux qui répondent.
1: Ouais.
0: La question, c'est celle que notre ami Bruno, c'est à toi de la poser cette question, que Filda.
1: Alors, est-ce que le touring de Grande-Bretagne, c'est mieux tout seul ou à deux? Qu'en pensez-vous?
2: Ouais. Bon, bah, Tony Glair, bah, moi, je pense que le touring de Grande-Bretagne, c'est un truc qu'on fait en solo, hein, Bruno.

0: Le touring, mais...
1: Ça serait plus convivial. C'est totalement à l'opposé de l'auditeur. Moi, je pense qu'un touring de Grande-Bretagne, ça se fait avec des gens. Parce que j'imagine que s'il y avait 50 Bruno qui déferlaient sur les routes de l'Angleterre, ça passerait pas inaperçu. Je pense que t'aurais droit au canard.
0: Non, mais tu sais, moi, je vais vous dire, je vois des gens des Allemands qui partent avec des vélos et des sacoches, je suis sûr qu'ils font ça que l'été, puis c'est tout. Après, ils arrêtent, tandis que moi, je pars pendant 6 mois quand même. Hein.
1: Ouais, bien sûr. Et en hiver, ils viennent à Disneyland. T'as vu ça, Bruno? Et en été, ils font du vélo avec des sacoches.
0: Enfin, c'est déjà beau ce qu'il fait. Hein. C'est déjà beau. Hein.
1: Non, mais le Schleu, il pompe pas mal en montée quand même. Hein. Je sais pas si t'as remarqué, même dans le peloton autour de France, c'est toujours Ulrich, des gens comme ça.
0: Oh ouais, mais bon, j'aime bien le Tour de France, mais tu sais, ils ont pas les problèmes que j'ai. Hein. Tu sais, il faut dire, ils ont pas les problèmes que j'ai dans le Tour de France. Hein.
1: Ouais, mais ils sont dopés à mort.
2: Ils ont pas les sacoches.
0: Oh bah oui, parce qu'à un moment, tu sais, je sais pas si vous vous rappelez, hein, oui. À un moment donné, ils avaient parlé de dopage, de...
1: Bon, on parle pas.
0: ils ont parlé de dopage, tout ça, ouais. De...
1: Ouh là là.
0: Oh, ils nous ont ratatiné les oreilles. Hein.
3: Oui, tout à fait, oui.
0: Oh là là.
3: Et Gwyn, Elisabeth?
4: Bonsoir, merci de me donner la parole.
3: Il faut lui donner la parole à la petite. Hein.
0: Alors, à toi la parole.
4: Moi, je serais plus pour le faire à deux, et pourquoi pas, écoute, si t'as envie de quelqu'un, moi, je suis libre.
3: Ouh.
1: T'es libre.
3: Il y croit pas.
0: Ah ouais.
4: Ça, je pourrais caresser ton petit corps le soir qui
0: attend. Oh là.
4: Ouh là là.
0: Super, hein. Super. J'aurais plus besoin de me rendre service et voyez ce que je veux dire.
1: On évitera de crever tous les deux mètres sur la chaussée d'antin.
0: Oh là là, ouais.
3: Ça te ferait plaisir qu'elle parte avec toi? Tu la foutrais dans une de tes sacoches?
0: Ah ouais, ça serait peut-être pas dans les sacoches, non mais disons, tu vois.
3: Un porte-bagage?
0: Non, mais tu vois, mon petit Max, elle aurait un bon vélo, de l'argent, hein.
1: T'as
3: du pognon?
0: Il faut de l'argent, hein, pour partir en touring de Grande-Bretagne.
1: À la base, il faut quoi comme vélo, comme marque?
0: N'importe quelle marque, tu sais. N'importe quelle marque. Tu peux avoir un Peugeot comme tu peux avoir un... Non, mais vous savez, moi j'ai un bon vélo Raleigh que j'ai.
1: Raleigh?
0: Ouais.
1: Des belles sacoches.
0: Ouais, mais j'ai des sacoches allemandes et tout.
1: Ah, des sacoches allemandes.
3: Comment faut qu'un vélo. Avant de poser ta deuxième question sur le débat du bon matos, justement, ils ont bien amené le sujet là, les auditeurs.
0: Ouais.
3: Le matériel, le vélo, tout ça, qu'est-ce qu'il faut comme matos?
0: Comme matos, bon, il faut des bonnes sacoches, il faut des rustines, des boîtes de rustines, il faut des chambres à air.
1: Il faut des clés aussi, non?
0: Ah, il faut des clés, oui.
1: Est-ce que t'as des boyaux de chat aussi?
0: Des boyaux de chat? Non, ouais. j'en ai pas. J'en ai pas, hein.
1: Quand tu crèves, ça sert, hein.
0: Non, mais par contre, j'ai des demi-pneus, quoi.
1: Ouais,
0: ça roule bien, hein.
3: Ouais, des petits pneus, ouais.
5: Ça va sur un demi-vélo.
3: C'est-à-dire que toi, tu roules sur... Est-ce que ça t'aide de faire un peu de touring sur roue arrière?
1: Ouais, c'est ce que j'allais dire. Ouais.
0: De touring de sur roue arrière?
1: Sur les figures, des oliflops. Est-ce que tu fais des wheelings?
0: Non, mais moi je suis sur roue avant toujours. Hein.
3: Ah, t'es sur roue avant?
0: Ah, oui.
3: C'est-à-dire que t'es à la roue arrière qui est en l'air et toi t'es seulement sur la roue avant?
0: Ouais, mais non, mais... Quand tu roules en vélo, tu vas toujours avec la roue avant. Je vois pas comment qu'on irait avec la roue arrière en pédalant en arrière, c'est ça que tu veux dire?
3: Oui.
0: Tu roules par la roue avant.
3: Si tu fais une marche arrière, alors...
0: À marche arrière, tu peux pas faire du marche arrière.
3: Pas avec tes vélos.
0: Ah non?
3: Non, avec un vélo de touring.
0: Ah non, même pas, non.
3: Ah d'accord, mais t'as une banquette derrière comme dans les bagnoles ou...
0: Et non, c'est pas une banquette, c'est c'est une selle.
1: T'as un minibar.
0: Ah d'accord. Une selle.
1: T'as un minibar. Ah,
3: t'as pas la clim, t'as rien de tout ça, quoi.
1: Et Bruno?
0: Oui.
1: Et Henri, et même avec du bon matos, ça empêche pas les gamelles. Est-ce que toi, ça t'est déjà arrivé de rouler sur un hérisson, des trucs comme ça?
0: Oh non, mais tu sais, moi, je fais attention. Hein. Tu sais, moi, il y a des choses que j'aime pas quand je suis en touring de Grande-Bretagne. C'est c'est 3 fois dans la journée que je rêve. Oh là là, c'est chiant, hein.
1: Ouais.
0: Oh, c'est chiant, hein.
1: T'as des protections, toi, Bruno? Est-ce que tu mets un casque, des gants, des coudières et tout ça?
0: Ben non, pour vous dire franchement, je porte un petit béret basque avec une culotte courte en tergale noire.
3: Moi, pour faire du touring. Hein.
2: Et les sacoches allemandes, quand même.
0: Ouais, j'ai des bonnes sacoches, mais bon.
1: T'as pas peur de l'ETA?
0: L'ETA, en gros.
3: Non, je vous en supplie. Il va dire n'importe quoi. Revenons.
0: Revenons à nos moutons.
3: Encore les moutons en Angleterre, je sais pas si c'est.

0: Vraiment une bonne chose.
1: Bruno, revenons
0: non, mais revenons à ton équipement là. Tu dis un béret.
1: Un béret basque
2: avec une culotte courte en tergale.
0: Quelle couleur?
2: Noir.
0: Ouais, des chaussettes.
2: Et donc je voyage avec une caméra.
1: Et un ouais. Culotte plastique.
2: Comment?
0: Arrêtez.
2: Des pelotes plastiques.
0: Ouais, non, laisse tomber. Ils ont voulu faire de l'humour, c'était pas drôle. Ouais, non, laisse tomber. Et au niveau des pompes?
2: Au niveau des pompes, bon, tu trimbales des godasses, des tennis.
0: Ah ouais, d'accord. Alors quand tu montes des côtes, du coup, faut pas mettre des chaussures de varap. C'est des trucs avec des crocs,
2: ouais, non? Non, mais toute façon, moi j'ai des pédales avec des petites dents. Des petites dents, donc ouais. je peux pas glisser.
3: Des pédales avec des petites dents.
2: Ouais.
0: Ça te fait rêver, hein, Stéphane, des petites dents, hein. On a plus, toi, qu'on a plus.
2: Par contre, vous me croirez pas, mais j'en dépense de l'argent.
1: Oh là. C'est quoi le budget?
2: Normalement, le budget, je vais vous le dire. Normalement, je pars avec trois bâtons, quoi.
1: Oula.
2: J'ai réussi à rassembler quand même 2 millions.
1: Ouais, donc là,
2: c'est vrai, c'est un arbre.
0: Il parle en rouble, hein.
1: Toute ta caillasse, elle est sur ton vélo, donc là, si je vais débarrer ton vélo en bas, t'es sûr que t'es dans la dèche, là, en fait.
2: Dans la dèche, je sais pas, je vois pas très bien qu'est-ce que tu veux dire dans la dèche. Bon. Moi personnellement.
0: Non, mais je connais pas, tu parles de bâtons, c'est.
2: Ah non, mais pas des bâtons pour assommer comme vous entendez.
0: Ah, la dynamite.
2: Des bâtons, je veux dire de l'argent, de l'argent.
0: D'accord,
2: des bâtons. Ouais.
0: Des brousoufs, quoi.
2: Ouais, Max. Mais bon, j'ai réussi à rassembler quand même 2 millions de côté à tout l'hiver.
0: Oui, bien sûr. C'est pour ça qu'il y a des grosses sacoches, quoi. C'est pour ça qu'il est tout le temps en roue. Dès qu'il pédale, le vélo, il se lève.
4: Oui. Tu peux viser les sacoches de temps en temps?
2: Comment?
4: Ben, je sais pas, il faut régénérer tout ça, je sais pas si t'es d'accord.
3: Est-ce que tu te vides les sacoches de temps? C'est les sacoches allemandes, y a pas besoin.
2: Ouais. Oh, ben, tu sais,
0: tu te vides les sacoches.
2: Si je les vide?
0: Ouais.
2: Oh ben tu sais.
0: Tous les soirs.
2: Non, je vais pas les vider. Hein. Je laisse tout ce qu'il y a dedans. Je vais pas me casser. Je vais pas me casser la nuque. Non, parce que. Je sais pas moi.
0: Qu'est-ce que t'as dans tes sacoches? Parce que nous on sait ce qu'on a, mais dans les tiennes.
2: Eh ben j'ai du linge de rechange. J'ai quand même du linge pour me rechanger parce qu'autrement je suis pas bio, hein.
1: Vous voulez que je vous dise
2: qu'est-ce que j'ai dans mes sacoches?
0: Non, mais attends, excuse-moi, un truc que je veux savoir. Ton slip, une fois que tu l'as mis 2-3 jours et qu'il est sale, tu le refous dans ta sacoche?
2: Non, je le lave et puis j'en ai de rechange. J'en ai de rechange.
0: Donc t'as jamais du linge sale dans tes sacoches?
2: Non, mais je les lave.
0: Tu fous quoi encore dans tes sacoches?
2: Eh ben, des chaussettes, qu'est-ce que j'ai encore?
1: Des rillettes,
2: j'aime pas tellement parce que bon, tu gardes au fond de la sacoche, ça sent la charogne quand tu gardes du fromage dedans et tout.
0: Un peu comme du vieux sperme ou quoi.
2: Ah ouais, mais ça sent mauvais. Non, mais il faut pas garder des machins dedans, juste.
0: Non. Mais faudrait que tu te vides les sacoches quand même.
1: D'accord, régulièrement.
2: Oh, mais je les vide, des fois ça m'arrive de les laver dedans.
1: Qui t'a payé? Il y a des gens qui sont payés pour vider des sacoches, ouais. Bruno.
0: Il y a des gens qui sont payés pour vider les sacoches.
2: Ça y est, je sais qu'est-ce que vous voulez dire. Ouais. C'est les flics.
1: Ouais,
0: voilà. C'est des flics qui vident les sacoches.
2: Voilà,
0: la police.
2: Ouais, non, mais moi, je vais vous dire, en Grande-Bretagne, les flics, c'est pas comme en France. Là-bas, ils vous surveillent sans cesse, ils vous contrôlent.
0: Est-ce que les policiers de Grande-Bretagne surveillent constamment tes sacoches?
2: Non, mais de toute façon, c'est pas qu'ils surveillent, non, mais c'est qu'ils sont souvent en train de me demander les papiers, tout ça.
0: De tes sacoches?
2: Non, de moi, d'où j'arrive.
0: Ils fouillent dans tes sacoches?
2: Oh, c'est arrivé, hein.
0: Oui, alors, c'est bien, c'est agréable.
2: C'est arrivé, mais...
0: C'est agréable?
2: Oh non, c'est chiant, quoi. Je vais te dire, ce qui est chiant, c'est qu'après...
0: Attends, je dis pas qu'il fout un flic.
2: Ouais,
0: il fout quand même pas sa tête avec le képi dans tes sacoches.
2: Non, ils sont pas fous à ce point-là.
0: Ça fait mal.
2: Non, mais ce que je veux dire, c'est que des fois, ils m'ont vidé mon sac de couchage à sacoche.
0: Ils veulent te vider tes sacoches.
2: Ouais. Sérieusement, mon petit Max, ils m'ont vidé mon sac de couchage, ils l'ont fait sortir, mais après, ma sacoche elle est ouverte, ils le remettent pas dedans. pour moi, ils sont à moitié tarés.
0: Donc des fois, t'as une sacoche vide, une sacoche pleine.
2: Ouais, mais tu parles, ils regardent dans mes sacs qu'est-ce que j'ai pas de l'opium, j'ai pas de la drogue. Bon, alors.
0: T'as du sperme.
1: Du vomi, ça ne rien.
0: Le problème, c'est que t'as les sacs toujours à l'air.
2: Bah, ça dépend quand ils ont fini. Moi, je range tout, alors je les ferme après. Je les ferme.
0: Il a raison, quoi.
2: Parce qu'autrement.
1: Oui, non, ça t'énerve pas que les flics, comme ça, ils tripotent les sacoches comme ça, là?
2: Bah, si, c'est énervant, parce que moi, ça m'énerve.
1: Attends, c'est personnel, les sacoches. Ça se prête pas. Je veux dire, c'est perso, les sacoches. Et quand t'as les sacoches un peu chaudes, est-ce que tu vas faire un tour dans le Seine avec ton vélo?
2: Si elles sont un peu chaudes.
0: Bah, des fois, avec le soleil, des fois, la réverbération, ça peut taper le soleil.
1: Ah, bah, ouais.
0: T'as vu les sacoches chaudes?
2: Ah ouais, mais par contre, quand il pleut, ben ça traverse pas la flotte dans des sacoches comme ça. Ça traverse pas.
0: Ah oui, bien sûr.
1: Ouais.
2: Non, mais par contre,
0: c'est jamais liquide dans tes sacoches.
2: Bah, c'est arrivé des fois, je mets des bouteilles de shampoing, elles se renversent dedans.
0: Ah bah dis donc, ça fait un sacré mélange, hein.
2: Oh bah, souvent, il m'arrive de ranger mes sacoches dedans, d'enlever tout.
0: Tu conseilles à un petit jeune, qui voudrait se lancer cet été dans le Touring, de se vider les sacoches régulièrement pendant son séjour?
2: Pourquoi vider les sacoches si elles sont bien rangées? il va pas s'amuser à les ranger tous les jours, hein.
0: Ouais, mais comme il faut enlever sa tente, donc de temps en temps, il faut qu'il se vide les sacoches.
2: Ouais, mais bon, faire un petit rangement de temps en temps, mais bon.
1: Ouais, ça colle après, ça colle.
2: Bah oui, mais ça dépend. Si ça colle dedans, c'est que t'as des machins, t'as des fromages tout pourris et tout. Dedans,
1: c'est tout pourri. Vas-y, va plus loin, vide ton sac.
2: Par contre, c'est sûr que si tu gardes des vieilles saucisses qu'ont deux semaines, c'est forcé que ça colle.
0: Ouais. Donc mettez pas trop de saucisses dans vos sacoches.
1: Ouais.
0: D'accord.
1: Évitez la
0: poussière. Ah ouais.
2: Non, mais pas. Ah. Pardon.
4: Il vérifie des fois le train arrière.
2: Le train arrière?
4: Mm-hmm. Il vérifie pas ton train arrière, je veux dire, il pourrait regarder avec une pile, tu vois, si tout marche.
2: Ouais. Tu veux dire le feu rouge, tout ça?
4: Ouais.
1: En fait, c'est les réglages. À mon avis, elle veut savoir les réglages. Est-ce que tu fais des réglages tous les combien de kilomètres?
5: Des vidanges et tout ça, voilà. Quoi.
2: Non, mais non.
1: Tu prends soin de ton bateau.
2: Normalement, il m'arrive de graisser la chaîne quand elle est bien rouillée. Bon, bah, je la graisse, mais.
0: Elle est bien rouillée.
2: Je vais pas m'amuser à graisser tous les deux jours la chaîne parce que c'est chiant parce que tu te fous de l'huile partout.
1: Ouais. T'as combien de vitesse? T'as combien de pignons?
2: Oh, maximum, j'en ai 12. 12.
0: Ah, tu pédales sur 12 vitesses.
2: Ouais.
1: C'est chaud.
4: Elles ont toutes des petites dents?
2: Les plateaux, le plateau dessus, puis comment qu'on appelle ça?
0: C'est des plateaux repas, carrément, que tu te fais...
2: La roue libre, ça a toujours des dents, hein?
0: T'as des plateaux, plateau repas, ou...
2: Non, j'ai des plateaux, quoi, où la chaîne, elle roule, quoi.
1: Bah ouais, quoi.
2: Mais bon...
1: C'est touring, quoi.
2: Ouais, mais à un moment donné, quand le machin, il est usé, il faut changer tout le plateau, et ça coûte de l'argent, hein.
1: Ouais, c'est sûr.
0: Ça coûte cher, ouais.
1: Tu parais simple. Ouais. On va peut-être réussir à faire une deuxième question quand même.
0: Ah, ouais. Je sais pas, parce que là, on s'étend un peu sur les sacoches, on y reviendra quand même en fin d'émission, mais deuxième question, Bruno, peut-être.
2: Oui.
0: Si tu veux.
1: Allez, faut lire, là.
2: Aïe.
0: On va lui lire, vas-y, c'est quoi la deuxième question? Parce qu'on est dans le noir, hein. C'est pour ça aussi qu'il a du mal.
3: Il va la lire.
1: Mais c'est marrant, tous ces boutons.
2: Est-ce qu'un jour, on va arrêter... Le touring de Grande-Bretagne.
0: Oh là, est-ce qu'on va arrêter d'après vous?
1: C'est chaud, hein.
4: Dans l'actu, hein.
1: Alors, à mon avis, vu comment c'est parti, vu comment tu le lances, Bruno, je pense que ça va pas s'arrêter de si bon chemin. Hein.
5: Ouais.
1: Et que t'auras d'autres personnes qui sont du même avec toi, qui te suivront. Hein. Pour moi, ça peut donner une secte. Hein. Honnêtement.
2: Eh ben, moi, je sais pas. Il y a des trucs qui vont se présenter dans l'avenir, là, ouais. Dans pas longtemps, et pour l'instant, bon, je suis incapable de dire si je vais arrêter le touring de Grande-Bretagne. Je ne sais pas, je sais pas.
0: D'accord, mais disons, il parlait du... Est-ce qu'il y a une secte dans le touring? Un touring secte.
1: Est-ce qu'il y a des gens qui vous aiment pas ou vous aimez pas des gens?
2: Oh ben, moi je sais pas, moi tous les gens que j'ai rencontrés, ils m'ont dit mais vous faites le tour, tout ça, vous voyagez loin, qui me fait souvent, il y a des gens comme ça qui me posent la question, et puis je leur dis, Moi, j'aime bien parce que ça fait longtemps que je voyage, tout ça. Mmh. Et les gens, ils sont toujours étonnés de...
0: Ah, mais certains bien voyager, mais ils sont étonnés qu'à chaque fois que tu leur dis ça et qu'à chaque fois que tu retournes au même endroit. Donc, pour un mec qui aime voyager, qui va toujours au même endroit.
2: Absolument.
0: C'est vraiment le mec qui aime voyager.
2: Ah, ouais, absolument. Ouais.
0: Mais quand tu parlais de secte, est-ce que ça vous arrive de vous retrouver, je sais pas, une vingtaine
6: de
0: touringers, quoi? Vous êtes dans la forêt, dans la nuit, puis vous pédalez dans le noir.
2: Non, pas du tout. Pas du tout.
0: Sacrifier des sacoches.
2: Non, pas du tout. Non, des fois, il arrive que je rencontre des coureurs comme moi.
0: Dans le noir, comme ça, dans la forêt?
2: Non, pas forcément. Non, pas forcément. En plein jour, des fois, je fais un bout de chemin avec eux, puis après, on.
5: Mais pas dans la forêt, vous improvisez pas, genre un circuit, opération Blair Witch, direct, allez, c'est parti.
2: Comment on répète?
5: Une opération Blair Witch. Allez, on est des fous, on a des VTT, on va faire les fous dans la forêt. Faites pas ça.
2: Oh non, moi je me suis jamais retrouvé avec eux.
0: Sur sa Fignon, que vous avez retrouvé dans la forêt, non?
2: Non, je me suis jamais retrouvé avec des gens comme ça. Non, j'ai toujours roulé seul.
5: Et vous faites pas des rassemblements comme les Hells Angels avec les Harley Davidson? Vous faites pas des gros convois où vous roulez à 200 vélos ensemble comme ça, vous débarquez sur les champs? Non, ça vous arrive jamais, ça?
2: Oh, c'est arrivé.
0: C'est
2: arrivé une ou deux fois comme ça. Je me suis retrouvé en groupe, mais ça jamais.
0: Champs-Élysées.
2: Ouais. Non, mais quand j'ai fait le tour de la France, mm-hmm. pendant longtemps, je me suis retrouvé avec des coureurs, mais bon.
5: C'était tragique, non? Vous êtes fait tabasser par les CRS, peut-être tu vas en parler.
2: Oh non, pas du tout, non.
0: Ça s'est bien passé.
2: Ouais, ça s'est bien passé.
5: Ah,
2: ouais.
5: Bah, c'est bien.
2: Ouais, ouais.
5: Tu penses pas, toi, Bruno, depuis que tu parles du touring et tout,
2: ouais,
5: tu trouves
2: ouais.
5: pas qu'il y a un peu une mode du touring de Grande-Bretagne?
0: Ah, oui, c'est sûr.
5: Que tout le monde essaye de faire comme toi, tout le monde est fashion.
2: Aussi, parce que l'été, en Grande-Bretagne, je vois des gens avec des vélos et des sacoches, j'en vois partout.
0: Ah, ça c'est la mode, ça. Ça c'est vrai. Moi, je vois même moi personnellement, par exemple, j'ai pas de vélo, mais je vois que dans ma caisse, je me suis quand même mis des sacoches dans ma bagnole. C'est la mode,
2: Sur
0: mes ailes de bagnole, je me fous des sacoches. Ça va être la mode cet été, hein.
2: Ouais.
0: Ça, tout le monde va se foutre des sacoches sur ses bagnoles.
2: Ouais. Et tu vois, ce que Max aussi fait du vélo aussi.
0: Ouais.
2: Et je voudrais lui demander, je voudrais lui demander pourquoi qu'il partirait pas. Peut-être pas avec moi, je sais pas, j'en sais rien. Peut-être qu'il aimerait pas. Non, mais par contre, il peut partir, de la Belgique et puis descendre en bas du sud-ouest en vélo avec des sacoches et tout.
0: C'est très bonne idée, ça. Je me demandais encore ce que je voulais faire cet été.
5: Ben voilà.
0: Ben, c'est ce que je vais faire.
5: Bruno, tu vous appelez les Bahamas. Tu prendrais Max avec toi sur un tandem? Est-ce que vous partiriez tous les deux en tandem comme
2: Pourquoi pas? J'en sais peut-être rien.
0: J'aurais une bonne boîte d'encens, alors.
2: Non, mais moi, si je partirais un jour avec lui, je partirais avec du pognon, hein.
0: Oui.
2: Maximum 2 ou 3 millions de côté. Hein.
0: Oui, voilà, c'est ça, de quoi s'éclater un peu. Quoi,
2: non,
0: de quoi...
2: parce qu'il est certain que lui, peut-être, il aimerait dormir à l'hôtel et...
0: Ou avec toi, mon chéri.
2: Ou peut-être qu'il aimerait pas camper, il préférerait avoir tout ce qu'il faut, le confort, la douche, quoi, tout.
0: Un petit 4 étoiles de luxe en montagne, ça peut être bien.
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0: Eh oui, ça se passe au 0803 08 5000 et nous avons toujours Bruno qui est là, qui vient de se mettre un truc qu'il ne connaissait pas, dont il ne sert à rien. Un stylo, voilà, c'est pour barrer, c'est pas pour écrire. Ah ouais, parce que ça m'aurait surpris. Ça y est, tu barres. Faut le laisser, il s'organise.
6: Il fait sentir ses...
0: Ça y est, c'est bon.
6: On parlait pas tout à l'heure.
2: Alors, mon petit Max, attends, il faut que je repère une question là. C'est là, par exemple.
0: Est-ce qu'on peut faire du touring de Grande-Bretagne en voiture?
2: Alors donc,
0: Non, ça c'est la question que tu poses.
2: Oui. Alors, est-ce qu'on peut faire un touring en voiture ou en camping-car?
9: Bah, pas trop, non. Parce qu'en fait, le but du touring de Grande-Bretagne, c'est de le faire à vélo.
5: Bah ouais.
9: Et donc, si tu fais du touring en voiture ou en camping-car, c'est des vacances, quoi.
5: Ça enlève le charme.
2: Ouais, mais moi, je sais pas, touring en camping-car, je sais pas, on profite pas tellement. Hein.
0: Bah, on profite pas tellement du vélo.
2: On voit pas qu'est-ce qui peut venir faire là-dedans, le camping-car. Hein.
0: Ah ouais, parce qu'à la base, le touring, ça se fait en vélo.
2: Oui, mais ça peut se faire aussi en comment que je pourrais dire? Comment ça s'appelle là, les remorques là que les gitans ont avec les chevaux?
0: Le barca?
2: Ouais, tout à fait, ouais, les
10: Les roulottes.
2: Les roulottes.
0: Ah, pardon, ouais, on n'était pas loin.
2: Mais bon, c'est pareil, c'est comme le camping-car, hein, je vois pas l'intérêt.
0: Du touring en hydravion, non?
2: Du touring en hydravion?
10: Bon. Arrêtez, que Bruno, il a fait du vélo avec Jacques Balitin. J'ai entendu ça. J'ai entendu une grosse tête avec le Bouvard. Balitin, il a dit, j'ai un copain qui s'appelle Bruno. J'ai fait tout le temps du vélo avec Belmondo, Claude Lelouch, tout ça.
0: C'est non,
10: Charles Gérard. Alors,
0: le touring de Grande-Bretagne, alors, est-ce qu'on peut faire du touring de Grande-Bretagne en Espagne?
2: Ah oh ouais, pourquoi pas? Ouais, on peut faire, on peut partir en vélo, faire le tour d'Espagne, c'est assez alléchant, hein, y a beaucoup de.
0: Mais le touring de Grande-Bretagne en Espagne.
5: Ouais, mais il y a des moments où il faut s'arrêter aussi, parce que c'est risqué, hein, de faire toute la côte.
2: Oh, tu sais, moi j'ai entendu dire, il paraît que là-bas il y a des scorpions.
5: Ouais, c'est vrai, mais toi c'est un béret quand même. Hein.
0: Des scorpions, mais il y a aussi des sagittaires, il y a un peu de tout, hein. Il n'y a pas que. Il y a des balances, il y a des vierges, il y a des poissons, hein. Et Max, un peu tous les signes. Hein.
10: Et Max, paraît-il. Paraît-il. Comment s'appelle Bruno? Il a fait des touring de Grande-Bretagne avec Tony Blair et Sherry Blair. Okay. Quand elle était enceinte. C'est vrai. Et paraît-il, le bébé est arrivé dans sa cave.
5: Ok, t'as dit que tu viens à boire, toi.
0: Tu me le gères, Phil.
5: Donne-lui un truc à têter, là.
0: Ah, bah, ouais,
5: Bruno, pour revenir un petit peu dans le débat, Bruno.
2: Ouais.
0: Prends des cahuètes, là.
5: Tu sais que, enfin, moi, je veux te mettre en garde, c'est que ce qu'il faut éviter dans le désert en Espagne, c'est les morsures de fennec, hein. Ça, faut éviter directement.
2: Les morsures de fennec, c'est quoi? C'est les serpents?
5: Ouais, c'est des espèces de petits renards qui graillent les sacoches, qui graillent un petit peu de tout, hein, les cyclistes surtout.
2: Est-ce bien vrai?
5: Ah oui, c'est bien raisonnable.
0: Il y a des petits chacals qui bouffent les mollets.
5: C'est leur but de leur vie, hein.
2: Ouais.
5: Ça bouge de la sacoche.
2: Non, mais par contre, parlons peu, parlons bien.
5: Ouais,
2: okay. Moi, je vais vous dire, je vais te dire, faire touring d'Espagne en vélo.
0: Non, attention. Le touring de Grande-Bretagne
5: en Espagne. À vélo.
2: Touring de...
0: ou en Turquie ou en Grèce.
2: Oh,
0: est-ce que le touring de Grande-Bretagne peut se faire dans n'importe quel pays?
2: Oh oui, ça peut se faire en Espagne, ça peut se faire en Allemagne, partout. Bon, mais moi je sais que je ferai pas un touring d'Espagne, il fait trop chaud l'été. Non.
0: Le touring de Grande-Bretagne en Espagne.
2: Le touring de Grande-Bretagne en Espagne.
5: En hiver,
2: l'été. Ouais, mais moi j'ai déjà fait le touring d'Espagne.
5: En hiver, ou en été?
2: En hiver,
5: ouais, t'as bien en hiver.
2: Ouais, mais moi je suis descendu jusqu'à Algeciras en vélo et tout.
5: Ouais.
9: C'est pas Liverpool, tout ça?
2: Ah non, Liverpool, c'est en Grande-Bretagne.
9: Oui, bah c'est ce qu'on dit.
2: Oui.
9: Ça fait le touring de Grande-Bretagne en Espagne.
5: En Espagne, ouais.
2: Ouais, je l'ai fait, ouais. En fait, je connais toute la Grande-Bretagne.
10: Mm-hmm. Et Max, pourquoi il fait pas en Turquie? Pourquoi toujours en Grande-Bretagne?
0: T'es en Turquie, on se verra cet été, moi je vais y aller passer une semaine là-bas.
2: Ah bon?
0: Bah ouais.
9: T'emmène-le.
0: Je t'emmène.
5: En vélo.
2: Et tu pars en vélo?
0: Ouais, bah mais évidemment, bah, tu prends
2: derrière l'avion. Super.
0: Ah bien, je pars en vélo, bien sûr, avec des amis et
2: tout. Super.
0: Bon, ce qui va être sûr, c'est quand on va te voir traverser la. On va peut-être partir, on va se balader en mer. Donc là, en bateau en mer, ça va être chiant.
2: Bah, c'est-à-dire que moi je vais pas dans la même direction que toi, mon petit Max.
5: Ah, mais parce qu'il veut tourner, c'est un déglingo. Hein. Il veut tourner sur le pont.
2: Lui, il veut aller en Turquie, alors que moi, je serai l'autre côté de la Manche.
0: On fera des signes.
2: Oui, mais enfin, même avec des signes...
0: On verra pas, non.
2: On peut pas se voir, ça sera loin.
0: Dernière question avant de se quitter sur le débat sur le Turing, qui était archi-passionnant.
2: Ah, oui, alors donc...
0: Ouais. Une question, là.
2: Alors, la première question.
0: On la refait, on reprend depuis le début, hein.
2: Qu'est-ce qui fait pleurer les blondes?
5: C'est peut-être les bruns.
0: C'est facile à gérer, croyez-moi, des gulus pareils. T'es un comique, toi, hein.
2: Tu sais, dans le milieu de la radio, il faut être comique. Je vois mal quelqu'un toujours. Radio.
0: Ouais.
5: Genre
2: c'est un peu monotone, hein. Il faut que ça
5: pulse, hein.
2: Ouais.
0: Alors qu'est-ce qui fait pleurer les blondes? Et la dernière question, c'est quoi?
2: Alors la dernière question, est-ce que ce que le meilleur touring, c'est C'est les comment que c'est déjà?
0: Ah, faut mettre la lumière là.
2: Finda,
0: tu peux l'aider, tu peux la lire la question.
2: Qu'est-ce que c'est la dernière question là?
0: Je sais quoi parce qu'on est dans le noir là.
2: J'arrive pas à le lire là. Bon, le reste j'arrive à comprendre. T'as pas lunettes,
0: il a pas mis ses lunettes le pauvre là. C'est quoi la question?
2: J'en ai porté, tant pis.
10: Ouais. D'où vient le touring
0: de Grande-Bretagne?
2: D'où vient le touring de Grande-Bretagne?
0: Attendez, fixe, c'est quoi une effluvie, il est pas là.
6: Il envoie des ronds. Ça rote au panneau club.
10: J'ai pas roté.
6: Ah bah c'est grave alors.
0: Et bah ça a fini ton panneau club, excusez-nous.
5: Il y a des morceaux, il a vomi là, ça rote dans la prod. Hein.
0: Oh Ringo. On met un peu de rythme.
5: Allô.
0: Je me sens seul là. Je m'excuse là, pour ceux qui écoutent, ils doivent se demander ce qui se passe.
2: Est-ce que le touring de Grande-Bretagne est meilleur tout seul ou
6: à deux?
0: Je crains qu'on l'ait déjà fait cette question. On l'a déjà faite celle-là.
6: Non, d'où vient le touring de Grande-Bretagne?
0: D'où vient le touring de Grande-Bretagne, les gars?
5: Je dis que l'étymologie, elle est anglo-saxonne quand même, hein, Bruno.
2: Oh
5: ouais,
2: c'est anglo-saxonne.
10: Est-ce qu'on peut faire le touring club à poil dans sa caravane?
9: Bien sûr.
5: Donc, il peut continuer à teaser là. Non,
6: on peut pas teaser, il faut des demi-heures.
2: Est-ce
10: qu'on peut être nu et faire
0: putain, mais c'est quoi?
2: Bon, alors je vais vous la relire.
5: Enfin, ping-pong.
2: Est-ce que le meilleur touring c'est de 6
0: Bon, allez, lis la question au fil parce qu'on n'avance pas.
6: Il l'a déjà lu.
0: Mais oui, d'où vient le touring de Grande-Bretagne? Ça, c'est la question.
2: Ouais. Ah bon. D'où vient le touring de Grande-Bretagne?
5: Bah écoute, Henri le Beau-Gosse, tu peux répondre?
11: Ouais, vas-y.
5: Bah pour moi, le touring de Grande-Bretagne, étant donné que c'est toi qui l'a un peu mis au goût du jour, je pense que tu serais plus à même de répondre à la question, Bruno.
9: C'est toi qui as inventé le terme?
2: Ouais, alors donc c'est moi qui ai inventé le touring de Grande-Bretagne.
6: Ah, tu penses, ouais, bien sûr.
5: Alors vas-y, donne la définition là, un petit coup.
9: Et t'as trouvé ça où?
2: Ben, je l'ai pas trouvé, j'ai commencé il y a 15 ans à aller dans ce pays. Mm-hmm. C'est un pays.
5: C'est plus comment, d'une déchirure sentimentale ou un moment de lucidité.
11: Ils t'ont viré du chenil ou quelque chose?
0: Arrêtez, non, mais je déconne, non, allez, sérieusement.
2: Je voulais aller dans ce pays, puis bon, bah, ça fait 15 ans
0: c'était
2: que
0: l'Angleterre.
2: Je... Ouais, c'était l'Angleterre.
0: Ça fait 15 ans que tu fais le touring de Grande-Bretagne.
2: Oui, au moins.
5: Et le nom touring de Grande-Bretagne, tu l'as déposé quand, l'année dernière, non? Un truc comme ça?
2: Oh non, parce que c'est vieux de 15 ans. Hein.
0: Ah oui, donc tu n'es pas le propriétaire de ce mot, le touring.
2: Touring, ça veut dire le tour de ce continent.
5: Donc tu parles. C'est une licence, en fait.
2: Licence.
5: Il y a un droit d'exploitation du terme touring de Grande-Bretagne.
0: Pas trop le mot licence, que du coup, ça non, fait. Non, allez, Stéphane envie d'intervenir. Hein.
10: Est-ce que.
0: Tiens, allez, hop là.
10: Quand on fait le touring de Grande-Bretagne, est-ce qu'on peut partouser avec des Anglaises?
2: Non, mais par contre, quand je suis en touring de Grande-Bretagne, presque toujours je suis invité à boire le thé. Je suis invité par.
0: Ça t'emmerderait d'aller boire le thé, hein, Stéphane. Hein. Ça, d'aller boire le thé, ça te ferait bien chier.
10: Le whisky en Grande-Bretagne.
0: Ah là, c'est ça qui intéresse. Mets-moi un peu de whisky dans le thé.
10: En Grande-Bretagne, on boit le whisky dans le nombril de la pomme.
0: Tu le savais ça? T'étais au courant de cette tradition?
2: Ouais, ouais. Mais
0: c'est arrivé d'aller boire du thé dans le nombril des femmes?
2: Non, jamais, mais par contre, boire le thé chez des gens, oui, c'est souvent.
0: Pas dans le nombril?
2: Ah non.
0: Ça te plairait ça?
2: Dans le nombril, je sais pas, j'ai jamais essayé, mon petit Max.
0: Et dans le trou du cul.
5: Et de la chantilly dans l'arrêt, ouais.
0: Non? Ça l'excite, arrêtez. Arrêtez parce qu'il risque de se vider les sacoches dans le studio. Hein. Attention quand même. Hein.
10: Je le vois venir.
0: Oui. Non, si on les sent arriver.
10: Il a dit qu'il se branle de temps en temps.
2: Non, mais pas.
10: Pour se vider les burnes.
2: Alors maintenant, je voudrais parler sérieusement avec vous.
5: Mais excusez-moi, Bruno, parce qu'on parle vélo, inévitablement, ça va vers le cul, c'est obligé.
9: Obligé, ouais.
5: Ah, le monde du cul, le monde du vélo, c'est un peu pareil.
0: C'est lié, bah ouais.
5: Un petit peu, Bruno, quand même, reconnais. Tu dois être populaire auprès des nanas, en fait, grâce à ton vélo et tes sacoches, non?
2: Non, c'est pas dans ce point de vue-là, c'est que, bon, presque tout le monde... J'ai beaucoup d'amis là-bas en Grande-Bretagne, j'ai des amis de famille anglaise qui m'accueillent là-bas en Écosse, et donc je vais tous les ans chez eux, J'ai toujours bien reçu.
0: Très bien. Bon, on va faire une petite conclusion de ce petit débat. Alors, on va demander d'abord à commencer par mademoiselle Gwyn, c'est ça ?
9: La Gwyn Elisabeth.
0: La Gwyn Elisabeth.
9: Très bon débat, néanmoins un peu trop court. Et puis, ça aurait été bien que Stéphane participe un peu plus.
0: Bah oui, ce qu'on va proposer, c'est que comme Bruno, t'es là toute la semaine.
2: Oui, avec vous, oh oui, je suis content.
0: Donc, on va te faire revenir jeudi ou vendredi, tu reviendras dans les studios.
2: Ouais.
0: On va te préparer un petit truc, on va s'éclater.
2: Ouais.
0: T'as bien. Tony Glair, c'est ça ?
5: Ouais, bah écoute, bon débat. Je pense que Bruno remplace avantageusement GG, hein, quand même. Je pense qu'il n'y a pas. Par contre, Stéphane, ferme ta gueule, continue à boire.
2: Mais excusez-moi de vous couper la parole. À ce sujet-là, je vous dis.
5: Non, j'ai passé ma conclusion.
0: La conclusion du petit jeune homme, d'abord, oui.
5: Oui. Je voulais dire que c'était. Les questions étaient un petit peu difficiles, hein.
0: Mais pertinentes, oui.
5: Mais pertinentes, ouais. Mais ce que je voulais dire aussi, c'est que le sujet est un sujet fort, donc on ne peut pas maîtriser tout d'emblée, quoi. Je veux dire, c'est une documentation à avoir sur le vélo et. Je pense que Bruno a cette instruction et
0: c'est vrai.
5: Je suis fier de savoir que Bruno est un grand cycliste.
2: Mais
5: je voulais savoir s'il bouffait Drucker aussi.
2: Moi je voulais vous dire une dernière chose. Je sais pas si j'ai le temps Max.
0: Oui, vas-y, tu peux aller.
2: Vite fait.
0: Ouais.
2: Je voulais dire que.
0: C'est quoi comme montre
2: pour
0: un quartier, ça, une sentier?
2: Non, ça c'est une montre à 200 000 francs presque en fait. Non, ce que je voulais dire, dans un touring, il y a plusieurs qualités qu'il faut avoir pendant un touring de Grande-Bretagne. C'est l'intuition, l'expérience du touring de Grande-Bretagne. Il faut savoir se servir d'une caméra numérique afin de rapporter des films en France.
0: On a eu la chance, ils nous ont envoyé des films d'une heure où on peut voir Pascal.
2: Ensuite, il faut avoir l'expérience des vieux quartiers où c'est dangereux, où il faut pas trop traîner là-bas aussi en Angleterre.
0: Il parle anglais.
2: Oui.
0: Démonstration.
2: Oui, alors en plus à ce sujet-là, Max, il faut savoir parler plus ou moins l'anglais.
0: Enfin, toi, c'est plus moins que plus, hein.
2: Un peu plus, mais pas trop.
0: Un peu plus, mais tu tires plus vers le moins, non?
2: Ouais, mais.
0: Plus ou moins moins.
2: Donc il faut savoir parler la langue.
0: How do you do?
2: What do you do, Goon? How do you do?
0: Saint-Tropez.
2: Non.
0: How do you Saint-Tropez, non?
2: Non.
0: Non?
2: Non.
0: Do you what from?
2: Do I from? I'm from France.
0: Fromage?
2: No, France.
0: Ouais.
2: France.
0: And you vide the sacoche or. Well.
2: Ouais.
0: Ah, Stéphane, une petite conclusion en anglais, tous les deux.
10: Je trouve Bruno impressionnant.
0: Ouais.
10: C'est la première fois que je rencontre, mais je trouve quelqu'un qui a 10 crans et courageux, intelligent et charmant et et très poétique.
2: Ça, c'est bien ce qu'il dit, Stéphane. Et moi, je voulais vous dire un machin, c'est que, bon, j'ai quand même une expérience de la vie, hein.
0: Ça, c'est indéniable.
2: Une expérience de la vie, donc je pendant un touring de Grande-Bretagne, je sais me gérer, quoi. Je sais où il faut pas traîner dans cette terre.
0: Quand
2: dans,
0: faut se laver, dans, quand il.
2: Ah non, pour se laver, moi, je me lave dans une rivière, hein.
0: Tu nu?
2: Non, avec un maillot de bain, mais bon. Les rivières, si t'as du savon, si t'as un gant, tu te laves.
0: Ah, ça te purifie l'arrêt du cul, par exemple. C'est très bon pour les poils du cul. Non, mais sérieusement. Le vélo à 15 degrés, c'est très bon pour les poils du cul.
5: Ouais.
0: Je suis heureux, Bruno.
10: Est-ce qu'il est amoureux, Bruno?
2: amoureux, je ne sais pas. Pas non. Pour l'instant, non.
11: Alors là, il y a un petit courrier qui est rigolo que j'ai reçu avec une petite photo. Salut Max, désespéré de ne pouvoir te joindre, je t'adresse cette lettre pour que tu me viennes en aide. 21e année sur cette magnifique terre et toujours célibataire. Je m'adresse à toi afin que tu me délivres de cette solitude qui ne cesse de m'agresser. Je t'envoie ma photo pour que tu puisses trouver l'auditeur qui s'accommode au mieux avec moi. Je te fais entièrement confiance en ce qui concerne le choix que tu auras à me proposer, mais je voudrais un garçon intéressant, physique agréable et vivant à Paris me serait approprié. Elle sait que la tâche est difficile, mais elle me demande de le faire et c'est ce que j'ai fait. Donc j'ai appelé Viviane et elle est là. Bonsoir Viviane.
12: Bonsoir.
11: Tu vas bien?
12: Très bien, merci.
11: Asiatique?
12: Oui.
11: Je pourrais dire 90 C.
12: Oui.
11: Ah, ça se voit sur la poitrine. Hein. C'est marrant, hein, j'ai le feeling. Mm-hmm. Et donc, ça fait 21 ans que tu es célibataire.
12: Oui.
11: Ça déconne, t'es jamais sorti avec un mec?
12: Ouais.
11: Oh, tu connerie.
12: Je rigole pas.
11: Mouah, tu nous fais marcher, va.
12: Ah non, pas du tout.
11: Mouah, allez, pas moi, ouais. T'as vu le physique que t'as? Comment tu peux ne pas avoir de mec?
12: Eh ben non, j'en ai pas eu.
11: C'est pas possible.
12: Bah si.
11: Vends-toi un petit peu.
12: Bon.
11: Mais y du sexe à l'intérieur, sinon tu vas pas trouver. Hein.
12: Non, je peux pas, je suis trop timide.
11: Oh, alors comment tu peux envoyer un courrier avec un numéro de téléphone et une photo à quelqu'un que tu ne connais pas?
12: Non, non, mais je pensais pas que...
11: Que je t'appellerais?
12: Ouais, voilà.
11: En direct? Tu vois, je t'appelle où? Alors pourquoi tu mets un numéro de téléphone derrière ta photo? C'est pour que je t'appelle?
12: Non, mais je pensais pas que...
11: Ah, tu penses pas, il fallait penser, ma chérie. Tu pensais quoi? Que j'allais t'appeler, moi, tout seul?
12: Non, que ma lettre, elle allait à la poubelle, quoi.
11: Ah, mais elle y va juste après, t'inquiète, va. T'inquiète pas, la poubelle, elle est là, hein. Écoute bien.
12: Entendu.
11: Là, elle est dans la poubelle, là. Ah, bah voilà, Black, maintenant, j'ai mis dans la poubelle, et comme il y avait un petit peu du lait, là, t'en as plein sur la bouche. Oh, c'est dégueulasse, moi, je suis ça, t'as du lait sur la bouche. Après, ça va être mal interprété à la radio, on va croire, on va dire, oh, regarde-moi cette fille, elle sait prendre en photo juste après avoir fait une fella. Oh, ouais, putain, vas-y, hein, c'est qui, hein? Vas-y, Max, passe-moi la photo. Oh, il y a un numéro, je vais la rappeler et tout, parce qu'ils sont comme ça à la radio. Hein. Ils sont très dangereux. Alors, Julien, qui demande quelle est la couleur de tes yeux sur le Minitel?
12: Ben, marron.
11: Il a des yeux marron, Julien. Est-ce que vous avez d'autres questions sur Minitel? Ah, on a déjà quelqu'un pour toi. Emmanuel, c'est une fille.
13: Non.
11: Non, je rigole. C'est un garçon, 21 ans.
13: Salut, Max.
11: Salut, t'es d'Argenteuil?
13: Ouais, d'Argenteuil.
11: Allez, je te laisse avec Viviane.
13: Elle est bonne,
11: oh là là. Elle est un petit peu rondelette. Pas grosse, elle est un petit peu rondelette. Tu mesures combien, Viviane?
12: 1m58.
11: 1m58, et tu pèses?
13: Eric.
11: 75 kilos.
12: Ouais, voilà.
11: Non, tu pèses combien? Je dirais... 1m58, tu pèses sur la photo, Emmanuel, j'ai essayé de ne pas me tromper. 55-60 kilos, c'est ça, Viviane?
12: Bien sûr.
11: Combien?
12: Non, je dis pas.
11: Oh, bah, c'est plus que 60.
12: Ouais.
11: Alors, c'est 65?
12: Ouais, ouais.
11: Non.
13: Max, t'as pas senti la photo, en fait, c'est pour ça que t'as...
11: Combien tu fais? 65 kilos? Mais c'est quoi ce truc-là? C'est un petit truc comme ça, gros comme ça. Tu as des grosses fesses, alors?
12: Qui, moi?
11: Ouais.
12: Je suis pas 65 kilos, ça va.
11: Tu pèses combien, alors?
12: Non, je dis pas.
11: Allez, dis-le, Viviane. 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Allez, Viviane, vas-y, combien tu pèses? Alors, attention, taisez-vous. Silence. Silence.
13: Non. Vas-y, Viviane, marche-toi.
11: Alors, Viviane, combien tu pèses? Viviane, combien tu pèses?
12: 55.
11: 55 kilos?
13: Bah, tu as dit non tout à l'heure.
11: Bah, c'est pas très gros.
13: Bah, dis non tout à l'heure, tu as dit,
11: c'est énorme.
13: Tu avais dit non.
11: Merde, c'est énorme. Eh, ça fait un cul comment, Florence, ça fait... Qui a la radio derrière? Teignez la radio. Ça fait un petit cul comment, comme ça? Oh, ça fait gros, hein. Est-ce que tu pourrais m'envoyer la même photo, Viviane?
12: Oui.
11: Mais de dos. C'est possible?
12: Ouais.
11: Est-ce que je pourrais avoir une photo de tes fesses? Viviane, hein? C'est pour Emmanuel.
13: Ouais, une bonne photo. Franchement, ça se voit. Sinon, à la rigueur, moi, vu que je finis le boulot tout à l'heure...
11: Emmanuel, il nous envoie une photo de lui à poil.
13: Tu veux peut-être que je me décrive avant, Viviane?
0: Vas-y, ouais, dis quoi, toi, vas-y.
13: Bah alors, moi, je mesure 1m74. Je fais 72 kilos. Je suis châtain clair, les yeux verts.
0: Il y a plein de gens, Viviane, maintenant, qui veulent discuter avec toi. Hein.
13: Ouais, franchement...
0: Ah non, mais...
13: Viviane, qu'est-ce qu'on dit, d'ailleurs, de ce que je t'ai décrit?
14: Bah, ça m'a l'air pas mal, mais bon...
0: T'as l'air d'être très douce, Viviane.
14: Oui.
0: C'est vrai, hein? Oh là là, je suis excité grave.
13: Et Viviane, il y a possibilité
0: de... Faut que je me rassoie, j'ai la gaule, c'est pas bon ça. Oh là là.
13: T'es vers où dans les Yvelines?
14: Oh, vers Mantes.
13: Mantes,
0: ah ouais, c'est...
13: Tu peux te déplacer ou faut venir te chercher?
14: Non, une voiture.
13: T'as une voiture? Tu connais Argenteuil?
14: Comment ça?
13: Tu connais Argenteuil?
0: Tu connais?
14: Oui,
0: ça te dirait de venir? Eh, Viviane. Et Neuilly, tu connais?
14: Oui.
0: Hein? Ça te dirait de venir?
14: Pourquoi pas?
0: Tu reviendrais en petite culotte et avec Florent, tu ferais descendre dans le studio et je la verrai, elle viendrait devant la
13: radio. C'est à 4h du mat alors, carrément.
0: Hein. Tu viens devant la radio, je vais venir, Viviane, ça serait super.
13: Et dans la caisse, donner rendez-vous devant la radio, Viviane.
0: Je sens que toi et moi, Viviane, avec Florent, on pourrait faire des trucs super. Non, Viviane.
13: Carrément,
0: je vais te dire.
13: Carrément d'enfer.
0: Ouais, je vais te dire, Viviane, tu viendrais, je vais te dire, tu boufferais pas que de la salade, t'aurais du nem avec.
13: T'aurais du nem, ouais.
0: Tu vas t'en bouffer du nem.
13: Ton pâté impérial.
0: C'est pas du pâté impérial, c'est du gros nem. Et tu vas venir, tu vas voir ce qu'on va faire.
13: Et puis en plus, comme Max, il se les suit souvent, si on tirait pas le Nokman.
0: Ah ouais, ça serait bien. Tu sais, ici, on n'est pas très méchants, moi. Tu peux venir, Viviane, avec ta voiture. Tu te gardes derrière la radio.
13: À 4h30, devant...
0: Ah ouais, tu pourras même venir pendant la cybertrance, et puis tu danseras sur la console pendant que je mixerai, ça va être super. Avec Florent, on n'est pas des petits vicieux, on a juste envie comme ça de rencontrer des gens. Viviane. Tiens, je te présente Tony également. 17 ans, il est de Saint-Malo. Alors lui, il habite juste à côté de Mantes-la-Jolie, il est à Saint-Malo, lui. Et en plus, c'est tout à fait dans ta cordée, il a 17 ans. Ça va, Tony?
13: Je te fous pas de ma gueule.
0: Parle à Viviane.
13: Bah, je voulais lui dire qu'elle avait une très jolie voix.
0: Ouais, alors c'est...
13: Et puis, qu'elle avait l'air très mignonne, d'après sa description. Mm-hmm. Et puis que... Bon, bah... Quand j'irai à Paris, bah, qu'il faudra qu'elle vienne par par où j'irai, quoi.
0: Si tu viens, je te viens à
13: ça. Ah bah, je suis ému, hein. C'est la première fois que je passe à l'antenne.
0: Moi. Viviane.
14: Oui.
0: Si tu viens à la radio, ça va être super.
13: Bon, t'as fini de me foutre de ma gueule, ouais.
0: Est-ce que je voudrais Viviane? Si tu viens à la radio, ça va être super, hein, je vais te dire. Ça va être super, Viviane. Hein.
13: Ouais, tout à fait.
0: Et Viviane,
14: oui.
0: C'est une moule, elle.
13: Ah oui.
0: Elle a envie de la manger, la moule.
13: Ouais, elle doit être bonne à manger. Hein.
0: Ah, elle doit être bonne à manger, ouais. Nous, on n'est pas des vicieux à la radio. On veut juste voir Viviane. On veut la fifi. C'est de la moule, c'est de la moule pure. J'en ferai qu'une bougie.
13: Oh bah moi aussi, hein.
0: Arrête, t'es puceau, Tony.
13: Non, plutôt deux, tu me diras.
0: T'es puceau, Tony?
13: Bah oui, tout à fait, oui.

0: Nous l'appelons tout de suite sur son fixe.
1: Son fixe.
0: Allez, c'est parti. On l'appelle directement chez lui à la maison. Quand même. J'espère, à moins qu'il soit à l'Elysée reçu par le président.
2: Pour une médaille d'or.
0: Normalement, t'as toujours un.
3: Légion d'honneur.
4: Bonjour.
0: Ah bah.
4: Ah bah non, c'est composé.
0: Allez, là maintenant, lui, il a bien compris, il filtre. Hein. Il croit qu'on va pas le lâcher. Alors, vas-y, appelle-le sur son portable directement. Messagerie également.
1: Ça sonne, on va essayer.
0: Alors, vas-y. Ah, mais là, si tu l'as fait une fois, oh là là, ça va être chaud. Alors, on va se marrer. Hier, on a faussé un bon petit canular quand même. Hein. Grâce à la complicité de l'une d'entre vous, on a piégé une grand-mère. On lui a fait croire qu'on était en bas de chez elle et qu'on frappait à la porte. On lui a quand même fait une caméra cachée radiophonique. Hein. C'est quand même unique. Allô? Allô, Christian? Christian François? Allô?
4: Ah, vous m'écoutez, monsieur. Nous avions rendez-vous à 21h.
0: Oui.
4: Vous vous rendez compte alors que vous m'appelez?
0: Je suis désolé, monsieur.
4: Vous avez loupé votre rendez-vous, monsieur.
0: Non, attendez, ne plaisantez pas, s'il vous plaît.
4: De faire la rupture de notre contrat.
0: Alors, comment quand on est médaille d'or de voyance, comment on n'arrive pas à percevoir que la personne qui a rendez-vous à 21h n'appelle pas avant 21h53?
4: Je ne réponds pas aux questions par téléphone.
0: D'accord.
4: Moi, sauf si vous m'indiquez votre numéro de carte bancaire.
0: Ah, alors on vous retrouve bien là, hein, monsieur Christian François. Vous n'avez rien à voir avec Frédéric, François. Vous n'êtes pas le frère de Frédéric.
4: Allez, puisque c'est pour Radio Skyrock, je vais vous faire une confidence.
0: Ah oui, c'est vrai, il nous a fait le coup.
1: C'est vrai,
0: ouais, Skyrock. Ouais, c'est Morad à l'appareil.
4: Vous m'appelez.
0: C'est Morad.
1: M-A-U-R-A-D.
0: Alors, mon petit Pilou, donc tes médailles d'or et ta roue d'or, mais comment on fait pour...
4: Alors, mon petit coco, je vais t'annoncer une nouvelle.
0: Raconte-moi bien.
4: C'est que...
0: Rappelle-toi qu'on était dans le maquis ensemble.
4: Dans le maquis Corse.
0: Oui, dans le maquis Corse.
4: Mais pas en Corse.
0: Non, dans le maquis Corse.
4: D'accord, tu sais ce que c'est le maquis Corse?
0: Bah ouais, le maquis Corse, ouais.
4: C'est quoi?
0: Tu le sais, toi?
4: Vas-y.
0: Eh ben moi aussi. C'est la même chose que toi. Je pense c'est exactement le.
3: C'est le maquis Corse, quoi.
0: C'est le maquis Corse, quoi.
4: D'accord. Alors je vais vous annoncer quelque chose puisque vous êtes nombreux tous ensemble.
0: Non, en plus on vous apprécie. C'est ce qu'on comprend pas, c'est que vous êtes médaille d'or, vous êtes tarot d'or. On parle de la Coupe du Monde, on a parlé de Zinedine Zidane. Il est ballon d'or et vous êtes médaille d'or. On n'en parle même pas.
4: Prédiction. Vous m'appelez toujours protégé par étoile, donc vous. Pensez rester dans l'anonymat, d'accord?
0: Ah, il va me faire le coup comme quoi il y a une loi qui va me le donner à la police. Oui, alors?
4: Alors, je vais vous expliquer quelque chose.
0: Racontez-moi bien.
4: Vous m'avez appelé hier soir.
0: Ah,
4: d'accord.
0: Oui, et alors?
4: Hier au soir, vous m'avez appelé. Pour détecter un code sous étoile, c'est-à-dire des gens qui ne souhaitent pas se faire connaître. Laissez-moi finir, s'il vous plaît.
0: Mais en tant que médaille d'or de voyance, ça ne doit pas être difficile pour vous de pouvoir retrouver un numéro de téléphone.
4: La voyance... à ses limites.
0: Ah ouais. Même pour un médaille d'or, pour le champion du monde. Attends, on va laisser parler, vas-y.
4: C'est l'informatique, c'est-à-dire il suffit de faire un transfert d'appel.
0: Oh merde.
4: Sur un service de gendarmerie.
0: On va se faire niquer. On est grillé, les gars.
4: On a des amis, et automatiquement, le numéro sous étoile se transforme en numéro lisible.
0: Oh merde, alors là, il n'y a plus de doute possible. Mince. Ils savent que c'est Skyrock, c'est ça?
4: Donc, vous avez été identifié.
0: On est dans la merde.
1: Il est champion du monde en même temps.
4: Alors, je vais vous demander de me rappeler dans 10 minutes.
0: Ok.
4: D'accord, vous avez déjà été identifié hier au soir. Donc,
0: oui.
4: J'ai votre numéro par cœur.
0: D'accord. Alors, allez-y. Bon, si nous. Donnez-le-moi. Alors,
4: je ne suis pas manipulable, monsieur.
0: Donnez-le-moi, monsieur. Monsieur, donnez-le-moi, s'il vous plaît.
4: Je ne suis pas manipulable.
0: Parce que figurez-vous, monsieur, que je suis en contact permanent, moi, avec la police municipale du 8e arrondissement de Paris.
4: D'accord.
0: Et que nous avons des dossiers sur les grands médiums et sur les grands voyants, monsieur. Et que le tarot d'or s'appelle Jean-Paul François. Et non pas Christian François.
4: Qui c'est Jean-Paul François?
0: Parce que vous savez, comme il y a les Miss France, il y a deux comités. Y aurait-il donc deux comités de tarot d'or?
4: Alors, je vais vous expliquer, le tarot d'or est un jeu, monsieur.
0: C'est un tarot, et le jeu de tarot quand on fait le tarot.
4: C'est un jeu de tarot.
0: Et vous êtes tarot d'or?
4: Non, la marque n'est pas déposée, monsieur.
0: Alors vous êtes tarot d'or, mais...
4: Non. Oh, s'il vous plaît, monsieur, stop.
0: Hein?
3: Eh oui.
0: Il est fort, mais il est très fort.
1: Il est très fort,
4: ouais. Le tarot d'or est un jeu.
0: Oui.
4: C'est un jeu de cartes.
0: Oui.
4: D'accord? Donc il est vendu dans toutes les bonnes librairies.
0: Ouais. Et dans tous les bons monoprix.
4: Voilà, exactement.
0: Voilà. Uh-huh.
4: Donc, libre à l'achat et libre aussi.
0: Et libre aussi de s'inventer des titres et de décider qu'on est tarot d'or, qu'on est voyant d'or.
1: Qu'on est médaille d'or de je sais pas quoi.
0: Mais vous êtes médaille d'or de voyance.
4: Et vous vous mettez à plusieurs sur moi. Mais c'est pas gentil, ça.
3: Ah, c'est toujours meilleur, hein, plus on est nombreux. Hein.
0: Parce qu'on sent que devant un champion du monde, on fait pas le poids si on n'est pas plusieurs, c'est surtout pour ça.
4: Pas le champion du monde, monsieur, le tarot d'or seulement.
0: Médaille d'or aussi, vous êtes médaille d'or en voyance.
4: Ah, médaille d'or, bien entendu, vous connaissez, il y a aussi le premier prix.
0: Alors c'est quoi ça, le premier prix? Rappelez-le-moi.
3: Il y a tous les prix.
0: C'est quoi
4: tous les prix des premiers prix?
0: C'est quoi le premier prix?
4: S'associer, hein.
0: C'est quoi votre premier prix? Racontez-moi, le premier prix, c'est quoi? C'est...
4: On ferait mieux de s'associer.
0: Associons-nous. Associons-nous tout de suite, Christian.
4: Alors, bon. Écoute.
0: Comment on fait pour s'associer? On fait 50-50?
3: C'est les clients.
0: Pas. Tu vous savais, il y avait je t'aime le lundi, je t'aime le mardi. On n'a qu'à faire je t'escroque le lundi, je t'escroque le mardi, tu t'escroques le mercredi, moi j'escroque le jeudi.
4: Ça m'étonnerait qu'on ait.
0: Hey, Christian.
3: Hey, pas con.
0: Hey, quand on est médaille d'or, on peut tout se permettre.
4: Bon, qu'est-ce qui vous gêne?
0: Non, mais absolument pas. Moi, je voulais simplement faire savoir à la France entière que, merde, il y a eu le Zinedine Zidane qui a été ballon d'or. On a encore eu l'équipe de France de handball qui a été championne du monde. Bon, bah, c'est bien gentil contre les Hongrois. Mais merde, on a sur notre territoire français un champion du monde.
3: Personne n'en parle.
0: Un médaille d'or de voyance et un tarot d'or de voyance. Ça se trouve, les mecs, il y a des grands concours dans des grandes salles des fêtes qui sont organisées. Les mecs, il y a des tournois. Moi, j'avais un ami qui a terminé en quart de finale du tarot d'or.
4: Yavol.
0: Bon, en tout cas, ça nous fait bien plaisir. Bon, Christian François, on se fait une petite voyance, là, vite fait.
4: Alors, la petite voyance, je vais vous la faire ou c'est toi qui me la fais?
0: Je préférerais que ça soit toi.
4: Ah, ouais. Alors, voilà. Pour identifier un appel qui est sous détresse, il suffit d'avoir un ami, soit sapeur-pompier, soit dans un hôpital tel que vous qui a le SAMU. Soit avoir un ami policier ou un ami gendarme.
0: Ah ouais, moi.
4: Faire d'appel sur un de ces services et l'appel est immédiatement identifié. Et ensuite, on fait sauter le transfert d'appel.
0: Ouais.
4: Voilà.
0: Exactement.
3: C'est super.
4: Alors.
0: Ah pardon, oui. Oui.
4: Vous voulez que je vous le dise?
0: Non, surtout pas, attendez. Ah, attendez, excusez-moi. Deux secondes. Je compose un numéro de téléphone.
4: Allô,
0: non, attendez, c'est ma ligne directe.
4: Radio Skyrock.
0: Ne quittez pas, téléphone. Allô? Oui. Oui, salut Nicolas. Ouais. D'accord, à tout à l'heure. C'était Sarkozy. Ouais, donc tu me disais, oui, donc toi tu as un ami dans la police, c'est ça?
4: Alors il suffit d'avoir un ami bien placé à
0: voilà, partir. Ce qui est un peu mon cas aussi, ouais.
4: Oui, voilà, dans un bureau comme ça.
0: Par exemple.
4: Vous savez que l'appel est transformé, les étoiles se transforment en numéro.
0: Voilà,
4: c'est
0: ouais.
4: Informatique, on n'arrête pas le progrès.
0: Ah bah c'est génial. Voilà. Alors donc maintenant que vous avez votre numéro de téléphone, il n'y a plus de secret pour vous savez que c'est Skyrock qui vous appelle puisque bien sûr vous êtes en contact avec la police.
4: Voilà. Non, parce que...
0: On a été démasqué.
4: Après
0: vraiment.
3: Et vous là.
4: C'est votre numéro d'appel qui a été démasqué.
0: Voilà, on a été démasqué, on voulait rester masqué comme Zorro et on s'est fait démasquer.
4: Il suffit de s'adresser à France Télécom et puis on a l'identité de la personne.
0: Et voilà, et donc là pour vous savez que c'est Skyrock qui vous appelle.
4: Vous savez, il y a fait d'un autre âge. Hein
0: ouais.
4: Maintenant c'est l'informatique, c'est le progrès, il faut suivre son temps. Le temps est... C'est...
0: Vous avez besoin de parler, vous, hein?
3: Il se confie, tu parles.
0: Ouais.
4: Allez-y. Alors, qu'avez-vous à me dire?
0: Non, mais c'est bon, moi, je vous
4: écoute. Bon, qu'est-ce qui vous gêne?
0: Mais vous arrêtez pas de me le dire, moi je vous dis, vous avez un don de naissance, vous êtes médium d'or et tarot d'or, je veux dire, ça serait dommage de pas faire en profiter tous les auditeurs.
4: Mais vous m'aviez déjà appelé il y a longtemps ça, non?
0: Bah à l'époque on était dans le maquis, par Taki Walki déjà, je vous ai déjà contacté quand vous étiez dans les buissons, dans les hauteurs, oui.
3: Ouais mais il était déjà médaille de bronze à cette époque-là.
0: Oui c'est vrai qu'encore,
3: donc là il a gardé.
4: Vous avez un véritable don de voyance, monsieur.
0: Ah bah sans vous côtoyant, monsieur, je vous renvoie à l'ascenseur.
3: C'est bizarre parce que moi j'ai eu des hémorroïdes l'autre jour, je me demande si c'est pas dû à ça par contre.
0: Vous en avez aussi?
4: Installez-vous voyant, vous êtes appelé à réussir dans ce domaine.
0: Vous êtes bien gentil, vous savez ça fait 35 ans que je suis dans le métier. Hein.
4: Ah bah c'est bien, sous quel nom?
0: Hein?
4: Sous quel nom?
0: Shérif.
4: Pourquoi vous vous cachez?
0: Parce que...
4: Je comprends pas pourquoi vous vous cachez.
0: Bah non, bah parce que j'ai un peu peur, c'est tout, vous savez quand on a un don comme le nôtre, voilà...
4: Pour quelle raison vous cachez-vous?
0: J'ai été dopé, je me suis dopé comme dans les sportifs, pour gagner un concours, voilà. C'était un concours de médium. J'étais médium de bronze et voilà. Et bon, bah après j'ai eu plein d'ennuis. Moi j'ai fait une grosse tournée en Asie.
4: Allô.
0: Bon, quand est-ce qu'on s'associe ensemble, Christian François, quand même?
4: Pour ça, il faudrait que tu viennes me voir.
0: Ouais, on se tutoie, on est des copains. Hein.
4: Oui, on est des copains maintenant. C'est souvent.
0: Voilà, on a fait le maquis corse ensemble.
4: C'est souvent que tu m'appelles.
0: Bah ouais, quand même, attends, et c'est Skyrock, tu l'as dit toi-même. Ouais. Ouais. Je sais que pour toi, avec la gendarmerie, t'es en contact permanent. Ah bah quand on a des contacts, quand on connaît du monde, hein,
3: ça aide, hein, toujours.
0: Ça va vite. Ça va vite, hein.
4: Non, mais je ne dis jamais la vérité. C'est pas par la gendarmerie, c'est tout simplement par les sapeurs-pompiers où j'ai quelqu'un qui y travaille.
0: Voilà, exactement, ouais, ouais.
3: Bah, il est fort, en tout
0: moi,
3: cas.
0: Moi, c'est un serrurier qui m'a un jour... qui m'a... Moi, j'avais un mec qui n'arrêtait pas de me harceler au portable. J'avais un ami serrurier. Bah, c'est par mon pote serrurier que j'ai réussi à récupérer le numéro de téléphone de la personne.
3: T'as mis un cadenas ?
2: Tu m'as refait faire la clé.
0: J'ai mis un cadenas sur mon portable, je peux te dire qu'il m'a plus fait chier. J'ai changé la serrure de mon portable et il m'a plus fait chier. Bon, Christian...
4: Tu as bien joué.
3: Champion du monde, Christian.
0: Christian, je suis avec ma future femme qui s'appelle Lisa, qui est avec moi ce soir sur l'antenne. Lisa, elle s'appelle.
4: Ouais.
0: Est-ce que éventuellement tu peux prévoir un bel avenir avec elle? Enfin, moi et avec elle.
4: Je ne sais pas, je ne travaille pas par téléphone. J'ai une société de voyance par téléphone qui est sur la région parisienne.
0: Est-ce que tu veux pas éventuellement, Christian François, parle un petit peu.
5: Christian François, est-ce que tu travailles au son de la voix aussi? Au son de ma voix, est-ce que tu peux nous prédire un bel avenir avec Max?
4: Alors pour ça, il faut appeler sur un 08.
0: Non, c'est de l'escroquerie. Christian, pas ton futur associé.
4: Travailler par téléphone.
0: Fais pas ça, ton futur associé.
4: Je n'ai pas le don de faire de la voyance par le téléphone.
0: Bon, très bien. Bon, on n'insiste pas plus longtemps pour ce soir. On remet ça à demain.
4: Non, continue. Je suis très bien avec vous.
0: Non, à demain. Nous, contrairement à toi qui n'a rien à faire, qui regarde la télé, on a du boulot. Nous.
3: On a un boulot quand même.
0: Ouais, d'accord.
4: La télévision. Je suis en plein dans ma comptabilité. Je compte les billets de banque.
0: Non.
3: Encore.
0: Mais comme hier avant-hier. Fais-les écouter les billets de banque. Vas-y, fais écouter.
4: Ah, ils sont terribles.
0: Ah, ils sont terribles. Vas-y, fais écouter les billets de banque.
4: Ils sont terribles.
0: Vas-y, fais écouter.
3: Bon, c'est du 5 euros, ça.
0: Ah ouais, attends.
3: Un prix de maltringue, ça.
0: Moi, j'ai des liasses de 500 euros, Christian, écoute.
4: Ah oui, c'est pour ça que je voulais... Voilà, une copie sur moi. C'est un coupure, hein. C'est un
3: coupure.
4: C'est un coupure.
0: Non, mais en tout cas, quand on t'entend parler, on sent quand même le mec légitime. On se dit, oui, il a pu être médaille d'or de voyance et tarot d'or, oui.
4: Non.
0: Si,
4: alors,
0: si.
4: Est-ce qu'on s'associe?
0: On s'associe, ils sont secs, ouais. On va tout faire ensemble, t'inquiète pas, on va monter un magasin de charcuterie, il n'y a pas de problème de ce côté-là.
4: Ah non, je mange pas de porc.
0: Bon, bah, très bien. Christian François, je vais pas te déranger plus longtemps, j'ai déjà pris trop de ton temps très précieux, tu es en train...
4: Restez avec moi.
0: On compte tes billets.
4: Restez avec moi.
0: Non.
3: Il veut le numéro.
0: Non. Est-ce qu'il va appeler la gendarmerie, hein?
3: Il nous repère.
0: Ah oh, putain, ouais. T'es en repérage là, hein?
4: Non.
0: Il appelle la NASA avec un satellite.
3: C'est clair.
4: Mais non, vous pensez bien rester avec moi, on va converser tous les deux.
0: Voilà. Là, Christian François,
1: il va retourner la situation en sa faveur.
0: Christian François essaie de faire genre, mais non, reste avec moi, comme ça il va nous faire croire qu'il va réussir à nous localiser, avoir le numéro de téléphone et nous mener la vie dure. Alors qu'en réalité, rien du tout. Il pense que non seulement on va rester au téléphone avec lui, et il pense qu'on va pas le rappeler demain. Christian François, je vais te laisser tranquille avec ta femme et regarder la télévision.
4: Et moi, je suis peut-être paranoïaque, mais toi, t'es psychopathe.
0: Ouais,
1: c'est connu aussi, ouais.
0: Et
4: armé dans les paranoïaques. Tu connais Noyac?
0: Non.
4: Paranoïaque.
0: Ouais.
1: Million patate, Christian, ça
0: en tout cas, je pense que tous les deux, on sera toujours plus. On sera toujours plus fort à deux pour une bonne escroquerie, hein, ça c'est clair.
3: T'es le meilleur, Christian.
0: Bah, écoute, juste le temps pour moi de m'attribuer 2-3 titres de champion du monde. Et puis, parce que là, j'ai été champion olympique de cracheur d'olive. Mais dès que je trouve quelque chose de plus crédible, on s'associe ensemble. Bon, je t'embrasse très fort, Christian.
4: Oh, certainement pas, surtout pas, j'embrasse jamais un mec, moi.
0: Ah, ouais, d'accord, bon, bah, je te sers une bonne poignée de main, alors.
4: Voilà, là, c'est mieux, là.
0: Et t'embrasses ma femme, quand même.
4: Vous m'appelez demain.
0: Demain, ouais, mais plutôt vers 11h30 minuit.
4: Ah, non, malheureusement, vous tomberez sur ma messagerie, vous faudra laisser un message.
0: Bon, bah, écoute, on laissera un long message pour éviter que d'autres gens puissent t'en laisser.
4: Donc, quand est-ce qu'on se rencontre?
3: Bah, sinon, on passe.
0: Bah, on passera te voir ce week-end. Ok, on t'embrasse, Christian François. À bientôt. Christian François, quand même, médaille d'or et tarot d'or de la voyance. C'est quand même du grand délire. Don de naissance, spécialité du retour affectif. Tout à l'heure, on appellera probablement monsieur Latif, célèbre voyant médium, très compétent. Ouais, alors là, c'est carrément de père en fils, hein. C'est héréditaire.
3: C'est familial. Attention.
0: Bon résultat, bien entendu, hein, tout ce qui est amour, argent, examen, affaires, succès, alcoolisme, impuissance,
3: alcoolisme.
0: Protection. Enfin, c'est le total, hein, c'est la totale. Spécialiste du retour rapide et définitif d'une personne aimée. C'est-à-dire qu'une personne qui ne vous aime plus, vous l'aimez encore. Lui, il jette un sort et directement, quoi qu'il arrive, c'est définitif. Non seulement elle revient, mais en plus, elle vous oblige. On vous oblige à aimer de nouveau la personne que vous n'aimiez plus. Ça, c'est pas beau, ça?
6: Je sais pas si on va se marier ensemble, hein. Qu'est-ce qu'il dit ton père? Il dit qu'on va finir par se marier. Oh là. Oh là là. Mais en fait, c'est pas un éléphant. C'est en fait 30 nanas, parce que t'as 30 ans, donc il y a 30 filles que tu connais qui sont là et qui font le poids d'un éléphant. Oh là là là là. Alors là, Olivier, ça change, hein. Tu m'entends? Vous m'entendez? Alors, je vais souffler. comprends pas. Oh là là là là. Donc, j'explique. Donc, du fait que ce met 30 ans, il y a 30 demoiselles.
7: 30 demoiselles, enfin, avec un peu moins parce qu'elles sont dans les embouteillages, mais elles arrivent toutes.
6: D'accord.
7: Et voilà.
6: C'est marrant parce qu'il y en a une ou deux que j'ai au téléphone aujourd'hui et je leur disais, putain, ça serait bien qu'on se voit quand même. Je dis, ouais, ouais, on se verra 11h. Ah, bah, non, là, il y a du monde. Hein. Ah, puis il y a une surprise. Il va y avoir une surprise, à mon avis.
7: Je sais pas, c'est une madame.
6: C'est une madame, attends.
7: Madame Irma, on l'appelle.
6: La madame, j'arrive deux minutes. Alors, il y a. Alors, bon, alors.
8: Chaud, hein.
6: Deux secondes, bah, t'as chaud, bah, tu transpires encore un peu.
8: On n'a pas couché les chauffeurs ensemble.
6: Bouge pas, maman. J'ai reconnu sa voix. Bah oui, mais je suis désolé, elle a parlé, elle s'est trahie. Alors, donc il y a alors, des anciennes assistantes, il y a Delphine, il y a Gaëlle, il y a bon, y a du monde, il y a tout le monde. Il y a Karine, machin, il y en a plein, il y a qui oh là là, il y a du monde, c'est génial. C'est génial, c'est génial. Et donc, bah, enlève-le. Oh là là, Julien.
9: Allez, vas-y.
6: Attends, oh là là, si ça commence à couler.
8: C'est mort, dans l'art, je ne pouvais pas que tu me recommences.
6: Ah bah vous pas qu'on me reconnaisse.
8: Non, c'est des gens.
6: Hein?
8: C'est des gens.
6: Allez, vas-y.

0: Donc là, il y a 30 demoiselles dans le studio. C'est chaud, hein. Oh là là là là là là là là. Donc ma mère revient, je ne sais pas si elle revenait du bois de Boulogne, je ne sais pas si elle s'est fait des clients ce soir. Là, tu pourrais, hein, presque. Attention, hein, fais attention. Donc là, elles sont toutes là. Je ne sais pas si elles peuvent toutes dire un petit mot très vite, ça serait peut-être sympa, mais il va falloir que tout le monde se mette devant un micro. Il y en a qui connaissent, il y en a qui connaissent moins. Mais s'il y en a certaines qui veulent faire. Olivier, toi qui es un peu jeune, mais tu te rends compte avoir 17 nanas autour de toi, quoi. Hein. Alors, il y a des amis à ma mère, il y a ma soeur, il y a des gens avec qui j'ai travaillé, il y a des gens que je connais absolument pas, des visages qui ne me disent absolument rien. Donc, à mon avis, il y a des auditrices qui se sont comme ça faufilés. Il y a des. Bah, on parlait de Benoît Sillard, notre ancien PDG de la station. Il y a donc la personne qui travaillait avec lui, Rania. Qui y a. Alors, bon, il y a Delphine avec qui on a bossé. Comment va Delphine? Elle va bien? Julie, mais enfin Delphine, oui. Julie à l'époque, mais Delphine. Gaëlle qui va bien, elle est en forme.
1: Elle se lève à 4h, Gaëlle, demain.
0: C'est vrai, hein, Gaëlle.
2: C'est bien, ça te fait du bien.
0: Qui a travaillé avec moi, qui travaille maintenant sur Ado FM. Karine également, qui a tout fait. Fun Radio, viré. Fun TV, plus là. Et pour toi de nouveau dans les studios, tu vas bien Karine, en forme?
3: Ah, oui.
0: Bon, vrai, on a Madame Fildar, tout le monde est venu, elle est venue avec ses petites lunettes, Sophie, il y a plein de gens, même il y a même une fille qui me connaît depuis très très longtemps, Clarisse quand même.
2: Bah oui, j'ai galéré. Hein.
0: T'as galéré pour la voir?
2: Je voulais avoir une certaine Florence Lobé, si elle m'écoute.
0: Oh là là, là, là. Non, là c'est difficile.
2: J'ai galéré.
0: Elle est peut-être à New York. Hein.
2: Ah, c'est peut-être pour ça. Là.
0: Voilà, Olivier. Donc, Clarisse qui me connaît depuis l'âge de...
3: Depuis 15 ans. Ah, quand même.
0: Laquelle elle pourrait balancer, elle pourrait en dire. Hein. Ah ouais, là, on en a fait des conneries. Hein. La première cigarette. Allez, on va le dire. Le premier pétard. Le premier Extra, la coke, l'héros, tout ça, on a fait ça avec elle, on avait à peine 15 ans. C'était ma mère qui nous livrait comme ça la drogue à fur et à mesure.
2: Coupe la caméra.
0: Hein, ouais, non, donc il y a ma sœur qui est là, qui sait qu'il y a d'autres encore que je vois des visages.
3: Rafa,
0: ça, Rafaela, bah, bien entendu, bah tiens Rafaela, mets-toi devant un micro.
3: Toutes les
0: pour les vieux, alors là pour les anciens, des anciens du Star System.
2: Et puis,
0: non, ne me dis pas que tu m'as fait un petit tableau.
4: À toi.
0: Oh là là,
4: je me suis dit.
0: Où j'avais eu ça hein. 96.
2: Elle l'a volé, tu l'as volé.
0: Oh là là, ça c'est alors c'est un vieux logo. Il y a même Julia que j'ai vu. Oh là là,
2: alors,
0: mettez-vous devant un micro quand même, ça va vous rappeler des souvenirs.
3: Oh, tiens, oui.
0: Ça va peut-être nous donner envie. Hein. Peut-être que ça va me donner envie de virer tous mes deux assistants et me remettre avec des nanas comme à la bonne
2: époque. Je comprends pas pourquoi tu dis ça. Hein.
1: Moi je trouve que ça manque.
0: Il manque Ginny. Hein.
2: Ginny arrive. Hein.
1: Ça manque de filles.
0: C'est vrai que ça manque de filles.
1: Hein. Oui.
0: Comment ça va?
1: Très bien.
0: Bien, alors.
2: Je t'écoutais dans ma chambre, t'avais une voix super chaude.
0: Bah ouais. Donc Julia avec qui j'ai véritablement démarré la libre antenne, la carrière, plus ou moins, puisque avant il y avait le pseudonyme Alvin, mais sous le nom de Max, on a commencé avec toi, il y avait donc. Jenny.
1: On dirait les années stars. Hein.
0: Non, mais ce qui est assez marrant, je reparle parce que c'est bien que tu sois là, parce que malheureusement, encore aujourd'hui, on m'en parle encore. On ne me parle que de cette époque.
1: Je reviens quand tu veux, de temps en temps, hein, pas à plein temps.
0: Ah oui, c'est vrai que maintenant, c'est difficile. Mais si tu veux venir, un de ces quatre, pourquoi pas, je te lance l'invitation en direct.
1: Ben, je viens.
0: Avec Jenny.
1: Ben, pas de problème.
0: Allez, banco, on va faire ça. Et Rafaela aussi.
4: Coucou, Max.
0: Écoutez-moi cette voix un peu.
4: Oh là, hein, ça fait longtemps, je ne sais pas si on m'entend bien.
0: Si, on t'entend bien, rassure-toi. On a un traitement de son assez sévère, mais ça va, on nous entend bien. Faut bien parler.
4: Note quand même que je suis venue pour tes 30 ans.
0: C'est vrai, ça fait plaisir.
4: Mais c'est vraiment pour trouver toute l'équipe. Parce
0: voilà. Et vous revoyez Jean de Neubert qui est toujours là.
4: Non, je suis à côté d'ailleurs.
0: Ah, ça fait quand même.
1: Moi, j'aimerais bien avoir une petite voyance.
0: Ah ouais.
1: Oui, Jean.
5: Petite voyance.
1: Oui, j'aimerais bien une voyance.
5: Je vais vous donner des tickets et puis à la sortie.
0: Parce que t'as quand même pas mal travaillé avec lui le matin également, Julien. Non, le matin vous faisiez pas quand vous avez fait le matin.
1: Mais oui.
0: Avec Bill, peut-être que vous tapiez Jean de Neubert. Oui, non, mais je sais que c'est pas
1: Bill qui était plutôt plus fatigué. Jean de Neubert.
0: Ouais.
1: Il n'était pas très en forme à l'époque.
0: Il était un peu fatigué. C'est vrai que tu es tombé dans la période difficile.
1: Tout à fait.
0: Mais déjà, tu côtoyais. Alors, Jean et Bill le matin, là, des fois, ça pouvait être fatigant. Enfin,
1: non,
0: fatigant.
1: Moi, je ne faisais pas le matin avec Bill.
0: T'as pas fait le matin avec Bill?
1: Non, c'est vraiment nostalgie. Là, hein.
0: Ah, c'est la nostalgie, merde, c'est qui? C'est quoi? Alors, je sais plus où j'en suis, moi.
1: Moi, j'ai fait le matin avec Difool.
0: Avec Difool.
1: Tu vois,
0: ah oui, c'est vrai.
1: Radio,
0: ça s'appelait comment déjà?
1: Zapping Fun.
0: Zapping Fun, voilà. Mais il y avait Jean, non?
1: Il y avait Jean.
0: Ah oui, ouais, il y avait Jean. Ça vous fait pas plaisir de vous revoir tous les deux?
1: Mais moi, ça me fait très plaisir.
0: Je sais pas, ça vous dirait pas une émission sur la voyance tous les deux, le samedi soir ou le dimanche soir?
1: Merci, c'est vraiment les week-ends, c'est en
0: ça,
1: général,
0: c'est con, il y aurait
5: des trous quelque part dans les oui. prochaines cueillies.
0: Axel Duroux, le PDG serait là, il ferait faire des contrats à tout le monde là.
1: Je l'ai appelé, mais il m'a pas rappelé.
0: Il t'a pas rappelé?
1: Mais non.
0: Ah bah écoute, maintenant, fais une pige, on sait jamais, on peut faire une petite maquette, tu veux faire une intro de disque pour montrer que t'es encore capable de faire des choses?
1: Oui, oui, bien sûr.
0: Alors... Bah c'est très bien, il y en a quelques-unes qui vont rester parmi eux. Je sais pas s'il y en a qui veulent dire un petit mot dans le micro, qu'elles en profitent. Hein. Oh là là, il y a même... Moi,

0: Françoise de la Courneuve qui vient d'arriver. Alors là, ça fait plaisir. Françoise. Alors ça, ça me fait plaisir également. Ça, François, ça me fait plaisir. Tiens, mets-toi également derrière un micro, tu vas quand même dire un petit mot là pour les habitués de la Libre Antenne. Olivier, vous êtes t'es toujours là?
1: Ouais.
0: Medouchka, excuse-nous, là ça va à mon avis être un petit peu transformé l'émission. Vous connaissez depuis longtemps la Libre Antenne?
1: Ouais.
0: Depuis quelques temps, combien de temps?
1: Moi, Medouchka, ça fait 2 mois.
0: Ah oui, 2 mois, donc ça fait pas longtemps du tout, puisque ça fait 7 ans qu'on est quand même derrière le micro. Vous connaissez, vous avez entendu parler de Françoise de la Courneuve?
1: Non, du tout.
0: Non, bah le fameux Dallas et tout ça, c'est quand même dommage. Alors approche le micro. Voilà. Comment va Françoise?
2: Ça va, Max.
0: Françoise est en forme.
2: Bah,
0: en tout cas, t'as l'air d'être bien, quoi. T'as pris de la jeunesse.
2: Bah oui.
0: En forme?
2: Ouais, ça va.
0: Amoureuse?
2: Hein?
0: Toujours amoureuse?
2: Toujours amoureuse.
0: Tu dois être heureuse en ce moment. Avec le retour de Dallas.
2: Bah ouais, mais ça vient par moment.
0: Quoi?
2: Ça vient par moment.
0: Tu vois qu'on finit par en avoir marre, hein?
2: Ouais.
0: Avant, elle nous appelait tous les soirs pour nous parler de Dallas. On lui disait, mais non, c'est pas possible, faut passer à autre chose. Déjà, Dallas, c'était dans les années 90, ça faisait déjà 20 ans qu'on se tapait ça. Là, ça reprend, j'ai pensé à toi en me disant, merde, ça va être génial. Hein? Françoise, qui quand même voulait être payée pour parler sur, pour passer sur l'antenne à la fin. Hein? La méga star, hein? Je sais pas qui c'est qui t'a monté la tête là-dedans, mais... Encore qu'on peut lancer l'appel aussi, hein, Axel Duroux, éventuellement, pour que tu puisses revenir sur l'antenne. Alors, et je crois que tu nous as laissé un petit message, c'est ça?
2: Trois.
0: Alors, on va écouter trois petits messages. Je crois qu'il y a un message que tu nous as laissé sur le répondeur, on va l'écouter tout de suite, tiens. Allez, attention.
3: Max, c'est Françoise, je te souhaite un joyeux anniversaire. J'espère que tes 30 ans te feront agrandir un petit peu.
0: Ouais, ça sera bien, oui.
3: À part ça, tout va bien. Je vous écoute souvent. Et puis, bon, bah, voilà. Joyeux anniversaire quand même.
0: Merci, c'est gentil, ma chérie. Bon, bah, ça va, tout va bien alors?
2: Ouais, ça
0: bon,
2: va.
0: Bon, très bien. Et Gérard n'est pas là?
4: Hein?
0: Bon, bah, tiens, puisqu'elle est là également, Rania, quand même, merde, Rania. Oh là là là là, j'ai même des copines qui n'ont rien à voir avec le métier qui sont là. Ça fait les amis de la maman qui sont venus en renfort. C'est bien. Est-ce que vous aviez manqué de 30 nanas, Manu? Vous avez galéré pour trouver 30 filles de mon entourage?
4: Non, on va pas galérer.
0: Ah bon, quand même. Rania, comment vas-tu?
5: Mais moi, je vais très bien.
0: Bon, alors, Rania, pour tous ceux qui nous écoutent, a côtoyé pendant un bon nombre d'années notre PDG Benoît Sillard.
5: Est-ce que tu as toujours... Contrairement à Julia, je veux pas...
0: As-tu des nouvelles de notre ancien PDG de
5: non,
0: la station?
5: Aucune.
0: Non, aucune.
5: Aucune.
0: Bon. Tu travailles également dans la radio, dans le monde de la radio.
5: Ouais,
0: on peut le dire.
5: Nova.
0: Un Nova, voilà où tout se passe bien.
5: Très très bien, ouais.
0: Programmation différente.
5: Ouais.
0: Tu vas faire plaisir à une amie à moi qui est derrière, qui écoute souvent Nova. Donc là, ouais. Vous allez pouvoir vous faire des amis, faire des échanges de cartes de visite. Tout va bien.
5: Voilà, tout va bien.
0: Très bien. Pas un peu de dance, pas un peu de gros, pas de...
5: Si, un peu de gros. Urban Soul.
0: Ah, qu'est-ce
5: sur
0: que t'aimes
5: 101.5.
0: Bien qu'est-ce que, bah, tiens, musique... qu'est-ce que t'aimes bien en ce moment musicalement? Qu'est-ce que t'aimes bien?
5: J'aime beaucoup Quanoun Project.
0: Putain, regardez là comme
5: j'aime
0: elle est branchée.
5: Beaucoup,
0: avant, elle connaissait rien. Tu montais dans le bureau, tu lui parlais de n'importe quoi, elle captait rien.
5: Ah, je suis vachement branchée.
0: Et maintenant, c'est la méga branchée.
5: Ouais.
0: On a deux
5: beaucoup
0: filles super
5: Didi.
0: Branchées avec maintenant avec Gaëlle qui travaille à Ado. Alors là, maintenant, elle qui était rock'n'roll, maintenant elle est rap à mort. Elle a pas encore changé de tenue vestimentaire, mais ça devrait pas tarder.
5: Mais tu sais qu'on
0: enfin,
5: a un Max,
0: micro, on l'a pas allumé, tiens, devant là, genre. Le micro là. Oh là là là là, elle s'est mise en mini jupe et tout, la totale.
4: Elle a changé, t'as changé.
0: Ah bah depuis qu'elle travaille plus avec nous, on est mieux. Hein. De toute façon, ça laisse des séquelles que de travailler avec moi. Hein.
5: J'ai trouvé un mec, donc c'est pour ça aussi.
0: Ah voilà.
5: Tu me poses pas la question,
0: bah, c'est peut-être parce que vous travaillez plus avec moi que maintenant vous avez le temps, vous vivez de nouveau, vous respirez, voilà. Vous voyez la vie du bon côté. C'est peut-être pour ça. Julie pour en témoigner. Tous ceux qui ont travaillé avec moi, c'est vrai que c'est pas simple. Hein, hein Raphaël.
6: Bon, ça suffit. D'ailleurs, je tiens à dire finalement, en ce moment, je suis un petit peu célibataire, donc
5: si tu veux lancer un appel,
6: moi aussi, je viens. Peu grandi, donc il faut quelqu'un entre 25 et 35.
0: Ah oui, c'est un minimum. Hein.
6: Ou alors 19.
0: Il faut qu'il s'accroche surtout, il faut qu'il ait le cœur bien accroché parce qu'avec Raphaëlla, ça doit pas être facile tous les jours en vie privée.
5: Il a du caractère.
6: On est féline ou on ne l'est pas.
0: Hein. T'as changé, tu t'es calmé, tu t'es assagi ou t'es toujours la même?
6: Non, je te demande. J'ai dit aussi, mais j'ai dit non, ça va être trop.
0: Non, mais j'aurais dit là, je serais tombé dans les pommes.
6: Non, c'est pas possible.
0: T'es resté comment, habillé comment? Comme d'habitude, avec tes petites bottes, t'as mis tes petites bottes noires, une petite bottine ou un truc comme ça?
6: Ouais, mes petites bottes de pompier.
0: D'accord.
6: Bon, chapeau
0: d'ailleurs. Gaëlle va bien.
5: Gaëlle va très bien.
0: Et Delphine, alors que devient-elle? Parce que souvent, si on me demande, en toute honnêteté, on me parle souvent de... Alors, Jenny, Julia, Raphaëlla, Gaëlle, où est-ce qu'elle est? Apolline, tu la virais? Alors, Delphine est avec nous. Comment va-t-elle?
7: Delphine, Julie, pour ceux qui...
0: Oui, c'est vrai. C'est vrai que...
7: Il n'y en a pas beaucoup qui me connaissent. Delphine va bien.
0: Elle va bien.
7: Ouais,
0: elle fait quoi dans la vie aujourd'hui?
7: Elle monte des événements, elle organise des événements.
0: Bien.
8: Bah, finalement, vous réussissez. On peut
7: faire... C'est-à-dire
8: que quand vous me quittez, quand vous me quittez, enfin, quand vous êtes dans la merde, et après avoir comme ça profité de la vie, dit, maintenant, je vais m'y remettre, maintenant, j'ai accusé le coup, et après, ça va, quoi.
7: À mon amphi, après, on réussit.
8: Voilà, donc si vous travaillez avec moi, sachez qu'il y a une période à vide de 6 mois à 1 an, et après, ça repart.
7: Voilà.
8: Très bien, bah, ça me fait bien plaisir que vous soyez tous là, en tous les cas. Vous êtes bien 30, on a compté.
4: Ouais, on va compter demain.
8: Non, mais, Fildar, il y en a bien 30.
4: Ouais, 2, 4, 6, 7, 29, 30,
7: ouais.
8: Il a quand même sué du front toute la joie avec Manu, hein. Quand je suis venu, quand j'ai commencé à les voir dans le studio, ouais, j'ai pas le temps, je bosse et tout. Il a passé à peu près 10 heures au téléphone. Quel travail. C'est Madame Fildar qui doit être contente, hein. Hein, il a fait du bon travail. Tu l'as, hein?
2: Ah, je l'ai bien drivé.
8: Ah, tu l'as bien drivé. Ouais.
9: Mais je fais ça d'ici, je veux pas payer la note chez moi.
8: Ah, mais non, mais je comprends bien, mais enfin, quand même, d'avoir réuni tout ce monde-là, comme deux personnes en qui je croyais en rien, et je m'aperçois que là maintenant, je vais miser.
10: Un potentiel, en fait.
8: Je vais miser sur vous, quand même, hein. J'ai commencé à m'y mettre, hein.
9: Ouais.
8: Il manque madame Manu. Hein.
4: Ah, elle dort.
8: Oh putain, quel dommage.
7: Madame Bébé Rose.
8: J'aurais aimé que Monique soit là, quand même.
10: Et madame Alvin.
4: Oh, bah, Monique, elle pousse.
8: Parce qu'au début.
4: Elle est en vadrouille. Elle...
8: Quand tu m'as dit, il y a un éléphant qui arrive.
4: Non, s'il te plaît.
8: Je déconne. Je sais bien, hein, pour ceux qui travaillent dans le milieu, qu'on n'a pas le droit de rater la pub, sinon on va se faire engueuler.
7: Ouais.
8: Et puis on va se retrouver dans un instant. On va quand même faire le jeu des catégories comme si de rien n'était. Et puis on va se retrouver avec un petit peu de musique. Le fameux morceau d'Underworld dont on a parlé tout à l'heure. On se retrouve juste après, d'accord?
1: Ça
8: va. Bon, il y aura d'autres surprises?
4: Ouais.
8: Hein? Ça c'est pas énorme.
7: Non, ça suffit pas.
8: Pour mes 30 ans, je m'attendais à quelque chose d'encore plus puissant. Il y a rien de.
9: J'ai eu Howard Stern tout à l'heure au téléphone, il arrive.
8: D'accord, ok, très bien. Donc ne bougez surtout pas, le 0803-08-5000 à votre disposition. On va sortir toutes ces demoiselles, qu'on n'est pas habitué à ça. Hein. Puis ça commence à sentir trop le parfum de femme à l'intérieur du studio. Et on se retrouve juste après. S'il y en a ou deux, mademoiselles, hein, qui ont envie de profiter, hein, Julia, parce que ça te démange de refaire de la radio, profites-en.
10: Je voulais juste te dire, c'est pas la peine de venir rue Bayard, il laisse pas rentrer.
8: C'est vrai? Mais si, il laisse
4: c'est
8: rentrer,
4: faux,
8: il y a du
4: faux.
8: Monde.
10: Non,
8: ben, ça dépend. Si vous venez devant le 22 rue Bayard, ah oui, si tu veux un rendez-vous, oui, il te laisse pas rentrer. Oui, ça, je suis assez d'accord. D'accord, là, Julia est en train de régler ses comptes.
7: Non.
8: Ah non, je rigole. Fais gaffe, parce que si tu veux venir travailler ici, peut-être que
10: Et
8: je peux
10: qui
8: t'avoir.
10: Tu as parlé de travail.
8: Peut-être t'avoir.
10: Tu as travailler ce que tu fais, toi?
8: Ah oui, c'est du boulot. Quand même, hein, c'est le souci quand même. Attends, mais ceci dit, on peut te faire rentrer à RTL2.
10: Et pourquoi pas, hein.
8: Bah, alors,
10: moi, j'aime bien la musique.
8: Le dimanche après-midi.
10: La musique. Bah ouais, 14... merci, c'est vraiment des voix de garage.
8: Mais viens. Mais
10: il y a d'autres gens qui sont pas trop loin, qui sont très gentils.
8: RTL.
1: Europe.
8: Europe, ouais, pourquoi pas. Hein. Vous me voyez, où, Olivier, Melouchka,
10: demain. Je te parlais pas de toi.
8: Non, mais même pour nous, tous. Ah, hey, ils m'ont demandé de venir cette année,
10: toi
8: mine
10: aussi.
8: De rien. J'ai failli me barrer. Je suis resté parce que je peux pas partir. Ouais, hein, je peux pas partir, Olivier.
1: Non, reste là où t'es.
8: Bah, 10 ans d'ancienneté, en compte, partir, ça serait dommage. Hein, ce serait bien que je me fasse virer.
1: Non.
8: C'est plus simple quand même. Financièrement, pour moi, c'est plus simple.
10: C'est plus confortable.
8: Hein?
10: Moi, je ne sais pas.
8: Non.
10: Moi, j'ai démissionné.
8: Bon, alors, désolé. Qu'est-ce que.
10: Oh
8: non, putain, merde. Alors, ça, c'est un sale cadeau empoisonné. Hein. Non, ça le fait pas, ça. Hein.
4: C'est quoi?
8: Bon, Medouchka, Olivier, je vous explique. Ceux qui écoutent la radio, on m'a offert un fer à passer. Donc ça...
4: Ah, tiens. Ça, c'est une bonne idée.
8: Tu me l'échanges contre un DVD.
10: Madame Max.
8: Il y a un truc, quoi. Alors, mode d'emploi pour le faire repasser. 10 choses essentielles à faire. Premièrement, le sortir de la boîte. Ouais, bah vas-y, sors-le de la boîte. Alors. Enlève-le, sors-le de la boîte réellement. Le brancher, d'accord, sur le courant pour le faire fonctionner parce que je suis capable de le mettre avec des piles. Prendre de l'eau, le verser dans le fer, attendre qu'il chauffe, prendre un de tes vêtements pour en passer. De toute façon, il y en a que c'est comme ça. Me poser sur la table à repasser, mais j'ai pas de table à repasser.
4: Si,
8: Oh, bande de salopards. Donc, j'explique quand même, Olivier, hein, c'est que j'ai 30 ans aujourd'hui, et comme je l'ai dit tout à l'heure en direct, donc j'ai eu l'honnêteté de le dire, ma mère pourrait presque le confirmer, c'est que cet après-midi, elle m'appelle, elle me dit joyeux anniversaire, machin, puis je vais passer à la maison, j'y bataille, ça tombe bien. J'ai deux gros sacs de linge sale qui t'attendent devant l'entrée quand tu ouvres, et il y a un linge propre, un sac de linge propre. Et donc, peut-être que ma mère, c'est qui m'a offert ça? C'est vous? C'est d'accord. Donc, il y a un côté ras-le-bol de ma mère, probablement, que de me faire le. Bah, c'est bien.
7: C'est la fête des mères.
8: Non, franchement, ça me fait super plaisir. Ça s'entend peut-être pas sur le son de ma voix, mais ça fait plaisir. Olivier,
11: oui.
8: Tu veux un fer à repasser?
11: Non, merci. C'est bon.
10: C'est 150 balles.
8: C'est bien ça ou pas?
10: Très bien.
8: Oui. C'est du bon ça? Y en a-t-il parmi vous quand même? Je doute que parmi vous, il y en a qui passent.
9: Ouais, je repasse.
8: Qui c'est qui repasse?
9: Moi,
8: je repasse, ouais, les mecs, ouais.
10: Non.
8: Non, bon, pas terrible. Hein.
6: Non.
8: Jean,
6: oui,
8: oui. Jean, tu repasses, toi? Rafaela, tu repasses aussi?
12: Ah, moi, j'ai des vêtements infroissables.
8: C'est vrai. C'est la bonne solution, effectivement. Rania, tu...
13: Le pressing.
8: Le pressing. Ouais, ouais, ça, il faut avoir les moyens. Il faut avoir les moyens. Oui, oui, oui. On les a pas tous.
13: Je les ai eus à faire. J'étais encore.
8: Si j'avais les moyens, j'irais là-bas. Je n'ai pas les moyens, malheureusement. Donc, Jean, toi, tu repasses.
14: Oui, oui, non, occasionnellement. J'ai quand même quelqu'un qui est sûr pour moi.
8: J'aimerais bien te voir repasser, toi. Hein.
14: Ah mais je sais bien repasser, si tu veux on peut faire un test.
8: Allez.
14: Ok, sans problème.
8: Montons-lui la table à repasser et Jean, Olivier et Medouchka et tous ceux qui nous écoutent.
13: Enlève ton t-shirt.
8: Quand même, il va. Oh non, non.
14: Oui, non, il me faut un truc bien chiffonné aussi.
8: Il te faut un truc bien chiffonné, bah là justement, t'as Rafaela, je demande.
6: Ça suffit, elle est vachement clean. Non mais en dessous je peux pas, c'est un truc à rosy, après donc, je suis à poil.
8: Olivier va quand même, Olivier, il va quand même, et Medouchka vont quand même, Jean va quand même nous faire une véritable démonstration.
14: Ah oui, oui, hein. Sans problème.
8: Et, et les femmes qui sont là vont pouvoir. Ah bah quand même, génie.
15: Ouais.
8: Ah, quand même.
15: Évidemment, elle arrive à la fin.
6: Ah, c'est les filles réunies, j'adore.
8: Donc maintenant, là, alors, qu'est-ce qu'il y a, Ah, souvenir. Aïe, aïe, aïe. Bon. Là, excusez-nous, hein, c'est très private joke, ça se passe dans le studio, donc j'explique quand même.
15: Les auditeurs ne parlent jamais.
8: Mais non, mais là, j'explique, c'est que le retour, en fait, dans mon émission, maintenant, c'est devenu très sur moi, depuis 4-5 ans. Les auditeurs, c'est terminé. Les auditeurs comprenaient bien que là, ce soir, il y a quelque chose d'extraordinaire. Il va y avoir Jenny qui retrouve Julia. Et là, quelque part, on se retrouve avec moi à l'AREA. Et là, c'est parti, c'est l'émission des filles.
15: Ouais, mais sans cigare.
8: Voilà. Alors, apparemment, il y a un souvenir qu'il faut que je mette, un message qui m'a été laissé sur le répondeur également, qu'on va écouter sans plus tarder. Alors.
16: Happy birthday to you. Oui, happy birthday to you, Max.
17: Mais c'est Max, mon préféré. Et c'est
8: court. Oh,
17: putain. Mon pote, tu les vois pour Max, Maxophone Radio.
6: Où est-ce que vous avez sorti ça?
8: Ah, c'est un auditeur. C'est des archives d'auditeurs.
17: Max,
8: donc ça c'est à l'époque où Jenny, pour mon anniversaire, sûrement pour mes 24-25 ans, m'avait fait...
13: C'était 18 ans, je crois.
8: 18 ans, m'avait fait un CD, on se connaissait pas, mais bon, elle avait fait un petit CD avec, je souhaitais un bon anniversaire en chanson sous le thème de Girl from Ipanema.
13: Exactement.
8: Et qu'est-ce que vous allez... Et vous allez vous percevoir que Jenny n'a pas changé, puisque 5 ans après, elle n'a pas changé de voix, écoutez plutôt.
15: Non. Non, non. Allez.
8: Alors.
13: Allez, Jenny.
8: Allez.
13: Dis-moi puis-je jouer.
6: Je m'en rappelle plus. Ah si.
13: Dans. Je m'en rappelle plus les paroles.
8: Tu te souviens plus des paroles? Non, non, non. Allez, vas-y, allez.
6: Attends, réfléchissons. Mais fais-le en anglais.
13: Non, c'est plus dans le français.
6: Ah bon?
13: Tous les jours à 22h, il y a quelqu'un qui fait vibrer mon cœur. Comme toutes les filles, moi je suis.
8: Arrête, après, on croit qu'on est sortis ensemble.
13: Ah oui, pourquoi il croit à ça?
6: Ah oui, on se demande bien pourquoi. Moi, je ne dis rien.
8: Ah non, non, surtout
6: si
8: pas.
6: Si on paye très cher.
8: Ça coûte très cher comme information, ça. Hein. Puis ça sera un scoop. Hein. Alors c'est moi, tout, c'est fini, t'arrêtes là.
13: Mais je m'en ai plus les paroles, je suis désolée.
8: Non, c'est pas grave.
13: Chantait à l'antenne.
8: Ça me fait plaisir d'avoir une star de la télé comme ça. Quand même, mine de rien, hein. Elle est en train d'enregistrer les enfants de la télé. Elle est débordée avec des reportages d'exclusifs. Et elle est là ce soir. Non, ne me dis pas que t'as une cassette d'Arthur.
13: Non.
8: Ah bon, ça m'aurait fait tellement plaisir d'avoir un best-of de...
13: Parce que je sais que tu pues parfois.
8: Ah ouais, c'est vrai. Souvent. Alors qu'est-ce
6: comme
8: que tu
6: quoi,
8: m'as...
6: Comme quoi, elle l'a bien fréquenté. Hein.
8: Ah oui, ça c'est vrai. C'est vrai. Et j'ai souvent dit à l'antenne, donc elle ne fait que confirmer. Une petite bougie qui sent bon, je la garde pour moi personnellement.
6: Un cadeau mignon.
8: Et je loue.
6: C'est son côté Halloween, c'est peut-être une citrouille.
8: Peut-être. Ça sent peut-être la citrouille. Et quand je l'allumerai, je penserai à toi, bien entendu. Je te remercie, Julia, pour ton cadeau.
6: Eh ben moi, j'ai dit, parce qu'elle m'a appelé, elle me dit, quoi, qu'est-ce qu'on fait pour Franck, le cadeau enfin, j'ai dit, et moi, j'y viens, ça suffit.
8: Bon, une pauvre bougie à deux.
13: Attends.
8: Avec ce que vous gagnez toutes les deux. Quand même, vous exagérez, hein, vous exagérez.
6: Bougie,
8: même pas la bougie.
6: Ah non, moi, rien.
8: Tu te sens pas gêné, là?
6: Pas du tout.
8: Sûr.
6: Et en plus, je prends l'antenne.
8: Et en plus, tu prends l'antenne. Très bien. En tout cas, Jenny, ça fait. Mais il faut toujours. C'est vrai qu'il faut qu'elle soit toujours en retard. Hein.
6: Oui.
8: La femme d'affaires.
6: Ça, elle fait son effet.
13: Elle fait son intéressant.
8: Ah. Alors maintenant.
18: Donc, oui, il y a Max. Je te coupe. J'ai Bart en direct.
8: Ah. Oui.
18: Donc, tu veux te parler. Il y a une auditrice qui veut te souhaiter un joyeux anniversaire sur Fun TV.
8: Mais alors, comment on peut faire? Mais il suffit
18: de. Tu mets le son de la.
8: Allô. Oh là là, là c'est le bordel. Hein. Donc là, on est en direct sur Fun TV à la télévision, mais là, malheureusement, moi, il me parle, mais je ne t'entends pas, Bart.
18: Ouais, juste par le téléphone, Bart. Ouais.
8: Ah, ça y est.
18: Voilà.
19: Ouais, que j'entends moi aussi.
8: On t'entend. Alors là, on est.
18: Le tuner là-bas, s'il vous plaît.
8: C'est bon. Tu m'entends?
12: On se fait engueuler bientôt.
8: Non.
20: Je devrais t'occuper de ça.
8: Mais bon, tu m'entends? Oui, toi.
12: Est-ce que tu m'entends, Max, déjà?
8: Oui, normalement, on t'entend. Hein, on est censé. Ah, faut téléphoner, d'accord, ok. Là, alors, ici, tu m'entends là?
21: Ici, tu m'entends là?
12: Ah, je t'entends très bien, Max.
20: Oui.
12: Je voulais te souhaiter, au nom de toute l'équipe de Fun TV, parce que tu fais partie également de Fun TV, vu que tu étais là encore il y a 6 mois. Je voulais te souhaiter déjà un joyeux anniversaire pour commencer.
20: Et moi avec, c'est
22: sympa.
12: Pardon, applaudissements. Toutes ces années.
21: Ah, oh bah dis donc, il y a une ambiance dans ton studio encore pire que le mien. Hein.
12: Ah oui. Tu l'aimes bien, celle-ci? Elle est belle, hein?
21: Pourquoi elle n'est pas dans le studio avec nous?
12: Eh bah écoute, parce que nous allons terminer l'émission à titre exceptionnel à minuit et nous viendrons te rejoindre avec frère Jérôme et elle-même si tu le désires.
20: Oh, ça me dégoûte.
21: Remontre-la moi, excusez-moi, parce que là on est en direct.
8: En plus, ce qui se passe à l'antenne.
21: On entend plus ce qui se passe à l'antenne aussi, alors faut que je laisse.
12: Eh bah si, alors.
21: Je voulais pas. Oui, surtout
8: voilà,
21: que
8: c'est pas
21: Bébé Rose,
8: ça ressemble
21: à Bébé
8: Rose. Mais t'es taré ou quoi? Mais tu deviens ouf ou quoi? J'ai cru que c'était la copine à Manu.
21: Mais t'es malade.
12: Tu vas me raconter tout ça.
21: T'as mal aux yeux.
8: Oui, bien sûr.
12: Bienvenue.
21: Oui, bien sûr.
12: Moi, je suis plus venu à Fun depuis que je me suis fait virer.
8: Et moi, je t'explique. Autant avant, je faisais des heures supplémentaires, je faisais du rap. Autant maintenant, à minuit, je me barre. Je suis devenu très fonctionnaire sur les horaires.
12: Ça n'engage que.
8: En tout cas, t'embrasses pas ton téléspectatrice de Fun TV. Très sympa.
12: Eh ben écoute, cette téléspectatrice qui nous a télé.
8: Comme par hasard.
12: Rien qu'on fait les tchakas.
8: Là, je suis en train de faire un truc unique, donc je suis en direct sur une radio nationale, en même temps sur la télévision. Est-ce que quelqu'un veut faire de la télé, Julie ou Ginny? Vous voulez faire de la télé sur Fun TV?
20: Non, c'est.
8: Oui, Ginny est à côté de moi.
12: Est-ce que je peux raconter la plus belle anecdote de Fun Radio?
8: Oui,
12: je travaillais là-bas. Ginny prenait la suite des événements aux alentours de 13h à une époque.
23: Ah bon?
12: Et on prenait le café ensemble avec Jenny. Ah et bon, elle me dit, droit dans les yeux, elle me dit, Bart, depuis que je... Vous tous les garçons, mes copines me traitent de camionneur.
23: Quoi?
12: Je trouvais ça très drôle.
23: Ah oui, niveau langage.
12: Voilà. Ça ne fait rire personne.
8: Non, mais c'est pas grave, on n'a pas le même niveau entre Fun TV et Fun Radio, mais... Elle n'a pas compris elle-même.
23: Je vois de quoi il parle, Bart.
8: Tu parlais comme un camionneur.
23: C'est parce que c'était toi qui m'avais appris comment parler français avec tous les mauvais plans.
8: Attends, parce que là, je sais pas si... Je crois pas qu'on entend ce que dit Ginny. Vous n'avez pas entendu ce qu'a dit Ginny? Ah non, parce qu'il faut que tu viennes près du combiné.
23: C'est vachement compliqué.
8: C'est compliqué parce que j'ai combiné de téléphone, il faut que je bouge l'oreille, j'ai un décalage satellite dans le casque, il faut que j'ai le micro allumé pour les auditeurs de la radio. Ça devient très compliqué.
12: Non. Tu sais quoi?
23: Tu te
8: Je te la passe 2 secondes quand même, si tu veux profiter de Ginny.
12: Merci beaucoup, merci à tout à l'heure.
8: Je te passe Ginny, la
12: nouvelle
8: copine d'Arthur.
21: La nouvelle copine d'Arthur.
12: Ah bon?
21: Oui.
20: Du coup, j'aurais pas pu...
8: Ah bah non, t'auras pas pu, non, là, c'est trop compliqué pour moi, là. Je me retrouve avec une demi-seconde de décalage. Ouais. Quelqu'un veut parler à la télévision?
23: Alors, excuse-moi, j'ai pas trop...
8: Ah voilà, maintenant elle est en train de réexpliquer, alors attends, on va réécouter.
23: Alors, en deux mots, de quoi il parle,
20: Bart? Bart?
12: Jenny, comment ça va déjà, pour commencer?
20: Très bien, merci, Bart, et toi?
12: Ça va très bien, il y a eu pire. Alors, j'expliquais simplement, Jenny, que lorsqu'on s'est rencontrés...
20: Oui, j'ai entendu.
12: Tu m'avais fait une réflexion qui m'avait fait beaucoup rire et que j'avais raconté un petit peu à tout le monde, parce qu'avec ton accent, et lorsqu'on te connaît, on sait que t'es une fille très féminine, etc., que tu prends soin de toi.
8: Bon, là, c'est des conneries, ça, je peux te dire, c'est des conneries.
20: Tu changes pas, t'es toujours aussi long.
12: Aussi quoi? Aussi quoi?
20: Long,
12: oui, bah, je change pas. Hein.
23: Et tu m'avais dit. Parce qu'il n'y a pas de pub.
20: De quoi il s'agissait, ton anecdote?
12: Oui, tu peux le dire.
20: Parce qu'en fait, à l'époque, c'était les garçons de Fun Radio qui m'ont appris à parler français.
12: Oui.
20: Et tout le monde a pris un malin plaisir à me prendre des mots qui ne voulaient rien dire.
12: Oui.
20: Et pendant toute une semaine, on m'a fait cru que est-ce que tu as la pêche avec une féminine qui était. Et donc, pendant une semaine,
8: non, mais c'est vrai,
20: il y a tout le monde, même mon patron à l'époque, bonjour monsieur Sias, vous avez la chiasse.
8: C'est vrai, on lui a fait croire que d'avoir la chiasse, c'était d'avoir la pêche, ouais. Et à chaque fois, quand on jouait à la...
12: avec des garçons qui avaient beaucoup d'humour.
8: Bon, allez, à tout à l'heure. Ciao. Et c'est vrai qu'on avait fait ça avec Jenny quand même. Et je me souviens aussi quand elle jouait à la pétanque, elle disait toujours, je veux lancer la cochonnerie. Et je disais, oui, vas-y, lance la cochonnerie. Alors, tout le monde disait, je vais lancer la cochonnerie. Au lieu de dire, de lancer la cochonnerie. Mais c'était marrant, c'était la bonne époque, on se marrait bien. Ah là là là là. Bon, il y a du monde derrière, vous voulez encore me faire des surprises? Non, le problème, c'est que là, c'est toujours pareil quand on fait un anniversaire. Ça n'a pas changé en 7 ans. Hein. C'est toujours les mêmes de l'autre côté de la radio. Ils n'ont rien à dire. Mais ils appellent tous.
24: Est-ce que vous vous souvenez d'un standardiste qu'on avait, qui maintenant est extraordinaire? Il est sur une autre radio, Voyance, Chant de France, mais du matin au soir, du soir au matin. Tu te souviens pas?
8: Non.
24: Mais si, il voulait être comme de Chavannes. Comment il s'appelait? merde.
0: Du matin au soir, du soir au matin.
23: Ah, ouais, non.
24: C'est lui qui fait la voyance.
23: Slash.
24: Non.
0: Ah non.
24: Non, non.
23: Mais il y avait des autres fameux de fun. Il y avait Alexandre Devoise, vous avez sûrement évoqué, qui bossait avec Arthur, qui était de fun.
0: Ouais. Non, c'est pas lui, non.
24: Non, c'est pas le genre.
0: Tu parles de quelqu'un qui a travaillé à Fun Radio à l'époque.
24: Mais qui était notre assistant et qui avait beaucoup de mal, qui se faisait engueuler par Jenny parce qu'il trouvait pas de bons auditeurs.
23: Bah, tu te souviens pas? Attends, j'avoue, c'est-à-dire que j'ai jamais engueulé personne.
0: Oh, mon
24: Ah, mais maintenant qu'elle est star de la télé, voilà. Elle a jamais engueulé personne.
0: Tous les deux, on était des.
24: Elle a jamais écrasé personne.
0: Faut le dire maintenant, c'est vrai, elle a raison.
23: Vous avez toujours eu le droit de fumer dans le studio.
0: Ouais.
24: Ça, c'est vrai. Et vous savez, la meilleure,
0: ouais.
24: Elle fume. Elle me pique des clopes quand elle me voit.
0: Tu fumes, toi, maintenant?
24: Mais oui, de temps en temps.
0: Ah, bah, disons, c'est du propre, ça. C'est du propre.
2: Ça, c'est moche, hein.
0: Mais c'est vrai qu'à l'époque.
24: Très tolérante pour une
0: Ouais. On était deux agneaux, on était tout gentils dans notre coin, on disait rien. On était tout sages. Et elle est là. Eh, vas-y, que ça cassait à l'antenne. Et elle était jamais contente du travail des gens, et nous on était tous les deux, on disait jamais rien avec Julien, on était tout gentils, on n'a pas changé quoi. On est toujours aussi gentil, toujours aussi aimable,
24: ouais.
0: Toujours près des gens, et Ginny toujours en train de se plaindre, elle souriait peu à l'époque. Hein.
23: Oh.
0: Non, ça va mieux, elle gagne beaucoup d'argent, mais à l'époque, ouais. elle se plaignait.
23: Il y a l'image
24: pas
23: maintenant.
24: Pas grand chose, mais
0: c'est vrai.
24: Il
0: c'est
24: la
0: vrai.
24: Paye mieux.
0: C'est vrai. Donc maintenant, on a un scoop, Ginny fume. Même moi, je le sais pas.
23: Ah. Très peu.
24: Ouais, mais les miennes.
0: Voilà. En plus, donc tu vas la taxer.
23: Non.
0: Bon.
24: Alors, pas de fumer là.
0: Alors là, non. Alors là,
24: je sais.
0: Le premier qui allume une cigarette, il est mort. Hein. Déjà que j'ai cru voir un embryon de bouteille de champagne qui était rentré dans le studio, c'était déjà compliqué. Mais là, je risque un licenciement immédiat. Hein.
23: Abusif, non?
0: Eh oui. Ça peut être dangereux, hein, donc faut faire attention.
3: Moi, j'ai une question,
0: oui.
3: Max.
0: Oui.
3: Comme je sais que tu fais de la musculation.
0: J'en ai fait.
3: Là, t'en fais plein.
0: Pendant un mois, c'est vrai.
3: Et que tu nous parles.
0: Non, ça se voit pas. Voilà, pour l'instant, c'est très discret.
3: Que tu
0: c'est
3: nous
0: très
3: discret. Sans arrêt de ta musculation.
0: Tu ne la verras pas. Tu ne la verras pas. Non.
3: Et fulgurante et ça, très excitante.
0: Ça c'est
23: un fantasme.
0: Attendez, là c'est le bordel parce que personne. Ça c'est du privé, ça. Je peux pas, non.
3: Tu peux bien nous montrer ça.
0: Si, mais je le fais qu'aux jolies filles. Je ne le fais qu'aux jolies filles.
3: Regarde, il y en a plein, il y en a 30 pour toi.
0: Mais faudrait que tu sortes alors.
3: Pas de problème.
0: Non, je ne le ferai pas. Je ne ferai pas ça ce soir. Par contre, je ferai voir à Julia, ça lui ferait mini vague.
24: Ah ouais,
0: c'est un truc énorme.
24: D'accord.
0: Je peux pas le montrer comme ça.
24: Ça a beaucoup changé alors, hein.
0: Ça a énormément changé. Énormément.
3: Mais c'est à quel endroit en fait?
0: Je peux même pas te dire où. C'est pas un côté sexe ou tout ça, mais c'est un endroit. Manu lui sait où c'est.
24: Sous les bras.
0: Non.
2: Je sais tout, moi.
0: Je les ai gavés avec ça, hein, parce que je fais un petit peu de gym, pour que ça aille mieux dans la tête. Ça ne marche pas d'ailleurs, ça se dégrade au fur et à mesure des mois et des années. Ça se demandait comment je vais terminer quand j'en aurai 40 ou 50. Et maintenant, je commence à avoir un petit peu de musculation.
24: Et les auditeurs?
0: On s'en fout des auditeurs.
24: Ah ouais,
0: oh là là, je parle tout seul comme ça. Tu sais, les gens n'appellent que pour souhaiter un bon anniversaire. Tout le monde prend les micros, c'est une cacophonie, donc on t'en parlait entre nous. Pour en profiter que t'es là.
24: Bah oui.
0: Hein,
23: t'as pas
0: de
23: une
0: rien.
23: Job, Julien?
24: Non, voilà.
0: Tiens, musicalement, tu connais un petit peu, tu suis l'actualité,
24: oh,
0: quelqu'un la suit.
24: Je vais aller fumer une cigarette.
0: Toi qui vas à Saint-Tropez. Toi qui vas
24: à
0: Saint-Tropez. Toi qui vas à Saint-Tropez. Tu connais un petit peu la musique branchée?
24: Ah oui.
0: Tu connais ça? Vous avez entendu parler de ça?
24: Oui, Michel Fugain.
0: Bien joué. Michel Fugain en duo avec Pete Tellers, Big Love sur Fun Radio. Et on va maintenant tâcher de revenir dans l'émission normale. On va virer toutes ces filles du studio. On va se retrouver entre nous.
23: Les blondes d'abord.
0: Vous les garçons
24: vous
0: et les filles
24: chier, hein,
0: et les auditeurs et les auditrices. Comme il y a 7 ans, ça n'a pas changé. Si vous voulez venir vous faire chier, venez donc le faire avec nous au 0803 08 5000.
5: Tu serais venu.
0: Oh Françoise, avant de me dire au revoir, vite un petit mot au micro quand même. Allez, oh, va te mettre au micro là-bas quand même. Merde, Françoise de la Courneuve, quel plaisir. Alors ça, franchement, puis t'es. Ça y est, tu manges maintenant, hein. T'es devenue vraiment la femme idéale.
23: Bouboule, ouais.
0: Bah non, pas bouboule, t'es bien. Bah moi, je préfère que tu sois comme ça que comme que t'étais avant. Hein. T'as eu des moments difficiles, hein.
23: Très difficiles.
0: Pas bien devant le micro, tu sais, tu connais à l'époque quand tu faisais les coups de gueule avec Gérard, tu t'en souviens de ça?
23: Bien sûr, ouais.
0: Bon alors sinon tout va bien, la vie est belle.
23: Ouais, si on peut dire.
0: T'es gamin.
23: Ça va.
0: Néné ouais.
23: Néné, ça va.
0: Et elle, Angélique?
23: Angélique, ça va aussi.
0: Tu vois, je m'en souviens. Hein.
23: Ouais.
0: Bah, quand même. Hein. Et ton mari, toujours ton petit copain, le même?
23: Toujours le même,
0: bah,
23: ouais.
0: C'est bien, pendant que la vie est belle. Alors, tu sais repasser, toi, Françoise?
23: Bien sûr, oui.
0: Bon, tu vas regarder Jean.
23: La flemme, hein.
0: Alors, qu'est-ce qui se passe?
5: Remets le fer en route, là, parce que je.
0: Remets le fer en route, parce qu'on l'a éteint.
2: Il s'y connaît, hein.
0: S'il y a deux, trois auditeurs, auditrices qui veulent venir dans les studios, qu'ils viennent. Allez-y, entrons, les enfants. Allez, oh là là, on est gâtés ce soir, hein, Jean. T'as vu ce bordel, il faut gérer quand même, hein. Faut maîtriser.
14: Oui, oui,
0: hein.
14: Non, faut être organisé.
0: Pour les gens qui comme ça, qui se disent, ouais, c'est simple, on parle. Il faut quand même faire de la poigne, il faut être,
14: ouais.
0: Faut être le meilleur. Hein, je veux dire, Jean, tu peux le dire. Hein,
14: oui.
0: Tu peux le dire, bah dis-le.
14: On peut le dire, on peut le dire.
0: Dis-le.
14: Tu es le meilleur.
0: Ah bah voilà, d'accord, ok, parce que j'ai cru ne pas t'avoir entendu dire j'étais le meilleur. Jean, tu vas nous faire une petite démonstration.
14: D'accord, non, mais il faut que tu me regardes et tu le referas après.
0: Ah bah oui, bien sûr. Tu peux le faire de dos, puis je mettrai ton cul. Donc François, sinon à part ça
23: tout va bien.
0: Tout va bien.
23: Ouais.
0: Ça va Phil ?
1: Ça super. T'es
0: issu hein, Phil. Ça y va. Il était arrivé à 22h, il était bien rasé. Là ça a poussé la beubare. Hein. Alors donc Jean va nous faire une petite démonstration et Françoise va pouvoir commencer. Alors,
14: hein ? Par les manches.
0: Tu commences par les manches, d'accord. Donc Jean Denebert, le voyant, est en train de repasser en direct. Ça me fait chier d'avoir ça chez moi. Je sais pas à quoi ça va me servir, une planche à repasser. Pour en mettre deux platines dessus, une table de mixage, parce que là, franchement... Donc, je vends un fer à repasser, je vous le dis tout de suite, ou je le donne. Donc là, mais Jean le fait bien. Il y a des filles qui sont dans le studio, est-ce qu'elles savent repasser? Y en a-t-il parmi vous qui savent repasser? Est-ce qu'il y en a une qui pourrait venir voir comment travaille Jean Denebert? Parce que je suis incapable de dire si Jean Denebert fait bien son travail. Est-ce qu'il y en a une qui veut bien s'approcher? Voilà, très bien. Alors, ton prénom?
2: Audrey.
0: Pardon?
2: Audrey.
0: Audrey. Donc Audrey va me dire par des oui ou des noms de la tête et que je vous dis si c'est pour. Est-ce que c'est bien fait pour le moment, Audrey? C'est moyen ou c'est bien?
2: Oui, non.
0: Alors attends, commente Jean, commente. Donc Jean de Debert est en train, on est quand même en train de faire une vraie séance de repassage dans le studio.
1: Un t-shirt à 20 francs.
0: Un t-shirt à 20 francs. Mais attention, un fer à repasser offert par Marum. Donc ça coûte au moins 20 000 balles. Minimum. Je le vends, le fer à repasser. Ça, je vais le garder, c'est pour poser des disques.
1: Mais regarde, c'est hyper simple.
0: Mais non, mais j'ai pas le temps, c'est pas une question de compliqué ou pas compliqué. Que tout se passe bien. Françoise, tu vas nous quitter, il va falloir qu'il y aille, non, j'imagine.
23: Il faut demander à Philippe. Déjà, je le remercie vachement.
0: Mm-hmm.
23: Et puis, Philippe, si tu.
1: Philippe le taxi, hein.
23: Ouais,
0: ah, Philippe le taxi.
23: Philippe le taxi, ouais.
0: D'accord.
23: Si tu m'écoutes, à ce moment-là, tu peux venir me chercher maintenant.
0: Et qu'est-ce que tu regardes comme série maintenant, aujourd'hui, série télé, qu'est-ce que tu regardes?
23: Toujours les feux d'amour.
0: Toujours, ouais. Ça n'a pas changé, toujours les mêmes.
23: Dallas.
0: Ça bouge pas. C'est vrai, tu disais que tu en avais ras le cul de regarder Dallas.
23: Oui, mais d'accord, mais disons qu'il y a des épisodes que j'avais ratés. Alors maintenant, je reprends dès le départ. Mais malgré que j'ai téléphoné à TF1.
0: Ouais.
23: En leur disant que comment ça se fait qu'ils nous remettaient ça
0: On peut demander, on va rappeler TF1. Tu veux qu'on rappelle TF1 vite fait pour les bons vieux souvenirs? Regarde, il y a des auditeurs comme on a eu tout à l'heure, Olivier qui nous écoute seulement
23: Medouchka. J'ai entendu
0: depuis deux mois.
23: On était bloqués dans.
0: Donc ils nous écoutent depuis deux mois. Donc il y en a qui ne savent même pas qui tu es, tu vois.
23: Par contre, arrête de critiquer Derek.
0: T'aimes bien Derek?
23: J'adore Derek.
0: Pourquoi t'aimes bien Derek? Tu préfères Derek ou Colombo?
23: C'est pas la même chose.
0: C'est pas la même chose. Non. Quelle est la différence entre les deux?
23: Bah disons que
0: le nom, l'orthographe.
23: Disons que Derek, moi, je préfère plus Derek parce que
0: les énigmes.
23: Voilà.
0: C'est mieux foutu.
23: Voilà.
0: Ah, c'est allemand.
23: Et puis encore plus, ouais. Mais encore plus, il y a le jeune avec Derek, pas Stéphane, mais l'autre.
0: Ah ouais.
23: Que je préfère.
0: Oui, c'est sûr. Oui. Entre choisir le collègue de travail de Colombo qui est un chien et celui de Derek qui est un beau mec, c'est exactement. Sûr que, effectivement. Donc, tu préfères Derek parce que son collègue est sympa.
23: Voilà.
0: Très bien. On va appeler TF1 et tu vas donc faire en direct ce que tu as dû faire hors antenne il y a quelques ans de cela, c'est-à-dire demander pourquoi ils rediffusent Dallas. Hein.
23: Et je me fais passer encore pour l'emmerde de Dallas?
0: Si tu veux, éventuellement, comme mon bon vieux souvenir. Hein. Allez, on y va, c'est parti. Comme dans le best-of.
4: Le standard de TF1, Renaud, bonsoir.
23: Bonsoir. Excusez-moi de vous déranger, surtout à ce temps-là. Je voudrais savoir comment ça se fait que vous nous remettez Dallas dès le départ, parce que sur Télépoche, entre parenthèses, vous marquez de retour de Dallas 20 ans après, et en fin de compte, on retrouve les Dallas directement au départ. Comment ça se fait?
4: Ah, je ne sais pas, madame. Il faudrait que vous appeliez dans la journée pour demander.
23: Mais j'ai déjà appelé on m'avait dit qu'on comprenait ma demande en considération. Oui. Et puis, pour le moment, ça n'a pas l'air d'être pris en considération.
4: Bon, mais écoutez, il faut attendre un petit peu, peut-être.
23: Et est-ce que vous allez continuer à mettre Dallas dès le départ? Je veux dire, quand est-ce qu'on aura
4: madame,
23: la suite?
4: Je n'ai pas ces renseignements-là, notre service téléspectateur est fermé.
23: Mais c'est nul, hein, entre parenthèses.
4: Je suis désolé,
23: hein.
4: Mais je vous appelais trop tard.
23: Bon, bah, tant pis. Je vous rappellerai demain. Entre parenthèses, je suis Françoise, l'emmerdeuse de Dallas. Hein.
4: Très bien.
7: Bonne soirée.
0: Merci, au revoir, monsieur. Au revoir. Bonne soirée. Voilà, donc petit échantillon de ce qu'on faisait avec Françoise. Sauf qu'aujourd'hui, Françoise maîtrise vachement mieux son sujet. Elle est habituée aux caméras, elle est habituée au micro. Donc, mais à l'époque, t'appelais de chez toi.
9: Ouais.
0: Et c'était énorme.
9: Très
0: c'est vrai, on aura presque plus repassé un extrait de best-of. Je sais pas si on l'a avec nous, je ne sais pas.
9: Sur le best-of.
0: Non, on n'a pas ça. Hein. Non, sur les CD, les machins, si on retrouve, mais peut-être pas dans le best-of, mais je sais pas. Bon, bref. Il y a également plein de gens qui sont venus. Tu peux faire la présentation, toi. Tu serais capable de faire l'animatrice, Françoise, et de leur passer les micros, qui donnent leur prénom pour toutes ces filles qui sont venues dans le studio ce soir.
9: Ben oui. Ouais.
0: Allez, vas-y, anime. Allez, vas-y. Fais-le pour moi, là.
9: Je sais pas.
0: Tu sais pas ? Alors, comment vous appelez, mademoiselle ? Chère demoiselle.
10: Audrey,
0: ton prénom, Audrey, on l'a déjà vu, d'accord. Là, derrière, comment ? Il faut vous approcher du micro si vous en avez le courage.
9: Approchez-vous.
0: On vous mangera pas, c'est promis, regardez. Ça ne croque pas, ça ne mange pas. Non, mais sans casque, il n'y a pas besoin de casque, on se parle comme ça, voilà, devant le.
9: Bonsoir, donc je m'appelle Anne et joyeux anniversaire.
0: C'est gentil, d'accord. Tu as quel âge ?
9: 19 ans.
0: 19 ans, d'accord. Faut que ma mère observe quand même si elle en trouve une mignonne au cas où.
10: Elle papote.
0: D'accord, ok, très bien. Mais enfin bon, d'accord, très bien. Si maman, tu envoies une mignonne, tu me le fais savoir quand même. Parce que si ma mère n'est. Je peux sortir avec une fille, elle dit non, je ne veux pas d'elle. Et à ce moment-là, je suis obligé de laisser tomber. Hein. Jean. Bah, il faut allumer ton micro, Jean.
11: Elle a raison.
0: D'accord, c'est donc.
11: Veille au grain.
0: Exactement.
11: Ça me
0: voilà.
11: Logique.
0: Mademoiselle.
22: Bonsoir, je m'appelle Sarah, joyeux anniversaire, Max.
0: Bonsoir, je m'appelle Sarah, joyeux anniversaire. On va laisser tomber les joyeux anniversaires, hein, parce qu'il y en a d'autres encore. Quelqu'un veut profiter du micro pour parler ? Non, je ne sais pas, il y a un joli jeune homme qui est là. Non, vous voulez en profiter, allez-y, hein, non ?
22: Bonjour,
0: avec un gâteau.
22: Isabelle, est-ce que éventuellement je pourrais allumer ces bougies pour que.
0: Parce qu'éventuellement, bah, si tu avais un briquet, éventuellement, on pourrait te l'allumer. Tu as un briquet, alors allume-moi ça tout de suite.
22: Pour allumer les
0: briquets. Voilà. Et c'est. François, tu veux le souffler avec moi ?
22: Si tu veux.
0: Ah, on va faire ça tous les deux. Hein, on va faire 15 chacun. Ça te fait quel âge, Françoise ? 22, 23 ans ?
22: 40 ans.
0: 40 ans, mais tu les fais pas, dis donc. Regarde, quand tu vois Jean, qu'on a que 35, regarde-moi ça avec ses cheveux blancs. Regarde-moi ça un peu. On a l'impression que vous avez l'impression que tu as le double.
11: Je te remercie, Max.
0: C'est vrai, hein ? Ça te fait quel âge, Jean ?
11: Ouais, je vais sur 37.
0: Hein. 37
25: oui. Une épave, ce Jean.
11: Oui.
0: C'est vrai, hein ?
11: Tu vas voir dans 10 ans comment tu seras.
0: C'est de la bonne vieille voyance, ça a commencé à l'époque de Michel Delpech, tout ça. Hein, c'est vrai, t'as dit avoir Michel Delpech en consultation, c'est Jérôme,
11: c'est il y a longtemps sur Fun d'ailleurs.
0: Stone et Chardin.
11: Je suis quand même fidèle. Hein.
0: C'est vrai, ça fait.
22: Ouais.
0: Enfin, un paquet de temps que t'es là. Hein.
11: Bah, ça fait 10 ans.
0: 10 ans. Vous voyez les souvenirs, on profite de mon anniversaire, on a l'impression qu'on va faire à chaque fois qu'il y a un anniversaire. Je dis, putain, attention, là, il est en train de nous faire un coup d'adieu, là. Et il passe tous ses copains sur l'antenne, il fait de la nostalgie. C'est un peu le bordel. C'est la dernière, non, je sais pas. Alors, attention, on va faire. Bon, allez, Françoise, tu vas venir à côté de moi avec le gâteau, on va le faire en direct. Hop, comme ça va mettre un peu d'animation.
22: En forme de 30, hein. Je me suis fatiguée quand même.
0: C'est vrai, c'est toi qui l'as fait en plus ? Au chocolat ?
22: Je l'ai fait en allant au supermarché.
0: D'aime bien. D'accord.
22: C'est acheté avec amour quand même.
0: D'accord. Donc un bon gâteau supérette, comme je les aime, ça va être bon quoi. C'est bien.
22: Alors.
0: C'est bon là ou pas ?
22: Presque.
0: Et allons-y. Il y a encore du monde en bas ? Qui attend ? Oh putain, super. Ah super. Super. Avec un peu de chance, je vais déborder encore comme j'ai fait avec Franck Dubois jusqu'à 1h du matin. Ça va être bien. Ah bah ouais, quand même. J'entends rien. On n'entend rien, je vous assure. Alors, qu'est-ce qui est en forme de 30 ? Ah oui, c'est la bougie, d'accord. Les bougies en forme de 30. D'accord, ok, très bien. Alors, avec Françoise, moi, je fais le 0, tu fais le 3 ?
9: Ouais, si tu veux.
0: Tu comptes jusqu'à 3 ?
9: Ouais, d'accord.
0: 1, 3. Bien. C'est con, un anniversaire. Hein. Je me suis forcé à le faire parce que je me suis dit, c'est bien, ça fait une petite soirée sympa, ça va mettre de l'ambiance dans les studios. Parce que mon anniversaire, au début, toute la journée, j'ai bossé, j'ai rien vu passer. Pour moi, c'était un jour comme un autre. Et là, maintenant, je me retrouve à bouffer du gâteau au chocolat. Bon, j'ai pas bu. Ceci dit, je fais croire que je vais bouffer. J'ai pas bouffé un embryon de carré de gâteau parce qu'on m'a rien offert pour l'instant. C'est mon birthday, mais on m'a rien proposé. Pas de champagne, pas de coca, pas de jus d'orange, rien de tout ça. Ah, Manu.
26: Quoi,
0: tu as ton petit soin pour ton chef.
26: Bah oui, mais tout est là-bas, mais pour y accéder, il faut traverser 250 personnes.
0: Là. Non, mais on va manger ça dehors, très sérieusement, parce que là, dans les studios, ça va être une cacophonie, ça va être un bordel, il va y avoir des traces de chocolat partout. Et mine de rien, ce qu'on est en train de faire, ça passe en direct à la radio, mon patron, il enregistre, et puis demain, il va écouter ça dans son bureau tranquillement. Donc d'accord, j'ai cru entendre dire qu'il y avait une bouteille de champagne dans le studio, il a fait souffler des gâteaux, donc ça veut dire qu'il y avait de la nourriture dans les studios.
26: Non, c'est des faux gâteaux, c'est des faux gâteaux
0: en plastique.
26: Il y a que les bougies.
0: Oh, elle est bien. Ah bah c'est mon style. Ah non, sincèrement, je te le jure, je te promets, je suis pas du genre à baratiner. Même si c'est mon anniversaire qu'on m'offre des cadeaux, je peux dire que c'est moche. Hein, j'aurais pas peur de le dire, j'aime bien la franchise. Non, franchement, ça me plaît. Je vais même la mettre, je vais même la repasser. Non, je
14: ah ben voilà.
0: C'est bien, non, c'est bien. En plus, Marlboro, là, c'est quoi, non, c'est comme style Marlboro, c'est exactement dans le même esprit, c'est exactement pareil, c'est parfait. Encore des cadeaux ? Donc vous pouvez rester, ceux qui ont fait des cadeaux. Ceux qui n'ont pas offert de cadeaux, vous pouvez partir.
6: Et t'as en plus une grande
0: carte. En plus, une grande carte.
6: Ouais.
0: Je ne les garderai pas, hein, sauf si vraiment il y a quelque chose d'original. Hein. Qu'est-ce que t'en penses, Françoise ?
6: Je fais comme tu veux.
0: Hein ? Alors, Françoise, avec moi. Lis-moi ça. Coucou Max, j'espère que cette carte et cadeaux te plairont. Je te souhaite un happy birthday et un spécial hein, pour tes 30 ans. Gros, gros, gros, gros bisous. Salut ma petite Sarah. Bah salut.
6: Voilà. Elle est mignonne la carte.
0: Je plaisante bien entendu. Donc, faudrait que la mettre. Tiens ma petite Françoise.
6: Ouais.
0: Tu peux pas m'enlever ça là ?
6: Mais j'ai des problèmes de.
0: Ah, t'as des problèmes alors. C'est complètement débile de vous faire rentrer dans les studios. En fin de compte, ils sont là, ils nous regardent et il se passe rien. Hein ?
7: Ouais, ouais, ça, il se passe rien.
0: Hein, il se passe rien. Je m'attendais à plein de surprises, un striptease. Une pute peut-être, je ne sais pas.
26: Il y a Fildar qui est parti changer là.
0: Ah d'accord, ok, très bien. Donc on va avoir le droit à un petit spectacle quand même de la part de Fildar parce que là ça commence à manquer. C'est dommage que ma mère ne soit pas restée déguisée. Elle s'est déséguisée. Elle n'est plus aiguisée. Peut-être que maman, on pourrait la faire parler 2 minutes dans le micro. Oui. Et je pense qu'il y a plus d'un auditeur et d'une auditrice qui aimerait bien.
6: Il fallait pas qu'elle parle, il fallait pas.
0: Non, mais est-ce que ma mère accepterait de dire un petit mot au micro ou pas ? Evelyne, accepterais-tu pour les 30 ans de ton fils de venir dire un petit mot ? Un petit bonsoir ? Non, même pas, rien, même pas. On n'entendra même pas le son de ta voix. Et ils vont, s'ils disent juste bonsoir, et ils vont tous mettre ça sur Internet demain. Demain, tu vas être connu dans le monde entier. Écoutez.
13: Je fais un bisou à tous les auditeurs et à tous les auditrices de Max.
0: Voilà. De Max. Ça, elle fait bien son boulot. Hein. On lui avait dit ouvert au téléphone. Quand, tu parles,
13: va, hein.
0: Quand tu parles en professionnel, c'est Max.
13: J'ai du mal à dire Max.
0: C'est vrai. Enfin voilà. Donc alors, la petite chemise, qu'est-ce que t'en penses, maman ? Je la garde ? Je la jette ?
13: Est-ce qu'elle est facile à repasser ?
0: Bah écoute, maintenant, c'est plus ton problème, malheureusement. Hein.
13: Est-ce facile à laver et à repasser ?
0: Je ne sais pas, mais tu sais, je les lave pas les chemises généralement. Je les garde, j'attends que ça soit vraiment très très sale. Ouais. Hein, c'est bien, ça te
13: ouais,
0: va ?
13: C'est bon,
0: c'est bon parce que ma mère, attention, on fait bien attention. Donc je vais la mettre quand même. Hein ? Je la mettrai peut-être même demain pour aller mixer, tiens.
6: Très belle.
0: Hein ? Mixer en chemise, ouais. Ça peut le faire, ça peut être bien.
6: Ah, c'est beau.
0: Hein. Ça te plaît, ça vous plaît ?
6: Ah, ouais.
0: Ah, elle est magnifique. En plus, elle est légère, c'est bien. Hein. Elle me va bien, Jean. Hein.
14: Oui,
0: mais maintenant, je sais que quand je veux faire repasser des vêtements et que j'en ai beaucoup à faire repasser, plutôt que de tout donner à ma mère, je ferai un sac pour toi, Jean, le jeudi.
14: Voilà, c'est ça.
0: Hein oui, remarque, oui. C'est vrai, tu viens tous les jeudis. Je peux te donner un sac de linge propre.
14: Entre deux consultes, allez hop.
0: Tu le repasses, tu reviens, chemises, machin.
14: Ouais.
0: Donc,
14: ouais, ouais.
0: C'est le voyant qui peut nous faire gratuit. Maman, voilà, c'est lui le monsieur, quoi. Donc lui, il... Ça, c'est cher quand même, la voyance. Hein.
14: Ça dépend de chacun.
0: Tu peux rassurer ma mère pour lui dire par rapport à mon avenir. T'en as parlé oui, tout à l'heure. Je ne sais pas. T'as écouté maman, non ? Qu'elle s'inquiète encore. Elle se demande si encore je vais faire carrière dans ce monde de fauve.
14: On se verra tout à l'heure avec ta maman.
0: Maman, en gros, tu peux lui dire c'est par rapport à la télé, tout ça, le succès, le. Hein ?
14: Pardon,
0: genre. Faut parler devant ton micro.
6: Non, non,
0: là.
6: Non, non, non.
0: Ah bah si, c'est de la radio.
13: On m'a dit qu'il serait très riche, mais vers la 50e simplement.
14: Non, il y a quand même là un bon tournant dans lequel il commence à rentrer. Donc non, moi je suis confiant quand même.
0: Mm-hmm.
14: 3 bonnes années à venir, 3 années intéressantes au niveau des médias, de la création. Donc
0: déjà, ça veut dire qu'on est intéressé par l'argent dans la famille. Et deuxièmement, ça veut dire qu'en ce moment, je suis pas riche.
13: Je pourrais avoir ma maison avec ma petite tour.
0: Ah oui, ça me
13: saoule.
0: Ah,
14: avec
13: ça.
14: le petit escalier dans la.
13: Tout à fait.
0: Ah ouais.
14: C'est
13: et
14: ça.
13: Les petites colombes.
14: Mm-hmm. Voilà, exactement. Oui, c'est ce que je voyais. Oui.
0: Parce que ça, elle me demande souvent.
14: Au bord de l'eau même.
0: Tu peux me faire du 10. Allez, faisons la bise en direct. Voilà, et on ne vous néglige pas, vous qui écoutez la radio. Mais ce soir, vous êtes plus en train d'écouter ce qui se passe dans le studio que de l'autre côté de la radio, oui. Un petit paquet encore, c'est qui ?
6: Non, mais c'était la fille, là.
0: Ah, c'est la fille qui est déjà... Elle est partie ?
6: Ouais, ouais.
0: Ah, d'accord, ok, très bien. Mais bon, qu'on ne néglige pas ceux qui nous écoutent ce soir, et si on ne vous passe pas beaucoup sur l'antenne, c'est parce que c'est vraiment l'anarchie au standard, et que vous êtes nombreux à nous appeler pour me souhaiter un bon anniversaire, donc on vous en remercie. Fildar en perd ses poils de barbe, et la beubare, il l'a fait pousser, il a profité, il savait qu'il allait avoir beaucoup de nanas ce soir, il s'est mis sur 131 sur le vivant.
26: Parle, ouais. J'endors pas la nuit, c'est tout, alors
0: c'est vrai.
26: Je m'en reste pas le matin.
0: Mais comment vous avez fait pour réunir toutes ces personnes ? Il faut quand même expliquer aux auditeurs, par rapport à tout à l'heure, c'est que au moment donné où ils m'ont apporté mes cadeaux de 30 ans, ils sont venus avec 30 copines, enfin 30 filles, avec, pour certaines avec qui j'ai travaillé, et d'autres qui font partie de mon cercle privé d'amis intimes. Il n'y a pas ma petite amie, mais il y avait quand même des gens très intimes. Et comment t'as fait pour récupérer ? Parce qu'il y en a quand même quelques-unes, il faut quand même le dire, que vous ne connaissez absolument pas.
26: Non.
8: Il y en a 3-4 que vous ne connaissez absolument pas.
7: Bah, j'ai appelé des personnes qui les connaissaient et donc elles m'ont donné leur numéro. Et donc après, je les ai appelées, je me suis présenté. Puis elles sont.
8: Il y en a une ou deux quand même, Morantel. Il faudrait que tu m'expliques comment tu as fait pour les récupérer. Bah, encore une chemise.
7: Si tu veux.
8: Ça y est, je vais mettre des chemises, les gars.
7: Ouais.
8: Fini
7: ouais.
8: Les t-shirts, les vulgaires t-shirts.
7: T'as encore pas mal de cadeaux là. Ouais. Dont le nôtre, on voudrait
8: mettre. Il est où le vôtre? Il est où?
7: Bah, c'est le gros sac.
15: C'est le gros sac là.
7: Celui-là là.
15: Ouais, celui-là. Ouais.
8: Ah, c'est le même magasin là où je t'avais offert des cadeaux.
7: Ouais. Mais celui-là, c'est en fait un vêtement de la nouvelle collection. C'est pour un sport.
8: Oh merde.
7: Quoi? Bon, il y a petite lune, Manu et moi, c'est détente.
8: C'est gentil, les gars. Ah, c'est pour ça que vous êtes absentés dans l'après-midi, alors.
7: Ouais, oui, oui. Merde.
8: Il s'est passé un truc extraordinaire à 23h32, et oui, comme quoi on est toujours surpris dans cette émission. Gérard de Surenne qui sera là bien sûr à partir de minuit, et nous entendrons d'ailleurs juste avant le débat un petit quart d'heure le résumé des meilleurs moments, un petit best-of, les meilleurs moments de la semaine dernière des deux débats qui portaient sur quoi d'ailleurs?
7: Sur
8: vacances.
7: Ouais.
8: Et
7: de je ne sais plus, c'est pas grave.
15: Je ne sais plus non plus.
8: Bon, bah, c'est pas bien grave. Mais là, il vient de se passer un truc extraordinaire. Enfin, extraordinaire, j'entends bien. Il y a un truc horrible de Gérard. Fildar est allé le voir, apparemment.
15: Oui. Je crois savoir, par le standard, par Fildar qui est parti le voir, qu'en fait, Gérard s'est fait entartrer. Il s'est fait entartrer.
8: Gérard s'est fait entartrer.
15: On ne rigole pas.
8: À l'entrée de la radio, apparemment. Mais est-ce qu'il est là? Il est là? Il est là, Rigo? Là, il n'est pas encore arrivé, donc on est quand même relativement dégoûté. On aimerait bien savoir.
15: On aimerait bien le voir. Et...
8: Ouais, on aimerait bien savoir où on en est, donc je ne sais pas comment on peut faire.
15: Tu vas
8: aller chercher
15: Rigo?
8: Fildar est allé le chercher, Gérard tout à l'heure, mais c'est vrai que ça date d'il y a 3-4 minutes et que
15: c'est
8: normalement,
15: tout chaud, ouais.
8: Il devrait déjà être dans les studios, Gérard, pour éventuellement à ce qu'on le voit en tartrait et nous parler de ce gros problème. Et pour le moment, j'imagine que déjà ce temps-ci, les gens veulent parler à Gérard. Pour le moment, c'est pas possible.
16: Ouais, on interdit les gens devant l'antenne, s'il vous plaît. Merci. Attends, vas-y, le mec de Pizza U, d'accord, hein, c'est des gens qui m'accompagnent sur la gueule. Alors terminé, les gens devant l'antenne sont interdits.
7: Ah oui, là c'est moche.
16: D'accord.
8: Bravo. Attends, Gérard, viens, Gérard, arrête Gérard. Non mais viens, deux secondes. Non mais calmement, mets-toi là devant le micro. Et... Non mais attends, t'essuie pas, on va t'essuyer, mais non, tu vas en mettre partout.
16: Je peux pas. Non, c'est terminé.
8: Qu'est-ce qui s'est passé?
16: Non, il y a un mec de ce Pizza U. Le mec, terminé. Maintenant, tu fais ce que tu veux, mais moi, je veux personne le jeudi quand j'arrive.
8: Non mais attends, mais je suis... je ne comprends
15: c'est pas
8: rien.
15: Nous,
8: ça s'est passé devant là, ça s'est passé devant la radio.
16: Non,
8: mais attends, mais j'y peux rien, c'est pas moi qui contrôle les gens de la radio. Là, le trottoir est à tout le monde.
16: C'est
8: bah, tu t'es...
16: Belge.
8: Hein
16: c'est
8: mais oui.
15: Tartreur belge.
8: Ah
16: non, attends, me plains ta gueule, toi.
8: T'es une vraie star maintenant, tu t'es fait entartrer.
16: Oh, ta gueule, toi.
8: Ok. Attends, mais il n'y a pas le...
16: Non.
8: Pas pareil, avant, comme avant
7: Si, peut-être.
8: Non, mais attends, viens voir. Non, mais attends, Gérard, va là-bas. Mets-toi en face et explique aux gens. Non. Je ne comprends pas. Non, mais deux secondes, au micro. Parle deux secondes. Attends, Gérard, calme-toi. Et après, les deux jeunes, là, c'est qui, là? Parce qu'ils vont pas rester, hein, c'est pas possible. On n'a pas le droit d'être dans les studios, c'est pareil. C'est... Vas-y.
16: C'est les jeunes qui m'ont accompagné.
8: Bon, alors, allume ton micro. Et calmement, sans t'énerver, qu'est-ce qui t'est arrivé?
16: Bon, c'est un mec de Pizza Hut. Il y a Nicolas plutôt qui est en bas.
8: Passe devant ton micro calmement. Vas-y, calmement.
16: Il est en bas.
8: Ouais.
16: Donc, je sais pas ce qu'ils font, ils attendent. Et il y a un mec de Pizza Hut qui m'a dit bonjour, il m'a balancé le truc sur la gueule. C'est tout. Et moi maintenant, j'interdis les gens devant les studios.
8: D'accord, donc tu t'es fait entartrer par un mec de Pizza Hut.
16: Ouais.
8: Mais
16: ça, le mec de Pizza Hut, de toute manière...
8: Ah non, mais c'est pas Pizza Hut, mais non, c'est Pizza Hut, d'accord, ça n'a rien à voir.
16: Ouais, mais attends.
8: Pour voir.
16: Non.
8: Mais non, mais... Okay. Mais Gérard
16: non,
8: mais attends, Gérard, viens voir. Non, mais attends.
15: Mais non, mais ça n'a rien à voir.
16: Sois pas con,
15: Gérard. Viens voir ce que je te dis.
16: Je t'ai dit, moi, les...
15: Mais non, c'est pour... Justement, c'est pour le patron, pour qu'on fasse un procès. Attends, c'est
16: mais non, attends. Vas-y, t'as une chemise à me donner,
15: mais je vais t'en donner une.
16: Hein? Moi, de manière, il est hors de question de travailler comme ça. Hein?
15: Oh là, le patron, parce que faut que je donne
8: ça à Axel Duroux.
7: Bah oui, c'est clair.
16: Vas-y.
15: Pour le procès, pour les...
16: Ouais, bah vas-y. Et comme ça, tu vas mettre ça sur Internet.
15: Qu'il est con.
16: Bah ouais, non.
15: Si
16: tu mets ça sur Internet, moi, je te dis non.
15: Donne-moi... T'as ma parole.
16: Mais je peux pas.
15: T'as ma parole, je te le jure.
16: Mais
15: montre la face. Montre.
16: Ouais, bah vas-y. Voilà, hop, terminé.
15: Voilà.
16: Attends.
8: Gérard.
16: Oh, bah vas-y.
7: C'est affreux ce qui s'est passé, les auditeurs, affreux. Une horreur.
16: Bon, allez, hop.
7: Une horreur. La moitié du visage peint en blanc.
8: Tartrage.
7: Là, c'est terrible.
16: Tartrage.
17: Ingo.
0: Allez, va le nettoyer. On va le nettoyer.
3: Là. Non mais là, ça va gueuler les gars.
0: Bon, on va le nettoyer, on va
3: ça,
0: le
3: Ça, c'est plus possible.
0: Bon, on a les photos, c'est bon, les gars.
3: Bon, alors, il s'est passé un truc, là, on n'était pas au courant, bien sûr. Et donc, Gérard s'est fait entartrer, et Gérard est arrivé dans le studio avec le visage complètement rempli de crème ou de chantilly, je ne sais pas. En tout cas, ça avait bon goût, hein. Ça donne envie de manger, on a faim.
12: T'as goûté, en plus.
3: Non, ça donne faim. Non, mais c'est vrai que là, il en a partout, sur son portable, partout. Donc là, il est parti se nettoyer, on a pris des photos, bien sûr, des photos qui
0: valent qui dans sa après. Gueule. Qu'est-ce qui se passe, hein?
3: Gérard !
0: Alors !
3: Gérard !
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18: Maxime, qui est avec nous, qui a que 16 ans et qui veut absolument faire une déclaration de haine à son pote qui pue de la gueule, il a une haleine de bouc.
19: Ouais.
18: Il sent vraiment très mauvais.
19: Vraiment trop.
18: Mais tu l'aimes bien, c'est un pote à toi.
19: Ouais, on est vachement copains, mais on a essayé plusieurs fois de lui faire comprendre que franchement, il attaquait au niveau de la laine. Et puis ça a pas l'air de le toucher, quoi.
18: D'accord, ça me fait penser à...
12: Anka.
18: Ouais.
20: Anka, ouais, mutuellement, c'est ça.
21: Ouais, qu'est-ce qui se passe?
18: Rien. Écoute, ah, RFM, c'est
12: les pépites.
18: Non, c'est arrivé près de chez vous, il y a Benoît Poelvoorde à ce moment donné qui est avec le Réa, et puis il dit, oh, tu devrais arrêter de parler devant la bouche, je sais, des nez des gens, c'est désagréable, tu sais, t'as une haleine, c'est désagréable.
20: Je prends 5 minutes, je lui explique.
21: Ah, d'accord. Non, mais j'ai compris, j'ai entendu le mot haleine, le mot Anka, j'ai fait le rapprochement, merci
18: voilà.
21: beaucoup.
18: Voilà.
21: Encore un compliment, ça fait plaisir. Je le note dans mon petit cahier à vanne.
18: C'est pas rien, c'est Fildar et Manu, ils sont toujours là en train de chercher. Attention, on y va, c'est parti, on appelle. Comment il s'appelle?
19: John,
18: on appelle John donc pour cette petite déclaration de haine amicale entre deux copains pour dire à l'autre que bon bah il pue de la gueule quoi.
20: Il n'y a pas de portable donc c'est son fixe. Donc
18: en plus c'est le fixe donc c'est les parents. Donc à 11h30 ça fait réveiller pour apprendre qu'on pue de la gueule et qu'il faut la danser, ça craint quand même. Hein. Ça pas gagné quand même. Hein. Non, c'est ça aussi la radio libre.
20: Hein. Si elle se trouve, il dort, il va avoir la bouche pâteuse.
18: Peut-être exploser le standard au 0803 08 5000. Ah oui, si ça peut pâtir là.
19: Allô? Allô?
27: Allô?
19: Bonjour, est-ce que Jonathan est là s'il vous plaît?
27: Oui,
19: Maxime.
27: De la part de qui?
19: C'est Maxime.
27: Oh Maxime, je t'ai déjà dit de pas appeler trop tard comme ça. Attends, je te le passe, hein.
19: Ouais.
18: On n'est plus là. Allô, ton bon.
27: Allô?
19: Allô?
27: Ouais.
19: Jonathan?
27: Ouais.
19: Ouais, en fait, je voulais te dire,
27: ouais.
19: Franchement, tu sais, on t'a offert plusieurs fois des produits.
27: Oui.
19: Pour ton haleine.
27: Ouais.
19: Franchement, tu trouves pas que tu pues de la gueule?
27: Ouais, je pue peut-être de la gueule, mais toi, tu pues du cul, quoi.
19: Ouais, ben, de toute façon, on a toujours dit avec les copains, on t'a toujours offert des produits, t'as jamais voulu les prendre parce que t'es trop fier.
27: Ouais, mais toi, tu pues du cul, quand on est en classe et tout ça, tu pètes, t'as les babines du cul qui vibrent et tout, quoi.
19: Ouais, mais moi, je préfère faire ce que tu dis, hein.
27: Ouais.
19: Vraiment, parce que franchement, tu ramones.
27: Ouais, mais toi, quand dans le slip, t'as les traces de pneus. C'est même plus des traces de pneus, c'est une grille de départ.
19: Non mais moi je trouve franchement qu'un...
27: Ouais,
19: je sais pas, essaye d'accepter un produit alors on va te renseigner.
27: Ouais, ouais mais toi moi je t'apprendrai à cabrer en scooter quoi.
19: Ouais ouais mais ça on parle pas de ça.
27: Ouais.
19: On parle de ton haleine.
27: Ouais ouais mais normal avec mon haleine t'es tellement pédé que dès que je te vois je m'amuse à me faire puer de la gueule quoi.
19: Mais
27: j'ai pas vu que tu me roules la patate.
19: Avec moi je suis jamais méchant avec toi, moi je te fais toujours comprendre gentiment.
27: Elle comprend, mais toi tu pues du cul aussi, chacun ses goûts.
19: Ouais, ben moi je veux bien dire ce que tu crois.
27: Ouais.
19: Moi je trouve que franchement, tu ramones.
27: Ouais, peut-être, mais parle un peu scooter, t'es une dos franchement.
19: Mais attends, 2 minutes.
27: T'es un pilote dans les murs.
19: Tu sais où qu'on est là?
27: Non.
19: Tu sais sur quoi tu parles?
27: Non.
19: Tu parles en direct sur Fun Radio.
27: Ouais, ouais, c'est ça, moi, t'es compris.
19: Mais tiens, Max, dis-lui.
27: Allô?
19: Ouais.
27: J'entends personne, j'entends que toi là.
19: Mais je te jure que t'es en direct sur Fun Radio.
27: T'es un gros plan.
19: Et tu me crois pas, j'ai voulu.
27: Ça peut rester Bastien, Anthony, tout ça, tu verras.
19: Franchement, t'attaques.
27: Ouais, t'apprendras aussi à cabrer quoi.
19: Mais je m'en fous de ça.
27: Ouais, je fous de la gueule peut-être.
19: Peut-être. Et tu vois bien que tu pues de la gueule.
27: Bah, je crois pas, et toi tu pues du cul, ça casse les roues.
19: Tu dis que t'as une copine.
27: Hein?
19: Je me demande comment qu'elle peut supporter la laine.
27: Mais toi, t'as le nez trop près de la bouche.
19: Oui, mais ça, on parle pas de ça, on parle de toi.
27: Mais moi, qu'est-ce que j'ai?
19: Toi, tu pues de la gueule.
27: Bah ouais,
19: t'en es bon. Parce que tu dois manger des cimetières.
27: Je bouffe de l'ail, je mange de l'ail. Pourquoi? Bah c'est comme t'es un PD, j'ai pas envie que tu me roules un patin.
19: Mais je te demande pas de rouler un patin.
27: Je te dis que t'attaques. Mais t'en es que je pue de la gueule, c'est fait exprès.
19: Allez, je dis rien. Hein, mais franchement, et c'était pour te dire, mais franchement, on est plusieurs à le penser. Il y a Sébastien, Camille et tout, ils le pensent.
27: Ouais, mais je crois pas, Thibaut, tout ça, Anthony, tout ça, et quand tu veux, quoi.
19: Mais moi, je te dis que tu t'arraches.
27: De quoi?
19: T'arraches. On t'a offert plusieurs fois des produits, t'es trop fier pour les accepter.
27: Ouais, mais toi, tout le monde aussi dans la classe, tout le monde te dit de changer de chaussettes. T'as toujours les chaussettes jaunes, Lacoste, tout ça, faudrait peut-être te changer.
19: Ouais, mais moi, on n'est pas ça, moi, je te dis, franchement.
27: Oui.
19: Comment ta copine, elle peut faire, moi qui est à côté de toi, tu peux pas supporter, je peux pas.
27: Ma copine, c'est ta sœur. Ma copine, c'est ta sœur, elle aussi, elle pue de la gueule, on va bien ensemble.
19: Mais je m'en fous.
27: Ma copine, elle le supporte, va demander à ta sœur comment elle le supporte.
19: Mais moi, je sais pas.
27: Et puis moi, je suis plus au stade petit bisou-bisou, hein.
19: On en a rien à battre de ça.
27: Eh ben, ouais.
19: Tu dis que t'arraches. T'es arrache.
27: Eh ben arrache, je vais à toi qu'à les moyens, tu m'achètes un tube de dentifrice.
19: Mais non.
27: Puis tu te foutras dans le
19: cul. Moi, je te propose, c'est pas un tube de dentifrice qui te faut, c'est une tonne de dentifrice.
27: Une tonne, mais pour te mettre dans le cul, tu gonfleras comme un ballon. Ça fera des bulles.
1: Oh, ils sont hardcore. Oh, mais il était fort ce petit, je me souviens, le petit Maxime, il cartonnait quoi. D'ailleurs, on en a fait des jingles, Thomas, il était bon. Non, ouais. On avait fait un remix, je me souviens.
2: Tu as gonflé comme un ballon.
1: On avait fait un remix.
4: Thomas avait fait un remix.
1: Thomas, oui, il avait fait du bon boulot encore. Hein. Magnifique, Thomas. Bon, c'est la suite. Dans un instant, on va faire une petite pause parce que M6 en a fait autant. Hein. Donc, ils sont en pub, donc on va pas se gêner, on va faire autant. Donc, on va se retrouver dans un instant avec la suite des événements, avec Max en direct dans l'émission. Il y aura aussi la suite bien sûr de cette déclaration de haine, et puis on fera un petit point aussi avec Guillaume dans un instant. Il se prépare, il est en train de réviser ses fiches. C'est bon?
4: Ah, je vais aller
1: savoir.
4: Ouais, grave.
1: T'es sûr?
4: Ouais, je suis.
1: Ok, on se retrouve dans un instant avec Gomez et Tafarez. Le titre c'est quoi, Manu, déjà?
4: C'est Les Ripoux sur la compil Mission Suicide.
1: Et c'est super, à tout de suite, bougez pas. Qu'on vous a passé, donc c'est Maxime, et on va le retrouver au téléphone avec son je sais pas si c'est son meilleur pote.
4: Si, ouais, c'est lui qui veut pas se laver les dents et qui sent.
1: Je pense que c'est un de ses meilleurs potes, parce qu'autrement il lui demanderait pas, tu vois, de faire des efforts pour moins puer de la gueule. Mm. C'est un mec qui l'appréciait pas, il ferait pas tout ce tintamarre avec Max pour essayer, tu vois, d'améliorer les choses. Donc on va s'écouter la fin de cette déclaration de haine, et on se retrouve juste après pour la suite des aventures avec Max en direct sur M6, les rapports de stage de Guillaume qui sont de plus en plus intéressants.
4: C'est pitoyable,
1: on peut le dire. Donc voilà, ne bougez pas, la suite de cette petite déclaration de haine, et on se retrouve juste après.
19: Et je te jure, c'est pas c'est quelque chose. Autrement, je te préviens, demain au CFAI, je serai pas à côté de toi.
27: Oui, si tu veux, allez.
19: Moi, je te préviens, demain, tu te brosses les dents, autrement, t'es tout seul.
27: Ouais, et aussi, aujourd'hui, en français, là, tu pourrais laver mieux que ça les carreaux, ouais. Ah, dès que t'as lavé les carreaux, on voyait trouble.
19: Ouais, on s'en fout.
27: On est du brouillard.
19: On s'en fout des conneries que je fais en cours. Moi, je te parle que t'arraches.
27: Eh ben ouais, j'arrache, eh ben. J'en ai de la chance, je trouve
19: pas. Et réglons régler ce problème.
27: Tu voudrais régler le problème?
19: Ouais, moi, je veux régler le problème.
27: Eh ben, demain, je vais te prendre tes gros boulettes du ventre, je vais te faire 4 tours, je vais te friter, du moment, ça va être vite réglé.
19: Eh, moi, je veux juste te dire.
27: Ouais. Hein?
19: Tu dis que je suis gros.
27: Ouais.
19: Mais il faudrait peut-être se regarder, hein.
27: Ben ouais, mais si t'es pas content, t'as qu'à changer d'école.
19: Mais moi, je te demande pas de changer d'école. Je
27: ouais,
19: te demande de changer d'identité.
27: Sébastien et tout, ils disent que t'as un gros puant et tout, alors casse-toi.
19: Et moi, je m'en fous de ce que tu peux dire. Je te dis que tu arraches.
27: Arrache, ouais.
19: T'as un problème, je sais pas.
27: Moi, j'arrache, mais moi, je vais t'arracher la gueule.
19: Sur un dentiste, un médecin, ce que tu veux, mais renseigne-toi.
27: Ouais. Mais y'en a marre.
19: Tu vois.
27: Allô?
19: Oui.
27: Allô?
19: Oui.
27: Oui, ouais, mais y'en a marre quand même.
19: Mais moi, je te parle pas de ça.
27: Tu t'amuses à appeler à
19: 11h40. On est copains quand même, on est copains.
27: Ouais, ouais.
19: On sent la gueule et tout en cours. Mais rien qu'un problème, quand tu pars, je suis obligé de tourner la tête de l'autre côté.
27: De quoi?
19: Je suis obligé de tourner la tête de l'autre côté tellement que tu pues.
27: Bah ouais, mais ça, c'est... Bah, si t'es pas content, barre-toi du CFAI.
19: Mais je m'en fous, moi, de ça, je te parle pas de ça, moi.
27: Eh ben ouais.
19: Je te parle que t'as vraiment un problème d'haleine.
27: D'haleine, ben ouais, peut-être. Eh ben, me demande à ta soeur si j'ai un problème d'haleine.
19: Mais elle s'en fout, ma soeur. Tu crois ce que tu veux?
27: Oui.
19: Hein? Franchement, tu arraches.
27: Eh ben ouais, j'arrache, et puis ça fait quoi, vas-y, là, voilà.
19: Tu arraches, et je peux pas comprendre comment ma soeur peut faire pour supporter un...
27: Eh, tu tournes la tête parce que t'es amoureux de la prof aussi.
19: Amoureux de quoi?
27: La prof.
19: Non, mais ça, c'est pas ça. On parle pas de ça.
27: Oui.
19: C'est vrai que la prof, elle est bonne, mais... je te parle pas de ça, moi.
27: Elle est bonne, mais laquelle, hein? Je vais tout casser.
19: Non, non, mais ferme ta gueule avec ça. Moi, je te parle de quelque chose qui est franchement important. Tu arraches.
27: T'as un problème, j'arrache. Et puis là, qu'est-ce que tu dis, j'arrache? Et puis...
19: Quoi?
27: Oui, j'arrache. Et puis maintenant, qu'est-ce que t'as à dire?
19: Mais, je sais pas...
27: Donc, tu as trouvé
19: bien qu'on aille se renseigner à deux, au dentiste, au
27: médecin général. Mon cul, j'en ai fait des brosses.
19: Hein?
27: Tu n'y verras plus, les boules de mon cul, j'en ai fait des brosses.
19: Mais c'était pas
27: pour moi, ça arrache, toi, tu pètes, ça fait des boulettes.
19: Moi, je te préviens.
27: 50 kilos, ça fait du boulot pour honorer mes gosses. Alors, groupe plus, qu'est-ce que t'as?
19: Non, mais arrête de chanter, tu m'énerves.
27: Hein?

0: te parle, que tu pues de la gueule.
1: Ouais, mais là, même toi, à travers le téléphone, ça pue du cul, je sais pas où que c'est que t'es, là. T'es peut-être un fun, mais fun, ça pue, là.
0: Quoi?
1: Un fun, ça pue, là.
0: Ça pue pas?
1: Ouais, si.
0: Eh, moi, je serais toi, je dirais pas de mal de fun, quoi.
1: Mais demande à Max.
0: Bah, demande-lui, toi.
1: Allô, Max? Ouais. Bon, allez, Max, où que c'est que t'es, là? Maman.
0: Mais tu fais rien ou quoi, Max?
1: Y'a maman.
0: C'est bien beau, on appelle et tout, et puis
2: Vous avez baissé la radio?
1: Ouais.
2: Ouais, ça va?
1: Et toi?
2: Ouais, toi?
3: Mais c'est vrai que tu peux...
2: Bon, alors, qu'est-ce qui se passe? C'est quoi cette histoire, là? C'est Maxime qui voulait absolument t'appeler. C'est quoi cette histoire? Moi, je trouve que tu sens pas mauvais, tu sens très bon.
1: Bah ouais, mais lui, il pue du cul.
2: Bah ouais.
1: Ouais, t'es pas d'accord avec moi?
2: Si.
1: Il pue du cul, je te jure, franchement.
2: Ouais.
1: Il pète à l'école après, il monte son cul à tout le monde, il y a des traces de pneus.
2: Ouais, j'ai adoré la réplique quand tu lui as dit que tu sortais avec sa soeur et qu'elle puait de la gueule aussi, que tu ferais mieux de demander à ta soeur pourquoi je pue de la gueule.
1: Sa soeur, je te jure, c'est une horreur, cette famille.
2: Quoi? Elle pue de la gueule,
0: c'est
2: sa soeur?
0: Cette famille.
2: Alors, comment ça
0: je
2: se fait?
0: Je te jure que ça rage.
1: Hey, quand elle pète, elle est balise du cul.
2: Bon, alors qu'est-ce qu'on fait là? C'est quoi la fin de l'histoire là, Maxime? Tu voudrais réellement que ton copain fasse des efforts?
0: Ouais, qu'il fasse des efforts, moi je veux bien en faire. Mais lui aussi quoi.
2: D'accord, donc toi tu changes de chaussettes et puis t'arrêtes de brouter, puis toi de ton côté tu te laves les dents le matin avant d'aller au boulot.
1: Moi aussi tu demanderas, il y a un scooter.
2: Ouais.
1: Et tu demanderas que je l'apprendrai à cabrer.
2: Mais ça c'est autre chose, ça n'a rien à voir ça,
1: non,
2: d'accord,
1: c'est...
2: ok. Ouais, bon, d'accord.
1: Bon,
2: d'accord, c'est important de savoir cabrer quand même avec son scooter.
1: Eh ouais.
2: Vous êtes des gars du Nord, vous.
1: Ouais, ouais, comment tu le sais?
2: Bah, ça s'entend quand tu t'es énervé, ça fait plaisir. Rappelle-moi ton prénom, le copain de Maxime.
1: John.
2: John, bien.
1: Jonathan.
2: Jonathan, enfin, en tout cas, j'aime bien ta façon de parler,
1: Jonathan.
2: T'as réparti. Jonathan, j'aime bien ta façon de réagir.
1: Ok.
2: En tout cas, c'est bon esprit.
1: Ok.
2: Mais vous êtes deux bons potes, alors.
1: Ok.
2: Vous, ouais. Vous êtes deux potes.
1: Ouais.
2: D'accord, ok. Bon, on se fait la bise.
1: Ok, ouais.
2: Ah, non, ça rend fou, là, non, ça sent trop mauvais de la gueule.
0: Hey, Max.
2: Ouais.
1: Ouais, gros bisous.
2: Bisous à toi, Jonathan, à demain. Hein?
1: Bonne bourre!
2: Bonne bourre à toi! Salut, tu salues tes parents, bisous!
4: Bisous!
5: Les auditeurs de Fun Radio, là, profitez-en bien, vous qui nous écoutez, qui venez de nous rejoindre, vous êtes en retard. Parce qu'on a commencé depuis 21h, on était dans une plage, on s'est fait emmerder, parce que je disais qu'aujourd'hui il faisait très très beau, je remémore, pardon. Et c'est vrai que comme il faisait très très beau aujourd'hui, que le temps va être encore plus beau demain.
6: Il a fait bon, surtout.
5: Je me suis imaginé que finalement on était peut-être déjà au printemps, qui dit printemps c'est pendant l'été, donc en été on était déjà sur les belles plages.
6: Normal.
5: Les belles plages de Montpellier, la Grande Motte, tiens, voilà la Grande Motte. Là où tout le monde est agglutiné les uns sur les autres, avec le Chouchou Club.
7: Le petit travers.
5: Voilà. Derrière t'as la route nationale où t'entends les mecs. Attention ce soir, on l'a entendu tout à l'heure, hein. Le cirque machin, le cirque Ben Guigui et compagnie, le mec
7: la
5: qui vend des crêpes.
7: Géante.
5: Le mec qui vend des crêpes, qu'est-ce qu'il peut y avoir? On a vu le marabout là, les. C'est des galets, les machins qui vendent les trucs à la sommette.
7: Les
5: montres Gucci à 5€, c'est de la vraie, puis ils font l'humour à 2 balles, les photographes, tout le bordel là. Donc là ça y est, on y va, attention, on plante le décor, on retourne. Cette fois-ci on s'est mis dans une petite plage. Bon, c'est une plage publique, hein. Voilà, on est bien là.
6: T'es sûr, celle-là, c'est...
5: Ah, là, celle-là, normalement, là, il n'y a pas d'arnaque possible. Ça va bien, là.
6: C'est bon, ça.
5: J'étais déjà venu avec Pauline, il y a quelques années, tu te souviens? On était déjà venu là.
6: Ouais, elle avait 8 ans.
7: C'était pas la fois où tu mixais la dune après?
5: Non, je te niquais après la dune.
7: Non, non, non.
5: Mixais la dune.
7: La dune.
5: Ouais.
7: La dune.
5: Exact.
7: Bon, voilà. T'as la mémoire qui flanche, hein.
5: Ah, bah, attends.
7: Papy, hein.
6: Là, pourtant, il avait donné, hein.
5: Papy, non, bah, attends, on va te faire foutre.
6: Tu me passes la glacière?
5: Papy Julo, ouais, on est bien là. Là, on est bien. Là, on va pas se faire emmerder.
1: Oh, la glacière, elle a fui, les gars.
5: Fermez les yeux. Faites comme si vous y étiez. Vous êtes sur la plage. On est en plein été. On se fait pas emmerder. Il y a pas de chouchou club. Il y a pas de vendeur de pizza à la sauvette. Il y a rien. On est bien. Fermez les yeux. Oh, c'est agréable. Oh, putain. On y est.
7: Maman!
5: Oh, putain. Eh, merde.
7: Qui est le monde?
5: Ah, les sales gosses sur la...
7: Oh, tu m'agaces, ça pue, maintenant.
5: Ah là, là, là, là, mais dégage... Mais foutez...
6: Mais c'est quoi, cette famille de porcs?
5: Ah, mais dégagez, madame. Oh là là, je crois qu'on était trop... Ah bah, ça pue la mer, ça sent la mer, putain, ça sent la crotte, hein, putain, ça y est, c'est reparti.
6: C'est une horreur.
5: Putain.
7: Ils vont aller se laver dans la mer, bien sûr.
5: Ah là là là.
6: Tu veux pas aller recouvrir de sable, Lolo?
5: Putain,
6: putain, j'ai bu la tasse.
7: Faire des
5: ah, y a déjà qu'il y a des fois, il y a des chiens qui viennent chier sur la plage, et là que maintenant, c'est les gamins qu'à côté, ça sent la merde, la vieux, là, elle va dégager avec son gamin, ça pue.
7: La vieux.
5: On se détendait sur la plage.

0: on est tranquille là. Il commence à faire beau là. Allez, 30 degrés. Petit parasol, tranquille, on se boit une petite suze. T'as une petite partie de pétanque tout à l'heure.
1: Ouais, avec les boules en plastique là.
0: Ah ouais.
1: Ah, je prends les bleus.
0: Ah ouais. Ah. Quelqu'un vient se baigner avec moi ou pas? Oh putain, regarde. Regarde, t'as vu les... Il y a des mecs, des gamins, regarde, les gamins qui sont en train de jouer sur la plage là-bas, regarde au fond là-bas. Je sais pas ce qu'ils foutent là, il y a des mecs là. Oh, ils sont en train de passer de l'autre côté des bouées là, ils vont se faire déchirer la tête les mecs. Eh ben voilà.
2: Message à tous les baigneurs et baigneuses de la plage.
0: Oh, putain.
2: Je vous rappelle qu'il est interdit de nager en dehors des bouées. Toute personne ne respectant pas les règles de sécurité sera coulée sur le champ. Merci. Bonne vacances à tous sur nos plages.
3: Oh la vache.
1: Non, mais ça, c'est chaud, ouais. Ça va, elle est tranquille la plage.
3: Le maître nageur, ça fait longtemps avec lui.
1: Oh, merde.
4: Deux ans, quoi. Oh,
0: ça va.
4: Je voulais aller me baigner, moi.
1: Ça a l'air
4: t'as
1: mal...
4: envie de.
0: Ah bah, ça a l'air t'as Malibu.
3: Ah bah, lui, il a pas la bouée.
0: Dictateur, t'as vu le fusil à pompe et tout.
3: Il a pas la bouée, il a le fusil.
0: Et je vous le dis tout de suite, si on va se baigner, on va pas de l'autre côté des bouées.
4: Ah, c'est mort.
0: Ah,
4: y'a
0: pas moyen.
4: Ah,
0: y'a
4: pas moyen.
0: Putain.
5: Mais dis-nous, t'as suivi ou quoi?
0: Qu'est-ce qu'il dit?
5: Mes chouchous à l'abricot pour avoir de beaux abdos. Allez, mes chouchous, ils sont là, mes chouchous, ils sont tout chauds, les chouchous.
0: On va prendre des chouchous, tiens.
5: Ciao. Bon, les chouchous.
3: Il t'entend même pas.
0: Voilà, il entend pas. Ça fait trois fois qu'il passe. Il était passé sur l'autre plage, il revient sur celle-ci. Oh, les casse-burettes, putain. Oh la vache, j'y crois pas à la plage. Moi je pensais qu'on allait être tranquille, qu'on se fait emmerder toutes les 30 secondes. On est loin des bonnes plages de Saint-Tropez là, hein, je vous le disais, hein, Nikki Beach, tout ça. Oh, la voile rouge, putain, qu'est-ce qu'on s'éclate.
4: Ah, ça change.
3: Ah, ah, bah,
0: ah là là.
3: C'est pas pareil.
0: Ah là, on s'asperge de champagne et tout, la douche à la champagne, là c'est...
1: C'est économique.
0: Ah bah là oui. Là c'est pas pareil là.
3: Puis dans la mer, il n'y a pas de poisson.
0: Bah ouais, il n'y a rien, putain. Pff, on est bien. Moi, je me fais bronzer un peu, je vais me mettre un petit peu d'huile. Un 10-40 pour pas prendre un
3: peu. Dis mon œil.
0: Non, dis mon œil. Eh, dis mon œil. Auditeur de fun, excusez-nous, on est un petit peu. Mais vraiment, on veut profiter au maximum de la plage. Hein. Ça durera pas longtemps, encore 5 à 6 minutes, et après, on reviendra à la radio.
1: Ça fait plaisir aussi.
0: Mais non, on se fait plaisir, on fait plaisir à tout le monde d'ailleurs. Hein. On s'excuse, on n'a pas trop. Oh putain, voilà. C'est quoi?
2: Message personnel. Nous rappelons que depuis plus de 48 heures, le petit Lolo a été perdu par ses parents adoptifs, Raymond et Bernadette. Merci de venir le récupérer aux objets personnels avant 18 heures ou à l'ambassade de Pologne.
3: Carrément.
0: Oh, il y a des gamins qui ont été paumés sur une... Qu'est-ce qu'il y a, Laurent?
3: Pas de enculé.
4: Pauvre gamin, quoi.
0: Pauvre gamin, ouais.
4: Pauvre gamin.
0: Hein, t'imagines?
4: Attends, si c'est les sauveteurs qui l'ont coulé.
0: Ça fait 40 jours, là. Et les parents qui s'inquiètent pas doivent être contents de l'avoir pu. Ouais, peut-être que c'est eux qui ont cherché à le perdre. Oh là là, putain, sur cette plage, je pensais qu'on va être tranquille. Ça n'arrête pas, ça gueule, t'as l'autre, putain.
1: Oh. Elle est cool, ta plage, hein.
0: On
1: putain,
0: est quel soir, là? On est samedi, là? Y'a quoi en boîte? Y'a des soirées boîtes ou pas, là? Y'a pas des soirées discothèques, là? Attends, une soirée boîte,
3: j'ai pas.
0: Moi, je demande, hein, des soirées bouffe. Moi, je suis pas en boîte, putain. Ah.
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0: Putain, ils aimaient là-bas Radio Anguin dans le sud.
4: Bah, attends, faut quoi?
0: Putain, samedi soir,
3: DJ se déplace et
0: c'est à quelle heure?
4: Ah, c'est un clonage de station, c'est pas possible.
0: C'est à la Shunga, c'est ça, 22h30, je vais le noter, ça. Ouais. Putain, on peut pas être tranquille sur cette plage, hein. On aurait dû s'éloigner de la route, parce que là, on est trop près de la route, on peut pas en profiter, là. T'as vu un peu de boucan? Oh putain, j'hallucine. Là, on se détend. Allez, on se donne quelques instants de détente, là. Oh, le bruit de la mer.
1: C'est du bien quand y a pas un bruit.
0: Ah, ouais.
1: Oh putain.
2: Tu vois là-bas, là, le petit gringalet avec ta pisse dans le cul, là. Tu fais comme tout le monde, tu vas mettre tes brassards pour aller nager avec tes petits camarades, hein.
6: Attends, fais gaffe. Je crois que c'est Max de Fun.
2: Max de Fun ou pas Max de Fun, je vais pas le savoir, il va mettre ses brassards comme tout le monde.
0: Putain, on m'a reconnu.
4: Hey, ah bah ouais,
0: putain,
4: ouais.
0: On m'a reconnu,
1: pas la
0: plage.
3: J'ai pas la ficelle dans le cul.
0: Putain, je me suis pas baigné.
1: C'est un string, chef.
0: C'est un test string, bébé. C'est pour ça que je te l'ai emprunté, ouais. Tu te rappelles, il te manquait le petit verre pomme, là.
3: Il devait un peu trop grand,
0: hein. Non, mais il va bien, ouais.
1: Attends, y a personne qui s'est baigné, tu veux pas y aller, Lolo?
4: Bah, tout à l'heure, j'ai bu la tasse.
1: Vas-y, non, mais
0: va te baigner un peu, Lolo. Oh, il est parti, on est bien quand il n'y a pas Lolo. Hein.
3: Ah ouais.
0: Oh, qu'est-ce qu'il fout ce con? Non mais attends, regarde.
3: Bingo, il est allé derrière.
2: S'il vous plaît. plaît, messieurs, jeunes hommes, s'il vous plaît, sortez de l'eau. Il est interdit, je le rappelle, strictement interdit de se laver les cheveux dans la mer. Veuillez sortir, s'il vous plaît.
0: Oh là là, t'as vu,
3: Il y a une douche, non, lui, il va se baigner dans la mer.
0: Lui, il y a les il y a le dégazage des mecs et tout, on entend parler dans les actus, il fait du décrassage.
7: Elle est pas bonne, les gars, elle est pas bonne.
0: Eh, t'as entendu le mec, heureusement que t'es sorti, hein, putain.
7: Il y a le centimètre prime, foutez une balle dans le crâne.
0: Il y a le maître, putain, il y a le maître plage, il rigole pas, le mec, hein, putain, t'as choqué.
1: Il rigole pas ici, hein, putain.
0: Non, mais attends, on va pas te laver les cheveux dans la mer, on va prendre une petite douche.
4: Mais bon.
0: Attends, je t'ai ramené une carafe d'eau exprès, profite-en, là.
4: Ah, sympa, mais il y a la bouteille de Vittel de Popo, sinon.
0: Ah, on est bien, là.
1: Allez bien ta plage.
2: Allez, montre Cartier 10 euros, montre Gucci 5 euros. Là, c'est la vraie madame. Là, on y va. Bracelet, cuir. Qu'est-ce que vous voulez, madame? Oui, voilà, parasol, parapluie, par avant, par dessus, par derrière. On rigole un peu, alors on y va. Allez, gris, on y va. Alors, on en profite de la part.
0: En parlant de gris, putain, le ciel est bleu. Hein. Oh là là. Ah, c'est le bruit de la mer, là. Moi, ça me détend, putain. Puis c'est pas lourd, on fait pas trop lourd.
1: Non, c'est bien, c'est bien.
0: On profite de la mer. Qu'est-ce que vous voulez que je vous dise, auditeurs, de vous en avoir ras-le-bol? Ils disent, putain, les plaisanteries les plus courtes sont les meilleures. Bah alors, les plaisanteries sont les plus courtes, sont les meilleures. Alors, quand vous partez en vacances, vous partez 24 heures, donc vous partez un mois.
1: Bah, attends.
0: Bah, on profiterait pas de 20 minutes de radio libre, peut-être que de faire 30 secondes.
3: Bah oui.
0: Alors, hein? On est bien, on est tous les quatre bandes de jaloux. Les auditeurs sont jaloux,
1: voilà,
0: parce que
1: c'est
0: là,
1: ça, ils sont jaloux.
0: On a la mer. Bon, c'est vrai que c'est un peu bruyant, on a des gris-gris, l'autre il va chez chouchou, putain. Au moins, là, on est tranquille. Au moins, on s'éloigne. Qu'est-ce que c'est?
1: Ah bah c'est la Tchunga qui tourne. Hein.
3: Ah bah il faut du monde ce soir.
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0: Ça fait deux fois le mec qui va passer toutes les 30 secondes.
1: Qui tourne, hein.
3: C'était lui qui se lavait en plus.
0: Putain, c'est hallucinant ça. Oh là là.
4: On va y aller, les gants, on peut peut-être y passer.
0: Ah bah soir en Anga, putain, ça va être survolté à mon avis.
3: Ah,
0: minutes,
3: il va avoir Guéridon et toute la bande.
0: Ah putain, c'est la grosse soirée là, putain.
4: La soirée septagénaire.
0: La soirée Guéridon avec Guéridon Light, alors là ça va cartonner, hein. Putain, bien là. Il y a un truc, déjà il y a un truc qui est bien, c'est qu'on s'est éloigné du centre-ville, comme ça on est loin de la place, parce que là le cirque et machin, on aurait été en même
1: temps. Ah non, le cirque, non. Cool,
0: on est détendu là.
1: Sympa.
0: Bruit de la plage, allez encore.
3: Ah c'est bon.
0: Moi je reste encore 5 minutes, après j'ai un coup de soleil, en plus c'est mon premier jour de plage, après
3: la fois. Tu tournes de côté là.
0: Je retourne faire de la radio.
1: Et tu veux pas qu'on enterre Lolo?
0: Hein?
1: Tu veux pas qu'on enterre Lolo?
0: Juste la tête, allez. Allez Lolo, on te met du sable, allez. Allez, vas-y, laisse-toi faire, allez. Voilà.
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1: Ah ouais!
0: Oh le mec, le vieux sloco qui pue!
4: Ah on y va les gars!
0: Attends, on a beau s'éloigner de la plage, on s'éloigne un petit peu du centre.
1: Ah,
0: le mec il est partout, il ratisse de partout.
3: Bien
0: hein.
3: Sûr!
0: Putain, ça nous fait un programme de ouf. En marche, je me suis dit, moi je vais revenir de la plage, il est quoi? Il est déjà 16h30, 17h. 18h, je vais au cirque Ben Guigui. Après, je rentre, je vais me trouver tranquille, je vais me relaxer.
3: Voilà.
0: Et après,
3: voilà,
0: on va
3: changer de
0: voilà,
3: en boîte.
0: Peut-être aller faire une petite crêpe, moi je vais faire.
4: Ah, une petite crêpe?
0: Ah ouais.
3: Une petite crêpe.
4: Ah ouais?
0: Ah ouais, une petite crêpe corniche, puis après. Peut-être un petit câlin entre les deux. Vite fait 5 minutes.
4: Ah ouais.
3: Si on regarde.
0: Non mais parce que je me dis que voilà.
3: Eh, mais si on part tous les quatre.
0: Ouais.
3: Il y aura jamais de câlin entre toi et moi.
1: Si si, parce que moi je vais enculer Lolo.
0: Non mais ils vont les faire un tour, ils vont aller faire les courses. Ouais, c'est à votre tour d'aller faire les courses là. Hein.
3: Non mais non.
0: Ah non mais nous on a l'appart. Ah bah si, ils vont faire les courses, c'est votre tour hein.
1: Ouais.
3: Et alors on regarde la télé.
0: Je te dis que c'est leur tour.
3: Oui, c'est leur tour bien sûr.
1: T'en as pour combien de temps de toute façon?
0: Je le sais, je le veux.
1: 5 minutes,
0: je te dis 5 minutes, sous la douche, vite fait.
3: Oui, non,
0: hein?
4: Eh les gars!
0: Hein?
4: Quoi?
0: Vous êtes enterrés,
4: les gars?
0: Ah non, mais t'es bien, attends, on a enterré Lolo, on est bien sur la plage, on l'a enterré.
1: Tranquille au moins.
0: Au moins, on est peinards là, on est là-bas. Ah putain!
2: Les chouchous, ils sont bons!
3: Laurent, on va chercher des chouchous un peu.
2: Chouchous au chocolat pour avoir le ventre plat. Oui, madame, mes chouchous à l'abricot pour avoir de bons abdos. Allez, mes chouchous, ils sont là, mes chouchous, ils sont tout chauds, les chouchous. Un paquet, 1 euro, 3 paquets, 20 euros. Allez, les chouchous.
0: Ah là là là là là là, putain, c'est pénible. Encore moins 30 secondes et je me barre. Hein. Et c'est qui ce petit gamin là qui est là-bas là, il est tout seul là, depuis tout à l'heure? C'est pas celui dont ils ont passé l'annonce là?
4: Ah,
0: petit
4: là,
0: non, c'est pas lui.
4: Ah bah je sais pas.
0: Hein. Il y a un petit gamin qui s'est paumé sur la plage.
3: Ah, il arrête pas de courir.
0: Tout à l'heure le maître plage, il l'a dit.
3: Ouais.
0: Bah ouais, non, c'est vrai, il l'a annoncé tout à l'heure. Ah bah tiens.
2: Ah. Message personnel.
0: Ah bah voilà, c'est
2: message personnel. Écoute. Nous rappelons que depuis plus de 48 heures, le petit Lolo, Lolo a été perdu par ses parents adoptifs, Raymond et Bernadette. Merci de venir le récupérer aux objets personnels avant 18 heures. Ou à l'ambassade de Pologne.
8: Les objets, t'es reculé.
0: Ou à l'ambassade de Pologne. Pourquoi l'ambassade de Pologne?
8: Je sais pas.
0: Je sais pas si c'est lui, le gamin.
8: Peut-être que Raymond est polonais. Hein.
0: Ouais. On a passé un bon moment à la plage et ça fait du bien. Hein. Oh là là. Demain, l'équipe de la Radio Libre, dès que les... dès qu'on passe en dessous de 10, au niveau des températures,
1: on va
0: voir
1: la montagne.
7: On va bouger à la montagne, les gars.
0: Ah là là, voilà, on va quitter la plage et ça nous a fait du bien quand même de se balader. On vous a fait voyager, bande de petits vénards.
1: Hein.
0: Ah, ça détend, puis c'est pas long.
4: Et je suis le seul à m'être baigné, les gars.
0: Ah, c'est, et t'es seul à t'être baigné, à t'être lavé aussi.
1: T'es le seul à avoir des plaques.
0: T'es le seul à t'être perdu aussi, puis t'es le seul à avoir fait une soirée. Enfin,
8: et moi, je vais à la Chunga, les gars.
0: Et tu vas à la Chunga,
3: ouais, après, il y avait quand même un qui était en string blanc bec sur les.
8: Avec une ficelle dans le cul.
0: Are you ready? Are you ready? Enfin, n'importe quoi.
9: Gérard ?
10: Allô ?
9: Ouais, qu'est-ce que c'est que cette histoire, dis donc ?
10: Quoi ?
9: Bah, t'écoutes pas, là, ou quoi ?
10: Tu, j'écoute, là, attends. C'est qui balance des impôts bidons ?
9: C'est Rigaud, là, qui a récupéré ce track qu'il a donné à Fildar et qui le lit, mais c'est Rigaud qui l'a récupéré.
10: Ouais, mais Fildar, il...
9: Non, il le lit. Lui, il y est pour rien, lui. Il lit simplement le truc, mais c'est vrai.
10: Ouais,
9: relis-le. Attends, ouais, Fildar va le relire, parce que...
1: Bonsoir, Gérard.
10: Soirée. Ta gueule, toi.
9: Ça va être dur, hein. S'il faut qu'il ferme sa gueule, alors qu'il faut qu'en même temps, il te lise.
1: Soirée poème à la halle de Martigues. Avec Gérard du Star System, un poète de renommée comique se produira devant le public Martégal, suivi d'un débat de Gérard. Improvisation comique du Monsieur Poème. Soirée organisée par Europe 1 Martigues.
9: Oh
1: avec
9: là
1: le
9: là,
1: concours
9: Gérard.
1: De la mairie de Martigues. Tu vois.
10: Ouais, c'est ça. T'as raison. Fous-toi bien de ma gueule.
9: Non. C'est Max qui te parle. Moi, je peux te dire que le track, je l'ai également sous les yeux, ce qu'il a fait des photocopies. Tu vas quand même pas travailler pour Europe 1 Martigues.
10: Ben attends, je travaille avec qui ?
9: Avec beaucoup d'autres. Hein.
10: On a eu quoi ?
9: Là, j'ai une autre soirée.
10: Non, mais j'entends mal là.
9: Au Stadium de Vitrolles à 20h et au Gay Follies. Une soirée qui s'annonce très chaude, surtout pour la deuxième partie. Entrée gratuite pour les garçons non accompagnés au Gay Follies.
10: Ouais, avec c'est la... ça. Avec tous les garçons. Fildar, tu te foutras pas de ma gueule un peu ?
9: Avec la participation d'Énergie, la radio numéro 1 dans la région. Oh, ça suffit, Fildar, là maintenant. Hein.
11: Non, mais Gérard, c'est Rigaud.
9: J'ai la liste.
11: Gérard.
10: Non, mais attends. Tu sais ce que tu fais avec tes listes ?
9: Non.
10: Tu t'écarres. Tu vois, tu t'es... Si t'as pas de papier cul chez toi, tu le prends et tu torches le cul avec, parce que j'en ai rien à branler.
9: Ouais, mon frère.
10: Maintenant, je commence à en avoir ras-le-bol de toutes vos conneries.
9: Ça, c'est clair. Ça, je suis assez d'accord avec ça.
10: Maintenant, je commence à en avoir ras-le-bol.
9: Non mais là on en a vraiment, on en a tous marre, on est tous au bout du rouleau, on est tous sur le point de craquer, il faut tenir hein, Fildar, Manu, toute l'équipe.
10: Non, bah, l'autre, Fildar il va se calmer lui.
9: Non mais il faut tenir Gérard, ceci dit, il faut arrêter à chaque fois de mettre Gérard dans Europe 1, Martigues, Europe 1,
10: je l'ai mis. Non mais attends, mais moi,
9: j'ai même entendu une nostalgie, j'ai entendu une nostalgie Metz alors la dernière fois.
10: Écoute-moi Max.
9: Ouais.
10: Je vais te dire une chose.
9: Mais j'ai ta parole quand même, j'ai ta confiance, j'espère que tu nous trahis pas.
10: Mais attends, où tu veux que j'aille appeler Europe 1 et puis tout ça ?
9: Non mais que...
10: Bah... c'est des conneries.
9: Ouais.
10: Attends, déjà.
9: J'ai du mal quand même, parce que quand même, il y a quand même beaucoup de tracks qui circulent sur ton dos, donc à un moment donné, je vais finir par avoir des problèmes avec ma direction de radio. Hein.
11: On nous l'a dit à Marseille.
10: Moi je vais te dire une chose, je travaille qu'avec toi. Hein ? Donc c'est avec toi que je travaille, c'est pas avec n'importe qui. Et si je veux faire autre chose, je te demande l'autorisation avant.
9: Ouais, bah faut
10: okay
9: bon. On nous a quand même
10: jusqu'à
9: dit
10: qu'elle est... Jusqu'à maintenant, je t'ai pas demandé si je pouvais faire autre chose.
9: Ouais, enfin bon, moi j'ai entendu aussi que t'étais sur le coup de travailler éventuellement pour RTL de Vanves.
10: Non, attends. C'est quoi encore ces conneries là ?
9: Non, c'est des trucs RTL Malakoff aussi, comme quoi tu bosserais pour RTL Malakoff.
10: Mais attends, c'est des conneries là.
9: C'est ce que nous a dit Manu et Fildar, qu'ils ont récupéré ça sur
10: internet.
9: Sur un site internet.
10: Leur boulot correctement, d'accord.
9: Ça, je suis d'accord. Ceci dit, on aura l'occasion d'en reparler, mais bon, alors tu peux nous confirmer que tu fais rien ?
10: Non, je fais rien.
9: Et voilà, je suis sûr que c'est du boulot, ça, encore. Voilà, du business, là, putain. Mais tu t'es vraiment cassé la jambe, parce qu'il y a des gens qui disent que t'aurais fait semblant pour aller faire une tournée.
10: Bon, attends, l'autre, il va parler français avec moi, plus tard.
9: Qui?
10: Laisse-moi le.
9: Non mais moi non non mais on est en direct à la radio, Gérard, donc tu penseras ta copine derrière. Il paraît que tu te. Il y a des gens qui disent que tu te serais pas cassé la jambe, que c'est un prétexte pour te reposer, pour travailler avec énergie.
10: Non, là je vais te dire une chose. Alors viens demain si tu veux. Et
9: viens
10: tu verras.
9: À la maison.
10: non mais viens, et tu vas voir, même jeudi, comment tu veux que je vienne?
9: Non mais ça on verra, c'est un autre problème. Arrête toujours de parler des problèmes dont on va parler hors antenne, à l'antenne. Tu mélanges toujours tout.
10: T'es toujours
9: aussi peu professionnel.
10: Il y a Henri qui est là.
9: Ouais.
10: Hein, il peut confirmer comme quoi que j'ai bien un plâtre.
9: Passe-le-moi.
10: Ouais, bah je te le passe.
9: Bon là ça va, à mon avis ça va bien déconner. Ouais,
10: ouais
9: salut Henri. Ouais. Donc Henri qui est quand même le manager de Gérard. Tu peux nous confirmer, mais on va rapidement, c'est des conneries, c'est ça?
12: Ton plat?
9: Ouais.
12: Ouais, mais enfin, Sandy joue quand même à la bébête avec. Hein.
13: Henri, ça va, hein?
12: De quoi?
13: Tu racontes, là?
12: Tu joues avec la bébête, t'as jugé?
14: Mais attends, on te demande le plat, on te demande pas.
12: Ouais, mais il est pas jusqu'à la bébête, le plat, il est en dessous.
9: Il a la bébête plâtrée.
14: Éteins-moi lui.
9: Bon, Henri,
12: oui.
9: Tu bouges pas, donc t'es le manager de Gérard, on va en reparler dans un instant. Tu vas nous raconter un petit peu comment vit Gérard son nom plâtre. Hein,
12: ouais.
9: S'il y a du business, parce que tu nous as dit qu'il y avait eu des affiches qui avaient été faites sur l'autoroute il n'y a pas longtemps.
12: Oh, il y a 15 jours à moi, là.
14: Henri, bon, on en parle plus tard.
9: On va en parler dans un instant, donc tu ne bouges surtout pas, Henri, surtout. Fildar est bien sûr avec nous, Rigaud, Apolline et Manu au 0803-08-5000 en préparation Bénédicte, et puis on fera une petite barodie des grosses têtes de Philippe Bouvard avec les gros melons. Vous nous appelez 0803-08-5000, et puis il y aura un petit morceau quand même dans un instant. À tout de suite.
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9: 0803-08-5000, il dit?
16: Ah oui.
9: Ah merde, ouais, ça c'est nouveau.
16: Bah ouais.
9: Qui avait derrière Freak Power, please, le morceau qu'on a écouté? Qui est à l'initiative de ce groupe quand même, les enfants?
16: C'est un mec qui a pas de cheveux.
9: Culture musicale, qui est derrière le morceau qu'on vient d'écouter? Qui a créé ce morceau? Qui a créé ce groupe? Mec qui a eu la... Je vais vous aider pour vous aider un petit peu. C'est celui qui a... C'est celui qui a été, on peut le dire, l'artiste électronique de l'année 98, quasiment. Qui a tout raflé beaucoup.
16: Ouais, c'est vrai. Pauvre daddy.
9: Pauvre daddy. Pauvre type.
16: D'autres noms. D'autres...
9: Électronique. Norman Cook. Et Norman Cook, c'est qui?
16: C'est
9: le mec qui fait des cookies.
16: C'est le frère du capitaine.
9: Celui qui fait de la Big Beat.
16: Ah, Apolline, tu connais?
9: Mais comment le groupe là?
16: Big Beat Cook.
9: Fatboy Slim. C'est lui qui a fait Fatboy Slim. Mais c'est lui qui a fait un groupe qui s'appelle Beat International aussi à l'époque, dans les années 90. Ouais. Ça, c'est un morceau Freak Power. L'album, il est connu. Tu connaissais pas celui-là, Rigaud?
16: Si, sûrement.
9: Non.
16: Celui que t'as passé là?
9: Ouais.
16: Si, je.
9: Voilà.
16: Je ne savais pas qui c'était.
9: Non, mais c'est lui qui est derrière.
16: Je pourrais dire, c'est Norman Cook.
9: Norman Cook, voilà, qui est un très grand producteur et qui a cartonné pendant l'année 98, justement, avec son fameux...
16: Le groupe Fatboy Slim.
9: Fatboy Slim, ça, voilà. On récupère Henri, donc le manager, impresario un petit peu de Gérard, puis qui est surtout un ami. C'est celui qui l'emmène généralement dans les débats du jeudi à la radio quand on peut pas venir le chercher. Henri, t'es toujours avec nous?
12: Oui.
9: Henri, donc, t'es chez Gérard, là?
12: Oui, pour mettre un petit café.
9: Ah, c'est bien.
12: Bah, moi, un petit café, j'ai un coup de rouge.
9: raconte-nous un petit peu, ces histoires d'il y a 15 jours, 3 semaines, il y a un mois, je crois, sur l'autoroute.
12: Oui, à peu près un mois, oui. Ouais, j'avais vu les affiches à Rambouillet, puisque moi j'habite à Chartres, tu sais bien.
9: Ouais.
12: Donc j'ai vu les affiches sur Rambouillet, puis j'ai des collègues qui ont vu des affiches sur Le Mans et Cherbourg. Comme quoi il y avait une soirée sodo un samedi chez GG.
9: Alors ça, c'est une soirée sodomie.
12: Ouais, non.
14: Tu fermes ta gueule, t'arrêtes de rigoler comme un con.
9: Mais c'était des... Attendez, parce qu'on essaie de résoudre ce problème, parce que c'est un grave problème, parce que... On rencontre le même. Attends, Gérard. Henri, ouais, demande-lui de. Tu peux calmer ton artiste?
12: Ouais, je vais essayer.
14: Ouais,
9: bon, parce que le problème qu'on a aujourd'hui, bon, c'est vrai qu'il y avait une soirée sodo, heureusement, il y avait des 4x3, tu t'es arrêté sur le bord de l'autoroute, t'as arraché les affiches.
12: Ouais, j'ai mis des cailloux dans les affiches, puisque des affiches lumineuses que c'était, hein. Rouge et bleu. Quand j'ai mes collègues, bon, c'est pareil, ils ont arraché aussi des affiches. Et on s'est fait courser par les flics, parce qu'on n'avait pas le droit de faire ça. Alors j'étais voir le maire de Rambouillet. Et le maire de Rambouillet m'a dit, on peut pas, parce que c'est monsieur... Il m'avait donné le nom d'une personne.
9: Ah non, c'est grave, ça va long, hein, cette histoire. Bon, alors, on sait qu'il y a une procédure qui est en train de se faire, là, pour savoir qui a fait ça. Nous, on a rencontré le même problème en étant, dès qu'on arrivait à Marseille avec Rigaud ce week-end, c'est qu'apparemment, il y a des mêmes personnes qui ont voulu organiser cette soirée Sodo chez Gérard Assurène, qui veulent faire la même chose, mais à Nîmes.
12: Ah oui, mais c'est gratuit ici, non?
9: Ouais, gratuit, et Aix-en-Provence aussi. Ouais.
17: Mm-hmm. Avec énergie locale, en plus.
9: Et alors, je voulais savoir, justement, si t'étais au courant, toi.
12: Non, pour l'instant, je suis pas au courant, là.
9: Non, t'en as pas entendu parler.
12: Non, non, non.
9: Bon, et comment tu gères, donc, avec Gérard, ce genre de truc? Comment il le prend, Gérard?
12: Bah, quand je vois des affiches comme ça, bah, je lui téléphone tout de suite, hein, pour savoir. Donc, le fait de me demander de les arracher, bon, comme c'est un copain, je dis, bon, je vais te les arracher. Mais j'ai pas pu tout faire. Donc, j'en avais laissé quatre. Et,
9: La soirée a lieu quand, ou elle aurait dû avoir lieu quand?
12: Samedi, c'était un samedi 18 décembre, je crois.
9: Ah oui, d'accord. Donc, c'est passé, cette soirée. Donc, personne n'est venu pour cette soirée Sodo.
12: Je sais pas, t'as vu quelqu'un, je sais. Parce que je sais, d'après ce qu'il m'avait dit, il y avait deux personnes qui avaient téléphoné pour avoir des rendez-vous. Et il y en avait une, il devait venir à 8 personnes. Parce qu'il n'y avait rien du tout dans le bled où ils habitaient. Et une autre personne qui a téléphoné le lendemain, il devait venir à 7 aussi.
9: Ah ouais, d'accord. Donc c'était quand même une grosse soirée.
12: Mais je crois que la deuxième personne avait dû être des acomptes déjà à la mairie.
9: Ah, d'accord.
12: Oui, alors donc je sais pas si déjà ils touchent par la mairie ou s'ils touchent direct.
9: Je sais pas.
12: Je sais pas.
9: Demande-lui ou tu nous le passes deux secondes pour qu'on essaie.
12: Ouais, mais je vais te le passer.
9: Merci beaucoup, Henri. À tout à l'heure, peut-être.
12: De rien.
9: Gérard,
17: dans le temps qu'il arrive.
10: Ouais.
9: Ouais, mais c'est quoi ces histoires d'affiches là?
10: C'est des conneries.
9: Non. C'était Henri, pas des conneries.
10: Non, c'est des conneries.
9: Ah, c'est des conneries?
10: C'est des conneries.
9: Non, mais c'est des affiches qui ont existé, mais est-ce que c'est des soirées que tu avais voulu organiser?
10: Non. Moi, il n'y a aucune soirée que j'ai voulu faire. Hein.
9: Parce qu'après.
10: C'est des conneries totales.
9: Bon, sûr, même avec Sandy, t'as pas voulu à un moment donné.
10: Non, attends, tu crois pas
9: que bah non, je te connais, c'est
10: déjà balancé des trucs comme ça. Et l'autre, tu diras ton connard de Sanders 10 de Fildard de fermer sa gueule.
9: Non, mais il dit rien, il est pas dans le studio depuis tout à l'heure, hein, c'est Rigaud qui se marre.
10: Ouais, non, mais c'est pas la peine de se marrer, d'accord?
9: Non, mais on se marre pas, et le problème c'est
10: que. Non, mais parce que moi ça me fait pas rire.
9: Non, mais attends, tu crois. Non, c'est Henri.
17: Non mais Gérard, le problème c'est que nous, on était vers Marseille ce week-end et on a vu des affiches pour la soirée de Nîmes.
10: Ouais, mais ça c'est encore des conneries.
9: Non mais c'est des conneries, mais ça existe ces affiches, qu'est-ce qu'on doit en faire? Alors faut s'adresser directement aux auditeurs de Nîmes ou d'Ajaccio.
10: Mais non, mais dans ce cas-là, c'est toi qui as le pouvoir maintenant. Hein.
9: Oui mais j'ai le pouvoir, mais si toi tu fais des trucs derrière notre dos...
10: Attends, moi je m'amuse pas à aller sur n'importe quelle radio, pas en ce moment, d'accord?
9: Ah, pas en ce moment, mais d'habitude.
10: Non,
9: Fildard,
17: t'avais raison, Fildard. Ah oui, je reviens là et je suis confirme.
10: Voilà, tu confirmes. Toi, tu as confirmé que je dis que tu vas prendre un coup de canne, un coup de kick dans ta gueule.
9: Bon, ceci dit, donc tu dis que pour l'instant, t'as pas le temps, mais donc si t'avais le temps.
10: Non. Mais même, même que si j'ai pas le temps, de toute manière, c'est des conneries. Ça, c'est faux. Ça, c'est des branleurs. Hein, les petits branleurs qui arrêtent pas de s'amuser à faire des conneries, hein, et qui mettent ça sur mon dos. Alors ça, les branleurs, moi je vous préviens, vous arrêtez vos conneries, parce que sinon ça se termine au tribunal, ok? Et même Marcelo au téléphone. Hein, parce qu'il y en a ras-le-bol. On en a ras-le-bol avec Sandy.
9: Ah là, je suis d'accord.
10: On est harcelé toute la nuit au téléphone.
18: Ouais. Moi, Gérard, il y a quelqu'un qui a frappé dans le mur.
9: Il y a quelqu'un qui a frappé dans le mur?
10: Ouais, c'est ma voisine.
9: Bon, parce que tu gueules, c'est ça?
10: Bah oui.
9: Bah oui, c'est normal. Bah oui, mais enfin, bon, elle est peut-être pas au courant que t'organises des soirées SM et que t'es pas au courant.
10: Non, mais attends. Là,
9: non, mais je suis d'accord.
10: C'est à toi de bien préciser.
9: Il n'y a pas de problème.
10: Qu'il y en a ras-le-bol.
9: Bah, je vais bien le préciser qu'on en a ras-le-bol. Est-ce que tu peux m'en passer, Henri, juste deux secondes, s'il te plaît? J'aurais demandé un truc personnel.
10: Ouais.
9: Je te remercie, Gérard. Bravo. Et c'est bien que t'aies pris position sur tes problèmes. Henri?
12: Oui.
9: Je crois que c'est Fildard qui voulait te poser une question.
17: Ouais, Henri, cette nuit, tu sais, il y avait le match avec Tyson. Et j'ai entendu dire que tu préparais, là, en ce moment, Gérard, pour affronter, justement, dans le prochain match, Tyson. C'est vrai ou pas?
12: C'est temps pour parler, oui.
17: Ouais.
12: Mais j'en ai pas parlé, franchement, là.
10: Passe-moi, Fildard. Passe-moi le. Eh, hey, dis donc, toi.
17: Oui.
10: Et quand t'auras fini de dire tes conneries, tu me feras signe, d'accord?
17: Non, mais Rigaud m'a dit tout à l'heure sur Internet
10: ça commençait
17: à circuler.
10: Rigaud t'a dit sur Internet, espèce de petit con,
9: Alors justement...
10: Espèce de petit con, t'étais chercher ça où?
9: Ah bah justement, on a Sylvain qui a 22 ans, qui est de Nîmes. On revient donc, là, on revient un petit peu en arrière, mais toujours sur ton histoire.
19: Ah, ça. Non, ça l'a zappé, je sais pas, j'ai mis Sylvain en air, ça a zappé Gérard.
9: Bon, c'est pas, ah merde.
19: On va rappeler tout de suite.
9: On va rappeler Gérard. Donc Sylvain, apparemment, qui est de Nîmes et qui aurait effectivement vu des affiches dont on a parlé avec Rigaud tout à l'heure. Sylvain est avec nous?
20: Oui, bonsoir.
9: Bonsoir, on va rappeler Gérard tout de suite en direct live, bien entendu, c'est vous, bon, tout simplement, on a compris. Et, donc on essaie de joindre. Qu'est-ce qui se passe?
19: Non, que j'ai rappelé Gérard, ça m'a zappé Sylvain, je comprends pas.
9: Merde. Problème de standard, donc c'est peut-être Apolline qui te trouble, sinon Apolline.
19: Mais non, je sais pas.
9: Non, tu sais pas, non, c'est. Ah, je te trouve. Enlève-moi ça, là.
20: Allez,
9: s'il te plaît, s'il te plaît. S'il te plaît, s'il te plaît, s'il te plaît, s'il te plaît. Pour me faire plaisir, enlève-moi juste ça, vas-y. Putain. Ah, enlève. Non, mais t'es 10 fois mieux. Non, mais sans déconner, enlève ça. Non, mais j'aime bien que les filles soient jolies dans le studio, t'es belle.
21: Alors, la lumière comme ça te posera.
9: Mais c'est magnifique. Qu'est-ce que pourquoi tu mets ça alors?
21: Parce que j'aime bien
19: voir un
21: truc là.
19: Ça marche pas.
9: Non mais t'es. Pourquoi?
21: Parce que
9: quoi?
21: Mais parce que comme ça me tient chaud.
9: Mais t'as pas. On crève de chaud ici.
21: Mais j'ai pas chaud, je suis bien.
9: Enlève-le encore deux secondes, enlève-le.
19: Excusez-moi, faut que Gérard raccroche, c'est encore merdé, faut que je le rappelle.
9: Ouais. Alors Gérard, on te rappelle. Eh bien, on a Sylvain maintenant?
20: Ouais. Oui, je suis là.
9: Bon, d'accord, ok. On va accueillir par la même occasion Bénédicte, qui a 18 ans, qui est d'Evreux. Salut Bénédicte.
20: C'est sûr, là. Hein.
9: C'est chaud.
20: Non,
9: qu'est-ce qui se passe?
19: À chaque fois que je remets quelqu'un en air, ça me zappe les autres, quoi.
9: Bon, bah, on va prévenir la technique que demain, on veut un standard tout neuf, qu'on veut l'internet, qu'on veut plus d'écho comme dans une cathédrale. Qu'est-ce qu'on veut d'autre encore pour lundi, si c'est possible, parce que ça. Et
19: le plexi.
9: Le plexi, pour plus qu'on entende les standardistes, même quand ils parlent tout doucement, qu'on a l'impression de les entendre directement dans le micro. Qu'est-ce qu'on va réclamer encore? Des platines pour qu'on puisse mettre du vrai son et qu'il y ait du bon son. Enfin bon, hein, maintenant, il va peut-être falloir passer à la vitesse supérieure, les enfants. Est-ce qu'on va pouvoir avoir deux personnes en direct?
19: Pour l'instant, on a Sylvain et Bénédicte.
9: Ah, Sylvain, t'es là?
20: Oui, je suis toujours là.
9: Très bien, merci de ta patience. Bénédicte?
22: Oui.
9: Ça va, Bénédicte?
22: Bonsoir, Max.
9: Tu fais quoi dans la vie, Bénédicte? Non, laisse-moi deviner.
22: Oui.
9: T'es amoureuse de moi?
22: Eh oui.
9: Ah, c'est un beau métier, ça. Hein.
22: Eh, qu'est-ce que tu crois?
9: Ah, c'est bien. Tu fais quoi dans la vie, sérieusement?
22: Non, je suis étudiante.
9: D'accord, en quoi?
22: Au Beaux-Arts.
9: Et t'as un téléphone sans fil?
22: Oui.
9: Eh bon, d'accord, on va te remettre en attente deux secondes parce qu'apparemment ça fait beaucoup d'interférences.
22: Mm-hmm.
9: On récupère donc Sylvain avec Gérard qui est toujours avec nous, GG.
20: Ouais.
9: Quel exploit, ça est, ça marche. Sylvain donc qui est de Nîmes et qui apparemment a entendu notre appel et qui effectivement nous confirme bien qu'il y a des affiches sur Nîmes. Je t'écoute Sylvain.
20: Oui, tout à fait Max. En fait, donc moi j'étais à une soirée hier soir dans la région de Nîmes. Et lors de la soirée, il y a des jeunes qui distribuaient des prospectus.
9: Je te coupe, après Sylvain, juste pour dire qu'il y a Rigaud qui voudrait te dire un truc après.
20: Ok, tu me le passeras?
9: Tu sais pas, il va te passer en direct là, vous avez dialogué.
20: Ok. Il me dit, alors donc, je suis tombé sur des tracts distribués par des jeunes qui disaient que le samedi 23, à partir de 23h, grande soirée en compagnie de Gérard de Suresnes et de sa femme Sandy. Et en fait, apparemment, c'est une soirée porte ouverte, anus ouvert, sodomie.
9: Oh là là!
20: Oui, je vous lis le tract.
9: Gérard, ça craint.
20: Je vous lis le track. Alors, en fait, c'est écrit « La Sodo comme à la loco », avec un invité exclusif, le plâtre.
23: Et les béquilles sur le coin d'une gueule, ça fait quoi?
20: Ah, je sais pas, Gérard, il n'y a que toi qui peux savoir ça.
9: J'ai l'impression, Gérard, que tu prends ça à la légère, que
23: non,
9: ça
23: ne te gêne pas. Moi, je vais dire une chose.
9: Attends, oui, Gérard, oui.
23: Non, mais moi, je vais dire une chose. Pour l'instant, ce qu'il est en train de t'annoncer, le Lascar, c'est des conneries.
9: Ouais. Enfin, tu dis toujours ça. Ça fait quand même 3 ans que tu te caches derrière. C'est des conneries. C'est pas vrai. C'est des conneries. C'est pas vrai. Mais bon, il y a quand même des trucs qui se sont fait.
23: Bien sûr. Et puis, après, je vais retrouver ça dans les cabines téléphoniques toute la nuit.
9: Quoi?
23: Oui. Oui, parce que là, ce qu'il est en train d'annoncer, le Lascar...
9: Sylvain, il est à Nîmes, alors ça m'étonnerait.
23: Oui, ouais, non, mais t'inquiète pas, si c'est mis sur Internet, tous les gens peuvent s'amuser à trafiquer.
9: En même temps, c'est vrai que... C'est ouais. Vrai. On a Rigaud qui va te dire un truc, Sylvain, juste deux secondes.
24: Ouais, parce que moi, j'ai bien eu cette confirmation, ouais, je suis sur Internet. Est-ce vrai, Sylvain? Wesh.
20: Ouais, tout à fait, Rigaud.
9: Donc voilà, donc ça confirme bien.
23: Cool. Bien sûr. Faudrait peut-être pas me prendre pour un con là.
9: Oui, non, enfin toi non plus, Gérard, parce que quand même, des fois t'abuses.
23: Non, mais faudrait pas prendre pour un con.
2: Mais c'est vrai.
23: Rigaud, il est sur l'internet. L'autre, son numéro de téléphone, on sait pas d'où qu'il vient. Et apparemment, c'est quelqu'un de la radio. Alors,
9: Non. Gérard, il faut arrêter qu'à chaque fois, tu penses que c'est des trucs truqués parce que ça te gêne un peu de parler de ta vie privée. Et t'as le droit d'organiser des soirées. Mais en tant que salarié de Fun Radio, faut simplement que tu me tiennes au courant pour que je puisse informer Axel Durul, PDG de cette station, comme quoi t'organises des soirées SM chez toi ou des soirées sur d'autres. T'as le droit, mais il faut le préciser, c'est tout.
2: Gérard, c'est Sylvain.
23: Ouais, vas-y.
2: Non, mais vas-y.
23: Puis après, comme ça, je vais t'harceler toute la nuit au téléphone.
9: Voilà.
23: Continue, Sylvain.
9: Ça, c'est du Gérard. Ça, c'est du Gérard. C'est comme ça.
2: Ce ne sont pas mes conneries. Moi, j'ai juste eu un trac en boîte de nuit.
23: Tu crois que tu fais partie du Sud? Non, mais attends. Tu prendrais pas les gens pour des cons.
2: Non, que toi, Gérard.
23: Non,
9: ouais, c'est ça. Ouais.
23: Moi, je t'y prends pas, moi je t'y laisse.
2: Oh, voilà. Comme c'est gentil.
9: Bien joué, Gérard.
2: Et comment je fais alors pour le 23? Je viens, moi je voulais te rencontrer, je voulais te caresser un peu.
23: Non, mais attends, mon poing dans ta gueule, tu le veux?
2: Ouais, quand tu veux, je préfère ton plâtre dans le cul en fait.
23: Ouais, ben tu vas prendre deux coups de béquille dans ta gueule.
9: Voilà, mais... exactement, on va s'arrêter là. Merci Sylvain en tous les cas.
2: De rien, pas de problème.
9: Très bien, merci.
2: J'ai un rendez-vous au 23, j'ai un go de ceinture pour samedi.
23: C'est ça. Ben samedi, à ton merde.
9: Voilà, on va s'arrêter là. Merci.
4: Je te fais un gros bisou.
9: Bon, oh là là, dis donc, Gérard, à mon avis, quand même, il y a des soirées qui s'organisent que la Sandy, elle serait pas contre, hein.
2: Ouais, tu te sens bien, toi.
9: Hein. Ah, apparemment, Gérard est en train de gueuler sur Sandy. Gérard.
2: Ouais.
9: Bah, merci de penser à nous, parce qu'on fait quand même de la radio, donc si tu t'amuses à faire des blancs, c'est une horreur, hein. Bon, bah, écoute, quelque chose à rajouter?
23: Moi, ce que j'ai à rajouter, c'est que je voudrais que Rigaud fasse le nécessaire avec...
9: Il s'en occupe.
24: Tout à fait.
23: Un dénommé, je sais pas qui, là.
9: Pourquoi? Qu'est-ce qui s'est passé encore?
23: Parce qu'on n'arrête pas d'être harcelé.
9: Oui, mais qu'est-ce que tu veux qu'il fasse, Rigaud?
23: Non, mais l'autre fois, il a pu retirer les adresses et tout ça.
9: Ouais,
23: et apparemment, ça recommence.
5: Non, mais Gérard, t'inquiète pas, je vais tout récupérer. Je vais appeler la brigade... d'intervention internet.
23: T'essayes de voir avec la personne que tu connais, toi, à la radio, pour me retirer.
9: Mais qui c'est encore Figeot ou...
5: Bon, d'accord. T'inquiète pas, Gérard.
9: Bah écoute, tu salues Henri de notre part, en tous les cas, t'embrasses très fort Bibi Fogg, là, derrière.
23: Ouais, bah Bibi...
4: Bah moi, je vous fais des gros bisous à tout le monde.
9: Ah, Sandy, j'ai hâte de te revoir, ça fait longtemps qu'on s'est pas vu, nous, hein.
4: Ouais, ça fait des lustres, hein.
9: Ah, et des lustres, ça fait de la lumière, hein.
4: Exactement.
9: Voilà, très bien, Gérard. Merci pour ta bonne humeur, merci pour ta gentillesse, merci pour ton sourire, comme d'habitude, toujours fidèle au poste. Hein. On pense que on voit que t'es vraiment le Gérard de Suren. Tu bouges pas d'un millimètre. Hein.
23: Ah non, mais moi je bougerai pas. Par contre, tu me rappelles mardi, toi, pour savoir comment qu'on fait joli.
9: Ouais, exactement. On va s'organiser comme ça. Gérard, on te souhaite une bonne fin de soirée. Merci. On te repasse Manu hors antenne. Bénédicte, donc 18 ans des fois qui est avec nous. Ça va, Béné? Ça va, Bénédicte? Bénédicte, une fois.
6: Oui, ça va.
9: Ah, elle est là, ma chérie. Alors, Bénédicte, qu'est-ce qui t'amène? Et ensuite, on ira du côté des grosses têtes de Philippe Bouvard. Est-ce que tu connais les grosses têtes de Philippe Bouvard?
6: Oui, bien sûr.
9: Alors, je vais te faire écouter un petit peu avant qu'on parle ensemble de quelque chose. Écoute bien. Attends.
7: Est-ce que vous trouvez que M. Sim a l'air d'un loup de mer, d'un marin?
25: Il va dire non, forcément.
7: Bah, si les marins avaient des gueules comme ça, on ne laisserait plus approcher des ports. Hein. Pas déconner. Vous voyez un cargo avec 20 mecs qui ont la gueule de Sim qui approche de Brest et il y a un barrage. On préfère une marée noire.
25: Et la marine japonaise, elle a été efficace, non? T'as vu les japonais dans les temps? Hein? Ils sont tous comme ça, ils ont des petits chenillés.
7: Alors, sauf s'il a plus l'air d'un clodo tuberculeux que d'un marin. Que d'un marin à sa femme, enfin.
25: Je vois pas jaloux de mes
7: parents. On va bien le voir, ton producteur, là. Vous lui mettez une claque dans la gueule, parce que je n'aime pas qu'on défigure notre beau métier en t'y mettant.
25: Mais non, mais t'es pas marin, toi.
7: Je peux devenir assassin.
9: Ah, écoute bien, Apolline. Apolline. Bénédicte, écoute bien. Quoique Apolline aussi, parce qu'elle n'est pas dedans. Hein.
7: Un marin assassin. J'ai vu des photos de vous sur votre bateau.
25: On y croit, hein?
7: Ah ouais.
25: C'est vrai, tu
0: petit bateau.
25: Ah non, c'est un gros bateau, c'est un bateau qui fait 12 mètres.
1: Et monsieur, il fait combien, Olivier?
3: Je peux te foutre.
1: Voilà, il a répondu à mes questions très gentiment.
3: Merci.
1: On s'intéresse où
3: la haine s'installe. Non, mais le bateau de Slim a cette supériorité sur le vôtre, c'est que lui...
6: Préparez-vous, ça va être drôle, le mec.
25: Moi, j'arrive toujours au port, étant donné que je pars jamais.
3: Non, mais c'est surtout qui vous appartient.
25: Ah oui, je suis propriétaire, j'ai pas de sponsor, moi.
1: Oui, oui. Sponsorisé par Slim.
25: Ah oui.
3: Ah, t'es propriétaire.
25: Je pense bien. Je vais le revendre, si tu veux, si t'intéresse. Je te le ferai essayer.
3: Merde.
25: Il n'y a pas de merde, tu ne connais pas.
3: Mais on veut que je vois le genre de bateau qu'un mec comme toi peut avoir. Arrête.
1: Mais non, je cherche un sponsor, j'ai un ami qui...
3: Non, mais je cherche rien. Et je veux surtout pas voir tes amis. Et même toi, je dois dire que tu commences à m'agacer.
9: Voilà, donc tu connais tout ça, Bénédicte. Mais oui. T'as pas connu cette grande époque, parce que moi, j'ai récupéré... Moi, j'ai pas eu le temps de tout mettre, tout ce que j'avais envie de mettre. Bon, j'ai récupéré des vieux vinyles à l'époque des années 80, où les grosses têtes étaient quand même là au top du top. Hein. Moi, il y a des trucs que j'aime beaucoup, surtout quand il y a le fameux Olivier de Kersauzon qui a de la réplique de folie. Philippe Bouvard, Jacques Martin, Jean-Yann, Léon Zitrone, Gérard Jugnot, Philippe Castelli, Olivier de Kersauzon, Patrick Sébastien, Dominique Paturel, Charles Level et également notre ami Sim. Voilà, ils sont tous là. Des grands moments de... Depuis qu'on est à RTL, rue Bayard, on en profite, on se gave, hein. On a hâte d'aller à la cafette et de déjeuner avec Philippe et Castelli, hein. Ça va être un grand moment. Bénédicte, qu'est-ce qui t'amène?
22: Eh ben, écoute, en fait, tout à l'heure, donc j'étais dans mon bain,
9: Et t'écoutes la radio?
22: Ben voilà, et
9: bon,
22: puis...
9: ça va, c'est sympa, hein, d'écouter parler le dimanche soir.
22: Bah oui, tout à fait.
9: Hein, ça passe le temps, on dit des conneries, donc, on raconte notre vie.
22: Ouais, je m'y attendais pas, parce que d'habitude, c'est balade nocturne.
9: À minuit.
22: Ouais, mais d'habitude.
9: Ouais, mais là, maintenant, c'est bien, comme ça, maintenant, t'es toute propre pour écouter l'émission à minuit.
22: Ouais, tout à fait. Et donc, pardon, je t'ai entendu chanter une chanson, enfin improviser une chanson sur une musique, quoi, de balade nocturne pour Apolline, et ça m'a rendu jalouse.
9: Ouais, encore, ça a été gentil parce que, bon, quand on voit la beauté d'Apolline, on aurait pu se forcer un peu plus, on aurait pu faire quelque chose de plus joli, mais là, on est allé simple.
22: Et tu me cherches, ah,
9: j'essaie de recoller, non, mais j'essaie de recoller les morceaux avec Apolline parce que, en fin de compte, on était à la cafétéria tout à l'heure, et puis elle me dit, quand même, jeudi, vous êtes allé fort. Hein. Parce que jeudi, elle était pas très bien, elle était un peu malade, et elle pensait que, donc, du fait qu'elle était malade et qu'elle était à l'essai, qu'on allait être gentil et tout ça, et quand nous, on a continué à pilonner, moi, c'est vrai que j'étais un peu dur. Et,
1: hein? T'as
9: un casseur. Et Apolline nous a dit, Apolline va le dire elle-même, d'ailleurs, Bénédicte.
8: Mm-hmm. Mais j'ai dit simplement que j'avais été peu dur.
9: C'est là où Apolline parle et puis t'entends Bénédicte, je te déteste.
22: Non, pas du tout. Non.
9: Ah bon, d'accord, ok, ouais. Tu disais donc que...
8: Mais que vous aviez été un peu dur, comme tu l'as très bien dit, c'est tout.
9: Mmh,
8: non, mais pas bon, faire bander, c'est pas toi. Grave. Hein. Je m'en suis remise, j'ai dormi la nuit quand même.
9: Bon, ça va, t'es toujours célibataire, toi. Non, elle est pas célibataire. Non, ça se trouve, elle l'est même pas, les gars. On s'est fait ruser sur sa taille. Ouais. On s'est fait ruser sur son permis. Ça se trouve, elle est maquée. Elle t'es maquée, toi?
8: Mais non, je suis pas maquée.
9: T'as un mec?
8: Mais non, j'ai pas de mec.
9: Mais tu veux pas m'enlever cette écharpe, là, ce froufrou, là?
8: Attends, ça va.
9: Oh, bon. Bénédicte, c'est une horreur, ce qu'elle a mis, là, autour de ça. Mais t'es tellement mieux, comme ça, enlève-moi ça.
8: Non, je l'enlève pas, j'ai froid, sinon.
9: Putain, mais t'es... Oh
22: là là. Mais enlève-le si ça fait
9: t'es
22: plaisir
9: pas
22: au
9: lido,
22: à Max,
9: là.
22: Quoi.
9: Attends, bon, les gars,
8: on va
9: vous
8: pas
9: lui
8: tout
9: ça,
8: faire pour lui faire plaisir, quand même.
9: Mais non, oh. Mais je demande rien, moi.
8: Rien du tout.
9: Je suis pas exigeant.
8: Peu, tu demandes.
9: Je suis pas exigeant, moi.
8: Non, un
9: simplement
8: petit peu,
9: que vous soyez parfait.
8: Peu.
9: Mais ouais. C'est normal, t'es la seule fille de l'équipe, on veut que tu sois parfaite, on veut prendre plaisir à te regarder tout le temps, on veut te mettre en valeur, on veut vraiment prouver, même à Bénédicte, que bon, il n'y a qu'à toi qu'on peut chanter des chansons et à personne d'autre.
22: Non, alors là, tu me cherches vraiment.
9: Mais c'est vrai, c'est pour Apolline. Enlève-moi ce chandail que t'as autour du cou.
8: Putain, voilà, c'est bon.
9: Oh putain.
8: Mais je le remets aussi.
9: Non. Allez, les gars, vote. Manu, sérieusement, est-ce que tu la préfères avec ou sans?
1: Faut qu'elle le brûle, ce truc-là.
9: Non, sans. Fil d'art.
1: Non, mais sans, mais j'ai l'impression que c'est pas son cou qu'elle l'a emprunté et qu'elle veut pas le montrer.
9: Ben allez, enlève-moi ça, enlève-le. Oh là là là là, arrête.
8: Vous avez vu mon cou?
9: Ça va me faire bander. Tu vas y arriver, toi.
1: Montre-moi ton cou.
9: Allez, enlève ça. Mais t'as pas froid, il fait chaud, putain, là-dedans.
8: On fait de la télé ici, on fait de la radio.
9: Mais même, on crève de chaud.
8: Bah, tu crèves de chaud, mais pas moi.
1: Mais fais-nous ton cinéma.
9: Allez, enlève-nous.
11: Allez.
9: Enlève-le. Mais juste
8: attends,
9: ça.
8: Mais je l'enlève. Oh,
9: mais non, mais enlève, c'est horrible. Enlève-le complètement.
8: C'est bien pour vous faire plaisir.
9: Mais attends, mais ça te fait vraiment chier, mais qu'est-ce que ça change?
8: Mais ça me fait pas chier, mais j'ai pas envie de le retirer, c'est tout.
9: Mais pourquoi?
8: Mais parce que j'aime bien.
9: Enlève-moi le micro.
26: Mate-moi ça un peu, le bestiau.
8: Chiant.
1: Attends, je vais filmer.
0: Ouais.
13: Yes.
14: Après, t'enlèves le reste.
0: Ouais, allez, fais tomber la veste maintenant. Fais tomber la veste.
14: Mais ouais, je suis un taré. Mais bien sûr qu'on est des tarés. Bénédicte, elle croyait qu'on faisait que du cinéma, qu'on n'était pas tarés, les gars, tous devant un poil.
0: Allez. Bon, vas-y, c'est parti.
13: Un peu plus. Je mets comme ça.
0: Attends,
13: Bénédicte, je vais filmer. Hein.
15: Attends, elle marche pas.
0: Mais Manu, t'es crade. Bah non, j'enlève mon fut.
13: Allez, toute petite sa quéquette à Manu.
14: Pourquoi c'est aussi jaune là?
13: Parce que t'as mis les fesses around.
14: Ah non, attends, je me remets. Alors attendez, je vais dans quoi là? Je vais dans menu. Hop. Mais non, mais ça change rien.
13: Oh là là.
14: Attends. Effet, c'est ça?
13: Ouais.
14: Je mets ça, hop.
13: Mais c'est normal que ce soit comme ça, là, c'est normal. Hein.
14: Ah bon?
13: Bah oui, c'est la couleur.
14: Là
13: ça, c'est normal, c'est le truc qui est là. Hein.
14: Bon, et après, comment je fais là? Menu, tac, et je sors où? Voilà, d'accord, ok. Voilà.
13: C'est normal.
15: Ouais, mais il faut.
14: C'est laid.
13: Mais oui, bah ouais. Plus rien. C'est
14: mais après, ça sera pas plus joli?
13: Mais si, ça sera mieux.
15: Et ça sert à quoi ça?
14: Bah,
13: à filmer.
15: Mais ouais, mais filmer, tu vas en faire quoi après?
14: Bah, tu vas voir, après, on va mettre sur internet.
13: Mais
14: non, c'est pour nous, perso, c'est pour des souvenirs. Si on ne garde pas, au moins qu'on ait des souvenirs. Allez, les gars, attention, c'est parti. Non, la touchez pas.
15: C'est chiant, va.
0: Ah, touche pas. Oh.
14: Hop. Alors, Bénédicte, je filme. Hein.
0: Tu te baisses.
14: Oh, c'est artiste.
15: Max.
0: Rico, ouais. Tu écartes.
14: Ouais, Bénédicte.
15: Tu m'enverras la cassette, hein.
14: Ouais. Alors, attendez. Enfin, non, attention, je vais agrosser. Vous me regardez. Attention, gros plan.
0: Rico, pousse ta jambe, on voit pas.
14: Oh là là là. Vas-y, Apolline, regarde-moi. Je sais que c'est dur, c'est gênant. Mais c'est comme ça, c'est le métier.
0: Ouais, elle pique
14: magnifique.
15: Mais ouais, c'est moi, la vedette.
14: Voilà. Magnifique. Oh là là là là. Non, je vais me filmer.
15: Bon, maintenant,
14: je vais filmer. Oh, rigole. Là, on peut travailler un peu, Apolline.
15: Vous avez fait quoi de mon truc?
14: De quoi? Merde, je continue à filmer, là. Hop, faut que j'arrête, peut-être. Comment je fais pour arrêter ce bordel, là? Ah oui, c'est vrai que j'arrête.
0: Stop
16: ou pause.
14: Bien. Bon, Bénédicte.
15: Oui.
14: Sérieusement.
15: Bah oui.
14: Donc, est-ce donc que t'as été jalouse? J'y peux rien. Qu'est-ce qui...
15: Moi, j'y suis toujours et encore plus, non?
14: Ah oui, mais bon, qu'est-ce que tu veux, hein? On a la meilleure, hein? On a les essais, hein? Oh. Il y en a d'autres la semaine prochaine, attention, hein, il y en a encore d'autres à venir, hein, Bénédicte, avant tout de souffrir. Il y en a... Qui c'est qui vient lundi et mardi?
0: C'est Ariane.
14: Ariane, après mercredi, jeudi?
0: Je sais plus comment elle s'appelle. C'est l'autre, hein, je
14: Marie.
0: Sais plus.
14: Quelle
0: non, bière. Marie, c'est la semaine d'après.
14: Ah bon, d'accord.
15: Faut s'inscrire où pour venir
14: D'abord, faut être majeur.
15: Mm-hmm, bah, je le suis.
14: Oui, mais dans ta tête. Parce que majeur carte d'identité, même Apolline qui a 21-22 et tout ça, là, c'est dur, hein, attends, c'est un rythme de folie. On est quand même. 4 mecs durs, quoi.
15: Mm-hmm.
14: Ça rigole pas beaucoup, hein.
15: Nous sommes très durs.
14: Non, mais on
15: essaie
14: de...
15: Ça me fait pas peur, moi.
14: Ah, non, tu fais partie, on filme, machin. T'as fait pas peur, toi?
15: Ah, non, pas
14: ouais,
15: du
14: mais
15: tout.
14: Elle disait tout ça, et puis finalement, quand t'es dedans, quand tu le vis... C'est fatigant, hein.
15: Non, mais...
14: Gaël pourrait te le dire, c'était pas évident. Non, c'est pas facile, on n'est pas des faciles.
15: Bah, je m'en doute.
14: Voilà.
15: Mm-hmm.
14: Donc, Bénédicte, quelque chose à rajouter, non? Ou...
15: Oh bah non.
14: Non.
15: Pas vraiment. Bah, j'aurais bien vu que tu me chantes une petite chanson quand même.
14: Ah mais là on va aller vers une petite parodie des grosses têtes, hein?
15: Bon.
14: Tu veux, à la rigueur on te garde, t'écoutes et puis après on fera ça un peu plus tard, d'accord? Ou alors je fais encore mieux. Pour Balade Nocturne à minuit, je te dédicace l'heure.
15: Sérieux?
14: L'heure pour Bénédicte Dévreux, 18 ans. Toute l'émission, je la fais peut-être pas en pensant à toi, mais je te la dédicace.
15: C'est vrai?
14: Direct carte sur
15: table. Max,
14: oui.
15: Un truc qui me ferait super plaisir,
14: oui,
15: tu vois,
14: oui.
15: C'est que tu mettes Nova Nova.
14: Ah non. Oh, c'est marrant parce que j'ai filé les musiques de nuit à Pauline qui les a écoutées. Et elle a écouté que la 1, mais elle a bloqué sur le Nova Nova le 13, le fameux morceau 13 qui s'appelle Tons. C'est vrai qu'il est beau ce morceau. Hein.
15: Bah ouais.
14: Ça sera à venir, là, il est pas au programme ce soir. Au programme, est-ce que je peux balancer 2-3 noms?
13: Allez, là-bas.
14: J'osais pas dire.
0: C'est mieux.
14: Kevin Kern qu'on a écouté tout à l'heure au piano, Mozart. On a Reminiscent Drive, par exemple. Si vous avez aimé justement Nova Nova, c'est sur le label de F Communication, label français. Et bien Reminiscent Drive aussi. Winmerstone.
0: Il est là, lui, ce soir.
14: Billy McLaughlin au guitare.
0: Oh là là.
16: Oh, McLaughlin.
0: Billy, il est là.
14: Michael Gettel pour ouvrir.
0: Oh là là, ça va.
14: Philippe Sard. Et un truc de ouf. 12 minutes, Mandrake. Attends, c'est un truc de fou. Attends, je vous fais même écouter.
0: Non, mais je connais.
16: Ouais, c'est un magicien.
0: C'est béton, Rigo. Je te dis que c'est béton.
16: Ouais, je sais, c'est béton.
14: Écoute bien. Comment elle s'appelle déjà, Bénédicte?
15: Oui.
14: Écoute bien le truc.
15: Ok.
14: Apolline aussi, tout le monde là, vous vous concentrez, vous allez. Ça, c'est le morceau que je voulais justement vendre quand, en démarrant Balade Nocturne à minuit. C'était le morceau sur lequel j'avais envie de communiquer. Et il est assez spécial, hein. Il y a une petite nappe au début, on a l'impression que c'est un truc bizarre. Juste ça.
9: Et là, ça a pas l'air. C'est tellement fort. Il y a que ça. Hein?
10: Plutôt cool.
9: Ah, mais attends, tu vas voir après. Écoute le morceau. Tu vas voir comment ça va arriver. Donc là, j'avance un petit peu. Ça va être comme ça. Donc ça va être comme ça. Ouais, c'est un peu spécial hein, quand même. Hein. Y'a rien là.
10: T'es sûr que tu t'es pas trompé?
9: Non, c'est ça. On entend quelques sons là. Ils ont l'œil, l'équipe. Ils ont l'oreille. Là, il est déjà en train de se dire avec quoi je pourrais plus mixer.

0: Ah là par contre il faut refoutre le piercing là. Ah là c'est bon là. Coup de là. Les gros indiens. Ça pour ensemble de hip-hop. Le 9-4 dedans. Spécial 4 dédié 9-4, mon marque. Ce serait de la compile numéro 1 fantasy ambiante pour le 9-4. Mandrake. Ah mais CSP mais...
1: Mais CSP.
0: Hein?
1: Mais CSP.
0: Bah, quand t'es avec une nana, que t'es dans le noir et que tu décides de te brûler, tu sais quand tu prends de la bougie et tu te fous du...
2: La cire.
0: C'est ouais, tu te brûles et tout, t'écoutes ça, c'est mortel.
2: Ouais.
0: Ah ouais, c'est le truc ça. Bon bah voilà, je te remercie beaucoup Bénédicte.
3: Une autre chose.
0: Oui alors deux secondes hein, parce que là on y va après. Hein.
3: Ouais. Je voudrais te faire un petit cadeau.
0: Ouais.
3: Donc je voudrais savoir ce qui te ferait plaisir, quoi que je te l'envoie par la poste si c'est possible.
0: Bah tu sais moi je voulais l'installation je voulais l'installation THX chez moi. Mais il y en a un que pour 50 000 balles donc j'hésite
3: oui,
0: un peu.
3: Sûr. Non.
0: Qu'est-ce qui me ferait bien plaisir? Je sais pas, vous soyez moins con de l'autre côté. Ça va être dur. Ça. Oh, rigole.
2: Trop cher, ça, c'est trop cher.
0: Qu'est-ce que. C'est vrai, qu'est-ce qui pourrait me faire plaisir, Fildar?
2: Rien. À tout, alors. Rien.
1: Déjà, t'as un vilain chandail à côté de la platine, ça peut peut-être te faire plaisir.
0: C'est quoi ça?
1: Regarde, là, à côté de la platine.
4: Oh hey, mais je l'ai cherché.
5: Ah,
4: il était là.
2: Ok, c'est vilain.
4: Sérieux?
0: Parfum.
4: Non, c'est pas vrai, j'en ai pas mis.
2: Bah, c'est que t'es belle comme ça.
0: La franquette.
4: C'est vrai que ça te va bien. Mais pourquoi tu le retires pas?
2: Bah dis donc.
0: Hein?
4: Pourquoi tu le retires pas?
0: Mais parce que j'ai froid et quand
2: j'ai
0: je
2: le remets.
0: Ah voilà, deux secondes. Je le remets. Regarde, voilà, je t'explique. Regarde, vas-y, dis-moi. Demandez Franck.
2: Mais pourquoi tu le retires pas?
0: Tu me demandes gentiment au début. Tiens, retire-le, tu serais bien.
2: Bah vas-y, Franck, tu sais que tu serais pas mal si tu retirais ton vilain
0: voix. Ouais, je vais te dire ouais, pas de problème. Ouais. Ouais.
2: Bah t'es bien, tu vois, t'es bien comme ça.
0: Ouais, ok, ouais,
2: c'est sensuel.
0: Voilà. Donc je l'ai enlevé là, mais toi. Voilà, Pauline.
4: C'est bien, c'est beaucoup mieux. Comme
0: bah
4: ça.
0: Voilà, c'est beaucoup
3: mieux.
0: Bah moi
3: je vois pas.
0: Ouais. Je te mens pas. Bon, je t'embrasse, Bénédicte.
3: Okay.
0: Et j'ai besoin de rien.
3: Tu veux rien?
0: Non, sinon des converses en 8 et demi. Voiture américaine. Ok.
3: Ok.
0: Bon bah je t'embrasse.
3: Moi je te fais un gros bisou.
0: Fais-moi un paquet de bonbons, tiens, de trucs.
3: Okay.
0: Ça, avec, je sais pas, tu mets une cinquantaine de millionnaires, une dizaine
1: curlis,
0: de bancos, une trentaine de morpions. T'emmerdes pas, fais pas un truc trop cher.
3: Ok.
0: Tu vois?
3: Mais pas de problème.
0: Allez, je t'embrasse.
3: Okay.
0: Allez, bisous, ciao.
3: Salut.
0: Donc attention, maintenant on va essayer de faire quelque chose qu'on n'avait pas prévu de faire au début. On va se remettre un peu dans le noir quand même, parce que là il y a trop de lumière.
1: Ouais, c'est...
0: Hein, désagréable. Ouais. Parce que
1: là, c'est
2: j'ai pas
1: pour
2: me concentrer si je vois Pauline.
0: Hein?
6: Ça va.
0: C'est vrai que ça déconcentre.
2: Ouais.
0: Non, on va y aller. On va faire. C'est un truc qu'on n'avait pas prévu quand on a fait une impro la dernière fois, mais on s'adurait comme ça. De Madame Denise, de Pouf.
1: Ouais, c'est marrant ça.
0: Non, on va rester comme ça. Oh, ça fait bizarre. Voilà. À chaque fois quand ça redescend, c'est mal réglé leur business. Ça sature, puis après ça met un petit peu de temps avant de redescendre. Attention. Hein. Bonjour les grosses têtes
2: on l'a refait. Les gros melons.
0: C'est les gros melons qu'on avait dit.
1: Ratraille.
0: Ah moi je suis dedans. Hein. Ça se trouve ils enregistrent en bas, non?
2: Non, l'après-midi.
0: C'est l'après-midi. Bonjour les gros melons aujourd'hui d'RTL avec Simbabwe. Bonjour Sim.
7: Bonjour à tous.
0: Vildar Castelli.
8: Bonjour.
0: Apolline Mergo.
9: Salut.
0: Et Rigo Castello.
10: Ouais, bonsoir.
0: Va falloir qu'on bosse quand même.
8: Ouais.
2: C'est bon, ça vient.
7: J'ai un peu de taf.
0: Les grosses têtes avec...
2: Les gros melons.
0: J'arrive pas. Fais-le.
2: Ah bah attends, change les jingles, change le nom des jingles.
0: Avec Phil là. Live. Attends, on va refaire. Attends, comment tu fais?
2: Je vais faire.
0: Bonjour, aujourd'hui au Gros Melon, nous accueillons Simbabwe.
7: Bonsoir à tous.
0: Aussi, Apolline Mergo.
9: Salut.
5: Nous avons aussi Fildar Castelli. Bonjour. Et nous avons aussi Ringo Carsozo.
1: Ouais, bonsoir.
5: Alors, ah, tout se passe bien. Nous avons aussi
2: Max. Je vais peut-être les faire un jour, moi.
7: Ah bah, ça serait bien, oui.
2: Ah, ça serait bien quand même qu'on les fasse. Alors,
5: oui. Alors, attention, de Madame Collier de Nouille, qui a dit « Ce qui fait rester les femmes sur la peur, qu'on soit tout de suite consolé par leur départ. » Alors, question simple de Madame Collier, qu'on embrasse au passage.
6: Ta sœur.
5: Alors là, Philippe, vous m'étonnez.
2: On n'y arrivera pas.
5: Oh, alors, Fildar, vous m'étonnez beaucoup. Hein.
6: Bah pourquoi? Pourquoi ta sœur, elle serait pas comme ça?
5: Ouais, monsieur, je sais pas, Sim, vous avez une petite filée, non?
8: Non, bah non.
2: Alors, faut qu'on taffe, les gars.
8: Il y a du boulot.
6: Sinon, j'en ai une bonne.
5: Alors, on vous écoute, mais il faut quand même trouver cette solution, parce que sinon, ça va nous coûter quand même 500 francs. Hein.
6: Ouais, mais on va faire fait. C'est alors, l'histoire, allez-y, sinon. J'en ai une bonne. C'est l'histoire d'un retraité qui sort de chez lui et manque de peau, il a oublié ses clés.
5: Elle est bonne.
1: Ah, elle est bonne, ouais.
5: Ouais, elle est très bonne, très bonne, mon ami Castelli. Alors, merci. Attention, on rappelle quand même la question de Madame Collier de Nouille. J'ai très bien que vous trouviez une solution. Ce qui fait rester les femmes sur la peur, qu'on soit tout de suite consolé par leur départ.
1: C'est pas Maïté qui a dit ça?
5: Non, ce n'est pas Maïté, mais vous n'en êtes pas loin. C'est un homme, est-ce qu'il est vivant? Posez des questions.
6: Ça, hein. Ça dit-elle?
5: Non, mais posez des questions.
6: Il est de ce siècle?
5: Il est de ce siècle, effectivement.
6: C'était un acteur de cinéma?
5: Il a fait un peu de cinéma, effectivement.
1: Est-ce qu'il avait les cheveux longs?
5: Il a eu dans son temps, probablement, les cheveux mi-longs.
6: Oui, d'argent?
5: Non, je n'ai pas... Pardon?
9: Il a fait de la chanson?
5: Non. Ou alors, en tous les cas, je n'en ai pas entendu parler.
6: Est-ce qu'il est encore vivant? Excuse-moi, Rigo.
5: Non, il n'est plus avec nous.
1: Ah. Quand il a écrit ça, il était à Jean, quoi?
5: Je crois qu'il était à Tarbes, même.
1: Ah.
6: Alors, à tout hasard, je dirais Sacha Guitry.
5: Vous avez dit?
6: Sacha Guitry.
5: C'est une bonne réponse de Fildar Castelli.
6: Merci,
5: effectivement.
1: Merci. Forme,
5: effectivement,
1: Castelli.
5: C'est Sacha Guitry qui a fait du cinéma, du théâtre, qui a les cheveux mi-longs et qui a vécu du côté de Tarbes, même s'il était à Jeun. Alors attention de Monsieur Mickey d'Euro Disney qui a dit la parole n'a pas été donnée à l'homme, il l'a prise.
1: Alors, c'est toi qui a dit ça? C'est toi qui viens de le dire. Max Bouvin.
5: Non.
9: Un homme, une femme?
5: C'est un homme, Sim. Effectivement, c'est un homme.
1: Maïté?
5: Non, alors, faut arrêter avec Maïté, parce que ça sera notre invité la semaine prochaine.
1: Ah bon, on va bien se marrer.
5: Mon cher Carsozon.
6: Moi, j'aime bien Maïté, parce qu'elle est bonne, Maïté.
5: Allez, posez des questions, parce que sinon, on va être obligé de donner 500 francs à Maïté.
6: Est-ce que c'est un homme ou une femme?
5: C'est un homme, on vient de le dire. Hein, ça a déjà été dit, mon ami Castelli.
6: Excusez-moi. Est-ce qu'il est encore vivant?
5: Écoutez, non, je ne crois pas. Peut-être, je ne sais pas.
6: Non,
5: il peut y avoir des noms dans le dictionnaire de Boutin, mais non, si c'est le vrai, non.
6: Non, je sais pas.
1: Est-ce qu'il a fait l'armée?
5: Non, il n'a pas fait l'armée, non.
6: Je sais pas, peut-être qu'une fille serait mieux, et toi, la salope, là. Tu sais peut-être?
1: Ouais, pour une fois que tu l'ouvriras, ce sera pour quelque chose.
10: Ah oui, ça va, ouais.
5: Alors, est-ce que vous avez une solution ou pas? Eh bien voilà, votre incompétence nous coûte 500 francs,
6: oh, bah
5: on peut
6: merde,
5: dire Monsieur Mickey d'Euro Disney.
1: Comme si il avait besoin de 500 balles, celui-là.
5: La parole n'a pas été donnée à l'homme qui l'a prise, c'était Guillaume Apollinaire.
6: Oh bah bien sûr. Ouais.
5: Attention, de Madame Trouduc de Anus, qui a dit... Attention, qui a dit la parole n'a pas été donnée à l'homme qui l'a prise?
1: Maïté?
9: Un homme, une femme?
5: C'est un homme.
1: Donc c'est pas Maïté?
9: Si.
6: Il est encore vivant?
5: Non, enfin, sauf si son nom est dans le dictionnaire du Botin, mais

0: La parole n'a pas été donnée à l'homme qui l'a prise.
1: Ah, ça, je sais. Ça,
2: un homme, une femme?
0: C'est un homme.
1: Non.
3: Est-ce qu'il est encore vivant?
0: Bah, écoutez, vu son nom, à moins qu'il soit dans le dictionnaire du bottin, celui-ci doit être mort, effectivement, mon cher Castelli.
1: Incroyable.
0: Tout à fait, mon cher Carsozon.
1: J'aurais dit... Qu'est-ce que t'allais dire?
3: Bah, c'est pas, c'est peut-être une question pour une femme. Alors toi, la salope, là, qui l'a
1: vas-y,
3: ouvert.
1: Vas-y, ouvre-la, vas-y.
4: Ça va, ouais.
1: On va arrêter de lui demander.
0: Ah bah, votre petite incompétence nous coûte encore 500 francs. On peut applaudir, monsieur J'éjacule. Effectivement, c'était Guillaume Apollinaire. Attention de monsieur Véru. Du cul. Qui a dit la parole n'a pas été donnée à l'homme qui l'a prise?
3: Je sais, Guillaume Apollinaire.
0: C'est une bonne réponse.
3: Merci.
0: C'est une bonne réponse, effectivement.
2: T'es moins con que t'en as l'air, hein.
0: Effectivement, donc monsieur Véru, malheureusement, vous ne repartirez pas avec vos 500 francs.
3: Tu restes au cul.
0: J'en profite, monsieur Carsozon, vous partez pas en bateau bientôt?
1: Si, bientôt, un petit tour autour d'Autour.
3: Et ce qui serait bien, c'est que tu reviennes jamais.
0: Ah là, je vous trouve un peu dur, monsieur Castelli. Tiens, vous avez pas une fois qu'il est dur, une petite blague
3: Ouais, c'est l'histoire d'un retraité qui sort de chez lui. Il manque de peau, il a oublié ses clés.
0: Elle est très très bonne, effectivement. Vous êtes toujours à l'écoute d'RTL 3.
3: Merci.
0: C'est toujours les gros melons. Alex Simbe Baboué.
2: Bonsoir, merci.
0: Philippe Fildar Castelli.
3: Merci mes fans.
0: Apolline Mergo.
4: Merci.
0: Et Rigaud Carsozon.
1: Merci.
0: Voilà.
2: C'était bien.
0: C'est du taf.
4: C'était transcendant.
3: Ah bah surtout toi t'as...
1: Ah mais je savais...
3: Toi t'as
0: cartonné. Omniprésente à la cartonnée.
1: Par contre j'ai appris plein de trucs. Je savais pas qu'Apollinaire il avait écrit autant de choses.
0: En tout cas il a du boulot les gars.
3: Mais là il faut écrire hein.
2: Un peu de write.
1: Ah mais tu sais pourquoi?
0: En plus c'est bien c'est que ça a été writer. Alors c'est seulement Fildar qui est censé être le writer officiel. Et surtout du dimanche. Et puis je vois de l'écriture de Manu.
2: Non mais c'est pas grave.
3: Le problème c'est que je lui ai demandé de chercher des trucs qui ne m'intéressaient pas. Donc j'ai refait des trucs de mon côté.
0: Ah puis au lieu d'aller dans les histoires drôles. Vous avez vraiment pris Jean Cocteau
3: C'est pour ça que j'ai recommencé.
0: Toi t'as pris des trucs vrais pas drôles quoi.
3: J'ai pris du Guitry et j'en inventerai ça.
0: Ah ouais non mais il faut... Je crois que je vais reprendre mon job à plein temps.
1: Qu'est-ce que tu fais toi là-bas? Elle a repris son vilain bois.
0: Mais pourquoi tu remets ça? Mais attends, c'est laid sans déconner. Mais pourquoi?
2: Bah, explique au moins.
0: Mais oui, mais il faut expliquer, il faut pas être coincé comme ça tout le temps.
1: C'est parce que tu l'avais pas que t'étais mauvaise.
2: Il y a un souvenir.
4: Voilà, c'est parce que sans mon boa, je peux rien faire.
0: Non, mais pourquoi, sans déconner, explique.
4: Parce que c'est ma grand-mère qui me l'avait offert quand j'avais 2 ans.
0: Oui, mais d'accord, mais.
4: Et je m'en sépare pas, tu vois.
0: Oh, arrête, tu ne me dis pas que tu couches avec. Quand t'es à Walpé, ne me dis pas que t'as toujours ça autour du cou.
4: Si.
0: Non, mais
4: je prends mon bain avec.
0: Non, mais soyons sérieux.
4: Ouais.
0: Mais pourquoi t'as besoin de ça là? C'est pas une question de provocation, c'est une question d'essayer de comprendre.
4: Non,
0: il fait chaud.
4: Non, honnêtement.
0: T'as un pull à col roulé qu'on explique aux gens. T'as une veste et par-dessus tu remets ton boa. Donc c'est quoi l'explication?
4: Bah il y en a pas. J'aime bien en point quoi.
0: Oui, mais tu l'enlèves. Moi aussi j'aime bien mon blouson, mais je le mets pas pendant l'émission. Je le remets après en sortant.
4: Ah ouais.
0: Bah ouais,
4: c'est comme
0: bah alors pourquoi?
4: Qu'il faut faire.
0: Non mais je veux savoir. Je me suis dit, t'as vraiment froid ou c'est que tu peux pas?
4: Mais non, j'ai pas froid, mais c'est tout quoi.
0: Mais t'es tellement mieux encore sans ça.
4: Mais ouais, mais voilà.
0: T'es
4: quoi.
0: Sans sas.
4: Ouais, sans sas.
0: Non, c'est vrai, je te trouve belle.
4: Ah, merci.
0: Toi, Rigo, je te trouve pas
1: c'est
0: mal.
1: Manu, c'est Manu.
0: Non, non, mais je voulais dire des trucs. Et Manu, fais voir. Mon Dieu,
2: tu kiffes un peu? Tu kiffes la bête?
0: En plus, tout à l'heure, pendant... enlève-moi le casque, 2 secondes.
2: Oh, merde.
0: Et mets-moi la casquette quand tu avais tout à l'heure de travers.
2: Comme ça, là? Comme ça, là?
0: Attends, oh, à qui il fait penser? Alors, non, sans déconner.
2: Non, putain, ça y est.
0: Non, mais... Non, mais... C'est Laurel et Hardy. Laurel. Je t'en déconne, tu ressembles à Laurel de Laurel et Hardy.
2: Ouais, bah bien sûr.
0: Laurel. C'est moi Laurel, c'est toi Hardy. C'est toi le goût, c'est toi le petit. On les a d'ailleurs, le Laurel et Hardy, là. Je dois l'avoir ici, le bordel, là.
3: Ouais.
0: Il n'y en a pas pour longtemps. Tintintin. Moi, je sais plus où c'est, mais c'est pas grave.
3: Ouais, on va le laisser se débrouiller pour une fois.
2: C'est pas grave.
3: Faut que tu arrives tout seul.
0: Non, mais je sais qu'il est là. C'est pas que je suis pas capable, c'est qu'il faut que je retrouve où ça peut se trouver, ce truc-là.
3: La banque 4.
1: Le bon bouton.
0: C'est la banque 4?
3: Oh, l'aide pas.
0: On va vérifier. Non, ne m'aide pas. Attends, je vais vérifier. Ah, putain, il a raison, ce con.

0: Les tout sur le bout des doigts, c'est sa machine.
1: C'est ma bécane.
0: Ah putain, c'est clair.
1: C'est ma bécane.
2: Oh, ce que ça fait.
0: Ah, j'adore.
2: Salut Laurel.
0: Salut Arnie. C'est un comédien, lui.
2: Ah, bah, grave.
0: On sent que c'est lui qui va prendre la lettre. Il commence à jouer tout le rôle et tout. C'est un killer, celui-là.
2: Ça va, Laurel?
3: Ça va?
2: Bien.
3: Bien. Bien. Bah ouais, je vais dire ouais.
2: Bah ouais.
3: Bah ouais, c'est bien.
2: Bah ouais.
3: Bien.
0: Alors, je sens que le duo Manu Apolline.
2: Ah, ça
0: je vois le truc, s'ils devaient travailler ensemble, c'est que je vois le truc où faut les prévenir une semaine avant de ce qu'on a l'intention de faire, sinon c'est la panique totale.
2: Non, on a un grand projet café théâtre.
0: Quand on a demandé à Apolline d'improviser, de faire Apolline Margot, alors là, ça a été. Alors, comme ça. C'est pas compliqué, elle parle comme ça.
4: Je sais
0: pas
4: qu'il y a d'autres comme ça.
2: Comme David.
0: Le tien est plein de bave.
1: Tiens,
2: monsieur. Comme David de Saint-Etienne.
4: Qu'est-ce que c'est que cette connerie? J'ai rien fait, c'est pas moi,
1: c'est
4: ça.
1: Pas possible.
4: C'est pas possible, elle parle comme ça.
0: Elle parle comme ça et elle dit que des conneries. Elle dit jamais quelque chose d'intelligent.
4: Ah.
0: Vas-y.
4: Mais je sais pas le faire.
1: Si, dire quelque chose de pas intelligent, tu
0: non, peux. Non, ouais, non, fais le malin, toi. Fais le malin, toi.
2: Viens, c'est une babouée.
1: Oh merde.
2: Salut Noël.
0: Salut Harding.
2: Il prend l'accent, tout gâteau.
1: C'est bon. Salut Laurel, comment
3: salut
1: ça
3: Arnie,
1: va?
3: Ça va bien toi?
0: Wesh wesh.
2: Le pas dedans, c'est tout.
0: Ah, quel nul celui-là. Non. C'est grave, c'est quand
1: ça
0: même
1: fait
0: grave.
1: Tout mon charme.
0: Ah là là là là là là là là. Quoique, dans Rigaud, t'as été par contre dans Kersauzon, t'as été. En plus, on a donné à Rigaud celui qui est censé avoir le plus de réparties.
2: Bah ouais, mais bon. Bah ouais, mais fallait bien que j'en laisse aux autres.
0: Ah ouais, là, t'as tout laissé, même. T'as laissé une très grosse part. Enfin, quoi, ça va être le melon, ça va être les gros melons, ça va être Philippe Bouvard et Castelli, les deux. Ça va donner toujours, on va être comme des porcs, on va être transpirés avec Filda, les autres là.
2: Ouais.
0: Parce que dans les grosses têtes, des fois, ils parlent pas, ils essaient pas toujours de trouver des solutions, hein. Des fois, ils parlent d'autres choses, hein. Ils taquinent un peu, il va falloir peaufiner, les gars, il va falloir surprendre le public, parce que sinon, ils vont aller de nouveau sur RTL pour écouter les vraies grosses têtes, hein. Quand tu t'es arrivé tout à l'heure du courrier, Filda, t'avais tout terminé, parce que j'ai l'impression qu'en fin de compte, on n'a pas tout fait, si?
5: Si, on a tout fait. J'ai seulement reçu une lettre aussi d'un mec en prison encore, qui voudrait de la correspondance.
0: Mm-hmm.
5: Donc, il s'appelle Idir, il a 24 ans. Je suis d'origine kabyle, j'habite dans la banlieue de Charleville-Mézières.
0: Ouais.
5: Je suis actuellement en détention dans le sud de l'Aube, c'est-à-dire qu'il est en fait dans une prison à côté de chez moi.
0: Ouais.
5: J'imagine que tu veux savoir ce qui m'a mené derrière ces hauts murs. Eh bien, disons que la cigale ayant flambé tout l'été se trouva bien cramée lorsqu'elle voulut alléger un certain écureuil. Donc, à mon avis, il a voulu braquer une caisse d'épargne.
0: Ouais.
5: Et donc il s'est fait choper. Et donc si vous voulez correspondre avec lui, il se décrit bien sûr.
0: Les filles, écoutez bien, ça peut peut-être vous exciter.
5: Donc célibataire endurci, mesurant 1m74 pour 75 kg, les yeux bruns en amande, les cheveux auburn, court avec un corps d'athlète et une grande envie de faire la fête.
0: Ouais.
5: Donc, il laisse son adresse au standard parce qu'il veut pas qu'on la dise à l'antenne.
0: Voilà.
5: Mon avis, c'est chez lui vraiment personnellement.
0: Donc, bah, voilà. Très bien. Bah, on en profite pour passer un petit coucou à tous ceux qui sont dans les onzons et qui nous écoutent extrêmement nombreux. On peut pas les appeler, c'est impossible, hein.
5: Non.
0: Y a pas un numéro, on peut passer un petit message.
5: Non.
0: Parce que ce qui serait bien, c'est que ceux qui sont aux onzons et qui nous envoient du courrier, on peut rappeler l'adresse d'ailleurs au passage, Fun Radio 20 rue Bayard, 75 008 à Paris. C'est vous nous donniez le numéro administratif, de la zone dans laquelle vous vous trouvez, puis on peut essayer d'appeler, puis essayer de rentrer en contact avec vous, et même si on le sait pas, de vous passer un petit message.
5: Ouais.
0: À moins que ça craigne, l'autre là, récupérer la petite photo.
5: Ouais, le cul.
0: Ah, le cul.
4: Pour toi, je l'ai récupéré.
0: Apolline,
4: on va la mettre sur ton pêle-mêle dans ton bureau.
0: Bon.
4: Avec toutes les autres fesses et.
0: On même pas des.
1: C'est immonde.
4: Le quoi, c'est immonde.
0: Vous me l'appelez, elle, ou.
2: Ah, bah, demande au standard.
1: Hein. On bah, donne-moi le numéro, Coco.
0: On peut pas l'appeler là,
5: vous
0: une
5: abusez,
0: petite là.
5: Le mec, hein. Ça doit être là le numéro, il doit être de ton côté.
0: Non.
2: C'est
0: non.
2: Qui c'est Émilie.
0: Et comment elle s'appelait, Émilie, ouais.
2: Émilie.
0: Ouais. J'ai la photo, quoi, j'ai encore le.
5: Ouais, certainement, ouais.
0: Non.
5: À moins que ce soit Manu.
1: Ça m'étonnerait.
0: Moi je l'ai pas en tout cas, hein. C'est une photo qu'on avait envoyée. Attends. Non, ça c'est l'américaine dont on n'a plus de nouvelles du tout d'ailleurs. Au passage, là c'est terminé.
2: Ah, si, ça se trouve,
0: je m'appelle Nicole et
2: ah,
0: tout ça.
2: Il est possible qu'on ait des nouvelles, mais.
0: Parce qu'elle, c'est la bombe par excellence.
2: Comme on ne peut pas aller les récupérer, les nouvelles.
0: Peut-être qu'il y aura une photo de toi, Pauline, que je puisse la mettre avec les autres, là. Avec Gérard et tout ça, et avec
4: mais
0: Vincent de Boulay.
4: Il y en a une de photo de moi, Chris, après, sur
2: Internet.
4: Voir,
2: Je voulais pas, si elle a été mise, elle doit pas être.
0: Enfin, c'est pas, elle est rouge.
6: Ah ouais, c'est Rigo qui l'a pris.
0: Non, c'est pas ça, c'est parce que tu as les yeux rouges.
6: Ouais, bah écoute.
0: Voilà. Et moi, en échange, je te donne la mienne et tout.
6: Ouais, surtout qu'elle est géniale, ça. Elle est top.
0: Elle est top, hein.
6: Ah ouais, il était quelle heure, 6h du mat?
0: Je sais pas, ouais. Pourquoi je suis cassé là? J'ai l'air cassé?
6: Ouais, t'as vraiment l'air cassé.
0: Ah bon? Non, ça va.
6: Dans la gueule, t'as les yeux explosés.
0: Oh non.
6: Non, franchement.
0: Bon, arrête de conne.
6: Oh, ça va.
0: Peut-être un peu fumé, mais voilà.
6: Un petit peu.
0: Tu vois une photo de moi, regarde, voilà, c'est ça. C'est à ça que je ressens ma
6: gueule.
0: C'est Gérard, je connais, hein, tout ça. Bon, on va nous montrer à Pauline, là. Je me dis qu'un jour, je viens dimanche, je suis fatigué avec vous, c'est fini, je suis mort. Hein. On met plus de musique que de tchatch, là. Hein.
7: Attends, je suis en train de chercher justement le truc des midis, là.
0: Parce qu'à la longue, si on met pas de disque et qu'on veut faire un nouveau concept et qu'on veut déconner, il va falloir combler, il va falloir me raconter des choses. Hein. S'il va falloir que je vous tire les verres du nez à chaque fois, ou alors je vais faire une soirée avec. Juste avec Fildar.
7: Ouais, mais ça
0: je vais vous mettre en vacances le dimanche, vous, parce que j'ai l'impression que je vais perdre mon temps là. Je vous préviens tout de suite, hein, je vais vous mettre la barre assez haute. Hein. Là, c'est la première, on est gentil, c'est un premier rendez-vous. C'est quoi ça?
8: C'est la photo du cul.
6: Ouais.
7: Mais ça, il en veut plus, vous laissez tomber. Hein.
6: Oh non, t'es nul.
0: Regarde, j'ai fait en plein milieu de l'arrêt du cul.
6: Une pour toi, une pour Fildar.
0: Voilà, une en plein milieu de l'arrêt du cul, quoi. Bah, montre-nous une photo de ton cul, et puis voilà, hein, Pauline.
6: Et tu vas en faire quoi? Tu vas la déchirer en deux?
0: Je la mettrai dans mon portefeuille.
9: Ouais.
6: Wow.
9: Une dans chaque poche.
6: Ouais, une dans chaque poche.
0: Oh là là, on peut rigoler un peu. Ouais. Bon alors, qu'est-ce que t'as à me dire, Fildar, là? Il me reste une minute.
7: Bah moi, ce week-end, j'ai acheté Canal+. Donc j'ai regardé le
0: attends,
7: combat.
0: Je vais pas te demander de m'enregistrer des trucs. Il y a plein de trucs. Souvent, il y a des reportages sur les animaux. En plus, souvent, on sait,
7: ouais,
0: des fois, sur les... La dernière fois, il y en avait un qui était d'enfer. C'est sur les serpents, sur les croates, là, les...
7: Ah, les cobras.
0: Les cobras.
6: Les crotales.
7: Ah, les crotales, ah oui, d'accord.
0: Ouais, non, ouais. Les serpents, les trucs à queue.
7: Ouais, les trucs qui piquent, quoi.
0: Ouais, les trucs qui piquent.
7: Et donc, si tu veux, et j'ai regardé le combat Tyson avec le buffle, là, je sais plus comment il s'appelle.
0: Et alors, ça donnait quoi, qui a gagné?
7: Bah, c'est Tyson à la 5e reprise, mais c'était un combat.
0: Truqué?
7: Non, pas truqué, mais non. On sent que le Tyson, c'est plus le Tyson des
0: moins
7: années 90.
0: Moins combatif qu'avant?
7: Ouais, et en fait, il l'a eu sur un seul coup de poing parce que l'autre s'est fait surprendre, et comme il a un punch d'enfer, ben, il l'a niqué en un coup.
0: Et t'as regardé ça, c'était à quelle heure? Ça a été diffusé? Ça, c'était dans la nuit, là?
7: Non, c'était à 5h, mais ils l'ont diffusé à midi. Donc, j'ai regardé les meilleurs moments. C'était les meilleurs moments, et donc, on a vu.
0: Ah, mais ça, faut le vivre en direct, ça, faut profiter de Canal pour le vivre en live. Non, mais c'est vrai, il faut se forcer à se lever des grands événements comme ça ou des finales de NBA et tout. Si tu le vis en live, en direct, ça c'est fabuleux. Oh là là, t'es belle.
8: Moi, je voulais savoir si t'avais maté le coffret South Park.
0: Non, j'ai pas eu le temps, j'ai maté Apolline toute la soirée, mais. Okay. Non, j'ai regardé. J'ai un cadeau pour toi, j'ai déjà regardé le 1, je te file.
8: Oh, c'est fort.
0: Ah ouais, mais moi,
8: t'es grandiose, chef.
0: Moi, je fais pas que parler, moi, t'attends, faut que ça avance. J'attends qu'on me demande, tu vois, moi, je fais les questions et les réponses, tu vois, Pauline, c'est comme ça, ça travaille avec moi.
6: Attends, c'est sous-titré, ce truc-là?
0: C'est en français. Et alors, d'ailleurs, on profite, parce que moi, je voulais acheter le VO, je me suis gouré, parce que j'avais vu en VO sur Canal. Eh ben non, vous allez être surpris. En version française, ça donne grave.
7: Ouais, je l'ai vu.
0: Je l'ai vu en version française, South Park, alors que vraiment en VO, c'est très bien, mais en version française, tu verras, les voix ne sont pas du tout décevantes par rapport au VO. Et je connaissais un petit peu, mais sans plus. Là, il y a deux dessins animés. Il y a un coffret donc qui est sorti. Il y a volume 1, 2 et 3. Sur chaque cassette, il y en a deux. Mais c'est génial. Vraiment, là, j'ai regardé la 1 et la 2. Il y en a un qui se fait prendre par des extraterrestres et qu'on lui fout une sonde dans le cul. Et donc, ce qui fait qu'il a. À chaque fois qu'il pète et tout, ça fait de la fumée. Enfin, ça crache et tout. C'est très, très fort.
8: Excellent.
0: Pauline, je te montre toi en privé.
6: Ok, ça marche.
0: Ça fait beaucoup de trucs qu'on doit te montrer en privé, toi.
8: Cartman a une sonde anale.
0: Ouais, exactement, ouais. C'est un peu ça. Ouais. On a un magnétoscope, non, on va mettre du
6: c'est
0: son.
6: Mais
0: ça. Allez, on va caler, on va revenir dans un instant. Les gars,
7: On
0: va revenir, on va se mettre un petit disque après quand même. On fait une petite pause de temps en temps. Alors attention, qu'est-ce qu'on pourrait se mettre? Ça vous dit de la soul de Rolling Scratching Machin Saturday?
6: Non. Non,
7: me dit grave.
0: Quoi?
7: Je sais pas ce que c'est, mais.
0: Qu'est-ce que tu veux, Apolline?
6: Je sais pas, un truc plus.
8: Elle veut une sonde dans le cul, comme.
6: Oh, ça va.
8: Bah alors.
0: Non, mais qu'est-ce que tu veux, Apolline?
6: Mais je sais pas, t'as quoi?
0: Mais
6: je vais te dire un truc, putain, tu vas bien, je n'ai pas, on n'est pas la FNAC.
0: Non, mais quel
6: ici,
0: type de musique alors
6: Un truc. Ouais, bon, parfait, non. C'est génial.
0: Eh ben, c'est parfait alors. Mmh.
7: Eh ben, ça arrive.
0: Eh ben, voilà, c'est ce qui est prévu tout à l'heure, Apolline. Rien que pour toi, bébé, plus spécial dédicace. Donc, les De La Soul, comme quoi, t'as ton mot à dire. 0803-08-5000. Faut me dire ce que tu veux. Moi, je peux pas me permettre de.
6: Non, mais je te l'ai dit 10 fois et t'as pas été fichu de le ramener.
0: Ah non, mais ça, c'est un truc qu'on écoute à la maison.
6: Ah oui, ok. Attends, moi, comme ça marche.
0: Je sais même pas de quoi me parle. C'est quoi?
6: Arrête de me regarder. Mais c'est quoi déjà? Bleus.
0: C'est Renaud.
6: Mais
0: Renault.
6: Non, c'est pas Renault.
8: Marchand de cailloux.
0: Arrache ta spise. Je sais pas, mais de quoi? C'est quoi?
6: Le truc Lorena Mac. que.
0: Ah ouais, non, mais ça, c'est un truc entre nous, c'est un truc qu'on va pas mettre
6: mais
0: ça.
6: Mais si, mais au contraire.
0: En privé.
6: Au contraire.
0: Non, puis il y a Balade Nocturne qui arrive dans moins d'un quart d'heure, les enfants, donc j'ai failli envoyer la pub locale au départ satellite. Top satellite. Top satellite en route TPS. Il y a trop de boutons sur cette console, je vais me planter. De la Soul Avenir, et puis on vous fera écouter un petit peu ce qui est South Park pour ceux qui ne connaissent pas sur Canal+. Bon, donc on a un monsieur Canal+ ici. Mmh. Ah, ça va être chaud.
10: Allez. Tu étais con. Tu fais tes comptes en même temps, ouais. Avec ta calculette. Ouais.
11: 11 plus 2.
10: Pas... Allez. La grosse Yvette d'or. Mais une grosse peut en cacher une autre. La preuve, nous appelons maintenant...
11: La grosse Edwige.
10: La grosse Edwige. C'est parti. Eh ben ma grosse...
11: T'as
10: cavalé.
12: Bonjour.
10: Ouais, bah oui, mais là on est sur la grosse Edwige, malheureusement ça ne fonctionne pas. Un autre ou une autre, la grosse, il y en a plein, il y en a des milliards.
11: Ouais, c'est
10: des...
11: Une.
10: Hein?
11: On fait que des unes.
10: On fait que des unes, alors c'est. Comment?
11: Là c'est Marthe.
10: Marthe. La grosse Marthe.
11: Ah, c'est une bagnole ça?
10: Ouais.
11: Attends, ça.
10: Ça gague, ça gagague.
12: Que vous demandez n'est pas attribué.
10: Ah merde.
11: Bah attends, attends, c'est peut-être pas le bon.
10: Bah ouais, mais normalement c'est Manu qui s'occupe de tout ça. Il nous manque dans les monsieur.
11: Bah attends, c'est moi qui a écrit les numéros. Je voudrais y arriver, non?
10: Bah ouais, mais c'est lui qui sait les composer.
11: Tu parles.
10: C'est quoi là?
11: Marie.
10: Marie.
13: Allô.
10: Allô, la grosse Marie.
13: Enfin, pas exactement, mais que désirez-vous?
10: Ah, je voulais pas la grosse.
13: Non, mais elle est pas là. En
10: fait. Elle est pas là.
13: De la part de qui?
10: Bah un ami.
13: De qui exactement?
10: Du travail, là. Je voulais parler à la grosse Marie.
13: Ouais, mais dites-moi votre nom, ce sera plus simple.
10: Elle est à la cuisine, elle bouffe peut-être.
13: Éventuellement, dites-moi votre nom, je lui transmets.
10: Christophe.
13: Christophe comment?
10: Le Mince.
13: Elle a votre numéro?
10: Oui.
13: Bon, éventuellement, elle vous rappelle.
10: Voilà, Christophe Le Mince, Marie Le Gros.
13: Ok, d'accord.
10: Salut.
13: Dans la semaine. Bye.
10: Merci, salut la grosse. Et voilà, ça raccroche, bien sûr. Allez, on s'en fait un autre. C'est bien, c'est quand t'as un mec au bout du fil et tu lui dis salut la grosse, c'est bien, ça fait sympathique. Allez, on y va.
11: Pas le prénom, là.
10: On n'a pas le prénom, c'est pas grave, on va se démerder. Ne faites pas ça chez vous, hein. C'est uniquement à la radio qu'on a le droit de faire un truc pareil. Et ensuite, on ira vers le débat de l'amitié et on aura un petit morceau à vous.
14: Allô?
10: Ouais, salut la grosse. Allô la grosse?
14: Oui.
10: Tu me la passes?
14: Pardon?
10: Salut mon gros, tu me passes la grosse?
14: La grosse qui?
10: La grosse femme. C'est la grosse là au téléphone ou?
14: Oui.
10: Non, c'est le gros là.
14: Non.
10: Ah, j'ai dû me tromper alors ce que
14: monsieur,
10: je voulais.
14: Monsieur la grosse.
10: Ah, excusez-moi. Excusez-moi, je voulais parler avec monsieur le gros, j'ai dû me tromper alors.
14: D'accord.
10: Excusez-moi.
14: Au revoir.
10: Salut la grosse. Ça c'est bon, hein. Surtout qu'on s'apercute pas du tout de l'autre côté de la radio, c'est plutôt marrant. Donc ça c'est plutôt sympa. On l'excuse, on s'excuse hein, bien sûr. C'est complètement indépendant de notre volonté. Allez, un dernier monsieur et madame la grosse, c'est là que c'est qui là?
11: J'ai plus.
10: On n'a pas les prénoms, c'est pas grave. C'est vrai qu'on tombe souvent chez les hommes, hein. C'est rare que ce soit les femmes qui décrochent, hein. Quand ça sonne à cette heure-ci, c'est toujours le mari qui se... Toujours le gros qui se déplace, hein. C'est normal, ça dort. Quasiment minuit, une minute près.
15: Oui.
10: Ouais, salut la grosse. Allô?
15: Oui.
10: Ouais, salut la grosse, ça va?
15: C'est la part de qui?
10: Bah... Je suis bien. C'est la grosse au téléphone?
15: Oui.
10: Salut la grosse. Ça va? Bien bouffé? T'as bien bouffé ma grosse?
15: Oui. C'était bon, hein?
10: Hein?
15: C'était bon.
10: C'était bon, hein?
15: Au revoir pourri.
10: Hey. Allez, un petit dernier, t'en as un dernier, allez, éventuellement, non ou pas? Ouais. Non, on s'arrête sur une bonne note. Okay. Allez, on s'arrête sur une bonne note. Il vaut mieux, on ira vers le...
16: Eh bien, bonsoir tout le monde, bonsoir pour cette nouvelle émission de Pros du Ciné.
17: Voilà.
16: Roger Dutilleul pour vous accompagner. Alors, nous ne sommes pas là pour parler de cuisine, bien évidemment, mais bien de cinéma, vous l'avez compris. Bah, avec moi, trois grands critiques ce soir, on va les accueillir tout de suite. Bonsoir Bernard.
10: Bon, bonsoir à tous, bonsoir...
16: Bonsoir.
17: C'est Roger, c'est Roger. Hein.
10: Bah oui,
16: bonsoir.
10: Salut, bonsoir.
16: Bonsoir Christian.
17: Bah, bonsoir à tous, hein. Bonsoir Roger. Hein.
16: Bonsoir Jean-Louis.
18: Oh, salut. Salut les mecs.
10: Salut Jean-Louis.
17: Bonsoir. En fait, salut les copains.
10: Salut. Ouais.
16: Eh bien, bonsoir à tous, on peut le dire. Alors, cette semaine, comme d'habitude, une multitude de films sont sortis, les plus resplendissants les uns que les autres. Hein. Et il y en a un que vous avez sélectionné, je pense.
10: On en a parlé un petit peu la semaine dernière.
16: Comme dirait le célèbre acteur Christophe Lambert, il ne doit en rester qu'un.
10: Alors, c'est très bon. Alors là,
16: très bonne référence.
10: Là, on part dans les références. Roger, c'est très bon, c'est parti. Attention, la barre est haute.
16: Alors, lequel est resté?
17: Je vais y aller Bernard, ça ne te dérange pas. Donc on avait parlé d'un film qui s'appelait La Vie m'a tout pris.
10: Moi au départ j'avais dit c'est une merde. Je reviens sur ce que j'ai dit.
17: Bah oui, ce qui m'étonnait un peu d'ailleurs Bernard.
10: Non mais j'avais pas vu le film, donc je me suis permis de dire c'est une merde.
18: Bah ouais mais
10: c'est
18: bon, tu dis des trucs, tu connais pas.
10: Ouais bon. Là j'avoue que je me suis trompé.
17: C'est vrai, tout à fait. Donc c'est l'histoire, c'est un film français Bernard.
16: Ça raconte quoi en gros?
17: C'est ça, un film français?
10: Ouais c'est un film bon. Pour les gens ça sera une merde.
17: Ouais, peut-être.
10: Bon, c'est un film.
16: On l'aura compris, Bernard.
10: Avec Christian et Jean-Louis, on n'est pas tout à fait d'accord. Ça parle de la vie. C'est une vie que c'est un jeune qui est dans un bar.
16: Oui.
10: Plan fixe. Pendant une heure et demie.
17: Ah oui, quand même.
16: Une heure et demie.
10: Ouais, mais attends, c'est bien fait quand même.
16: Attention, une heure et demie quand même de film.
10: Bon, le jeune est dans le désespoir. Et il conclut en disant la vie m'a tout pris. D'où le titre du film d'ailleurs, au passage.
17: Ouais, attends, il y a une cam.
18: Ouais, c'est.
17: Attends, mais moi ce que je propose, hein, je sais pas si mes collègues sont d'accord, c'est d'écouter un petit extrait tout de suite.
10: Tout
17: pour rentrer dans le vif du
10: bon plan
17: sujet.
10: Fixe, il y a un beau plan fixe.
17: Ah, mais il y a qu'une cam.
10: Un plan fixe sur l'acteur, soit.
18: Ouais, mais bon.
10: Mais il est beau. Hein.
17: Attends, Bernard, il y a qu'une cam. L'extrait, s'il vous plaît.
16: On va regarder, on va plutôt écouter l'extrait qui, j'en suis sûr, fera mouche. Allons-y.
10: Ah, bah c'est très drôle. Là,
16: je me suis trompé.
10: Enjeu sur ça.
17: Allez, allons-y.
10: Enjeu sur le coup. Ah là là. Il me reste plus rien. J'ai l'impression que la vie m'a tout pris, elle m'a tout pris. Il me reste plus rien, plus d'argent, plus de femme, plus de travail. Je suis complètement fait, j'en ai ras-le-cul. Oui, monsieur, je viens prendre votre addition. Ça vous fera 17,50 francs, s'il vous plaît. Ah, mais c'est pas possible, mais j'ai plus rien, mais la vie m'a tout pris.
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17: Bon bah là on peut le dire hein, quand même. Bon, je suis désolé de te dire ça Bernard, c'est chiant.
18: Ah oh ouais, à mourir.
10: Non mais là je suis pas d'accord, attendez, vous avez bien regardé, bon, c'est un plan fixe.
16: Moi faut avouer quand même que je reste assez perplexe devant cet extrait quoi. Est-ce que c'est vraiment le moment le plus fort du film?
10: Ah bah c'est le moment le plus fort. Parce que bon, c'est un plan fixe sur un mec pendant une heure et demie, il parle pas. Bon, c'est le seul moment où il ouvre la bouche, d'ailleurs il faut en profiter, c'est à ce moment-là où on entend donc.
16: Celui qui dit que la vie lui a tout pris.
10: Non mais voilà, c'est tout. Voilà,
16: le titre du film c'est quoi déjà?
10: La vie m'a tout pris.
16: D'accord.
10: Voilà, bon.
16: C'est une émission que vous avez quand même préparée beaucoup parce que c'est vrai que vous m'avez apporté des dossiers toute la semaine. Ce film, vous pouvez peut-être nous en parler un peu plus encore, je sais pas, nous
17: mettre
16: l'eau à la bouche.
17: Excusez-moi Roger, moi c'est... je vais vous le dire franchement, j'ai dormi. Moi je suis arrivé à la salle de ciné.
10: Jean-Louis.
17: C'était chiant, j'ai dormi.
18: J'aurais mieux fait de dormir, hein, parce que c'est vrai, il a raison. Hein.
10: Ah, Jean-Louis, là tu me déçois, Christian, je comprends pas.
17: Excuse-moi Bernard, mais.
10: Moi
18: je trouve
10: ça. Écoute-moi Roger, pour tous ceux qui nous écoutent pour aller au cinéma. Bon, c'est Bernard qui parle. Bon, c'est un film à aller voir quand même. Bon, c'est un film chiant, je le reconnais. D'accord, c'est un film chiant parce que c'est un plan de cam.
18: Ouais.
10: C'est pas un problème d'un manque de budget, c'est simplement que c'est un plan fixe sur un mec parce qu'il se passe rien, c'est dans un bar. C'est la vie.
16: Christian, est-ce que ce film n'est pas le reflet d'une génération aujourd'hui de l'homosexualité d'une certaine permission d'homosexualité aujourd'hui?
17: Écoute, Roger, tu me plais beaucoup, mais j'ai dormi. Donc, pose pas la question, pose plutôt la question à Jean-Louis.
10: De toute façon, c'est qu'on aborde le problème homosexuel, Jean-Louis,
16: une certaine philosophie marxiste dans ce film, comme là.
18: Justement, Bernard, les vraies questions dans ce film, bon, il se pose une question, une seule. Hein, franchement.
10: Ouais, ouais.
18: C'est naze.
10: Hein, c'est là.
18: Imagine, une heure et demie. Une heure et demie. Pas de Tchétchénie, pas de Kosovo.
20: Ouais, non, mais là, tu t'égares, là. Là,
18: non,
20: mais
18: attends, attends, attends, attends, attends, attends, attention,
20: non, mais là, non, attends, Jean-Louis, là, non, Roger,
21: on va arrêter là, on va arrêter parce que
20: non, là, je vois pas vraiment, non.
22: C'est clair, ce mec est homo.
20: Non, mais.
22: Le mec est homo.
20: Non, mais ça n'a rien à voir, on avait un compris.
22: C'est normal, mais son café, il a qu'à faire des
21: laissez parler un peu, Christian.
20: Arrêtez, arrêtez,
21: on peut parler ou pas?
20: Christian, allez-y.
22: Le mec, il paye pas son café, il fait une fellation au serveur.
20: Bernard, voilà, c'est le plateau, là.
18: Ouais, mais attends,
20: Bernard, allez-y.
18: Imagine le café au Kosovo.
20: Non, Jean-Louis, là, vous me laissez parler ou pas?
21: Arrêtez, sinon je vais être obligé de vous couper le micro.
20: Bon, arrêtez de parler de tout ça.
18: Ouais, bah la Tchétchénie alors.
20: Non, alors, non, je veux dire un mot.
21: Allez-y.
20: Merde. Bon, ce film.
21: D'accord, c'est une autobiographie de qui?
22: C'est chiant.
18: Ouais.
20: Mais t'as dormi, toi. Merde, bah tu nous fais chier. Dans ce film, non, ce qu'il faut dire, ça représente chiant. La vie de la naissance à la fin. C'est un homme qui a une trentaine d'années, qui est dans un bar, plan fixe. Il chirote un verre.
22: Une cam, la merde.
20: Ouais, mais c'est pas ça la question. Je veux dire, ça, on s'en fout.
18: Mais bon, on peut parler de l'alcoolisme hein, dans nos régions françaises.
20: Ouais, bah voilà. Non, alors, mais là, Roger, non, mais on peut pas s'exprimer dans votre émission.
18: Où les jeunes picolent.
20: Non, mais là.
18: S'il vous plaît.
20: Toujours engagé.
22: Attention,
21: Jean-Louis. Très bien. Jean-Louis, j'ai une question sur mon image. Là,
20: il est pas pédé.
21: Justement, sur l'internet.
20: Il est pas pédé, Roger Lander.
21: Non, non, il est pas.
20: Pas dans le film.
21: Non, d'accord. Donc, j'ai une petite question internet sur mon image. Donc, voilà, c'est pour vous.
22: On a compris.
21: Ce film ne soulève-t-il pas la question de savoir si la liberté de penser n'outrepasse pas ses droits?
22: C'est un animal, il a reçu un animal.
18: Non.
21: C'est un animal.
18: Non.
20: Ah ouais, non.
22: Bah oui,
20: non.
22: Bah ouais, bah oui,
20: mais. Il manquerait peu qu'on dise oui à ces
18: questions
20: pareilles. Bien sûr que c'est non. Voilà, je te rejoins, Jean-Louis. Là.
18: Bah ouais, on est d'accord.
22: Bonjour à tous, est-ce qu'on peut se barrer parce qu'on a des trucs à faire?
21: Non, ce film, il raconte quoi exactement?
22: C'est une merde.
18: Ouais.
20: Ah non.
18: Ah si, c'est une merde.
22: Je suis désolé, pour une fois, cette semaine, nous, on dit que c'est une merde, Bernard.
18: Ouais.
22: T'aimes que des films de merde français, on n'y peut rien.
21: Ça change, des fois,
18: ça bouge pas, y a souvent, pas d'action.
20: C'est un film.
22: Y a pas d'homosexuel, y a rien.
20: Attendez. Moi, je vais vous poser. Non, mais là, Bernard va vous poser une question, là, Jean-Louis et Christian. Vous allez me répondre par
22: eux.
20: Vous aimez la vie ou pas?
22: Mais bien sûr qu'on aime la vie. Moi, j'aime tout le
18: popper. Mais bon, la vie,
20: si vous aimez la vie, vous aimez ce film.
18: Regarde, Christian, il mange la vie à pleines dents.
22: Ah bah moi je bouffe.
18: Il la croque, hein.
22: Ah moi j'en bouffe.
18: À tous les râteliers.
20: Ah bah toi, excuse-moi, mais tu croques du cul alors.
21: Ah d'accord.
20: Gentil,
21: bon,
20: alors,
22: mais bon, je suis désolé, moi tu fais du poppers, je m'égare.
21: Écoutez, je pense que nos auditeurs ont bien compris.
20: Ah, mais du poppers là, parce que là.
21: On va arrêter, on va arrêter là ce débat qui dégénère un peu. Donc vous pouvez nous rappeler juste le titre du film et son histoire rapidement.
22: L'histoire, on s'en branle, c'est con, c'est nul.
20: Non.
22: Mais bon, on peut dire que c'était La Vie m'a tout pris.
20: Très bon film.
21: La Vie m'a tout pris. Donc chacun vos conclusions. Séparément sans vous parler les uns au-dessus des autres.
20: Jean-Louis.
18: Oh, c'est de la merde, voilà. Chier de boue. Bon,
21: d'accord.
20: Non, bah, c'est pour dire la même chose, c'est pas la merde.
22: Bah, Christian, oui, c'est de la merde, je suis désolé, moi la caca, ça me connaît, je vais souvent.
21: Et très bien, Christian.
22: Non, je l'ai dit.
21: Bernard, excuse-moi.
20: Bon. C'est un bon film.
21: D'accord.
22: Okay. Non,
21: c'est une production, française.
20: Vous aimez la vie, allez voir ce film, voilà, c'est tout.
21: D'accord.
20: Moi, je dis que pour 50 balles, on peut aller voir un film.
18: Ouais, mais non, justement, 50 balles, hein.
20: Très bien.
22: Arrêtez,
21: les auditeurs ne comprennent plus rien.
20: On parle du Kosovo.
21: On a bien compris, Bernard, vous n'étiez pas d'accord avec Christian.
22: Je suis désolé, mais pour 50 balles, t'as la pure pipe.
18: Mais ouais.
22: Donc c'est tout. Je voudrais vous parler du film de la semaine prochaine.
20: Oui, justement.
22: Merci, Jean-Louis.
20: Excuse-moi, t'es une vraie pédale, toi.
22: Non, mais je m'en fous, Bernard.
18: Mais non, attends, Bernard,
20: c'est une pédale.
18: Les termes, non, s'il te plaît.
20: Christian, t'es une pédale.
18: Un petit pédé, si tu veux, mais pas une pédale.
22: Chacun ses goûts, hein.
18: Non, ouais.
22: Bon, j'aimerais vous parler du film.
21: S'il te plaît, parlons du film de la semaine prochaine.
22: Ouais, voilà.
21: Ne prends pas mal les insultes de Christian.
22: Non, mais je le prends. De toute façon, je la prends toujours
20: non,
22: bien.
20: Non, mais attendez. Écoutez bien le choix du film qu'ils ont choisi tous les deux. Moi, je peux vous le dire, c'est une merde.
22: Attends, on verra ça la semaine prochaine. Donc,
21: ouais, une production française, américaine déjà?
22: Non, c'est un film d'époque, anglais.
21: Voilà, anglais.
22: Ça a retenu notre attention. C'est un film d'époque, justement, de KPDP. C'est Tarascon, nous voilà.
21: Alors, qui sort quand?
22: Qui sort la semaine prochaine, du coup.
20: Alors, attendez.
18: Ça va être du carton.
20: Ça sort la semaine prochaine, personne l'a vu, je peux vous dire que c'est une merde. Moi j'ai un pote. C'est une merde.
18: Mais non.
22: Non, on coupe, j'en ai marre.
20: Ah bah attends.
21: D'accord.
22: Allez, on se cache, j'en ai marre.
21: Très bien,
22: je vais les encadrer, c'est con.
21: Ouais. Très bien, et bien. Allez. Je vous remercie beaucoup d'avoir été présent parmi nous ce soir.
20: C'est un scandale.
21: Hein. Et puis on se retrouve donc la semaine prochaine, mercredi prochain, à la même heure.
20: Alors Roger, je peux te dire, ton mission c'est de la merde.
22: Mais attends, pourquoi vous parlez du Kosovo? 49. Si vous voulez défendre Odell Barnes,
20: on sortira jamais là, c'est bon.
22: Au 1-512-463-1849.
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1: Quand le mec est allongé,
3: bah attends, il faut refuser dans ces cas-là.
1: Comme ça,
3: ouais, ouais, ouais.
1: C'est super.
3: Bah évidemment, c'est beaucoup plus joli. Bien
1: tout
3: sûr.
1: Parfait, ouais.
3: Bah écoute, ravi d'avoir fait ta connaissance.
1: Et toi, est-ce que tu aimes les fellations, franchement?
3: Écoute, je crois qu'il n'y a pas un mec qui aime pas ça.
1: Il y en a qui aiment pas ça.
3: Ah bon?
1: Ouais.
3: Moi, ça ne me dérange pas du tout. Maintenant, il faut que ça soit bien fait, c'est clair.
1: Tout à fait.
3: Au même titre qu'unilingus, à mon avis, pour une nana, doit être très bien fait.
1: Ouais.
3: Ça, à mon avis, ça met beaucoup de temps avant de savoir vraiment bien le faire.
1: Ah, il y en a.
3: C'est pas si simple que ça. Non, ça s'apprend. Il faut qu'aussi il y ait de la
1: complicité.
3: Je pense qu'il faut de la complicité avec. Il faut de la complicité. Il faut que déjà, par définition, tu ne fasses pas.
1: Ça change.
3: Bah oui. Et puis même si demain tu dis putain, je lui donne son pied, il faut quand même au moins avoir envie de le faire. Faut pas que ça soit une corvée ni une contrainte de dire oh merde, putain, elle a envie de caresser. Je vais être obligé de lui mettre. Je vais être obligé de mettre le nez dans la fourrure et tout. Ça me gave et tout. Et inversement pour la fille, hein, faut pas que le mec force en disant au mec tiens baisse la tête. Qu'est-ce que t'aimes que le mec il fait quoi pendant ce temps-là alors sur le mec il est allongé?
1: Bah, j'aime bien tu vois qu'il me caresse les cheveux ou
3: les quoi les cheveux?
1: Ouais. Je sais pas.
3: Ça fait pas toutou moi je l'ai. Ça fait un peu, moi j'ai déjà. Tu sais, tu fais comme ça, tu sais pas quoi faire, t'es avec tes mains.
1: Non, moi j'adore
3: t'es
1: qu'il
3: là,
1: me parle.
3: Tu lui mets un.
1: J'adore qu'il me parle.
3: Ah ouais, d'accord. Ouais. Genre, ouais, j'aime ça, c'est bon.
1: Non, non, pas du tout.
3: Ah bon, c'est quoi
1: les...
3: Ouais, t'as fait les courses.
1: Et l'autre, elle est là.
3: T'as acheté 10 pains. Comment ça, t'as pas acheté de pain?
1: Non, pas du tout, je sais pas. Moi j'avais adoré, c'est un copain qui me parlait de ma sœur.
3: Quoi?
1: Mais, n'importe quoi. Et mais en fait, j'adore qu'il me parle, mais de choses communes, quoi, des un peu n'importe quoi. Ben, pas quand même. Bon, t'as fait les courses, mais des choses. Qu'est-ce qu'il me parlait?
3: Là, avec Manu, on se demande si c'était pas un peu timbré, quand même.
1: Mais pas du tout.
3: Mais attends, mais ça craint ton copain qui commence à parler de ta sœur.
1: Mais non, pas de ma sœur, mais tu sais ça comme ça.
3: Ah bon?
1: Mais je sais pas qu'il me parle, je sais pas de quoi, mais d'un. Je sais pas.
3: Tu préfères pas plutôt qu'il te parle, qu'il te fasse autre chose?
1: Disons que je suis pas.
3: Bah, c'est pas que je vais raconter ce que je faisais. Sinon, ça va aller loin. Mais moi, je parle pas, moi. C'est en train de
1: qu'est-ce que tu fais, toi?
3: Moi, je suis arrivé, je sais pas, mais tu peux déjà, tu peux caresser.
1: Ouais.
3: T'es pas obligé de te mettre complètement de face, tu peux te mettre un peu de côté et tout. C'est-à-dire qu'elle, pendant qu'elle est là, toi, tu peux venir lui caresser les fesses. Pas raconter ça maintenant, mais tu mets un doigt entre l'arrêt des fêtes, tu fais plein de trucs, t'amuses.
1: Tout à fait, ouais.
3: On peut être là à discuter. Tu sais, on avait dit qu'on prendrait un appart tous les deux.
1: Non,
3: là, je suis en train de réfléchir. Pourquoi pas? Qu'est-ce que t'en penses? Oui, mais tu sais.
1: C'est du monoeil.
3: Ben voilà, par exemple.
1: Il mettait du monoeil dans le dos, c'était super.
3: Parce que là, je comprends pas l'histoire de parler, là. C'est quoi, ça?
1: Je sais pas. Moi j'avais un mec comme ça qui fume, qui se prenait une clope. Donc, j'ai une fellation et ça, j'ai pas du tout apprécié, quoi.
3: Oh, mais attends, mais fumer une clope pendant que l'autre, elle suce. Non, mais attends, mais c'est n'importe quoi.
1: Ah, mais ouais, tout
3: ils
1: à
3: sont
1: fait.
3: Graves, les cums.
1: Allez, non, mais vraiment, j'ai dit, mais c'est bon, tu.
3: Ah, et puis t'arrêtes des fesses, ça servait de cendrier, quoi.
1: Non, mais. N'importe quoi, le mec.
3: Quand tu demandes à ton mec qui te parle et qui te raconte de quelque chose que vous avez en commun, je vois pas ce qu'il peut raconter, quoi. Je vois pas ce qu'il a pu te dire d'intéressant, hein.
1: Enfin, bon, moi, ça m'avait pas mal excité.
3: En plus, ça déconcentre, c'est-à-dire que toi, tu penses à ce qu'il te dit.
1: Mais non, d'à côté, tu peux échanger des choses, tu peux arrêter, tu peux l'embrasser. Hop,
3: ah oui, remarque, quand tu fais, et tu peux très bien être avec la langue, et quand tu lui frottes le nerf de droite à gauche, c'est non, et puis quand tu fais de haut en bas, c'est oui. Oui. Oh non, attends, le délire. Non, mais il vaut mieux faire autre chose, moi. Moi, je suis né en 69, ça la branche. Moi aussi, je suis né en 69. Et alors, une pipe, une clope, hein, comme disait l'autre. Avec 200 francs, qu'est-ce que t'as le droit à une pute et une bière?
1: D'accord.
3: Non, mais rien à voir, hein, c'est des blagues qu'on me lance sur le Minitel. En tous les cas, t'as réveillé le Minitel d'entrée, t'as
1: c'est
3: Jean-Jacques
1: vrai.
3: Qui est arrivé. Des questions un petit peu plus gore, du genre est-ce que t'avales, tout ça.
1: Oui.
3: Carrément.
1: Ah ouais, j'adore. Tu vois, c'est après
3: bon,
1: le matin.
3: Alors, bon, c'est bon.
1: Écoute, non.
3: Bon, bah attends.
1: Mais pourquoi c'est tabou. Tu
3: non,
1: vois, c'est tabou.
3: Je dis c'est bon, je vais m'exciter de trop. Quand je dis c'est bon, c'est pas
1: mais n'importe quoi, tu vois, écoute, on peut pas parler sérieusement.
3: Mais
1: toi.
3: Si, on va parler sérieusement. Mais si, mais attends, qu'est-ce qu'il y a de plus sérieux? Ça m'excite. Attends, qu'est-ce que tu veux que je fasse?
1: Arrête.
3: Bah oui. Ambre.
1: Oui.
3: Ambre de tes yeux.
2: Ouais.
4: On va revenir dans un instant avec toi, d'accord?
2: D'accord.
4: S'il y a des gens éventuellement qui veulent venir te parler, s'il y a des garçons, bah, qui n'hésitent pas à nous appeler. Salut le roi du Star System, tu es mortel et tu as raison pour les meufs. Station Musique de Nuit, volume 2. Eh bien, vous appelez dès maintenant au 0803 08 5000, exclusivement 0803 08 5000. Apparemment, Stéphane qui était sur le Minitel et qui souhaitait parler à Ambre, qui doit toujours être avec nous.
2: Oui.
4: Oh là là, mais le braquemar grave. La Gaule de chez La Gaule. Hein, oh bah dans la famille La Gaule, j'aurais Max, bonne pioche. Hein, je vais te dire, on est dedans à 200%. Hein.
2: Très bien.
4: C'est bien, c'est que tu m'as fait border le Minitel aussi. Il y a Astrid qui fait la fellation et la possession de l'homme par la femme. C'est un plaisir immense. Il a 40 ans et c'est bien parlé tout ça. Peut-être que vers 1h du matin, 1h30, je ferai peut-être un petit débat sur les positions de cul quand même. Hein, je...
2: quand c'est même. Vrai que ça faisait longtemps pour toi, mais quand
4: non,
2: même.
4: Non, mais ça s'impose là, ça s'impose là. Ah, mais il faut que je dessus de la map monde là, dans mon caleçon là, avant la fin de la soirée là, c'est clair. Il faut que je remette un petit coup de gourdin là, parce que ça. Ah ouais, là, là, génial quoi. T'avais encore des choses à rajouter
2: Oui.
4: Vas-y.
2: Oui, oui, moi je voulais parler aussi des lieux insolites.
4: Ouais, bon, on va rester.
2: Il y a des lieux.fr, tu vois.
4: Il y a quoi Ouais.
2: Par exemple.
4: Tu parles toujours de la fellation là, hein.
2: Ah oui, toujours, hein. Encore et toujours. Surtout au cinéma.
4: Ouais, parce que tu sais, c'est vite torché quand même. Ça peut se faire en 5 minutes. Hein. Ça peut être vite fait quand même. Hein.
2: De où ça?
4: Non, mais je dis en plus, c'est vrai que c'est plus facile que la pénétration. Ça peut être vite fait. Genre, tu te baisses, t'as ramassé un stylo, puis tu le cherches pendant 10 minutes.
2: Ouais, bah voilà.
4: Tu crois que tu l'as et tu l'as pas. Alors tu remontes et tu redescends. Ah bah je l'ai refait tomber, je le ramasse. Ah bah je l'ai refait tomber, je le ramasse. Mais tu montes et tu descends comme ça. Ouais, c'est vrai, ouais.
2: T'as le cinéma, t'as la voiture, dans la voiture.
4: Bon, là, moi je l'ai déjà fait, ça. On me l'a déjà fait dans la voiture alors que je roulais,
2: mortel.
4: Putain, dans un bouchon.
2: C'est mortel. Surtout excitant, c'est les gens qui sont autour.
4: En Tchécoslovaquie, mais mortel.
2: En Tchécoslovaquie.
4: Il y a 4-5 ans. Sur l'autoroute. Sur l'autoroute. Quitter l'autoroute. Là, tu vois, là, la chanson, elle prend toute sa valeur, là. Ah ouais, c'était bien, ouais.
2: Surtout pas. Un conseil, pas dans l'eau, quoi.
4: Ah, sinon, il y a des mecs chez eux qui disent que le meilleur endroit insolite, c'est quand même chez eux, hein.
2: Bien sûr, mais moi, ce que j'aime, c'est le côté exhibitionniste.
4: Ah bon?
2: Ah ouais.
4: Tout le temps?
2: Pas tout le temps. Pas tout le temps, mais c'est vrai que ça m'excite doublement, quoi. Ouais. Le fait qu'il y ait des gens autour.
4: C'est quand même plus simple.
2: Pour regarder.
4: Ah ouais. Mmh. Ah, moi, ça me fait un peu flipper. Moi, je suis pas. Je suis pas coincé, mais ça, c'est un truc que j'aime pas trop, le voyeurisme.
2: C'est un peu pudique par rapport à ça.
4: Pardon?
2: C'est un peu pudique, alors.
4: Et pourtant je fais un métier tu vois qui ne l'est pas quoi. C'est peut-être pour ça que je fais de la radio, comme ça on voit pas ma tronche et tout. Peut-être que là je suis en train de me toucher la queue pendant que je te parle.
2: Mm-hmm. Hein?
4: Non mais je sais pas, moi j'aime bien ce côté quoi que je l'ai déjà fait, hein. J'ai déjà raconté 10 fois ce que j'ai déjà fait dans des endroits plus ou moins publics.
2: J'avais écouté quand tu nous avais raconté dans la voiture.
4: Ouais. Oh non mais autre chose, d'autres trucs, mais je l'ai même fait ici, alors. Sur la tête de ma mère.
2: En direct?
4: En direct, mais ça remonte à 5 ans, ouais. 4-5 ans.
2: Sinon, tu peux toujours dire parce qu'on n'était pas là pour vérifier.
4: Oh, bah, tu pourras demander à la personne concernée, elle te le dira. Je m'amuserai pas à le raconter comme ça, sinon je le garderai pour moi.
5: Ok, j'y vais.
4: Il y a 4-5 ans, sur Phil Collins en plus, j'étais en train de parler, je faisais un speak, j'ai parlé. C'était à l'époque, il n'y avait pas de libre antenne, hein, je faisais la nuit, puis pendant que je parlais, ici, quoi. Et là, par contre, c'est, même si tu sais qu'il est 2h du matin, qu'il y avait quand même déjà un gardien à l'époque, tu te dis, putain, le mec qui rentre pour faire une ronde, t'es bien.
2: Mm-hmm. Et donc j'ai parlé. Tous les deux dans le studio.
4: Bah oui, non, ouais. Mm-hmm. Non, il y avait l'animateur d'après aussi. Il y avait ceux d'avant d'un coup qui se sont pointés. Il y avait le patron. Non, mais bien. Mm-hmm. Non, mais j'ai fait des. Bien. C'est comme on avait fait. Ouais, hein?
2: Des bons souvenirs, quoi.
4: Mm.
2: Mais surtout, oui, pas dans l'eau, quoi.
4: Ah ouais, c'est
2: un
4: clair.
2: Conseil, c'est nul, c'est
4: vrai.
2: Vraiment...
4: Bah, c'est pas bien, moi aussi, je trouve ça pas bien aussi.
2: Oh là là. T'as de l'eau dans la bouche, t'arrives pas à respirer, c'est nul.
4: Ah non, on parle de la fellation, mais même la pénétration dans l'eau, je trouve pas ça bien. Faut sortir de l'eau parce que c'est dedans, c'est quoi, c'est dur, je trouve que c'est pas bien, c'est pas agréable, non? Je suis d'accord, ok. Désolé, personne veut te parler.
2: Ils ont peur, hein.
4: Non, il y en a plein, en fin de compte, mais ils laissent juste des messages Minitel et voilà. Il y a juste Curtis qui fait, voilà, moi je la prendrais bien, sa voix m'excite, ça s'arrête là, quoi. Donc je sais pas si ça vaut le coup pour toi de leur parler.
2: Pas trop, non.
4: Voilà, bah écoute, au plaisir un jour peut-être à Paris ou à Rennes, hein.
2: Peut-être.
4: On va aller faire une soirée à Rennes, t'es maquée en ce moment?
2: Oui.
4: Ah oui, d'accord, bon alors laisse tomber alors.
2: Ah.
4: Ah bah oui, quand même.
2: Ouais, mais tiens, je voulais parler de
4: bon, ça dépend, est-ce que Sucé s'est trompé?
2: Hein?
4: Est-ce que Sucé s'est trompé? Ah, c'est la question,
2: Ah, c'est quand même, si tu veux...
4: Ouais, quand même, hein, moi je suis d'accord. Ouais. Ok, d'accord. Pour toi aussi, Gaëlle, tu sais, c'est trompé quand même.
2: C'est clair.
4: Bon, on est bien d'accord. Ouais, hein, c'est le contact de la peau, comme ça.
2: Ouais.
4: Gaëlle, elle mange une pomme, du coup. ça lui a donné, enfin, quoi. Il y a beaucoup de gens hein, sur Minitel. Il y a Adrien. C'est quoi le département? C'est 57?
2: Non, 35.
4: 35, ah, d'accord, ok. Y a des gens sur Minitel qui voudraient absolument te parler. Hein. Ça, moi, je veux lui parler. Il y a Alexis. Tiens, on va prendre Alexis quand même. On va essayer de le rappeler. On va te mettre en attente 2 minutes. Je vais prendre d'autres personnes qui y attendent. Mm-hmm. Et je te rappelle juste après. Tu quittes pas et on va demander à Alexis de raccrocher. Manu va te rappeler, d'accord? Ambre,
2: oui.
4: Tu ne bouges pas. Hein.
2: Pas de problème.
4: D'accord, tu es gentille. Bon, temps de Nantes. Salut, Baba.
5: Bonsoir.
4: Tu voulais réagir par rapport à ce que disait Ambre tout à l'heure?
5: Moi, en fait, je suis l'opposé d'Ambre, mais version masculine.
4: Ah, c'est-à-dire?
5: C'est-à-dire que depuis 13 berges, j'en peux plus. Le cunis, c'est trop... J'aime trop ça, quoi. J'aime vraiment trop ça.
4: T'aimes trop être dans la chatte?
5: Ah, mais trop.
4: Bon. Bon, bah écoute, ne bouge pas, on va en parler d'ici quelques instants. Si vous voulez nous appeler pour parler de Radio Libre, bien entendu, pour vous lâcher, pour discuter, 0803 08 5000. On attend vos appels en masse, les enfants. Il faut toujours être réveillé. Dites-vous qu'il y a ça. On a Kim Kul, on a également Manu qui sont là, il y a du monde. Hein. Donc si vous voulez vous amuser, faire connaissance et me laisser tes petits messages en direct. Et d'ailleurs, d'ici quelques minutes, il va y avoir un débat qui va porter sur... Puisque là, on dit toujours fun le cul. Et bah, là, on va en parler de cul. On va parler de relations sexuelles, de position, de tout ce qui peut être lié au cul, tout ce qui se passe dans le lit, un petit peu les endroits un petit peu originaux, enfin tous les trucs un petit peu rigolos. Garçons et filles, on a besoin de vos appels au 0870 5000 et 0803 08 5000 pour en parler. Il faut des filles également. Hein. On aura Ambre, je crois qu'il y a une autre demoiselle qui a déjà été sélectionnée. On a besoin de garçons, ça va être assez simple à trouver. Mais alors des filles là-dedans, noyées dans le standard, ça va déjà être moins évident. Déjà, vous êtes plus timide et réservé pour en parler, ce qui ne veut pas dire vous en faisiez moins. Loin de là même, je dirais. Mais c'est vrai que les filles ont tendance à moins insister au standard quand elles voient qu'elles n'arrivent pas à le joindre. Donc n'hésitez pas, mesdemoiselles, à appeler au 0800 3 08 5000, c'est au prix d'une communication normale. Voilà, on récupère Ambre avec nous et également Baba.
5: Bonsoir.
4: Oh l'hôte. Bonsoir. J'ai 18 ans, j'ai une voix d'homme et j'adore faire des cunilingus. On écoute Baba.
5: Ouais, depuis que j'ai... Mais en fait, c'est pas le cuni que j'aime, c'est faire plaisir à la fille.
2: Ça, ah, ça c'est bien.
5: Ça c'est vraiment mon panard. Pouvoir passer ma langue entre deux lèvres et caresser des nichons en même temps, mais... vraiment le panard. Franchement, je connais rien de mieux. Et je me suis jamais fait... Par contre, je connais pas la fellation.
4: Ah non, c'est-à-dire que toi, tu fais... Et la fille à qui tu donnais du plaisir comme ça, déjà, est-ce qu'elle a demandé à te sucer et t'as toujours refusé ou on t'a jamais... Aucune fille n'a pris l'initiative de te le faire?
5: Non, en fait, je me suis toujours fait enculer dans les histoires d'amour, en fait.
4: Ah d'accord, ok, donc t'es pédé.
5: Absolument pas.
4: D'accord, mais... non, mais elles n'ont jamais voulu le faire.
5: Voilà, exactement.
2: C'est très égoïste parce que tu leur donnes des plaisirs et...
4: Non, mais après, elle peut te donner d'autres plaisirs à un autre moment. Je veux dire, elles peuvent faire autre chose aussi. Elles peuvent très bien faire des préliminaires sans te sucer.
5: Absolument.
4: Bon, bah voilà.
5: Bon, c'est vrai que j'ai jamais connu la fellation et j'en rêve.
4: Carrément. Mais tu leur as jamais demandé officiellement
5: Non, en fait, je suis un peu timide. Ouais,
4: c'est vrai, c'est vrai que c'est pas facile à demander. Hein.
2: Ouais, je crois, ouais.
4: Ouais, ça se demande pas d'ailleurs. Je crois que ça se fait d'instinct,
2: et
4: quoi.
2: Et feeling.
5: Même avec le feeling, quoi. Je sais pas, ça passait pas.
4: Mm-hmm. D'accord. Pourquoi tu crois quelle est la technique à aborder Ambre pour demander à une fille de. Je sais pas comment
5: ça
4: lui expliquer. Non, mais se demander, je veux dire, vers. Est-ce que
2: ouais,
4: Ambre
2: ça
4: aurait.
2: Demande pas, déjà,
4: non, mais je disais demander, pas verbalement, mais par des regards. Est-ce que tu.
2: Ouais,
4: t'as une
2: des
4: technique
2: regards.
4: Bah voilà.
2: C'est très important. Je crois aussi. Je crois qu'il faut quand même en parler avant, tu vois. Vous en parlez aussi. Moi, j'en ai toujours.
5: Voilà, ça, c'est une chute.
2: Bien parler. On essaye de se trouver des tripes, tu vois. Moi, j'aime bien ça et tout. On en parle. Bon. Mais je crois que c'est surtout. C'est quand t'es avec la personne avec qui tu fais l'amour. Je crois que c'est un feeling. Tu le sens ou tu le sens pas. Et bon. C'est sûr que tu peux le proposer. Une fille, tu peux lui dire est-ce que tu pourrais me faire une fellation? Est-ce qu'on pourrait. Éventuellement. Ça dépend de la fille, si elle est assez ouverte, si elle est assez compréhensive, éventuellement.
5: Mais je suis vraiment tombée mal à chaque fois, en fait.
2: C'est vrai?
5: Ah ouais, c'était... Ça a vraiment été la galère, puisque... Toi, je me faisais larguer au bout d'une soirée, ou alors...
2: Mais c'est déjà remarquable que tu aimes le cunnilingus. Franchement, parce qu'il n'y a vraiment pas beaucoup de mecs qui aiment.
5: Ah, mais j'aime trop ça, vraiment. C'est
2: extrêmement rare, et c'est d'ailleurs dommage, parce que moi, j'adore ça aussi, tu vois.
5: Ouais, je me doute bien.
2: Oh là là, mon grand fantasme... Tu veux, c'est qu'un mec me fasse jouer rien qu'avec un cunnilingus.
5: Oh, j'ai déjà fait ça.
2: C'est vrai?
5: Ah oui.
2: Écoute, c'est formidable, moi j'en rêve. C'est
5: enfin, à mon avis, je sais pas, là je suis un petit peu modeste, mais à mon avis, oui. À mon avis, oui.
4: Non, c'est pas un petit peu modeste là, tu veux dire, c'est tout l'inverse.
5: Oui, c'est tout l'inverse. Oui,
4: effectivement. Ouais.
3: Non, tu veux dire que tu es peut-être un petit peu trop sûr de toi, quoi. Enfin, tu es sûr d'avoir donné beaucoup de plaisir en ne faisant que ça, quoi.
5: Non, justement, je ne suis pas sûr, mais à mon avis, oui.
3: Ah ouais. Non, mais je veux dire, j'en doute pas sur l'instant, c'est bien faisable. Okay, tu sais, okay, hein, okay. Comme on dit que le. Tu sais, des fois, tu mets un bon doigté, même avec un doigt, tu peux emmener quelqu'un d'assez loin, quand même.
2: Tout à fait, ouais.
3: Moi, j'ai souvent. On parlait du fameux. Et oui, Gaëlle, à chaque fois, elle dit merde, putain, on m'en parle.
7: Non, mais c'est quoi, toi?
3: Moi, j'en parle. Mais non,
7: depuis 9 mois.
3: Mais non, mais attends, je l'ai fait pendant 5 ans, donc j'ai des souvenirs quand même. J'ai encore des séquelles, hein, c'est comme l'armée, ça s'oublie pas.
7: Hein. C'est pas trop mal.
3: Hein? Ah non, non, ça fait du bien des fois d'en parler parce que ça te rappelle des bons vieux souvenirs, contrairement à l'armée. Mais quand tu mets un bon doigt, et moi, il y a un truc qui, à chaque fois qui fait délirer les nanas, parce que tu sais, on parle du point G, on dit ouais, il existe pas, est-ce qu'il existe et tout. Certaines disent que oui, certains disent que non. Et moi, on m'avait dit souvent, et j'en ai discuté avec des copines de nanas, qui, pour voir un peu, et tu sais, c'est en fin de compte dans le vagin à l'intérieur, sur la paroi du dessus, et pas forcément très profond, quoi. C'est pas à la hauteur de la fente, mais pas très loin, à 4-5 cm. Et il est vrai qu'il y a un endroit, non, mais attends, c'est comme quand tu touches quand tu touches le mec, la verge, il y a le nerf en dessous. C'est vrai que la nana, si elle y va très délicatement, rien qu'avec le nerf, déjà, ça te donne des frissons. Regarde, mais faites un truc, fais un truc tout con. Quand t'es tendu, comme ça, tends la main. Tu te tends la main. Tiens, fais-le, Baba. Même Gaëlle, même Ambre, hein, tu peux le faire, mais pour une nana, ouais. Vous prenez la paume de votre main et vous la tendez bien.
5: Ouais.
3: Tends-la bien. Et après, tu prends le doigt donc d'une autre main et tu viens frotter très délicatement, très délicatement dessus, comme ça. Tu viens tout doucement dessus.
5: Mais ça n'a rien à voir, franchement, tu peux te faire embrasser dans le cou.
3: Non, mais ça donne des frissons de pas possible. Et quand tu touches le nerf d'une verre, enfin, d'une bite en dessous, ça déchire, mais ça te déchire,
5: c'est
3: ça
5: clair.
3: Ça te tend, c'est comme si quand il fait trop froid, ça te fait mal à la colonne des fois. Et le vagin, quand tu mets à l'intérieur, il y a un endroit où tu vas toucher. Je te jure, les nanas, si tu vas tout doucement et que tu viens pas racler comme un porc avec tes ongles, évidemment, si t'as des ongles de guitariste et tout, l'autre tu lui défonces la peau et tout. Et vas-y, tu te croirais, tu sais, dans du fromage râpé là-dedans, c'est un gros bordel, mais tu vas tout doucement, tu vas très délicatement comme ça. T'as le vagin à l'intérieur, regarde, je t'explique, Manu, t'as l'ouverture, t'as le vagin comme ça. Tu mets le doigt à l'intérieur et à peu près là, à cette hauteur là, ici là, juste là. Et tu vas délicatement comme ça, tu donnes, je te jure que quand tu touches comme ça, qu'il va, au bout d'un certain temps, quand t'as bien le doigté, à un moment donné, il y a des filles qui peuvent, enfin, c'est pas à l'explosion, mais qui partent bien, et juste avec un doigt.
2: Tout à fait, oui. Ah ouais, je suis tombée en transe, moi, effectivement, sur un banc d'un parc, si tu veux, avec un copain, enfin, mon copain, hein.
3: Ouais, qui te mettait un doigt.
2: Mais le délire complet, quoi.
3: Ouais.
2: Et c'était comme ça, on se caressait gentiment et tout, mais je savais plus où j'étais, j'étais vraiment. C'était assez fort, quoi.
3: Ouais.
2: Et j'en garde un souvenir mémorable, vraiment.
3: Bon.
2: Ouais.
5: Ça me rappelle plein de trucs, ça, les bancs.
3: Hein?
5: Ça me rappelle plein de trucs.
3: Ouais, les bancs de l'école.
5: Non, les bancs de parc.
3: Les bancs d'Abasile.
5: Ah oui.
3: Les bancs d'Abasile. Ouais. Enfin, quelle est la chose la plus délirante que t'aies fait pour l'instant, Ambre? Enfin bon, quoique t'es jeune encore, t'as encore des choses à voir, hein. T'es loin d'être blindé, hein. Puis on en apprend tous les jours, il n'y a pas d'âge.
2: Ouais.
3: Qu'est-ce qui t'a bien fait délirer? Quel est le meilleur souvenir que tu aurais?
2: Oh là là, l'expérience que j'ai avec une fille.
3: Ah ouais, carrément. Déjà? Putain. Vous êtes bien, les filles. Aujourd'hui, la nouvelle génération, quand même, les nanas, de plus en plus, hein, on en voit de plus en plus. On en entend de plus en plus de filles qui ont envie de relation avec une autre nana, quoi.
2: Tu vois, je suis assez, en fait, j'aime beaucoup les contacts avec la bouche, la langue. Et ce genre de contact, moi, je le trouve beaucoup, beaucoup avec une femme, si tu veux. Et j'ai toujours recherché ce genre de relation. Et donc, j'ai rencontré quelqu'un, on en a parlé, tu vois, toujours. Et c'était formidable, vraiment.
3: D'accord.
2: Mais rien qu'avec la langue, quoi.
3: Ouais.
2: Il n'y avait pas de godemichette, c'était pas du tout ce genre de truc. C'était des caresses, c'était avec la langue, la bouche, mais c'était...
3: Ouais. Et toi, Baba, le peu que, apparemment, parce que t'as encore pas mal de choses à voir.
5: Le peu que j'ai fait, tu veux dire?
3: Non, enfin, le peu, ouais. Enfin, qu'est-ce que... T'as un bon souvenir, un endroit, quelque chose que t'as fait avec une copine ou un truc rigolo?
5: Mais je n'ai presque que des bons souvenirs, sauf le lendemain matin.
3: Ah oui.
5: c'est que ça à chaque fois.
3: T'as déjà de la chance que t'arrives à le faire le premier, enfin de la chance que t'as envie, et que t'as envie qu'elle ait envie de le faire le soir même, quoi.
5: Moi j'ai toujours envie, mais bon, la plupart du temps c'est toujours à la fille de décider.
3: Ouais.
5: C'est le plus dur à trouver d'ailleurs. Mais oui, j'ai toujours eu de la chance au début, mais jamais toujours de la malchance à la fin.
3: Ah bon, d'accord.
5: Exactement.
4: Très bien, on va discuter dans quelques minutes. On va faire une sorte de pas un débat, hein, parce qu'on fait pas de débat sur ce genre de sujet, mais on va aborder en tous les cas ce sujet. On va voir sûrement que des gens vont apprendre mutuellement, et puis on n'est pas obligé que de dire ouais bah moi c'est simplement par derrière machin, et qu'on explique éventuellement comme tout à l'heure des endroits très particuliers, des anecdotes ou des choses qui font mouche quasiment à 100% des fois sur une nana ou sur un mec. Donc
2: c'est vrai qu'il y a des zones qui sont très importantes.
4: Bah bien sûr. T'en as deux, trois à donner, à citer déjà, Ambre.
2: Ouais, des zones très simples, comme par exemple les paumes des mains.
4: Bah oui, c'est ce que tu disais tout à l'heure.
2: C'est affreux. T'as aussi, pour les hommes surtout, hein, je parle des hommes, les épaules.
4: Ah bon?
2: Ouais, la poitrine. Pas bon,
6: moi pas spécialement non plus.
4: Non, les épaules pas trop.
2: Ah
4: hein.
2: Ouais, la poitrine.
4: Moi c'est le cou.
6: Ouais, la poitrine j'aime bien aussi.
2: Exactement. T'as la racine du pénis aussi, c'est mortel.
4: Mm-hmm. C'est clair. Ah bah oui, ça oui, mais bien forcément, parce que quand c'est tout dur, c'est déjà il y a un air, il y a un machin, il y a un truc, il y a un truc qui part en couille dans ce bordel là, dans cette tige là. Je sais pas ce que c'est, mais ouais, c'est vrai que c'est toujours pareil. Hein. On ne cessera de le répéter toute notre vie depuis 2000 ans et encore dans 2000 ans, faut que ça soit bien fait.
2: Tout à fait.
4: Voilà. En tous les cas, faut y aller délicatement. Il faut pas croire que plus on y met des gros coups de langue dans la foufoune, c'est parce qu'on va jusqu'au bout de la langue, qu'on va jusqu'on prend toute le machin, le bastard dans la bouche, que ça veut dire que forcément, ça veut dire oh là là. À mon avis, je dois le faire kiffer, le mec, parce que... Non, c'est pas vrai. Voilà. Ok ?
2: Très bien.
4: Bon, bah, Ambre, si tu veux participer, tu bouges pas.
2: Ouais.
4: Et, je sais pas comment on fait, hein.
6: Mais j'ai plein d'anecdotes, moi aussi.
4: Ah, vas-y.
6: Ah, et comment ? La première fois que je l'ai fait à 12 berges dans une douche de colo.
2: Oh.
6: J'ai dû m'y reprendre à 7 fois.
2: Ah, non.
6: Parce que je me suis cassé la gueule.
4: À 12 ans ?
6: À 12 ans. Affreux. Affreux.
4: Ouais. Et
6: voilà, je me suis...
4: Elle avait quel âge, elle?
6: Elle en avait 16, c'était une rebeu.
4: Ah d'accord, ah oui d'accord, donc, parce que c'était une rebeu, je l'ai violée.
6: Ah non, absolument pas.
4: Ok, d'accord, quoi d'autre encore?
6: Quoi d'autre encore? Mon bahut, j'ai beaucoup aimé mon bahut, les chiottes de mon bahut.
2: Ah, les chiottes des bahuts.
6: Le dimanche dans le bahut, le mercredi après-midi dans le bahut, après la colle dans le bahut.
2: Oui, quand même.
6: Dans le parc du bahut, dans...
4: C'est vrai?
6: Ouais, c'est vrai.
4: Non,
6: c'est
4: mais tu fais ça à quel moment?
6: Mais tu te rends pas compte à Nantes? Tu es déjà venu à Nantes?
4: Non. Aussi, une fois, très rapidement. Ouais.
6: Juste pour une fois. J'ai regardé les filles à Nantes. Ouais. Balade-toi sur le cours des 50 otages. Mais tous les 10 mètres carrés, il y a
4: Non, mais j'ai pas dit qu'elles étaient pas bien, mais c'est d'arriver à faire ça dans ton bahut, je veux dire, dans la cour. Tu fais ça à quel moment? J'ai pas dit qu'il y en avait pas, j'ai pas dit avec qui, je dis à quel moment.
6: À quel moment? Ben, je te le dis, justement, juste après, par exemple, le mercredi après-midi après la colle, ou le dimanche, parce qu'on peut rentrer tranquille dans mon bahut, parce que...
4: C'est un peu le dimanche, après... t'aimes bien retourner sur ton lieu de travail pour aller...
6: Non, mais justement, c'est le trip, c'est le fun de faire ça à l'intérieur de son bahut qui est puissant.
4: Ah ouais.
6: Moi, j'aime bien ça.
4: Ah bah, enfin, oui, t'aimes bien ça, ouais. C'est pas moi, c'est pas un endroit qui me chiffonne l'esprit à vouloir le faire. Hein.
2: Non.
4: Non, là, franchement, le bahut, là, non plus, là.
6: Ouais,
4: mais bon, non, mais chacun ses tripes. Chacun ses tripes.
6: C'est clair.
4: Voilà, bah, écoute, merci en tout cas pour ton témoignage, Baba.
2: Oui. J'aurais bien voulu parler de la masturbation féminine.
4: Bah, on va le faire tout à l'heure, dans le débat. On va aborder tous ces sujets-là tout à l'heure, d'accord?
6: Ambre, par contre, tu pourrais me donner un coup de main, puisque je crois connaître tout sur le cuni, mais bon.
4: Un coup de main, il veut se faire branler, le con.
6: Non! Mais tu pourrais peut-être m'en apprendre, toi.
2: Vas-y.
6: Je pense que j'en ai fait beaucoup. Et je sais pas, il me faudrait une position ou un nouveau truc à faire avec
4: un
6: tourne autour du cuni.
2: Écoute,
6: je t'écoute.
4: Mais pour le meilleur moyen de se faire sucer, c'est de faire un 69, hein.
2: Bien sûr, ouais.
4: Bah ouais, si tu veux te faire sucer, c'est-à-dire que si tu commences à lui faire le cuni renversé, forcément, à un moment donné, elle va pas se contenter de fermer les yeux et de prendre son pied. À un moment donné, elle va avoir une sorte d'un truc. Elle va voir un bout de bambou qui... Elle dit, putain, il y a un truc qui part en couille. Ben, ça tombe bien, ma chérie, c'est mes deux couilles avec ma bite, et voilà.
2: Il y a quelque chose... vous avez vu, ça, certainement, talon aiguille.
4: Tu vas lui donner des coups de massue, elle va pas comprendre.
2: Est-ce que tu as vu quand elle est sur cette espèce de... elle est en hauteur, si tu veux.
6: Ouais.
2: Et le mec arrive par-dessous.
6: Oui, j'ai déjà fait.
2: Eh ben, ça, c'est mortel.
6: Je sais.
2: Et je l'ai essayé des dizaines de fois, et à chaque fois, c'est... extase, quoi. Vraiment l'extase. Ça, c'est très, très bien. T'as aussi, éventuellement, par exemple, dans la cuisine, éventuellement, elle s'assoit sur une table en hauteur.
6: Mm-hmm.
2: Et toi, tu peux arriver par-dessous, tu glisses ta langue entre les lèvres. C'est très, très bien.
4: Ça va, Gaëlle? T'es en train de te toucher? Ah non, bah non. Je la voyais en train de... Je la voyais dans une...
8: T'es en train de comparer ma hauteur de chaussette par rapport à mon jean et je trouvais ça assez
6: regardant. Ouais.
4: Non, en train de parler de cunilingus, de machin, et l'autre, elle compare la hauteur de ses chaussettes. Oh là là. Elle est en train de se dire avec Manu, oh le bleu me va bien. Et t'as Manu qui l'a fait, oh.
0: Ce qui me gêne dans le jean, si tu veux, c'est que tu vois là, entre la chaussure et le jean.
4: Oui, on y voit tes chaussettes.
0: On voit mes chaussettes, bon, jolies chaussettes.
4: Et alors, quel est le problème?
0: Ça te gêne.
4: Ah, ça te gêne, d'accord, ah, oui, ok, bah faut pas en mettre. Hein.
0: Des chaussettes ou des
4: jeans?
0: Ah
4: oui, des chaussettes.
0: Non mais c'est pas ça, t'as pas compris, c'est que le jean il est trop court.
4: Ah. Non mais tu sais, même moi qui ai la bonne hauteur, tu sais, si à un moment donné tu te mets comme ça, t'es obligé à un moment donné de voir les chaussettes.
0: Ouais,
4: hein. Mais pourtant, excusez-moi, on revient après avec les cunilingus. Hein. On change de sujet complètement, mais tu vois, le jean il est à la bonne hauteur, je sais pas.
0: Alors tu vois, il y a un
9: peu... Ambre.
4: Ah oui, toi, oui, d'accord.
9: Quel âge as-tu?
12: Pardon?
9: Pardon? Je ne t'entends pas.
4: Elle a 19 ans.
12: 19 ans.
4: Elle a 19 ans,
12: oui. C'est pas mal, hein?
9: Ouais.
12: Ouais. Je voulais juste te demander, les filles à qui t'as fait des cunilingus, est-ce que ça avait une odeur particulière?
9: Un goût particulier.
12: Ouais. Parce que tu sais que t'as... Enfin, moi, personnellement, je me prends des douches vaginales avec des gels ou des... Et c'est très, très bien.
4: Ouais.
12: Et je sais que t'as beaucoup...
4: Pourquoi
12: de
4: faut pas? Ah, Gaëlle dit qu'il faut pas.
0: Oui, faut les
4: pas
0: douches vaginales, les faut jours. Pas.
4: Pourquoi faut pas?
0: Non.
4: Ah bon, alors, attends. Avant que tu dises... Oui. Alors, pourquoi tu dis non, Gaëlle? Pourquoi faut pas?
0: Parce que faut savoir que dans mon... Donc, c'est dans ton vagin, donc t'as plein de trucs qui se passent, mais t'as des bactéries qui sont amies de la flore.
12: Oui, vaginale.
4: Ouais.
0: Enfin, quand tu prends des douches vaginales, c'est ce que faisaient avant les gens. Préfère, c'est que c'est généralement quand par exemple tu fais l'amour sans précaution, etc., et que t'as peur de tomber enceinte, c'est le coup. C'est avant douche vaginale en espérant que tu vois.
4: Ouais, que le sperme
0: soit dilué, etc., et que t'aies rien.
4: Ouais.
0: Alors qu'en réalité, tout ça, les douches vaginales, ce que ça fait, ça irrite plus et en plus ça tue les microbes amis entre guillemets de la flore vaginale.
12: Mais t'as des produits appropriés.
4: Ah bon?
0: Mais pas à l'intérieur, faut pas que tu le mettes à l'intérieur. Même si tu te laves avec des savons, des toilettes intimes et compagnie. Excusez-moi de vous. C'est vrai, je suis désolée d'arriver comme ça.
4: Il y a un truc sur Minital Immonde.
0: Et donc, même si tu te laves avec. Enfin, toi, les produits que tu prends pour te laver, tu les mets pas à l'intérieur de ton vagin quand même.
12: Non. Allez, c'est juste un gant, c'est pas dire que c'est superficiel, si tu veux. Mais c'est pour. Moi, je pense qu'il y a. C'est pour l'odeur, et puis après, tu te sens bien, vraiment. Mais c'est sûr que les douches vaginales, c'est pas. Enfin, j'ai dit douche vaginale, mais. C'est pour expliquer, mais je sais que par rapport à la flore vaginale, c'est très mauvais. Ouais. Mais t'en trouves ça en pharmacie? J'achète ça en pharmacie.
4: Pourquoi, Ambre, pourquoi tu te nettoies le vagin régulièrement?
12: Parce
4: c'est pour
12: moi,
4: la bonne odeur.
12: C'est surtout par respect par rapport au mec, quoi.
4: Mm-hmm.
12: Surtout,
4: ça voudrait dire que si le mec, à un moment donné, tu as une relation sexuelle, t'aimerais bien qu'il aille prendre une petite douche avant de commencer?
12: Ouais.
4: Ah ouais, carrément. Ah.
12: Mais de toute façon, quand je peux, je me prends, enfin, on se fait les préliminaires dans la douche, si tu veux.
4: Ah ouais, carrément.
12: Ah ouais.
4: Ouais.
12: Fellation sous la douche, c'est pas mal.
4: Ouais, ça c'est ce que je disais, mais bon, tout le temps après, ça devient un peu, tu te
12: bien
4: dis,
12: sûr,
4: putain,
12: ouais,
4: faut que
12: ouais.
4: J'aille sous la douche avant de pouvoir la baiser.
12: Non, mais c'est
4: non,
12: pas
4: je
12: mal,
4: rigole, hein, je veux dire.
12: Avec les gants, j'ai le douche.
4: Ouais, mais d'aller de temps en temps dans un lit directement, sans être obligé de se laver avant et de penser que...
12: Ouais.
4: Non, pas violemment, mais même joliment, mais pas besoin de se dire, putain, faut que je passe par la salle de bain avant.
12: Non, non, non.
4: De temps en temps, il faut que ça se passe, même si ça se passe joliment, sans que ça soit brutal et que ça soit plus de la baisse que de l'amour, il faut quand même que de temps en temps, t'es pas obligé de faire automatiquement tout le temps une fellation et tout le temps un cunilingus. Non, mais c'est
12: bien
4: vrai.
12: D'accord.
9: Bah, je reviens sur le goût du cunilingus. À mon avis, enfin, j'avais l'impression que ça changeait seulement selon la couleur de peau. Un petit peu.
4: Ah non, commencez pas à dire qu'une rousse plus que les autres. Parce
9: non,
4: que là,
9: la couleur de peau, pas la couleur des cheveux.
4: Ouais, mais là on en revient parce que la couleur de la peau est différente pour les rousses. Elles sont toujours un petit peu plus rosées ou pas chères.
9: Les rousses sont adorables aussi.
4: Mais oui, parce qu'après tous les après il y a tous les mecs qui vont dire ça et t'as toutes les rousses qui vont se sentir mal à l'aise et visées, qui vont appeler en masse en disant ça pue pas plus, alors que ça pue pas plus.
9: Absolument pas.
4: Bah oui, je sais, ouais. Enfin, je sais, j'ai jamais goûté une rousse, mais je sais parce qu'elles me l'ont souvent dit qu'aucune nous a dit effectivement on sent plus mauvais qu'une autre, quoi. Mais c'est vrai que ça a une odeur, ça a un parfum un peu différent,
12: ouais,
4: voilà.
12: Je sais que j'ai une espèce. Ben,
4: ça dépend des gens. Il y a des mouillures vaginales qui sont plus fortes que d'autres. Il y a des odeurs. Tu sais, c'est comme des gens qui sentent des pieds, qui sentent des aisselles. Tout le monde a sa propre transpiration. Il y a des filles qui transpirent moins.
12: L'odeur du sperme, c'est très important. Moi, j'adore l'odeur du sperme.
4: Après l'amour, après la.
12: Ouais.
4: C'est-à-dire que tu fous tourner sous les draps ou des fois où tu te mets. Tu dors dans la tache mouillée?
12: Non, quand même pas.
4: Ah, moi
12: c'est au réveil, tu sais, quand tu te réveilles, t'as cette espèce de petit goût dans la bouche. Moi,
4: Encore après, ouais?
12: Ouais.
4: Ah, c'est marrant, ouais.
12: J'adore ça.
4: Ce qui est marrant, c'est que tu veux prendre une douche avant, mais après, tu te laves pas les dents, tu vas pas te laver, ça c'est un truc.
12: Je vais pas me laver pour me laver les dents.
4: Bah, c'est une horreur, il y a des nanas qui sont comme ça, qui se lèvent. Moi, j'ai jamais connu ça, mais qui m'ont déjà dit à l'antenne et tout, qui se lèvent après, qui vont prendre une douche.
12: Oh,
4: ou les mecs qui me racontaient ça de leur nana, ça c'est
12: non.
4: Horrible. Genre, on sent bien que la nana, pour elle, c'est terminé.
12: Oh là là.
4: Terminé, ça y est, le travail a bien été fait.
12: Ça manque de respect,
4: je trouve. C'est comme Tobal qui me demandait sur Minitel, Ambre, ça fait combien de temps que tu fais le trottoir? N'importe quoi, hein. Et il y a Trippi qui dit vive le 69. Il est vrai, il est
11: ah
4: vrai.
11: Oui, il est vrai que...
4: Non, mais c'est vrai, tu sais, tout à l'heure, je pense qu'on l'a trouvé, je pense que c'est la bonne solution, Baba, ouais. Pour qu'elle. Si tu commences à lui faire le cunnilingus de cette manière-là, même si tu lui mets pas bien ta bite dans la bouche, je pense qu'elle va capter l'affaire. Hein.
11: Mais le pire, c'est que le 69, j'ai déjà tenté.
4: Et ça n'a pas marché.
11: Mais non, ça n'a pas marché, mais je ne suis tombé que sur des salopes.
13: Tu es nul, quoi.
11: Mais ouais.
4: Que sur des
11: salopes.
4: Ah bah non, mais des salopes dans le sens où elle faisait rien.
11: Ouais, voilà.
4: Ah oui, dans le mauvais sens.
11: Ouais, exactement.
4: Pas la vraie bonne salope.
11: Voilà.
4: Pas la salope qui est dans le dico.
11: Non, la pute, en fait. La...
4: Pas la salope qui est dans le dico du cul.
11: Exactement.
4: C'est la salope qui est dans le vrai dico.
11: Ouais, voilà.
4: D'accord, celle qui veut rien faire. Non, mais d'accord. Mais on va en parler. On va parler également des salauds, hein. Tout à l'heure, on va parler des mecs aussi. D'ailleurs, que les nanas. Est-ce qu'on a assez de nanas tout à l'heure pour le débat? Non, il n'y a pas de nanas. Oh, Ambre, c'est catastrophique. C'est qu'à chaque fois qu'on parle
13: mais
4: de cul, vraiment.
13: Je vais devoir vous quitter, je suis crevée, j'ai
4: bon,
13: cours demain.
4: D'accord, ok, bon, on va te laisser aussi, quoi. Ouais. On va discuter entre hommes, c'est pas
13: ouais.
4: grave. On va discuter entre
13: hommes. Vous allez apprendre les petites choses entre vous, c'est très important.
4: Bon, on va apprendre, c'est vous qui allez apprendre les filles à nous écouter parler. Vous allez écouter ce que normalement vous n'entendez jamais, les conversations entre hommes, lorsqu'ils sont dans une chambre ou en appartement entre copains.
13: Et vous imaginez pas les discussions entre nanas.
4: Ben, je sais, moi je sais que là, à chaque fois qu'on va en soirée, on revient, on parle que de ça, on revient à l'hôtel, on n'a rien pécho, on vient la queue entre les jambes et on parle de cul avec Phil Dard et d'autres personnes de la radio qui viennent en soirée. Ça, c'est clair, c'est le sujet. On attend qu'une chose, c'est quand la soirée va se terminer, c'est de se barrer, retourner à l'antenne et à l'hôtel et de parler de cul et de savoir qu'on va s'endormir avec une fois de plus rien dans le lit, comme d'habitude. C'est vrai que de ce côté-là, en ce moment, on fait pas très fort. Hein. On vous embrasse tous les deux, bonjour.
11: Au fait, Ambre,
13: oui.
11: Je serai sur Rennes la semaine prochaine.
13: Ah.
11: Vu que j'y connais beaucoup de monde.
4: Voilà, est-ce que t'as déjà sucé à Rennes?
13: Comment?
4: Est-ce que t'as déjà sucé à Rennes?
11: Qui ça?
4: Bah, elle.

0: Il m'a mis des mains au cul, ce con. Et vas-y, Max, s'il te plaît, ça serait possible que...
1: Je lui dis, ça va pas, non?
0: Là, il voulait me sauter, le fil d'art. Il avait le bras de marre.
2: Pour avoir une promotion, non?
0: Mais je me suis levé cul nu pendant la nuit pour aller pisser. Enfin, à 7h du matin, il me dit, oh, t'es un beau cul. Dis donc, ça serait possible. J'aime bien parce que là, il est dans la voiture en train d'écouter parce qu'il a ramené un pote avec ma caisse. Là, il est là en train de se dire, oh l'enculé, putain, il raconte tout. Ouais. Al-Fillard, toujours en train. Ah, hein? Il s'est fait griller. Bah ouais, non, mais là, fallait que je raconte tout, là. Sinon, c'était pas la peine.
3: Oui.
0: Bon, je vous embrasse tous les deux.
3: Oui.
0: Bon courage pour la suite des événements.
3: Ok, pas de problème.
0: À bientôt. Stanislas, 23 ans de Marseille. Stanislas, je t'écoute.
4: Max.
0: Ouais, ça va?
4: Ça va.
0: Bon, plus fort et devant ton combiné plutôt.
4: Ouais, devant le combiné, voilà.
0: Merci. Alors, qu'est-ce qui t'amène, Stanislas?
4: Voilà, c'est-à-dire que moi, je suis l'inventeur de la coiffe de Marie en coquille de moule.
0: Oui, on va demander aux filles d'appeler pour le débat. Au moins qu'on en ait au moins une ou deux, là. Les nanas, exclusivement les nanas. Stanislas, comment on peut demander aux mecs d'arrêter d'appeler, demander qu'aux nanas d'appeler? Comment on peut s'y prendre? Pour ma part, tu ferais comment à ma place?
4: Moi, je mangerais des brioches.
0: Tu mangerais des brioches. Donc, ceux qui mangent des brioches, s'il vous plaît, raccrochez.
4: Exactement.
0: Et laissez place exclusivement aux filles pour qu'elles nous appellent afin qu'on puisse discuter un petit peu de l'amour, du sexe, des positions, tout ça. On a probablement pas mal de choses à apprendre, des choses que vous détestez qu'on vous fasse, etc. C'est pas un débat, vraiment. C'est une sorte de discussion à bâton rompu, hein, Stanislas.
4: Tout à fait.
0: Tous dans la même chambre, assis sur les lits, en train de discuter entre copains-copines. Voilà. Alors, donc, toi, tu es l'inventeur.
4: De la coiffe de Marie en coquille de moule.
0: Raconte-moi tout ça.
4: Bah écoute, tu vois ce que c'est qu'une coiffe
0: devant ton combiné, raconte-moi tout ça.
4: Oui, non, bon, écoute, tu vois ce que c'est qu'une coiffe de mariée en coquille de moule?
0: Non, pas du tout. Je sais ce que c'est qu'une coiffe de mariée, mais alors
4: mais
0: ça
4: voilà,
0: fait...
4: mais en coquille de moule. Tu
0: en
4: vois
0: coquille de moule, c'est un petit peu comme les B-52s, là, un petit peu à l'époque dans les années 70, c'est le truc hyper haut, là.
4: Non, c'est plutôt rap la place, tu veux, hein.
0: Ça, c'était la goupe d'un ange. Salut, Bond.
5: Salut.
0: Bombe sexuelle?
5: Oui, c'est ça, oui.
0: D'accord, Jean-Michel, bonsoir.
6: Salut, Max.
0: T'as 31 ans, t'es de Rennes.
6: Ouais.
0: On se connaît?
6: Ouais, un peu.
0: D'accord, ok, Gold.
6: Ouais, salut Francky.
0: T'as quel âge?
6: J'ai 22 ans.
0: Gold, Goldorak.
6: Ouais, Goldorak.
0: Ah, d'accord,
6: ouais.
0: De Paris, ok. Sophie est là? Elle est là, Sophie? Non, elle est pas là.
7: Il y a Roxane.
0: D'accord, Roxane, 23 ans de Perpignan. Bonsoir, Roxane.
8: Salut.
0: Ça va?
8: Ça va, très bien.
0: Et Laurence, 24 ans de Paris.
9: Salut.
0: Ça va?
9: Mais très bien.
0: Bah, tant mieux, alors. Et Sophie, 22 ans de Neuilly.
10: Oui.
0: Qu'est-ce que tu fous là-dedans?
10: Non, en fait, au départ, j'ai fait pour donner une idée de cunilingus à Babou.
11: Attends, là, t'as le mic, il est bloqué, ça y est.
0: Bah, c'est super.
10: Quoi?
0: Non, mais je dis, c'est super. Non, mais est-ce que, comme je connais bien ton visage, je vais pouvoir m'imaginer en train de te faire, quoi.
6: Un vicelard.
0: Bah, écoute, attends, Goldo, je te connais aussi, je vais peut-être m'imaginer en train de te sucer, on va en parler tout à l'heure, je connais ta gueule.
6: Tu vas voir.
0: Bon, le temps de me laver l'arrêt du cul, Goldo, j'arrive. Et on va commencer dans un instant à discuter un petit peu de cul, si vous voulez d'ailleurs écouter attentivement, réagir. Il va falloir le faire d'ici quelques minutes, juste le temps pour nous d'écouter Wonderworld et Oasis. Tout le monde va se laver l'arrêt du cul, là, et puis on revient dans 3 minutes. Hein. Même vous, qui êtes de l'autre côté du poste, il va falloir le faire.

0: Donc Laurence, 24 ans, Roxane, 23, Sophie, 22 ans, Goldo, 22, c'est ça, mes souvenirs sont bons ?
1: Ouais.
0: Ouais, parce que c'est pas marqué, Jean-Michel, 31, et Bond, c'est ça ?
2: Ouais, c'est ça.
0: 22 ans, ça. J'imagine que c'est un pseudo ?
2: Non.
0: D'accord, c'est un prénom d'origine.
2: C'est un prénom d'origine anglaise.
0: Ah d'accord, ok, très bien, alright, are you alright ?
2: Tu vois ?
0: Donc je vais demander, je vais me retourner vers les filles et leur demander peut-être leur réaction suite à ce que nous a dit Ambre tout à l'heure.
3: Ambre.
0: Ambre, c'est ce qu'elle avait dans la bouche. C'est ce qu'elle avait dans la bouche, ouais. Laurence, par exemple.
2: Oui, c'est à propos de quoi ? Du cunnilingus ?
0: Oui, elle disait qu'elle adorait ça, que c'était son truc préféré, etc., etc. Et
2: avant que les... c'est le commun de la fille. Enfin, il paraît qu'il y en a certaines qui sont vaginales, d'autres clitoridiennes. Mais à mon avis, elles le sont carrément plus que moins clitoridiennes.
0: D'accord. Et quand tout à l'heure, Ambre avait appelé pour dire qu'elle adorait faire les fellations...
2: c'est pareil.
0: T'as trouvé ça... Ouais, c'est pareil
2: Ouais.
0: Ah d'accord.
2: Ben, c'est un plaisir que tu donnes. Et
0: c'est
2: que,
0: quoi ? Il y a les clitoridiennes et les vaginales, et puis il y a aussi quoi ? Les félociciennes et les enculiciennes
2: Ça aussi, ouais. Non, mais en fait, je crois qu'il faut... C'est le plaisir en général, quoi. Donc, il faut se libérer, puis voilà, quoi.
0: D'accord. Oui, non, mais il faut pas que ça soit une contrainte. Je veux dire, toi, personnellement, tu prends pas... c'est pour toi, c'est pas primordial de faire une... Ambre, c'est vraiment le truc qu'elle adore faire.
2: Mais moi, j'adore faire ça, ouais.
0: Bon,
2: j'ai des choses qui me donnent envie, mais je le fais pas à n'importe qui.
0: Oui.
2: Mais j'adore faire ça, donc bon, ça me dérange pas du tout d'en faire, quoi.
0: D'accord.

0: Parce qu'il y a des filles qui n'aiment pas du tout, pour qui en tous les cas, oui d'accord, voilà, qui trouvent ça, il y en a pour certaines c'est sale, dégradant, d'autres elles n'aiment pas ça tout simplement, elles n'aiment pas le goût, enfin bon, Roxane, toi de ton côté?
1: Moi de mon côté, j'ai découvert ça à 22 ans.
0: Oui.
1: T'as quel âge?
0: 23.
1: Je vais avoir 23 ans, je ne sais pas encore.
0: D'accord.
1: J'ai découvert ça avec le dernier garçon avec qui j'étais. Ouais. Jamais... Elle m'a fait tout découvrir tout d'un coup, quoi.
0: D'accord, sur la musique, la télé.
1: L'installation, tout d'un coup, c'était génial.
0: Ça s'appelle un four micro-ondes. Et tu peux faire réchauffer en 2 minutes. Ça s'appelle du charbon. Mémé utilisait ça à l'époque. Ça s'appelle une bite. Il faut la mettre dans la bouche. Il faut faire comme si tu n'en veux plus, puis d'un coup t'en veux plus. Ça comme s'appelle sucer une bite. Non, donc t'as pris plaisir à ça, quoi.
1: Ouais.
0: Et t'aimes ça?
1: Ouais, sérieux, ouais.
0: Ah oui, d'accord, non mais...
1: Ah ouais, ouais.
0: Attention, là, je parle de la fellation. Hein.
1: Ah oui, oui, la fellation,
0: pareil. D'accord, quel est le plaisir que t'as là-dedans? Parce que t'as l'air vraiment très, très heureuse d'en parler. Oui, j'aime ça, moi.
2: Cochonne.
1: Ah ouais, non, mais je suis venue.
0: Alors, Roxane, qu'est-ce qui te plaît là-dedans, justement, ce que tu dis Par toi, Sophie, après c'est toi qui passes à la casserole. Hein.
1: Comment je vais te dire ça, peut-être un peu cru, je sais pas, de la travailler, quoi, de...
0: Ouais, l'autre, elle est sur un chantier, quoi, elle est là...
1: Non, de... Ouais, de faire plaisir au mec, mais enfin, il aime plus, quoi, il y a...
0: Ouais.
1: Comment expliquer?
0: Non, enfin, gros, d'un marteau-piqueur, tu vas en faire un violon, quoi. Hein? C'est un peu ça?
1: Bah, tout à fait.
0: Bon, Sophie?
3: Oui, bah, moi aussi, j'aime beaucoup ça.
0: Ok, bon.
3: Ouais, je suis convaincue.
0: Bon, bah, moi, je vais commencer à me branler tout de suite. Hein. Je vais pas attendre la fin du débat. Hein. Je vais démarrer direct. Hein. Je vais me mettre. Bon, allez, non, ouais, donc.
3: J'avais un copain qui.
0: Bravo! Bon, 1754.
3: J'avais un copain qui.
0: Bravo!
3: Bref, qui en fait m'avait appris, entre guillemets, à la faire sans tenir son sexe.
0: Ouais.
3: Et
2: sans les mains.
3: Et il préférait que je le fasse sans les mains.
0: Oui.
3: Et voilà.
2: Il tenait par les cheveux, non?
3: Non. Non.
4: Et tu le mettais où les mains?
3: Ben, je le caressais, je les mettais partout, quoi.
0: D'accord. D'accord, elle en a encore le goût dans la bouche.
2: Ouais.
0: Bonde!
3: Oui, alors moi, par contre, je pense avoir eu un orgasme avec un cunnilingus.
0: Ah. Oh!
3: Oui. Et, je crois que c'est ça, parce que l'orgasme en lui-même, je ne sais pas vraiment, enfin, je pense pas savoir vraiment ce que c'est. Enfin, je pense que c'était ça, quoi. Parce qu'en fait, j'ai jamais eu un tel plaisir avec une pénétration, quoi.
0: D'accord. Et, en ce qui concerne la fellation?
3: Oui, ça, par contre, oui, j'aime bien ça, oui.
0: J'aime bien ça. Alors, vous, les garçons, maintenant, dans le sens inverse, Goldo...
2: Ouais, j'aime bien sucer des bites, ouais.
0: Ouais, alors, justement...
2: Non, c'est mais clair, la recette de la sucette logique de la loco, ça marche à chaque fois.
0: C'est vrai?
2: Ouais, c'est clair.
0: Bon, Gérard, une belle queue?
2: Ouais, pas mal, ouais. Il faut savoir qu'en fait, le sexe, c'est aussi tout un art. Moi, je suis 9e dame de Kama Sutra. J'ai eu un grand maître qui s'appelait Gérard.
0: Ouais. Oh là, qu'est-ce qui se passe là? Il y a de la friture là. Il y en a. Hey, ne faites pas de frites pendant qu'on est en train de bosser. On fait ça juste après. Ouais, non, mais très sérieusement, est-ce que t'aimes bien faire des cunis?
2: Ah ouais, moi ça me dérange pas. Il y a absolument aucun problème.
3: Ouais, ça le dérange pas, quoi.
2: Ah non, ça me dérange pas. Au contraire, c'est plutôt
3: plaisir. Ouais, mais
2: plaisir,
3: non, mais tu devrais aimer.
2: Bah ouais.
3: C'est que ça te dérange pas.
2: Non, mais non, j'aime bien ça, on va dire.
0: Ouais, d'accord. Jean-Mi? Jean-Michel?
2: Oh, tu te réveilles?
0: Oh, il est pas là, Jean-Mi? Qu'est-ce qui se passe? Il a raccroché? Il est plus là? Si, il est là? Non, bah rappelle-le, alors il y a eu un petit problème. Oh putain, Goldo, je suis tout seul avec les nanas.
2: Oh là là, ça m'a cogné.
0: Ouah, ça m'a...
3: Le bonheur.
2: Non mais ouais. je vais t'aider, Francky.
0: Hein? Mais justement, on est dehors, il n'y a pas de problème.
2: C'est clair.
0: Avant quand... Ah, pardon?
5: Non, je disais merci pour moi.
0: Ah bah excuse-moi.
2: Ah pardon,
0: bah...
2: vas-y.
5: Merci.
0: Non mais on parlait de cul, là, on parlait pas de jouer pour Noël. Bon bah alors très bien, t'aimes bien sucer, Manu?
5: Je kiffe.
0: Ah bah il aime bien, donc Goldo tu peux passer après la soirée, alors si tu veux, il veut bien te sucer le gant.
2: Ça marche,
0: je suis heureux. Et alors est-ce qu'il y a une sinon ça va ou pas?
3: Ouais, très bien, et toi?
0: Ouais, ça va bien, ouais, ça me perturbe beaucoup le débat là. Je vais compter les clitos avant d'aller me coucher, hein, ça c'est clair ce soir, ça va gardonner. Qu'est-ce que vous aimez qu'on vous fasse? Comment ça va sinon?
3: Ouais. Ça aussi, moi ouais, j'aime bien aussi. Ouais.
0: Non, mais très sérieusement, les filles, comment vous aimez qu'on aborde la chose? Je parle en règle générale. Hein, et,
3: sincèrement.
0: Vous aimez bien prendre les initiatives? Est-ce que vous aimez assez régulièrement faire une fellation, un machin, qu'il y a des choses qu'on fait mal, ou alors les mecs en règle générale, hein, pas tous, mais qui en règle générale s'y prennent mal pour certaines choses, ou ça peut être une technique d'approche, un geste bien particulier, une position, un moment où vous pourriez kiffer et que malheureusement le mec, lui, ne kiffe pas, enfin, il fait mal son truc.
4: Donc, si on continue un petit peu à parler de fellation, moi donc j'adore faire ça, c'est Laurence. Et ce qui est toujours un petit peu désagréable, même si j'aime faire ça, c'est qu'on te prenne la tête et qu'on te dise ce que tu dois faire.
2: Ouais, c'est
4: possible. D'accord. De temps en temps, et c'est très désagréable.
0: Là, vous avez l'impression d'être vraiment soumise et d'être de plus commander ou de plus faire plaisir, mais que là, le mec.
2: Faire leur boulot. Ouais.
4: Ben, quand tu connais la personne, à la limite qu'il te fasse ça, bon, ça peut aller, mais quand c'est quelqu'un que tu connais pas spécialement,
0: bah justement,
4: rien,
0: raison de plus pour que le mec.
4: Ben, attends, au secours, quoi.
0: Ouais, mais raison de plus, le mec, si c'est pour une nuit, un mec, il se lâche, quoi. Il se dit, tiens, on y va pour le cul, on y va, il y a quasiment pas de tabou, on y va, on fonce, on met.
4: Ouais, mais il devrait dire dans le fond des yeux qu'on va le faire d'une manière ou d'une autre.
0: Bah, on peut pas voir dans les yeux quand t'es en train de sucer, ma pauvre.
4: Ben non, je suis pas encore en train de sucer, qu'il me dit déjà, vas-y, suce-moi.
0: Ah, d'accord. D'accord. C'est-à-dire qu'il te prend la tête, il te dirige
4: voilà,
0: vers. Ah oui, non, ça c'est nul.
4: Genre,
0: ça.
4: Genre, t'as d'embrasser, puis ploup, t'es là.
0: Ouais, suffit d'embrasser, maintenant il faut sucer.
4: Ouais.
0: Ah, ça c'est nul.
4: Et ça refroidit, quoi.
0: Qui parle, oui?
6: Sophie.
0: Oui, Sophie, quoi?
6: Non, mais il peut peut-être faire comprendre, parce que moi, effectivement.
0: Attention, c'est... je parle plus forcément que de fellation, je parle en règle générale, c'est pas forcément même le cul, c'est est-ce qu'il y a à un moment donné un truc que les mecs ne savent pas faire ou en règle générale ne font pas bien? Est-ce que c'est l'approche, justement, d'aller plus loin? Est-ce que c'est à un moment donné bien particulier, un endroit, une situation, une position où à un moment donné le mec va trop loin? Je sais pas.
6: Bah, moi, je sais que j'aime bien que le mec, justement, sans me le dire, quoi, qui me pousse légèrement qui me dirige vers le bas, quoi, tout naturellement. Naturellement.
4: Et non, j'aime naturellement qu'il te pousse. C'est pas
6: non,
4: très,
6: mais
4: c'est
6: non, pas mais délicatement. Je veux dire, c'est normal. Et puis ça, enfin, je veux dire, c'est bien naturellement.
0: Je la vois bien, la Sophie en train de descendre, c'est sur le téton. Oui, plus à gauche. À droite.
6: Oui.
0: Ouais, c'est bon là. Attention, tu pars en couille là. Reviens, voilà, tout droit, voilà, tu es presque là. Ouais. Bah, non, là, c'est le nombre.
4: Maintenant que tu parles de téton, ça fait penser à un truc encore.
0: Mm-hmm.
4: C'est qu'il faut pas que les mecs s'acharnent sur nos tétons, à leur faire hyper mal.
6: C'est vrai. Ouais.
0: Non, mais tu veux dire mordiller, tout ça?
6: Ouais, ouais.
0: Ah non, il faut... Mais non, mais la langue, quand tu la tends bien, c'est au bout de la langue qui vient lécher le téton, comme ça, mais tout autour. Tout autour. Il faut qu'il soit bien dur.
6: Ouais, voilà.
0: Oh là là là là.
7: Ouais,
0: c'est la plus grosse. Oh là là là là là là là. Je vais remettre tes vieux disques des années 50. Moi, ça va être le gros flashback souvenir. Moi. Oh là là, je vais me mettre un petit Elvis pour terminer l'émission. Love me tender. Je vais me mettre à chialer. Je vais compter les tétons aussi. Tiens, ça me fera deux trucs ce soir. Ça me fait du boulot. Hein. Goldo, toi, en tant qu'homme, il est pas là. Il y a un autre mec qu'on va accueillir. C'est Johan, 18 ans. Salut.
8: Salut.
0: Salut, gamin. Salut, mon grand. Goldo,
8: ouais.
0: Toi, c'est pareil. Peut-être qu'il y a un truc que tu sens que les nanas font mal ou pas tout le temps, mais de temps en temps, par ton expérience, qu'il y a des trucs qui...
8: Bah, ouais, je vais dire une évidence, déjà, pendant la fellation, pas les dents, quoi, ça me paraît
0: non, clair. Non, il est clair. Il est clair.
8: Ça me paraît clair, parce que le dérapage des dents, non, ça le fait carrément pas.
0: Et puis, il y a des fois, elles pensent qu'elles nous font kiffer, les nanas, alors qu'elles nous font rien du
8: non,
0: tout, quoi.
8: Rien,
0: pas parce qu'on va monter de haut en bas, que ça veut dire que ça y est, le mec prend son pied et que ça se passe bien, hein.
4: Mais il paraît que c'est ou en haut ou en bas.
0: Non mais
4: non,
0: il y a c'est le mouvement, c'est pas parce qu'il y a un mouvement, une rotation, c'est pas parce que tu en vas jusqu'au bout bien profond que ça veut dire que ah, ça y est le mec il doit kiffer grave. C'est pas parce que t'es gorge profonde que tout est gagné, hein.
4: Bah de toute façon faire une fellation, je sais pas, mais c'est s'occuper du pénis, c'est pas forcément faire des mouvements de va-et-vient.
0: Voilà quoi.
4: Donc
0: Je sais pas pour moi personnellement, mais il y en a qui des fois qui s'acharnaient sur le gland, mais le gland moi personnellement. Non mais en dessous il y a le nerf et tout ça, ouais mais là le gland que de filles moi. Je dois être paralysé du gland.
4: Rien, en fait.
0: Non, mais je dois être paralysé du gland. Non, mais il faut parler, hein. C'est pour ça que c'est bien d'en parler là, même si ça a l'air un petit peu vulgaire d'en parler.
4: Non, du tout, non.
0: Tu vois, du moment qu'on se dit, on parle pas de saloperie,
4: alors,
0: machin.
4: Nous, c'est plus sensible, parce que moi, j'ai toujours posé la question, justement, parce que moi, je suis un peu grande gueule, donc.
0: Bah, déjà, c'est plutôt le dessous que le dessus, hein.
4: Le dessous de quoi?
0: Bah, tu parles de la partie sensible du sexe. Pour le mec, c'est ça?
6: Oui.
4: Bah, ouais. Vas-y, le dessous de quoi?
0: Bah, le dessous de la bite.
4: Le dessous de la bite.
0: En dessous, t'as la bite en face de toi, c'est en dessous du gland, voilà. C'est derrière, en dessous, c'est... tu verras, il y a une sorte de petit filet, un petit truc là. Mais ça, tu touches. Mais écoute, tu prends le mec, tu le prends avec un doigt très délicatement et tu effleures comme ça et tu vas de haut en bas et tu le fais très délicatement. Je te jure que le mec, c'est le cas de le dire, tu le fais partir en couille direct. si tu se contenterais du doigt, ça irait. Hein.
8: Ouais, ça
0: c'est comme
8: bien.
0: Quand je disais, la fille de mettre le doigt dans le vagin, machin, si tu fais ça bien.
4: Non, ça, t'as raison, en plus.
0: Et hein. C'est pas parce que tu mets 5 doigts dedans que ça veut dire, putain, j'arrive à lui mettre les 5 doigts, la salope, elle doit kiffer grave.
8: Et puis si on gratte et tout.
0: Non, mais c'est
8: pas,
0: clair,
8: hein.
0: C'est-à-dire que.
8: Faut y aller doucement, faut pas bourriner.
0: Hein?
8: Ça sert à rien d'y aller comme un bourrin, c'est, les filles, c'est pareil.
0: Et c'est comme le truc, vous connaissez, quelle est la différence entre une salope
8: ouais,
4: celle qui s'est suée.
0: Alors vas-y, c'est quoi?
8: Alors si je ne me trompe pas, alors la salope, c'est celle qui suce, je crois.
0: Ouais.
8: La salope, c'est celle qui suce et cavale.
4: Non.
8: Ou un truc comme ça.
4: Ouais, vas-y, continue.
8: Et la salope, c'est celle qui suce, cavale et qui se casse.
4: Mais non, moi j'aime mieux.
0: Ah non, c'est quoi alors?
4: J'ai un champ plus dégueulasse. Et, enfin, moi j'ai que la salope et une grosse salope, un truc dans le genre. C'est
0: ah
4: la,
0: bon
4: la salope, c'est celle qui. Attends, c'est quoi le truc? qui suce. Et qui s'est enculé, et l'autre, c'est la grosse salope, c'est celle qui s'est enculée, et après qui suce. Voilà.
8: Et toi, Max, c'était quoi?
4: C'était la blague.
0: Bah, c'était ça. Ah ouais, elle est bonne, celle-là.
4: Ça délire.
0: Donc, t'es d'accord avec les doigts, je veux dire, c'est pas parce qu'on met 5 doigts, machin, c'est. Avec 1, ça suffit, hein, voilà.
8: Justement, Max, petite question.
0: Quoi
4: hein?
0: Ou quoi, tu dis?
4: 1 ou 2, c'est très bien, mais comme tu disais tout à l'heure, c'est pas très loin, en fait.
0: Oui, c'est pas très loin, hein.
4: Non, il faut savoir. Bien le petit
0: truc. Ah, mais.
4: Il
0: faut que la nana t'en parle. Ouais, non, mais un peu. Il faut que la nana t'en parle. Puis voilà, puis tu mets en action. C'est marrant. C'est, moi, ça me gavait d'en parler. Moi, j'ai jamais été assez fan de discuter toutes ces 5 minutes de queue avec ta nana. Parce qu'à un moment donné, t'as l'impression que personne ne sait rien sur l'un et sur l'autre. Mais de temps en temps, comme ça, dans la conversation glissée où on parlait 2 minutes, tu dis ok, tu en prends note. Et puis, t'apprends. Puis voilà, puis après tu regardes, puis tu fais putain. Puis des fois tu sais pas bien le faire, puis à un moment donné tu le fais bien. Alors, à un moment donné, la nana est plus chaude pour ça aussi. Il faut voir. Des fois tu peux faire exactement la même chose, mais il faut aussi bien pour le mec. Et puis à un moment donné, t'es plus chaud d'avoir envie de le faire que d'habitude.
4: Après un bon massage, c'est un bonheur.
0: Voilà
4: un
0: une bonne chose.
4: Après un bon massage.
0: Voilà. Alors,
8: Max,
0: oui.
8: Petite question, je sais pas, c'est peut-être arrivé à l'une des deux filles, on sait-on jamais.
4: Je crois qu'on est plus chaud.
8: On parlait des doigts là. Comment le mec il fait si jamais il est manchot, comment il fait avec le moignon?
7: Le moignon, quoi. Bah tu mets le moignon.
8: Ouais,
7: bah,
8: on avait dit que ça faisait le plus c'est gros et moins c'est.
0: Mais non, bah à ce moment-là c'est pas très compliqué. Dans le moignon, tu sais, tu prends une tige en métal, tu te l'enfonces dans le.
4: Oh non!
0: J'ai pas terminé, tu te l'enfonces dans le moignon, tu fais une sorte de petit crochet, et au bout du crochet, tu mets du coton, comme ça c'était le bout du doigt, puis voilà, puis tu vas.
8: Ah, tranquille.
0: Bah ouais.
8: C'est clair.
0: Voilà, tu te prends un cintre, tu le défonces en plastique et tout, hop, tu te l'enfonces dans le moignon, puis. Non, je déconne.
8: Hein. Bah là, t'as fait des heureux, hein.
0: Non, je déconne. Ouais, c'est vrai qu'il y a toujours, on oublie toujours les manchots qui nous écoutent ce soir, à qui on souhaite une bonne soirée.
8: Quand même, ouais.
0: Non, on plaisante. Toi, Joanne qui vient de nous rejoindre,
8: oui.
0: T'as peut-être des choses à dire sur ce que t'as déjà entendu, le peu qu'on ait parlé, là.
8: Bah écoute, ouais, disons que moi, la fellation, on n'a pas fait des masses, faut quand même remarquer. Mais bon, c'est effectivement agréable, quand même. Et puis, je dirais pas totalement que vous avez totalement faux, vu que c'est exact. Et que, bon, bah, il y a Ambre, là, si je ne m'abuse.
0: Tout à l'heure, ouais. Non, elle était là. Là, on a Sophie, Roxane, Laurence et Bombe.
8: Ah, ok. Ah, bah, il y a beaucoup de filles. Bon, sexuel ?
4: Déjà fait.
8: Ah, dommage. Donc voilà, à part ça, sinon je suis.
0: Tu connais James alors?
7: Ah, oui.
0: On peut rigoler longtemps, hein.
8: C'est clair. Donc
4: On l'a déjà fait celle-là.
0: Mmh. Et quand on dit attention, parce qu'attention danger.
7: Oh là là.
4: J'avais pas pensé là.
0: Oh, je t'en prie.
7: Excuse-moi, j'étais peut-être un peu fou.
0: On va te faire enculer.
8: Ah, ben
0: justement,
8: voilà.
0: Parlons d'enculé. Est-ce qu'il y en a pas un qui a envie de me prendre le cul?
8: Bon,
0: alors vas-y, dis ce que t'as à finir, dis ce que t'as à dire. Vas-y, crache, c'est le cas de le dire, Joanne.
8: Donc, voilà quoi.
0: Voilà quoi, t'as rien dit?
8: Si, j'ai dit que j'étais pas une
7: personne
8: qui m'avait pas fait des masses de fellation, ni que j'avais fait des cunis à fond, quoi. Je suis encore un genou, comme tu l'as dit tout à l'heure. Mais c'est toujours très agréable, quoi.
0: Alors, est-ce qu'il y a des choses encore que vous n'avez pas abordées, des choses que vous aimeriez bien faire, pas forcément dans le fantasme d'aller très loin, mais il y a quand même quelques situations, des endroits.
8: Ouais.
0: Qui
8: dans la baignoire, ça doit être c'est Joanne, dans la baignoire.
4: Non, moi j'essaye, j'ai pas.
0: Bah ouais, ça dépend, ouais.
4: Bah, c'est mieux quand c'est une piscine, hein, forcément.
8: Ah bah,
0: moi j'aime pas dans l'eau, moi.
4: Ou alors c'est de l'huile dans l'eau.
7: Le frottement est pas génial.
0: Vous aimez bien dans l'eau, vous, les filles?
4: Avec de l'huile.
0: Moi, j'aime pas du tout.
9: Sur le rebord d'une bite, en fait, quand t'arrives à te caser un peu. En fait,
0: c'est-à-dire qu'il faut avoir le cul dans l'eau, mais la bite à l'air. Non, mais dedans, dans l'eau. Bah, moi, je trouve ça. Je trouve que t'as du mal à pénétrer.
10: Ouais, le frottement, il est louche. Il est bizarre.
0: Il est louche, hein. Ouais,
10: c'est un peu comme si qu'elle avait ses règles.
0: Ah
10: non, pas du tout. Au contraire.
11: Non,
10: ça accroche. Enfin, c'est bizarre.
9: Bah.
0: Oui.
9: C'est ce qu'il faut mettre. En fait, il faut mettre de l'huile dans l'eau. Et là,
0: ah ouais,
9: moi,
0: j'ai
9: pas de frottement dans la piscine.
0: Ah ouais?
9: Ouais, il y a de l'huile pour bébé, enfin, ça dépend, je sais
0: pas. Non, bah, moi, il y a une auditrice qui m'en avait offert deux, j'en avais déjà mis une fois, mais je trouve pas ça, parce que après, ça te fait comme si des petites mini-bulles et tout, c'est partout, c'est collant, je trouve ça
9: graisseux, c'est. Pour bébé qu'il faut prendre.
0: J'aime pas, ouais.
9: J'en sais rien, mais si, il y a.
0: Enfin, bon, moi, dans l'eau, c'est pas là où je kiffe le plus, quoi.
10: De l'huile, après, on met des petits oignons, fait cuire ça, et puis c'est nickel, quoi.
0: Ouais.
10: Ça fait bon, mais je crois pas que ça le ferait, en fait.
0: Ouais. Et vous, les filles, alors? Y a-t-il quelque chose que vous aimeriez faire, un endroit, un truc marrant?
9: Moi, il y a quelque chose.
0: En boîte?
9: En boîte, une fellation, ouais, j'aimerais.
0: Oh là là. Tu l'as déjà fait ou t'aimerais?
9: Non, j'aimerais bien, ouais.
0: Ah bon, carrément, pourquoi ça?
9: Je sais pas.
0: C'est le côté public, comme ça?
9: Ouais, c'est le côté public, ouais.
0: Mais pourquoi la boîte particulièrement pour avec la musique et tout?
9: Le monde de la musique, ouais, je sais pas. C'est sombre, en fait.
0: Tu peux faire ça dans un.
9: S'il y a quelqu'un qui te regarde, tant pis, quoi.
0: Ouais. Tant pis pour lui, quoi, ouais. Moi, je pète un câble, hein, ouais.
9: Tant pis pour lui, tant pis pour la fille qui le fait.
0: Mais
9: quoi,
0: tu peux très bien le faire dans une boîte un peu. Dans une boîte. Une boîte à partout, ça, plus ou moins une boîte qui est assez classe où il y a une piste de danse, il y a des mecs, et comme ça, tu peux faire ça tranquillement.
9: Ouais, voilà. Ouais.
0: Enfin, quoi que. Là, les gens, ils vont pour se faire mater aussi, quoi.
9: Moi, j'ai une question pour les mecs.
0: Vas-y.
9: Ouais, c'est. Est-ce que ça leur plaît ou est-ce que ça les tente? Enfin, c'est plutôt ça leur plaît si on essaie de leur faire des trucs, on le trouve mignon.
10: Ah, pas touche.
9: Ah ouais, ça,
10: c'est clair.
9: Les filles, on a toujours l'impression que c'est une autre chose qu'on peut faire, mais les mecs, en général, ils sont un peu bloqués. On essaie de mettre un doigt là-dedans.
10: Je dirais carrément, ouais.
0: C'est dans les deux sens, hein, que ça va. Hein, et, ouais. C'est une partie très érogène qui excite beaucoup.
9: Ben ouais, mais.
10: Là, il faut appeler GG, Avec le coton-tige, il n'y a pas de problème. Hein.
0: Non, mais il y a un côté, c'est dans un délire que ça peut se taper, ça. Il faut que ça se passe au bon moment. Et il faut vraiment que tu sois déjà dans la bonne excitation, quoi. Qu'est-ce que t'as foutu, là? Vous avez foutu de la pommade, là, ça?
9: Ouais.
0: Qu'est-ce que t'as fait, toi? Elle est en train de s'essayer la trousse de toilette de
12: Les fonds de teint.
9: J'essaie
0: les fonds de teint. Ah, d'accord, ok. Essaye les fonds de teint. Ouais, non, mais là, carrément, elle a pété un câble, la Gaga. À mon avis, elle doit aller dans une boîte, un 2+2 ou aux pyramides ou.
13: C'est sur les mains, mais j'ai essayé les différentes teintes.
0: Ah, d'accord.
12: C'est sur les mains.
0: D'accord, il est très bien. Ouais, donc, il faut vraiment le faire au bon moment, quoi.
9: Bah, moi, je sais pas, mais en général, bon,
0: moi, j'aime un doigt dans le cul de temps en temps, nous dit Diabolique sur Minitel, qui a 25 ans. Il paraît que ça excite vraiment beaucoup, hein.
10: Ouais, il paraît, ouais.
0: Ouais, il paraît, ouais.
10: T'as déjà essayé, Max, non?
0: Ouais, il paraît bien, ouais.
10: Il paraît bien.
0: Non, mais ça dépend comment c'est fait. Il y a des moments, t'en as pas envie. C'est exactement comme une fille,
10: ouais.
0: Même une fille qui a. Enfin, je veux dire qu'elle est pas contre la sodomie, ça veut pas dire que parce qu'elle n'est pas contre et qu'elle a déjà donné, que ça veut dire qu'à chaque fois qu'il y a une relation, elle en veut une. C'est le genre de truc que tu fais. Non, mais c'est pour vous dire la même chose. C'est un truc qui se fait vraiment parce que la fille fait la sodomie, que ça veut dire qu'à chaque fois qu'il y a une relation, on va pouvoir la sodomiser. C'est des moments, elle a peut-être pas envie de le faire pendant un mois ou deux, quoi.
10: Ouais, non, mais c'est juste.
0: C'est un instant, c'est un moment donné. Il se passe un truc et puis voilà, tu te laisses aller, t'es dans l'excitation. Puis des fois dans l'excitation, tu le sens pas, quoi.
10: Ouais, mais ça dépend ce qu'on met dans le cul, quoi. Parce que bon, après, il y a des limites.
0: Ah, mais si tu mets des carottes râpées avec, si tu mets un bocal de corniche, ouais, forcément, moi aussi, je risque d'avoir un petit hic. Effectivement.
10: On pense à soir après, quand même.
0: Bah, évidemment. Par exemple, on parlait du charmant jeune homme au moignon. Là, c'est clair que s'il veut me mettre un doigt, il peut toujours s'accrocher.
10: Hein. Ah oui.
0: C'est comme l'histoire, une nana qui va voir un gynécologue et puis elle va le voir et puis elle dit non, c'est pour mon cul. Alors, le gynécologue, il regarde l'anus de la nana, puis. Elle a l'anus, mais le trou d'anus, mais genre vraiment.
10: Vous aimez trop.
0: 30 cm de diamètre. Fait, mais qu'est-ce qui vous est arrivé? Fait, j'ai eu une relation avec un éléphant, il m'a mis un doigt.
10: Ouais.
0: Elle est mignonne. Ah, quand même.
10: Ouais,
0: Tiens, je sais pas pourquoi je vais compter les éléphants aussi avant de me coucher.
10: T'as beaucoup de choses à compter, hein.
0: Ouais, bah je sais, ouais. Bah tu sais, j'aime bien faire mes comptes avant d'aller me coucher. Je sais pas, moi.
9: Moi, je disais juste ça parce que j'ai l'impression que c'est un truc qui est. Enfin, moi, à chaque fois que je fais ça avec des garçons, c'est un truc qu'ils font tous. À moins que je tombe sur les mecs. Je parle pas de sodomie, hein. Mais un doigt, on va dire.
0: Non, mais un mec, tu le sodomises pas, moi, lui mettre un god, mais là, c'est pas possible. C'est-à-dire que le mec, il a envie d'une relation d'homosexuel. Mais tu sais, ne serait-ce que de mettre un doigt, le fait de venir toucher l'anus au mec, t'as l'impression que c'est une relation homosexuelle, là. Hein.
10: Ouais.
0: Bah oui.
9: Ça les choque alors que pour nous c'est pareil quoi. Ça, c'est un truc que ça me, je comprends pas.
8: C'est un mec qui n'a pas l'habitude de se faire pénétrer quoi qu'il arrive.
0: Moi ça me choque pas, mais une nana me fait ça, j'en ai pas envie au moment où il y a un moyen d'esquisser, de faire comprendre très naturellement que t'en as pas envie. C'est comme une fille. Pardon?
9: Non, ça se comprend très bien, c'est pas un truc que je fais spécialement à chaque fois non plus. Ouais. Je me dis que des fois c'est pour les emmerder un peu, entre guillemets. Enfin, oui, c'est dégueulasse de dire ça d'ailleurs. Mais non, c'est pour justement s'ils le font, moi je le fais.
0: Ils te le font, toi ils te le font.
9: Mais c'est ce que je disais pas que je le faisais à tous les mecs.
0: D'accord.
9: C'est que eux, quand je suis avec un mec.
0: Oui, mais là c'est pas pour essayer de prendre défense des mecs, parce que j'en suis un par rapport à ça, mais tu comprends bien qu'il est dans la tête des gens plus naturel qu'une fille. Un truc dans le cul qu'un mec, mais je suis d'accord avec toi que pour un doigt, bon bah là, mais là c'est pareil, hein, c'est chacun. Il y a des filles qui aiment bien également se faire des fellations et qui n'aiment pas se faire avoir des cunis, inversement, qui veulent qu'aiment ça les cunilingus, mais qui n'aiment pas se faire sucer. Après, il y a des trucs que c'est pas parce que l'un fait l'un que l'autre doit le faire aussi, quoi, automatiquement, ou doit accepter, quoi. Il faut pas que ça soit une corvée, quoi. Voilà, il y a d'autres trucs à faire que parce que ton mec refuse de mettre un doigt.
9: C'est agréable. Donc je me dis que est-ce que c'est agréable pour les mecs? Apparemment,
0: d'accord.
9: Bof.
0: Mais t'entendre dire le mec le fait, donc moi aussi j'ai le droit. Je comprends pas que le mec ne veuille pas. Je veux dire, c'est normal. Je veux dire, peut-être que toi t'aimes bien rester 3 minutes sur le sexe et lui aime bien rester un quart d'heure dans la fourrure, quoi. C'est pas parce qu'il a fait 10 minutes qu'il doit faire 10 minutes chrono. Hein.
9: Ah non, bah ça,
0: non mais c'est pareil. Même. Parce que lui te fait ça que tu dois lui faire ça. À ce moment-là, on s'en sort plus, quoi. Hein?
9: Soyons libres.
0: Ouais. Ça va, Sophie?
11: Ça va, oui.
0: On ne travaille pas?
11: Non, mais j'essaie d'intervenir depuis tout à l'heure.
0: Vas-y.
11: Je n'entendais pas.
0: Bah ouais, mais interviens, il faut enlever ce que t'as dans la bouche.
8: On ne parle pas la bouche pleine.
11: Non, moi, il y a un endroit que j'aime bien caresser.
0: C'est à Limoges.
11: C'est.
0: Ouais, c'est un endroit que j'aime bien, c'est Limoges.
11: Un endroit que j'aime bien caresser, c'est. Je sais pas comment ça s'appelle, c'est entre la base du pénis. Et l'anus.
0: Ah ouais, entre les deux, là.
11: J'adore.
8: Ah, oui,
0: ouais. Non, après les couilles.
11: Hein?
0: En dessous des couilles,
11: voilà,
0: ouais. Ouais.
9: Et les mecs, ça vous fait quoi quand on vous caresse, là?
0: À cet endroit-là, là?
9: Oui, là, juste là.
0: Mais c'est toujours pareil. Il y a peu d'endroits... Enfin, je sais pas, moi je parle, après j'aimerais que les autres réagissent. Il y a des garçons qui veulent réagir, un ou deux mecs quand même, parce que
8: ouais,
0: on a Joanne qui est pas non plus un expert-expert, on a Goldo qui est avec son fulgur au point, qui aimerait bien le foutre dans le cul de toutes les nanas.
8: Moi,
0: je dis personnellement, mais même après les autres vont répondre, il y a pas... pour chaque mec, c'est différent. Autant pour les nanas, c'est pareil. Il n'y a pas vraiment une dizaine d'endroits qui sont vraiment où là t'es excité tout de suite. Il y en a qui aiment bien être, il y en a qui sont excités. C'est aussi derrière les oreilles. Il y en a, ça va être la nuque. Moi, je sais que j'aime bien la nuque, la tête. C'est un côté pas excitant, mais relaxant et qui me détend et tu sais qui me fait du bien. Maintenant, l'endroit qui était en train d'évoquer Sophie, moi, ça me fait pas non plus. Mais parce qu'on me l'a peu souvent fait, mais peut-être que Sophie est une experte là, dans cet endroit-là.
11: Je suis pas une experte. Hein.
0: Non, mais ton mec apparemment prenait son pied là.
11: Oui.
0: Voilà, mais toi tu peux prendre plaisir à le faire à cet endroit-là parce que tu trouves cet endroit sympa, alors que forcément il est pas forcément un endroit. C'est pas un endroit clé, quoi.
11: Non, c'est sûr, comme tu dis, ça dépend des gens.
0: Voilà, ouais. Et le problème, c'est que si tu t'attardes un quart d'heure sur un endroit alors que toi t'es là, tu prends pas ton kiff et qu'elle est là, elle s'excite, elle veut la faire parce qu'elle trouve que c'est un endroit très sympa, parce que c'est très joli, c'est comme la Corse, c'est vachement beau à regarder dans des criques et tout, fait là, t'es là, j'aime bien cet endroit. Ouais, mais déménage en presse, ça serait bien que tu repartes avec ta caravane, fais un plein d'essence et bouge un peu. Non mais tu vois, donc là c'est toujours pareil, il faut arriver à sentir la personne, quoi. C'est comme quand tu fais un cunnilingus, tu sens quand la nana prend pas son pied, quand tu vois qu'elle fait semblant.
8: Tu regardes comment elle réagit, puis
0: ouais, exactement,
8: la
0: nana, ouais. Et puis quand 3 semaines après tu le refais, tu dis putain là attends, il y a un truc qui va pas là, elle part 10 fois plus en couille que la dernière fois, tu te dis c'est qu'avant c'était pas bon. Ouais.
8: Bah comme ça après on a trouvé le point.
0: Pardon?
8: Comme ça si elle part en couille après, bon on a trouvé le point, puis on continue tout le temps. À question de pas faire tout le temps la même chose, quoi.
0: Mais même pas, parce que tu peux, je sais pas, là, les filles vont peut-être pouvoir réagir, tu peux 3 semaines avant avoir fait exactement la même chose, mais ce jour-là, elle avait peut-être moins envie d'avoir une relation, ou ouais, elle était moins dans le truc, moins concentrée, et voilà, quoi.
8: Après, nous, on est perdus, puis on sait plus ce qui se passe.
0: Et non, mais c'est pas compliqué, tu sais, c'est pour ça que moi, je fais souvent relation avec la musique, parce que tu peux acheter, et les gens disent ça que c'est con au début, mais finalement, maintenant, après réflexion, les gens disent, bah, il a peut-être raison, en tout cas, moi, je sais que c'est comme la musique, genre, tu vas acheter un CD qui te fait kiffer, puis d'un coup, pendant deux ans, tu vas le laisser tomber. Et puis un jour tu vas réécouter un morceau, puis tu sais, tu l'écoutes, il te fait délirer, puis un jour tu vas l'écouter dans un endroit, un moment, puis là tu vas kiffer encore plus.
8: Une mauvaise, c'est pas une platine, hein, franchement.
0: Non, mais c'est la musique. Je veux dire, c'est la même sensation que la musique. C'est pour ça que souvent on fait allusion à la musique, au tempo, au rythme, et que souvent les gens aiment bien faire ça avec de la musique parce que ça te met en condition.
8: Ouais,
0: et souvent la musique peut t'emmener dans des délires.
8: Voilà,
0: dans
8: j'allais te demander justement à propos de la musique pendant les. T'es fan, toi, de la musique pendant les rapports
12: ou... Ouais, voilà, c'est ça que je veux savoir.
8: Est-ce que c'est un...
0: Moi, j'ai pas, j'ai pas le CD Play Pause, prêt à enlever la pause et envoyer en lecture, mais. Ça se fait vraiment au feeling, quoi.
8: Non, mais tu mets plutôt de la musique, genre, je sais pas, de la techno, ou c'est plutôt...
0: Ça m'arrivait, ouais.
8: De nuit, quoi.
0: Non, c'est beaucoup plus, ouais, musique de nuit, ouais, album, machin, okay. Mais ça m'arrivait de le faire sur la techno, mais c'est vrai que le rythme te donne forcément... t'as une cadence à suivre. Non, mais c'est machinal, c'est automatique, c'est un peu comme des animaux, quoi. À un moment donné,
3: sur la techno, tu baisses sur...
0: Non, mais tu suis le rythme. Non, mais attends, c'est pas compliqué, je vais vous faire... vous allez écouter en deux secondes, vous allez vite saisir le truc, attends. Mais continue à tchatcher, j'arrive.
12: Ouais, mais alors si tu te mets du classique, t'imagines à la vitesse où tu vas, t'es pas pressé. Hein.
0: Non, c'est pas vrai. C'est-à-dire que, c'est-à-dire que ça
4: quand
0: va
4: quand
0: prendre.
4: T'as des sentiments, le classique, c'est vachement, ça peut être vachement beau. Quand
0: c'est-à-dire,
4: tu la musique.
0: À un moment d'accord. donné, la musique ne fait. Au début, elle va. Moi, je crois que la musique, c'est bon, roll butt. T'imagines, c'est que du new age, c'est que des nappes, y a rien, y a pas de tempo. Ouais. Mais ça t'emmène dans un côté plus détente, plus relax. C'est-à-dire que tu vas être plus long dans les préliminaires, tu vas plus prendre ton temps. Des fois, ça va te donner plus d'imagination. C'est-à-dire que t'es moins violente et t'es plus attentif à ce que t'es en train de faire. Et à un moment donné, la musique, tu l'oublies. Quoi. À un moment donné, tu te rends même pas compte
3: oui,
0: que
3: voilà.
0: le CD est terminé, t'es déjà en train ou t'es en train de faire autre chose. Tu sais ce que la techno, quoi qu'il arrive, même si à un moment donné tu t'éloignes de la musique, il y a toujours ce. Il y a toujours un petit rythme, il y a un truc,
8: ouais.
0: Et, y a un truc qui est inconsciemment. C'est pour ça que. Parce que tu fais ça, que. T'imagines, alors, tu pénètres jamais, parce que s'il faut être dans le tempo, tu y es jamais, il n'y a jamais de tempo.
12: T'imagines avec du hard rock et tout ça, sadomaso, les meufs.
0: Non, mais
12: tout.
0: Si t'aimes ce genre de musique. Non, mais attends,
4: non, dans la.
0: Ouais, ça peut être 10 fois plus.
4: Musiques,
0: je veux dire, c'est
4: voilà.
0: sûrement plus violent avec de la techno qu'avec ACDC
8: ouais,
0: ou Scorpion. Hein, quoi, tu... je vais te donner. Attends, je vais essayer de trouver 2-3 trucs.
4: Montre-nous.
0: Non mais je vais pas vous montrer, je vais vous faire écouter.
4: Ouais bah ouais.
12: C'est clair.
4: C'est toujours très imagé. Parce que tu vois c'est clair aussi tu le dis.
12: Ouais bah ouais voilà, c'est à dire.
0: Hein?
4: Vous avez déjà fait en musique tous là?
12: Ouais.
8: Tout le monde, je crois.
4: Ouais.
0: Mais ça c'est pareil, moi je le.
4: Fait exprès ou pas fait exprès?
8: Mais même des fois, ouais, souvent pas fait exprès.
0: C'est pas comme la nana qui va se laver, c'est-à-dire que je suis pas là en train de dire ah attends, on est en train de faire les premières, attends, je vais rechercher un CD dans le salon.
12: Ou tu pars fait... où tu veux.
4: Quand la musique s'arrête, tu te relèves.
8: Donc tu sors musique de base, Max.
0: Ouais, mais il y en a, attends, je vais t'en faire écouter, moi.
12: Emmanuel.
0: Non, mais je vais te faire écouter 2-3 trucs, écoute. Bon, tu vois.
4: Attends.
12: Oh là, oh là.
0: Attends.
4: Vas-y, fais la grenouille.
0: Mais non, parce que là, c'est des bruitages, parce que j'ai pas amené tous les CD, donc j'ai pas tout, là.
4: Là, c'est la position de la grenouille.
8: Ah, c'est clair.
4: 351ème du Kamasutra.
0: Bah tu vois si t'es un peu dans cette... Attends je vais avancer un peu là mais...
3: Non mais alors là on s'endort.
0: Non c'est pas vrai. Parce que t'es pas là pour dormir, t'es là pour avoir quelque chose, donc tu te concentres sur autre chose.
3: Oui,
0: c'était comme ça,
3: vrai.
0: T'as des bougies machin, tu bois un verre et tranquillement t'amènes vers le truc. Mais sûr que non, faut arrêter... Voilà, c'est parce que là il y a des bruitages spéciaux parce que c'est des.
8: Attends,
4: des
0: mais...
4: vaches,
8: là,
4: y a des
0: non c'est pas des vaches.
4: C'est des grenouilles.
0: Non c'est pas des vaches, ouais exactement.
8: Ah bon.
0: Et toi cet esprit là.
4: Ça c'est le matin.
0: Mais tu le fais, ça dépend à l'heure que tu le fais, c'est pareil quoi.
8: Faut que ça soit soir.
0: Bon, soit ça c'est une ambiance, après t'en as une autre. Attends, après t'en as une autre, attends, je sais plus quel morceau que c'est.
4: À ce genre de musique, t'as un mec dans ton lit le matin au petit réveil, c'est génial.
0: Bah évidemment.
4: Attends.
0: Attends, je vais t'en trouver après un autre morceau dans un autre style qui est super agréable. Où je trouve, hein, parce que.
8: Prends les bruits de flotte, parce qu'en fait ça donne envie de pisser au matin.
0: Ouais, donc ça c'est sympa, tu te laisses guider. Il faudra écouter demain, c'est demain, je fais une nuit monologue
8: ouais.
0: Et je vais mettre 2-3 petits morceaux fort sympathiques. Des morceaux de classiques, des adagios, des trucs qui font chialer, des super beaux morceaux. Vous écouterez, je parlerai beaucoup de la relation à deux et tout, entre mec et nana. Et je passerai 2-3 morceaux français qui sont très jolis. Bon ça c'est un truc, mais après tu peux faire ça. Pour les prélips. Ah non mais là, Duke Ellington, mais tu vois des trucs un peu jazzy comme ça où tu.
4: Sur le lit.
0: Non mais attends, mais là tu
4: peux imaginer plein de scénarios sur ça.
0: Tu lèches la nana, tu lui lèches le visage, tu l'embrasses partout, mais délicatement. C'est vrai que ça donne un rythme, c'est sûr que tu vas pas violemment là.
3: Par contre, je voudrais savoir les garçons, t'es arrivé de faire un striptease hein.
0: Non.
9: Bah,
0: si, moi je faisais un truc qui faisait délirer Banana parce que c'est un truc qu'il est. Je faisais ce que je lui appelais. Tu sais, il y avait une émission de Arthur qui s'appelait Mission Impossible. Je sais pas si vous avez
9: ouais.
0: Et il y a un truc qui est.
10: De bonheur, là, pas
0: voilà. Et moi je faisais les 15 secondes de bonheur, c'est-à-dire que je me mettais sur le lit, je sautais.
10: Non.
0: Et je faisais tourner ma bite, bah alors. Mais c'est des délires entre mecs. Et elle me disait, ouais, il y en a marre. Non, mais elle disait qu'il y en avait marre qu'à chaque fois on abaisse tête. C'est vrai qu'à la télé on abaisse souvent les nanas. C'est quand on voit dans Patrick Sébastien et tout ça, Sabatier, tu vois toujours des nanas à poil et les mecs t'en vois jamais. Et moi pour délire, moi je m'en fous. Elle me dit, vas-y, tu me prends pour eux, tu crois que je suis pas capable, c'est que j'avais de la tchat. Mais c'est, vas-y, que je sois je faisais 15 secondes de bonheur. Elle me demandait. Je l'ai fait, bon, attends, c'est génial, c'est super drôle. Et là, en fin de compte, tu pars dans un délire avec ta nana, c'est-à-dire que tu te mets à te marrer.
10: Ah,
0: et ça, il suffit de 20 secondes comme ça et t'as l'impression que t'as plus de tabou. C'est-à-dire que tu sens que t'es sur la même longueur d'onde, elle te demande un truc, tu la fais rire, tu fais un délire. Et là, tu sens que tu peux kiffer. Alors, à ce moment-là, là, tu kiffes et là, tu vas beaucoup plus loin que quand t'arrives, t'es fatigué, tu te mets dans les. T'as l'impression que tu baises avant de te coucher. C'est genre, c'est le somnifère. Parce que des fois, ça casse quand tu baises.
10: Ouais.
0: Tu fais le truc, puis ça, c'est. Je l'ai souvent fait.
9: Déjà arrivé d'avoir un fou rire quand
0: vous
9: faites l'amour.
0: Moi, non, mais de me marrer, ouais, de prendre ma musée, ouais, sympa, ouais.
9: Ouais, non,
0: moi, de partir dans des positions, on allait bric-à-brac. À un moment donné, on veut s'en sortir, on est complètement ses coins.
10: Et là,
0: t'es bloqué, tu fais bon, bah, passe ta jambe, enlève, machin. Et là, donc, tu veux que tu te déconcentres totalement, t'arrêtes et tu reprends, quoi. Ah, on est parti. Ah, mais moi, je suis passé dans des positions, mais laisse tomber, ça se demandait, c'était le Rubik's Cube, hein. Ah, ouais, non, mais là, c'est n'importe quoi. Hein. Non, c'est marré, moi, je me suis marré, quoi. Bah, des fois, quand tu te marres, c'est kiffant, quoi.
10: Faut que tu te retrouves une nana, Francky.
9: Et de pleurer en plein milieu d'un ébat amoureux.
0: Ah, il paraît que si une fille pleure, là, c'est là, carrément le fantasme, c'est l'extase. Là, c'est. Bah, un mec, non.
9: Si, ouais, quand on jouit, ouais, ça peut arriver de pleurer, mais. Ouais,
0: c'est vrai. Bah, là-dessus, par exemple, là, c'est déjà plus, écoute. Tu vois, c'est pas le même rythme.
10: Ah, c'est autre chose,
0: ouais. Bah, ouais, mais là, là, t'es là-dessus, déjà, tu commences tout doucement. Alors là, tu fais dans les préliminaires et tout, là tu tapes dans un délire, là ça va loin. Là.
10: Mais il faut une nana parce que t'as plein d'idées en ce moment. Hein.
0: Mais non, mais j'en ai parlé, ça fait. Même avant, j'en ai parlé il y a 2 ans, 3 ans, de la musique et tout pendant la relation sexuelle.
10: Ouais, t'es l'émetteur d'application
0: à cette
9: époque.
0: Ouais,
9: non,
0: mais.
9: Pas.
0: Bon,
9: hein T'es Max.
0: Oui.
9: Côté musique, un truc qui est pas mal aussi, Art of Noise.
0: Ouais, par exemple, mais bon, il y en a des milliards. Après, il n'y a pas besoin d'avoir un nom d'artiste, c'est un style de musique.
9: Ouais.
0: Sinon, tu prends musique de nuit, tu te la fous en boucle et c'est bon.
10: Ah, ça, ça le fait, hein. Confirme.
0: Ah ouais, mais bon, en même temps, c'est pas très rythmé pendant 74 minutes.
10: Ouais, n'empêche que grâce à toi, il y a des belles nuits, quoi.
0: Non, mais c'est sympa, merci, mais.
10: Non, mais c'est moi qui te remercie.
0: Écoute ça, quoi, t'es là. Toi, il y a comme un truc, quoi.
10: Ah, c'est mécanique, là. Hein.
0: Ouais, c'est vrai que si tu souhaites le côté très techno et que tu rentres dans le rythme, c'est vrai que le mec, il est si tu rentres bien dans le délire, t'es méga excité, c'est vrai que la pénétration, ça dure pas pendant 25 minutes, quoi. C'est que t'es tellement dans le rythme que tu rentres dedans et que t'envoies la purée, quoi. La nana, mais la nana, elle part live. La musique te met en transe. C'est pour ça que je parle souvent de la musique, du sexe et de la musique. D'ailleurs, ça va vraiment bien ensemble, quoi. Mais tu fais ça. Et moi, je vous le dis une fois. Moi, je l'ai déjà fait sur de la techno, un peu acide avec des sons, parce qu'il y avait un CD qui tournait.
10: Ouais.
0: Enfin, ça s'est fait au pif, c'est-à-dire qu'on écoute, j'écoutais une compile, un machin, et la cassette tournait. Et, la nana est arrivée, tac, on a commencé, et la cassette tournait, il y avait un rythme assez fort. Et on a laissé, et c'est vrai que ça te.
10: Bah, t'es obligé, tu peux faire un truc.
0: J'ai dû le faire 2-3 fois. Ah, c'est génial.
10: Tu calmes automatiquement.
0: Mais il est vrai que t'as plus vite envie de passer à l'acte, à la pénétration, ouais. Qu'au truc. Tu vois, t'écoutes ça.
9: Ça monte,
0: ça, c'est. Hein?
9: Ça monte, hein?
0: Ouais, c'est ça, voilà, exactement.
9: Merci.
0: Et tu jures, il se passe un truc. Hein. Il y a un moment donné, il y a. Dans le rock, tu l'auras pas. C'est quand on dit du hard rock, du machin, c'est agressif. C'est, il y a un truc, c'est pas pareil. Tu mets assez d'essai, tu.
10: Non, tu peux pas, il y a tout le temps des breaks.
0: Dans la techno, c'est toujours un rythme, il y a un truc. Ça, et quand t'écoutes dans la techno, dans ce genre de trance, c'est un truc qui monte. Donc c'est progressif, c'est comme dans l'acte, quoi. Alors que le rock,
9: c'est. Tu peux te caler aussi sur différents sons que toi tu entends, quoi.
0: Voilà, là, en plus, quand tu prends un truc enchaîné, ça dure pendant. Tu vois, tu prends un long morceau, tu kiffes, quoi.
10: Ouais, si ça dure une heure, t'es pas arrivé.
0: Tu vois, là, ça monte. Oh ouais, moi c'est. Moi ça peut me déconcentrer à écouter la musique. Là, c'est bon, je fais. Attends, c'est quoi ce truc déjà?
10: Des formations professionnelles.
0: Non, ouais. Alors l'autre, il dit sur Offspring. Ah ouais, ça doit être super. Sur Come As You Are, ça doit être génial. Sur Smell Like Teen Spirit aussi, Nirvana, tu dois t'éclater un bon coup.
2: Ouais, attends, hein. Des trucs bien tranquilles.
0: Come As You Are. Et toi, c'est là en train de limer. Ah, là, là, là. Tu vois, là, il y a un truc. D'un côté aussi, ce qui est bien, c'est par contre, c'est de bien choisir les morceaux. Hein. C'est pas parce qu'on va dire, on va prendre un disque de techno, un mec qui dit, oh bah tiens, je vais essayer dès demain, Max, il me l'a dit, je vais prendre un morceau de house. Non, parce que tu mets Armand Van Delden de Funk Phenomena, que c'est gagné. Hein. Parce que ça, c'était un très mauvais choix. Hein. Faut quand même choisir un bon disque. Toi, ce genre de truc-là, c'est un côté très tribal. Et tout ce qui est tribal, c'est un truc qui te rentre, c'est lancinant, ça te prend, c'est progressif, quoi. Ça te prend la tête, quoi. C'est comme le cul, quoi. C'est quand tu lis, bah, tu lis. Elle se pose des questions, l'autre il se marre, mais c'est vrai.
2: C'est pas vrai qu'on l'entend un peu.
0: Non, mais c'est bon, quoi. C'est... Attends. Bon, gars, regarde. Quoi, même pas. Je suis en train, je vais lui montrer, je vais lui mimer. Non. C'est comme on fait pour montrer comment on lime. Tu mets la main, pour les mecs, vous mettez la main à peu près à la hauteur de votre pénis, c'est comme ça, puis vous donnez des coups là, des va-et-vient.
2: Ouais, d'accord.
0: T'entends ça, je sais pas, les filles, ça vous fait pas kiffer ça?
4: Ah si, c'est bien, ouais.
0: Ça monte, tu sais que ça monte, on se rend pas compte de tout, mais ça ne cesse de monter.
4: En début de journée, quoi.
0: Mais non, mais quand il est 11h minutes.
4: Je fais les ongles, ça.
0: Ça, c'est un morceau qu'avait mixé Carl Cox, qu'on a diffusé d'ailleurs vendredi, qui est, il a fait une double compilation mixée qui s'appelle Fact 2. Ça, c'est le Fact. Il avait fait sortir le Fact 1, il a sorti le Fact 2. Ça, c'est le premier morceau de son premier mix. Ça s'appelle The Mood Will. Moi aussi, je le cherche sur vinyle, c'est excellent, ça. Hein.
2: En fait,
0: ça s'appelle Spirit Catcher. Mais ça, c'est excellent, quoi. Mais t'as des trucs comme... tu vois, moi, je l'ai déjà fait sur ça, sur ce style-là. Attends, mais là, c'est déjà plus violent. Hein. Attention, là, ça rigole déjà un tout petit peu moins.
4: Waouh.
0: Non, non, mais...
2: Ah,
0: c'est un côté un peu plus... Ouais, c'est un côté un peu plus... Quand c'est techno, c'est un peu plus hard. Quand c'est, on dit que c'est un peu plus hard, c'est un peu plus dark, quoi. Un peu plus vicieux, quoi. Mais ce qui veut pas dire que tu vas être vicieux dans tes positions, c'est dans ta tête que t'es vicieux, quoi.
2: Ouais, mais tu vas cogner, c'est obligé.
0: Même pas, tu sais, ça peut être... C'est quand tu transpires bien, putain.
4: Ça colle.
0: Ouais, voilà, mais t'as plein de kiff à faire, je te jure, c'est la musique. Il y en a qui vont préférer la trance, il y a des milliards de choses à faire, quoi. Qui c'est qui tape, là?
2: Francky, tu te souviens le petit bruit que tu...
0: Bah ouais, c'est ça, là. C'est le bruit des nanas, écoute, c'est ça. C'est ça.
4: Quoi, ça?
0: Bah c'est le mec qui est en train de cogner, qui est en train de taper dans le cul de la nana.
4: C'est vraiment ça, c'est ignoble.
0: Enfin, quand tu prends les deux paumes de ta main comme ça, tu inverses une de tes mains et tu tapes comme ça dans les deux paumes. Mais pas comme si tu tapais dans les mains. Tu inverses une main, les deux paumes. Les deux doigts opposés l'un à l'autre. Les doigts opposés l'un à l'autre. Vas-y, essaye. Mais tu frappes pas les deux paumes collées l'une à l'autre. Il faut qu'il y en ait une qui soit les décalées. C'est-à-dire que.
4: Donc, quand tu mets la main sous l'aisselle.
0: Voilà, il faut que le bout. Non, il faut que le bout d'une paume vienne taper dans le creux de l'autre. Enfin, tu vois. Comme ça. Comme si tu faisais des bulles.
4: T'es
0: calme
4: chez toi en
0: ce moment,
4: Max, non?
0: Oh, mais j'ai toujours fait ça, c'est un truc.
4: Ah bon, d'accord,
0: excuse-moi. Ouais, tu fais ça. Quand il y avait ma copine, qu'on était loin de l'un de l'autre, elle fait vas-y, je te baise par téléphone. Ben,
4: hein. Oh, Max!
0: Oh, bah, elle me faisait 10 balles la minute, c'était sympa.
2: Ah, tranquille.
0: J'ai envoyé un chèque après, quand elle était en province et tout, j'ai envoyé un chèque. Bah, ouais, c'est comme ça qu'on s'est connus. Voilà, elle s'appelle Raymond. Elle s'appelle Raymond. Et t'as ça aussi pour kiffer, écoute, t'as ça aussi, y a un truc.
2: Oh là. Ah non, ça le fait pas.
0: Non,
2: bon.
0: je déconne. C'est pour ça qu'il y a des sons à choisir. La trance, tout ça, tous ces sons un peu hard house, c'est pas bon. Mais le son un peu jazzy ou ambiante, ou vraiment, si tu veux choisir dans la techno, faut pas l'autre, tu dis techno hardcore à 180 BPM, je t'explique pas. Boum, boum, boum, boum, boum, boum. La copine, tu lui.
2: Thunderdome.
0: Ah bah là, tu lui exploses tout le derrière, le machin. Là, c'est l'histoire du cheval et du chien dans le désert. Hein.
2: Yes, exact.
0: Hein,
2: ouais.
0: Vous la connaissez quand même.
2: Ouais.
4: Bah oui.
0: Hein. Non, vous la connaissez?
4: Ouais.
0: Ah bon?
2: Non, vas-y, raconte.
4: Putain, tu la dis tellement bien.
2: Bon, allez, raconte. Oui.
0: Oh, vous la connaissez pas.
2: Allez, raconte. Raconte.
0: Bah, faut vraiment qu'on me demande gentiment.
2: Bon, s'il te plaît, Franck, tu veux bien raconter l'histoire?
0: Bon, ok. Bon, alors, c'est. Il y en a qui la connaissent pas, non?
2: Bon, bah, non.
4: Je la connais pas.
0: Ah bon?
4: Je la connais pas.
1: connais pas non plus.
0: D'accord. Alors c'est un mec, c'est presque pareil qu'un mec, c'est un chien et un cheval qui sont dans le désert et comme ils n'arrivent pas à s'en sortir et qu'ils vont crever, ils se disent il y a le chien qui dit au cheval, je tirerais bien mon coup. Le cheval, il est mort de rire. Il fait, tu rigoles? Il fait, on risque de crever et tout. Allez, laisse-moi faire au moins ça. C'est un dernier petit plaisir. Puis le cheval, il dit, de toute façon, il a une petite bite. Le chien, ça va, je vais rien sentir. Ça va pour deux secondes. Alors le cheval, il se baisse, il s'assoit. L'autre, il a, le chien, il donne, il éjacule, machin, parfait. Puis voilà qu'une heure après, quand même, le cheval, il dit, putain, il a peut-être raison. J'ai peut-être crevé parce qu'il voyait pas de, tu vois, tissu de secours. Il dit, mais là, moi aussi, j'aimerais bien tirer un coup. J'aimerais bien tirer un coup avant de mourir, quoi. Alors il dit au chien, tout à l'heure, moi aussi tu m'as donné envie, je tirerais bien un coup. Le chien, il dit, mais t'es malade. T'as vu le braquemar, la queue que t'as déjà quand t'es pas en érection, mais quand t'es en érection, laisse tomber, tu vas tout me déchirer, je vais crever. Il fait, allez, laisse-moi essayer. Le chien, il dit, d'accord, après tout, on va crever. Alors le chien se baisse et tout, puis il arrive, il prend le chien par derrière, et puis il commence à lui donner, et le chien, il bouge pas d'un centimètre, rien, pas hurlement, que dalle. Alors le cheval, il donne au chien, il donne, et puis à la fin, il dit, putain, mais merde, il bouge pas. Alors il se retourne, il se penche vers la tête du chien, et puis il lui dit, ça va, tu ressens rien. Et puis le chien, il dit, si tu pouvais reculer de tête de 20 centimètres, peut-être que je pourrais bouger la tête.
14: Il est très con. Francky, je sais pas si tu te souviens d'une que tu as raconté, je crois, une ou deux fois, mais il y a très longtemps, qu'est-ce qui est violet et qui fond dans la bouche?
0: Qu'est-ce qui est violet qui fond dans la bouche, ouais. Non,
14: une bite de lépreux.
0: Un quoi?
14: Une bite de lépreux.
0: Ah non, je m'en souviens plus, ça. Non, ça c'est... Ouais, c'est comme on fait du fromage râpé. Comme on fait du fromage râpé et on laisse un lépreux jouer à la guitare. Le grand truc. Non, mais ça, on les raconte pas.
14: On les raconte pas,
0: non. Ouais.
1: Je peux t'en raconter une bien cochonne?
0: Vas-y.
1: Soyez pas choqués. À quoi ressemble le sexe d'une femme après avoir fait l'amour?
15: Nous écoutons Fun Radio.
0: Quoi?
1: À quoi ressemble le sexe d'une femme après avoir fait l'amour?
0: Je sais pas.
1: Un bulldog qui bouffe un yaourt.
0: Ah, c'est mignon ça.
1: Ouais.
0: Ouais, c'est bien, c'est mignon. Vous en avez d'autres pour terminer là? Après, on va laisser la place.
14: Non, moi je suis à court.
0: Hein?
14: Non, je suis à court.
0: Bon, très bien. Hein. On va arrêter là. Mais je vous souhaite une bonne nuit. Merci d'y avoir participé.
14: Toi aussi.
0: Et puis, on met ça demain.
14: Non,
0: je crois que c'est clair.
1: T'es tout seul demain.
0: Hein?
1: T'es tout seul demain.
0: Ah oui, c'est vrai.
1: Hein?
0: Non, mais je vais parler que de ça, non. J'ai plein de trucs à raconter. D'ailleurs, si vous avez des sujets que vous voulez que j'aborde.
15: Minitel.
0: À l'abordage.
15: Non, tout de suite, là.
0: Non, mais ça me gratte, là, à l'oreille. Hein, si vous avez. J'entends mieux. J'avais trop de miel dans les oreilles. C'est le GG qui a du miel grave. Oh. Oh là là, je te jure, c'est miel pop, celui-là du tout seul, lui. Je te jure, il te remplit un sac avec 20% en plus.
14: Francky, c'est quand le prochain droit de défonce entre Gérard et...
0: Eh ben, Gérard m'en a reparlé dans le train en allant ce week-end en Belgique, donc pourquoi pas d'ailleurs en Belgique, on en a pas parlé ce soir, on oublie qu'on a la ferme blanche ce week-end. À Namur, pardon, je confonds. Namur, ferme blanche ce week-end.
1: Et tu sais pas faire un truc à la loco cette semaine,
0: non? Ben, j'y joue pas, finalement. Oui, la soirée a lieu, mais je joue pas, finalement. Moi, je reprends la loco le 15.
14: Il y aura GG dans les chiottes quand même.
1: Ouais, le 15 quoi?
0: Le 15 janvier.
1: Ouais.
0: Mais j'y serai, moi je vais passer dire un petit coucou quand même.
1: Oh.
0: Voilà, on vous embrasse.
1: Salut.
0: Bisous les filles, bisous
1: Max,
0: les garçons, oui.
1: Max, un dernier truc pour Gaël, vive les filles au petit sein. Voilà,
0: au petit sein. D'accord, au petit sein de corps et d'esprit. On vous souhaite une bonne nuit, merci de l'avoir.
16: Fais-moi un petit café. Voilà. Ah non, plutôt un petit thé.
0: D'accord.
16: Un petit thé, moi,
17: je précise qu'il faut avoir la monnaie juste pour, la machine à café, parce qu'elle ne fonctionne plus. Donc elle est
16: en
0: Alex.
16: Et d'ailleurs, on me signale qu'il y a Christelle en bas qui est en train de sonner à l'interphone, elle arrive, elle monte.
0: D'accord, donc ça.
16: 3, ça va être parfait.
0: Alors, là, parce qu'on a fait, on a mis un peu le bordel, maintenant on va essayer d'être très sérieux. Donc on va appeler un mec qui s'appelle
16: Alain. Le philosophe.
0: Le Alain. Et le Alain, en fin de compte, il peut se faire deux nanas en ce moment. C'est Alex et Christelle.
16: Il peut pas, mais il veut.
0: Ah, il veut.
16: Il veut, mais oui, il peut pas, il est.
0: D'accord. Donc il aimerait se faire Christelle et Alex. Voilà. Alexandra, c'est ça?
16: Oui, Alexandra. Oui.
0: Oh, c'est tout beau.
16: Mais oui.
0: D'accord. Ah, Alexandrie. Non, mais c'est beau. Et donc, on va appeler. Vous allez appeler tous les trois. On va appeler. Alors, on y va, c'est parti. Et le temps que Christelle, elle monte là?
16: Elle monte. J'entends les escaliers, elle arrive.
0: Dis-lui qu'elle a un peu plus le faux derrière. On l'attend
16: mais t'inquiète pas, le faux derrière, on l'a tous.
0: Ouais. Dès qu'elle est là, on va attendre qu'elle arrive.
16: Elle entre.
0: Tu peux me la passer?
16: Je vais te faire un petit bisou, t'inquiète pas, elle arrive.
0: Tu peux me la passer, s'il te plaît?
16: Hello, je te passe Max. Elle est toute essoufflée, je te la passe.
18: Ouais, bonsoir.
0: Salut bébé, ça va?
18: Ouais, ça va.
0: Bon, ça te dirait de kiffer ça un peu? Je t'emmène sur Paname, je te fais sur les quais de Seine.
18: Ah ouais, quoi? Ouais, non, en fait, samedi pas, quoi.
0: Non, mais pas samedi, mais. Non mais attends, pas samedi, ce soir.
18: Pardon ?
0: Tu dis samedi pas, mais pas samedi, ce soir, mardi.
18: Ah, c'est drôle. T'as un humour, oh.
19: Voilà.
18: Non, mais je t'agresse pas, quoi.
0: Non, on sent...
18: Imagine-toi que je viens de monter au moins, je sais pas, 5 étages, quoi, c'est dur, quoi.
0: T'as quel âge ?
18: J'ai 23 ans.
0: Ah, d'accord.
18: Donc okay. Voilà, je te repasse que ta vie, quoi.
0: Je veux bien, ouais, ça sera sûrement plus drôle.
18: Ça sera sûrement plus quoi ?
0: Plus drôle.
18: Ah bah t'es sympa, sympa. Moi j'apprécie, ça me fait plaisir.
0: Tu peux me le passer, s'il te plaît ?
18: Ouais, ciao.
0: Adieu, salut, au revoir.
16: Dis donc, Max, tu la traumatises, c'est notre mémé, faut pas l'abîmer, elle est vieille.
0: Elle a l'air...
16: Mais elle est toute vieille, elle vient monter l'escalier, là.
0: Non, elle a l'air sur ses gardes, genre...
16: Non, mais je connais pas.
0: Sur la défensive, non ?
16: On lui parle de toi, de temps en temps, on eut tenté de faire écouter Gérard.
0: D'accord, allez, on y va, c'est parti, on appelle Alain, c'est parti, on va gagner du temps.
16: Allez, parti.
0: Allez, on y va.
20: Il s'est passé un peu des trucs avec Alex, c'est elle, ça ? Tu leur as un peu couru après, le problème, c'est que maintenant, elle s'est rendue compte que toutes les deux... Bon ben, elle voudrait bien être avec toi.
21: Ouais, attends, on revient depuis le début là.
20: Bah écoute, là en fait ce soir, Christelle elle arrive, elle nous fait, bon ben, ce coup-ci je suis sûr que c'est Alain que, enfin c'est avec Alain que je veux être. Mais tu lui plais quoi. Depuis ta lettre l'autre jour, bon, ça l'a fait vachement réfléchir. Et là le soir elle est arrivée, elle nous déballe tout, elle nous dit bon écoutez, ça va pas, moi je vais être avec Alain, puis bon. Elle ne sait pas comment elle va se débrouiller parce que maintenant qu'elle est avec Seb, elle voudrait bien le larguer, mais c'est en douceur. Et oui. Puis Alex ben, nous dit qu'elle aussi, elle veut être avec toi.
21: Oui.
20: Et puis ben, le problème, c'est que surtout, c'est que moi, quoi. Parce que, en fait, l'autre jour, l'anniversaire de Christelle, tu sais, t'as touché ses cheveux, ça m'a.
21: Oui.
20: Tu sais, ça m'a rendu fou, quoi. Et je me suis rendu compte que, tu sais, avec la discussion qu'on avait et tout, je me sentais vraiment proche de toi, tu vois. Et puis bon, le problème, c'est que. Ben, je sais pas, quoi. Tu comprends. Tu sais. Moi, là, je suis bouleversé parce que je pense que, bon, en fait, peut-être c'est mon petit tonton glouglou maintenant. Tu sais, je te vois vraiment sous un autre œil, quoi.
21: Oui.
20: J'ai découvert ta tendresse en toi et j'ai vraiment, comment dire, j'aimerais vraiment que ça aille plus loin entre nous. Et donc, le problème, c'est que tous les trois, on est déchirés parce que tu brises notre cercle d'amitié, là. Ça va plus. On s'est engueulé. Il faut que tu choisisses quelqu'un, je sais pas,
21: Faut que je fasse quoi ?
20: Faut que tu choisisses entre nous trois, quoi. Parce que bon, tu nous as allumés tous. C'est dégueulasse, quoi.
21: Comment ça, je suis dégueulasse ? Attends, s'il te plaît.
20: Bah écoute, tu nous allumes tous les trois, là.
21: Je vous allume tous les trois.
20: Bah attends, à la soirée chez moi, quand même, tu sais, bon, tu sais, quand t'es venu dîner et tout, oui. Moi j'ai cru que c'était pour moi. Et puis.
21: Mais c'était.
20: Alex, elle m'a dit que tu lui avais parlé pendant la semaine.
21: Oui.
20: Et que. Enfin, que vous aviez. Enfin.
21: Tu en avais quoi ?
20: Comment dire ? Et plus ou moins, enfin, vous étiez ensemble, plus toi, et puis bon, par-dessus, c'est Christelle qui arrive. Alors, moi, je comprends plus rien, quoi. C'est dégueulasse, quoi. Moi, je te faisais confiance, je me suis dit.
21: Tu me faisais confiance, tu me reproches quoi, au juste bah, explique-moi. Qu'est-ce que tu me reproches, au juste?
20: Je pensais que ça parlait entre nous. Bon, bah, écoute, de toute façon, je te passe Alex, quoi, parce que.
21: Bah, attends,
20: ouais, je peux pas te parler.
21: Alex.
20: Je te passe Alex.
21: Oui.
18: Alain.
21: Oui, qu'est-ce qui arrive, là?
18: Mais, t'as pas l'impression d'avoir semé un peu la merde, quoi?
21: Semé la merde?
18: Mais c'est clair.
21: Écoute, Alexandra.
18: Attends, avec les choses que tu m'as dites, et trois jours après, c'est Christelle qui reçoit une lettre ?
21: Attends, Alexandra.
18: Tu fais quoi ?
21: Alexandra, je vais dire ce que je suis en train de faire.
18: Ouais, j'aimerais bien que tu me dises ce que tu es en train de faire. Ouais, ce serait pas mal. Qu'on comprenne un peu, quoi.
21: Je vais dire une bonne chose, ok ?
18: Ouais.
21: Moi, je suis arrivé à l'anniversaire de Christelle, j'étais très heureux d'y être. D'accord ? Je comprends pas exactement ce qui se passe là, maintenant. Je ne conçois pas que
18: tu me fais du rentre dedans et t'écris à Christelle que t'aimerais me regarder qu'elle.
21: Attends, on est bien d'accord. Toi, tu m'avais dit quoi? Tu m'as dit que tu aimerais bien que j'ai une place dans ta vie. Je suis d'accord. Il me semblait très clair qu'on ne sentirait plus ensemble. D'accord. Christelle est malheureuse. J'aimerais bien lui venir en aide. Je n'ai rien fait d'autre. Qu'est-ce que j'ai écrit dans ses lettres? Je lui ai demandé ce qu'elle m'avait dit le soir de son anniversaire. Parce que je n'ai pas compris ce qu'elle m'a dit. Ensuite, je lui ai dit, parce qu'elle était inquiète depuis la fois où j'ai de nouveau rencontré, elle était inquiète, je voulais savoir ce qui lui arrivait. C'est pour ça que je lui ai demandé un peu de nouvelles. Tu sais comment je suis. Tu sais que je vous aime bien tous les trois.
18: Mais pourquoi tu m'as dit tout ça, alors ?
21: Mais, Alexandra, je t'ai dit des choses très sincères, des choses que toi aussi, tu me disais que... Enfin, je crois que c'était sincère aussi quand tu me les disais. Mais, Alexandra...
18: Ouais.
21: Toi, tu m'as dit que je n'avais rien espéré.
18: Calme-toi. Attends, écoute, je m'occupe de Xav et de toute façon, Christelle est là, elle va mieux. Si tu veux la consoler, t'as qu'à la consoler puisque c'est ça, quoi.
21: Oui, Alex.
5: Alain.
21: Oui.
5: C'est Christelle. Attends, en fait, je t'entends pas parce que Xav, il est dans un état. Écoute, tu sais, franchement, moi, je comprends plus rien, quoi. Tu sais, c'est vraiment pas sympa parce que, tout à l'heure, j'allais vraiment pas bien, quoi, parce que je me suis engueulée avec Alex, quoi. Et en fait, c'est de ta faute, quoi. Et moi, je comprends pas, quoi, parce que, en fait, tu m'as menti, en fait.
21: Je t'ai menti.
5: Bah bien sûr que tu m'as menti.
21: Mais s'il te plaît, mais non, je t'ai pas menti.
5: Mais si, tu m'as menti parce que tu t'as dit à Alex en fait que tu te rends compte de tout ce que t'as dit à Alex, quoi. Tu...
21: Mais, et Alex, qu'elle m'a dit, Alex, elle m'a dit que j'avais aucun espoir avec elle, qu'il fallait pas que j'espère quoi que ce soit.
5: Oui, mais alors
21: Alex, elle m'a dit qu'il fallait pas que j'espère quoi que ce soit avec elle. Alex, je l'aime beaucoup. Mais Alex, elle est déjà avec quelqu'un. Elle est avec son copain. Je peux pas m'immiscer dans sa vie. Je peux pas tout lui faire changer parce que je redébarque. Quand Alex, elle me dit que depuis 2 ans. Elle pensait à moi, comment voulais-tu que je sache? Comment voulais-tu que je sache que quelqu'un peut bien penser à moi? Ensuite, elle est... Ensuite,
5: Attends. Là, je t'interromps parce que tu vois, je t'écoute, mais maintenant, j'ai envie de te parler, quoi. Ce que je veux te dire, c'est que franchement, c'est complètement dégueulasse ce que tu fais.
21: Comment ça, c'est dégueulasse?
5: Mais bien sûr que c'est dégueulasse. Dans le sens où, je sais pas si tu te rends compte, quoi. Moi, j'avais une amie,
21: si,
5: à cause de toi, je l'ai perdue. Alors maintenant, tu m'écoutes, quoi. Je voudrais bien que tu m'écoutes, quoi. En fait, tu sais, comment tu veux que je te croie? Tu m'écris cette lettre, t'es pas crédible, en fait. C'est pas
21: du tout crédible. Écoute, je vais dire un truc très clair, Christelle. D'accord? Alexandra, on est sortis à 2 ans ensemble. Alexandra, je l'aime beaucoup.
5: Ah oui? Alors Alexandra, ok, tu l'aimes beaucoup, tu lui fais du bon dedans, et après tu m'expliques en fait
21: Alexandra,
5: que c'est moi, que je suis la seule personne au monde qui compte pour toi.
21: Christelle, s'il te plaît, Alexandra, je l'aime beaucoup. Tout ce que j'ai dit à Alexandra, c'était sincère. Alexandra, elle m'a dit qu'elle ne savait pas quelle place elle allait me donner dans sa vie. Je peux pas attendre après Alexandra. Là-dessus, je...
5: Alors, quels sont tes sentiments pour moi?
21: Pour toi?
5: Oui. Qu'est-ce que ça veut dire, la lettre que tu m'as écrite? Qu'est-ce que c'est?
21: Ça veut dire que, Alexandra, je ne crois pas que je l'aime. Mais toi, je suis tombé amoureux de toi.
5: T'es tombé amoureux de moi?
21: Oui, et vous croyez que c'est bien ce que vous faites aussi, là? Vous me reprochez un tas de choses, mais qu'est-ce que je vous ai fait?
5: Mais attends,
21: vous
5: tous les trois
21: très sincèrement, mais pas de la même façon.
5: Tu me dis, t'essayes de me culpabiliser pour...
21: Non, parce que là, s'il y en a qui va culpabiliser toute la nuit, maintenant, c'est moi.
5: Mais c'est moi, je te culpabilise.
21: Non seulement maintenant, mais encore demain, aussi après-demain. C'est moi qui vais culpabiliser.
5: Je te repasse à Alex parce que je crois qu'elle a des choses à te dire, quoi.
21: Oui.
5: Et bon. vraiment, tu vois, maintenant tu m'as foutu, en fait, Alain. Voilà ce que tu as fait. Tu m'as foutu, quoi.
21: Tu rigoles? Oui.
5: Ouais.
21: Ouais, non, mais écoute, écoute. Bon, d'accord, je suis un dégueulasse pour tous les trois, c'est ça? Eh bien, c'est bien.
5: Écoute. M'embrasser, quoi. Tu me courais après dans la rue pour m'embrasser.
21: Alexandra, est-ce que c'est pas toi qui m'as dit qu'il y avait rien à espérer de toi? C'était quoi, ça? Ça, c'était l'amour sincère que je te porte. Mais c'est pas le même que je porte à Christelle. Et pas le même non plus que je porte à Xavier. Et ça, tu le sais. Et c'est toi aussi qui en as décidé comme ça.
5: Trois personnes à aimer en même temps, ça fait beaucoup, Alain.
21: Non. Mais bien évidemment que je vous aime pas tous les trois de la même façon, Alexandra. Je n'aime pas Fournel comme je t'aime toi, comme j'aime Christelle. Toi, je t'aime parce que j'ai envie que t'aies une place dans ma vie. On avait dit que c'est toi qui déciderais quelle serait cette place. Mais moi, je peux pas t'attendre non plus. Tu as déjà ta vie faite à côté depuis 2 ans. Tu le sais, c'est pas toi qui vas me l'apprendre. C'est toi qui me l'as dit. Toi, je t'aime très sincèrement. Xavier aussi, je l'aime sincèrement. Et ça, tu le sais.
19: Ouais, mais écoute, franchement, Alain, c'est Xavier là qui te parle.
21: Oui,
19: moi, t'imagines que j'ai largué Aurélie, la fille que j'aime.
21: Comment ça, t'as largué Aurélie? Mais c'est quand même pas de ma faute, c'est quand même pas moi.
19: Mais attends, tu m'as dit l'autre soir, tu m'as dit, putain, tu m'as fait, je passerai te voir un soir. Moi, ma soeur, elle allait coucher chez une copine, j'ai attendu tous les soirs que tu passes.
21: Attends,
19: j'ai préparé des trucs à manger tous les soirs, comme t'aimais bien et tout ce que j'avais fait.
21: Oui.
19: Mais tous les soirs, je t'ai attendu, tu m'avais dit, quand t'es parti l'autre jour, t'es avec ton copain, t'as dit exactement, Xavier, je passerai te voir un soir, et puis, je sais pas, t'es devenu vachement plus tendre qu'avant avec moi, je me suis dit, il se passe quelque chose, quoi.
21: Xavier, je peux pas t'aimer comme j'aime Christelle.
19: Mais pourquoi?
21: Ou comme j'aime Alexandra.
19: Mais pourquoi?
21: Mais, putain, j'aimerais être là maintenant à Grenoble avec vous.
19: Mais nous aussi, j'aimerais que tu sois là, mais pour que tu choisisses quelqu'un, parce que ça peut plus durer, quoi.
21: Xavier.
19: Écoute, ça va pas, là.
21: Oui, je sais que ça va pas.
19: Ça va pas du tout, quoi. Moi, je vais me jeter par la fenêtre, hein, je te préviens.
21: Attends,
19: je vais sauter, là, y'en a marre.
21: Ça va, attends, Xavier.
19: Non, moi, j'en ai marre. Je saute, là.
21: Attends, Xavier. Xavier, il y a des gros, gros problèmes à Grenoble, des gros, gros, gros problèmes. Xavier, tu vas pas faire une connerie.
19: Écoute.
21: Tu vas pas faire une connerie.
19: Mais écoute, tu te rends pas compte, toi.
21: Comment ça, je me rends pas compte, si je me rends bien compte, tu vas pas faire une connerie.
19: Mais putain, mais tu brises ma vie.
21: Comment ça, je brise ta vie? Mais t'es malade, Xavier?
19: Non, mais oui, je suis malade d'amour pour toi, Alain.
21: Quoi? aller à Grenoble.
6: Maman, putain, il faut que je trouve quelqu'un pour aller à Grenoble.
19: Je suis malade d'amour pour toi.
6: Je peux pas vous laisser dans cet état-là. Je peux pas, il faut que je monte à Grenoble.
19: Non, mais
6: attends, bouge pas. Il faut que je monte à Grenoble. Je peux pas vous laisser dans cet état-là, c'est pas possible. Non, mais là, il se passe des choses très graves. Je vais appeler ma
19: mère. La Max en plus, écoute, tu te rends pas compte.
7: Oui, bonsoir.
0: Bonsoir, quel est ton prénom?
7: C'est Julien.
0: Bonsoir, Julien.
7: Star System FM Max Radio Libre sur Internet, sur Facebook, c'est génial. Voilà. Et Max, bravo à toi, franchement.
0: Merci. Nickel.
22: Est-ce que vous pouvez répéter?
0: Est-ce que vous pouvez répéter encore dans la descente d'automne?
22: C'est une blague?
0: Non, pas du tout. J'ai un petit problème zymbique de lèvres.

0: vous parler. Il y a encore possibilité de réserver des zones?
1: Alors, c'est vrai ou non?
0: Est-ce que c'est encore possible de réserver des chambres d'hôtel?
1: Non, c'est
0: non.
1: Complet. On est complet.
0: D'accord, ok, vous êtes complet, complet, complet. D'accord, parce que j'aurais voulu... Oh, un fake, caca. Pour dans 15 jours. Hein.
1: Mais quand même, c'était une blague?
0: Non, pas du tout, non, absolument pas. Pourquoi? Vous pensez que c'était une blague?
1: Oui.
2: Bingo!
0: Peut-être. Vous êtes fort sympathique, monsieur, hein?
3: Merde.
0: Va te faire pardon, qu'est-ce que vous dites?
3: Merde.
0: Ah, d'accord, ok, on vous remercie, au revoir. Au revoir, monsieur. Bon, il était plutôt sympa, lui, hein.
4: Ah, il était cool, il
0: J'aimerais
4: était
0: bien
4: cool,
0: faire encore un petit dernier, là. Qu'est-ce que je fais? Alors là, il y a la possibilité de va te faire enculer, tragédie, bingo.
5: Va te faire enculer.
0: Ah, va te faire enculer, allez, on va. Bon, je parle, et une fois de temps en temps, t'en glisses, hein, d'accord. J'aimerais bien faire aussi des films de cul aussi, putain, ouais. On n'a pas fait les films de cul.
4: Allez, on va faire
0: des films de cul, là. Tranquille, hein, au début.
4: T'inquiète, je suis pas le genre à abuser.
0: On reste du côté de Versailles, hein, je toujours. Précise. Ah, on me demande d'aller vers Montpellier pour faire des affaires caca.
6: Salut, bonsoir.
0: Oui, bonsoir, monsieur.
7: Est-ce que c'est possible encore de réserver des chambres d'hôtel?
6: Hein? Pas te faire l'inculé.
7: Excusez, pardon? Est-ce que c'est encore possible de réserver des petites chambres d'hôtel, peut-être?
6: Oui.
7: Vous êtes à disposition?
6: Comment? Bonsoir. Pas te faire l'inculé.
7: Pardon? Bonsoir, monsieur.
6: Oui.
7: Oui. Est-ce que c'est encore possible de réserver pour ce week-end à venir?
6: Vous avez vraiment que ça à foutre, ce temps.
0: Pas
6: te faire l'inculé.
7: Bah, allô?
6: Oui.
7: Ne quittez pas, je vous passe un collègue. Hein.
6: Oui,
7: oui. Bonjour.
6: Pas te faire l'inculé.
7: Est-ce que c'est encore possible de réserver des chambres d'hôtel?
6: Est-ce qu'il est possible de te mettre un coup de boule dans ta gueule de merde?
0: Lui,
4: il est bon.
0: Eh, là, ça me fait un petit jingle, là. Hein. Là, c'est génial. Là, c'est le jingle de...
4: Voilà, il est bien.
0: Là, c'est le jingle de... Ah, fait caca, va te faire reculer, tout ça. Hein. On s'en refait un petit dernier.
4: Ah, allez, vas-y, avec plaisir.
0: Je crois que les auditeurs, je crois que là, ils sont scotchés sur l'autre côté, sur peinard. Ah oui, là, ça fait rire la France entière. Allez, il nous reste encore largement le temps de pouvoir en faire au moins un ou deux. Hein. Donc, et puis après, on reviendra, on fera des affaires caca aussi du côté de Montpellier, puisque ça a été réclamé. Donnez-nous les villes que vous aimeriez qu'on fasse sur le 61-386, par SMS. Allez. Et après, il y a Farid qui va nous parler d'une grosse soirée sur Paris. Les ladies. Attention. Toujours sur...
4: Toujours à Versailles.
0: D'accord.
4: Ils mettent du temps.
8: Oui, DBS Versailles, Châteauval, bonsoir.
7: Oui, bonsoir, monsieur.
8: Bonsoir.
7: Est-ce que c'est encore possible de faire une petite réservation pour ce week-end?
8: Faites quoi?
7: Est-ce que c'est encore possible de réserver pour ce week-end?
8: Pour ce week-end?
7: Oui.
8: Ok, vous attendez deux secondes?
7: Non.
6: Pas de faire l'inculé.
7: Pardon?
8: Comment?
7: Non, je ne quitte pas.
8: Non, vous attendez deux secondes?
7: Oui, bien
6: pas
7: sûr.
6: Pas de faire l'inculé.
7: Pardon? Allô? Qu'est-ce qu'il... Allô?
0: Qu'est-ce qu'il fait? Allô?
7: Allô?
9: Allô? Est-ce que tu me sens?
0: Bon, qu'est-ce qu'il fait là?
4: Bah, il t'a mis en plan.
0: Allô? Oh non, j'en ai marre, j'aime pas. Attends, ça me fait chier. Il met en galère.
4: Vas-y.
0: Change-moi de ville, là. Arrête le.
4: On va à Valence.
0: Allez, Valence, allez.
4: Vas-y, on va à Valence.
0: Allez, du côté de Valence.
4: Ça va nous faire voyager un peu dans le sud.
0: C'est vrai, allez.
4: C'est où Valence? C'est près de Grenoble.
0: Allez, on y va, c'est parti, on appelle Valence.
4: Entre Strasbourg et Mulhouse.
0: Et après, on va récupérer notre ami Fredo pour nous parler d'une soirée. Son métier, maître de cérémonie. Non, mais attends, mais j'hallucine.
4: Ouais,
0: mais pour qui ils se prennent tous ces gens? Ah, ils sont hallucinants.
4: Il est MC. On y va, on va à Valence.
0: Allez. À Valence. Et on me demande sur internet si on peut passer.
10: Nouveau à Valence Sud, Mathieu, bonjour.
0: Oui, bonjour.
10: Bonjour.
7: Est-ce que c'est possible?
0: Allô?
10: Oui.
0: Excusez-moi. Est-ce que c'est possible de faire une petite réservation pour ce week-end?
10: Oui, pour à quel nom?
7: Pardon ?
2: Pas pour l'enculé.
7: Pardon ?

0: À quel nom?
1: Oui, alors ça serait au nom de famille.
0: Quel nom de famille?
1: Alors attendez, ne quittez pas, je vais vous passer mon collègue. Hein.
0: D'accord. Pas très inculé. Et pas très agréable votre collègue. Hein.
1: Allô?
0: Oui.
1: Oui, bonjour monsieur.
0: Oui, pas très agréable votre collègue.
1: Est-ce que c'est possible de faire une petite réservation pour ce week-end? On vous a dit que c'était possible.
0: Ah oui, je vous ai dit que c'était possible. Vous m'avez dit que vous allez me donner votre nom de famille.
1: Ah
0: vous
1: non, je suis...
0: Votre collègue qui m'a dit qu'il allait me faire enculer. Donc non, j'hésite.
1: Je suis le collègue, hein, parce que j'ai un petit bec de lièvre, c'est pour ça.
0: D'accord.
1: Okay.
0: Pas très enculé. Oui, non, ça va pas être possible ce soir.
1: Attendez,
0: ça.
1: Ne quittez surtout pas. Hein. Est-ce que tu me sens Vous allez bien?
0: Oui.
1: Bien. Alors,
0: je pourrais aller mieux.
1: Pour ce week-end, c'est possible de réserver?
0: Oui, pour combien de personnes?
1: Alors, nous serions... Oh, un fait caca. 7 personnes.
0: Excusez-moi?
1: 7 personnes.
0: 7 personnes, très bien. Donc, je vous mets tous dans la même chambre ou alors... On prévoit plusieurs chambres.
1: C'est possible d'avoir des lits superposés?
0: Des lits superposés? Oui, on va essayer de vous trouver ça.
2: Tu cartonnes.
0: Donc superposé à combien d'étages? Parce qu'on fait plusieurs choses maintenant, lits superposés.
2: Bingo!
1: Bonne réponse. On va prendre pour deux chambres de lit double.
0: Deux chambres de lit double.
1: Oui.
0: D'accord. Non mais j'irai après ça, j'ai pas le temps là maintenant.
1: D'accord, ok. Très
0: ok,
1: bien.
0: Donc j'ai ma quel nom?
1: Vous allez alors, attendez. Allô?
0: Oui, je vous écoute.
1: Ne quittez pas, hein, je vous passe mon collègue. Hein. Allô?
0: Oui?
1: Oui, c'est ça.
0: Oui, donc à quel nom les chambres?
1: Je voudrais que mettre ton nom de Jean-Paul Vévrique.
0: Zoupon Dominique? Pas de faire l'enculé.
1: Pardon?
0: Zoupon Dominique, c'est ça, j'ai bien compris le nom?
1: Non, Jean-Paul Lévrique.
0: Zoupon Lévry. Très bien, c'est noté.
1: Non. Non, c'est Jean-Paul Lévry. Jean-Paul Lévry.
0: D'accord, Jean-Paul avec un P.
1: Oui, c'est ça.
0: C'est noté.
1: P comme ça, comme ce soir.
0: C'est comme P, okay.
1: Comme ça. Voilà, c'est caca. Voilà.
0: On va te faire l'enculé.
1: Eh ben, écoutez, je vous remercie beaucoup.
0: Ben, de rien.
1: Vous faites une bonne soirée, une bonne continuation.
0: Oui, bah vous aussi, à part
1: ça. Bah je vous remercie encore une fois, écoutez...
0: Bah écoutez, ça c'est un plaisir de vous parler.
1: Bah écoutez, à défaut de me penser à l'enculade.
0: Ok, mais comment?
1: Bah vous... Je vous souhaite une bonne nuit.
0: Oui, bah vous aussi, bonne soirée.
1: Merci, au revoir.
0: Ah, bonsoir.
1: Oh, qu'est-ce qu'il était sympa cet hôtel, on était où là?
2: Bah à Valence.
1: À Valence.
2: À Valence.
3: Ah, ça sent le sud, hein.
4: Clara, qu'est-ce qui t'amène?
5: Voilà, et donc il y a ma soeur Stéphanie, elle a une meilleure copine qui s'appelle Sophia.
4: Ouais.
5: Et j'ai envie de l'appeler et lui faire croire que je suis attirée par elle.
4: Waouh! Genre t'es amoureuse. Mmh. Eh ben c'est parti.
5: D'accord.
4: Comment s'appelle la fille en question, Sophia?
5: Sophia.
4: D'accord. On y va. Ah, vous avez peut-être pas le numéro de téléphone?
5: Si, si.
4: Non, mais j'avais la feuille. Bon, allez, on y va parce que là, on va essayer d'accélérer le tempo. Allez, on y va, c'est parti. Oh, non, on attend. Allez, on y va.
5: Allô? Allô, bonjour, Sophia?
6: Ouais.
5: Écoute, c'est Clara.
6: Ah, Clara?
5: Oui. Écoute, j'ai quelque chose à te dire, je sais pas comment trop te le dire, c'est assez délicat.
6: Ouais, qu'est-ce qu'il y a?
5: J'aimerais bien que ça reste entre nous, en fait.
6: Ouais, qu'est-ce qu'il y a?
5: Écoute, ça fait un bon bout de temps, des fois je pense à toi. Et j'ose pas trop m'avouer, c'est vrai, c'est dur, penser qu'en fait on est attiré par une fille. Mais en fait, voilà, je voulais dire, j'ai envie de toi, quoi. Je peux plus tenir, c'est...
6: Ça va pas, là, Clara?
5: Comment ça va pas?
6: Non, mais attends. Attends, je suis fatiguée, là. Attends, Stéphanie, elle est là?
5: Mais elle dort, Stéphanie.
6: Tu lui en as parlé?
5: Non, j'ose pas, j'en ai juste parlé à personne. Je peux pas, j'arrive pas, c'est trop dur pour moi, tu sais, c'est...
6: Mais ça a commencé quand, cette histoire-là?
5: Ben, ça fait 2-3 mois. Je pensais souvent à toi et je me disais quand même. Et puis j'ai du mal à me l'avouer, mais en fait, tu vois, je te veux, quoi. Mais c'est pas ta timide. Je sais que toi aussi, au fond, tu le veux aussi.
6: Non, mais...
5: Tu m'aimes bien, tu me titilles, tu me souris.
6: C'est Clara? Mais,
5: oui.
6: Mais attends, ça va plus, là.
5: Comment ça va pas? Mais si, mais réfléchis.
6: Tu rigoles, c'est... Non, mais attends, c'est...
5: Mais même si c'est normal que ça te rebute au début, mais en fait, c'est on pourrait essayer. Écoute, tu sais, souvent, je pense à toi la nuit.
6: Tu penses à moi la nuit, Clara?
5: Oui. En fait, tu me fais fantasmer.
6: Mais t'as déjà fait ça avec une fille ou...
5: Non, non. Sorti avec des mecs, mais toi, tu m'attires. C'est différent. C'est pas pareil.
6: Mais t'es pas très bien en ce moment. Je sais pas.
5: Mais si, mais ça va. Tout va bien. Mais... Justement, je pense à toi. Je suis heureuse.
6: Ah bon?
5: Imagine que je suis là. J'arrive chez toi. Tu es assise. Dans ta jolie petite chemise de nuit.
6: Ah là là là là là.
5: Mais te bloque pas, écoute-moi. Je te vois.
6: Oh là là là.
5: Je pense à toi, je m'approche vers toi. Je le prends pas mal, tu sais.
6: Non, non, mais je le prends pas mal, mais je suis un petit peu surprise, quoi, parce que c'est la première fois que...
5: Je suis sensible, moi, je suis fragile, faut pas me blesser.
6: Mais je sais ça, Clara.
5: Écoute les petits oiseaux. On va s'entendre, ça va marcher toutes les deux.
6: Écoute, je sais pas ce que je vais pouvoir faire pour toi, parce que, écoute, tu me prends un peu comme ça, là.
5: Mais non, mais écoute, je m'approche vers toi. C'est une fleur, c'est une rose. Elle est rouge, comme l'amour.
6: Oui.
5: Elle est pour toi.
6: Non, mais attends, je te suis plus. C'est quoi? C'est de l'amour ou c'est du désir, Clara, là? Je te suis plus du tout.
5: Je sais pas, c'est la passion.
6: La passion.
5: C'est la passion.
6: La passion, d'accord. Tu sors avec un mec en ce moment ou t'es vraiment en manque, là?
5: C'est toi que je veux au fond. C'est mon copain, moi.
6: Mais qu'est-ce que tu veux exactement? Parce que je te comprends vraiment pas. T'as besoin de tendresse? T'as besoin de quoi?
5: De tendresse, d'amour, de toi.
6: Ah là là.
5: Tu sais, des fois, je te titille. En fait, c'est parce que je t'aime, au fond.
6: Non, mais moi, je vais plus vouloir aller dormir chez toi. Enfin, c'est Stéphanie, quoi. C'est fini, moi, c'est un peu...
5: Mais n'aie pas peur. Écoute, si tu veux, je l'ai dit qu'à mon cousin.
6: Ouais.
5: Si tu veux, mon cousin Max, si tu veux, il peut te le dire, lui.
6: Ton cousin Max?
5: Mon cousin Max.
4: Oui, je suis là, oui.
6: Max,
5: dis-lui, s'il te plaît, elle veut pas me croire. Et...
4: Il faut la croire, il faut vraiment la croire. Elle t'aime, elle est amoureuse. J'ai essayé de la conquérir, mais elle ne voulait pas m'entendre. Elle n'entendait qu'une chose, c'était toi. Sophia, Sophia, Sophia, Sophia.
5: Tu vois, Sophia, je t'aime.
6: D'accord, moi aussi, je t'aime.
4: I love you. Ich liebe dich, t'es Kiero.
6: D'accord.
4: C'est Ngigi, Coco, Mamaka. Coco, et Topo, Mamate, Omaka, non, Momo, qui disent là-bas. Toi, Matteo, comme maman tété, toi, maman tété. Ça, c'est ce qu'ils disent à Tahiti.
6: Ouais.
4: L'amour
6: bien.
4: Est ainsi fait, Sophia, tu dois te laisser faire.
6: Ouais.
4: On doit.
5: Entre dans mon jeu.
4: Ouais.
5: Entre dans la danse.
4: Entre dans la danse. Il faut te laisser faire. T'as envie maintenant? Fais-le pour elle, j'ai besoin, je suis avec elle tous les soirs, elle se met à pleurer, elle a envie, elle a envie.
5: Écoute, sois sérieuse, écoute-moi. Franchement, j'ai vraiment envie de toi, je peux plus. Depuis quelques jours, là, je pense à toi sans arrêt. Au lycée, tout le temps, j'ai l'impression de te voir partout.
4: Et puis comme moi aussi, Sophia, j'ai envie de toi, on sera tous les trois, on fera des trucs à trois, ça sera beau.
5: Non, pas toi, Max.
4: Non, mais des trucs à trois, on jouera aux cartes, on fera des choses à trois, on peut faire plein de trucs, on peut faire un poker, on peut faire des trucs comme ça.
5: Un strip poker.
4: Strip poker à trois. Ça serait fabuleux, Sophia, qu'est-ce que t'en penses?
6: Pas de problème.
4: Wow.
5: Mais tu vas même la piquer, Max, mais c'est qu'un salaud, mais ça se fait pas. Mais c'est bien, je la veux.
4: Mais c'est pour l'amour. Mais je te la prêterai le samedi.
5: Non, c'est moi qui la prêterai le samedi.
4: D'accord, moi je la prends le vendredi alors. Non, file-la moi, c'est à moi, donne, tire, arrête de tirer.
5: Mais non, mais je la veux, allez.
4: Non, c'est
5: lâche,
4: à moi,
5: lâche.
4: Donne ça, lâche.
5: Mais
4: c'est la mienne, lâche. C'est la mienne, c'est
5: non,
4: la mienne, c'est la mienne, c'est la mienne. Ah, tu te mets une claque.
5: Mais c'est dégueulasse.
4: Oui, c'est comme ça.
6: Bravo, hein. Bravo, Clara.
5: Que bravo. Mais dis-moi que tu m'aimes aussi.
6: Mais je t'aime, il n'y a pas de problème. Je t'aime.
4: Elle t'aime, elle te l'a dit. Bah, tu baignes alors.
5: Ah, bah, c'est cool alors.
4: Ah, bah, c'est super. Bah, bon, voilà, elle a compris la demoiselle.
6: Ouais.
4: Bon. Tu sais où t'es alors?
6: Ouais, bravo, ouais.
4: T'es où?
6: Tu sais pas, Max.
4: Bah, voilà.
5: Ouais, tu sais pas.
4: Elle sait pas où elle est.
5: Elle
4: d'accord.
5: Elle sait pas où t'es.
6: Oui, c'est aussi.
4: T'es où?
6: À Fun.
4: Bah voilà, t'es à Fun, t'es dans les studios, t'es en direct à la radio.
6: Bravo.
4: Bon bah si vous vous aimez, c'est tant mieux. Vous quittez pas.
5: D'accord.
4: Hein? On va vous filer des capotes. Des petites capotes pour mettre sur le machin et on vous embrasse.
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7: Alors, on y va, Florent. On appelle le club discothèque. Ça s'appelle le Gay Club. Ouais.
8: Allô?
9: Allô?
8: Oui?
9: Le Gay Club?
8: Allô? Excusez-moi,
9: allô? C'est pas mal.
8: Allô?
9: Oui, allô?
8: Ouais, le Gay Club?
9: Oui.
8: Bon, c'est quoi là, cette histoire?
9: Quelle histoire, monsieur?
8: Du remix.
9: Pardon?
8: Le remix, là, que vous venez de balancer, c'est quoi?
9: Écoutez, non, on joue un slow, c'est les slows en ce moment.
8: Hein?
9: C'est les slows en ce moment.
8: Non, mais vous avez passé cette semaine. La semaine dernière, parce que je suis le fameux Gérard.
9: Vous pouvez parler un peu plus fort?
8: Je suis le fameux Gérard.
9: Oui, le fameux Gérard. Gérard de Suresnes?
8: Mmh.
9: Oui.
8: Alors, c'est quoi cette histoire, là, que vous balancez?
9: Oui, on joue le remix.
8: Mmh. Ça vous amuse?
9: Ben, on nous l'a envoyé.
8: À qui vous l'a envoyé?
9: Bah, une maison de disques.
8: Ah ouais? Mais ça vous amuse, ça?
9: Mais vous êtes qui, monsieur?
8: Je suis la personne concernée, je viens de vous le dire.
9: Ah, vous êtes Gérard?
8: Oui.
9: Ah, écoutez, ça tombe vraiment bien, on veut vous inviter le 30 février.
8: Ouais, bah, vous irez vous faire foutre.
9: Pardon?
8: Vous irez vous faire foutre.
9: Ah, écoutez, c'est très gentil, je vous entends mal, hein. Je vous entends très très mal.
8: Ouais, bah, vous irez vous faire foutre.
9: C'est très très gentil, monsieur. Oui, alors donc pour le 30.
8: Bah, vous irez vous faire foutre.
9: Pour le 30 février, vous pouvez venir. Donc, c'est dans le Gers. On vous paye votre billet d'avion.
8: Non, mais je viens vous dire que vous allez vous faire. Vous allez vous faire, monsieur. Vous allez vous faire foutre.
7: Attendez, allô.
8: Il y a un DJ qui me fait signe.
7: Attendez. Allô, monsieur.
8: Oui, allô.
7: Oui, monsieur, bonsoir. Je suis une personne qui travaille avec Gérard, là, parce que vous n'avez pas l'air de comprendre. Il a dit que vous allez vous faire foutre. Il n'a pas dit qu'il viendrait, hein.
8: Ah, très bien, donc qu'il avait quelque chose à faire dans le coin, justement.
7: Mais non, alors attendez, déjà, monsieur, vous donnez le 30 février. Le 30 février, ça peut pas, ça n'existe
8: pas.
7: Mais
8: le 30 février, je vous explique, c'est une fête dans la région. C'est-à-dire que nous avons la coutume de faire comme si le 1er mars était un 30 février. C'est le premier samedi du mois de mars.
7: Ah, d'accord.
8: Voilà, c'est pour ça. Et justement, en cette occasion, pour la fête dans la région, on voudrait faire venir Gérard, personnellement.
7: Oui, non, mais monsieur, on a une cassette, Gérard, dis-leur, quoi, de...
8: On a une cassette qui nous a été envoyée.
7: Ah, monsieur, est-ce qu'on pourrait, fermer un peu la porte pour...
8: Oui, attendez, je vais fermer la porte, hein. Ne quittez pas.
7: Eh, Gérard, mais dis-leur, quoi, t'es trop gentil, quoi.
8: Non, mais ils vont se faire foutre.
7: Mais oui, mais dis-leur, est-ce que t'as entendu la cassette?
8: Allô?
7: C'est inadmissible. Oui.
8: Allô? Oui, vous m'entendez mieux?
7: Ah bah voilà, dans le bureau, ouais.
8: Voilà.
7: Parce qu'on entendait...
8: Oui, donc je suis à l'étage.
7: Oui.
8: Écoutez, ça tombe très bien que je vous ai, je pense que vous êtes son attaché de presse.
7: Non, je suis un ami de Gérard, point à la ligne, quoi.
8: Oui, vous occupez un peu de Gérard?
7: Je m'occupe de Gérard, oui, je m'occupe de ses intérêts, mais bon, Gérard peut peut-être mieux vous l'expliquer.
8: Parce que nous n'avons aucune fête dans la région donc qui se déroule donc le 30 février. Enfin, bien sûr, une date qui n'existe pas, donc c'est le 1er mars.
7: Oui.
8: Et nous aimerions, enfin, nous souhaiterions vraiment avoir Gérard comme invité d'honneur à cette fête.
9: Bah, moi,
8: dans la boîte et même dans la journée dans la ville.
9: Non, mais moi, je viens de vous dire que vous allez vous faire foutre.
8: Nous sommes prêts à payer...
9: Allez vous faire foutre.
8: À bien rémunérer Gérard.
9: Mais vous allez vous faire foutre.
8: En plus, c'est une boîte un peu particulière.
9: Vous allez vous faire foutre.
7: Oui, alors en plus, c'est un club homosexuel, on n'a rien contre. Hein,
8: non,
7: mais en plus, mais
8: non,
7: bon,
8: écoutez, pas la peine de parler d'homo tout de suite, monsieur. Non, il y a
9: non mais moi, je vous dis... Eh, pingouin, là.
8: Oui. Oui, allô.
9: Je viens de vous dire que vous allez vous faire foutre.
8: Écoutez, non, c'est pas la peine de parler des clients de cette boîte comme ça.
9: Non, mais vous allez vous faire foutre.
7: Non, mais Gérard, dis autre chose,
9: Non, mais vous faire foutre,
8: Gérard, nous souhaiterions même vous avoir comme résident dans cette boîte. C'est-à-dire, si vous pouviez venir tous les samedis...
7: Ah, pour les poèmes?
8: Bah, pour les poèmes, faire une petite cinquantaine de poèmes tous les samedis.
9: Mmh.
8: Je pense que ce serait vraiment super bien, parce que c'est une boîte où tous les garçons qui viennent vraiment adorent ce que fait Gérard. C'est-à-dire que le remix, nous pourrons passer non pas une fois par soir, mais deux, trois fois par soir. Mmh. Tellement ça de... Tout le monde va sur la piste dès qu'on met le remix.
7: Non, attendez, monsieur, moi, cette histoire de remix, je ne comprends pas bien. Vous l'avez reçu sur quel support? CD, vinyle?
8: Nous l'avons en vinyle, le remix. Nous avons une version remixée du remix et nous avons un remix en vinyle aussi.
7: Attendez, vous êtes en train de me dire que vous auriez maintenant une version maxi 45 tours.
8: Maxi 45 tours, tout à fait, qui dure 8 minutes 30 de Gérard avec des extraits inconnus, même des extraits qui ne sont jamais passés à la radio que Gérard aurait enregistré en studio. Voilà. Ah bon.
9: Ben, dans ce cas-là, vous faites une chose, vous m'envoyez ça.
7: Ben non, mais ils vont jamais te l'envoyer, Gérard, sois pas idiot, ces gens-là n'en verront jamais, c'est le monde de la nuit, tu sais, c'est beaucoup d'escrocs, donc tu crois pas qu'ils se font de l'argent, et puis
8: écoutez,
7: c'est tout.
8: Écoutez.
7: Non mais monsieur, écoutez, je préfère vous le dire carrément, hein, je vais pas y aller, je vais pas prendre,
8: prendre
7: 150 chemins,
8: oui.
7: je vais aller tout droit, ça ira plus vite, on va prendre l'autoroute, hein.
8: Oui.
7: Moi je dis, monsieur, vous êtes un bel enfoiré, et vous profitez un petit peu trop de Gérard, quoi.
8: Ben, Non, nous n'en profitons pas puisque
7: mais
8: nous
7: monsieur,
8: avons
7: reçu. Mais monsieur, moi je vous dis, moi, écoutez.
8: Écoutez, monsieur, nous avons reçu quand même le remix d'une maison de disques, qui est une grande maison de disques, ouais. Parmi plein d'autres disques. Il se trouve que celui-là, c'est celui qui a fait fureur et qui fait un tabac ici en ce moment dans la région.
7: Oui, mais...
8: Dans tout le sud, même à Marseille, à Montpellier, je crois qu'il y a une boîte à Marseille qui le joue.
7: Non, mais monsieur, moi, en plus, on n'a jamais donné notre accord en ce qui nous concerne, nous et Gérard.
8: Oui.
7: De plus, la qualité du son doit être assez dégueulasse vu que.
8: Oui, attends, ça a non, été... laissez-moi tranquille, merci. Oui, allô?
7: Oui, parce que ça a dû être piraté, bien entendu, sur la radio, donc ça doit être un son un petit peu bizarre.
8: Non, le son est de très très bonne qualité. D'ailleurs, oui, les gens font des copies cassettes pour les clients ici, parce qu'il y a beaucoup de clients qui aiment bien s'écouter chez eux, et donc on fait pas mal de copies cassettes. Mmh. On en fait un petit commerce, ça nous aide bien.
10: Ah ouais.
8: Vous comprenez.
7: Ouais, non, mais attendez.
10: Non, mais de toute manière, vous allez avoir des petits problèmes.
7: Ah ouais, non, mais ça c'est clair. Mais attendez, la musique qu'on entend derrière, c'est quoi?
8: C'est la musique de la boîte, parce qu'en ce moment, on fait une soirée drag queen ce soir.
7: Est-ce que vous... ah, en plus, alors en bravo. Plus,
8: oui.
7: Alors, je vais vous dire, Gérard ne viendra jamais dans votre club.
8: Bah, c'est-à-dire qu'en plus, on pensait que Gérard avait certaines affinités, parce qu'on avait compris que Gérard avait un surnom, c'était Tarzan, et qu'il était souvent avec Jen. Et Jen, on pensait que c'était tous un garçon, ici, nous.
10: Non mais attends, non mais il va où lui là?
7: Il est complètement taré celui-là.
10: Il a pas fumé dans le cadre, vous savez.
7: Monsieur, attendez, moi je vais vous demander, puisque vous êtes soi-disant en possession de ce remix, est-ce que vous pouvez demander à votre DJ juste d'en passer un extrait pour être sûr que vous l'ayez bien?
8: Le remix de Gérard?
7: Oui.
8: Bien sûr, attendez, je vais lui dire, n'inquiétez pas.
7: Bah allez voir, parce qu'on va vérifier, ça me paraît bizarre cette histoire. Gérard?
8: Oui.
7: Oh là là là là.
8: Non mais attends, on va savoir si c'est vrai.
7: Ah non mais là je t'entends pas, ils ont mis la musique à fond, c'est con. Quand même bizarre, hein, Gérard. Hein.
8: Un peu louche.
7: Ah ouais, non, c'est louche, cette histoire. T'enlèves-les-moi deux secondes, là. Voilà, Récu, tu me dis quand ils sont prêts à l'antenne, hein, Julie, parce que là, la musique... Attends, c'est bizarre, cette histoire. Hein, Gérard?
10: Faut contrôler.
7: Ah bah, attends, c'est clair.
10: Non, parce que là, apparemment, il annonce des noms, faudrait peut-être essayer de voir.
7: Surtout les noms de... Surtout, les dates et tout, soi-disant. Il est là, c'est bon, là. Allô, monsieur?
8: Allô?
7: Oui.
8: Allô, oui voilà, ça y est, le DJ vient de le mettre.
7: Oh putain, mais j'hallucine.
8: Oh, c'est la folie sur la piste. Oh, même à lundi, il y a plein de monde.
7: Non, mais qu'est-ce que c'est que cette histoire?
8: Non, excusez-moi, j'ai fermé la porte, hein. Oui, allô?
7: Oui, bah non, mais c'est quoi cette histoire?
8: Mais, c'est-à-dire que c'est le remix que nous a... Ça, c'est la version maxi en plus, hein.
7: Donc vous êtes vraiment en possession d'un truc?
8: Ah, tout à fait. Ah oui, mais d'ailleurs, la maison de disques nous contacte régulièrement. C'est un peu comme Boris, hein. Vous savez, quand Boris est arrivé, on l'a reçu, c'était un peu parmi plein de disques. Gérard, on l'a reçu, c'était parmi plein de disques. Ah. Et puis, bah, il se trouve que bah, ces disques-là, qu'on l'a passé une fois dans une soirée, en n'y croyant pas vraiment. Et puis, puis, ça fait un carton, ça fait un malheur. Hein. Marseille, je vous dis, partout on en parle. Moi, je suis ami avec un patron d'une boîte à Marseille qui le joue également, je lui ai donné.
7: Oui.
8: Et,
7: ah oui, alors voilà, c'est le fameux club de Marseille maintenant. Alors maintenant, tout le monde va être au courant parce qu'il y a déjà la demoiselle de.
8: Ah, vous connaissez donc, on vous a déjà contacté pour Marseille.
10: Mmh.
8: Ouais, parce qu'on aimerait vraiment tous que vous veniez dans la région, surtout que bon tout le sud, les nanas sont dessus comme des petites folles, on peut le dire.
7: Ah non, mais là je suis choqué, j'hallucine quoi. Mais attendez monsieur, vous savez même pas. En plus vous savez même pas à qui vous adressez, ça se trouve vous prenez des risques en nous parlant et vous êtes là en train de raconter, c'est-à-dire que vous êtes en train de raconter.
8: Non,
7: vous êtes pas plus dans votre droit parce que ce disque là vous n'avez pas le droit de le diffuser parce que ça n'existe pas et vous êtes en train de nous raconter, vous savez même pas à qui vous adressez, ça se trouve on est de la police vous êtes là en train de déplatérer des conneries au téléphone sans savoir à qui vous vous adressez, mais vous êtes malade.
8: Bah, écoutez, non, puisque j'ai reçu ce disque d'une maison de disques, si vraiment il y a des problèmes, je n'aurais qu'à m'adresser à ces gens. Ah hein, bah,
7: alors, donnez-nous le nom de la maison de disques.
8: Pam Record.
7: Hein?
8: Pam Record.
7: Pam Record.
8: Pam Record.
7: Gérard, je sais pas quoi te dire, parce que tu parles...
8: Le nom exact, c'est Pam Poum.
7: Bah, à moins que Gérard, parce que je sais qu'il parle pas beaucoup, donc j'ai pas l'impression que ça le dérange énormément.
10: Allô? Ouais, oui, c'est quoi le nom de la boîte, là?
8: Pam Poum Records.
10: Pam Poum.
8: P-O-M Records.
10: Record?
8: Records. Records.
10: Ouais, comment ça s'écrit cette merde là?
8: Alors, R-A.
10: Ouais.
8: 2-C.
10: Ouais.
8: A-U.
10: Ouais.
8: R.
10: Ouais.
8: D.
10: Ouais.
8: 2-D, excusez-moi.
10: Ouais.
8: E.
10: E.
8: S.
10: S.
8: Voilà.
7: Ouais, Records.
8: Records. Ok. En anglais.
10: Et votre boîte, je peux avoir l'adresse quand même?
8: L'adresse.
10: De chez vous, ouais.
8: Ah, donc vous voulez bien venir?
10: Non, mais moi, donc, je veux l'adresse de la boîte maintenant.
8: Ah bah écoutez, nous vous l'envoyons en même temps que...
7: Non mais attendez monsieur, non mais attends, c'est sûr qu'il va pas la donner, bien sûr le mec il commence à avoir les foies, il commence à avoir les boules, c'est ça?
8: Pas du tout.
10: Alors donnez l'adresse de la boîte.
8: Moi je voudrais surtout qu'on parle de quelque chose, c'est de l'avenir de Gérard quand même. Parce
10: non mais donnez-moi l'adresse de la boîte.
8: La date s'approche et on va pas la voir.
10: Donnez-moi l'adresse.
8: Gérard, on voudrait bien avoir une petite confirmation ici nous.
10: Donnez-moi l'adresse de la boîte. Je vous demande pas quelle heure il est, si votre grand-mère fait du judo.
7: Et pop, vas-y, casse-le. Non mais monsieur, je pense que vous n'avez pas d'humour. Et en plus, je trouve que vous profitez un petit peu de trop là. Hein.
8: Non, écoutez, vous pouvez venir dans le bois, vous verrez que vous serez très bien accueilli.
10: Donnez l'adresse.
8: Vous serez très très bien accueilli dans cette boîte. Et surtout Gérard, moi j'aimerais vraiment qu'ils viennent. Parce que les garçons
10: donnez
8: qui viennent,
10: l'adresse.
8: Les garçons qui viennent ici sont très
10: gentils.
8: Puisque j'ai l'honneur de parler à Gérard
10: connard.
8: Lui-même,
10: ouais mais moi je m'en fous moi de ta gueule. Donne-moi l'adresse de ta boîte.
8: Pardon.
10: L'adresse de la boîte.
7: Non mais j'ai l'impression que Gérard ça le fait rire donc ça pose pas trop de problèmes. Bon,
10: donnez-moi l'adresse de la boîte.
8: Vous la recevrez en même temps que l'invitation.
7: Tiens on a Muriel, ça serait bien qu'elle nous laisse son numéro de téléphone sur le Minitel. Le remix de Gérard passe aussi en Bretagne à Florian au symbole depuis une semaine. Alors si Muriel veut bien nous laisser un numéro de téléphone sur le Minitel pour qu'on puisse la rappeler, si vous avez des témoignages, n'hésitez pas par courrier à nous appeler dès maintenant.
8: Boris vous pourra vous le confirmer peut-être si vous
10: Je m'en fous des autres, moi je Boris, c'est rien à foutre, donnez-moi l'adresse de votre boîte.
8: Boris est déjà venu chez nous et...
10: Je m'en fous, donnez-moi l'adresse de votre boîte.
8: C'est une boîte de...
10: Oh putain, mais vous êtes borné ou quoi?
8: Une?
10: Vous êtes borné?
8: Oui.
10: Un petit peu. Ah ouais,
7: Non mais moi monsieur, bon, on va en arrêter là. Sachez que...
10: Non mais monsieur,
7: nous avons des gens, parce que on connaît des gens qui travaillent en radio, donc nous avons le moyen d'avoir des auditeurs qui sont dans votre région et qui viennent dans votre club régulièrement et qui piratent tout ce qui se passe dans votre club. Oui. On a la diffusion d'un remix de Gérard diffusé par votre DJ.
8: Vous m'attendez en direct là?
7: Oui, ouais, on attend en direct monsieur.
8: Vous devriez le dire, vous savez que vous avez la loi.
7: Oui, bah monsieur, je vous le dis.
10: La loi vous interdit de passer des conneries sur le dos. Des gens.
7: Voilà,
8: je
7: exactement.
8: Pense que le remix de Gérard est tout sauf une connerie, à part le plus grand morceau musical, c'est un courant comme la techno.
10: Et puis vous êtes bien enculé parce que vous le passez.
8: Oui, monsieur, je suis un enculé. Et alors?
7: Oh non, monsieur, mais alors là, non, mais là, vous rentrez dans les détails de votre club discothèque qui ne regarde que vous.
8: Et alors,
7: monsieur, moi, tout ce que je tenais à vous dire, c'est que vous êtes en direct donc sur Fun Radio et que vous aurez des problèmes.
8: Voilà. Eh bien, c'est vous qui allez en avoir des problèmes.
10: Ah bah, comme vous voulez. Bah là, c'est ce qu'on verra parce que déjà, c'est vous qui allez en avoir parce que vous passez des trucs qui n'ont jamais été sortis dans les commerces.
7: Muriel, on attend ton numéro de téléphone, s'il te plaît, ou que quelqu'un nous en donne un sur le Minitel pour témoigner.
8: Moi, je voudrais juste, au lieu de s'énerver bêtement...
10: Moi, je vous dis simplement clair et net, c'est que vous n'avez pas donné le nom de votre boîte, et ben on l'aura quand même.
8: Si, ma boîte, c'est le Geek Club.
10: Ouais, et c'est où, ça?
8: Alors, c'est rue du Tire-Bouchon.
10: Rue du Tire-Bouchon.
8: Tire-Bouchon, T-I-2-R-E.
7: Oh bah attends, ça va aller, donc vous prenez
10: bon, on sait écrire, hein, monsieur.
7: Attends, ça va, dis tout de suite que Gérard, non mais ça va, et quand même il connaît Tire-Bouchon,
10: c'est
7: comment c'est
10: quoi là après?
8: 25 000.
7: Tire-Bouchon, T-Y,
8: 25 732.
7: Ouais.
10: 732.
8: Alors, à plein l'anus.
7: Ouais.
10: À plein l'anus, mais vous me prenez peut-être pour un con, hein. C'est dans le Gers.
7: On le sait très bien, monsieur. On s'est renseigné, on sait très bien où est votre club.
10: C'est dans le Gers. Déjà 25 732, ça peut pas terminer par 732, hein. Alors donc.
8: Je vous ai dit combien?
10: Ouais, 732.
8: Ah, je me suis trompé, excusez-moi. 731.
7: Non, mais attends,
10: 731, pourquoi pas 735 aussi, tant que vous y êtes, espèce de connard.
7: Mais non, mais Gérard, nous on a bien 92 521.
10: Ouais, mais vous, c'est pas pareil.
7: Bah si, c'est comme les discothèques.
8: Ouais, mais attention, c'est un CEDEX que je vous donne.
10: Ouais, c'est un CEDEX. Dans ces cas-là, vous faites une chose. Hein. Vous voyez ça avant la fin du mois de février.
8: Oui.
10: Donc, il y a 28 jours. Si fin février, ça continue de se produire, même avant. Je vous préviens que...
8: Si j'ai mal compris, nous pouvons compter sur votre présence pour le 28.
10: Non, il y a deux questions.
8: Ah, j'ai mal compris, alors.
10: Ah bah oui, vous avez qu'à vous déboucher les oreilles, c'est comme le cul, ça se lave.
7: Voilà, exactement, monsieur. Monsieur, on est très mal parti pour que Gérard vienne dans votre discothèque faire une prestation de poème, parce que vous avez une façon de parler, donc c'est pas possible.
8: Je trouve ça dommage, vraiment.
7: Mais monsieur, on ne fait pas de la publicité, on ne diffuse pas des choses qui sont interdites, et de plus, en plus, c'est même pas déclaré à la SACEM, donc en plus, on touche même pas d'argent lors de la diffusion du morceau.
8: Écoutez, moi, je déclare tous mes titres à la SACEM.
11: monsieur, mais monsieur, vous diffusez, vous prétendez oui. une animation de oui. Gérard pour une date qui n'existe pas, et de plus, vous n'avez même pas demandé l'autorisation à Gérard.
8: C'est vrai. Mais attends, alors, on n'a pas demandé l'autorisation à Boris quand on a diffusé son disque non plus.
11: On a Emmanuel maintenant sur le Minitel, 20 ans, mais on aimerait bien que Muriel nous laisse son numéro de téléphone parce que sinon ça ne sert à rien. Que Max, le remix de Gérard est aussi passé en Corse et à Bastia dans les boîtes qui s'appellent l'Apocalypse. C'était génial, il y a même...
8: Je vous le confirme tout à fait, je connais des gens en Corse.
11: Et ils ont même rajouté...
8: Je suis en direct, j'aimerais bien que les auditeurs...
11: Oui, non mais monsieur, je pense que vous avez déjà assez profité de l'antenne, mais en plus ils disent qu'ils rajoutent des gémissements de Gérard.
8: Je pense que les auditeurs me donneront raison.
12: Ah ouais, donc moi c'est Johan.
11: Attends, enlève-le-moi deux secondes parce que tu vas baisser un peu la parce que ça sature. Donc monsieur, on va vous souhaiter une bonne soirée.
8: Oui.
11: Et puis à bientôt.
8: Et moi aussi. Et j'espère que j'aurai de vos nouvelles.
11: D'accord, à bientôt.
8: Voilà, à bientôt. Oui, vous allez avoir des
11: nouvelles. Ça c'est clair. Ça c'est clair. Au revoir monsieur. Au revoir monsieur, oui.
13: Attends, on est en train de jouer. Putain, c'est qui se démerde, hein? Je suis venu avec un pote, on joue là. Vas-y Christophe, vas-y, ouais, bien joué, ouais, continue. Impeccable. Oh putain, l'enfoiré, il joue bien. Oh. Ah putain, ça cogne. Oh putain. Ah. Oh putain. Oh bien joué. Wouh. Oh bien joué, bien joué, bien joué, bien joué.
14: Oui.
15: Tu m'écoutes?
14: Oui, oh. Oui. Comment vas-tu?
15: Arrête.
14: Ah, va, de revoir.

0: Qui es-tu là?
1: Je t'écoute, ma chérie. Quel est le problème?
0: Ben, je te l'ai dit, le problème.
1: Tu es la maison du Seigneur. Bienvenue. Tu es le ciel. Ah, Sabrina.
0: Oui, Max.
1: Comment ça?
0: Comment?
1: Oui. Ah oui, Sabrina. Détends-toi.
0: Oui.
1: Tu es toute stressée, détends, relax.
0: Oui, je me détends, oui. Je suis détendue.
1: Imagine, Sabrina.
0: Oui.
1: 10h37 du soir.
0: Oui.
1: Commences-tu à t'allonger? Tu fermes les yeux, le médecin vient d'arriver. Il vient pour te faire une petite piqûre au derrière. Et au lieu de te piquer au derrière, il te commence à te caresser.
0: Ah, là, tes conneries.
1: Alors tu commences un petit peu à bouger, t'allonger sur tes lits.
0: Ouais, ça, ouais.
1: T'en peux plus. Ah ouais, t'en peux plus.
0: Ouais, t'en peux plus.
1: Ah ouais, là, ça, ouais. Puis il se retourne. Tout stressé.
0: Ouais.
1: Oh, stressé, Sabrina.
0: Ouais.
1: Est toute stressée, Sabrina.
0: C'est bon, plus je suis toute stressée.
1: Ouais. Oh, j'en suis persuadé. Ouais, je suis sûr que ça peut t'exciter grave. Hein. Il faudrait qu'un jour, arrête le délire, Sabrina. Un jour il vient comme ça, t'es pas bien, tu téléphones et tout, il se pointe et tout en quatrième vitesse, il croit que t'as vraiment un problème et tout.
0: Ouais.
1: Il monte 4 à 4 les escaliers, il frappe à la porte.
0: Mm-hmm.
1: Et puis la porte est entrouverte parce que t'avais déjà calculé ton coup, t'es dans ta chambre, tu jettes nu dans ton lit, et lui il vient, qu'est-ce qui se passe? Il croit que t'as de la fièvre et tout, il te fait une piqûre, il se retourne, t'as le cul, t'es tout nu. Il voit le morceau, il est pas beau, alors après il t'y prend peur. Et toi c'est trop tard, t'as des dents qui pendent et tout, t'as de la bave, t'en peux plus, t'es complètement mouillé, t'es excité, alors tu l'empêches de partir. Et là, il est pieds poings liés, tout. Il est obligé d'avoir la relation sexuelle avec Sabrina. Quelle horreur! Il commence à fermer les yeux, il se met à imaginer, mais merde, j'ai des enfants! Ma femme, qu'est-ce qu'elle va dire? En même temps, il a envie de toi, malgré que bon, c'est pas très beau à regarder.
0: Oh,
1: tu craques, Sabrina, t'as envie de lui, tu l'aimes.
0: C'est dégueulasse. On revient lui dire, justement.
1: Ah, bah dis-lui, crie-le, vas-y, crie.
0: Et tu crois que c'est facile de dire à ton
1: dis-lui,
0: médecin?
1: Dis-lui, là, crie-le, il t'écoute, vas-y, dis-lui.
0: Tu crois que c'est pas ce que
1: dis-lui, Sabrina, dis-lui, il t'écoute, dis-lui, crie, je t'aime.
0: Là, maintenant?
1: Oui!
0: Je t'aime.
1: Plus fort!
0: Je t'aime!
1: Encore!
0: Je peux pas, y avait frère en bas.
1: Ah, vas-y, crie-le, bon Dieu!
0: Arrête, je vais
1: allez,
0: frère en bas.
1: Sabrina, merde, bordel, crie-le!
0: Je t'aime.
1: Non, plus fort!
0: Ah, non, arrête!
1: Plus fort! Tu vas crier, hein, vas-y, crie-le, dis-le que tu l'aimes, vas-y!
0: D'accord, je l'aime.
1: Mais non, tu le dis pas assez
0: je
1: fort,
0: l'aime.
1: Encore!
0: Je t'aime!
1: Encore!
0: Arrête!
1: Et encore plus fort, allez!
0: Non,
1: plus
0: j'y
1: fort.
0: Arrête!
1: Crie, je t'aime!
0: En fait,
1: crie-le, nom de Dieu, crie!
0: Max.
1: Dis-lui, je t'aime!
0: Je t'aime!
1: Encore!
0: Je t'aime!
1: Plus fort!
0: Arrête-toi que t'as ma mère en bas, y'a ma mère en bas!
1: Encore! Allez! Vas-y, vas-y!
0: D'accord, je t'aime!
1: Non, plus fort!
0: Je t'aime!
1: Plus fort!
0: Oh, arrête!
1: Mon Dieu! Oh, c'est pas compliqué! Je t'aime! Voilà, bordel de merde, alors! Bon, les gens, des fois, putain, ils aiment, ils se disent pas, ils se le gueulent pas, quoi. Hé, Florent, gueule pour voir d'ici, je t'aime, vas-y. Je t'aime! Vas-y, pour voir, Julie. Bien joué, Florent, c'est mieux.
2: Ah, tu vois, moi, je pense perso, tu vois, le must en ce moment, tu vois, c'est... cette nuit, quoi, tu vois, je veux dire, c'est plutôt écouter Max, tu vois. Enfin, tu vois, enfin, bon, tu fais comme tu veux, quoi. Moi, je m'en fous, quoi, limite, je veux dire, tu vois.
1: À la rigueur, je préfère qu'ils le fassent comme ils en ont envie. Tu seras gentil, mon ami... Alain?
3: Ouais.
1: 1, 2, 3.
3: Ouais, ok.
1: Alright, are you alright?
3: Are you?
1: Are you okay?
3: I don't speak English.
1: Alright, the feeling is good?
3: I don't speak English.
1: You don't speak English. You speak very well. You speak very well. You are on the air. Alright, if you want to speak on the radio, it's okay, Alain.
3: Ouais, okay.
1: Alright. Can you alright? Allô, Alain.
3: Ouais.
1: Alain, comment tu vas, Alain? Alain?
3: Ouais, salut.
1: Alain Barrière?
3: Ah non, c'est Alain dit Franzi.
1: Dit Franzi.
3: Ouais. Ouais, bah, ou alors, plus communément, dit Charles-Henri.
1: Charles-Henri.
3: Ouais.
1: Ah bon, alors très bien. Alors,
3: ouais,
1: Alain.
3: Y a tous ceux de l'entreprise qui vont m'entendre, et, s'ils entendent Charles-Henri, bah, ils vont me reconnaître.
1: Ils vont te reconnaître, et après, licenciement obligatoire.
3: Oh non, pas de problème.
1: Des conneries. Ça va, Franzi?
3: Ouais, ça va.
1: All right.
3: Ah non, bah, je préfère Charles-Henri, c'est mieux.
1: Alors, Charles-Henri. Alors, allons-y pour Charles-Henri. Bah, Charles-Henri, avec la voix que t'as, Zarbi, quoi.
3: Ah ouais, Zarbi, ah oui,
1: c'est,
3: ah ouais.
1: Zarbi, Zarbi. C'est comme un rappeur qui nous dit qu'il aime les Smash Mouth. T'arrêtes de toucher avec ton téléphone, Alain, Alain. Alain, hey, arrête de toucher avec ton truc, hein.
3: Ça, c'est les meufs là-haut, ouais.
1: Ouais, mais qu'elles arrêtent, quoi. Ouais. Hey, les vilaines, les maudites, là, vous allez vous coucher, les vilaines, vous allez vous raser les poils de la, de, des jambes, et puis vous allez, hein. Oh, oh.
3: Les... Et ouais, tes côtes sont là-haut.
1: Bah oui, mais bon. Arrêtez, oh, les grosses, là, les vilaines, là, on arrête, là. C'est ta femme?
3: Bah c'est la femme, la copine et puis tout,
1: bah,
3: tout le monde.
1: Eh bah très bien, bah tu leur dis aux vilaines de, les mémés là-haut d'aller se coucher.
3: On va leur dire, ils croient pas qu'ils sont sur place.
1: Place aux hommes, il est minuit, hein. Oh. Bon alors, Charles-Henri.
3: Ouais.
1: Ah bah ça va.
3: Bah ils déconnent les meufs là-haut.
1: Bon, elle déconne, va leur mettre une fessée là, qu'est-ce que tu déconnes là? Oh, t'as un pas portable, là, tu leur mets 2-3 raclées là. Bon, qu'est-ce qui t'amène en l'air?
3: Ah bah moi, tu vois, le problème que j'ai, c'est que...
1: Oh mon Dieu, qu'elles sont cons tes femmes.
3: Ah ouais, ouais, ouais.
1: Mais attends, et mais va poser le combiné, va leur chier dessus.
3: Ne parle pas des femmes.
1: Mais oui, mais dis-leur de fermer leur claque-merde.
3: Ouais, ouais, ouais.
1: Dis-leur, dis-leur.
3: Je n'arrête pas de...
1: Mais arrête, t'arrêtes pas, tu fais rien, tu fais rien, bon. T'arrêtes pas, tu fais rien.
3: Je vais te demander, écoute, moi, le problème que j'ai...
1: Oh, le déchien.
3: Le problème que j'ai, c'est que j'ai demandé à une amie de m'héberger.
1: Tu vois, t'arrêtes pas du tout.
3: Et puis
1: quoi?
3: Je voudrais que mon copain qui habite à Tavel, il m'héberge.
1: Comme copain? On l'appelait cochon comme copain? Ouais, ton copain.
3: Ah bah ouais, de toute façon, je l'appelle Big Bug.
1: Un Big Bug? Bon alors, sérieux Alain? Qu'est-ce qu'il faut faire?
3: Si on peut appeler Big Bug pour qu'il puisse m'héberger demain.
1: Bon bah très bien, Florent, est-ce que t'as le numéro de Big Bug? Florent, est-ce que t'as le numéro de Big Bug?
3: Bah moi je l'ai.
1: Bah t'as où? Tu l'as? Bah heureusement que tu l'as.
3: Et bah, ouais. Bon, hein.
1: Big Bug, c'est celui chez qui il doit aller dormir demain. Allez, Big Bug. Eh oh!
3: Ouais!
1: Alain, tu donnes le numéro de téléphone à Florent, Big Bag?
3: Ouais, ok.
1: Allez, on y va, on prend le numéro de téléphone de Big Bag et on va l'appeler, on va devenir aux trois vilaines qui sont avec Alain de se calmer, sinon moi je vais venir monter dans la chambre, c'est voir, ça va cogner, hein. Il va y en avoir des fessées, des coups de fouet, hein. Putain, faut pas m'emmerder ce soir. Je sais pas pourquoi, c'est vraiment la raison de me le dire. Ce soir, Max, tu as la patate de folie, top délire ce soir. Oui, c'est pas mal, et c'est que le début, alors, faut y aller les enfants. Mettez-moi ce putain de standard à bloc, quoi. Faut qu'il explose ce standard, comme les putains de radio locales, là. Allez, 0803-08-5000, 0800-70-5000. Comment on dit, Alain?
3: Ouais.
1: Comment est-ce que
3: ben, ça va très bien.
1: Bon, ça va bien la forme. Are you alright?
3: Ok,
1: on appelle donc Big Bag et on va essayer de te loger.
3: Ah ouais.
1: On en profite pour saluer Wilfred. Tu dis à ton gamin de se calmer, mets-lui une tarte. Ah, les gamins là.
3: Ah ouais, j'ai
1: quelle horreur. Je suis sûr que tu voulais avoir un chien, tu t'es planté, non?
3: Ah ouais. Et avant, j'en avais un chien, mais c'est sauvé.
1: Allô, Big Bag?
3: Ouais.
4: Oui.
1: Allô, Big Bag?
4: Oui.
1: Ouais, salut Big Bag, on est avec Alain là.
4: Oui.
1: Alain?
3: Ouais.
1: Bon, bah je te laisse parler à Big Bag.
3: Ouais. Eh, hey, salut Big Bag.
4: Oui, salut.
3: Eh, hey, ça va bien?
4: Oui.
3: Eh, hey, ma gros.
4: Ouais.
3: Eh, hey, je voulais te demander, il y a ma femme et ma copine qui m'ont foutu dehors. Je voulais savoir si demain tu puisses m'héberger.
4: Ah, si t'es dehors, je sais pas comment tu fais pour téléphoner alors.
1: Bah, ah, mais n'oublie pas qu'il est con, Alain.
3: Je suis dans une cabine, non?
5: Ah bon, c'est lui.
4: Alors, il y a les gosses, il y a la femme dans la cabine, alors.
1: Ah ouais, c'est ça, ouais.
3: Toute ta famille, non?
1: Bon,
3: et
1: c'est ça, ouais.
3: Accompagné à la cabine.
1: Ouais, moi, je suis le maître chien, moi.
4: Ah, d'accord.
1: Ouais. Ouais, ça va, ça roule, salut.
3: Bah ouais, bah, je suis avec, tu verrais, il y a du monde.
1: Oh,
3: dehors,
1: on essaierait dans la cabine, grave.
3: Ouais. Non, mais il y a du monde dehors, Magro.
1: Ah ouais, il y a Magro, là. Putain, on sent bien les mecs du Nord.
4: Ouais.
1: Ah, ma gros rougin, ma gros ouin ouin. Tu me feras du chagrin si tu ne dors pas jusqu'à demain. Putain, si je connais, moi, putain, ces chansons, oh bordel.
3: Moi, je mange un Big Box, il peut me berger dans sa caravane.
1: Alors, Big Bag, t'habites dans une caravane?
4: Bah, il paraît, ouais.
1: Il paraît, toi, t'es sûr ou quoi?
4: Eh.
1: T'es dans une caravane, toi?
4: Bah, ouais.
1: Ah bon, très bien, est-ce que tu pourrais loger Alain?
4: Ouais.
1: Ouais, ça te ferait plaisir, ouais. Ça te fait plaisir.
4: Y a une petite cabane à côté pour dormir dedans.
1: Ah bah voilà, c'est là où on met les 20 terres. Ouais, comme ça tu dormiras sur les chiottes alors. Oh. Ok. Oh Big Bug, putain, y a la femme à Alain qui est derrière, putain ça commence à cogner hein.
4: Ouais j'entends.
1: Enfin cogner dans le sens, ça commence à sentir mauvais.
3: Eh, Big Bang, ils m'ont foutu dehors, hein.
1: Oh, c'est clair.
4: Ah, ah, voilà. Tu m'as l'air d'être malheureux.
1: Oh, malheureux, va. Putain, un tchot de crotte, va.
3: Mon copain m'a accompagné à la cabine téléphonique.
1: Ah,
3: et puis,
1: ouais, c'est ça, ouais.
3: Ma femme est dehors aussi.
1: Oh, putain, ça existe encore de nos jours, ça. Hein. Oh, putain. Oh, putain de merde. Merde, hein. Oh, ouais. Putain.
4: Pas de problème.
1: Eh, Big Bang.
4: Ouais.
1: Eh, le pauvre Alain, il paumait là, Alain.
3: Oh, ouais,
4: Alain, il est grand, il s'est démerdé maintenant, non?
1: Alain.
3: Ouais.
1: Est-ce que tu crottes un peu, hein?
3: Je pleure, là.
1: Oh, tu pleures, il est pas bien. Oh, Big Bang, c'est que le petit Alain, il est pas bien, là. Ah, il faut essayer de le. Hein? Eh?
3: Ouais.
1: Et fais un Alain.
3: Ouais.
1: Fais un béco, parrain.
3: Ouais.
1: Fais un béco.
3: Je fais un gros béco.
1: Un gros béco. Florent, on en tient. Je te jure, c'est des vrais déchets. Fais un béco, parrain.
3: Allez.
1: Derrière, écoute la marmaille derrière, c'est grand. Ah, il faut enregistrer, les enfants. On enregistre là. Ah ouais, c'est bon ça. Eh, les béco.
4: Ils vont pas être mûrs, lui.
1: Eh, fais un béco, parrain, là.
3: Ouais.
1: Un béco, fais béco.
3: Eh, ma gros.
1: Eh, ma gros.
4: Ouais, Mathieu.
1: Ouais, c'est bon ça. Et c'est la danse des canards qui, en sortant de la marse, secouent les bas des reins et font.
4: Il y a le Ducasse à Brouvière ou quoi,
1: là? Ouais, c'est tout ça, rigole toi, jusqu'au bout de la nuit, oh.
4: Ah, bah, je sais bien.
1: Ah, ouais, c'est la soirée Tourtelle jusqu'au bout de la nuit.
4: Ah, Tourtelle, mais ouais, mais pas à 0 degré aussi.
1: Ah, non, pas 0 degré, pas dans le nord. Eh, oh, le tchot de crotte là alors. Eh, dis donc, eh, oh, qu'est-ce que tu fais ce week-end?
3: Eh, mon copain, là.
1: Un copain, fais
3: mon copain, là. Eh, tiens, Big Box, c'est sérieux, hein.
1: Ouais, c'est sérieux, ouais, arrête ton délire, sérieux, trop, arrête.
3: Sérieux, sérieux,
1: oh, les déchiants, c'est bon, ça casse cette vidéo, les enfants, hein.
3: Eh, mon copain, là.
1: Eh, c'est midi, hein, volume 4, hein, sur la cassette. Oh, Alain est mortel, et Eh, Alain.
3: Ouais.
1: Oh, tu haut de crotte, merde, là-haut.
3: Dis à Big Bang, c'est sérieux. Je
1: Big Bag.
4: Ah, bah, il m'en parle d'être trop sérieux quand même, lui.
1: Sérieux, Big Bag. Eh oh.
4: Oui.
1: Eh, sérieux.
3: Allez, sérieux.
1: On déconne deux minutes là, mais là, on va être sérieux.
3: Non, c'est déconné.
1: Attends, on va être sérieux maintenant, deux minutes. Alain.
3: Ouais.
1: Big Bag.
4: Oui.
1: Big Bag.
4: Oui, mon canard.
1: Non, mon canard, et... Ouais, on arrête derrière.
4: Ouais.
1: Bon, alors, est sérieux. Bon, est sérieux, Alain. Sérieux, Big Bag.
4: Oui.
1: Non, est sérieux, Alain, il va se faire virer, hein.
4: Ouais.
1: Alors, d'accord.
4: Ouais, ça, il prend bonne molle.
1: Bah, ouais. Non, est sérieux. Bon, alors, bonsoir, Alain. Allô.
3: Ouais.
1: Alain.
3: Ouais.
1: Ouais. Fais un béco, parrain.
3: Béco,
1: parrain. Béco, fais un béco.
3: Un gros bisou, hein.
1: Un gros béco.
3: Non, mais Big Bang, est-ce que tu peux m'héberger quand même?
1: Ouais, vous faites un béco, parrain.
4: Bah, tu dormiras dans le tchot de caravane.
1: Ah, dans le tchot de caravane, du petit tchot de caravane de crotte là, bah, tiens, c'est
3: non,
1: bon
3: mais
1: ça.
3: Je te dis, vraiment, je suis dans la merde, hein.
1: Ah, oui, ça c'est clair, et encore, c'est pas essuyé, c'est pas
4: dangereux. Je suis vraiment dans la merde, ouais.
3: Il y a de la neige, hein.
4: Ah ouais, il est vraiment dans la merde, mais pas la même que je pense.
1: Ouais, il a bien joué ça, bien joué Big Bang.
5: Il a voulu l'héberger dans mes mains, il a pas voulu.
1: Toi ta gueule.
5: Fais voir si c'est vraiment en train de raconter, parlez.
3: Écoute, il y a encore l'autre connasse qui est en train de me faire chier.
1: Tiens, attends, passe-moi, Alain, basse-moi ton fob. Oh là là, les ouf qu'on a l'antenne, c'est bon. On est dans un bocal, ces deux-là, là.
4: Ouais, les gars, les
1: petits. Salut.
5: On fait un spaghetti dans un bocal.
1: Salut, ma chérie, ça va?
5: Ça va, et toi?
1: Quel est ton prénom?
5: Josette,
1: tiens, pour changer, pour rester, tiens, dans la ringardise. Alors, Josette, ça va bien, Josette?
5: Ça va.
1: Comment ça va-t-il, Josette?
5: Ça va.
1: Oh, y a, quel âge as-tu, toi, rassure-moi.
5: 50 ans.
1: Ah bah quand même, oui d'accord, là ça va, ça me rassure alors. Hein.
5: Ah bon?
1: Alors fais-moi un béco parrain.
5: Hein?
1: Fais un gros béco. Voilà, un gros béco parrain. Fais un gros béco. Allez, Josette.
5: Oui?
1: Fais un gros béco parrain. Voilà, c'est bien, c'est gentil ça.
5: Ah, c'est gentil.
1: Voilà, elle va chanter un gros rojin.
5: Poussin, ma Jo, ma gros carcan.
1: Voilà, tu me feras du chagrin.
5: Je sais plus.
1: Qui c'est qui chatouille?
5: Passons Max.
1: Hein?
5: Passons Max.
1: Ah, il est parti, Max, hein?
5: Ouais, il est parti. Ah, il est parti se coucher.
1: T'as vu l'heure qu'il est? Il est midi 18 alors.
5: Ouais,
1: alors.
5: Il
1: est midi 18 de la nuit. Il est midi 18 de la nuit.
5: Hey, tu vas faire un coup?
1: Ouais, vive Johnny, hein.
5: Tu vas prendre un coup?
1: Ouais, le Hallyday, il a fait quand même fort à Las Vegas, quand même, Hallyday. Ah, Hallyday.
5: T'as peur, là? Ah, là, il a peur.
1: Ah oui, ça, j'ai peur. S'il fallait venir boire un verre chez vous, oui, j'aurais un petit peu peur, oui.
5: Oui.
1: Ah oui, non, mais en plus, je suis encore un petit peu. Ils ont parti, ils ont passé. Ils ont passé.
5: Oui, oui, oui,
1: sur le câble, c'est un truc que vous entendrez parler dans les années à venir chez vous. Mmh. Ça s'appelle le câble, c'est-à-dire qu'on permet d'avoir trois chaînes en dehors de France 2, France 3 et France 4.
5: Qu'est-ce qu'il a, Big Bang, comme voiture?
1: Et on a vu Shining.
5: Allez, demande de vous demander qu'est-ce qu'il a comme voiture, Big Bang.
1: Ah bah, il doit y avoir une Fuego, non? Fait Big Bang, tu dois avoir la Fuego, non? Ou la Renault 9?
5: La Renault 9, hein.
1: Big Bang, qu'est-ce que t'as?
6: Qu'est-ce que j'ai comme voiture?
1: Comme tuture, ouais, t'as, ouais.
6: Ah, une Rover.
1: Une Rover, carrément, la Rover, dis donc.
5: Ce serait pas Fred, là, plutôt? Celui avec la fille au noir?
1: Non.
5: Non, non, tu fous pas ma gueule?
1: Bah, non.
5: Non, non, bah, pointe-toi ici, tu vas voir, ça va pas tout de ma gueule. Pointe-toi ici.
1: Pointe-toi ici, dis donc, pointe-toi toi-même, hein.
5: Ouais, pointe-toi toi-même,
1: tu vas voir. Dis camion.
5: Dis camion, moi, je t'en connais deux dans la gueule, tu vois.
1: Dis camion.
5: Pouette. Eh, oh.
1: Pouette.
5: Tu vas voir Fébéco.
1: Fébéco sur Kiki.
5: Ouais, ouais.
1: Fébéco sur le Kiki.
5: Ouais, Fébéco sur Kiki.
1: T'as l'air d'envie, hein. Mmh. Eh, tu as de crottes.
5: Ouais, t'as de crottes.
1: Ouais, tu as de crottes, ouais. Il est là, Big Bag. Il a raccroché, ouais. Big Bag, il a raccroché, et c'est fini.
5: Ah ouais. Et il est parti se coucher, lui.
1: Eh, les kids.
5: Tu veux que je te passe ma copine Annie?
1: Oh, bah tiens, il est temps qu'on a affaire à 3 déchirer. Allez, un troisième. Top, c'est parti.
5: Allez, viens. Allez, mais c'est bien, Annie. Allez, c'est pas ton chien, hein.
1: Non, mais je l'appelle quand même parce qu'elle vient pas.
5: Non, mais je t'ai reconnu, hein, arrête, hein.
1: Ah, viens là.
5: Ouais, ouais.
1: Viens.
5: Attends, je l'appelle, là.
1: Allez, viens.
5: Ah ouais.
1: Allez, viens.
5: Allez, viens. Qui c'est qui paye le téléphone, là?
1: C'est vous, c'est moi.
5: C'est Annie qui paye le téléphone, hein.
1: C'est moi qui viens.
5: Ah, salut.
1: Salut. Ça va?
7: Ouais, ça.
1: Tu vas bien?
7: Ouais.
1: T'es en forme? T'es contente d'être avec nous?
7: Comment?
1: Parle plus fort devant ton combiné. Oh, les vilaines! Oh, les maudites! Et Alain! Est-ce que tu es là, Alain?
7: Oui, Alain. Tu
1: t'appelles
7: comment?
1: Hein?
7: Fred!
1: Ouais, Fred, ouais, ouais.
7: Fred Péage.
1: Voilà, Fred Péage, exactement. Alors passe-moi Alain, s'il te plaît. Allez. Elle est des chiens là. Oh là là là là là là là là. Allez,
7: plus. Ça va, je peux parler?
1: Mais qu'est-ce que t'as envie de dire? Qu'est-ce que t'as envie de dire?
7: Comment?
1: Qu'est-ce que tu veux dire?
7: Bah, un peu grand chose.
1: Eh ben alors passe-moi Alain, si t'as rien à dire. Tu te tais. Fais un béco.
7: Comment?
1: Fais un béco.
7: Ça, moi, j'ai rien à dire.
1: T'as quel âge?
7: J'ai 26 ans.
1: Ah, d'accord, ok, laisse tomber là. Fais un béco. Passe-moi Alain.
7: Alain, on va te parler.
8: Allô?
1: Allô, Alain?
8: Oui.
1: Attention, alors on y va. Attention, 3, 4.

0: Marchalon.
1: Oh, Marchalon. Eh, Marchalon. Allez, Alain, toi. Continue, Alain. Vas-y.
0: Eh, Marchalon.
1: Oh là là là là là là, quel travail. Quel travail. Alain.
2: Ouais.
1: Je vais te souhaiter une bonne nuit.
2: Tu comprends que je suis à la porte.
1: Ah bah je comprends que t'es à la porte, je comprends que t'as envie.
2: Ah, ouais, ouais, ouais.
1: Je comprends que t'as envie de te casser, ouais.
2: Ouais.
1: Je comprends que t'as envie de te casser, ouais.
2: C'est pour ça que mon copain, s'il peut m'héberger, ça m'arrangerait beaucoup,
1: ouais. Ouais, d'accord, ça roule. Bonne bourre à vous les amis.
2: Hey.
1: Allez, ciao.
2: Et tu me repasses le standard?
1: Ouais, tu quittes pas, ouais.
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1: 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Mmh, un bon plat de moules comme ça.
2: Allez,
1: sur les coups d'une heure dix du matin, je vais te dire, eh oh. 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
7: Allô, c'est beau, chéri. Ce serait trop beau, ça. C'est pour plus tard. Passy. Ça, c'est rigolo.
1: Tu connais ça?
7: Ça finit par.
2: Non, je connais pas.
7: Par 02.
1: Tu reconnais pas?
2: C'est qui?
7: Ah non, pas tout à fait.
1: Tu nous écoutes la nuit souvent?
2: Bah ouais, j'écoute depuis assez longtemps.
1: Mais... Wilfried, écoute bien. Essaye de te concentrer un petit peu, de faire travailler tes ménages.
2: Ouais,
1: Florence, que t'as reconnu, Florence?
2: Moi, je suis pas très cinéphile, hein, je le dis tout de suite.
7: Elle sonne même pas. Ah, oh, qu'est-ce qu'elle peut ficher le jour au calme.
1: Alors, on va dire, mais tu me dis si t'as reconnu.
7: Les réclamations, c'est vrai.
1: Cet acteur, personne ne reconnaît.
7: Allô? Allô, les réclamations? Allô, madame, voilà, au moins une demi-heure que je demande, passer 14h30.
1: T'as reconnu?
7: Non, madame, on ne le sonne même pas. Voulez-vous le faire sonner, s'il vous plaît?
1: Bon, un des maîtres de l'improvisation.
7: Et si elle arrive,
1: des monologues.
7: Mais
1: non, pas Fernand Reynaud. Oh, les cons.
7: Je vais mettre ma clé sur ma porte.
2: C'est celui à qui je
1: pense et je te. Écoute. J'ai encore regardé un de ses films, c'est fort.
7: Allô?
1: Allô?
7: Allô?
1: Allô?
7: Allô? Allô? Allô? Allô? Allô? Allô? Allô?
1: Là, il veut ouvrir la porte,
7: c'est parce qu'il
1: est au téléphone en même temps, il fait allô? Allô? Il revient,
7: allô,
1: parce qu'il a ouvert la porte, attention.
7: Allô?
1: Allô?
7: Pas encore.
1: Personne n'a reconnu, même pas sur le Minitel, bordel! C'est le doc, n'importe quoi, Muriel. C'est simple, les enfants, c'est simple.
7: Allô?
1: Allô?
7: Allô?
1: Personne ne reconnaît?
7: Je suis sûr qu'elle n'a rien demandé, cette fille-là.
1: Oh là là, les nazes! Moi, je m'en fous, continue pas, t'as la libre antenne tant qu'on n'a pas trouvé. Hein.
2: Ouais, alors attends, on va chercher.
1: Écoute là.
8: Allô?
1: Allô?
8: Allô?
1: Allô?
8: Allô? Allô?
1: Comment c'est, ça va?
8: Allô?
2: On peut le mettre si c'est le.
7: Allô, chérie? Allô, c'est vous?
1: Mais personne n'a trouvé, bordel! Moi.
7: Eh bien, qu'est-ce qu'il y a? Qu'est-ce qui se passe? Comment rien? Mais vous savez l'heure qu'il est.
1: S'il y en a un qui a trouvé sur le standard, il nous appelle. Hein, 0803 08 5000. Voilà, Rosebud, 17 ans, c'est lui qui a trouvé. Sacha Guitry. Sacha Guitry, c'est Jean Poiré.
9: Mais qu'est-ce que vous voulez qui arrive? Mais il y en a toujours au coin de l'avenue de l'Alma.
2: Il est fort, il est portant.
9: Oh, écoutez, mon chéri,
1: c'est le roi de l'impro. Ah,
2: elle est balèze.
9: Non, n'y est pas.
1: Faut voir un film,
2: non,
1: je te jure.
2: Ouais,
1: tu verrais ce film, c'est un extrait de... Merde, j'ai un trou de mémoire. Oh putain, j'ai un trou de mémoire, parce que je confonds avec ce que j'ai regardé il y a une semaine, j'ai regardé un film qui est génial, qui s'appelle Aux Deux Colombes, où il est dedans, il retrouve son ex-femme, non mais c'est parce que je pense à ce film-là qui est aussi extraordinaire, mon nom, il se retrouve à la caméra, il parle de la caméra, il est en train de prendre son petit déjeuner, il parle à la caméra, quoi, c'est Faisons un rêve, hein, le film, mais le truc avec les deux colombes, oh putain, c'est fort, en fin de compte, c'est l'histoire, il est avec une femme, et en fin de compte, il y a son ex-femme qu'il avait perdue depuis 18 ans, qui pensait être morte, qui en fin de compte est vivante et revient. Et en fin de compte, il s'est remarié avec la sœur de sa femme. Et de sa femme qui pensait morte.
2: À la vache.
1: Voilà. Et donc, il y a l'avocat de l'ex qui vient, mais il tombe amoureux de l'avocate. Qu'est-ce qu'il y a, Florent?
10: Belmondo,
1: les cons. Oh, les cons. Oh, les cons, putain. Oh, il en a marre, putain. Mais qu'est-ce que c'est que cette bande de branques que j'ai de l'autre côté du poste? Belmondo, alors qu'on est en train de passer un extrait de Sacha Guitry. Non, mais j'hallucine, lunaire. Florent, on n'aurait pas le Schpoons, tout ça, les extraits du Schpoons?
2: Ah, excellent, ça. Le
1: ah, tiens, Wilfried, moi, je vais y aller, Florent, cherche du monde.
2: Ouais, t'as des bonnes expériences.
11: À bon, savoir que c'est relativement complet. Mmh. Moi, je pense que c'est complet, il n'y a pas de problème. En général, tu veux, je rencontre une dame en discothèque. Si elle me donne la possibilité, si elle me donne l'opportunité de passer une bonne soirée avec elle. Sache que de toute façon, après, c'est sur une base. T'as vu le film Harcèlement? Non, je vais pas mater, non. Voilà quelques films, mais je sais pas.
6: Attendez, Wilfried, vous entendez pas ce qui se passe là?
11: Alors
6: vous réagissez pas.
11: Apparemment, donc quelqu'un a vu le film, intervient et a vu le film Harcèlement.
6: Non, mais attendez. Il y a un mec qui est en train de faire une simulation de cul, vous êtes là, vous discutez où?
11: Ouais, mais attends, si c'est un mec, j'en ai rien à battre.
6: Mais bon. Ah, il est taré.
11: Quand il aura fini, quoi. Quand il sera à l'extrême, ça arrêtera. Ça y est, c'est bon?
6: D'accord.
11: T'as pas de faire ton chien, je crois. Non, c'est pas ton chien, mais comment apparemment il suit le truc, il est pas loin de la fêlure anale.
6: Ils ont on s'est éclaté là.
11: La fêlure anale, c'est-à-dire. À mon avis, il va y avoir une opération qui va être très longue hein, derrière ça. Ça, c'est des trucs sur la base, tu t'amuses, tu t'éclates, etc. Mais j'imagine, vu les hurlements qui se
6: déclament,
11: etc. Mais attention, attention aux suites. Il y a toujours des répercussions sur la situation. Et là, ça peut être des trucs... d'hospitalisation, hein.
10: C'est bien qu'après le mec qui peut s'asseoir sur un
11: mec. Moi, j'ai un grand cardiologue qui était obligé de se recycler 2-3 fois, et il m'a dit, franchement,
6: ça va mieux?
11: Franchement, c'est
6: pas mieux.
11: C'est pas,
6: bon. Tu fais ça tout seul ou avec quelqu'un?
12: Quelqu'un.
6: Hein?
12: À deux?
6: T'es avec ton copain?
11: Lui et une bouteille de champagne. On est deux, moi et une bouteille de champagne.
6: Ah là là là là là là là là, quelle bande de fous cette jeunesse. Et donc tu voulais nous faire partager le plaisir que tu as avec ton petit copain? Oui.
11: Limité quand même en langage, je trouve. Non, il y a un message, là, dans ce qu'il dit, il y a un message.
6: Ah bon, tu prends... Bon, bah, c'est quoi ton prénom?
11: Steph.
6: Non mais, il y a Steph et Wilfried, mais le garçon qui gémit, là. Ah, d'accord, il s'appelle... Georges, tu t'appelles Georges.
11: Georgette. Non, c'est pas Georges, c'est Georgette.
6: Bon, ça va, Georges? Tu passes une bonne nuit? Tu t'éclates bien? Tu t'amuses bien? C'est vrai? On va te souhaiter une bonne nuit, Georges. D'accord, ok, tu as bonne bourre.
11: Ça doit pas être marrant de se prendre le pied du lit comme
6: tiens.
11: Ça.
6: Tiens, oui, c'est vrai, c'est vrai.
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1: Alexandra ?
2: Oui ?
1: J'en fais partie aussi ?
2: Ouais, ouais.
3: Oh bah attendez, on va pas faire le plan partout, attendez deux secondes.
2: Ok.
3: D'abord, fais bien ton truc, Alexandra.
2: Ok.
3: Et puis une fois que t'auras bien amené le terrain et tout, que t'auras bien, on va voir ce que c'est. Fabrice a raison, c'est bien mon fantasme. Enfin, contre le cabriolet avec le portable et le cuir, mais...
2: Allô ? Bonsoir, approche-moi la Thierry, s'il vous plaît.
3: Oh putain, dans la famille sympathique, j'aurais le père, bonne pioche, hein. Oh l'aigreur. Un jour, il faudrait que j'appelle chez mes parents pour voir si mon père est aussi aigri que ça, j'aurais la haine. Oh là là. Oh là là, il a même pas dit bonsoir, rien. Oui, oh putain, il a posé le téléphone. Attention. Eh, c'est ton beau-père, hein.
2: Bah oui.
3: Oh bravo, tu le connais?
2: Ouais.
3: Oh putain. Il t'aime pas?
2: Pas trop.
3: Oh putain, ça sent direct.
2: Allô?
3: Chut. Attention.
4: Allô?
2: Allô Thierry?
4: Oui.
2: Ouais, c'est moi.
4: C'est qui?
2: Alexandra.
4: Oui.
2: Ça va?
4: Oui.
2: Ouais, c'est pas parce que franchement, je suis pas bien, fallait que je te parle et je sais pas trop comment te le dire, quoi.
4: Quoi?
2: Bah, tu vois, en fait, ça fait 3 semaines, 1 mois que je sors avec un mec.
4: Ah bon?
2: Ouais. Et tu vois, je sais pas trop comment te le dire parce que, bon, c'est pas évident, j'arrive pas à gérer la situation.
4: Pas bien ce que tu fais. Franchement, c'est pas bien.
2: C'est pour ça que tu me vois penser des fois et tout, quoi, en fait.
4: C'est pas bien. C'est pas.
2: D'accord?
4: C'est pas bien.
2: Comment ça, c'est pas bien?
4: Non, c'est pas bien ce que t'as fait, franchement, c'est pas bien.
2: Bah, je t'ai lié, quoi, au moins.
4: C'est qui?
2: Hein?
4: C'est qui?
2: Laurent.
4: C'est bien, Alexandra. C'est bien.
2: Ouais. Bah, écoute, faut que tu me comprennes, quoi, je sais pas.
4: Ah ouais?
2: Ouais.
4: Tu parlais de moi?
2: Comment ça, je parle de toi?
4: Je me demandais, ouais, te faire confiance et tout, tatatitatata. Ok, bon, c'est pas grave. C'est pas grave.
2: Qu'est-ce que tu fais? Tu veux casser?
4: Ouais. Laisse tomber, c'est pas la peine.
3: Ouais, je vais recoller les morceaux.
2: Attends, je te le passe, il est là, je te le passe.
3: Ah non, mais je suis pas Laurent, moi. Non, mais je suis là pour recoller les... Je suis un copain. Je suis là pour recoller les morceaux, hein. Ça va?
4: T'es chez Alex, là, alors?
3: Ouais.
4: Ah bon?
3: Non, mais c'est elle qui m'a appelé, hein.
4: C'est oui, et donc?
3: Hein?
4: Et donc?
3: Bah non, mais parce que moi, je la connais bien, on se connaît pas, mais comme elle m'a dit, voilà, si tu peux lui parler, donc...
4: Passe-moi Alex, s'il te plaît.
3: Ouais, je te la repasse, ouais.
2: Allô?
4: Putain, c'est bien ce que tu fais, Alex, hein.
2: Comment ça?
4: C'est mortel, putain. Ok, bah c'est pas grave. Okay,
2: non, d'accord. Mais t'inquiète pas, réagis pas mal. Hein.
4: Non.
2: Mon copain, tu vois, il est là, il est sympa, mais apparemment, tu veux pas lui parler, quoi, je sais pas.
4: Putain, c'est pas bien ce que t'as fait. Tu m'as trompé pendant tout ce temps-là. Hein? Je t'ai pas.
2: Ouais.
4: C'est fort, quand même, ce que t'as fait.
2: Bah en fait, le soir, tu vois, il venait à la maison et tout, mais...
4: Mais alors, c'était la peine de faire ça?
3: Ah ouais, fallait pas, parce que j'écoute, là.
2: Il écoute, là, sur le clignot.
4: Bon, vas-y, laisse tomber, je vais te laisser.
2: Attends, deux secondes.
3: Oh putain. Non, mais t'as vraiment envie de le plaquer, toi.
2: Non.
3: Il a quel âge?
2: 23 ans.
3: Oh putain, ça, j'ai dit, il a une voix de mal, j'ai possible d'avoir 30 balais, lui.
2: Rappelle-le, s'il te plaît.
3: Hein?
2: Rappelle-le.
3: On rappelle ou on rappelle pas? Ah, allez, on rappelle, on va essayer de recoller les morceaux, ouais. Ah, mais t'es violente, toi, je me suis dit, elle va s'arrêter tout de suite, je me suis dit, c'est petit jeune, il s'amuse et tout.
2: Voilà.
3: T'as déjà Fabrice qui t'encourage en disant quel salope, faut pas s'amuser avec ça, mais t'en as d'autres par contre qui trouvent ça plutôt marrant.
4: Allô?
3: Oui, bon.
4: Oui.
2: Allô?
4: Oui.
2: Thierry, c'était une blague, hein.
4: C'est qui?
2: Stéphane Radio.
4: Stéphane Radio, arrête de dire.
2: Bah vas-y, dis-lui, Max. Max, arrête, je me suis en galère, sérieux.
4: Allô?
2: Ouais. Ben franchement, je te jure, c'est la Torah d'Israël, Stéphane Radio.
4: De quoi?
2: C'est la Torah d'Israël, Stéphane Radio. Mais Stéphane Radio, demande à Fabrice, mais Stéphane Radio, tu vas voir que. Demain, à ton rythme, c'est une radio.

Allô. 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

0: Allô?
1: Ouais.
0: Oui, bah on t'entend que c'est une radio?
1: Bah je sais pas, non, j'entends rien, je n'entends pas.
0: Comment ça t'entends pas?
1: Il n'arrive pas à le mettre, lui.
0: Quoi?
1: Il n'arrive pas à le mettre.
0: Mais c'est un point là, je t'ai dit, mets-le en bas sinon.
1: Bah attends.
0: Dépêche-toi, vas-y. Allô?
2: Bon, ne bougez pas, on va venir dans un instant avec cette petite histoire qui est très alléchante et puis on aura. Mais désolé ma chérie. Hein.
0: C'est pas grave.
2: Hein. Et Vanessa.
3: Ouais, ça va.
2: Hein, je suis un peu dégueulasse. Hein.
3: Bah ouais.
2: Mais et c'est tous les gens qui étaient sur mort de rire. Au début, il y en a sur Minitel qui m'ont dit tu peux pas faire ça, c'est dégueulasse. Et après, ces gens ils disaient oui, c'est dégueulasse, mais en même temps, c'est, ça nous fait bien rire. Donc si tu veux, les gens de l'autre côté du poste, ils sont là, ils se disent ah putain, quand même, le mec il pousse loin le bouchon, mais en même temps, ils disent putain, ils savent, ils doivent se marrer, ils disent putain, c'est grave. C'est un peu comme quand tu regardes, c'est arrivé près de chez vous. Tu rigoles, mais tu te dis quand même que c'est grave.
3: Ouais, c'est vrai. Il est là, Thierry, ou pas?
2: Qui, ton mec?
3: Ouais.
2: Bah non, il faut le rappeler.
3: Ouais, bah ouais, je préférerais.
2: Bon, on va essayer de le rappeler quand même.
3: Okay,
2: là, on va essayer d'arranger. Est-ce qu'on peut appeler Julie? Est-ce qu'on peut l'appeler là ou pas? Ça serait bien qu'on puisse le faire. Et là, tu vas essayer de... T'as pas le temps de lui expliquer, alors?
3: Bah non, en fait. Non,
2: et ouais, comme après, quand tu disais d'allumer la radio, je mettais un disque.
3: Voilà,
2: forcément,
3: ouais.
2: Le pauvre, quand il devait allumer la radio, il tombait sur un disque. Eh ouais, il est pas con le mec ça quand même hein.
3: Bah ouais.
2: Ah ouais, quand il a descendu, quand il veut planter quelqu'un, il plante quelqu'un hein.
3: C'est sûr, ouais.
2: Ah ouais, moi c'est comme un rendez-vous, quand j'ai décidé de pas y aller, j'y vais pas. Hein.
3: Bah voilà.
2: Allez, on y va, c'est parti, on rappelle donc, comment il s'appelle?
3: Thierry.
2: Thierry, il a un petit surnom?
3: Mon amour, mon bébé d'amour.
2: Mon bébé d'amour. Ma rose des sables, mon coquelicot. Hein?
3: Non, pas ce point là quand même.
1: Allô?
3: Thierry?
1: Oui.
3: Bah alors, t'as vu que Stéphane Radio ou pas?
1: De quoi?
3: Bah la radio.
1: Ah ouais, ouais.
2: Alors, bah oui Thierry, ouais. C'était la radio.
3: Ouais.
2: Ah ouais, putain, tombé sur ce coup-là, Thierry.
1: Ouais.
2: Non, c'était... Ceci dit.
1: Ouais.
2: Bon, moi c'est Max, hein, tu me connais peut-être.
1: Max de Fun Radio.
2: Voilà, oui. Ouais. Ouais, pas de Skyrock encore, ils m'ont contacté, mais pour l'instant je peux pas me garer. Mais oui, c'est Max de Fun Radio. Donc avec Alexandra, puis une autre auditrice qui s'appelle Vanessa.
3: Ouais, salut.
2: Voilà.
1: Bonjour.
2: Et en fin de compte, on peut le dire à Alexandra, c'est quand même une auditrice, donc Vanessa, qui a voulu qu'on monte ce stratagème. Hein.
1: D'accord.
2: Alexandra ne se serait jamais permis de le faire.
3: Bah non, ouais.
2: C'est-à-dire qu'elle, à la base, elle voulait vraiment te plaquer en direct. On lui dit, oh, t'es connerie. Non, mais c'est vrai que Alexandra, elle était dégoûtée après. Mais non, je t'aime, mon bébé. prout, prout.
1: C'est vrai que c'est bizarre, quoi.
2: Bah, tu m'étonnes, appeler à 10h30. Ceci dit, t'es persuadé que Alexandra ne serait pas en train de te faire un plan. C'est peut-être un message pour te faire passer en plan.
3: Non, mais non, pas du tout. Je l'aime trop et c'est très bien. Et lui, il aime? Est-ce que tu l'aimes, toi?
1: Ouais, quand même.
2: Ça, c'est bon.
1: Non, pas quand même, mais...
2: Oh, je rêve d'un jour d'être face à ma nana. Je lui dis, je t'aime, et toi, tu m'aimes?
1: Non, mais
2: Ouais, quand même, un peu.
3: Quand même, chérie.
2: Ouais, quand même, ouais.
1: Non, parce que je suis pas ému, tu sais, je suis pas trop émotif, moi. J'aime pas trop dire mes sentiments.
2: Ouais, moi aussi, pareil. Ouais, pareil. Ouais, c'est pareil. Florent, pareil aussi, tu dis pas trop, tu dis, je t'aime, machin, facilement. Pareil. Tu le dis facilement, toi. Et toi, Julie, facilement, tu dis je t'aime, machin. Ah ouais, apparemment, Julie, ouais, à fond, ouais. Apparemment,
3: ah bah moi,
2: Julie
3: vois.
2: Est complètement dans le trip ce soir.
3: Non, moi aussi, ouais.
2: À fond, hein, ouais. Ah ouais.
4: Je suis malade.
2: Hein?
4: Je suis malade.
2: Ah, elle est malade, ah ouais, d'accord. Donc, ouais. Bon, t'es rassuré quand même, Thierry?
1: Oui.
2: Ah, t'es quand même rassuré, quoi. Bon, ça me fait plaisir. Alexandra, est-ce que t'as un truc, t'as un petit mot à bébé
3: Ouais, je t'aime, quoi, voilà.
2: Oh là là.
3: C'est beaucoup, hein, déjà.
2: Et toi, tu lui dis souvent?
1: Moi aussi, tu le sais, mais bon, t'es trop dur avec moi.
2: Bah ouais, mais pourquoi tu lui dis pas? Tu lui dis pourquoi? Mais c'est pourquoi, moi, j'ai jamais compris dans les couples, je t'aime, et l'autre qui fait moi aussi.
1: Non, oui, je t'aime.
2: Est-ce qu'il te le dit?
1: Je l'aime.
2: Est-ce qu'il te le dit souvent?
3: Non, pas trop. Pas assez à mon goût.
2: Et toi?
1: Parce qu'elle est pas assez sage.
2: Et toi?
1: Comment?
2: Toi, tu lui dis, Alexandra?
3: Ouais, quand même.
2: Et pourquoi elle est pas assez sage?
1: Oh, elle a un sale caractère, mais...
2: Ah.
1: C'est ça, quoi, c'est
2: mais
1: comme
2: c'est
1: ça.
2: Normal, elle a ses 18 ans, c'est un peu voilà. Des gamines encore.
1: Ouais, mais bon.
2: Eh ouais, ça sort de la catégorie un peu pisseuse, ça veut rentrer dans le monde adulte. Mais si, attends, ça se fait femme, ça a 18 ans, c'est sur le point d'avoir son permis, ça peut aller...
3: Déjà fait.
2: Voilà, des choses comme ça, donc ça se sent plus et tout. Eh, oh. Eh, j'ai une sœur du même âge, alors je sais ce que c'est, hein. Ça veut se la cogner grande femme et non mais hein, Thierry quand même.
1: Ouais mais elle est adorable quand même.
2: Mais hein. Oui elle a l'air très gentille quand elle est dans sa chambre et qu'elle bouge pas et qu'elle se couche à 10h, c'est vrai. Alexandra, tu dois laisser Thierry sortir jusqu'à des 4-5h du matin et
3: quoi, prendre... Quoi, non, ça va pas.
2: Oh l'autre, quoi, on dirait une vieille fille, vous êtes vieille fille, 18 balais, vieille fille.
3: Mais non, c'est pas ça.
2: Mais soyez pas possessif comme ça.
1: C'est vrai, c'est ça.
2: Ah là là, au début ça excite les garçons, on vous l'a déjà dit, et après ça lasse. Au début c'est plaisant parce qu'on a l'impression de se dire oh là là, on est aimé, mais après ça devient fatigant.
0: Ouais, d'accord, mais alors moi aussi je change 4 à 5 heures du matin.
2: Mais non, toi tu n'as que 18 ans, tu l'as 18 ans. Tu as ton bac à passer.
0: Bah oui, en plus.
2: Bon alors.
0: Ouais.
2: Bon, très bien. Alexandra et Thierry, on vous souhaite une bonne soirée. Thierry, tu vas pouvoir dormir sur tes deux oreilles tranquillement.
0: Oui, mais tranquille là.
2: Hein, j'espère que tu n'auras pas trop mal à tes cornes. Et puis on te souhaite une bonne soirée.
0: Bonne soirée.
2: T'as un problème?
1: Ouais.
2: Qu'est-ce qu'il y a encore?
1: Eh ben,
2: t'arrêtes pas de te plaindre au standard.
1: J'arrête pas de me plaindre au standard, mais sérieusement, toi... J'aurais été à, Paris. J'aurais été à Paris, tu vois, devant la radio.
2: Ah ouais, avec un, avec, une, avec un steak écrasé sur ta gueule, ouais, devant la radio. Ouais.
1: Quoi?
2: Ça aurait été grand. Je veux dire, avec un steak écrasé sur ta gueule.
1: N'importe quoi, toi, avec être aveugle.
2: Oh.
1: J'ai failli être aveugle.
2: Ça, ça serait... alors je vais te dire, ça serait une bonne nouvelle si demain tu pouvais être aveugle. Comme ça, au moins, on est sûr, tu pourrais plus composer le numéro de
1: la radio. Tu peux en direct, là?
2: Hein?
1: Tu peux en direct?
2: Non, t'es pas en direct, mais on va y retourner, on va être en direct bientôt, là. Eh, alors, qu'est-ce que tu deviens?
1: Hein?
2: Ça va?
1: Ouais, je sors d'hôpital aujourd'hui.
2: Ouais, c'est marrant. Il y a plein de gens qui nous ont écrit, qui nous ont demandé un petit peu de tes nouvelles, tiens.
1: Ouais, c'est ça, ouais.
2: Ouais, c'est marrant.
1: T'as raison.
2: Hein?
1: T'es con.
2: Non, c'est marrant, ça.
1: Non, mais c'est pas grave, je vais me pointer à la radio. Moi,
2: bon. Ah non.
1: Je te jure,
2: Ah non. Qu'est-ce que tu veux, Mickaël? Qu'est-ce que tu vas faire?
1: Parce qu'après on appelle, on dit Mickaël, voilà, il a.
2: Qu'est-ce qu'il y a, Mickaël? Tu vas venir dans la radio, tu vas me voir en face, qu'est-ce que tu vas faire le malin?
1: Non, me voir, si je veux faire le malin.
2: Qu'est-ce que tu vas faire?
1: Attends, je veux pas rigoler.
2: Qu'est-ce que tu vas faire?
1: Bah, tu verras bien.
2: Tu vas me mettre un bourre-pif?
1: Quoi?
2: Tu vas me mettre un bourre-pif?
1: Bah, tu vas voir si je t'aurai un bourre-pif.
2: Qu'est-ce qu'il y a? Tu veux te battre?
1: Hein?
2: Tu veux te battre?
1: Bah, tu vas voir.
2: Bah, viens devant la radio qu'on se batte.
1: Tu vas
2: me chercher? Tu vas me taper avec tes petits points?
1: Tu rigoles bien. Bon, parce que, après, tu gueules parce que je passe sur Europe 1 avec Valère ou Hubert. Et puis toi, tu veux jamais me passer en direct. Comment veux-tu avoir de la conversation?
2: Mais parce que putain, mais Mickaël, sans déconner, tu nous fais qu'une chose, c'est de parler de ton karaoké, c'est de chanter.
1: Je m'en fous du karaoké, j'y vais plus maintenant, depuis le temps que j'y vais plus.
2: Ah bah maintenant, tu vois plus rien, tu peux même plus lire les
1: mots. Mais je vois plus rien, c'est ça, t'as raison.
2: Maintenant que t'es aveugle, évidemment, tu peux plus lire.
1: M'en fous, toi, je vais vous baiser la gueule.
2: Bon, Mickaël, ne bouge pas, on vient dans un instant avec toi, d'accord?
1: D'accord.
2: Très bien. Ah, quelle grande gueule celui-là, alors il changera véritablement jamais. Bon, alors, comme Mickaël.
1: Foute-moi, Max. Laurent, il est pris en antenne, il rigolait encore. Moi j'ai le numéro de l'hôpital, on va les appeler pour voir si il corrige, d'accord?
2: Attendez, vous énervez pas.
4: Maintenant il avait la tronche de Rocky.
1: Ouais.
2: Oh, déjà que t'avais pas une bonne tronche.
4: Oui, c'est pas toi les fantômes maintenant.
2: Attends, sans déconner, t'as la gueule de Rocky.
1: Ouais, bah tu vas voir. Tu veux que j'envoie des photos, Max? Tu veux que j'envoie des photos?
2: Et là, tu te rapproches de plus en plus du vieux film d'Elephant Man, là, c'est David Lynch.
1: Exactement. D'être moche. Hein.
2: Je suis sûr que demain, tu viens à la radio, David Lynch, il vient pour un interview, il fait Elephant Man 2.
1: N'importe quoi, t'as vu arrête de me coincer comme ça.
2: J'essaie pas de te coincer.
1: Parce qu'à chaque fois, tu me baisses la gueule.
2: Mais non.
3: Mickaël, t'es si moche que ça?
1: Non, c'est pas vrai.
2: Oh putain.
1: Mais je suis plus beau que Max, moi.
3: Oh, ça m'étonnerait.
1: Alors là, Max, c'est vrai qu'il est mignon.
2: Ouais.
1: Je peux dire qu'il est mignon parce que moi, je l'ai vu pour de vrai, il est mignon.
2: Ouais. Donc,
1: alors là, c'est pas des conneries.
2: Non, moi, je confirme que t'es pas beau parce que je t'ai vu aussi
1: moi,
2: pour de vrai.
1: Moi, je confirme que je suis beau, toi.
2: Attends, Mickaël, Mickaël, t'es venu à mon anniversaire, il y avait tout le monde qui était dans le studio, avec tous les auditeurs, les fidèles, t'étais dedans. Et je veux te dire, t'étais dans le trio de tête des
1: moi. Gérard, il est beau, Gérard?
2: Ah, mais j'avais
1: dit. Bernadette avec Chirac.
2: Oh là là, Gérard il va s'énerver là.
1: Gégé, bonne année.
2: Oh là là, Florent là, je crois qu'on va t'obliger. Florent, on va t'obliger de rappeler parce que là il est en train de défoncer Gérard là. Donc Gérard, il faut qu'il intervienne. Là. Exceptionnellement, il faut qu'il appelle dans la cabine. Gérard, descend dans la cabine. Gérard, dans 10 minutes on t'appelle, ça va cogner.
1: Et Max.
2: Ah, mais attends, si tu dis qu'il ressemble à Bernadette Chirac et que l'autre c'est Chirac.
1: Non, lui il ressemble à Chirac et sa copine ressemble à Bernadette.
2: Oh putain, il va te déchirer. En plus, tu parles de qui, de Christine? Oh putain, là t'es méchant, Mickaël. Toi t'as toujours.
1: Évite de rigoler avec
2: non,
1: moi.
2: Non, mais toi t'es toujours méchant, Mickaël.
1: Non, je suis toujours pas méchant.
2: Moi je me permettrais pas, tu vois, toi t'es toujours méchant.
1: Alors attends, Max, je suis méchant avec toi.
5: Faible, tu vois.
2: Alors, tu es pas méchant avec moi, Mickaël, rien qu'un peu.
1: Je suis méchant avec toi. Comment ça se fait que vous avez été méchant avec moi hier soir?
2: On n'a pas été méchant avec toi.
1: Vous avez été méchant hier soir.
2: Qu'est-ce qu'on a dit hier soir?
1: J'ai appelé Fun Radio hier soir.
2: Mais je t'ai pas eu, c'est Florent. C'est Florent qui était méchant avec toi, je me serais pas permis.
1: Et comment ça?
2: Un guignol comme toi, je l'aurais pris direct.
1: Un guignol comme moi. Moi je suis beau, je suis naturel. Toi, t'es quoi, toi? Toi, t'as rien, Max. T'as l'animateur de nuit, tu fais ton travail, t'as pas insulté les auditeurs.
2: Arrête, on dirait une tortue géante.
1: Moi, une tortue géante?
2: T'as vu la gueule.
1: Au moins, je mange les filles, à toi, tu manges pas les filles.
2: Non, mais tu plaisantes ou quoi, bon. Bon, qu'est-ce qu'on fait, Mickaël, à ton avis?
1: Vas-y, on appelle l'hôpital.
2: Non, attends, déjà, il faut appeler avec Marseille, il va falloir appeler nos amis d'énergie dans un instant.
1: Voilà, attention.
2: On a également Céline qui est censée venir avec sa voiture.
5: Elle est très sympa, elle.
2: Hein, Cécile?
6: Ouais.
2: Mais le problème, c'est que je suis venu à cette heure-ci, moi, je travaille.
6: Ah ouais.
2: Eh ouais. C'est un peu le problème, tu vois.
7: Ouais, mais j'ai un blocage.
2: C'est qui?
1: Oh là là, il y a la Tibi derrière.
7: Non, attends. Mais pourtant, j'ai un blocage au niveau... Non, mais je suis pas timide, moi j'ai 24 ans.
1: Eh, hey, bonne enfoirée! C'est quoi ça? Bonne enfoirée! C'est qui a enregistré ça?
2: Tais-toi, Mickaël, écoutez le traître, écoutez.
7: Bah oui, tu restes.
2: Enlève-moi, Mickaël, écoutez bien. Alors là, vous entendez donc le Mickaël que vous venez d'entendre, là, il est en train de discuter, donc c'était enregistré sur.
8: Bonsoir à Tony de Caen, 19 ans. Bonsoir à notre ami Tony.
9: Salut Maxou.
8: Ça va, on en profite pour saluer notre ami Mickaël, le grand imitateur.
9: Ouais, justement, c'est un pote à moi.
8: C'est pas vrai?
9: Ouais.
8: Oh putain, t'as pas de chance.
9: Je viens grandir le camp des Goliots ce soir.
8: Ah non, mais ouais, là ce soir.
9: Je viens augmenter le quota.
8: Pourquoi?
9: Bah parce que justement, quand on est Mickaël, si tu veux, j'ai parlé d'une amie à moi qui l'a jamais vue.
8: Ah, je crois que t'as même passé Mickaël.
9: Non, assure-toi. Ouais, j'ai parlé d'une amie à moi qui s'appelle Olivia, donc il a jamais vu Olivia de sa vie.
8: Qui?
9: Mickaël.
8: Ah ouais, d'accord, ouais.
9: Et donc il en est tombé amoureux sans jamais la voir, quoi.
8: Ouais.
9: Et donc j'ai mis du Pink Floyd et tout, puis je l'ai enregistré, il a fait des poèmes. Ouais. Donc c'est tellement délirant, il n'y a aucune rime, il n'y a rien, mais c'est tellement délirant que je voulais absolument t'appeler pour te faire écouter.
8: Vas-y.
9: Ok, bah c'est parti.
10: Bonjour Olivia,
9: je m'appelle
10: Mickaël, j'ai 23 ans, je suis un homme très charmant qui aime beaucoup des poèmes.
8: Ah, c'est bien notre Mickaël, ça.
10: La musique derrière. J'espère que mes poèmes vont t'apprécier. Je t'envoie plein de bébés, puis je te dis, ben, pourquoi pas que l'un et l'autre se connaissent. Bon courage. Bon, alors, Mickaël, je fais une petite musique romantique, ok? Et tu vas réciter un poème pour Olivia, d'accord?
11: Bien sûr.
10: Dès que la musique part, c'est Starway to Heaven de SDP. Dès que la musique part, tu commences le poème, d'accord? Il n'y a pas de problème. Ok, d'accord. Olivia, c'est pour toi.
8: Ah, c'est bien du Mickaël, ça.
10: T'entends bien sinon?
8: Non, mais c'est pas un coup monté là que tu me fais là?
10: Ah non, je te jure que non.
8: Ah bon, d'accord, vas-y.
11: Olivia, quand tu regardes dans le ciel apparaître une hirondelle, elle se dit dans ta tête, ouvre ta fenêtre.
8: C'est lui ça?
10: Ouais.
11: Mickaël, qui a des lunettes, qui est très sensible, qui t'envoie un message personnel en te souhaitant vraiment une très bonne début de semaine et un très bon week-end.
10: Ah, c'était beau. Ah, sérieusement, c'était beau. Ça mérite un applaudissement. Ah, ça mérite également des applaudissements. Mickaël, sur les déclamations de la fleur délire.
8: Ah, ben, Tony.
9: Oui.
8: Non, mais tu le connais d'où, Mickaël?
9: Mickaël, si tu veux, mes frangins l'ont rencontré un soir où il travaillait de nuit et il reprenait un magasin la nuit. Magasin de mon cousin, et il y a un mec qui s'est pointé comme ça dans la rue, complètement délirant, qui commence à faire des imitations, qui a discuté avec eux pendant une heure.
8: Ouais.
9: Et donc, ils ont éclaté de rire, quoi, ils en pouvaient plus. Mais mes deux frangins m'ont excité le jour où ils ont plus ri de leur vie, quoi.
8: Ouais.
9: Vraiment. Il a fait me patailler Patrick Bruel et tout le bordel, quoi.
8: Oh, ouais, mais il est grave, lui.
9: Carrément, ouais.
8: Ouais.
9: Je te jure, j'ai passé des soirées délirantes avec ce mec-là, mais c'est grave.
8: Ouais.
9: Et donc ils m'ont parlé de lui, puis bah, ils ont discuté pendant deux heures et tout. Ils m'ont dit qu'il était souvent dans un café karaoké un peu plus bas le soir.
8: Il s'appelle comment déjà, parce qu'il y va
9: le Bistop.
8: Oh là là, Mickaël, s'il nous écoute là ce soir, probablement en direction d'un karaoké, de retour d'un karaoké là.
9: Tu veux l'appeler au karaoké?
8: Ah, hein?
9: Tu veux pas l'appeler au karaoké?
8: Tu crois qu'il est là-bas?
9: Ah, c'est certain.
8: T'as le numéro là, le téléphone?
9: Ouais, y a pas de problème, attends, il faut 30 secondes.
8: Le temps de prendre Alphe de Melun, et toi tu prends le numéro de téléphone, on va appeler Mickaël en direct du karaoké là-bas.
9: Ok, y a pas de problème.
8: On va prendre un petit peu l'ambiance, on va voir comment ça se passe. À tout de suite, Tony.
9: Ok.
8: Salut Alphe de Melun, 25 ans. Allez, on reprend Tony, donc, qui nous a proposé d'appeler dans un karaoké où nous en avons vénéré, celui qui nous fait des imitations de Tataillé, celui qui a imité, qui rentre en contact une fois une nuit avec Jacques Chirac.
9: Ouais, ouais. Et
8: on y va.
9: Avec
8: les extraterrestres, il a tout fait.
9: Ouais.
8: On y va, Florent, c'est parti. On n'attend plus que toi, hein. Donc on appelle dans le karaoké. Allez, go. On demande.
12: Le Bestap, j'écoute.
8: Bonsoir, je voulais savoir si Mickaël était là, s'il vous plaît.
12: Mickaël.
8: Tataillé.
12: Non, il doit être à la boîte, là.
8: À la boîte?
12: Ah, est-ce que vous pouvez transférer l'appel jusqu'au Jerry?
13: Pardon?
12: Est-ce que vous pouvez transférer l'appel jusqu'au Jerry?
13: J'entends rien du tout.
8: Est-ce que vous pouvez transférer l'appel jusqu'au Jerry? C'est Fun Radio, nous sommes en direct.
5: Si vous pouviez parler plus fort, parce que j'entends rien du tout.
8: Nous sommes en direct sur Fun Radio.
5: Là, alors vous téléphonez à la boîte de nuit.
8: Ah ouais, mais alors, est-ce que vous pouvez nous donner le numéro de téléphone hors antenne? Attends, il va prendre hors antenne, parce qu'après, tout le monde va appeler, quoi. Bon, Anthony.
5: Oui.
8: On va tâcher de joindre Michael.
5: Ben ouais.
8: Tu es ouvert. Tout avant de partir en vacances, j'imite Maurice Chevalier. Jean, mais Jean, il est prêt à faire n'importe quoi. Lui, il a 44 ans, il imite tout, lui. Tout et n'importe quoi.
5: Et Max.
8: Ouais.
5: Tu sais pourquoi les femmes belges, elles ont des bébés de toutes les couleurs?
8: Non.
5: Parce qu'elles confondent la pilule avec des smarties.
8: Ah. Allô. Oui, bonsoir. Allô, bonsoir.
5: Allô.
8: Oui, bonsoir.
5: Allô.
8: Oui, monsieur.
5: On n'entend rien, vous parlez plus fort.
8: Oui, ben je parle plus fort, ça va comme ça?
5: On n'entend rien du tout.
8: C'est Fun Radio. On dit pas putain, on dit maman travaille, salopard, on rappelle, putain, malpoli, tu vas voir, moi je vais te dresser, moi, je vais t'apprendre à vivre. T'as pour qui se prend le saltimbanque? Tu vas voir.
13: Allô?
8: Allô, malpoli, c'est Fun Radio à l'appareil.
13: On n'entend pas.
8: C'est Fun Radio.
13: Oui.
8: Bonsoir, nous sommes en direct, nous aimerions parler à l'un de nos auditeurs préférés, Michael Tataillé.
13: On n'entend rien du tout.
8: Est-ce qu'on pourrait parler à Michael dit Tataillé?
13: Hein? Il n'est pas là.
8: Il n'est pas là, bah oui, mais on a...
13: Je parle, Tataillé, c'est pour toi, c'est pas de radio.
8: Non. Il n'est pas là.
5: Allô?
8: Allô?
5: Allô?
8: Oui.
5: Oui.
8: Michael.
5: Oh, je t'entends mal, là.
8: Alors, il faut que tu nous appelles, il faut que tu remontes quelques...
5: Attendez.
8: Ouais. Ouais.
5: Est-ce que ce serait possible de me rappeler dans 5 minutes?
8: Où ça?
5: Hein?
8: À quel numéro?
5: Attends, vous me rappelez dans 5 minutes? Je suis le numéro dans la cabine téléphonique. Je vais dans une cabine téléphonique, là.
8: Attends, tu quittes pas, je vais te repasser notre ami Florent.
5: Attends, et Max?
8: Reprends-le maintenant, mais c'est pareil, prends-le maintenant. Et... Oh là là, Tony, il est grave, lui, hein.
5: Tu connais pas Marchand de neurones pour lui?
8: Pardon?
5: Tu connais pas Marchand de neurones pour lui?
8: Oh, ça serait bien, ouais.
5: Ouais,
8: c'est clair, ça lui ferait plaisir.
5: Faudrait téléphoner au 12, demander si ça existe.
8: On va essayer de voir ça. Mais Tony, tu bouges pas, on va revenir avec toi, hein.
5: Ok.
14: Ce qui se passe, c'est qu'il va dans une cabine téléphonique, noter le numéro, je le rappelle dans la boîte pour qu'il me donne le numéro de la cabine.
8: Ah, très bien, donc on en a pour un petit quart d'heure, Tony, tu bouges pas, d'accord?
5: Ouais, pas de problème.
14: On accueille toujours la radio libre de Fun Radio, vous le savez, si vous êtes là, bienvenue. C'est toujours le 05 70 5000, et là, on accueille. On reprend Tony d'abord de Caen avant de reprendre Gérard et puis on a Mickaël alors, les deux sont là? Ils sont là? Vous êtes là tous les deux?
5: Moi je suis là.
14: Bon. Allô. Mickaël?
5: Bonsoir.
14: On a une surprise pour toi Mickaël.
5: Ah bon?
14: Écoute.
15: Quand tu regardes dans le ciel,
5: oh non! Oh non!
15: Elle se dit dans sa tête.
5: Oh non! Oh non!
15: Moi-même.
14: Oh, c'est bien foutu de toi.
15: Il est très sensible. Il
5: t'envoie. Ah, il m'envoie. C'est toi qui a envoyé la cassette, là.
14: C'est Tony.
5: C'est Tony?
14: Oui, il est là, Tony.
5: Ah, t'as taillé. Ah, c'est Tony. Enfoiré. Ah, je t'avais dit, j'aurais eu ma bronze. Enfoiré. Ah. Je reste con, là. Ah non, mais t'es vache. Pourquoi t'as fait ça, là?
14: Ah bah il a fait ça pour qu'on puisse se marrer un petit coup, puis quand on s'est dit Michael encore de Caen, alors j'ai dit, j'ai pas hésité 16 secondes, j'ai dit putain, non seulement on va l'écouter, après il a dit on va essayer de l'appeler, on a réussi à t'avoir.
5: Hein, hein. Eh Tony?
14: Oui?
5: Mais t'as enregistré tous les poèmes?
13: Ouais, je l'ai vu tout.
5: Enfoiré.
14: Ah.
5: Enfoiré, c'est bien. Max?
14: Ouais.
5: Attends, il y en a encore d'autres, mais là on est pire que ça.
14: Ah si, si, vas-y.
5: Attends, faut que je mette avance rapide aussi.
14: Vas-y, mets avance rapide, tiens. Ah Michael?
5: Quoi?
14: Il paraît que t'es avec Poise en plus?
5: Ouais.
14: Putain, carrément, ils sont tous venus, eh.
5: Bah ouais.
14: Voilà.
5: Ouais, il y a Poise.
14: Il est là, Poise.
5: Bah, il est à côté de moi.
14: Il est à côté de lui, bon, il est à côté de toi, tout va bien.
5: Voilà. Il est auprès de sa voiture, si tu veux.
14: Tony.
5: Oui.
14: Alors, c'est bon?
5: Attends, par la voiture, il y a le jour là. Il va travailler. Eh, Tony.
14: Ouais.
5: Encore, je prends le rencard, tous les deux, là. T'es qu'à te pointer, je suis chez moi, il y a personne. Ah bon? Non, qu'on boive un coup, qu'on fait notre connaissance, pas de problème.
14: Ah ouais, que tu fasses d'autres poèmes, qui t'enregistres, tu t'en rends pas compte, tu passes à l'antenne, tu repasses pour un con.
5: Ah non, mais là, je reste con, là, tu vois.
14: Ah non, mais là, ça fait bizarre, hein.
5: Ah, c'est un truc pour un con, Max, sans déconner.
14: Bah non, c'est pour rigoler, putain.
5: Ah ouais, ça fait plaisir, je suis sûr.
14: Bon, alors, attends, on va essayer.
5: Voilà.
14: Écoute, Max. Alors, vas-y, on écoute. Allez, on y va.
15: Un petit Pink Floyd. Marronnier, de Pink Floyd, avec les bruits des vagues et tout, tu vas faire respirer. T'entends le bruit des mouettes, des vagues et tout, c'est excellent. Il n'y a pas de problème.
5: Tony,
15: Olivia, elle aime.
5: Oh non, ah, c'est pas vrai. Enculé. Enculé.
15: On peut faire quelque chose. Parce que c'est dans la tête, c'est dans l'esprit et c'est dans le cœur. Olivia.
5: Enculé,
15: c'est là. Même sur la plage, parce que sinon t'as un avant-bras qui mousquette de l'autre, après c'est pas bon. Mais c'est très beau, c'est très beau.
16: Oh là là, c'est quoi, Miguel?
15: Entendre les vagues, entendre les mouettes, c'est vraiment excellent. Mais c'est un bon plaisir d'avoir la marée noire.
16: Oh, Miguel, les mauvais délires qui se tapent.
17: Non, mais j'étais plein ce jour-là.
16: Oh, c'est ça, bien sûr, allez, oh, dis donc. Oh.
17: Non, mais sérieux, et Tony?
15: Ouais.
17: Sérieux, je suis genre, voilà. Sans déconner, tu vois. Sans déconner, tu vois. Hey, Max,
16: ouais.
17: Je t'expliquais une chose avant qu'il mette le poème.
16: Ouais.
17: C'est que moi et Tony, on s'est engueulé un bon temps.
15: La radio.
17: En dehors de la radio, tu vois.
16: Ouais.
17: On se voyait plus parce qu'il y avait des histoires, et puis voilà. Puis on se causait plus tellement, tu vois. Et puis une fois, je l'ai vu rappeler, Max. Sinon, je l'ai pas rappelé. Il me dit, t'inquiète pas, de toute façon, moi, je lui ai écrit, il paraît que j'ai envoyé tes photos. Mais tu les as reçues, mes photos. Tu sais, tes photos karaoké, là.
16: Ah, là, oui.
17: Et je te jure, Tony, t'as envoyé la cassette, je te jure, sans déconner. Tu vois, je reste con. Mais je reste vraiment con.
16: Non, mais la, Max. La cassette, il me l'a pas envoyé, c'est lui qui l'a.
17: Hein?
16: C'est lui qui a la cassette.
15: Non mais Max, je t'ai envoyé une autre cassette aussi, je sais pas si tu l'as reçue, remarque il y a un petit moment déjà. J'avais envoyé au nom de Karine parce qu'il y avait des photos pour Karine aussi.
16: Ouais.
15: Et donc voilà, je sais pas si tu l'as eu.
16: Non.
15: Je sais même pas si elle est arrivée d'ailleurs parce que j'ai collé plein de temples dessus et tout, quoi, c'était bordel. Ouais.
16: Elle est pas là, Karine, là.
15: Elle est pas là?
16: Non.
15: Ah.
16: Bon, bah.
17: Tony, enchaîne. Tu veux écouter un poème, Max?
16: Oh, bon, on en a écouté quelques-uns suffisamment comme ça, quoi, c'est bon.
17: Réponds-le dernier.
15: Et encore un truc que tu fais absolument t'entendre, c'est la cassette que je t'avais envoyée, c'était Tata Yig, enfin Mickaël qui faisait des imitations sur un film de cul, quoi.
16: Ah, allons-y.
15: Ah ouais, mais je l'ai pas là, la cassette, faut que, ou alors à ce moment-là, faut que je...
16: On fasse un autre jour, parce que là...
15: Je peux attraper demain.
16: Ouais, bien sûr, sans problème.
15: Ah ouais, non, mais c'était trop, ça faisait des imitations, j'ai Chirac avec Bernadette et tout.
16: Bon, très bien, bah Florent va concocter tout ça, un petit rancard pour demain, d'accord, Tony?
15: Ok, pas de problème. Bon, bah... tu peux me repasser Mickaël en rentaine,
16: après? Ouais, bon, bah Mickaël, bonne nuit!
17: Ouais, bah merci, Max.
16: Oh, bonne nuit, ouais, Tony.
17: Est-ce que t'as toujours le temps?
16: Ouais, quoi? Pourquoi?
17: Non, mais c'est moi qui parle.
16: Qu'est-ce que tu veux?
17: Max, je te préviens une chose, hier soir, c'est bien fendu la gueule, au Joyce. Figure-toi, attends, je vais t'expliquer l'histoire. C'est que, bon, bah si tu veux, je chantais au Bistop Café. D'accord, en karaoké.
16: Ouais.
17: Je faisais pour elle.
16: Ouais.
17: D'accord?
16: Ouais, pour changer.
17: Voilà. Et pour mettre un peu d'ambiance.
16: Ouais.
17: Tu sais ce qu'ils me faisaient, les enfoirés?
16: Non.
17: Ils m'envoyaient des pièces de 10 centimes pour les chanter. Je te jure. Tu sais combien je me suis fait en une pièce de 10 centimes?
16: Non.
17: Je me suis fait 20 balles.
16: Oh bah c'est voilà, pas mal.
17: Il y a pas de clochard. Je dis non, je suis pas clochard. Je suis une vedette. Et j'ai fait Patrick Bruel devant elle, tu vois.
16: Vas-y, refais-le. Vas-y, Patrick Bruel, pour les gens qui n'auraient pas encore entendu Mickaël.
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16: Oh, c'est poète, il aura les
17: bons. Ouais, attends, comment je veux dire
16: Excellent, excellent.
17: Max?
16: Ouais.
17: Tu veux que je te passe
16: Non, oui. ça va.
17: Non, ça va aller. Oui, je passe Morosi, c'est une nouvelle.
16: Ah, Morosi, vas-y.
18: Et oui, sacré
16: frère. Ah, ça te fait bien, Morosi.
18: Non,
16: c'est...
18: Oui, Morosi. Et Max?
16: Ouais.
18: Sans déconner, continue ton émission comme ça.
16: Y'a pas de problème, Mickaël.
18: Sans déconner, s'il y a une femme qui est...
16: Tant qu'il y aura des extraterrestres comme toi, y'a pas de problème, l'émission continuera.
18: Mais pourquoi enfin?
16: Mais parce que c'est des gens comme toi qu'on a besoin la nuit.
18: Mais Max?
16: Oui.
18: Y'a un quota?
16: Y'a un quota, oui. On a un quota de Français dans la journée jusqu'à 22h30, y'a un quota de Mongoliens à partir de minuit, ouais.
17: Mongoliens, t'as raison, toi.
16: Ah, mais
17: le quota de Satan, Max, hein, ça existe pour toi.
16: Oui, je sais, mais je vais y aller, t'inquiète pas, moi.
17: Non, je déconne.
16: Ah bon, c'est gentil.
17: Mais Max, par contre, je te dis toujours, avant de partir, tout le temps. Si t'as une femme vraiment célibataire, je te jure.
16: Mais si t'es pas capable de trouver, ça tu ne mérites pas à avoir, c'est pas possible.
17: Mais oui, l'autre jour, attends, l'autre jour, il y avait un striptease, au Joyce, tu vois, un striptease, je te jure, au Joyce,
16: ouais.
17: Une belle blonde. Mais après, si tu veux, il y avait une belle blonde qui était sur le pied, tu vois, c'est foutu un poêle devant tout le monde.
16: Ouais.
17: Et après, elle prenait un mec au hasard.
16: Ouais.
17: D'accord? Elle est assise sur la chaise.
16: Ouais.
17: Moi, elle voulait que j'y aille.
16: Ouais.
17: Moi, j'ai pas voulu. Heureusement, j'ai pas tout perdu.
16: Bon.
17: Alors, après, elle a foutu un foulard sur les yeux.
16: Ouais.
17: Et après, t'as une espèce de grosse, une grosse, tu vois. Mais vraiment une grosse qui s'est pointée.
16: Et qui a voulu draguer.
17: C'était Véronique. Véronique?
16: Quand tu mérites que ça, bon, écoute, s'il y a une grosse vilaine qui sera intéressée par Mickaël, il n'y a pas de problème, on fera suivre, quoi.
17: C'est sympa, Max.
16: Bah, il n'y a pas de problème. Tu sais très bien que ça marche à tous les coups, Mickaël, tu sais très bien.
17: Eh, Max, dans l'amour, je sais faire un tas de choses.
16: Pardon?
17: Dans l'amour, je sais faire beaucoup de choses.
16: Comme?
17: Hein?
16: Comme?
17: La je sais pas.
16: La levrette, c'est bien de faire prendre en levrette, Mickaël.
17: La levrette Max, la levrette espagnole.
16: Ah, magnifique.
17: Tu sais la faire, toi?
16: Ah, bah, je sais faire que ça, c'est mon plat préféré. Alors,
17: ça doit être bon, alors.
16: Alors, ça, avec la moutarde, excellent. Avec la tarte au poil, il n'y a rien de meilleur.
17: Avec de la moutarde, du fait que ça avec de la chantilly, ça ferait meilleur.
16: Merci, Mickaël.
17: Et moi aussi, je te remercie, Max. Max,
16: sur ton téléphone.
17: Est-ce qu'il y a quelqu'un qui a un coup de casse ce soir, qui m'appelle?
16: D'accord.
17: Mais par contre, je te remercie.
15: Merci, alors, là.
17: Et Tony, je te remercie beaucoup, Tony. Vu qu'on a fait la gueule tous les deux, je te remercie beaucoup, Tony. C'est un bon geste pour ta part, et ça me fait vraiment des choses dans ma tête.
16: Non, putain. Non, déconne.
17: Sérieux.
16: Oh là là.
17: Ouais. Florent, Ginny, le doc, tout le monde de Fun, je vous embrasse tous.
16: Oh là
17: et
16: là.
17: Continuez votre émission.
16: On dirait un journaliste de Bravo Girl.
17: Voilà.
16: Merci.
17: Et par contre, on va te renvoyer tes cassettes. Tony, je te prends en antenne.
19: Ouais, bah, ouais.
16: D'accord. Bon, Tony, pour terminer très rapide, qu'est-ce que tu voulais rajouter?
19: Non, comme Mickaël, il parlait de cuisine, là, il y a sur une cassette aussi que j'ai enregistré, il racontait des fantasmes de son ancienne copine. Alors, il avait une ancienne copine qui avait un fantasme, c'était qu'il lui rentre un chorizo dans le cul.
16: Un quoi?
19: Un chorizo.
16: Oh,
19: putain.
16: C'est vrai, Mickaël?
17: Ah ouais. Je te jure, ça y a fait mal.
19: C'est l'histoire du chorizo, t'as taillé.
17: Ah ouais, ça y a fait mal. Parce que si tu veux, elle me dit, Mickaël, oui, je vais te faire la morale, toi. Je dis, ah bon?
16: Ah ouais.
17: Ah, déjà, attends, j'ai dit comme ça, tu vas avoir une surprise. Tu vas avoir une surprise. Elle me dit quoi? Oh, je vais te foutre un chorizo dans le cul. Elle me dit, vas-y, essaye de me le mettre. Je l'ai mis. Le lendemain, elle se grattait le cul tellement que ça allait piquer.
16: Ouais.
17: Je te jure. Elle était même dans le centre-ville à se gratter le cul devant tout le monde.
16: Oh là là.
17: Tu vois? Eh ben, je te jure, chorizo, comment que ça. Par contre, après.
19: Problème de ruinage.
16: Ok,
17: bon, forever.
16: Bon, ça roule. Bonne bourre à tous les deux.
17: Bah, merci.
19: Okay, on une pelle.
16: Y a pas de problème. Bonne bourre. Salut, amusez-vous bien, mais sacré Mickaël.
20: Ah, c'est du gros son, ça. Ah, c'est énorme.
21: Ça, ça claque.
20: Ça claque. Ça déchire sa mère, ça. Cédric, est-ce que tu as une petite idée?
22: Je suis sceptique. J'ai l'impression du grand tourisme, là.
20: D'accord, ok, Jean-Pierre.
23: Oui, ça c'était une première impression, j'aurais dit Subaru, mais
20: ouais.
23: Après, va savoir. Oui, c'est du tourisme sportif préparé, ouais. Mais alors vrai.
20: Ouais, ouais.
24: Bah là, il y a un échappement, donc on peut plus reconnaître le bruit d'origine de la voiture, quoi. Donc
23: déjà, ouais.
24: On peut pas dire ce que c'est, quoi.
20: Yann,
23: j'aurais Chrysler Viper.
20: Oh là là, est-ce qu'on peut avoir la réponse de Monsieur Cadeau, Monsieur Réponse? Quelle était la bonne réponse de cette question?

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1: J'ai évité, je savais.
2: Eh ouais, c'était Subaru, facile pour toi.
3: Ça passe.
2: Mais il y en a un qui a dit Subaru et un Viper quand même.
1: C'est moi, JP, Subaru.
2: Et il y a Yann qui a dit Viper aussi, je crois.
3: Oh, la crise de rire. Ça vous note.
2: Bien, ouais, genre.
3: Ah, je découvre avec vous les réponses, c'est énorme.
2: Ça fait plaisir.
3: C'est énorme. Alors maintenant, attention, deuxième bruitage rapport avec le tuning. Pour les auditeurs de fun, là, va falloir suivre. On parle de clignotant, mais attention, écoutez bien, soyez attentifs. Cédric, Jean-Pierre, Hervé, Yann.
2: Attention.
3: Écoutez bien.
4: Faut être calé tuning.
2: Faut être un pro.
3: On va commencer avec Yann. À ton avis, c'est quoi comme genre de clignotant?
1: Alors là, aucune idée quoi.
3: Aucune idée. Dans le jargon, il y a pas de clignotant dans le jargon.
1: Ben moi, je dirais bien une ancienne Citroën ou un truc comme ça.
3: Non, mais il y a pas des noms techniques.
1: GF ou un truc comme ça.
3: Non, mais d'accord. Mais en dehors de la marque, je veux savoir le clignotant Hervé.
4: C'est le modèle du clignotant.
3: Le modèle du clignotant Hervé, le modèle.
1: Ah, le modèle du clignotant.
3: Ouais. Yann.
1: Valeo, allez. Ouais, bah pareil, Valeo quoi.
3: Jean-Pierre. Jean-Pierre.
1: Oui, je sais pas, on va changer. Tiens,
3: Ella. Tu dois vous donner les marques, c'est ça là. Cédric.
1: Bah, c'est ce que tu nous demandes, donc c'est ce qu'on te répond.
3: Cédric, ouais, non, mais le modèle comme si c'était Ella SP32, vitre teintée, tu vois.
1: Là, c'est du gros, c'est du lourd, là, un gros clignotant comme ça. Une Clio.
3: Ouais,
1: GF de 1976.
3: Ouais, non, mais je vous demande pas la marque du clignotant. Ouais, non, mais... C'est le clignotant lui-même, tu sais. Il y a des clignotants qui peuvent être peut-être
1: des. Alors, c'est Cédric, là.
3: Vas-y.
1: Je dirais modèle gauche-droite, tic-tac.
3: Ah, voilà.
4: Ça approche, ça.
1: On va aller dans le délire.
3: Non, mais c'est ça, il faut aller dans le délire du clignotant. Voilà, là, d'accord. On commence à rentrer dans les détails techniques du clignotant. Je vous demande pas la marque de la voiture.
1: Ah, d'accord, okay.
3: Alors, qui c'est qui a d'autres idées encore? Vite. Vous voulez réécouter le bruit? Vous voulez le réécouter?
1: Non, c'est du Citroën, ça.
3: C'est du Citroën, d'accord.
1: Ah, ouais, c'est du Citroën.
3: On va demander à monsieur Cadeau quelle était la réponse de ce clignotant.
1: Ah, ouais.

0: C'est énorme, c'est énorme, c'est énorme.
1: C'est du lourd.
0: C'est du gros gros lourd. Ah, c'est du gros gros lourd.
1: Gros gros dossier. Là.
0: Attention, j'imagine que dans vos véhicules, chacun, vous avez une alarme.
2: Oui.
1: Non, j'en ai pas.
0: Bon, quasiment. En tout cas, toute bonne voiture de tuning, normalement, une alarme, parce qu'il y a quand même beaucoup d'argent. Ouais, généralement, vous mettez le quadruple du prix de la voiture dans vos bagnoles. Donc, il faut avoir une alarme. Écoutez bien, ça, c'est un bip d'alarme. Essayez de deviner quelle peut être la marque ou quel est le style de l'alarme. Écoutez bien. Alors. Cédric.
2: Ça, c'est du Porsche.
0: Non, mais je vous demande pas la marque du véhicule. Quand tu dis, voilà, je veux une alarme.
2: On va dire modèle Piu-Piu. Oh, t'as plus dans le délire. Modèle Piu-Piu, je sais pas, avec niveau à bulle fixe.
0: Ouais,
2: parce qu'il y a des alarmes à bulle.
0: Eh ben voilà, donc toi tu dirais ça, Cédric.
2: Voilà, modèle Piu-Piu avec bulle fixe dessus, ouais.
0: Modèle Piu-Piu. Jean-Pierre.
3: Ouais, pour reprendre son terme, ouais, Piu-Piu de chez Cobra, si tu veux une marque d'alarme chez Cobra, allez.
0: D'accord, mais il n'y a pas de genre alarme infrarouge, digital, machin, il n'y a pas de truc technique Hervé, par exemple.
3: J'ai reconnu, c'est une alarme anti-voleur, c'est quand un voleur approche, les portes s'ouvrent automatiquement pour éviter qu'il te fasse, ça c'est vrai.
0: Ouais, Yann.
4: Ouais, Piu-Piu de chez Cobra, pareil.
0: Bah, une quoi tu dis, une? Une Piu-Piu de chez Cobra. Attention à la réponse, monsieur Cano. Quelle était la réponse de ce bip alarme?
5: Il s'agissait d'une alarme multidynamique branchée par câble coaxial 135 mm, 16 kilobits, directement sur le réseau du FBI et du KGB par infrabasse surboosté.
2: Du gros là.
0: C'est du modèle. Sans déconner. Avec le réseau directement sur le réseau FBI KGB. Putain, mais
6: attends. Je l'ai pensé meilleur que ça quand même de partir.
0: Ah ouais, vous êtes pas terrible. En plus, vous nous donnez que des marques de véhicules, vous nous donnez des noms techniques.
2: Ah, mais nous, on connaît ça.
0: Bah, quand même, les mecs, allez-y, attention là. Je rappelle qu'on est sur Fun Radio, vous ne rêvez pas, c'est bien des fans de tuning. Et attention, on leur fait écouter des bruitages de véhicules de tuning et eux de deviner quel peut être le modèle exact. Cette fois-ci, on va du côté des vitres, écouter une vitre qui se monte et qui se descend, devinez. Là, je viens d'ouvrir la fenêtre et là, je viens de la refermer. Hein. Vous avez vu, je le refais une deuxième fois, je la rouvre.
6: Ah, je vois.
0: Et je la referme. Elle se referme pas. Merde, elle est bloquée. D'accord, ok, très bien. Cédric.
2: Alors, pour moi, c'est une glace électrique Vibromax. Vibromax.
0: Ah, c'est pas mal, je pense que t'es pas très loin de la bonne réponse, Jean-Pierre.
3: Eh ben, nous, on va dire vitre électrique du bas en haut et du haut en bas avec un vitrage surdimensionné pour éviter les infractions, non?
0: Ouais, c'est pas mal non plus. Jean-Pierre Hervé, une petite idée?
4: Ouais, ça, c'est une vitre électrique montée de série sur une Lamborghini et en option sur les 4L à l'époque.
0: Ah, pas mal, ça, c'est Hervé. Yann, pour terminer.
4: Une vitre électrique sur une deux chevaux, non?
0: Ouais, je ne sais pas. Est-ce que tu as une petite idée, Alissa?
7: Moi, j'ai plutôt sur une 405
0: blanc. La réponse, monsieur Cadon, on va écouter la réponse sans plus tarder. Attention, les fans de tuning, quel était le bruit de cette vitre?
5: Il s'agissait d'une vitre saumon fumée anti-réverbération pour éviter les coups de soleil. C'est pas bon pour les tatouages. Alliage de Kevlar et de titane anti-impact d'insectes. Elles sont très solides et très belles. Mais on ne voit rien à travers. Tant pis, c'est fun.
0: C'est terrible, terrible, terrible.
2: Ah,
0: ils sont forts.
4: On va avoir la gueule de la bagnole à la fin.
0: Non, mais c'est clair. Attention, il ne reste plus que deux bruitages pour l'instant. Qui pour l'instant gagne? Il y a deux auditeurs là.
6: Cédric est pas mal. Je pense que Hervé est pas mal aussi.
3: Jean-Pierre qui a quand même trouvé la Subaru puis la vite extra large.
0: C'est vrai. Ils sont tous bons. Avant dernier bruitage. Attention, écoutez celui sur Fun Radio. Attention, celui-ci est très très bon. Écoutez, alors là, à mon avis, là vous allez faire mal. C'est le bruit d'une sono. Écoutez la sono.
4: On ouvre la fenêtre. Et voilà.
0: On va refermer la fenêtre.
6: Oh, elle est pas.
0: Voilà, alors, à votre avis, Cédric, quelle est cette sono qu'on vient d'écouter, vous qui êtes fan de tuning? Cédric?
2: Ouais, je suis là.
0: Qu'est-ce que tu pourrais donner comme sono?
6: Bah, il hésite là.
0: Grosse sono, attention.
2: Là, il y a du matos, on va dire, c'est une sono 472 000 watts, parce qu'à mon avis, il y a des basses, de chez. On va dire,
0: c'est sans la marque, c'est pas ça qui est important.
2: Pas de marque. Alors, branché en série sur les vitres électriques, on va dire. Parce que apparemment, ça marche avec, dès qu'on allume le poste. avec façade détachable des vitres électriques. Ensuite, chargeur 25 cellules, on va dire.
0: D'accord.
2: C'est comme ça.
0: Jean-Pierre, plus sérieusement, est-ce qu'il y a une vraie sono là qui est connue dans le jargon du tuning là, qui pourrait nous faire penser à ça?
3: T'as plein d'art, mais moi là, je vois bien la... Ah, je veux pas être médisant, mais la grosse sono, 22 amplis, 36 subs, avec la tête du Tchoukel sur la plage arrière qui va au rythme de la bas. Après.
0: D'accord, Hervé.
4: Ouais, non, là, ils ont tout faux. Là, j'ai bien reconnu, c'est un haut-parleur emprunté sur les bagnoles d'Alexis Grus.
0: Ouais, non, bon,
4: vas-y. Mettre sur le toit, là.
0: Non. Yann.
7: Ouais, je vois bien le petit sub de chez Clarion qui fait 80 cm de diamètre, là.
0: Ah, voilà, là, ça devient technique. Là, Yann, il est pas mauvais. Attention, la réponse, la sono qu'on vient d'écouter, quelle était la bonne réponse, monsieur Cadeau?
5: Il s'agissait d'un double tuner VBX39, ampli 600 x 10 000 watts, platine vinyle technique à 523 XS, pour mixer et scratcher en route. Grande enceinte chromée de toute taille, multi-angle Kenwood et Robin Wood, micro DJ pour les mariages et cérémonies embarquées, livrée avec cotillon et langue de belle-mère.
0: Dis donc, ça, c'est la sono qui claque, hein, les enfants.
6: C'est la meilleure,
0: hein.
6: Sur le marché.
0: Ah, elle cartonne, hein, quand même. Qu'est-ce qu'il a dit, le mec, ampli 600 fois 10 000 watts.
6: Ça fait pas mal, hein.
0: Ah, quand tu mets le son dans la bagnole, ça claque, hein.
6: Je peux te dire que ton bolide.
0: Ah, bah, t'es à Paris, on t'entend à Marseille, hein, en gros.
7: Ah, c'est clair.
0: Alors, attention, là, c'est le dernier des derniers. Là-dessus, normalement, vous devriez être incollable, sérieusement. Cédric, Jean-Pierre, Hervé, Yann, on est en plein blind test sur le tuning. On va faire écouter un bruit, à vous de deviner, le pneu, ainsi que les jantes qui vont avec. Petit grincement de pneu d'une voiture, écoutez bien. Alors,
7: voilà.
0: Yann, pour commencer.
7: Là, Michelin du 195 30 15.
0: Et les jantes?
7: Tu veux une marque?
0: Non. Il y a des jantes, il y a des noms de jantes. Je sais pas si elles sont laquées, si elles sont en alu.
7: En pouce.
0: Tu veux. Bon, allez, vous, Hervé, donne une réponse.
7: Ouais, ça c'est des jantes en alu 22 pouces. Monté sur une Renault Fuego de 1984.
0: D'accord, Jean-Pierre.
7: Bleu, la Fuego.
3: Eh ben, moi, je vais dire des Toyo Proxess, Jantalu à nid d'abeille, monté sur une Porsche.
0: Pas mal, Jean-Pierre, pas mal du tout. Cédric.
2: Moi, j'ai de l'Imola Championship en 19 pouces.
0: Ouais.
2: 245, 59, ouais.
0: D'accord, attention, les pneus et les jantes, la bonne réponse, monsieur Cadeau. Quels étaient véritablement les pneus et ses jantes, s'il vous plaît?

0: il a fumé la fumée des pneus, lui.
1: 30 degrés Celsius, ma bite, là, ben, ça, elle est excellente.
2: Tu peux. tu veux le refaire?
1: Ah oui, monsieur Cadeau, remettez-moi la dernière, elle est excellente, elle est énorme.
3: Il s'agissait de jantes alliage pour l'avant, j'escouade pour l'arrière gauche et Tubi 3 pour l'arrière droit. 12 pouces surboostés en 45 pouces, gomme noire et blanche, Seidler, les mêmes qu'à l'école. Ces jantes sont équipées de micro-crampons de 185 nanomètres de diamètre latéral. Accroche super dans les virages, mécanisme d'auto-chaîne dès que la température descend en dessous de 30 degrés Celsius. Ma bite.
1: Excellentissime, rien à dire, c'est du très très bon. Donc qui est-ce qu'on doit mettre en vainqueur de ce blind test tuning, s'il y en avait un?
4: Moi je dirais number one Cédric quand même, hein, c'est le plus gros calé. Hein,
1: Hervé,
5: Jean-Pierre, moi aussi. Ouais. J'hésite entre Cédric et Jean-Pierre, moi.
1: Ah ouais, les deux là, franchement, là...
0: On est équipé, Rico.
1: Vous avez l'air d'être bons tous les deux, hein.
0: On est équipé pour Rico.
1: Ah là, franchement...
5: Bah, surtout pour Rico, mais...
1: Ça va surtout être très très difficile à partager, là, hein.
6: Ici vous Rico et 10.
1: Bah alors, qu'est-ce qu'on fait? On va vous faire gagner tous les deux, mais alors il y a des monsieur, il y a, je crois qu'il y a des monsieur, il y a encore des cadeaux, non?
5: Ouais, il y a un cadeau pour chacun.
1: Alors il y a un cadeau pour chacun. Ouais. Alors un cadeau pour Cédric, monsieur cadeau, qu'est-ce qu'il vient de gagner Cédric?
3: Pour faire de toi un vrai petit winner lors de tes escapades au village. Ce magnifique couvre-volant massant en authentique peau de zèbre relaxera tes petits doigts nerveux tout en stimulant les paumes de ta main. Ajoutez à cela la mini boule à facettes que notre ami pourra accrocher à son rétroviseur métallisé H2B25. J'en connais un qui va faire des jaloux.
0: Heureusement que j'ai perdu alors.
1: Alors Cédric, ça c'est pour toi, puis Jean-Pierre également qui a terminé premier ex aequo de ce blind test tuning. Qu'est-ce qu'il a gagné, monsieur cadeau? Un autre cadeau, monsieur cadeau, s'il vous plaît. Hein.

0: X289-431-27-2002. Chromé, violet, métallisé et dédicacé par Michel Vaillant en personne fera de toi le premier à l'arrivée. Ajoutez à cela la peluche Bumbo Bumbo petite automobile que notre petit pilote déposera délicatement sur les baffles de la plage arrière de son bolide. Bonne course, petit vénard.
1: Qu'est-ce qu'on peut dire que c'est quand même du beau cadeau, on s'est pas foutu de votre gueule. Ça fait plaisir, vous parlez tous en même temps. Hein. Jean-Pierre, t'es content?
2: Là, j'étais content de venir pour me déplacer, là, bien.
3: Voilà, bienvenue à tous en ce lundi 10 janvier de l'année 2000, les enfants. Max is back, is de retour, désolé pour jeudi, bien sûr. Malade, grippe, une sorte de grippe gastro qui a réussi à être résorbée en l'espace de 48 heures. Pas évident, j'étais pas là dimanche non plus, je n'étais bien entendu pas présent, et ça je m'en excuse mille fois. Mais elle est reportée dans 15 jours, la soirée à Poitiers pour la discothèque Le Machina qui fêtait ses 1 an et qui avait mis les petits plats dans les grands en invitant Max le Star System pour faire tout ça. Je crois savoir qu'il y a plus de 200 personnes qui du coup ont fait demi-tour puisqu'ils ont précisé quand même à l'entrée de la discothèque, désolé Max, soirée annulée, malade, reportée à date ultérieure, et ça sera donc dans 15 jours, pas le samedi à venir mais le samedi d'après. Donc voilà, ça va être la grosse méga teuf là-bas, rassurez-vous, je viendrai, je suis très attendu apparemment et j'y serai, ne vous inquiétez pas les enfants. Désolé, je m'excuse hein, vis-à-vis de la direction du Machina qui au début a dû croire que je ne voulais pas venir jouer ou que j'avais envie de passer un petit week-end tranquille, peinard. Non, j'étais vraiment malade hein, parce que je suis pas venu jeudi à la radio. Et croyez-moi, pour qu'un Max ne vienne pas faire de la radio, faut vraiment qu'il soit pas bien. Parole de Max, hein, qui en 10 ans de radio a dû rater 3-4 émissions au total. Bon, en tous les cas, Phil Dar et Manu, eux, avaient réussi jeudi soir à concocter un joli petit best-of d'ailleurs, bravo à vous. Et ils sont là en pleine forme avec une chemise hawaïenne pour l'un et puis un pull en laine pour l'autre. Devinez qui a la pull la chemise hawaïenne, c'est Manu.
4: Yes.
3: Voilà, qui a fait dans le jingle Wagamuffin.
4: Wagamuffin.
5: La classe.
3: Vas-y, refais-le.
5: Wagamuffin.
4: Non, Waga.
3: Wagamuffin. Waga. Et Fildar, bien sûr, qui a son pull en laine froid un peu, hein.
4: Bah non, mais bon, c'est l'hiver.
3: Il faut se protéger, effectivement, c'est l'hiver et c'est très beau comme ça. 0803 085000, nos malaises des enfants, vous nous appelez, le Star System est là et on est là, bien sûr, pour faire la fête jusque très tard dans la soirée, c'est moi qui vous le dis. Parole de flic. Qu'est-ce qu'il y a ce soir au programme? Bien sûr, les Star System News de notre ami Axel qui va vous résumer tout ce qui s'est passé la semaine dernière. Un résumé sur 3 jours, à moins qu'il ait fait allusion à cette maladie que j'ai eue durant cette fin de semaine dernière. Jeu des 3 mots, nous appellerons ce soir des hammam et des hippopotamus, ce sont bien entendu des chaînes de restaurants, des plus ou moins. Ce soir à 10h30, on vous donne un chiffre, enfin un chiffre que vous avez à deviner, et vous dites plus moins, c'est un truc qui est trop simple, trop con, mais qui me fonctionne bien. Les monsieur madame à 23h, qui est un petit carton, on va d'ailleurs saluer une demoiselle qui nous a envoyé un petit courrier et qui nous a envoyé des monsieur madame bravo avec des numéros de téléphone, on la remercie. Peut-être
4: Armel.
3: Armel, je te remercie très fort ma chérie, puisque c'est moi-même qui ai ouvert ce courrier là, et Dieu sait si c'est rare si j'ouvre le courrier, et quand je suis tombé là-dessus, j'ai dit tiens, enfin une fille intelligente, enfin un auditeur qui a compris qu'on peut pas faire toujours des Obi-Wan Kenobi ou des monsieur Dark Vador et tout ça, des monsieur madame bravo, c'est très bien, on l'a noté, on l'a mise de côté cette liste, et on l'utilisera bien entendu en temps et en heure. Ce soir c'est lundi, Ricky Larsen Show bien entendu pour le classement du hit parade, le débat des neuneux ce soir 21h45 avec Gérard de Suresnes, avec David de Saint-Étienne, non, il y a Gérard de Suresnes, il y aura
4: Michael
3: de Aix-Camp,
4: et voilà Sauzère, Jean-Pierre
3: Sauzère qui est d'ailleurs déjà avec nous, je crois. Jean-Pierre, tu es là, bonsoir Jean-Pierre.
6: Bonsoir Max.
3: Tu seras au débat également?
6: Oui.
3: Très bien.
4: Et qui Françoise.
3: Et Françoise dessus. Oh, c'est pas vrai, hein, Françoise de Pont-Neuve.
4: Oui,
3: Françoise. Génial, Françoise, je t'embrasse et je te dis à tout à l'heure. Un débat qui portera sur les secrets. Doit-on garder des secrets quand on est un homme ou une femme? Est-ce qu'il est bien des fois de cacher certaines choses? Ou faut-il toujours se dire la vérité, quelle qu'elle soit? Ça sera tout à l'heure, donc le débat des neuneux, et ça sera, à mon avis, très intéressant. Jean-Pierre également ce soir, nous aurons un lecteur DVD à vous offrir grâce, bien entendu, au film de la semaine dernière, Summer of Sam. Nous n'avons pas eu le temps malheureusement de pouvoir l'offrir du fait que j'étais malade de jeudi et ensuite j'étais malade jusqu'à dimanche, donc on n'a pas pu l'offrir. Donc ce soir, à n'importe quel moment de la soirée, il y aura un lecteur DVD qui sera chez vous, et attention, il n'y aura pas de jeu pour ça, ça peut venir à n'importe quel moment. Voilà, c'est ce que je voulais dire, et pour démarrer la soirée, tant que j'y suis, je voudrais remercier des gens, à savoir Laurent qui se reconnaîtra, qui nous a envoyé du champagne et du whisky qui a été testé jeudi après l'émission du best-of par Fildar et par Manu, et Jean-Pierre Sauzère, je peux te dire que il est bon ce whisky apparemment.
4: Trop bon. Il rembatte bien.
3: C'est vrai qu'il est bon. Hein.
4: Oh là là.
3: On dirait du champagne de roi. Il est enveloppé dans une sorte de velours. Hein, une sorte de. C'est magnifique. Une sorte de petit sac en velours violet. Avec en brodé en or. Millennium. Il est bien. En tout cas, vous l'avez goûté et ça vous a bien cassé. Ça vous a retourné le cerveau.
4: Bien comme il faut.
3: Est-ce que tu bois un petit peu de whisky, Jean-Pierre? Jean-Pierre,
5: wow,
3: bah tu m'écoutes un peu.
5: Et c'est du whisky coca, oui.
3: Ouais, d'accord, du whisky coca.
5: Ouais, ça m'arrive. Ouais.
3: Et je voudrais remercier aussi une certaine Sophie qui se reconnaîtra, qui nous a envoyé plein de chocolat. Et Dieu sait, on en a reçu du chocolat là aussi. Hein. Fort sympathique, merci les gars. Jean-Pierre, avant qu'on discute ensemble et qu'on chante, est-ce que écoute bien, tu me dis si ça te dit quelque chose, c'est un vinyle qu'on nous a envoyé.
6: Oui, monsieur Michou.
7: Quoi, mon chou?

0: Oh, c'est bon ça. Monsieur Michou, un grand monsieur des cabarets. Toujours habillé en bleu avec des lunettes et tout bleu. Enfin bon, c'est hallucinant ce mec. Très gentil.
1: C'est tout frais, du haut en bas, j'ai de l'esprit. Je suis Michou, un vrai gamin de Paris.
2: Monsieur Michou,
1: quoi
0: êtes-vous
2: fiancé?
0: Ah non, ça c'est pas possible là.

0: Voilà, c'était Monsieur Michou. Ça nous a été envoyé par qui, ça?
1: Ça nous a été envoyé par un copain de Noémie.
0: Ah d'accord, ok. C'est non, dommage c'est... que vous donniez pas les noms pour les
1: ouais,
0: remercier,
1: je sais,
0: les prénoms.
1: Mais j'ai voulu le prendre tout à l'heure. Je crois qu'il s'appelle Patrick.
0: Patrick. C'est Patrick. Bon, de voilà, souvenir Patrick. En tout cas, celui ouais. Bien sûr qui nous l'a envoyé. On te remercie, bravo mon gars, c'est
1: je
0: bien
1: te l'ai renvoyé, t'inquiète pas.
0: Et on l'a renvoyé parce qu'apparemment tu y tenais, donc on l'a archivé, il était là, et puis voilà, on le passera de temps en temps. Jean-Pierre, qu'est-ce que tu en penses? Non, Jean-Pierre, Jean-Pierre, je vais te demander d'éteindre la radio qu'il y a derrière toi, parce qu'à chaque fois que je te parle, il y a une demi-seconde de décalage. Donc, tant que tu chantes pas, t'éteins la radio pour qu'on puisse parler quand même côte à côte. Hein. Voilà, Jean-Pierre.
2: Ah, avant de commencer, je voudrais donner mon site à Internet, d'accord?
0: Non, mais attends, avant, je te demande ce que tu penses de cette chanson-là.
2: Je pense que... Ça va?
0: C'est de la merde.
2: Ouais.
0: Ah, on peut le dire, on peut le dire.
2: Comme mais toi, c'est de la merde.
0: Comme moi, c'est de la merde.
2: Non, mais je veux dire. Ouais. Je veux dire, c'est nul. Ça vaut pas mes chansons à moi.
0: Ah, mais on est d'accord. Mais s'il faut tout comparer à ton talent, il est évident que là, on s'en sortira pas, quoi. Hein. Parce que toi, c'est tellement haut. Voilà. C'est là. Ton talent, il est là. Il est.
2: Moi, j'ai du talent.
0: Oh là. T'as du talent. Attends, je vais me mettre debout sur la chaise. Regarde, je te mens pas. T'as du talent qui monte plus haut que là. Tu vois, ça, c'est le plafond en plastique. T'es plus haut. T'es plus haut que l'amiante.
2: Bah bien sûr.
0: T'es plus haut que l'amiante. Mon petit Jean-Pierre, ouais. La semaine dernière, est-ce que tu as suivi l'émission dans son intégralité lundi, mardi, mercredi? Écoute, est-ce que tu peux éteindre la radio et m'écouter avec
2: la... Oui, j'éteins la radio, alors, toujours, j'ai plus
0: non.
2: De radio.
0: Eh ben alors vraiment t'es sourd parce que c'est pas possible, je te parle, tu mets au moins 3 secondes avant de répondre. Est-ce que tu as écouté les émissions de lundi, mardi et mercredi?
2: Oui.
0: D'accord, ok. Eh ben écoute, avant qu'on commence à parler de ton site internet, que tu te mettes à chanter, parce que Jean-Pierre réclame encore à chanter.
2: Ouais, mais je voudrais attendre, lancer un message.
0: Oui, mais on fera ça juste après.
2: Bonjour à une fille qui...
0: Non.
2: Elle s'appelle Chloé Dumont.
0: Oh putain, ça y est, c'est parti,
2: l'autre. Et Montesquieu, et ouais. Bien.
0: Et drague, et ça y est, ça drague, et ça drague. Jean-Pierre.
2: Non, je drague pas, attention, hein.
0: Jean-Pierre, avant qu'on.
2: Je sais. PG,
0: Jean-pierre, avant qu'on se mette à discuter ensemble,
2: très. Avec, c'est
0: ferme ta gueule! Tu fermes ta gueule!
2: Que je veux.
0: Attends, tu fermes ta gueule, même si t'as du talent!
2: Prouve-nous que t'as. Écoute, allez.
0: D'accord, mais bon, même, ça change rien. Bon, Jean-Pierre, avant qu'on se mette à discuter ensemble très sérieusement, ouais. Axel, qui, tous les lundis, nous offre le meilleur de la semaine dernière, à savoir qu'avec sa propre voix, il imite absolument tous les personnages du Star System et ceux, bien entendu, qui sont très habitués à passer sur l'antenne de Fun Radio. Voici donc le Star System News, comme chaque lundi à 21h, résumé de ce qui s'est passé la semaine dernière dans le Star System. Une semaine très courte, hein, de seulement 3 jours, dû, bien entendu, à des problèmes gastro de ma part.
3: Le fait de la semaine, c'est Manu, 28 ans d'Aix-en-Provence, qui a envoyé à Max une cassette vidéo d'un karaoké plutôt délirant.
0: Qui arrive sur Internet.
3: Tu sais jamais.
4: Tu sais jamais. Jamais jusqu'où ça ira.
3: Pour jouer avec moi. Et oui, dorénavant, si votre grand-mère s'ennuie le week-end, vous pouvez l'envoyer à Manu. Il
0: c'est
3: se
0: vrai.
3: Fera un plaisir de la transformer en méga-star de soirée beauf.
0: C'est possible.
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3: Il mange à tous les râteliers pour trouver sa bien-aimée. En effet, après le procureur de la République, Jean-Pierre Sauzère veut désormais sortir avec une autre Brigitte, qui n'est autre que la femme de son frère. Vous avez aimé l'amour impossible entre Jean-Pierre Sauzère et Brigitte le procureur.
6: J'en veux Brigitte le procureur.
3: Vous riez à l'idée de savoir qu'il va peut-être avoir une liaison avec Brigitte, sa belle-sœur.
6: Brigitte, ma belle-sœur.
3: Bientôt, vous vous fendrez la gueule quand il voudra être en ménage avec Brigitte le facteur.
0: Oh, Cabrel.
6: Je veux Brigitte le facteur.
3: Vous serez bidonné en apprenant son histoire avec Brigitte le camionneur.
6: Je veux Brigitte le camionneur.
3: Vous serez mort de rire avec celle de Brigitte le coussin-péteur.
6: Je veux Brigitte le coussin-péteur.
3: Vous vous pisserez dessus avec celle de Brigitte le raton laveur.
6: Je veux toutes les Brigitte, merde.
3: Eh ben franchement, vous avez pas fini de vous poiler. Gérard de Suresnes, David de Saint-Etienne, Didier Maxime de Chambéry et Mickaël de Charleville-Mézières, tous étaient présents lundi dernier pour débattre sur la fidélité et l'infidélité, un débat qui n'a pas échappé aux oreilles du comique Franck Dubosc.
7: Bonsoir public. Je sais pas si vous avez eu la chance d'entendre lundi dernier le débat animé par Mickaël, DJ Maxime, David et Gérard, mais en tout cas, moi j'étais sur le cul, hein. Ah oui, parce que moi au début, je voyais pas qui c'était. C'est en écoutant attentivement que tout de suite j'ai compris. J'ai fait un bond de 4 mètres de mon fauteuil en cuir style Hollywood, et je me suis dit, oh non Franck, c'est pas possible, merde. C'est les 4 gogoles enchaînés du mix mortel.
0: C'est pas mal.
7: Et donnait chacun leur point de vue sur la fidélité et l'infidélité. Alors Mickaël nous disait qu'il a vécu avec une fille pendant 1 an et demi. Bon, on a du mal à y croire, mais c'est pourtant vrai. Il l'avait rencontrée par Minitel Rose. Il a raison, France Télécom aurait pu quand même les prévenir qu'ils allaient devoir payer 14 000 francs. Il suffisait juste d'appeler en disant « Hey gros con, vous avez bousillé 14 000 balles. On vous envoie la vaseline avec la facture ou pas ?» Maxime. Puis, il a acheté une bague mi-franc à sa copine et au bout de 2 semaines, elle l'a quitté. Mais t'inquiète pas, Maxime. Comme dit Gérard, une de partie, 10 de retrouver. Soit t'as les moyens et là, tu prends carrément un abonnement à la bijouterie. Ou alors t'as pas un sou en poche et tu te rabats sur le supermarché du coin où tu trouveras des bagues à 1 franc distributeur. Mais David aussi s'est fait larguer par sa copine. La seule différence, c'est que la sienne ne profitait pas de son argent. Non, mais attention, ça veut pas dire forcément qu'elle le trouvait con, hein. Non, David, il a l'air sympa, drôle, si, il est con. Enfin, de toute façon, le seul parmi les quatre qui ne risque rien, c'est Gérard. Ah oui, vu le bestiau qu'il a à la maison, il est sûr de pas se la faire piquer. Ah mais entre Gérard et Sandy, c'est l'amour-passion, hein. J'ai même entendu dire qu'ils sont sur le projet de faire un enfant. Oui, sauf que le problème, c'est que ça risque de se terminer au tribunal. Bah oui, si le gamin hérite de l'intelligence de son père et de la beauté de sa mère, il lui restera plus qu'à porter plainte. Voilà, c'est la fin de ce journal. On se retrouve lundi prochain, même endroit, même heure. Ciao, Bonnebourg.

0: Il y a l'espoir.
1: Ah bah c'est ça qui est beau. Bah, tant qu'il y a
0: voilà,
1: que, tant qu'il y a de la.
0: Aussi, ma carrière aussi avant quand même.
1: Hein. Bah oui bah non avant.
0: Les deux en même temps.
1: Ah ouais parce qu'avant elle passait après ta carrière. C'est d'abord l'amour après ta carrière.
0: Maintenant. Oui, mais maintenant ok ah. Mais je risque d'avoir encore des plaintes. Ils m'attaquent comme ils ont dit, ok.
1: Bah d'accord mais.
0: Alors faut me lancer vite alors. D'accord. Moi je connais quelqu'un qui va me lancer. Il faut faire vite maintenant.
1: Ah mais il va te lancer contre un mur.
0: Ok parce que tout à l'heure c'est encore à la maison d'arrêt. Je me retrouvais. Mais... D'accord. C'est pour ça que je voulais Brigitte avant. Maintenant je peux avoir les deux en même temps. Je sais pas. Ça peut me raisonner. Moi, je veux réussir, tu comprends?
1: Vous avez vraiment la voix de rock'n'roll.
0: Ok.
1: Bah, j'ai jamais dit le contraire, d'accord?
0: D'une manière ou d'une autre, j'ai quelqu'un qui me prépare un album.
1: Jean-Pierre, c'est Dick.
0: Peu, voilà.
1: Dick te parle, d'accord?
0: Oui.
1: C'est Dick à l'appareil. Il n'y a pas de problème. Moi, je te dis que tu vas l'avoir. Parce que tu mérites de l'avoir. Parce que toi, t'es un mec de Santiago, d'accord? Toi, t'es un mec qui met des vieilles ceintures de cow-boy avec, le petit, avec la petite pierre qui est en haut, à l'autant du cou. D'accord?
0: Justement parce que je suis pas comme les autres et que j'ai du talent, voilà.
1: Ah bah heureusement que t'es pas comme hein les autres. Et puis non
0: à une fois, je parlais à Franck Dubot, tu vois bien que j'ai du talent.
1: À qui?
0: À ton pote, à qui est comique que j'ai vu sur France 2.
1: Franck Dubot.
0: Ouais.
1: Franck Dubot, bien sûr.
0: Dubosc, c'est ça?
1: Dubosc.
0: Bah voilà.
1: Voilà.
0: Bah, c'est... Il a du talent, ce mec-là. Ah, bah,
1: il a du talent, bien
0: il
1: sûr.
0: Ouais. Sa vie rouge.
1: Bien sûr.
0: Voilà.
1: Bon, alors, à part ça?
0: À part ça, bah, je vais te donner mon adresse de. Mon site.
1: Ouais.
0: Alors, c'est W.
1: W.
0: Base, World. Alors, W.
1: Qu'est-ce qu'il y a sur ton site? Attends, on va aller dessus, on va aller dessus, on va aller dessus, on va se balader. Attends, on va se balader sur le site voilà de Jean-Pierre Sauzère. Alors attention, alors allez-y, allez-y monsieur, redonnez le site, le numéro, alors W. Alors,
0: W.
1: Ouais.
0: B A Z.
1: W W.
0: O R L D.
1: Attends, doucement Jean-Pierre, écoute-moi, c'est W W W ensuite.
0: B A Z.
1: B A Z.
2: C'est bon, vas-y.
1: W.
0: Ouais. O R L D.
1: Ouais.
0: Point com.
1: Ouais.
0: Flunch. JPH. J'arrive pas à prononcer, excuse-moi.
1: JPS.
0: Clash.
1: Attends, Sclash. Flunch, Sclash. Les mecs, ils vont galérer. C'est Slash, Slash. Voilà. Parce que Flunch.
0: Après, je dirai à tous mes fans, ben, cliquez sur la publicité. Là.
1: D'accord. Et là, c'est fini. Là, on a l'adresse, là.
2: Ouais,
1: alors, on est en train d'envoyer.
0: C'est intéressant pour Basile, tu vois, mais pas pour moi.
1: Ouais, c'est intéressant
0: pour. La vérité, il fait du fric, tout le monde me le dit. Alors,
1: ah bon,
0: Basile, tu partages l'argent avec moi, ok, d'accord?
1: D'accord.
0: Voilà. Et toi, Marc, tu me fais payer sur ton antenne, sinon j'y passe peu.
1: D'accord, ok.
0: Je vois qu'elle voit, tu fais le nécessaire, d'accord.
1: Mais bon, d'accord, ok. Mais nous, on va s'occuper.
0: Sinon, je passe sur Europe 2, moi.
1: Oh non.
0: D'accord. Ils m'ont appelé, donc je peux m'arranger avec eux. Là.
1: Ils t'ont appelé.
0: Je peux passer gratuitement sur Europe 2 après, tu vois.
1: Ils t'ont appelé. Europe 2, t'as appelé?
0: Il y a une radio qui m'a appelé.
1: Ah.
0: C'est cette énergie aussi, tu vois.
1: D'accord, ok, très bien. J'ai eu peur,
0: non,
1: quand
0: mais
1: même.
0: Non, mais je laisse pas tomber Fun Radio. Moi, je veux.
1: Ah bon, tu m'as fait peur, j'écoute.
0: Non, il vient de Fun Radio.
1: Hey, Jean-Pierre, on a 4 minutes. Qu'est-ce
0: ouais,
1: que.
0: Ouais.
1: Alors, attention.
0: Je passe à Fun Radio 92. Quand
1: depuis
0: même
1: un bon nombre d'années, Jean-Pierre. Attends, merde, pourquoi t'as levé? Depuis un bon nombre d'années, Jean-Pierre Sauzère plus bas. Sauzère fréquente les studios d'enregistrement, les plateaux de télévision et quoi? Les SM7? Des radios FM. Ah oui, d'accord, ce sont des micros. D'accord, ok, c'est des marques de micros. Bref, devenu une véritable star à lui-même et monopolisant plus de temps que n'importe qui sur les ondes hertziennes et même le numérique. Chevalier, c'est qui ça, Chevalier? Ah, Chevalier des temps modernes, d'accord. Son combat vers la réussite le conduit à nouveau au premier rang de star pop française. Voici quelques photos de lui. Bah, enfin bon, c'est toujours les mêmes photos, on les connaît par cœur. Ok, Jean-Pierre, est-ce que tu vas nous chanter une petite chanson rock'n'roll avant de démarrer?
0: Ouais,
1: avant quoi?
0: Je vais te chanter Gabriel.
1: Alors, très vite.
0: Pour le mieux.
1: D'accord, mais
0: j'ai paumé les paroles, excuse-moi. Si
1: bah c'est pas grave, c'est pas grave.
0: D'accord.
1: D'accord, ok. On fait vite parce qu'après il y a du monde. Après il y a Stéphane à qui on doit rendre service, qui a écrit un polar et qui cherche un éditeur. Et on aura Jérôme. Stéphane, t'en profites pour lui dire qu'il faudra qu'il fasse un petit résumé du polar, qui raconte un petit peu l'histoire. Et Jérôme, qui avait envoyé des photos email concernant les stars. Ouais, mais il a des choses à dire là-dessus ou c'est simplement pour confirmer que c'est bien lui que...
3: Non, il veut expliquer comment il a fait.
1: Ah
3: ça,
1: d'accord, ok, très bien. Alors attention, on y va, Jean-Pierre, on t'écoute.
0: Ok.
1: Et vous pouvez toujours nous appeler au 0803 085000 si bien sûr vous voulez qu'on vous rende service ce soir. Il y a nos malaises de ce côté-là. On est là pour aller jusque très loin. J'ai l'impression qu'on va être très intime. Ce soir, ça va spermer sur la FM. Des façons de parler, hein, sperme mental. Hein. Je veux dire, on va tout éjaculer, on va tout donner, tout ce qu'on a dans le cerveau, on va tout donner. Jean-Pierre, on t'écoute. Hein. 1, 2, 3, 4. Yeah! Ça chauffe Marcel. Wouh! Je crois que j'ai des cassettes vidéo que Jean-Pierre m'a envoyées, on pourrait les mettre sur Internet.

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2: Demain. D'accord.

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0: Yeah, rock and roll. Oh, non, c'est fini, Jean-Pierre. Champagne.
1: Allô, allô. Ouais.
0: Je vais ouvrir le champagne. Ah ouais, ben. Ah, okay. C'est bravo, bravo, bien joué, bravo. Ah, j'aime beaucoup.
1: Mieux, je sais pas.
0: Ouais, non, bah, je veux dire, du côté du standard, ça percute. Hein. Il y a les 24 lignes qui sont en train de sonner. Je peux te dire que le 0803-08-5000, okay. Il va exploser grâce à toi. Hein. Jean-Pierre,
1: bah,
0: je te remercie.
1: Pas de problème, hein.
0: Avant qu'on se quitte, tiens, est-ce que tu reconnais celui-là? Tiens, est-ce que tu reconnais celui-là? Ah, Saint-Tropez! Avec nous, vas-y!
2: Oui, c'est sûr que j'irai faire mes galas à Saint-Tropez.
0: Que tout commence, qu'on fait la fête, et qu'on s'éclate.

0: sûr que j'irai
1: à Saint-Tropez. Oh, génial. Merci Jean-Pierre encore une fois. Tu démarres la semaine.
0: Et Marc, je te dirai avec mon grand plaisir de monter dans les studios de Fun Radio dès que tu veux, ok?
1: Ah bah moi c'est quand tu veux.
0: Voilà.
1: Eh ben,
0: c'est quand tu m'invites. Hein.
1: Ah ben, on passe une soirée.
0: Pas de problème.
1: Hein. On fait une soirée spéciale Jean-Pierre Sauzère.
0: Une soirée et tout, voilà.
1: Et tu viens et tu chantes.
0: Ouais, ben, bien sûr. Mais ce que je te demandais, je veux être payé maintenant. Tu comprends?
1: Ben, j'essaie.
0: PDG.
1: Ouais, mais il s'en va, mon PDG, le 31 janvier.
0: Je sais.
1: D'accord, ben, je m'en occupe.
0: Je sais que tu vas le faire. C'est tout à fait normal.
1: C'est normal, je m'en occupe.
0: Moi, je dépense et tout, donc voilà.
1: C'est vrai, tu dépenses ton énergie, c'est normal que tu sois rémunéré.
0: Ouais, mais je veux pas être chanteur téléphonique, comme je t'ai dit.
1: Ah, voilà, génial.
0: J'ai pris mes chansons d'Alidé, mais...
1: Évidemment, évidemment.
0: J'ai mes chansons, les propres miennes de chansons.
1: Je sais.
0: Okay.
1: Bon courage à toi, Jean-Pierre.
0: Alidé, c'est Alidé.
1: Bien sûr, Jean-Pierre. C'est sur ces belles paroles. Merci, ce sont quelles sont belles paroles que nous allons nous quitter et que nous allons bien sûr repasser Jean-Pierre au standard. On revient dans un instant donc avec Stéphane, 32 ans de Paname. Bonsoir, mon petit Stéphane.
2: Salut Max, ça va?
1: Bon, très bien.
2: Ouais, d'accord.
1: Vous me tendez une perche, donc forcément je l'utilise. Non mais Stéphane, ça fait bien là. Tu veux donc qu'on te rende service. Tu as écrit un polar et tu recherches un éditeur. Donc tout à l'heure, tu nous feras dans 3-4 minutes le résumé de, enfin une petite idée de l'univers de ton polar.
2: Ouais, tout à fait. Ouais.
1: Tu vas nous tailler un petit portrait des personnages, enfin nous faire la petite peinture très rapide.
2: Bah, je peux même t'en lire un passage si tu veux. Ouais.
1: Ou peut-être pas forcément, parce que je sais pas si c'est forcément intéressant et ça va.
2: J'avais choisi une scène.
1: Bon d'accord, ok, d'accord, ok, ça nous permettra de bah, c'est surtout pour les éditeurs qui puissent comme ça, ceci dit, entendre ton écriture. Très bien, bah, ne bouge pas Stéphane, on revient avec toi. Puis Jérôme également, 25 ans. Bonsoir Gégé, c'est toi qui nous avais envoyé donc des photos sur email dont on a fait parler, on en a parlé la semaine dernière, où tu t'es fait prendre en photo aux États-Unis avec plein de grandes stars. Tu nous expliqueras comment tu les as prises, pourquoi, etc. D'accord Gégé?
3: Ok, pas de problème.
1: Eh ben, ne bouge surtout pas, le 0803 08 5000 à votre disposition, les enfants. Les filles comme les garçons, j'espère que les filles vont être nombreuses ce soir à nous appeler. Je sens que ce soir, on peut aller loin, qu'on peut faire de belles choses ensemble, hein. Alors, n'hésitez pas, mesdemoiselles. Pour participer au jeu des trois mots, tiens, par exemple, on appellera des hammams tout à l'heure. On l'a dit, des hippopotamus, ce sont des restaurants. Trois mots que vous devez faire dire à la personne au bout du fil en une minute maximum. Deux participants par chaque équipe, ainsi que deux jokers par équipe. Donc, quatre personnes au total, si vous voulez y participer. Si vous sentez de poigne de pouvoir affronter ce jeu des trois mots, qui n'est pas si simple que ça. 0803 08 5000 pour la musique tout à l'heure. C'est une nouveauté qui s'appelle Tommy Marcus. Écoutez. Super Love. Le côté disco et house, le mélange. Très très bon ça. Tommy Marcus, Super Love dans un instant dans le Star System sur Fun Radio. Ne bougez pas.
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1: Tommy Marcus sur Fun Radio, Super Love dans le Star System au 0803 08 5000. Ce n'est plus la peine de nous appeler pour participer au jeu des trois mots. On a déjà des personnes sélectionnées pour ça. On accueille donc maintenant cette fois-ci Stéphane, 32 ans de Paris, qui est écrivain, qui a écrit un polar et qui cherche un éditeur. C'est la première fois que tu écris un livre ?
2: Non, j'en ai écrit plusieurs. J'en ai écrit trois en tout.
1: D'accord, bien. Qui ont marché, qui ont fonctionné ?
2: Bah écoute, j'ai un passage de mon dernier bouquin qui est dans un autre bouquin de Jean-Paul Bourg aux éditions Les Belles Lettres et qui s'appelle Génération Chaos.
1: Moi, je connais pas du tout.
2: Les Belles Lettres, tu connais pas ?
1: Non.
2: Bah il y a Francis Lalanne entre autres qui travaille là-bas.
1: Ah ouais, alors. Non mais j'y connais rien moi en littérature, je ne lis pas beaucoup malheureusement, c'est une grosse lacune. Mais tu sais, c'est difficile de s'intéresser au cinéma, à la vidéo, à la musique, etc. On peut pas tout faire, c'est le théâtre.
2: Exact, ouais.
1: Malheureusement. Par contre, tu vois, par exemple, pour faire une petite parenthèse, là, d'un coup, je suis repassé devant la pyramide du Louvre la dernière fois et je me suis pris un coup de speed et j'ai dit putain, le Louvre, j'ai fait ça dimanche et j'ai dit putain, mais ça fait 1000 ans que j'y suis pas allé et j'ai décidé d'y retourner et d'y aller au moins je vais essayer d'y aller au moins une fois par semaine pendant l'espace un mois pour voir. Je vais aller avec ma mère qui connaît vachement bien, qui a étudié le Louvre, tu vois, par exemple, deux fois dans la semaine, elle y allait pendant 2-3 ans. Et ouais, j'ai envie. Ah ouais, j'ai envie. Tu vois, donc il y a trop de lacunes. Et par exemple, la littérature, malheureusement, je lis pas énormément parce que j'ai pas le temps, quoi. Je me vois pas rentrer à minuit et demi et prendre un bouquin. Je m'endormirai au bout de 10 minutes, quoi. Je suis trop naze. Je préfère regarder une vidéo et puis m'endormir devant, quoi.
2: Bah évidemment, ouais. Bon, c'est un peu la facilité aussi, quoi, tout ce qui est télévisuel, etc.
1: Ouais, mais il y a des belles choses à voir en vidéo. Moi, par exemple, je te dis, je regarde en ce moment tous les Chaplin et c'est tout aussi intéressant.
2: Oui,
1: c'est tout aussi intéressant que de lire un bon livre. Tout aussi instructif.
2: C'est différent. Les adaptations sont forcément pas les mêmes et puis forcément moins bonnes aussi, quoi,
1: c'est
2: en
1: vrai.
2: Général.
1: Alors, mon petit Stéphane, alors donc tu cherches un éditeur. Comment s'appelle ton bouquin là ?
2: Mon polar, il s'appelle Jour de colère.
1: Ouais.
2: Pour t'expliquer, c'est un polar trash. Donc c'est un détective, bon c'est ce que j'avais mis à mon agent là, comme quoi c'était les élucubrations d'un détective privé qui s'appelle Henri Mavrit, pris au piège entre ses propres fantômes et la réalité. Voilà quoi, donc c'est un mec un peu destroy quoi, qui un jeune type qui se lance dans le truc de détective privé quoi, et qui a bien du mal.
1: D'accord. Et, voilà. Et quand tu dis que tu cherches un éditeur là, t'as envoyé partout et tu galères?
2: Moi j'en vois pas du tout si tu veux, parce que justement, bon, pour te faire une idée, il y a 0,4% des bouquins envoyés par la poste qui sont publiés, quoi.
1: Ouais.
2: Hein? Donc
1: ça veut dire quoi? Ça veut dire qu'ils sont pas lus ou
2: si, ils sont lus souvent, mais la plupart du temps en diagonale. Bon, on lit l'intro, le milieu, la fin,
1: ouais.
2: et puis on passe à autre chose souvent. Non, ça se passe vraiment par copinage. Hein. Bon, moi je connais quand même bien ce milieu.
1: D'accord.
2: Bon, c'est le showbiz, hein, c'est pareil. Donc
1: Le fameux showbiz, voilà. Avec un grand S.
2: Exact. Donc bon, je connais quelques écrivains. Bon, la preuve, bon, je suis dans un bouquin là, d'un de mes amis là qui me cite. Bon, lui, il a 50 piges, ça fait plus de 30 bouquins qu'il publie. Enfin, pas des charlots, si tu veux, pas des débutants. Et puis bon, enfin, ils me filent des coups de main, mais bon, ils me font poireauter quand même, parce que il y a quand même une grosse... Eh ben, on se fait pas de cadeaux, quoi. C'est comme dans tout le reste. Bon, mais surtout dans la littérature, quoi. Si on peut te foutre 6 pieds sous terre, c'est d'autant mieux, quoi.
1: D'accord.
2: Il y a beaucoup de jalousie, tout ça.
1: Tu vas nous lire un petit passage, donc, comme tu nous l'as dit tout à l'heure de ce livre. Je te mets une petite musique d'ambiance.
2: D'accord.
1: D'accord, ça dure combien de temps le passage en lecture? En lecture, c'est très bien, j'ai calé 2 minutes 59.
2: Ok, d'accord.
1: C'est impeccable, pas plus, hein, parce qu'après, il faut qu'on aille vers Stéphane, après. Et après, on va lancer l'appel aux auditeurs. On y va.
2: Choisis un truc un peu sec, spécialement pour ton émission, le bouquin est pas forcément là-dessus. Quoi.
1: Tu nous mets en situation, on se contente simplement d'écouter l'extrait, ça suffira.
2: Ben, je te balance juste l'extrait, comme
1: on
2: ça.
1: On y va, c'est parti, 3, 4.
2: Les fesses de ma dulcinée, fermes et rebondies, semblaient vouloir s'entrouvrir. Je me permettais donc d'écarter le tissu du peignoir pour y glisser une paire de mains moites et agitées, afin de découvrir si un cul comme celui-ci serait susceptible d'endurer chacun de mes sévices. Ça ne faisait aucun doute, Helena Braun était faite pour l'amour. Elle me tendait sa croupe à volonté, je me demandais si le fait d'être éparpillé un peu partout dans le jardin me permettrait de venir à bout d'un tel festin. Mais sa main me saisit si fort que je n'eus bientôt plus d'échappatoire. Elle me voulait, à sa manière, avec sa déficience mentale très particulière. Tournant son visage de côté, elle me facilitait la tâche en effectuant une moue des plus salopes. Et je m'empressais illico de remercier sa mère d'avoir enfanté ce phénomène de possibilité. Je la sodomisais vaillamment, comme un chevalier de retour du champ de bataille. Elle se cambrait, criait à tout hasard. Ses longs cheveux blonds s'entortillaient autour de mes bras, de mon torse, me collaient si violemment à elle que j'en perdais la respiration. Et la lumière, partout, comme si nous étions éclairés par des phares de bagnole, isolés dans la nature, donnés en pâture à des êtres malfaisants, se délectant de l'accouplement bestial. Et le sang jaillissait de ma blessure, empoisonnant nos corps enlacés, et ma queue cognée dans son être, éperdument l'aliment toujours plus profond, jusqu'au foutre que chacun de moi-même, à l'unisson, en une ultime explosion orgastique, finissions par répandre, inondant jusqu'au tréfond la belle demoiselle, jusqu'à sa putain de glande pinéale déliquescente, jusqu'à ce que nous ne fûmes plus rien que du vide, une absence éternelle à la recherche d'un peu de pureté. Voilà.
1: Oh putain, c'est bien, eh oh. C'est sexe, hein?
2: Ben, j'ai choisi ce passage exprès, quoi, pour que ça soit un peu sexe, quand même.
1: Ah, enfin bon, j'espère que ça sera vendeur pour les éditeurs, s'il y a tant soit peu des éditeurs qui nous écoutent, des gens qui connaissent des... Alors, c'est vrai que là, faut dire que faut quand même préciser que le reste du polar n'est pas comme ça.
2: Non, pas du tout.
1: Ah ouais, parce que là, on va voir Sex Mania qui va nous appeler, il va y avoir tous les mecs du porno qui vont nous appeler pour t'éditer, mais...
2: Eh ben, welcome.
1: Ah non, ça le fait, avec la musique et tout que j'avais mise derrière et tout, ça faisait la musique de Copycat et tout, c'était... C'était mortel. Ah, franchement, je pense que ça le faisait grave.
2: Eh ben, j'étais dedans, j'avais d'ailleurs, je suis prêt à passer sur ton émission bah, quand tu veux pour faire une petite intro, comme ça, pas de problème.
1: J'avais les yeux fermés comme ça et j'écoutais et j'entendais. Et carrément, il l'a sodomisé.
2: Ah bah pourquoi pas, ouais.
1: Ah oui, pourquoi pas, oui, tout à fait. Je veux dire, pourquoi s'arrêter sur des petits détails comme celui-ci, hein. Je veux dire, il l'a sodomisé, puis c'est tout, puis voilà, puis on va pas tout en faire un fromage, je veux dire, hein. Ça va, écoute.
2: C'était l'été, ils étaient au bord d'une piscine, et puis voilà.
1: Et puis voilà, et puis c'est comme ça, et puis on se met à délirer, et puis voilà, on se rend plus compte, et puis on sodomise, et puis voilà, on a les cheveux qui s'entortillent comme ça, qui viennent s'enrouler dans ses bras, t'as les qui viennent coller au torse. Enfin bon, c'était bien fait, c'était bien, c'est pas facile de, c'est, ça fait marrant non de se lire, non?
2: Ben ouais, j'aime pas trop en général, je te dirais, c'est clair. Ouais, c'est passé à Canal Plus aussi récemment là.
1: Ouais.
2: Et bon, là par contre, ils m'ont pas laissé lire quoi que ce soit. Bon, j'aurais pas choisi un truc aussi. Enfin, si j'avais choisi un truc sur Castel, sur la boîte de nuit chez Castel, dont je me suis fait virer.
1: D'accord.
2: C'était un petit peu remue-ménage aussi. Bon, ouais. Ben, ils m'ont pas laissé faire. Mais voilà, quoi. Enfin, j'essaye de passer un peu partout. Et enfin, bon, j'ai un agent là, dans une maison de prod qui est quand même bien connue sur Paris.
1: D'accord,
2: qui,
1: ok, ouais, d'accord, ok. Voilà, bon, pour abréger, tu cherches un éditeur donc.
2: Ouais.
1: Donc s'il y en a un qui nous écoute, hein, parce que c'est le but. Alors, quand même, c'est juste...
2: Soit un éditeur, soit quelqu'un qui bosse dans un comité de lecture, enfin quelqu'un qui soit dans ce milieu-là, quoi, et pas un charlot ou un écrivain du dimanche, ça je m'en fous, je les connais déjà, quoi.
1: Eh ben.
2: Mais quelqu'un vraiment de sérieux qui me dise, eh ben écoute, ton bouquin, on le prend ou pas, parce que qui me dise ça, c'est bien ou c'est pas bien, ça je m'en fous, parce que j'ai déjà des gens.
1: Non mais là les contacts qu'on va te donner, Stéphane, pour faire très vite, parce que là ça va, j'ai peu de temps. Les gens qui ont écouté là, ils vont avoir besoin de lire le livre, donc on va essayer de voir s'il y a des, on va essayer de rentrer en contact avec quelques personnes qui nous écoutent et qui feraient partie d'un comité de lecture et d'écoute ou éditeurs qui connaissent du monde, voilà, directement, et à ce moment-là qui nous appellent dès maintenant au standard, donc 0803 08 5000, et on les passera en direct et tu verras avec eux, tu jugeras de la conversation que tu auras avec ces gens-là si ça tient la route ou pas, d'accord?
2: Exactement, ouais.
1: En espérant en avoir. Bah écoute Stéphane, tu te quittes surtout pas, on te repasse le standard, donc si vous voulez aider Stéphane pour essayer d'éditer son polar, et si ça vous a intéressé, si ça vous a séduit, vous appelez dès maintenant le standard de Fun Radio. Manu et Fildar vous attendent au 0803 08 5000. Jérôme, 25 ans, donc, il m'avait envoyé des photos. On va essayer de remémoriser un petit peu tout ça pour ceux qui nous avaient pas suivi au moment donné où ça a été fait. Jérôme, par le biais de l'email, donc sur internet, nous avait envoyé une bonne dizaine de photos que où tu t'es pris à côté de stars, c'était aux États-Unis. De souvenirs, il y avait Sylvester Stallone, il y avait le mec de Urgence, il y avait qui, Jérôme, rappelle-moi.
3: Il y avait j'en ai envoyé d'autres également aussi.
1: Ouais, enfin bon, ceux donc on avait cités là sur la,
3: il y avait 4-5
1: comme ça.
3: Williams.
1: Ouais.
3: Il y avait Tiffany Amber Thiessen.
1: Ouais, ça ne me dit rien. Ouais, enfin oui, d'accord.
3: Il y avait la fille de Beverly Hills.
1: Ouais.
3: Il y avait, comment elle s'appelle, Cameron Diaz.
1: Voilà, exactement, ouais, voilà.
3: Celle qui a joué dans Maria Tout.
1: Celui qui a joué dans Urgence aussi, non?
3: Georges Clooney.
1: Voilà, exactement. Donc ces photos, tu les as prises, bon, parce que j'imagine comme ça pour toi, pour le fun, pour mettre ça dans un book.
3: Non, en fait, on connaît également, mais on connaît un photographe à Los Angeles, qui est en même temps directeur d'agence de presse, qui nous a fait rentrer en fait dans toutes les avant-premières de cinéma, dans toutes les soirées.
1: Il se laisse prendre aussi facilement, les stars. Là, on voit, donc il y a quelques photos sur internet, tu prends Stallone en photo. Il se laisse prendre assez facilement, il a une sale gueule, il a l'air fatigué, le pauvre. Hein.
3: Stallone, il avait bu ce soir-là.
1: Il avait bu ce soir-là. Ah, c'était à la sortie, ça?
3: C'était à la sortie.
1: Ah, ouais, d'accord, ok.
3: Dans un resto, quoi. Mais
1: là, il y a Bruce Lee, je sais pas, c'est un chinois, c'est qui? C'est Jackie Chan?
3: C'est Jackie Chan dans L'Arme Fatale 4.
1: Ah bah d'accord, ok, très bien, ok.
3: La photo là, je l'ai prise à la première de la.
1: Oh putain, alors lui, putain, c'est vrai qu'on dirait, mais on dirait carrément un lézard, hein, c'est Mickey Rourke.
3: Quelle horreur. Il
1: était très bouffi, ouais, puis on dirait un lézard là, hein. Putain, il est bizarroïde. Il y a qui d'autre? Attends, on regarde les photos encore.
3: Ouais.
1: Johnny Hallyday avec Laetitia, avec la Titi, hein.
3: Ouais, d'ailleurs, Johnny Hallyday pas très sympa, faut dire.
1: Ah bon, vas-y, raconte.
3: Pas très sympa. Bon, ouais, je lui ai demandé une photo et tout. Bon, d'ailleurs, à l'origine, j'avais déjà eu une petite embrouille avec Patrick Bruel. Pas très sympa non plus d'ailleurs, faut pas acheter son album, hein.
1: Non mais ça peut arriver, moi ça m'arrive des fois d'être désagréable avec les auditeurs et après ils pensent que je suis tout le temps désagréable.
3: Non mais
1: ça,
3: là c'est... je veux dire, c'est aux États-Unis, je suis français, il est français, bon il peut être sympa quoi.
1: Ouais c'est vrai, remarque.
3: Enfin bref,
1: c'est vrai.
3: Johnny, j'ai une petite embrouille avec lui donc.
1: Mais raconte-les au lieu de dire simplement que t'as eu, qu'est-ce qui s'est passé, raconte. Vite.
3: Alors dans une petite soirée, je vois Patrick Bruel. Bon déjà il était un peu.
1: Patrick! Avec il y a un fréquent star qui arrive bientôt d'ailleurs sur les.
3: De lui non, je l'enregistrerai pas de toute façon.
1: Ouais.
3: Donc il était un peu, on va dire foncedé quoi. Et je le vois avec une dame, on va dire une dame, environ 35-40 ans, et on veut prendre une photo avec lui, quoi. Alors on lui dit, Patrick, une petite photo et tout, ensemble. Il fait, ouais, plus tard, je reviens. Donc il raccompagne sa copine à sa voiture, on le suit, parce que on croit qu'il veut nous esquiver. Non, en fait, il revient dans le resto, et il prend la photo à ce moment-là avec nous.
1: Ouais.
3: Et nous, on le voit, après... Bon, c'est un peu compliqué avec une autre fille en fait.
1: Mm-hmm.
3: Ça fait qu'il a trompé l'autre ou je sais pas, il voulait jouer le gigolo ou j'en sais rien.
1: Oh ouais, toi tu peux t'accompagner d'une fille, c'est pas parce que t'as accompagné d'une fille.
3: Non, mais il a accompagné l'autre, il l'a emballé.
1: Eh ben parce
3: il
1: que
3: est revenu,
1: ça
3: pas... il a emballé une jolie fille de.
1: Parce que c'est les fêtes de Noël, c'est peut-être pour faire des papiers cadeaux.
3: Non, c'était l'été, il était chaud, il avait bu.
1: Pour faire des papiers cadeaux.
3: Avec sa petite chemise.
1: C'est pour ça qu'il
3: l'emballait.
1: Ah bon, carrément, il a des rafloran lui.
3: Ouais, petite chaussure New Balance. Non, mais il était dans le move, mais non, pas trop en fait.
1: Bon et alors, fin de l'histoire.
3: Pas d'histoire exacte.
1: Non, fin de l'histoire, c'est quoi?
3: Fin de l'histoire, c'est qu'en fait, il prend sa voiture, il était avec Raymond Vizan.
1: Je sais pas qui c'est qui?
3: Le patron du Barfly.
1: Ouais, faut préciser, attends, parce que toi t'es parisien, t'es branchouille, ouais.
3: Dans sa petite Porsche décapotable, câble.
1: Ouais.
3: Exact, donc il y a mon pote qui veut prendre une photo. Parce que je t'ai dit que j'avais un pote photographe, qui était directeur d'agence.
1: Exact.
3: Et par la même occasion, on pouvait vendre des photos qu'on prenait.
1: Mm.
3: Donc là, en l'occurrence, on voulait prendre Patrick Bruel à Los Angeles avec Raymond Vizan, on aurait pu la vendre. Donc il y a un pote qui prend ça en photo, comme ça, mais par derrière, sans demander l'avis à Patrick Bruel. Patrick Bruel s'énerve, et il appelle mon pote, il fait « Toi, viens voir, viens voir, viens voir ». Lui, il s'arrache en courant, parce qu'il avait peur.
1: Ouais.
3: Et donc moi, je reste là, style, je le connais pas et tout, bon, voilà. Donc moi, à ce moment-là, il m'appelle. Il fait « Toi, viens voir, je vais te casser la gueule, espèce de sale paparazzi », parce que c'était à l'époque de Diana. Là,
1: ah oui, d'accord, oui.
3: Il existait encore chaud
1: de
3: ça.
1: Ah, il y a deux ans
3: donc
1: de ça,
3: moi,
1: quoi.
3: Il m'appelle, il fait « Toi, viens voir, c'est paparazzi, je vais te casser la gueule, je vais te démolir et tout ». Bon, j'y vais, serein et tout.
1: Je vais te démolir.
3: Je vais te démolir.
1: Le grand pardon, tu vas me demander le grand pardon à
3: voilà,
1: genoux.
3: Voilà, Maurice, là.
1: Ouais, vas-y.
3: Et j'arrive et bon, serein, moi, j'ai rien fait, tout ça. Il fait, t'es qui et tout, machin. Je fais, ouais, moi, je suis juste un petit touriste.
1: Moi, je suis Jérôme, j'ai 25 ans, je suis un auditeur.
3: Non, non, 22 ans, en fait.
1: À l'époque, ah ouais, il y a 3 ans.
3: Voilà, il y a quand même 3 ans.
1: Non, il n'y a pas 3 ans, parce que les Didi, il n'y a pas 4 ans, ça veut dire que les Didi, non, tu rigoles, il n'y a pas 3 ans de ces histoires.
3: Non, mais c'était tout chaud, je veux dire, ils avaient encore peur de ça.
1: Ah, ouais, d'accord, ouais.
3: C'était, voilà. Donc, moi, je te rends, non, j'ai rien fait, je suis là, je suis un petit touriste, je prends des photos, machin. Et lui, il fait, non, tu diras bien ton pote, je sais que tu le connais, de toute façon, qui regarde bien droit devant, à droite, à gauche, derrière, je serai là, je vais le défoncer, je le revois, il a pas le droit de faire ça, machin.
1: Carrément, Patrick Bruel qui finit ses vacances aux États-Unis en train de courser un gamin.
3: Ce que j'ai bien aimé aussi, c'est qu'il a dit, donc avant, il y avait Kevin Costner qui venait de sortir du même resto, là.
1: Oui.
3: Il a dit, moi, il m'a dit, je suis pas une petite starlette des bas quartiers qu'on prend en photo.
1: D'accord,
3: donc
1: ok.
3: Donc le mec se prend vraiment pour une grosse star alors qu'en fait, ouais, Kevin Costner venait de sortir.
1: Il avait peut-être pété un plomb, ça arrive de temps en temps. Voilà, ouais,
3: d'ailleurs,
1: ouais.
3: Si tu vois sur la photo, il est un peu fracasse.
1: C'est pour les a pas toutes regardées. Bon, enfin, on en
3: voilà,
1: a regardé.
3: Il
1: a
3: une grosse fois sous les yeux.
1: Ouais. Bah voilà, ça peut arriver quand même.
3: Si tu nous écoutes, voilà. Hein.
1: Voilà, sache que Jérôme veut faire la paix avec toi.
3: Voilà, si tu prenais demain, ça serait sympa, une petite invitation.
1: On va faire ça à la radio et tout, ça va être génial. Tout le monde en a rien à foutre. Bon, en tout cas, Jérôme, c'est bien cool. Et toutes ces photos, t'en as combien au total?
3: J'en ai une bonne centaine. Hein.
1: Une bonne centaine, d'accord, ok, très bien. Eh ben, merci en tout cas de nous les avoir envoyés. On a rêvé, on s'est tous explosé la tête. On s'est même presque battu dans les couloirs pour essayer d'avoir des photos de Stallone, des photos du chinois de l'arme fatale 4.
3: D'ailleurs, à cet effet, je peux, s'il y a des auditeurs ou des auditrices qui nous écoutent, bah, je pourrais montrer mes photos, les envoyer par email, qu'elles nous appellent et je pourrais laisser. Enfin, je pourrais les envoyer. Si
1: ouais, vous êtes... ouais, ça va intéresser à mon avis beaucoup
3: voilà,
1: de monde de te voir en photo avec
3: mon numéro de téléphone.
1: D'accord, ok. Très bien, Jérôme.
3: Je pourrais passer un petit bonjour avant de.
1: Bien sûr, tu sais très bien que c'est la tradition. On voit que t'es habitué. T'es parti trop longtemps aux États-Unis. Il y a pas de bonjour ici. Tous les bonjours, tu les passes sur les autres radios. Il y a nos malaises de ce côté-là. Maintenant, tu es libre. Tu peux zapper, aller écouter d'autres radios, les appeler. Maintenant que tu es passé chez nous, le jeu des trois mots tout de suite. Attention, il va y avoir du moyen et du là, c'est du jeune. Hein. Putain, et les filles, vous êtes pas nombreuses ce soir au standard. Hein. Je sais pas qu'est-ce qui se passe. Il y a pas de meuf ou quoi?
6: No meuf.
1: Putain, mais qu'est-ce qui se passe, les filles?
6: No
1: merde,
6: meuf.
1: Qu'est-ce que je vous ai fait? Putain, pourtant, j'ai mis du sang bon, j'ai mis du l'égoïste, c'est peut-être pour ça?
6: Aïe.
1: Égoïste de chez Chanel. Oh, ça sent bon, en plus, entre la transpi et l'égoïste de Chanel, ça fait un bon mélange, ça. Arthur, 19 ans de Clermont-Ferrand, comment tu vas, Arthur?
7: Salut, Max. Putain, c'est bien que tu parles d'égoïste, parce que là, il y a pas longtemps, j'étais en train d'écouter une cassette, là, que j'ai enregistrée, et tu parlais avec l'ancienne standardiste.
1: De quoi?
7: Comment elle s'appelle?
1: Je ne sais plus, peu importe quoi.
7: Et tu devais lui offrir, tu sais, une cassette vidéo, là,
1: super. Quel rapport avec égoïste?
7: Non, parce que tu disais que tu sentais bon.
1: Ah, d'accord, ok, très bien.
7: Et en fait, tu t'es foutu pendant.
1: Donc, Arthur, c'est déjà pas une meuf. Victor, 16 ans, putain, c'est quoi ce gamin, là, de Montargis? Victor, t'es pas encore couché?
8: Non.
1: 10h moins le quart, vous rigolez ou quoi? Bon,
8: attends,
1: c'est pas une meuf, ça. Putain, attendez, c'est pire maintenant, parce que maintenant, on a Thomas, 15 ans, de Nancy. Mais jusqu'où on va? Bonsoir, Thomas.
9: Salut, Max.
1: Putain, mais ça, c'est pas une meuf. Et attendez, il y a encore pire. Ton joker, c'est Adrien, 14 ans de Douai. T'as intérêt à l'être, sinon, ça va chier. Ça va, Adrien?
9: Ouais.
1: Bon, très bien. Les enfants, vous allez vous affronter pour jouer des trois mots d'une manière, bien entendu, symbolique. Fair play, s'il vous plaît. Arthur, on va commencer avec toi. Tu es le premier participant de l'équipe numéro 1. Victor est ton joker, bien entendu. Thomas et Adrien vont patienter gentiment.
9: Je peux monter un peu le son, non?
1: Bah, je peux pas faire plus fort, non. Mais tu veux entendre plus fort. Je sais, je sais pas pourquoi on entend. La fois, j'ai...
10: Ouais, bonsoir.
9: Oui, bonsoir, excusez-moi, monsieur. Voilà, je voudrais venir dans votre hammam.
10: Oui.
9: Et je voudrais avoir quelques renseignements avant.
10: Oui.
9: Voilà, est-ce qu'il y a les vestiaires? C'est comment? C'est des box? C'est quoi? C'est...
10: Ouais, c'est des petits vestiaires individuels.
9: C'est comment? Mais c'est en...
10: Comment ça?
9: Comment?
10: Comment ça, c'est comment? C'est des petits vestiaires individuels où vous mettez vos affaires dedans?
9: Ah bon, d'accord, bon. Voilà, sinon, qu'est-ce que vous avez en...
10: C'est un sauna uniquement homme, déjà.
9: Comment?
10: C'est uniquement homme.
9: C'est que pour homme, hein?
10: Voilà.
9: D'accord. Est-ce qu'il y a... Enfin, il fait chaud à l'intérieur, je suppose.
10: Oui.
9: Oui. On voit... Enfin, parce que je suis asthmatique, j'ai des problèmes d'asthme.
10: Ah ouais, bah là, c'est pas très recommandé au niveau des sonneurs, l'asthme.
9: Parce que c'est à cause de quoi?
10: La chaleur, je pense que si vous êtes asthmatique...
9: Parce que, est-ce que la chaleur fait de la... Attendez, je sais plus le mot, de la... La chaleur, c'est un peu de...
10: Vous avez deux saunas, vous avez le hammam et le sauna sec. Le hammam, c'est de la vapeur, et le sauna sec, c'est juste de la chaleur. Allô?
1: Oh là là là là là là, qu'est-ce que t'as galéré, mon petit Arthur. Attention, 10 secondes pour Victor pour essayer de trouver les mots manquants. Il y en a trouvé zéro. Allez.
8: Sale, casier, vapeur.
1: Vapeur, c'est bon, hein.
8: Bulle.
1: Oh putain, j'ai oublié le gong, pardon. Oh là là, perturbé, Maxou, perturbé. Oh là là là là, nul. Un mot seulement, le mot vapeur. Le deuxième mot, c'était le mot cabine. Et puis il y avait également le mot jacuzzi. Eh oui. Dans un instant, ça sera la deuxième équipe qui va bien sûr participer au jeu des trois mots. Thomas, tu as le temps de te relaxer pendant 3-4 minutes, hein, d'accord?
9: Ok, pas de
1: problème. On fait la pause, ensuite ça sera Dien, ton joker éventuellement. Si tu réussis à faire dire seulement un mot, Thomas, c'est match nul, personne ne gagne. Deux mots, c'est gagné. Et zéro mot, bien entendu, c'est perdu. Si tu fais trois mots, c'est la totale, hein.
9: Ok.
1: D'accord, vous ne bougez surtout pas les enfants. Et ensuite, nous irons en direction du débat des neuneux avec Gérard de Suresnes, avec Mickaël Aix de Caen, avec Jean-Pierre Sauzère et également Françoise de la Courneuve. Ce soir, le débat portera sur les secrets. Doit-on avoir des secrets? Doit-on tout se dire lorsqu'on est un homme ou une femme dans la vie de tous les jours, au travail? Donc, ils vont cogiter à tout ça. Vous allez leur dire, bien entendu, le thème et qu'il donne quelque chose d'intéressant et de perspicace. Attention les enfants, vous de l'autre côté de la radio, si vous voulez nous appeler, bah écoutez, qu'est-ce que vous attendez? Au 0803 085000. Oh oui, appelez-nous. Et puis on va encore vous offrir de la nouveauté. Tiens, Michael Moog, c'est la première fois que je vais le passer dans le Star System. Ça s'appelle That Sound. C'est encore de la house et c'est bon.
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1: 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Et vous au 0803 085000, vous continuez à nous appeler comme des tarés, des fous furieux. Le débat des neuneurs arrive dans un instant. On termine ce jeu des trois mots. On rappelle qu'Arthur, le leader numéro 1 de l'équipe numéro 1, a réussi à faire dire zéro mot, mais son joker Victor a sauvé les meubles avec un mot. C'est au tour de Thomas, 15 ans de Nancy. On va appeler des Hippopotamus. On y va, Adrien. Thomas, pardon.
9: Okay, ouais.
1: Et Adrien est ton joker, il est très attentif. Il faut bien sûr que tu fasses au minimum deux mots avec Adrien si vous voulez l'emporter face à l'équipe numéro 1, puisque un seul mot ferait match nul et donc personne ne gagne. Attention, ça sonne.
11: Champs-Élysées, bonsoir, Sabrina à votre service.
12: Oui, bonjour madame, j'appelle parce qu'en fait je viens chez vous manger avec des amis.
11: Allô, je vous entends très mal.
12: Oui, j'appelle parce qu'en fait je viens chez vous manger avec des amis et en
11: oui.
12: fait on aimerait manger de la grillade de porc. Et j'aimerais savoir, que vous savez, c'est vraiment de la viande avec des os au milieu, comment ça s'appelle? C'est des grillades
11: les
12: de
11: rites.
12: Porc. Pardon? Avec des os au milieu, vous savez, c'est qu'on fait griller au barbecue, non? Vous
11: voyez? Alors, il y a le barbecue de chop sous les ribs,
12: oui,
11: qui sont les travers de porc.
12: C'est comment s'appelle la partie de la viande? Vous savez, la viande avec un os, généralement?
11: Écoutez, je sais pas.
12: Vous savez pas?
11: Non.
12: Et sinon, moi, il y a une sauce que j'aime bien, mais je sais plus comment ça s'appelle. Vous savez, ça ressemble à la mayonnaise, mais c'est avec du persil, puis c'est à base d'œuf ou avec du beurre.
11: C'est de la béarnaise?
12: Oui, voilà, exactement.
11: Et mais vous voyez, là, je suis en plein service.
12: Non, mais alors, juste un dernier petit renseignement. Je veux savoir, est-ce que avec la viande, qu'est-ce qu'on peut avoir?
11: Comment?
12: On peut avoir des frites ou autre chose avec la viande?
11: Des frites, des pommes au four, du riz, des haricots verts, de la salade.
12: D'accord, mais je voulais qu'on appelle
1: Hop, c'est terminé, c'était l'Hippopotamus des Champs-Élysées. Un mot, bravo, le mot béarnaise, Adrien, il faut absolument que tu réussisses à en trouver un autre si tu veux gagner. Attention, on y va, c'est parti.
13: Attention. Salade, haricots verts.
1: T'as dit quoi? Attends, on va reprendre, vas-y.
13: Salade, haricots verts.
1: Ouais.
13: Pommes de terre, petits pois, tomates.
1: Il me semble que Thomas a dit il est con.
14: Ouais,
1: il me semble bien Thomas, hein. Il semble bien l'avoir entendu au loin. Et oui, c'était le mot garniture, Adrien, qu'il essayait de faire deviner. Le mot garniture, qu'est-ce qu'on peut mettre comme garniture avec la viande? Et le premier mot, c'était le mot côtelette. Voilà, bah écoutez, ça fait match nul, donc ça veut dire qu'Arthur, Victor, Thomas et Adrien ne gagnent pas. Ce qui prouve bien que quand dans le jeu des trois mots, il n'y a pas au moins une nana, bah voilà, c'est l'apocalypse totale, hein.
13: Oh.
1: Ah bah écoutez les gars, je suis désolé, vous arrivez avec vos grosses gags et il y en a pas un qui a un seul mot sur le jeu des trois mots, mais c'est pas possible. Depuis le temps qu'on fait ça tous les soirs, il y en a pas un qui a la technique. Ils sont trop jeunes. Puis on entend que ton téléphone, on entend que ça, hein, c'est hallucinant. Ouais.
15: J'aurais une petite question.
1: Il faut arrêter, on entend que les numéros se composer, on a que... Oui.
14: Dis, c'est toi qui as fait une compile Cybertrans.
1: C'est moi qui ai fait des compiles Cybertrans, oui.
14: Et où est-ce que je pourrais les trouver? Parce
1: Oh là, je crois que ça, faut se réveiller, il faut les acheter.
14: Ouais, non, mais je sais, c'est clair, ouais.
1: Faut les acheter quand ça sortait, hein, mon enfant. Parce qu'en plus, malheureusement, c'est sorti chez un label qui n'existe plus, qui s'appelle Fairway, qui a fermé, qui a mis la clé sous la porte.
14: D'accord.
1: Donc ça va être compliqué. Voilà, bah, bon courage à vous, les gars, en tous les cas, et merci d'y avoir participé. Merci à Thomas, à Victor, merci également à Adrien et à Arthur, c'était très cool de leur part. Attention, on rappelle quand même que Stéphane, qui est passé en début d'émission pour qu'on lui rende service, parce qu'il est maintenant 22h, nous a lu tout à l'heure un extrait de son polar, puisqu'il il est écrivain, il en a déjà sorti quelques-uns, il cherche un éditeur. Alors, si vous faites partie d'une maison d'édition, si vous êtes éditeur vous-même, si vous faites partie d'un, de comment dire, comment on appelle ça, comme il a dit tout à l'heure, un truc de lecture, un truc de, d'écoute, un comité d'écoute ou de lecture, et que vous seriez prêt éventuellement à rencontrer Stéphane, on a son numéro de portable, et on aimerait bien vous mettre en contact avec lui. Donc, si on a de l'autre côté qui veulent essayer de se frayer un chemin au standard, je sais qu'il y a beaucoup de monde en ce moment qui appelle, on ne sait pas, depuis un mois ou deux ça arrive en masse, c'est extraordinaire, comme au bon vieux temps. C'est le 0803 08 5000. Merci de votre patience, allez-y, n'hésitez pas, persévérez, vous finirez probablement par y arriver. Est-ce qu'il est possible d'accueillir les personnes qui vont participer au débat qui ce soir portera le débat des neuneux qui va porter sur les secrets? Michael, ex de Caen, bonsoir Michael.
15: Salut Max.
1: Baissez la radio derrière vous, merci, vous serez gentil. Michael, est-ce que tu as passé un bon week-end?
15: Pourri,
1: qu'est-ce que, pourquoi?
15: Oh, laisse tomber.
1: Parle devant ton micro, on t'entend pas bien avec ton portable, c'est une horreur.
15: Non, je dis laisse tomber.
1: D'accord, on t'entend pas très bien, Michael. Je ne te cache pas que si la liaison n'est pas meilleure que
15: non,
1: ça.
15: Non, parce que j'ai baissé ma chaîne, c'est pour ça.
1: Ouais, mais enfin, quand même, je peux t'assurer que c'est pas terrible et tu fais pas tellement d'efforts pour articuler, donc c'est pas facile.
15: Non, mais c'était pas mal, le machin qu'il a fait, je sais plus comment il s'appelle, c'est l'auditeur qui est passé. Là,
1: d'accord, ok, super. Ok, très bien. Merci, Michael, pour ces petites précisions. C'était très important. Gérard de Suren, a-t-il passé un bon week-end?
16: Mauvais.
1: Pourquoi?
16: Parce que t'étais pas là et on s'emmerde.
1: Eh oui, mais il y avait quand même le best-of jeudi.
16: Ouais, mais même c'était pourri.
1: C'était pas pareil, sinon c'était très bien, c'était pas pourri du tout, c'était du très bon
16: non,
1: travail.
16: Non, parce que Bibi a s'emmerdé, elle a pas enregistré le best-of parce qu'elle s'emmerdait parce qu'elle attendait, elle entendait pas son chef aussi.
1: Ah mais si, c'était moi le chef, hein, dans le best-of c'était moi,
16: ouais,
1: tu le diras.
16: Même,
1: hein.
16: Elle veut, tu sais bien qu'elle veut que tu sois là et...
1: Oui, bah oui, mais j'étais malade, hein, qu'est-ce que tu veux que je te dise, hein.
16: Ouais, mais bon, quand on dort... que ça se soigne, j'espère que tu ne nous referas plus ça.
1: Bah d'accord, Jean-Pierre Sauzère est-il avec nous?
17: Oui.
1: Jean-Pierre, en fait, est-ce que tu as passé un bon week-end?
17: Ouais, très bon week-end. Oui.
1: D'accord. Et enfin, et là, quel plaisir, Françoise de la Courneuve. Bonsoir, ma chérie.
18: Salut, Max. Salut, toute l'équipe.
1: T'as passé un bon week-end?
18: Ça va, moyen.
1: Moyen, d'accord, ouais. Ok, tranquille.
18: Par contre, je voudrais souhaiter une bonne année à tout le monde.
1: C'est très gentil.
18: Donc, à Stéphane, Alain, s'il nous écoute.
1: Alain Lebec, qui doit toujours nous écouter,
18: ouais,
1: bien sûr.
18: À Sébastien de Bar-le-Duc.
1: D'accord.
18: Et à Gérard, Sandy. Et puis à toute l'équipe de Star System.
1: C'est gentil. Allez, on va y aller.
16: On renvoie tout ça, ma petite Françoise.
1: Ah bah pourquoi t'en veux pas? Ça fait pas plaisir?
16: Bah si, bah on lui renvoie tous nos vœux de bonheur.
1: Et de santé.
16: Jean-Pierre Sauzère, malgré qu'il nous les ait pas souhaités.
1: Ok, on
17: ouais,
1: y va.
17: Bah, je te le souhaite, Gérard, il n'y a pas de problème.
1: Bon allez, on y va les gars, on y va. On se fêtera les petites fêtes des mots qui ne veulent rien dire et qui ne représentent rien un peu plus tard. Les secrets. Doit-on garder quelques secrets, homme ou femme? Françoise, on va te donner la parole pour commencer. Jean-Pierre Sauzère, Gérard et Mickaël, l'antenne est à vous sur le débat des secrets.
18: Bah, je réponds là.
1: Ouais. Vous dialoguez entre vous, puis vous...
18: Tout à fait d'accord. Moi, j'aime bien avoir mes petits secrets, surtout quand ils sont coquins.
16: Mm-hmm. Ouais, mais qu'est-ce que tu entends parler par coquin? Jean-Pierre, n'hésite pas à...
17: Ouais. Moi, je voulais dire, Gérard, toi.
18: Coquin, ça veut dire certains trucs que tu ne peux pas dire à tout le monde. Tu vois, des petits trucs vraiment coquins.
16: Mm. Et toi, Jean-Pierre?
17: Ben moi, je voulais dire, je sais des secrets d'État et tout, mais vu que c'est un secret, il veut pas le dire. Tu vois,
16: Jurek. Ouais, mais ça, c'est vrai qu'il y a. Il y a
17: et Chirac, il peut me faire confiance, ouais, a, oui. Et la ministre et tout, il n'y a pas de problème.
16: Ouais, non, mais.
17: Je suis assez doué là-dessus, moi.
16: Ouais, non, ouais, mais ça, on va pas faire un débat uniquement sur l'histoire du secret d'État, parce que voilà. Sinon, on n'en finira pas.
18: Voilà.
16: Michel. Ouais.
19: Ah, bah, votre secret, c'était quoi? Bah, si, il faut le garder, le secret, comme disait Françoise.
16: Ouais, mais t'as bon. Différents secrets. Bon, t'as le secret médical, t'as le secret, comme Jean-Pierre Sauzère vient de dire, qu'on va s'abréger là-dessus.
18: T'as mais, le secret ouais. De la confesse?
16: Ouais, d'accord.
18: De la confesse?
19: Ouais, bah, je t'entends très mal, Françoise.
16: C'est vrai qu'il y a quand même des secrets qu'on peut garder et d'autres qu'on peut dévoiler à tout le monde. Bon, c'est vrai qu'en question emploi, on va Bon, j'ai dit secret médical, c'est vrai que normalement, personne ne doit le savoir, sauf le patient maintenant. C'est...
18: Le patient est au médecin particulier.
16: Voilà, et le médecin traitant, donc voilà. La famille n'a même pas le droit de le savoir. Hein.
18: Exactement.
16: Donc, t'as d'autres secrets que tu peux avoir vis-à-vis de ton entourage. Est-ce que vous serez prêt, vous de votre côté, c'est-à-dire toi, Françoise, Jean-Pierre et toi, Michael, est-ce que vous êtes prêt, par exemple, si votre copine elle a un secret à vous dire, est-ce que vous êtes
18: prêt à le dévoiler
16: ou
18: pas? Non.
16: Vis-à-vis de votre entourage.
18: Non. Si par exemple s'il y a quelqu'un par exemple de vraiment malade de par exemple de la famille qui est atteint d'une maladie mortelle, bon à ce moment-là, même si t'as promis de rien dire, t'es obligé de passer outre le secret.
16: Ouais bah tu vois, mais dans ce cas-là c'est le truc.
18: Même si tu promets à la personne qui est franchement malade.
20: Non mais d'accord, ouais, François, je suis d'accord avec toi. Regarde, par exemple. Tu vois, ma mère, elle a gardé le secret. Mm-hmm. Et disons que ma famille, ils n'ont pas gardé le secret. Parce que le jour après Noël, ma mère m'appelle, elle me dit, Mickaël, je dis quoi? Elle m'appelle sur mon portable, elle me dit, Mickaël, je t'annonce une mauvaise nouvelle. Et ben, je dis quoi? La grand-mère de 90 ans, elle est décédée. Moi, ce que j'ai fait après, tu vois, j'ai appelé la famille. C'est ce qu'ils m'ont envoyé chier, tu vois. Ils m'ont dit, ta mère, elle aurait pu fermer un peu sa gueule. Et moi, je dis que la famille, tu vois, c'est vraiment dégueulasse,
16: ouais,
20: tu
16: mais,
20: vois.
16: Ouais, mais là, Mickaël, peut-être que de ce côté-là, peut-être, lors, on va pas annoncer ça pendant, par exemple, tu vois, lors d'un repas de famille, comme ça s'est passé pour Noël.
20: Mais attends, moi j'étais pas là, Girard, tu vois. Ma mère, elle a été franc avec moi, elle me l'a dit. Pourquoi que la famille n'ont pas voulu me le dire?
16: Ah bah parce qu'ils ont pas voulu te gâcher ton réveillon, c'est peut-être ça aussi.
20: D'accord, mais même qu'ils me l'auraient pas dit au réveillon, ouais,
16: écoute-moi, Mickaël, ils t'auraient dit, t'aurais peut-être gâché ton réveillon. Dans un sens, c'est bien ce qu'ils ont fait, moi je trouve que c'est bien.
20: Pour moi, après le réveillon, c'est bien. C'est après le réveillon que ça s'est passé.
16: Ouais, mais ils ont eu après les deux réveillons, là.
20: Après les fêtes, ouais. Après les fêtes.
1: Bon, on peut en revenir, parce que là, vous dialoguez tous les deux. Jean-Pierre.
16: Ouais, Jean-Pierre, toi,
1: qu'est-ce que... Très sérieusement, est-ce que toi, il y a des choses que tu ne dis pas? Est-ce que tu as des secrets à toi, personnellement?
17: Bien sûr, mais moi, je voudrais dire, en rapport à ton émission, au but des sujets, je ne rentre pas dans le secret des uns des autres. Moi, je...
1: Non, mais d'accord, mais là, on fait un débat sur les secrets. Est-ce que toi, tu caches certaines choses? Est-ce qu'il y a des choses que là, aujourd'hui, que tu sais, que tu ne veux pas dire, et des choses à toi personnelles?
17: Bah, bien sûr, il y a des trucs que je sais que je ne dirai jamais, non?
1: Est-ce que tu trouves ça normal que... Est-ce que si demain, quelqu'un te disait un secret, te demandait de ne pas le répéter, est-ce que tu le garderais pour toi?
17: Mais bien sûr.
1: Tu trouves que c'est important, ça donne une confiance, ça donne pour les gars.
17: Une confiance, mais bon, j'ai de secrets de recevoir de personnes, voilà.
1: J'ai des leçons à recevoir de personnes, pas des secrets à recevoir de personnes.
16: Mais par contre, moi, une question que je vais vous poser, et ça, avec Sandy, justement, on est en train de se poser les mêmes questions. Par exemple, toi, Françoise, toi, Jean-Pierre, et toi, Michael. Par exemple, est-ce que pour vous, c'est un secret si des fois votre copain vous trompe?
20: De quoi?
16: Votre copine. Est-ce que c'est un secret si votre, par exemple, toi, Mickaël, est-ce que c'est un secret si ta copine te trompe pour...
20: Tu vois, franchement, je vais te dire une chose, tu vois. Absolument, ça n'a rien à foutre.
16: Ouais, mais est-ce que c'est un secret ou pas?
20: Pour moi, elle me le dit. De toute façon, attends, qu'elle me le dise. Elle me le dit, mais qu'elle me le dise pas, tu vois, je peux... C'est-à-dire que je peux... Comment dire, Max, aide-moi. Je peux... Comment qu'on peut dire ça?
1: Je sais pas ce que tu veux dire.
16: Par une tierce personne.
20: Non, même pas. Je peux pas le savoir par une autre personne. Tu vois, je peux être méfiant. Je peux m'en méfier après. Je peux m'en méfier, tu vois.
1: Ouais.
18: Ouais, mais comment tu fais pour te méfier de la personne qui te trompe?
20: C'est-à-dire que je le vois au niveau ce qu'elle fait au début et ce qu'elle fait maintenant.
16: Voilà, Jean-Pierre.
18: Donc tu compares avant et après.
20: Exactement.
16: Toi, Jean-Pierre.
17: Ouais.
16: Et toi, qu'est-ce que t'en penses?
17: Bah, Jean-Pierre. J'en pense que chacun a ses opinions sur les secrets, hein.
16: Non, mais je te pose une question, réponds correctement.
17: Oui.
16: Quand c'est le mec qui te parle, tu lui parles correctement, alors réponds quand même aux questions correctement qu'on te pose.
17: Pose-moi une question, vas-y.
16: Ben, je viens de te le dire, est-ce que c'est un secret si ta copine te trompe? Est-ce que c'est un secret pour toi ou pas? Jean-Pierre.
20: Ben, il dort, du coup.
17: Si je me trompe, c'est plus un secret, c'est une réalité.
16: Mais est-ce que pour toi, c'est un secret si elle te le dit pas? Oh là là, mais j'en ferai. Tout à l'heure, c'est...
17: C'est un secret de son côté à elle, voilà, oui.
20: Ouais, mais ça te dit pas comment tu vas réagir.
16: Comment tu réagis? Voilà ce qu'on, la question. Ouais,
1: comment
16: voilà,
1: tu peux réagir à quelque chose que tu ne sais pas, Jean-Pierre?
17: Ouais.
20: Oh là là. Il a rien compris. Maintenant, bien, Jean-Pierre.
16: Hey, non, c'est bizarre, dire, tout c'est... à l'heure, il avait plus la patate. Hein.
1: Bon,
17: bien sûr, mais moi, c'est des sujets comme ça, moi, je ne sais pas répondre.
1: Bon,
16: Jean-Pierre.
1: Bon, alors, on va, parce que là, bon, c'est vrai que le débat, malheureusement, tourne un petit peu rond, là, sur les secrets. Je pensais que vous aviez beaucoup plus de choses à dire là-dessus, quoiqu'on a un petit peu fait le tour. Il nous reste encore un petit peu de temps, et je voulais aborder également un autre sujet qui n'a plus rien avec les débats, c'est juste une discussion par rapport un petit peu à ce qui se passe, là, en ce moment. Mmh. Vous avez vu qu'il y avait de nouveau des barrages sur les aux douanes, là, en Belgique. Vous avez suivi un petit peu les actualités.
18: Ouais.
1: Qu'est-ce que vous pensez de tout ça entre vous là, si vous dialoguez entre vous?
16: Bah moi de toute manière, ce que je peux dire, bon, c'est sûr, c'est vrai que faut avoir suivi déjà la branche, hein. Parce qu'en fin de compte, moi je leur donne tout à fait raison, hein. Moi je peux pas leur dire qu'ils ont tort. Au contraire, moi je leur donne raison parce que qu'est-ce que tu as demandé à un chauffeur routier de faire 35 heures? Alors il va travailler le lundi, le mardi, le lundi, le mardi. Le mercredi
20: tout
16: et le jeudi.
20: Bizarre.
16: Donc voilà, et après, terminé, le restant de la semaine, c'est cuit. Ils n'auront même plus le droit de rouler le dimanche. Alors moi, je suis pas d'accord, parce que quand tu vois que les étrangers, c'est eux qui...
1: Parle bien devant ton micro, parle bien devant ton combiné. Hein.
16: C'est les étrangers qui ont le plus d'avantages, parce qu'eux, ils se croient tout permis. Eux, on les arrête pas du vendredi jusqu'au dimanche soir, 22h. Eux, on leur laisse le champ libre. Et moi, je suis pas d'accord. Donc, moi, je leur donne raison.
1: Françoise?
16: Question gasoil, c'est vrai que ils vont un peu fort quand même d'augmenter le gasoil pour les routiers. Mais pour l'histoire des 35 heures, moi, je vais vous dire une chose, que moi, je leur donne tout à fait raison. Ils gagnent leur gagne-pain. C'est leur gagne-pain, donc moi, je leur donne tout à fait raison. Maintenant, je sais pas si toi, Françoise, tu
18: vois
16: de cet avis-là.
18: Michael.
20: Moi, de toute façon, moi, je dis une chose. Vas-y François, je te laisse parler.
18: D'accord.
20: C'est à toi de parler.
18: Disons que je suis d'accord un peu avec Gérard, mais c'est vrai que les routiers, bon, c'est pas parce que je défends pas les routiers ni quoi que ce soit, mais c'est vrai que de temps en temps les routiers c'est des emmerdeurs.
16: Ouais, mais d'accord, mais je suis d'accord François.
18: Mais, parce que bon, la plupart des grèves tout ça, déjà ils font chier le monde. Mmh. C'est pas parce que c'est des routiers, mais c'est vrai qu'ils font chier le monde.
20: Ouais, mais attends, François, je comprends avec toi, mais tu vois pas les heures qu'ils font, ils travaillent le samedi.
18: J'ai connu des routiers, hein. J'en ai connu pas mal. Je sais que franchement, ils ont un boulot, formidable, parce que bon, quand ils ont une vie de famille et qu'ils passent pratiquement toute la semaine sur la route. Bon, d'accord, c'est très dur pour les routiers. Mais l'inconvénient, c'est que bon, il faut essayer. Bon, d'accord, il faut les comprendre, les routiers, mais qu'ils arrêtent de temps en temps d'emmerder le monde, parce qu'ils sont pas tout seuls.
16: Françoise, alors dans ces cas-là, explique-moi pourquoi. Que d'accord, c'est vrai que c'est un boulot chiant qu'ils font, mais alors pourquoi qu'on veut les mettre à 35 heures? Qu'est-ce que tu vas mettre un routier à 35 heures qui fait du dimanche soir au vendredi? Qu'est-ce que tu vas lui donner 35 heures?
18: C'est vrai que tu peux pas, hein. C'est pas possible de se faire.
16: C'est
18: pas possible.
16: Tu peux pas, Michael, qu'est-ce que t'en penses, toi?
20: Moi, je pense que j'en pense, c'est qu'ils font. Il y a des routiers, tu vois, qui respectent l'heure, disons les heures. T'en as d'autres qui respectent pas les heures. J'en connais dans les Ardennes qui font quoi, qui roulent. Même je connais une dame, bon, je connais comme ça, hein, parce que j'ai discuté avec elle une fois. Hein. Mm-hmm. Et je te jure que la nana, elle part du lundi soir jusqu'au dimanche,
1: sans dormir.
20: Trois semaines à moi, tu vois. Mm-hmm. Et sans voir son mari, sans voir ses gosses, elle a trois gosses.
1: Ah là là là là.
20: Mais maintenant, je la vois plus, tu vois. Mais elle me dit, d'être routier, il faut avoir du talent, il faut en vouloir dans la culotte.
1: Ouais.
20: Parce que bon, quand t'es marié, quand tu couches dans une cabine, t'es toute seule. Bon, un mec, ça va. Mais quand t'es dans une cabine, tu couches toute seule, et puis on tape dans la porte. Parce que tu vas pas me dire qu'une routière qui est dans un camion, et un routier qui a 400 mètres, il ne va pas aller voir la routière.
1: Attends,
20: faut pas rigoler.
1: Jean-Pierre. Attends, Jean-Pierre, est-ce que t'as suivi, toi, justement, l'actualité, là, avec les routiers?
17: Oui, moi, j'écoutais Françoise qui disait, je connais des routiers et tout. Ben, Françoise, tu suces ou quoi, non?
18: Comment?
17: Tu suces des routiers, non?
18: Je cherche des routiers?
1: Non, c'est tu suces des routiers.
18: Et si c'est pour si c'est pour parler de ça, c'est pas la peine. Hein.
1: Jean-Pierre.
18: Qui s'abstient, hein, celui-là.
1: Exact.
17: C'est comique, moi. Ben, t'as t'as posé une pour faire rien.
1: Jean-Pierre, ouais, quand même, soyons sérieux.
17: Bon, moi, m'exprimer là-dessus. Je me dis que les routiers, bon, ils ont le droit
18: Mais moi, je suis pas ta petite copine, hein, je te signale, Jean-Pierre.
1: D'accord, ok.
17: Non, non, mais faut prendre ça à la rigolade, hein, attention. Hein. Moi, je voulais dire que les routiers, bon, tant qu'ils font grève, ils font grève, voilà.
1: Attends, Jean, Gérard, un petit peu moins de bruit, un petit peu moins de bruit quand tu rigoles ou alors enlève ton combiné quand tu rigoles, qu'on entend que toi. Jean-Pierre, qu'est-ce que tu veux dire sur les routiers, sérieusement?
17: Bah, je veux dire, tant qu'ils font grâce, tant qu'ils barrent les routes et tout, bah, ils ont raison, après tout. Ils défendent leur pain, c'est comme toi, c'est comme la CNCA, ils font n'importe quoi.
20: Et s'ils font la quête, qu'est-ce que tu fais?
17: Tu crois pas?
20: S'ils font la quête? Dans les trucs, par exemple, s'ils font la quête, qu'est-ce que tu fais? Est-ce que tu leur donnes ou tu leur donnes pas, toi?
17: Bah, ça dépend pourquoi, mais après, si ils ont pas faire la quête, ils font.
20: Arrête, il y en a qui vont faire la quête. Il y en a qui vont la faire la quête.
16: Ouais, bah, oui, mais oui. Mais
20: bah, ouais, pour bouffer.
17: C'est désagréable, ça, alors.
20: Moi, je trouve ça dégueulasse.
16: Bon, de toute manière, ils vont peut-être obtenir ce qu'ils veulent. Je sais pas s'ils vont obtenir ce qu'ils veulent vis-à-vis de leurs responsables, mais je pense qu'à mon avis.
17: Bah, t'as compté, déjà. S'ils n'arrivent pas à obtenir ce qu'ils font, ils font la quête de côté, tu vois, pour essayer de se faire entendre par ces motifs qu'ils font.
16: Ben oui, mais dans ces cas-là, que leur responsable essaye d'obtenir ce qu'ils ont besoin, et pas de les mettre à 35 heures. Je suis désolé, quand tu vois qu'ils vont prendre plus de 3% d'augmentation sur le gasoil. Attends, mais c'est inadmissible. T'as même pas 3% d'augmentation sur un salaire. Tu vas prendre 3% sur un litre de gasoil. Ça veut dire quoi, là?
20: Tu vois pas le chiffre d'affaires qu'ils vont se faire, toi?
16: Mais ils vont perdre un chiffre d'affaires, mais de toute manière, c'est prévu bientôt. Tu vas voir le chômage qu'il va y avoir. C'est malheureux qu'on n'a pas trop le temps d'en discuter.
1: Ah ouais, parce que l'émission touche à sa fin, là, malheureusement. Enfin, le débat, en tous les cas. Pas l'émission, mais le débat. Hein.
16: Mais moi, je peux vous dire une chose, que vous allez voir, le jour où ils vont... c'est ce qui est prévu. Et le jour où ça arrive, faites-moi confiance qu'on va dire amen quand on va voir des rayons vides. Vous allez voir quand ils vont faire mettre les camions sur rail, comme c'est prévu, c'est en prévision.
1: Mm-hmm.
18: Mais il y aura moins d'accidents, je te signale.
16: Oui, mais il y aura moins d'accidents. Mais le jour où la SNCF se mettra en grève avec les camions frigorifiques, tu crois qu'ils vont les laisser passer, Françoise? Ils ne laisseront pas passer. Je suis désolé. Et vous allez voir qu'on va en chier. Et c'est peut-être pas prévu pour maintenant. Mais ça, on a qu'à continuer de suivre la situation, le déroulement de ce qui se passe à l'heure actuelle. Et vous allez voir qu'avant la fin d'année, le projet va être établi comme quoi que ça va être sur rail, et vous allez voir que...
1: Bon, d'accord, ok, on verra ça plus tard, Gérard, on va suivre l'actualité. Oui, Jean-Pierre, oui. Pour conclure, vas-y.
17: Le gouvernement, faut qu'ils fassent leur travail pour éviter toutes ces conneries des uns des autres qui vont faire grève et tout, voilà. Faut faire confiance, il faut la gauche et la droite qui cohabitent ensemble, et voilà.
1: Eh ben voilà.
17: Faut tirer dans les pattes, puis
1: faire
17: des bons projets, voilà. Faut savoir répondre, voilà.
1: Okay. Eh bien, très bien. Conclusion de chacun. Mickaël, conclusion. D'abord sur les secrets.
0: Sur le secret, ouais, je suis tout à fait d'accord.
1: Attends, on sent que t'as passé un sale week-end, hein. Putain, t'as pas la pêche, hein.
0: Non, mais faut que je te parle en antenne.
1: Oh non, j'aurais pas le temps.
0: Deux secondes.
1: Oh non. Mickaël, c'était ta conclusion, merci, au revoir. Gérard, conclusion de débat sur les secrets, quand même.
16: La conclusion, dommage qu'on a vite fait le tour du débat, parce que c'est vrai qu'en fin de compte, ça a été vite, hein, le débat sur les secrets.
1: Ouais, mais ça tournait un peu, ouais.
16: Dans l'ensemble, c'était bien.
1: D'accord.
16: Moi, par contre,
1: ce que je voulais, mais c'est pas grave. Quoi ?
16: Un petit message que je vais te lancer.
1: Vas-y.
16: Et ça, c'est un défi que je te lance. Si jusqu'à la fin de la semaine, dans les jeux des trois mots,
1: Ok, on verra ça hors antenne. Merci, Gérard. Jean-Pierre, conclusion de ce débat.
17: Excuse-moi quand même. Hein.
1: Jean-Pierre, pour une petite
17: conclusion. Je suis correct, hein.
1: Vas-y.
17: Tu suis une glace ce soir.
1: Ah.
17: Pas moi, mais chanson, là, qui est passé sur la radio, là.
1: Sacré Jean-Pierre qui est en train de draguer François. Jean-Pierre.
18: J'ai passé l'âge de me faire draguer par un gamin.
1: Ouais,
17: je drague pas, je déconne.
1: D'accord, Jean-Pierre, ta conclusion.
17: Voilà. Ma conclusion, ça a souhaité que l'an 2000, on va dans l'avenir, hein. Dans l'avance. Voilà.
1: C'est super, c'est une super conclusion. Et enfin, pour terminer, François, ta conclusion.
18: Ma conclusion, c'est dommage que vis-à-vis du débat des secrets n'a pas tourné comme on aurait espéré.
1: Ouais.
18: Parce que bon, c'est vrai qu'il y a beaucoup de choses à dire vis-à-vis des secrets, mais étant donné que bon, c'est quand même assez court pour répondre.
1: C'est vrai, c'est vrai.
18: On n'a pas le temps de
1: on vous donnera plus...
18: de s'expliquer exactement.
1: On vous donnera plus de temps la prochaine fois, et puis si éventuellement vous avez des idées...
18: Mais sinon, autrement, c'est, dans l'ensemble, c'était bien. Hein.
1: D'accord. François, si tu as une idée éventuellement de débat de la semaine prochaine, si tu souhaites y participer, un thème que tu aimerais aborder, t'hésites surtout pas à nous le faire savoir.
18: Oui, hein. Je sais, au 01 40 521 521.
1: Par exemple. Et d'ailleurs, c'est à ce numéro de téléphone, 01 40 521 521, numéro répondeur du Star System qui fonctionne 24 heures sur 24, si vous avez des idées à nous apporter pour les thèmes du débat... pour moi, le jeudi entre minuit et une heure, ou alors les débats du lundi pour eux, eh bien, vous nous les laissez également avec un grand plaisir. Dans un instant, nous allons revenir avec Florence. Bonsoir, Florence.
5: Bonsoir.
1: Nous parlerons ensemble de...
5: Bah, c'est que je cherche quelqu'un pour m'héberger ce soir dans les Hauts-de-Seine, voilà.
1: Pourquoi ?
5: Pourquoi ? Parce que je suis partie de chez moi, enfin, de l'endroit où je suis, qui est dans le sud-ouest, et il fait un peu froid, en fait, ce soir, en Hauts-de-Seine.
1: Bah, t'as fugué ?
5: Non, enfin, oui, plus ou moins, mais je suis majeure, donc
1: bon, tu vas nous raconter pourquoi, comment, où est-ce que tu te trouves et ce dont t'as besoin. Tu ne bouges surtout pas. Charlotte et Isabelle. Bonsoir, Charlotte et Isabelle.
21: Bonsoir, masque.
1: Oui, masque. Bonsoir, Charlotte.
21: Je rigole.
1: Non, mais t'as bien raison, et alors, pourquoi pas? Charlotte, vous êtes toutes les deux Isabelle, vous êtes toutes les deux de Montpellier. Très bien, ouais. 25 ans. C'est le genre de femme que je recherche.
21: Comment?
1: Je recherche des femmes de 25 ans, maintenant.
21: Ah, c'est vrai.
1: Oui, je change.
21: Et écoute,
1: Quoi? Oui, alors, bah, et alors? Bah, attends. Charlotte et Isabelle, filles, nous parlerons de quoi dans un instant?
21: Eh ben, on est toutes les deux lesbiennes et on recherche des filles sur Montpellier.
1: D'accord, donc ça va être dur, effectivement, d'avoir de copuler avec vous, hein. Ça va être très compliqué.
21: Écoute, ça peut se faire dans une vie,
1: Ouais, c'est ça, dans une autre vie. D'accord.
21: Antérieure ou alors dans une vie future.
1: Dans une vie future, oui, peut-être. Alors oui, d'accord, sur une vie antérieure, je ne me souviens pas avoir couché avec deux filles.
21: Ah, bah, qui sait, hein.
1: Bah, Charlotte et Isabelle, on va y réfléchir, puis vous nous expliquer comment ça se passe entre vous et pourquoi, qu'est-ce que vous recherchez exactement. Donc, apparemment, on recherche deux lesbiennes du côté de Montpellier, et Florence, apparemment, aura besoin d'un petit logement, puisqu'elle est partie de chez elle. 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Si vous voulez laisser des photos, des messages un petit peu coquins ou coquines, en ce qui concerne les photos, bien sûr, irc.funradio.fr. Il y a nos malaises de ce côté-là. Ne bougez pas. On revient juste après ça.
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1: Donc, je vais essayer de faire le journaliste, comme on pourrait le voir. Donc, on y va. France Info, vas-y. Je sais pas ce que tu dis, Fun Radio, j'en sais rien.
23: Tu balances la purée, là, le bed. France Info, bon courage à tous, il est 22h. Et tout de suite, les informations avec Max, bonsoir.
1: Bonsoir, Fildar.
23: Alors, des nouvelles en Chine.
1: Eh oui, tout à fait, à Pékin. La Chine et les États-Unis ont signé à Pékin un accord sur l'adhésion de Pékin à l'Organisation Nationale du Commerce, qu'on appelle plus communément l'OMC.
23: Très bien, des élections à l'UNESCO.
1: Oui, tout à fait, à Paris, plus exactement. Le nouveau directeur général de l'UNESCO, le japonais Kyoshiro Matsuhara, facile, pas facile à dire, a pris ses fonctions lors d'une cérémonie solennelle au siège de l'organisation de Paris. Et monsieur Matsuhara, 62 ans, jusqu'alors ambassadeur hein, du pays de Paris, a été élu pour un mandat de 6 ans et a succédé à l'espagnol Federico Mayer. On aurait pu penser que c'est un Allemand.
23: Oui, tout à fait, bien sûr. De nouvelles élections encore, mais cette fois en Ukraine, Max.
1: Le président Léonid Kouchma a remporté la victoire écrasante hein, lors des élections présidentielles en Ukraine, en renversant de près de 20 points son rival communiste Petro Tymoshenko. Et monsieur Kouchma, libéral, hein, bien sûr, modéré de 61 ans, a obtenu 56,13% des suffrages contre 37,94% pour le chef du PS. Tout un programme.
23: Ah oui, c'est clair. Des nouvelles du Japon pour l'espace.
1: On retourne effectivement au Japon.
23: avec le lancement de la fusée japonaise H2 qui devrait remplacer en orbite un satellite qui a échoué. Et les chercheurs de l'agence spatiale ont dû la faire exploser à environ 500 secondes après le décollage, alors qu'elle sortait hors de contrôle de sa trajectoire.
2: Ouais, j'espère que personne
23: n'a blessé, heureusement.
2: Voilà, merci de la petite information. Informatique en USA.
23: À Las Vegas, avec Bill Gates, président directeur général, plus connu sous le nom de PDG de Microsoft, a présenté le système d'exploration Windows 2000 ou 2000, c'est à vous de choisir, de ses ordinateurs pour l'Internet utilisant le service en ligne du groupe MSN à l'occasion de l'ouverture à Las Vegas du Comdex. C'est le grand show annuel de la haute technologie. Il a présenté sa vision du monde à la haute technologie de demain, dans laquelle la combinaison du PC avec l'Internet aidera, on l'espère, l'utilisation à être en charge n'importe où, n'importe quand, aurait-il déclaré.
2: C'est pour terminer donc des nouvelles du tourisme en Grande-Bretagne.
23: Oui, c'est à Londres exactement. L'Eurostar Group, comme on dit, la société qui commercialisera le service ferroviaire des passagers transmanche, a enregistré une hausse de 6% dans ses chiffres d'affaires au cours de 9 premiers mois de son exercice, à 293,6 millions de livres, soit 464 millions d'euros. Voilà, donc en volume, une vente en progression de 3%.
2: Merci beaucoup Max, c'était les infos, avec un peu de mal. Mais on n'arrête pas le progrès sur France Info, à jamais, bien sûr, au revoir.
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23: Voilà. Peut-être qu'il n'y a pas de sport et de météo quand même.
2: Non, mais il n'y a jamais ça.
23: C'est dommage.
2: Non, mais je veux dire, non, mais c'est dans la FP, mais là, on a essayé de trouver des trucs, tu sais, avec des noms un peu bizarres pour te faire chier.
23: Ouais.
2: Et la prochaine fois, on fera autre chose.
23: Ouais, c'est vrai que bon.
2: Mais bon, il y avait des fois où des temps étaient au présent, que tu mettais ça au futur.
23: Oui, non, parce que.
2: Donc, vous inquiétez pas, hein, Grande-Bretagne, ça existe bien, Eurostar Group. Hein. C'est parce que tu as dit Eurostar Group, la société qui commercialisera le service ferroviaire. Mais bon,
23: ah oui. Qui commercialise le service, ça, c'est vrai.
2: Il n'y a pas de problème. Eurostar, en plus, il y a des réductions, c'est moins cher pour les
23: gens. C'est vrai, mais tout ça, j'ai découvert en direct. Et pour moi, c'est pour ça que j'essaie de mettre le ton journaliste. Et c'est pas évident, hein, quand on lit, quand on doit découvrir une dépêche comme ça et garder le ton journaliste, c'est loin d'être simple quand même.
2: Ouais.
23: Oh là là, Céline est avec nous. Bonsoir Céline.
6: Bonsoir Max.
23: Oh
2: merde, il est tombé dans les vapes. Le con. Oh le con.

0: Non mais et
1: je t'appellerai bébé. Hein.
0: Tu peux, je t'appellerai bébé. Ouais. Céline bébé. D'accord? Est-ce que t'es con?
1: Quoi?
0: Arrête.
1: Mais je déconne.
0: Bon alors, soyons sérieux.
2: Allez, on y va.
3: C'est si qu'il faut y aller là.
2: Attention.
3: C'est bien assuré hein.
2: On va y aller. On monte.
3: Bien attaché là, ouais.
2: Ah, y a JF aussi, Jean-François, qui vient de nous rejoindre, 18 ans.
3: Oui, salut.
2: Ça va? Allez, on grimpe, on y va.
3: Dépêche-toi à rentrer.
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4: 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Et d'ici quelques instants pour la musique, ça sera Sensation Speeder.
5: Kader, ça va bien, 21 ans de Belfort. Ça va Kader?
6: Salut Max.
5: Ça y est, tu peux percuter, hein, t'es sur l'antenne, t'es en direct. Hein.
6: Vous allez bien?
5: Ouais, ça va bien mon petit Kader. Alors?
6: Ouais, je voudrais vous parler d'un problème que j'ai avec ma petite copine.
5: Ah bah Gérard va pouvoir t'aider parce que là franchement c'est le... Il maîtrise tous ces sujets. Vas-y, on t'écoute Kader.
6: Alors ma copine, moi à vrai dire, c'est une petite chaude.
7: C'est quoi une petite chaude?
6: C'est une fille, elle a pas... Il n'y a pas que moi dans sa vie.
7: Ah.
6: Elle voit d'autres gars quoi, dans sa vie et...
7: Elle est multi-partenaire.
6: Ouais, voilà.
5: Mm-hmm.
6: Et quand je fais l'amour avec elle, elle a des limites.
5: C'est non mais là, vas-y, balance les phrases.
6: Je suis bloqué, je suis coincé, j'ai pas envie de dire n'importe quoi.
5: Et c'est quoi? C'est que apparemment, de ce que je peux lire sur l'affiche...
6: parce que j'ai peur qu'elle me reconnaisse aussi.
5: C'est la sodomie, c'est ça?
7: Il veut la sodomiser,
5: elle veut
7: pas. Elle voudrait la sodomiser, elle veut pas, et il voudrait qu'on l'appelle pour la la convaincre de se laisser sodomiser.
6: Parce que tu sais quoi, il y a mon

0: cousin.
1: J'ai un cousin.
0: Ah ouais. J'ai un cousin qui la connaît et elle sait pas que c'est mon cousin.
2: Ouais.
0: Et il me raconte ce qu'il fait, quoi. Et
2: il
0: aurait bien voulu la griller, quoi.
2: Mais il l'a sodomisé, elle.
0: Hein?
2: Il l'a sodomisé?
0: Bah, moi, il me raconte, ouais, il l'a sodomise. Ouais,
2: Gérard, qu'est-ce que t'en penses?
1: Pourquoi elle veut pas que toi, tu la sodomises?
0: Bah, je sais pas, moi.
1: T'es sale?
0: Bah, je sais. Non, bah. Impeccable.
2: Et bah, alors.
0: Si j'ai un corps entretenu, quoi.
2: Gérard, qu'est-ce que tu penses de tout ça, là? Parce que franchement, là.
3: Non mais c'est compliqué son histoire parce que je comprends pas là parce que bon elle veut pas donc tu as pas trop la forcer. Ouais. Maintenant si
0: qu'elle me dit, elle me dit quoi? Elle me dit qu'elle
2: la machine est en route là.
3: De quoi?
0: Elle me dit qu'à chaque fois que je m'avance quoi, je fais le premier. Ouais.
3: Elle
0: me dit qu'elle l'a jamais fait, qu'elle le faisait jamais.
1: Alors que ton cousin la sodomise.
0: Ouais, voilà.
1: Oh, Gérard, il faut l'appeler. Moi je dis il faut l'appeler.
2: Ah mais justement quand même Gérard, qu'est-ce que tu penses de tout ça? Parce que
1: Gérard, faut l'appeler Julie.
3: Moi à mon avis, je pense que la meilleure solution c'est d'avoir les deux versions comme tu as l'habitude de faire. Ah, donc
1: ouais.
3: On va appeler ta copine. Et puis on va.
0: Oui.
3: Bah ouais, puis on va savoir. Et puis.
0: D'accord.
2: Mais toi, Gérard.
3: Calmos-toi.
2: Gérard, concernant la sodomie, qu'est-ce que tu penses de tout ça, toi?
3: Personnellement, si la nana veut pas, parce que c'est peut-être ça, et puis elle a peut-être pas envie de, pour l'instant.
1: Moi, je suis pas motivé par la sodomie.
2: Attends, qu'il finisse sa phrase, vas-y.
1: Voilà.
3: Non, mais c'est vrai qu'il faut pas forcer les gens s'ils ont pas envie, c'est tout, ça vient par la suite, et puis il faut pas forcer. Si elle a pas envie, elle a pas envie, c'est tout. Hein.
2: Toi, par exemple, dans ta vie privée, ça t'est déjà arrivé de sodomiser des meufs?
3: Une fois de temps en temps, ouais.
2: Une fois de temps en temps.
3: Mais voilà, bon, c'est tout. Ouais. Mais ça s'est mal passé. Puis bon, après, ça, on a arrêté, c'est tout.
2: Bon, alors avec Lily, t'es pas vraiment sorti avec, là. Mais par exemple, éventuellement, tu sortiras avec...
3: Non, j'irai pas jusqu'à ce point-là.
2: T'aimerais pas jusqu'à la sodomiser?
3: Non.
2: Donc Lily, revient, je t'en supplie, il te sodomisera pas.
3: Non, mais même si elle veut revenir, elle revient. Si elle veut pas, ben tant pis.
2: Ah, ça c'est une autre histoire. Hein. D'ailleurs, on essaiera d'avoir des nouvelles de Lily. Pendant ce temps, Kader, nous, on va appeler donc la petite Julie.
0: Oui.
2: Hein, puisque c'est son prénom, on a son portable.
0: Oui.
2: Quel âge elle a cette charmante demoiselle?
0: Elle a 19 ans.
2: D'accord, très bien.
3: Et toi, Tana?
0: Moi, 21 ans.
2: Bon, à 19 ans, Gérard, elle peut se faire sodomiser.
3: Ouais, non, mais si elle veut pas, elle veut pas. Hein. Faut pas forcer les gens, de toute manière.
2: On y va, c'est parti.
0: Non, mais tu sais quoi?
3: Allô, attends, on appelle ta copine.
0: Ok.
2: Ça va sonner, hein, t'inquiète pas. Voilà, c'est parti.
4: Ah. Oui, allô?
1: Allô?
4: Oui? Allô?
2: Kader.
0: Allô?
2: Le boulet, c'est à toi.
0: Oui, Julie.
4: Allô?
0: Julie, allô?
4: Oui.
0: Julie?
4: Oui.
0: C'est Kader.
4: Salut, ça va?
0: Ouais, ça va.
4: Bien?
0: Pas de neuf.
4: Ben, rien de spécial chez moi. T'es où, là?
0: Ouais, ben, je suis au quartier et...
4: T'es sur Belfort?
0: Ouais, je suis sur Belfort, au quartier.
4: Ah ouais, ok. Mais ouais. Tu m'as pas appelé aujourd'hui?
0: Ouais, ben, je le fais maintenant.
4: Quoi de neuf?
0: Ouais, bah... Tu sais quoi?
4: Ouais.
0: J'ai... C'est sûr ce que je te disais la dernière fois.
4: Ouais.
0: Tu te rappelles? Il y a mon
4: tu
0: cousin qui m'a...
4: Tu par derrière, là?
0: Ouais.
4: Ouais.
0: Il y a mon cousin qui m'a dit...
4: T'as dit quoi?
0: Tu connais mon cousin?
3: Mais rentre dans les fêtes
1: ouais.
3: Vas-y directement parce qu'on va pas sinon on va lui dire.
2: Et tu te démerdes, tu rentres dans les fêtes, hein, fête foraine, saute d'un cheval, tu fais ce que tu veux, mais tu rentres dans les fêtes.
1: Ton cousin, il lui a dit.
0: Ouais mon cousin.
3: Ouais Julie.
4: C'est qui là? C'est qui?
2: Gérard va t'expliquer, Gérard.
1: Oui, attends deux secondes, Gérard. Vas-y Kader.
4: Oh mais t'as vu qui? C'est qui la fille avec toi là?
0: Hein? Ouais, voilà.
4: Qui la fille avec toi?
0: Comment?
4: C'est qui la
2: fille
4: avec toi là?
0: C'est
2: Julia Duloft. Je te crois, arrête ton mytho. Ouais.
0: Ah, j'ai des amis.
1: Ah oui, je suis son ami.
0: Ouais, voilà.
1: Ouais.
0: Ils sont avec moi.
1: Ouais.
0: Voilà. Il y a moi, voilà. J'ai mon pote, mais
4: je suis en plein délire là, c'est qui?
2: Bah, moi je.
0: Ouais, écoute-moi, ouais.
1: Ouais, d'abord, écoute-le.
4: Non, mais c'est qui la touche chef avec toi là?
1: Non, mais oh, qu'est-ce que tu. Quoi?
2: Ouais,
1: elle se laisse sodomiser par le cousin de son mec et elle me traite moi de poufiasse.
2: Bah c'est alors, c'est pas d'être poufiasse que de se faire sodomiser, mais
1: non,
2: tu parles pas comme ça.
1: Non, dis non à son mec.
2: Tu parles pas de
1: mieux.
2: Ma copine comme ça, ouais. Toi, d'accord, ok. Bon, soyons sérieux. Bon, Julie.
1: Allô.
4: T'entends, c'est qui hein?
2: Non, mais on va t'expliquer. T'es en direct sur une radio. tu le prends mal?
4: De quoi?
1: T'es fâché?
2: Attends, t'es en direct sur une radio, est-ce que tu le prends bien ou pas?
4: Mais c'est quoi ce délire là?
2: Est-ce que tu le prends bien ou pas le fait
4: mais
2: que
4: il
2: tu...
4: est où Kader là? Il est avec vous ou quoi?
1: Ah,
4: là
1: si, il est avec nous.
2: Ah mais si ça te fait chier, on est en direct sur Sky. Si tu le prends pas trop mal, on est en direct sur Fun.
1: Voilà.
2: Est-ce que tu le prends bien ou pas? D'être en direct à la radio.
1: Tu préfères Sky ou Fun?
4: Mais c'est quoi cette histoire là? Sodomie, machin, tout ça, la radio, non. C'est débile là.
2: On te pose des questions simples, essaye d'y répondre. Est-ce que tu préfères Skyrock ou Fun Radio?
4: Moi, je m'en fous.
2: Tu t'en fous. Aucune des deux.
5: Non, direct à la radio, là, je suis sur Fun, là.
1: Bon, Julie, je vais t'expliquer parce que Kader, il n'y arrive pas. Alors, Kader, il aimerait bien te sodomiser et toi, tu lui dis toujours non. Et son problème, c'est que son cousin, bah, tu l'as laissé te sodomiser. Et il lui a dit. Donc,
4: quel
1: maintenant,
4: cousin?
1: Il est jaloux.
4: Quel cousin?
1: Bah, le cousin à Kader.
2: Kader?
4: Kader?
1: Ouais.
4: Mais
1: tu sais pas que c'est son cousin en fait. Tu
2: alors
1: t'es laissé sodomiser par lui mais tu sais pas qui c'est.
2: On va laisser parler un petit peu Kader parce que quand même c'est intéressant d'avoir la version de Kader. Est-ce qu'il est vrai que ton cousin a sodomisé Julie?
5: Ouais.
1: Voilà.
4: Quel cousin? Ok, c'est qui?
5: Ouais, mon cousin, ouais.
2: Bah donne le prénom, donne le prénom.
5: Mehdi.
1: Mehdi, ouais.
5: Mehdi de l'Arceau.
2: Alors, est-ce que c'est
4: Mehdi
2: le cas?
4: C'est ton cousin.
2: Ah, ça
5: ouais,
2: peut
5: c'est
2: peut-être...
5: mon cousin, ouais.
2: Ah, ça peut peut-être le faire. Alors, il y a peut-être eu sodomie-sous-roche,
1: ah,
2: alors.
1: Je crois.
2: Alors, est-ce qu'il est vrai que tu te serais fait sodomiser par le Mehdi en question
5: Tu vois que le monde est petit, hein.
2: Attends, calme-toi, Kader.
5: Ouais,
2: les...
4: là, on est en direct sur Fun Radio.
1: Exactement.
2: Voilà. Est-ce que
4: sans
2: tu t'es...
4: Deck.
2: Bah oui.
4: Sans
2: deck. Bah oui. Avec Gérard, en plus, qui est avec nous, hein, qui nous fait le plaisir d'être là, l'hommage, hein, on peut presque le dire.
1: Et Julia, la poufiasse.
2: Oh, bah, Julia, la poufiasse du loft, voilà, que t'as insulté
1: donc,
2: tout
1: voilà.
2: à l'heure. Est-ce que tu t'es bien fait sodomiser par...
1: Ouais.
2: Par le garçon en question là dont on parle depuis tout à l'heure.
4: Non, je suis désolée, il m'a jamais touché quoi.
2: Putain, on appelle le cousin.
1: Allez,
2: c'est parti.
1: Allez, le numéro
2: de téléphone hors antenne, Kader, tu nous le donnes de ton cousin?
5: C'est le 06.
2: Ah bah attends, hors antenne. Oui, ça c'est ce que c'est quand c'est un peu bourré, ça comprend plus grand chose. Gérard.
1: Alors Julie, est-ce que tu dis la vérité ou pas maintenant que Kader est plus là?
4: Ah non mais c'est clair quoi, je veux dire...
1: Et pourquoi tu veux pas qu'il te sodomise et tu laisses ton cousin te sodomiser?
2: Mais si ça se trouve son cousin il lui a baratiné.
1: Ah ouais?
2: Bah oui, à mon avis.
1: Alors t'es pour ou contre la sodomie, Julie?
4: Pas, tout, ça me branche pas.
2: Donc tu t'es jamais fait sodomiser?
4: Non.
2: Ni par le cousin, ni par n'importe quoi?
4: Par personne quoi.
2: Ni par une chèvre, ni rien du tout. Bon alors, on a récupéré le numéro de téléphone, Kader t'es là, on appelle le cousin, c'est parti. Kader t'es là?
5: Ouais,
1: confrontation.
5: Cours, hein.
2: Attention, on appelle maintenant le cousin et on va voir un petit peu ce que ça va donner. Gérard, d'après toi, Julie dit la vérité ou pas?
3: Ouais, à mon avis, c'est Kader qui dit n'importe quoi.
2: Ah, ou le cousin qui a baratiné. Attention, on appelle le cousin.
1: Moi, je dis que c'est Julie.
4: C'est Julie quoi?
1: Qui dit n'importe quoi.
2: Allô?
5: Ouais.
2: Ça va?
5: Ça va, c'est qui?
2: T'es le cousin de Kader?
5: Ouais.
2: C'est bien toi qui encule Julie?
5: Ouais.
1: Non mais...
2: C'est le mec qui a le boulet mais qui se présente même pas. C'est bien toi qui encule Julie. Bon, on va les laisser
4: mais
2: entre eux.
4: Mehdi, c'est pas vrai, dis que c'est pas vrai.
1: Ah, tu mens si tu lui dis de dire ça. Mehdi, n'écoute pas Julie et dis-nous si tu as bien sodomisé Julie.
5: Mehdi, moi je parle pas. Ils vont se poser des questions et répondre-leur.
1: Il doit rien comprendre.
2: Non mais là on comprend rien parce que tout beau parle en même temps, c'était un bon bordel. Je vais reprendre le contrôle de tout ça. Maintenant, Kader, je t'en supplie, écoute.
5: Oui.
2: Parle avec ton Mehdi, là, ton cousin.
5: Ouais.
2: Et Julie, alors. D'après, okay. Alors Mehdi, je t'explique. Mehdi?
5: Oui.
2: Tu es bien le cousin de Kader.
5: Oui, c'est ça. Mais c'est qui
2: Je vais t'expliquer oui, après qui je suis. Pour t'expliquer, Kader dit que tu sodomises Julie. Julie ne veut pas se faire sodomiser par Kader. Mais Kader aimerait sodomiser Julie. Donc du coup, on appelle Mehdi pour savoir si effectivement Mehdi a sodomisé Julie, sachant que lui... aimerais ton cousin Kader sodomiser Julie.
1: Et toi, Mehdi, tu as dit à Kader que tu avais sodomisé Julie.
2: Alors que Julie a dit que c'était pas vrai, elle a demandé d'appeler
1: ouais.
2: Mehdi.
1: Et elle t'a dit c'est pas vrai, dis non, alors qu'elle savait même pas.
2: Alors, la question est simple. Mehdi.
1: Oui. C'est la surprise.
2: As-tu déjà sodomisé Julie?
1: Oui.
5: Ouais, mais...
1: Il a dit oui.
5: Non.
1: Ah, t'as dit ouais, mais...
5: je parle déjà.
2: Bon, rien, on est juste Fun Radio, t'es en direct avec Max, avec Julie du Loft, Julia du Loft, Julie, ta copine, Kader, ton cousin, qui est passé à l'antenne en direct et qui voulait absolument sodomiser Julie.
1: Et il a dit que comme tu l'avais sodomisé déjà, ben qu'il avait le droit lui aussi maintenant.
5: Ouais, mais on peut faire ça en dehors de...
1: Bon, alors tu l'as sodomisé ou pas? On s'en fout d'où il le fait.
0: Ben...
1: Oui.
2: Eh oui. Eh oui.
1: Alors
2: oui,
1: là, c'est
2: oui.
1: Bon, c'est même plus la peine de répondre. Donc, Julie.
2: Julie.
1: Qu'as-tu à répondre?
4: Ah non, mais vous hallucinez tous, là, franchement.
1: Non, on n'hallucine pas, il vient de dire
4: Mehdi,
1: oui.
4: Mehdi, tu dis n'importe quoi, Mehdi.
2: Alors, pourquoi t'as demandé à Mehdi de dire ouais, surtout, ouais. Dis pas la vérité, ah, dis non.
4: J'ai pas dit, dis pas la vérité.
1: Bah, Mehdi vient de dire que c'était vrai, en tout cas.
2: Alors qu'est-ce qu'on fait là? Je sais pas, comment on opère là? Il faudrait, je sais pas comment il faut faire.
4: N'importe quoi.
2: Je crois qu'il faut expertiser ton anus.
1: Ah ouais.
2: Faut vérifier si c'est UPN ou pas,
1: rectal.
2: Voilà. Un petit toucher rectal, voir si c'est UPN ou pas là.
5: Julie.
2: Hein?
5: Mais tu m'entends? Tu m'entends là?
4: Oui.
5: Je sais pas, c'est en France. Même si on est en direct sur la radio, c'est pas grave.
2: Ouais.
5: Non?
4: Demain je vais voir Kader, je vais lui dire quoi moi?
2: Écoute, envoie-moi un poil de ton
1: cul. Tu vas lui dire que tu veux bien qu'il te sodomise.
2: Qu'on va expertiser tout ça, voir s'il n'y a pas eu des un petit peu de sperme et tout. les gros crados. Bon, comment on fait pour terminer Kader là? Parce qu'on va pas passer 2 heures dans l'anus à Julie.
1: C'est clair.
2: C'est sympa, non, mais...
3: Ils font un règlement de compte tous les trois. Et puis ils se débrouillent, et puis voilà.
1: Et un truc à trois, ça vous dit pas?
5: Non, mais
1: Julie, un truc à trois, ça te dit rien?
5: Avec deux filles, ça me dirait, moi, mais pas avec deux.
1: Comme ça,
2: attends, Kader, c'est pas toi qu'on parle, c'est à Julie, sinon on
1: les
2: peut
1: deux,
2: pas.
1: Regarde, un coup Kader, un coup Mehdi, un coup Kader, un coup Mehdi, non, comme ça, ils sont tous les deux d'accord, et toi, tu mens plus à personne.
4: Bah, franchement, pour les gentils, quoi, les deux en même temps, ça m'irait très bien.
2: Voilà,
1: comment
2: là.
1: Je règle les problèmes des gens.
2: Les deux,
1: génial,
2: les deux cousins, vous seriez prêts à niquer
1: ouais,
2: sur la même meuf?
1: Ouais, Julie.
0: Moi, je suis bah, trop.
2: Bon, ça vous plaît?
5: Non, mais attendez, moi, j'ai pas donné mon avis.
1: Ah, c'est qui? C'est Mehdi?
5: Oui.
1: Ah, oh, pauvre Mehdi.
2: Alors, Mehdi, qu'est-ce que tu penses de tout ça?
1: Franchement, c'est bien le plan qu'on est en train de faire.
2: Parce qu'on parle à chaque fois. Attends, on pose une question, il faut qu'il réponde. Après, on répond. Alors, vas-y, Mehdi. Je
5: ne brancherai pas.
2: Ça ne branche pas. Ok, très bien. Bon, on va arrêter là, les enfants. Kader, continue à dessouler.
0: Ouais, je voudrais passer une dédicace.
2: Bien sûr, elle est faite. Et puis, Mehdi, bonne bourre à toi.
5: Okay.
2: Merci. Ma petite Julie, comment on fait du coup là? Tu me fous les deux à la porte, tu te fais sodomiser par Mehdi, par Kader, par aucun des deux?
4: Par aucun des deux.
2: Par aucun des deux, d'accord, très bien. Bah, tu quittes pas, je vais te repasser le standard hors antenne, hein, ma petite chérie. Voilà qui est fait. Bah, c'est bien, hein, Pedro, tu me les enlèves et tout, tu vas plus vite que la musique. Ah, nous avons une question pour notre ami Gérard. Gérard qui est avec nous ce soir, et on a Lucas de Lyon qui doit être avec nous. Salut Lucas.
6: Salut Max.
2: Ah, t'es dans un avion?
6: Pardon?
2: T'es dans un avion?
6: Non.
2: D'accord.
6: Et donc, bonsoir Max.
2: T'as avec un sans fil, hein, c'est une horreur.
6: Voilà.
3: Dur.
2: C'est pas portable, hein, c'est un téléphone fixe, mais...
3: Ouais, sans fil.
2: Ouais, voilà.
3: Merci, je sais ce que c'est qu'on peut...
2: Mon petit Lutic, normalement, il aime pas ça, hein, Gérard. Hein.
6: Ah ouais, je m'excuse alors.
2: Ça, les sans fil, les portables, tout ça, tout ce qui est téléphone, il déteste. Hein.
6: Bon.
2: Ce qui n'est pas évident d'ailleurs pour faire de la radio quand on demande aux gens d'appeler, mais ils détestent ça, qu'est-ce que tu veux? Bon, Lucas, tu as une question pour Gérard, il t'écoute, puisque ce soir Gérard est aussi notre invité d'honneur, il nous a fait le plaisir d'être là ce soir.
6: D'accord. Ouais, une question oui et non, en fait, c'était pour parler de sa nouvelle ex-copine Lily. Donc là, je vais m'adresser directement à toi, Gérard.
3: Ouais, bonsoir.
6: Bonsoir, donc, parce que je t'ai pas dit bonsoir. Alors, je voulais savoir où t'en étais au niveau de tes périples amoureux.
3: Bah pour l'instant, comme on l'a dit tout à l'heure, bah pour l'instant, c'est au point mort.
6: Point mort, ouais. Parce que, donc, moi, bah j'ai vu Lily la semaine dernière sur Internet, donc sur le site de Fun.
2: Ah oui, pareil, ouais.
3: Moi, je sais, j'ai discuté un peu avec elle, et puis, après, elle est partie, et voilà, c'est tout.
6: Et qu'est-ce que moi, je voulais savoir ce que t'en pensais, en fait, de ce comportement.
3: Ah, mais ça, je vais te dire une chose, elle est majeure et vaccinée, si elle voulait pas rester avec moi, c'était son c'est elle qui, disons, c'est un peu moi qui ai mis la sauce, et puis voilà, c'est tout.
2: Qu'est-ce qui s'est passé exactement, Gérard?
3: Non, mais ça y est, on va pas en parler, on en a déjà assez discuté, maintenant...
7: Moi, je suis pas au courant, je connais pas du tout.
2: Qu'est-ce qui s'est passé?
3: Si elle veut revenir, elle revient, si elle veut pas...
2: Ouais, mais qu'est-ce qui s'est passé? Parce qu'il y a beaucoup de fans qui viennent de nous rejoindre, là, par dizaines de millions.
3: Ce qui s'est passé, c'est que, je me suis emporté, puis que je lui ai dit que j'allais aller voir ailleurs. Voilà. Et donc, elle a dit, si tu vas aller voir ailleurs, tu vas voir ailleurs. Et puis,
2: Pour elle, c'était une bonne porte de sortie aussi. C'était une bonne occasion de se barrer aussi, peut-être.
3: Tout de suite.
2: Ce qui est possible aussi, c'est que toi, tu l'as tombé une perche, elle l'a saisi.
3: Ouais, ouais, non, mais il faut dire aussi que vous avez essayé de bien massacrer le coup pendant mon anniversaire. Ça, j'ai pas trop apprécié. N'est-ce pas, Pedro ?
8: Ça va pas ?
2: Non, je suis désolé.
3: C'est bon.
2: On t'a mis du lubrifiant pour le cul dans les cheveux, c'est un accident. Non mais c'est vrai que t'as pris
3: c'est votre manière, vous avez assez foutu votre merde.
2: Attends, mais qu'est-ce qui s'est passé?
3: Vos saloperies que vous m'avez offert, ils sont partis à la poubelle.
2: Non mais attends, c'est pas parce qu'on t'a offert du shampoing que
3: Non, c'est pas du shampoing, c'est des trucs carrément pourris, soi-disant pour mettre les cheveux, et ça vaut rien du tout, c'est de la merde.
8: Non mais la vasine, c'était un très bon gel.
3: Ouais, c'est ça. Pauvre tasse. Tu prenais de t'en mettre dans le cul, toi, puis d'aller au bois de Boulogne.
8: Oh, voilà. Attends pas sur ton
3: lit. Je vais te dire une chose, tiens, t'as qu'à aller. Tony, quand il est venu l'autre fois, il t'a proposé, t'avais qu'à y aller.
2: Tony, putain.
0: Gérard.
2: Non mais attends, excuse-moi Lucas, deux secondes, moi il y a un truc que je capte pas Gérard. C'est pas parce qu'on t'a offert du lubrifiant en guise de gel que ça veut dire que ça a foutu ta merde dans ton couple.
3: Non, mais même, c'est tout, et puis il y a eu autre chose, c'est tout. Pedro, arrête de rigoler comme un crapaud parce que tu m'énerves.
2: Non mais c'est vrai que le problème Lucas, c'est que le lendemain il avait rendez-vous avec Lily, il s'est mis le fameux gobelin en forme de, qui était de la vaseline pour l'anus, il s'en est mis dans les cheveux, il a les cheveux gobelins à la Travolta, le problème c'est qu'on l'a pris pour une tête de cul.
3: Non, allez, c'est bon.
2: On arrête de plaisanter là-dessus, tu vois. Mais c'est pas à cause de ça que ça a fait que t'es plus avec elle.
3: Non. C'est moi qui me suis emporté. On l'a appelé, elle a dit qu'elle allait réfléchir et puis qu'elle allait me donner une réponse. Et en fin de compte, j'ai toujours pas.
2: Non, mais attends, parce que le problème, c'est qu'elle est peut-être qu'elle s'est mise à. Ça fait 15 jours que t'as plus de nouvelles. Ça se trouve, elle réfléchit dans un coin. Elle est peut-être en train de sécher, la pauvre.
3: Bah, on sait pas, on verra. Moi, je sais pas. Si elle veut me rappeler, elle me rappelle. Elle a mon numéro, de toute manière. Et puis
2: ça se trouve, ça fait 15 jours qu'elle est dans le même coin, dans une chambre, en train d'attendre et de réfléchir. Ça fait 15 jours sans bouffer, sans boire. Elle va commencer à sécher, la petite.
3: Elle m'appelle, si elle a toujours mon numéro.
2: On peut pas l'appeler Lily ce soir, sa femme là, peut-être avec Lucas. On appelle là ou pas? Ah, je crois que t'étais en train de le faire. Hein.
3: On verra bien, c'est tout.
2: Mais même pas, t'as envoyé des textos, des messages?
3: Ben non, je peux pas en envoyer pour l'instant.
2: Comment ça se fait?
3: Ben parce que j'ai plus de forfait sur mon portable.
2: Merde, et ton entreprise, ton dépôt de bilan?
3: Ben non, j'ai pas de carte pour en acheter.
2: Ah putain.
3: Voilà.
2: Eh ben écoute,
3: Pour l'instant, ce numéro-là fonctionne encore pour.
2: T'as plus de carte là pour le moment?
3: Bah là, j'ai plus
2: pour de carte portable. Parce que je préviens les auditeurs qui ont eu l'intelligente idée quand ils ont entendu sur l'antenne Gérard dire j'ai plus de carte pour mon téléphone. On a eu 2-3 crétins qui nous envoyaient des cartes de route, des cartes routières, mais ça.
3: Non mais c'est des cartes pour charger mon rapport.
2: Ouais,
3: c'est
2: des cartes pour.
3: Non? Qu'est-ce que t'as dit, Lucas?
0: Non, je disais. Moi, ce que je comprends pas en fait, Gérard. Si c'était fait en fait pour une relation durable. Parce qu'entre Cindy, ton ex, je veux pas remettre ça sur le tapis, mais.
3: Tu te calmes avec le nom de la deuxième personne, s'il te plaît, merci.
0: Je sais que j'ai touché un point sensible là, non?
3: Bah non, mais je te dis, tu te calmes avec celle-là.
2: Ouais.
3: Ok, merci.
0: D'accord, ok.
2: Non, mais attends, tu vas te calmer, Lucas, tu te crois où là?
3: T'es pas chez maman encore.
2: Eh oh, tu te crois l'armée du salut ou quoi là? On est là pour poser des questions.
7: Pourquoi il peut pas parler d'autre personne? C'est qui cette autre personne? C'est comment s'appelle? Cindy? Sandy?
3: Ouais, mais c'est un problème.
2: Ouais, mais là, William, ça, là...
3: Je veux plus en parler, donc...
2: Non, là, ça craint. Elle est partie, elle est partie. Bon, on va répondre, parce que c'est quand même William Dulove, donc tu vas lui répondre, mais...
3: Non, mais après.
2: D'accord. Non, mais vas-y.
3: Non, ce qui s'est passé, c'est qu'elle est partie avec quelqu'un d'autre, et puis c'est tout. Bon, suite à un accident de voiture, de bidon, voilà.
7: À cause d'un accident de voiture, elle est partie avec quelqu'un d'autre.
3: Voilà.
2: Qui? Sandy?
3: Ouais. Ben ouais, mais si, je t'expliquerai ça plus tard, c'est tout.
7: Avec le médecin? Avec le docteur?
3: Non, elle est partie avec quelqu'un d'autre. Non, elle est partie avec quelqu'un d'autre, c'est tout. Je veux pas trop en parler, parce que si elle écoute après, je veux
2: non,
3: pas...
2: Non, mais avoir... on n'est pas là pour pas... dévoiler, mais raconte
3: non,
2: un peu quand même.
3: Je veux pas avoir de problème après, c'est tout.
2: Non, mais attends, t'auras aucun problème, t'inquiète pas, nous on est là, on va faire... Y a pas de problème.
3: Non, mais je sais jamais si elle écoute, donc voilà.
2: Qui?
3: Ben, Sandy.
2: Non,
3: donc,
2: non, mais je veux dire, je lui ai interdit d'écouter, elle écoute plus ton ex. Hein, je vais
3: donc,
2: te dire, je lui ai plombé ses.
3: Donc, il y a eu un problème. Il y a eu un problème suite à un accident de voiture, et puis c'est tout. Bon, voilà, c'est tout. On n'en parle plus. Maintenant,
7: entre Lily et Sandy, c'est qui la plus belle?
3: C'est Lily pour moi.
2: Mm-hmm. Mais pour revenir. T'as eu un accident, mais qu'est-ce qui s'est passé
3: Non, bah, parce que j'ai freiné assez vite, et puis bon, je suis rentré dans le cul d'une bagnole, et puis j'ai blessé le bras, c'est tout.
2: Oh merde.
3: Voilà.
2: Et attends, mais des accidents,
7: ça
2: je sais pas.
7: Ça arrive à tout le monde.
2: Ouais, moi j'ai eu des accidents.
7: Qu'est-ce que t'as fait pour avoir cet accident, quelque chose de spécial?
3: Non, bon, ce qu'il y a, c'est que j'étais pas tellement dans mon assiette, et puis voilà.
2: Merde, t'avais un peu picolé, quoi, t'avais un peu fait la fête, quoi.
3: Voilà.
2: Voilà,
3: comme c'était le 14 juillet, en plus.
2: Ouais, donc là, on on est passé carrément aux 3-5, quoi, 3-5 grammes d'alcool dans le
3: sang.
2: Non,
3: non, non,
2: 4.
3: Non, non, même pas.
2: Mais bon, que du coup, t'as eu cet accident, l'accident bête, quoi, je veux dire, ouais, ça arrive. C'est-à-dire que, sans rentrer dans les détails, tu roulais quoi, 90, 110, t'étais sur les nationales, t'étais...
3: Non, non, je roulais à 80, tranquille.
2: Ouais, d'accord, bon, ouais.
3: Puis quand j'ai freiné, ben... J'ai prené trop vite et puis j'ai pas vu que l'autre était arrêté, puis boum, ça...
2: Bah, c'est-à-dire, bon, vous êtes tous les deux au volant, vous avez votre ceinture, vous roulez à 80-90.
7: Ta ceinture, c'est important, t'as vu
2: D'accord, mais... ouais, ok, ouais. Donc, dans
3: non,
2: ce
3: mais
2: cas...
3: ça y est, c'est bon, on en
2: non,
3: parle
2: attends,
3: plus.
2: Mais bien sûr,
3: ça
2: mais
3: y est, le tour du sujet, il est clos, ça
2: non,
3: y est.
2: On n'en parle plus du sujet, mais juste, t'es en voiture, donc, et t'as la voiture qui est devant, t'as fait quoi, c'est le réflexe.
3: Ouais, j'ai prené, puis...
2: Trop tard,
3: et puis boum, ça a fait...
7: Boum, voilà. Ça fait boum.
3: Voilà.
2: Et à cause de ça, elle t'a dit j'arrête avec toi, j'en ai marre.
3: Puis même, je voyais bien déjà qu'elle voulait plus sortir avec moi, donc ça se voyait d'entrée. De toute manière, même quand elle venait ici, je le voyais bien.
2: Ouais, ça c'est vrai que moi j'avais remarqué dans sa façon de marcher, dans sa démarche.
3: Je pense que ça aurait pas été trop. Je sais pas si ça aurait continué longtemps.
2: Moi je te l'ai toujours dit hein, que tous les deux, tu méritais mieux. Hein, que...
3: Bon, mais bref.
2: Non.
3: On est resté 3 ans et demi, bon ben bah, c'est terminé.
2: Je
3: maintenant.
2: T'avais dit,
3: ça
2: hein, tenons-en toi sur ta garde, un de ces quatre.
3: Non mais même.
2: Je t'avais toujours dit. Et c'est vrai, hein, même Pedro qui travaillait pas à l'époque avec nous m'avait dit, tiens, elle a une façon de marcher dans le couloir. Elle avait une démarche qui prêtait à faire comprendre que d'ici peu de temps, elle allait te lâcher.
3: Non, mais ça y est, ouais, bon.
7: Sentait, ouais. Moi, j'avais senti à l'époque, je me rappelle.
2: Et pourtant,
7: j'avais appelé pour dire dans les couloirs, je l'avais toujours comme ça.
2: C'est marrant, hein, comme quoi les gens...
7: Si.
2: Lui, il le sentait, tu vois, c'était un auditeur à l'époque, il sentait dans la voix de Sandy qu'elle allait te lâcher un jour ou l'autre.
3: Voilà, ça y est, c'est tout. Non,
2: mais la voix. On va pas balancer sur elle parce que c'est pas le but et puis on arrête là, mais elle a profité de toi quand même.
3: Bah, un maximum, oui. Hein? Mais ça, de toute manière, je sais pourquoi.
2: Heureusement que t'avais pas de fric.
3: Non, mais même, c'était pour autre chose, alors.
2: Ouais, parce qu'elle t'a tout piqué, tes tickets resto, tes CD.
3: Voilà.
2: Elle s'est gavée, elle s'est éclatée comme une bête, elle t'a même piqué tes caleçons.
3: Non.
2: Pas ton caleçon, parce que t'es un mec, hein.
7: Ta chaussette.
2: Non, mais elle est partie avec les cartons, quoi. Mmh. Hein.
3: La salope. Voilà, c'est tout bon, c'est
2: non,
3: bon.
2: On va pas balancer, mais non, mais on s'en fout. Attends, mais c'est pas le but, hein, d'en savoir sur ta...
7: Elle est partie avec quoi?
2: Bah tout, c'est une salope, quoi.
3: Disons, elle est partie avec ce que Max me donnait à chaque fois, c'est tout.
7: Elle a tout pris, tout.
3: Et pour les récupérer, ben maintenant je sais pas où qu'elle est, donc je cherche pas à savoir où qu'elle est, moi je suis...
2: C'est-à-dire...
7: Si on parle d'elle, elle va t'appeler, elle va tout te rendre.
3: Non, de toute manière...
2: Tu planches le décor, c'est-à-dire les Dance Machines.
7: Les t-shirts.
2: Toutes les compiles Dance Machines, elle s'est barrée avec. Les plus grandes discothèques du monde, les Dance Groove.
3: Et voilà, les musiques de nuit.
2: Les musiques de nuit, elle est partie avec...
7: les t-shirts Fun Radio.
2: Tout, la totale, l'album de Johnny, l'album de David Hallyday. Non, ça va.
3: C'est pas à moi, ça.
2: Ça, c'est pas à toi, d'accord. Enfin, non, elle est partie avec la totale, hein, l'album de Kylie Minogue. Enfin bon, elle a tout pris, elle a embarqué, elle l'a ruiné, cette salope.
7: Tous tes albums, même les meilleurs, même celui de Kylie Minogue.
3: Tout ce que Max m'avait donné, elle est partie avec.
2: Voilà, tous les bons disques qu'on... tous les bons disques dont on voulait se débarrasser, m'ont donné, et voilà, c'était...
3: Il voulait s'en débarrasser, donc il me l'est passé.
2: C'est ça, ou la Croix-Rouge, donc...
3: On va donner ça à une poubelle, et puis voilà.
2: Non, on rigole.
7: Non,
2: mais moi, ça me fait chier. Moi, en tout cas, c'est un mot qui me vient à la bouche maintenant que je parle de ton ex. C'est une salope.
3: Ah, mais ça, moi, je m'en fous, moi. Tu dis ce que tu veux dire.
2: Non, mais t'es pas obligé de le dire. Mais tu le penses quand même.
3: Non, mais moi, j'en ai plus rien à foutre, maintenant, c'est tout.
2: Que t'es pas envie de le dire, je comprends, parce que moi, je...
3: Moi, personnellement, maintenant, j'en ai rien à foutre. Mon cœur est toujours à prendre, et puis c'est tout. Si ça intéresse des nanas, ben, n'hésitez pas.
7: Des mecs, ça intéresse... Moi, je me rappelle que déjà, ils en parlaient il y a longtemps de ça.
2: Des mecs?
7: Des mecs dans les toilettes de la loco.
3: Ah, ouais, non, mais ça, c'est bon.
2: Voilà, mais là, William, attention, là, c'est pas la peine, mais il y a eu une époque quand même.
3: C'est fini, ça, et puis...
2: Ouais, mais ça revient.
3: Ouais, non, mais même, comme on n'y va plus, donc...
2: Ça revient comme le cheval au galop, hein.
3: Ouais, mais comme on n'y va plus, là-bas...
2: Attention, hein.
3: Donc terminé, voilà.
2: Mais pour ton ex, là... Après, on en parle plus, parce que sur le net, j'ai vu quelques trucs... c'est une salope.
3: Non, mais ça,
7: grosse,
3: je m'en fous.
7: Grosse.
2: Non, mais...
3: Je m'en fous maintenant.
2: Je comprends, non mais attends, je veux pas,
3: non,
2: je sais bien.
3: Mais même, on va pas s'éterniser là-dessus, ça sert à rien.
2: Bah ça sert à rien, ça sert à clarifier les choses.
3: Mais même, ça sert plus à rien d'en parler maintenant. Non, ça va faire 2 ans qu'elle est partie, donc c'est tout maintenant.
2: Non mais les yeux dans les yeux, Gérard, comme ça, pourquoi
3: moi, personnellement, j'en ai rien à foutre, après ce qu'elle veut, si, et puis qu'elle essaye pas de...
2: Non
3: de...
2: mais après on ferme le dossier définitivement.
3: Ça sert même pas qu'elle essaye d'essayer de me recontacter pour
2: essayer de revenir. Parce qu'elle a cherché à nous joindre 2-3 fois au standard, crois-moi qu'on l'a bien...
8: J'ai laissé ton numéro, c'est tout ce que j'ai fait.
2: Ah, on lui a. Non, non. Quoi? Pardon?
3: Non, j'ai mal entendu là.
2: J'ai cru mal entendre, moi aussi.
8: J'ai dit, j'ai pas laissé ton numéro, ça c'est sûr.
2: Ouais, c'est ça. Ouais, ouais. Donne-lui son numéro de portable, tu vas voir un petit peu comment.
3: De toute manière, profites-en bien de ce numéro-là, parce que bientôt tu vas plus l'avoir.
8: Quoi ce truc?
3: Ah ouais, mais tu vas plus l'avoir ce numéro-là.
8: Ah, ouais. C'est plus ton portable.
3: Non, non, mais ça, la puce, ça va changer dans peu de temps déjà.
2: Et en parlant de la puce, justement, on a. Comment elle s'appelle? Elle est pas là? Si, Lily! Ah bah t'es là Lily, bonsoir Lily.
9: Ouais, bonsoir.
2: Oh bonsoir ma chérie.
9: Ça va, Max?
2: Eh ben alors, il a plus de nouvelles de toi depuis 15 jours.
9: Bah dis donc, comment ça se passe? Allô, ça va, c'est là?
3: Oui, je suis là, bonsoir.
9: Comment tu vas?
3: Ça peut aller.
9: Pas mieux que ça? Pas mieux que ça?
3: Comment ça?
9: Bah ça pourrait aller mieux, non?
2: J'ai entendu dire Lily, tu me dis si je me trompe, mais que ça fait 10 jours que tu te dors plus et tout, que tu manges plus.
9: Ça c'est vrai, ouais. J'ai perdu pas mal de poids depuis...
2: Ah ça c'est bien ça.
9: Ah bon?
2: Si t'as perdu du cul un peu, ça c'est bon.
9: Un petit peu quand même. Et évidemment, ça m'a fait beaucoup de mal et ça fait 15 jours que je réfléchis seule dans mon coin, je mange plus, je dors plus.
2: Mais moi, c'est ce qui m'a. C'est pour ça que je t'ai appelé parce que je me suis dit, ça se trouve, elle réfléchit, elle attend que t'appelles, Gérard, et ça se trouve, elle réfléchit dans un coin.
9: Bah ouais, disons qu'il aurait pu quand même appeler pour avoir des nouvelles parce que moi, ça fait 15 jours que je suis malheureuse quand
3: même. Non, mais moi, je t'ai appelé l'autre fois quand j'étais en bas à l'accueil.
9: Oui.
3: La semaine dernière, quand je suis venu faire mon débat le mardi,
9: tout à fait, oui.
3: Je t'appelais, je t'ai dit c'était moi, et tu m'as raccroché au nez.
9: Ça, c'est pas vrai.
2: Ah bah, ça, c'est, après, non, mais ça, c'est bon signe. Hein.
3: Après, j'ai essayé de te rappeler là, et j'ai pas eu de tes. Je suis tombé sur ta messagerie, je t'ai laissé plusieurs messages.
2: Ouais, mais
3: je t'ai laissé deux messages, et là, malheureusement, je peux pas t'en laisser parce que j'ai plus de forfait sur ma carte.
9: Donc moi, j'en ai deux. Hein. Moi, j'ai plus de forfait non plus, donc je peux pas t'appeler. Hein.
2: Mais t'as pas un forfait Millennium?
3: Non.
2: Ah, dommage. Non, mais parce qu'il y a beaucoup de gens, c'est normal, hein, Gérard étant une méga star, forcément les gens l'imitent, hein, il y a des imitateurs de voix, et je crois que t'as cru, quand tu leur accroches au nez, c'est que t'as cru que c'était un.
9: Bah, ouais, parce que.
2: C'est ça?
9: Ouais, il y en a un en fait qui se fait.
2: T'as cru que c'était Patrick Sébastien, non?
9: Ouais, bah oui. Donc il y en a un qui s'est passé pour Gérard, qui m'appelle constamment, je sais pas comment il a eu mon portable, mais il m'appelle régulièrement, et la fois dernière, j'ai cru que c'était lui, et j'ai raccroché malencontreusement.
2: Eh bah non, c'était le vrai.
3: Ah. Non, c'était moi.
2: Il faudrait un code, je sais pas, il faudrait un mot, genre dinosaure ou un truc.
9: Voilà, il nous faudrait un petit code quand il appelle, quoi.
2: Un mot code?
9: Ouais,
2: genre, salut, c'est Gérard, dinosaure, tu vois, un truc où elle sait que c'est toi.
3: Non, je dis pas dinosaure.
2: Non, mais...
3: Je suis pas un dinosaure, ça va pas.
2: Non, mais c'est un code, un mot de code.
3: Un mot de passe? Non, mais c'est très bien ce que c'est, notre mot de passe.
2: C'est quoi?
9: C'est chaton.
3: Voilà.
9: C'est mon petit chaton, Gérard.
7: Mais attends, tout le monde le sait, ce mot de passe. Donc faut
2: changer, ouais, c'est clair.
9: Mais sûrement un autre.
2: Hein. Bon, Gérard, Lily est là. Hein. Ça te fait du bien quand même de l'avoir. Ça te fait plaisir.
3: Bah oui.
2: Bon, bah alors, qu'est-ce que t'as à lui dire
3: Je sais pas. Moi, je suis toujours dans l'attente de tes nouvelles. De savoir si tu veux renouer avec moi ou pas. Pour l'instant, moi, je peux te dire que je recommence à manger, mais que le midi, pas le soir.
9: Ah bah c'est très bien. Écoute, c'est une bonne nouvelle. Hein. J'espère que t'as repris un peu quand même.
2: Mais il a pas le temps, il est débordé. Il y a boulot.
3: Pas tellement de poids, non.
9: Ouais. Bon, bah écoute, tu feras mieux la prochaine fois, c'est pas grave. Hein.
2: Bon, est-ce que t'es prête à ressortir avec lui une fois qu'il prendra combien en kilos?
9: Ouais, quand il aura atteint ses 55 kilos, je pense que c'est raisonnable.
2: 55. T'en fais combien là, GG?
3: Il y a 52 à peu près.
2: Ah ouais, il faut 55 pour avoir un espoir. Il faut travailler, hein, faut travailler. Vous avez des projets de vacances quand même? Comment ça se passe? Parce que j'ai entendu dire que vous alliez à Ibiza cet été. Vous aviez loué
9: une villa. Ça aurait pu être en fait un projet, hein, mais écoute, depuis qu'il m'a laissé tomber lâchement, moi de mon côté, j'ai commencé à réfléchir, et évidemment, un copain m'a contacté pour que je puisse partir en vacances avec lui à Ibiza, justement, et ça me ferait du bien un peu de prendre le soleil et réfléchir loin de Gérard. Mais il faut dire qu'il me manque, beaucoup, Gérard. Hein. Ah, Gérard, je sais pas ce que t'en penses, mais tu me manques grave.
3: Bah toi aussi, hein.
9: C'est vrai. Ah, comment ça me fait plaisir.
3: Bah toi aussi, parce que je suis toujours en train de te faire ton cahier, il avance
9: pas. Bah oui, mais alors, il serait temps que tu me files quand même ce cahier. Hein.
3: Bah attends, j'ai pas tout recopié encore dessus, hein, et je suis pas à la moitié du cahier. Hein.
2: Gérard, Ibiza, ça te branche comme destination? Bon, c'est un peu ringard, hein, mais bon.
9: Mais c'est plus la mode, évidemment. Ouais.
2: Non.
3: Pourquoi pas?
2: Ça te dit bien?
3: Bah moi, je sais pas, j'ai jamais été par là, alors...
2: Ibiza?
3: Je peux pas connaître. Hein.
2: Ibiza, non, peut-être les îles aux alentours, non? Non.
9: La Sardaigne.
3: Non, on verra, je sais pas, on verra ça. Non, mais on verra ça plus tard pour...
2: Les îles Canaries ou les îles Perroquets, non?
3: Non,
2: tu vas voir, on va choisir.
3: On verra.
2: Où est-ce que t'aimerais aller, Lily, avec Gérard seul?
9: Avec Gérard?
3: Qu'est-ce qu'il y a?
2: Hein?
3: Quoi?
9: Et j'aimerais bien partir avec lui, bah écoute, les faire découvrir un peu les îles. Bah, apparemment, il aimait bien la République Dominicaine, il m'en a parlé l'autre fois, donc j'aurais bien voulu lui faire découvrir les îles. Mais tant qu'on n'est pas ensemble, évidemment, ça reste comme ça, quoi. Juste des paroles.
2: Découvrir l'île de France déjà.
9: L'île de France, évidemment.
2: Bah ouais, c'est déjà une bonne chose. Reste avec nous, Lily. On a des auditeurs qui veulent parler à Gérard, lui poser plein de questions. Je rappelle que Gérard de Suresnes est là ce soir au 0825-08-5000. On se concentre. On a Jérôme avec nous, 21 ans, de plaisir. Bonsoir, Jérôme.
10: Oui, salut, Max.
2: Ah, c'est l'auditeur Jérôme, de bien sûr, qu'on a eu la semaine dernière.
10: Tout à fait.
2: Salut.
10: C'est moi-même. Bonsoir, Max.
2: Bonsoir, Jérôme. Tu as une question à poser à Gérard enfin...
10: Oui. Oui. Bonsoir, Gérard.
3: Bonsoir.
10: Vous allez bien?
3: Ça va.
2: Bon, il y a Lily aussi qui est là.
10: Bonsoir Lily. Bah Lily, est-ce que tu as reçu mon email?
9: Quel email? Non, j'ai rien reçu.
2: Oula.
10: Un email, je te proposais de partir en vacances à tous les
9: jours. Ah oui, oui, tout à fait. Ouais,
2: mais ça, tu laisses tomber, mon pote, d'accord?
10: Ok, bah je laisse tomber alors. Oui. Moi, Gérard, en fait, si j'appelle ce soir, c'est que, en fait, je dois partir en vacances là et je sais pas très bien où, pas, enfin, je sais pas où partir.
2: Ah ouais?
10: Et j'aimerais que Gérard me donne des conseils parce que j'ai un petit budget quand même.
3: Non mais c'est pas le thème de la soirée, donc
2: bah c'est libre antenne et c'est pour te demander des conseils.
3: Le thème du débat c'est vendredi, donc s'il veut repasser vendredi pour savoir.
2: Mais ça c'est toi qui va poser des questions là, c'est lui qui te demande, lui sera pas là.
3: Tu veux partir où?
2: Demain il part, c'est ça, Gérard?
10: Ouais, je pars demain, mais
2: il sera pas là pour le débat.
10: Voilà, je serai pas là.
3: Mais tu veux pas?
10: J'aimerais savoir ce que tu me conseilles comme destination, si tu as déjà fait, tu t'es baladé
2: d'accord.
10: En France, qu'est-ce que...
2: Alors Jérôme, juste avant,
3: si tu veux que je te pose, Gérard, tu veux partir où et t'as combien d'argent?
2: D'abord toi, Gérard, t'es parti où déjà, Gérard? T'es déjà parti où, toi? T'as eu l'occasion de partir où?
9: À Bobigny.
2: En vacances?
3: Nulle part, quand on a eu New York avec Sandy, c'est tout. Hein.
2: Un week-end.
3: Voilà.
2: Donc il maîtrise les vacances quand même.
3: C'est tout, sinon je suis pas parti. Hein.
2: Bah, il maîtrise les destinations. Donc,
9: il est à Porte de la Chapelle.
10: Et qu'est-ce qui ressort de ton voyage à New York? Qu'est-ce que t'en tires?
3: C'était pour l'avant-première de Godzilla. Je dis que c'était bien.
7: C'est un bon film?
3: Oui, c'était un super film.
2: Mais New York, parce que c'est vrai que c'est la destination de rêve de tout le monde. Hein. Mmh. Moi, personnellement, j'aimerais bien. Fais-nous rêver un peu. New York, c'est bien. C'est quoi? C'est aux jeunes, par exemple.
3: S'ils ont assez d'argent pour y aller, oui.
2: Combien il faut d'argent aujourd'hui en francs français, hein, toujours, on parle pas d'euros.
3: Facilement, pas loin de 9000 vannes. Parce qu'il faut compter le billet de train, l'hôtel, et bien sûr, toutes les dépenses qu'il y a derrière. Hein.
10: Le train, il y a une correspondance ou pas pour New York?
3: Je viens de te dire l'avion, espèce d'andouille.
2: Non, t'as dit le train. T'as dit faut le train, tout ça. On peut prendre le train. Hein,
3: non, je me suis gouré, c'est l'avion.
2: Donc l'avion.
3: L'avion.
2: Ouais, et New York, il y a quoi? Il y a plein de choses à faire. Moi, je suis jamais...
3: Il y a beaucoup de trucs à visiter. Il y a l'Empire Standing Building, qui est vachement beau à voir, parce qu'on est monté, nous, jusqu'au dernier étage. Et je vais te dire, c'est super. T'as une belle vue là-bas. Tu vois la Statue de la Liberté et tout.
2: D'accord, donc ça, c'est joli.
3: Super. Et puis, t'as bien sûr les quartiers dans Manhattan et tout ça. Hein.
2: Ah, et
10: tu penses y retourner ou pas, Gérard, à l'Empire Standing Building, Jean?
3: Building, pas building.
10: Ouais.
3: Parle français.
10: Tu peux y retourner ou pas?
3: Dès que j'aurai les moyens, oui, pourquoi pas.
2: C'est vrai, c'est
3: une... À moins que Fun Radio me repaye le voyage.
2: New York, ça te ferait plaisir d'y retourner.
3: Ah ouais.
2: Ouais, c'est vrai, t'as kiffé grave. La nuit, tout est éclairé, les magasins sont ouverts. C'est quoi le New Yorkais?
3: Disons, la nuit, faut mieux pas trop se balader parce que bon, il y a quand même pas mal de problèmes, hein, il paraît.
2: Ah bon, comme quoi
3: Style des meurtres.
2: L'avenue
3: Non, des meurtres et tout ça. Mais par contre, là où qu'il faudrait aller aussi, c'est le Central Park qui est beau, c'est un...
7: La nuit, c'est bien, Central Park.
3: Ouais, mais ça craint aussi, pareil.
2: Ah ouais, bah ouais.
10: Est-ce que tu t'es baladé à Harlem avec ta copine ou pas?
3: Bah bien sûr, on a fait tout... Débouche-toi les oreilles quand je parle. On avait fait tous les quartiers, une partie des quartiers.
2: Pas tous.
3: Le Harlem, on a fait le quartier chinois.
2: Ouais.
3: Donc c'est beau à voir,
7: Quartier russe, t'as fait le quartier russe?
2: Non.
3: Non, bah on n'a pas pu en 3 jours, on peut pas...
7: On doit faire tout.
2: À part de couler des bronzes,
3: c'est ça.
2: T'es allé dans le bronze?
3: Non. Non, parce qu'il y a des trucs qu'il faut dire que bon, on pouvait pas tout faire parce qu'on n'avait pas, le temps.
2: Ouais,
3: tout.
2: Parce que bon, on rappelle, t'es parti, t'as fait un long voyage, t'es parti combien de temps là-bas? 48 heures, hein?
3: Ouais, à peu près.
2: Ouais, donc ça lâche. 48 heures, ça suffit pour les vacances, non pour...
3: Non, non, non, non, faut partir facilement 2 mois tranquille.
2: Ah ouais,
3: non. Facilement, bien, bien tranquille pour tout visiter, voilà. Pour 2 mois.
2: 2 mois, on rappelle, Jérôme, pour un budget de 9000 francs, tu as intérêt à serrer la ceinture. Hein. Tu boufferas c'est pas clair. Tous les jours à ta faim. Hein.
10: C'est moi qui... Faut un foyer, là.
2: Ou alors là, ouais. Effectivement, ce qu'a dit Gérard tout à l'heure comme connerie, je te conseille plutôt de repartir en train de nouveau si tu veux économiser un peu. Hein. Ou en pousse-pousse, ou alors tu vas à la rame, je sais pas, tu vas avec Daboville, mais à mon avis, en avion, là, tu mets tout le budget dedans. Hein.
10: Tu m'étonnes.
2: Voilà, ou dans la soute, tu vas à la loose, parce que toi, tu penses qu'avec 9000 francs pour 2 mois, GG, on peut bien s'éclater à New York, ouais.
3: Bah, ça dépend, si c'est un gros mangeur, je conseille un peu plus. Mais ouais, si c'est pas un gros mangeur, bon,
7: 9100, 9200, je pense.
2: Mais avec 9000 francs en 2 mois à New York, à mon avis, tu vas pas en boîte tous les soirs. Hein.
3: Bah, il n'y a pas besoin d'aller en boîte pour draguer. Bah, hein.
2: Ouais, mais quand t'es jeune, pour s'amuser, lui, part en amoureux, c'est ça, GG, hein. Jérôme.
3: Allô.
2: Tu pars en amoureux? Tu pars tout seul?
10: Ah non, je pars tout seul, moi. Hein.
2: D'accord, ok. Mmh. Bah alors, donc déjà, 9000 francs, donc, lui... Non mais attends, excuse-moi, parce que lui, il avait mis 9000 francs pour deux, donc c'est 4005, hein.
10: 4005.
2: Ouais. Ah bah ouais, du coup, bah oui.
10: Et qu'est-ce que tu me proposes comme restaurant, là-bas, à New York? Qu'est-ce que je dois squatter comme quartier?
3: Bah, je te dis, les restaurants, ça dépend ce que tu as envie de manger. Hein.
2: Qu'est-ce qu'il y a de branché en ce moment, là, à la mode, là, hyper branchouille
3: Là, je peux pas te dire.
2: T'as pas eu le temps, non?
3: Non, on n'a pas le temps de regarder comme ça. Hein.
2: Ouais, mais vous étiez dans des hôtels. Comment ça se passe, c'est des grands hôtels
3: Celui où on avait été, super bien.
7: Ouais. Il y avait un lit
3: ah, bah, en principe. Hein.
2: Comment ça se passe, la chambre? Raconte-nous, t'as à l'accueil, il y a un ascenseur, t'es à quel étage?
3: On était au 11e.
2: D'accord, ouais.
3: Non, mais ça, c'était déjà réservé, donc on n'avait plus qu'à récupérer.
7: C'était par clé ou par carte?
3: Non, c'était avec un pass.
2: D'accord, ok, ouais. Et c'était sympa, ouais, c'était...
3: Ouais, c'était bien, l'accueil était chaleureux.
2: Ouais, l'accueil était chaleureux. Et en plus, Jérôme, peut-être que je vais faire ça vendredi, ou peut-être tout à l'heure, là, je vais aller dans mes archives, parce que j'ai des...
3: Qui se passe dans les rêves partis, puis ça se termine toujours mal. Ouais.
11: Alors justement, non, ça se termine pas toujours mal.
3: Ça dépend des endroits.
2: Alors justement.
11: Ça dépend des organisateurs et des gens.
2: Non, mais là, on va pas rentrer dans un débat sérieux, Julien. Non, pitié. Deuxième degré.
3: Gérard, c'est pour la rentrée.
2: Gérard, qu'est-ce que tu penses des free parties?
3: Pour moi, c'est un peu bidon parce que ça se termine très souvent très mal.
11: Ouais.
3: Là, il y a pas si longtemps que ça, je crois que c'est le mois dernier ou il y a 2 mois, ça s'est terminé que bon, il y a encore un jeune qui est mort à 15 ans parce que
11: il avait trop bu.
3: Non, c'est pas ça. Puis que bon, d'accord, il avait trop bu, mais il y a eu aussi l'emprise de la drogue. Et ça, c'est un truc qui est dans toutes les soirées comme ça, c'est des trucs qui devraient pas exister.
11: Et dans les autres soirées, il n'y a pas de drogue.
3: Si,
11: c'est pour ça qu'il faut tous y aller.
3: Non, mais même, c'est pour ça que je dis, évitez d'aller dans des soirées comme ça, parce qu'on ne sait jamais sur quoi. Non,
11: ouais, je ne suis pas d'accord.
2: Gérard, sinon...
10: GG, c'est Barnabé, tu gobes toi un peu, tu gobes des anus quand même, de temps en temps. Ça arrive.
3: Et Bernardé. Écoute-moi bien, espèce de petit trou du cul.
2: Bernardo.
11: Je vais te gober.
10: Ou Bernardo, ouais.
3: Mais espèce de petit trou du cul.
10: Il a une tête à prendre du queue quand même.
3: Bon, Jérôme, je te dis au revoir, terminé pour toi.
11: Dis, il a plus une tête à kéké.
2: Non mais Gérard, il est...
10: Ouais.
2: C'est vrai que Gérard, tu... Avant, tu traînais à la loco, dans les grandes soirées et tout, là tu viens plus, comment ça se fait?
3: Bah je viens plus, pourquoi? Parce que tu m'invites plus.
2: Bah ouais, parce que je fais plus rien là-bas non plus, quoi. Mais il y a toujours... Tu sais que...
11: Tu peux payer l'entrée aussi.
10: Bah non, on y va encore.
2: Tu sais qu'il y a toujours des cums qui t'attendent au cabinet, hein.
3: Non, mais
10: à la loco, moi je me souviens de Gérard qui prenait du poppers, hein. T'es bien, ça,
3: bien sûr, et ta connerie.
2: Bon, on a...
3: Terminé avec eux, parce que ça...
2: Non, mais on va les garder, mais bon esprit. Je rappelle que ce soir, Gérard répond à toutes vos questions. Hein. Donc, Julia, s'il y a des questions pour Gérard sur son avenir, son point de vue ça, professionnel, tu prends tout, hein. T'hésites pas.
11: Il n'y a que des questions pour moi.
2: Putain, bon, bah alors s'il n'y a que des questions, mais s'il y a des... Ah, on a trouvé quelques moments forts pour Gérard. Tiens, tu vas les caler, tiens, si tu veux mettre un petit CD. Ce que je vous propose, Bernabé et Jérôme, c'est qu'on va faire une petite pause. On va réécouter donc un grand moment de radio à l'époque où on faisait le matin. C'est pas parce que c'était un grand moment, parce que je le faisais, un grand moment grâce à Gérard. Je rappelle que donc on avait fait un concours pour emmener des auditeurs voir l'avant-première de Godzilla à New York. Et que finalement, avec notre patron, on s'était dit, bah écoutez, tant qu'à faire, ouais, les préparatifs, tant qu'à faire, autant emmener Gérard avec sa copine Sandy et avec un animateur de la radio. Donc on a opté pour ça. Gérard est parti pour la première fois
12: à New York, aux États-Unis, pour aller voir l'avant-première de Godzilla, donc au Madison Square Garden. Et donc à l'époque du matin, il y avait pas mal de petites choses. Je me souviens t'avoir appelé, tu nous racontais un petit peu comment tu préparais ta valise, les préparatifs, tu te souviens ?
13: Non.
12: Non, tu t'en souviens pas ? Plus. Alors si ça se cale, parce que c'est peut-être pas fixé aussi le CD, si ça va se faire. Et puis à l'époque où tu étais aussi dans la chambre d'hôtel, tu t'en souviens ou pas ?
13: Ah ouais, ça ouais.
12: Bon, alors on va essayer de voir si ça se cale. Hein. Le temps que ça se cale, on va prendre un auditeur, on va prendre Gérald. Est-ce que tu es avec nous, Gérald ?
14: Allô, oui, bonsoir, Max.
12: Ça va bien ?
14: Oui, ça va impeccable.
12: On t'entend, on t'écoute.
14: Bonsoir, Gérard.
12: Non, Gérard.
14: Gérard, pardon.
12: Pas Gérard.
14: Vous allez bien, non ?
13: Ça va.
14: Alors voilà, moi j'appelle pour un petit conseil, parce qu'il m'arrive une chose totalement incroyable. Que j'ai passé 15 ans de concubinage avec ma femme.
12: Mmh.
14: Et après 15 ans de concubinage, bon bah elle m'a
12: largué. Concubinage ?
14: Pardon, concubinage. Et donc elle m'a largué, elle m'a largué lors d'un séjour en Normandie à Ibiza. Et bon maintenant bah, je sais pas comment faire parce que je suis totalement déprimé. Et j'aimerais savoir comment toi tu gères une déprime après une séparation, parce que là moi je sais pas comment faire quoi.
15: C'est complètement dingue.
16: L'alcool.
12: Oh mais c'est bon là, Jérôme et Bernardet, vous la fermez ou quoi là ?
14: Taisez-vous, c'est déjà que c'est pas facile pour moi.
15: Ok, on va t'aider.
12: Bon, Hervé, au lieu de te marrer comme un perdu, tu me mets Bernardet et Jérôme en attente.
2: Ah bon alors Bernardet, on va mettre tout le monde en attente parce que maintenant ça s'est calé. Et après on va retrouver tout le monde, premier juré. On va donc retrouver Gérard à l'époque où je faisais le matin. J'avais encore une bonne voix de puceau, il y a 4-5 ans de ça. Et donc j'avais Gérard au téléphone qui préparait son départ pour aller voir à l'époque un film qui aujourd'hui s'appelle Godzilla, mais vous allez l'entendre par vous-même, qui s'appelait Godzillade à l'époque. Écoutez. Salut Gérard.
17: Salut.
2: Bon Gérard, je sais que tu as quelques heures de l'envol pour aller à New York voir l'avant-première du film
17: Godzilla.
2: Avec quoi comme acteur?
17: Arnold Schwarzenegger, Robert De Niro, Colombo et bien sûr le président des États-Unis, Bill Clinton.
2: Eh oui, tous ceux-là seront bien entendu sur l'écran de cinéma et également dans la salle pour l'avant-première. Comment on prépare une valise pour se rendre pour la première fois à New York, Gérard?
17: Ah, je mets des chaussettes, des slips, maillot de bain, bien sûr, parce qu'il y a la plage là-bas, de la crème à bronzer, du savon pour me laver un peu avant d'aller dans la piscine.
2: Un parfum ?
17: De l'Adidas, du Fabergé, et puis autre.
2: Tu mets pas de l'Antarctique ?
17: Ah ben, si, je vais peut-être mettre un petit Antarctique.
2: T'as les passeports, les billets ?
17: Ah, ça y est, tout est dedans, ça y est, c'est déjà planqué. Hein.
2: Bon, très bien. Et elle, Sandy, enfin, c'est pas mal de me la passer, mais dis-moi, qu'est-ce qu'elle met dans sa valise, elle, Sandy ?
17: Oh ben, elle va mettre des tenues légères, pantalons, robes, bien sûr, maillot de bain, serviette de bain, de la crème à bronzer, du parfum, de l'eau jeune... puis un peigne quand même pour se coiffer, et puis bien sûr le
2: smoking.
17: Et puis son smoking avec sa belle robe verte.
2: D'accord. Gérard, dans moins de 4 heures, tu seras parti pour New York, donc on va te laisser. On aura l'occasion, bien entendu, de t'avoir de nouveau en direct juste avant de prendre l'avion à l'aéroport de Roissy.
17: Mm-hmm.
2: On précise également que pour Sandy, c'est quand même son baptême de l'air, donc pour New York, c'est pas mal. Toi, ça sera la deuxième fois de ta vie que tu prendras l'avion.
17: Ah ouais.
2: Et on dira qu'une chose. Are you do you do?
17: Are you do you do? Yeah.
2: All right, thank you.
17: Thank you very much.
11: Et les débats sur les fruits,
2: vous êtes à Roissy, qu'est-ce qui se passe et qu'est-ce que tu vois?
18: Donc, là, à l'heure actuelle, on est en train de voir des avions. Donc, on a passé les bagages en soute, puis on a fait des contrôles de passeport, tout ça. Donc, tout se passe bien.
2: Tant mieux.
18: Un peu les chocottes, parce que c'est son premier baptême de l'air. Donc, un petit peu les chocottes. Alors, puis là, elle aperçoit les avions à peu près. Ouais, ça...
2: Et alors ?
18: Ça y fait tout drôle pour elle.
19: Oui, donc là, on est à l'aéroport, et puis et les avions, c'est très impressionnant de les voir de près.
2: C'est vrai.
19: On est passé sous un détecteur
2: de métal.
19: De bagages.
2: Ah bon ?
20: De métal.
19: De métal.
2: Bah oui, on fait exprès.
19: Et donc, c'est bien, c'est super.
2: Tant mieux.
19: C'est génial.
2: Ouais.
18: Voilà, donc, on est sur Delta Airlines. Delta Airlines, 767 à peu près.
2: À peu près, Delta Airlines.
18: Et sinon, si tout se passe bien, si on m'a pas kidnappé, je rentre mercredi matin.
2: Bon, GG, t'es arrivé aux États-Unis, t'es dans la chambre d'hôtel à New York.
12: Ah, chambre d'hôtel.
2: Avant de nous dire comment est l'hôtel, dis-nous comment s'est passé le voyage avec Sandy.
18: Ben, tout s'est bien passé, on a mangé du chicken, du raguane, et sinon, tout s'est bien passé. La douane, elle m'a posé une question, j'ai rien compris. Donc,
2: ça m'étonne pas.
18: Ça m'étonne pas de moi, donc je sais pas pourquoi. Donc, les gens, ils sont aussi sympa que moi. Moi, parce que comme il parle anglais, donc...
12: Ah, tu comprends pas.
18: C'est pas...
12: La même langue.
18: C'est pas du tout la même, interprétation que sur Paris, donc
12: c'est pas
18: plus l'anglais. L'anglais ou l'américain. Moi, maintenant, je vous passe Sandy qui va vous raconter la suite.
12: S'il te plaît.
19: Le décollage, on a l'impression d'être...
12: dans un avion.
19: Dans un avion, je suis sûr.
12: C'est clair. Sacré Sandy.
19: En plus, pendant tout le voyage, Gérard, il m'a donné les coups de coude. Alors, ça fait que je pouvais même pas manger. Quand je mangeais, j'avais toujours... En plus, il m'a renversé le coca.
12: Comment vous êtes organisé? Et cette fois-ci, dis-moi, comment était la chambre d'hôtel?
18: Donc, dès qu'on est arrivé à New York, on a pris un taxi. On s'est rendu à l'hôtel, là, au T. Wolford Astoria. Donc, c'était un bon... En venant avec le taxi, on a vu des buildings, on a vu de loin, parce que...
12: New York.
18: Il fait quand même pas très, très chaud, là, en ce moment.
12: Ah,
18: donc,
12: ouais.
18: Là, sinon, là maintenant, on est dans un hôtel, 4 étoiles, tranquille.
12: De luxe.
18: Du luxe, hein, pas n'importe quoi. Hein.
12: C'est clair.
18: Là, on va aller faire un petit, là, on va aller chercher les billets pour aller voir le fameux film de Godzilla. Alors, je peux vous dire une chose, qu'il y a à peu près 11 500 personnes qui vont venir voir ce film-là.
12: Voilà, alors ça c'est le premier moment, mais il y en a un autre, écoutez.
13: New York.
12: Voilà.
18: Ah ouais.
12: D'accord, attention petite musique. J'avais plus de voix, hein, c'était le matin, faut m'excuser.

0: Carlos le matin. Là, on a vu tous les Américains qui nous étaient tombés dessus. Après, c'était bien.
1: Ouais. 8h22 en direct de New York. Aujourd'hui, tu vas aller voir donc l'avant-première du film Godzilla avec Sandy, Miguel et un auditeur de Fun Radio qui a gagné un concours la semaine dernière chez Morgan. Raconte-nous très rapidement comment est l'hôtel, etc., etc., les chambres.
2: Ah, les chambres sont magnifiques. Hein. Là, je t'explique pas, là, on est dans un lit, mais alors mieux que chez soi. Hein.
1: Ah bah oui. Enfin, ça, il n'y a pas de mal, il n'y a pas de mal à se faire du bien, c'est
2: avec
1: clair.
2: Avec télé dispo, salle de bain, tout.
1: Non, vous avez une salle de bain dans un hôtel 4 étoiles directement dans la chambre?
2: Ah, qui est juste à côté. Hein.
1: Ah, d'accord, sur le palier.
2: Non, dans la chambre, mais une pièce après les lits.
1: D'accord, d'accord. On m'a dit que, bien entendu, il y avait également le câble.
2: Ouais.
1: Donc
2: c'est rien que des chaînes étrangères.
1: Tu reçois pas Canal Jimmy ni LCI?
2: Non.
1: Comment ça se fait?
2: Bah, je sais pas.
1: Ça merde. Faut leur demander, hein, qui te rajoute ça quand même.
2: Non, bah, tu rigoles, toi.
1: Fun TV. Tu reçois pas Fun TV?
2: Non.
1: Comment ça se fait?
2: Bah, ils ont pas TPS, alors.
3: Ils ont pas payé l'abonnement.
2: Toi, ta bouche,
0: ça sonne. C'était fort, bro.
1: Qu'est-ce qu'il y a, Gérard?
2: Je viens de me niquer la tête dans le plumard. Oh putain.
1: Parce que les matelas sont très durs, hein, quand même, aux États-Unis. Gérard.
2: Ouais.
1: C'est quoi le planning de la journée, l'emploi du temps?
2: Là, aujourd'hui, bah, on va aller du côté de.
3: Broadway?
2: Bon, on y était hier, mais on va y retourner, là. On va monter dans un building de 100 étages, là, ouais. Puis on va essayer de voir un peu comment que ça se
1: passe. Bah, profite-en pour faire un petit saut à l'élastique.
2: Ouais, t'as raison.
1: Et donc, qu'est-ce que tu vas faire là-bas? Tu vas faire des petites emplettes, des petits achats?
2: On va regarder un peu comment que c'est. On va faire des photos souvenirs.
1: Ouais.
2: Et puis, ben, après, ben, on viendra se préparer pour aller à cette fameuse soirée.
1: Pourquoi? Et pour aller voir quoi? Rappelle-le-nous.
2: Godzilla.
1: Ouais. Avec comme acteur quand même, parce qu'il est au courant. Qu'est-ce qu'il y a comme acteur?
2: Il y a Arnold Schwarzenegger, et puis Colombo, Robert De Niro, et puis bien d'autres, et puis Bill Clinton.
1: Voilà, tous dans le même film. Ah, là. Bon, très bien, Gérard, passe-moi Sandy 2 secondes.
2: Ok.
0: Ah, après, on trouvera
1: Jenny aussi en direct de Cannes. Il y a plein de petites surprises encore à 8h24. Sandy, t'es avec nous?
3: Elle est longue, la chambre.
1: Hein. Là, ouais, c'est une très grande chambre. Hein. C'est la longueur de son appartement. Sandy, t'es avec moi?
4: Oui, je suis là.
1: En direct de Cannes, quand même. Sandy est là, quand même. Bon, allez, on va arrêter. Sandy.
4: Oui.
1: Raconte-moi un petit peu, alors, comment c'est là-bas, toi, de ton côté? Comment t'as vu ça?
4: Bah, New York, c'est grand, quand même.
1: Bah, oui, et la chambre d'hôtel, comment c'est, alors?
4: Bah, la chambre d'hôtel, c'est très luxueux. Hein.
1: Ouais, un peu trop?
4: Non,
1: ça va, on s'y fait, on prend goût quand même. Et toi, donc, le programme de cette journée, tu nous le confirmes, c'est quoi?
4: Bah oui, donc on va aller dans un immeuble qui fait 100 étages.
1: Ouais.
4: Et moi qui ai le vertige.
1: Et le décollage, donc, parce que j'ai entendu dire tout à l'heure que c'était ton baptême de l'air, alors comment ça s'est passé? Finalement, t'as pas vomi, rien du tout?
4: Non, j'ai pas vomi, mais j'ai eu très peur au moment du décollage.
1: T'as picolé un peu aussi?
4: Oh non, quand même
1: non,
4: pas.
1: Non, quand même pas, quand même. T'as vu un film dans l'avion?
4: Oui, on a vu un film avec Jack Nicholson.
1: C'était quoi?
4: Je sais plus le titre.
1: Bon, d'accord, ok, très bien. On vous aura donc demain matin pour...
0: Ah Gérard, tu t'en souviens alors? Puisqu'on a toujours les auditeurs et qu'on est toujours en direct à la radio, dans l'avion, comment ça se passe quand on fait des longs voyages pour aller à New York? On a d'ailleurs récupéré Jérôme, Barnabé et Gérald. Il est vrai qu'on voit des films dans l'avion.
5: Oui, il y a un écran et on peut brancher, il y a une chaîne et puis on peut regarder la télé.
0: Il faut venir avec son lecteur DVD dans l'avion?
5: Non, c'est eux qui le mettent, hein, le film. Hein.
0: Indirectement, tu choisis?
5: Non, c'est eux.
6: Jérôme, j'aimerais te poser la question suivante, à savoir, bon, on sait tous que tu as une prothèse en fer. T'as une jambe de fer. Est-ce que t'as pas été trop accommodé avec les douanes?
5: Non.
6: Même avec ta prothèse anale en titane?
5: Et ta connerie, allez, sauce couvain, je te dis au revoir maintenant.
6: Allez,
5: dégage.
0: On peut dialoguer.
5: Non, mais il a raison. Il arrête pas de dire des conneries.
0: Est-ce que ça sonnait?
5: Sur Orly, ouais. Sur Roissy, je veux dire.
0: Sur Roissy, ça sonnait à cause de...
5: Non, mais ce qu'il y a, c'est que je sais pas ce qu'il y avait, puis en fin de compte, c'était pas à cause de la jambe, donc je sais pas ce que c'était.
6: Est-ce que t'as déclaré ton kiss, quand même?
7: Avec ta femme, y a pas des clébards à la douane qui sont tombés amoureux de ta femme quand t'as pris l'avion, parce que ça aurait pu être un problème, ça aussi.
8: Et vos conneries, vous amuse.
7: Il y a un Doberman qui fait les grosses avec des tresses, il aurait pu tomber
0: bon,
7: amoureux.
0: Oh, c'est bon les gars, vous abusez un peu là. Attendez, il l'a quitté. On parle pas de Sandy, elle est partie, d'accord.
7: Là, Gérald, on s'est retenu pendant tout ce temps-là, on s'est retenu pendant des années. Maintenant, on peut se lâcher.
8: Non, il est hors de question que vous vous lâchez ce soir et vendredi.
0: Non mais salut.
8: Jérôme et Bernard Escoula, la salope, elle vous emmerde et moi je vous emmerde. Allez vous faire le poste standard.
0: On l'applaudit.
8: Poste standard.
0: On peut l'applaudir. Bravo.
8: Poste standard.
0: Il a bien parti, Gérard.
8: Allez dégagez. Bonne nuit.
6: Pourquoi tu défends cette gourde à ta
8: bonne nuit.
0: Bon Gérard, pour terminer là-dessus, qu'est-ce qu'on peut dire? Donc New York, est-ce que c'est une destination de rêve? Parce que là, tu nous as fait rêver, mon salaud.
8: Si, ça vaut le coup à y retourner.
0: C'est vrai.
8: Ouais.
0: Bon.
8: Avec ce que tu veux, même si tu veux y aller avec un mec, tu peux y aller, comme ça tu te feras sauter mieux encore plus vite là-bas pour toi.
0: En dehors de New York, Los Angeles, San Francisco...
8: Je sais pas, j'ai jamais été dans des coins comme ça, donc...
0: Mais qu'est-ce que t'en penses quand même, c'est bien ou pas, ouais.
8: J'en entends parler, il paraît que c'est pas mal à voir.
6: Il paraît aussi que le parfum Adidas là-bas, c'est le parfum numéro 1, enfin, c'est ce que j'ai appris. Il paraît que c'est...
0: Adidas marche bien, hein.
6: Ouais, ça marche bien là-bas, au fait.
8: Mais ta connerie, elle marche bien.
0: Oh putain, mais t'arrêtes un peu.
7: Si t'avais une destination de rêve là que tu pouvais choisir pour partir, tu partirais où, toi? Saint-Malo, par exemple, ou... Vas-y, fais-nous rêver. Saint-Malo,
6: Puigne de Montigny-le-Bretonneux.
7: La Garenne-Colombes. Tu sais que tu partirais, GG, d'une île déserte. Dis-nous un petit peu.
8: En Guadeloupe, voilà, terminé.
0: Voilà la Guadeloupe.
7: Pourquoi?
8: Bah parce que c'est quelque chose qui est bien et là-bas au moins on est sûr d'avoir du soleil.
6: C'est vrai qu'en Guadeloupe le parfum numéro 1, t'as dit d'ici par là-bas aussi.
8: Bon et ta connerie c'est quoi? La connerie numéro 1, je crois que c'est ta connerie qui est sur Terre.
0: C'est vrai Gérard, pourquoi tu partirais un peu dans les îles? Pourquoi par exemple plus la Guadeloupe que la Martinique?
8: Non parce que là-bas il fait meilleur.
0: Ouais que la Martinique.
9: Il fait froid là-bas en Martinique.
0: Ouais c'est froid hein,
9: oui.
0: Ouais.
6: C'est quoi la capitale de la Guadeloupe?
8: J'en sais rien.
7: Et combien d'habitants en Guadeloupe,
8: Gégé? J'en sais rien, mais arrêtez de me poser des questions.
7: Au niveau de l'amplitude thermique.
0: Vous voulez pas faire avancer le débat, là?
7: Je sais pas, l'amplitude thermique en Guadeloupe, c'est quoi, à peu près?
8: Quoi?
7: L'amplitude thermique, à peu près.
8: Mais j'en sais rien, tu me poses des questions, j'en sais rien, j'y ai jamais été, qu'est-ce qui me gonfle, là?
0: Combien de temps t'aimerais partir en Martinique, Gérard?
8: Un mois, ça me suffirait largement.
0: T'as un budget de combien? Combien te faudrait comme budget?
8: Bon.
0: 5-6 000?
9: 500? 600 francs?
8: Non, je sais pas.
7: Est-ce que tu peux partir avec, par exemple, deux carnets de tickets resto? Est-ce que ça suffit?
8: Et ta connerie, tu crois qu'elle suffit pas, là?
7: Bah attends, tu peux, ça fait un beau voyage, quand même.
0: Attention, c'est des tickets à combien, aussi?
7: C'est des vieux tickets à 40 francs.
0: Ah ouais, d'accord, ok.
7: 40 francs, attention.
8: N'importe quoi.
7: Bon, c'est vrai, hein.
0: Gérard, on fait... La rentrée, là, pour revenir sérieusement, là, les débats, qu'est-ce qu'on va faire?
7: On va refaire les mêmes, comme d'hab.
0: Ah bah non.
6: Les furoncles...
0: Faut faire avancer le débat. Est-ce qu'il y a des sujets quand même?
7: Les routiers numéro 2.
0: Moi, c'est une exclue. Même si c'est une question que je me suis souvent posée. Là, c'est Max qui te la pose. Y a-t-il eu des sujets que tu aurais aimé aborder dans les débats, mais tu t'es dit non parce que tu manquais de maturité ou que tu pensais que les auditeurs ne seraient pas à la hauteur?
8: Non, c'est pas que je manque de maturité, c'est que je pense que c'est les auditeurs qui seront pas à la hauteur.
0: Quels sont les débats que tu aurais aimé aborder?
8: Étant donné qu'on aura toujours les mêmes.
0: Non,
6: il faut arrêter d'être carado là.
0: Bon, Gérard, quels sont les débats que tu aurais aimé aborder?
8: Celui que Julia m'a posé tout à l'heure, celui-là faudra qu'on l'aborde. De toute manière, c'est un débat qui sera.

0: toute manière,
1: 20 millions d'euros.
0: Ça, ce qui s'est passé, c'est que moi, je n'ai pas suivi l'histoire de ce qui s'est produit. Bon, il y a eu une magouille, et puis, bon, bah, maintenant, il va être remplacé par quelqu'un d'autre.
2: Ouais, mais vivant dit, toi, le mec, il va partir peut-être avec des indemnités de 20 millions d'euros.
0: Bah, ça, c'est eux qui ont décidé qu'ils démissionnent et qu'ils partent comme ça. Par
2: contre, mais 100 millions de francs, tu trouves ça normal qu'ils partent avec plus de 100 millions de francs?
0: C'est eux qui ont décidé ça, maintenant, c'est eux qui se débrouillent, hein, c'est leur problème. Hein.
2: Pour toi, il y a magouille
0: Pour moi, personnellement, oui. Mais il y a beaucoup de trucs aussi qu'il faudra aborder. Il y a l'histoire du foot, là, avec Roger Lemaire et...
2: Bah, t'as pas entendu Courbis, là, qui est avec l'OM?
0: Justement.
2: Roland Courbis
0: il demande 70 000 euros pour le remettre en liberté.
2: Mais il est sorti, ça y est, il est sorti, là.
0: Est-ce qu'il a payé la...
2: Oui, il a payé la caution, ouais. Mais toi, tu penses que ça serait bien qu'on parle un peu de la mafia du football, là, qu'on mette un bon coup de pavé dans la mare, là?
0: De toute manière, c'est un thème de débat qui sera abordé à la rentrée. Vu que la Coupe du Monde est terminée, qu'il faudra bien y revenir.
2: T'es conscient que tes débats font avancer les choses?
0: Bah, disons, on ne sait pas. Hein, on verra.
2: Non, mais.
0: Faut se dire une chose, que la Coupe du Monde étant terminée.
2: Ah bon?
0: Qu'il y a eu des. Bon, c'est le Brésil qui a gagné 2-0.
2: Ah bon, tu n'es même pas au courant. Hein.
0: Bah ouais, bien sûr, toi, t'es au courant constamment et tu le suis pourtant. Alors,
2: ouais,
0: amateur du PSG, on dirait que tu suis vachement...
2: Non, on aurait pu faire un petit débat, là, tu vois.
0: Ce qu'il y a, c'est que, bon, il y a eu des grosses fautes d'arbitrage durant le Mondial. Donc,
2: pourquoi tu ne fais pas un débat sur les fautes d'arbitrage?
0: Bah, justement,
2: fais avancer les choses, quoi. Fais avancer le schmilblick.
0: C'est des thèmes de débat qu'on va aborder, voilà, c'est tout. Il y a ça, puis après, bon, on verra pas bien par la suite comment que ça se passera.
2: Bon, on se refera un petit débat sur la Formule 1, quand même.
0: Bah ça, on verra ça.
2: Sur la CIMI, sur les routiers quand même.
0: Ah non, on va pas refaire un 12e.
2: Ouais, mais chaque année, je sais pas, regarde le tunnel du Mont Blanc, t'en as pas parlé, de l'Euro.
0: Ah si, le tunnel du Mont Blanc, on l'a abordé avec le débat numéro 11 des routiers. Hein. Ça, il a été abordé le sujet. Hein.
2: Vous êtes d'accord les mecs
3: Mais comment tu te situes dans le journal
2: Jérôme, ouais.
3: Ouais, comment tu te situes? Parce que tu n'en as jamais parlé dans le scandale de l'Afghanistan, là, ce qui s'est passé avec...
0: Non, c'est un sujet que j'aborderai jamais parce que ça m'intéresse pas du tout.
3: Tu trouves ça normal que les Américains...
2: Mais si ça t'intéresserait, t'en parlerais, par exemple?
0: Personnellement, si ça m'intéresserait, oui, pourquoi pas.
2: Ouais, alors...
0: Par contre, il y a un débat qu'on va sûrement aborder, c'est les fautes, les problèmes des...
3: L'arbitre.
0: Non, mais ça y est, on
2: les fautes
0: dit.
2: De quoi? Les fautes de quoi?
0: Les problèmes aériens, là, encore la catastrophe qu'il y a eu là, lundi.
2: Bah ouais, fais avancer le débat, là.
0: Parce que bon, c'est une faute...
2: un pavé dans la mare, là.
0: C'est une faute de la tour de contrôle, et donc il y a eu un problème, et ça a fait 71 morts, et...
4: C'est un sujet à débat, là.
2: Ah bah oui, bien sûr, puis d'ici le mois de septembre, tu vois, c'est bien. C'est bien d'aborder ce problème-là trois mois après, non, c'est toujours bien.
0: Non, mais
2: en arbitrage,
4: c'est l'actualité, c'est important.
2: Parler de la Coupe du Monde en septembre.
0: Non, mais pourquoi? Parce qu'il y a le championnat qui revient, donc automatiquement, il y aura toujours des fautes d'arbitrage.
4: Exactement.
0: Encore.
4: Fautes d'arbitrage.
2: On est d'accord.
0: On en reviendra là-dessus.
2: Voilà. Ah là, parce que ça se pouvait que ce soit des Boliviens qui viennent arbitrer le championnat français, on n'est pas loin de tout ça, hein, c'est vrai. Hein, parce qu'on parle d'arbitrage, la Bolivie, tout ça, des Uruguayens qui viendraient arbitrer le championnat français. Qu'est-ce que tu en penses personnellement?
0: Bah pourquoi
2: à toi,
0: pas
2: tout seul.
0: Personnellement, faudra voir comment que ça se passe par la suite, c'est tout. Voilà.
2: Ouais. Toi, tu voudrais révolutionner un peu le football français?
0: Pourquoi pas?
2: La FFF a intérêt à bien se tenir, tu crois?
0: Ben, c'est eux qui décident. Hein. Moi, je peux rien dire à leur place. Hein. Je suis pas...
2: Est-ce que tu as la langue de bois? T'as toujours dit franchement ce que tu pensais ou t'as toujours eu un peu de retenue parce que t'étais sur un média important et parce que t'es quand même très, très écouté par le CSA? Hein.
0: Ben, disons, je garde un peu mes propos parce que je sais qu'on est écouté par le CSA et je veux pas aller trop loin non plus.
2: Ouais.
0: Voilà.
2: Pourtant, t'as des choses que t'as au cœur et t'as envie de parler. Ben, on fera un débat qui peut être lourd de conséquences. On parlait des... Ouais, je vais le dire, les erreurs d'arbitrage de la Coupe du Monde, très sérieux.
0: On va en parler, bon, ça va pas gêner le CSA, mais il y a d'autres trucs que je veux pas aborder, c'est tout.
2: Est-ce que tu penses que les erreurs d'arbitrage, par exemple, c'est quelque chose qui fait du mal à la société française?
0: Bah disons, pour les équipes de foot là qu'il y a eu, pour eux, oui, et pour même pour leur pays. Hein. Parce qu'il faut voir l'erreur d'arbitrage qu'il y a eu contre l'Italie, refuser un but alors qu'ils étaient bons. Nous, c'est pareil, on a eu des fautes d'arbitrage. Et,
2: bon, ah ouais.
0: Tu me diras, nous, on n'a pas eu de chance, on n'a pas passé le premier tour.
2: Tu feras un débat, par exemple, sur les tirages de maillots?
0: Ça prend partie de tout ça.
2: D'accord.
0: Non, c'est vrai qu'il y a tirage de maillot et puis il y a ça.

0: certains trucs qu'il faudra aborder, et voilà.
1: Ouais. Non, mais c'est vrai, quoi. On peut parler de la longueur des crampons aussi.
0: Non,
1: parce que,
0: bah, ça, on verra.
1: On va peut-être pas abuser là-dessus non plus, on va pas rentrer dans les détails.
0: Non, mais on verra. On verra ça au moment voulu à la rentrée, c'est-à-dire, je sais pas, les dates que ça sera, le premier débat, c'est toi qui me le diras.
1: Bah ouais, bah ça dépend un peu de toi, ça dépend de ton humeur aussi. Hein,
0: non, et mais moi, ça dépend de toi, et puis ça dépendra de Victor, de savoir s'il y aura quelque chose derrière.
1: Bah ouais, des débats que t'as pas fait, j'ai l'impression que ça ne te passionne pas, les astronautes ou l'espace. T'avais fait un débat sur l'espace, c'était intéressant. T'avais fait un débat sur le trou noir. Moi ça m'avait bien scotché, hein. j'avais appris pas mal de trucs quand même, hein. TF1, mais vas-y, remonte à longtemps, c'était à l'époque où on était à nuit, t'avais fait un débat sur les trous noirs.
0: Voilà, je m'en souviens.
1: Sur les astéroïdes.
0: Moi je m'en souviens plus.
1: Non,
0: je m'en souviens plus du tout.
1: Ou les hémorroïdes.
0: Ah non, je sais plus.
1: Non,
0: c'est-à-dire, j'ai pas tous les débats là, je les garde pour savoir ce qu'on fait et ce que j'envisagerais de faire.
1: Est-ce que ouais. Parce que c'est vrai, il y a une hémorroïde qui est passée il n'y a pas si longtemps que ça, pas loin de la Terre, qui a failli s'écraser, en tout cas qui est sur le point de... qui pourrait s'écraser sur la Terre.
2: L'hémorroïde de Halley.
1: Ouais, l'hémorroïde de Halley. Est-ce que toi, tu penses que par exemple, une hémorroïde qui vient de l'espace peut s'écraser sur la Terre et donc...
0: Je sais pas. Ben ça, on fera peut-être un débat sur l'espace parce que c'est un truc aussi d'actualité.
1: Eh oui,
2: c'est dangereux les hémorroïdes.
1: Déjà parce qu'il y a eu de l'eau sur Mars.
0: Non, bon, ça y est. Toi, tu pars dans des trucs.
2: Pas il y a la vie sur la Lune et l'eau sur Mars.
1: Il y a de l'eau sur Mars.
0: Ah, je sais pas, moi.
1: Bah oui, non, mais on a parlé, t'as entendu pas de la grosse hémorroïde qui pourrait venir s'écraser sur la Lune.
3: Il y a l'herbe sur Jupiter, par contre.
1: Hein. C'est vrai, en plus.
3: 4 jours, ouais.
0: J'en ai jamais entendu
3: parler. Des fragments d'herbe.
0: J'en ai jamais entendu parler.
1: Mais il faut que tu fasses un débat sur les hémorroïdes.
0: Bah on verra.
1: Bah il faut en profiter, là. Il faut un petit débat sur les hémorroïdes de l'espace. Parce que de toute manière,
0: on verra, c'est des thèmes qu'on abordera durant la saison à venir, 2022.
1: J'aimerais bien qu'on fasse un petit débat qu'on avait fait il y a longtemps également, qui m'avait bien marqué, c'est sur la préhistoire. On a quand même appris que la préhistoire, ça avait commencé en 1424. Et ouais, c'est toi qui me l'avais dit lors d'un débat, que la préhistoire avait démarré en 1424. Ça, c'était bon, ça. Et un débat sur les dinosaures aussi, ça, t'as jamais fait. Mais il y a des débats qui m'ont bien marqué. On avait fait un petit débat sur les sumo. Pendant une heure et demie, on s'était bien régalé aussi. Hein.
0: Bon, faudra les marquer au fur et à mesure, les débats.
3: Est-ce qu'on peut faire des débats de fond?
1: Bah, c'est des débats
3: genre
1: de fond.
3: Genre la protection féminine, serviette ou tampon.
0: Ben, ça, c'est des thèmes de débat, voilà, qui est bon à aborder.
3: C'est bien, ça.
1: Hein, c'est bon à prendre, ça, Julia, c'est bon, ça.
0: Faut le marquer. Note-le. Ben, c'est pas moi qui ai mon stylo, Pedro m'a piqué mon stylo.
1: Non, mais elle a raison sur la liberté féminine.
3: Non, ça m'est venu, là, d'un coup, je me suis dit, Gérard, sur ça, ça peut le faire.
1: Ah ouais.
3: Voilà.
1: Serviette ou tampon, ça, c'est bon, ça.
2: C'est
1: bon, ça.
3: Ou protection...
1: Alors, je vais pas, vous écoutez pas tout le temps, mais ça, Gérard, le pour ou contre, il en a marre. Pour ou contre, les tampons...
3: C'est pas pour ou contre, c'est le choix.
1: Ah, c'est ça.
3: Ouais, mais quel est le mieux, le plus intéressant?
0: Ouais, mais c'est le pour ou contre, donc c'est,
3: et ça revient.
1: Ouais, mais tu vois, Julia, là, on aborde le pour ou contre, c'est ça, il est pas trop chaud, mais...
0: Ce que tu veux dire comme thème de débat, c'est sur les règles féminines.
3: Ah, bah si tu veux.
1: C'est ça,
3: un débat sur les règles, ça te dit.
0: Bah oui, bah voilà,
1: Julia, je connais pas tout, mais Julia, quand même, quand on fait un débat sur les règles, c'est quand même des débats qui durent 1h30, 12 questions. Donc 12 questions pendant 1h30 sur les règles, faut les trouver. Mais bon, lui, il les trouve, il arrive toujours.
3: Ah, bah Gérard, j'en suis sûr.
2: Ça connaissait.
3: Ça lui colle à la peau, ce débat, d'ailleurs.
1: Donc, non, mais les problèmes de serviette ou tampon, ça, c'est bon, ça.
0: Ça, c'est les règles.
1: Tiens, note l'espace. Un débat sur l'espace.
2: Sur l'alcool?
0: C'est des thèmes que... Il y a des thèmes de débat que je ne veux pas trop aborder.
1: Ah, bah, ça, c'est un peu glissant pour lui. Ouais, ça, c'est un peu glissant, ouais. Mais tiens, les rêves parties, elle l'a dit, les free parties, les rêves parties, c'est les technos, tout ça, tout ce qui touche la techno, la gay pride, la techno parade.
3: Écoute, ce serait bien de faire une soirée comme ça, mais alors moi, je viens et toutes les coupures sont, tu mets du vrai son hardcore.
1: Bah, c'est-à-dire que lui, il vient avec des compiles Dance Machine, donc
0: on voilà. Peut
3: pas... Non, les applis... mais Gérard, je suis sûr que ça te plairait d'écouter de la musique un peu différente.
0: C'est pas moi qui mets les musiques, hein. c'est des disques...
1: Non, mais d'accord, mais tu vois, dans ton débat free party, il faut que tu parles des technoparades, il faut que tu parles des Dance
3: aussi,
1: Machine, la plus grande discothèque du monde.
3: Mais tu peux mettre un petit peu de hardcore, t'en mets jamais.
1: Un petit peu,
0: ça,
1: ouais.
0: C'est pas moi, voilà, c'est pas moi qui mets les disques. Hein.
1: Qu'est-ce qu'on pourrait avoir comme thème de débat, là, qui pourrait être sympa, là?
0: Non, mais c'est bon, il y en a. Non.
1: Il a raison, William.
3: Les pulls nylon, ça gratte.
1: Non, mais Gérard,
2: la politique.
1: Ça, c'est des débats légers, c'est sympa. Ça fait 5 ans que tu fais des débats.
3: Un débat de fond, c'est ça que tu veux?
1: Ça fait combien de temps que tu fais des débats?
0: Attends, tu rêves ou quoi, là?
1: Non, mais t'as arrêté pendant un certain temps. Ça fait 5-6 ans que tu fais des débats.
0: Ça fait 7 ans, j'ai arrêté qu'un an.
1: Bon, t'as arrêté, donc ça fait à peu près 6 ans, on va dire, de moyenne. Tu peux pas toujours faire des débats légers. À un moment donné, il faut que des débats de fond. Donc,
0: on a commencé déjà à Neuilly.
1: Oui, mais d'accord, mais on a compris.
0: Neuilly, ça fait, hein,
1: est-ce
0: ça fait
1: que, un bail. Tu veux pas faire un débat sur la politique?
0: On l'a déjà fait, hein. On a fait sur les...
1: Un débat sur les excréments, bon.
0: Sur
1: les excréments, non?
4: C'est quoi ce...
1: Bah, les anti-excrèmes.
0: Bah, sur la politique, ça suffit.
1: Bah oui, bah c'est pareil, bah oui, un débat sur les excréments, la politique, comme tu veux, c'est pareil, oui, je veux dire, les excréments, c'est les mecs qui sont pour ou contre la politique.
0: Bon, déjà 5 pour commencer, après
1: on
0: verra.
1: Bah voilà, là on avance, au moins là on fait quelque chose, là au moins on fait un tour de table, ça fait plaisir.
0: On en a déjà 5,
1: mine de rien, on est en train de faire une petite réunion en direct, hein. Normalement, on devrait être dans un bureau, ça devrait pas se passer en direct à la radio. Hein. Je crois que les auditeurs se rendent pas compte qu'on est en train de vous faire vivre l'envers du décor de la radio. On est en train de vous faire vivre en ce moment une réunion qui normalement se fait à huis clos dans un bureau.
0: Voilà. Bon, donc c'est tout. Avec 5 pour l'instant, ça nous suffit pour le début de la rentrée.
1: Qu'est-ce que tu souhaiterais pour la rentrée que tu n'as jamais eu, Gérard, ou les choses que tu aimerais qu'ils changent un petit peu?
0: Par rapport à l'entourage de l'équipe.
1: Ouais, tout, même tes débats, tout ça, tes envies artistiques.
3: Un nouveau décor, par exemple.
1: Artistiquement?
0: Non, déjà, pour commencer, déjà, que tu puisses me sortir un contrat avant qu'on commence.
1: Ouais, ça c'est clair, je vais te renouveler ton contrat, d'accord, ouais.
0: Donc ça, pour commencer.
1: Ouais.
0: En espérant qu'on a eu une autre équipe que cette année.
1: Ouais, parce qu'on a eu des branques, bah attends, vous étiez nuls.
3: Les lofters qui font standard quand même.
1: Là, c'est Julia et William qu'on donne un coup de main.
0: L'autre, il est en train de draguer au téléphone comme d'habitude.
1: Pedro, il est viré. Déjà, il est viré.
0: Hervé, il se branle les couilles.
3: Non, Hervé quand même travaille depuis tout à l'heure. Il m'explique le standard du début de la soirée.
1: Julia, il travaille avec moi, mais je peux te dire que quand il y a des débats de Gérard, je ne suis pas dans le studio, et crois-moi que Hervé n'en branle pas une.
3: Non,
5: je m'insurge. Avec Céline, on bosse comme des malades pour trouver des bons auditeurs pour Gérard.
0: C'est pour ça que vous me mettez du Tony, du Harnais.
1: Non, ils étaient plus là.
0: Tu crois que l'avant-dernier débat, tu crois que j'ai pas compris le système?
5: Attends, il s'est passé comment l'avant-dernier?
0: Les trois quarts du temps, je regardais ce que vous foutiez. Vous foutiez rien du tout. Vous preniez même pas
1: devant ton micro, Gérard, devant ton micro.
0: Vous avez pris aucun auditeur à l'antenne. Et c'est tout le monde qui me le dit.
3: Faire un débat sur le travail des standardistes de Fun Radio.
1: Ah ouais, mais là...
3: Les standardistes chaud, là. Sont-ils des branques?
1: On verra ça. Bernabé, justement...
3: Ça peut le faire.
1: Qu'est-ce que tu penses de tout ça, toi? Qui t'écoutes Gérard régulièrement, Bernabé?
6: Écoute, ouais, moi je le suis depuis ses débuts dans la cabine, hein, carrément.
1: Ah ouais, carrément, t'es infidèle.
0: Les routiers nous suivent, ils me connaissent depuis longtemps.
1: Ouais, Bernabé, t'es routier. Hein.
6: Tout à fait, oui, c'est vrai, je m'en souviens plus, je suis routier, tout à fait. C'est vrai que Gégé a quand même évolué. Il a commencé à un niveau qu'il a dépassé, assez rapidement. Maintenant, c'est vrai que les débats, c'est devenu autre chose. T'as mûri quand même.
1: On apprend des choses. Moi, j'écoute les débats, des fois, c'est vrai que j'apprends des choses. Hein. J'ai appris pas mal de choses hein, sur les sumo, la préhistoire. Il m'a bluffé.
6: Maintenant, t'as une manière un petit peu particulière de donner les débats. C'est un petit peu ta manière à toi, quoi. Tu t'envahis un petit peu la place, quoi, quand même.
7: Il faudrait qu'il ait passé la cabine au stade, si ça raconte un petit peu, mais bon, c'est un peu normal.
1: Ah, mais c'est, vrai.
6: C'est une attention sociale, tu vois.
1: C'est une bonne question, ça, d'ailleurs, Bernabé. Enfin, c'est une constatation, mais qui va se transformer en question.
6: C'est un peu le melon, quoi.
1: Est-ce que...
6: T'as un peu le melon, t'as un peu la grosse
1: Est-ce
6: tête.
1: Est-ce que t'as pris un peu la grosse tête, Gérard? Sérieusement, t'as changé?
0: Bah, depuis...
1: Oui.
0: Pas spécialement la grosse tête, mais j'ai changé un peu, oui.
6: Bah ouais, regarde, au niveau de... Si je peux me permettre...
1: Bah, t'as changé, déjà, t'as plus de kyste.
0: Bah ça, il y a longtemps. Hein.
1: Tu te refais pousser la moustache.
6: Ouais.
7: Elle a perdu sa deuxième tête. Hein.
6: T'as plus de jambes de bois.
1: T'as plus ta meuf.
0: Bah j'ai plus personne.
1: T'as changé, t'as évolué, quoi.
6: Regarde, GG, au niveau des meufs, regarde, si je peux me permettre une petite comparaison un peu cavalière. Regarde, t'as commencé par Christine. Après, c'était un peu mieux, c'était Sandy. Maintenant, c'est Lily, tu vois.
0: Bah non, attends, pour l'instant, avec Lily, c'est pas recousu, hein.
6: Ouais, c'est toujours ta main droite, mais bon, en attendant, il y a quand même une progression au niveau.
1: Attends, il vient de te dire, attends, avec Lily, c'est pas recousu encore, totalement.
7: Tu vas bientôt descendre en dessous du quintal, Gérard. Il faut y croire.
6: Ouais, c'est possible. C'est bien, au niveau de la meuf.
0: Non, mais ça.
7: Est-ce que tu penses que tu pourrais faire un débat carrément aux têtes au moins une fois, juste pour le fun, quoi?
1: Quoi? Un débat aux têtes, hein. Des États-Unis.
7: Un débat aux têtes, ça te dirait pas? Un débat aux têtes, carrément.
1: Et le fait que tu descends en dessous du quintal, c'est une motivation personnelle, Gérard, je veux dire, aujourd'hui, à l'heure où on se parle, personnellement?
0: Personnellement, je pense.
1: Ouais.
6: Ouais, c'est bien. C'est ça qui te fait avancer un petit peu dans ta vie.
1: Ouais.
0: Bah c'est grâce à Max si je suis là derrière vous à vous parler hein.
6: Mmh, ouais.
0: Parce que sinon, je me demande ce que je serais devenu sans Max.
1: Bah, t'es mon pozo, attends, il n'y a pas de malaise.
6: Et donc... attends, au niveau professionnel, je veux dire, les petits à côté, est-ce que par exemple, tu kifferais de refaire de la route
2: Non, la poésie, toujours.
1: Des soirées avec moi, repartir en discothèque.
0: Ah ouais. Hein, refaire des soirées comme on avait fait au début, Bruxelles, tout ça, ouais, je dirais.
1: On le mettait dans une cage et tout.
0: Je sais plus où que c'était, mais je m'en souviendrai. Hein.
7: J'avais une petite question, une dernière question, justement, pour parler vite fait de l'arbitrage. Est-ce que tu penses pas qu'on peut mettre des policiers à la place des arbitres parce qu'ils ont l'habitude de siffler, en fait
0: Non, mais sur le truc de l'arbitrage, il y a un nouveau système qui devrait arriver, qui est en cours. C'est que maintenant, ça va être...
2: électrifié.
0: Il va y avoir 5 arbitres sur...
7: Oui, avec des policiers, c'est très mieux.
0: Il y aura 2 arbitres de chaque côté du...
1: C'est pas bête, ce que dit Gérald.
0: Des gardiens de but. Et il y aura maintenant, ils auront un écran de contrôle pour savoir s'il y a vraiment eu faute ou pas.
1: Ouais, et d'ailleurs, ce qu'ils devraient faire aussi, c'est un peu comme dans les bureaux, ils devraient mettre des petites caméras de surveillance dans les
7: Welcome.
1: Ouais, des petites welcome, là, comme on dit, les webcams qu'on pourrait en mettre, comme on a des webcams nous sur le net, et on les mettrait directement dans les cages. Au moins, on pourrait vérifier ce qui se passe dans les cages, si les buts y rentrent ou pas.
0: Non, mais s'ils mettent des caméras comme ils ont dit pour les arbitres, pour qu'ils revoient après s'il y a vraiment eu...
1: Ah bah qu'ils revoient bien.
0: Donc ça sera... ils revoient ça, parler pour la prochaine... l'Euro 2000.
1: On revoit pas assez les ralentis. On est d'accord, William, les ralentis sont pas assez revoyés. Hein.
2: Pas assez revoyés.
7: Ce sera un petit débat sur les gestes techniques du football, genre les passements de jambes de bois. Est-ce que tu penses que un but marqué par un kyste ou par les couilles, ça va faire Gérard?
6: Est-ce qu'il est validé, ouais.
0: Est-ce que ta connerie pour dire ça à une heure?
7: Ah, il n'y a plus personne qui écoute. Monsieur Baudis, je vous salue d'ailleurs, si jamais il nous écoute. Mais par contre, je voudrais te poser la question suivante. D'où te vient cette rancœur envers tes auditeurs? Je comprends pas, en fait.
1: Ouais, c'est vrai, des fois, t'es agressif envers les gens.
7: T'es gris.
0: C'est normal, parce que vous me posez des questions qu'on n'y tue ni tête, alors vous m'énervez, donc je m'énerve derrière.
7: Ce que je comprends pas, c'est que pourquoi est-ce que tu réponds pas avec humour?
1: Pourquoi t'as pas un peu d'humour, des fois?
0: Parce qu'il y a des questions qui sont chiantes, et puis là, il y a 2 auditeurs qui sont chiants, qui me posent des questions chiantes, donc ils m'emmerdent.
7: Jérôme
0: et Bernardet.
7: Qu'est-ce que tu viendras pour les auditeurs, Julien et William, hein, je te le dis.
1: C'est pas de Julien et William dont il parle, c'est de toi, Bernabé et Jérôme. Hein.
7: Non,
0: c'est de vous deux que je parle. Hein,
1: pour terminer, Gérard, on va faire une pause, mais donc tu seras là vendredi. Mm-hmm. On peut d'ores et déjà annoncer que la rentrée septembre, peut-être que je serai pas là, mais en tout cas, toi, c'est sûr et certain. Mm-hmm. Apparemment, le directeur d'antenne l'a dit en direct, il renouvelle en tout cas la confiance qu'il a pour toi. Tu seras donc là de nouveau pour des débats, mm-hmm. des débats de fond. Cette année, on va faire avancer le public, parce que cette année, c'est vrai qu'on a profité de ton évolution des débats pour incorporer des statistiques. Donc plus de stats, on est d'accord Gérard?
0: On espère.
1: Non mais plus on statera, plus
2: on statera, mieux ce sera.
1: Plus on statera, mieux ce sera. Donc il faut statéter, je pense que là...
2: statéter aussi, c'est important.
1: Il faut statéter, hein, même l'hiver, et il faut y aller, il faut en profiter. Des stats, c'est vrai que les chiffres, toi t'aimes bien les chiffres, t'es un boulimique, t'adores les chiffres. Hein.
0: Sur le net, quand je fais les débats, oui, je veux savoir combien qu'on fait.
1: Voilà,
0: et là, je sais que l'avant-dernier débat, on a fait quand même 23 000, je sais plus combien.
1: Connectés, hein, alors que moi, j'en fais que 200-300 au maximum. Hein. Lui, il en fait 23 000.
2: C'est énorme.
1: Et plus de 10 millions d'auditeurs qui nous écoutent toutes les nuits, fidèles au débat de Gérard.
2: Dans le monde entier.
1: Dans le monde entier, et surtout...
0: Et là, pourtant, d'habitude, t'as fini, et là, apparemment, je regarde, apparemment, toutes les lignes sonnent encore.
1: Il est en train de faire exploser le standard, donc c'est sûr que là, on va encore avoir des problèmes avec France Télécom. Là, regarde, par exemple, on est sur un site, le Fun Gérard, c'est des sites pirates. D'ailleurs, ça, je commence à en avoir ras-le-bol. Et on voit des sites où on voit Gérard avec sa tête. Et ça te fait... Gérard, tu regardes, tu vois, il y a une photo où t'es RTL, là-haut.
0: Ouais, j'ai vu, mais c'est... Ouais, mais ça,
1: regarde, avec Bouvard.
0: Ouais, mais c'est des conneries.
1: C'est pas...
0: Non, mais c'est des conneries. Non, c'est des conneries complètes.
2: Ah, il est là.
0: Non, mais c'est complètement des conneries.
1: Ah, t'es à côté de cible.
0: Non, mais ça, vraiment, c'est des conneries, ça. Je sais pas qui c'est qui a été mis ça sur le site, mais vraiment, là...
4: C'est dégueulasse. Bon, alors, on va rappeler la chaîne. On va peut-être pas tomber sur la nana, parce que des fois, ça change. Mais ouais. on va demander directement à parler, d'accord?
8: Ouais,
4: on a le numéro directement du standard, donc tu dis voilà, c'est moi qui ai appelé tout à l'heure et tout, et puis tu vas, t'attaques. Hein.
8: Donc, je vais essayer, hein.
4: Tu dis que tu veux plus de football et que tu veux du patinage artistique.
8: Non, pas du tout.
4: Qu'est-ce que tu veux comme sport? Qu'est-ce que t'aimes bien?
8: Du judo.
4: Et ben voilà, ben tu dis que tu veux.
8: Du karaté.
4: Et ben tu dis que tu veux du karaté.
8: Et du 4-5-4.
4: Et du 4-5-4, voilà. Allez, Françoise.
9: Bonsoir, je m'appelle Françoise.
8: Oui.
9: C'était pour le pluviel là.
8: Ah, mais vous m'avez déjà appelé tout à l'heure.
9: Bah oui, bien sûr.
8: Oui, c'est toujours pour le football, ce coup de gueule.
9: Oui. Bon. Est-ce que oh merde. Disons que je vous ai insulté.
8: Pardon?
9: Je vous ai insulté et non, puis. Pas du tout. Et puis, je m'excuse quand même. Hein. Et puis, en même temps,
8: et puis on n'a pas élevé les
9: cochons. Je voudrais qu'on mette du rugby sur TF1.
8: Oui.
9: Au lieu de
8: passer du football.
9: Hein? Ouais. Donc, une fois de temps en temps. Une fois de temps en temps.
8: Bien.
9: Mais le plus, je voudrais que ce soit de la boxe.
8: Vous aimez le
9: 4-5-4.
8: Pardon?
9: Le 4-5-4.
8: Ah bon?
9: Ah ouais. On n'en met pas assez souvent.
8: Pas assez souvent, bien. Écoutez, rugby, catch,
9: ouais.
8: Boxe. Bon, c'est parfait.
9: Ah ouais. Eh, c'est parfait pour moi.
8: Mais en deuxième
9: temps. Pour moi, hein. Vis-à-vis de moi, hein. Je sais pas les gens s'ils y approuvent. Mais moi, j'adore. Moi, je me défoule devant ma télé.
8: Ah bon?
9: Ah oui, devant ma télé, je me défoule. Je dis, ouais, c'est ça. Vas-y. Allez. Voilà. Pour le ballon, c'est pareil. C'est pareil parce qu'ils se battent. Donc, ça n'a rien à voir avec... Un match de foot. On voit des mecs qui courent en voiture, voilà.
8: Mais ils en font autant, en fait. Rugby également, non?
9: Non, mais ils se battent. Mais il y a l'autre supporter, je sais pas quoi, ils mettent un but, machin, en voiture, voilà, ils en prennent plein la tête. Nous les femmes, on en a ras-le-bol.
8: Bien, écoutez, j'ai pris note de votre appel en tout cas.
9: D'accord.
8: Eh bien, bonsoir.
4: Françoise?
9: Oui.
4: Tu as été merveilleuse.
9: Ouais.
4: Voilà. Eh ben, je t'embrasse, mon amour.
9: Ouais, tout se rend à ta gueule, toi.

0: vous l'avez entendu en exclusivité ce soir, Jean-Pierre Sauzère, Jean-Pierre in the Wonderland, Jean-Pierre Sauzère qui est avec nous ce soir dans les studios.
1: Salut Max.
2: Ton micro, blaireau, putain, puis je lui ai dit en plus.
1: Salut Max.
0: Comment ça va?
1: Ça va très bien.
0: Rock'n'roll.
1: Rock'n'roll attitude.
0: Donc Jean-Pierre va rester une petite heure avec nous.
1: Voilà, oui.
0: Hein,
1: pas de problème.
0: On va parler de femmes.
1: De femmes. Où sont les femmes?
0: Et on va discuter, on va terminer. Alors je ne sais pas du tout où j'en suis. Je crois que c'était terminé avec Sébastien de Marseille. On n'avait pas terminé encore ou pas, je ne sais plus.
3: Il devait passer une annonce.
0: Oui, ah voilà, oui, c'est vrai, Sébastien, mais oui, mais il devait passer une annonce. Mais elle était passée l'annonce, hein Sébastien?
4: Ouais, elle était passée, mais bon, t'as pas assez insisté, Maxou.
0: Bah c'est toi, je t'ai demandé de te...
4: Bonsoir à Jean-Pierre.
1: Bonsoir.
4: C'est de la bombe ta chanson avant là.
1: Bah bien sûr.
4: Je kiffe à mort.
1: C'est un tube.
0: Voilà.
4: Enfin, non, mais, bon,
0: non mais Sébastien, tu dis que que j'ai pas assez vendu, c'est toi. Je te dis vas-y vends-toi. Tu dis bah c'est pas. Je cherche une fille entre 14 et 17 ans sur Marseille.
4: Mais elle est assez mignonne quand même.
0: Bah oui, mais enfin bon, ça c'est des annonces, tu sais, ça marche jamais ça. Hein.
4: Ah bon, tu penses?
0: Bah c'est comme les mecs qui passent sur les radios, c'est pas pour casser comme ça, mais même dans la journée quand j'entends la radio ou ailleurs, ici ou ailleurs, quand j'entends un mec dire ouais on est deux, on cherche des meufs sur machin, attends, les meufs elles appellent jamais.
4: Non, attends, moi c'est pas pour une relation bidon quoi.
0: Bah ouais, je sais bien, mais enfin.
4: T'es pas... Je peux pas être le fil rouge.
0: Mais Seb, non, y a pas de fil rouge ce soir. Attends, mais il se croit où, Jean-Pierre? T'as vu comment ils prennent?
1: Ah, ouais, bah...
0: Ils prennent l'émission d'assaut, hein?
1: Voilà.
0: Hein? Comment
4: ça? Je croyais que c'était l'émission, c'était Max vous rend service, non?
0: Bah oui, bah, je te rends service, mais on rend pas service pour rendre le fil rouge. Alors il y a un mec qui va dire oui, je peux pas être le fil vert, moi je peux pas être l'animateur cette soirée, ouais, Max vous rend service.
4: Ok, mais je sais pas, où est-ce qu'on en est en fait, quoi?
0: Bah on en est que pour l'instant, zéro, nada, rien.
4: Nada. Putain,
0: mais non, t'as pas bien vendu, mais non. C'est que t'as pas bien vendu ton business.
4: Comment tu veux que je le vende? Vas-y.
0: Bah je sais pas, non, mais regarde-moi, voilà, tu te comporter comme ça, voilà, tu te mets droit,
4: ouais.
0: Fais propre sur toi. Jean-Pierre, comment conseiller un jeune de 17 ans qui est dans la merde et qui veut se brancher des nanas? Quel est le conseil que tu peux donner à Sébastien pour qu'il puisse faire bonne impression et que toutes les nanas de Marseille aient envie d'appeler pour le rencontrer?
1: Bah, moi je l'ai dit qu'à chanter, un rock'n'roll.
0: Ah ouais.
1: Vas-y. Toute la musique que j'aime, elle vient de là, elle vient du blues.
0: Voilà.
1: Et tu sais, gars, c'est chacun son truc.
0: Voilà. Ouh. Voilà, là, il est en forme, Jean-Pierre, ce soir. Sébastien, j'ai pas de conseils à te donner, moi c'était à toi de te vendre, je ne te connais pas, moi malheureusement, je vais pas encore te dire pour la énième fois, bah t'as qu'à te décrire physiquement, tu fais ce que tu veux. On n'est pas obligé de décrire le physique, c'est mentalement, dire voilà, j'aime lire, j'aime bien le ciné, je suis un passionné de ceci, j'aime bien les expos, j'aime bien me balader, Marseille, j'aime bien ce coin-là. Je sais pas, il faut donner envie aux filles de dire oh putain ce mec-là il a l'air vachement intéressant en tous les cas, tu vois, bah oui, dire comment. Mets-toi à la place des filles entre 14 et 17 ans. Elles entendent un mec, hey, Valentine, salut, bon bah j'ai perdu ma nana, mais j'en cherche une autre, comme si on cherchait un porte-clé entre 14 et 17 ans, ou un porte-clé ayant entre 1 et 6 mois, plutôt propre, voilà, en plus plutôt belle. C'est-à-dire que la fille, il faut qu'elle essaie

0: de deviner si elle est belle.
1: Ouais.
0: Non mais c'est mortel.
1: Bah elle le sait quand même si elle est belle.
0: Ouais, d'ailleurs là il y a 2-3 boudins de Marseille qui essaient de nous joindre. Vous pouvez raccrocher. C'est pas la peine les boudins. On a dit les belles filles, pas les boudins. Voilà, ouais. Très bien. Donc non, oh là là, elles insistent. Mais c'est à croire qu'il y a des boudins sur Marseille. Il n'y a que des boudins qui appellent, hein.
1: Eh ben faut croire.
0: Alors les gros boudins de Marseille, vous nous lâchez. Pour l'instant, on ne veut pas que vous nous appeliez. On veut simplement des appels. Voilà. Il y a une jolie fille de Marseille qui essaie de nous joindre et forcément ça s'en occupait. Pourquoi? Parce qu'il y a au moins une quinzaine de boudins qui essaient de nous joindre sur Marseille.
1: Eh ouais.
0: C'est incroyable ça, Jean-Pierre.
2: C'est vrai, c'est incroyable.
0: C'est incroyable.
2: Que christianisme.
0: Bah, je sais bien, c'est rock'n'roll.
2: C'est rock'n'roll.
0: Bon, bah, très bien. En tout cas, Sébastien, s'il y a des filles rock'n'roll sur Marseille entre 14 et 17 ans, qu'elle nous appelle. Olivier, 17 ans de Dunkerque, est avec nous. On va parler un petit peu de comiques. Tu connais un petit peu les comiques. Quels sont ceux qui te font rire, Jean-Pierre?
2: Bah, à l'époque, j'ai connu un mec, moi, qui s'appelait Laurent Violet.
0: Ouais.
2: Je sais pas ce qu'il est devenu, c'est pas fait joli, lui. Il est toujours un comique, on a plus parlé de lui là.
0: Ah Jean-Pierre, si il est sur il est sur Europe 1, je crois.
2: D'accord.
0: Il fait des trucs sur Europe 1.
2: Ah, il a du talent ce mec.
0: Ouais. Et Olivier qui a 17 ans de Dunkerque, dimanche soir on a parlé des comiques, je crois que c'est avec Manu. Et on a parlé de Bosso, on n'a pas dit des choses bien méchantes, si ce n'est qu'il nous faisait pas rire.
3: Oui Max.
0: Et je confirme qu'il nous fait pas rire.
3: Oui bah ça m'a un peu révolté parce que...
0: Oh bon.
3: Parce qu'en fait moi personnellement j'ai vu ces deux spectacles.
0: Ouais.
3: Le premier qui s'appelait Les Talons Devant.
0: Ouais.
3: Et le second là qui s'appelait Bosso exagère trop.
0: Alors c'est vrai qu'on n'a pas vu les spectacles mais qu'on l'a vu tellement de fois à la télé en tous les cas dans comédie.
3: Ouais mais comment dire, à la télé en fait il représente mal.
0: C'est vrai, c'est vrai.
3: Il représente mal.
0: Je veux bien le croire. Mais quand même quand on voit des sketchs, le peu de choses qu'il a fait, même quand il est fait de je sais pas, quand il. À part s'il avait pas son accent, moi j'ai l'impression. Enfin pour moi c'est personnel Olivier, hein, et c'est pas une attaque méchante contre lui. Hein. Parce qu'il a l'air adorable, mais putain, s'il avait pas l'accent, mais là, qu'est-ce qu'il y aurait? Il y aurait rien. Enfin, pour moi, il y aurait rien.
3: Oui, mais comment dire
0: perso, pas. Hein.
3: Moi, personnellement, quand t'as dit ça, j'ai trouvé ça, c'était vraiment injuste, parce que c'est un mec qui a quand même qui a bien galéré.
0: Ah, mais attends, là, n'empêche pas.
3: Ouais, c'est... Sais, ça n'empêche pas l'autre, mais
0: c'est
3: pour replacer des trucs. Bon, il a quand même pas mal galéré.
0: Mais Olivier, ils galèrent tous. Tout le monde galère dans la chanson,
3: ouais,
0: dans la radio, dans la télé.
3: Jean-Pierre Sauzère est un exemple frappant. Hein.
0: Mais bon, malheureusement, c'est un mec qui me fait pas rire. Mais c'est pas pour ça que j'ai dit que c'était connard, un merdeux, que c'était naze, c'était un chien.
3: Mais éventuellement va le voir en spectacle.
0: Oui peut-être, oui.
3: Parce que bon, c'est vachement, son premier spectacle c'était Jean-Michel Ribes qui l'avait mis en scène. Donc c'est un mec de théâtre, tout ça, vachement connu. Et son spectacle c'est, son premier spectacle c'était très, très, il y avait beaucoup de textes. Et c'était vraiment très poétique, c'était... C'était super, quoi.
0: Bah oui, mais reconnais quand même, mais ça c'est un truc personnel.
3: Ouais.
0: Quand tu vois un comique, bon, en dehors des émissions de comédie, bon, c'est vrai qu'il était un peu présentateur, mais quand même, il était censé faire rire et amuser la galerie. Bon, moi, ça me faisait pas marrer. Quand en plus, je l'ai vu dans 2-3 fois dans des émissions où il avait des sketchs ou tout ça, où il est censé faire rire pour donner envie aux gens de dire, tiens, on va aller voir son spectacle, il a l'air d'être drôle. C'est quand même son but.
3: Mmh.
0: Bon, bah moi, malheureusement, je te le dis, chaque fois que je l'ai vu dans des prestations de télé, j'ai pas rigolé. Donc, j'ai pas non plus dire, oh, putain, il est pas drôle du tout. Mais ça me fait sourire sans plus. Donc,
3: ouais,
0: ça me donne pas envie d'aller.
3: En fait, je voulais réagir parce que j'avais vu ces deux spectacles. Et, bon, le dernier, le deuxième, là, il est un peu plus populeux. Parce que, bon, c'est Pierre-Martin Laval qui l'a mis en scène. Donc, c'est un mec des Robin des Bois.
0: Ouais.
3: Donc, ça vole pas très haut, d'accord, les Robin des Bois, mais c'est un peu plus populaire. Mais par contre, faut aller voir, quoi. On passe un bon moment.
0: Non mais sûrement, mais bon, moi malheureusement, il m'attire. Enfin, tu vois, c'est obligé de il m'a pas donné envie, quoi. Sur toutes les prestations que j'ai pu voir, aussi bien en invité qu'en présentateur qu'en autre chose, il est censé faire rire, en tout cas, et de représenter son humour et son style à lui, et ça m'attire pas du tout. C'est comme certains mecs qui va chanter à la télé et qui fait un ou deux morceaux, et puis voilà, ça t'entends des chansons, ça te fait pas délirer, ça te donne pas du tout envie d'aller le voir en concert. Mais c'est vrai que peut-être qu'il y en a des fois on est surpris, j'avoue, mais je crois pas que je m'éclaterais à ce genre de spectacle.
3: Par contre, si je peux faire une différence, moi j'ai vu le spectacle de Jamel, quoi.
0: Ouais.
3: Et franchement, bon, 5 minutes, c'était Jamel de Canal+.
0: Ah, mais moi,
3: Jamel,
0: c'est pareil, hein, on est dans
3: exactement
0: le...
3: pareil.
0: Ah bah là, on se tient, là, on est d'accord.
3: 5 minutes, j'en ai mangé, quoi. J'ai vachement adoré 5-10 minutes. Mais pendant une heure et demie, ça te prend la tête, c'est incroyable.
0: Pareil, hein, non, mais pareil.
3: Tandis que Bosso, franchement, je vous assure, si les auditeurs... franchement, son deuxième spectacle, je ne veux
0: en
3: pas
0: plus...
3: faire de la pub, mais c'est quand même un mec qui a bien galéré.
0: Non, mais ça n'a rien à voir, là, on s'en fout qu'il ait galéré.
3: Son deuxième spectacle est vraiment...
0: De toute façon, ça a l'air de marcher parce qu'il est au Palais des Glaces, d'après ce que j'ai cru entendre.
3: Il est au Palais des Glaces pendant 2 mois, je crois.
0: Donc ça tourne bien pour lui, c'est clair. Mais qu'il ait galéré, ils ont tous galéré. Alors, s'il te plaît, c'est...
3: Bon, Jamel, il a été parachuté, quoi.
0: Non, mais ça, c'est pas des vrais comiques, ça. C'est des gens qu'on allait chercher, je parle de comiques...

0: gens qui ont envie de faire rire vraiment à la base. Des Muriel Robin, des Palmades, des Bigard, ils ont fait 10-15 ans avant d'y arriver.
1: Ouais, c'est clair.
0: Donc ils sont passés par des étapes. Mais tu sais, pour eux, c'est pas. Enfin bon. Après, on va pas parler à leur place, mais d'après ce que j'entends, d'après ce qu'ils disent, mais tout comme nous, hein, quand on voit aujourd'hui, j'ai fait 10 ans ou 9 ans ou 8 ans avant d'arriver là, mais c'est pas des galères, c'est des bons souvenirs, c'est des bons moments, c'est des galères parce qu'on fait des petits spectacles et qu'on mange pas toujours à sa faim, mais c'est des bons moments. Jean-Pierre qui lui a du talent, t'as galéré, mais quand même, t'en gardes des bons souvenirs de tous ces moments-là.
2: Bien sûr. Mais moi, ce que je veux, c'est réussir.
0: Ouais, tu vas réussir. Ouais, dans le rock'n'roll.
2: C'est mon avenir, voilà.
0: Voilà, exactement. Bon, Olivier, donc au Palais des Glaces, allez voir Bosso.
1: Ça vaut le coup, et bah, c'est un mec super sympa, quoi.
0: Oui, mais ça, oui, c'est clair, oui.
1: Voilà, mais son spectacle est très très bien, quoi.
0: D'accord. Et demain, en parlant de comique, on aura... l'incontournable, parce que maintenant il fait vraiment partie de la famille, parce que quand il veut, il m'a appelé dans la semaine, il m'a demandé s'il pouvait passer, parce qu'après il fait une tournée encore en province, tu devines, qui c'est qui doit venir dans les studios, non, je sais pas.
1: Ben oui, c'est un certain
0: Franck Dubosc, effectivement.
1: Si éventuellement, si tu le vois demain...
0: Comme il sera là demain dans les studios. Hein.
1: Oui, ben si tu le vois demain, éventuellement, si il pourrait me filer une place pour Lille...
0: Ben, je me démerderai pour voir ce que je peux faire éventuellement.
1: Oui, parce que bon, comme en plus sa copine est dunkerquoise, je crois...
0: Oui.
1: Bon, il faudrait peut-être... bon, si tu le vois, et que s'il peut me filer une invite, ce serait sympa, quoi.
0: Ouais, ou que tu sois solidaire et que t'achètes tes places pour qu'il se fasse un peu de blé. Tu seras encore plus sympa. Bon, allez, bonne bourre à toi, Olivier.
1: Ok, je te remercie, Max.
0: Ciao. Allez, alors, Jean-Pierre, quand même, merde. Donc, dans les studios avec nous depuis je sais pas, vers 17-18h, t'es arrivé ici.
2: Oui.
0: Alors, tes effets, tout ça, d'avoir vu Manu, Fildar, Max, les studios, t'as enregistré 3 titres. 4.
2: Ouais, 4.
0: 4. Et alors ?
2: Et alors, bah, c'est super bien, je vous remercie, toute équipe et tout. Et
0: ouais.
2: Je m'aperçois que t'as du talent.
0: Ouais.
2: Tu vois ? Tes potes avec toi aussi ?
0: Ouais.
2: Mais tu t'aperçois aussi que moi j'ai du talent et que j'en veux, moi.
0: Exactement.
2: Et que je suis pas surpris par te voir, tu vois.
0: Non, t'as pas été du tout impressionné.
2: Pas du tout.
0: Non, t'es resté très
2: ni
0: simple.
2: Ni plus ni moins, tant que je vois... Voilà.
0: Voilà, c'est clair. Alors, tu voulais passer une annonce ce soir ?
2: Une annonce, oui, bon, aide-moi un peu.
0: Ah bah ouais, je vais t'aider. Voilà, bon. Jean-Pierre est sur Paris jusqu'à demain toute la journée. Il a proposé éventuellement à passer une journée avec Noémie qui malheureusement est très débordée. Et je la comprends.
2: Oui.
0: Après t'avoir vu. Et donc tu recherches une fille.
2: Ah mais pas pour sortir avec aussi.
0: Non, c'est juste
2: comme
0: pour,
2: ça, ouais.
0: Pour passer la nuit.
2: Ouais, ça veut.
0: Et si elle veut, et passer la journée avec toi dans Paris.
2: Voilà.
0: Si elle veut aussi.
2: Si elle veut.
0: D'accord. Bah écoute, passe ton annonce, elles sont là, elles écoutent, elles sont
2: alors
0: toutes
2: voilà, s'il y a une fille de 30 à 40 ans libre, qu'elle se présente à la radio.
0: Si elle est libre.
2: Si elle est libre, oui.
0: Ouais.
2: Si elle t'intéresse en plus.
0: Ah ouais, ça serait génial ça.
2: Ou peut-être Brigitte, je sais pas, ça est dans le coin, non?
0: Non, elle est pas. Elle nous écoute probablement.
2: Elle nous écoute, bah ouais, mais je pense à elle, voilà.
0: Brigitte, bien sûr, là. Hein, la procureure.
2: La procureure.
0: Bien sûr.
2: C'est sérieux, voilà. Moi, je ne sais pas si c'est à tel de faire ce qu'il faut, voilà. Moi, j'ai fait le nécessaire, moi.
0: Bah ouais, c'est vrai.
2: Je suis devenu rock'n'roll sur la chanson. Je veux réussir. Tu comprends?
0: Ouais, bah, bien
2: faut
0: sûr.
2: Pas que ça se termine mal, parce que tout à l'heure, c'est Brigitte qui, tout à l'heure, qui va m'avoir en face, elle.
0: Ouais.
2: Pas pour la même chose.
0: Ouais.
2: Donc, vaut mieux que je passe dans le showbiz. Mais peut-être que Brigitte avant, si c'est possible.
0: Si c'est possible.
2: Voilà.
0: Non mais ça serait bien d'ailleurs.
2: C'est vrai, j'ai eu tort, j'ai refusé certaines filles.
0: Ah bon, carrément,
2: ouais.
0: Pour elle,
2: ouais.
0: Comment
2: ouais.
0: Ça se fait?
3: J'avais amour, ça.
0: Comment
2: je sais pas, parce que moi je me dis, bon, on s'est croisé, bon, je l'ai vu.
0: Ouais.
2: C'était le 17 mars au palais. Mais elle m'a pas jugé, elle. Moi j'ai insisté pour Elisabeth Seno.
0: Ouais.
2: Le substitut, il a pas compris, lui.
0: Ouais.
2: Donc il dit, ouais, mais... Elisabeth a m'a dragué un peu. Enfin, en somme. Elle fait quelque chose. J'étais dans un parc d'attraction, tu vois. Mais voilà, moi je dis pas la suite.
0: Bah si, vas-y.
2: Mais si j'ai pas voulu draguer Elisabeth comme ça, c'est vrai, bon. Je faisais les 400 coups, tout ça. Je faisais que ça dans la gendarmerie. Un coup, Elisabeth, elle m'a poursuivi carrément. Puis bon, c'était un délire. Ça pas été juste beau. Tu comprends, mais c'était juste après qu'elle m'avait dragué, voilà.
0: Mm.
2: Et moi, quand j'ai vu Elisabeth, et tant qu'elle m'avait fait ça, dans un parc d'attraction, tu vois, il y avait autre chose mieux qu'elle. Que je peux pas dire, si elle l'a vu, tant mieux. Voilà.
0: Qu'est-ce qui s'est passé dans ce parc d'attraction qu'on
2: peut
0: pas dire?
2: Je peux pas parler de ça sur l'antenne.
0: Mais si, vas-y.
2: Ils vont dire, ils ce mec-là.
0: Vas-y. Qu'est-ce qui s'est passé dans ce parc? Tout le monde écoute la radio.
2: De toute façon, tu vois, c'est comme la Sainte Vierge, il y en a qui l'ont vu apparaître, tu vois.
0: Ouais.
2: Bah, le jour que Elisabeth Seno m'a dragué, moi, juste à côté, un peu plus bas, après, quand je suis parti, tout ça.
0: Ouais.
2: Bah, j'ai vu une nana, une toute blonde, et elle a paru devant moi. Voilà.
0: C'est une apparition.
2: Une apparition, bah, je sais pas qui c'est.
0: Ouais.
2: Tu vois.
0: Et qu'est-ce qu'elle t'a dit cette blonde?
2: Elle m'a rien dit, hein, juste qu'elle m'a regardé, c'est tout, voilà. Et... Je veux pas te répondre, moi. Je suis pas scientifique, moi. C'est l'étiquette, il dit que je délire, voilà.
0: Ouais.
2: Mais moi, je les emmerde après ce qu'ils m'ont fait, voilà. C'est des cons, c'est des tarés.
0: Ils t'ont
2: c'est
0: fait
2: cons, c'est comme mon avocat.
0: Ils t'ont fait souffrir.
2: Il y a de la magouille, il a été payé.
0: Ton avocat?
2: Pour avoir fait ce qu'il a fait.
0: Pour que
2: d'accord,
0: tu
2: fais... qu'il m'a aidé, mais il m'a pas aidé, non.
0: Qu'est-ce qui s'est passé?
2: Il a été payé pour le procès de. Moi, je porte plainte, moi. Tu comprends ce que je veux dire, Max?
0: Bien sûr.
2: Hein, je prouve ceci, cela. Hein, même le maire de mon village, il comprend pas, il y a de la magouille derrière tout ça. Et c'est sérieux. Alors, j'ai pas eu réparation. L'étiquette, moi j'en ai une étiquette, elle m'a dit, elle a fait des lettres et tout, et ils n'ont pas écouté, voilà. L'étiquette espère, sont plus forts qu'elle. Ils sont dingues. Tant que je raconte qu'on m'a fait ça, on m'a fait ça,
0: mm-hmm.
2: Ben on m'a fait ça. Voilà.
0: D'accord, ok.
2: Mais moi je me dis que l'étiquette est tarée, Dieu est seul juge. Et voilà.
0: C'est Dieu qui commande pour toi?
2: Et Dieu, il me vengera, il n'y a pas de problème.
0: D'accord.
2: Et si je veux la procureure, bon, c'est pas rapport à ça, non plus. Il y a autre chose. Voilà.
0: C'est quoi les autres choses? Il faut que tu le dises ce soir.
2: Non, mais moi, je ne sais pas. Moi, tu vois, je ne veux pas toujours non plus parler de la procureure et tout. Moi, je voudrais parler d'une chose, comme je t'ai dit, je veux réussir. T'as promis de m'aider.
0: Ouais.
2: Tu as du talent.
0: Ah bah attends, je t'ai fait venir sur Paris.
2: Je suis pas parano, t'as dit la France entière nous écoute.
0: Bah oui.
2: Tu m'as dit toutes les radios se sont foutues de ma gueule, se sont servies de moi.
0: Bah t'as pas fait toutes les radios non plus.
2: Non, bien
0: moi,
2: sûr.
0: J'ai dit que j'allais t'emmener en studio, que t'allais venir à Paris. T'es venu aujourd'hui, t'es à Paris. On a enregistré des titres aujourd'hui dans l'après-midi. On va travailler dessus. Et en plus, le 4 avril, tu reviens pour ce fameux concert qui aura lieu. Hein, tu peux en parler de ce concert le 4 avril?
2: Oui, bien sûr, je te l'ai dit. Mais tu m'as dit que tu pouvais me produire, toi.
0: Après l'album, on verra.
2: Mais je pense que tu peux pas me produire tout seul. Enfin, je ne sais pas. Il faut une maison de 10, tu vois. J'ai
0: je l'ai pas la maison de 10. Il faudra que le.
2: Bah, il m'écoute.
0: Bah, le 4 avril, ils attendent le 4 avril.
2: Ouais, je te comprends, bien sûr.
0: Alors, parle un peu du 4 avril pour donner envie aux maisons de 10 et à tous les fans de t'écouter.
2: Bah, je voudrais dire que le 4 avril, on fait une soirée en direct. Et c'est le jour de mon anniversaire. J'ai 34 ans. Voilà.
0: C'est
2: RTL. À 21h.
0: Enfin non, sur Fun Radio.
2: Sur Fun Radio.
0: Dans le studio d'RTL.
2: Dans le studio de RTL, sur Fun Radio, 21h, voilà.
0: En direct.
2: En direct.
0: Le 4 avril.
2: Avec l'équipe de Marc, c'est voilà.
0: Ça va être chaud, hein. Et Noémie, bien sûr.
2: Ah, Noémie, ouais, bah c'est vrai, tu me dis prends-la. Moi, j'en veux pas de Noémie, moi.
0: Bah, je te pas dit prends-la, je t'ai dit si tu voulais l'essayer, c'est pas pareil.
2: Non, mais non.
0: Si elle te plaît pas, tu la prends pas, hein.
2: Non, mais elle me plaît bien, mais bon, je sais pas, moi.
0: D'accord. Donc on l'a annoncé cette annonce, il y a une demoiselle. Si vous êtes demoiselle et que vous avez envie de voir Jean-Pierre Sauzère ce soir, il est dans les studios jusqu'à une certaine heure. Il va pas rester non plus peut-être jusqu'à la fin parce qu'après on a plein de choses à terminer. Donc profitez-en, il est là ce soir jusqu'à au moins 23h. Vous voulez le rencontrer, 20 rue Bayard dans le 8e arrondissement à Paris. Il est chaud comme la braise, il a mis un costard noir. Il est beau comme t'es beau comme une.
2: C'est vrai, je suis beau, ouais.
0: Ouais.
2: Voilà.
0: Ouais. Bah ouais, t'as le droit de le dire.
2: C'est vrai.
0: Ouais.
2: Mais bon. Je suis peut-être pas si heureux que ça non plus, tu vois, il y en a qui sont beaux, il y en a qui sont moches.
0: Toi t'es beau, mais t'es pas heureux.
2: Je suis pas tout à fait heureux dans ma vie, non.
0: Non, qu'est-ce qui te manque?
2: Ce qui me manque, moi, c'est... Ben, c'est... Ce que je veux, c'est réussir, tu vois.
0: Ouais.
2: Après tout ce que j'ai eu, faut que je réussisse, tu vois.
0: Très vite et vite.
2: Sinon, c'est pas la peine que j'ai Brigitte.
0: Bah oui, je comprends bien.
2: J'en veux pas, sinon. Sinon Dieu me prend, voilà. C'est ma seule vengeance envers tous ceux qui m'ont fait ça. Et c'est comme ça, ça se terminera.
0: Ah non.
2: Bien sûr.
0: Ah non.
2: Bien sûr.
0: Je suis
2: rock'n'roll, moi.
0: Ah, mais rock'n'roll, justement.
2: Mais enfin, moi, je passe sur l'antenne, tu vois. Ce soir, je suis venu et tout, je suis enregistré.
0: Ouais.
2: Bah, il faut vraiment parler de ce gars-là, comme on dit, c'est vrai. Parce que c'est ça qui va ouvrir les portes, il faut peut-être pas non plus précipiter les choses en disant que tu vas m'aider ou pas m'aider.
0: Bah, tu vois, mais c'est
2: tu
0: toi qui...
2: Tu peux faire certaines choses. Non, mais il y en a qui me disent, bon, Marc, je sers de toi et tout, tu sais très bien.
0: Oui, je sais.
2: C'est les nazis qui disent ça, les tickets à la con.
0: C'est là. Normal, parce que...
2: C'est normal, ils sont jaloux, ils veulent pas que j'arrive.
0: Voilà, exactement, ils veulent détruire notre amitié. Voilà.
2: Bah, ils veulent détruire surtout ma vie, moi. Ils veulent pas que j'y arrive. Tu vois?
0: Mais tu vas y arriver.
2: Je suis à bout, tu vois, mais il y a une force en moi, tu vois.
0: Qui te pousse et qui te dit...
2: Qui me pousse pour dire, faut que j'y arrive, mais...
0: D'accord.
2: Tu vois ce que je veux dire?
0: Tout à fait. On accueille Pierre avec nous, 17 ans de Versailles. Bonsoir Pierre, comment vas-tu? Ça va?
4: Salut Max, salut Jean-Pierre,
2: salut
4: tout le monde.
0: Ouais.
4: Ça me fait super plaisir d'avoir Jean-Pierre.
0: En plus, ce soir vous êtes des privilégiés. Bah pour ceux qui vont passer à l'antenne dans les trois quarts d'heure à venir, vous allez avoir la chance d'avoir Max et Jean-Pierre Sauzère.
4: Voilà, là, je suis super content, je m'attendais pas à l'avoir, c'est la super surprise. D'ailleurs je compose un petit peu et Jean-Pierre, je voudrais savoir comment tu fais pour trouver des paroles aussi poignantes et aussi belles.
2: Je sais pas t'expliquer, je sais pas, par moi-même. En deux jours, j'ai écrit...
0: Tu pourras nous venir avec des textes.
2: Chansons, hein.
0: Tu pourras nous faire des textes tout à l'heure, des choses, enfin des... Nous faire lire des textes
2: Bah, je les ai pas là. Si, je les ai dans...
0: Que je puisse les lire, moi, pour toi, pour les autres, ou que toi, tu les lises
2: Voilà, oui.
0: Alors, Pierre, qu'est-ce qui t'amène, toi ?
4: Alors, moi, c'est un problème avec ma copine, c'est-à-dire que, si tu veux, moi, je voulais coucher avec elle. On s'est vu samedi soir, on est sortis en boîte et je dormais chez elle. Et puis, on était tous les deux dans le même pieu. Et puis, elle m'a dit, non, moi, je peux pas coucher en ce moment, je préfère attendre le mariage. Et donc, je voulais savoir s'il y avait des personnes qui avaient eu le même problème et je voudrais bien...
0: Excuse-nous, on a un petit peu de mal à se concentrer parce qu'il y a Jean-Pierre qui recule du micro, puis il fait un oui de la tête comme si rock'n'roll et puis il me fait un pouce, genre... Tout se passe bien.
4: Ah ouais.
0: Tout se passe bien.
2: Arrête, toi, je suis pas timide, en face de toi.
0: Je sais bien, mais je sais bien.
2: Donc, j'ai pas l'habitude de dire que je suis Wakeno, mais je suis tel que je suis, parce que tant qu'on veut réussir, faut pas avoir peur de tes adversaires, tu vois. Il faut se battre. Voilà. Je suis tellement battu que j'en ai eu des plaintes et tout, mais bon, c'est pas grave, ça.
4: Ouais.
2: C'est le risque du métier. Et tant qu'on veut réussir, on est prêt à tout, voilà.
4: Quand on aime le rock, on y va.
2: On y va.
0: Bien ouais. sûr, bien sûr.
2: Ça passe ou ça casse.
0: Revenons sur le sujet de Pierre, Jean-Pierre, si tu le veux bien.
2: Oui.
0: Donc toi, ta copine, donc t'as voulu coucher avec elle samedi soir, elle n'a pas voulu pour...
4: Pour le mariage. En fait, elle préfère attendre, rester vierge jusqu'au mariage.
0: Ah oui, bah, c'est une famille très catholique.
4: Ouais, ouais, plutôt. Ouais.
0: Et alors, donc pour toi, ça t'a coupé l'herbe sur le pied, ça t'a fait débander, ça t'a excité
4: Je sais pas trop. Déjà, je voulais pas brusquer parce que je suis quand même bien amoureux d'elle et je la respecte.
0: Ça fait combien de temps que t'es avec elle?
4: Ça fait depuis 6 mois.
0: 6 mois, oh là là.
4: Ouais.
0: Toi, t'es puceau?
4: Moi, non, je l'ai. Non, j'ai fait ça qu'une fois. Mais non, je le suis pas. Mais bon, enfin, je le suis. Ouais, c'est un peu chaud, quoi.
0: Je comprends pas. Attends, t'es puceau ou t'es pas puceau?
4: Non, je suis pas puceau.
0: C'est un peu chaud. C'est que tu peux pas en parler sur l'antenne. Tu lui as fait voir qu'elle est.
4: Non, j'ai déjà couché une fois avec une fille, mais.
0: Une fois, oui.
4: C'était vraiment. Si tu veux, je la considère vraiment comme la femme de ma vie, mais ça me fait chier de voir. Devoir attendre, vu que j'ai 17 ans, qu'elle en a 16.
0: Alors là, je me fais encore l'avocat du diable. Est-ce qu'il est bien raisonnable aujourd'hui? Parce qu'à chaque fois, je vous le dis et je vous le redis, c'est bien de dire des choses comme l'autre qui a 20 ans, il veut faire des plans de carrière, il a plein de projets alors qu'il a 20 ans. C'est la femme de ta vie. Parce que c'est la femme que t'aimes aujourd'hui, mais il faut surtout pas dire que c'est la femme de ta vie.
4: Ouais,
0: parce que
4: bien,
0: c'est super dangereux, mais tu te rends pas compte si un jour tu tombes, mais tu vas te faire mal.
4: Ouais, je sais bien.
0: Vous allez trop vite, vous allez trop vite, trop vite, vous brûlez les étapes. Oh là là là là là là. Vous utilisez des mots qu'on utilise quand on a, je sais pas, 30 ans ou quand ça fait un temps d'années qu'on est ensemble.
4: Ouais, je sais bien, mais tu sais, t'as des pulsions, quoi. Non, mais c'est beau,
0: mais évite d'utiliser ces mots parce qu'après, ils te trottent dans la tête et après, tu crois que t'es dedans, tu crois réellement que c'est la femme de ta vie et je te le souhaite. Mais si un jour elle se barre ou que ça se passe pas bien, un jour tu vas, oh, ça va te faire mal.
4: Ouais, c'est clair,
0: que ça soit la nana que tu kiffes et que t'as envie de faire plein de choses avec elle, c'est bon, mais dis pas que c'est la femme de ta vie.
4: Ouais, c'est bien.
0: Enfin, je dis ça, c'est pour toi, ça n'engage que moi ce que je dis, mais c'est plus un truc perso entre potes, tu vois, je te dis ça en copain. Que le fait de donner une leçon et de te dire voilà, c'est vraiment parce que tu vas venir pleurer peut-être dans 3 mois en disant ça va être une horreur.
4: Ouais.
0: Mais bon, alors maintenant pour revenir à ce petit problème, qu'est-ce que tu veux que je fasse?
4: Ben moi, je voudrais bien avoir des contacts sur l'antenne, savoir si c'est déjà arrivé et qu'est-ce qu'ils ont
0: fait.
4: Sinon,
0: pendant qu'elle dort, tu la pénètres pendant qu'elle dort.
4: Ouais.
0: Ou alors, parce que moi, quand elle est vierge, tu lui mets juste un doigt ou deux, puis comme ça, elle va saigner, puis on dit, eh ben voilà, t'es plus vierge maintenant, on peut attaquer.
4: Ouais.
0: Non, je plaisante, mais ou alors, faut vous marier très vite.
4: Ouais, bah, à 17 ans, je préfère attendre encore un peu.
0: Bon, on est bien d'accord.
4: J'ai commencé bien à la caresser samedi, c'est bien chaud.
0: Peut-être que tu vas la faire changer d'avis à un moment donné, tu sais, quand les nanas, elles sont bien chaudes. Quoique, bon, là, si elle a vraiment décidé avant le mariage, t'en as parlé avec elle, qu'est-ce qu'elle t'a dit?
4: Bah, elle m'a dit, non, je préfère, tiens, j'ai fait un petit cuni, tout c'était bien chaud samedi soir.
0: Ouais.
4: Et puis, donc, je commençais à remonter, machin, je pensais, je vais me la faire. Et puis, elle m'a dit, non, je préfère, je suis pas chaude du tout, je te dis franchement, je préfère attendre au mariage.
0: Et avant ce moment-là, tu ne le savais pas qu'elle était dans ce.
4: Si, je le savais, mais justement, je voulais forcer un petit peu parce que, moi, elle m'avait chauffé.
0: D'accord. Et ça, c'est religieux?
4: Ouais.
0: D'accord, bah ouais, mais ça va être impossible à changer ça. Hein. Et,
4: ouais.
0: et c'est tout. Enfin, faut respecter ça. Hein.
4: Ouais, je le respecte complètement.
0: Alors qu'est-ce que tu vas faire?
4: Bah je sais pas, justement, je voulais en parler ce soir à l'antenne, savoir s'il y avait des personnes à qui c'était arrivé, et savoir ce qu'il faut faire, si on peut en parler, si ça peut changer des choses, ou tu vois.
0: D'accord, ouais, non, mais tu sais, je vois pas comment quelqu'un va appeler. On va avoir le témoignage de quelqu'un qui va nous dire qu'il a vécu la même chose que toi.
4: Ouais.
0: Ben qu'est-ce que ça va te faire? Ça va te rassurer, mais il y en a plein de gens comme ça.
4: Ça peut me rassurer, mais savoir si lui il a réussi à faire changer la vie de sa copine.
0: Oui, mais
4: comment quoi?
0: Ouais. Enfin bon. Ouais, je veux bien essayer, mais enfin bon, j'y crois pas trop, et puis ça sert pas à grand chose. Mais enfin, pour le fun, comme ça, pour remplir de l'antenne, ma foi, pourquoi pas. Franchement, autant il y a des moments, c'est intéressant d'avoir des réactions des gens pour vraiment apporter des solutions. Autant là, si la nana, c'est la religion, je vois pas qui pourrait faire changer. Et en plus, s'il y en a un qui va dire qu'il a réussi, ça, c'est tellement particulier ce genre de truc que c'est pas qu'est-ce que quelqu'un il a eu une technique que ça va marcher sur l'autre. Hein. C'est, à mon avis, sur ce truc, la religion, machin, c'est chaud. Hein.
4: Ouais,
0: 6 mois, t'en as pour un sacré bout de temps. Mais pour le fun, puisqu'après tout, vous avez envie d'avoir des témoignages et t'as envie d'être rassuré, on va demander aux gens de nous appeler au 0803 08 5000 très rapidos. On espère que Manu et Filda vont pouvoir faire le nécessaire et donc trouver un mec qui a vécu, ou une fille éventuellement, qui était vierge et qui pensait ne rien faire avant le mariage pour X raisons, la religion entre autres, et qui finalement a changé d'avis, qui nous explique pourquoi. Mais bon, à mon avis, c'est pas pour ça que ça marchera de ton côté, Pierre. Ceci dit, on lance l'annonce. Si vous voulez participer au jeu des trois mots éventuellement, quoi que je pourrais jouer contre toi, Jean-Pierre, ce soir.
2: Toute la musique que j'aime, tu peux la mettre, celle-là.
0: Ouais, on la mettra plus tard, mais le jeu des trois mots, tu veux jouer au jeu des trois mots, tu connais?
2: Tu veux, ouais.
0: Ah, on jouera l'un contre l'autre.
2: Ok, ouais.
0: Tu disais une bataille, on va se batailler, on va se battre tous les deux.
2: Ouais.
0: D'accord, on va voir qui entre Jean-Pierre Sauzère et Max de Fun Radio va l'emporter. On aura Océane, 21 ans, de Grenoble, qui sera avec nous. Bonsoir, Océane.
5: Oui, salut Max.
0: Ça va bien?
5: Oui, ça va, oui.
0: Très bien. On parlera de quoi, Océane, dans un instant?
5: Pardon ?
0: On parlera de quoi ensemble ?
5: De petits problèmes sentimentaux.
0: Oh bah dis donc.
5: Voilà.
0: Bah Jean-Pierre Sauzère est là pour éventuellement te remonter le moral, on ne sait jamais, peut-être que ça va pouvoir le faire. On rappelle que Jean-Pierre est dans les studios et que Jean-Pierre recherche une femme. Donc si vous êtes une femme d'une trentaine d'années, ou moins 25, 20 ans même, hein, exceptionnellement pour une soirée, tu peux t'éclater avec des filles de 20, c'est génial hein, avec les filles de 20.
2: Okay, ouais.
0: Hein, je t'en dis pas plus. Eh ben, vous venez dans les studios, mesdemoiselles. Vous êtes les bienvenues au 20 rue Bayard. Faites vite parce que à minuit pile, même avant, enfin tout le monde va se barrer. Donc face à Jean-Pierre Sauzère qui est avec nous ce soir dans les studios. Tout va bien pour l'instant.
2: Tout va bien. Oui.
0: Hein, pour le moment, il me rabâche toujours la même chose aux antennes. Il est bien. On se disait peut-être qu'aux antennes, peut-être que Jean-Pierre c'est un extraterrestre.
2: Tu penses?
0: Ah, c'est marrant parce que quand il est aux antennes, il dit
2: non,
0: que c'est un extraterrestre.
2: De toute façon, j'en ai rien à foutre des gens ce qu'ils pensent, moi. Moi je me dis, si je réussis pas, ma vie elle est bientôt finie. Voilà,
0: et tu vas là. Et tu iras ailleurs.
2: Et
0: on en a discuté, t'as dit que t'étais même prêt à faire une carrière sur une autre planète.
2: Je dirais d'une manière ou d'une autre que on peut pas être seul dans l'univers, comme Alain Delon disait, tu vois. Et oui.
0: C'est Alain Delon qui disait ça?
2: Mais bien sûr.
0: Ouais.
2: Mais là, ce soir, c'est pas une émission sur les extraterrestres qu'on va faire.
0: Non, c'est...
2: Moi, je te dis, je suis prêt à tout, moi.
0: Je sais, t'es prêt à n'importe
2: pour
0: quoi.
2: Pour réussir.
0: Alors, on va recontinuer, donc c'était pour dire ça, qu'on aura également, bien sûr, le hit parade de Ricky Larsen. On verra si Jean-Pierre Sauzère est classé dans les trois premiers à la fin de ce hit parade. Qu'est-ce qu'il y a? Qu'est-ce qui te fait marrer, Fildar? Qu'est-ce qu'il y a? Qu'est-ce qu'il y a,
2: Céline? Fildar, il voit que j'ai du talent et
6: Mais ouais, putain, ça me fout en l'air, moi.
0: Ça,
6: ça me fait chier, moi.
2: Et il comprend pas pourquoi que j'ai pas Brigitte.
6: Ah ouais, merde.
0: Brigitte, si tu nous écoutes, s'il te plaît, Brigitte, s'il te plaît, fais vite, réponds.
2: Moi, qui m'écrit, qui me donne une réponse, moi.
0: Quelque chose. Justement, en parlant de réponse, on avait Pierre qui tout à l'heure, donc, Pierre, t'es toujours avec nous en direct lives.
4: Ouais, ouais.
0: Jean-Pierre, donc, Pierre, pardon, ton problème, c'est que ça fait 6 mois que t'es avec ta copine. Samedi soir, tu devais lui grimper dessus, à un moment donné, où tu devais lui faire l'amour et la pénétrer. Et elle t'a dit, non, Pierre, ce n'est pas possible, pas avant le mariage. Et là, ça t'a un petit peu déstabilisé, bien que t'étais déjà au courant de cette petite nouvelle. On a demandé à des réactions. Eh ben écoute, surprenant, Stéphanie, très rapidement, a réagi au standard de Roubaix, 22 ans. Bonsoir, Steph.
7: Bonsoir.
0: Bonsoir. Alors, toi, t'es de quel côté? T'es du côté de la nana qui attend le mariage ou t'es, c'est ton copain qui veut pas baiser avant le mariage?
7: Non, moi, c'est j'ai attendu jusqu'au mariage.
0: Putain. Donc, on se marie tôt, du coup?
7: Je me suis mariée à 18 ans.
0: Ah bah tiens.
7: Mais il s'est barré.
0: Mais c'est une erreur, mais bien sûr, je l'aurais répété mille fois.
7: Justement, c'est pour ça que je téléphone, pour dire que quand on dit que l'amour de sa vie, eh ben, il n'y a pas d'amour de sa vie, déjà d'une, je ne crois plus.
0: Alors là, je vais me permettre de te couper avant même que Pierre ne réagisse.
4: Ouais.
0: Stéphanie, déjà, bon, l'amour de ta vie, quand on a 18 ans, on peut avoir la personne de... Enfin, je sais pas, l'amour de sa vie, c'est vrai, tu dis on l'a pas parce que toi, tu as eu la déception, tu as cru l'avoir et tu t'es fait avoir. Je pense qu'on a plus de maîtrise à imaginer l'homme ou la femme de sa vie après avoir eu quand même pas mal d'expérience déjà dans la vie.
7: Quand je l'ai rencontré, j'avais 15 ans.
0: Donc... Oui, mais c'est pour ça que je te dis que quand quelqu'un qui, je sais pas, moi, peut-être que je bourlingue et que je galère dans tous les sens, mais si un jour je rencontre la femme ou en tout cas quelqu'un avec qui j'aurais suffisamment bourlingué dans la vie pure, sans parler de la vie professionnelle, mais de la vie pure et de la vie amoureuse pour pouvoir être un peu plus sûr de moi.
7: Ouais, mais maintenant, ma religion disait que je me marierais avec l'homme
0: De ta vie.
4: T'étais catholique ?
0: Bah oui.
7: Et donc je suis divorcée depuis 3 mois.
0: Alors tu te rends compte, la totale, hein, normalement
7: la
0: on a
7: pas. La totale, mais c'est pas encore ça. Le pire, c'est que je lui ai donné un joli bébé.
0: Oh là là là là là là.
7: Au mois de janvier de l'année dernière.
0: On n'a pas le droit de divorcer normalement dans cette religion catholique également.
7: On n'a pas le droit. Ah, oui. Et quand il se barre avec. Il a rencontré l'autre amour de sa vie, en fait.
0: Ah bah voilà.
7: Voilà.
4: Donc. Lui, il avait quel âge ?
7: Lui, il avait 26 ans.
0: Ah oui, quand même.
7: Oui, il avait 4 ans de plus que moi.
0: Et tes parents étaient d'accord pour que vous. Pour le mariage à 18 ans
7: C'est que j'avais pas le droit de sortir, j'avais le droit de rien faire, et donc je me suis jetée en fait. J'avais quand même 18 ans, pas le droit de sortir, pas le droit...
0: Mais tes parents étaient contre ?
7: Mes parents étaient contre,
0: d'accord.
7: Et j'ai attendu qu'ils partent au Portugal pour me marier.
0: Oh, t'as fait ça pour avoir de la liberté, pour pouvoir...
7: Pour avoir la liberté, hein. Mais je l'aimais, et d'ailleurs, malgré qu'il est avec une autre femme...
0: Tu l'aimes toujours ?
7: Je l'aime toujours.
0: Ah, et donc lui, c'était quand même l'homme de ta vie ?
7: C'était l'homme de ma vie, je sais qu'il me fait beaucoup de mal, peut-être qu'il viendrait frapper, pas maintenant parce qu'il fait de nuit, il viendrait frapper à ma porte et qu'il me dirait...
0: Excuse-moi, pardonne-moi, je veux reprendre tout depuis le début, tu serais capable de le faire.
7: Je serais peut-être capable de le faire.
0: De lui pardonner.
7: Parce que c'est l'homme que j'aime.
0: Ah, puis c'est dans la religion aussi catholique de pardonner, hein.
7: Oui, mais.
0: On s'en sort plus, c'est ça qui est.
7: Pardonner deux fois.
0: Bah oui, mais bon, on peut pardonner 10 fois, hein.
7: Non, mais là, je ne sais pas. Mais bon, je pense d'abord à ma fille.
0: Bah oui, elle a quel âge ?
7: Elle a 14 mois, mercredi.
0: Putain.
7: Mais c'est le plus beau cadeau de la vie.
0: Bah, j'en doute pas un seul instant, mais alors tu vois, Pierre, dans quel... Bon, alors déjà, quand Stéphanie te disait, quand tout à l'heure, donc t'es d'accord avec moi, quand j'ai dit attention, c'est l'amour de ma vie, c'est l'homme de ma vie, c'est
7: voilà,
0: la femme de ma vie.
7: Faut faire très attention.
0: Ah oui, ça, faut se méfier.
7: Fils, moi, il me l'a dit, mais pour finir, il a rencontré une autre personne, que c'est... il me l'a dit que c'était l'amour de sa vie.
4: Ouais, mais...
7: Peut-être que dans un mois, il dira, oh, ben, c'est un autre amour et...
4: D'accord, mais quand tu dis qu'il n'y a pas d'homme de sa vie ou de femme de sa vie, ça c'est faux, parce que tu...
7: Non, parce que, bon, là, t'es amoureux d'elle, t'es vraiment amoureux. Quand on est amoureux, mais peut-être que dans un mois, tu vas avoir une autre fille, tu vas me dire, ben, et que tu vas t'entendre super bien avec, et tu vas réfléchir, et tu vas peut-être penser que c'est elle là, qui est mieux pour toi.
4: Bah, pour l'instant, ouais, enfin, pour l'instant, moi, je vois, c'est... Pour moi, ça l'est, quoi. C'est vraiment la femme de ma vie pour l'instant.
0: Ouais.
4: Mais quand tu dis que ça n'existe pas, les hommes de la vie, moi, je suis pas d'accord, parce que tu vois vraiment des couples qui ont 30 ans de mariage et tout se passe super bien. Au bout de 30 ans de mariage, c'est...
0: Non, mais c'est évident, mais il est plus intelligent d'aller dire que... Enfin, de penser que tu te mettes dans la tête que pour le moment, c'est la femme que tu aimes, peut dire que dire c'est la femme de ta vie, quoi.
4: Non, c'est bien, ouais.
0: C'est ça, le danger.
7: C'est la femme que tu aimes, c'est pas la femme de ta vie.
0: Ouais. Alors peut-être que ça l'est, on sait pas, hein, parce que toi-même Stéphanie, tu dis que c'est encore l'homme de ta vie, que demain s'il frappait à ta porte, tu...
7: Oui, mais avant, je ne sais pas, en fait, dans ma tête, c'est un peu brouillé, mais j'y crois plus à l'amour de... Parce qu'il ne m'a pas aimé comme il l'a dit, en fait.
0: On va demander à Jean-Pierre Rock'n'Roll, qu'est-ce que tu penses de tout ça par rapport à Pierre et Stéphanie, etc., le fait de ne pas coucher avant le mariage, et après le mec qui se barre avec une autre alors qu'il a une gamine.
2: Bah, il dirait qu'il couche maintenant, parce que on est dans la troisième millénaire maintenant.
4: D'accord, Jean-Pierre, mais...
7: Et moi, j'ai jamais couché avec personne d'autre.
2: Oui.
4: Mais t'es gentil, mais si c'est... Il faut.
2: Vas-y, tu peux coucher avec moi.
7: Ah non, je peux rester pure. Maintenant, c'est fini, les hommes.
0: Ah, tu veux rester pure, c'est sûr que là, c'est vraiment couchant.
7: Je ne plus, mais pour l'instant, je reste comme ça, je suis bien. J'ai ma petite vie avec ma fille, je pense à elle avant tout.
0: Et en couchant avec Jean-Pierre, tu deviens vraiment très crade, hein.
2: Bah bien sûr.
0: Ah là tu te purifies
7: contre,
0: plus, tu deviens
7: des... J'ai bien aimé sa chanson.
0: Ah elle est belle,
2: c'est
0: hein.
2: C'est gentil ça.
0: Jean-Pierre Sauzère.
7: Elle est vraiment
4: les
7: bien.
4: Les paroles, elles sont magnifiques. Hein,
0: ouais, les paroles sont magnifiques, bah, c'est vrai.
2: On me réclame, on m'attend dans les bacs.
7: Attendez,
0: vous parlez tous, vous parlez tous en même temps.
2: Tu peux en acheter deux de CD même.
0: Alors Stéphanie, qu'est-ce que tu voulais dire ?
7: Je disais, s'il sort un CD, je l'achèterai.
0: C'est gentil.
2: C'est gentil de ta part. Si t'es vraiment fan, tu en achètes deux, comme ça tu colles la pochette sur le mur.
7: Ouais. Non, je préfère accrocher la photo de ma fille quand même.
2: Voilà, mais tu fais comme moi, quand j'achète les albums d'Hallyday, j'achète deux paires d'eux, moi.
0: Mais tu n'es pas obligé de poser que la photo de ta fille, tu peux mettre ta photo de ta fille et la pochette de l'album de Jean-Pierre.
7: Non, je crois pas.
0: D'accord, bon, Stéphanie,
2: déjà,
0: si t'avais un peu d'humour...
7: Déjà, je t'ai pas vu, donc...
0: Non, mais tu t'en fous de ça, deuxième degré, la radio, humour. Tu dis oui, puis basta, qu'est-ce qu'il peut y avoir des gens premier degré. Par contre, t'as pas l'air d'être drôle, toi, hein.
7: Si, si.
0: Oh là là, bah alors, et humour, c'est pas parce que tu vas dire quelque chose à la radio qui n'est pas vrai qu'on va prendre ça comme premier degré.
7: Non, mais bon.
0: Bah, deuxième degré. C'est le truc qui est très important pour moi, parce que quand je dis à quelqu'un un truc et puis elle dit non, alors qu'on lui dit bon, qu'est-ce qu'il en a à foutre, c'est par téléphone, on délire, hein, Stéphanie, on te demande pas réellement d'aller acheter deux CD et d'aller réellement en mettre une sur le mur, c'est pour déconner, gag.
2: Déjà un CD, c'est déjà pas mal.
0: Oui. Faut déjà qu'ils sortent en plus, c'est encore plus compliqué. Pierre, tu voulais dire quelque chose?
4: Je voulais dire, Jean-Pierre, je pense beaucoup à toi parce que j'ai une tante qui sort un peu le même genre de musique que toi. Elle a sorti un CD, mais ça marche pas. Je voudrais te le faire écouter un petit peu. Je sais pas si t'as dit.
0: Allez, vas-y, alors fais écouter.
4: Alors, déjà la première chanson.
0: Et Jean-Pierre va pouvoir donner une critique.
4: Comme le tien de la fête de la musique. 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

0: t'as de la concurrence là.
1: Bah je vais continuer. Hein.
0: T'as solo de guitare, t'as tout. Moi je trouvais Jean-Pierre Cassatre.
2: Comme on a rien entendu. Qu'est-ce que tu veux qu'on se fasse une idée de ça?
0: Je remets un petit coup alors.
2: Ah c'est de la bonne merde ça. Oui bah d'accord, merci Pierre, très sympa. Hein. Merci Pierre. Merci, merci Stéphanie, bon courage, merci de nous avoir appelés en tous les cas. Je t'embrasse très très fort et merci Pierre. Et puis bon courage à tous ceux qui veulent faire des enfants à 18-19 ans, qui divorcent, qui se retrouvent avec le marmot dans les mains, qui vont nous appeler après pendant toute la semaine. Prudence Jean-Pierre. Hein.
1: Bah j'ai dit bonne chance.
2: Toi t'as pas d'enfant toi?
1: Non. Peut-être si, peut-être non. Marouane, une fois que j'ai baisé, oui. Ça s'appelait Linda. Maintenant je peux le dire.
2: Ouais, c'est vrai.
1: C'est vrai, elle m'a dit si ses frères ils savaient ça, ils m'auraient pété la gueule.
2: D'accord.
1: Non mais c'est sérieux, mais ça finissait Marouani, mais c'était un i. Voilà. Il faut pas se plaindre un coup s'il y a de la mafia, il y a quelqu'un qui m'a appelé un coup, bah si vous voulez me venger, vous pouvez le faire. Ok? Voilà. Et la mafia, la raison d'hésiter, pour certains tu vois ce que je veux dire? Max. Parce que moi je me dis que tant qu'on va emmerder le monde, on peut. Moi je suis rien aujourd'hui, j'essaye de y arriver, je veux me battre, je veux réussir. C'est pour ça que je suis prêt à péter ma vie. Tu vois, je suis là ce soir, Marc, je suis prêt à péter ma vie, moi, pour réussir, moi, tu vois. J'en ai assez ramé. Mais je vais y arriver, c'est choix qui nous. Voilà. Et tant qu'on voit quelqu'un qu'on descend comme un préfet ou quoi que ce soit, tu vois, bon, je devrais peut-être pas parler de ça à la radio, mais moi je le dis, moi, je suis franc, je suis combat à la vanne, on tue pas un préfet pour rien parce qu'il y a de la magouille dans tout ça. Ok? Et moi si on décidait de tuer les deux psychiatres de ce qu'on va faire, là, bah allez-y, voilà, faut pas s'empêcher de le faire. Et je le dis à la radio en direct, ok? Voilà. C'est tout à fait normal, hein, parce que Dieu, c'est le juge. Alors, il n'y a pas de problème. Tu vois, Keno, je suis peut-être désolé de parler comme ça ce soir, mais je parle parce que j'ai envie de parler, de dire ce que j'ai au fond de mon cœur. Parce que c'est vrai, les gens, ils disent pas ce qu'ils pensent tout bas, mais il faut le dire. Tu vois ce que je veux dire, Max? Les gens, ils parlent. Ils disent pas que les autres, tu vois le sens de ce que je veux dire.
2: Oh oui, non, oui, tout à fait, oui, si on gratte
1: non,
2: un peu.
1: Il faut foncer, parler ce qu'on pense tout bas, voilà ce que je veux dire. Pour certaines choses, voilà. C'est vrai. Mais je pense qu'on changerait le milieu de la politique et tout. Bon, je ne vais pas faire de politique.
2: Oh si, vas-y, pendant qu'on est dedans.
1: Il y a beaucoup à faire quand même.
2: Qu'est-ce qu'il y a? Qu'est-ce qui va pas dans la politique, Jean-Pierre?
1: Bah moi, je vous dis, de toute façon, moi, d'avant, je vais vous dire tous que, bon, j'en fais pas de politique, mais je sais que Jacques Chirac, il va repasser déjà d'une, voilà.
2: D'accord.
1: Hein, on verra si je me trompe. Moi, je sais que c'est vrai. Il faut laisser le temps s'installer, mais il faut pas que ça dérape au bout de 7 ans après, parce que je crois que ça finirait mal. La France serait mal barrée, tu vois. Voilà, parce que souvent, c'est les artistes qui réussissent et qui font des associations, qui aident et tout, mais tout le monde ne fait pas ça. Voilà. Moi, j'ai dit, je vais être chanteur. Je vais être chanteur, c'est pas pour le fric, mais j'en ai besoin aussi pour vivre, pour réussir. Et tant que je raconte que je veux Brigitte ou quoi que ce soit, c'est pas du délire. La radio, c'est du délire, mais enfin, de toute manière, Brigitte, je la mets un peu de côté parce que je suis taré pour réussir avant et je suis revenu taré de nouveau. Voilà.
2: D'accord.
1: Et je sais, de toute façon, que je suis suivi par le centre de probation, mais le type, il m'a dit, moi, je veux que tu réussis. Voilà, je suis tellement honnête que je lui dis, j'allais casser la gueule, tu vois. Je ne voudrais pas ça dire ça à la radio, mais je le dis quand même, il est gentil, ce type, parce que je me suis disputé avec lui pour certaines choses. Puis il m'a dit, Jean-Pierre, je veux que tu réussisses, voilà. Il peut pas m'aider, mais il m'encourage, il aimerait bien un jour me voir en gala, tu vois. Mais des fois, à dire ces choses-là, si j'ai dit ça, c'est parce qu'on me pousse à bout, puis voilà. Voilà, puis il y a de la magouille, puis lui, pour rien, comme on dit, t'as eu un avocat, prends un autre, mais je laisse tomber, je prends plus d'avocat. Je me défends plus contre ce qu'on m'a fait, et on verra bien comment ça finira. Et voilà, s'il y en a qui veulent me manger, ben, qui peut toujours me franchir, on verra bien. Voilà. Bon, c'est pas la solution, d'ailleurs.
2: Non, mais c'est sûr, c'est pas
1: mais la solution.
2: Sûr.
1: Pour moi, c'est de réussir, des enculés tous comme ça, ben, seule façon de réussir, avoir des tripes pour moi, et me battre comme un battant.
2: Voilà, bravo. T'as la rage, hein, quand même.
1: J'ai la rage de vie, la rage de vaincre.
2: Ouais, t'as pas envie de laisser tout tomber comme ça du jour au lendemain?
1: Ben non.
2: Non.
1: Des fois, j'ai envie de ne plus chanter, mais c'est à cause de ces tarés, là.
2: Ouais.
1: Mais si je chante plus, je suis fini.
2: Ouais, je comprends. Je comprends tout à fait, tout à fait, tout à fait.
1: Je vais pas me harceler Marouani, de nouveau, non?
2: Non, bah non, on va pas
1: recommencer. Ça fait un an
2: que tu vas pas enculer sa sœur, je sais pas quoi, ce que tu vois.
1: Mais non, mais ça faut. Bon, j'ai dit ça tout à l'heure, comme ça.
2: Ouais, mais c'était pour déconner, hein, puis on s'était pas les Marouani.
1: Voilà, moi je veux dire que, de toute façon, il faut faire attention à ce qu'on dit l'antenne, comme on dit, mais.
2: Bah oui, parce que.

0: Des choses
1: n'importe
0: vraies,
1: quoi tout à l'heure, ouais.
0: Je dis des choses vraies quand même.
1: Non, là, tout à l'heure, là, t'as parlé de politique, toi, t'as dit des belles choses. C'est vrai que t'as dit des belles choses.
0: Bah ouais, mais je suis pas. Il y en a de longs qui disent des belles choses. Il n'y a pas que moi, il y en a beaucoup qui voient des artistes qui disent des belles choses.
1: Qu'est-ce qu'il a dit de beau, de long?
0: Bah, j'ai plus retenu ce qu'il a dit à l'époque, mais.
1: Il en a dit des belles quand même à l'époque. Même si on s'en souvient pas.
0: Et même Yves Montand, tout ça.
1: Elles nous ont tellement marqué ces choses-là.
0: Et voilà.
1: Ça a tellement marqué ce qu'ils nous ont dit qu'effectivement, on s'en souvient même pas.
0: Bah non, mais moi je fais pas de politique, mais je vois certaines choses et je vois mes difficultés et d'autres difficultés aux jeunes, c'est vrai, on dira mais toi tu es là et tout, et voilà. Et moi je vais dire aussi, il y a des pourris dans l'administration, tels que la Coctorep, voilà. Parce qu'un coup j'ai 24 et le ticket il m'a dit tu seras pas chanteur, tu seras jamais chanteur. Ils ont tous abusé de moi et j'allais péter la gueule ce mec. C'est des enculés la Coctorep de Rouen là. Voilà. C'est tout, moi je le dis franchement, et comme pour couper ma pension, j'ai rien à branler, parce que j'ai déjà voulu l'arrêter. Mais ils m'ont mis une pension d'un handicapé que je devrais pas avoir,
1: ah ouais,
0: et qu'ils ont fait des expériences, voilà. Et ils ne seraient pas encore une personne qui m'a dit, c'est vrai, ce qu'on t'a fait, c'est pas bien, mais j'ai dit pas
1: fait, on a fait des expériences sur toi, médicales.
0: Non, mais on a voulu m'effacer la mémoire, parce que j'ai toujours voulu être chanteur.
1: Puis pour t'oublier tes textes.
0: Ils ont estimé que je devrais pas y arriver parce que je suis pas calé pour. J'ai pas de bac, j'ai pas de diplôme, j'ai rien. Et voilà, faut être intelligent pour réussir.
1: Voilà.
0: Maintenant. Et c'est pas bien ça. Parce que maintenant, il y en a qui ont des diplômes, mais qu'est-ce qu'ils font avec?
1: Ils font rien. Ils font que de la merde.
0: Dans le jardin, non?
1: Voilà, exactement.
0: Alors, il faut une France nouvelle pour demain, voilà, pour l'avenir des jeunes, voilà. Que je veux dire.
1: Ah là, très bien. Jean-Pierre est en pleine forme, vous l'avez entendu, c'est du monologue, hein. Ça peut parler pendant des heures, un truc comme ça. Hein. Ça a des choses.
0: Bien sûr, parce que moi je pourrais passer sur France 2 et tout, dire des choses, mais moi je préfère les dire en chanson comme Balavoine, tu vois.
1: Ouais. Je comprends. Bah d'ailleurs, tout à l'heure tu pourras t'exprimer en direct, hein. Tu vas pouvoir chanter une petite chanson, okay, et on récupérera, ouais. C'est promis. Je suis désolé de te faire patienter aussi longuement, ma petite Océane qui doit être avec nous. Océane, je suis désolé, hein.
2: C'est pas grave.
1: Mais c'est promis, dès qu'on revient, qu'on fait la pause, on revient avec toi, et ensuite avec Jean-Pierre, on fera le jeu des trois mots. C'est okay. Promis, juste après toi. Donc Océane, le jeu des trois mots, Jean-Pierre nous chante une petite chanson,
0: okay.
1: Et après on accueillera Mickaël et tout ça, on va continuer normal l'émission. Donc t'es prêt pour chanter une... Ça sera quoi comme chanson?
0: Bah... Toute la musique que j'aime, et je suis prêt à fermer ma gueule.
1: D'accord.
0: Je ne peux rien dire sur les choses que je viens de dire. Voilà, maintenant, faut voir l'avenir. Hein. On verra bien. Moi, je dis, ça finira bien, ça finira mal, mais j'en ai rien à foutre. Ça finira comme ça finira. Dieu, c'est mon destin. Dieu, voilà.
1: Les enfants, que demain, entre minuit et 2h, nous prolongerons la soirée Star System avec un spécial 100% classique mix, 100% programmation disco funk, et vous ferez l'intégralité de cette programmation entre minuit et 2h, comme on l'avait fait la voix d'avant. Donc, si vous êtes amateur de funk, bien sûr, rendez-vous. Minuit, 2h, la soirée classique mix, ça va être de la balle, comme la dernière fois, je l'espère, je viendrai avec le maximum de disques et vous les demanderez au standard, si je les ai, on les diffuse et en plus, vous pourrez les dédier à la personne que vous voulez en direct et nous expliquer pourquoi vous avez fait le choix de ce disque. Océane est avec nous, 21 ans de Grenoble, et ensuite Océane, avec Jean-Pierre, nous ferons le jeu des trois mots et ensuite Jean-Pierre va nous chanter une petite chanson. Océane, on t'écoute.
2: Oui, ben voilà.
1: Oh là là, t'es loin, rapproche-toi, oh là là, t'es super loin là.
2: Là, ça va mieux?
1: Ah oui, devant le combiné, voilà, très bien, okay, ça fait plaisir avec une bouche pareille. Allez, vas-y.
2: Donc, par quoi commencer? Enfin, c'est un peu compliqué tout ça.
1: Mais t'es où là? Excuse-moi, t'es où?
2: Je suis dans une cabine.
1: Ah oui, quelle horreur. Alors, parle bien devant ton micro, hein.
2: Ouais, voilà.
1: Ah bah voilà.
2: Et ferme bien combiné.
1: Et voilà, et ferme bien la porte.
2: Ouais.
1: Voilà, il y a l'aspirateur derrière, quelqu'un qui fait des travaux, il y a quoi?
2: Il y a des voitures.
1: Ah d'accord, ok,
2: ça
1: très bien.
2: Circule, c'est la cata. Quoi.
1: D'accord, oh, c'est la cata, ça bouge, Grenoble, c'est embêtant, c'est pénible une ville qui bouge à 23h. Hein.
2: Oui, bah oui, non, d'un côté ça peut être pas mal, quoi. Mais là, effectivement, dans une cabine, ça le fait moyen.
1: Ça le fait moyen, bah Océane, t'as qu'à avoir comme tous les jeunes un portable.
2: Eh oui, bah oui, mais j'en ai un, quoi. Mais
1: d'accord.
2: Quand on paye plus, plus portable. Hein.
1: Eh bah je préfère que t'appelles d'une cabine. Alors Océane, qu'est-ce qui est. Alors tu veux parler d'un homme, je sais pas quoi, j'ai pas tout compris, d'un mec?
2: Oui, en fait, c'est un type que je connais comme ça par l'intermédiaire de copains, quoi, si tu veux. Donc, j'ai bloqué dessus comme ça une soirée techno, notamment, qu'on avait fait du côté d'Annecy.
1: Ouais, mortel.
2: Ah, c'était assez terrible, ouais.
1: Ah ouais.
2: Et donc, depuis, il m'arrive de le recroiser de temps à autre sur Grenoble, et ça fait 2 ans qu'il est avec sa copine maintenant, tu
1: vois. Ouais.
2: Et alors, je trouve la situation un petit peu désespérée parce que j'ai focalisé dessus quelque chose de pas croyable.
1: Ouais.
2: Et bon, j'ai l'impression que c'est un peu...
1: Parle devant ton micro parce qu'il y a un bruit, parle bien devant le combiné.
2: Oui, j'ai l'impression que c'est un peu inaccessible.
1: Ah oui, t'as l'impression, d'accord, ok.
2: Voilà.
1: T'es pas sorti avec, c'est que tu l'as fréquenté comme ça, hein.
2: Oui, voilà, on se connaît vaguement, quoi.
1: D'accord, ouais. Vous êtes revus après cette soirée techno d'enfer à Annecy, vous êtes revus?
2: On s'est recroisés dans Grenoble, voilà,
1: ouais.
2: On s'est recroisés.
1: Vous avez des amis en commun?
2: Comment?
1: Vous avez des amis en commun?
2: Ouais, voilà, ouais, on a des amis en commun.
1: Et vous avez, t'as jamais eu l'occasion d'aller fréquenter, enfin de voir quelqu'un que vous aviez en commun et d'aller de vous donner rendez-vous et de s'arranger pour qu'il soit là?
2: Bah disons que j'ai pas trop essayé de faire quelque chose comme ça. Quoi.
1: Non, je t'entends plus là, excuse-moi.
2: Oui.
1: Oui, non, mais reste avec nous, concentré, avec le même timbre de voix, qu'on t'entende bien, parce que tu baisses d'un ton, tu redescends, tu remontes. J'entends rien malheureusement, parce que.
2: Ok.
1: Non, mais je t'entends bien là maintenant.
2: D'accord.
1: Ouais. Donc tu disais quoi?
2: Oui, non, en fait, ça, l'occasion s'est jamais vraiment présentée, quoi.
1: Oui, d'accord, mais justement, il faut la provoquer, cette rencontre.
2: Oui, il faut la provoquer, mais disons qu'il y a toujours sa pouf dans les parages, donc c'est un peu embêtant.
1: Ah, elle a sa pouf, d'accord, ok, donc c'est la copine, hein, pour expliquer à Jean-Pierre,
2: voilà,
1: qui est avec nous.
2: Voilà.
1: Bien faire, hein. Ah, tu crois que je peux faire quelque chose, toi?
2: Je sais pas,
1: donne-moi son numéro de téléphone et je vais l'appeler.
2: Son numéro?
1: Bah, c'est le seul moyen. Arrête, oui, Jean-Pierre, t'as lu le micro, Filda, réveille-toi un peu.
2: Voilà,
1: merci. Non, mais à un moment donné, pour que je puisse faire avancer les publics, pour moi, le plus simple, c'est quand vous vous plaignez de quelqu'un, ou vous avez envie de rencontrer quelqu'un, ou vous avez machin, c'est d'avoir les numéros de téléphone.
2: Ouais, bien sûr.
1: Ah, bah non. Oui, pour moi, c'est plus simple, c'est de la radio, comme ça, je l'appelle, et puis on essaie de discuter.
2: Ouais, mais là non, c'est pas le cas.
1: Ah ben là, j'ai aucune solution. Comment je peux pas. Il faut quand même pas croire que je puisse trouver l'idée. Comment plaquer la nana? Comment le mec? Faudrait que je l'aie au téléphone.
2: Ouais, bien sûr.
1: Ah ouais, non, mais là c'est trop complexe. Attends.
2: C'est clair que c'est logique, ouais.
1: Ah non, mais là je suis pas Superman, moi. Hein. Je peux pas.
2: Ouais. Mais
1: il y a une époque,
2: moins,
1: peut-être.
2: On essaye par-ci par-là de me donner quelques conseils, quoi. Parce que j'en ai parlé à des personnes, à mon entourage assez restreint, quoi, si tu veux.
1: Quel genre de conseils on t'a donné en restant devant le micro, si ça ne te dérange pas pour la quatrième fois?
2: Je vais me faire taper sur les
1: mais dents. Non, mais c'est pour qu'on t'entende mieux, parce que t'es dans une cave, c'est horrible.
2: Quel conseil on m'a donné?
1: Ouais, ouais.
2: Alors,
1: ouais.
2: Ça a été les conseils assez franco du style rentre-lui dans l'art, n'hésite pas. Oui, non. J'ai pas de grande gueule, mais à ce point-là.
1: Ça, c'est pas ton truc. C'est pas ton truc, d'accord. Et c'est quelqu'un qui a le même âge que toi, un peu plus âgé, plus jeune?
2: Disons que c'est plus âgé, quoi.
1: Plus âgé.
2: Moi, disons que j'ai des amis qui ont entre 27-30 ans, quoi.
1: Ouais, ouais.
2: Donc, ils font encore bien la fête, d'ailleurs.
1: Ouais.
2: Et donc, c'était le style de conseil qu'on me donnait. Mais n'hésite pas, profite-en, en une soirée, passe, hop, tu lui rentres dedans, on n'en parle plus. Ouais, super.
1: Mais il faut déjà que tu le rencontres de nouveau, il faut qu'il y ait de nouveau cette rencontre entre toi et lui, quoi.
2: Ouais, voilà.
1: Bah ouais, si t'attends que ça se passe, ça risque de durer longtemps, quoi.
2: Apparemment, tout ce que je sais, c'est que aussi il est d'Annecy, quoi.
1: Mmh.
2: Et donc, chaque fois qu'on se croise en soirée, disons qu'il y a tout le temps sa pouf, quoi. Il n'y a pas moyen de faire 2 mètres sans qu'elle lui soit collée au cul, quoi.
1: Ah ouais, bah elle se méfie, elle a peut-être raison, et elle a bien raison, puisqu'il y a des filles qui lui tournent autour et qui aimeraient bien le fréquenter.
2: Et ben ouais.
1: Et donc, toi, tu veux remplacer, ça sera peut-être donc toi demain la pouf.
2: Bah disons que moi je dis c'est la bonne guerre, quoi, et puis bah chacun pour sa gueule, donc à la limite, tu vois, si je peux tenter quelque chose.
1: Non, mais je dis demain, toi tu vas devenir la pouf, donc en question tu veux remplacer la pouf pour devenir la pouf.
2: Ah, mais ça je m'en fous, à la limite.
1: Non, mais c'est ce qu'ils vont penser, c'est ce que il y a des
2: peut-être, oui,
1: ouais. Ouais, bah alors là, quoi faire, Océane? Je n'en sais rien, mais rien. Mais non, parce que tu te bouges pas, il faut provoquer. Si t'as de la chance d'avoir en commun des amis, il faut absolument que ces amis-là puissent être à moins.
2: Oui,
1: un peu...
2: voilà, faudrait que j'arrive à m'appuyer sur eux.
1: Au moins un parmi ceux-là avec qui tu pourrais être de confiance et forcément de mèche.
2: Ouais.
1: Et qui organiserait un rendez-vous avec plusieurs personnes pour pas qu'il y ait l'impression qu'il y a juste la nana, toi et lui. Et là, ça ferait un peu cheap.
2: Mm-hmm.
1: J'ai 7 ou 8 personnes un samedi après-midi ou un dimanche, allez boire un café quelque part, rendez-vous à 16h au centre de Grenoble. Mmh. Le truc tout classique, tout le monde se demande, puis vous êtes autour d'une table, tu t'assois à côté, et puis voilà, vous engagez la conversation, et là tu vas voir un petit peu. T'as discuté avec lui, tout ça, il te plaît?
2: Ouais, carrément. Ouais.
1: Ou c'est carrément que physique et que...
2: Ah non, pas du tout, non.
1: D'accord.
2: C'est pas du tout purement physique.
1: Devant ton micro, oh, putain, c'est la dernière fois au scène.
2: Oui, d'accord.
1: Mais non, mais reste devant ton micro, oui. Bordel, pense à la... Mais on n'entend rien.
2: D'accord.
1: Ouais.
2: Non, c'est pas purement physique, ça c'est déjà plusieurs fois qu'on s'est parlé.
1: Ouais.
2: Bon, en soirée, c'est pas génial, parce qu'on est un peu tous à l'ouest, quoi, mais... Bon, c'est... Voilà, quoi.
1: Pas d'échange de numéro de téléphone, vous êtes pas dit, ça serait sympa qu'on se revoie, non, des choses comme ça, rien.
2: Non, pas vraiment. Non, là, j'ai la grosse timide. Hein.
1: Ouais, là, alors que d'habitude, t'es pas comme ça?
2: Alors que d'habitude, non, pas du tout.
1: Alors ça, c'est bon.
2: J'ai pas arrêté de respirer quand même. Je veux dire, je continue quand même à vivre et puis à rencontrer des gens autour de moi.
1: Oui, mais enfin, bon, c'est quelqu'un qui te prend quand même pas mal de place dans ta tête en ce moment.
2: Voilà, c'est ça le gros problème.
1: Tu me rappelles de quand est-ce que c'est passé cette soirée?
2: Oula, ça remonte au mois de décembre.
1: Oh, putain, hein, bah non, t'es pas une speed, toi, hein?
2: De quoi?
1: Bah, dis donc, pour le revoir, je pensais que ça datait d'il y a 15 jours, 3 semaines.
2: Ah non,
1: ça date du mois de décembre. Oh là, mais enfin, te réveiller, ma chérie, parce que là, oui, parce que là, à mon avis, il pense plus du tout à toi. Tu crois qu'il a flashé un peu ou qu'il s'est passé quelque chose? C'est difficile
2: moi,
1: à répondre.
2: Moi, c'est ce qu'on m'a dit. Enfin,
1: ah, c'est ce qu'on t'a dit. Mais enfin, bon,
2: moi, c'est ce qu'on m'a dit, mais je me fie pas trop non plus à ce qu'on me dit.
1: Oui, parce que si lui non plus, il a pas fait quelque chose pour venir te revoir, c'est pas très bon signe non plus. Quoique lui, il est peut-être en attente également, comme toi, hein.
2: C'est une question que je me pose aussi. Ouais.
1: Et puis lui, l'avantage, qu'il... enfin, l'avantage par rapport à toi, c'est que lui, comme il a déjà quelqu'un, si tu veux, à la rigueur, il...
2: ouais.
1: Ça trotte moins dans la tête, quoi. Il peut se contenter de sa poufiasse ou de ça. Comment tu dis ?
2: Sa pouffe.
1: Sa pouffe, tout simplement, oui. Mais, il faut absolument que tu puisses le revoir comme ça dans ouais. un cadre décontracté entre amis que vous avez en commun et basta. Il y a pas de solution.
2: Il
1: n'y
2: a pas d'autre solution.
1: Oh, si. Ou alors, pareil, un de ses amis qui aurait ce numéro de téléphone et que tu puisses l'appeler et demander à le voir, à le revoir. Mais bon, là, c'est pareil, c'est osé. Si déjà tu dis que si en temps normal, tu es plutôt une fille rentre dedans et que là, tu es très timide, je sais pas si tu oseras effectivement l'appeler et lui dire voilà, au mois de décembre, on s'était vu, j'ai récupéré ton numéro, j'aimerais bien te revoir.
2: Ouais, voilà, c'est ça.
1: Bah, là, il va se douter qu'il se passe quelque chose. Ouais,
2: ouais, je pense aussi. Ouais.
1: Et
2: non,
1: comment...
2: j'ai pas envie de prendre justement des distances, quoi. J'ai pas envie non plus que ça l'éloigne si on a l'occasion de se revoir en soirée.
1: Ouais. Mais je crois que quand tu te prends trop la tête, comme souvent, on se prend trop la tête dans ce genre de situation.
2: Ah, c'est terrible.
1: Ah, ouais, mais c'est terrible, je sais. Mais moi, ça m'est arrivé de me prendre la tête pour un oui, pour un non, des fois. Arrêtez de vous marrer. Mais je parle pas forcément de la situation aujourd'hui, je parle en règle générale des fois.
3: J'ai rien dit.
1: Il faut foncer, il faut vraiment. C'est dommage que tu aies mis autant de temps parce que là on est mi-mars, ça fait 3 mois quoi.
2: Ouais, bah ouais.
1: Ah ouais, 3 mois pour commencer à te dire tiens, je vais essayer de trouver une solution, tu m'appelles ce soir. Oh, c'est hallucinant.
2: Mm-hmm. Surtout qu'en plus de ça, j'écoute jamais la radio, je vais te dire un truc, c'est vraiment la seule émission que j'écoute sur la radio.
1: Ouais.
2: Mais... parce que j'aime bien, voilà, donc je me suis dit.
1: Non, mais d'accord, mais que tu aies mis 3 mois pour appeler, pour en parler.
2: Ben, ouais.
1: T'en as jamais parlé à personne de ton entourage ?
2: Non.
1: Ah non, jamais personne ?
2: Non, jamais personne.
1: Ah, c'est marrant.
2: Ouais.
1: Et pourquoi ce soir-là ? Pourquoi t'en... Donc ça veut dire que là, t'es à bout, t'en peux plus, tu veux vraiment trouver une solution ?
2: Bah, j'aimerais vraiment, ouais, voilà, c'est soit prendre une grosse claque, tu vois, et puis basta, on n'en parle plus.
1: Mais t'aimerais savoir, quoi, t'aimerais vraiment le rencontrer
2: fixé
1: pour savoir.
2: Voilà,
1: t'aimerais
2: être fixé.
1: D'accord. Donc il faut faire ça, c'est dommage que t'aies pas son numéro parce qu'on aurait pu l'appeler, mais voilà. Est-ce que tu te sentirais le courage quand même de l'appeler, toi, personnellement ?
2: Me sentir le courage ? Franchement, je ne pense pas.
1: Non, d'accord, donc en imaginant que t'aies le numéro dans les jours à venir, là, tu serais pas capable de le faire.
2: Ah, je pense pas, non.
1: Par contre, tu serais assez partante si, comme je disais tout à l'heure, très lourdement, pour me répéter et terminer là-dessus, si par contre, durant ce week-end, là, il y a un rencard qui est organisé à plusieurs et que lui est dans le groupe sans sa pouffe,
2: ouais.
1: Là, t'y vas et en plus de ça, t'essaies de t'arranger pour savoir s'il y a quelque chose de possible entre toi et lui.
2: Bah, disons que oui.
1: Ou là, tu resterais très soft.
2: Vraiment, j'emploierais les gros moyens, je vais sortir l'artillerie, quoi, ouais.
1: D'accord.
2: Ouais.
1: Sachant que, étant donné qu'il a une copine, il va pas te sauter dessus. Si c'est quelqu'un de relativement clean, il vaut mieux parce que si demain il te saute dessus, c'est-à-dire que demain t'es avec lui, il pourra faire pareil avec une autre.
2: Ouais, ça c'est sûr.
1: Bah ouais, c'est ça dont
2: il faut. Donc je mets à la place de la pouffe, hein, n'est-ce pas ?
1: Non mais c'est de ça dont il faut se méfier, c'est que. Ouais. Eh oui, c'est que des fois on dit putain génial. Eh oui. Donc là tu serais prête éventuellement à sortir le grand jeu, voir en tout cas s'il y a une possibilité entre toi et lui.
2: Si je vois qu'il y a une ouverture, ouais, je pense que je sauterai sur l'occasion.
1: Bah, il faut vraiment que tu t'y mettes parce que 3 mois, t'appelles ce soir, t'en as parlé à personne, tu m'en parles à moi. Je pense que là, il va falloir vraiment que tu sois au moins fixé, quoi, parce que tu dis que tu penses à plein d'autres choses, mais à mon avis, ça doit quand même très souvent te trotter dans la tête.
2: Ça prend une grosse place.
1: Ah, tu vois, alors que tout à l'heure, tu me disais, tu vois,
2: oui,
1: c'est.
2: Mais...
1: Ah, oui, tu changes d'avis parce que je le sais bien, je le sens. Quand je fais l'analyse en 2 secondes, mois de décembre, mi-mars, 3 mois que ça dure, tu m'appelles ce soir, t'en as parlé à personne. Enfin, je suis la personne avec qui tu veux qu'on en parle parce qu'on se connaît sans se connaître, etc.
2: Ouais.
1: C'est que tu as vraiment envie de savoir maintenant si tu veux qu'on trouve une solution, donc tu as besoin de savoir réellement s'il peut se passer quelque chose entre toi et lui.
2: Ouais,
1: c'est
2: voilà,
1: sûr.
2: C'est voilà.
1: Et il faut que tu le saches vite.
2: Bah, assez vite, ouais. Assez
1: bah, oui.
2: vite.
1: Au même titre
2: que
1: Jean-Pierre,
2: disons, j'arrive pas vraiment à tenir une relation avec quelqu'un, tu vois, depuis que j'ai vu ce gars, quoi. C'est terrible, mais je suis omnibulée. Et j'arrive pas vraiment à me lancer dans une relation, quoi. Donc pour moi, pour l'instant, mes relations, ça se base sur des rencontres éphémères, quoi.
1: Ouais, je peux comprendre. Non, mais je peux comprendre. Pas de problème.
2: Ouais.
1: Bah écoute, je n'ai trouvé aucune solution, car il faut pas s'attendre à une solution miracle avec une baguette magique.
2: Non, mais à des conseils, tu vois.
1: Jean-Pierre, oui.
0: Bah, moi je dirais, une nana pour vivre avec moi, c'est difficile.
1: Non mais, en dehors de toi
0: à part une procureure, à
1: oui,
0: mon avis, il n'y a
1: oui,
0: pas de problème.
1: Oui, d'accord, en dehors de toi, Jean-Pierre Lecomte.
0: On a l'habitude d'avoir des tarés, tu vois. Enfin,
1: Océane, quel conseil que tu peux donner pour Océane ?
0: Ouais, bah, bonne chance.
1: C'est un bon conseil, ça.
0: Voilà.
1: Ça, c'est un bon conseil. Ça, on aimerait en avoir des plus souvent, des comme ça. Max, est-ce que tu peux me donner un conseil ? Bonne chance. Alors là, je peux te faire une émission pendant 3 heures où tout le monde appelle, tu exposes ton problème, je trouve une solution en te disant bonne chance. C'est bien, Jean-Pierre, comme conseil.
2: C'est toujours mieux que rien.
1: Ah, c'est toujours mieux que rien. Mais enfin, là, c'est quand même pas grand-chose.
2: Là, c'est pas grand-chose, effectivement.
1: Bon, enfin, moi non plus, j'ai pas trouvé la solution miracle. Hein.
2: Non, mais c'est pas grave. Je m'attendais pas à une solution miracle. Hein. Non, t'es pas divin non plus.
1: Quoi, non.
2: Moi, je m'attendais, tu vois, à un simple conseil. Puis,
1: une petite discussion, des fois, ça fait du bien parce qu'on a besoin d'en parler. Hein.
2: Et t'as besoin de te lâcher. Et puis.
1: Voilà, exactement.
2: Et puis, bah, maintenant, c'est fait, tu vois, et là, déjà, fouf.
1: C'est vrai? Ah, c'est vrai, carrément.
2: Non, bah oui, quand même, depuis le mois de décembre, t'es d'accord?
1: Ah, bah c'est lourd, ça c'est clair que. C'est vrai que ça commence à causer. 3 mois, c'est long, hein?
2: Ah, bah ouais.
1: Moi, ça fait 3 mois que je suis dans le privé, là, c'est long, 3 mois, c'est bien, 3 mois. Hein.
2: C'est long, 3 mois, c'est beaucoup de patience.
1: Ah, oui, comme tu dis, oui. Effectivement, ouais, c'est beaucoup de patience, oui. C'est pas tout de le dire.
0: J'aimerais savoir.
1: Oui.
0: Comment ça s'appelle déjà?
1: Océane, c'est joli.
0: Océane, voilà.
1: Océane, ouais.
2: Non.
0: Océane,
2: ça,
1: Océane, comme océan.
0: Océane.
2: Oui.
0: Qu'est-ce que tu penses de mes chansons, franchement?
2: De tes chansons?
0: Ouais.
1: T'as le droit de dire si c'est de la merde, hein.
2: Alors franchement, moi je vais te dire, c'est peut-être pas forcément mon style.
0: Oui.
2: Par contre, je trouve que tu persévères.
1: Ouais.
2: Que t'as du courage.
1: Ouais, oui. C'est bien.
2: Et bon, bah voilà, moi je suis tout cœur avec toi pour ce que t'essaieras d'entreprendre, quoi.
0: Voilà.
1: Et t'achèteras ces disques?
2: Pourquoi pas?
1: Bah écoute, c'est gentil.
0: Bah oui, non, mais on peut pas plaire à tout le monde, c'est vrai.
1: Non, mais tu vois,
0: j'ai des gorilles qui vont aimer Sardou, d'autres qui vont pas aimer du tout, et voilà.
2: Mais on sent que tu en veux et que tu as de la volonté, donc dans ce cas-là, bah continue.
1: Hein. Voilà, exactement. Merci. On va, tiens, Océane, reste avec nous 2 minutes.
2: Ouais.
1: On va, je sais pas si tu. Donc, puisque t'es la seule émission que t'écoutes sur la bande FM, donc t'as peut-être déjà entendu parler d'un jeu qui s'appelle le jeu des 3 mots.
2: Ouais.
1: Une liste de 3 mots que je vais donner à Jean-Pierre et une liste de 3 mots pour moi. On va donc s'affronter l'un contre l'autre. Ces 3 mots, on doit essayer de les faire dire à la personne au bout du fil en 1 minute maximum. Jean-Pierre, pour le moment, parce qu'il est quand même collé à sa guitare, si tu pouvais la lâcher 2 secondes. Non, tu restes avec ta guitare?
0: Rockez-nous.
1: D'accord, ok, tu vas pouvoir chanter après, Jean-Pierre, ne t'inquiète pas. Donc, on a une liste de 3 mots. On va appeler chacun des radios. Hein, Jean-Pierre, t'écoutes bien?
0: Ouais.
1: Chacun, donc, une liste de 3 mots. Ces 3 mots, il faut les faire dire à la personne au bout du fil. Tu connais le jeu?
2: Ouais.
1: Hein, petite minute maximum, Jean-Pierre, tu connais toi aussi?
0: Il faut que j'arrive à faire dire
1: ces 3 mots.
0: Ouais.
1: Alors, je sais pas si tu vas pouvoir les retenir. Les 3 mots, on lui donne, on lui note sur un. Tu peux lui renoter, Manu, au fil d'art, sur un bout de papier? Alors, c'est quoi ce putain? Mais vous êtes allé loin là, hein? Moduleur. Pff, oh là là là là. C'est puissant ça. Donne-lui
3: c'est
1: ça.
3: C'est pas moduleur, c'est modulé.
1: Modulé? Même modulé, c'est super compliqué.
3: Modulation, là.
1: Pff, c'est sûr, c'est compliqué. Modulé, réseau. Tu as marché ça? Et merchandising? Oh là, salaud. Vous êtes allé loin là. Hein.
2: Ouais.
1: Modulé, réseau, merchandising, ces 3 mots, c'est Jean-Pierre Sauzère qui doit les faire dire à la personne au bout du fil. On appelle une radio quelque part en France, une radio locale, régionale ou nationale, je ne sais pas. Hein, Jean-Pierre, donc t'as pas le droit de dire ces 3 mots?
0: Moi, j'ai pas le droit.
1: Et tu dois les faire dire.
0: Bah ouais, mais je sais pas comment m'y prendre, hein, tu vois. Là.
1: Mais si, tu vas pouvoir comment t'y prendre. Merchandising, c'est les t-shirts, les que ça, tu demandes ça, c'est d'accord. Et puis moi, après, j'aurai production, tranche et badge. Attention, ça sonne.
3: Bah, Océane.
1: Ok, attention, Océane, pas trop de bruit. Ok, on l'a mis en attente. D'accord, Océane, t'es là?
2: Oui.
1: D'accord, pas trop de bruit. Hein. On appelle Europe 1. La pêche Europe 1. On appelle Europe 1. Attention, ça sonne.
4: Europe 1, bonsoir.
0: Bonsoir.
4: Oui, je vous écoute.
0: Voilà. J'aimerais vous demander une chose.
4: Je vous écoute, monsieur.
0: Ben, comment m'y prendre si, voilà, comment qu'on fait pour avoir un maillot?
4: Ah, vous leur téléphonez?
0: Un maillot de football?
4: Ah, il n'y en a pas ici, monsieur.
0: Il n'y en a pas, non?
4: Non.
0: Non, mais enfin... Comment faire, hein? Comment vous expliquer? On m'a mis un piège. Je peux vous poser une question?
4: Éventuellement.
0: En quelle année la Tour Eiffel a été construite?
4: C'est pour l'exposition universelle de 1899, si j'ai bonne mémoire.
0: Voilà. Et qui c'est qui a l'idée de faire la Tour Eiffel?
4: La personne qui porte son nom.
0: C'est la personne nom.
4: C'est...
1: Eh oui. Europe 1?
4: Oui.
1: Oui, c'est Fun Radio à l'appareil.
4: Encore vous?
1: Ah, oh bah encore nous de temps en temps, il faut bien, on est obligé.
4: Non, je suis pas d'accord.
0: Comment ça, pourquoi? C'était Gustave Eiffel.
1: Vous êtes pas d'accord?
0: Max.
1: Attends, pourquoi vous n'êtes pas d'accord?
4: À votre avis.
1: Bah hein, pourquoi?
4: La logique. Qu'est-ce que ça voudrait la logique?
1: Quelle logique?
4: On est concurrents, c'est tout.
1: Oh, voilà. Qu'est-ce que vous parlez de concurrents? Oui, entre agents de sécurité d'RTL et d'Europe 1, mais pas entre nous. Entre Europe 1 et Fun Radio, il n'y a pas tellement de concurrence.
0: Ah, ben moi, je vais être concurrent Fun Radio bientôt.
1: Attendez, je ne savais pas. On a une bonne nouvelle, on a un scoop. Fun Radio serait un concurrent d'Europe 1, est-ce vrai? Ça nous fait plaisir, ça, ce que vous nous racontez.
4: Parce que Europe 1, c'est le groupe Lagardère, donc il y a trois radios.
1: Ah ouais. Et donc
4: Europe 1, Europe 2,
1: RAS. Donc on est concurrents. Voyez-vous comment ils parlent en face, alors que nous, c'est des amis, c'est des collègues de travail, et pour eux, on est des concurrents.
0: Ben voilà.
1: Très bien, bah écoutez, c'est une radio concurrente de Fun Radio du groupe RTL qui vous appelait pour Europe 1. Voilà, radio concurrente. Bah, ceci dit, on vous salue quand même, on vous aime bien. Mais je ne pensais pas qu'Europe 1 réagirait en disant, tiens, vous êtes des concurrents, donc ça nous fait pas plaisir d'être sur l'antenne de Fun Radio, alors qu'il aurait pu faire de la pub et de la pêche d'enfer. Bravo encore Europe 1, bravo la sécu d'Europe 1. Sympathique, hein. Enfin bon, pas méchant non plus, mais tout de suite, j'aime bien ça, ça me fait marrer, ils me font marrer. Hein, Océane, tu vois, on essaie de parler, elle est là Océane, mais laisse-la moi en direct. Océane.
5: Toujours là, oui.
1: C'est ça qui est fabuleux avec, si on est des concurrents.
5: Ouais, bah ouais.
1: En plus, Europe 1, c'est à 500 mètres d'RTL.
0: Mètres d'ici, ouais.
1: Ah, oh, c'est juste à côté, hein. C'est rue François 1er, voilà, nous on a rue Bayard. Ouais. Tu fais 500 mètres, Océane, si un jour tu viens à RTL, tu fais 500 mètres et hop, tu te retrouves à Europe 1.
5: Bah, disons que je me rends compte d'une chose, c'est que je suis pas déçu de pas les écouter, en fait.
1: Bah, on est des concurrents, c'est quand même hallucinant, quoi. Mais c'est les gens de la Sécu, parce qu'ils généralement, ils représentent mal le produit sur lequel ils travaillent, parce que les gens d'Europe 1, on les voit traîner dans RTL, les mecs de Fun, moi, ça m'arrive de traîner dans les locaux d'Europe 2 ou de RFM, parce que j'ai des amis là-bas.
5: C'est un bon voisinage.
1: Mais oui, mais il y a des gens d'RFM, j'ai déjà vu traîner dans les locaux d'RTL 2, et lui, il dit que c'est des concurrents, donc ça lui fait pas plaisir.
5: Ah
1: ouais, bien sûr.
5: Mais non. La compétition, attention.
1: Oui, c'est lui qui a dit que c'était la compétition. Bien sûr que c'est de la compétition.
5: Lui, ouais.
1: Mais attends, les gens de TF1, ils doivent traîner dans les locaux des fois de France 2, et etc.
0: Ouais,
1: et
0: puis ils bouffent ensemble, de toute façon. Hein.
1: Bah, évidemment, voilà. C'est les gens du showbiz.
0: C'est comme la politique.
1: C'est comme la...
0: On se tire dans les pattes, puis on dîne ensemble.
1: Allez, c'est à mon tour maintenant. Dis donc, t'as été très mauvais, Jean-Pierre. Hein.
0: Bah ouais, mais non, tu m'as piégé. Moi,
1: bah, j'étais piégé, dis donc. Je pensais que t'as de la gueule, là. T'arrêtes pas de parler,
0: oui,
1: mais là... Ah bah tu m'as déçu.
0: Moi je peux te payer aussi. Moi,
1: attention. On a payé une autre radio en France. Les trois mots que je dois faire dire à la bout du fil. Donc tranche, badge et production. Allez on y va. Bah t'appelles qui là? T'appelles pas Europe 1 quand même? Ah bon,
0: ah
1: quand
0: non.
1: Même. Mickaël, on l'aura quand même, il a patienté le grand.
6: Bah oui, il est
1: oh
6: là.
1: Mais
6: il est
1: génial,
6: là.
1: génial. Et puis après, on aura Léa de Nantes également.
7: Ouais.
1: Oui, bonsoir.
7: Attends, on est en insert, Max. Hein.
1: Pardon?
7: On est en insert, tu quittes pas.
1: D'accord, ok. Oh bah oui, mais là...
8: Dans l'internet, il y a des nanas, il y a des mecs.
1: C'est qui que t'as appelé?
8: C'est
1: qui que t'as appelé?
6: C'est Énergie.
1: Ah bah il nous écoute.
6: Mais il me dit que c'est la ligne directe, le numéro.
1: Bah là je vais gagner.
6: Bah vas-y, gagne.
1: Ah ouais, je vais gagner. Oh merde, ça va être long. Merde. Ah, il fallait pas appeler la ligne directe.
6: Je ne savais pas que c'était la ligne directe.
1: Ah, vous ne savez pas, bah, on a les lignes directes.
8: Parce que moi j'ai un super plan.
1: Ah merde, attends. Ah, ce qu'il dit, attends,
8: J'ai un super plan pour aller chez les nanas sans se faire gauler.
9: Ah bon?
1: À l'aise. Bon, vous avez choisi quoi comme titre? Ah, dans le studio, là, en même temps.
8: C'est
1: écoutez,
8: bon,
1: là.
9: D'accord, bah écoute, le message est passé. Et franchement, ouais. Hein, si t'as l'occasion, rappelle-moi, moi je viens vous rejoindre.
8: Oh,
9: à plus.
8: Allez, salut.
9: Ciao.
1: Bon, il va nous reparler là.
7: Max.
1: Ouais.
7: Quitte pas, je te passe.
1: Ah cool. Merci.
7: Allô.
1: Ouais. Oh, je mettais énergie, je t'écoute en même temps.
7: Ah bon.
1: Voilà. Non, parce qu'on était en train de faire un jeu, on devait appeler des radios et l'autre ils appellent la ligne directe du studio, donc forcément on a tout perdu ce soir.
7: Mais pourquoi tout perdu?
1: Parce que on joue au jeu des trois mots, une connerie avec un auditeur à moi qui est dans les studios, Jean-Pierre Sauzère, le roi du rock'n'roll, qui est venu chanter deux trois chansons. On a fait un jeu et voilà, on a appelé Europe 1, on s'est dit tiens, on va appeler l'autre, enfin je savais pas qu'ils appelaient énergie, ils appellent énergie, Manu tape énergie, mais Manu tape la ligne directe.
7: Bah mais moi je veux bien jouer hein.
1: Ouais mais c'était à moi d'essayer de te faire deviner trois mots en une minute, je vais essayer mais ça va être difficile,
7: mais
1: on va voir. On va voir. Mais bon oui mais maintenant tu sais quoi, c'est le truc du jour. On va juste voir pour le fun comme ça.
7: D'accord.
1: C'est quand on lève ce qu'on appelle ça un potard, en fin de compte le potard c'est sur une
7: tranche.
1: Voilà, très bien. Les agents de sécurité, généralement, tu sais, ils ont un truc collé, c'est comme un pins, mais c'est grand, c'est un.
7: Un insigne.
1: Ouais, presque ça c'est quand on dit
7: On a son quoi?
1: C'est pour rentrer quand t'as des portes magnétiques, on appelle ça, c'est
7: un badge.
1: Un badge, voilà. Et quand tu vas faire des jingles, tu sais, tout ça,
7: ouais.
1: Ça s'appelle. Bon, t'as la rédaction.
7: Faire de la prod.
1: Ouais, c'est ça s'appelle la poste, c'est l'abréviation, mais le mot en entier c'est.
7: La production.
1: Voilà.
7: Bah t'as gagné.
1: Bah j'ai gagné, oui et non, parce qu'à cause de Manu. Mais pourquoi t'as fait le numéro de la ligne directe?
6: Mais il y en a qu'un, j'étais pas censé savoir moi. Normalement
7: Manu,
6: c'est le vigile en bas ça.
1: Manu, on n'est pas censé avoir la ligne directe d'énergie maintenant.
6: Putain, mais je savais pas moi.
1: Bon,
7: Si.
1: Vous avez pas besoin de
6: nous. On est tous potes.
1: Vous avez pas besoin de nouveaux talents de chansons françaises par hasard.
7: Pourquoi tu chantes?
1: Non, parce qu'on a Jean-Pierre Sauzère qui est un auditeur à nous, qui est un taré, un extraterrestre. Jean-Pierre, t'es là.
0: Toi.
1: Voilà.
0: Et Jean-Pierre... Non, mais quand même, les extraterrestres sont. Parmi nous, hein.
1: Ah oui, mais lui, c'est un
0: problème.
1: Jean-Pierre est un taré de première qui chante je te mets pas la bourre, là, tu vas pas faire des blancs et tout ça, hein.
7: Non, mais en plus, là, j'ai du taf dans le genre.
1: Merde, parce que j'ai la radio, je te mets la radio derrière, je te mets ta radio derrière si tu veux, hein. Donc t'as pas le temps, là.
7: Non, carrément
1: oh,
7: pas.
1: Oh merde.
0: Allumer le feu.
1: Vas-y, 2 secondes, vas-y. Vas-y, fais-lui une démo, vite fait, de Johnny, vite fait un truc en 2 secondes.
0: Que je t'aime, que je t'aime.
7: J'adore.
1: Ah bah oui. Bon, on va te laisser, on t'enverra une cassette de Jean-Pierre Sauzère. Mais je te l'enverrai, promis juré, je t'envoie une cassette.
7: Ciao,
1: bonne bourre à toi, amuse-toi bien. Salut. Bon, voilà, on était en direct sur Énergie. Ouais. Voilà. Alors voilà l'exemple. Voilà, un agent de sécurité de tout à l'heure, gentil. D'Europe 1, qui, sous prétexte qu'on appelle Fun Radio, du groupe Lagardère, lui, nous, RTL, machin, donc on est des concurrents, donc ça lui fait pas plaisir, et donc on a appelé quelque part, alors là, vraiment, une radio qui pourrait être concurrente, qui est considérée comme une radio en compétition avec Fun Radio durant toute l'année, on tombe sur un animateur, entre animateurs, et ça reste décontracté, ça reste bon esprit, on est là, on se marre, voyez-vous, mais on se prend pas la tête.
2: Ouais.
1: Hein ? Et là, ça fait plaisir, Océane, t'es pas d'accord ?
2: Ouais, c'est clair.
1: Et là, ça donne envie de se dire... J'ai envie d'aller voir mes potes d'énergie à minuit, tu vois, d'aller. Bah ouais, d'aller boire le champagne, quoi, d'aller s'éclater.
6: Ils ont pas des fontaines à eau là-bas, ils ont des fontaines à champagne.
1: Mais j'aime moins les studios dans lesquels ils sont. J'aimais bien les studios où ils étaient avant parce que quand t'allais dans le petit studio, c'était un tout petit studio minable qu'ils avaient, faut le dire. Hein, c'était un tout petit studio tout rikiki, tout naze pour une radio qui cartonne, quoi, qui brasse et qui brasse des millions. Par contre, ils avaient une petite terrasse derrière où ils fumaient des pétards, les animateurs d'énergie à l'époque. Et ils regardaient et ils avaient la tour Eiffel derrière eux. Océane ?
2: Oui.
1: T'es avec nous là ?
2: Ouais.
1: C'est quoi qui passe derrière là ?
2: Je suis un peu perturbé par le train.
1: Ouais. Ah ouais, d'accord, ok, très bien. Donc j'étais en train d'expliquer un truc qui à l'époque était fun, alors qu'aujourd'hui, bon, là-bas, c'est tout rigide.
6: Mais
1: comme nous. Voilà. Qu'est-ce qu'il y a ?
6: Je reconnaissais plus ma voix, j'ai flippé.
1: Ouais, t'as une grosse voix, t'as une belle voix, ouais. Océane, on va te laisser là, en tous les cas, bon courage. Et puis,
2: Je voulais te demander quelque chose.
1: Ouais.
2: Max, voilà, j'en profite. En fait, je voulais savoir si t'avais l'intention, un jour ou l'autre, de passer par la Suisse pour aller faire des petites teufs techno.
1: Bah oui, mais il paraît qu'en plus là-bas, c'est une horreur dans les boîtes parce qu'au niveau du son, il n'y a plus de son dans les discothèques.
2: Ah bah disons qu'il faut savoir où aller quoi.
1: Non parce que il paraît que dans les boîtes maintenant c'est limité ce qu'on appelle à 95 dB qui est excessivement faible dans les clubs.
2: Ouais.
1: Ce qui fait que quand au milieu de la piste tu peux te parler comme si tu étais dans un bar.
2: Bah disons qu'il n'y a pas seulement que les boîtes.
1: La règle, hein, il paraît que les lois là-bas sont vraiment très dures au niveau du son dans les discothèques.
2: Ouais.
1: Donc pas grand intérêt d'aller dans... Moi je vois rien qu'en boîte ils ont limité à ce qu'on appelle 105 dB, donc ils ont réduit.
2: Ouais.
1: Et déjà pour la musique électronique ça la tue parce que forcément cette musique a besoin d'être rendue suffisamment fort pour qu'elle dégage de l'énergie.
2: Mm-hmm.
1: Et ça gâche un peu le truc. Non, pour le moment la Suisse c'est pas au programme.
2: Ah bon ?
1: Malheureusement.
2: Parce que sinon je t'aurais bien envoyé une cassette. Mais bon à mon avis je pense que tu l'as déjà.
1: Une cassette de quoi ?
2: Une cassette de trance progressive.
1: Devant ton micro que j'entende ?
2: C'est de la trance progressive.
1: Ah oui, mais tu peux envoyer ça, il n'y a pas de problème, bien sûr, avec plaisir.
2: Avoir ton avis, par exemple, ou essayer de t'inciter quand même à venir, parce qu'il y a aussi des teufs en plein air qui sont...
1: Bien sûr, mais tu sais, quand je vais en teuf, c'est pour y aller y mixer, et quand j'ai un week-end où j'ai pas de soirée, c'est pas pour retourner en soirée, surtout pas d'aller jusqu'en Suisse, je reste chez moi tranquille, ou alors où je pars loin avec ma copine.
2: Oh, c'est dommage.
1: Ah bah oui, bon, enfin bon, non, c'est pas dommage. Non, c'est pas dommage, parce que j'ai pas besoin d'aller là-bas. Je fais autre chose qui me fait bien plus plaisir que d'aller dans des teufs en Suisse.
2: Oh.
1: Oh, largement. Ah bah largement, je préfère être en petit week-end tranquille sans parler de musique électronique que je fais toute l'année.
2: Oh, c'est clair.
1: Ah bah ouais, quand je fais 4 dates d'affilée. Quand je fais 3 week-ends d'affilée non-stop, quand j'en ai un, c'est pas pour aller retourner en Suisse, refaire une soirée pour écouter du son trans. Mm-hmm. C'est pour me retrouver sans musique, sans rien, au calme,
2: mm-hmm,
1: et pouvoir profiter un petit peu de mes amis et de mon entourage proche.
2: Bien sûr.
1: Voilà.
2: Rien contre.
1: Non, mais bien sûr, c'est pour ça que tu dis, mais non, c'est dommage. Mais non, c'est pas dommage. Non. Un petit peu de vie privée, ça fait du bien de temps en temps. Océane, je t'embrasse très fort.
2: Gros bisous.
1: Eh, Jean-Pierre, arrête pas de dire oui de la tête. Dans un instant, Jean-Pierre, tu vas pouvoir chanter.
0: Ouais,
1: hein,
0: bien sûr.
1: Et puis, puisqu'on parle de soirée, vendredi soir à la loco, si vous voulez éventuellement assister à la soirée, je mixerai en bas au sous-sol. Apparemment, c'est dur, la musique électronique à la loco, ça devient dur. Par contre, si vous voulez venir, je jouerai toute la nuit, 23h, 6h du matin, en bas au sous-sol. Eh bah ouais, on va donner carrément 7 heures de mix. Si ça vous branche de venir, il y a des places qui vous attendent au standard, au 0803 08 5000. Et samedi soir, qui vient, je serai à la Mare au Diable à Caen. Voilà, en ce qui concerne le programme des soirées à venir du Star System. On va revenir avec Michael de Champigny. On reviendra également avec Léa de Nantes. Et Jean-Pierre Sauzère va nous interpréter une petite chanson en direct. Ça sera laquelle ?
0: Gabriel.
1: Ciao Mickaël, bonsoir.
10: Salut Max, salut Jean-Pierre, ça va?
0: Salut, ça va.
1: Voilà, il est en pleine forme Jean-Pierre Sauzard, il est content d'être avec nous en tout cas. Mickaël, on t'écoute.
10: Bien écoute, il y a exactement 2 semaines, je suis actuellement en terminale.
1: Ouais.
10: Et j'ai réussi à avoir le numéro d'une de mes anciennes profs d'électrotechnique qui s'appelle Danielle.
1: Ouais.
10: Donc on était un samedi comme ça avec des copains, et puis donc on aime bien faire des canulars, et on a décidé sur un gros délire de l'appeler. Pensant justement qu'elle allait nous reconnaître, donc j'ai pris un air bien sérieux. Et il s'est révélé qu'elle a marché, mais à fond, comme jamais on peut imaginer.
1: Qu'est-ce que tu lui as fait croire?
10: Ah, je lui ai fait croire que je m'appelais Philippe,
1: oui.
10: Que j'avais 37 ans, que je faisais une carrière dans le mannequinat et que donc que j'avais un diplôme d'ingénieur en électrotechnique.
1: D'accord.
10: Et j'apprenais, donc je savais, je sais donc elle a 53, 54 ans, je savais qu'elle jouait au golf, et donc j'avais dit que je l'avais rencontré sur le trou numéro 16 d'un parcours. Donc,
1: Et elle y a cru?
10: Ah, mais elle y a cru, mais à fond, quoi.
1: D'accord.
10: Il s'est révélé que c'est quelqu'un de très seul, qui est en instance de divorce depuis 5 ans.
1: Oh putain, les putes.
10: Qui a une fille, exactement, qui a une fille de 28 ans.
1: Ouais.
10: Donc, donc son gendre qui travaille à la Cogema. Donc, je sais qu'elle est allée à la Plagne en février dernier faire du ski.
1: Mmh.
10: Donc, c'est une femme qui a cheveux courts, poivre sel.
1: Ouais, enfin bon, bref, tu veux en venir où?
10: Et donc, il s'est révélé, par exemple, que je lui ai fait avouer si elle avait déjà eu des expériences avec des anciens élèves.
1: Ah putain.
10: Et que 4 ans après, elle était sortie avec un ancien élève qu'elle cherchait justement quelqu'un. Donc moi, étant donné que j'ai 37 ans et qu'elle a 53 ans, je lui ai demandé si ça ne lui dérangeait pas une différence d'âge. Parce que la valeur n'attend point le nombre des années.
1: Oui, oui, oui.
10: Et donc elle a marché, mais comme jamais, quoi. Mais je l'ai tenue pendant un quart d'heure et j'étais obligé de raccrocher. Je lui ai dit que j'avais une séance photo, quoi. Donc j'étais obligé de raccrocher, mais
1: j'ai
10: dit que normalement ce que je voulais faire c'était lui donner rendez-vous un mercredi après-midi justement pour essayer de la voir et de l'essayer de la fringuer, histoire un peu de me foutre de sa gueule, mais il s'est révélé que plus on parle avec elle et on s'aperçoit que les profs sont des êtres humains.
1: Bien sûr, bah attends, bah, pourquoi tu crois que c'était pas des profs? C'est vrai qu'on peut penser au début quand on est en cours que c'est pas des êtres humains. Enfin pour certains, parce qu'il y en a qui sont cool. Ah, t'as cru qu'à un moment donné c'était quoi? Des extraterrestres aussi?
10: Non mais souvent quand on est au collège, quand on est au lycée, les profs et les élèves c'est différent.
1: Bien sûr, bah ouais. Et donc
10: c'est quelqu'un qui avait beaucoup de problèmes et qui disait qu'il était vraiment dévoué à son travail, que c'était la seule chose qui lui restait et que ça se voyait que c'était quelqu'un qui avait vraiment besoin d'affection, d'amour, quoi.
1: Ouais,
10: et donc
1: ouais.
10: Au début on était vraiment pour partir pour se foutre de sa gueule, et
1: ouais,
10: puis,
1: je comprends, ouais.
10: Après,
1: puis après
10: vraiment des regrets, quoi.
1: Bon, ouais, en gros tu vas en arriver où, Mickaël? Bon, c'est juste pour nous dire ça, quoi.
10: Non mais justement je veux vraiment bien l'appeler, quoi.
1: Quoi, maintenant?
10: Ouais.
1: À 11h30?
10: Bah écoute, toujours en train de travailler le soir.
1: Ah ouais, d'accord, et tu voudrais faire quoi là?
10: Bah écoute, un petit canular.
1: Mais un petit canular, mais dans quel genre? Qu'est-ce que tu veux faire?
10: Bah un petit canular de lui parler, de lui faire avouer des choses.
1: Oh putain! Ah ouais.
10: Et justement, donc là, je lui ai pas dit que j'avais une gamine de. Que j'ai un gamin de 12 ans qui s'appelle actuellement Alan, qui est en 5ème.
1: Ouais.
10: Et donc là, il fallait que je m'excuse parce que ça fait 2 semaines que je l'ai pas eu, étant donné que je suis parti en Amazonie faire des séances photo accompagné de mon fils.
1: D'accord, fais gaffe quand même, c'est chaud en direct, hein, comme ça.
10: Ah mais c'est chaud en direct.
1: Ouais, non mais pour moi, je veux dire, pas pour toi, t'en auras rien à foutre, mais moi faut que je fasse gaffe quand même, hein.
10: Ouais.
1: Parce que si tu balances trop loin et tout machin en ce moment, tu sais, c'est chaud, hein.
10: Non non.
1: Ah ouais, ah non mais tu dis non, toi, t'en auras rien à foutre, tu sais même pas de quoi je te parle, mais moi je te dis si.
10: Ok.
1: Ah ouais, non mais je te le dis carrément, hein. Sinon je balance ton numéro sur internet. Direct, voilà qui est drôle, comme dirait Jean-Pierre. Allez, on y va, on appelle, on va voir ce que ça va donner quand même.
10: Ok.
1: Et après, on va faire chanter Jean-Pierre, parce que ça va être super ultra speed, quoi.
10: Attends, Max, je voulais savoir si ça te dirait, quoi, si je suis en galère de te faire passer ce que je peux dire, que j'habite chez mon frère, donc tu peux te faire passer pour mon frère.
1: Ouais, hein, éventuellement, ouais.
10: Ok.
1: Ouais, éventuellement.
10: Tu t'appelles Franck.
1: Ouais.
11: Oui. Allô?
10: Daniel?
11: Oui.
10: Bonsoir, c'est Philippe. Vous vous rappelez de moi?
11: Oui.
10: Je vous avais appelé il y a 2 semaines. Excusez-moi de ne pas vous avoir appelé. J'étais parti en déplacement faire une séance photo. Je suis désolé de vous appeler une séance tardive, vous savez, dans
11: ce. Attendez, vous parlez pas tellement fort, donc j'étais en train de regarder un vieux film.
10: Vous étiez en train de regarder un vieux
11: Comment?
10: Film?
11: Comment?
10: Ça va sinon?
11: Oui.
10: Moi je voulais savoir comment vous alliez.
11: Ben, je vais bien.
10: Vous jouez toujours au golf?
11: Non, j'y suis pas allé parce que j'étais à Chinon.
10: Vous étiez à Chinon?
11: À Chinon, il y avait un meeting international de présidente de club, donc je suis allé là-bas. Et j'ai eu un temps magnifique et c'était très beau. Donc j'ai passé un très bon week-end quand même.
10: Moi j'avais pas pu vous rappeler parce que après je vous ai rappelé justement, j'ai eu un coup de fil et je devais partir absolument donc en Amazonie faire un déplacement et je vous avais pas dit que bon, j'ai 37 ans mais actuellement j'ai un fils Alan.
11: Oui.
10: Et donc il est en cinquième et j'ai dû partir avec lui. Donc là, je suis divorcé avec mon ancienne femme. Où je voulais vous...
11: Vous pouvez parler un tout petit peu plus fort. Attendez, je vais regarder si mon téléphone n'est pas sur la position basse.
1: Parle plus fort.
11: Ah voilà, il était sur la position basse, c'est pour ça. Oui, alors vous disiez que vous aviez un fils.
10: Ouais, j'ai un fils de 12 ans, quoi. Donc je voulais savoir pour que ce soit clair entre nous, que ce soit basé, que
11: tout est normal. Pour moi, j'ai eu un enfant et je trouve ça très beau d'avoir un enfant, c'est tout. Donc ouais, je me félicite d'avoir un enfant.
10: Moi, je voulais savoir justement, en parlant d'enfant, comment ça allait en tant que professeur.
11: À quel niveau enfant?
10: À quel niveau, si ça se passait bien avec vos élèves? Parce que vous m'avez dit justement que des fois, ils vous tournaient en bourrique.
11: Oui, mais moi, ça me passe par-dessus la tête. Quand je suis au lycée, je traite ces problèmes-là, et quand je le quitte, je n'y pense plus.
10: Mm-hmm. Mais sinon, vous avez parlé que vous étiez en instance de divorce actuellement.
11: Oui, exact.
10: Où s'en est maintenant?
11: Mais là aussi, ça ne me perturbe pas.
10: Ça vous perturbe pas?
11: Moi, non. Pourquoi voulez-vous que ça me perturbe?
10: Non, je sais pas.
11: Mais je suis plus âgé que vous, donc je serais peut-être plus raisonnable. Mais toute sa vie, on fait un choix. C'est pas parce qu'on est avec quelqu'un que tout va bien. J'ai des choses où je suis très contente de ce que j'ai fait. Et puis, je ne regrette rien à l'heure actuelle. Moi, j'ai rempli un contrat. J'ai eu une enfant, je l'ai élevée. Et un point, c'est tout.
10: Sinon, si on parlait un peu de golf.
11: Oui.
10: Pour détendre un peu l'atmosphère. Vous avez joué récemment?
11: Non, j'ai pas joué depuis la dernière fois que vous m'avez vu. Alors je sais pas. Si vous voulez, vous m'avez fait poser beaucoup de questions parce que j'ai téléphoné à un ami pensant que c'était sa voix. Donc je lui ai dit bonjour Philippe. Mais en fait, la voix n'est plus la même. Donc, vous voyez, je m'étais imaginé une voix entre vous et une voix d'un ami qu'il pouvait avoir. J'ai cru que c'était une blague, vous ne rappeliez pas. Mm-hmm. Donc, je l'ai considéré comme une blague. Mais je l'ai bien pris. Hein. Alors, là, vous appelez. Je voulais filtrer parce que je ne voulais pas entendre une amie qui m'appelle et elle téléphone 2 heures. Donc, en regardant l'heure, c'est pas 2 heures, ça fait tard le matin. Mm-hmm. Donc, je voulais filtrer. Vous voyez, j'ai pas filtré.
10: D'accord.
11: Mais qu'est-ce que vous voulez savoir de plus?
10: Qu'est-ce que je voulais savoir?
11: Je joue au golf? Je sais pas, c'est comme vous voulez, si on peut aller jouer au golf. Si vous voulez qu'on se rencontre sur un parcours de golf ou devant un verre, moi je veux, ça me dérange pas.
10: Oh, mais il n'y a pas de problème.
11: Mais c'est vrai que j'aimerais maintenant mettre un visage sur la voix et...
10: Mm-hmm.
11: Non? Vous me connaissez, moi je ne vous connais pas.
10: Tout à fait. Voilà, je suis actuellement là, je suis chez mon frère.
11: À quel endroit?
10: À Nogent-sur-Marne.
11: Mais pourquoi vous habitez Nogent? Parce que moi je travaille à Nogent.
10: Vous travaillez à Nogent?
11: Mais bien sûr.
10: Mm-hmm. Là, je suis avec mon frère Franck.
11: On ne connaît pas le frère Franck.
10: Ah, attendez, je sais pas.
1: Hein?
10: Ah, il rentre.
1: Ouais, t'es avec qui?
10: Salut Franck, ça va?
1: Ouais.
10: T'as passé une bonne soirée?
1: Ouais.
10: Tu rentres du taf là?
1: Ouais.
10: Alors, qu'est-ce que tu fais? Qu'est-ce que tu racontes de beau là? Je suis au téléphone là.
1: T'es avec qui?
10: Voilà, je suis avec une amie là, Danielle.
1: Ouais.
10: Tu veux que je te la passe? Elle est très sympa.
1: Tiens, je te la passe. Je la connais pas moi.
10: Bah attends, elle est pas cool. Ça va Danielle?
11: Oui, ça va très bien.
10: Ouais, impeccable.
1: Allô?
11: Oui, ouais. Bonsoir.
1: Ouais, Franck.
11: Enchanté.
1: Salut.
11: Deux hommes que je ne connais pas mais à qui je parle, c'est pas mal.
1: Ah, c'est sympa hein?
11: C'est sympa.
1: Vous parliez de quoi?
11: De la vie.
1: Ah bah oui, alors tout un programme alors.
11: C'est tout un programme.
1: Ah ouais, c'est long. Peut-être pas se résumer ça en 2 minutes.
11: Non, on peut pas résumer ça, mais c'est sans importance. Il y a, il y a toujours moyen de changer de conversation.
1: Ah bah oui, vous voulez qu'on parle de quoi alors?
11: Non, c'est pas moi qui ai appelé, donc...
1: Ah, c'est qui? C'est mon frère?
10: Ouais, c'est moi, Franck.
1: Ah, et tu parlais de quoi, là, à l'instant, avec elle? Parce qu'on a pris les deux téléphones, hein, c'est pour ça.
11: Non, mais qu'il avait un frère qui venait de rentrer, donc l'action est faite, passons à la suite.
1: D'accord, ok, vous parliez de quoi, donc
11: Bah, du quotidien, de ce que...
1: Ah, bah c'est passionnant, tout ça.
11: Ah bah c'est extra.
1: Ah ouais, c'est extra, ouais. Bah je vais pas vous déranger plus longtemps alors, hein.
11: Bah bonne soirée.
1: Bah au revoir madame, au revoir.
11: Merci, à bientôt.
1: Oh là là là, raccroche. Elle était relou, c'est nul.
10: C'est clair, elle est folle, hein.
1: Non mais c'est toi. Attends, mais elle est folle. D'où tu vois qu'elle est folle? Tu téléphones à une personne que t'as eue et qui serait prête à boire un verre, tu trouves qu'elle est folle? Mais non, mais je pense que c'est un truc... Ouais, c'est tout bidon ton truc, tu parles de golf et tout, prout.
10: Bah elle est comme ça, hein.
1: Bah elle est comme ça, non moi je m'attendais...
10: Tu croyais quoi? Tu croyais que...
1: Moi j'en sais rien moi, non mais je croyais rien du tout, moi je pensais que tu préparais un truc moi, je t'entends parler comme si je vois pas l'intérêt moi, ça a aucun intérêt. Bah, je m'attends à du rentre dedans ou un truc un peu drôle ou un truc, ça passe
10: à rien. Tu m'as dit justement qu'il fallait pas aller trop loin.
1: Non mais faut pas aller trop loin, mais enfin t'es là à discuter de golf et attends quand même, il y a d'un côté puis il y a de l'autre et là t'es complètement, t'es hors piste là.
10: Bah tu voulais pas que je parle de sexe quand même.
1: Non mais j'en sais rien moi, tu te démerdes, mais j'en sais rien moi, je savais pas, j'ai pas su ce qui s'était passé avant, tu racontes, tu fais un petit résumé, ah non bidon.
10: Non mais là c'était plus la chaîne la fois.
1: Hein?
10: Elle s'était plus lâchée.
1: Bah ouais, mais enfin toi t'es coincé, t'es trop soft, t'es trop. Bah ouais, mais ouais, mais là, mais non. Bon allez, bonne nuit à toi. Non, il m'a déçu. Poubelle, c'est toi qui as sélectionné ça encore? Tout bidon,
12: ouais,
1: ça.
12: C'était sympa.
1: Oh là là, elle est plus là, la petite Léa, la raccrochée.
12: Ah oui, bah oui.
1: On va peut-être être perturbé par le hit parade de Ricky Larsen. Je ne vous le cache pas. Hein. J'espère que vous serez pas trop déçus ce soir, puisque Jean-Pierre Sauzard est encore là. Et Jean-Pierre voudrait quand même fredonner une petite chanson. Il a eu le toupet de prendre la guitare qui n'a plus que 3 cordes dans le bureau. Alors, tu vas pouvoir fredonner un petit truc ou pas?
0: Je vais essayer.
1: Yeah! Tu vas essayer alors, vas-y.
0: Faut essayer de vivre.
1: Allez, vas-y. 3, 4.

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1: Quel talent, quel talent, quel talent, quel talent. Et on a amené également un petit CD karaoké. Et ce qu'on peut faire, c'est passer un petit morceau, tu vas nous la chanter. Yeah, il range la guitare, il la donne à Fildar, bien sûr, qui va y faire... Fais-y très attention à cette guitare. Ben Jean-Pierre y a touché maintenant. Alors attention. Attends, tu veux peut-être... Je pensais à un truc, peut-être que tu serais peut-être mieux si t'étais debout, tu préfères être debout?
2: Non, ça va là.
1: T'es sûr que tu vas pas être debout? On te mettrait debout,
2: Non, ça va.
1: Debout avec le micro.
3: Ton micro debout, il est grand. Enfin, il est amovible.
1: Ouais, mets-le debout.
3: Non, mais lève-le, il est pas collé.
1: Il est pas collé, vas-y.
3: Voilà, tu peux te lever, tu te mets debout, voilà.
1: Ça peut être plus à l'aise, je préfère. Jean-Pierre Sauzère est debout.
2: Je vais réussir. On me voit avec le micro là.
1: Ah ouais, vas-y, prends le micro sur tes mains.
2: C'est bon, c'est bon. On met le micro plus fort et tu m'entends là.
1: Approche le micro alors peut-être. Tiens lui, ouais. Ah il est debout Jean-Pierre, c'est là.
2: Ouh,
1: écoutez,
2: putain. Tout le monde debout Gilles. Toute la musique que j'aime, elle vient de là, elle vient de blues.
1: Ah il est en debout dans le studio.
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1: Ouais.
0: 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Solo.
1: C'est grand. Ah, Jean-Pierre est surexcité.
0: Hein. Et après, on dirait que j'ai pas de talent avec ça. Je vais aller balader des campagnes.
1: Allez, monte le son de la radio de l'autre côté comme d'hab. Et attention, c'est parti, Jean-Pierre Sauzère, en direct dans les studios de Fun Radio.
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0: Toute la musique que j'aime. Merci beaucoup.
1: Waouh. Quel talent, quel talent.
0: Si on continuait avec Rock'n'Roll Attitude.
1: La Rock'n'Roll Attitude, on va voir si on a le temps, mais on n'aura peut-être pas le temps de la mettre jusqu'au bout. Hein.
0: Un tout petit bout.
1: Un tout petit bout, allez, d'accord, ok, alors attention.
0: Parce qu'il y a pas de problème.
1: On a Léa qui doit être avec nous. Hein.
0: J'ai trouvé Léa, le style qu'il me faut pour réussir.
1: Léa, t'es là?
2: Oui.
1: D'accord, ok, parce que tu voulais remonter, tu voudrais un peu remonter le moral à Jean-Pierre. Hein.
2: Oui, exactement.
1: D'accord, pour le moment, ma petite chérie, on a 3 minutes, on va écouter Jean-Pierre démarrer sur Rock'n'Roll Attitude.
2: Ok.
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0: Mais je voudrais dire, bon, je déraille un peu parce que c'est pas la même route que moi, Marc Sauchet.
1: C'est pas grave.
0: Ouais, c'est pour ça. Ouais. Voici nos attitudes. Le risque de l'amour passe par la mort du X. Voici nos attitudes.
1: Le X, c'est ça.
0: Seules les passions de cire sont gravement médites.
1: Rock and roll attitude
0: du rock and roll.
1: Yes.
0: Oui.
1: Il a pris le micro et s'est mis debout.
0: Woo!
1: Le roi du rock and roll est là ce soir dans les
0: rock
1: studios.
0: Rock and roll attitude.
1: Voilà, bravo. Bon Léa, qu'est-ce que t'en penses?
2: Disons que ça ressemble énormément, c'est vachement bien.
1: Ça ressemble à du Johnny, on dirait du Johnny. Hein.
0: C'est-à-dire, il faudrait que je fasse des chansons adaptées sur la tonalité d'Hallyday, mais je ne suis pas l'idée, c'est ça. Je chante une chanson à lui, mais c'est pas mon truc en fait. Et t'as l'idée qui sait le faire. Moi, mon truc, c'est vrai, j'ai la même tonalité de voix de lui. Mm-hmm. Autant en profiter et faire des chansons, comme je disais à Nicolas, là, qu'avec moi. Là.
1: Ouais, qui fait les musiques.
0: J'ai écrit un titre, c'est Quand ça donne Walk and Woe.
1: Bon, on en parlera tout à l'heure, d'accord?
0: Et voilà. D'accord. Parce que moi, c'est pas mon truc de chanter les chansons d'Hallyday, parce que le fait beaucoup mieux que moi,
1: On a 20 secondes.
0: C'est la roi du rock and roll.
1: On a 20 secondes, Jean-Pierre. Donc, Léa, faut voir quand même que Jean-Pierre a beaucoup de mimiques très rock and roll quand il part derrière le micro. Et Léa, tu lui remonteras le moral à Jean-Pierre, d'accord?
2: Oui.
1: Dans tout juste 3 minutes. Donc, on va en profiter. Et malheureusement, le hit-parade de Ricky Larsen ce soir ne sera pas là. Mais rassurez-vous, on fera ça peut-être un autre jour dans la semaine ou la semaine prochaine, c'est sûr et certain. Ne bougez pas. Suite et fin de Ricky Larsen, puisque Jean-Pierre Sauzer est un invité qui, un peu surprise, hein, parce qu'il est resté beaucoup plus longtemps que prévu ce soir. Et pour terminer, on a Léa de Nantes, 17 ans.
2: Oui.
1: Léa, t'es là?
2: Oui.
1: Voilà, fais un petit effort, je te l'ai dit hors antenne, elle n'en fait aucun. Hors antenne, je dis aux gens, faites un effort, parlez un peu plus fort. Et elle arrive, elle te dit oui. Et une fois qu'elle arrive en direct, elle te dit oui, je vais faire un effort.
3: C'est pas un job facile.
1: Je sais que c'est pas un job facile, mais c'est peut-être pas facile pour eux de retenir des trucs aussi compliqués que ça. C'est compliqué.
3: Vrai, c'est vrai que c'est hardcore.
2: Mon petit Max.
1: C'est compliqué pour vous?
2: J'ai compris ce que tu m'as dit.
1: Bon, bah voilà.
2: Il y a mon père qui est en bas.
1: Ah oui, d'accord. Bon, alors parle bien devant ton combiné parce que Jean-Pierre t'entend mal.
2: D'accord, là ça va?
1: Parfait. Tu l'entends bien, Jean-Pierre?
0: Bonsoir.
1: Bonsoir.
2: Bonsoir.
1: Eh ben vas-y, Léa.
2: Alors mon petit Jean-Pierre, je voulais te dire, parce que tu as dit quelque chose tout à l'heure qui m'a choqué.
0: Ouais.
2: Parce que tu as dit que si tu mourrais, tu t'en fichais.
0: Bah ouais, parce que tu n'es pas ma vie.
2: Comment?
0: Oui, c'est mon sens de ma vie à moi, parce que tu n'es pas ma vie, parce que tu n'es pas mon âme, parce que tu n'es rien. Et c'est vrai, on n'a pas le droit de mettre fin à sa vie, c'est vrai, je suis d'accord avec toi.
2: Comment?
0: Ok. Non, parce que tu voulais me dire. Comme ça que... C'est vrai, tout à l'heure, je suis pas à l'antenne, tout ça, j'étais prêt à mourir, oui, c'est vrai. Mais d'une certaine façon que tu peux pas comprendre. Voilà.
2: Oui, je peux le comprendre parce que c'est vrai que j'ai pas eu les mêmes choses que toi. C'est pas du tout. C'est pas du tout ce qui s'est passé.
0: Non.
2: J'ai eu des épreuves quand même assez difficiles.
1: Non, mais toi, t'as jamais voulu sortir avec une femme procureure, Léa.
2: Comment?
1: T'as jamais voulu sortir avec une femme procureure?
2: Non, mais mon père est un homme de droit.
1: Bah oui, mais enfin bon, ton père est un homme de droit, mais enfin, toi, t'as jamais eu la mauvaise expérience de rencontrer une femme, un coup de foudre comme ça. Tu t'es jamais retrouvé au Tréport avec un coup de foudre. C'est tout. Lui, il a vécu des choses très dures, c'est qu'il a été... Voilà, il a eu un regard, tu peux peut-être raconter en deux mots, Jean-Pierre, on peut raconter...
0: Écoute, de toute façon, je verrai bien que Brigitte, c'est elle qui verra, moi... J'ai dit sur l'antenne, tu vois, j'en suis arrivé à en parler sur l'antenne de ça, voilà, mais... Bon.
4: Oui, bonsoir.
5: Bonsoir, quel est ton prénom?
4: C'est Julien.
5: Bonsoir, Julien.
4: Star System FM Max Radio Libre, sur Internet, sur Facebook, c'est génial, voilà. Et Max, bravo, bravo à toi, franchement.
5: Merci.
6: Bon,
1: toi t'es viré.
7: J'ai failli péter du matos déjà qui est tout neuf. On était à deux doigts de récupérer le clavier pour de bon cette fois-ci. Bravo. Je te souhaite en tout cas, Mehdi, une bonne continuation. Amuse-toi bien. Reste bien fidèle à Fun. Fun Radio, you know the plan, okay? The good station one, okay? Et puis le Star System numéro 1, la classe quoi. Ok. Bonne bourre à toi. On a Gérard qui est en direct live de Suresnes. Gérard qui s'est cassé la jambe, on va aller du côté du courrier mais avec Gérard, hein. Ça va Gégé?
8: Ouais.
7: Il paraît que non.
8: Moi pas trop.
7: Bon d'accord, ok. Bon Gégé, on va aller du côté du courrier.
9: Il faut aussi avant qu'on appelle quelqu'un.
7: Ah, il faut appeler qui?
9: Pour c'est une surprise, tu sais, c'est par rapport à ce qu'on avait fait en début de semaine.
7: Ah, il est vrai. Gérard, est-ce que tu connais Offspring?
8: Ouais.
7: You gotta get and find a Reddit.
3: Ouais.
7: Ouais, voilà. Bon, ça donne à peu près ça pour les souvenirs. Donc, il y a une demoiselle qui est passée lundi, je crois.
9: Ouais.
7: On a fait une sorte de petit débat. Elle avait participé. La femme a dit, Max, s'il te plaît, est-ce que tu peux nous récupérer une place pour aller au concert de Spring, s'il te plaît, c'est avec Fun Radio, nanana. Moi, je suis arrivé, j'ai dit, bien sûr, bébé, je vais te récupérer ça. Hop, j'ai mis des gens sur le coup. Et vlati pas que même pas 24 heures après sur mon bureau, il y avait déjà deux places pour Spring. Donc, une pour moi, une pour elle. Et donc, je...
3: Allô?
7: Allô, salut, c'est Laetitia?
3: Non, pas du tout, non.
7: Salut Laetitia.

0: Bon, on recompose le numéro de téléphone, on essaie de rappeler Laetitia en espérant qu'on ne s'est pas trompé, sinon tant pis pour elle, les places, ça lui passe sous le nez, à ce moment-là, je les offre à quelqu'un d'autre. Hein. Si Laetitia nous écoute, on lui laissera 24 heures de délai. Allô ?
1: Oui, ben, je veux bien appeler Laetitia en question.
0: Bah merde, alors on se gourre à chaque fois, c'est Fun Radio, c'est Max, à l'appareil, le Star System, tu me connais peut-être de nom, tu me détestes peut-être, t'écoutes jamais, non ? T'en as jamais entendu parler ?
1: Non,
0: c'est pas grave, pas vraiment.
1: Enfin,
0: bah écoute,
1: je suis
0: très vexé. Non, mais je suis très vexé. Tant pis. Non, mais c'était parce qu'on a choisi une auditrice à qui on avait promis qu'on lui offrirait des places et le numéro qu'elle nous a donné apparemment ça tombe chez toi. Donc tant pis pour elle, elle aura pas ses places.
1: Ouais.
0: T'es sur Paris, toi ?
1: Bah ouais, je suis à Paris. Ouais.
0: T'es à Paris. Tu connais le groupe Offspring ?
1: Ouais.
0: You gotta get it from Reddit.
1: Ouais.
0: Bon, ça te dirait d'aller les voir ?
1: Bah ouais.
0: C'est vrai, sérieusement ?
1: Bah ouais.
0: Et bah les deux places que je devais offrir à Laetitia, puisque le numéro, vous êtes sûr que le numéro que vous avez composé n'est pas bon ?
2: Ouais.
0: Bah tant pis pour elle, alors je te les offre, est-ce que tu les veux ?
1: Bah oui.
0: Et bah alors, voilà, on se connaît pas, t'écoutes pas mon émission, tu me détestes probablement, si t'écoutais tu me détesterais, parce que je suis un vrai con qui suis vulgaire et qui pense qu'à niquer des nanas.
1: Non, je suis un connard.
0: Non,
1: sur ce que j'ai dit, j'écoute l'émission de temps en temps uniquement, là, il se trouve que...
0: Bon, ah, bah, d'accord, donc tu m'avais, t'avais déjà entendu parler de Max, le Star System.
1: Ouais.
0: Ouh, me v'la rassurer, je me suis dit, c'est pas possible qu'il y ait un jeune en France qui ne connaisse pas mon nom.
1: Ouais,
0: eh ben je vais t'offrir les deux places qu'on devait les offrir à une demoiselle qui s'appelle véritablement Laetitia, qui était passée à l'antenne en direct en début de semaine et qui m'avait supplié d'avoir une place pour elle pour le concert. Et comme on n'arrive pas à la joindre, on va te les offrir.
1: D'accord. Bon bah si je la vois, je lui en donnerai.
0: Donc il faut qu'on récupère ton adresse hors antenne. On te les fait partir dès demain. Je sais pas quand est-ce qu'a lieu le concert. Je crois que c'est au Bataclan et ça a lieu quand d'ici une semaine 15 jours.
3: Le 20.
0: Il y a ton micro qui ne marche pas. C'est moi qui éteins. Pardon. Le 20. Le 20. D'accord.
3: Février, 20 janvier, je crois.
0: Bon, on te les envoie très rapidement. Je ne connais pas ton prénom.
1: C'est Jacques.
0: C'est ça ?
1: Ouais.
0: Putain, je cartonne. Ok, bonne bourre, Jacques, tu quittes pas, je te repasse Manu, le standardiste de choc, tu vas voir, c'est mortel. Tu préfères une nana ou un mec ?
4: Ah, attention, fais gaffe, Manu.
0: Bon, c'est pas grave, on l'a coupé.
3: C'est bon, il est là.
0: Hein, tu préfères une nana ou un mec ?
1: Moi ?
0: Ouais.
1: Plutôt une nana, ouais.
0: Bah, je vais te passer à Pauline, alors, elle est au standard et elle est chaude comme la braise, tu peux y aller, elle est célibataire, elle bouffe à tous les râteliers.
5: Ah, okay. C'est ça, ouais.
0: Non, c'est ça, ouais, je t'emmerde, ouais. Mec, t'es un con, hein. Stéphane, on dirait Stéphane quand elle parle, hein. Max, t'es un con.
5: Ouais,
0: vas-y, je fume. Ouais, tu te défonces un peu parce que j'ai ma standardiste qui fume quand même pas mal de pétards qui est assez défoncé quand elle est en émission. Tu fumes, toi ?
1: Ouais.
0: Tu fumes des pètes ?
1: Ouais.
0: Tu fumes des ouinges ?
1: Ouais,
0: c'est des fois elle arrive et tout. Ouais, vas-y, prends-moi, fais pas enculer. Vas-y, ça fait deux jours que je bosse pour Watt. Vas-y, si tu. Vas-y, mets-moi une main au cul si tu veux me prendre. Vas-y, m'en fous.
5: Non, c'est toi qui me dis ça, c'est pas moi qui me dis ça.
0: Ouais. Après, je vais faire pipi, tu viens.
5: Ouais, c'est cool, j'arrive.
0: Tu bouges pas, mon petit Jacques.
1: Ok.
0: Mon petit Jacques. Hein?
1: Oui, sans problème.
0: D'accord, ok, tu quittes pas, on lui file les deux places pour Offspring et tant pis pour Laetitia, si elle nous écoute, elle doit être dégoûtée de la vie. Si ceci dit, il y avait une erreur de numéro, machin, qu'on avait fait une erreur, on essaie de se débrouiller pour lui récupérer des places. Gérard est toujours avec nous de Suresnes ?
6: Ouais.
0: On va aller du côté du courrier, mon enfant ?
6: Ouais, mon grand.
0: Tu sais qu'on peut nous écrire. Waouh ! Il a quand même la forme. C'est ça qui est fort, c'est qu'il a une jambe dans le plat, mais quand même, c'est un véritable professionnel et il est toujours sur le coup, hein, mon GG. Mmh. Ça fait combien de temps que tu travailles à Fun pour Fun ? Enfin, je veux dire que tu écoutes Fun et que tu bosses pour Fun.
6: Ça va faire 4 ans.
0: Ouais, parce qu'il y a des mecs que j'ai vu tout à l'heure, j'étais à la cafette avec les mecs d'RTL là, et je suis tombé sur un jeune homme là d'une soixantaine d'années avec des vieux cheveux blancs qui devrait être à la retraite depuis longtemps et qui me dit ouais, j'écoute souvent votre émission votre Gérard de Suresnes, ça fait combien de temps qu'il est professionnel ? Et je dis ouais, ça doit bien faire 3-4 ans, hein, c'est ça ?
6: Ouais, ça va faire 4 ans le 31.
0: Voilà.
6: À la fin du mois de.
0: Quand ça ira mieux, parce qu'on a croisé Castelli, ça serait possible que tu lui fasses une dédicace ?
6: On verra
0: s'il est sage, il nous fait bien rire dans les grosses têtes, on verra, d'accord ?
6: On verra ça.
0: Donc si vous voulez écrire bien sûr à l'équipe du Star System, que ça soit pour Rigaud, pour Manu, pour Fildar, pour Apolline, pour moi-même ou pour Gaël ou Olivier de la production, on ne sait jamais, bien vous nous écrivez tout simplement à Fun Radio 20 rue Bayard, 75 008 Paris. Et on a donc reçu du courrier très intéressant apparemment Gérard, et c'est notre ami Fildar qui va nous en parler. Gérard, sois concentré avec ta Sandy qui est derrière et qu'on embrasse très fort. Attention, c'est parti.
3: Salut Gérard. Donc on a reçu
0: Gérard.
3: Pas mal de photos.
0: Gérard ?
6: Ouais.
0: Il y a Manu Fildar qui t'a dit bonsoir.
6: Salut, l'autre, j'y dis pas bonsoir parce que j'aime pas les cons.
0: Voilà, exactement. Pourquoi ? Qu'est-ce qui s'est passé entre vous deux encore ?
6: L'autre, monsieur, hier, on s'était mis d'accord quand tu m'as appelé, tu sais, pour
0: non, mais lui, ça, mais lui, il savait pas,
6: mais il a pas besoin de m'engueuler comme il l'a fait au téléphone cet après-midi.
0: Et il t'a gueulé dessus, Fildar ?
3: Non, c'est faux, c'est le contraire. Moi j'ai dit.
6: Attends, Fildar. Hey,

0: dis pas des conneries parce que.
1: Ah, moi, ça y est.
0: Je vais te foutre un coup de pompe dans ta gueule, tu vas voir maintenant. Tu vois, là, t'as pas de mon
1: Et coin. Attention, Gérard, il a une pompe qui monte jusqu'à la hauteur des couilles. Hein?
0: Ouais.
1: Et là, c'est pas du 40 ou du 42, c'est du 1m10. Ça s'appelle un plâtre.
0: Ouais, facile.
1: Voilà, et on en profite pour dire qu'il y a Yoda qui dit 4 ans de conneries. Ça fait du bien quand même.
0: Ouais, bah.
1: 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On n'est plus que 10. Alors vous revenez sur le Minitel, vous venez dépenser un peu votre argent, ça nous fera du bien. Et on y va pour le courrier, mon ami Fildar. C'est à toi, l'antenne est à toi.
2: C'est parti. Donc, première auditrice qui t'envoie des photos et des croquis. Donc, cette fille s'est bien dessinée. Je sais pas ce que t'en penses. Elle a fait des trucs sympas. Elle s'appelle Nori Liev. Alors, je sais pas d'où ça vient. Ah oui, c'est Israël. Israël.
1: Oh là là, ça fait du bruit, oh là là, dès qu'on agite une feuille. Attends, qu'est-ce qu'il y a, Gérard?
0: Et qu'il articule quand il parle, là, parce qu'il fait des blancs, ça broutille.
1: Oh, c'est bon. Attends,
2: c'est d'origine iranienne, elle s'appelle Nori Liev.
1: Ah, c'est joli, ça, iranien.
2: Donc, elle est très artiste, elle aime bien ce que tu fais.
1: Tu sais que c'est mon pays préféré, l'Iran.
2: Ah bon?
1: Ouais, après, une cinquantaine d'autres.
2: Ouais, après, Bora, tout ça.
1: Donc là, pas mal ce qu'elle fait comme dessin, c'est pas bon. Ben c'est des croquis, c'est des esquisses, hein, c'est comme ça qu'on dit. Hein, c'est donc, pas mal, c'est pas dégueulasse. Je le garde,
3: Attends, je te passe les photos. Il a des trop petits bras.
2: En fait, ce qui s'est passé, c'est qu'elle m'a envoyé deux courriers.
1: C'est vrai que t'es petit, quoi.
2: Ouais, mais je suis très intéressant.
1: Bon, alors on y va.
2: Donc
1: alors.
2: C'est le premier courrier. Donc là, tu vois sa chetron.
1: Oh, je la connais, elle, je t'ai déjà vu.
2: Ah bon?
1: Il me semble l'avoir déjà vu, non? En tout cas, elle me dit quelque chose, elle.
2: Je sais pas. Et aujourd'hui...
1: Salut Max, j'espère que tes copains te feront. Non, j'espère que c'est.
2: Croquis
1: te feront plaisir. Ah, c'est la fameuse demoiselle qui a envoyé les photos, d'accord, les fameux dessins.
2: Voilà.
1: Ok, très bien, il y a un numéro de téléphone, je sais pas s'il faut l'appeler forcément, si.
2: Comme tu veux. Et en fait, aujourd'hui, on a reçu ce courrier qui suit.
1: Donc en fait, c'est toujours elle.
2: Voilà, elle te dit, ouais, voilà.
1: Ah bah si, maintenant il y a une photo
2: voilà,
1: de ça, on va l'appeler, ouais.
2: Voilà. Il faut appeler.
1: J'ai même pas vu ta poitrine, Apolline. Je peux pas juger, je peux pas te prendre dans l'équipe, comme je sais même pas quoi.
2: Elle veut pas la montrer parce
4: que. Mais si, je te la montrerai
1: ça. Putain, c'est dingue, on a encore. Salut, je kiffe ton truc. Voilà mes seins. Si tu veux mettre ta zizi au milieu, tu peux. Ah bah tiens,
2: voilà. Elle a un tatouage en plus.
1: Elle a un Ah non, ça c'est. Ah, c'est ça là?
2: Bah oui.
1: Tu coupes?
2: Bah quoi? Non, y a pas de tatouage moi.
1: Ah, y a pas de tatouage moi. Non, mais ça sonne, tu raccroches. Okay. Hop, c'est bon, y a pas de tatouage moi.
2: Ok, ok.
1: Hop, la deuxième. Hop là. Non, mais moi les tatouages, les machins poubelles. Non, mais les tatouages encore un sur l'épaule, un machin avec un palmier. À la rigueur, t'arrives, tu poses tes deux doigts de coco dessus, ça va. Mais un truc, une sorte de gros oiseau. Là, et qui se développe, on dirait un corbeau, et qui est en plein milieu des seins, terminé, envoyé, emballé, c'est pesé. Je veux même pas savoir si elle est. Ça se trouve, elle est sympa, ça se trouve, elle dessine bien. Je lui souhaite bon courage, amuse-toi bien, t'as une belle voix, tu me fais kiffer, t'es superbe. Mais voilà, non, les dessins là, non. Bon, la Kiki tout noir après,
2: c'est clair, ouais, surtout qu'elle doit avoir les doigts dégueulasses.
1: Oh non, ouais. Non, mais bon, voilà, moi je suis pas fan de tatouages, ça dépend, attention, les filles vont avoir peur. Les tout petits tatouages discrets, un petit truc chinois derrière, moi j'ai des copines qui ont déjà fait des trucs chinois, là, c'est derrière dans le bas du dodo, machin. Bon, passons, un tout petit truc discret au nombril, bon, passons, un truc sur l'omoplate ou alors sur le truc, bon, passons. J'ai l'impression qu'Apolline a des tatouages et qu'à mon avis, ça doit être une horreur, je le sais, je le vois, c'est pour ça que je fais exprès, j'en parle.
4: Non,
1: et là,
4: j'en ai pas.
1: Et indirectement, je suis en train de la tester, GG, je crois qu'elle a des tatouages, je veux savoir si tu as des tatouages.
4: Non,
1: est-ce que tu as des tatouages?
4: Non, j'en ai
1: est-ce
4: pas.
1: Est-ce que tu as des tatouages?
4: Non.
1: Tu es menteuse.
4: Je n'en ai pas.
1: Menteuse. T'as des tatouages, c'est ouf.
4: J'en ai pas.
1: Menteuse.
4: J'en ai pas.
1: Jure-le. Jure-le. Menteuse, t'en as, ils sont où? Ne mens pas avec moi, ne te cherche pas à tricher avec moi, faut
4: pas
1: tricher.
4: Cherche pas, j'en
1: Regarde-moi
4: pas.
1: Dans les yeux quand je te parle.
4: Bon, ok, j'en ai un.
1: T'en as un, il est où?
4: Il est bien placé.
1: Non, mais c'est-à-dire, près de la foufoune, entre les entrecuisses, il est derrière dans le dos, non, c'est où? Il est où?
4: Ouais, mais là, quoi.
1: Où?
4: Là.
1: Ah, sur le flanc, là.
2: Montre-moi ça, là. Montre-moi ça.
1: C'est quoi,
4: tu veux le voir?
1: C'est quoi dessus?
4: C'est une croix, en fait.
1: C'est une croix. Regarde-moi, je suis là.
4: Une croix?
1: Oui. Encore?
4: Mais oui!
1: Oh là là!
4: Non, mais attends.
1: Va des rétros, Satanas!
4: Ah si.
1: Une croix de Jésus, machin, un truc?
4: Non, c'est une croix, médiévale, en fait.
1: Ah, ouais, d'accord.
5: C'est tout ça.
1: Mais non, Mano. Voilà,
5: Mano.
1: Voilà, allez.
2: Ah oui, une croix celtique.
1: Merde, j'éteins mon micro. C'est-à-dire que quand tu t'es là, puis tu fais dans la vallée, la vallée. viens boire un coup à comment ça s'appelait le
4: licence 4 ouais.
1: Non non, le truc horrible là, qu'on jouait, je détestais moi personnellement,
2: viens lambé.
1: Hein?
2: Viens lambé.
1: Matmata. Ah si je te lèche avec du matmata derrière en musique. Ah c'est dégueulasse, hein. Là c'est vraiment le truc, là c'est SM, hein. C'est sadomaso hein, Gérard hein, que d'écouter
5: Ouais.
1: Ou alors
5: ouais.
1: Louise Attaque.
5: Ouais.
4: Salut Gérard.
1: Ton invitation. Elle rêvait de te rencontrer en plus,
4: ouais,
1: Gérard, elle a été très déçue.
4: Hein.
1: Ouais, ouais.
0: Ouais, bah c'est pas de ma faute, hein.
1: Bon, tu nous ferais.
4: D'ailleurs, rétablis-toi bien, Gérard.
1: Tu nous montreras ton tatouage.
4: Ouais, ok. Ça marche.
1: Waouh. Ça court, bébé. Ouais. Donc, Filda, pour continuer le courrier. Donc,
5: ouais. Ouais.
2: Deuxième auditrice qui t'envoie une autre photo. Bon, elle a un œil de verre, ça va, c'est pas
1: j'ai
2: grave.
1: J'ai la gaule, c'est grave.
0: Non.
1: Ouais. Je te jure, j'ai la gaule.
2: Non,
1: ça fait... ah, je rigole, ah, c'est bon, regarde.
2: Ouais, regarde, j'ai plus de quéquette, je rigole.
1: C'est quoi ce truc-là?
2: Elle s'appelle Carole et en fait.
1: Elle est pas mal, elle fait du cheval.
2: Ouais, bravo. Au niveau des bottes, t'as vu ça, non?
1: Non, non, au niveau de. Même surtout le. Tu vois, c'est là où t'es médisant. C'est qu'on le voit sur le. Non, non, on le voit sur le pull. Le pull col roulé et le pantalon fait. C'est une tenue de
2: ouais, d'équitation.
1: D'équitation, de poney, je sais pas, mais. Elle en fait.
2: Enfin, bref. Elle, à mon avis, elle est grande fan parce qu'en fait elle a tiré un portrait de tous les membres de l'équipe.
1: Allez.
2: Hein, donc c'est un peu long, donc je vais lire seulement le plus intéressant, c'est-à-dire le mien. Non, je rigole.
1: Vas-y, lis-les, vas-y.
2: Oh, c'est long.
1: Bah, hein. Commence par le tien si tu veux, allez, vas-y.
2: Bon, Filda, grand ami de
1: vas-y,
2: Gérard.
1: Vas-y, enchaîne, fais l'autre.
2: Ok. Le Rigaud.
1: Enchaîne, l'autre.
2: Ok, non. Ça va vite. Manu, le plus
1: gros. Non,
2: non, plus
1: vas-y,
2: gros.
1: L'autre, t'en as un autre.
2: Max, le summum de l'apothéose.
1: Attends, doucement, prends ton temps. Prends ton temps.
2: Le summum de l'apothéose.
1: Le summum de l'apothéose.
2: Un goût certain
1: oui,
2: pour
1: Gérard,
2: la musique.
1: Oui, Gérard, t'es là, Gérard. Hein.
2: M'a fait découvrir des compiles comme Café Del Mar.
1: Ouais, non, mais c'est mon job, c'est tout. Je fais mon job, point barre.
2: La plus grande discothèque, volume 4.
1: Enfoiré. Bon, et quoi d'autre? Qu'est-ce qu'elle dit sur toi, par exemple? Sur Filda, alors, si elle décrit, c'est quoi?
2: Mr. Writer s'est découvert une passion pour l'écriture. Se dévoue, se sacrifie, se défonce au boulot pour venir en aide aux jeunes stagiaires de la radio.
1: Non, on est au courant de son nouveau statut, mais on n'a pas encore vu des esquisses de son écriture. Hein. C'est un serait tardé, apparemment, c'est en train de chauffer grave, mais ça commence à arriver. Sur Filda,
2: il y a un PS, c'est très rapide, t'as pas 9000 balles.
1: D'accord. Sur Manu, qu'est-ce qu'elle dit?
2: Manu, le Casanova, le Don Juan, le Rocco Siffredi de ces dames.
1: Oh, chaud comme la braise. Sur Rigo.
2: Le PS de Manu, ça avance avec Aurélie et Sophie. Le Rigo, un don certain derrière les platines et l'internet. Messi du hip-hop. Reconnaissable par sa casquette, sa montre lip, ses incessants wesh.
1: Ouais.
2: Futurement ses menottes au poignet.
1: Ouais.
2: T'aurais pas une casquette, un sweat, un t-shirt Nike, pas trop cher.
1: Bah d'ailleurs, il a reçu un paquet de Nike encore. Voilà. Je sais pas où ça tombe du camion. Il doit se faire acheter, monsieur. Attends, je le dis, j'en ai rien à branler. Attends, moi je reçois rien. Attends, j'en ai rien à branler.
6: Ah, j'ai eu une parka. Là.
1: Quelle, c'est vraiment une conne cette nana là qui envoie ça.
6: Non, moi je l'aime bien, mais j'ai une parka.
1: Ah mais attends, je peux très bien dire qu'elle est sympa si elle m'envoie des trucs sympas. Hein.
3: Bah ouais, mais tu vas pas te mettre du Nike.
1: Non, je vais pas mettre du Nike, mais bah du Cerruti ou des trucs comme ça. Ça je peux faire. Hein. Malboro classique, là je vais te dire, je m'habille, y a pas de problème. Hein. Si y a Monsieur Malboro qui m'écoute, il peut y aller. Hein. Même en classique, je prends. Hein.
3: Demande bon, à Madame Malboro.
1: À Madame Malboro et quoi d'autre encore, mon ami
2: Bon Max, on finit par Max. Donc nombriliste par moment, pas sûr de lui sentimentalement.
1: C'est vrai.
2: Aime savoir et faire savoir qu'il est le chef.
1: Ouais.
2: PS, à quand une compile?
1: Bientôt, je vais prendre encore pas mal de pognon parce qu'il y a la musique de Nuit 4 et j'ai deux autres projets qui vont arriver avant le mois d'avril, donc je vais vraiment être très très très très riche et j'en profite pour saluer Jules pour conclure sur ton PS qui effectivement est très valorisant et très glorifiant en ce qui me concerne. 25 ans Max, tu n'es qu'un vrai con. Donc voilà, c'est sur le Minitel 3615 Code Fun Radio rubrique direct, ça me blesse horriblement. Hein Gérard?
0: Ouais, ben de toute manière, celui qui vient de te dire que t'es un con, eh ben lui c'en est un.
1: Voilà, et pour terminer, il y a même pas un truc sur Gérard ou un truc comme ça ou
2: bah,
1: sur
2: en fait, elle a regroupé...
1: sur Françoise et Françoise, qu'est-ce qu'elle devient? Elle est morte ou pas elle? On a
2: elle
1: plus de nouvelles.
2: Demain, elle m'a dit
1: elle
2: on la met demain.
1: Ouais, non, elle m'aide pas là.
2: Parce qu'en fait, elle
0: attends,
2: voulait...
0: ta Bibi là, elle dit puis moi j'existe plus là.
1: Si elle existe, hein, Sandy, hein, je peux t'assurer.
2: Si elle est
1: d'ailleurs, on a fait allusion tout à l'heure en parlant de la Grèce, on pensait très fort à elle.
2: Carole, elle a regroupé en fait tous les gens qui participent au Star System, donc
1: alors,
2: les inséparables Gérard et Sandy, l'attachante Françoise, l'hilarant Vincent, la folle Anne-Joëlle, pot de yaourt ou sang avec cuillère alias Jojo, le devin Jean de Nevers.
1: Les Jojo, je veux des nouvelles
2: demain,
1: de Jojo,
2: Jojo
1: demain. Ouais, demain, les gars.
2: David de Saint-Etienne, Axel, Stéphane, Christian, Tony des débats, Aurélie.
1: D'accord.
2: qui a surtout marqué Manu. Jordan, Davy One sur l'IRC, enfin voilà tout ça.
5: Enfin bon voilà, chaud
2: elle
5: comme la braise.
2: Sympa, elle. J'ai lu sa lettre, elle écrit bien.
5: Et on les embrasse tous, même ceux à qui on n'a pas réussi à appeler, à poser des photos, c'était pour plaisanter, mais on les embrasse très très fort. Et Rigo veut rajouter encore quelque chose.
2: Non,
3: je voulais juste lui dire que c'est pas parce que je fais des coupes de cheveux avec ma tondeuse que j'irai lui raser la chatte parce qu'elle me le demande.
5: Effectivement, ça va un petit peu loin, hein, c'est clair.
2: Et la dernière, par contre, c'est...
5: ouais.
2: Cette chère Sylvaine.
7: Oh là, c'est magnifique.
2: Voilà. Alors du courrier avec une Sylvaine.
5: De la bombe. De la bombe.
2: Donc en fait Sylvaine est fan de Sacha Guitry, elle est fan de toi aussi, et donc elle a fait 2-3 citations, fallait noter 2-3 citations de Sacha. Si les femmes savaient combien on les regrette, elles s'en iraient plus vite.
5: Mm-hmm.
2: Ou on dit que
5: celle d'avant là, excuse-moi, parce que la photo celle qui a habillé, elle a quel âge elle?
2: Elle a 19 ans.
5: Oh putain. Merde.
2: Ah non, excuse-moi, aujourd'hui j'ai 21 ans, excuse-moi.
5: Ah, d'accord.
2: Rappel.
5: C'est bon, tu me mettras le numéro, je vais le garder avec moi, je vais garder la photo.
2: Ok.
5: Ouais.
2: On dit que les femmes, donc deuxième citation, on dit que les femmes sont incapables de garder un secret, c'est une erreur. Seulement, comme c'est très difficile, elles s'y mettent à plusieurs.
5: C'est vrai.
2: Donc, elle a 19 ans et elle nous a envoyé un colis qui est dans le bureau où tu as des photos de la mère.
5: Ouais.
2: Elles sont là en fait.
5: Ah ouais, elles sont là, les photos de la mère.
2: Et puis c'est sympa. Hein,
7: les
2: c'est...
7: photos de sa mère ou les
5: photos
7: la
5: photo de la mère. Ouais, d'accord. Elles sont pas belles, hein, les photos. Enfin bon, je veux dire, si, remarque, si celle-ci elle est pas mal,
2: elle est mère, quoi.
5: Elle est mère, elle est mère. Non, c'est pas mal, mais c'est l'intention qui compte parce qu'on est là, on est en train de broyer là, mais.
2: Ça se trouve, c'est un petit portable de merde.
5: Non, mais c'est pas mal, c'est pas mal. En tout cas, ça fait rêver, ça donne envie de partir. Hein, Pauline, on va partir.
4: Ouais.
5: On va aller à Deauville ou un truc comme ça, je vais t'emmener.
2: Ok, c'est
4: vrai,
2: hein.
4: Cool.
5: À Marrakech. Je vais t'emmener dans un grand hôtel et tout, d'accord?
4: La Mamounia.
5: La Mamounia, où tu veux.
2: La Mamounia.
5: Je t'emmènerai au Mamounia.
4: Mais c'est ça, c'est le nom du grand hôtel de Marrakech.
5: Mais oui, exactement. Mamounia, elle est au courant.
4: Mais ouais.
5: Elle fréquente ces endroits quand même.
4: Ouais, un petit peu.
2: Il y a votre Star Café là-bas?
4: Non.
5: Bon, pour terminer sur le courrier, mon
2: Et donc, dans le colis qu'elle t'a envoyé, il y a des curly qui sont dans le bureau, des tic-tac, des sucettes au lait, des petites choses à la vanille. Des extraits de BD. Et pour
5: Fais-moi jouir. Bah, il était temps quand même qu'il y ait au moins des colis qui me soient envoyés avec des bonbons, tout ça, parce que vous êtes véritablement radin en ce moment. C'est vraiment la pénurie, je sais pas ce qui vous arrive, mais là en ce moment c'est radin sur radin.
2: Le problème c'est que le courrier se perd ici.
5: Rien, c'est vrai, le courrier se perd, c'est-à-dire qu'on nous récupère les colis?
2: Non, mais moi je reçois du courrier pour le doc, genre des trucs comme ça, ça allait souvent.
5: Le doc est plus là, hein, voilà.
2: Le doc, enfin j'ai tout eu. Hein.
5: D'accord, très bien.
2: Il faut faire tous les bureaux pour avoir le courrier, donc.
5: Ah bon, bah on va s'organiser, sinon. Ouais, patientez, mais allez-y quand même. Allez-y. Encore du courrier,
2: non,
5: c'est terminé.
2: C'est la fin.
5: Très bien, Rigo. 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
2: Donc, on pourra vous sentir la transe et tout. On va sentir la transe.
5: Moi je vais danser. Si tu mets ma benne, je danse.
3: Ouais, mais je vais te mettre le Mad Lion de l'autre soir et tout.
5: Wow, Mad Lion.
3: Je fais la soirée
5: et
3: pour toi.
5: Et ça mon petit GG.
8: Ouais.
5: On n'aura pas l'occasion de t'avoir jeudi parce que bon, t'as eu la jambe dans le plat, t'as glissé, on racontera pas pourquoi, mais enfin bon, t'as glissé sur la neige, t'as vu le temps qu'il a fait hier. Donc on te retrouvera jeudi prochain. T'as des choses à nous dire en particulier ce soir?
8: Bah non, pas
5: oui,
8: spécialement.
5: Oui, ça aurait été un miracle que tu sois venu avec quelque chose. Donc, on aura normalement la chance de t'avoir, peut-être, si tout se passe bien, s'il n'y a pas de complications, jeudi prochain. Et si t'es fatigué ou pas bien, au lieu de faire deux débats, on en fera qu'un, dans ces cas-là. Et puis on s'arrangera, on verra ça comme ça.
8: Ok.
5: Bon, bah t'embrasses ta Sandy.
8: Ok.
5: On pourra lui faire un petit cadeau, là, vite fait. C'est quoi déjà? C'est sur quelle plage on peut mettre?
8: Bouge-toi la grosse.
5: Bah voilà, fine, attention. 180. 1, 2, 3, 4.
9: Et toi la grosse, debout, espèce de pignasse, là.
10: Attention, premier numéro de téléphone, c'est parti. Oui, allô?
11: Allô?
10: Oui, c'est la prison?
11: Oui.
10: Oui, bonjour, est-ce que vous pouvez me passer Denis, la cellule 432, s'il vous plaît? Allô?
11: Oui.
10: Est-ce qu'il est possible de parler à Denis?
11: Denis?
10: Oui.
11: Mais qui est Denis?
10: Quelqu'un qui est là-bas chez vous depuis un an et demi, c'est possible de lui parler ?
11: Qui est incarcéré ?
10: Oui.
11: Je suis désolé, ils ont toujours pas le téléphone dans cellule.
10: Ah, merde, on peut lui laisser un message ?
11: Ah non, on laisse pas de message, vous lui écrivez, c'est tout.
10: On peut que lui écrire ?
11: Ah oui.
10: Ah bon, d'accord. Je voulais savoir, il reste des cellules de libre encore ou pas ?
11: Pourquoi ? Vous voulez une place ?
10: Pas forcément pour moi, mais pour un copain.
11: Ah bon ?
10: Qui a fait des conneries, je suis sûr, je me dis, et comme il est ses parents à pas loin, si c'est possible ou pas. C'est pas possible de réserver des cellules d'avance.
11: Mais vous foutez de moi ou quoi alors ?
10: Non, je vous demande, parce
11: ouais,
10: que je...
11: Allez, bonsoir.
10: Allô ? Ah, il faut rappeler. Faut rappeler, on a été coupé là, malheureusement. Quelqu'un qui a marché sur la prise, là, malheureusement, ça a coupé. C'est toi, Manu, qui a marché sur la prise, on a été coupé avec la prise.
12: Pardon ?
10: Bah ouais, mais fais gaffe quand même, heureusement, je vais m'excuser, c'est pas grave. J'assume, c'est mon équipe. Oui, on a été coupé. Oui, je voulais savoir, c'est pas possible. Donc, vous avez une cellule.
11: Non, mais attendez. Vous avez eu mon collègue, et mon collègue a été déjà gentil.
10: Ah non, il m'a raccroché. Ah, pardon.
11: Hein ? Alors bon, ça serait gentil d'arrêter de nous emmerder, non. Parce que là, on est en train de travailler.
10: Bah, moi aussi, d'accord. Je me renseigne pour un collègue, un ami à moi qui va sûrement être emprisonné. Je voulais savoir si c'est possible.
11: Vous allez voir, vous lui mettez un coup de boule et vous aurez une place réservée. Il n'y a pas de problème. C'est... Allez, bonsoir.
10: Au revoir, monsieur. C'était quelle prison, là ?
13: Fleury,
10: d'accord. Deuxième.
13: C'est vrai quand même qu'on a pris quand même le
10: c'est,
13: truc.
10: C'est normal.
13: Il a pris la Rolls Royce quand même.
10: Alors maintenant, attention. Maintenant, deuxième numéro, autre prison. Je téléphone, oui. Je dis autre chose. Je vais
13: de
10: changer.
13: Provence peut-être.
10: Peut-être de Provence. Ne me dis pas où c'est ni ce que c'est. Je vais essayer de deviner. Je suis un marabout. Il va essayer de deviner moi-même. Hein. Il est marabout. Je vais essayer de deviner. Donc attention, on appelle une prison. Rebelote. C'est marrant parce que quand même que je vous explique, on a un micro avec un poids sur un bras qui doit peser à peu près 4 kilos et quand à la fin tu te balades avec ce que je suis en train de me balader avec dans le studio, ça commence à faire très lourd. Moi je vais muscler les bras avec ça.
14: Hein.
10: Oui, bonsoir monsieur. Je voulais savoir si c'est possible de parler à Alain s'il vous plaît. Il est incarcéré depuis 6 mois chez vous. C'est possible de lui parler ou de lui laisser un message ? Je vous entends pas.
14: C'est pas possible ça.
10: Ah, pourquoi il est déjà en ligne ?
14: Pardon ?
10: Il est déjà en ligne ?
14: Non.
10: Ah, je voulais savoir, il y a possibilité de réserver une chambre là pour 15 jours ou pas ?
14: Je sais pas, pour ça.
10: D'accord. Alors, juste un petit renseignement parce que je suis en train d'appeler pas mal de petites prisons. Vous faites le petit déj le matin ou pas ?
14: On le fournit le soir.
10: Et vous le fournissez le soir ?
14: Ouais.
10: Ah, d'accord. Il y a les télés, il y a tout ça, il y a tout ce qui est disponible ?
14: Il y a tout ce qu'il faut. Ouais.
10: D'accord. Il faut amener sa serviette, vous avez quand même des trucs, vous changez régulièrement les draps ?
14: Il n'y a pas de problème pour ça. C'est...
10: Vous êtes de ce côté-là, vous êtes assez bien organisé ?
14: Ah ouais,
10: d'accord.
14: On a l'habitude.
10: Pardon ?
14: Oui, on a l'habitude.
10: Est-ce que c'est possible de réserver pour la semaine prochaine, pour 15 jours ?
14: Je sais pas, faut voir ça avec la police.
10: Ah, pourquoi avec la police ?
14: Bah, faut d'abord passer par eux. Quoi.
10: Ah !
14: C'est eux qui s'occupent des...
10: Comment faut que j'opère ? Dites-moi, racontez-moi tout.
14: Hein ?
10: Comment faut que j'opère ? Racontez-moi tout.
14: Je sais pas, faut se débrouiller.
10: C'est-à-dire, faut que je fasse quelque chose de mal ? Parce que moi, je veux pour que 15 jours, hein. Avec ma femme ?
14: Faut essayer.
10: Avec ma femme ?
14: Ouais, faut essayer de faire quelque chose de
10: partout. Il vous reste quoi comme cellule ? Parce que moi, j'aurais une vue sur la cour. C'est faisable ou pas ?
14: Ah, c'est faisable.
10: C'est envisageable ? On peut choisir ? Je peux choisir ou pas, là ? Il vous reste quoi, là, en disponible, là ?
14: Un peu de tout.
10: Il y a des suites ?
14: Il y en a, ouais.
10: Il y a des suites de cellules ?
14: Ouais.
10: D'accord. Bon, moi, je veux dans un 15 mètres carrés. Tu peux me trouver ça ?
14: Hein ?
10: 15 mètres carrés, tu peux me trouver ça ?
14: S'il en reste, ouais.
10: Et, il en reste. T'es pas sûr ? Tu peux regarder ? Je vais patienter, j'attends.
14: Ouais.
10: Je patiente, j'attends.
14: Ouais.
10: Allô ? Allô ? Allô ? Allô ? Allô, allô ?
14: Mmh.
10: Oui, vous avez trouvé ?
14: Non.
10: Y a pas ?
14: Non,
10: rien. Merde, alors. Je fais comment ? Est-ce que je peux me mettre sur une liste d'attente ? Parce que s'il y a des histoires, à ce moment-là, moi, je suis preneur, hein.
14: Voilà, mais dès que vous arrivez, vous
10: essayez. D'accord, alors Max, M-A-X, Max, vous notez ?
14: Ouais.
10: Non, vous notez pas, la menteur. Max, M-A-I, prenez un papier, un stylo. Max, M-A-X, vous notez ?
14: Oui.
10: Max,
14: hein ?
10: Voilà, M-A-X. Voilà, pour 15 jours, hein.
14: D'accord.
10: À compter de... lundi prochain ?
14: Ouais, si on peut, on fera ça.
10: D'accord, ok, très bien. Bah écoutez, je vous remercie de votre amabilité.
14: D'ailleurs.
10: Hein, puis bah, je vais essayer de voir s'il y a mieux. Les prix sont de combien en fait ? C'est combien la journée ?
14: Oh, pas très cher.
10: Combien ? Dites-moi le prix, c'est pas grave, je suis prêt à prendre, je prends 200. Combien ?
14: Bon, ça dépend de la saison.
10: Ça dépend de la saison, mais justement, là, c'est après-demain, donc enfin la semaine prochaine lundi, donc saison d'hiver, vous prenez combien ?
14: Saison d'hiver, comme on peut voir de la montagne. pas très, très cher. Quoi.
10: D'accord.
14: Ouais, vous... 10 000 francs la quinzaine.
10: D'accord, vous, vous fournissez les forfaits ?
14: Pas de problème. Hein.
10: D'accord, donc c'est... d'accord.
14: Aussi.
10: Ok, petite cellule, hein, quand même, côté court. Hein.
14: Ouais.
10: Voilà, tu, vous me faites ça. Hein, vous êtes superbe. Je vous redevrai ça. Au revoir, madame.
14: Au revoir.
10: Au revoir, monsieur. Bon, bah, plutôt sympa, celui-ci.
13: Très gentil.
10: Ah, plutôt sympa. Hein, bah,
13: t'as reconnu un peu l'accent ou
10: côté
13: pas
10: province, j'allais dire dans le sud, j'aurais dit du côté de Cannes, Nice, un truc dans ce truc-là. Non, pas tout à fait.
13: Plus en bas encore.
10: Plus en bas. Hein. Montpellier, Lyon.
13: Non, là tu remontes à Lyon, tu descends tout en bas.
10: Grenoble, Clermont-Ferrand, Besançon. Non,
13: Strasbourg. Remonte un peu plus alors.
10: Non, je sais pas, c'était où.
13: Non, mais c'était Marseille, t'étais
10: c'était Marseille. Ah, bah j'ai marre. Ah, bah fort sympathique les Marseillais. Bravo. Eh oui, le soleil, putain, Marseille, Paris enculé. Et Marseille, tu vois, c'est sympa, Max. Tu vois, tu dis toujours Marseille. Mais j'aime bien Marseille, moi en plus. Max, retiens-toi. Retiens-moi une place aussi, une chambre pour deux avec salle de bain et douche collective. On y va, c'est parti, il y a des gens maintenant sur le Minitel qui réclament. Je rappelle qu'il faut venir avec un sujet intéressant au standard de Fun Radio 0800 70 5000 ou 0803 08 5000. Je sais que tu rames Manu, mais c'est pas grave. On mettra de la musique, on a une petite surprise quand même qui devrait venir dans la soirée, même si vous avez pas été sage, maniez-vous le cul, putain. Je veux que des gens compétents. Je veux des gens sympas, sinon je vais être obligé de sortir dans la rue. Je vais faire attention, troisième prison, c'est parti. Rebelote, Max remet la pression. Merde. Allez.
12: Maison de Radio Haute-Seine, écoute.
10: Bonsoir. Je voulais savoir s'il était possible de réserver une cellule, s'il vous plaît.
12: De réserver une cellule.
10: Ah, on m'a dit que c'était possible. Voilà, parce que j'ai un ami qui est incarcéré chez vous depuis maintenant 2 ans et on m'a dit qu'il y avait des cellules maintenant pour les amis des personnes emprisonnées pour pouvoir justement passer des journées avec eux. Et je voulais savoir si je pouvais réserver pour une petite semaine à compter de lundi.
12: Ah non, ça c'est pas possible, non.
10: Non, du tout. Là, c'est déjà complet, la semaine prochaine peut-être.
12: Ah non, mais ça se réserve pas des cellules comme ça. Hein.
10: Ah bah, on m'avait dit... Ah zut alors. Parce qu'il y a une prison en France qui fait ça, qui essaye de faire ce nouveau système, et je voulais savoir s'il y avait possibilité chez vous de le faire.
12: Ah non, ici, non.
10: Ah bah catastrophe alors, parce que moi j'ai pris ma semaine de vacances exprès pour aller passer une semaine en cellule.
12: Ah bah, une semaine en cellule.
10: Bah oui, pendant mes vacances de fête, oui.
12: Ah oui. Bah non, ça se fait pas.
10: On peut pas arranger un coup là, un truc.
12: Non, désolé. Non.
10: Bon, et c'est possible de... Bah ça fait... Oh là là, ça fait une mauvaise nouvelle à mon pote là. C'est possible de lui parler là, 2 minutes. Il est en cellule, je ne sais plus le numéro. Alain, s'il vous plaît, c'est possible de l'avoir 2 minutes là.
12: Ah mais on passe pas non plus d'appel téléphonique, hein. Bah, non, ça... pas le téléphone. Hein.
10: Ah, vous me surprenez là, parce qu'il m'a dit en plus que maintenant, depuis 6 mois, vous étiez munis, qu'ils étaient munis de téléphone cellulaire dans les chambres. C'est normal pour une cellule, non?
12: Ah non, dans les maisons d'arrêt, il n'y a pas de téléphone. Dans les centrales, ils ont des fois le téléphone, mais dans une coursive.
10: Exact.
12: Mais en maison d'arrêt, non, il n'y a pas de téléphone.
10: Vous pouvez lui laisser un petit message?
12: Le nom du détenu, c'est quoi?
10: Alain Ledoux.
12: Alain Ledoux.
10: Oui. Alors là, je sais plus le numéro de sa cellule. On peut lui laisser un petit message? Je viendrai te chercher mardi en hélico. Vous notez? Ok. Sauf en raison de mauvais temps, remis à mercredi 18h. Voilà.
12: Elle est pas mal, celle-là.
10: Elle est pas mal, hein. C'était un jeu. Vous êtes en direct sur une radio. Radio 1-1.
12: Radio
10: 1-1. Ouais. La radio des crétins. Hein.
12: Ah ouais, d'accord. Ouais.
10: Enfin, pas surtout des animateurs crétins. Hein. Je fais partie des animateurs les plus crétins.
12: Mmh.
10: Non, c'est Europe 4 qui vous appelle. Voilà. C'est la nouvelle fréquence station en FM stéréo. Modulation de fréquence en plus dièse. Et c'était on vous testait.
12: Ah ouais.
10: D'accord.
12: D'accord, ouais.
10: Ok, bah on vous souhaite une bonne journée.
12: Bonne journée.
10: Bon après-midi.
12: Merci.
10: Et bon week-end.
12: Merci.
10: Au revoir.
12: Au revoir.
10: Plutôt sympa, hein, celui-ci. Attention, y a-t-il encore un autre numéro ou pas?
13: Ah, bien sûr.
10: Oh, y en a, on y va, c'est parti. Ah, y en a des sympas quand même. Hein. J'aime bien ce principe-là de laisser un petit message éventuellement. Là, c'est plus sympathique, ça. J'aime bien, je continue. Manu, tu me trouves rien, Manu. Tu rames, Manu. Putain, appelez du standard de gauche, là. Manu a besoin d'appels potables pour ce soir, s'il vous plaît, pour le grand Max. Qui a mis la barre très haute, hein, ce soir. Il veut pas d'appels de merde, hein. Pas des sujets bidons. Hein. Des trucs bien cons, bien gras, bien qui puent bien. Même qui pue de la chatte.
15: Bonsoir.
10: Oui, bonsoir monsieur.
15: Bonsoir, monsieur.
10: Je voulais... Oh là, je vous entends mal.
15: Oui, j'ai un petit problème de communication, mais ça va aller. Oui, je vous écoute.
10: Oui, allô.
15: Oui.
10: Oui, bonsoir. Je voulais savoir si c'était possible de réserver. On m'a dit qu'il était possibilité aujourd'hui de réserver des cellules.
15: Réserver des cellules.
10: Oui, m'a-t-on dit que c'est un nouveau système pour les. J'ai un ami à moi qui est incarcéré chez vous depuis 3 ans. Et je voulais savoir si c'était envisageable.
15: Envisageable. Dans quel but?
10: Pardon?
15: Dans quel but il voulait réserver la cellule?
10: Pour être avec lui pendant une petite semaine, vu que j'ai déposé mes vacances, je voulais savoir si je pouvais passer une petite semaine à ses côtés.
15: Dans ce cas, il faudrait écouter au ministre, directement, ministre de la Justice.
10: Ah ben non.
15: Ah oui. Ah bah,
10: j'ai téléphoné au ministre, on m'a dit, ils avaient l'air de ricaner en plus à ça, ils m'ont dit, vous avez qu'à les appeler directement.
15: Non, il faut passer par eux d'abord et ensuite il va nous faxer.
10: D'accord. Donc, qu'est-ce qu'il faut que je fasse? Faut que je me fasse incarcérer, quelque chose comme ça?
15: Non, il faut passer par le ministre d'abord.
10: D'accord. On peut laisser un message
15: Non, dans ce cas, il faut passer par le service social aussi.
10: Bon, c'est possible d'avoir mon ami Alain, c'est possible de l'avoir au téléphone là?
15: Il ça dépend si vous l'avez transmis un téléphone, je pense que c'est possible. Hein.
10: Dans
15: c'est le téléphone,
10: non. Il a le téléphone?
15: Je vous demande.
10: D'après ce qu'il m'a dit, non, mais est-ce que c'est possible de le déranger 2 minutes pour que je lui parle?
15: Ben dans ce cas, c'est pareil, il faudrait passer par le service social. Hein.
10: Ah bon, carrément?
15: Ah non, ouais,
10: vous voulez
15: pas, ouais.
10: Ah bon.
15: Tout.
10: Est-ce que vous pouvez lui laisser un message écrit, un petit message de ma part?
15: Non, mais c'est toujours pareil, il faut passer par le service social.
10: Oh, ben ne me dites pas quand même que vous pouvez pas lui laisser un petit message.
15: Non, même pas.
10: Pourquoi?
15: Parce que c'est comment vous dire, c'est la nuit, fini. Voilà, on voit personne, c'est standard ici.
10: Ah bon, d'accord.
15: Voilà.
10: D'accord. Bon, je suis très déçu, au revoir.
15: Ah, mais il n'y a pas de quoi. Hein.
10: Au revoir, monsieur.
15: Au revoir, monsieur.
10: Oui. Non, au revoir à vous, toi. Il y a Fanny sur Minitel qui fait « Je voulais te dire que c'est horrible ce que tu es en train de faire en prison parce que mon mec, il est à Bois d'Arcy depuis une semaine. Que tu veux que j'y fasse ?» Fanny, s'il a fait des conneries, il assume, hein, il prend dans la gueule. Et on salue tous les tolards qui, à mon avis, Fanny, c'est là, franchement, t'as pas compris, parce qu'à mon avis, ton mec, il nous écoute. En ce moment, il est sûrement bien en train de se marrer plutôt que de se dire quel con, pourquoi il appelle des prisons. À mon avis, tous les tolards qui nous écoutent et qui en ont pris pour certains 20, 30 ans. Ah les cons, alors vous êtes quand même d'avoir déconné là-dessus. Non mais ceux qui sont en tôle, on les salue bien bas. Fanny, et si on fait ça justement, c'est pour rigoler un bon coup et pour qu'ils puissent se marrer. Hein. Donc Fanny, si tu ne comprends pas la plaisanterie, si ton mec est en prison, tant pis, hein, il a fait des conneries. S'il a dealé en plus de ça, dis-moi un petit peu sur Minitel quelles sont les conneries qu'il a fait. Hein, elle me demande de fermer ma gueule, et bah écoute, pour la fermer, je vais même récompenser Fanny en recomposant un numéro de téléphone de prison. On y va, c'est parti. Spéciale dédicace à Fanny et à son copain s'il nous reconnaît à la prison de Bois d'Arcy. On va saluer tous les gens de Bois d'Arcy, souvent c'est des gros, hein, c'est des gros méchants, hein, les Bois d'Arciens. Hein. Les prisons de Bois d'Arciens, les Bois d'Arciciens, les Bois d'Arciciens, les tolards de Bois d'Arcy. Manu, tu me trouves pas d'auditeur potable. Alors, ceux qui n'ont rien à dire, 0800 70 5000, et ceux qui ont des choses à dire, 0800 308 5000. Hein. Sinon, demande-lui qui peut me brancher le micro-casque maintenant.
16: Bonsoir.
10: Oui, bonsoir monsieur, excusez-moi de vous déranger. Est-ce qu'il serait possible de parler à un détenu, s'il vous plaît? Monsieur Pierre. Allô?
16: Oui.
10: Est-ce qu'il est possible de parler à un détenu chez vous, monsieur Pierre, s'il vous plaît?
16: Monsieur.
10: Pardon?
16: Non.
10: Ah. Juste 2 minutes.
16: Bah même 2 minutes, hein.
10: Ah, on m'a dit qu'on pouvait appeler à n'importe quelle heure.
16: Oui, bien sûr.
10: Bah, c'est ce qu'on m'a dit.
16: Oui.
10: Bah, on peut lui laisser un message?
16: Non plus.
10: Non plus?
16: Non.
10: Bah, vous m'avez l'air bien sévère, monsieur, bien froid.
16: Oui.
10: Bah, vous savez dire autre chose que oui et non?
16: Ouais, tout à fait, oui.
10: Alors dites-moi, qu'est-ce que vous savez dire d'autre à part ça?
16: Bah, il n'y a pas encore le téléphone dans cellule.
10: Hein. Ah oui, d'accord, ok, mais on peut leur laisser un message, ils savent que vous avez un papier et un stylo devant les yeux.
16: Oui, bien sûr, oui.
10: Alors allez-y, prenez note.
16: Il y a 2200 détenus, j'ai pas que ça à faire.
10: Hein. Non, mais là, il n'y a pas 2200 détenus, je veux laisser un mot, c'est juste un mot à un ami qui s'appelle Pierre.
16: Eh ben, je vous dis non, monsieur.
10: Eh ben, moi, je vous dis qu'il y a un papier et un stylo devant les yeux, que vous allez noter.
16: Bah, je lui dis bonsoir.
10: Pardon? Oh, on rappelle!
17: Il t'a dit au revoir.
10: Oh là là! Oh le fou, putain! Le fou, Fanny! T'entends, Fanny? Oh le fou, le fou!
17: As-tu reconnu au moins la prison?
10: Non.
17: C'était Fren.
10: Oh, mais on rappelle Fren! Oh, il était gris, lui, il était en train de regarder la télévision, en train de bouffer son steak. On l'a réveillé pendant la sieste, lui, hein. Alors. Il faut appeler une prison pour femmes. Est-ce que ça existe, ça, Bobo, une proposition éventuellement? Il faut nous laisser des numéros de téléphone. Hein. Même des numéros de cul. On n'a pas de numéro de cul. Vous n'avez pas de numéro de cul à me donner, même sur le 36. Allô?
18: Ouais.
10: On a été coupé, là. Vous regardiez la télévision. Vous dérangez pendant la sieste, peut-être?
18: Non, on n'a pas été coupé. J'ai raccroché. Bonsoir.
10: Ah bon, parce que je voulais...
17: Oh là là.
10: On rappelle!
17: Le type est effronté.
10: Ah, t'as pas vu ça, ça raccroche à chaque fois, c'est la ligne qui coupe.
17: Peut-être qu'on leur conseille d'acheter un nouveau
10: téléphone. Prison de Fresnes, ça coupe toutes les deux secondes, le mec, il a pas le temps de déterminer pourquoi il me raccroche au nez, qu'il veut m'expliquer pourquoi il m'a raccroché au nez et ça marche pas, c'est dommage. Il y a un problème technique, ouais, bah le mec quand il veut m'expliquer que ça raccroche, il me raccroche. C'est un problème technique ça. Bon, on y va, c'est parti. Ah, Manu m'a trouvé un sujet potable. Alors, te laisse pas faire, Max, rappelle tous la soirée, vas-y, on va faire ça, d'accord. Allô? Bah, et si c'était pas moi qui étais... Allô?
19: Oui.
10: Oui, on a été recoupé. Vous pouvez prendre un message?
19: Non, vous n'avez pas compris, monsieur.
10: Ah, pardon. Bah, mais je vous entends pas, ça coupe tout le temps.
19: Oui, mais bien sûr, je raccroche, monsieur.
10: Non, mais là, votre mot coupe, qu'est-ce que vous dites que...
19: Je raccroche.
10: Non, mais avant, vous m'avez dit que j'avais pas compris quoi? Allô?
19: Oui, vous n'avez pas compris qu'on prend pas de message, hein?
10: Bon, laissez juste un message à Pierre, qu'on viendra le chercher mardi. On vient le chercher mardi, en hélicoptère. Oh, Fresnes, zéro! Alors là, la prison de Fresnes... Bon, les Fresnois et les Fresnoises, là, si vous voyez de qui on vient d'avoir au bout du fil, là, non, mais... Là, les... Là, non. Là, il faudrait presque que les gens en prison, c'est qu'ils se mettent à taper comme ça, les toilettes. Voilà. C'est à taper, c'est comme quand ils ont faim, c'est quand ils veulent plus de rap, quand ils veulent... C'est quand ils veulent plus de choucroute. C'est qu'ils tapent, ils tapent et tout. Il faudrait qu'avec un papier, avec un stylo, vous tapiez comme ça sur les barres de votre cellule, c'est pour réveiller un petit peu.
20: À tous. Qu'est-ce qu'il y a?
21: Je te mets la boucle.
20: Ah oui.
21: Vas-y, m'allonge juste un, ouais.
20: Alors attention, on y va.
21: Chut, chut, chut.
20: Ça marche pas, ça marche que sur les micros. Ça marche pas, ça marche que sur les micros. Ça marche pas, ça marche que sur les micros. Ça marche pas, ça marche que sur les micros.
21: Ah là, ça marche bien là.
20: Ça marche pas, ça marche que sur les micros. Ça marche pas, ça marche que sur les micros, je crois. Attendez, on va pas faire de bruit. Attends, on va te mettre deux secondes en attente, Rachid. Ça marche pas. Ça marche pas.
22: On l'entend, mais...
20: Ça marche pas.
22: On l'entend, mais...
20: Ça marche pas.
22: On l'entend, mais...
20: Ça marche pas. On va réessayer. Remets au début, remets au début. On va faire de chacun d'autre. Coupe-le, voilà. On va refaire l'effet, mais on va faire autre chose avec les poutres. On va le faire nous-mêmes. On va parler. Je commence.
21: Ah bah oui.
20: Oh,

0: Attends, on va en faire un. Attends, maintenant je vais mettre des petits bruitages. Attends, on va voir ce que ça veut.
1: Sur la machine.
2: Hein? Ah, mais ça marche pas.
1: Si ça marche, je crois.
2: Si ça marche.
0: Attends, on va essayer alors. Attends, on va essayer. Vas-y. Ça sature.
1: J'en
0: vais
1: trop fort.
0: Ah, attends, trop fort. On recommence, on recommence. Bon.
1: On coupera au montage.
0: Ouais.
1: Vas-y.
0: C'est trop le bordel. Je voulais faire un truc, mais là c'est trop rapproché, c'est trop rapproché, c'est pas évident. Hein.
2: Bah faut élargir la boucle, mais.
0: Ouais. Ah ouais, bien joué Manu, c'est vrai qu'Olivier n'y a pas pensé, bien sûr.
1: Je suis au maximum,
0: Tu fais ton maximum, mais tu fais pas ton maximum là, il faut faire ton maximum. Allons quand même, bon alors quand même, bon alors quand même, bon alors quand même. Alors commence. Alors attends, attends.
1: Je peux pas l'élargir la boucle.
3: Ouais, bah,
2: C'est la seule chose que tu peux pas élargir.
0: Attends, on y va.
4: P-O-I-O-I.
0: Tu peux pas parler à Olivier. Attends, parce que là.
2: Non, micro... il a pas compris le concept.
0: Lolo, attends, il y a le micro allumé, ça s'entend, ça pisse, attention. On recommence. Chut, silence.
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0: C'est trop près!
5: Espèce de connard!
0: C'est trop près!
5: Espèce de connard!
0: C'est trop près! C'est bordel! C'est trop près!
5: Espèce de connard!
0: C'est bordel! C'est le bordel!
5: Espèce de connard!
0: Espèce de connard! Espèce de connard! C'est le bordel! C'est le bordel! C'est un bordel! Attends! Oh le bordel! Bon, on va régler tout ça, mais ça peut être sympa de faire ça. Ça peut être très sympa.
1: On pourrait pas t'en faire une plus grande.
0: Non, on peut pas?
1: Non.
0: Ah, on peut pas faire plus, d'accord, ok.
6: T'appelles de Morigny.
7: Ouais, de Morigny.
8: Salut Louis Sébastien, ça va?
6: Dans la région de la Côte d'Or.
8: Ah.
6: Alors?
7: Bah alors, j'ai un grave problème.
8: Oui.
7: Voyez-vous, je suis. Alors, je vais recommencer depuis le début. Alors, j'ai décidé de faire une déclaration d'amour à une amie.
8: Oui.
7: Je voulais pas que mes parents l'entendent.
8: Oui.
7: Alors, j'ai décidé d'aller dans une cabine téléphonique pour lui téléphoner.
8: Uh-huh.
6: Pas con, ça.
7: Ouais,
6: si tu l'avais invité au resto dans une cabine, ça aurait été déjà un petit peu plus chelou. Hein.
7: Mais attends, à 14 ans, je veux pas l'inviter dans un resto.
6: Bah non, et encore moins dans une cabine.
8: Dans ouais, non. Et alors?
7: Alors, qu'est-ce que j'ai fait?
8: Oui.
7: Eh ben, je lui ai téléphoné. Ça sonnait occupé. Donc, j'ai raccroché. Et j'ai voulu sortir de la cabine.
8: Ouais.
7: Et la porte était bloquée.
8: Oh, c'est pas vrai.
7: Elle est toujours bloquée.
8: Et tu es toujours dedans?
7: Mais bah vas-y. Ouais, alors au début je me faisais un peu chier, mais bon, puisque là...
8: Allez, même... frappe sur la porte.
6: Non, mais attends, on va faire
8: bruit.
6: Mieux que ça. Attends, tu plaisantes que de frapper. Donne-nous l'adresse de la cabine, tu sais où c'est? Parce qu'on va demander à quelqu'un, un auditeur de fun qui est dans le coin. Pas... Oui, venir te voir, t'as peut-être des oranges.
7: Ah ouais,
6: et puis
7: cool,
6: si
7: ouais.
6: Possible, te délivrer, quoi.
7: Ouais, ce serait cool.
8: Attends, un truc tu con. Louis-Sébastien, pourquoi tu n'as pas appelé les flics?
7: Les flics?
8: Mais oui, les flics, ils peuvent t'enlever de cabine, c'est le travail.
7: Ouais, tiens, c'est bon.
8: Mais c'est pas con, hein.
6: C'est vrai,
7: bah ouais, j'ai essayé de téléphoner chez moi. Comme
6: tu serais coincé dans un endroit où t'aurais pas de téléphone, c'est chiant.
7: Ouais, mais là, il y a un téléphone.
8: C'est dans l'endroit idéal d'être coincé.
6: Parce que, t'aurais pas pu nous appeler pour nous le dire, parce que t'aurais pas de téléphone, alors ouais. Que là, t'as peut-être rien, à part une chose qui peut te permettre d'être délivrant en l'espace de 40 secondes, c'est un téléphone.
7: Bah ouais, justement, j'ai voulu téléphoner à mes parents.
8: Mais pourquoi tu l'as pas fait?
7: Eh bah,
6: parce
7: j'ai fait.
6: Que, il t'en a
7: seulement, évidemment, ça... C'est débranché.
8: Ah, t'as pas
7: enfin,
8: de chance.
7: Je suppose que c'est débranché.
8: Mais Louis-Sébastien, tu sais, tu es pas tout seul d'avoir la même situation parce que, en fait, j'ai parlé des folies de réveillon.
6: Non, attends.
8: Non, mais il y a un mec qui, justement, était dans ta situation. Il se fait coincer dans une cabine téléphonique comme toi. La même situation, il a voulu appeler quelqu'un. Il a passé minuit pile la nouvelle année dans les cabines, 1h30. Oh. Mais quand même, ce qu'il a fait, il a appelé la police. C'est pour ça que je t'ai dit, il a appelé la police. Les policiers, ils sont venus et, en fait, ils ont même pas arrivé à ouvrir la porte tout de suite. Finalement, ils ont cassé le truc. Donc, peut-être, on va te casser et tu vois de la verre partout et ça va être la fin de ta vie.
6: Oh,
8: mais j'espère pour toi, ça arrive pas.
6: Oh là là.
7: Ok, les flics, il y a...
6: J'ai demandé à Karine d'essayer de trouver le numéro de commissariat de Montigny, on va les appeler en direct. Mais donne-moi l'adresse, t'es où?
7: Que
6: tout le monde vient de te jeter des cacahuètes.
8: Des œufs et des tomates.
6: T'as pas l'adresse?
3: C'est à Morigny.
6: Ouais, mais l'adresse?
8: Mais t'es en face de quoi? T'es à côté de quoi?
3: Je suis à côté de l'église.
6: L'église?
8: Y a qu'une église?
3: Ouais, y en a qu'une, ouais.
6: T'as combien de mètres de l'église? Pas loin?
3: Ouais, c'est juste à côté, c'est repérable.
6: C'est repérable?
3: Ouais.
6: Y a plusieurs cabines dans le coin où tu te trouves quand tu regardes autour de toi là?
3: Non, y en a deux dans le village, elles sont écartées de moins 2 km.
8: Et toi, d'accord. T'es coincé dedans?
6: Mais toi, t'es à celle qui est.
3: Eh ouais, je suis seul con capable de se coincer là-dedans. Non,
8: t'es en train de porter quoi? Parce que si quelqu'un vient à l'autre cabine, il voit un mec qui n'est pas toi et essaie de l'arracher du cabine, ça va pas aller.
3: Mais non, y a pas de problème parce que de toute façon, l'église, elle est vachement éloignée de la seconde cabine, donc y a aucun problème.
8: D'accord, donc t'es dans la cabine à côté de l'église, à quelle ville?
6: Montigny, bon écoute,
3: Morigny.
6: Bon, tu bouges pas, on essaie d'avoir le numéro de commissariat de Morigny ou la gendarmerie ou quelque chose dans le coin. Et puis dès qu'on l'a, on te reprend et on les appelle en direct, d'accord?
3: Ok.
6: En attendant, on va prendre Benjamin, salut, t'appelles de Romeux?
8: Salut Benjamin.
4: Non, de Romain.
6: De Romain.
8: Mais qu'il a pas la chance avec les noms de ville ce soir.
6: Bah je sais pas, moi je lis Romeux, hein.
8: Oui Benjamin, tu veux parler de quoi?
4: Bah, j'ai écrit une parodie de la chanson de La Voix du Mélo.
6: Ouais,
4: avec
6: cool.
4: Un pote.
6: Ah, ça c'est bien.
4: Ouais.
6: Alors vas-y.
4: C'est plutôt sexe.
8: À 14 ans?
4: Ouais.
6: Mais alors? Y'a pas d'âge?
8: Ouais.
6: Il est coincé du cul à 40 balais et y'a des shows à 14.
4: Et voilà.
6: Ce n'est qu'une parodie, Ginny.
8: Allez, vas-y, Benjamin.
4: Oui. 3, 2, 1, top. Une fois que tu me suces, je bande, ce cumulingus. Je te lèche, tu es encore trop chaude. Pendant le temps de jouir, quand ma bite t'enivre, je t'invite à gémir.
8: Bip, bip,
4: et en avant-première, le panorama de ma bite en érection, mon sexe magnifique ne brûlera pas ta peau. Je t'en fais la promesse, donc écoute qui émane de la loi d'un bédo. Un bédo habile qui n'a pas les boules de partager sa passion avec son propre sperme, couille. Toujours en main, j'ai voulu sur le vagin. Et mon bédo trouve le chemin de l'extase pour aller toujours au loin, toujours au fond. La loi du bédo.
6: Bédo.
8: C'est quoi bédo?
6: La loi du bédo.
8: Mais c'est qui bédo?
4: Un retour en arrière dans le creux de l'anus. Du temps, le trou de balle était considéré juste pour chier. Mais la sodomie et 10 ans ont passé. Le cul est devenu le trou de tous les PD. On parlait de fellation et d'entrée dans la chatte bise. La place Pigalle était pour nous tous la terre promise. Si Isabelle était la plus populaire, des coups de queue partaient dès qu'elle sortait pour prendre l'air. Aujourd'hui, je prie pour que les putes se bougent ou que les meufs viennent draguer en boîte de nuit. Je vogue sur des tas de gueuses en compagnie de ma bite et de mes couilles. Et j'embrotais la loi du bédo pour aller toujours plus loin, toujours au fond. La loi du bédo,
6: man.
8: Mais c'est qui bédo?
4: Les meufs seront dures à trouver et la drague sera longue. Mais je garderai les coudes pour sur ton dessin. Ma tête sur ta chatte et mon sexe dans ta bouche. L'orgasme vers le succès n'est pas la matière première. La branlette espagnole dans un style très cool.
8: Oh là, il a 14 ans.
4: C'est un mec qui emballe. Voici ma bite magnifique pour ne pas prendre zéro. Apprends donc les lois du bédo. Voici notre bite magnifique pour ne pas prendre zéro.
8: Ouais, ça suffit.
6: Toujours bédo, toujours plus haut.
8: Ça suffit, Benjamin.
4: Le bédo vous emmène dans l'orgasme le plus chaud pour emprunter la loi du bédo. Et allez, allez.
6: Ouais, toujours plus loin, toujours bédo.
8: Maintenant, explique, c'est quoi bédo, man. Mais explique, c'est quoi bédo?
4: C'est une bite, c'est pas ce que c'est.
8: Un bédo, c'est un bite?
6: Je savais pas.
8: C'est l'argot, ça? C'est trop vieux, mec, ça devait être l'argot moins 15 ans.
6: On dit une bédo maintenant.
4: Vous savez pas.
8: Mais c'est quoi? C'est le verlan?
6: Ah non, je savais pas, moi.
8: C'est quoi?
4: C'est bédo, c'est...
6: Non, c'est pas du verlan, Jenny. C'est comme tu dis, une bite ou...
8: Oui,
6: un sgeg.
8: Mais...
6: Un sgeg.
8: Mais peut-être c'est du verlan. Ça peut être verlan de quelque chose. Dobé, non?
6: Bah, dobé, ouais. ça fait bite. Ça fait vraiment... Ça fait bite, ça.
4: Et tu sais, Max?
6: Oui.
4: Hier, t'as passé une petite parodie de... Je sais plus quoi, là, de... Et Max, là, je sais
6: pas.
4: Et
6: Max?
4: Ouais. J'ai une parodie, là, sur cassette. Si tu veux, je te la passe.
6: Bah, écoute, envoie-la moi. Ouais, je veux bien.
4: C'est, je sais plus comment ça s'appelle, mais tu sais, ça fait « Oui, j'adore le sexe, salope. Oui, j'adore le sexe. »
8: Attends, c'est Benjamin, si t'es comme ça à 14 ans, tu vas comment à 18?
6: C'est comme un truc de rythme et blues, ça fait...

0: Oh la salope.
1: Oh là là, ça suffit, arrête de miser. Tu peux misogyner entre 18h et 19h, mais
0: arrête de misogyner avec les mecs, salaud. Au lieu de dire c'est pas bien, alors que toi tu fais l'inverse, c'est pas bien. Arrête de misogyner.
1: Mais hier j'ai pris 15 000 claques de toi, donc tu commences pas.
0: Oui, mais sois pas misogyne avec les mecs en disant salaud à la place.
1: Mais si t'étais assez intelligent, tu sauras qu'on peut pas être misogyne avec des mecs.
0: T'aurais dit mec, t'aurais dit oh là là, les mecs, c'est pas cool, nous on le ferait pas sur les mecs, alors tu fais pareil.
1: Ah là là, bon ben je
2: Ouais.
1: Lave ta bouche avec du savon.
2: Hein?
1: Et à très bientôt.
0: Ouais, pour qu'elle soit bien fraîche pour nous donner d'autres textes aussi forts que celui-ci.
1: Benjamin.
2: Attends, je suis en train d'écrire une autre là.
0: Oh, d'accord, à bientôt, Benjamin. Tu nous l'écris, tu nous rappelles, il y a nos malaises.
1: On va prendre Louis-Sébastien.
0: J'espère qu'on l'aura et on appellera le commissariat ou l'ambassade ou je ne sais quoi, l'ambassade de Morigny pour essayer de le sortir de sa cabine déphonique dont il
1: Pourquoi
0: est coincé
1: c'est
0: de
1: si
0: maintenant
1: étrange que ça, Morigny.
0: Plus d'une heure. Et puis on aura également Sébastien. Salut Sébastien.
1: Non,
0: Sébastien.
1: Philippe,
0: je sais pas.
1: Ça va, Max ?
0: Non, mais je pensais à autre
1: ça
0: chose.
1: Ça va bien, là ?
0: Je pensais Louis, Sébastien.
1: D'accord, Philippe.
2: Allô ?
1: Ouais. Tu veux parler de quoi dans un instant ?
2: Ouais, mais c'est parce que j'ai un petit problème avec les filles.
0: D'accord, bah ne bouge pas et on va essayer de régler ton petit problème avec les filles.
2: Ça va, merci.
0: Coincé du cul ?
2: Pas tellement.
0: Un petit peu quand même, un petit peu, hein. Bon, allez, les Rita Mitsuko sur Fun Radio avec Marcia Baella et puis juste après, on aura le nouveau ACDC. C'est bien ça, bon esprit.
1: Ouais.
0: Tu dors, Jenny, ou quoi?
1: Pas du tout, hein.
0: Ah bon? T'as l'air endormi?
1: Pas du tout.
0: C'est pas assez long, 2 heures, t'en veux plus?
1: Oui.

0: Nouveau ACDC sur Fun Radio, Hail Caesar. 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Aussi au Minitel, une petite réflexion pour Red Hot qui demande si Arnold était viré. 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Les fans d'Arnold, vous allez le retrouver tous les week-ends désormais. 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
1: Voilà, donc n'ayez aucune inquiétude. On appellera également chez vous pour le jackpot Fun Radio. Tout ça, ça se fera avant 21h. Et pour l'instant, on récupère Louis-Sébastien.
2: Oui.
1: De Morigny.
0: Qui est toujours coincé dans le cabinet.
1: Donc on rappelle pour les gens qui viennent nous rejoindre qu'il est, il a voulu appeler sa copine et puis il était dans une cabine téléphonique.
2: Le stade,
1: et puis,
2: c'est toi.
0: Et quoi
1: puis, qu'est-ce qu'il y a?
2: C'est moi.
0: C'est qui?
2: Bah moi, Louis-Sébastien.
0: Mais
2: bah
0: oui, je sais bien.
2: Parce que je crois voir quelqu'un dans la rue.
0: Ah d'accord.
1: Et donc il est coincé dans une cabine téléphonique. Alors qu'est-ce qu'on fait? Tu veux qu'on appelle la gendarmerie ou pas?
0: Oui,
2: ouais, pour le
0: jackpot
2: Fun Radio.
0: Non,
1: je te préviens, ils vont venir te délivrer. Alors, si, si tu te casses et que c'est une connerie, tu vas prendre par la gueule. Ah ouais, parce qu'on a. Ouais. Alors, on y va.
2: Attendez,
1: on appelle la gendarmerie de Morigny.
2: De Morigny?
0: Mais t'es là, t'es à Morigny, non?
2: Bah oui, mais. Oui, la gendarmerie des temps, j'écoute.
1: Bonjour, monsieur, c'est Max et Jenny, nous sommes en direct sur Fun Radio.
0: Bonjour.
2: Bonjour.
1: Bonjour. Nous vous appelons parce qu'on a un ami à nous qui est un auditeur qui est en ce moment en direct sur l'antenne. C'est pas des conneries, hein. Il s'appelle Louis-Sébastien. Il est à Morigny. Et il nous a appelé. Il s'est retrouvé. Et maintenant, il est coincé dans une cabine téléphonique depuis maintenant une bonne demi-heure, trois quarts d'heure.
2: Oui.
1: Et Studio, au lieu de vous appeler directement, il nous appelle nous.
0: Alors pourquoi on vous appelle vous?
2: C'est plus sûr, personnellement.
1: Alors, je voudrais savoir ce qu'on peut faire. Est-ce qu'on peut le délivrer? Qu'est-ce qu'il doit faire? Parce qu'il est réellement, il est coincé dans la cabine téléphonique.

0: Oui, là, on a ton
1: il
0: numéro.
1: Il se déplace pas rien.
0: Qui se déplace pas pour rien. C'est pas oui, qu'on fasse des blagues problème, comme pour là, les pompiers.
2: On est obligé
0: hein.
2: d'envoyer quelqu'un. Hein.
0: Bon, hein.
2: Non, bah alors je le dis ou pas. Ça se trouve où, à côté de l'église, à côté de.
3: Sur le toit.
2: À côté du boulanger.
0: Ouais.
3: Ouais, ça doit être ça, ouais.
2: Bon,
0: que c'est pas vrai, c'est une connerie, Louis.
1: Oh non.
2: Eh oui, j'ai réussi.
1: On est désolé, monsieur.
3: J'ai fait un canular à Max. Ah ouais, je suis.
1: Ouais, t'es fort, lui, Sébastien. Bravo.
3: Monsieur, je rêve tous les soirs.
0: Monsieur gendarme.
3: Oui.
1: On s'excuse.
0: Je me fais berner. Moi-même, le premier, l'animateur se fait avoir par son propre disciple.
3: Eh bien, vous voyez.
0: Bah, heureusement qu'on vous a pas fait déplacer.
3: Tous les soirs, Max. Tous les soirs.
0: Bah voilà.
1: On est désolé, monsieur gendarme.
3: Putain, je vais lui faire un canular à Max.
0: C'est bien.
3: C'est impossible, Star System.
1: Et lui, Sébastien, c'est drôle parce que pendant qu'il était en train de dire ça, je me suis dit, ça serait un drôle de canular à faire plus tard à notre gendarme.
3: Ouais, bah, vous voyez.
0: Enfin, bon. Ça vous est jamais arrivé, vous, le gendarme, d'avoir quelqu'un causé dans une cabine téléphonique? Non, c'était.
3: Non, jusqu'à maintenant, non.
2: Ça a déjà arrivé à Morigny. C'est fort possible, hein, elle se peut. Hein.
0: C'est déjà arrivé à
3: Morigny, c'est pour ça que j'y ai pensé. Il y avait mais c'est moi qui l'ai décoincé, c'est pour ça que j'y ai pensé.
1: Ah, il y avait quelqu'un qui était à coisé.
3: Mais c'était avec l'ancien système de porte où la caisse, il y avait une espèce de machin qui se bloquait, enfin bon.
1: Et monsieur le gendarme, ça, tant qu'on vous avait en ligne, ça vous arrive souvent d'avoir les petits conneries que les gamins ils font, des appels un peu bêtes, etc. ou pas trop?
3: Oh oui, ça nous arrive assez fréquemment.
0: Ils sont
1: par
0: chiants.
1: Exemple,
3: des appels dans genre, oui, nous sommes coincés dans le coffre de notre voiture, on nous a semé.
0: Laisse-le parler.
1: C'est quel genre? C'est quel genre?
3: Ah, je peux pas vous dire.
1: Là, allez, un petit scoop.
0: Bah non, sinon ça va.
3: Non, merci. C'est assez.
0: Sinon, ça va donner des idées
3: assez
0: encore.
3: C'est violent, même. Si
1: ah oui.
0: Ah, ça, c'est violent.
1: Mince.
0: Ah oui, d'accord, ok. Bon, bah, merci la gendarmerie de Morigny. Et puis, heureusement qu'on vous a
3: c'est
0: pas fait déplacer.
3: Non, mais vous en faites pas. C'est bien sympathique.
0: D'accord, à bientôt.
1: À bientôt.
3: Au revoir.
0: Salut.
1: Bon, mais bah. T'as la chance, ils sont cool, ton gendarmerie.
0: Bravo,
1: oui, Sébastien.
0: Hein.
3: Et ouais, non, mais en plus, c'est.
0: Non, c'est bien, bravo.
3: Ouais, bah.
0: Ah, très sportif, moi j'avoue, c'était très bien, Louis Seb.
4: À un moment, par contre, on l'a senti un peu flippé quand on a appelé la.
1: Oui.
0: Mais c'est
3: et
0: pas
3: ouais,
0: grave.
3: Je me suis dit, merde, en plus, ils sont venus, hein. Je les ai vus de chez moi. Il y a eu 3-4 bagnoles qui se sont arrêtées devant la cabine pour regarder. Je me suis dit, putain de merde, j'ai fait une connerie, c'est pas croyable.
0: Parce que les gens, ils écoutent la radio, ils disent, tiens, on va y aller,
3: ouais,
0: on va pas attendre qu'ils appellent.
3: Tous mes potes ont dû prendre leur bagnole pour aller voir.
1: Mais Louis Sébastien, c'est fou le pouvoir de la radio parce que je me rappelle une fois, il y a 2 ans, avec Julien, on avait fait. Tu rappelles ça, Max? On a demandé les gens de clignoter leur lumière dans leurs appartements,
3: ouais,
1: dans
3: écouté,
1: une cité. Et apparemment, il y avait des lumières partout qui clignotaient, que les gens en allumaient les. Mais c'est fou, quoi. On se rend pas compte.
3: Avec les klaxons.
1: Oui, exactement. Mais c'est dingue.
0: Ah non, c'est assez rigolo, c'est vrai.
1: Mais écoute, on est content pour toi, t'es pas bloqué, tant mieux. Et puis bravo, il devait forcément gagner quelque chose, il t'a eu.
0: Ah oui, là oui, il a gagné, oui.
1: On va te faire gagner un petit truc.
0: Un petit pins parlant.
3: Ouais, c'est ça.
0: Hein?
3: Ok. Ouais.
0: C'est genre avec un pins parlant, on va te filer un de mes pins parlants. Salut, c'est Max, trop du cul. Rappelle-moi au 05 70 5000. Salut, c'est Max.
1: Bon, allez, salut, lui, Sébastien.
3: Ouais, salut.
0: Tu quittes pas. Bonsoir à Philippe, 16 ans. Salut,
3: ouais,
0: Philippe.
1: Salut Philippe.
3: Max,
0: ouais, un belge.
1: Ça va?
0: Ah, ça fait du bien, hein.
5: Ah voilà, j'ai un problème avec les filles.
1: Oui.
5: Quand je vends un costume dans une boîte ou dans une boum ou même dans la rue, tu vois, dans ma tête, j'ai envie de sortir avec, quoi. Mmh. Alors je me dis, ouais, ça va aller, je suis bon et tout, j'arrive près d'elle et putain, je bloque, plus moyen, quoi.
0: Plus moyen.
5: J'ai jamais arrivé de bégayer, je me tape la honte, quoi.
0: Ah oui, ça c'est un peu chiant, ça.
5: Ouais, ouais.
0: Bah ouais, mais qu'est-ce que tu veux? C'est un peu pour tout le monde pareil, c'est beaucoup de gens sont timides, t'es pas le seul, hein, Philippe.
5: Bah ouais, je sais pas si vous auriez pas un conseil à me donner, quoi.
0: Oui, on va t'en donner, oui, bien sûr. Tu vois, je suis timide.
1: Il y a toujours le fameux conseil, tu sais, le truc. Bon, je sais pas si ça marchera pour toi, ça va plutôt t'exciter qu'autre chose. Mais on dit quand quelqu'un nous intimide, il faut imaginer cette personne dans leur slip et culotte, tu sais.
0: Ça marche, ça.
1: Mais attends, je t'assure, une fois, je suis allée voir chez Benoît et j'ai flippé, j'ai pas trop pourquoi, j'ai demandé une augmentation, j'ai pas quoi. J'ai imaginé Benoît dans son slip, ça me met tout à fait à l'aise.
0: Ça t'a tellement fait rire que t'as oublié pourquoi. Ça t'a tellement fait rire que t'as oublié pourquoi t'es venu, puis t'es reparti comme tout le monde.
1: Exactement.
0: Sans l'augmentation. Et tu repars, tu dis merci, monsieur Sillard, et bonne journée.
1: Donc j'ai pas, peut-être ça marchera, Philippe, je sais pas moi.
5: Bah ouais, mais c'est chiant.
1: Non, bien sûr c'est chiant, mais écoute, il faut que simplement tu te dises que c'est une phase, c'est un truc qui arrive, et au bout d'un moment, l'envie de vouloir sortir avec quelqu'un, ça va te pousser à demander une fille de sortir avec toi.
0: Ouais.
1: Tu vas pas rester une ermite toute ta vie. Hein.
0: Ouais.
5: Enfin, ça m'est... plusieurs fois même. Des fois, je me dis, bah, je vais arrêter de bloquer, quoi. Je vais quand même y aller.
1: Et tu peux pas, quand même, t'as toujours l'âge, tu peux peut-être jouer un peu. Tu peux pas demander à un copain d'essayer de mettre ça en place pour toi?
5: Ouais, ben une fois qu'il y a un copain, ça va. Mais une fois que je suis tout seul, quoi, ça va plus. Alors, j'ai
1: mais
5: pas...
1: c'est pas grave.
0: C'est-à-dire que tu sais que quand tu dis que ça va plus, c'est-à-dire que tu sais pas quoi lui lire ou?
5: Bah ouais, je sais pas quoi lui dire.
0: C'est un petit peu pour tout le monde pareil, hein. Je veux dire, il y a des mecs effectivement qui sont pas timides, qui sont des rentre-dedans. Puis des fois, des mecs qui sont rentre-dedans, tu dis putain, les mecs, regarde, cool.

0: ils ont pas peur et tout. Alors c'est ces mecs là qui sont les plus timides, mais à un moment donné, s'ils y vont, ils foncent.
1: Ouais, ouais.
0: Mais il y a plusieurs moyens d'accoster, hein, en fonction de, bah, effectivement, en fonction de ton état d'esprit, puis surtout de l'endroit dans lequel tu te trouves et de la personne que t'as en face de toi. À chaque fois, c'est différent. Il y a pas une technique particulière, hein. Entre draguer dans un restaurant et dans une discothèque ou dans un lieu public, entre draguer une fille qui est en face de toi peut avoir 16 ans, tu dis qu'il y en a une qui a 20 ans, c'est pas pareil. En fonction de l'état dans lequel tu te trouves, si t'as passé une bonne journée ou machin, et si t'es seul, si t'es avec des potes, chaque fois ça, tu te remets en question. À chaque fois, c'est jamais le même technique de drague.
1: Bah ouais.
0: Parce que le truc, salut, vous habitez chez vos parents, etc, etc.
2: Mais
0: c'est
2: trop
0: bon.
2: Jeune pour ça.
3: T'as de beaux yeux, tu sais.
0: Quoique maintenant, c'est devenu un joke, donc tu le fais pour déconner. T'arrives vers la fille, tu fais bonjour, t'as de beaux yeux, tu sais, vous habitez chez vos parents. La fille, elle trouve ça rigolo parce que c'est tellement ringue, c'est le pastiche, donc elle prend ça à la rigolade et là, t'accostes.
2: Et à Kanoué, avec l'humour très fin, il a dit ou alors, t'as qu'à prendre un poupée gonflable et tu verras, c'est plus facile, pas de chichi, c'est direct au pieu.
0: C'est vrai.
2: Bon, écoute Philippe, tant qu'il
0: n'y a pas de solution miracle,
2: voilà, il faut que tu attends, ça viendra avec le temps. Entre temps, tu vas avec tes copains, tu sais, un peu de force hein, quand vous êtes plusieurs, donc peut-être ça marchera un peu mieux. Ok Philippe.
1: Bah, je peux passer un petit bonjour.
2: Allez, vite fait.
1: À Polo, à Alban et à Greg.
2: Ok,
1: et tu sais me repasser le standard.
0: Ça roule Philippe.
2: Au revoir Philippe.
0: Ah, bonne bourre. Franck, 17 ans, salut, t'appelles de Dammartin.
4: Allô.
2: Salut Franck.
0: Angoël.
4: Salut, ouais.
2: Ça va?
0: C'est où ces bleds? Mais où est-ce que vous allez chercher tous ces bleds?
4: En Seine-et-Marne.
0: C'est en Seine-et-Marne?
4: Ouais.
0: Non mais j'ai jamais entendu parler de ça.
4: C'est à côté de Meaux.
0: À côté de Meaux? Ah purée. Ah ouais, d'accord.
4: C'est au nord de Seine-et-Marne.
0: D'accord, très bien, je t'écoute.
2: Au purée.
4: Voilà.
0: Au purée.
2: Au plutôt... purée.
0: Bah, ça change.
2: Oui, je connais l'expression, mais en sortant de ta bouche, c'est assez impressionnant.
0: Ah, au lieu de dire au putain.
2: Oui.
0: Justement, j'allais dire,
2: c'est pas... Je trouve ça génial.
0: Au purée. Oh zut alors.
2: Oh zut alors.
0: Oh mince alors.
2: Ce soir, on va pas dire les gros mots. Pas de quoi et pas de gros mots.
0: Oh, j'y arriverai pas.
2: Ok, et Franck.
4: Ouais.
2: Donc explique.
4: Voilà. Parce que je suis avec ma copine depuis 5 mois.
2: Oui.
4: Et là, il y a la semaine dernière, elle m'a demandé de coucher avec elle. Et vu que je suis encore. Enfin, vierge plutôt.
2: Oui.
4: Donc, je voudrais que vous m'expliquiez les positions, quoi. Les positions de base pour assurer la première fois, quoi.
0: Ah oui.
4: Ouais.
2: Bah, t'es sérieux?
4: Bah, oui.
0: Alors, tu me l'éclates contre le mur.
4: Non, non.
0: T'arrives par derrière avec ton gros gourdin.
2: Ah, pas le gros mot.
0: J'ai dit un gourdin.
2: D'accord.
0: Hein? C'est énorme, enfin.
4: Non, non, véritable, arrête.
0: Comment? Tu ah ouais, tu fais ça quoi. Tu la mets à
2: Non, t'as dit quoi?
0: Tu la mets à quatre pattes.
4: Non non.
0: Tu la mets à quatre pattes.
2: Quatre pattes, ça va.
0: Tu la mets à quatre pattes. Elle fait wouah
2: wouah. Non, arrête. Arrête de traiter les femmes de chiens. T'es minable comme garçon.
0: Tu arrives et tu prends taille par derrière.
4: Non, pas le premier coup, pas la sodomie.
0: Non, mais Franck, je parle pas de la sodomie, la levrette.
2: Franck.
4: Ouais, vas-y.
2: Tu peux pas me dire à 17 ans que t'as jamais vu un film porno.
0: J'en ai reçu moi 3.
4: J'en ai déjà vu.
2: Mais tu. Donc voilà,
0: oh,
2: tu l'as expliqué.
0: Bouquin, c'est celui-là.
4: J'en ai déjà vu, mais les
0: c'est ça, c'est pas le colis, ça. Hey.
2: Pardon, Franck. Pardon.
4: Les préliminaires, les trucs comme ça, quoi.
2: Mais attends, mais tu peux pas me dire que tu vas coucher avec ta copine tout de suite. Il faut quand même que tu l'embrasses, tu le caresses. Vous n'avez pas encore fait ça?
4: Bah, si, mais on n'a pas été très loin, quoi. On s'est juste embrassé, touché, mais les vrais préliminaires, les trucs cassures, quoi.
0: Ouais, ouais.
2: Mais il faut juste, ce qu'il faut que tu saches, c'est ce que tu fasses, il faut que tu y ailles doucement. C'est-à-dire, il ne faut pas juste que tu fous tes mains dans ton vagin. Tu vois des trucs méchants comme ça, il faut aller toujours doucement, toujours cool, toujours, il ne faut pas forcément demander, mais il faut toujours voir la réaction de la fille, si elle est confortable avec ce qu'elle est en train de faire. Il faut vraiment être consciente de ce qu'elle sent. Et elle aussi avec toi, il faut qu'elle est consciente de ce que tu sens toi, quoi.
4: Non, mais en plus, c'est elle qui m'a demandé la semaine dernière, quoi.
2: Ah, c'est elle qui t'a demandé de coucher.
4: Ouais, c'est elle qui m'a demandé.
2: Et elle est vierge ou pas?
4: Ouais, elle est vierge aussi.
2: Mais je sais pas, moi,
4: elle
2: tu...
4: En a 15.
2: Mais attends, mais Franck, tu sais, si tu te sens pas prêt, c'est aussi normal pour un garçon qui sent pas prêt de dire je vais prendre mon temps. À mon avis, elle va plutôt ravir.
0: Hein. Ouais, ouais, ouais. Mais faut y aller tranquille, hein. Tu l'as déjà fait, toi, jamais?
4: Non, non, non.
0: Ah, c'est la première fois pour tous les deux.
4: Ce que j'entends à la radio, c'est au bout de 2 mois et tout, mais ça fait ça quand même 5 ans.
0: Mais non, il n'y a pas de 2 mois. Il y a des gens pour qui ça se fait au bout de 15 jours, 3 semaines. Il y en a,
2: moi,
0: ça dure 1 an et demi.
2: Moi, j'ai sorti avec un copain 9 mois. Hein,
0: et la dernière fois, on a entendu le témoignage, ça faisait plus d'un an et un mois qu'elle sortait avec quelqu'un. La fille, avait... moi, j'ai reçu, je sais pas qui c'est qui m'a envoyé ça.
2: Il n'y a pas de lait, il n'y a pas de.
0: Soulier.
2: Non, soulier, c'est le truc sur la poste.
0: C'est la poste, ça vient d'où? C'est ça? Ça vient de ça?
2: Oui, je crois.
0: Qui c'est qui m'a envoyé ça, mais en tous les cas.
2: Oh, c'est toi qui as cette.
0: De cul, j'ai reçu des cassettes, des petites. Des annonces et rencontres vidéo inédites.
5: Ah là là.
0: J'ai intimité numéro 30, violée par une femme.
2: Oh non.
0: Les charmes du striptease. Excellent. Un film de Laetitia.
2: Oh là là là là. Et tu veux regarder ça tout de suite dès que tu rentres à la maison, c'est vrai?
0: Non, mais je les ai depuis. Je savais pas, j'ai ouvert le colis. J'avoue que j'ouvre le colis. Bon, je tombe là-dessus.
3: Bon, j'y suis hier.
0: Quelle ne fut pas ma surprise?
2: Ah là là.
0: Ouais. Et j'ai donc un bouquin également avec toutes les petites annonces.
2: Ah uh-huh.
0: Et il y a des trucs.
5: Il est immonde ce bouquin.
0: Il y a des trucs pas très.
2: Regarde. Oh, ah, j'ai pas envie de regarder ça. Il est 19h40, s'il te plaît.
0: Dame, 47 ans, cherche copain
2: bon,
0: pour passer
2: Franck,
0: des bons moments.
2: Ce qu'il faut surtout pas faire, c'est d'écrire les bouquins sales comme Max il a entre ses doigts.
0: Ah, je les ai pas reçus.
2: Et il faut aussi ne surtout pas regarder les films de cul parce que
0: ça, c'est très rigolo, Ginny, c'est pas vu. Regarde.
4: On les voit bourrés.
2: Là, je t'explique. Là, c'est rigolo. C'est un petit bonhomme qui a un gros bide et il est tout nu avec le sexe qui tombe.
0: Il a un gros bide, il a une toute petite bide et il est en train de regarder la télé.
2: Ah, petite bide.
0: Et voilà, il est de.
2: Il est devant la télé.
0: Homme, 43 ans, agréable. Nous pouvons recevoir. Recherche rencontre homme ou jeune femme distinguée et discrète, aimant les tenues sexy, photos et surtout des plaisirs procurés par les langues.
2: Oh là là, la langage. Franck,
4: ouais.
2: Écoute, ce qu'il faut faire, c'est qu'il faut aller doucement, il faut aller naturellement, il faut pas être speed et tu verras, tu se passeras très bien.
0: J'en ai un pour toi,
4: ouais,
0: Jenny.
4: Mais comment faire, quoi, je sais pas.
2: Mais c'est pas une question de comment faire, c'est une question de.
4: Je fais plaisir en même temps. Et...
2: Mais bien sûr, oui. Mais c'est pour ça, il faut que tu la demandes suivant ce qu'elle veut. Quand tu fasses quelque chose, il faut que tu, comme je t'ai dit, tu regardes ses réactions, tu dis est-ce ça te plaît. Excuse-moi, Maxime, il me montre encore des trucs immondes.
0: Ah non, lui, regarde la tête du mec.
2: C'est un bon monsieur qui a les lunettes de soleil.
0: 68 ans, le mec. Il est là dans les trucs avec les mecs de 20 balais. Homme, seul, libre, 68
2: Attends,
0: ans.
2: Attends, on peut finir avec Franck et après on regarde ton bouquin de cul. Donc en fait, Franck, il faut juste aller cool. Il faut beaucoup parler avec ta copine. Toutes les meilleures relations d'amour sont basées sur la communication.
4: Ouais, mais on parle, ouais.
2: Mais bien sûr, mais c'est parfait. Mais donc tu continues comme ça. Quand tu l'embrasses, quand tu caresses, tu sais les seins et tout ça, tu dis ça te plaît. Tu veux et tu demandes ce que tu veux. Pas trop, parce qu'il ne faut pas trop parler non plus. Mais juste, il faut bien être sensible de ce qu'elle sent. Ok. T'inquiète pas, ça va bien se passer.
4: Ok.
2: Allez, à bientôt.
4: Salut.
0: Salut.
2: Ciao, bye.
0: Sur Minitel, il y a Amour qui me demande en posant une question. Max, est-ce que tu es beau? Non.
2: Ouais.
0: Question idiote, réponse idiote. Hein. Bien sûr, je suis beau. Voilà la question à la con alors.
2: À très bientôt, on va faire un jackpot.
0: On va revenir avec le jackpot. Effectivement, nous appellerons chez vous. 1000 francs à gagner. Vous dites que vous écoutez Fun Radio et c'est dans la poche. Et puis, on va jouer au jeu du pourquoi également.
2: Oui, donc si vous voulez jouer, appelez-nous 0575000 si vous voulez participer. Oh non, mais on va faire ça différemment. On va lancer le jeu et après, on va prendre des participants.
0: Voilà, donc.
2: On verra ça après le jackpot.
0: Oui, enfin, avant 21h, on vous donnera des pourquoi. Vous aurez la possibilité d'y répondre par téléphone ou par Minitel.
2: Ouais.
0: Ne bougez pas, à venir, Nirvana. Alors ça va vous faire plaisir, Smell Like Teen Spirit. On aura également, comme on l'a demandé, NTM et La Fièvre. Et puis également Bob Marley. A tout de suite.
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0: Nirvana sur Fun Radio avec Smell Like Teen Spirits. Merci de passer la soirée avec nous. C'est Max et Jenny, c'est la libre antenne. Nous sommes partis pour une heure sans pub. À venir pour la musique, on vous l'a peut-être dit si les autres n'étaient pas là. NTM, Bob Marley. Et également une nouveauté française qui s'appelle Kim. Oui. C'est vraiment bien.
1: C'est vrai.
0: C'est sympathique ça. D'accord. C'est vrai que c'est sympathique. Et puis t'inquiète pas, Bibindom, ça y est, il fait Max revient, tu nous manques déjà, je suis là.
1: Mais il est là.
0: Mais oui, mais il s'inquiétait parce qu'il préfère écouter Max que Nirvana. Bah oui, c'est vrai.
1: Si tu veux, bon, on l'a promis, on va le faire. C'est le Jackpot Fun Radio.
0: Allez, on appelle.
1: Cette jolie petite carte, ça dit gros bisous de Lyon.
0: En gros bisous de Lyon.
1: Ils sortent, ils s'identifient, je trouve ça assez sympathique.
0: Oh, donc, c'est magnifique, ça vraiment, va. Ça change. Hein.
1: Et je dois le dire parce qu'hier tu m'as dit, je peux pas le dire. Je peux le dire? On y va chez.
0: Non, il faut pas le dire, on le dira une fois. Parce que les gens de Lyon, ils annoncent, c'est qui? Si on dit déjà le nom, les gens disent, ah bah c'est pas moi là.
1: D'accord.
0: C'est ça le suspect.
1: Mais ils vont savoir parce que ça sonne pas chez eux.
0: Bah oui, ça sonne pas chez vous là, donc c'est pas pour vous. Ça, c'est pas pour vous.
1: Allô?
0: Oui, bonjour. On va peut-être baisser un petit peu l'instru. Merci, Florent. Bonjour. Est-ce qu'on serait... Vous avez fusumé Séverine?
2: Allô?
0: Séverine est là?
2: Non, elle n'est pas là.
0: Bon, c'est pas grave. Vous êtes la maman?
2: Oui.
0: Quelle radio vous écoutez ou quelle radio écoute Séverine d'habitude?
2: Qu'est-ce qu'elle écoute? Oh là là. Ouais. Oh là là. Elle l'a dit il n'y a pas longtemps parce qu'elle a envoyé une carte.
1: Et... Oui.
0: On l'a dans les mains.
1: Il faut que vous dites la bonne radio.
0: Séverine.
1: Pour qu'elle gagne 1000
0: le
1: francs.
0: Le croisez. Vous êtes à Villeurbanne dans le département, enfin dans le 69.
2: C'est Fun Radio.
1: Ouais, ouais. Bravo madame, elle va être très heureuse.
0: Vous avez, bah dis donc, elle va pouvoir vous embrasser parce que quand elle va revenir, vous allez lui dire qu'on a appelé, que grâce à vous...
1: Elle a gagné 1000 francs.
2: C'est pas vrai.
0: Ah bah oui. Si, on lui offre 1000 francs, donc on va lui envoyer ça très rapidement. Et à mon avis, elle devrait partager avec ses parents.
1: Ah parce oui, 50-50, bon. Quand vous étiez cool.
2: Bah écoutez, je suis très contente pour elle.
1: Hein.
2: Bah
1: et
2: écoutez,
1: nous aussi. Hein.
0: Je vous écoute depuis le début de l'émission. L'équipe est vraiment super cool, bonne ambiance, hyper sympa. Je serai nana, j'aimerais parler 1000 francs. Gros bisous à toute l'équipe, surtout à Arnold.
2: C'est vrai qu'elle est très très fidèle.
0: Ah. Bah, c'est bien, la preuve c'est qu'on l'appelle et qu'elle est pas là.
1: Mais
2: ah
1: la maman...
2: Elle est en vacances.
0: Bah elle a raison.
2: Elle est en vacances scolaires, elle est à la coupe.
0: Elle a absolument raison de ne pas nous écouter, c'est prise de tête de nous écouter tout le temps.
1: Mais peut-être
0: elle
1: est.
0: Faut faire le point.
2: Mais si ça se trouve, elle écoute à la campagne, remarquez. Hein.
1: Mais eh passe-lui la bonjour, madame.
2: Oui.
1: Ah, mais vous voulez pas dire bonjour à votre fille?
0: Quand tu sens qu'on n'entend pas bien, on va le faire. Séverine, ta maman t'embrasse très fort.
1: Voilà.
0: Et si tu nous écoutes, rappelle ta maman, parce que grâce à elle, tu viens de gagner 1000 francs. Vous ne quittez surtout pas, on va vous reprendre hors antenne, et puis on vous embrasse, et puis bonne année 1996.
2: D'accord, beaucoup. Merci beaucoup.
0: Bisous.
1: De rien.
2: Au revoir.
0: Au revoir.
1: Mais t'es un peu comblé, hein, disant beaucoup merci, ça se dit pas trop comme ça. Mais bon.
0: Sonia a 14 ans de Tours.
3: Oui, bonjour Marc, bonjour Denis.
1: Salut Sonia.
0: C'est rare qu'on ait des appels de Tours.
3: Bah oui.
0: Vous dormez dans ces patelins.
3: Non. Je vous souhaite d'avoir une bonne année.
0: D'accord, oui. On t'écoute.
3: Bon voilà, c'est un problème, c'est que j'ai une grosse poitrine.
1: Ah bon?
3: Oui.
1: C'est-à-dire quelle taille?
3: 95
1: quoi?
0: Waouh!
1: Wow. Ah bah. Hey, mais Sonia, tu sais, moi j'avais pareil quand j'ai 14 ans et maintenant j'ai exactement pareil et tu sais, ça veut pas
0: et
1: dire.
0: Et dans
1: que...
0: la tête, elle a toujours 14 ans.
1: Non, mais Sonia, ça veut pas dire que tes seins ils vont grossir avec ton corps. Mm-hmm. Tu risques d'avoir les seins des mêmes tailles d'ici 5 ans et ça va être absolument parfait.
3: Ah bon? Non, mais parce que bon, les garçons sont toujours en train de dire ouais, rien.
1: C'est vrai, ils te font des réflexions.
3: Je sais,
1: mais tu sais, malheureusement, les garçons sont souvent un peu obsédés avec des seins. Mmh. Et s'ils te font des réflexions, c'est parce qu'ils ont vraiment, ils te désirent. Et il n'y a rien que tu puisses faire sauf les ignorer, c'est tout. Mmh. C'est le conseil facile, mais bon, il y a vraiment que ça à faire. Il faut que tu penses que t'es plus forte qu'eux et que
0: eux ils sont.
1: En fait, c'est une position de pouvoir.
0: Mais c'est une sorte de pare-choc quand ils s'approchent trop, tu lui donnes un coup de, tu dis attention, je vais te donner un coup de sein. Et tu vas prendre un sein dans la figure si tu continues à m'énerver.
3: Tout ce que j'ai des airbags,
1: enfin bon. Non, mais tu as une sorte de pouvoir parce que réfléchis, c'est toi qui les rends fous. C'est toi.
0: Ouais, ça les excite quelque part. Attention, 23h tout pile, cette fois-ci, nous n'allons pas trahir à la tradition du Star System. Nous allons aller en direction des monsieur et madame. Ensuite, on ira du côté du courrier avec Fildar. Et on repassera une annonce concernant l'appel à témoins de demain soir. Il y a du fauteuil des courriers. Des monsieur et madame, on fait quoi?
4: Que tu veux. Hein.
0: Monsieur et madame, le cul?
4: Ouais, bah ok.
0: Allez, monsieur et madame, le cul. On y va, c'est parti. Qu'on rigole, que la France entière en profite au maximum. Ça rigole d'avance. Après, on a Emmanuel aussi, hein, qui est de Paris et qui a cru surprendre sa mère au téléphone avec peut-être son amant. Alors, il va nous en parler et il va nous dire ce qui s'est dit lors de cette conversation. Attention, on appelle des monsieur et madame Q.
5: Oui, allô.
0: Allô, monsieur Q.
5: Oui.
0: Hmm.
5: Le cul.
0: Ah, c'était le cul. C'est pour ça qu'il a pas réagi, hein. Ouais. Ah oui, d'accord, j'étais inquiet. Monsieur le cul.
5: Oui.
0: Alors, ok, ok, on y va. Bon, alors, le cul. On y va. Top, c'est parti. On appelle des monsieur et madame le cul. Go. Tac, c'est parti. Ça sonne dans tous les sens. Ça clignote. Ça s'éclate. Ça rigole.
5: C'est propre.
0: Ouais, non, on va changer, on va changer.
5: Oui.
0: On va pas tomber qu'autour du cul.
5: Non, mais on va pas faire du genre.
0: Bah non, justement.
6: Bonjour.
0: Le cul. Tu vas voir ce que je vais te dire. Non, c'est répondeur, là. On en fait un autre, on en fait un autre, on en fait un autre. J'ai coupé. Un petit monsieur, même le cul, tiens, j'ai une petite idée.
5: Ouais, mon
0: Dieu. Balance quoi, mon Dieu ?
5: Non, rien. Mais...
0: Attends, ça va, monsieur. Allez, un petit monsieur, madame le cul. Un deuxième. Allô ? Ah, ça sonne, pardon. Pourvu que ça marche.
6: Allô ?
0: Allô, le cul ?
6: Oui.
0: Bah, t'as pas de bol, alors ? Tu t'as du bol, je veux dire.
6: C'est qui ?
0: C'est... Allô ?
6: Oui.
0: Oui, c'est la verge, là, pareil.
6: Ah bon, d'accord. Eh ben, au revoir, merci.
0: Au revoir. Pas mal, pas mal, pas mal, pas mal, pas mal. Elle a raccroché, voilà, pas mal.
5: J'ai dit, merde, c'est mal barré, mais après...
0: Non, non, non, parce que c'était le cul, t'as du bol.
5: Ouais.
7: Eh, bah oui.
0: T'as du cul, t'as du bol. Alors, on s'en fait un petit note.
5: D'accord.
0: Et lequel, tu veux, on se fait quoi, là, un petit...
5: Je sais pas, t'es propre.
0: D'accord. Bon. Alors, attends, j'en ai un autre, rapport au film. Rapport au film.
5: Quoi, le cul?
0: Lève-toi le cul, j'arrive. Ah oui, le film. L'autre, bon, tu t'es lavé le cul pour rien. Ça te rappelle pas? Bon, ma chérie, dans la tête dans ce bordel. L'autre, il appelle. Il fait, bon, ma chérie, lave-toi le cul, j'arrive. Puis l'autre, il rappelle deux minutes après. Bon, ma chérie, finalement, tu t'es lavé le cul pour rien. Attention. Voilà, en fin de compte, c'est... Dans un film, c'est... Chérie, lave-toi le cul, j'arrive. On peut jouer aussi sur l'arrêt, hein. Allez, on continue, un petit dernier comme ça. Ça sonne en France, quelque part. Au plaqueur du Nord sans pub, le Star System met le why depuis 21h. Il appelle des messieurs et madame le cul ce soir, le Star System. Il est fort.
8: Bonjour.
0: Oui, bonjour ma chérie, répondeur. Eh oui, on continue, on enchaîne en autre. Il y en a encore ? Oh là là, il y en a, on continue les enfants, on ne lâche pas comme ça. Ah, c'est tellement bon. Allez, on continue des monsieur et madame le cul en France en direct live. Les enfants avaient continué également, vous de notre côté, votre côté, nous appeler au 0803 08 5000 pour aller au moins jusqu'à minuit. Hein. Ah là là là là. Attention, ça sonne. Ça va être bon ça. Ça tchatche hein, au standard, hein, ça a l'air de... Ça move, ça move. Ça gueule, oh là, c'est en train de gueuler là. Ouais. Il y en a un qui est en train de se faire démonter aussi.
5: Tu sais que c'est ce que j'ai un auditeur qui est un vrai con.
0: Ah,
5: j'ai dit, t'es un con. Fait, ouais, ok, je note.
0: Ok, très bien. Alors, on continue, merde. Alors, lave-toi le cul, j'arrive. Encore un autre là, t'en fais un autre
5: ouais,
0: bah, oh putain, il y en a un. Hein. Oh là là là là là là, ils sont nombreux, hein. Allez, décroche. Allez, allez, décroche. Allez, allez. Et demain soir, on met ça, bien sûr, après la voyance de Jean de Neubert. Un peu plus tard, exceptionnellement, comme chaque jeudi, parce que Jean de Neubert prend beaucoup de place dans cette émission, mais il en vaut la peine. Bah décidément, hein, ça dort, hein, mais c'est normal. Hein, il faut laisser sonner longtemps, à 23h04, des fois, ça dort dans les foyers, normal. Ça va le faire, ça va le faire, ne vous inquiétez pas. Je range le studio. Non.
9: Allô ?
0: Allô, le cul ? Allô, le cul ? Allô, le cul ? Bon, bah, tu te le laves, hein, j'arrive. Hein. Allô, le cul ? Allô ? Allô, lolo ? Allô, le cul ? Ah, ah, le cul ! Allez, le cul, le cul, le cul, le cul, le cul. Ah bah dis donc, allez, un petit dernier, on essaye, allez, un dernier. Bah ouais, on en a fait que deux, normalement, il faut en faire trois, hein. Ah, quand il y a des monsieur, madame, surtout quand on est... Ça va, tu veux pas une chaise longue, Fildar?
10: Ouais,
0: t'es en train de poser comme pour un film de cul ou quoi? L'autre, il prend... L'autre, il fait du standard, et la cuisse levée, l'autre, il...
11: Donc, je suis née le 5-6-83.
12: Oui.
11: Et j'ai cassé avec mon mec il y a 8 jours.
12: Oui.
11: Et je veux savoir si j'allais ressortir avec...
12: D'accord. Ça va pas bien en ce moment.
7: Non, tu as pas des problèmes?
11: Ben non.
7: Il y a un autre garçon. Je vois un autre garçon. Je vois le prénom Denis. Ça dit quelque chose?
11: Non.
7: Alors, D-E-N-I-S. Oui, oui, c'est Denis. Tu notes?
1: Ça te dit quelque chose, Laetitia, Denis?
11: Ben non.
7: Je vois aussi un Christophe. Non?
11: Ouais.
7: Non ou pas?
11: Ben ouais, enfin, c'est un copain, quoi.
1: Mais comment il s'appelle ton copain,
7: justement,
1: en fait?
7: Alors, attendez, s'il te plaît, parce que justement, Christophe, à mon avis, il y aura quelque chose entre lui et toi. Tu t'intéresses à lui?
11: Non, pas du tout.
7: Si, si, dans tes rêves. Tu rêves un peu?
11: Ben, je rêve pas du tout, en tout cas. Hein.
7: Bon. Des fois, tu te sens plus pété.
11: Hein?
7: Je disais, tu rêves.
1: Comment il s'appelle le garçon avec qui tu es actuellement, Laetitia?
7: Daniel, c'est ça?
11: Ouais.
7: Voilà, Daniel. Alors, D-A-N-I-E-L.
11: Ouais.
7: D'accord. Il est né en 83.
11: Non, 82.
7: 82, pardon. Donc, 82, c'est l'année d'Indeep, hein?
11: Pardon?
7: C'est l'année d'Indeep, last night de Did You See My Life?
11: Pas moi, j'ai rien.
7: D'accord,
11: compris.
7: Très bien. Alors, moi je vois une rencontre. Je sais pas si vous êtes vus dernièrement.
11: Ouais.
7: Vous êtes vus quand?
11: Hier.
7: Ah bah tu vois. Donc vous êtes vus hier. Mm. Et j'ai fait des petits dessins, j'ai fait des petits croquis pendant le disque.
11: Ouais.
7: Je sais pas, j'ai dessiné une tour Eiffel. Et j'ai l'impression qu'il va se passer quelque chose sur la capitale.
11: Ouais, on doit y aller normalement la semaine prochaine.
7: Ah, donc moi je vois du bateau mouche. Hein.
11: Enfin, ouais.
7: Je sais pas si le bateau, mais je vois de la mouche. Mmh. Qui dit mouche dit pêche.
11: Ouais.
7: Qui dit pêche, la pêche à l'homme. Je vois un retour de Daniel en force.
11: Ah, ok.
7: Vous avez eu un petit différent. J'ai comme l'impression qu'il y a eu une histoire entre toi et lui.
11: Ouais.
7: Tu es sorti avec.
11: Ouais.
7: Ça serait pas ton mec avant?
11: Si.
7: Ah, ouais, d'accord. Ouais. Très bien. Quelle est ta question?
11: Bah, si je vais ressortir avec.
7: Alors, moi je veux voir un Bertrand.
11: Ouais.
7: Alors, B-E-R.
11: Bah, je connais pas, hein.
7: Tu vas connaître. B-E-R-T-A-R-N-D. Bon, en tous les cas, Laetitia.
11: Ouais.
7: Je vois un week-end en solitude. Ce qu'il faudrait, c'est que tu restes enfermé dans ta chambre.
11: Mmh.
7: Et que tu ne rentres en contact avec personne. Et Laetitia, pour faire très vite.
11: Ouais. Hein,
7: je t'offre une concon gratuite.
11: Consommation gratuite.
7: Non, une concon, c'est pas pareil.
11: Ouais.
7: Je t'offre une consommation gratuite.
11: Ok.
7: Mmh. Hein? Tu choisis quoi? Coca ou Orangina?
11: Coca.
7: Coca. Sinon, je veux aussi un Pierre. Mais qu'en sort plus.
8: Donc on va y aller sans plus tarder, les enfants. Alors on va laisser le choix pour montrer que c'est pas bidonné, que l'histoire on l'a pas préparée entre nous. C'est donc Farid ou Sébastien qui vont.
9: C'est Sébastien qui commence. Voilà. Non, c'est Farid. Sébastien.
10: Farid, arrête.
8: Alors Farid va démarrer. Tu dis n'importe quoi. Tu inventes une histoire d'une petite fille qui arrive dans une soirée, machin.
10: Ah,
8: ça dure 15 secondes et tu donnes le microphone ou à Max. Okay, ou à d'accord. Florent, ou à Julie, ou à MC Chou, d'accord?
10: Mm-hmm.
8: On est bien d'accord?
10: Okay, d'accord.
8: Vous avez les casques, c'est bon, on va attaquer?
12: On a un.
8: Vous avez un casque? Bon, bah, Julie va pas le faire, Florent va le faire.
12: Non.
8: Florent, mets le casque. Ouais. Florent, allez, mets le casque, on y va, c'est parti, attention, tempo. Farid, tu commences et tu donnes la main à qui tu veux. Hein.
10: Ok, d'accord.
8: On attend que le tempo ça se mette, attention. Faut souvent donner la main à Florent. Hein.
10: Il est 22h. C'est par hasard le soir d'une soirée. J'arrive à un concert, il faut que je chante sur scène. Mais le public pue, il pue du cul. Personne ne bouge, j'essaie de chauffer la salle en leur faisant dire pom pom. Personne ne répond, tant pis c'est un public pourri. Mais j'ai quand même ma peau, une belle belette qui me garde. Qui me regarde, j'essaierai de la prendre dans le bret. Si c'est possible, dans la mesure du possible. Eh oui Max, qu'est-ce que tu veux, c'est ça. Je suis un mec, je suis sans face. Toutes les rimes font bonnes pour que j'abîme leur mime. À toi MC
8: Chou.
13: Yo MC Chou.
10: Yeah MC Chou, excuse-moi. Et on sur la huile.
12: Alors regarde, je t'ai vu sur scène l'autre fois. Vraiment mon gars, ça t'urbe, tout en fout des gars. Tu sais, t'as tué, ce sont comme ça. Tu sais comment ça marche déjà depuis 5 ans. Cette meuf t'a tué d'un coup, tu l'as retourné, tu l'as levé, tu l'as baisé, tu l'as prise en levrette. T'as tout enregistré sur ta cassette. Tu sais comment ça marche mon gars, tout était en stéréo. En stéréo, je suis MC Chou. Le nom de mon groupe à moi c'est Pat Message. C'est pas la rage, tu sais comment ça marche. MC Florent, check un peu ta démarche.
13: Je suis désolé mais je vais vous laisser car il y a un problème au standard, il faut que je le répare. Donc à toi MC Max.
12: Oh ça y est, je suis arrivé. Oh j'ai transpiré, je viens de me réveiller. Il n'est pas 22h, il est tout juste 14h. Je vais être en retard pour mon rencard. Elle vient d'arriver, je viens dans le café. Je m'installe, je m'assois, je commande un café. Et la voilà qui arrive. Oh nom de Dieu, je voudrais tant qu'elle s'assoie à côté de moi, mais je ne peux pas, je suis tout embrouillé dans ma tête. Je ne sais pas jusqu'à quand je pourrais tenir le tempo, mais je n'en peux plus, je repasse le mic à DJ. MC Chou, vous êtes tous trompés sur l'heure, il est tout pile minuit, c'est l'heure des MC. Tu sais comment ça marche, je viens de Paris, j'ai où dédicace à toute la banlieue, car sur Fun Radio, MC Chou met le feu. Tu sais comment ça marche, yo, hey, Sébastien, non, personne ne t'a dit espèce de chien. Tu sais comment ça marche, tu prends le micro, yo, MC Chou, mon nom à moi, MC Chou, mon nom de groupe, pas de message, j'ai pas la rage, qu'est-ce que t'as, Sébastien? Prends le micro, check-le dans ta main, yao.
9: Oh vas-y, MC Chou, tu parles comment? Tu te crois un peu fou, mais moi je te dis que tu es un bouffon. Mais non, je rigole. Bon, ben rigolons. Bon, je vais passer la parole à Florent parce qu'on va voir si il est encore dans le vent.
13: Yo. Ça y est, je suis de retour et je vais recommencer vos conneries. Je sais pas de quoi vous avez parlé, mais j'en ai rien à foutre. Je sais que j'ai pas rappé, c'est pas la peine de se foutre de ma gueule. Et donc maintenant, Mac, tu vas recommencer.
12: Yeah. Je demande à MC Chou, quelle heure est-il? Il me dit qu'il est minuit. Il a complètement dérapé. Sa montre est complètement arrêtée. Il est 17h, je le vois sur ma montre. Ça fait déjà 3h que j'attends cette fille sur ce bar. Oh, j'ai décidé que ce soir, je sortirai avec mes amis direction les Champs-Élysées. Je me dis ça y est, je vais pouvoir m'éclater. Direction la boîte, je m'en vais au Queen. Oh, il y a de la techno, je ne peux pas supporter tous ces gens, ils sont fous. Alors je me dis que ce soir je vais sortir. Alors le voici qui arrive, il est en retard. On avait dit minuit, MC Chou. Yo Seb, qu'est-ce que t'as, tu te fous de ma gueule? Viens tête à tête, seul à seul, qu'est-ce que t'as?
9: Yo,
12: qu'est-ce qui te prend? Ritfa, t'es là, lève les bras, si avec moi t'es comme ça. Je prends le mic comme un putain de mec qui inspecte tous les mecs dans le but, je tombe à pec. Yo MC Chou, c'est mon nom, pas de message, c'est le nom de mon groupe, j'ai pas la rage. Tu sais comment ça marche, yo Ritfa, prends le mic.
9: Moi c'est pas MC Chou, moi c'est Ritfa Hussein du groupe artistique, toujours dans la partie 1, car je suis le pougnoul, bien sûr, et la cagoule, prise à coup de boule et fonder toutes les moules. Y'a Gérard qui va arriver bientôt, Gérard. C'est tout ce que j'avais à dire. Bon, à toi, je passe la main à
13: Oh yo, tu me redemandes de parler, je ne sais pas pouvoir le dire. Je vais sur le tempo, je ne sais plus quoi dire. Mais je suis là, je ne panique pas. Je me dis que ça y est, je vais pouvoir intervenir. Je suis sur l'antenne et je vais pouvoir le dire. Il est là ce soir, il est notre invité. Il s'appelle MC Chou. Il est là, il est beau, il est chou.
12: Yo,
13: il est grand.
12: Max, tu sais, ce soir, il est minuit un quart. Et franchement, j'ai le blues. Je vois

0: sur Fun Radio, je prends le micro. Je déchire toutes les stéréos en mono. Yo, MC Chou, je t'ai entendu. Maintenant, le nom du groupe, pas de message. Seb, prends le microphone si t'es un homme. Prends le microphone, prends le microphone.
1: Bien sûr, MC Chou, ramasse tes poux et moi je vais parler. Gynéco, tu écoutes ça, bah moi je suis la falsification du champion Doc Gigolo. Hein, bien sûr, ce soir c'était ton soir, tu ne t'en souviens pas, tu avais 10 ans. Non, je rigole, je ne sais plus quoi inventer. Maintenant je vais passer la parole à Florent.
0: Hey, Seb, laisse-moi te répondre, tu joues les fiers, tu n'as pas de vocabulaire, tu sais pas d'où t'arrives, franchement tu vaux rien, rien du tout. Tu n'es qu'un poux, tu parles de poux, va te laver. Prends ta douche, tire-toi. Tu sais comment ça se passe, mon gars, ouais. Et casse-toi. Yorifa, lève le bras, prends le mic un peu moi. Et puis hausse ta voix.
2: J'interviens, je ne le laisse pas parler. J'ai décidé de pouvoir aider mon copain qui s'appelle mon ami MC Chou.
1: Je reprends le micro.
2: Non, je te l'interdis. Toi, tu ne vaux pas un clou.
1: Sous la censure.
2: Yo!
1: Je voulais dire à Seb qu'il a une voix de bête! Et qu'il ne s'en prend pas à MC Chou! Il a peut-être des poux, mais toi t'as une gueule de zèbre!
3: Arrête, toi, ramasse ton caca!
1: Entre-toi, voilà. Petit Gaulois, as-tu pris froid?
2: Ah, c'est pas mal, okay. Le freestyle pour conclure, attention, il a envie de parler, de s'exprimer, alors je lui laisse le micro pour conclure.
4: Oui, je conclue l'émission avec mon freestyle. Ah, c'est bon.
0: Yo, Florent, tu sais pas
1: les mecs.
2: Attendez, pour conclure, je voudrais que notre ami Florent, le freestyle, nous dise pourquoi il a voulu comme ça venir délirer avec nous.
4: Parce que j'étais obligé pour qu'on se foute de ma gueule. Je t'en voudrais ça, mon gros salaud, t'inquiète pas. Prépare-toi une bonne surprise, tu vas le regretter, ok?
2: Oh, yo! Voilà, on a fait comme ça, mine de rien, 8 minutes 45 de freestyle. C'était quand même pas mal, hein?
1: Ouais.
2: Bon, voilà, bah écoute, merci à Sébastien.
1: Ouais.
2: Merci à Farid. Merci à Florent qui a été particulièrement mauvais.
4: Ouais, mais je peux pas tout faire là.
2: C'est ton truc. Mais on y va, ça y est, c'est parti. La laideur des professeurs. Toi t'es de Ronnie Sous-Bouette à 16 ans. Et Ronnie donc nous parle de la laideur des professeurs. Qu'est-ce que c'est que ça?
5: Non, mais là c'est la catastrophe.
2: Hein. Alors vas-y.
5: C'est fini là, mais j'ai des profs, mais c'est la fin. Regarde, j'ai des profs d'SVT. C'est des naines.
2: Tu peux la voir?
5: Faut que vous envoyez des photos.
2: Faut m'envoyer des photos de classe.
5: Ah ouais.
2: Quelle horreur ça.
5: Ouais.
2: Alors raconte-moi, décris-moi, parce que moi je vais te décrire après la mienne comment elle était ma prof de français. À une époque, je vais te dire, tu vas rigoler aussi un bon coup.
5: Bah en fait, elle est petite, elle est ronde, elle est assez grosse, puis elle a de la barbe.
2: Non.
5: La
2: moustache, là.
5: Ouais.
2: Vilaine.
5: La grosse lunette et tout.
2: Renseignez-vous pour avoir sa date de naissance et puis vous lui achetez un bic.
5: Ah ouais, mais sérieusement, faut qu'on fasse ça.
2: Bah oui.
5: En plus, mais non, l'année dernière, quoi.
2: Des rasoirs jetables, là.
5: Ouais, les bics, là.
2: Bah pourquoi pas.
5: Ouais, ça.
2: Bah c'est faisable. À quoi d'autre? Vas-y, balance.
5: Ouais, on l'a tué une fois quand même, parce qu'il fallait, on l'a vu pendant une année, il fallait lui rendre la monnaie de sa pièce, quoi. Donc il y a des copains, ils ont.
2: Je te réveille, Rudy. Vas-y.
5: Ils ont versé du pec citron dans son aquarium.
2: Ouais.
5: Et les poissons, ils sont morts.
2: Ouais. Non mais moi je veux pas que tu te parles de tes vengeances, je veux que tu me parles de tes profs qui sont laids. Donc dis-moi
5: j'en ai plein,
2: qui
5: est.
2: Eh ben vas-y, je te demande pas à qui t'as crevé des pneus.
5: Tu connais Minus et Cortex?
2: Hein?
5: Minus et Cortex.
2: Minus et Cortex.
5: Ouais, tu sais, c'est des souris sur Canal Plus.
2: Ah ouais, ça me dit quelque chose, ouais.
5: Ouais, bah j'ai une prof, c'est Minus, quoi.
2: C'est vrai, à ce moment. Ah ouais?
5: Elle a des poils du nez qui lui sortent comme ça.
2: Ah, quelle horreur!
5: Elle a la voix aigrelette.
2: Ouais.
5: T'as vu, hein, Roger?
2: Mais est-ce que ce sont des professeurs gentils ou en plus c'est des cons?
5: Ah non, c'est des cons. Hein.
2: C'est des cons en plus?
5: À fond, hein.
2: Ah merde, ça aide pas, hein.
5: Ah non, tu m'étonnes.
2: Et donc?
5: Et puis bah voilà, quoi, elle est laide. Puis elle a la voix aigrelette qui porte, qui monte comme ça.
2: Ouais.
5: Sortez vos classeurs.
2: Ah oui.
5: Ah c'est la catastrophe.
0: Sortez vos classeurs.
5: C'est exactement ça.
2: C'est vrai.
0: Sortez vos classeurs. Bon, Rudy au tableau. Vous me prenez la craie jaune et vous me faites donc le devoir que voici.
5: C'est exactement ça.
2: Oh là là, quelle horreur. Moi, je me souviens d'une prof de français un peu babacool, genre années 70 dans les années 80, qui arrivait donc, à mon avis, une fille qui avait jamais eu la chance de rencontrer un homme et même d'en avoir touché un, je pense, et qui avait les cheveux mi-longs, très gras,
5: ah ouais,
2: avec des pellicules.
5: Ah
2: Je ne rigole pas, je ne cherche pas à faire à inventer un personnage, car je n'invente que la vérité en ce moment.
5: Mais c'est ça, c'est courant.
2: C'est horrible, la raie au milieu, les cheveux plaqués, mi-longs, bruns, un peu crado. Bon, tu me diras, on va dire, ouais, pourquoi les professeurs, genre, comme on l'a dit tout à l'heure, il y a également des gens qui sont sûrement qui ont des moyens, qui ont de l'argent et qui vont chez le coiffeur, comme on l'a dit tout à l'heure avec Clotilde, et qui se lavent les cheveux une fois tous les deux mois. Ça pourrait être très bien de ses élèves qui va là-bas, qui se lavent les cheveux une fois tous les deux mois, comme ça pourrait être un contact, comme ça pourrait être un animateur radio, ou ça pourrait très bien être un standardiste, comme ça pourrait être n'importe quoi.
5: Ouais, mais bon, on les voit toute l'année, donc.
2: Mais et voilà, c'est ça le problème, c'est qu'on les voit toute l'année. Le coiffeur, machin, c'est une fois tous les deux mois apparemment. Voilà, et le mec qu'on voit dans la rue, à la rigueur, on le voit une fois, on est mort de rire. Donc là, on rigole plus.
5: Bah ouais, en plus, ils te mettent des fois des sales notes, donc t'as des raisons encore plus pour s'acharner sur eux.
2: Quoi. Parle plus fort, Rudy, on t'entend pas.
5: Ouais, c'est des raisons pour s'acharner encore plus sur eux. Quoi.
2: Ah bah, bien sûr. Alors, d'autant plus, s'ils ont des voix un peu crésillardes, un peu craquelées, s'ils ont une façon de se fringuer complètement ringarde, s'ils ont un discours totalement naze, et si en plus de ça, leur cours tombe, en plus, c'est un professeur qui a une matière qui est chiante.
5: Ouais, c'est clair, c'est la fin, quoi.
2: Genre l'économie.
5: Ah ouais, je sais pas, j'ai aussi, quand même.
2: Voilà, des trucs comme ça, quoi. Donc ça, c'est un peu...
5: C'est lourd.
2: Genre les maths, c'est passionnant. Moi, j'avais un vieux professeur barbu, et ce salopard fumait la pipe.
5: Ah, l'odeur.
2: Et il avait quand même le culot de la fumer
5: en classe.
2: Ouais. On avait beau lui dire que ça nous importunait, parce que c'est quand même le ça et le cigare, toi, c'est quand même des choses bien particulières, quoi. Pour avoir des maux de tête, pour te concentrer avec une odeur qui pue bien fort... monsieur a décidé que c'était fumé. Écoutez, je n'ai pas à vous demander, écoutez, si vous n'êtes pas content, vous prenez la porte. On en avait beau le dire au directeur et tout, lui qui était à moitié bourré toute la journée, il était fracassé tout le temps, lui, il avait des lunettes de soleil, il était comme hiver pour pas qu'on voie ses yeux, même quand il neigeait et qu'il pleuvait, il croyait que c'était un grand plein soleil, 30 degrés à l'ombre, mais c'était quand même grave, quoi.
5: Ouais, mais c'est franchement, les profs aussi, ils ont toujours la même tenue, il y en a.
2: Oh, oh, là.
5: C'est certain, dans leur placard, il y a pantalon, une veste, et c'est marqué école. Et justement, ils viennent tout le temps avec la même tenue.
2: C'est clair. Florent, tu veux dire quelque chose?
4: Un prof, ça me fait rappeler un truc. Un prof de maths, il était toujours en chemise.
2: Ouais.
4: Et ce mec-là, il suait.
2: Ah là là là là, avec les auréoles
6: des professeurs.
4: Pire que ça. Il levait les bras pour écrire au tableau, les auréoles.
2: Ça pue.
4: Mais même le dos, dans le dos.
2: Oh là là, mais ça, c'est peut-être un mec qui était un peu qui transpire, malheureusement, sur les gens qui transpirent. Le tout, c'est d'avoir deux chemises dans la journée, mais enfin, ça revient cher.
4: Ouais,
2: mais c'est
4: le mettre autre chose, une veste.
2: Voilà, par exemple. Mais c'est le mec qui comprend pas, quoi. C'est les mecs qui ont c'est ça que je comprends. Le mec, par exemple, il va venir avec, c'est des polos, les genre le polo un peu à Lacoste et tout. Au lieu de mettre des couleurs un peu foncées, noires ou tu vois, kaki, enfin truc. Non, les mecs, ils vont venir, ils savent qu'ils transpirent, des aisselles comme ils transpirent du cul, et ils vont te mettre les mecs des trucs jaune pâle. Ils vont te mettre du.
4: À lui, c'était bleu clair tout le temps.
2: Voilà, du bleu clair. Alors que tu pourrais mettre du blanc, bon, ça se voit pas. Tu mets du noir, ça se voit pas. Tu mets du bleu marine, bon, ça se voit pas. Non, les mecs, ils savent qu'ils sointent, les mecs. Non, ils vont te mettre du bleu ciel. Ils vont te mettre du jaune clair. Enfin, ils vont te mettre toutes ces couleurs. Ils vont te mettre un petit peu du orange pâle, enfin tous ces trucs là quoi, avec le crocodile qui tombe, tu sais, qui regarde le truc, c'est le truc Made in Taiwan. Ça encore, c'est pas un problème, mais putain, sans déconner, non!
5: Non, mais c'est clair, il y a 28 enfants qui la regardent.
2: Quoi. Oh putain, c'est ça qu'il faut comprendre.
5: Mais ouais, il faut leur dire, je sais pas moi, faut.
2: Alors tu me diras, effectivement, on parle des professeurs, parce que là ce sont les professeurs qui sont incriminés, puisque tu amènes le sujet sur les professeurs, mais le problème, il est partout, dans toutes les sociétés, dans n'importe quel travail.
5: Ouais,
2: bon, je veux dire, tu peux très bien avoir il y a les mecs, ça soigne, je veux dire, bon, c'est pas leur faute, tu me diras, il y a des gens qui transpirent plus que d'autres, il y en a qui puent des pieds au bout de 2 heures.
5: Ah ouais, mais
2: bon. Non mais c'est vrai.
5: Ouais, mais bon, c'est des profs, quoi.
2: Tu peux sentir bon te laver pour un rendez-vous très important, le fait d'y aller, tu sais que t'es très crispé, et tu te mets à sentir mauvais.
5: Ouais.
2: Je le sais, je l'ai vécu.
5: Ouais, mais...
2: Donc je sais de quoi je parle. Voilà. Florence en étouffe tellement de l'odeur. On s'en souvient de l'odeur. L'odeur aigre. Odeur bizarre. Odeur étrange et pénétrante. Qui te pénètre d'ailleurs très vite puisqu'elle soit étrange. C'est quand même très bizarre, non?
5: Ouais, mais bon, il y en a qui sont sales aussi. Attends,
2: non, mais c'est vrai, il y a des gens qui se lavent pas. Ça, c'est clair. Ouais, ça, c'est clair.
5: J'avais une prof d'histoire, elle se grattait les oreilles avec sa branche de lunettes. Et après, ça m'étonne à la bouche.
2: Oh là là là, t'entends ça?
4: Répète à Florent, j'écoute même pas, je baisse le son du casque.
2: Vas-y, attends. Oh non, je baisse, j'écoute même plus.
5: Je t'assure, c'est vrai.
2: Vas-y, raconte.
5: Bah en fait c'était une prof d'histoire, donc, et puis elle était mariée avec un prof de maths, ouais, et puis elle parlait, ça faisait au moins 35 ans qu'elle faisait les mêmes cours d'histoire en fait, donc elle devait se faire chier. Et quand elle passait le temps, bah, elle nous regardait, se grattait l'oreille, elle allait bien profond, c'est tout le bout noir recourbé rentrait dans l'oreille.
2: De la lunette.
5: Ouais, de la lunette, elle raclait bien. Elle tournait et après elle regardait un peu comme ça et puis elle suçait ça, non, elle était sale.
2: Ah non. Ah non, stop. Stop. Comme on dirait stop la pub, stop les dégâts, hein, stop tout.
5: Je crois que c'est clair. Stop ça.
2: Oh, sûr, c'est dégueulasse. Oh non, c'est dégueulasse.
5: Ouais.
2: Oh non, mais c'est comme si moi je me mettais, ou l'autre son standard, ou moi je me mettais comme ça, me curer les ongles des pieds, c'est entre les ongles, entre les doigts de pied. Oh, bah, c'est ah là c'est dégueulasse. N'en parlons plus, stop Rudy. Non mais c'est vrai que c'est dur. Mais ça c'est bon bah ça c'est un problème quoi. Hein.
5: Bah moi je pense qu'il faudrait écrire à l'Éducation nationale, faire quelque chose quoi.
2: Bah oui je sais bien. On va essayer de faire quelque chose pour ça quoi. Okay. Voilà. Si vous voulez réagir d'ailleurs à tout ça et même sur d'autres sujets, si vous avez des anecdotes que vous avez vécues dans vos établissements, je sais pas aussi bien à l'école, mais ça peut être très bien sur votre lieu de travail, lors d'une soirée, un rendez-vous important, d'un entretien que vous avez donné à quelqu'un, que vous avez vécu, ça peut être la personne d'en face qui soigne comme un bouc. Vous êtes allé à un concert de Carlos ou de Demis Roussos, vous voulez nous en parler, vous l'avez mal vécu, vous avez encore des maux de tête depuis ces jours, des migraines affreuses, parce que ça doit arriver, on va demander aux gens de réagir là-dessus.
5: Ouais, je pense. Mais moi, je te dis juste une seule chose, hein. S'il y a des profs qui appellent, tu leur envoies directement des chlorettes, hein.
2: Pas de problème.
5: Chewing-gum, parce que sérieusement, ils puent, la gueule. C'est la catastrophe. Ils viennent t'expliquer un truc. Ils te crachent leur haleine sur leur nez, mais
2: stop.
5: Sur ton nez, mais tu pleures, tu meurs, tu comprends pas. Sérieusement.
2: T'entends, Flo? Ce qu'il demande, hein, c'est très fort, Rudy, bravo.
5: Ok, je t'en remercie.
2: Bravo, je dis pas que j'incite à faire comprendre que les profs, parce qu'il y en a qui sont très bien.
5: Ah non,
2: mais attends, comme il y a des professeurs qui doivent en ce moment se dresser les cheveux sur la tête, mais attends, l'autre il est gentil, Rudy.
5: Ouais,
2: mais il y a le sens inverse, c'est qu'il y a il y a aussi des élèves qui puent.
5: Ouais.
2: Il y a des élèves qui puent.
5: Ouais. Bon, il y a des dans la masse, quoi,
2: Moi, je me souviens d'un animateur radio, il y a très longtemps. Je prenais juste derrière, moi. Pas moi, personnellement, j'étais assistant du mec en question, il pourrait t'en parler. Et le mec, il sentait tellement la transpiration qu'on se sentait obligé, à l'époque, moi, je fumais la cigarette, de venir là-dedans, de fumer 3-4 clopes à 4-5 pour essayer d'enlever l'odeur.
5: Ouais.
2: Tu vois ce que je veux dire?
5: Ouais, j'imagine.
2: Et oui, et c'est pas toujours évident. Ce qui fait que la transpiration t'incite à fumer.
5: Ouais,
2: voilà.
5: C'est vrai.
2: La preuve, regarde, ça sent la transpiration. Bon, ça sentait bon avant. Depuis qu'on est trois, ça commence à sointer. On est obligé, je vais peut-être me remettre à fumer. Merci Delphine.
4: C'est Delphine.
2: Je vais peut-être avoir le cancer de la gorge ou le cancer des poumons
6: à cause de
2: qui.
6: Les gens passent dans le bureau et ils me disent ouais, ça sent vachement bon.
2: Non, c'est vrai. Est-ce que c'est toi qui sens la noix de coco comme ça?
6: Oui.
4: Ouais. Ah oui, c'est elle, ouais.
2: Putain, tu vas m'envoûter, toi. Elle est en train de me tuer. Tu te rends compte, Rudy, elle est en train de me tuer. À 26 ans, je commence à avoir des crises cardiaques, je commence à être nerveux, j'ai une boule ici. Tu sais, tu le savais, tu le fais exprès ou quoi? Bah, mon truc préféré, noix de coco, tout ça.
6: Non, je savais absolument pas.
2: Ouais. Genre.
6: Ça fait hyper longtemps que je m'espère.
2: Genre, elle me drague pas, elle me cherche pas, Rudy.
5: Ouais, mais je crois qu'elle allume, hein, la petite Delphine.
2: Je crois qu'elle allume bien.
5: Ouais, je crois bien, j'en suis sûr.
2: Et elle prend jeune. Non, Rudy, regarde, t'as ta chance.
4: Tu l'as fait parler là, elle se rapproche du micro, j'ai l'odeur de noix de coco qui monte là.
2: Mais pourquoi on mettrait pas le standard ici? Pourquoi on mettrait pas.
6: Oh, oui.
2: Oh là là, arrêtez, vous me faites bander, putain, Rudy. Oh, tu vas venir faire le standard sur mes genoux, toi, d'accord?
6: T'as pas que possible.
2: Ah, parce que le standard est trop loin, mais putain, j'en crève d'envie. Rudy.
5: Ok.
2: Bonne soirée à toi.
5: Okay, bonne soirée.
2: Tu sais, on parlait des professeurs avant que tu parles des États-Unis.
5: Ouais.
2: Il y a Fred qui a 27 ans, qui est dans le département 13, qui lui est professeur de sport.
5: Ouais.
2: Et qui disait qu'il, comme quoi on avait raison, qu'il y a de temps en temps peut-être des professeurs qui sentent pas toujours très bons.
5: Ouais.
2: Mais que lui qui est prof de sport et qui a 36 élèves, il peut nous assurer qu'après 2 heures de sport de 36 élèves, il paraît que ça sent pas très bon non plus, hein.
5: Ouais, mais les profs ils font pas du sport, hein. C'est pas pareil, quoi.
2: Oui, c'est vrai, il a raison, mais c'est ce que j'allais signaler.
5: Mais bon.
2: Je sais, c'est qu'eux ils font pas de sport, ouais. C'est clair. Enfin, si, ils nous supportent.
5: Ouais, c'est pas déjà arrivé quoi d'être avec un prof comme ça là, mais c'était. En plus, il avait les dents vertes.
2: Oh, arrête.
5: Il avait un trou au milieu, et je l'avais pour 2 heures de cours particulier quoi.
2: Ouais.
5: Il se penchait vers moi pour m'expliquer, il me demandait si je comprenais.
2: Ouais, je comprends.
5: Ouais.
2: Je comprends. Mais pourtant, tu es le dernier de la classe. Oui, mais c'est pas grave. J'en suis plus retiré.
5: Ouais, je pouvais plus quoi.
2: Oh là là, c'est vrai, c'est une horreur.
5: C'est vrai qu'on croit qu'on va s'évanouir quoi. Ça, c'était le camembert, je sais pas, c'était vraiment un sale.
2: Ah, il y a quelque chose de spécial. Quand ces gens ne sentent pas qu'ils puent.
5: Ouais, on a envie de leur dire, mais d'un autre côté, ça se fait pas, quoi.
2: Bah voilà, les gens vont croire qu'on se fout de leur gueule et c'est vexant, alors que je comprends pas d'eux-mêmes qui sont. Moi, je sais que quand ça m'arrive des fois, tu vois, après du sport, tu le sens.
5: Ouais, bah.
2: Et encore, il y a la transpiration. En plus, il y a la transpiration, comme on dit, sportive, qui est plus, qui a pas la même odeur, qui est sportive, on le sent, quoi. Alors qu'il y a la transpiration, tu transpires, quoi, qui est pas la même odeur, quoi.
7: Des fois, je me demande s'ils font pas exprès, quoi, un peu, tu sais. Quand tu pues de la gueule à ce point-là, c'est pas possible. Quand
2: t'as des profs qui se lèvent du lit, 7h du matin, ils sniffent. Je sens bien bon, ben je suis propre.
7: Ouais.
2: Je pue bien fort, donc je suis propre. Ça va être un petit peu comme là, au poisson nommé Vanda qu'on a vu hier à la télé. C'est quand l'autre, il se sniffe les aisselles. Ouais. Ça va être ça, les profs. C'est mieux. Alors, aujourd'hui, page 32. Olivier, les États-Unis.
7: Ouais. D'ailleurs, ils faisaient ça aux États-Unis.
2: C'est vrai.
7: Quand ils gagnaient au Monopoly, ils sentaient les aisselles.
2: Ah ouais?
7: Ouais.
2: Ah ben, ce mec, il sent plus, quoi, c'est ça?
7: Ouais, c'était infâme.
2: On va écouter Nono tous les trois ensemble avec tous les autres qui nous écoutent. Karine, alors donc tu veux parler des profs?
8: Ah ouais.
2: Ah bon?
8: Alors moi, je crois que c'est le pire de toute la soirée de ce qu'on aura entendu.
2: Vas-y.
8: Bon alors si tu veux, à part les profs qui mettent tous les jours les mêmes sapes, la rillette qui coule sous les bras et tout ce qui s'en suit, ce qui est assez banal.
2: Ouais.
8: Moi j'avais une prof de français, une vioque quoi, clairement, cheveux grisonnants, bref. Elle arrive en cours un beau matin. Fait son cours, bon, tout à fait normal. Et puis, finalement, je la regarde. Et si tu veux, sur son pantalon, elle avait un pantalon beige. Et sur son pantalon, je vois des taches.
2: Ouais.
8: Je me dis, mais qu'est-ce que c'est, quoi? Bon, si
2: tu veux. Tache de sperme.
8: Non, si tu veux un endroit.
2: La bibine.
8: C'était rouge, Max.
2: La bibine.
8: Elle avait donc ses règles.
2: Ah!
8: Elle avait donc ses règles.
2: Oh non!
8: Ça devait être les dernières avant la ménopause. Et c'était vraiment, mais alors vraiment immonde.
2: Oh, c'est vrai ce que tu nous racontes?
8: Je te jure.
2: Oh là là, les gens qui écoutent la radio, ils vont être dégoûtés.
8: À 8h du mat.
2: Oh là là.
8: Voilà, le cours de français. Mais on a eu plein de trucs comme ça. Bon, alors un coup, elle laissait son corsage ouvert, on voyait son soutif avec ses yeux seins tout fripés, la braguette ouverte.
2: Oh.
8: Elle nous a tout fait.
2: Oh là là là là là.
8: Mais alors tout fait, quoi.
2: Aïe aïe aïe. Ah bah écoute Karine, c'est joli ce que tu viens de nous raconter.
8: Ouais, c'est beau. Hein.
2: Tiens Karine, Olivier, on va essayer de se détendre un petit peu. Vous connaissez bien entendu notre ami Nono.
7: Ouais.
2: Vous allez l'entendre à un moment donné, ça dure 2 minutes. Et par moment donné, au bout de 30 secondes, il nous dit le mot week-end. Et il nous le dit que de la façon dont je le fais dire week-end. D'accord. Donc on va voir un petit peu. On va faire le point, c'était enregistré fin août, ce qui se passait dans les discothèques de la région pour les week-ends. D'accord, okay. Ça dure 2 minutes, vous restez bien avec nous. Nono d'MTI, qui nous a été d'ailleurs envoyé par, Jimmy de Bagnols sur Aigle, si je me trompe pas. On lui a envoyé une petite compilation, hein. Ça a été fait, ça a été noté. Jimmy, on t'envoie tout ça. Olivier,
7: ouais.
2: Tu cries pas s'il te plaît, hein.
7: D'accord.
2: Qui c'est qui gueule derrière?
7: Mais non, c'est pas moi.
2: Bon d'accord, Karine,
8: ouais.
2: Écoute bien.
8: Bien sûr.
2: Et toi qui nous écoutes de l'autre côté, fille ou garçon, écoute bien ce qui arrive. Attention, ça peut t'arriver un jour. Oh là là, get funky! Tiens, on va vous rappeler un peu ce qui se passe dans vos clubs discothèque pour ce week-end. Attends, excusez-moi, parce que Florent écoutait pas, alors on recommence ici. Attends,
8: c'est week-end, hein?
2: Ah oui, week-end!
8: C'est excellent!
2: Écoute. Oh là là, get funky! Tiens, on va vous rappeler un peu ce qui se passe dans vos clubs discothèque pour ce week-end. Tiens, discothèque club La Fiesta! Ah bah, t'as vu, c'est quelqu'un qui travaille avec nous aussi. Ce soir, une grande soirée. Avec DJ Sabatier de la Chou.
9: DJ Sabatier.
2: Et ce soir, je pense qu'il y aura le feu donc sur le secteur de Malade Taverne.
9: Ah oui, c'est
2: le club La Fiesta.
9: Alpota, il le monte.
2: On a aussi le club discothèque Le César. C'est un nuance. C'est nuit de la moto.
9: Écoute,
2: ça va ronfler. Tiens, on va souhaiter un bon anniversaire à une demoiselle qui se prénomme Laetitia. Elle est Carpentras. Elle fête ses 22 ans ce soir. Bon anniversaire, Laetitia. On a une bonne équipe aussi au standard, là. Une équipe de Carpentras. Ils sont au standard, ils mettent le high, c'est bien, continuer. Je sens que les enfants de la discothèque vont tomber rapidement. Allez, Nono!
9: J'ai appris quelque chose d'excellent.
2: Écoutez, le 25 août, imaginez, je suis invité à une soirée, une demoiselle a fait son anniversaire, elle m'a dit non, c'est impératif, il faut que tu viennes. Il y aura plein de bonnes choses à manger. Et là, oui, d'accord. Puis ça m'a dit, il y aura plein de choses à boire. Je dis, oui, mais il y aura Coco, puis tous mes techniciens. Il m'a dit, non, mais venez, on fait la teuf à la maison. Papa et maman, ils vont être contents sur la terrasse. Oh là là, c'est bon, que c'est bon. En plus, il fait bon, il est juste tombé 3-4 gouttes de en début de soirée, ça, j'allais vous dire cet après-midi. Ouais, allez, 7h, c'est le début d'après-midi. Début de soirée pour moi, hein. On va boire l'apéro. Maintenant, il fait bon, il fait vrai. C'est vrai. Tiens,
9: On va écouter un bon vieux souvenir. Une demoiselle, elle nous dit, elle, vamos à la discothèque. Oh.
10: Putain, tu nous appelles de Colombes, en région parisienne.
11: Que ça est...
10: Oh.

0: many liters of your you like do you like wine? You like hein?
1: Wine.
0: Tu aimes le vin?
1: T'as reçu mes papiers? T'as reçu mes
0: yes.
1: Mes
0: yes. Yes, yes.
1: Yeah, yeah.
0: And
1: it is beautiful.
0: Beautiful.
1: It's all right. Yeah.
0: It's all right. Qu'est-ce qui t'amène, Stéphane, ce soir? Un petit poème?
1: Je voulais parler de l'amitié.
0: Ouais, de l'amitié.
1: L'amitié, elle est vraiment, elle est importante. Hein?
0: Bah, c'est, parlons de toi et moi, on peut dire que c'est de l'amitié.
1: Tu m'écoutes? Pour l'amitié.
0: Je te goûte, je te goûte.
1: L'amitié, elle est importante.
0: Je te goûte, vas-y.
1: Oui, oui. J'aime bien que les hommes et les femmes qui soient vraiment...
0: Oui, je crois que c'est clair. Oui, je t'écoute.
1: Pardon?
0: Je t'écoute.
1: Moi, j'aime bien les chansons, j'aime bien...
0: Bien sûr.
1: Les chansons, j'aime bien tout ça.
0: Mmh.
1: Et j'aime bien dire que Max, il est honnête. Hein?
0: Ah bah, complètement.
1: Vous êtes là?
0: Ah bon, on est là. Tout le monde est là, vous Florent est là.
2: Je suis là.
0: Julie est là, Julie? Oui, très bien. Allez, une petite heure part, c'est reparti. Alors, la deuxième, vas-y.
1: Et Max, il est un mec star.
0: Complètement.
1: Is a big man.
0: Absolument. On en parlait justement ouais, avec yeah. Balladur tout à l'heure. Et on se disait qu'effectivement, ouais. I'm a big man, alright?
1: Est-ce que je viens à la.
0: Yes.
1: Yes. Alright. Ok. This is good. That's good.
0: Yes, yes.
1: Tu peux mettre une chanson qui s'appelle Un bon on essaye. Yeah. Un bon on essaye.
0: All right.
1: Ça s'appelle
0: Stéphane.
1: Ta boss.
0: Stéphane.
1: Bon on essaye.
0: Si tu veux parler un peu, grand dame,
1: boss. Tu connais? Tu peux le mettre?
0: Rien, c'est bon.
1: Max.
0: Stéphane.
1: Il est là, Gérard.
0: Tu veux Gérard?
1: Ouais, Gérard, il est mou.
0: Gérard?
3: Allô?
0: All right.
3: Qu'est-ce qu'il raconte, lui, là?
1: C'est Gérard.
3: Ouais, t'es tombé dans la bouteille de vin, toi, hein, je crois.
1: Non, Gérard.
3: Oh, non, mais si, hein, un petit peu quand même, hein.
1: Gérard, je t'aime bien.
3: Non, mais attends, attends, c'est moi qui vais parler.
1: Agressif.
3: Non, mais tout à l'heure, t'as dit que j'étais mou, maintenant tu m'aimes bien. Non, mais faut pas prendre les canards sauvages pour des carnets. Faut pas prendre les gens pour des abrutis, mon pote. Hein.
1: Papa.
3: Oui, papa. Appelle papa, t'as raison. Appelle ton papa. Appelle papa. Va demander à papa qui t'amène du Bordeaux.
1: Quoi?
3: Va demander à papa qui te ramène du bon vin, là, qui est en train de se faire, là.
1: Hier.
3: Oui.
1: Hier.
0: Bon, Gérard, en pleine forme?
1: Ça t'embête.
0: Stéphane?
1: Oui.
0: Est-ce que tu as quelque chose à dire pour toutes les auditeurs et pour toutes les auditrices qui nous écoutent?
1: Si, moi,
0: un petit message.
1: Moi, j'aime bien la musique, j'aime bien la vie, j'aime bien.
3: Ouais, t'aimes bien le goulot.
1: J'aime bien Fun Radio.
0: Bon.
1: J'aime bien Max.
0: Non, attends, Gérard.
1: C'est un homme.
0: Irremplaçable. Je lui dirai. Est-ce que. Yes.
1: Max.
0: All right.
1: Max.
0: Yes.
1: Max.
0: Oui, c'est moi.
1: Vraiment, c'est. On l'a trop.
0: On s'excuse, hein. Ce n'est pas une bande enregistrée, ça se passe en direct.
1: La planète.
0: C'est pas. On part pas en couille, tout va bien. C'est une histoire de planète, hein. Ça va pas prendre très longtemps, juste le temps que Stéphane termine son truc. Voilà, donc Stéphane est parti live. Stéphane est quelqu'un d'inarrêtable. Donc voilà, absolument. All right. Voilà, exactement. Très bien. Donc il est possible qu'il ait taquiné la bouteille avant de venir témoigner sur l'antenne.

0: Il manque plus Françoise, les enfants, et là, je crois qu'on fait la tête.
1: Bon, arrête.
0: Alors,
1: arrête, Max.
0: Bon, Stéphane, est-ce que tu as un poème à nous lire ce soir?
2: J'ai un poème improvisé.
0: Alors, attention, Gérard, on écoute le poème improvisé de Stéphane. C'est sur quoi, le poème?
2: Sur l'amour.
0: Sur l'amour, alors. Attention, poème improvisé sur l'amour.
1: Eh, Max.
0: Ouais.
1: C'est dommage, dommage qu'on n'a pas Françoise avec, parce que là, je crois que tu finis l'antenne. Hein.
0: Attention,
2: Est-ce que je peux voir Gérard un jour?
0: Oui, alors, Stéphane.
2: Est-ce que je peux voir Gérard un jour?
0: Ouais, bah oui, là, tu verras pas grand-chose.
2: Gérard, est-ce que je peux voir un jour?
0: Ouais, très bien.
1: Mais ça, je sais pas, parce que je suis très pris.
2: Dieu.
1: Ouais, Dieu m'a créé. Dieu créa la femme, hein.
0: Allez,
2: Pardon ?
0: Non, on y va, Stéphane, on écoute ton poème.
2: Dieu nous a donné l'amour. Dieu nous a donné la vie. Dieu nous a donné Jésus. Dieu, il faut être incompris. Dieu, pourquoi nous sommes là ? Dieu, Gérard, nous comprend pas. Dieu, attendez que nous sommes là. Dieu, nous sommes à l'église, nous sommes à la mosquée, nous sommes à l'église, à la synagogue. Dieu, il nous aime. Dieu, il est le seul.
0: Ouais, c'est ça.
2: Dieu, il sert le vin. Dieu, nous aime. Dieu, pourquoi Gérard nous aime pas? Pourquoi Gérard, il est imbécile? Pourquoi Gérard est mauvais? Pourquoi Gérard est jaloux? Pourquoi Gérard est alcoolique? Pourquoi Gérard il cherche la femme? Dieu, il aime Gérard. Je pardonne. Je pardonne et pardonne.
1: Je pardonne et pardonne et pardonne.
2: Je pardonne Gérard. Je crains que je l'ai vu ce matin. Il m'a dit que Gérard, il est pardonné. Il est vraiment. Et
0: oh
2: fait conscrit.
0: Oh, Stéphane.
2: Gérard. Toi, Gérard.
0: Oh, pitié.
2: Toi, Gérard.
1: Bah oui, toi, Gérard, qu'est-ce qu'il y a à gauche?
2: Tu m'as pas vu.
1: Bon, bah, de toute manière, je veux pas te voir. Hein. J'ai pas besoin de te voir pour t'entendre. Bon. C'est bon, je t'entends assez comme ça. Hein.
0: Stéphane.
2: L'église de Saint-Stéphane.
0: Oh, putain.
2: L'église de Saint-Stéphane.
0: Oh, le diable. Stéphane.
2: Moi, oui.
0: Superbe.
2: Comment t'appelles, toi?
0: Comment m'appelle? Moi?
2: Max. Ouais. Ton nom. Max.
0: Ouais, il a oublié mon nom.
2: Système.
0: Ouais, Max. Le flar système, ouais.
2: Max.
0: Ouais.
2: Super système.
0: Ouais.
2: Max, tu vu là, avec des vedettes. Hein,
0: ouais, dans le gala, tu m'as vu, c'est ça?
2: Ouais.
0: Non, ouais, c'est ça, dans le gala, ouais.
2: T'as pas vu?
0: Avec Romy Schneider, tout ça.
2: Et
0: Bruce
2: non,
0: Lee.
2: Avec Madonna.
0: C'est McQueen.
2: Qu'est-ce qu'il dit, là? Comment elle s'appelle, là? Gérard, là.
1: La Gérard, et dis donc, c'est un mec, hein, je suis
2: Gérard,
1: pas une nana.
2: Tu viens avec le grand monde, toi? Moi, j'étais avec la comtesse.
1: Avec la concierge?
2: J'étais avec la comtesse.
1: Avec la concierge.
0: Bon, GG, Stéphane.
2: Ouais.
0: C'est très compliqué ce soir à te gérer, ça va être très très
2: non,
0: dur.
2: Excuse-moi.
0: Il n'y a pas de mal, attends, il n'y a pas de mal. Ce soir, t'as dû. T'en as combien là exactement? T'as quand même.
2: J'ai bu. Viens te voir.
0: Ouais, pour mon anniversaire.
2: Ouais.
0: Ouais.
1: Et agent, hein.
2: Ton anniversaire, à quelle heure?
0: Moi,
2: t'as reçu mes papiers, là.
0: J'ai tout reçu, tes papiers, tes impôts, tout.
2: Et comment j'ai marqué là-dessus?
0: C'était super. Qu'est-ce qu'il y avait marqué déjà dessus?
2: Vu?
0: Ouais, c'était extraordinaire.
2: Bon, c'est un mec bien, hein.
1: Hey Max.
0: Ah, t'es vraiment un mec bien.
2: Non, j'ai pas aller.
1: Max.
0: Ouais, attends, ouais, Gérard.
2: Max.
0: Ouais.
2: Hey, s'il vient, il vient à Agen.
0: Ah bah c'est clair.
2: Parce que il n'y a pas de problème, mais j'aime pas Gérard.
1: Eh ben alors si tu m'aimes pas, tu viens pas.
0: Ah bah non, tu faut pas venir. Mais non, il est pas raciste.
1: Non mais attends, si. Où t'avais joué ça, dans Spirou Magazine ou dans Picsou?
0: Oh là là, ça casse, ça casse.
1: Ou dans Picsou?
0: Non mais quand, faut faire gaffe, parce que quand Stéphane un peu bu, si on lui dit de venir à Agen, lui il va aller à Agen. Lui il va prendre le train, il va se retrouver là-bas, il va dire bon, je viens pour prendre les studios de fun.
2: De bouteilles de.
1: De Côte du Rhône?
2: Et de bouteilles de.
0: 5000 euros.
2: De champagne.
1: Ouais, ah. C'est ça.
0: T'entends, Stéphane, il va venir avec du champagne. Ça va chauffer.
2: Ah,
1: bon. Ouais, du champagne et du Bordeaux.
0: Tu bouges pas, Stéphane, je te repasse Florent. Hein.
2: Non, parle-moi avec. Comment il s'appelle l'autre?
1: Qui l'autre? L'autre, c'est moi.
2: Gérard, oui.
1: Non, mais moi, c'est bon, moi, je veux pas te parler,
2: ouais,
1: c'est tout.
2: Ah, t'es.
1: Non, mais je veux pas te parler, moi.
2: T'es pédé, toi.
1: Mais moi, je veux pas te parler.
2: T'es pédé, toi.
1: Non, mais tu restes poli, là, mon pote, parce que tout à l'heure, tu vas t'en prendre plein ton grade.
2: Ouais,
1: tu vas voir. Eh, tu sais ce qu'il dit, le pédé.
2: T'es pédé, toi.
1: Eh, branleur. Eh, branleur, tu sais ce qu'il dit, le pédé. Il t'emmerde, il t'encule par jusqu'au bout du nez.
2: Il
1: va te faire foutre, t'as une tête de mort. Bon, allez, Max, mets-moi en antenne, là.
0: Bon, tu quittes pas, Gérard. Bon, Stéphane. Stéphane.
2: T'es pédé.
0: Ah non, on arrête là, Stéphane.
2: Oui.
0: Bonne soirée. Tu quittes pas, je te repasse. Ouais, bon, là, tout est déchiré, complètement émaché, l'ami Stéphane. Il y a l'ami Eric Corée, il y a l'ami Stéphane, hein, ça c'est clair. Hein. Ça va?
3: Ouais, ça va, ouais.
4: Bon, qu'est-ce qui t'amène?
3: Bon, j'ai un problème.
4: Que veux-t-il?
3: Bon, il y a mon chat qui est possédé.
4: Non.
3: Si.
4: Comment?
3: Et ben, je sais pas ce qu'il a. Il arrête pas de se rouler par terre. Il lève la queue quand il me voit.
4: Ah oui?
3: Il a le cul à l'air et tout. Il me fait mraou, mraou, tout ça.
4: Ouais.
3: Il se met à sauter partout au plafond et tout.
4: Ouais.
3: Enfin, ben, il est complètement barjot, quoi.
4: Ouais.
3: Et, ouais. À un moment donné, bon, je sais pas, je l'ai paumé, tu sais. Il
4: D'accord.
3: était parti, il s'était cassé dehors, quoi.
4: Ouais.
3: Je l'ai revu avec un autre chat, mon pauvre, il était en train de se faire monter, quoi. Il a un pédé en plus, ce chat.
5: Tu déconnes, arrête tes conneries.
3: Voilà. C'est l'exorciste là-haut.
5: Ouais.
3: Oh putain.
5: Il parle comme ça ton chat.
3: Hein?
5: Il parle comme ça ton
3: non,
5: chat.
3: Non, je sais pas, il ronronne et tout, il fait des bruits bizarres là.
5: Il
3: pète en plus ce chat.
4: Il parle comme ça.
3: Non. Attends, je vais te le faire, attends, il fait
0: vas-y,
3: ça.
0: Vas-y, il fait comment? Ah carrément.
3: Ah ouais, non, mais il est complètement barjot quoi.
0: Ah là c'est dangereux alors. Hein.
3: Ah ouais, non, mais c'est affolant quoi. On peut pas appeler la SPA, un truc comme ça, quoi.
0: Ah non, on peut pas appeler la SPA, non, on peut pas appeler la SPA.
3: Ah mais c'est la lue, hein.
0: Tu peux les appeler, tu crois, toi?
3: Bah, je sais pas, moi j'ai pas le numéro.
0: T'as pas le numéro?
3: Ah non, mais
0: nous non plus.
3: Hein?
0: Nous non plus.
3: Ah merde.
5: On est désolé.
3: Non, mais attends, hé, Max.
0: Oui.
3: Je vais te dire, je crois bien que ma baraque elle est possédée, c'est pour ça.
0: Ah.
3: Je crois bien qu'il y a des fantômes.
0: Comme dirait Raymond DeVos, ça serait pas possédé du percepteur?
3: Non, je crois pas.
0: Non, t'es sûr?
3: Non, c'est sûr, ouais.
0: Ouais.
3: Non, mais sérieux, mais il y a des trucs bizarres qui se passent dans ma piole, enfin dans ma maison, tout ça, quoi.
0: T'entends des bruits est-ce que tu entendais?
3: Ouais, non, c'est pas ça.
0: Ça, c'est ta mère qui fait l'amour avec ton père?
3: Non, je suis pas avec eux.
0: Hein. Ah bon, t'es pas avec eux?
3: Non, ça va. Ouais.
0: Ah bah, faut pas être avec eux quand ils font ça, hein. Faut les laisser tranquilles, hein, Gobi, hein.
3: Ouais.
0: Allons.
3: Non, mais c'est mon chat, quoi. Vico, il est quand même en argent, quoi.
0: C'est vrai.
3: Vico, je l'appelle.
0: Sarah, est-ce que tu peux l'aider?
6: Non, pas trop.
0: Pas trop, t'as pas envie?
3: Elle veut pas m'aider?
0: T'as pas envie? T'as pas... Alors je vais tourner ça d'une autre manière, ça. Est-ce que tu veux pas m'aider?
6: Ah, ouais. Ça change tout.
3: Non, mais c'est clair.
0: M'aider à m'en sortir avec Gobi, je veux dire.
3: Ah, hein, bah attends, mais sérieux, mais c'est bon, quoi.
0: Comment ça, sérieux? Attends, ça va, sois poli, non?
3: Trouve-moi un exorciste, je sais pas, moi.
0: Mais comment tu veux qu'on trouve un exorciste,
3: au nom de
0: Dieu?
3: Il y a un truc bizarre
0: dans ma piole. J'ai mal à bout, qu'est-ce que tu veux, je peux t'aider. Je peux t'aider, je peux te tout faire.
3: C'est vrai?
0: C'est si simple.
3: Ah, dis, tu peux me mettre les petits fantômes derrière là,
0: oui,
3: quand tu veux.
0: C'est 1000 dessins à francs.
3: J'aime bien ça.
0: C'est 1000 dessins à francs, c'est ce que tu veux.
3: Hein?
0: Est-ce que tu veux, c'est 1000 dessins à francs.
3: 1000 dessins à francs.
0: 1000 dessins, mais non, alors tu fais, mais non. Qu'est-ce qu'il fait, Florent? Pas de coup de fil personnel pendant le travail.
3: Et c'est peut-être mon chat qui appelle.
0: Alors, qu'est-ce que tu veux faire? Tu vas appeler Marabout?
3: Mais j'aimerais bien, oui.
0: On va pas avoir le temps, là, malheureusement. Hein,
3: pas, ouais.
0: Ah non, ça va être dur, là. Hein.
3: Dis-donc, tu peux me mettre la musique des fantômes derrière,
0: hein? Ouais, 2 secondes pour lui faire plaisir.
3: Ah ouais, j'aimerais bien, ouais.
0: Sarah!
6: Oui.
0: Comment je peux faire pour me débarrasser de lui?
6: Bah donne-lui un petit conseil.
3: Ouais, ça va, gros. Oh. Attends, c'est bon, quoi. Moi, mon chat, il est possédé, il est quand même en barjot, quoi. Je sais plus quoi faire, il a failli me cramer la gueule l'autre jour.
6: Ah ouais, c'est grave, ça.
3: Hein?
6: Ouais.
3: Ah ouais, non, mais attends, c'est hallucinant, quoi. Un chat comme ça, en plus, il est pédé comme un phoque, quoi. Il se fait monter dans la rue et tout, devant tout le monde. Alors, attends, mais c'est quoi ce bordel, quoi?
6: Il faut faire soigner.
3: Bah ouais, mais bon, j'ai pas envie, moi, j'ai pas trop les sous, tout ça, quoi. Oh là. Ah, il faut pas fracasser, tout ça, sérieux.
5: Là, je suis là. Voilà, Gobi, es-tu content?
3: Ouais, j'aime bien, ouais.
5: Je te souhaite une bonne nuit.
3: Ouais, ciao, Max.
5: Fais de beaux rêves.
3: Ouais, ouais.
5: Salut.
3: Salut.
5: Sarah.
6: Oui.
5: Je te souhaite une bonne nuit.
6: Moi aussi.
5: Fais
3: bonne
5: de
3: nuit.
5: Beaux rêves, à bientôt.
3: Salut, salut.
5: Fun Radio et la Libre Antenne continue, les enfants. 0870 5000 ou 0803 08 5000, on vous attend. Et puis pour la musique, on aura Police et puis Roxane.
0: C'est une grosse quéquette. Voilà, parle bien devant le micro, n'aie pas peur. Hein.
7: Toi qui écoutes Fun Radio Max, pour lui dire.
8: Max, ce soir je suis là vraiment pour toi.
0: Ah, j'y crois
8: je
0: pas.
8: Te souhaite un joyeux anniversaire.
0: Pas de fête en face.
8: C'est vraiment super, Max.
0: Alors, ça va et toi?
8: C'est vraiment super. Bonsoir, les amis. Malheureusement, je vous connais pas, mais. Alors, c'est qui, Gérard?
0: Alors, Gérard, il est là.
9: Salut.
8: Ah, Gérard, t'es vachement beau, moi qui critiquais à l'antenne, merde.
0: Alors là, Mickaël Decan, le.
9: Je viens d'arriver.
0: Essaye de deviner où se trouve. C'est dommage pour les gens qui regardent la radio, ne le verront pas. Nous, on sait de quel côté il se trouve par rapport à moi, ou à ton avis se trouve Alain.
10: Alain.
0: Alors.
10: J'irai. Oh là là.
0: Ouais, à droite de la radio, donc sur votre enceinte de droite, se trouve Françoise. À ton avis, où est Françoise, Mickaël? Mickaël, Françoise.
10: Françoise, c'est celle qui a des lunettes, je crois.
0: Mais non, ça c'est Christine, la femme à notre ami Gérard. Alain, Françoise. Alors là, maintenant, il y a les six. Hein. Alors là, j'y crois pas. Tu vas te mettre en face? Je croyais que t'allais pas venir, toi.
11: Bah ouais, mais je
0: viens à
11: dépannage.
0: Bon, alors très bien, tu viens à dépannage. Heureusement, il va venir avec Gérard mettre un petit peu d'ambiance parce que.
11: Ah ouais, mais cela, ça dort.
0: Bon, alors refais-nous le poème, Christine. Excuse-nous, on t'a interrompu, mais elle est très très sage. Hein. Alors, Christine, lis le poème. Alors, vas-y, Christine, ah go. Oui,
7: toi qui écoutes FN Radio Max, pour lui dire que tu l'aimes, toi écoute Max, tu m'appelles pour te dire tu es cocu. Toi qui écoutes Max, mais tu lui dis que tu as reçu une bouteille sur la tête. Toi qui demandes à Max comment fait une fellation. Toi qui demandes à Max comment fait pour faire une sodomie. Toi qui demandes à Max et à Florent pour sortir avec une fille. Toi rappelle le lendemain pour lui dire qu'elle n'est pas venue.
0: Oh là là, c'est beau.
7: Ah, toi qui appelles pour demander comment va Gérard. Toi qui voudrais parler à Gérard, mais il descend par la cabine.
0: Voilà, bravo, on peut l'applaudir quand même. Hein. Tranquille? C'est joli comme tout, c'était
7: oui,
0: tout mignon.
7: C'est super.
0: C'est super, hein, sodomie, fellation, super. Hein, tout, qu'est-ce qui t'amène?
3: Bah voilà, alors je voudrais faire un truc. J'ai préparé des enceintes là. Je les ai mis à ma fenêtre.
0: Ouais.
3: Et je voudrais que tu gueules parce que mes voisins, c'était des pauvres cons, quoi.
0: C'est vrai?
3: Ouais.
0: Quels sont? Tu connais leurs prénoms? Sans donner leur nom de famille, leur prénom simplement? Non, tu saurais pas.
3: Non, quoi.
0: Bon.
3: Et je voudrais les réveiller, quoi.
0: Tu voudrais les réveiller?
3: Ouais.
0: Eh bah écoute, oui, on peut le faire, oui.
3: Mais tu gueules, hein, franchement.
0: Tu gueules, il faut que je gueule.
3: Ouais.
0: Attends, je vais prendre une voix peut-être, attends. Alors, celle-là. Attends, non, ça marche pas. Là.
12: Comme ça.
3: Ah ouais.
0: Celle-là, non?
13: Celle-là, réveillez-vous. Réveillez-vous. C'est dégueulasse, attends, on va prendre autre chose.
0: Hein? Hein? Là.
13: Réveillez-vous. On va faire mieux.
0: Tu me dis, hein? Hein?
3: Ah ouais.
0: Là. Réveillez-vous. Non, c'est pas bien. Attends. Hop.
3: C'est pas mal, ça.
0: Avant, t'aimes bien, il y a ça aussi, attends. Hein?
3: Réveillez-vous. Ah ouais, Delia.
12: Réveillez-vous.
14: Allez, c'est bon.
0: Alors, on y va?
3: Ok, bon,
0: allez,
3: alors,
0: c'est parti.
3: C'est parti. Ça va faire du feedback, hein, enfin, normalement. Enfin, ça va faire un peu d'écho, quoi. Ok, vas-y.
0: On y va?
3: Ouais.

0: Allô?
1: Oui, qu'est-ce qu'il y a?
0: Il y a du bruit de lumière là.
1: Mais plus fort, plus fort, plus fort, vas-y encore une fois, vas-y, chiche.
0: Okay,
1: vas-y, lâche-toi, lâche-toi. Et tu mets à fond le morceau qui arrive après, d'accord?
0: Peut-être
1: eh, vas-y, vas-y, vas-y, vas-y.

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2: Alors nous avons Jeff, 17 ans, sérieusement, de Nancy, qui est avec nous et qui a une question pour Alain et pour toi, Franck. Bonsoir, Jeff.
3: Salut, Max. Salut, Franck.
2: Ça va ?
4: Salut.
3: Ça va, puis salut, Alain, bien sûr.
5: Salut, Jeff.
3: Alors, salut. Alors, la question que je voudrais poser à Alain,
5: c'est,
3: en fait, j'ai remarqué que tu avais beaucoup de talent. Et c'est une de mes idoles, en fait, là, parce que je vois que tu as énormément de talent. Et je voudrais savoir comment tu travailles ta voix, en fait, parce que...
2: Ouais, alors, impressionnant. Est-ce que tu peux dévoiler sans tout dévoiler le secret, mais comment ça fonctionne?
5: Disons que c'est à force de faire des petites vocalises comme ça que.
2: De quelle manière? C'est puis, quoi les vocalises? C'est quoi la journée? Comment
5: et
2: ça?
5: Et puis comme j'ai fait beaucoup de théâtre, ça m'a permis donc quand il faut appris différents personnages avec une voix assez puissante, c'est à force, c'est comme ça que ça.
2: On va pousser un peu plus le vide. Comment se passe une journée chez toi le matin? Tu te lèves à quelle heure?
5: Des fois je me lève. 8h. Mais des fois, je me coupe pas la nuit. Des fois, 8h, c'est
4: attends,
5: carrément.
4: 8h à l'heure de Los Angeles ou à l'heure de...
5: Non, mais des fois, je me réveille à 2h, 3h du matin et je commence à écrire jusqu'au matin. C'est tout. Ou alors, j'écris des pattes dedans.
2: En général. À 3h du matin, je peux te lever.
5: Ah ouais, c'est comme ça. Dès que j'ai une aspiration ou autre, il faut que je m'y mette. Quoi.
2: D'accord. Par exemple, t'es en pleine nuit, t'arrives pas à dormir, d'un coup, tu te lèves, t'as envie de faire un moonwalker, puis tu te fais un pas en arrière.
5: Voilà, c'est comme ça. C'est...
4: Ouais. Pour aller pisser.
2: Bon, alors, 8h, 8h30, en règle générale, tu te lèves dans ces eaux-là. Petit déjeuner. C'est quoi ton petit déjeuner? Qu'est-ce que tu prends petit déjeuner?
5: Des
2: Miricorais?
5: Non, un café, quoi.
2: Un café, des tartines?
5: Puis, des fois, un petit gâteau en plus. Ça dépend.
2: Ça fait plaisir. Michael, ça fait plaisir.
5: Ça dépend.
2: Ensuite, la journée, c'est quoi? C'est l'écriture? C'est des pas de danse? C'est des répétitions?
5: Voilà.
2: Alors, on venait avec Jeff, il y avait une question qui était assez intéressante. C'est la voix. Tu n'as pas vraiment répondu. Tu travailles avec les comment ça fonctionne? C'est-à-dire, tu fais, comment ça se passe?
5: Voilà, c'est à force de...
2: Fais-nous écouter comment ça fonctionne.
5: C'est venu comme ça, quoi. Ça.
2: Non, mais comment tu travailles ta voix tous les jours, donc tu fais des exercices. C'est quoi les exercices?
5: J'arrive au fil à faire la voiture de course.
2: Non, mais c'est quoi les exercices pour faire ta voix, pour que ta voix...
5: Et c'est,
2: la voiture de course.
5: La voiture de course, c'est comme ça que c'est à force de...
2: Vas-y.

0: sur Senna, attention. Ah, là, là, là. Ah oui, d'accord, donc ah, ça c'est d'accord.
1: Elle le crache.
0: D'accord, ok, ça c'est imitation de Senna.
1: Voilà, alors à force à faire ça, c'est comme ça que j'ai.
0: Mais ça c'est la voix, ça travaille la voix.
1: Voilà, ça travaille la voix.
0: Franck, c'est... tu vois, en spectacle, si un jour t'as la voix cassée, imite une Formule 1.
1: Ouais. Et c'est comme ça que.
0: Non, non, non, non, non, non, non, non,
1: non, voilà, non, puis je crois que. Bah, c'est à force de travail.
0: Combien d'heures par jour de travail en moyenne?
1: Pour eux.
0: Tout compris, le chant, la danse, l'écriture, c'est.
1: Ouais, disons, c'est. Bah, ça dépend, des fois, c'est un nuit entière, des fois.
0: Ça. Ah, voilà. C'est des journées entières. Voilà, ça se calcule plus, ça se chiffre pas.
1: Quand on veut être au meilleur, c'est. Voilà, voilà. Et des fois, bon, bah, il y a tellement d'activités que je vais entreprendre et être au top parce que bon, je suis recordman de natation déjà ça.
0: En plus,
1: voilà, j'ai eu un diplôme d'honneur de poésie internationale, donc publié en France et aux États-Unis avec le soleil quand même, faut dire. C'est ce qui m'a donné une réelle motivation pour écrire un livre. Et ce livre donc qui parle un peu de Michael parce que c'est. Voilà, je voulais encore lui apporter un témoignage de mon estime.
2: Un hommage.
0: Mais voilà, ça fait beaucoup de choses, parce que quand on réfléchit bien, on en parle depuis tout à l'heure, si on va faire un petit résumé, un petit mélange de tout ça. Donc, recordman de natation.
2: C'est-à-dire, tu sais quoi?
1: Bah, disons que du marathon de Netanyahu, j'ai eu la meilleure performance.
0: En Los Angeles?
1: Non, pour la natation que je parle.
0: Ouais,
1: la
0: natation. C'était à Los Angeles?
1: Non, à Brest.
0: Ah,
1: Brest.
0: Oui, c'est pas pareil.
1: Ah, oui. Non, c'est rien, c'est différent.
0: C'est notre Los Angeles à nous. Alors, je vais terminer d'expliquer. Champion de natation.
2: Recordman, c'est
0: Recordman de natation. Voilà. Champion du monde de poésie. Tu écris des sketchs comiques.
1: Voilà.
0: Tu nous en as fait la preuve. Tu as fait du théâtre, tu nous as fait une petite tirade, c'était très bien.
1: J'écris un scénario aussi.
0: Tu écris des scénarios de cinéma. Il va tourner avec Eddie Murphy. Tu écris un livre sur Michael Jackson.
1: Et puis je l'ai proposé à Spice Girl.
0: Alors attends, je vais finir justement. Tu as eu des propositions pour l'album de Spice Girl. Qui l'a refusé?
2: Attends, les propositions des Spice Girls, c'est des propositions professionnelles?
0: Oui, non, mais on est.
1: Voilà.
0: Proposition du nouvel album. On en a parlé déjà la dernière fois. Donc, l'album. Qui l'a refusé? Pourquoi? Parce qu'il est peut-être, il est quasiment sûr de travailler sur le nouvel album de Michael. Qui va sortir dans 2 mois.
1: Non, mais Michael...
0: Sachant que Michael Jackson est ton meilleur ami, que tu ne l'as jamais vu.
1: Ouais, c'est vrai. Mais je ne désespère pas. Je ne désespère pas.
2: Mais c'est ton meilleur ami quand même.
0: Voilà. Oui, c'est ça. C'est que c'est son meilleur pote qu'il ne l'a jamais vu. Tu as déjà vu ton meilleur pote, toi, Franck, personnellement?
2: Mon meilleur pote, non, jamais.
0: Ouais.
2: Mais
0: Ah, donc c'est courant dans le showbiz alors?
2: Ah non, showbiz, c'est comme ça?
0: Ah, dans le showbiz, ton meilleur ami, tu ne le vois jamais?
2: Ah non, mon meilleur ami, moi, c'est Bruce Willis. J'ai jamais vu.
1: Il faut dire que c'est pas évident d'approcher d'abord Michael, ouais, faut quand même dire.
0: Si je peux me permettre, je te coupe, c'est que la bêtise que vous avez fait tous les deux, c'est que vous avez choisi comme meilleur ami des gens qui sont impossibles à voir. Alors que quelqu'un qui décide d'avoir comme meilleur ami, je ne sais pas, moi...
2: Jean-Marc Brochon.
0: Ouais, ou même quelqu'un de tout ça, même à la rigueur Patrick Bruel, on se dit, on peut le trouver sur le territoire français, il est plus sympa, on est plus simple. Vous avez choisi deux pointures comme meilleur ami.
2: Bah oui, mais on choisit pas ses amis, hein.
0: On choisit pas ses amis, mais on choisit peut-être ses meilleurs amis, même pas. Si.
2: Ben non, moi ça c'est en ce qui me concerne, je sais pas Alain, mais ça s'est passé comme ça. Il y a eu quelque chose, et puis tout à coup, l'amitié est venue comme ça.
0: Moi je crois savoir.
2: Il se trouve que c'est entre nous.
0: C'était sorti du film du sixième sens. T'as vu le film? Tu dis tiens lui, je vais m'en faire mon meilleur ami.
2: C'était avant moi.
0: Encore avant.
2: C'était après Piège de cristal.
0: Ouais.
2: J'ai dit je suis sorti et je me suis pas dit je vais en faire mon meilleur ami. Je me suis sorti, je dis c'est mon meilleur ami.
0: Et toi, ça s'est passé comment avec Michael? Quand est-ce que c'est devenu ton meilleur ami?
1: Bah, c'est devenu mon meilleur ami, quand j'écoutais, à l'époque, en 82, Billie Jean, là,
0: à ce moment-là que tu t'es dit.
1: Voilà.
0: C'est mon meilleur ami.
1: Et puis, comme je dis, je suis pas seulement, j'ai pas encore fait une démonstration, mais je suis pas seulement un danseur, chanteur, je suis aussi un musicien. Bon, ouais. Je reprends beaucoup de morceaux de Michael au
0: synthé.
1: Au piano et tout, j'ai fait des morceaux sur Billie Jean, sur des trucs que ça lui plaît.
0: Ça lui plaît, mais pourquoi vous faites rien ensemble si ça lui plaît?
1: Ouais, c'est justement.
0: Il est là le hic.
1: C'est bah ouais, mais je m'en laisserai pas là. Je vais quand même encore tenter quelque chose. C'est clair. J'ai un projet à New York de toute façon avec mon manager.
0: À New York.
2: Je sais pas si t'es comme moi.
1: Je tenterai quelque chose. C'est clair.
2: Je sais pas si t'es comme moi. Moi avec Bruce, je sais qu'on a eu des moments sans se voir. Mm-hmm. On a eu des moments entre deux films, par exemple.
0: Des moments extraordinaires, des moments de fou rire.
2: C'est des moments où on se voit pas et on reste amis quand même.
1: Moi, ouais, c'est ça.
2: Et,
1: ouais.
2: Il est arrivé des moments, je sais pas moi, avec Bruce, entre Piège de cristal 1 et 2, on s'est pas vu.
0: Ah ouais. Des moments fabuleux, non? Tous les deux.
2: C'est juste à travers l'imagination, de la pensée, quoi. Et c'est là qu'on voit qu'on est vraiment des amis, parce que quand je l'ai revu,
0: c'est-à-dire
2: Piège de cristal 2, je dis rien n'a changé entre
0: nous. Vous envoyez du courrier sans vous envoyer de lettres?
2: Voilà, c'est ça.
0: C'est ça. C'est ça, si vous correspondez par courrier sans envoyer jamais de lettre.
2: Aucune lettre. On se téléphone.
0: Et à chaque fois qu'il t'envoie une lettre que tu ne reçois pas, tu lui réponds systématiquement
2: pas.
0: En lui écrivant pas.
2: Voilà, c'est ça, exactement.
0: Et toi, c'est pareil, non?
2: Oui, là, c'est un peu compliqué.
1: Disons, disons que là, il écrit plus, Michael, il écrit plus parce que comme il connaît pas ma nouvelle adresse.
0: Oui, alors c'est ça.
1: C'est ça le pire.
0: C'est ça, attends, parce que je vais profiter quand même qu'on va en donner dans le monde entier grâce à l'internet. À Michael ou quelqu'un de Michael, si tu nous écoutes, envoie-moi à max@funradio.fr. Michael, tu m'envoies un petit email et on te donne parce qu'il a changé d'adresse et la nouvelle adresse d'Alain.
1: Voilà, mais comme il connaît pas ma nouvelle adresse, c'est pour ça que au collègue, bon bah il a eu mon collègue,
0: son collègue, c'est manager, son
1: qu'il a eu plusieurs fois, il a quand même eu plusieurs fois au téléphone et puis il m'a envoyé quand même des choses dédicacées, rien que la photo d'Hollywood devant son étoile, bon bah encore à mon nom pour me montrer qu'il voulait quand même rester toujours en contact avec moi et ça.
0: Oui, parce que t'as peut-être menacé de tout quitter, non?
1: Ça me touche. Comment? Non.
0: Il a eu peur à un moment donné que en changeant d'adresse que t'es.
1: Non, mais c'est pas ça. Mais
0: bah il changeait de meilleur ami. Tu pourrais très bien changer de meilleur ami. Ça pourrait être Prince.
1: Sûrement il doit se poser des questions parce qu'il doit dire bah je lui ai proposé plusieurs fois de collaborer avec moi sur un projet, puis c'est toujours resté en vain, quoi. C'est ça qui me et c'est ça qui m'énerve, mais je l'espère pas. Puis et peut-être qu'avec mon livre, ça va s'accomplir. En plus avec ça,
0: tu vas participer à son nouvel album ou à les Jackson 5, ça pourrait être les Jackson 7.
1: Ouais, ça pourrait éventuellement se faire quelque chose. Oui.
0: Ouais. C'est des, tout ça, c'est des. On espère.
1: Enfin, en tout cas, moi, c'est mon rêve de partir, même pendant plusieurs mois aux États-Unis et travailler à fond avec Michael, c'est clair. Parce que comme il a apprécié ce que je fais, bon, ben. Il faut aller plus loin, quoi. C'est
0: il a vu ton spectacle, Bruce Willis?
2: Moi? Ouais. Non, justement, il l'a pas vu, c'est pour ça.
0: Les petites annonces non plus avec Ellie.
2: Non, il a jamais rien vu.
0: Ah, ça lui plaît?
2: Rien. Ça lui plaît.
0: Ça lui plaît beaucoup?
2: Ça lui plaît beaucoup, il adore ça, et justement, donc il a vraiment jamais.
0: Il est très critique sur ce qu'il ne voit pas?
2: Toujours. C'est-à-dire qu'il a, toujours le bon mot, en tout cas. Moi, il m'a beaucoup aidé.
0: Que tu peux donner des exemples, par exemple, sur des...
2: Ah, par exemple, des fois où...
0: Des scènes où il ne te voit pas, il a dit, tiens, là, j'ai pas regardé.
2: Non, justement, il n'a rien dit. Et le fait de ne rien dire est très important pour moi.
0: Parce qu'il ne l'a pas vu.
2: Parce qu'il n'a pas vu. Donc, il pouvait pas dire. Donc, il ne dit rien.
0: Et le fait de te dire qu'il ne l'a pas vu et qu'il te dit quand même...
2: Il ne dit même pas qu'il n'a pas vu. Il n'en parle pas. Et
0: ça rien dire.
2: Preuve d'amitié.
0: Et comment tu peux savoir, toi, qui...
2: Qu'il n'en parle pas?
0: Ouais.
2: Bah, parce qu'il n'en parle pas.
0: Les gens t'en parlent, justement, qu'il n'en parle pas.
2: C'est, mais les gens sont très pudiques là-dessus. Jamais, moi, quand je le vois à la télévision en interview et tout, je tout
0: jamais
2: coup,
0: un
2: je
0: mot sur toi.
2: Ah, tiens, hop, là, non. Il parle pas de moi.
0: Ouais.
2: Et
0: c'est bon signe.
2: C'est bon signe.
0: C'est-à-dire que vous êtes toujours en relation.
2: C'est-à-dire qu'on est toujours
0: en contact.
2: En faux contact, en fait.
0: En faux contact.
2: Voilà.
0: Je sais pas ce que t'en penses, Alain.
1: Bah, ouais, j'écoute. Des fois, c'est vrai que. Il peut y avoir un temps comme ça de repos, mais c'est pas pour ça que pense pas à d'autres projets éventuels.
0: Ouais.
1: Voilà, c'est
0: le ça temps de repos d'ailleurs, avec Bruce Willis, ça fait combien de temps que vous êtes...
2: Qu'on s'est pas vu.
0: Depuis le pièce de cristal, ça fait bien pas loin d'une dizaine d'années.
2: Non, mais on s'est revu avec le sixième sens. Et on s'est revu avec le sixième sens, et puis... Et puis, y a nous les garçons qui est repassé, il paraît qu'il a pas vu non plus.
0: D'accord.
2: Donc, si tu veux, c'est notre dernière...
0: Un chassé croisé.
2: C'est en sloop.
0: En sloop.
2: Mais je désespère pas non plus de chanter avec lui.
1: Bah ouais, je vous le souhaite.
2: Bah merci.
0: Donc voilà, donc Michael Jackson, si tu nous écoutes, si quelqu'un de son entourage écoute, voilà, Alain a changé d'adresse et t'es prêt à la donner à Michael? Pourquoi tu lui écris pas pour lui carrément lui dire voilà, salut, c'est Alain, je te donne une nouvelle adresse?
1: Comme j'ai mon manager qui traite directement.
0: Pourquoi tu demandes pas à ton manager de lui dire une bonne fois pour toutes ton adresse?
1: Bah ouais, c'est sûr, mais enfin, du moment que... Qui m'envoie les bonbons, les nouveautés et autres, bon, bah, y a pas de problème.
0: Tu sors avec le blouson à Brest de Michael?
1: Ah non, je peux pas.
0: Sinon, tu te fais.
1: Ah, c'est pas possible.
2: Sinon, tu te fais harceler?
1: Trois soleils, ouais. Bah, maintenant, après mon passage en plus à la radio, là, j'en peux plus, quoi. J'ai oublié de décrocher le téléphone, il y a plusieurs qui étaient fans. Il faut que tu m'écrives une chanson et tout. Oh, c'est super ta prestation. Ouais.
0: Mais t'apprécies ça, les fans?
1: Ah ouais, trop même.
0: C'est trop, ça fait plaisir.
1: Ah ouais, mais ça fait plaisir, mais seulement, bon, bah.
2: Mais les gens te reconnaissent dans la rue après la radio?
1: Ouais.
0: Tu prends plus le bus?
1: Non, je peux plus.
0: Ah, c'est vrai, tu prends plus le bus de Brest.
1: Ah non, terminé.
2: C'est les gens te disent,
0: pour le tramway, alors.
2: À la radio.
1: Le tramway, après, il y en a pas. Ouais. Non, non, c'est une ville, disons, trop petite au niveau, de la
0: population. Comment ça se fait que le meilleur ami de Michael vit à Brest?
2: Ouais.
1: Ouais, c'est vrai.
0: Tu viens pas sur Paris?
1: C'est vrai, c'est ce que je me dis souvent. Ouais,
0: qu'est-ce que tu fous en Bretagne?
2: Mais lui aussi, pareil, il se le dit souvent.
1: Mais
0: tu le sais pas, ça? Ah non, parce que tu le vois jamais, non?
1: Disons que... J'ai envie de vous partir, de façon, mais...
2: À Memphis?
1: Non, de partir sur Paris.
0: Ça, c'est Elvis.
1: Mais...
2: Je sais, oui.
0: Ah, d'accord.
1: Non, mais...
0: C'est King of Pop, hein. C'est pas une King of Rock. Hein.
1: L'ennui, c'est que C'est, je pars,
0: tu vas pas dans le ranch de Michael, parce qu'il doit bien avoir une baraque pour les invités.
2: Il a une caravane, il paraît, dans le... Il paraît qu'il met une caravane derrière dans le parc, dans le jardin. Bah, pour les invités.
1: À son ranch au Neverland Valley.
0: Neverland Valley,
1: parce que comme il m'avait proposé, donc...
0: Bah, carrément, mais pourquoi tu n'y es pas allé? Tu refuses toutes ces invitations?
1: Bah ouais, c'est...
0: Et donc, en fin de compte, peut-être que vous entretenez tous les deux avec vos amis préférés. Quand il y en a un des deux qui veut vraiment provoquer une rencontre, vous la refusez pour rester les meilleurs amis du monde, hein. C'est pareil pour toi, Franck, j'imagine, avec Bruce Willis.
2: Avec Bruce Willis, je sais pas. Il m'a jamais invité.
0: Il t'a jamais invité?
2: Non, jamais. Jamais.
0: D'accord.
2: C'est pour ça qu'on est restés bons amis.
0: Si demain est invité, pour toi, ça serait une trahison.
2: Ah bah, j'irai pas.
0: Si demain il voulait te rencontrer, vraiment.
2: J'irai pas. Enfin, c'est-à-dire que j'ai mon manager, pareil, qui traite. Je suis comme Alain.
0: Mais toi, t'es intraitable aussi.
2: C'est ouais. Et puis, mais moi, je lui ai pas donné mon nouveau numéro de.
0: De portable?
2: De portable.
0: Ah, t'as bien fait. Ouais. Tu brouilles les pistes.
2: Au début, j'avais des textos. Est-ce que t'as eu des textos, toi, de Michael?
1: Non.
0: On va revenir sur cette histoire de Bruce Willis. Ça me paraît, il y a quelque chose là, tous les deux. Il se passe un truc, il y a un feeling entre Franck Dubosc et Michael Jackson. Alain,
2: ne me demandez pas de chanter du Bruce Willis, hein.
0: Non, ni de jouer une scène de pièce de cristal ou quand tu te jettes, non plus.
1: Il n'est pas chanteur, Bruce Willis. Il est juste acteur.
0: Bah, vous allez en parler en rentrée. Apparemment, il se passe quelque chose entre vous deux. Apparemment, il y a, bah, bois un peu de sa vitale, tiens. Voilà, ne bougez pas, la suite derrière la radio libre. Franck Dubosc qui est avec nous et Alain également. Michael Jackson, on va parler de tout ça. On reviendra, on chantera aussi un petit peu. Et peut-être qu'on parlera plus longuement de la carrière aussi de Bruce Willis. Hein, tant qu'on y est, ne bougez pas, on revient juste après ça.
3: Attention, Enrico Mick débarque sur Fun Radio. On va appeler Enrico, hein, parce que qu'on Mick, il est pas trop.
4: On va essayer de voir. Ouais, on va essayer de voir s'il est drôle ce soir, le chien Enrico.
3: Allô.
4: Oh, t'es là, mon pote.
3: Aïe,
4: ça se passe bien?
3: Ah, mais bah, vous m'avez boycotté ou quoi?
4: Mais... Bah non, attends, tu nous as dit, ouais, dès que j'ai des blagues, je vous rappelle.
3: Aïe, comment ça va? Comment ça va bien?
4: Bien, et toi?
3: Ah putain, j'ai entendu le Max, là, il y va, hein.
4: Bah, c'est un show, hein.
3: Ah, ça, non, mais il a bien, il a l'air d'être amoureux.
4: Ah bah, je sais pas, papa.
3: Aïe, parce que moi, ça m'est arrivé pareil quand j'étais à Tizi Ouzou. Qu'est-ce que ça fait rire tout le monde?
4: Non, c'est sympa.
3: Bah, j'étais à Tizi Ouzou comme ça, puis pareil, même histoire, je racontais des blagues sur la plage et ça a fait carton plein.
4: Ouais,
3: alors justement, là, en parlant de blagues, là, c'est pour ça que vous m'avez appelé.
4: Ah, c'est clair.
3: Ah, c'est petit gros, comment tu vas toi?
4: Ça va bien.
3: Ça va bien, le régime, tout ça?
4: Bah, tranquillement.
3: Pareil que t'as mis des pâtes parce que t'as pris 10 kilos?
4: T'es fou.
3: Ah, c'est ce qu'on m'a dit, moi, en tout cas.
4: T'es fou. Là, j'ai mis des premières blagues.
3: Attention, on y va en attaque, les gars.
4: Vas-y, chose, Marcel.
3: Bon, c'est l'histoire d'un jeune homme qui rencontre une vieille amie.
4: Ouais.
3: Et lui dit, salut Olivier. Que deviens-tu? Bah, maintenant, je suis un professeur de logique. Ah ouais, c'est quoi? Vous connaissez ça ou pas?
4: Non.
3: D'accord, je suis un professeur de logique.
4: Mm-hmm.
3: Ah ouais. Alors, il dit, je vais t'expliquer. Ah bon? Bah, vas-y, explique-moi. Bah, tu sais ce que c'est qu'un aquarium? Ah, bien sûr. Donc, tu aimes les poissons? Bah ouais. Donc, tu aimes les belles choses? Bah ouais.
4: Bye.
3: Donc, tu aimes les femmes? Bah ouais. Eh bah, voilà. C'est la logique. Ah bon? Et les deux amis se séparent. Et puis celui qui a appris que c'était qu'une logique, il rencontre un autre de ses copains qui a une trentaine d'années et qui, dans la rue, lui dit « Ah, salut Fred! Salut, dis donc, comment ça va? Bien et toi? Ouais. Dis donc, je viens d'apprendre ce que c'était la logique. C'est génial, hein? Alors, vas-y, explique-moi. Bah, tu sais ce que c'est qu'un aquarium? Non? Bah alors t'es un PD.
4: Je vais te raconter.
3: J'ai oublié une ligne.
4: Sûrement. Laisse le raconter, Phil, on va pas s'en sortir sinon.
3: C'est un éléphant qui croise un homme sur la plage de nudistes et puis après l'avoir détaillé de la tête aux pieds, il s'écrie « Ah, c'est ça que tu veux manger ? Non, c'est avec ça que tu veux manger ?»
4: C'est ridicule. Mais un bon, la deuxième, on la raille aussi.
3: Ouais. Dis donc.
4: Vas-y, enchaîne vite, passe.
3: Alors, attention, on enquille.
4: Ah oui.
3: Disait aux gens en direct.
4: On enquille.
3: Enrico Mick, attention. Dis donc, ces deux fous là.
4: Ouais.
3: Alors, ils sont dans un jardin. Et il y en a deux qui. Alors,
4: je comprends rien, putain. Enrico, fais un effort, merde.
0: Oh, t'es en vacances ou quoi là?
3: Bah, je suis à Tizi Ouzou là.
4: Ouais, merde.
3: Alors, ce sont deux fous qui sont dans un jardin et il y en a un des deux qui plante des presse-purées. Alors ça sert à quoi, lui demande l'autre? Ben c'est pour éloigner les girafes. Mais il n'y a pas de girafes ici. Ben c'est normal puisque je plante des presse-purées. Allez hop là,
4: aïe.
3: Allez dis donc.
4: T'en as une bonne ou pas?
3: On ne dit pas. Alors attention. On ne dit pas le ton monte, mais.
4: De quoi?
3: On ne dit pas le ton monte.
4: Mais.
3: Une femme moche prend l'ascenseur. Ok.
5: On va plus te rappeler jamais, hein, fais gaffe.
3: Dis donc, c'est l'institutrice. Pas gentil, hein.
5: Ah bon, on voit, mais il faut. Hein.
3: C'est une institutrice qui demande qu'est-ce que c'est qu'une. Qu'est-ce que donne une poule? Bah, des œufs et un cochon, du bacon et une vache, des devoirs. Aïe. Allez, la dernière là, petite triste sans gâteau en direct de
5: Titi. Ne dis pas que c'est la dernière.
3: C'est. Attention, ils en veulent d'autres. Donne-moi le bouquin, on va faire le bouquin là. Oh, attention, c'est trois gars qui sont complètement sous dans un bar à la fermeture du bar et ils cherchaient une place où terminer la partie. Mm. Donc ils vont dans un bordel et la dame leur dit bon, il reste plus seulement que deux filles. Et comme. Non. Il reste seulement.
5: Oh putain, mais merde.
3: Bon, je vous le dis tout de suite, elle dit il reste seulement deux filles, donc pour les deux moins sous. Alors allez-y. Maniez-vous. Non. Alors. Oh, y'a plus la musique ou quoi? Pas avoir les passés ou quoi?
5: Oh, c'est mort.
3: Bon, c'est trois gars, sous comme ça, ils sont dans un bar.
5: Oh, mais merde.
3: Bon,
5: vas-y, c'est trois gars dans un bar, ils sont sous, vas-y.
3: Ah, ils sont sous, à la fermeture. Donc, ils vont chercher un autre endroit où faire la partie, puis ils vont dans un bordel, et puis y'a la femme du bordel qui leur dit bon, dis donc. Il y a seulement deux filles là, hein, pour les deux moins sous. Alors allez-y, et le plus.
5: Sous
3: le plus magané des trois, je vais l'envoyer dans la chambre avec une poupée gonflable. Et donc le lendemain, il y a les trois gars qui parlent entre eux et qui se disent il y a le troisième qui dit aux deux autres dis donc, je sais pas ce qui s'est passé hier, je lui ai mordu les fesses, et elle a foutu le corps par la fenêtre en sifflant. Aïe. Poupée gonflable.
5: Ouais, on a compris.
3: Tu as mordu les fesses, elle a foutu le corps par la tête en sifflant.
5: Ouais, il l'a crevé.
3: Ouais, exactement.
5: Aïe.
3: Bon, ça vous a fait plaisir.
5: Oh là,
3: ça va. On revient bientôt alors.
5: Le kiff.
3: Allez, je vous laisse.
5: Ouais, salut.
3: Salut, en direct de Tizi Ouzou.
5: Vas-y, vas-y.
3: C'est toi.
6: Et ben voilà, c'était Enrico Mick. Bon, cette fois c'était pas la force.
5: Oh, si.
6: Mais la prochaine fois, il va mettre le paquet.
7: Là, Margot, non, tac.
8: Mais attends, mais moi je suis même pas au courant.
7: Tac, c'est ça. C'est ça?
8: Non, c'est coup de gueule. Voilà, c'est juste avant.
7: Ça?
8: Hop, voilà.
9: Alors, Audrey?
10: Oui.
9: Je vais te refaire écouter. J'avais rendez-vous avec une fille qui était censée partir aux États-Unis.
10: Ouais.
9: Je sais pas si t'avais suivi l'affaire, qui m'a envoyé des photos. Elle m'avait annulé une fois pour dîner. Après, elle m'avait prévenu une deuxième fois et tout. Entre temps, elle est partie aux États-Unis.
10: Mm-hmm.
9: Donc, j'ai pris les photos d'ailleurs 10 minutes avant l'émission. Je les ai déchirées, je les ai foutues à la poubelle. Ah, et moi, quand c'est fini, Audrey.
10: Ouais.
9: Ok?
10: C'est raide.
9: Si un jour on est amené à être ensemble et tout, si un jour tu me quittes. À part les photos que je garderai dans le portefeuille, sinon tout le reste je jette. Hein.
10: D'accord.
9: Et donc il y a une demoiselle qui a été révoltée d'avoir entendu qu'une auditrice refuse ou alors annule à deux fois d'affilée un rendez-vous avec Max. Moi, Max, Audrey. Je sais pas si tu calcules l'enfer, je sais pas si tu vois un petit peu le truc. Hein, c'est un événement, c'est un peu comme les Jeux Olympiques ou la Coupe du Monde. Donc une auditrice s'est révoltée sur le répondeur du Star System, elle a lâché sa haine et écoute plutôt.
10: Non mais c'est quoi ce bordel? On a rendez-vous avec Max de Star System, Eline, et on vient même pas. On vient même pas alors que moi j'en crèverais d'avoir rendez-vous avec Max. Non mais attends, c'est quoi là? On va où là? Tu veux quoi là? Tu veux réagir à son système de pensée? Tu veux te conformer à ce qu'il a dit dans la nuit monologue et tout? Genre le mec compliqué et tout, ouais je me fais désirer et tout. Oh c'est quoi ce bordel?
9: J'ai jamais dit que je me faisais désirer, hein. Par contre, dans ma nuit monologue, j'ai dit que c'était très difficile et qu'au moment donné où il y a quelqu'un que j'appréciais beaucoup, Audrey, eh bien, il faut toujours que je détruise mon bonheur.
10: Ouais, c'est pas bien, ça.
9: J'ai l'impression de ne jamais mériter ce qui m'arrive. Aussi bien le succès que je peux avoir aujourd'hui pour les soirées, les compiles et les machins. Mmh. Et donc, je me détruis tout. Et cette charmante demoiselle, là, qui m'a laissé ce message, m'a envoyé une lettre, joint à cette lettre quatre photos. On peut dire qu'elle est jolie, c'est une fille très naturelle. Je t'écris, alors, en fin de compte, elle m'avait déjà écrit fin octobre, parce que j'avais déjà lu la lettre, et apparemment, j'avais pas donné suite à son appel. En ce moment, en plus de ça, Audrey, je sais pas si t'as déjà entendu parler de Sacha Guitry. Bon, bah, c'est quelqu'un que j'aime beaucoup, et qui, apparemment, elle travaille au théâtre, et elle est en train de préparer une pièce de théâtre qui s'appelle Faisons un rêve, qui est extrait d'une pièce de théâtre et d'un film de Sacha Guitry, c'est mon film préféré, et apparemment, elle incarne le rôle de la demoiselle dans le film, et en gros, elle me dit, bon, que, ah, bah, tiens, c'est elle, la fameuse fille, en plus, tu vois, je m'en souvenais même plus, qui disait que Chaud comme la Bresse, c'était un petit peu ringard et tout, effectivement, mais c'est un petit peu fait exprès. Je t'écoute depuis 4 ans, à l'époque même où tu t'appelais Alvin. Avant, elle disait qu'elle faisait une petite fixette sur deux foules et qu'elle a changé. Et quoi d'autre? Oui, qu'elle apprécie le fait que je sois un petit peu compliqué. Enfin, de mémoire, je crois que c'est un petit peu ça. etc., etc. Il y a quelque chose aussi qui m'a bien fait plaisir. Je sais plus. Voilà. Enfin bref. Quand elle a fait ce message, elle a écouté le. Comment parler en français? Ah merde.
11: Quand elle a entendu le message répondeur, elle a écrit la lettre, non?
9: Ouais, c'est ça. Non, voilà. C'est-à-dire que quand elle a entendu à l'antenne que justement ce rendez-vous avait été annulé, elle a écouté la fin de l'émission, elle s'est endormie le lendemain matin. Je crois qu'elle s'est réveillée dès 10h. La première chose qu'elle a fait, c'est composer le 0140 521 521 pour se plaindre. Au même titre que quand on a envoyé, quand on a parlé d'elle et tout, hop, direct, elle s'est jetée sur un papier et un stylo et elle a fait cette lettre sans vraiment y réfléchir. Elle a ce qui lui venait par la tête, sans se dire je vais faire des belles tournures et tout ça. Ouais. Je trouvais ça, c'est toujours parce qu'il y a, on a pas mal de pas forcément des points communs, mais des choses qui me font plaisir, comme on disait tout à l'heure, faisons un rêve de Sacha Guitry qu'elle apprécie. Bah,
11: tu vas lui dire. Ouais. Parce qu'elle doit être derrière la porte.
9: Elle doit être derrière la porte. C'est pas vrai.
11: Bah ouais, attends.
9: Ah ouais.
11: Elle
9: est là.
11: Ah là.
9: Oh, c'est pas vrai.
11: Voilà.
9: Voilà.
11: Donc, je sais plus comment elle s'appelle.
9: En plus, je lui disais, tiens, on va l'appeler. Alors là, Audrey.
10: Ouais.
9: Là, ils m'ont baisé la gueule. Parce que j'ai la photo, donc c'est toi, ça, c'est bien toi. Ah, d'accord, ok. Et donc, j'ai dit, comme elle avait laissé son numéro de téléphone, Aurélie, j'ai dit, tiens, on va l'appeler, on va lui faire plaisir. Et eux, ils ont bien rusé. C'est plutôt qu'on l'ait au téléphone, carrément. Ils l'ont fait venir dans les studios.
11: Ah, bah, bravo.
9: Vas-y, on va s'installer. Elle va s'installer.
11: Ton maillot de corps.
9: Hein? Alors, fais voir à quoi tu ressembles, monsieur. Comment t'as besoin d'avoir une belle poitrine? Alors, est-ce que. Alors je vais te dire tout de suite, hein Audrey, excuse-moi, je vais faire une petite parenthèse pour Audrey. Je vais te dire où je te préfère là sur les deux. Quand t'as les cheveux attachés, tu les as pas là. Ouais, j'aime bien quand t'as les cheveux attachés, voilà. Et tu m'as laissé quand même de peur qu'on oublie. C'est maintenant que je m'en aperçois sur la photo derrière. T'as laissé 4 fois ton numéro de téléphone, hein, de peur que ça ne réponde pas. Hein. Ça va bien Audrey?
10: Ça va toujours.
9: Ah et la petite là, la charmante demoiselle Aurélie?
12: Ouais, ça va.
9: Pas trop speed?
12: Non.
9: Ça va aller?
12: Non, j'étais un peu stressée, mais bah, oui, surtout, vraiment contente de venir.
9: T'arrives à quelle heure?
12: Bah 10h20 quoi.
9: Ah oui d'accord, donc tu patientes depuis une vingtaine de minutes.
11: Elle a annulé le théâtre.
12: Ouais, une pièce de Paul Claudel et...
9: Bah je te ferai un petit plaisir tout à l'heure, on passera un extrait de la pièce de Sacha Guitry, Audrey, puis on fera un kikidonk dans les secondes à venir.
10: Ok.
9: Tu bouges pas?
10: Non.
9: Eh bien très bien, vous nous appelez, c'est le Star System, bien sûr, la radio libre au 0870 5000, il n'y a pas de problème, c'est des vacances les enfants. On va venir avec de la bonne zik, puisque nous aurons Storm avec Storm qui fonctionne excessivement bien en ce moment, on a Moussi également qui est en préparation, Brandy également, Roudoudou qui est la musique du film Les yeux dans les bleus, hein, dont on nous a souvent réclamé le morceau, donc il passera bien entendu avant la fin de cette émission. Et donc le kiki donc avec Audrey, le numéro est gratos, 0870 5000. Et là c'était juste l'intro du morceau qu'on écoutera dans un instant en entier.
13: 24 décembre.
9: Oh ta petite Fildar.
11: Allez parti Fildar.
9: Enlève ta bagouze. Enlève ta bagouze.
11: Ah mais non, elle est très bien ma bagouze.
9: Attends. Tu veux pas te mettre là? Deux secondes. Audrey, je vais demander à Aurélie si elle pouvait s'installer au standard, parce qu'on cherche une demoiselle pour. Déjà pour voir l'effet que ça donne. Donc, alors à côté, voilà. Voilà, très bien.
11: C'est voilà. Magnifique.
9: Bon,
11: c'est bien,
9: vous êtes tous les deux là, côte à côte.
11: Ouais.
9: Elle met son casque, vas-y, mets ton casque, voilà. Et alors?
12: Là, j'ai. C'est très dur là.
9: Ouh là là, elle mouille. Audrey, elle est excitée, elle est chaude comme la braise. Oh t'es jolie hein. Ah c'est joli, non mais vraiment.
11: Ah, c'est pas Fildar hein, c'est.
9: Non mais vont bien. Non, vous allez bien ensemble.
12: Pauvre Fildar, c'est pas jaloux là.
11: Non, vas-y. Vas-y, mets ton affaire.
9: Parce que tu l'as jamais trompé, bébé Rose.
11: Bah non. Non, puis non. Non, y a pas moyen.
9: Y a pas moyen. Putain, sans déconner, vous allez bien ensemble.
12: Voilà, je suis dégoûtée.
9: Je suis désolé. Oh là. Audrey, il vient de se passer un truc catastrophique. Hein. C'est que là, il y a un couple qui vient de se briser, un couple qui n'a même pas été fait. Je comprends pas.
2: Ouais, c'est pas cool, les jeunes.
9: Oh ouais. Bon, allez. Audrey.
10: Oui.
9: J'étais en train de dire. Bon, t'écoute pas, Aurélie.
2: Manu.
9: Ouais.
2: Elle me l'a cassé dans le couloir, quoi.
11: Pendant un disque.
9: Ah, on met un disque, quoi. Qui donc, t'es pas pressé, Audrey?
10: Bah non.
9: Hein?
10: Non.
9: Tu vas me l'emballer dans le couloir quand même. Non?
11: Hein? Non. Bah tu n'en peux plus.
9: Bah non. T'en crèves d'envie même dans le noir, t'as les yeux qui brillent.
11: Non, bien sûr.
9: Non. Je suis désolé.
12: Je précise, on n'a pas allumé la lumière, donc je peux pas trop voir.
9: Non, mais même dans le noir, il a les yeux qui brillent. Moi, je te le dis, d'ici, ça se voit. Viens voir, Aurélie, viens voir ici. Non, mais c'est vrai, d'ici, tu vas vite t'en apercevoir.
11: Pourquoi tu me vois douter?
9: Non, mais attention, excuse-moi, Audrey. Regarde. Bon, Rosul, tu me fais bander là. Tu... Non, on est en train de la taquiner, la peau. Tiens, installe-toi en face. Hein. On lui a offert quand même des chocolats, Audrey. Attention, on n'a pas été immonde avec Aurélie, hein, loin de là. Ne croyez pas ça, parce qu'on se dit, putain, il y a une auditrice qui vient pour une fois dans le studio. C'est vrai qu'elle m'a dit, elle a flippé, parce qu'elle s'est dit, c'est vrai que j'aime pas trop qu'il y ait du monde qui vienne dans le studio et qui vienne voir un petit peu comment ça se passe. Et là, elle est en train de tout découvrir. Et en plus de ça, elle va vivre en direct un kiki donc. Hein, quelque part, Aurélie, ça t'excite ou pas? Hein, est-ce que vous avez le micro?
12: Ouais, ouais, bah, c'est une grande première pour moi.
9: Ah, elle est forte. Hein.
12: Je suis vachement émue.
9: Ah, elle est bien, elle, hein?
11: Ouais.
9: Tu sais, on avait rendez-vous avec des stagiaires, là. Tu me les annules? T'annules tout, là?
11: Ouais.
9: Qu'est-ce que tu fais, Aurélie? Tu cherches du boulot? T'es étudiante? Tu fais quoi?
12: Je suis en licence de droit et je fais beaucoup de théâtre et je voudrais en faire mon métier.
9: Ah, bah là, c'est pas du théâtre, ça, tous les soirs? T'as pas envie de faire du standard avec moi?
12: Si, j'aurais bien aimé parce que j'avais écrit dans ta lettre, dans la lettre que je t'ai envoyée en octobre.
9: Ouais.
12: J'avais dit, ouais, si t'as besoin d'une standardiste, tu es toujours là.
9: Tu sais qu'on a cherché, on cherche du monde.
12: Non.
9: Bah si, on a passé une annonce il y a quelques temps, on en a donné... Bah voilà, il faut lui faire des essais à cette demoiselle.
11: Oh, elle va te bouffer, Manu.
12: Elle me lâche pas,
9: non, mais
12: c'est pas le but, parce que vous êtes une équipe de 4 et vous entendez vachement bien, moi je veux pas.
9: Mais alors, ce qu'on fait, c'est qu'on décide qui passe le premier, ouais. C'est tout.
12: Il y a beaucoup de nanas.
11: Tu racontes pas.
9: On a une bande organisée, nous. On est une bande organisée. Ça, Aurélie, c'est celui... Oh voilà, c'est pas obligé que ça soit toujours moi, hein. On peut changer, hein, Audrey.
10: Oui.
9: Hein? Non, on va arrêter là. On lui fait la bise quand même, on lui fait le baisement. On est désolé, je suis désolé.
12: Non, mais ça va.
9: Ah, je suis désolé.
12: J'ai l'habitude.
9: Ah. Bonjour madame. Ah là là là là. Tu sais que, mine de rien, Audrey, la demoiselle qui va venir remplacer Philippe d'ici très peu de temps, elle va souffrir. Hein.
10: Ouais,
9: elles ont, c'est vrai qu'on a eu beaucoup de demandes, beaucoup de gens veulent. On a beau leur dire pendant les entretiens que bon, c'est pas facile, machin, on est des mecs, c'est masculin, c'est quand même vulgaire, violent, on est pas très intelligent non plus, on n'est pas fin.
12: Ça,
9: on est... Ah, t'es d'accord, ça tu le reconnais?
12: Ah,
9: donc
12: ouais,
9: tu confirmes, elle confirme. Et en même temps, elles veulent quand même, et c'est beau ça.
12: Mais Filar, tu t'en vas?
9: Hein?
12: Tu t'en vas?
9: Non, non, je prendrai des photos, t'inquiète. Non, mais Audrey, on va filer, en fin de compte, on va vous le dire, voilà, il va filmer pour l'internet.
11: Ouais.
9: Voilà.
11: J'ai filmé l'écran.
9: Voilà. Il va filmer l'écran. Bon, Audrey.
12: Il va filmer Rigo, qui fait rien.
9: Attention, maintenant, on va y aller très sérieusement. Allez, on attaque, Audrey, c'est parti. Qui donc avec ta grand-mère qui s'appelle Tecla, c'est ça? Tecla, t'es la tête. Radio Verte, donc Francis. Et on va attaquer donc un petit kiki donc qui, j'espère, va bien se passer. En tout cas, il y a une bonne ambiance. Je compte surtout Aurélie pour applaudir, mettre de l'ambiance, etc. etc.
12: Ouais, ouais, ouais.
9: Applaudir. Quoi, qu'est-ce qu'il y a? Attends, excuse-moi, attends, top, top, top. T'as l'air bien moqueuse. Très bien. Alors, Audrey,
10: oui.
9: On n'est pas pressé. Aurélie joue la grande gueule. Elle est là, genre. Aurélie, une petite démonstration d'un cours de théâtre. On t'écoute.
12: Non, j'ai rien à dire.
9: Allez, faisons un rêve, vas-y.
12: Mais je connais pas le texte.
9: Alors, ça cause.
12: J'adore la pièce, mais
9: ouais, j'adore la pièce. Ça raconte sa vie, ça se la pète, ça s'assoit à côté de l'homme de futur homme de sa vie. Ça veut piquer la place de tout le monde. Ça ramène.
12: Ouais, c'est toi qui mets standardiste.
9: T'étais bien contente. Regarde, vous allez bien ensemble, Audrey. Audrey,
13: c'est vrai, grave.
9: Audrey,
10: oui.
9: Qu'est-ce que tu penses? Qu'est-ce que vous pensez, Audrey? Vous qui nous regardez là. Merde, Manu avec Aurélie.
12: Ouais, t'en sais rien, Audrey. J'aimerais bien t'y voir, moi.
9: Là, elle voit. Qu'est-ce qu'il y a? T'es gênée? Mais merde. Tu la raccompagnes en VTT? C'est toi qui la ramènes ou pas? Ah, elle habite pas loin dans Paris, tu vas la ramener?
11: Non, mais tu dis à Bébé Rose de venir avec la caisse.
9: Bah ouais. Tiens, Bébé Rose, je te présente ma maîtresse.
11: Et moi, je filme.
9: Voilà. Qu'est-ce que t'en penses?
13: Au moyen, quand même, hein, sur le plan.
9: Bon, allez. Lâche-toi un peu, t'as 20 ans.
13: Je peux te prêter mon vélo.
9: Hein?
13: C'est beau.
9: Et tu me prêteras Aurélie aussi?
12: Beau, ouais. Comment tu rentres?
9: Moi?
12: En fait, c'est un poids de me ramener, c'est ça?
9: Pas du tout. Mais non, non.
11: Il va faire ça, Manu.
9: Allez, allez.
13: Mais je suis
9: allez.
13: En vélo.
9: Bon, attention, bon. Audrey.
13: Bon.
9: Audrey.
10: Oui.
9: Tu choisis. Pile, on la ramène ou face, on la ramène. Audrey, c'est à toi, vas-y. Est-ce que tu préfères que ça soit pile, on la ramène, face, on la ramène pas, ou face, on la ramène et pile, on la ramène pas? Allez, Audrey.
10: Ouais.
9: C'est toi qui choisis.
12: Elle choisit bien.
9: Pile, on la ramène ou face, on la ramène?
10: Je sais pas, pile, on la ramène.
9: Alors, pile, je te ramène. Allez, attention. Oh, c'est pour toi. T'es prête? Attention, on y va, c'est parti. Attention.
13: Sur la tranche.
9: Pile, on la ramène, face, on la ramène pas, c'est ça?
10: Ouais. C'est ça.
9: Eh ben, c'est face. On te ramène pas. Faut que tu prennes le métro.
14: Aïe, aïe, aïe.
9: À moins que tu viennes sous la console, mais ça vaut ça.
12: Mais il n'y a pas de place.
9: Tu rigoles ou quoi? Viens voir, viens voir. Viens voir, viens voir, viens voir. Regarde au standard aussi. Il y en a là, regarde là. Si, si, non, mais là, tu peux pas passer. Ah,
14: Si tu passes là discrètement pendant que je fais un kiki donc.
9: Ouais.
14: Là, tu passes par là. Et tu me dis rien. Hop là.
9: J'enlève déjà les boutons. Oui. Attends, ça t'évitera de le faire. Hop, comme ça.
14: Ah, fais là aussi.
9: Hein. Regarde, tout est ready. Il hein. Y a plus que.
14: Va chercher la cam. Va chercher la cam.
9: On plaisante. Oh là là là là là là. Après, il y a des auditeurs qui vont penser que réellement j'ai enlevé mes boutons. Mais non, pas fumer, c'est pas le genre de la maison. Hein?
12: Non.
9: Audrey, on y va, kiki donc. Ça a commencé ça le théâtre, c'est que tu passes du cul à une blague. C'est ça qui est bien. C'est ça
12: ouais,
9: qui est
12: là, marrant. Tu retardes le kiki donc.
9: Tu retardes pas, c'est le suspense de la radio. C'est ça le truc, c'est que les gens n'attendent qu'une chose, c'est qu'on se taise et qu'on attaque le kiki donc. Et moi je fais quoi? Bah, grâce à toi, je suis là et je tiens.
15: Et toi la grosse, debout, espèce de fignasse là.
9: Non, c'est pas pour toi que je dis ça. Allons, Aurélie. Allez, Audrey, on y va, c'est parti, ouais. Kiki donc. Bah, toi t'as déjà fait tout le boulot, hein. Audrey, t'as plus qu'à attendre?
16: Bah oui.
9: Alors on y va, c'est parti, en ce qui nous concerne.
16: Allô?
9: Bonjour, vous allez bien?
16: Oui.
9: Bonjour, c'est la radio qui vous appelle.
16: Oui.
9: Comment allez-vous, ça va bien?
16: Oui.
9: Vous êtes en pleine forme?
16: Oh bah oui.
9: Bien, vous êtes content d'être avec nous?
16: Bah tout à fait.
9: Le public est avec nous, est-ce que vous allez bien? Ah, le public est... Ouais. Le public est en pleine forme, hein, ma chérie. Comment vous appelez-vous?
16: Je m'appelle Tecla.
9: Pardon?
16: Éclat.
9: T'éclatez la tête?
16: Ben oui, voilà.
9: Vous avez quel âge?
16: 62 ans.
9: Ah bah non, c'est un peu tard, alors. Comment allez-vous? Vous êtes contente d'être avec nous? Vous nous écoutez régulièrement?
16: Eh bien, c'est...
9: Vous êtes une fidèle de l'émission?
16: Ah ben, pas vraiment, c'est surtout ma petite fille.
9: Je vous rappelle, bien entendu, que vous êtes sur Radio Verte avec Francis, l'animateur, que vous écoutez sur la méga fréquence, hein, bien entendu, en subvention, hein, en dixième plus, hein, bien sûr, ma chère Delquin. Vous savez, bien entendu, que vous avez la possibilité pour vous, en munition de 3 jokers, des questions subsidiaires, qui vous permettra de partir avec un merveilleux voyage. Vous êtes contente d'être avec nous?
16: Oh bah tout à fait.
9: Ah, vous nous écoutez quand même de temps en temps régulièrement?
16: Oh,
9: vous
16: êtes, régulièrement.
9: Oh, c'est pas rien quand même.
16: Oui, je ne peux pas le dire. Hein,
9: pardon?
16: Sinon...
9: écoutez, je vais vous dire une bonne chose, ne le dites pas dans ces cas-là. Hein.
16: Eh ben voilà.
9: Bien, bien, bien. Nous allons jouer ensemble, bien entendu. Est-ce que ça vous ferait plaisir de gagner un superbe voyage pour 4 personnes? Attention, indication de l'association de Belgique. Hein.
16: Oh bah évidemment.
9: Alors bien entendu, la Belgique, vous visiterez Amsterdam.
16: Ah oh bah oui, en Belgique.
9: Alors attention, vous êtes prête ou pas?
16: Ben allons.
9: Bon, vous savez bien entendu, vous connaissez la règle du jeu. Vous êtes une fidèle de l'émission, vous nous l'avez dit au début de l'émission. Vous savez que vous devez être muni d'un joker. Et bien entendu, d'un jeu de cartes. Vous êtes muni d'un jeu de cartes, ma chère Delcla?
16: Non.
9: Non, vous êtes pas du tout, c'est pas grave, le public, bien entendu. Le public vous encourage quand même. Ah, le public est venu nombreux ce soir, bien sûr. Et qui dit donc, l'émission numéro 1 du côté. Vous êtes de quelle région, ma chérie?
16: D'Orléans.
9: D'Orléans, bah écoutez, vous nous écoutez, bien entendu, hein?
16: Bah oui.
9: Hein? Alors attention, je vais vous poser la première question. Est-ce que vous êtes prête? Hein?
16: Oui.
9: Hein? Vous savez que si vous ne répondez pas correctement, dans ces cas-là, vous rémunir, bien entendu, un point subsidiaire que vous remettez en jeu, bien entendu. Mais vous connaissez la règle du jeu. On va jouer tout de suite au Kikidi! Alors attention, ma chère Décla, nous allons jouer au Kikidi. Alors, qui a dit ceci? La vie reste toujours naturelle, comme le sont les parasols de Deauville du Sud-Ouest. À votre avis, qui donc, Tecla? Alors, c'est un écrivain quand même célèbre qui est né en 1754 et qui est malheureusement mort il y a 2 ans.
16: Ah bah d'accord.
9: Décédé il y a à peine 2 ans. À votre avis, qui donc, bien entendu, vous pouvez sortir des prénoms. Attention, c'est très simple, hein, c'est quelqu'un qui a vécu quand même une bonne dizaine d'années du côté d'Orléans. Le public ne souffle pas, attention, on y va, c'est parti, on vous écoute, nous allons à 10 secondes, déclare.
16: Eh bien, Pierre. Allez, t'éclats, bah oui.
9: Allez, t'éclats. Hein? T'éclates la tête, moi, si tu réponds pas.
16: Non, bah,
9: un petit
16: non.
9: Peu quand même, attention, alors allez-y, vous avez dit. Vous voulez que je vous rappelle la formule?
16: Oui.
9: La vie reste toujours naturelle, comme le sont les parasols de Deauville du Sud-Ouest. C'est un très grand écrivain. Ah, il a mangé dans un grand restaurant d'Orléans il y a une cinquantaine d'années, quand même, c'est simple. Je ne peux pas vous aider de plus. Le public, bien entendu, est en train. Attention, le public a déjà noté la réponse sur les banderoles. Je ne sais pas si vous les voyez bien de chez vous.
16: Ah ben non, pas tout à fait.
9: Malheureusement, vous n'êtes pas muni de système électronique télé.
16: Non, pas tout à fait.
9: Alors allez-y, on se dépêche, hein, sinon vous allez perdre les cadeaux. Et bien entendu, votre petite fille qui s'appelle Audrey, repartie, elle perdra à cause de vous 250 CD. Hein.
16: Ben oui, c'est ce qu'elle me disait aussi.
9: Alors, vite, vite, une réponse, il vous reste 2 secondes.
16: Et bien,
9: une seconde.
16: Macorlan.
9: Vous avez dit
16: Macorlan.
9: Oui. Bien sûr, Pierre Macorlan, bien sûr, écrivain d'Orléans, né en 1754, mort il y a à peine 2 ans, malheureusement, il nous a quittés.
16: Ben oui.
9: Bien trop tôt, malheureusement.
17: Ah oui.
9: On aurait aimé qu'il reste encore un peu plus, mais vous savez, hein, passer 350 ans, c'est pas toujours évident, vous êtes d'accord?
16: Oui, complètement.
9: Vous êtes contente d'être avec nous, quand même?
16: Ah ben oui.
9: Ah, on m'a tant dit que dans le code, vous étiez une fidèle.
16: Ben oui.
9: Bon, vous êtes contente, vous...
16: Oui, ben, je suis contente pour ma petite fille.
9: Oui, attendez, c'est pas acquis encore, hein, il y a une deuxième... Deuxième question, bien entendu.
16: Ah bon, oui, bah oui.
9: Est-ce que vous prenez votre deuxième question, ma chère?
16: C'est clair, oui, je vais te prendre.
9: Vous avez dit?
16: Pardon?
9: Vous prenez la question?
16: Oui.
9: Oui! C'est très très rare, hein, je vous le cache pas, Décla.
16: Ah bon.
9: Mais attention, vous allez tout de suite jouer au Kiki chante. Alors attention, Kiki chante, Décla, vous êtes prête?
16: Oui.
9: Je vais vous donner l'interprétation d'un artiste mélodique. Bien entendu. Mmh. Vous savez, bien sûr, vous avez une mélodie subsidiaire. Vous le savez ça aussi.
16: Bon, bah,
9: et que, bien
16: sûr.
9: Entendu, si vous restez, bien entendu, en anonymat total, vous pourrez descendre directement en apnée, d'accord? Jusque-là, tout va bien. Là où ça se complique un tout petit peu, c'est qu'il faut nous donner le nom de l'artiste.
16: Ah.
9: Je sais, il y a un hic.

0: moitié, là. Qu'est-ce que c'est ce bordel? Hein?
1: C'est la fête. Ben oui, mais...
0: Oui, c'est la fête, c'est... Michel...
1: Michel Fugain.
0: Michel Fugain, bonne réponse. On révérifie tout de suite, on va révérifier tout de suite la bonne réponse de votre part. Attention, c'était effectivement Faites la fête de Michel Fugain.
2: Et toi, la grosse, debout, espèce de filiasse.
0: On reconnaît bien sa voix.
2: On voit pas que les autres s'amusent là. Allez, debout. Viens avec nous.
0: Vous le saviez bien entendu, attention, des classes, vous faites deux bonnes réponses. Alors vous êtes quasiment en acquisition de votre superbe voyage, bien entendu, que vous reverrez partir pour le tour de l'Australie. Pour trois personnes, en demi-pension bien entendu, en demi-pension complète. Et attention, maintenant vous allez jouer si tout se passe bien pour vous, ma petite Audrey. Attention, pour votre petite fille Audrey, déclare.
1: Ah bah ça, je voudrais.
0: D'accord.
1: Bien.
0: D'accord.
1: Je voudrais bien, oui.
0: Alors attention, vous allez jouer pour votre petite fille, pour un album CD. Est-ce que vous êtes chaud?
1: Oui, hein.
0: Est-ce que...
1: Hey, à la maison, il y a du feu, hein.
0: Ok. Tu te chauffes à la bûche. Allez, je vous drague un peu, là, mais attention, on sort un petit peu du contexte. Le public a l'air assez choqué.
1: Alors bon.
0: On a le droit de se chauffer à la bûche quand on est chaude, hein.
1: Ouais.
0: Attention, déclat. Ration d'amour. Attention, déclat. On va jouer pour la dernière question, bien entendu, question de joker.
2: Allez.
0: Vous le prenez?
1: Ben, je sais pas, j'ai le droit,
0: Je peux pas vous aider, vous savez que le règlement est informel.
1: Ah bon.
0: Vous le savez, vous êtes au courant, vous en avez entendu parler.
1: Oh bah ouais,
0: je peux pas vous dire si vous avez le droit ou pas, c'est le public qui doit vous souffler si elle doit prendre ou pas le joker.
1: Allez, je prends.
0: Qu'est-ce que vous avez dit?
1: Je prends.
0: J'ai pas entendu.
1: Oh, ouais.
0: Vous avez dit?
1: Je prends.
0: Un point le joker. Je pense que vous avez fait une erreur. Mais attention, vous allez jouer bien entendu pour une question mathématique, histoire ou géographie, c'est à vous de choisir.
1: Oh là là.
0: Le gong a retenti, malheureusement, vous n'avez pas répondu à temps, donc vous impose directement la formule,
1: question.
0: La question.
1: Ouais, allez.
0: Question de géographie, bien sûr.
1: Oh bah voyons.
0: D'où vient le lac Cacapoûte? D'où vient le lac Cacapoûte? À votre avis, d'où vient ce pays? À votre avis, qui pays donc, déclare? On peut vous dire, c'est un pays de... d'Afrique centrale.
1: Le Katanga.
0: Vous m'avez dit?
1: Le Katanga.
0: Non, là, vous dites des conneries, c'est dommage.
1: Oh, bah alors.
0: Ah bah oui, mais normalement, vous savez qu'il faut être muni de... quand même. Allez, vous reste plus que 2-3 secondes pour réfléchir des classes, vite des noms.
1: Eh bien... Le Tchad.
0: Non.
2: Allez.
1: L'Éthiopie.
0: Vous m'avez dit?
1: L'Éthiopie.
0: Non. Il n'y a plus rien, il n'y a plus d'eau là-bas.
1: Eh ben alors...
0: Ah, vous dites, c'est dommage, parce que là, attention, tout s'écroule, bien sûr, le voyage,
1: ah oui,
0: bien
1: oui,
0: sûr,
1: oui.
0: Le voyage que vous deviez gagner, hein.
1: Bah oui.
0: En pension complète dans un grand hôtel d'Orléans.
1: Oui.
0: Bien entendu, billets d'avion vous sont offerts.
1: Oui.
0: On rappelle, au passage, le d'Orléans, la musique vient d'arrêter. Attention, il vous reste plus qu'une demi-seconde.
2: Allez, Jean-Pierre Daniel.
0: C'est dommage, là, attention, hein, un quart de seconde.
2: Allez.
0: Un huitième de seconde, dites des pays, dites n'importe quoi.
1: Ben, le Gabon, ça n'existe plus. Le Niger.
0: Et
1: puis
0: faut arrêter de fumer des brunes, hein.
1: Non, mais fume des blondes, hein.
0: Malheureusement, vous avez entendu, déclat, le public est très déçu, le gong a retenti, bien sûr, ce qui veut dire que vous venez de perdre votre voyage.
1: Oui.
0: Malheureusement, votre petite fille ne se verra pas en acquisition.
1: Oui.
0: Bien entendu, vous savez
1: ça
0: que...
1: Ça va me faire gronder, hein.
0: Non, bien sûr que non. Alors, vous connaissez la règle du jeu, vous savez que dans ces cas-là, vous devez nous remplir une missive, hein, bien entendu, à l'adresse ci-dessous qui s'inscrit, qui va vous être redonnée. Ou vous envoyez un petit chèque de 500 francs en communication, d'accord, ou choisissez TPS, ou d'accord.
1: Bah voyons.
0: Ah, bien entendu, vous savez que vous avez le droit à une parabole.
2: Ah ouais, quand même.
0: Hein? Vous nous envoyez un chèque de 15 500 francs.
1: Oui.
0: Vous... Et un abonnement de 3 mois à Télépoche.
1: D'accord.
0: Et bien entendu, vous êtes muni de la 4 boum boum. Est-ce que c'est le cas?
1: Bah bien sûr.
0: Ah
1: merde. Ben,
0: ah merde, ça m'arrange pas. Attendez, la carte boum boum en or ou pas?
1: Ah non.

0: Ah bah non, mais non. Ah, bien entendu, mauvaise nouvelle encore ce soir, c'est l'hécatombe. L'hécatombe, non pas l'hécatombe, il y en a plusieurs. L'hécatombe, hein, vous savez qu'on catombe souvent dans l'émission. Et malheureusement, dès que là, vous ne gagnez rien du tout.
1: Eh ben, mais c'est pas grave.
0: Vous êtes contente?
1: Oh bah oui, alors.
0: Tant mieux, alors. On avait peur de vous décevoir, on avait peur de vous offrir quelque chose. Mais si vous êtes contente de n'avoir rien gagné, eh ben écoutez, ça nous fait plaisir de vous faire plaisir.
1: Eh ben voilà.
0: On vous souhaite une bonne après-midi.
1: Ah bah oui.
0: Hein, bonne fin de journée. Je vous rappelle que nous sommes en décalage horaire total. Et puis on espère vous retrouver très bientôt sur nos lignes.
1: Entendu.
0: On vous souhaite un
1: gros bisou à tous.
0: Bah, écoutez, vive le kiki. Allez-y, vive le.
1: Vive le kiki.
0: Bah, on vous souhaite une bonne nuit, mademoiselle.
1: Oui.
0: Bon, ma petite Audrey. Elle est sympa, ta grand-mère.
1: Ouais, ouais.
0: Ça casse pas des briques, mais elle est sympa.
1: Ouais.
0: Ah, elle est rigolote. Ah, c'est sûr que la dernière fois, on en a fait, il y a quoi, il y a 3-4 jours, on avait mis la barre très haute, hein, parce qu'on avait une grand-mère absolument fabuleuse. Hein. Mais elle est sympa. Bah, si tu l'as pas entendu, le kiki-donc de il y a 3-4 jours, il sera rediffusé la semaine prochaine pour le best-of. Alors là, à mon avis, il faudra que tu sois là pour l'enregistrer,
1: oui,
0: parce que une grand-mère qui a 85 ans envie d'aller au Queen, c'est pas dans chaque coin de rue que t'en trouveras. Hein.
1: Non.
2: Elle m'a dit salut, ta grand-mère.
0: Ouais, t'as dit salut.
2: Lui ça.
3: Elle m'a fait, ouais, salut.
0: Ouais, super, ouais, t'es super. Bon, Audrey, je t'embrasse très fort.
1: Moi aussi.
0: Plein de bisous.
1: Ouais.
0: Et puis, Manu va nous faire un petit kiki donc.
2: Ouais.
0: Vas-y.
2: Bonjour.
0: Bonjour. Tu veux que je le fasse à qui le kiki donc? Comme ça, dans le vide.
2: Ah, bah, c'est facile.
0: Non, je fais la vieille, vas-y. Enfin, je fais la dame âgée, pardon.
4: Allô?
2: Bonjour, c'est la radio qui vous appelle.
4: Oui.
2: Radio Verte, vous êtes au courant?
4: Ah oui, ma petite fille, elle me l'a dit.
2: C'est un petit jeu, vous pouvez gagner un voyage.
4: Oui, où ça?
2: À Bangkok pour 12 personnes.
4: Ouais.
2: Ça vous plaît?
4: Ah, très bien.
2: On va prendre des questions, on va commencer à jouer, d'accord?
4: Oui, maniez-vous quand même.
2: Ah, bah, s'il vous plaît.
0: Je vais zapper tout de suite.
2: Non. Oh, hey, fais ce que je peux, moi.
3: Il n'y a pas grand-chose, là.
0: Non, mais là, la voix, le pince noise, là,
4: il y en a comme ça.
0: Bonjour.
5: Bonjour.
0: Avec moi, vas-y. Bonjour.
5: Bonjour.
0: Ouais, vous allez bien?
5: Vous allez bien?
0: Alors maintenant, tu me mets tout d'un côté. Bonjour.
5: Bonjour, vous allez bien?
0: Pas mal, ça.
5: Pas mal.
0: Vous êtes contente, même?
5: Vas-y. Vous êtes contente, quand même, un peu?
0: Là, t'as pas... Oli, toi qui fais du théâtre, vas-y.
6: Bonjour, c'est Kiki donc.
0: La nana qu'on doit choisir, il faut qu'elle parle ou pas dans le micro? Ou un booster? D'accord, ok. Donc ça marche toujours pour le job, hein.
6: Ok, merci.
0: Fais du théâtre quand même, Aurélie. Ouais. Aurélie, tu fais du théâtre, tu devrais improviser là. Oh, vous ici!
2: Non, mais genre,
0: non, mais genre un remake de Roméo et Juliette.
2: Ouais,
0: et
2: ouais. On va faire ça tout de suite.
7: Ouais. Ah, je vote pour.
2: Ah bah pour une fois,
7: moi je vote contre, mais c'est pas grave.
0: Alors, il y a tout ça. Oh, Aurélie. Oh, vous ici.
6: Oh, Roméo. Non, je sais pas. Je connais pas Roméo.
0: Qui c'est qui veut jouer le rôle de la femme?
7: Bah, Fildar, comme d'hab.
0: Manu.
7: Oh, Mina.
0: Quoi, qu'est-ce que.
7: Non, rien.
0: T'as truc que tu kiffes pas mon corps?
7: Bah si, bien sûr. T'es fait le maillot en plus.
0: Oh, ma douce grosse.
7: Putain, non.
6: Oui.
0: Oh, mon bébé, mon éléphant rose.
7: Oui, mon Roméo.
0: Je suis sous le balcon, je ne pense qu'à vous. C'est la mélodie et pour vous, écoutez-la. Oh, ma grosse, quand j'ai besoin de vous. Oh non, ne sautez pas.
7: Oh, c'est beau, je chavire.
0: Mais qui est ce nain à vos côtés? Est-ce un chien?
7: C'est mon animal préféré de compagnie.
0: Bonsoir, je suis l'animal préféré de compagnie. Alors, qu'est-ce que t'en penses, Aurélie?
6: Ouais, c'est bien, mais au moins, c'est on a pas vraiment Shakespeare.
0: Ouais, mais on n'a pas peur d'improviser. Alors, je veux t'entendre nous faire des claquettes de théâtre, là. Je veux...
2: Ah, qu'est-ce que c'est que ce bordel? Regarde, écoute ça, écoute. Je vais te faire un petit cadeau.
0: Alors, pour tous ceux qui nous écoutent, puisque Aurélie qui est dans les studios ce soir, qui avait envoyé des photos, hein, quand même, qu'on réexplique un peu la chose, et nous rendre une petite visite, c'était pas prévu. Enfin, c'était prévu avec Fildar et Manu. Et elle fait du théâtre, elle m'a parlé de Sacha Guitry dans sa lettre. Tu l'as fait exprès ou?
6: Pas du tout.
0: Alors, faisons rêve.
8: Bonjour.
0: Écoute.
9: Comment, vous êtes là?
8: Non.
9: Comment non?
8: Non, là, oui et non.
0: Normalement, toi, t'es censé jouer le rôle de cette fille, c'est ça?
6: Non, j'ai dit, j'avais pour projet.
0: Ah, t'avais pour projet. Elle a pas grand chose à dire, elle dit pas grand chose, hein. C'est surtout celui qui va remplacer Sacha Guitry qui aura beaucoup de choses à dire parce que.
6: Non, elle a un monologue à la fin qui est vachement long.
0: Ouais.
6: Quand elle lit
0: vrai.
6: La lettre, mais c'est toujours zappé dans les adaptations.
8: Bonjour.
9: Comment, vous êtes là?
8: Non.
9: Comment non?
8: Non, enfin oui et non, c'est-à-dire je suis dans la salle de bain où je fume depuis une demi-heure. C'est devenu irrespirable, alors je sors. Bonjour.
9: Vous étiez là?
8: Oui, j'étais là. J'étais là et je vous entendais car on entend très bien de la salle de bain. Et tout de suite, mon Dieu, il faut que je vous dise à quel point je suis heureux de penser que vous aimez un peu les choses qui sont ici et qui sont parfaitement entrées une à une. Vous aviez raison de le dire. Vous avez une robe ravissante. Ah, que je vous dise aussi une chose. Mademoiselle Martini et moi, c'est fini. Vous savez, oh, fini complètement. Là, là, c'était une femme.
9: N'en dites pas de mal.
8: Je n'en dis pas de mal, mon Dieu. Non, elle était très gentille. Elle avait un petit type anglais. Maintenant, elle a un grand type espagnol. En tout cas, c'est fini avec elle. Fini complètement. Puis vous avez.
2: Une belle voix, hein.
6: Ouais.
2: Ah, il est. Ah.
6: Ouais, mais il est un peu stress quand il va. Enfin, c'est.
2: Stress?
6: Non, non, c'est pas ça, mais.
2: Oh non, il ne faut pas dire
6: assez
2: ça.
6: Assez rapidement.
2: Hein?
6: Ouais, assez rapidement, mais ça va bien dans le jeu.
2: Il
6: ça
2: parle
6: va bien
2: pas
6: dans
2: assez
6: le
2: rapidement.
6: Rôle. Si, il parle rapidement.
2: Ah bon, d'accord, ok. Parce que, en plus, il improvise le trois quarts du temps. Enfin, c'est de l'impro. Il sait ce qu'il va dire, mais.
6: Ouais, comme c'est lui qui a écrit.
2: Et comme il joue après face caméra et tout, il y a beaucoup d'improvisation. Non, il y a des belles choses, hein. Ouais. Oh non, ma petite Aurélie, ne croyez pas à ça, il improvise comme ça.
6: Non, mais surtout, on croit toujours que c'est drôle, que c'est boulevard et tout, mais je trouve que.
2: Ah, celle-là, elle est drôle.
6: C'est vachement. Non, mais d'accord.
2: Drôle.
6: Mais...
2: Ce film est drôle.
6: Non, mais je suis d'accord. C'est pas ça, c'est que c'est hyper profond ce qu'il dit. Sur l'amour, c'est très juste. Et.
2: C'est Guitry, il avait des casquettes Nike. Quand il sortait le chien. Qu'est-ce qui est profond dans Sacha Guitry? Dans Faisons un rêve particulièrement, tu trouves ou dans les autres pièces?
6: Je trouve que ce qu'il dit, sa théorie sur le fait qu'il faut avoir un amant et tout, parce que c'est, ça casse le quotidien et tout, il y a des choses très justes.
2: Ah ouais? Toi, demain, t'auras un amant?
6: Non, mais c'est sur l'amour, faut pas que ça soit routinier, tout ça.
2: Bah ouais, mais toi, te débrouiller pour que ça se passe bien, j'ai pas besoin d'aller chercher un amant.
6: Bien sûr, bien sûr.
2: Ça, c'est la sortie de secours, c'est l'issue de secours.
6: Ouais, mais il y a des choses très vraies.
2: Bah ça, c'est. Ouais.
6: Quand il dit, dans ce que t'as passé dans la nuit monologue, il dit « J'avais placé mon bonheur en somme à 3% parce que je restais avec une femme et j'avais aucun plaisir, en fait. » Et donc j'avais... Et après,
2: dans la dernière nuit monologue, ouais. J'ai passé, ouais, c'était des... C'était pas, ça venait pas forcément de lui, attention. Hein, c'était des phrases qu'il donnait, c'était des proverbes ou alors c'était tout simplement des pensées.
6: Oui, mais c'est la même pensée, c'est le même principe. C'est-à-dire qu'après, il dit « Et après, je me suis rendu compte que je t'aimais, tout ça, donc je... »
2: Ah bon? Je savais pas.
6: Non.
2: Tu me l'as pas marqué dans la lettre.
10: Relis, relis.
2: Relis.
10: Non. J'ai envie de toi, j'ai envie. Viens, moi, me rejoindre sur le 36-15 du là.
2: 36-15 du là, tu travailles sur le 36-15 du là? C'est vrai?
6: Là, non, c'est choisir, pas vrai.
2: Mais là, de côté, elle, quand même. Hein. Bon, très bien, on va revenir avec toi, on va discuter, bien sûr. Détends-toi. Relax. Détends-toi.
6: Relax,
2: Max. Ouais, t'es bien. Non, t'es pas bien, là? Hein?
6: Ouais.
2: T'es pas à l'aise? On te met pas à l'aise?
6: Si, si.
2: Bon, on va tout faire pour, en tout cas, pendant la pause. On va revenir au 0870-5000 et nous aurons le droit à Sarah Connor, 28 ans de Paris. Ça va, Sarah?
11: Salut, Sarah Connor.
2: Sarah, oui. Ah oui, j'ai quelques,
10: ah, la relou, là.
2: Quelques petites tensions avec Kélia. On va revenir avec toi. Elle passe une petite annonce qu'elle n'est pas de Paris et elle ne sait pas où passer le nouvel an. Donc, si vous êtes intéressé par Sarah, on aura l'occasion de la découvrir un peu plus en détail. 0870-5000. On attend vos appels, bien sûr. Tout le monde est là. Tout va bien. Tout est beau. Le Star System, la Dream Team. Et puis, vous, bien sûr, au 0870-5000. 70-5000 et pour la musique. Oh, on va réécouter quand même.
12: Vas-y,
2: pour le plaisir quand même, l'intervention Sarah de notre ami Rigaud, qui intervient trop peu souvent dans cette émission. Attends, c'est pas bon.
12: Le micro, décidément.
6: Attendez. Il a un matos pété aussi.
2: Aurélie.
12: Regarde, non mais regarde, attends. Regarde.
2: Aurélie, tu fais un truc, tu appuies sur le bouton jaune, voilà, appuie dessus. Voilà, ça veut dire que ton micro est éteint maintenant.
10: Ça y est, c'est bon,
2: parle plus.
12: Écoute, merci. Je devrais avoir un jingle.
2: Alors écoute bien, Sarah. Ouais, on va écouter l'intervention de notre ami Rigaud.
10: Attention, on y va.
2: Attention, petit un truc. Attention.
12: Bonsoir.
2: Hola, Rigaud.
12: Bonsoir, alors, il y a qui? Alors, y a du monde, hein, bon, c'est les vacances, donc c'est le bordel.
2: On croit qu'il va dire.
12: Tiens, tu vois, j'en ai encore mon micro, décidément.
2: Il pète le matos.
12: Putain, j'arrête pas.
2: Merci beaucoup, Rigaud. Sarah, 28 ans de Paris. Non, c'était bien.
12: Combien? 20 secondes?
2: Ah, oh, même pas, non. T'as tenu, 10 secondes à tout casser. Hein.
12: Non, mais là, j'ai changé de micro. Hein,
2: d'accord, donc on fera un point dans une demi-heure.
12: Ok, pas de problème. Tu t'oublieras pas mon jingle. Okay,
2: cool. Sarah.
11: Oui.
2: Alors on t'écoute. Alors Sarah a 28 ans, elle est de Paris. Tu viens d'où à l'origine?
11: De Bretagne.
2: Et hier soir t'as passé une petite annonce parce que tu sais pas où passer le nouvel an, donc tu m'as proposé éventuellement de le passer avec toi.
11: Bah ouais.
2: Malheureusement, il y a une liste d'attente qui est extrêmement longue. Je crois savoir qu'Aurélie est...
6: Non, là tu rêves.
2: Non, je rêve. Regarde là l'autre. Elle va partir, elle va être là. Mais c'est possible?
6: Non, je te promets.
10: Oh l'autre.
2: Attends, regarde. On peut pas dîner ensemble?
6: Si, ça je veux bien, mais hein? Le 31...
2: Aurélie.
0: Juste dîner. Sarah,
13: oui.
0: Ça te dirait pas de, tu peux pas l'inviter toi Aurélie parce que apparemment t'as plein de temps parce que Madame fait plein de teuf alors non Aurélie.
13: Pas.
0: Aurélie.
13: Non mais c'est pas moi qui m'invite, je m'incruste enfin c'est avec les gens du théâtre avec des potes.
0: Oh, la galère.
13: Non, vous non, pas c'est faire pas des pièces de théâtre le 31 décembre.
0: Là, tu vas nous faire Sacha Guitry le 31, ça va être une catastrophe.
13: Non, mais je fais pas Sacha Guitry en ce moment, je fais le site de Corneille. Donc, je fais Chimène.
0: Ah, c'est bien. C'est vrai que c'est plus sympa Corneille à Nouvel An que Sacha Guitry. Hein.
13: Non, c'est moins marrant.
0: Sarah, elle a 28 ans, elle est paumée totale.
13: Paumée.
0: Ah, bah oui, tu vas pas passer un Nouvel An tout seul, toute seule. T'as vu comment elle est belle.
13: Max, t'es tout seul aussi, hein.
0: Pardon?
13: T'es tout seul aussi, apparemment.
0: Non, c'est pas dit que j'étais tout seul, je sais pas où passer le Nouvel An, c'est pas pareil. Non, si, Nouvel An, je vais sûrement le passer avec quelque chose ou avec.
2: Si. Il va certainement casser un truc.
0: Avec là, quelque chose.
2: Il sait pas encore quoi, mais.
0: Non, le quelque chose, c'est mes parents, alors.
2: Pardon. Oula, on savait pas, on s'excuse, hein.
0: Tu veux quand même pas que j'appelle mon rap pour leur dire que tu leur chies dessus, hein.
2: Voilà.
0: Donc la chose en question, c'est mes parents. Ah, j'ai peut-être passé le Nouvel An avec mes parents. Si vraiment j'ai rien. Hein. Si vraiment y a rien.
2: De toute façon, je t'ai mis les blagues des blondes hein, de côté là.
0: D'accord, au cas où, ouais. Sarah, alors Aurélie, tu fais quoi toi?
13: Moi, je te dis, j'ai une soirée avec des amis.
0: Avec des amis.
13: Voilà.
0: Où ça?
13: Et ils m'appellent, ça sera au dernier moment.
0: Ah ouais, soirée, tout. C'est la chasse au trésor, tu sais.
13: Mais
0: c'est la journée dans Paris et tout. Attention, dans la cabine téléphonique du 15e.
13: Pas du tout, ça sera après Noël, je saurai ça vers le 28.
0: Eh ben c'est bien, ça vous laisse 3 jours pour vous organiser, pour vous donner rendez-vous dans Paris. Il faut pas 3 jours, hein, il faut une demi-heure en métro, hein. C'est vite vu, hein.
13: Ouais, ça sera pas à Paris, mais.
0: Ouais, cinéma. Ah là là, cinéma, cinéma. Ouais. Bon Sarah,
13: oui.
0: On peut pas compter sur les copines.
13: Ben non, je vois qu'on peut compter sur personne.
0: T'es vraiment Aurélie,
13: mais
0: franchement.
13: Personne avec.
14: Non, vraiment personne. Hein.
0: Mais non. T'es chez vous ou quoi? T'as dit qu'elle était seule.
13: J'ai entendu hier ça, mais.
0: Elle est seule, la fameuse. Allons. Bon, alors on va trouver. Donc, si vous êtes intéressé par Sarah, elle est blonde, 1m75.
14: 60-90.
0: Voilà, 60-90. On vous l'a. Combien on loue? 500 balles? Mise à prix 500 francs? Allez, 500 francs mise à prix pour Sarah pour un Nouvel An. Oui, merci l'ordre à l'ordre de Max Star System. On va essayer de te trouver une soirée au Nouvel An, d'accord Sarah?
14: Okay,
0: dans les secondes années, parce que apparemment Aurélie nous a lâché comme une vieille chaussette.
14: Ouais.
2: Ça c'est merci.
0: Et moi Aurélie, moi je peux venir ou quoi?
13: C'est plutôt Max qui te lâche comme une vieille chaussette.
0: Non Sarah.
14: Oui, c'est vrai.
0: Non.
13: Si attends Sarah, tu vois bien.
0: Hier Aurélie, non. Sarah, t'es venue sur l'antenne pour me demander si éventuellement on pouvait passer le Nouvel An ensemble. Je t'ai dit les yeux dans les yeux que je ne pouvais pas parce que j'allais probablement avoir autre chose à foutre que de passer mon Nouvel An avec des auditrices.
14: Ouais.
0: Maintenant, si tu envoies ta photo dans les 48 heures en chronopost et que tu m'intéresses, c'est même pas une question de faire quoi que ce soit, c'est juste le plaisir d'avoir au bras une jolie fille parce que c'est pour me taper.
13: Et après,
0: Oh non, mais je vais pas un Nouvel An, me galérer avec des gens qui me plaisent pas.
14: Ah, c'est
0: clair. Non, t'as l'air très sympa, Sarah. Ouais. Un peu dur hier, hein. On a failli s'accrocher, on était à deux doigts de se lâcher.
14: Mais c'est toi qui n'as pas compris.
0: Non, c'est moi qui n'ai pas compris. Elle a voulu jouer la grande parce que madame veut pas dire que jusqu'à 23h, elle veut réviser, elle veut pas dire que donc on peut pas la joindre avant. Donc, moi je te dis que c'est pas possible. Maintenant, il y a Manu qui vient de me lancer un petit message.
15: Allô.
0: Je veux sortir avec. Ah, désolé, tu fais pas tous les râteliers toi ce soir, hein?
15: C'est
0: Sarah,
15: faux.
0: Apparemment,
14: Pourquoi pas?
0: Y a Manu.
15: Ouais, mais non, Manu, Manu, il a trouvé une réaction d'un
0: Manu, il est chaud comme la braise.
15: De taxi, 30 ans pour toi.
0: Il est chaud comme la braise.
13: Il est stressé, ça, Manu.
0: Je suis pas stressé.
15: Toi, t'as envie de bouffer, ça.
14: Pourquoi je suis stressante?
0: Non, Sarah, c'est parce que Manu, il a craqué sur Aurélie, l'auditrice.
15: Oh là là,
14: attends, mais pour elle, attends, mais pour vous, mais et moi?
13: Ouais, et toi, exactement.
0: Me prends pas pour un bleu, Manu.
15: Bon, s'il te plaît.
0: Tu lui écris un petit poème en fin d'émission? Tu nous prépares ça?
2: À la GG?
0: Elle a pas la GG, elle a perdu. Thierry a 30 ans, il est de Paris, ça y va Thierry?
16: Bonjour Max, je téléphone pour l'annonce qu'a passé Sarah hier soir pour le jour de l'an.
0: T'excite pas, gamin, c'est tout doux. La cam est mise de côté, hein. T'inquiète pas, tout doux. L'autre, il a bonjour. L'autre, il a le cœur qui bat 50 000 et tout. J'espère que je suis le premier. Alors vas-y.
16: Oui, bon Max, donc je te téléphone à la suite de l'annonce qu'a passé Sarah hier pour le jour de l'an.
0: Absolument.
16: Donc je me propose de l'inviter.
0: Où ça?
16: Donc à Paris, hein, on fait une soirée entre amis, donc pour l'instant on est 4, on pourrait être 10 voire 15. Donc pour l'instant, on est 4, c'est sûr. On fait une soirée dans un restaurant, donc avec ambiance musicale, et puis par la suite, soit on va bouger dans un pub ou boîte, on ne sait pas trop encore.
2: Ouais, vous ne connaissez pas encore le club de cul dans lequel vous allez finir la soirée.
16: Non, absolument pas.
2: D'accord, 2 plus 2, au triangle, on ne sait pas encore.
16: ouais, non, mais je connais bien ces endroits-là, je t'occupe. Non, mais non, en fait, c'est une soirée sympathique. Bon, je lui propose tout simplement parce que bon.
2: Non, c'est sympa.
16: L'année dernière, je me suis retrouvé dans la même situation. Mm-hmm. Donc, c'est pénible d'être seul pour le jour de l'an. Donc, voilà, je me propose tout simplement.
2: Ok, ça va?
17: Oui, j'écoute.
2: Tu veux répondre?
17: Ben, je réponds, mais j'ai pas bien entendu en fait.
2: Quoi?
17: J'ai pas.
2: Bon, monsieur te propose en fin de compte de t'inviter à un nouvel an. Il est avec 4 garçons.
17: Mm-hmm.
2: Voilà, il y aura de la bière. tu vois ce que je veux dire, ça?
17: Ouais, j'ai bien compris.
2: D'accord.
17: Mm?
2: Donc, tu viens avec une tenue légère, un truc qui s'enlève très facilement, qui s'arrache éventuellement avec les dents. Non, mais ils t'invitent, ils sont 4. Vous êtes combien? 4 garçons, Thierry?
16: Non, on sera 3 garçons et une fille.
2: Déjà, donc comme ça fait 2, il en manque plus qu'une.
17: Mm-hmm.
2: Et non, mais ils vont être une dizaine, une quinzaine, ils vont faire la fête. Ensuite,
18: il y aura des chèvres.
2: Il va y avoir un pub. Après, ils vont dans un pub.
17: Ah, pourquoi pas?
2: Eh ben écoute, voilà, on t'a trouvé.
18: Ah!
2: C'est bon ou pas, Thierry? Bon, moi, non, mais on plaisante, Thierry, mais là, franchement, c'est très sympa de ta part. Hein.
16: Non, mais c'est en toute convivialité. Hein. Je veux dire qu'il n'y a pas d'arrière-pensée. On est là pour s'amuser, pour faire la fête. Je veux dire, bon, j'ai passé l'âge d'appeler pour avoir des rendez-vous. Quoi. Non, c'est en toute convivialité. Hein.
2: Bien sûr.
16: Voilà.
2: Bah, écoute.
16: Non, mais en plus, Max, tu me connais, donc tu m'as déjà vu une fois il y a 2 ans. Ça remonte à 2 ans, donc je sais pas si.
2: Un plan cul?
16: Non.
2: Je viens de sortir de prison. J'ai vu au 2 plus 2 tout. J'ai vu Max au 2 plus 2 dans une boîte à partout.
16: L'année dernière, il y a 2 ans. Il y a 2 ans, j'ai été dans les problèmes.
2: Oui.
16: Et j'étais venu emmener en studio.
2: Mais ton visage me disait quelque chose. Je me disais. Je t'ai déjà vu quelque part. Quand t'es arrivé sur l'antenne, j'ai dit putain, ce visage m'est pas indifférent. Effectivement, il me semble bien qu'on s'est vu il y a 2 ans.
16: Non, on s'est vu il y a 2 ans, si tu veux.
2: Tout à fait.
16: Je suis le fameux taxi qui te proposait ses services pour aller te chercher les gens.
2: Oh là là, et c'est avec toi où une fois on était censé aller chercher une auditrice?
16: Voilà, tout à fait. Voilà.
2: Oh la catastrophe.
16: Tu t'en souviens?
2: Alors on rappelle l'histoire quand même. Une auditrice qui me dit oui, je suis plutôt mignonne et tout, je dis écoute, viens à la radio, elle a pas de moyen de transport. Hop, je fais ni une ni deux, je passe une annonce sur l'antenne pour demander à des chauffeurs de taxi s'ils sont prêts à faire la course gratuitement, on échange de con, on les fait descendre 5 minutes pour visiter les studios et tout. Lui, Thierry, a appelé très gentiment, il dit moi j'ai fini mon service quasiment, je suis prêt à aller la chercher et je vous la ramène à la radio. Et puis au bout d'un quart d'heure, 20 minutes, il arrive devant chez elle, il la fait monter dans son taxi. Et moi, par acquis de conscience, pour vérifier si elle était vraiment mignonne, j'appelle le Thierry avec son portable dans le taxi et je lui demande si la fille est bien sur la banquette arrière. Il me dit oui. Et je lui dis, elle est mignonne. Il me fait ouais, bof. Je lui dis, bah écoute, tu fais demi-tour et tu la ramènes alors. Et tu l'as ramenée chez elle, elle n'est jamais venue. Et je crois que depuis, elle m'écoute plus. Hein.
16: Non, je pense même qu'elle m'a jamais rappelé. Hein.
2: Oui, je crois qu'elle m'a jamais rappelé. Oui, je crois qu'elle m'en vend encore parce que des fois, j'ai des pointes dans le dos. Je crois qu'elle s'est acheté une petite statuette et puis de temps en temps, elle fait comme les marabouts. Elle doit mettre 2-3 petits coups de cuillère. Thierry.
16: Oui.
2: Bon, on peut lui faire confiance. Hein.
16: Oui.
2: Je l'ai vu. Fait. Non, c'est vrai, Sarah, je peux te dire, c'est un beau gosse. Hein. T'as déjà vu Elephant Man?
17: J'ai vu.
2: Eh ben, c'est le même en verso, c'est la VF, c'est la version VF.
17: Non, merci.
2: Non, Thierry, quelqu'un de vraiment, en plus, passer un nouvel an dans une bagnole avec marqué taxi au-dessus.
17: Non, merci.
2: Ça, c'est un truc vraiment Paris by Night en taxi, c'est très joli. Non, mais on va vous échanger, vous allez vous échanger les numéros de téléphone pour être plus sûr. Thierry, si tu le veux bien, on va donner ton numéro de portable à Sarah.
16: Aucun problème.
2: Et puis, Sarah, tu vas voir, et puis si ça te convient pas, si t'as pas trouvé chaussure à ton pied dans ces cas-là, eh ben, on avisera, puis on repassera une annonce.
17: D'accord.
2: Je t'embrasse très fort.
17: Merci.
2: Bisous.
17: Bye bye.
2: Merci, Thierry.
16: Salut, Max.
2: Il bouffe à tous les râteliers. Il est toujours là dans les coups. Thierry, il est très très fort. Hein. On va revenir dans un instant pour la suite, bien sûr, de la radio libre. On arrive sur les coups de minuit, mais on est encore là. Puis on peut rigoler. Attends, ça va. T'es pas mal. Non, t'es joli. T'es très joli. Et l'autre, il bouge pas là. Je suis en train de draguer ta gonzesse et tu bouges pas.
18: Ouais, c'est pas grave.
2: Bouge
18: vas-y.
2: Pas d'un poil.
18: Vas-y, vas-y.
2: Regarde-moi ça là.
18: Vas-y.
2: Tu vérifies quand même s'il a le braquement.
18: Le gamin,
2: quand même, tu me mets un
18: coup de main.
2: 0870 c'est la radio libre, tout va bien. Et puis Rigaud, vers 1h moins 10, fera un petit point.
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20: Enfin, qu'est-ce que t'as à nous dire? Vas-y.
2: Oh, c'est chaud ça. C'est comme ça que tu dis bonsoir, toi. Bonjour, ça va?
20: Oh ouais, on entre direct, quoi.
2: Je te vois bien, tu sonnes sur Rick. Ça ouvre la porte. Ouais, salut, c'est Rick.
20: Salut, t'as rien à me dire.
2: Qu'est-ce que t'as à me dire? Salut, il est minuit, qu'est-ce que t'as à me dire? Bah, rien, je suis ton voisin. Ouais, dégage. Non mais imagine.
20: Ouais, c'est un peu ça.
2: Aurélie, il y a encore devant la radio, là, devant leur poste de radio, des je sais pas combien de milliers d'auditeurs qui sont là, qui à mon avis auraient déjà zappé depuis belle lurette et qui, comme ils savent que t'es là ce soir dans le studio, restent. Ils restent, ils sont là, ils sont comme des fous, ils sont accros. Tu les sens pas? Tu regardes pas? Alors, ferme les yeux. Alors, concentre-toi et je vais t'expliquer un petit peu comment ça se passe de l'autre côté de la radio, parce que je vous connais par cœur, je sais très bien comment ça se passe. Évidemment, ce que je vais te dire là, ce n'est pas ce que toi tu es en temps normal, parce que je vais te parler des garçons, puisque nous sommes des hommes. Il faut savoir qu'Aurélie, en ce moment, il y a au moins... Ferme les yeux, les yeux ouverts, elle triche, c'est une tricheuse. Tu triches ou pas, Aurélie?
20: Ouais.
2: En amour aussi?
20: Non.
2: Menteuse. T'es sincère, t'es vrai? Est-ce que tu trompes ou pas?
20: Non, je suis sincère. J'aime pas jouer avec ça. Non.
2: T'aimes pas jouer avec ça? Si t'es avec un mec, tu
20: non, parce
2: tu
20: que moi,
2: pas
20: quand
2: droite,
20: on me fait, ça me fait trop mal. Donc.
2: D'accord, ok. Donc ferme les yeux et je t'explique. De l'autre côté de la radio, il y a je ne sais combien de milliers d'auditeurs, comme je te le disais. Parmi ceux-là, il y a facilement la moitié d'hommes. Peut-être même plus que la moitié des hommes. Plus la moitié. Et parmi tous ces hommes, on va être plus simple. Allez, je vais essayer de te schématiser le truc. On va admettre qu'il y ait, allez, seulement 100 000 personnes, 10 000 personnes, 10 000 auditeurs. C'est énorme. Avec une émission aussi merdique que la mienne, c'est énorme encore d'avoir 100 000 personnes qui écoutent, 10 000 personnes qui écoutent la radio. Parmi ces 10 000 personnes, il y a, on va dire, 6 500 garçons et donc 3 500 filles. Parmi ces 6 500 garçons, Aurélie, il y a facilement 6 400 qui sont chauds comme la braise.
20: Non, deux.
2: Pourquoi sont-ils chauds comme la braise, Aurélie? Sans ouvrir les yeux, s'il te plaît, elle triche. Concentre-toi à ce que je te dis. Parmi ces 6 400 qui sont chauds comme la braise, ils le sont parce que, bien sûr, un, il y a Aurélie qui est avec nous ce soir, donc toi, et puis surtout parce que tu as une voix ravissante. Vas-y,
20: dis. C'est pas Tabata Cash.
2: Non, mais dis juste bonsoir.
20: Bonsoir.
2: Non, fais-le d'une manière plus sensuelle, plus théâtrale. Fais-le comme si tu devais séduire, vas-y.
20: Bonsoir.
2: Voilà, continue à fermer les yeux. Et donc, là, parmi ces 6400 hommes qui sont excités par ta voix, il y en a déjà une bonne centaine qui viennent de se taper une petite branlette. En étant de... Ah oui, il faut le savoir. Je sais que ça fait mal, je sais que ça brûle, je sais que c'est salé, ça peut être sucré, mais c'est la vérité. Il y en a parmi ceux-là qui sont en train de se taper une petite queue et qui disent... Et elle va pouvoir s'adresser directement à vous, les garçons, et puis peut-être pas à vous, mesdemoiselles, parce qu'après tout, on ne sait pas, peut-être qu'elle est bi, peut-être qu'elle est attirée que par les filles. Elle nous le dira tout ça tout à l'heure dans ces 30 secondes de liberté.
20: Ah,
2: pour l'instant, on ne veut pas en savoir plus. Et donc, ce qu'il faut encore donc savoir parmi tous ces hommes, c'est que ça se caresse... Ça s'évade. Les yeux. Oh là là, tu triches, c'est une tricheuse. Oh les gars,
1: ouais,
2: silence
1: ouais.
2: Ou j'en fous dehors là. Ah, j'ai. Donc voilà, ils sont tous là, ils sont en train de s'exciter comme des bus. Ils sont. Et il y a des. Il y en a qui se branlent. Eh oui, Aurélie. Eh oui, je sais que ça peut paraître choquant, je sais. Mais c'est malheureusement la vérité. Pense à tous ceux qui sont en prison. Rien que cela déjà.
20: Ouais.
2: Chauffeur de taxi qui n'a pas de client et qui attend à la borne. Il
20: se tape
2: une queue,
20: Aurélie. J'ai visité la prison de Fleury-Mérogis.
2: Eh ben alors, il se branle. Le chauffeur de taxi qui n'a pas de client, il se branle. L'agent de sécurité, le maître chien, qui n'a rien d'autre à faire que toutes les heures faire sa ronde avec son toutou et qui doit vérifier si tous les bureaux sont bien fermés, s'il n'y a aucune alarme qui sonne et pour voir s'il n'y a pas un feu d'incendie. Il se branle.
20: Il n'a pas la radio.
2: Un étudiant qui en ce moment est en vacances et qui écoute l'émission pour se détendre avant d'aller se coucher, qui n'a pas de fille dans sa vie ou s'il en a une, n'habite pas chez elle, donc seul. Il entend la voix d'Aurélie. Il se branle. L'animateur radio qui a demandé à sa charte de fermer les yeux, non pas pour lui demander d'être concentré, mais pour pas voir ce qu'il est en train de faire.
20: D'accord.
2: Il se branle.
20: On en revient en face.
2: Est-ce qu'Aurélie, tu es prête à ce qu'on sorte du studio et qu'on te laisse à toi tout seul devant des centaines de milliers d'auditeurs? Tu as 30 secondes, pas pour te vendre, mais pour leur donner un petit peu de plaisir. Mais attention, quand je dis du plaisir, c'est pas des gémissements, c'est pas parler de cul, c'est donner du plaisir dans le sens où ils vont avoir une fille, rien que pour eux, qui... Et tu leur dis ce que tu veux. Tu peux leur dire, voilà, je m'appelle Aurélie, je fais ça, je suis très contente d'être là, ici, manin, tatata, tatata. T'arriverais pas à tenir 30 secondes face à des gens que tu ne vois pas. C'est ça la difficulté qu'on sait par rapport au théâtre. Que le théâtre, on donne la réplique, un, à quelqu'un, qui en plus de ça est face à soi, ou alors il y a du public devant soi, même si on est dans le noir et qu'on ne le voit pas, on sait qu'il est présent. Alors que là, la radio, si tu fais un monologue et que tu parles seul, même si tu sais que tu t'adresses à des gens, tu ne les vois pas. Et puis malgré tout, même si tu sais qu'ils t'écoutent, tu sais pas s'ils sont concentrés à ce que tu dis, mais il faut faire comme s'ils étaient là.
20: Mais c'est juste
2: moi, je vous
20: ça,
2: vois tous les soirs.
20: Imaginer.
2: Moi, je les vois tous les soirs. Moi, une voix me donne un visage. Un visage me donne une pensée. Et une pensée, ça me fait fuir. Ah ouais. Alors, tu peux ou pas?
1: 30 secondes.
20: Ouais, ça me semble difficile.
1: 15 secondes.
20: Ouais, 15 secondes à la limite.
1: Bon, alors, Rigo. Excuse-moi.
21: Oui, bonsoir.
1: Bonsoir, Rigo, bienvenue.
21: Jingle.
1: Bah ouais.
21: Ah. Bonsoir.
1: Tu dégages. On va sortir, tous.
21: Ok.
1: Manu. On va, laisser ta copine on va laisser ta copine 30 secondes tout seul.
22: Il n'y a pas de problème.
1: Il se dit, il y a peut-être Bébé Rose qui écoute. Il n'y a pas de problème. Alors, on se voit après quand même. Allez, on y va. Bon, on va sortir.
21: Non mais Aurélie, si tu sais pas quoi dire, là, il y en a plein qui posent des questions.
1: Non. Elle s'adresse aux auditeurs. Tu t'adresses aux auditeurs.
21: J'ai éteint.
1: Voilà. Ok. C'est comme sur une.
22: Salut.
1: C'est comme du théâtre, c'est comme une planche.
20: Ah, je suis en période d'essai.
1: Non, c'est même pas une période d'essai, c'est un plaisir d'essayer. C'est même pas une question de te mettre mal à l'aise, parce que comme en plus tu me dis que tu fais du théâtre, je pense que c'est un bon exercice que je suis en train de te faire indirectement. Évidemment, là je suis en train de te faire souffrir, t'es dans le studio, tu nous connais, tu nous écoutes depuis longtemps et tout, donc c'est un peu stressman. Pour justement ne pas te gêner, plutôt parce qu'on pourrait très bien toujours être présent, te regarder, et ça sera encore pire. Là au moins t'es tout seul dans le studio, ça sera beaucoup plus simple. Je te dis juste une chose. Et là, je te demanderai d'être très concentré à ce que je vais te dire. Ne fais pas de blanc. Parce que le blanc, généralement, dans mon émission, ça ne passe pas. Et deuxièmement, si tu fais trop de blanc, il y a une bande de sécurité qui va partir d'un autre endroit et je ne sais pas comment l'arrêter. C'est-à-dire qu'après, il va y avoir une boucle de morceaux qui vont démarrer. Et là, je pourrais rien faire. L'émission est définitivement terminée.
20: Non, c'est pas vrai.
1: Ah, je te jure, soit t'es de ma mère. Ah, bah si, c'est une bande de sécurité. S'il y a trop de secondes de blanc sur une antenne, chacun choisit ce qu'il veut. Nous, ici, c'est 10 secondes.
20: Ouais, mais si tu vois qu'il y a trop de blanc,
1: t'as. Non, mais 10 secondes de blanc, tu fais pas 10 secondes de blanc quand même. 10 secondes, c'est extrêmement long.
20: Ouais.
1: 15 secondes. Est-ce que... Hilda ou Manu ?
22: Ouais !
1: Est-ce que vous avez un endroit pour écouter ?
22: Ouais !
1: Alors...
22: C'est bon.
1: On va garder la porte ouverte. On va laisser la porte ouverte. Okay. Au cas où il y a un vent de panique. Tu cries mon prénom, mais tu combles hein, quand même. Tu fais pas un blanc en disant « Max !» Et puis après, tu fais un 10 secondes de blanc en tant que j'arrive. Tu parles, tu fais « Bah là là là là là là », tu chantes.
20: Ok.
1: Mais t'es face à... Aux auditeurs, auditrices, t'as 15 secondes, attention.
22: Allez, je te laisse.
20: Voilà, je suis toute là, super zoé ce soir. Donc, avant j'étais comme vous, j'étais derrière mon poste, tranquille et tout. Je me contentais d'écouter Max et de rêver, de penser. Mais maintenant, là, je suis face à ma responsabilité, je suis face au micro, donc... Donc il faut que j'assume et c'est pas évident même si je fais du théâtre parce que je fais du théâtre mais je fais pas vraiment de l'improvisation quoi, je bosse plutôt sur des scènes classiques et des scènes modernes donc la radio c'est tout nouveau pour moi et mais ça me fait vachement plaisir parce qu'en fait ils sont une équipe hyper sympa. Bon, ils sont un peu relous souvent, ils sont un peu relous quoi. Moi je pense que j'aurais vraiment du mal à bosser avec eux parce que c'est tout le temps, ils foutent de la gueule l'un de l'autre, puis c'est la glande quoi. Je dirais, ils sont derrière leur truc et ils ont plus qu'à embrayer les jingles, tout le travail est fait. Non mais je déconne. Non, je déconne Maxence, c'est pas méchant. Non et voilà, non mais c'est top quoi. Moi je m'y attendais pas du tout, mais le rêve peut devenir réalité. Donc vous qui m'écoutez. Si vous avez envie d'écrire un Max ou d'écrire à la radio et tout, mais allez-y quoi, écrivez, lancez-vous, il faut y aller quoi. L'important c'est vraiment de s'affirmer, d'arriver avec ses trucs à dire, ses opinions, son tempérament et puis tu t'affiches quoi, même si tu te bon là ils doivent se dire que je suis une pauvre fille quoi qui se prend pas pour de la merde et qui ose prendre l'antenne comme ça tranquillement, mais pour moi c'est vrai que c'est une opportunité et voilà, je m'affiche et c'est vrai que dans mon métier je veux dire, si je suis amenée bien sûr à devenir comédienne, n'est-ce pas, je pense que j'y arriverai parce que je suis vachement douée, je veux dire, j'arrive très bien à m'afficher. La preuve, c'est que j'entre dans le star system comme ça, je suis déjà une star ici. Tu vois, là, je mets les pieds sur le truc de Rigo. Non, on va peut-être se tenir quand même convenablement.
3: Ça me fait bizarre de me dire que, comme Gégé ou Françoise, je suis rentrée dans le studio, quoi. Ça me fait vraiment très plaisir. Très plaisir. Et je tenais à remercier Max, Fildar, Manu, Rigaud, et surtout Manu et Fildar, sans lesquels je ne serais pas là, parce que le courrier, ils étaient pas obligés de le lire, et tout ça, j'aurais jamais cru qu'on lirait mon courrier. J'ai envoyé des photos, bon, à vrai dire, j'avais qu'une envie, c'est qu'on me les rende, quoi, parce que je suis un peu emmerdée, j'en ai besoin pour mon book et tout. Donc, l'important, c'est qu'ils me les aient rendus. Je veux dire, le studio, en fait, bon, ça passe après, quoi. Je savais que je rentrerais dans le Star System, sans problème, quoi. Sans problème, no malaise, comme dirait l'autre. Avec ces expressions de merde, quoi. Ah là là. Enfin. Bon, bah, Max, tu peux revenir, quoi, parce que les 15 secondes, là, je crois que c'est bon.
1: Pas mal. Pas mal. Tu vois, finalement.
3: Ouais, finalement.
1: C'est pas si compliqué que ça.
3: Ouais, mais.
1: On a remarqué une chose, c'est que t'avais la bouche un peu pâteuse au début, et puis petit à petit, c'est parti, et au lieu, tac, les mots se sont enchaînés les uns après les autres, il y avait de plus en plus naturel, et c'est vrai que ça devenait très théâtre. Tu t'es contredit en disant que c'était facile de rentrer, un coup c'est difficile, un coup ça rêve, un coup c'est facile. T'as mis les pieds où ça tout à l'heure? Parce que Rigaud, ça lui a pas fait plaisir.
3: Là.
1: Ah, bien, pas mal, pas mal. Voilà, voilà, bien, bien, bien. Heureusement que je lui ai dit de pas rentrer, vous, j'allais repartir, mais oui. Non, mais c'est trop tard. Non, mais le charme est cassé. J'allais lui dire, je reviens, je vais les chercher. Je la laissais de nouveau deux minutes.
22: Non, les mecs,
1: il n'y a que toi qui a capté. Il n'y a que toi qui a capté encore.
22: Bah, reviens pas alors.
1: Il
22: n'y
1: a que toi qui a capté.
21: Lui, il voulait revenir le plus tard possible.
22: Reviens,
1: viens.
22: Bah, viens.
1: Non, mais.
21: Il est en train de jouer à Crash Bandicoot.
1: Bon, allez voir.
22: Ah, on va voir.
21: Ok, on y va.
1: C'est moi ça, avec. Parce que de toute façon, maintenant, il y a la deuxième étape. Alors bon, maintenant.
22: Tu vas me désaper.
1: Alors, donc t'es contente?
3: Ouais, je suis très contente.
1: Tu te rends compte que ce que t'es en train de faire ce soir, c'est jamais arrivé?
3: Ah oui.
1: En 5 ans.
3: Ah ouais, là.
1: Non, mais en 5 ans d'émission, j'attaque ma 6e saison. C'est la première fois qu'une demoiselle, bon, pas ne pas rentrer dans le studio, c'est déjà arrivé, mais qui se retrouve face à moi comme ça, à qui je laisse l'antenne, ma propre émission, pendant facilement 2 minutes 30, voire 3 minutes, et qui en plus maintenant se retrouve face à moi sans mon équipe.
3: Ça me fait vachement plaisir.
1: Non, mais c'est vrai, hein. C'est une première, là. Fait que tu vas. Il y en a plus d'une qui, en ce moment, sont en train de péter un plomb et qui doivent être horriblement
3: ouais,
1: jalouses.
3: Mais il faut qu'elles écrivent.
1: Pas forcément pour le plaisir de m'approcher, mais parce qu'elles auraient peut-être rêvé de faire de la radio ou, en tous les cas, de venir en faire avec nous.
3: Ouais.
1: Mmh.
3: Ouais.
1: Voilà,
3: c'est
1: voilà.
3: Vrai que surtout, j'étais jamais rentrée dans un studio de radio.
1: Ah, faut bien parler devant son micro, par contre, parce que si tu t'en éloignes, ça peut être dangereux. Hein.
3: Par contre, je suis allée à Arte déjà.
1: Ouais.
3: Donc, j'ai vu un peu les studios de télé et tout. Mmh. Et la radio, jamais.
1: Et alors, hein, c'est beau, hein, c'est laid. Hein.
3: Non, c'est super.
1: C'est super beau, tu trouves?
3: C'est super, mais.
1: Alors, qu'est-ce que ça va être quand on va travailler tous les deux dans le nouveau studio à RTL, là?
3: Mais c'est vrai que ça casse l'image que moi j'avais du studio, parce que forcément, ouais. Tu te représentes, quoi, pendant 4 ans.
1: Ouais, tout ça. Alors, ça a changé en 4 ans. Tu sais, déjà, on n'a pas toujours été dans ce studio-là. On a été dans celui d'à côté. Après, on est revenu dans cet endroit-là, mais c'était pas disposé de la même manière. Ah ouais, tout ce matériel qui était juste là. Excusez-moi, hein, effectivement, là, ça devient vraiment très. faut le voir pour le croire, mais tout ce qui était là, je vous jure, c'était juste ici, juste devant. Ce qui fait que t'aurais presque pas pu voir mon visage pendant toute la soirée.
3: Ah ouais, là, c'est.
1: Et au lieu de ça, j'ai fait exprès de dire Aurélie va venir. J'ai demandé à un technicien de foutre tout ça là.
3: De foutre tout ça à côté.
1: Bah, dès demain, ça va reprendre ici sa place, ici, là, juste devant toi.
3: D'accord.
1: Bah, t'es bien, là, finalement.
3: Ouais.
1: T'es
3: mais
1: contente.
3: Non, parce que tu savais pas que je venais, donc t'as pas pu demander au technicien de.
1: Je savais que t'allais venir, ouais. Quelque part, mais si, c'était écrit,
3: part,
1: c'était
3: ouais.
1: Écrit dans la lettre. Bon, non, on va être un petit peu plus sérieux.
3: Hmm?
1: Bon, parce qu'ils sont en train de jouer et qu'ils entendent pas vraiment ce qu'ils sont en train de faire.
3: Si, ils entendent, c'est pas grave.
1: Est-ce que t'es amoureuse de notre ami Manu?
3: Honnêtement.
1: Il faut dire la vérité, toujours.
3: Oui, mais tu veux à quoi dire que c'est pas la vérité?
1: Je veux la vérité.
3: La vérité, c'est non.
1: T'entends? C'est faux. Attends, je vais juste.
3: Tu vois, la vérité, c'est la tienne, c'est
22: attends,
3: pas la mienne.
22: Attends. Manu! Ouais,
3: non, mais la vérité, ça doit être objectif, pas subjectif.
22: T'énerve pas! Retenez-le! Bon. Alors.
1: Bon.
3: La vérité est ailleurs, comme dirait. Ah, bah, c'est pour Manu, c'est d'ailleurs. Mais... Putain, merde. Je reviens toujours à Manu.
1: Tu Tu sais que il nous a balancé une petite érection quand il était, assez... il était dans le couloir.
20: Non, je crois pas.
1: Il a la gaule.
20: Non, non, non.
1: Quand il bande, elle fait 18. Quand, elle... quand il bande, elle fait 18.
20: Pas mal.
1: Et Rigaud, comment tu le trouves?
20: Ouais, Rigaud, il est pas mal.
1: Ça te plairait de...
20: Non mais attends, je fais pas ça alors.